0: culotte d'un zouave.
1: Ouais.
0: Et encore, je suis poli. Parce qu'il y a des jeunes qui écoutent.
2: Ah, bravo.
0: Il y a quand même Kadok qui écoute, je sais pas quel âge qu'il a le pauvre, alors faudrait que je sois poli qu'on m'a demandé. Donc voilà, donc on a fait le point sur la première.
2: En dessous d'un quintal, ça l'excite pas, Gérard.
0: Comment ?
2: Tu disais au-dessous d'un quintal, ça doit pas t'exciter.
0: Tu peux préciser là ce que tu dis là ?
2: Je veux dire des filles au-dessous d'un quintal.
0: C'est-à-dire ?
2: Ça doit pas t'exciter.
0: C'est-à-dire
2: au-dessous d'un quintal.
3: Un quintal, ça fait 50 kilos.
2: À peu près, à pis près. Hein.
0: Attendez, déjà, je fais 50 kilos.
3: Ouais.
0: Alors, faut quand même pas confondre la main de ma sœur dans le cul d'un zouave et ton tacule et en cul de ta sœur, toi.
3: Ah, pas le rapport.
0: Ouais, bah attends, j'ai déjà donné, alors c'est bon. Moi, plus de 50 kilos, j'en veux pas, hein, grave.
2: Monsieur Gérard.
0: Oui, c'est qui ?
2: Vous, c'est Mayonnaise. Vous préféreriez une fille un peu trop maigre ou une fille un peu trop grosse, vous deux ?
0: Moi, je cherche. De toute manière, c'est pas le thème du débat. Oui. Le thème du débat, c'est l'obésité. J'ai toujours dit que je recherchais une personne de mon poids terminé. On arrête sur ça. Ok, clair, net, précis.
2: Donc 50 kilos, quoi, à peu près.
0: Voilà.
2: D'accord.
0: Alors, combien pèse environ une personne obèse ? Jalabot.
2: Alors, ça peut varier énormément. Ça peut aller. Vous considérez obèse à partir de combien de kilos, vous, monsieur Gérard ?
3: 70.
2: 70 kilos ? Alors, à partir de 110 kilos, c'est vrai que c'est énormément obèse, mais pour moi...
0: Jalabot !
2: Oui ?
0: Mais gaffe à ce que tu dis comme non !
2: Ah non, mais c'est pas
0: parce
2: moi,
0: que tout à l'heure, tu vas te prendre un coup de mitraillette !
4: On parle de poids, là.
2: Oui, 110 kilos, vous me posez la question sur le poids, je vais essayer de vous répondre.
0: 110 kilos, pas 110 kilos !
2: Ah oui, bah, ça va de 90, donc jusqu'à plus soif, hein, jusqu'à plus manger, c'est-à-dire 110, 120, 130...
0: Ah, ça est haut !
2: Oui.
0: Qui c'est qui commande là ?
2: C'est vous.
0: Oh là. Bon, Mayonnaise.
4: Effectivement, là, je pense qu'on atteint des poids considérables. Ça peut monter très haut, hein. Ça peut monter à 200, voire 210 kilos quand même.
0: Hein.
4: Ça peut monter, il y a des gens qui peuvent
0: T'as déjà vu une personne qui faisait 210 kilos, toi ?
4: Ouais. Et là, je veux dire que ça fait quand même un morceau, hein. Je sais pas si t'imagines.
0: Attends, 210 kilos, non mais attends, tu te rends compte de la personne ?
4: Attends, déjà une, c'est pas mal, mais t'imagines deux, ça fait un bestiole.
0: Non mais attends, tu te rends compte de ce que tu dis là ?
4: Bah oui, je sais, mais c'est énorme, on est dans l'excès là, attention, on est dans l'excès. Hein.
0: Rigoles, 210 kilos,
4: consultez le livre des records.
0: Non mais attends, Mayonnaise. Attends, là je suis pas d'accord avec toi.
3: Mais ça va jusqu'à 250 ou 180 kilos. Hein.
0: Bah non mais pourquoi pas 500 kilos si tant que tu y es, toi Sandra.
3: N'exagère pas, mais t'as pas regardé l'émission, tu peux pas savoir.
0: Non mais attends, j'en croise quand même quand je viens à la radio. J'en croise régulièrement là où que je suis. Attendez, 210 kilos, non mais attends, tu vois le morceau que c'est ?
4: Bah ouais, c'est énorme.
0: Bah attends, déjà pour prendre l'avion, c'est même pas la peine.
3: Ça dépend si tu fais 1m60 ou si c'est un mec qui fait 2m10. Hein.
4: Bah ouais, c'est
0: ouais,
4: sûr.
0: Non, mais attends, déjà, moi je suis 1m70 pour 50 kilos, non, laisse tomber.
2: Le beau gosse, c'est bien proportionné.
0: Ouais, de quoi, Sandra ?
3: T'es pas un exemple, t'es pas obèse.
1: Justement, on a une question de Gérard Mandebulo qui demande, Gérard, peut-on dire que 50 kilos de conneries, c'est de l'obésité ?
0: Non, c'est pas de la connerie. Puis lui, c'est 50 kilos de payer le chat Open Radio. Okay. Et ben, il peut continuer parce que maman va débourser. Qu'est-ce qui vous arrive là-bas, là ?
5: Non, ils étaient morts de rire.
0: Qu'est-ce qui t'arrive, Céline, là ?
6: T'as fait une bonne blague à la MR.
0: Ah ouais. Donc, Sandra, pour terminer.
3: Ouais.
0: Ah bah, ça y est, je crois que tout le monde a fait le tour de la question.
3: Oui, on a fait le tour. Hein.
0: Bon, moi, de toute manière, j'avais...
2: On a fait le tour des grosses, là.
4: Alors, en même temps, faire le tour de 210 kilos, ça prend du temps.
0: Non, parce que moi, j'avais entendu des gens sur lors de l'émission.
4: Ouais.
0: Bon, c'était entre 150, 140, voire 160 au plus. Mais j'ai pas eu l'occasion d'entendre 210 kilos quand même.
2: Mais Gérard.
0: Ouais. Attendez, qui c'est ?
2: C'est Jabalot.
0: Attends.
1: Une question de Carlos Amoal qui demande, est-ce que si on est obèse sans capote, c'est risqué ?
0: Mais je vois pas le rapport, qu'est-ce qui va me faire chier ? Ce mec ! Je vais prendre le truc de Jean-Pierre Coffre, qu'est-ce qui vient me faire chier celui-là ?
2: Mais les gros, c'est de la merde.
0: S'il a envie de baiser sans capote avec 210 kilos, c'est son problème. Mais qui vient ne pas me casser les couilles dans mon débat.
3: Ok, Didier.
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4: Ok, limitateur.

0: Voilà.
1: Bon, Gérard, oui. Gérard, c'est mayonnaise.
0: Non, Jalabot, il voulait
1: pas. Ah oui, pardon, oui, excusez-moi.
2: Oui, j'aimerais savoir, Gérard, comment ça se passe pour ces gens-là? Comment ça se passe quotidiennement, quoi, pour aller faire les courses?
0: Ah ben, je sais pas, moi, j'ai jamais eu l'occasion de voir des personnes comme ça. Mais je sais pas comment qu'elles arrivent pour faire leurs courses. Hein.
2: Est-ce qu'elles sont équipées, je veux dire, parce que ça doit être dur de se trimballer toute cette barbaque. Qu'est-ce que t'en penses?
3: Est-ce qu'ils ont des caddies spéciaux?
0: Ben ça, je sais pas, moi je te dis, comme je dis à Jalabot et puis à Mayonnaise et puis à comme je vous dis, je ne sais pas parce que j'ai pas l'occasion d'en voir moi.
1: Vous, monsieur Gérard, enfin toi, si je peux vous tutoyer, n'est-ce
0: c'est
1: pas
0: c'est qui?
1: C'est Mayonnaise, hein.
0: Ouais.
1: Est-ce que je peux vous tutoyer? Oui.
0: Oui, oui, oui bah, de manière, je vous tutoie, alors allez-y.
1: D'accord. Toi, ton seuil de tolérance, ton poids maximum au niveau d'une fille, ça montera à peu près jusqu'à combien? Parce qu'on a une petite marge de tolérance quand même.
0: Mais je viens de le dire, là, depuis tout à l'heure, t'as pas entendu?
1: T'as dit 50 kilos, mais est-ce que tu entre 50 et 100 kilos?
0: Ou non, non, non, 100 kilos, laisse tomber, c'est bon, je me fais...
1: Est-ce que tu te sens prêt, toi, à assumer une femme forte?
0: Non, non, non, non, non, j'ai donné, hein.
1: Ouais, c'est du travail.
0: Ah non, mais même, laisse tomber, j'en ai connu une, elle s'appelait Christine. Ouais. Laisse tomber, sans vous mentir.
4: Ouais. Elle pesait combien?
1: Allez, combien?
0: Sans vous mentir, elle faisait 120 kilos et Max, il l'a vu à Neuilly. Ouais, bah alors, ouais. Laisse tomber. Merci, j'ai donné. Maintenant, je recherche entre 50 et 60, pas plus. Ça me suffira. Ouais,
2: mais t'imagines, oui. Imagine, elle tombe dans l'escalier. Là.
0: Attendez, pas tous en même temps.
1: C'est Mayonnaise.
0: Ouais.
1: Mayonnaise.
0: Oui. Il y a quand même une fille, il faudrait peut-être la laisser parler.
1: Toi qui as vécu un petit peu apparemment le cas, comment ça se manie au niveau du lit quand ça fait 120 kilos? Je veux dire, comment tu manœuvres? Est-ce qu'il faut un truc, un tractopelle?
0: Là, je vais te dire une chose.
1: Tu travailles à la
0: non. Là, je peux vous dire une chose, que j'ai été forcé de rehausser le plumard,
1: ouais.
0: Avec deux matelas.
1: Ouais.
0: Alors, parce que le lit commençait à faire du bateau. Mais ça y est, c'est tout terminé.
1: Attendez, est-ce que c'est pas un peu dangereux pour la santé, éventuellement, pour le dos?
0: Pour moi, oui. Pour moi, oui, ça a été dangereux. Hein.
1: Ah, c'était dangereux.
3: Et quand t'étais en dessous?
0: Ah bah, surtout quand elle était sur moi, laisse tomber. Je commençais à m'étouffer. Hein.
3: Ça te faisait pas jouir?
0: Ah non, ça me faisait pas jouir du tout. qu'est-ce que l'obésité? On va faire une pause musicale là et je donne des sondages. Qu'est-ce que l'obésité? Alors 92% pensent que c'est le jeu de société de Ronald. Hein? De Ronald?
2: McDonald?
0: Bah non, mais moi c'est ce que j'ai. 72% pensent que c'est un phénomène typique américain. 52% pensent que c'est la marque de vêtements. Donc je citerai pas le nom de la personne parce que c'est un chanteur. 22% pensent que c'est une maladie héréditaire. Bah ça m'étonnerait.
3: Dans ton cul.
0: Et ta mère.
3: Il s'auto-suçait.
0: Et 7% pensent que c'est ressembler à... Ouais, d'accord, à ressembler à machin, donc je citerai pas les noms. Tant que j'y suis, je vais continuer.
5: C'est un dessin animé, le dernier, Gérard.
0: Ouais, non, mais
4: c'est
0: même,
4: Donald Duck ou un truc comme ça, non?
0: C'est Moby Dick. Alors,
4: c'est une célébrité.
0: Quel est le genre de personne à être le plus prospice à l'ov... Hein, quoi?
2: Le plus prépuce
1: à l'ovulation.
0: Propice à l'obésité. Prépuce. Donc 80% des surnériens.
6: Répondre
0: rien. 71% les neurologues, 51% les gérontophiles, 31% les chiropracteurs. Oh là, putain, chaque fois qu'on fait des débats,
1: mais c'est bien pour ton vocabulaire, c'est bien, ça te fait travailler un peu, c'est pas plus mal.
2: 10% les tripotes.
0: Celui qui vient de me dire ça, je lui dis au revoir, Jalabot. Au revoir!
1: C'est pas moi, monsieur Gérard.
0: Je veux pas le savoir! Voilà, comme ça va plus vite. Et 11%, les onologues. Voilà, donc, ça c'est fait. Donc, on va
7: y a
0: poser Bubu la question.
7: Il y a juste Bubu qui demande combien tu pèses sans tes kystes.
0: Putain!
4: Bon, Gérard, du calme, Gérard.
7: J'ai un point sur le net, on est 5555.
4: Voilà.
0: Alors, 5555. Alors, je réponds à la question de l'internaute.
4: Bubu,
0: ça fait 50 fois que je lui dis que je fais 50 kilos. Kyste ou pas, j'ai plus de kyste. Alors lui, s'il a des kystes aux couilles, qu'il aille se les faire couper. Voilà.
4: Alors,
0: un taxi.
5: Bravo,
0: un taxi a-t-il le droit de refuser... Merci les auditeurs de me laisser parler. Je pose la troisième question et je crois qu'on va pas finir à deux. Si on va.
4: Tu as posé ta question, Gérard.
0: Finir à deux heures. Un taxi a-t-il le droit de refuser une personne obèse? Et on va s'écouter 1m63, 62 kilos de surimier. On se retrouve tout de suite après au 0825 08 5000.
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0: Et voilà, rebonsoir à tous. Donc je rectifie, c'est Céline qui me l'a dit et j'avais pas vu. C'était 1m63, 162 kilos, voilà, de surimier. Donc vous pouvez toujours nous appeler, vous pouvez toujours nous appeler au 0825 08 5000, donc Céline et Hervé qui sont au standard. Pour les Belges, 0825 08 5000. Céline, si ça te dérange pas, tu peux prendre des appels au lieu de dormir sur le...
4: Laisse-la faire sa sieste, c'est bon.
0: Sur le bureau.
4: C'est pas grave.
0: Et donc sur le chat www.funradio.fr, donc vous pouvez toujours y aller. Il y a...
7: Esteban
0: qui est, donc voilà. Donc,
7: avec une petite question de Carlos Amoal qui demande: est-ce qu'une prostituée obèse peut liposucer?
0: Alors, je réponds tout de suite qu'il y a des prostituées qui sont obèses, et ça c'est vrai, et malheureusement, on peut rien y faire là-dessus. Bon, hyposucées, je pense pas, non.
7: Okay.
0: Donc, voilà, donc j'espère que... On est combien là maintenant, après la pause?
7: 7111.
0: Ah, 7111, ah bah, c'est bien. Donc, j'espère que on va atteindre les 15 000 comme j'avais demandé, mais je pense que ça sera pesable. Apparemment, sur le chat, ça a l'air de bien se passer. J'ai vu qu'il y avait du monde, il y a même quelqu'un que je connais que je reverrai tout à l'heure, donc voilà. Donc Hervé, Céline, Pedro toujours à l'arrière, donc voilà. Donc la question c'est, un taxi a-t-il le droit de refuser une personne qui est obèse? Et on va demander ça à Yann Sodo
8: de Tatouane.
0: Tatouane 115, bonsoir.
8: Bonsoir Gérard, bonsoir l'équipe, bonsoir Pedro, bonsoir Stéphane.
0: Et donc on
8: bonsoir
0: a toujours...
8: Céline, bonsoir Hervé.
4: Salut Yann Sodo.
7: Bonsoir.
0: On a toujours...
7: Bonsoir.
0: Ça y est. Ça y est.
4: Bon week-end.
8: Oui.
0: Yann.
4: Tu fais des beaux
0: sons
4: trompés.
8: Bonsoir.
0: Oh Yann.
8: Oui.
0: On se calme. D'accord, c'est moi qui commande encore.
8: C'est très dur de vous avoir, Gérard.
0: C'est bien. Il y a d'autres personnes.
8: Oui.
0: Il y a d'autres personnes qui
8: essayent. D'ailleurs, je voulais dire, si vous me le permettez, aux personnes qui essayent de passer dans les débats, qu'il faut insister. Ouais. Ça fait une demi-heure
0: mais de toute manière, vous avez une voix qui est très charmante, c'est celle de Céline. Alors, n'hésitez pas d'appeler.
8: C'est vrai qu'elle est charmante.
0: Il y a Hervé.
4: Et Hervé aussi.
0: Voilà.
8: Hervé est charmante aussi.
9: Oui, je suis très charmante, merci.
0: Putain, c'est vraiment des charmes hein, ce soir. Donc, on a Jabolotte, on a Mayonnaise et Sandra. Oui. Donc, la question, un taxi a-t-il le droit de refuser une personne obèse? Et j'étais en train de demander à Yann Sodo.
8: Oui, les taxis doivent prendre tout ce qui se présente, hein, que ce soit obèse, maigre, tout ce qui passe. Hein,
0: parce
8: que...
0: Alors, dans ce cas-là,
8: oui.
0: Je m'excuse de te couper, et Sandra va revenir, va tout de suite réagir derrière toi.
8: Oui.
0: Donc pourquoi que dans les avions, les personnes ont été refusées?
10: Parce que...
0: Mais attends Sandra, je demande à Yann, parce qu'il n'était pas là lors de la première question.
8: Ouais, c'est ça qui me laisse perplexe, parce que les avions, normalement, quand on paye sa place, déjà que c'est très très cher une place d'avion, je comprends pas qu'ils soient refusés, refoulés comme ça.
0: Dans ces cas-là, donc toi tu dis que dans un taxi ils ont le droit, mais alors moi je te
8: rejoins là-bas. J'ai dit qu'ils avaient pas le droit dans les taxis. Hein.
0: Alors dans ces cas-là.
8: C'est des clients comme à part entière, quoi.
0: C'est des clients comme nous.
8: Ouais, exactement.
0: Donc pourquoi? C'est pour ça que je pose la question. Un taxi a-t-il le droit de refuser?
8: Non, dépend du taxi.
0: Pourquoi?
11: Ça dépend du taxi, regarde. Si c'est un gros monospace, la personne, elle a de la place, elle peut s'installer. Je sais que le cas est rare, mais imagine le taxi, c'est une Twingo.
0: Mayonnaise.
11: Oui, pas de marque, pas de marque. Pardon.
0: Merci.
11: Imagine, c'est une toute petite voiture.
8: De merde.
11: Alors imagine comment la personne, elle va arriver à se charger sur la Twingo.
0: Mayonnaise. Attends, tu permets?
11: C'est difficile de donner un exemple.
0: Je te signale une chose.
11: Oui.
0: Je tente encore une fois. Si t'es une marque, tu sais ce qui va t'arriver.
11: Je vais retourner au standard.
0: Non, tu vas retourner chez toi.
8: Ah, tu vas te faire Punto.
11: D'accord.
0: Tu vas le faire
8: Tombola. Bon.
11: Ok.
4: On l'ignore.
0: Pas tout de suite encore. Sandra.
10: Ouais. Et en fait, pour répondre à ta question, c'est parce que les sièges d'avion sont pas assez larges.
0: Non,
12: J'ouvrais des Heineken avec son anus.
13: Ah. On dit qu'il...
12: Mais si, c'est vrai, hein, les sièges d'avion sont pas...
4: Comment tu sais ça, d'abord?
12: T'as déjà pris l'avion pour aller... Mais non, mais c'est parce que ça se sait, c'est tout.
0: Mmh. Non, mais...
12: T'as déjà pris l'avion pour aller à New York?
0: Bah, je l'ai pris pour aller à New York, je l'ai pris pour aller à Cannes.
12: Et bah, t'as vu que
13: Hollywood,
12: les sièges, ils sont pas larges, à moins que tu sois allé en première.
0: Ah non, non, non. Non, non, non.
14: Dans la soute.
15: Dans la soute à bagages.
0: Ouais, c'est ça. Alors, mayonnaise.
4: Avec les animaux. Bah,
15: attention, Pierre, en deux voies, là, voyons.
0: Bah, attention, parce que j'ai pas l'intention. Il reste à peine trois quarts d'heure d'émission, de débat, alors attention.
15: Bah oui.
12: Sentez le chien. Ah.
0: Donc, alors, Sandra, donc pour toi, un taxi, donc il a le droit ou il a pas le droit?
12: Évidemment qu'il a pas le droit de refuser quelqu'un.
0: Donc, ça revient presque à la première question. Donc, pourquoi que les avions, certaines compagnies refusent? En fin de compte, on veut pas citer de marque, mais moi je vais pas me gêner de le dire parce que je peux me permettre. De manière, même le CSA, de toute manière, ils diront rien. Je peux me permettre, je peux vous dire une chose, que la compagnie qui a fait ça, c'est Air France.
12: McDonald's.
0: Mayonnaise, au revoir. Au revoir. Mayonnaise, au revoir.
12: C'est pas cher, géant, casino.
13: Désolé.
0: Donc voilà, alors j'ai la botte pour finir avec cette question.
13: Non, je pense que
15: déjà. Il a
13: été viré. Il a été viré, Jabalot.
0: Non, c'est pas Jabalot qu'on vient de virer, c'est Mayonnaise.
16: Non, mais tu as viré Jabalot tout à l'heure, Gérard. Il reste gros plein de soupe.
12: Rover.
0: Oh non, non.
13: Bonjour, Gérard. J'ai compris les règles.
0: Il est revenu, lui.
13: J'ai tué le maître, Gérard.
0: Il est revenu, gros plat de soupe, depuis tout à l'heure.
16: Mais oui, je l'ai briefé, Gérard, il n'y a aucun problème.
0: Il est briefé depuis...
13: Là, je suis prêt, là.
0: Il est briefé déjà, la troisième question.
16: Il est prêt pour
0: mais
16: toi.
0: Mais ma parole, les neurones, faut te les laver, mon grand, hein.
13: Gérard, j'ai compris les règles, là. Là, c'est OK.
12: Il jouillait dans son cul.
0: Il aime la vite.
12: Il ravalait son sperme.
13: Gamin.
0: Bon, alors, gros plein de soupe, on y va, parce que je vais pas m'endormir sur...
4: Approche-toi du micro, Gérard.
13: Pose-moi ta question.
0: Ah non, allez hop, bonne
4: nuit. Ah non, Gérard, il est prêt.
17: Gérard, calme-toi. Gérard, calme-toi.
0: Gros plein de soupe. Au revoir.
16: Gérard, s'il te plaît, garde-le.
0: Non. Attends. Ce qui vient de se passer. Non.
17: Mais calme-toi, ça sert à rien.
0: J'ai dit grand plein de soupe, au revoir. Je lui ai demandé qu'il réfléchisse aux questions. Je n'ai pas demandé. Tu peux me répéter la question, donc au revoir. Hop, terminé.
4: Gérard, écoute-moi.
0: Terminé.
13: Gérard, t'as raison.
4: Bon, deux secondes. Gérard, on va le rebriefer au standard.
0: Terminé, il va participer au débat si j'ai envie. Donc, il est bon, il reste au standard.
4: C'est bon, il peut repasser dans deux minutes.
0: Non, il reste au standard, terminé. Alors,
4: on y retourne. Allez, Gérard, la question. Hein.
0: Existe... non. Hein. Y a-t-il plus de personnes obèses en France ou à New York? On va demander à Yann.
4: Tu vois que tu l'as reposé la question.
13: C'est vrai.
0: Justement, on en a parlé tout à l'heure. Donc,
12: Ça un peu à chier tes questions quand même. Hein.
13: Moi, je trouve pas.
12: Moi, je suis vachement déçue parce que j'ai attendu plein de temps au standard au téléphone et puis pour tomber sur un débat aussi pourri, moi, je veux dire,
13: c'est de merde.
0: Alors, Sandra,
12: je crois que je vais raccrocher.
0: Au revoir, bonne nuit. Allez,
4: mais non, mais console-la.
0: Non, allez hop, terminé.
4: Oh, mais t'es
0: sérieux. Allez, hop, vous me virez tout ça.
17: Ah, sois cool quand même avec les auditeurs. La totale pleure. Attends, du respect. Essaie d'avoir du respect.
13: Moi, je pense à ma mère qui fait du tricot.
0: Oh, ta gueule!
17: Pense à les couper, toi aussi, de temps en temps, putain.
13: Mais t'es là.
17: Mais non, mais quand même, j'entends pas. Qu'est-ce qu'il y a, Gérard? Pourquoi tu t'énerves?
0: Putain, mais c'est quoi ce
17: mais
0: truc?
17: Mais c'est bien, attends.
0: Putain, mais l'autre espèce de poufias là, qui se met à chialer parce qu'il y a un poireau depuis je sais pas
17: mais
0: combien de temps.
17: Attends,
0: mais les questions, elle a qu'à les faire, merde, fais chier celle-là.
17: Tu sais le nombre d'auditeurs que tu fais?
0: Bah j'en fais, là, on est
17: non, mais sur Internet, c'est quoi? On doit être à 9000, non? On en est où, là?
18: On est à 9552,538.
17: 9552. Et sur, on fait plus de 8 ou 10 millions de... Attends, mais les gens, ils crèvent d'envie de te parler.
0: Ouais, bah, de toute manière, ils ont qu'à les prendre, là, au standard, au lieu de dormir aussi.
17: Non, mais c'est des fans.
18: Pardon, tu es gentil, on dort pas, on en prend. Hein.
0: Non, mais j'en connais une, là.
17: C'est mesquin.
4: C'est méchant. Bon, Gérard, on va peut-être reprendre le débat. Tu vas reposer tes questions. On va
0: se tourner. Gérard. D'accord, je vais pas dans un zoo, d'accord, Céline.
4: Non, Tivi. Bon, alors, Gérard.
0: Soleil Grinos, c'est dans un zoo. Si tu veux aller dans un zoo.
16: Je t'imite, Gérard.
0: Ouais, non, mais tu vas dans le bureau en face.
16: Je t'imite.
0: Ouais, bah tu vas voir avec Evan si tu m'imites.
4: Bon, Gérard, on peut y retourner ?
0: Donc, Sandra.
4: Sandra
0: une fois, Sandra deux fois.
4: Non, elle est au standard, c'est pour ça.
16: Elle Céline. Est partie, Sandra. Tu l'as fait pleurer, elle veut plus de toi.
0: Tant mieux. Ah bah comme ça, Sandra. Ah bah,
4: t'es un beau salaud, hein.
0: Bah, et toi, t'es bien une pute.
4: Eh oh.
18: Ah non, ça c'est moi, c'est moi.
4: Eh oh, pas de nom de famille.
0: Toi, t'es bien une pute pour piquer les nanas des autres, d'accord ? Donc, question sur la vos gueules derrière, merci.
18: Alors, on a une question de Noël, 45 ans, de divorcer ses 5 enfants.
0: Non, on n'en a rien à foutre, c'est pas un débat sur
18: non, non, mais il demande s'il faut prendre des cours d'apnée pour faire un cunnilingus à une femme obèse.
0: Quoi ?
18: S'il faut prendre des cours d'apnée pour faire un cunnilingus à une femme obèse.
4: Tu sais ce que c'est l'apnée, hein ?
18: C'est apnée, c'est arrêter de respirer, quoi.
2: Moi, je suis bon.
18: Tu fais un débat sur les obèses et tu sais pas faire des cunis
0: attends,
18: obèses.
0: Mais
18: t'es sorti avec une grosse, tu lui as bouffé la chatte.
0: Mais attends, mais tu me parles de quoi, là ?
4: De tes ex.
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0: Ah bah, toi, tout à l'heure, allez, au revoir. Vous me faites chier.
4: Oh non, arrête.
0: Vous me faites chier, vous me reprenez des autres personnes au standard. Allez, hop, terminé.
4: Mais non, Gérard.
0: Si.
4: Eh, Gérard, en qui ?
2: Réponds aux questions, Gérard.
4: En qui sur la question ?
0: Non, non, mais c'est qui, là, qui a ? Non, non, mais j'ai pas la liste, alors...
16: Gérard, il y a trois nouvelles personnes. Il y a Fist Burger, qui vient de Brooklyn.
0: Non, non, mais c'est
16: 116.6.
0: Bon,
16: hein. Ensuite, il y a Wet Watcher de Rennes.
0: Je sais lire encore.
14: Pas sûr.
0: Et ta mère, elle sait lire, toi ?
14: Allô, Gérard ? Allô, Gérard ?
16: Oui, ma mère, elle sait lire.
0: Et c'est pas à toi que je m'adresse.
4: Et mieux que toi.
14: Gérard.
0: Alors, Fist Burger.
14: Fist Burger. Bonsoir.
0: De Brooklyn.
14: Brooklyn.
0: Ouais, Brooklyn, Gérard, vas-y.
14: 116.6. Hein.
0: Wet Watcher.
19: Salut, bonsoir. De Rennes. Bonsoir tout le monde.
0: Et Bitebull.
14: De salut, Gérard. Rennes.
0: Ta fréquence, connard.
2: 114.8.
14: Enculé.
2: 114.8, GG.
0: Et le procès, tu me dis enculé, il va aller enculer sa mère.
2: Faut pas te dégérer d'enculé, enculé.
14: Oh là. Oh là là.
4: Oh là là, calmez-vous. Parce que là, attendez, il a un truc à côté de lui, il va me l'envoyer dans la gueule. Alors arrêtez.
2: Gérard, j'ai une question. Gérard, j'ai une question.
0: Vas-y, c'est comment ton nom ?
2: Moi c'est Bilibul. Gérard, moi je suis anorexique, est-ce que je dois grossir pour aller en Grèce ?
0: Bilibul !
2: Oui Gérard.
0: Bilibul !
2: Oui Gérard.
0: T'es vraiment con.
19: Il faisait des vagues.
0: Mais plus con que toi, je meurs. Alors je te dis...
4: Oh, mais non, il vient d'arriver Gérard.
18: Dis pas ça. Ah,
16: Gérard, s'il te plaît.
4: Mais non, il vient d'arriver.
0: Non.
16: Gérard, sérieusement, s'il te plaît, il est intéressant.
0: Non, mais attends.
2: Il est bien.
0: Ouais, bah attends, c'est pas toi qui commande encore. La question, voilà. Y a-t-il plus de personnes obèses en France ou à New York ? On va demander à... Voilà. Tiens, Bilibul.
2: Comme par hasard.
0: Oh !
2: Oui, Bilibul.
0: Une fois, deux fois ?
4: Non, il est là.
16: Il
4: est là, Gérard.
2: Il y en a plus à New York.
0: Eh, putain ! Eh, les zorones ! C'est comme le cul, ça se lave !
2: Tu dis ça parce que je suis homosexuel du cul, Gérard ?
0: Non, mais je crois que tu dois être homosexuel des oreilles. Ah, parce que là, tu commences à me gonfler. Sérieusement.
2: Tu mets ta petite bite dans mon oreille.
0: Allez, hop, dégage. Hop, au revoir. Allez, hop.
2: Voilà.
0: Comme ça va plus vite, il comprendra tout de suite les questions. What Watcher ?
19: Ouais, ben écoute, moi je crois que c'est à New York. Hein, parce que à New York, il y a plus d'Américains qu'en France.
0: Yeah. New York, en principe, il y a des Américains.
19: Bah ouais, c'est pour ça qu'il y a plus d'Américains qu'en France. Et comme les Américains, ils sont plus gros que les Français, bah il y en a plus à New York.
0: Ouais,
19: c'est
0: non, mais.
19: UFD, c'est tout.
0: Ouais, mais ce qu'il faut se dire, c'est que là-bas, il faut voir aussi ce qu'ils mangent. Hein. C'est pas comme nous en France. Hein.
2: C'est clair.
0: Fist Burger.
14: Fist Burger, bah justement, tu vois, ils bouffent des trucs bien gras. Ils bouffent des chips, des trucs comme ça, alors que nous, on a une nourriture saine.
0: Non, des chips, ça m'étonnerait parce que je
14: mange...
0: Attends, moi j'y étais, donc je peux te dire que des chips, j'en ai pas mangé. Hein.
14: Si, ou tu manges du pot-corn, ou quand tu es au cinéma, tu manges du pot-corn.
0: Ouais, à l'arrière, ouais. Ouais, mais dans les salles. Ouais, c'est vrai, dans les salles de cinéma, ouais.
14: Bah ouais, alors que nous en France, on mange des trucs.
0: Trololo 101.9.
14: Ah bah alors.
20: Oui, bonjour Gérard.
0: Ouais, prends ta. Oh putain, mais. Attendez. Je préviens tout de suite.
18: Pas de ségrégation, Gérard.
0: Je préviens tout de suite au standard.
14: On prend les voix débiles aussi, hein, c'est bon, vas-y.
20: Gérard, je suis homosexuel, je viens de Paris et je m'appelle Trololo, donc.
2: Waouh.
21: Ah. C'est Bully Bill.
20: Salut Bully Bill. J'aime bien les boules.
14: Ça, c'est la copine Hervé.
21: J'aime bien les billes.
20: Ah, non, pas les billes. Les boules.
0: Alors, boule et bille.
21: Gérard, on est 9114.
0: 5 minutes.
16: Gérard, boule et bille, tu l'as déjà viré.
0: Non,
16: on ne peut pas le virer.
0: Non. Alors, boule et bille, viens de revenir.
4: Non,
16: mais il est parti, c'est envolé.
0: Gros lolo, tu vas faire une chose. tu viens de dire un truc qui me plaît pas. Tu viens d'insulter une personne du standard. Donc tu vas retourner la voir et elle va te dire au revoir. Tu te démerdes.
20: Voilà.
3: Oh non, non,
18: je ne
20: peux pas faire un débat.
18: Je n'ai pas entendu.
16: Ta tête.
0: Manque de peau.
20: Possible de faire un débat.
21: Tu l'es pas.
0: Alors, gros Lolo, tu retournes au standard et tu te démerdes avec Hervé, c'est tout. Moi, je te veux pas dans mes débats. Voilà, terminé. Alors,
20: Je peux finir, GG. Ouais. C'est Fishburger. Hein. Donc, tu te souviens, on parlait des chips et du pot-corn. Alors que nous, en France, on reconnaît quand même, en France, on a une nourriture qui est vachement plus saine. Quand même. Quand même, on mange des trucs, on mange du coucou, des merguez, des trucs comme ça. Ça fait moins grossir, quoi.
0: Hein? Bah, à New York, tu manges ça?
20: Non, chez nous, en France, dans nos régions septentrionales. On mange différemment que si t'étais dans le Bronx ou à Harlem, quoi, c'est clair.
22: Des tripes de porc, des gencives de porc.
20: Voilà, des tripes ayou, des trucs bien, des oreilles de cochon, plein de trucs. Hein.
21: Des pieds de cochon panés.
0: Non, mais moi, je peux vous dire une chose, que ce qu'ils mangent là-bas, je peux vous dire une chose, que derrière, vous avez encore faim.
22: C'est clair.
20: Ah ouais?
0: Ah ouais, bah, c'est pas du tout la même nourriture que chez nous, déjà, pour commencer. Ouais,
18: c'est quoi la différence, Gérard?
0: Non, mais là-bas, c'est vraiment... c'est pas à dire que c'est un fake, mais...
20: c'est bien mieux, quoi.
18: Mais là-bas, tout est neuf et tout est large, quoi. C'est un libre continent sans nuages.
0: Non, mais même, je peux te dire une chose, que là-bas, laisse tomber, c'est presque imbouffable, la bouffe. Hein. Moi, j'ai mangé un truc là-bas sur place.
21: On s'imagine pas.
0: Je peux te dire une chose, que...
22: C'est pour ça que t'es allé là-bas.
0: Ta gueule!
20: Est-ce que t'as eu la tourista à cause de la nourriture locale là-bas?
0: Non, je pense que ce que tu veux dire.
23: La tourista, c'est faire du tourisme.
18: Mais là-bas, ouais, tout est sauvage, hein, Gérard?
0: Non, mais là-bas, c'est vrai que par rapport à chez nous, c'est pire, hein, là-bas.
21: Oui, mais tout est possible à notre âge.
0: Bah oui, mais. Ça m'étonnerait, ma grande. Donc voilà!
18: C'est un petit cordonnier.
21: D'avoir la force et la foi.
0: Alors, pourquoi... Ah, voilà là. Donc, pourquoi que les personnes obèses sont-elles mal vues par les gens?
22: J'ai pas répondu à la question, là.
20: Ah, dommage, attends.
22: C'est Yann Sodo.
20: Ah bah, c'est Yann, bah oui, Yann, t'as oublié.
22: Yann Sodo, là, je suis là, hein. Bonsoir. Je me présente, je m'appelle Yann Sodo.
18: C'est
22: je voudrais bien participer.
16: Oui, Gérard.
0: Il sort d'où, celui-là?
16: Lequel?
22: Yann Sodo, je suis là.
16: Ah, oui,
22: Yann
16: Sodo,
20: il est là depuis tout à l'heure.
22: Je suis là depuis le début.
16: Hein. Mais il est là depuis le début, Gérard. Des bêtises, enfin.
20: Essaye de suivre.
23: T'as de la merde dans les yeux, toi.
0: Oh, faudrait peut-être me mettre les fiches correctement. Hein.
16: Mais arrête de voir, Gérard.
0: Bah, attends, c'est bon avec ce que vous me payez à boire.
23: Oh, ça va.
16: Faut pas le dire.
0: Ah, en fait, non, mais c'est vrai. Je voulais quand même remercier. Oh, ta gueule, pétasse.
16: Gérard, on n'insulte pas les fans, s'il te plaît.
0: Donc, c'est pour toi que j'insulte d'abord. Je vais te remercier pour le taboulet que tu m'as payé ce soir. Voilà. J'avais oublié de le faire au.
23: Lèche-cul.
16: Merci de me foutre la honte, Gérard.
23: Fayotte, lèche-cul.
0: Ah
18: bah,
0: c'est normal.
18: Ah là là, elle a donné
0: c'est
18: ah là
0: normal.
18: Là.
0: C'est normal tout à l'heure, quand
23: alors,
0: je suis arrivé.
18: En plus, du payer du Johnny Glandil.
0: Tout à l'heure, elle m'a croisé, elle m'a demandé si j'avais mangé. Je lui ai dit non, donc c'est pour ça qu'elle m'a payé du taboulet.
23: Tu ne pouvais pas y payer des chewing-gums à la menthe.
0: Voilà.
18: Une question de Landru qui demande s'il peut être considéré comme anorexique parce qu'il a bouffé le cul d'un obèse.
0: Non, pas du tout.
18: D'accord.
0: Donc voilà. Par contre, t'as pensé à faire ma dédicace à ma copine?
23: T'as qu'à se dédier.
18: Ça arrête pas.
0: Donc, faudrait qu'elle.
18: Elle te remercie, elle te fait de gros bisous là où tu veux.
0: Non, mais elle a pas une question à me poser, non?
18: Non, pour l'instant, non.
0: Bon, bah, de toute manière, ça viendra tout à l'heure. Donc voilà. Alors. Merci. Alors, j'ai joué. Allô?
20: Quoi? Allô?
0: J'ai joué?
24: J'ai joué, c'est moi, le pansement des héros.
0: Putain, mais...
24: Qu'est-ce que ça veut dire?
0: Oh là là, je pensais à une chose, là.
20: Ouais.
0: Faudrait peut-être qu'on pense dans 4 minutes à mettre une zikmu.
23: Eh ben, elle est calée, hein, je t'attends, mon grand.
0: Ben, la question, pourquoi les...
23: Non, Gérard, attends, on y va dans 4 minutes, la question, donc tu fais celle-là.
0: Ouais,
23: attends,
0: on va faire celle-là.
23: Allez.
0: Ouais. Pourquoi que les gens, les personnes obèses, sont-elles mal vues par les gens? Et on va demander à Fitchburger.
20: C'est une question de différence, non? C'est comment ça quand les gens sont différents, ils ont du mal à
0: faire accepter. Pourquoi que les gens...
20: Parce qu'ils sont différents des autres gens.
0: Alors explique-toi
20: un peu. Parce qu'ils sont différents.
22: Précise.
20: Ils sont pas pareils. C'est un synonyme en fait de différent si tu veux.
0: D'accord. Donc, ouais,
20: j'ai pas fini. Donc en fait si tu veux, ils ont des points qui font qu'ils sont pas pareils. C'est ça que ça veut dire. S'ils étaient pareils, ils auraient des similitudes. Tu peux l'écrire sur ton petit bout de papier.
0: Ouais, c'est bon, va, foutre-toi bien de ma gueule, alors maintenant.
18: Voilà. Gérard,
1: Gérard a écrit similitude.
0: Non, non, mais c'est bon, qu'on se marre un coup. Non, non,
23: allez,
0: Gérard.
23: Allez, Gérard.
0: Vous gueulez, j'arrête le débat, c'est pas parce que Max. Ta gueule, t'en as une pute.
3: Oh,
0: Eh, je vous préviens, c'est pas parce que Max est parti que vous allez me faire chier. Parce que sinon, moi, j'arrête dans deux minutes.
23: Ah non, sinon, ça va sentir mauvais, laisse tomber. Okay.
1: Question de Landru qui demande pourquoi ce sont toujours les grosses qui sont obèses.
0: Pose la question à Céline, elle va répondre.
23: Mais toi, t'as de l'expérience déjà, alors viens pas parler.
1: Tu trouves Céline grosse ?
0: Bah, je dis pas grosse, mais bien enveloppée, c'est tout. Voilà,
23: terminé. T'as l'enculé, toi, t'as vu comment tu lui parles ?
0: Ta gueule, toi.
1: Elle, elle a du charme.
23: Eh oh.
0: D'accord ?
23: Sérieux, t'as vu comment tu lui parles ?
0: Ta gueule.
23: C'est quoi ce manque de respect ?
0: Ta gueule ! D'accord ?
23: Ouais, d'accord.
0: Merci.
23: Même pas peur.
1: Elle s'en va, hein, bravo. Bravo.
5: Bien joué, Gérard. Elle s'en va.
23: Elle s'en va, Gérard.
3: Elle
23: a dit de pouvoir aller te faire enculer.
0: Eh, Watt Watcher.
3: Sans déconner, comment tu lui parles, t'es qu'un bâtard.
23: Franchement, t'as vu comment.
0: Eh, toi, t'es une grosse pute, hein, au revoir.
3: C'est ta mère, la grosse pute. T'as vu comment tu parles à Céline ?
0: Attends, toi, je te chope en antenne.
23: Attends, Gérard, mais reviens.
1: Ah, attends, Gérard, non, non, mais Gérard, en train de se diriger vers le téléphone.
23: C'est pas. Gérard, retourne au micro. Gérard.
0: Donne-moi là. Attends, la grosse pute là.
22: Allez, vas-y.
0: Gérard. Attends, la grosse pute là de Wet Watcher.
23: Eh, pas de nom de famille d'abord. Alors t'arrêtes.
0: Eh, Wet Watcher, t'es une grosse salope, alors au revoir.
23: Non,
5: un
23: attends.
5: Instant, si Céline pouvait micro. Revenir avec les feuilles, ça serait vachement sympa parce que je suis en galère au
23: Gérard,
5: standard.
23: Allume ton micro déjà.
0: Voilà. Manière, c'est simple.
23: C'est simple.
1: C'est simple.
0: Ça va être simple, dans 10 minutes, le débat est clos.
5: Non, c'est simple.
23: Non, non.
0: Si, si, si.
23: Non, non.
1: Non, c'est 2 heures, Gérard.
0: Non. De toute manière, c'est pas vous qui allez me commander,
23: si,
0: d'accord.
23: Si, si, je t'assure.
0: Non, parce que Max est parti, c'est moi maintenant qui va commander.
23: Ouais, c'est ça.
0: D'accord.
23: D'accord, on lui dira.
1: Il y a une question de Pitbull qui dit faut rouler les grosses dans la farine pour savoir de quel côté elles mouillent.
0: Ouais, c'est ça. Pitbull, il va se renculer, il va voir si son chien
1: il lui mord la queue.
0: Voilà.
1: Qui a pensé, cochon.
0: Ouais, ouais. Alors, on va s'écouter.
23: Non, attends, mais non, Gérard, pose ta question avant qu'on y aille.
1: Un petit point net, non ? Juste avant ça, Gérard. On a passé la barre des 10 000, on est à 10 916.
22: Yes.
3: Oh.
1: C'est joli, non ?
23: C'est énorme.
3: Bravo, reste au
23: kilo. Okay.
0: Donc voilà, alors pourquoi les personnes obèses sont-elles mal vues par les gens ? Et on se retrouve tout de suite après au 0825-08-5000. Et donc on s'écoute Slim Fall de Jabaltou. À tout de suite.
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23: Gérard, c'est quand tu veux. Hein. Une fois, deux fois. Voilà.
0: Et voilà, donc suite et fin des débats. De toute manière, c'est les dernières questions et ça va être terminé parce que ça commence à m'énerver. Donc voilà. Donc alors, pour Céline, je m'excuse, voilà, terminé.
23: Non, non,
0: mais je ne veux pas le savoir.
23: Tu t'excuses bien.
5: Gérard, tu ne veux pas qu'on parle de toi, donc tu ne parles pas des autres.
23: Voilà.
0: Merci. Non,
23: excuse-toi comme il faut.
0: Dans ces cas-là, les gens n'ont pas à dire ce qui se passe.
5: Je ne te parle pas de toi, Gérard, alors ferme ta gueule.
0: Bah, dans ces cas-là, la semaine prochaine, on changera d'équipe.
23: Gérard,
5: c'est tout à fait.
23: Gérard, excuse-toi pour ce que t'as dit. Tu dis juste m'excuse.
1: Ça mérite des excuses.
0: Terminé. C'est tout, ça fait clair, net et précis maintenant.
23: Tu vas te faire insulter, bon, tant pis.
0: De toute manière, tu vas mettre des jingles. Et si tu mets des jingles, je dis au revoir à tout le monde et c'est terminé. D'accord ? Parce que maintenant, je sais qui c'est qui met les jingles. C'est toi. Ok ?
23: Tu me fatigues, enchaîne.
0: Ouais, si je veux, c'est pas toi qui vas me commander. C'est pas parce que Max est pas là que tu as.
1: Que les souris dansent.
0: Hein ?
1: Que les souris dansent.
0: Parce que à chaque fois, c'est toutes les semaines, c'est pareil. Alors maintenant, la semaine prochaine, ça va se passer autrement. On va garder que les mecs qui sont corrects sur le net. Parce que apparemment, sur le net, c'est pas eux qui font le bordel. À chaque fois, c'est chez vous et le standard. Donc je vais changer d'équipe et c'est tout. Voilà. Donc comme ça sera fait. Donc suite et fin du débat. Donc il est 35, ça tombe bien, à moins le quart, on arrêtera. Alors pourquoi que les personnes obèses sont-elles mal vues par les gens? Oui, mal vues par les gens. Donc alors, je sais même plus qui c'est qu'on a. Alors, on a Albi Albran.
7: Boulébile.
25: Albran, ouais, bonsoir.
0: Mais je voudrais bien savoir. Qu'est-ce qu'il fait encore là, le Boulébile ?
7: Allez, vas-y.
0: Alors, Boulébile, je crois qu'on t'avait dit au revoir, il me semble.
25: Ok, au revoir.
1: Il n'y a, voilà. a pas Boulébile.
25: Hop là.
1: Hein.
0: Ah bah si, apparemment...
1: Il n'y a pas, pas Boulébile.
0: Bah, il vient de le dire. Donc, Yann ?
5: Non, Gérard.
25: Ouais, Yann, je suis là, bonsoir.
0: Watcher, non, elle n'est plus là, elle.
25: Non.
0: Donc, qui c'est qui... Bon, alors, donnez-moi...
25: Il y a Fist.
5: En fait, on va leur demander de se présenter, je pense que ça sera plus simple.
25: Il y a Fist Burger, toujours, Fist.
0: Ouais.
25: Fist.
0: Ouais, fils de Brooklyn.
25: Brooklyn, ouais, bien ouais. sûr.
26: Salut, c'est Yann Sodo.
0: Ouais.
26: Salut Yann.
0: Salut.
26: Salut.
0: Albran.
21: Albran, ouais.
0: Albran.
21: De Lille. Bonsoir tout le monde.
25: Bonsoir.
22: Bonsoir.
25: Et...
22: Bonsoir.
0: Et normalement,
16: il y a G.I. Joe normalement.
25: Et voilà.
0: G.I. Joe.
25: Et de Paris.
0: Bonsoir, voilà, okay.
21: Bonsoir G.I. Joe.
0: Bon, oui. Ok. Bon bah voilà. Donc vous avez entendu la question.
25: Oui.
21: Oui.
0: Donc alors je la répète quand même. Donc pourquoi les personnes obèses sont-elles mal vues par les gens? Donc on va demander à Albran. Albran, pardon.
21: Albran, non.
0: Ah, Albran, pardon,
21: excusez-moi. Je veux dire en anglais. Bah, parce qu'elles sont plus grosses que les autres, et donc, étant plus grosses, elles se font plus remarquer.
0: Mm-hmm.
21: Et les gens, ils n'aiment pas les gros, c'est un peu des cons, mais bon, ils n'aiment pas les gros, quoi.
0: Ouais, non, mais je comprends pas, mais pourquoi qu'elles sont. C'est ça que j'arrive pas à comprendre.
21: Pourquoi qu'elles sont plus grosses que les autres?
0: Non, mais pourquoi qu'elles sont, elles sont aussi mal vues que ça?
25: Bah ouais.
21: Je sais pas, faut demander aux gens qui les voient mal, toi. Quelle est ta réaction quand tu croises une grosse?
0: Bah moi, personnellement, j'en vois, comme j'ai dit tout à l'heure, je sais pas si t'as écouté.
21: Vaguement, ouais, j'étais en antenne.
0: Donc, bah attends, on va en discuter tout à l'heure.
21: Non, continue.
0: Non, mais attends, on va laisser parler quand même, on va laisser réagir et. T'inquiète pas, Je vais répondre à ta question aussitôt après, d'accord ?
21: Bien volontiers.
0: Donc Yann ?
22: Bah moi je trouve personnellement qu'elles sont pas trop mal vues les grosses, je les trouve assez joviales, assez souriantes, je trouve qu'elles sont dans le délire, donc pour moi non, je les considère pas comme des personnes à part.
0: Mm-hmm.
22: Je vois en elles bah, des femmes, hein, avant mm-hmm. tout.
0: Ouais, non mais, ok.
22: Ouais,
0: voilà. Yann, donc c'est toi qui viens de répondre, Gijo.
22: J'ai un bon point là, G.I. Joe, Gérard.
0: G.I. Joe.
22: Alors moi, je pense très honnêtement que les grosses ne sont pas mal vues. C'est les gens qui les regardent ont peur de l'indifférence.
0: Non, mais je parle pas. Attention, ouais. Pas uniquement que les femmes. Hein. Attention, ouais. Faut pas tout.
22: Ouais.
0: Je parle des deux sexes. Hein.
22: Absolument.
0: Attention, parce que là,
25: ouais,
0: faut pas faire allusion que sur une personne. Hein.
25: Bah non.
0: Je suis allusion sur les deux personnes. Hein.
22: Oui, il n'y a pas de sexe faible.
0: Non, il y a les deux. Il y a les deux, d'accord.
21: C'est comme les animaux, hein. Un chien obèse, c'est pas très gros, c'est pas très beau, je veux dire. Donc tu peux très bien mal voir un chien obèse.
22: Quoi. Ouais, mais ils sont sympas aussi, ils sont joviales, ils sont bien, c'est qu'on peut les taper, ils ne courent pas après, quoi.
0: Non, mais attendez, pas tous en même temps. Fitch, c'est bon pour toi
25: Moi, je pense qu'il y a quand même un phénomène qu'on néglige, c'est il y a peut-être un petit peu de jalousie aussi, quand même.
0: Mais pour... Dans quel sens que tu veux dire ça?
25: Bah, dans ce sens-là, de nord-sud, il y a peut-être un petit peu de jalousie dans le sens où bah, t'es envieux, qu'en fait. T'es envieux un petit peu.
0: Attends, 5 minutes. Attendez, 5 minutes, je demande une question au standard. J'ai 4 personnes, c'est ça?
18: Oui, 4 personnes.
23: Oui, tu sais compter, c'est bien.
18: Juste une petite question de Gérard Mandebulot qui demande, Gérard, est-ce qu'on peut devenir un poivreau aux dents pourries après avoir fréquenté une obèse?
0: Je vois pas le rapport.
23: Moi, oui.
22: C'est dans l'enfance. C'est dans l'enfance, ça.
7: Pas,
8: c'est vrai.
18: Nous, on a une petite réaction standard.
7: Oui.
18: On nous a dit que généralement, les gens obèses sont mieux vus, justement parce qu'ils sont plus imposants, donc on a plus de facilité à les voir.
7: Mais c'est boule et bille.
8: Dans son cul.
7: C'est
25: pas faux. C'est vrai, ça, Gégé, non?
0: De quoi?
25: On les voit mieux parce qu'ils sont plus volumineux.
8: Bah, on les voit pas plus mal alors.
25: C'est de la physique et de plat.
0: Apparemment, c'est ce que les réactions qu'on a au standard. Donc moi,
25: mais je cautionne.
0: Bah, je peux pas aller contre ce que les personnes nous disent au standard.
25: Ouais, hein. Gérard,
18: parce que moi, on m'a dit, tu mets une obèse ou un obèse derrière un arbre et un ou une anorexique, t'as plus de chances de voir l'obèse, donc elle est mieux vue.
22: Ça c'est vrai. Perso, Gérard, c'est Yann Sodo. Tu préfères les grosses ou les maigres?
0: Ah non, mais hey. Ça y est, c'est
8: tout à l'heure.
25: C'était tout à l'heure, ouais. Bah, il vient d'arriver.
0: Non, mais c'est bon, je vais pas m'éterniser sur ma vie privée. Vous en saurez plus en temps et en heure.
22: Ah oui, j'ai entendu avec Christine.
25: Ouais, tout à fait.
22: Et après Christine, il y a eu.
0: Vous en entendrez plus en temps et en heure.
25: Ouais, GG.
0: Il y aura une libre antenne spéciale.
25: Sur Internet, de toute façon.
0: Spéciale
25: Christine.
22: Il y aura un historique de tes boudins, donc.
23: Ça va chier, au hasard.
0: Au hasard, Zidjo, au revoir.
22: Désolé.
0: Et voilà. Manque de peau parce que c'était sa voix que j'avais entendue.
23: Ouais. Ah, pas de chance. Hein.
25: GG, c'est fils. Pour revenir à mon histoire de la jalousie là, avec les obèses, est-ce que toi, par exemple, tu disais tout à l'heure que toi, tu manges pas beaucoup. Par exemple, soir, t'avais juste mangé un petit taboulé. Est-ce que toi, t'es jaloux quand tu vois une personne obèse en disant qu'elle mange bien, qu'elle va souvent au restaurant, que tu vois des trucs
0: non,
25: comme ça?
0: Non, pas spécialement. De toute manière, chacun mange à sa faim. Hein.
25: Ouais. Tu crois que chacun mange à sa faim dans ce bas monde?
0: Ben, de toute manière, ça dépend des revenus qu'ils ont, c'est tout. Hein.
25: Ouais, bah ouais.
23: On va pas nous faire chier. Hein.
25: Voilà.
0: Hein. Donc, chacun.
7: Ça dépend aussi de l'état des dents.
0: Non, mais ça.
7: Ouais, l'état des dents de la personne. Si la personne a les dents pourries, par exemple, elle a les dents bien pourries.
23: Comme certaines ici.
0: Ouais.
23: Est-ce que tu dis certaines?
25: GG, est-ce que tu peux être obèse si tu manges que de la purée ou de la soupe ou des trucs comme ça, justement?
0: Non, quand même pas, parce que là. Je pense pas.
21: Des sucettes au caca.
25: Ouais.
0: C'est ça qui vient de dire ça.
25: Ah, c'est vrai que les sucettes, ça fait grossir, hein.
21: Bah oui.
25: Ça abîme les dents, hein. Ça ruine les chicots, quand même.
21: Ça ruine les chicots, ouais.
23: Gérard, tu peux parler, là.
0: Non, Gérard.
9: Ça s'est introduit dans la ligne, je sais pas comment ça s'est passé.
25: Qu'est-ce qui se passe, là?
23: Qu'est-ce qu'il y a?
9: Il y a Monsieur Mazur, en fait.
23: Il y a Monsieur qui est là.
10: Bonsoir, Monsieur Mazur.
23: Bonsoir.
10: Oui, allô, bonsoir, c'est Monsieur Mazur à l'appareil. Allô, m'entendez-vous?
23: Qu'est-ce qui est importable?
0: Il y a un problème, là. Qui est importable?
10: Bien, écoutez, ce n'est pas moi.
23: C'est même là-bas, Gérard. Retourne-toi, là, c'est même là-bas, je crois.
0: Non.
23: T'as pas un portable?
0: Qui est importable?
25: Lève un bras, là.
21: On sera
10: posé
21: de la base, monsieur.
10: Allô,
0: m'entendez-vous?
23: Du calme. Maintenant, Gérard, du calme.
7: Il n'y a plus le portable.
0: Ça commence à me gonfler, monsieur Mazur. Je ne veux plus vous entendre.
10: Attendez, c'est ici pour rien.
21: Il jouillait dans son cul.
25: Bonsoir, monsieur Mazur.
10: Oui, bonsoir, chers amis. Bonsoir.
25: Vous allez bien?
10: Oui, tout à fait. Je vous salue.
25: Vous arrivez tard ce soir?
21: Il crachait dans les yeux.
25: On y va.
10: Écoutez, oui, j'étais tout à fait occupé. Je vous prie de bien vouloir m'en excuser. D'ailleurs,
0: Monsieur Mazur,
10: comment dire, je me permettrai de vous faire observer que je vous ai écouté un peu plus tôt et j'ai cru ouïr un imposteur, n'est-ce pas? Quelqu'un qui se faisait passer pour ma personne.
0: Monsieur Mazur, pour l'instant, c'est moi qui pose les questions et c'est moi qui dit qui prendra.
10: Eh bien, absolument, Monsieur Gérard.
0: D'accord.
10: Je vous écoute. Bien sûr.
25: Tout à fait.
0: Alors maintenant, vous allez répondre aux questions et
10: absolument.
0: Vous n'allez pas vous éterniser.
10: Tout à fait.
0: Parce que dans moins d'un quart d'heure, j'arrête, parce que ça commence à me gonfler.
10: On est
0: sérieusement.
10: Tout à fait, monsieur Gérard.
0: Clair, net et précis.
10: Absolument.
25: C'est cela, oui.
10: Tric.
7: Question de Mad Max qui demande, est-ce que 110 en kilos valent mieux que 110 kilos?
0: Je répondrai pas à cette question.
10: Question de monsieur Bâtard.
25: On parle pas des mamans.
7: Gérard, un point sur le net.
23: Gérard, un point sur le net.
7: On est à 12 916.
0: Manière, c'est
7: c'est bien,
0: ça,
7: c'est une bonne moyenne. Hein. Ta moyenne est à 2.
0: Non, la moyenne, c'était
7: 2000.
0: Non. Manière, il est moins le quart, donc ça va être la fin du débat, comme ça va être terminé.
23: Non, Gérard, je t'assure que non.
10: Poursuivez.
23: Oh, tu vas encore morfler, toi, vas-y.
0: C'est moi qui commande. Manière, si Max, il écoute, il m'appelle sur la ligne directe, je dis j'arrête, c'est tout.
23: J'arrête.
21: Niquez des manouches.
23: Voilà.
0: Voilà, ça continue. Alors, c'est Pedro, donc.
23: Ah, bah non.
0: Question. La question est claire, nette et précise. Donc, terminez le débat. Ah bah conclusion.
23: Non, il n'y a pas de conclusion.
7: Non, il n'y a pas de conclusion, Gérard. C'est trop tôt.
0: Il y aura conclusion.
23: Non, il y a un disque qui est là, il ne peut pas partir.
0: Il y aura conclusion.
7: Vous les billes.
0: Non, il y aura conclusion du
25: débat.
0: Aide. Non.
23: C'est allez, les auditeurs, demandez les questions.
0: Non,
7: une question de Carlos Amoyle qui demande est-ce que les cabines téléphoniques sont des portables pour obèses.
0: Non, il est hors de question que je réponde sur des conneries. Terminé.
7: Gérard, ressente le débat.
0: Je ne répondrai pas à cette question. Terminé.
7: Je te demande pas ça, je te demande de te recentrer sur le débat.
25: De
7: prendre en considération les centaines de milliers de personnes qui t'écoutent.
0: Non, mais même.
7: Qui attendent ta réponse.
0: Il est hors de question que je réponde à cette question qui ne vaut rien.
25: Alors pose une bonne question, c'est la dernière.
0: Et ça sera tout. Voilà.
7: Posez une bonne question.
25: Allez.
0: C'est la dernière.
23: Gérard, il y a Max qui veut te parler de la téléphone. Viens, on va meubler, on va raconter les conneries.
0: Je reviens, n'ayez crainte.
25: Non, on n'a pas qu'il est pas.
21: Il est parti où, là?
7: Gérard se lève dans un costume.
25: Il se lève.
7: Tati.
25: Il se lève.
7: Il prend le téléphone.
0: Ouais, Max.
25: Ouais.
0: J'arrête, hein, parce que c'est le bordel. Je préfère te prévenir tout de suite. Hein.
7: On t'entend pas, Gérard, ça sert à rien de faire ça.
0: Mais de toute manière, l'autre, il fait écouter toute la conversation à tout le monde, donc tu vois comment que ça se passe.
21: Oh, pas mal.
0: Non, mais moi, de toute manière,
7: Gérard, tu passes pas l'antenne
0: de débat. Donc, moi, je fais une question et je fais la conclusion. Oh, mon Dieu, ah, il se passe pas. Mais non, mais attends, l'autre, il recommence, tu vois. Là, il te met le haut-parleur, vas-y, tu vois. Alors, tu le reprends, tu le reprends, tu le reprends. Non, non, mais attends, tu reprends Pedro. Là, regarde, il met... Ben ça y est, il l'a mis. Et en plus, il met le micro pour que tout le monde entende.
11: Il y aura des avertissements pour tout le monde demain.
0: Voilà, terminé. Attends, attends, je le repasse, Pedro, parce qu'il est en train de se foutre de ta gueule.
1: Max, t'es dur, hein.
0: J'arrête.
18: Je trouve ça dur et vachement crédible.
1: Une question de Carlos à moi, là, vraiment. Est-ce que les obèses voulant participer au débat peuvent utiliser des téléphones cellulites? Il a pas entendu.
0: Non, j'ai pas entendu, justement.
1: Alors, une question de Carlos à moi, est-ce que les obèses voulant participer au débat de ce soir peuvent utiliser des téléphones cellulites?
0: C'est-à-dire, cellulite, téléphone portable, non.
1: Ben, des portables, hein. Des ouais, portables.
0: Mais... Okay. Il est hors de question que les personnes passent avec des téléphones portables dans les débats. Et ça, c'est ce que j'ai horreur. D'entendre. Et ça, je peux rien dire, parce que apparemment, sur les trois quarts des auditeurs qu'on a eu, on a eu des auditeurs avec des portables.
24: Que tu te fous dans ton cul.
0: N'est-ce pas au standard?
12: Non. Oui, c'est vrai, parce qu'en fait, plus les gens vont et plus ils ont des portables.
0: Ben ouais, mais le seul problème qu'il y a, c'est que avec un téléphone portable, on les entend pas, parce que les trois quarts du temps, on croit qu'ils nous entendent, et en fin de compte, comme les trois quarts du temps, ils n'ont pas de batterie, donc automatiquement, c'est le bordel. Ouais.
12: Je suis d'accord avec toi, Gérard.
0: Les auditeurs, merci, vous restez, vous allez vous calmer.
24: Est-ce que vous voulez un
0: truc, Gérard? Vous allez vous calmer!
24: Parce que si tu veux un truc, j'ai de quoi vendre.
0: Merci.
24: Quoi? Qu'est-ce que t'as? Question de monsieur Cousin. Est-ce qu'on peut considérer les poteaux de but comme des cotons-tiges pour obèses?
0: Alors, au revoir à toi, Yann Sodo.
24: Pourquoi?
0: Merci. Voilà, terminé pour lui.
13: Allez, Bill.
24: Allez, une petite question, là. Allez.
0: Donc, c'est la dernière.
24: Attends, on va voir.
0: C'est pas vous qui commandez. D'accord.
24: Oui, allez-y, monsieur. Ouais,
0: allez-y, chef, allez. Maintenant, non, tu me l'es
24: c'est vous qui commandez,
0: minutes.
24: Monsieur.
0: Monsieur Mazur, merci.
23: Voilà.
0: Donc, quand Céline aura terminé avec l'auditeur au standard, je vais y parler. Oui,
18: on a une question au standard. Qu'est-ce qui est plus gros qu'un obèse?
0: Est-ce qu'il est plus gros qu'un obèse?
23: Bah, deux obèses.
0: Bah, deux obèses. Hein.
18: Bah, merci.
0: Bah, de toute manière, c'était pas une question, c'était une charade. Donc, c'est bon, Céline.
18: Bravo!
0: Ouais,
18: charade.
0: Céline, s'il te plaît, Céline, c'est bon, ça y est.
23: Gérard, on va peut-être y retourner là.
0: Non, attends, tu permets?
18: Il y a Gégé Ricane qui demande, Gérard, est-ce qu'on peut acheter une obésité sur Internet et en euros?
0: Non. Non, merci. On peut pas acheter des gens sur Internet et en euros. Donc, voilà. Merci, Esteban. Donc, merci, Pedro.
23: Ah, ben, j'y peux rien, c'est les auditeurs.
0: Tu peux couper ton micro. Non, mais je te demandais. Merci. Donc, alors, je voulais dire, pour ce qui s'était passé tout à l'heure avec Céline. Céline, s'il te plaît, tu m'écoutes. Pour ce qui s'était passé pour tout à l'heure, je te présente toutes mes excuses.
12: Merci,
23: bravo,
12: Gérard.
23: Bravo.
0: Voilà.
23: Quel homme.
0: Mais un grand homme. Je préfère dire que je ne veux plus que ça se reproduise dans les débats. On est bien d'accord.
23: Ah, mais tu sais qu'elle allait pleurer.
12: Hein.
0: Non, mais attends. Pedro, pour l'instant, c'est pas toi qui commandes dans mes débats.
23: Mais c'est vrai, mais elle allait pleurer,
0: ouais,
23: je dis.
0: De toute manière, c'est moi qui commande.
23: T'as été méchant.
0: Je m'excuse et c'est tout. Ça y est.
12: Surtout que Gérard, on a dit.
0: L'incident est clos. Point final.
1: Non, c'est la preuve, Elephant Man a un cœur.
0: Voilà. Parce que tout gentil que je suis, mais tout con que je peux être. N'est-ce pas, Pedro?
12: C'est évident.
23: Ouais, ouais.
1: C'est clair. C'est ce que t'as dit, c'est la plus grande vérité depuis tous tes débats. Hein. Surtout la fin.
23: C'est le premier truc intelligent que t'as dit. Hein.
0: On va bien se mettre dans la tête que...
23: Faut y aller là, Gérard.
0: Ouais, ben voilà. Ouais. Donc on va terminer là-dessus. Voilà.
23: Allez,
0: alors, les personnes obèses vont-elles plus souvent au restaurant? On en a discuté assez tout à l'heure, des restaurants... Ça c'est une question et je pense que...
12: Olbran.
0: Pete Burger et Monsieur Mazur.
18: Brun.
25: Oui, bien sûr. Oui, je suis là. Bah oui.
0: Monsieur Mazur.
24: Oui, je suis là, tout à fait.
0: Merci de répondre quand je demande si vous êtes là. Parce que,
24: absolument, c'est exactement.
0: Alors, ça y est, je pose la question, c'est la dernière.
24: Bien sûr.
0: Les employeurs ont-ils le droit de refuser une personne obèse dans leur établissement? On va demander à Monsieur Mazur. Et pas trop long, s'il vous plaît.
24: Eh bien, écoutez, je dirais...
0: Et celui qui s'amuse avec le réveil, arrête!
24: Oui, tout à fait. Eh bien, écoutez, je dirais que non, au regard de la loi, on n'a pas le droit de refuser une personne en fonction, n'est-ce pas, de son handicap physique.
0: Ouais, mais dans quel sens, alors?
24: Dans quel sens? Eh bien, Écoutez,
0: oui, j'écoute.
24: Je vous dirais, bien sûr, écoutez, je vous dirais que, par exemple, l'obésité peut être considérée dans certains cas comme un handicap physique. Mmh. Ne plus passer à travers certaines largeurs de portes. Mmh. Parce qu'il faut savoir, bien entendu, que nombre d'établissements, bien malheureusement, ne sont pas équipés pour recevoir les personnes qui ont une surcharge pondérale, n'est-ce pas?
0: D'accord. Fitzburger.
25: En même temps, je suis d'accord avec ce qu'a dit M. Mazur. Mmh. En même temps, le chef d'entreprise a tous les pouvoirs au sein de son établissement, quand même.
0: Ouais, d'accord. Ouais.
25: Donc, bon, ouais. Tu connais le proverbe, Pierre qui roule n'amasse pas mousse, ça veut bien dire ce que ça veut dire, quoi. Mm-hmm. Ouais. Chacun, tu vois, il fait ce qu'il veut, quoi.
0: Mm-hmm.
25: Donc, je suis d'accord avec M. Mazur, mais c'est quand même à nuancer, tu vois. Mm-hmm. Parce que voilà, il y a aussi ce côté-là qu'il faut prendre en compte, je veux dire, il faut pas le négliger, quoi.
0: Mm-hmm.
25: Et je pense que, bon, t'es d'accord avec moi, quoi.
0: Hein.
25: T'es d'accord avec moi, non?
0: C'est dans le studio d'à côté, ça.
25: Ah, bon, ça t'empêche pas d'être d'accord avec moi.
0: Ouais, mais moi, je suis pas trop d'accord avec les employeurs, malheureusement.
25: Ouais, non, mais ça...
0: Non, mais bon.
25: On va pas rentrer là-dedans. Hein.
0: Non, mais de toute manière, c'est mon point de vue, c'est tout. Hein.
25: Ouais,
0: mais, Holbrand, pour finir.
21: Eh bien, en fait, les employeurs, ils ont pas le droit de faire de la discrimination, comme similitude, c'est dur à dire.
0: Mmh.
21: Donc, en fait, on peut porter plainte... si on a été victime de discrimination.
25: Mmh, c'est vrai.
21: Bon, il faut aussi...
0: Attends, 5 minutes, Holbrand, je crois qu'il y a une question importante.
21: Mais je suis sûr qu'elle est super importante, en plus.
0: Une question internet intéressante ou pas?
18: Non, on nous dit juste que les obèses roulent mieux que les gens de poids
21: plus
18: acceptable.
25: Ouais.
18: Donc pas très intéressante. Sinon, on est 12.
21: Il y a le coup de matin.
25: Ah, oh là.
18: Hein, 12 000, pardon.
0: Ah bon, 12...
18: je suis folle, c'est ça.
25: J'ai des chaleurs.
0: 12 personnes sur internet, ça m'aurait... Et puis donc, pour terminer, oui. Holbrand, attends, on a, le magicien.
21: Ok.
0: Pour finir.
2: Bonjour Gérard.
25: Bonsoir.
0: Le magicien.
2: Oui, c'est moi. Gérard.
25: Oh là.
2: Gérard, c'est le magicien. Gérard.
0: Tu te fous de ma gueule là?
2: Pas du tout.
25: Il y a un blanc.
2: Je suis une personne de petite taille obèse, Gérard.
25: Ah, tu cumules toi.
0: Bon, allez. Tu vas demander à Céline comment qu'on participe dans mes débats, ouais. D'accord?
2: Je suis debout, Gérard.
24: Ouais, monsieur Gérard, pourrais-je me permettre de vous poser une question, s'il vous plaît? Ne s'agirait-il pas de votre...
2: Je suis debout.
23: Oh là là, qu'est-ce qui se passe?
2: Bon,
23: attends, on va les mettre en attente deux secondes. Hein. Voilà. Bon, Gérard, tu voulais peut-être dire quelque chose?
0: Non, je voulais que Holbrand a terminé et puis le magicien lui dit au revoir.
23: Bon, bah là.
2: Je suis debout, Gérard.
23: Voilà.
0: Au revoir, le magicien.
23: On lui dit... Bah, ça y est, on lui a dit au revoir, je crois, le magicien.
0: Donc, Holbrand, pour finir voilà. La question.
21: En fait, je voulais terminer en disant que.
23: Attends, on va. Hop. Voilà, c'est géré.
0: Vas-y. Ouais, Holbrand.
23: Vas-y, ma chérie.
21: Ouais, je voulais terminer en disant qu'il y a certaines professions où il faut quand même être assez lucide. Je veux dire, si tu fais 120 kilos et que tu présentes pour une place d'hôtesse de l'air, on ne prendra pas, quoi.
25: Ouais.
0: Bah ouais, mais ça, de toute manière, on en a parlé tout à l'heure, je crois, dans la
21: non.
0: première.
21: Tout à l'heure, on a parlé des gros qui prenaient l'avion. Là, on parle des hôtesses de l'air obèses et ça n'a rien à voir.
25: Ouais, mais regarde.
21: Mais elle, c'est parce qu'elle veut faire passer entre les allées.
25: GG.
23: C'est
0: d'arriver d'avoir. Pedro, on peut savoir qui c'est qui s'amuse à mettre les infos?
23: Les infos
18: de? Les infos de quoi?
0: Bah, je sais pas, j'ai des retours d'infos, ça commence à m'énerver.
23: T'entends des voix, toi.
0: Alors donc, Anapine pour finir. Et on va faire la conclusion du débat.
13: Oui, bonsoir Gérard, bonsoir l'équipe, c'est Anapine. J'appelle de Saint-Quetard en Vaseline.
0: Bonsoir.
13: 118.
25: Que la force soit avec toi, hein, quand même.
13: Yes.
0: Tu réponds quand tu veux.
13: La question, là, j'étais...
0: Les employeurs ont-ils le droit de refuser une personne obèse dans l'établissement? Les informations dans les oreilles, ça suffit.
13: C'est quoi, c'est RMC, c'est quoi?
21: Il pique mon bras.
0: Alpine.
13: Ouais, Alpine. Donc moi, je dis que non, les employeurs doivent embaucher, mais doivent pas faire de discrimination selon le poids. Sauf dans ton cul. Ni le physique.
0: Monsieur Mazur, restez poli quand même.
24: Ouais, écoutez, je n'ai rien dit.
21: Mais c'est vrai que ce soit Monsieur Mazur qui dit ça. Hein.
0: Ah. Donc, alors moi, je vais répondre à la question.
24: Ouais.
25: Tu vas foutre en tant que la question.
0: Alpine.
25: Ah bah non.
24: Bah non plus, hein.
0: Attention à ce que vous dites.
14: Manière,
0: c'est fini, alors c'est simple.
24: Ça, c'est la Pedro question. Qui avec
18: une question d'Anakin Skywalker.
14: Attention.
18: Qui demande est-ce qu'un gros steward peut être considéré comme un obèse de l'air?
0: Oui, parce que justement, c'est ce que Holbrand disait, des personnes qui sont obèses, qui travaillent comme hôtesse de l'air ou comme steward, je sais pas comment ils font pour...
25: Hôtesse de l'art.
0: Hôtesse de l'air, connard!
25: Hôtesse de l'art. comtesse de l'art, c'est du bacon.
0: Et ta mère, c'est quoi?
25: Arrête de parler de ma mère, on va parler de la tienne, ça va mal finir.
0: Alors au revoir. Allez hop, Alpine.
25: J'ai débarqué, j'ai claqué ta gueule, toi, ça va mal se passer. Hein. Tu reparles une fois de ma mère, je te jure, je t'arrache ton dernier chicot. Je te préviens, je te
0: préviens. Pidgeur, au revoir.
23: Ah, t'as laissé ouvrir des bouts.
24: Mais pour moi, c'est magnifique.
25: Tu vas pas comprendre.
0: Pidgeur, au revoir.
23: Voilà, donc, on va lui dire au revoir. On va lui dire au revoir.
0: Donc voilà, donc la question. Ouais, ben, j'ai répondu.
24: T'as répondu. Je veux ton dernier chicot. Je fais la collection de fossiles, moi.
0: Et Anna Pinch, je t'ai dit au revoir.
24: Ah non plus, hein. Moi je suis là. Moi je squatte, laisse tomber, je suis bien.
23: Bon, bon, encore, ouais.
4: Gérard, t'as une dent qui bave.
0: Donc alors, là, donc c'est la fin du débat. Comme
23: mais
0: ça,
23: non, c'est
0: ça,
23: pas la fin. C'est pas
0: c'est la fin du débat.
23: Ça reviendra la semaine prochaine.
4: Gérard, t'as une dent qui bave.
0: C'est la fin du débat.
21: Il est moins 5, t'as juste
0: fait la... Non, c'est la fin du débat, je fais la conclusion et c'est tout.
24: Mignon,
21: on est attentif, monsieur Mazur, il a fait
0: c'est terminé.
23: Il a fait 3000 km, monsieur Mazur, pour venir nous parler.
24: Oui, bonsoir, c'est monsieur Mazur, à l'appareil.
0: Bonsoir, le débat,
14: c'est Bill et Boule.
0: Le débat est clos. Débat est clos.
23: Pose ta question.
21: Pose ta question, on perd du temps, là.
15: Je suis debout.
0: Il est hors de question que je termine
15: moi
0: comme
15: j'avale.
0: Ça.
24: Il faut faire une question là.
0: Non. Le débat est clos.
25: C'est dernière, là.
0: Le débat est clos.
23: Bon, calmez-vous, calmez-vous. Gérard, on va conclure. Les auditeurs, on va conclure. Allez, on y
0: Anakin.
23: Va.
4: Anakin Skywalker qui dit comme quoi la conclusion du débat serait comme quoi un homme maigre peut faire un débat lourd.
0: Eh ben, c'est bien. Exactement. Non, mais c'est Anakin de la radio que j'ai demandé. Anapin.
24: Ouais. Bah alors, je voulais revenir un petit peu sur l'incident de tout à l'heure. Bon, t'as fait tes excuses, donc c'est bien, Gérard. Mais il faudrait pas profiter trop de ton pouvoir pour faire des choses incohérentes. Et sinon, j'ai trouvé que c'était un bon débat. On a parlé avec respect des gens obèses et je trouve ça bien. Et je voulais saluer tout le monde et une bonne soirée à tout le monde.
0: Merci. Bonsoir.
24: Bye.
0: Roger Sussard.
21: Merci. Alors Roger Sussard, j'arrive pour la conclusion. Hein. Mmh. Bah j'ai écouté ce débat avec attention. C'était un bon débat. J'ai retenu, j'ai noté une phrase où tu disais tout gentil je peux être, tout con je suis. Je suis d'accord avec toi, je pense que t'es plus que tu peux être en fait. Et puis voilà, et puis bah ton secret pour la forme, parce que c'est vrai que toi t'es pas épais quand même, c'est un petit verre solitaire et je sais que ça marche bien parce que voilà.
0: Ok.
24: Voilà.
4: Une question de Carlos Samuel qui demande est-ce qu'on surfe deux fois plus vite quand une obèse mouille sur le net?
0: Non. Albran.
4: Ok.
21: Bah écoute, moi j'ai pas trouvé que c'était un bon débat, t'as gueulé, t'as posé des questions pourrites. Et en plus, j'ai cru les reconnaître, je crois que tu les avais déjà posées. Donc je suis franchement déçue là, de me coucher si tard pour si peu. Donc voilà, je te dis.
0: Alors, Olbran.
21: Vas-y, insulte ma mère, vas-y.
0: Non, mais tu peux,
21: vas-y.
0: Tu peux me dire quand le débat a été fait.
21: Oh, t'as fait le même sur les régimes, il doit y avoir 2 ans. T'as
24: la
21: fait
24: boulimie.
21: Comme
24: la boulimie, ouais, la boulimie, ouais.
0: Alors, je peux vous dire une chose.
24: Par contre, à l'époque, t'insultais pas notre mère, à l'époque.
0: Hein, je peux vous dire une chose. Je peux prévenir, je peux dire une chose, que ça m'étonnerait que ça fait 2 ou 3 ans que j'ai fait des débats comme ça, parce que ça fait plus de 3 ans que je n'étais plus avec Max. Donc, alors, vous vous trompez.
24: Oui, c'est vrai.
0: Voilà, terminé. Absolument. Monsieur Mazur, pour finir.
24: Eh bien, écoutez, je n'ai qu'une chose à déplorer, monsieur Gérard, n'est-ce pas, c'est d'avoir eu autant de difficultés pour arriver au standard. Il faut comprendre que je suis une personne très, très occupée.
21: Oui.
0: Albran, c'est terminé.
24: Je regrette d'avoir été voir les filles ce soir et de n'avoir pu participer.
0: C'est bon, c'est terminé. Attendez,
23: monsieur Mazur, attendez.
24: Bien avant.
23: Gérard, je vais t'expliquer un truc. Quand quelqu'un parle, il faut arrêter de le couper, il faut le laisser terminer.
0: J'avais dit à Albran de terminer.
23: Donc monsieur Mazur va conclure.
0: Donc monsieur Mazur pour finir.
24: Oui, donc je disais bien entendu que n'ayant malheureusement pas pu écouter le débat dans sa totalité, n'est-ce pas, ce que je déplore en premier lieu, car je le répète, j'étais bien occupé à aller voir des filles de joie qui me procuraient quelques plaisirs sensuels, eh bien je dirais que ce débat, n'est-ce pas, était des plus intéressants, parfaitement maîtrisé, une fois de plus, par votre talent, votre verve, n'est-ce pas. Et Dieu sait que vous en avez une petite de verve, mais en tout cas, bravo. Voilà.
0: Merci, monsieur Mazur.
24: Alors, bien entendu, je poursuivrai en disant que l'obésité est un vrai problème de société.
0: D'accord.
24: Problème de société, n'est-ce pas, qui...
0: Monsieur Mazur, au revoir.
4: Non, mais c'est un problème de société qu'il faut soulever.
23: Oui,
4: Gérard.
23: Oui,
4: c'est l'auditeur le plus intéressant.
0: Laisse finir.
15: Gérard, on ne coupe pas les gens.
24: Gérard, on en a un à foutre. Vous avez eu, bien entendu, l'expérience, n'est-ce pas, d'avoir si j'ouïe dire, bien entendu, auprès de vos différents auditeurs et auditrices, vous avez, d'après ce que j'entends, bien entendu, ce ne sont que des suppositions vécues avec une personne, n'est-ce pas, qui était victime de surcharge pondérale.
7: Mais tu supputes, monsieur, tu supputes. Non mais va plus loin parce que ça intéresse Gérard.
3: Non, c'est bon.
7: Ça intéresse Gérard. Vas-y. Continue.
24: Bonjour, n'est-ce pas, bien entendu. Alors un problème de société qui malheureusement est beaucoup moins évoqué dans les journaux télévisés que par exemple l'insécurité.
7: Ah, tu disais Holmgren. Tu disais
24: les personnes âgées. Y en a-t-il des obèses? Y en a-t-il des maigres? Eh bien, c'est l'éternel problème que se pose le genre humain tout au long de ce siècle, monsieur.
3: Monsieur Mazur, au revoir.
24: Le siècle de l'internet,
3: le
24: siècle du portable.
3: Monsieur Mazur. Bon, ça y est, ouais.
6: Pardon.
3: Donc, conclusion de l'internet avec le sondage.
7: Alors, il y a beaucoup de gens, 97%, demandent quand est-ce que tu fais enfin un débat sur les obèses.
3: Non, mais ils ont qu'à s'ouvrir les neurones.

0: quoi?
1: Mais finis le débat, t'as pas conclu. Les gens demandent quand est-ce que commence le débat sur les obèses.
0: Bon, allez hop, terminé. De toute manière,
1: il n'y a pas eu de débat sur les obèses.
0: Max a prévenu que demain, il y aura une réunion et je viendrai pour la
2: réunion faire. Réunion au sommet. Hein.
0: Donc voilà, terminé.
2: Bon, Gérard, je t'ai donné le titre de la chanson. T'as pas conclu, par contre, je crois. Hein.
0: Conclusion, de toute manière, c'est à chaque fois, c'est toutes les semaines, c'est pareil. Vous m'avez saccagé le débat.
3: On avait une question sur Sandy, je peux pas la poser.
0: Non, il est interdit.
3: Il demandait si elle s'appelle Athènes parce que c'est la capitale de la Grèce.
0: Mais bon, c'est tant mieux. Bah, il garde sa conclusion.
3: Il a pas de rue.
2: Laisse tomber la comparaison.
3: On n'a pas Mazur.
0: Non, c'est
2: si, je crois, regarde, attends.
0: Non, mais c'est bon, c'est terminé. On termine combien sur le net?
3: Eh ben, on termine à cause de tes énervements et les gens attendaient enfin un débat sur l'obésité. Il n'a pas eu lieu ce soir. Bah, du coup, on est à 812.
0: Ouais, c'est ça. C'est ça, je vais te croire.
3: Bah, regarde, hein.
0: Eh. Non, mais de toute manière.
3: Tu crois qu'il y a beaucoup de monde?
0: Non, mais j'y crois plus. Allez, hop, terminé. Donc, voilà, c'est la conclusion. Donc, là, vous allez retrouver Lucky pour la nuit.
2: Et puis je crois qu'il y a quelqu'un qui veut dire un mot.
0: Non, mais
3: 8120.
0: Sarcutage en bénol de Lipo, sanction. Au revoir, bonne nuit à tous.
4: C'est vraiment un document que ce soit.
5: En route to Yakima, and of course every time that any of us fly over the country near Mount Rainier, we spend an hour or two in search of the marine plane that's never been found that they believe is in the snow someplace southwest of that particular area. That area is located at about, its elevation is about 10,000 foot, and I had made one sweep in close to Mount Rainier and down one of the canyons and was dragging it for any types of objects that might prove to be the marine ship. And as I come out, of the canyon there, it was about 15 minutes. I was approximately 25 to 28 miles from Mount Rainier. I climbed back up to 9,200 feet, and I noticed to the left of me a chain which looked to me like the tail of a Chinese kite.
4: C'est peut-être bon, Bernard. Là. On va traduire, bien sûr, Igor et Grishka, pendant que Bernard continue à. Il met à fond dans la boutique, lui. Hein. Ses voisins, ils vont gueuler. Hein. Alors, donc, ça, ce témoignage de ce fameux Arnold, donc on le rappelle, qui est pilote et qui témoigne sur une radio américaine, ce qu'il a vu en face de lui. Là, qu'est-ce qu'il dit en deux mots?
6: Pardon Bernard de te couper, je te laisse faire le commentaire.
4: 50 secondes avant de faire la pause, alors oui. Bernard.
7: Oui. En fait, Kenneth Arnold explique en gros ce qu'il a vu, c'est-à-dire qu'il a vu une espèce de chaîne, qu'il a eu un éclair qui a attiré son regard, donc il a déjà regardé ce qui se passait, et il a vu effectivement ce qu'il croyait être au départ 9 avions en réaction, donc qui étaient tout nouveaux à l'époque, au lendemain de la Deuxième Guerre mondiale, et il pensait qu'effectivement c'était des prototypes, et puis d'un seul coup, il a vu que c'était bizarre, que le comportement de ces espèces de chaînes, parce qu'en fait, c'était pas qu'un seul objet, il y en avait 9 en formation serrée.
4: Bernard, ne bouge pas, on revient dans un instant. Pour la suite de Planète Interdite, il y aura encore des témoignages à entendre de commandant de bord avec, bien entendu, plein d'autres choses. Et puis le fameux canular de 1938. Ne bougez pas.
8: 127, go ahead. Like a couple of hundred feet above us, it was like I don't know if it was a rocket or whatever, but incredibly fast.
9: Il dit ça va extrêmement vite. Je sais pas ce que c'est.
8: In the opposite direction.
9: La direction opposée.
8: The time was, what, 2107.
4: Là, il explique là.
9: Là, il donne le gisement. Mais il est beaucoup trop rapide pour être un avion.
4: Beaucoup trop rapide, donc c'est ça. Et ensuite, l'objet disparaît. Hein. C'est bien ça, Bernard?
7: Absolument. Et alors, ce qu'il faut savoir, c'est que dans le cockpit, c'était, en l'espace de quelques secondes, un petit peu la panique, parce que le copilote a instinctivement baissé la tête. Donc, ce qui veut dire que, pour un pilote confirmé, quand on baisse la tête, c'est que, véritablement, on avait l'impression que cette espèce d'objet allait leur rentrer dedans. Hein.
4: D'accord. Mais alors, ensuite, ce témoignage, on en a fait quoi? Est-ce que c'est à prendre au sérieux? Est-ce qu'on peut imaginer d'autres hypothèses que celle d'une fameuse soucoupe volante?
7: Alors, il ne s'agit pas, en l'occurrence, d'une soucoupe volante. Il s'agissait d'une espèce de fuselage sans aile, je dirais, un peu très blanc lumineux. Mmh. Mais ce qu'il faut savoir, c'est que le commandant de bord a déposé un Hermes, hein, c'est-à-dire en fait un rapport comme quoi il y avait eu danger de collision pour un avion de ligne, et donc il y a eu enquête. Alors ce qui est bizarre dans cette histoire-là, et c'est ce que le commandant de bord m'a rapporté à titre personnel, puisque je suis entré en contact avec lui, il m'a expliqué quand même que le FBI et le NTSB, c'est-à-dire en fait l'organisme qui enquête sur les accidents d'avions aux États-Unis, étaient présents à la descente de son avion.
4: Et d'accord. Donc ça veut dire qu'il a été chopé à la sortie de son avion.
7: Absolument.
4: Et là, on l'a emmené probablement dans un endroit assez secret et on l'a fait parler pour essayer d'avoir toutes les informations et probablement lui demander de ne rien dire.
7: Non, pas nécessairement.

0: Non, mais surtout pour essayer d'en savoir un peu plus. Alors c'est ça qui est.
1: Et qu'est-ce qu'on sait de plus ? Qu'est-ce qu'on sait ? Alors qu'est-ce qui a été dit de cet entretien ? Est-ce qu'on est au courant ? Est-ce que tu le sais ?
0: Absolument. Alors je dirais que cet entretien a abouti à pas grand-chose finalement, si ce n'est qu'à avoir un descriptif de cet incident. Mais il faut savoir également que c'est pas la première fois que ça se passe au-dessus de New York.
1: Ah oui.
0: Et qu'il y a eu beaucoup plus d'avions de ligne qu'on croit qui ont été témoins de ce genre d'incident.
2: Voilà. Quelle est la fréquence des phénomènes ?
0: Ça, c'est très difficile à dire. Parce qu'en fait, ça peut être extrêmement concentré dans le temps. Il n'y a véritablement pas de règles en la matière. Mais je crois que là, en l'occurrence, c'est vrai qu'entre 96 et 97, il y a eu à peu près, je crois, moins d'une dizaine de témoignages, d'observations de ce genre de phénomène par des pilotes de ligne de différentes compagnies.
2: Ce qui est important dans le cadre des observations aériennes, c'est qu'elles sont très souvent recoupées au sol par des observations radar, enfin par des signatures radar qui confirment ce que les pilotes voient.
0: Oui, alors absolument. Alors on a effectivement, il existe un catalogue qui a été fait par un chercheur français qui s'appelle Dominique Weinstein et qui a fait le recensement d'à peu près 1300 cas d'observation depuis 1931. De cas de pilotes, et sur ces 1300 cas dans le monde, on a à peu près recensé dans la période moderne à peu près de 23 à 25% d'observations à la fois visuelles et radar.
1: Ah oui, quand même. Et c'est bien parce que en remettant la date de 1931, c'est pour ça, après on revient sur ce fameux canular de Orson Welles, donc là on comprend un petit peu mieux qu'en 1938, il a fait ce qu'on dit le plus grand canular du siècle, où il a simulé une invasion d'extraterrestres aux États-Unis qui a été une panique générale. Et en fin de compte, je me suis demandé, mais en 1938 quand même, le gamin il était vachement en avance, mais on parlait déjà donc d'extraterrestres, et ça effrayait déjà vachement la population, enfin disons les humains, la planète.
2: Ah oui.
1: Hein, ça faisait peur, Bernard.
0: Oh bah oui, mais enfin, là, en ce qui concerne le phénomène OVNI en lui-même, moi, je ne dirais pas que c'est je dirais d'origine extraterrestre. On n'en a pas la preuve. On n'en a pas la preuve. On sait qu'il y a un phénomène, qu'il faut l'étudier. On sait, par exemple, je parlais tout à l'heure du Chili. Le Chili a pris comme priorité la sécurité aérienne. Ce qui veut dire qu'il considère que ce phénomène OVNI est un danger, entre guillemets, potentiel pour la circulation aérienne et bien sûr pour le transport civil.
1: Alors écoutez bien maintenant, vous qui nous écoutez, Bernard reste bien sûr avec nous, Igor et Grishka. Maintenant on va, si je puis dire, introduire de manière très rapide, dans l'espace de 12 secondes, le témoignage également d'un général français qui, lors d'une émission de radio, confirme, en tout cas c'est ses dires, hein, ça n'engage que lui, qu'il il y a probablement des extraterrestres ou des ONI, c'est ça ?
2: Oui,
1: on peut dire ça ou pas ?
2: Il s'agit du général Letty, qui est l'ancien chef d'état-major de l'armée de l'air.
1: Pas un guignol alors. Hein.
0: Non, je tiens à rectifier quelque chose. Il n'était pas chef d'état-major de l'armée de l'air, il a été simplement, responsable auprès du commandement allié en Allemagne, mais il n'a jamais été chef d'état-major. Il a été simplement, oui, je crois, inspecteur
1: c'est ça,
0: général de l'armée de l'air.
1: Ceci dit,
2: inspecteur général de l'armée de l'air, voilà, mais qui donc transmet son opinion. Quant à la meilleure hypothèse de ces phénomènes et son opinion, c'est que ces phénomènes sont, selon lui, d'origine extraterrestre.
1: Écoutons-le, ça dure 12 secondes.
3: Nous sommes convaincus qu'il y a une intelligence derrière ces phénomènes. Alors certes, on n'en a pas la preuve matérielle, celle que tout le monde souhaiterait, mais
4: on en a pas un petit morceau.
1: Voilà, donc ça c'est bien sûr à prendre peut-être avec des pincettes, enfin ça n'engage que le général Letty, hein, bien sûr, mais enfin ça a été fait il n'y a pas très longtemps sur les antennes de radio. Et puisqu'on parle de témoignages, mon cher Bernard, Igor et Grishka est là, ceux aussi qui nous écoutent, vous allez entendre maintenant, on va déborder un tout petit peu de cette émission, hein, puisqu'on a tellement de choses encore à vous faire écouter que, allez, on va prendre un petit peu plus de temps que prévu. Alors là pareil, alors ça c'est pas prendre un petit peu avec des pincettes, c'est prendre avec vraiment extrêmement avec des pincettes. Je vous fais écouter deux témoignages qui font marrer déjà Igor et Grishka d'avance, parce qu'en plus je crois sont des témoignages lors de reportages qui datent de votre émission de Télé Temps X.
2: Exactement, oui, c'est nous qui avions recueilli ces témoignages lors d'une émission consacrée aux extraterrestres. Mais qui étaient en fait présentés comme absolument authentiques.
1: Oui, bien sûr.
2: Ceux
1: oui,
2: qui les ont vécu, évidemment, là, sont persuadés d'avoir vécu ça.
1: Rien à voir avec ce qu'on écoutera dans un instant, à savoir le canular d'Orson Welles avec l'arrivée des extraterrestres. Là, la personne que vous allez entendre est sûr et certain de ce qu'il est en train de raconter. En tout cas, lui, il dit avoir vu ce qu'il va nous narrer tout de suite. Écoutez, ça vaut le détour, c'est très intéressant.
5: Je dépose ma bobinette, je prends ma clé, j'ouvre ma porte, et au moment que je veux prendre mon objet pour la rentrer à l'intérieur, qu'est-ce que je vois, cet engin-là. Rouge. Cylindrique, gros comme ça, hein.
6: Mais vous êtes allé voir de plus près ou vous êtes resté
5: là? Ah non, oh là là, j'avais trop peur, moi, hein. Et là.
1: Ça fait rire, Bernard.
5: Moi, j'avais peur, hein. Ah non, ça y est, rien à peur, hein. Ah non. Et moi, je sais pas ce que c'est, je connais rien, mais c'est un danger public. Il est bientôt temps qu'on s'en occupe, hein. À 150 mètres des agglomérations, vous vous rendez compte, vous? À 150 mètres des agglomérations? Mais on sait pas qui qu'on en perd, nous. C'est peut-être pacifiquement ou bien quoi, on sait pas, nous.
1: Ça fait rire Bernard, hein.
0: Ah oui, tout à fait.
1: Ouais. Alors j'en ai un deuxième à vous faire écouter également. Toujours mettez les cassettes en enregistrement. Là, c'est pareil, un homme qui témoigne avoir été en face de quelque chose de pas humain, avec des pattes d'araignée. Attention Bernard, tu risques de te marrer encore, et vous aussi.
7: On aurait dit derrière que c'était des pattes d'araignée, comme vous savez, des étrangers, des machines comme ça. Et alors ça dégageait comme du gaz, et des machines de papier qui flottaient derrière. Mais ça, là, dire que je ne l'ai pas vu, moi j'ai vu le gros machin qui était en plein milieu. Là.
6: Et quel est le bruit que vous avez entendu? Est-ce que c'est un sifflement, un souffle?
7: Ah, comme un graissement. Comme c'était, comme on dit, un machin de vent qui fait sec, là, qui part sec.
6: Comme du vent dans les arbres.
7: Oui.
8: Vous avez eu des ennuis après, non? On s'est moqué de vous, non? Pas du tout.
7: Oh, il y en a bien quelques-uns qui disaient qu'on a eu des illusions dans le ciel. Mais pour moi, j'étais pas tout seul. J'avais été tout seul, j'aurais rien dit. Mais comme j'étais pas tout seul...
1: Eh ouais, voilà. Donc là, c'est pareil. Ça, effectivement, sont des témoignages qui sont... la base pris très au sérieux.
2: Donc, totalement authentique, par
1: authentique,
2: témoin,
1: voilà,
2: en tout cas.
1: Par un témoin,
2: ah,
1: voilà,
2: oui,
1: qui lui est persuadé d'avoir vu ce qu'il nous a raconté. Maintenant, de là à dire que tout ce qu'il a vu est vrai, on peut croire que, on peut avoir vu, croire avoir vu quelque chose qui ressemble à une soucoupe volante, alors qu'en fin de compte, ça ne l'est pas du tout. Donc,
2: mais oui, il y a une énorme quantité de témoignages qui sont le fruit d'aberrations visuelles, et malgré le fait que le témoin soit persuadé d'avoir vu un ovni, il s'agit de toute autre chose, il s'agit d'une illusion d'optique, il s'agit...
1: Alors, quelles sont les questions à poser pour commencer à se dire, tiens, peut-être qu'effectivement, le témoignage qu'on est en train de nous dire...
2: Il y a
1: 4-5 questions,
2: j'imagine. Il y a un certain nombre de questions, effectivement, qui sont répertoriées par la gendarmerie et qui sont ensuite filtrées par le CEPRA, dont on a parlé tout à l'heure.
1: C'est quoi les questions, alors? Qu'est-ce qu'il faut... Il y a 4-5 questions auxquelles il faut répondre
2: Oui, en réalité, il y en a beaucoup plus. Au départ, on avait considéré qu'il fallait au moins 20 questions.
1: Ah oui.
2: Puis finalement, on a restreint parce qu'on s'est rendu compte que c'était trop lourd pour le témoin, qui était en fait souvent dans un état de choc, un peu paniqué. Donc remplir un catalogue de 20 questions quand on est en face d'un objet comme ça, c'est quand même...
1: L'idéal, c'est d'avoir au moins une autre personne qui peut témoigner de la même chose pour éviter effectivement d'inventer...
2: Une convergence d'opinion, bien sûr.
1: Ah, voilà.
2: Une convergence d'opinion.
1: Pour justement comparer les deux si ça tient bien la route. Qu'est-ce qu'on pourrait encore avoir comme question très importante pour éventuellement que le phénomène soit crédible, Bernard?
0: Oh bah moi je crois que déjà il faut connaître déjà la position des étoiles, savoir si ce n'est pas, comment dirais-je, une planète, hein, parce que souvent la planète Vénus, la planète Jupiter sont souvent pris pour des ovnis.
1: Ah bon?
0: Bien sûr.
1: Comment ça?
0: Bien entendu, parce qu'à certaines époques de l'année, lorsque le ciel est vraiment très très clair, on a vraiment l'impression que c'est une espèce de d'engin qui vous arrive. Alors, pour les gens qui fixent, qui n'ont pas l'habitude de voir les étoiles, des fois ils ont... Mais simplement également les satellites. Il suffit d'avoir vu un jour la station Mir passer au-dessus de la France, hein, pour bien entendu penser qu'on a vu un ovni à ce moment-là.
2: C'est la même chose aussi pour les aérolithes. D'ailleurs, quand on voit ce qu'on appelle une étoile filante,
1: oui,
2: qui arrive dans l'atmosphère, elle,
1: oui,
2: brûle, elle fabrique une lumière qui est verte avec une traînée. Effectivement, on peut concevoir que c'est un objet non identifié, alors que c'est en fait parfaitement identifié.
1: Bernard, je crois savoir également, puisque on va se tutoyer, hein,
0: oui,
1: hein, tu as énormément volé sur différents types d'avions,
0: exactement,
1: et tu as eu la chance d'avoir en main, paraît-il, une carte militaire américaine. Sur cette carte, il y a des petits points qui indiquent le point d'impact d'objets non identifiés ou ovnis. Alors c'est quoi ça exactement?
0: Oh là non, alors il ne s'agit pas d'une carte militaire.
1: Tu dis des conneries ou quoi? Dis tout de suite que je dis des conneries alors.
0: Il s'agit d'une carte de navigation aéronautique,
1: ah, hein, oui, d'accord,
0: de l'état du Nouveau-Mexique, qu'on utilise lorsqu'on prend un avion un petit Cessna. Hein. Et là effectivement, sur cette carte, qui est quand même certifiée demandée par l'aviation fédérale américaine et le gouverneur donc du Nouveau-Mexique, eh bien effectivement, j'ai trouvé près de Roswell, il y a un petit sigle avec en forme de soucoupe volante, où il y a marqué lieu de l'accident de l'OVNI.
1: Ah oui, ce qui est pas pareil, d'accord. Donc c'est pas forcément pour un impact, c'est là, d'accord. Donc ça c'est. Mais t'as survolé, tu as vu des choses concrètement, des choses un petit peu étranges. Qu'est-ce que tu peux nous dire de.
2: Mais tu as été au-dessus de Roswell, non ?
0: Oui, tout à fait.
1: On peut pas survoler Roswell, si ?
0: Oui, absolument, j'ai survolé Roswell. Mais... Bon, Roswell était une base militaire, maintenant il est devenu, c'est devenu un aéroport civil. Hein.
1: Ah oui, d'accord.
0: Donc c'est vraiment devenu quelque chose d'accessible. On a des zones simplement militaires, parce qu'il y a beaucoup de il y a quand même certaines bases aériennes, donc il faut éviter un petit peu de rentrer dans ces zones-là. Mais bon, à partir de ce moment-là, oui, effectivement, j'avais demandé à un pilote, donc en plus c'était un ancien militaire américain, et donc il avait piloté du fantôme de reconnaissance au Vietnam, et nous avons volé vers Roswell, et on s'était équipé d'un GPS, donc pour parfaire notre navigation. J'avais rentré les coordonnées, donc en longitude et en latitude, de ce présumé lieu de crash, tout au moins du champ, du fameux champ de débris là, de McBrazel, où finalement on avait soi-disant retrouvé des débris d'un OVNI.
1: Ouais.
0: Et donc je m'étais dit, bah, finalement ça serait quand même bien de survoler le coin.
1: Donc c'est ce qui a été fait.
0: Et c'est ce qu'on a fait. Et effectivement, lui a eu le réflexe de pilote. Il m'a dit, c'est quand même bizarre, c'est pas pareil qu'ailleurs. et on voit effectivement que c'est un petit peu calciné. Alors, il se trouve que le sol du Nouveau-Mexique a une nature géologique assez intéressante, parce que comme il n'y a pas beaucoup de précipitations, bien disons que on peut penser quand même que le relief, le terrain ne change pas beaucoup.
1: D'accord, ouais.
0: Alors, donc, s'il s'est passé quelque chose, il y a effectivement des traces.
1: D'accord.
0: Bon, maintenant, de là à dire qu'il s'agit d'un OVNI, ça, je ne saurais pas dire, mais en tout cas, il y a des traces.
1: Très bien.
0: Clair.
1: Alors, avant d'écouter ce fameux canular Dorsal West de 1938, on réexpliquera un petit peu, on le remettra dans le contexte et la situation. Là, juste pareil pour le fun, pour le plaisir également, ça va faire encore rire Igor et Grichel, parce que je crois que ça vient de votre émission Temps X, sans qu'ils le sachent, hein, c'est en l'écoutant tout à l'heure qu'ils s'en ont aperçu. Comme on parle d'OVNI, et que peut-être ils existent, les Men in Black, ils sont peut-être sur Terre, transformés. Si vous vous retrouvez un jour, vous qui nous écoutez, face à des petits gris, des hommes verts, ou alors une soucoupe volante qui viendrait se poser dans votre jardin, il y a un certain nombre de choses à faire. Hein, donc pareil, un papier et un stylo, et notez ce que vous allez entendre maintenant, c'est un témoignage d'un gendarme, ça devait dater des années...
2: Commandant de
1: gendarmerie, alors voyez... Comme
2: mais
1: quoi...
2: non, ça je peux te dire, c'est exactement en 1986,
1: ah
2: puisque
1: bon
2: c'est nous, encore une fois, c'est dans l'émission Temps X, que nous avons été donc enregistré ce témoignage d'un commandant lors d'une émission consacrée aux ovnis.
1: 86, c'est pas si vieux que ça. Écoutez donc ce qu'il faut faire face à un extraterrestre.
9: Pour une personne appelée à constater un phénomène étrange dans le ciel ou à proximité du sol, il convient donc d'attirer, si possible, l'attention d'autres témoins en n'omettant pas de noter leur nom et leurs adresses pour pouvoir les retrouver ultérieurement.
1: Genre, tu paniques pas.
9: De noter soigneusement et le plus tôt possible la position du phénomène dans le paysage,
1: dans genre,
2: oui,
9: la distance du phénomène par rapport aux témoins,
1: là, il faut être scientifique,
9: et,
1: hein,
9: si possible, son axe de progression.
1: Tu penses.
9: Et surtout, il convient de vous rendre très rapidement à la brigade de gendarmerie
2: la plus proche,
1: bien sûr,
9: afin d'y apporter votre témoignage.
1: Et attention, écoutez.
9: Je vous demanderai de ne pas avoir peur du ridicule,
1: eh oui,
9: et vous confirme que les renseignements donnés seront obligatoirement exploités par les équipes spécialisées.
1: Donc là, il y a le mot ridicule qui revient, on en a parlé en début d'émission, la peur du ridicule. Maintenant, de là à imaginer être en face d'un truc que tu connais pas, et de dire au truc qui est en face de toi, ne bouge pas, je vais chercher des potes. Remarque, heureusement, il y a le portable aujourd'hui, pour pouvoir être à plusieurs à témoigner de la même chose. Ensuite, qu'est-ce qu'il demande de savoir là, quoi, à quel endroit il se trouve par rapport...
2: La distance par rapport à l'observateur, la progression, l'axe de progression, et ainsi de suite.
1: Là, il avait fumé la moquette quand même, là, le commandant de la gendarmerie, parce que pour faire tout ça, je sais pas, t'y arriverais toi, Bernard, personnellement ?
0: Mais écoute, moi je vais te dire, ce qu'il raconte, c'est un protocole, et ce qui est drôle, c'est que le protocole est le même partout.
1: D'accord.
0: Même aux États-Unis, c'est exactement les formulaires qui sont donnés, par l'armée de l'air américaine, par la force aérienne chilienne,
1: ouais,
0: c'est exactement la même chose.
1: D'accord. Et vous voulez rajouter quelque chose, Igor et Grishko, ou alors on peut faire écouter ce fameux canular, ou... Parce que ça, c'est marrant aussi, c'est quand même quelque chose de très intéressant. Je pense que Bernard le connaît également. Donc Orson Welles, qui est un animateur de radio sur une chaîne américaine, qui en 1938 a eu l'idée, c'est une folle idée, hein, parce que c'est quand même le premier canular véritable sur une radio, et surtout le plus gros de tous les temps. Il a simulé avec des comédiens l'invasion d'extraterrestres, non pas sur la Terre, mais déjà sur New York, ou en tout cas aux États-Unis.
2: Sur le continent américain.
1: Sur le continent américain. Et donc, vous allez suivre en plusieurs parties l'évolution de ce canular. On va commencer d'abord avec la première partie de ce canular. C'est l'émission normale. Il y a un disque, et d'un coup, le disque est coupé. Et là, Orson Welles prend l'antenne pour expliquer ce qui se passe. On va, bien entendu, tout en écoutant le témoignage d'Orson Welles, vous traduire ce qu'il est en train de se dire. Donc là, il y a le programme. Il coupe le programme.
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1: Alors donc, le programme est coupé. Là, après, il reprend le programme. Le programme est coupé. Et là, Orson Welles explique qu'on vient d'entendre des explosions.
2: On vient de déceler des explosions à la surface de Mars.
1: À la surface de Mars.
2: Qui sont des explosions d'hydrogène.
1: Qui envoient des gaz.
2: Donc. Qui envoient des gaz en direction de la planète Terre à très grande vitesse.
1: Voilà. Donc là, ensuite, le programme radio reprend normalement. Et Orson Welles reprend le programme quelques minutes après. Et là, en direct, comme si c'était un reporter qui était sur le terrain, va à la rencontre de soi-disant témoins et de ce que vous allez entendre, alors qu'en fin de compte, je le rappelle, tous ces gens-là ne sont et uniquement que des comédiens. Donc là, la deuxième partie de ce canular avec un témoin qui raconte ce qu'il a entendu et peut-être ce qu'il a vu.
11: And what did you hear? A hissing sound like this. Kind of like a 4th of July rocket.
12: Yes, then what?
11: I turned my head out the window and would have sworn I was asleep and dreaming.
12: Yes?
11: I seen a kind of greenish streak and then zingo. Something smacked the ground, knocked me clear out of my chair.
12: Well, were you frightened, Mr. Wilmot?
11: Well, I ain't quite sure. I reckon I was kind of riled.
12: Well, thank you, Mr. Wilmot. Thank you very much.
1: Alors là, pareil. Donc là, il va vers le premier témoin. Il lui demande ce qu'il a entendu. Donc il lui a dit que c'est comme un bruit qui fait pshhh. Et ensuite...
2: Exactement.
1: Et quoi d'autre encore à l'intérieur? Qu'est-ce qu'il raconte d'autre?
2: Ouais, il raconte tous les détails, enfin ce qu'un observateur un peu avisé, c'est-à-dire un observateur qui serait dans la peau d'un journaliste, verrait à ce moment-là. C'est-à-dire, il voit donc une espèce de sorte de décompression et voilà. Puis décrit l'engin. Et,
1: il demande s'il a eu peur.
2: S'il a eu peur, etc. etc. Donc finalement, Orson Welles conditionne l'auditeur à la réalité de ce phénomène.
1: Et là, attention, le canular monte crescendo, parce que ça dure une heure et demie. Hein. Là, on vous fait passer des petits extraits comme ça, on vous met d'étape à étape. Voici le prochain niveau de ce canular, avec cette fois-ci l'apparition, et là, ça se passe en direct. Orson Welles est sur le terrain, et d'un coup, il y a l'apparition d'une soucoupe volante.
2: Une soucoupe volante.
1: Et écoutez donc l'ambiance qu'il peut y avoir tout autour d'Orson Welles.
12: Ladies and gentlemen, this is terrific.
1: Là, il commente.
12: This end of the thing is beginning to flake off. The top is beginning to rotate like a screw, and this thing must be hollow.
2: C'est la porte qui s'ouvre.
1: Là, c'est la porte qui s'ouvre. En train de témoigner comme quoi il y a quelqu'un qui est en train de sortir.
2: Exactement.
1: La porte vient de s'ouvrir.
2: Et on demande aux témoins de reculer le plus vite possible.
1: Donc là, effectivement, la porte s'ouvre, on entendait le bruit.
2: Les témoins doivent reculer.
1: Et là, le public, enfin, les gens qui sont autour, tout autour de ça, effectivement, on leur demande de reculer. C'est un peu la panique, quoi.
2: C'est un peu la panique, et c'est la panique dans tous les États-Unis, parce qu'à ce moment-là, les auditeurs abandonnent leur poste, se précipitent dans leur voiture et commencent à fuir.
1: C'est vrai, parce qu'on rappelle que ce canular se fait en direct, que c'est écouté dans tous les États-Unis, et que là, il commence véritablement à avoir un vent de panique. Et bien entendu, ce canular est extrêmement pris au sérieux par la population américaine. Le canular continue, ça monte de minute en minute en minute en minute. Et là, Orson Welles, à ce moment-là, commence à se retrouve en face d'un extraterrestre, d'un E.T., comme on l'appelle, et raconte donc à quoi il ressemble. Et il va maintenant jusqu'à raconter l'attaque des extraterrestres, avec donc des faisceaux laser, et ça commence à tirer dans tous les sens, des émissions de gaz, et également donc, vous allez entendre des gens qui vont simuler la mort en direct.
12: Wait a minute, something's happening.
1: Orson Welles qui parle.
12: Shape is rising out of the pit. I can make out a small beam of light against a mirror. What's that? There's a jet of flame springing from the mirror that leaps right at the advancing men. It strikes them head on. Lord, they're turning into flames.
1: Là, donc, vous entendez.
12: En gros,
1: Donc en gros, il dit que donc il y a des jets de flammes qui jaillissent de partout, et puis qu'il tire sur les gens et que ces gens-là prennent feu.
2: Exactement.
1: Et donc c'est pour ça que vous entendiez des gens crier et tout. Donc
2: exactement
1: là...
2: comme dans La Guerre des Mondes, puisqu'en fait Orson Welles s'est inspiré du roman d'ailleurs de son homonyme Welles,
1: ouais,
2: de Herbert George Welles, donc qui en 1898 a écrit donc La Guerre des Mondes et a décrit ce scénario de l'attaque des extraterrestres sur une population terrienne.
1: Ensuite, il y a ce qu'on appelle l'invasion massive. Donc là, c'est l'attaque générale. Je pense d'ailleurs que ça ressemble étrangement à Independence Day, où dans le canular, donc Orson Welles raconte qu'il y a d'énormes vaisseaux noirs qui viennent recouvrir une ville entière, comme on peut le voir dans Independence Day. Et on attend donc l'assaut final de ces extraterrestres qui est en train de se faire. Et le final de ce canular, Orson Welles...
2: C'est une ambiance d'apocalypse.
1: Ah oui, là, c'est l'apocalypse totale.
2: Et là, il faut bien penser que toute l'Amérique est pratiquement touchée par le phénomène.
1: Exactement.
2: Et qu'une bonne partie, hein, pratiquement 10% des Américains, se sont rués dehors et sont effectivement soit à bord de leur voiture, les voitures sont bloquées. Malheureusement, il y a des morts. Hein. Penser qu'il y a des morts, des accidents, des crises cardiaques et des suicides.
1: Et des suicides,
2: effectivement,
1: ouais,
2: sont liés à cette panique fabuleuse qui a gagné les États-Unis en 1938.
1: On dit fabuleuse, c'est joli maintenant l'écouter, mais en imaginant qu'il y a des gens qui ont vraiment pris ça au sérieux et qui se sont donné la mort. Ouais. Et donc, le final de ce canular, c'est Orson Welles qui, de nouveau, reprend le micro et raconte donc l'assaut final. Et il raconte qu'il y a donc des gaz, je vous le dis d'avance, des fumées qui partent dans tous les sens et qui asphyxient en fin de compte la civilisation, qui les tue quasiment sur place. D'ailleurs, il va témoigner de tout ça. Et Orson Welles, la cerise sur le gâteau, peut-on dire, va lui-même simuler sa propre mort.
11: Smoke comes out, black smoke drifting over the city. People in the streets see it now. They're running toward the East River, thousands of them, dropping in like rats. Now the smoke's spreading faster, it's reached Times Square. People are trying to run away from it, but it's no use.
1: Là, il raconte.
11: They're falling like flies. Now the smoke's crossing 6th Avenue. 5th Avenue. 100 yards away. It's 50 feet.
1: Et là, il tombe. Donc là, encore une fois de plus, pour rappeler, donc il dit que les Russes sont bondés de monde, ça part dans tous les sens, c'est la panique générale. Et ensuite, il raconte, en fin de compte, les extraterrestres qui arrivent, donc 4e, 5e avenue, Times Square, etc. Donc là, il décrit un petit peu les quartiers de la ville. C'est comme si vous disiez à Paris, ils sont à Bastille, République, maintenant ils sont à Châtelet, etc., etc., sur les Champs-Élysées. Des gaz sont envoyés, des fumées énormes dans tous les sens qui asphyxient les gens, jusqu'à Orson Welles, donc qui va jusqu'à simuler sa propre mort.
2: Ce qui est extraordinaire, c'est que les commissariats américains ont été, à cette époque-là, donc pendant cette folle nuit, ont été envahis par des témoins, surtout des appels, mais surtout des témoins qui ont confirmé
1: avoir vu ce que lui avait simulé de A à Z. Ça,
2: exactement.
1: C'est extraordinaire.
2: Oui, c'est extraordinaire.
1: Bernard ?
0: Oui, tout à fait.
1: Qu'est-ce qu'on peut dire de ça ? On va conclure là-dessus parce qu'on a simplement 21 minutes de retard.
0: Oui.
1: C'est tellement passionnant. C'est très intéressant ce que venait dire Grishka. C'est qu'il y a quand même des gens, alors qu'ils écoutaient ce qu'on vient d'entendre à la radio, donc ce fameux canular, qui ont quand même vu ce qui n'a jamais existé, quoi, qui est de la pure canular supercherie. Comment on peut en arriver là? Donc on peut dire que beaucoup de témoignages ont été pas forcément inventés, mais on...
0: Tout à fait, ça n'a pas été aussi dramatique, heureusement, que ce qu'on a cru, hein, parce que en fait, en 38, il y a eu effectivement une grande panique.
1: Quand même.
0: Mais c'était pas aussi quand même dur. Mais par contre, on peut dire qu'on a réitéré dans les années qui ont suivi la guerre, parce que bon, il y a l'Équateur en 47 qui une radio à Quito qui a refait ça.
1: Et il y a au Portugal, non, surtout dernièrement,
0: et
1: là.
0: Au Portugal, le 30 octobre 1988, où là, il y a une radio de près de Porto, Radio Braga, qui a refait exactement le même cinéma. Hein. Et ça a absolument marché dans les mêmes conditions.
1: Très bien.
0: Alors, ce qu'il faut se dire, c'est qu'effectivement, et c'est très bien que vous parliez de cette guerre des mondes, parce que c'est un élément qui a été donné.
1: C'est quoi la guerre des mondes, on le rappelle, c'est le...
2: C'est le titre du roman de Herbert George Welles.
1: 1899, c'est ça ?
2: Oui, 98.
0: Et il faut dire que cet exemple de je dirais de cette panique a servi comme je dirais élément à la CIA et à l'armée de l'air américaine, et lors d'une commission qui s'appelle la Rock Commission Robertson, donc qui était destinée à analyser le problème des ovnis dans les années au tout début des années 50, en 53. Et là, on a pris en exemple justement ce qui s'était passé. On a dit surtout, il ne faut pas dramatiser le problème des ovnis, parce qu'on pourrait en venir au problème de la guerre des mondes.
1: Très bien, merci Bernard en tous les cas, et on vous retrouve très prochainement donc dans un hors-série qui sera amené à être dans les kiosques du
0: mercredi,
1: d'accord, donc c'est très bientôt.
0: Nouvelles évidences
1: où on pourra lire donc plein de choses dont on n'a encore jamais entendu parler.
0: Absolument, et ça sera, je dirais, beaucoup de révélations, mais là, ça sera du vrai. Hein.
1: Oui, en rapport avec ce qu'on vient d'entendre concernant le canonneur. Merci beaucoup, Bernard.
2: Merci Bernard.
1: C'est marrant, c'est une émission de télévision. Conclusion de cette petite émission Planète Interdite. Qu'est-ce qu'on peut retenir de tout ça? Qu'est-ce qu'on doit retenir pour ceux qui nous ont écoutés ce soir concernant, eh bien, la vie extraterrestre, les travaux, les recherches, les ovnis, tout ça, tout.
2: Mais je crois qu'on peut retenir deux choses. La première, c'est que la vie est un phénomène universel, qu'elle s'est développée forcément ailleurs. Et la deuxième chose, c'est qu'il existe ailleurs des formes de vie intelligentes, des civilisations, et que par conséquent, ces civilisations éprouvent peut-être le désir de voyager jusqu'à nous et de venir nous rendre visite.
1: Et peut-être que les fameux Men in Black, comme dans le film, c'est-à-dire des gens qui prendraient l'apparence humaine, existeraient vraiment. Et donc, on est peut-être, et ça on ne sait pas non plus, entouré.
2: Alors ça, ce sera l'objet d'une de nos prochaines rencontres, Max, parce que là, il y a beaucoup à dire.
1: Eh ben, j'y compte bien. Grishka, quelque chose à dire aussi en conclusion de cette émission de ce soir?
2: Je pense que la science aujourd'hui a avancé d'une manière extraordinaire par rapport à ce qu'elle pensait il y a 50 ans. Il y a 50 ans, elle était persuadée qu'on devait fermer en quelque sorte toute écoute possible à ce type de phénomène ou phénoménologie qu'on appelle les extraterrestres, les ovnis. Aujourd'hui, effectivement, elle est ouverte à cette hypothèse. C'est une évolution qui est considérable, parce que les hommes de science, aujourd'hui, comme il y a 50 ans, n'ont pas davantage de preuves. On n'a jamais eu encore, de manière concrète et irréfutable, la preuve qu'il existe des vies extraterrestres, a fortiori des vies évoluées. Cependant, les hommes de science aujourd'hui sont...
13: De débat des 2h40, et vous pouvez toujours nous appeler au 0803 08 5000 et 0870 5000, et toujours le 3615 code Fun Radio rubrique direct, et j'oublie pas les belles, 0331 49 79 5000.
14: Ouais, le Minitel, ça marche bien en plus, Gérard, donc il faut qu'ils continuent à se connecter, c'est super, parce qu'il y a plein de connectés, c'est les vacances, c'est génial, et en plus ils sont tous contents ce soir parce que ça se passe très bien tes débats, et ils sont contents.
13: Ouais, ben, j'espère que le deuxième il va bien se passer. On récupère Benjamin.
15: Rebonsoir à toi, Gérard.
13: Rebonsoir, Maïté. Maïté, s'il te plaît.
16: Bonsoir, Gérard.
15: Bonsoir à toi, Maïté.
13: Gabriella.
17: Rebonsoir, ma boule.
13: Ludivine.
18: Bonsoir, Gérard.
13: Et Jeanne.
19: Bonsoir. Oh, oh. Parle un peu plus fort, Jeanne. Hein.
13: Jeanne, s'il te plaît, tu travailles ou sinon tu vas sortir avant la première question.
18: Bonsoir.
13: Bon, Manu, s'il te plaît, tu me réveilles, Jeanne, merci.
15: Sinon, tu vas gerber.
13: Benjamin, tu vas te calmer, parce que sinon, c'est toi qui vas gerber.
18: Ah oui. Bon,
13: GG. Oui.
18: Bah, je t'ai dit bonsoir. Hein.
13: Ah, ça y est, quand même.
18: Bah oui.
13: Hein. Ok. Alors, avez-vous un aspirateur chez vous? C'est le thème du débat. Donc, c'est sur les aspirateurs.
18: Alors, oui.
13: Je vous préviens tout de suite que le thème du débat des aspirateurs risque de... Il y a des questions qui risquent de se passer comme le premier. Alors,
18: je préfère prévenir
13: Gabriella quand même.
18: Ah oui, Gérard,
13: c'est
18: moi la chatte.
13: Ok, donc tu te calmes, s'il te plaît, merci. Donc, la première question, donc, avez-vous... Merci, Fildar.
18: Ah oui, Gérard.
13: Donc, alors, avez-vous un aspirateur chez vous? Donc, Jeanne.
18: Est-ce que j'ai un aspirateur chez moi? Ben, Gérard, excellente question.
13: Mm-hmm.
18: Oui, j'en ai un.
13: Ah, ok.
18: Mais j'en ai pas en même temps, quoi.
13: Hein?
18: J'en ai un, mais j'en ai pas, au fait.
13: C'est-à-dire?
18: Ben, c'est-à-dire qu'il y en a un qui moisit dans le placard.
13: Et puis?
18: Ça fait depuis des années, ça fait depuis 10 ans.
13: Ah, ok. Ok. Donc,
18: voilà, quoi.
13: Attends, Jeanne, s'il te plaît.
20: Avant que t'interroges quelqu'un d'or, il nous reste une ligne, on accueille Edouard.
21: Bonsoir, Edouard.
18: Salut,
13: Edouard.
21: Bonsoir,
13: Edouard. Allô, Edouard.
21: Ouais, je t'entends.
13: Tu travailles, s'il te plaît?
21: Je crois que c'est un trave, GG.
13: Bon, bah, Jeanne, tu te calmes, s'il te plaît.
20: Non, c'est qu'il est jeune, c'est tout.
18: Ah,
13: alors, Edouard. Oh, Edouard, s'il te plaît.
18: Edouard, t'as un agano ?
16: Ouais.
13: Non, mais tu me le. Réveille-le, Manu, parce que là, ça va pas être possible avec lui.
21: Il est
13: blanc
21: quand même. Hein.
13: Ludivine.
18: Oui.
13: Donc, pour toi ?
18: Oui, moi j'ai un aspirateur, mais je préfère utiliser mon balai.
13: Ouais, bah ça, ouais, non, mais ça, attends, ça, je peux te dire une chose, qu'on va s'amuser aussi, on va voir, ça va être pareil. Hein, ça, Gabriella ?
18: Ouais, bah moi c'est pareil, je préfère mon gueule à l'aspirateur. Hein.
13: Ah bon ?
18: Bah oui.
13: Donc t'as pas d'aspirateur, tu préfères ton gueule ?
18: Oui, j'ai un aspirateur chez moi, mais j'aime bien les deux, mais préférence le gueule quand même.
19: Ah, ok, mais est-ce que tu fais le ménage avec ton gueule aussi ? Ça, faut savoir.
13: Ouais, mais ça, non, mais attends, Fulda,
19: excuse-moi, Gérard, excuse-moi.
13: Attends,
20: Fulda, c'était la question 6.
19: Ah merde.
13: C'est la question.
18: On a dit qu'on sautait pas les questions.
13: Ouais, bon.
18: Pas bien.
13: Oh, hé. Oui. Ça m'a pas fait plaisir. Maïté.
18: Oui, j'en ai deux.
13: Ah, t'en as deux, moi aussi j'en ai deux.
21: Conneries.
13: Non, mais moi j'en ai deux, mais elles sont dans ma culotte. Hein. J'ai pas deux aspirateurs.
18: On a compris, Gérard.
21: T'es en grande forme, Gérard, ce soir. Hein.
18: C'était vraiment drôle.
19: Et je voulais seulement dire qu'en ce moment, elles sont pas comme les sacs d'aspirateurs, elles sont pas pleines. Hein.
13: Bah, si, elles sont pleines parce que ça sert à faire des bébés parce qu'il y en a peut-être un qui est en cours.
18: Oh,
13: on sait pas.
18: Voilà,
13: on
18: pas la tête.
13: Maïté.
18: Vous les embêtez, oui.
13: Comment ?
18: Oui, je t'ai dit que j'en avais.
13: Attends, Maïté, qui c'est qui vient de dire c'est fou d'avoir un gosse ?
18: Ah, c'est pas moi.
21: Elle a pas dit ça, elle a dit comment Sandy elle a pu faire de faire un gamin avec un god.
13: N'importe quoi.
20: Laisse tomber, on enchaîne, vas-y.
13: Benjamin, donc toi ?
21: Moi, personnellement, j'en ai deux. J'en ai un cassé et un qui ne marche pas.
13: Mm-hmm.
21: Ce qui m'avance donc pas vraiment d'en avoir deux. Ce qui fait que j'utilise mon balai comme une précédente auditrice qui l'avait dit. Je sais plus laquelle.
13: Bah, mais ça, c'est la question que je vais poser. Edouard, maintenant, s'il est réveillé ?
21: Allô, Edouard ?
13: Edouard ! Oh, Edouard, s'il te plaît, tu te réveilles ! Bon, allez, hop, Edouard, bonne nuit, allez, hop.
18: Au standard.
13: Bon, il va se coucher. Il va se coucher, comme ça, ça se voit que c'est les vacances.
19: Et message Minitel, j'aimerais que Gargamel raccroche.
13: Gargamel, tu raccroches ton Minitel, s'il te plaît, on essaye de te joindre, merci. Et non, on a personne à la place d'Edouard ?
20: Bah non, pas tout de suite.
19: Ça va arriver.
13: Ok. Alors, combien de fois passez-vous l'aspirateur chez vous ? Donc, Benjamin ?
21: Moi, personnellement, comme je n'ai pas d'aspirateur, comme je l'ai dit précédemment, mais je vais jouer le jeu. Mmh. Donc, j'ai un aspirateur qui marche en parfait état et je le passe environ 3 fois par jour.
18: Oula !
21: Il y a de la poussière dans tous les sens dans ma maison.
18: Maniaque.
21: Des rats, des cafards.
18: Tu devrais venir chez moi, alors.
21: Ah ouais, des oiseaux.
13: Attends, allez, Benjamin ?
21: Oui.
13: Combien de fois ?
21: 3 fois, à peu près.
13: Non mais attends.
21: Mais je suis payé évidemment.
18: C'est une femme de ménage alors.
13: Ah c'est une femme de ménage, c'est pas du tout pareil.
18: C'est une femme de ménage. Hein,
21: et voilà.
13: Ah ok.
18: T'es payé combien là ?
21: Oh, je suis payé à peu près 50 francs le passage d'aspirateur.
13: Mmh.
18: Combien ?
21: 50 francs le passage d'aspirateur, ce qui n'est pas vraiment cher payé, mais bon.
18: Oui.
21: Comme ça, d'un chômage longue durée, j'ai donc accepté cet emploi.
13: D'accord. Maïté ?
18: J'aimerais avoir la fréquence hebdomadaire ou mensuelle. Pardon ?
13: Maïté.
18: Oui, allô ?
13: Maïté.
18: Oui, par semaine ou par mois, voilà.
13: Non mais attends, mais...
18: La fréquence.
13: Quelle fréquence ?
21: Celle de fun.
13: Non mais attends...
18: Parce que je peux te dire combien de fois je le passe par jour ou par semaine.
13: Non mais combien de fois passez-vous l'aspirateur chez vous ?
18: Par jour.
13: Combien ?
18: Par jour.
13: Bah, ça souhaite pas, ouais, bah, par jour ou autre, comme tu veux.
18: Deux à trois par jour.
13: Oui, attendez, oui, Maïté, donc, alors toi, deux à trois fois par jour, c'est
18: voilà.
13: Ça ? Ok. Gabriella ?
18: Bah, moi, je te passerai bien l'aspirateur, hein. Lâche l'affaire. Ensemble, Gérard, on passerait l'aspirateur chez moi, tout nu.
13: Voilà.
18: Tout nu, tous les deux.
13: Ouais, tout nu et tout bronzé, d'accord ? C'est ça. Ah ouais, c'est ça, tout nu et tout bronzé, d'accord. Ludivine ?
18: Ouais. Moi, je passe aspirateur une fois par semaine.
13: Mmh.
18: Je me mets un coup de balai au moins une fois par jour.
13: Non, mais ça, c'est... ok.
19: Gérard ?
13: Oui ?
19: J'ai une question Minitel. En fait, les auditeurs voudraient savoir si c'est toi ou Sandy qui passait l'aspirateur chez vous.
13: Alors, un coup c'est moi et un coup c'est Sandy. Mais maintenant, c'est plus Sandy que moi.
18: Oh, le macho, d'accord.
13: Ah, mais c'est normal. De toute manière...
19: Pourquoi c'est normal ?
13: Bah, il faut bien faire travailler les femmes maintenant.
18: Ah, oui.
21: Moi, je vais te faire.
13: Attendez, oh.
21: Non, moi, je suis d'accord avec Gérard.
13: Attendez, s'il vous plaît. La prochaine que j'entends me traiter de connard va dégager.
18: Non, t'as pas traité de connard.
13: Non, c'est vaguement entendu.
18: T'as mal entendu.
20: Ouais, Gérard, c'est pas grave. Hein. On accueille Christophe qui est vendeur d'aspirateurs.
18: Bonsoir,
20: qui va peut-être pouvoir nous aider.
3: Oui, bonsoir Gérard. Oui, effectivement. Enfin, en fait, je suis vendeur d'aspirateurs en fait, à Darty. Hein.
13: Non, mais c'est bien de préciser la marque du magasin. Christophe.
3: Oui.
13: C'est pas la peine de citer les marques de magasin, d'accord?
21: Et ça se vend bien les aspirateurs, Christophe?
13: Non, mais c'est bon, Jeanne, s'il te plaît, pour l'instant.
18: Oui, je réponds. Bah, écoute, moi, je passe l'aspirateur chez moi quotidiennement, 5 fois par jour.
13: Combien ?
18: 5 fois par jour.
13: 5 fois par jour ?
18: Ouais.
13: Alors donc, passes le lundi, le mardi, le mercredi, le jeudi et le vendredi.
3: Alors là, faut faire attention quand même.
18: Voilà.
13: Bah, dis donc.
3: Attention, parce que là, j'entends qu'on passe 5 fois l'aspirateur par jour, c'est quand même dangereux. Hein.
13: Attendez, s'il vous plaît.
20: En même temps, merci, chacun son tour.
13: Christophe ?
3: Oui, moi je t'ai dit ça parce que bon, même si je suis vendeur d'aspirateurs, moi je sais qu'il y a des gens qui sont venus me voir en se plaignant parce qu'eux aussi passaient trop souvent l'aspirateur et ils ont eu un blocage de dos, quoi.
13: Non, je suis désolé. Non, attends, Christophe, tu permets. J'ai jamais vu qu'on peut avoir un blocage de dos avec un aspirateur. À l'heure actuelle, il y a des aspirateurs qu'on peut se mettre sur l'épaule, qui font voir à la télé en pub. Ok? Attendez, s'il vous plaît, laissez-moi finir. Merci. Moi, j'ai un aspirateur, je peux vous dire qu'il recrache 800 watts, derrière.
18: Oui, mais c'est bien ton aspirateur.
21: Donc, un aspirateur puissant.
18: Mais c'est ça que tu remets sur ton dos?
16: C'est pas toi qui le passe, c'est Sandy qui aura mal au dos.
13: Hein. Ah non, mais même, de toute manière, il est sur roulette, le mien. Il aspire. Non, c'est pas un aspirateur en plastique. Faites-moi confiance que quand vous entendez ça au réveil le matin, faites-moi confiance que vous avez une grosse tête toute la journée. Hein.
20: Gérard, excuse-moi.
13: Oui, stop, s'il vous plaît.
20: On a Jean qui s'est blessé avec un aspirateur.
18: Ah, le pauvre.
22: Bonsoir, Jean. Ça arrive, ça. Je tenais juste à dire que, bon, en règle générale, Gérard avait raison. Bonsoir, Gérard.
13: Salut.
22: Je passais également souvent l'aspirateur parce que ma femme ne voulait jamais le passer. Et une fois, j'ai eu une sorte de luxation au dos et j'ai eu en fin de compte un claquage des vertèbres.
21: Il est un peu con.
13: Non, mais alors, attends, Jean.
22: Non, mais Gérard, tu vois.
13: Attends, Christophe, s'il te plaît. Moi, je vais poser une question à Jean maintenant.
22: Oui.
13: Alors, Jean, comment tu peux avoir un claquage au dos avec un aspirateur? Alors, explique-moi. Si, tu l'as dit.
22: Non, j'ai dit que j'avais eu un claquage aux vertèbres.
13: Oui, explique-moi. Explique-moi. Non, mais explique-moi.
18: Vous m'expliquez que c'est des vertèbres.
13: Jean, s'il te plaît.
21: Attends.
13: Manu me pose.
20: C'est pas la peine pour lui dire qu'il t'explique de crier. Tu peux lui dire, explique-toi, s'il te plaît.
13: Ouais, non, mais que les autres, ils se calment aussi.
18: Voilà. On est calme, on dit rien.
13: Donc, moi, je peux vous dire une chose que je sais ce que c'est.
22: J'ai pas répondu, je peux t'expliquer.
13: Oui, mais attends, Jean, s'il te plaît, je vais répondre. Je sais ce que c'est, des vertèbres. Pour la nana qui a dit que je savais pas ce que c'est, j'ai quand même eu deux tassements de vertèbres. Ok,
20: on passe ça, c'est la table.
13: Non, en accident.
21: Quel cascadeur ce Gérard,
22: je te respecte. Là.
21: Il a voulu faire des folies de son corps et voilà.
13: Oui, c'est ça.
3: C'est suite aux positions que tu pratiques, ça, Gérard.
13: Comment ?
3: C'est suite aux positions que tu pratiques, ça, Gérard.
20: On passe un aspirateur, bien sûr.
18: Alors, moi, je voudrais dire que je passe l'aspirateur qu'une fois par an chez moi.
13: Qui ?
18: Gabriella.
13: On va aller loin.
21: Chez toi.
18: Ça doit s'en passer un peu.
13: Il doit y en avoir des moutons.
18: Gérard, hein.
13: Non, mais moi, l'aspirateur, il est passé pratiquement deux fois par semaine.
18: Hein. Aujourd'hui,
22: parce que t'as une copine, mais peut-être qu'il y a 3 ans, peut-être que c'était une fois
18: par an.
22: Souvent, non ?
13: Non.
18: Mais GG ?
13: Ouais, mais attends, oui.
18: Tu passes l'aspirateur dans quel coin ? Sur la moquette ou,
13: Non, mais moi, j'ai pas de moquette.
18: Alors, tu passes l'aspirateur dans quoi ?
13: C'est du parquet.
21: Sur les fenêtres,
22: dans sa douche.
18: Tu enlèves la poussière.
13: Bah oui.
18: Gérard, tu n'utilises pas un balai.
16: Est-ce que tu fais des carreaux?
13: Bien sûr.
16: Est-ce que tu aspires les murs?
13: Attends.
21: Est-ce que tu mets du jacal sur les robinets?
20: Attendez, laissez-le répondre. Posez pas lui 15 000 questions en même temps, quoi.
22: Est-ce que tu mets du desktop?
13: Attends, le desktop, c'est pas fait pour passer l'aspirateur, hein.
18: C'est fait
13: pour déboucher les habillés. Hein.
18: C'est aussi fait pour aspirer. Hein.
13: Ah ouais.
22: Ça peut être fait aussi pour déboucher le tube, parce que moi, justement, quand je me suis bloqué mes vertèbres...
21: T'as mis du synthol.
22: C'est parce que le sac était plein, et donc, en fin de compte, j'ai passé l'aspirateur et je ramassais la poussière avec les mains.
13: Mm-hmm.
22: Et je le mettais dans le sac, donc à force de me baisser, puis un jour on m'a dit tiens, prends du desktop, ça te fera du bien tes vertèbres. Donc,
13: ouais, c'est ça. C'est ça. Oui. Ouais, mais donnez vos noms quand vous voulez me poser une question.
18: Jeanne.
13: Oui.
18: Je voulais te dire, ton aspirateur, est-ce qu'il est électrique?
13: Bah oui.
18: Bah écoute, moi j'en ai un
4: gaz. Gérard, parce que tout à l'heure t'as dit qu'il était portable.
13: Non mais attendez. quelle est la broutille qui était me dire que il y avait des aspirateurs au gasoil?
18: C'est moi. Gérard, le mien il est pas gasoil.
4: Et ça c'est un vieux, hein, c'est un vieux modèle, mais ça existe, Gérard.
13: Non mais c'est bon. Stop. Merci.
20: On a accueilli Alberto.
13: À la place.
20: À la place de personne, on a accueilli Alberto.
18: Salut Alberto. Ça va? Moi, mon aspirateur, il est jetable.
21: Voilà, aspirateur en carton.
13: Gérard? Bon, Alberto.
22: Ouais, Gérard.
13: Ouais, tu réponds à la question ou pas?
20: Réponds-lui la question.
22: Bah, j'ai des aspirateurs à pile, en standard, j'ai pas eu le temps de la.
13: Combien de fois passez-vous l'aspirateur chez vous? Pour Alberto que je pose la question.
22: Combien de fois dans ma vie je l'ai passé ou...
13: Combien de fois passez-vous l'aspirateur chez vous?
22: C'est Alberto Tomba, ça, non?
13: Oh là là, c'est loupé.
21: Il arrive, il est game over, quoi. Hein.
22: Mais non, mais tout simplement, je comprends pas. Par jour, par mois, par an, tu me parles de
20: par
22: quoi?
20: Par semaine.
13: Par semaine. Oh, Jeanne, s'il te plaît, tu te calmes un peu, là.
22: On va dire deux jours.
13: Ben voilà. Ok, donc troisième question encore.
22: Non, j'ai répondu, Jean n'a pas répondu. Hein.
13: Si, il a répondu.
22: Non, Jean n'a pas répondu. Parce que j'ai
20: il a dit qu'il s'était blessé.
22: Il a un tassement de vertèbre.
13: Alors vas-y, on va pas s'amuser à faire un tassement de vertèbre, ouais, d'accord,
22: voilà. Justement, j'ai dit que j'avais intervenu là-dessus, mais que je n'avais pas répondu à la question.
13: Bon alors, interviens. Réponds.
22: La question qui est sur le combien de fois par semaine, c'est ça?
13: Voilà. Combien de fois passez-vous l'aspirateur chez vous, soit par semaine ou autre? Oh là là là, t'es lourd, hein, Jean.
22: D'accord.
18: Tu pèses combien?
22: Ouais.
13: Bon, alors?
4: Et Gérard, c'est quand que tu passes sur les questions chaudes?
13: Oh là là!
18: Bon, Gérard!
13: Bon, Manu, s'il te plaît, tu reprends Jean, tu lui fais comprendre les questions, parce que apparemment, il débloque, hein.
21: Bon, Gérard, enchaîne.
13: Préférez-vous l'aspirateur ou le balai? Alors, Jeanne.
18: Moi, je préfère le balai. Écoute, moi, très sincèrement, GG, mais je réponds très sincèrement. Hein.
13: Oui, vas-y.
18: Donc, très sincèrement, je préfère le bon vieux balai. Tu vois, un bon vieux balai, c'est les choses les plus anciennes sont les meilleures, quoi.
13: Ouais, mais attends, quel style de balai? Les balais à paille de riz?
18: Les jetables, les portables?
13: Attendez, s'il vous plaît. Je pose une question à Jeanne. Donc, Jeanne, quel style de balai? Les balais à paille de riz?
18: Non, à paille de pâte.
22: À paille de quoi?
18: À paille de riz.
22: Les balais.
13: Oh, c'est bon, là, vous avez pas commencé, là.
22: C'est Alberto.
13: Oui.
22: Ouais. Moi, j'aime bien les balais, quoi. D'autant plus qu'en plus de nettoyer pour faire des caresses, c'est sympa un balai quand même, un balai à poil mou.
21: Le foutre dans le cul aussi.
13: Ouais, mais d'accord.
22: Non, attendez. Mais je préfère l'aspirateur. Parce que pour la masturbation, quoi.
13: D'accord. Ok. C'est bon, Alberto.
22: Exactement.
20: J'ai une question, Minute. Enfin, pas une question. J'ai un mec qui réagit par rapport à cette question, Gérard. Il dit en fait, c'est mieux les balais parce qu'en fait, tu dépenses moins d'énergie, surtout l'électricité.
22: Et si t'aimes ça, tu peux te mettre le manche.
13: Hein? Ouais, mais ça, d'accord. Mais attendez, laissez, je vais quand même répondre à la question Minitel.
20: Bah oui.
13: Donc c'est sûr que c'est vrai qu'on dépense moins d'électricité en passant le balai, ça c'est sûr. Automatiquement là-dessus je vois très bien ce qu'il voulait dire. Mais même un aspirateur tu peux très bien le passer une fois ou deux par semaine. Ça c'est pas ce qui va te bouffer le plus de courant. T'es bien d'accord?
20: Je suis d'accord.
13: Ouais, mais voilà.
20: Gérard, il y a Christophe là qui est à l'antenne qui m'a dit au standard qu'en fait maintenant il existait des balais électriques.
5: C'est ce que j'allais dire, parce que j'avais justement sur Minitel cette sous machin.
13: Ouais, mais j'ai jamais vu de balai électrique en
20: fait. Bah, c'est tout nouveau, ça vient de sortir en magasin. Peut-être que Christophe pourra t'en parler.
13: Benjamin?
22: Oui.
21: Ben moi, je pense que rien ne vaut un bon vieux balai pour bien nettoyer un peu partout, sauf voilà. Sur la moquette.
22: Oh, je suis pas d'accord.
21: Sinon, sur un parquet, rien ne vaut un bon vieux balai. Hein.
13: Ouais, mais alors, attendez.
22: J'en ai pas d'accord.
13: Non, mais attends, Jean, s'il te plaît, pour l'instant, tu vas te calmer. Moi, je vais répondre à Benjamin. Ouais. Tu dis, c'est toi qui viens de dire, parce que sur la moquette, tu peux pas le passer, c'est ça?
21: Bah oui, c'est sûr que c'est plus gênant.
13: Oui, mais attends, dans ce cas-là. Il y a deux sortes de balais. Il y a le balai normal que tu paies régulièrement, plus le balai à brosse que.
22: Il y a aussi le balai de l'Opéra de Bastille. Hein.
13: Non, mais attends, celui qui s'amuse à dire ça, tu vas pas commencer, s'il te plaît, merci.
22: Bah, je fais le balai de hôtel.
6: Il y a le balai de chambre.
13: Bon, Maïté.
6: Oui, ben moi, vraiment, sans hésiter, je pense que le balai, c'est le mieux. C'est le plus efficace.
22: Bon, je suis pas d'accord.
13: Attendez, s'il vous plaît, celui qui s'amuse avec son téléphone, ça commence à me gonfler.
22: Oh là là. Ouais, Gérard, c'est Alberto. Tu peux dire à Maïté qu'elle aille balayer sa cuisine?
13: Ouais, bah Alberto, tout à l'heure, tu allais balayer ton lit, toi.
7: C'est Christophe.
13: Non, mais attends, Christophe.
22: Dans le lit, je t'ai déjà dit pour la masturbation.
13: Ouais, bah tout à l'heure, tu allais te masturber tout seul dans ton lit si tu continues. Gabriella.
6: Alors, moi, je préfère les aspirateurs à piles, à fibre. Donc quand je l'introduis dans ma chounette,
22: dans
6: ça vibre.
22: Oh,
6: et c'est excellent, je te jure c'est excellent.
13: Non mais attends, Gabriella.
6: Oui. Écoute, des aspirateurs à piles, ça existe, hein. Je suis désolée. Ah,
22: hein. Alors, je viens. Gros masseur.
6: Viens voir chez moi.
13: Hein. Ouais, j'irai jamais voir cette
6: fois. Exactement.
13: Bon, Ludivine.
6: J'ai vu.
13: Ludivine.
6: Ah, moi j'aime les balais parce que c'est phallique.
13: Voilà, oh mais qui c'est qui s'amuse avec le téléphone là?
6: C'est pas moi.
13: Ça m'énerve.
22: Les filles, vous êtes quand même vachement cochonne, hein, non, avec les aspirateurs.
13: Ludivine. Ludivine.
6: Oui.
13: Tu réponds, s'il te plaît.
6: Je te réponds, puis tout à l'heure.
13: Mais ouais, mais tout le monde passe sur toi, j'entends pas ce que tu me dis.
6: Je te dis que le balai est phallique, que le balai est excitant, que tu peux faire plein de choses avec ton balai, quoi.
22: Qu'est-ce que tu fais avec un balai?
6: Vive les balais, vive les balais.
13: Jeanne.
8: Bah écoute, moi je t'ai dit, moi je préfère le bon vieux balai et je trouve que c'est plus économique qu'un aspirateur quand même.
6: Voilà, exactement.
8: Parce que moi par exemple, j'ai mon deuxième aspirateur, j'ai un aspirateur et ça marche au gasoil et ça me fait chier quoi.
13: Pour l'instant, tu as arrêté de nous parler du gasoil parce que j'ai jamais.
8: Je sais, ça existe.
13: Ouais, tu me diras où, hein.
20: J'suis non, mais tu sais, Gérard, moi, c'est comme les tondeuses, il y en a à essence et il y en a électrique. Les aspirateurs, c'est pareil.
13: Ouais, mais des aspirateurs à essence, j'en ai jamais vu encore.
20: Les premiers étaient comme ça.
19: Oh, je pense justement, Gérard, par rapport à ce qu'on dit là, au sujet du phallique, tout ça, j'ai Fred sur Minitel qui te demande si tu t'es déjà fait pomper par un aspirateur ou si t'aimerais te servir d'un balai pour faire des trucs sexuels.
13: Non, bah alors là, je vais dire une chose que lui, il est même pas du tout dans le thème du débat, il est carrément à l'opposé. Hein.
19: D'accord, bah Fred, t'es à côté du débat. Hein.
13: Donc Christophe.
20: On peut même dire qu'il est à l'opposé.
7: Ouais. Ouais. Écoute, moi personnellement, je trouve que avec le balai, tu vas plus dans les coins, quoi, tu ramasses plus les poils. Mmh. Et moi, j'ai des clientes, hein, généralement, quand même, elles m'achètent plus d'aspirateurs que de balais parce qu'apparemment, effectivement, le fait que tu vois qu'il y a des vibrations, que ce soit électrique, tout ça, qui est surtout un gros manche, apparemment, elle préfère ça, quoi.
6: D'accord. Et puis c'est plus gros aussi.
13: D'accord. Voilà,
6: plus
13: Jean.
22: Oui, il est le copain des gens.
13: Bon, les gens, bonne nuit. Allez, ce coup-là, c'est plus la peine.
22: Est-ce que
13: Non, c'est bon.
20: Bah, tu peux l'écouter quand même, Gérard.
13: Mais non, tout à l'heure il parlait français, maintenant il va parler portugais.
22: Non, mais c'est Alberto.
7: Non, j'ai l'air d'avoir un accent français, Gérard.
22: Il est un ami, il parlait de l'aspirateur.
6: Si?
22: Et le balai, il est bien. Le balai, il est bien pour passer la poussière. Mais nous, au Portugal, on préfère l'aspirateur.
13: Ouais, d'accord. C'est bon.
22: Il préfère la poussière.
6: Ouais. Et il préfère un culo.
22: Oui, parce que la poussière, elle est fatidique. Alors que l'aspirateur, il est...
6: Satanique.
22: Il est satanique.
13: Ouais, d'accord. S'il vous plaît, là, on se calme.
22: Et ça, oui, bien,
13: Alain. Ouais, c'est bon, Jean. Ça y est, Jean. Okay. On a compris.
22: Yes, oui.
13: On a compris.
6: Parce que quand l'aspirateur, la pénétration...
13: Oh,
6: c'est
13: bon, c'est là. Bon, c'est bon. On a compris, vous me faites pas crier à la quatrième.
6: D'accord, Gérard, quatrième.
19: Surtout que là, Gérard, tu vas poser.
13: Fernando,
22: je peux répondre.
13: Alberto, t'as déjà appelé lui.
19: Gérard, tu vas poser la quatrième question, puis on va mettre un disque.
13: Alors, dormez-vous à côté d'un aspirateur. Voilà, et on se met...
22: C'est la question, Gérard.
6: Quelle est la question, Gérard?
13: Non, c'est dormez-vous. Oh, allez, Jean, s'il te plaît, tu vas te calmer. Tu vas aller voir Manu au standard. Parce que là, tu.
22: Tu peux parler en portugais, s'il te plaît.
13: Ouais, non, mais tu vas parler au standard, là. Pour l'instant.
22: Quel aspirateur est là, d'ailleurs?
13: Donc c'est dormez-vous avec Bon, c'est bon Jean, s'il te plaît, merci. Donc dormez-vous à côté de l'aspirateur et on écoute l'aspirateur, c'est mieux qu'avec un doigt ou mieux avec deux doigts ou je pense. Donc vous pouvez toujours nous appeler au 0870 5000 et 0803 08 5000 et toujours le 3615 code Fun Radio rubrique direct. Apparemment ça a l'air de bien se passer d'après ce que me dit Pildar.
19: D'après ce que je dis ça se passe bien et surtout Yann raccroche ton Minitel parce qu'on va te rappeler, ça fait 15 messages qu'il laisse, il veut absolument participer à tes beaux débats ce soir.
13: Eh ben alors Yann dans ces cas-là raccroche, on te le dit depuis tout à l'heure de raccrocher ton Minitel, alors dépêche-toi s'il te plaît, merci. Et vous pouvez toujours aussi nous appeler par l'intermédiaire de la Belgique au 01 01 1 47 79 5000
19: voilà. Si vous ne comprenez pas le français.
13: Voilà. Donc on récupère Alberto.
9: Ouais, je suis toujours là.
13: Benjamin.
10: Toujours présent.
13: Maïté.
12: Bonsoir.
13: Rebonsoir. Gabriella.
23: Bonsoir.
13: Ludivine.
24: Oui, bonsoir.
13: Jeanne.
25: Bonsoir.
13: Christophe.
26: Bonsoir.
13: Christophe. Et Jean.
20: Il est parti, Jean.
19: Il est parti.
20: C'est ma faute.
13: D'accord.
20: Mais tu m'as dit de le gérer, il n'a pas voulu se calmer, je l'ai dégagé.
13: Bon, bah, c'est bien. Au moins.
25: Du bon boulot.
13: Voilà. Alors, dormez-vous à côté d'un aspirateur, ou de votre aspirateur, comme vous voulez. Donc, on va demander à. Non, on va demander à Christophe.
10: Bah, écoute, moi, je vends déjà toute la journée des aspirateurs, alors j'évite, hein. Moi, si jamais je dors à côté d'un aspirateur, faut pas qu'il ronfle, hein, parce que sinon, moi, je le frappe, hein.
13: Ouais, mais attends, un aspirateur, une fois que c'est coupé, ça ronfle pas quand même. Je suis désolé.
10: Enfin, ça dépend. Sur les vieux modèles, des fois, il reste de l'énergie dans les condensateurs. Mmh. Et ça rallume, quoi.
13: D'accord. Ok. Voilà. Jeanne ?
25: Bah, écoute, moi, j'ai absolument besoin de mon aspirateur. C'est comme mon nounours. Donc, j'ai pour dormir, moi, j'ai mon nounours. Mmh. Et j'ai mon aspirateur aussi.
13: Mais, voilà. Hey, Jeanne ?
25: Oui ?
13: Je voulais te demander, il n'y a pas quelqu'un derrière toi ?
25: Non.
13: J'ai l'impression d'entendre du monde.
20: Je crois pas que ce soit derrière Jeanne. Hein. Je cherche qui c'est.
13: Ouais, parce que
25: non, c'est personne. Non, mais
13: d'accord, c'est pour savoir parce que depuis tout à l'heure on entend du bruit et ça commence à m'énerver là.
25: Ok, donc j'ai juste.
27: Oh, Gérard, t'es
13: Ludivine.
25: Oui, tu m'as pas écouté, t'as pas écouté ma réponse.
13: Non, mais là j'ai un espèce de soufflement.
19: Il doit y avoir quelqu'un qui passe le balai là. C'est pas possible.
20: Je pense que ouais. Qui c'est qui fait le ménage chez lui là?
13: Qui?
25: Ludivine.
13: Alors,
25: débrancher l'aspirateur.
19: Non, elle passait le balai, mais bon, si tu passes le balai, passe-le un peu moins fort.
25: Ouais. D'accord.
13: Donc, Jeanne, tu disais que tu préférais dormir avec ton nounours qu'un aspirateur?
10: Non, le contraire.
25: C'est-à-dire que je dors avec mon nounours tout le temps, et j'ai besoin aussi de mon aspirateur.
13: Mais attends, mais je comprends pas là. T'as besoin de ton nounours plus ton aspirateur pour dormir?
25: Voilà.
13: Non, mais attends, mais là, c'est. T'as un lit de combien de places alors?
25: 3 places.
13: Ah, t'as un 3 places, donc ouais.
10: C'est plus
25: non,
10: pratique.
25: Parce que j'ai besoin de cet objet, quoi. Ça me rassure. Pour moi, c'est une sécurité, quoi.
13: D'accord. Ouais. Ludivine?
27: Oui. Moi, non, je dors pas avec mon aspirateur, non.
13: D'accord. Gabriella?
27: Oui, alors moi j'ai absolument besoin que mon aspirateur soit à côté de mon lit, parce que quand il fait des caprices, quand il s'allume tout seul, il vibre, donc je suis obligée de faire l'amour avec mon aspirateur.
13: Ok, ah bah dis donc,
27: sinon je ne veux plus aspirer après, il me fait la tête.
13: D'accord, Maïté?
28: Ouais, ben moi non, je le laisse au placard jusqu'au lendemain.
13: D'accord. Benjamin ?
21: Alors moi, perso aussi, je m'en fous de mon aspirateur. Et puis quand bien même il vient à dormir avec moi, je le passe par la fenêtre, quoi.
25: Ah non, c'est pas net, d'accord.
13: Hein. Non, Jeanne, s'il te plaît, Jeanne.
22: C'est Alberto.
13: Oui. Ah, ouais. Attends, Alberto, s'il te plaît, tu laisses finir Benjamin.
21: Ah, mais ça y est, j'avais fini.
13: Ok, alors Alberto.
21: Moi, je le jette par la fenêtre.
22: Merci, Benjamin, je peux. Gérard ?
13: Oui, Alberto.
22: Ok, ben moi je dors avec mon aspirateur, c'est clair. Non seulement pour me satisfaire, mais aussi à cause des acariens, quoi. Parce que... souvent la nuit, je suis réveillé par les acariens sur mon lit.
27: carrière.
22: L'aspirateur, voilà, quoi, pour
13: ouais, mais moi...
22: ça vite fait, quoi.
13: D'accord. Moi, je peux vous dire une chose, que je préfère dormir avec une femme que dormir avec un aspirateur, hein, parce que je me vois mal avec un aspirateur dans mon lit.
20: Il y a des aspirateurs à bite, hein.
22: Ouais, mais... pas assez, Gérard.
0: À mon avis, il y a des aspirateurs qui font beaucoup plus de trucs que certaines nanas. Hein.
13: Ah ouais, non, mais moi, pour l'instant, j'ai pas un plat. On a toujours... Yann, il veut toujours pas raccrocher son Minitel.
0: Bah, je sais pas. Par contre, j'ai une question Minitel. Je sais plus qui voulait savoir ça, mais il voudrait savoir comment tu passes l'aspirateur dedans. Quelle tenue tu passes l'aspirateur?
13: Non, mais moi, je le passe en... Ah oui, c'est vrai. Non, mais attendez, c'est vrai que c'est vrai, tu fais bien de poser cette question. Mm-hmm. Parce que j'ai pas répondu quand même à la question numéro 2. Combien de fois passez-vous l'aspirateur chez vous?
0: Ah oui.
13: Donc, normalement, moi, je le passe que le week-end. Et quand je le passe, c'est en short.
0: Ah bon?
13: Ah ouais, je me mets en short chez moi.
0: En tongue aussi, non?
13: Ouais.
0: En tongue.
13: Je suis en short et en tongue, hein.
0: Torse nu.
13: Ouais.
21: Bah, sinon, c'est pas bien passé, hein.
13: Ah ben, bah, peut-être, mais.
22: C'est Alberto, t'as rien compris, là.
13: Quoi? Non mais attends, je vous ai pas répondu à la question. Alors Alberto, commence pas à me dire que j'ai pas compris, d'accord?
22: Bah si, tu me sors la 2, ça a rien à voir avec le.
13: Oui, mais
22: là.
13: Parce que j'ai pas répondu à la question numéro 2, d'accord? Alors Alberto, si ça te plaît pas, tu vas sortir.
22: Ouais, mais je vais pas tarder de toute façon. Hein.
27: Mais Gérard, sois pas agressif comme ça.
13: Oui, mais moi non,
22: je remarque que tu gueules tout le temps, Gérard.
13: Non, attendez.
22: Tu gueules quand même.
21: Non, mais n'énerve pas Gérard, parce que sinon on va pas s'en sortir.
13: Non, Alberto, je réponds à la question numéro 2, parce que j'avais pas répondu, d'accord?
0: Et en même temps, il a répondu à la mienne, comme ça tout le monde est
22: voilà. Parfait, merci tout le monde.
13: Donc moi, je peux vous dire que non, je n'ai jamais dormi à côté d'un aspirateur. Alors maintenant, la question, là, ça va commencer à
0: être chaud.
13: Ah, t'es un peu chaud.
27: Chaud, chaud.
13: Non, peut-être pas la sixième, mais oui.
27: C'est Jeanne. Excuse-moi, je vais te poser juste une petite question. Si tu permets, merci.

0: Alors, vous me laissez poser la question ?
1: Ouais, j'ai duré le suspense encore.
0: Alors, faites-vous l'amour avec votre aspirateur. Alors, on va demander à Alberto.
2: Attends, Gérard, c'est Christophe.
0: Non, c'est Alberto. Je demande à Alberto. Je demande pas à Christophe, je demande à Alberto.
2: Mais j'ai une question, Gérard.
0: Non, mais moi,
2: Christophe, c'est à moi de répondre là.
0: Christophe, s'il te plaît, tu te tais. Je demande à Alberto de répondre, s'il te plaît, merci.
2: C'est moi qui réponds là.
0: Alors, tu réponds.
2: Voilà. Eh ben moi, je t'ai déjà dit, je pratique régulièrement la masturbation à l'aide de mon aspirateur. Mais pas le balai, quoi, vraiment.
0: Non, mais attends, Alberto, est-ce que t'as compris la question ?
3: Ben oui, il a compris, c'est pas Gérard qui a pas compris.
0: Non, mais c'est faites-vous l'amour avec votre aspirateur.
3: Ben, il vient de dire oui.
2: Toi, tu comprends quoi, en fait ?
0: Non, mais je te demande si tu prends ton aspirateur pour faire l'amour. Voilà la question. Voilà ce que je veux te poser.
2: C'est ça que tu comprends pas ?
0: Mais oui, mais est-ce que tu as déjà.
2: Tu remplis le sac.
0: Oui, tu remplis le sac de sperme, d'accord, et après ? Tu vas mettre ça dans la foufoune d'une nana.
3: C'est là.
2: Bah après, je le débranche, sinon c'est trop dangereux.
0: Ouais, d'accord. Ok, Benjamin.
4: Bah moi, personnellement, mon aspirateur, si tu veux, il y a une sorte d'hélice dedans. Donc si je mets ma queue dedans, je vais me faire broyer. Donc mieux vaut que j'évite ce genre d'expérience.
0: Attends, Benjamin.
4: Oui.
0: T'as déjà vu des aspirateurs avec des hélices ?
4: Bah bien sûr, comment fait-il pour aspirer ? Il y a des hélices au fond.
0: Mais je mets des hélices dans un aspirateur.
3: Oui,
0: non, mais attendez. Non, mais vous allez me prendre pour un clown là. Mais attendez, moi j'ai jamais vu un aspirateur avec des hélices. Hein.
2: Mais
0: non, ça existe.
5: Mais si, il y a le ventilateur pour le refroidir
6: à l'intérieur.
0: Mais non, il n'y a pas de ventilateur. Bah si. Oui, t'as déjà bien.
6: Pour refroidir le moteur.
0: Dans ces cas-là, trouve-moi un aspirateur avec une hélice.
6: Bah, je vais trouver ça.
0: Moi, je démonte un aspirateur, il n'y a pas d'hélice.
6: Pour nettoyer les avions, je crois, dans les avions.
3: Ouais.
0: Non, c'est pas avec des hélices, c'est les hélices des avions, tu veux me dire. Mais ça n'a rien à voir avec l'aspirateur, Manu. Attendez, je vais répondre à la question à Manu. Mais Manu, si on fait tourner l'hélice,
6: ouais,
0: tu peux pas faire l'amour, ça va te couper en deux, voyons.
6: Bah justement, c'est pour ça, faut vérifier le modèle d'aspirateur.
0: Mais oui, mais je vois pas le rapport avec faites-vous l'amour avec l'aspirateur. L'hélice, c'est pas un objet d'amour.
2: Gérard, c'est Alberto.
0: Non, attends, Alberto, s'il te plaît.
3: Non, mais attends,
2: je veux parler de ça.
6: Gérard, je pense que peut-être Christophe, qui est vendeur, pourra nous répondre.
0: Ouais,
7: surtout qu'Alberto, c'est un pervers, oui, c'est tout.
2: Bah écoute, moi, Gérard, tout ce que je peux te dire, c'est qu'en tout cas, Manu, il a pas forcément tort, parce que bon, effectivement, sur les petits plaqués d'équerre qu'on pose sur le mur, là, t'as une hélice, quoi. Mais bien sûr, c'est plus difficile de faire l'amour avec un plaqué d'équerre qu'avec un miel, ça, c'est sûr.
0: Pas de marque. Attendez, s'il vous plaît. Christophe.
2: Alberto, je peux répondre à sa place.
0: Non.
2: Vas-y, Gérard.
0: Christophe.
3: Moi, j'ai pas répondu. Gabriel.
0: Attendez, s'il vous plaît. Christophe, tu me recites encore une marque, tu dégages.
2: Ok, excuse-moi.
0: Ok.
3: Il faut payer Gérard pour la pub. Hein.
0: Alors, Jeanne.
3: Oui. Bah écoute, Gégé, moi je te disais, est-ce que tu peux nous décrire ton aspirateur ?
0: Non, bah, pour l'instant, je te décris pas l'aspirateur. Tu réponds à la question, s'il te plaît. Tu réponds à la question.
3: Tu peux la répéter, s'il te plaît ?
0: Ouais, tu commences à me les gonfler, toi.
3: Bon, et je laisse Alberto répondre à ma place.
0: Bon, bah alors, Gabriella, tu réponds.
8: Alors, moi, il faut que je fasse impérativement l'amour avec mon aspirateur une fois par semaine, parce que j'adore quand il aspire mon clitoris.
0: Alors, moi, je vais te dire une chose. Je n'arrive pas à comprendre comment tu fais. Explique-moi, tu passes l'aspirateur une fois par semaine et tu fais l'amour une fois par semaine.
8: Je t'explique.
0: Alors, explique-moi, parce que là, je comprends pas.
8: Je t'explique. Mon aspirateur, il a des piles, il vibre.
0: Oui.
8: Donc, ce qui fait, le tuyau, je le rapproche de mon clitoris, ma lunette.
0: Ouais.
8: Et ça aspire mon clitoris, ça me fait un cunnilingus et je jouis parfaitement bien.
0: Attends, un cunnilingus, tu sais ce que c'est ?
8: Merci, Gérard.
0: Tu peux me l'expliquer parce que moi je m'en souviens plus.
8: Mon cul, tu t'en souviens ?
0: Ah non, mais moi je prendrais bien ton cul pour une tasse à café s'il y avait un anse.
8: Moi j'aimerais bien.
0: J'irais encore plus loin.
6: Oh, non,
0: je prendrais bien ton cul pour. Attends.
7: Merde, je suis en train de chercher la question.
0: Tu prendrais pas mon cube pour du poulet, j'en prendrais bien une cuisse.
6: Oh
0: voilà, Maïté.
4: Bien joué, maître Capello.
8: Oui, ouais, ça m'arrive en levrette.
0: Hein ?
8: En levrette.
0: En levrette, donc tu te mets à quatre pattes et puis l'aspirateur.
8: Voilà.
0: Bon, d'accord.
8: Gégé,
0: oui.
8: S'il te plaît, est-ce qu'on pourrait écouter ce que Alberto a à dire ?
0: Ouais, ben, qu'il fasse vite parce qu'il a déjà.

0: répondu.
1: Non, il a pas répondu.
0: Si, il a déjà répondu.
1: Bon, vas-y, Alberto.
0: Bon, Alberto, tu te réveilles, s'il te plaît, maintenant.
2: Non, mais je suis là.
0: Bon, tu réponds.
2: Réponds, vous êtes marrant, là. Manu, il me parlait en antenne.
0: Bah, maintenant, t'es pas en antenne, t'es sur l'antenne.
2: Bon,
0: parce que tout à l'heure, tu vas aller en antenne.
1: C'est pour l'amour avec un aspirateur.
2: Mais moi, je t'ai déjà répondu, Gérard. Je t'ai dit que je fais l'amour avec mon aspirateur. C'est mon aspirateur, ma compagne.
0: Ouais.
2: Et voilà, tout simplement.
0: Mais moi, je peux dire...
2: Justement, par rapport aux hélices, je voulais dire tout à l'heure, faut faire très attention aux aspirateurs de petite taille.
0: C'est-à-dire?
2: Bah, pour pas se coincer avec l'hélice.
0: Ouais, mais attends, mais moi, je veux dire une chose. Un aspirateur avec une petite taille, si tu te trouves avec une grosse foufoune, tu vas faire quoi?
2: Je suis quand même poli.
0: Une foufoune, c'est quand même poli. J'ai pas une chatte, j'ai une foufoune.
1: Reste poli,
3: bébé. D'ailleurs, sur Minitel, j'ai un conseil justement pour ça, pour les grosses foufounes. Si vous avez un petit aspirateur, lui mettre une petite ficelle. Parce que si vous le paumez dans la grosse foufoune,
0: ah ouais, mais ça, c'est le Tampax.
2: Le conseil technique de Voilà. Sida.
0: Ouais, non, mais ça, c'est un Tampax. Ça s'appelle un Tampax
1: mais
0: avec la ficelle.
1: C'est ce crâne, vous dites.
0: Non, mais c'est normal.
1: Non, c'est pas normal.
0: Hé, hey, Jeanne,
1: oui.
0: Jeanne, je suis désolé si ça te plaît pas, les questions, si elles sont pas bonnes. Dans ces cas-là,
3: tu vas passer l'aspirateur
0: et tu nous fous la paix. Tu vas voir si ton aspirateur il a envie de te prendre en levrette.
3: Oh, ça va loin, Gérard.
2: Christophe, n'oublie pas que t'as des mineurs quand même qui écoutent. Hein.
0: Mais alors, mais de manière, il est 3h20 du matin. Oui,
3: même les boulangers.
1: Je trouve inadmissible que Gérard et ses paroles, ce langage si familier.
0: Qui dit ça?
1: La vache qui rit,
0: bah tant mieux pour la vache qui rit.
2: Ouais, retiens, Gérard, parce que comme t'as reçu déjà une aide du commissaire, j'aimerais pas que t'en reçoives une autre, quoi.
0: Ouais, bah c'est bon, alors êtes-vous pour ou contre la poussière chez vous?
3: Alors, le mec qui est pour, il est con. Hein.
2: Tu peux répéter la question, Gérard?
0: Oh, ben ça y est, vous l'avez très bien compris.
1: Je peux répondre?
2: Ah non, moi je l'ai pas compris, je l'ai même pas entendu. Comment tu veux que je la comprenne?
0: Êtes-vous pour ou contre la poussière chez vous?
2: Ah.
1: Gabriela répond. Alors moi j'adore la poussière chez moi parce qu'elle caresse mon corps.
0: D'accord, oh, ben dis donc. Maïté?
4: Moi je suis totalement contre. Parce
0: oui.
4: que qui dit poussière dit saleté, qui dit saleté dit acarien. Enfin bref, la totale.
0: D'accord.
1: C'est quoi un
0: acarien, Gégé? Bon, Jeanne, tu réponds, tiens, comme tu veux réjecter.
1: Mais il sait pas ce que c'est. Non, Gégé, avant de répondre, je voudrais que tu m'expliques.
0: Oh, s'il te plaît, tu vas commencer par te calmer, c'est moi qui gère mes débats, d'accord?
1: Ok, bon, je réponds.
0: Alors, tu vas déjà répondre à la question, sinon tu vas retourner au standard.
1: Ok. Alors, est-ce que j'aime la poussière? Eh ben, pas du tout. Parce que je suis très maniaque et je déteste la poussière.
0: Voilà.
1: Je trouve que ça te fait éternuer. Et je trouve que la poussière, c'est dégueulasse.
0: D'accord.
1: Tu vois, ça s'envole partout, t'en as sur tes vêtements, donc il vaut mieux la supprimer avec un bon aspirateur.
0: Ok. Christophe?
2: Ouais. Bah écoute, moi pareil, parce que moi je suis contre, parce que comme je suis allergique, donc c'est pour ça déjà que je vends des aspirateurs, donc voilà. Je supporte pas, quoi.
0: Benjamin?
5: Moi, chez moi, il y a de la poussière dans tous les sens et j'adore ça, hein. C'est excellent. Hein.
0: Non,
5: la poussière, quand il y en a partout, tu bouges tes meubles et tout, ça fait des nuages et tout, tu fais des dessins dedans.
1: Ouais, mais dans quel sens?
0: Non, mais attendez, je vais y répondre à Benjamin. Alors, Benjamin, donc, t'aimes bien vivre dans un appartement où tu fais jamais les poussières.
5: Voilà, exactement.
0: Et ben, moi, je veux dire une chose, que j'ai horreur de ça. De vivre.
5: Tu veux lutter contre la poussière?
0: Ah non, mais moi, j'ai horreur de vivre dans un appartement où c'est plein de poussière, même chez moi. Je peux te dire une chose, que je suis assez dur là-dessus. J'aime bien que ça soit propre. Bravo!
1: C'est
0: bon,
1: Maïté? Oui.
0: Donc pour toi? T'as répondu?
1: Ah oui.
0: Je t'ai pas entendu répondre.
1: Ouais,
2: Gérard, c'est Alberto, j'ai pas répondu.
0: Non, mais attends, Maïté, j'ai pas entendu répondre.
1: Si, je
0: t'ai pas.
1: Parce que.
0: Non. Oh, Olivier, s'il te plaît.
1: Allô?
0: Merci.
3: Olivier?
2: Gérard, c'est Alberto.
0: Oui, Alberto?
2: Eh ben, moi, en fait, j'ai un problème, c'est que j'ai pas de poussière chez moi. Alors, s'il y a des gens qui vendent de la poussière ou quoi, qui peuvent m'en prêter, des gens qui collectionnent de la poussière, je sais pas comment on appelle un collectionneur de poussière,
1: tu sais ça, Gérard ?
0: Voilà.
2: Un poussiéreautophile ?
1: Ouais.
0: Ouais, ok, comme vous voulez. Donc, je pense qu'on va. On se met un disque.
3: Je pose la... Ah non, vas-y, pose encore une. Attends, on a le temps, là, Gérard.
0: Encore une, Gérard, au moins.
1: Gégé ?
0: Oui ?
1: J'ai une question à te poser, s'il te plaît.
0: C'est qui ?
1: C'est Jeanne. Donc je voulais savoir comment se forme la poussière, parce que moi je ne connais pas du tout ce phénomène physique. Alors explique-moi s'il te plaît.
0: De quoi?
1: Qu'est-ce que la poussière? Gabriella, s'il te plaît, merci.
0: Ouais, Rosane, s'il te plaît, tu laisses si Gabriella là, elle a envie de
1: non mais
0: non mais attends, mais si Gabriella a envie de me poser une question,
6: non mais elle nous coupe la parole, tu dis que tu veux pas donc
0: donc voilà, alors vas-y,
1: parce que tu dis qu'il faut pas couper la parole, donc je te pose
0: alors,
1: la comment se forme la poussière.
0: La poussière se forme par l'intermédiaire du vent, hein. C'est tout, tu peux avoir de la poussière chez toi ou des moutons, n'importe comment.
6: Des moutons?
0: Ouais, c'est vrai.
6: Des moutons? Tu peux avoir des moutons chez toi par le vent.
1: Ça n'a pas des moutons, c'est tes meubles.
0: Non.
6: C'est quoi des moutons, Gérard?
0: C'est des trucs.
6: C'est des animaux?
0: Non, c'est des espèces de trucs en plus là.
2: C'est Alberto là.
0: Ouais, Alberto, s'il te plaît, on se calme.
2: Je vais t'expliquer ce qu'est la poussière.
0: Non mais c'est bon.
2: Quoi toujours avec des moutons alors, Gérard?
0: C'est bon, ça y est.
2: J'ai compris ce que t'as expliqué.
0: Bon bah c'est bon. Feriez-vous une teuf avec votre aspirateur?
2: Gérard, c'est Alberto encore.
0: Oh là, toi, Alberto, tu commences à gonfler sérieux, toi. Hein.
2: Ah, tu nous casses les couilles.
0: Ah, et encore, je suis poli.
2: Oui.
1: Ah ouais.
2: C'est vrai que
1: je
2: suis poli,
1: ça,
2: là.
1: C'est vrai, je suis fier de toi, Gérard.
2: C'est bien. Bravo.
1: Mais je sais, t'as pas dit un gros mot depuis le début du débat, c'est bien.
2: Bah, tu nous aies pas de Gérard.
1: Ouais. Ouais.
0: Alors, Alberto.
3: C'est Saint-Valentin.
2: Ah, quand même.
1: Bah, tu réponds, Alberto.
2: Vas-y, attendez, j'attendais d'avoir vraiment la parole.
0: Bon, bah alors, tu réponds, s'il te plaît, merci.
2: Ok, je te remercie. Alors, moi, c'était par rapport à la création de la poussière. Comme je t'expliquais tout à l'heure, en fait, c'est des acariens.
0: Bon, Alberto, la question, c'est feriez-vous une clope avec votre aspirateur? Ok. Parce que sinon, tu retournes au standard.
6: Mais ça veut dire quoi?
2: C'est que. Je vais répondre à cette question-là, il n'y a pas de problème, Gérard.
6: C'est que l'aspirateur, il passerait des disques, c'est ça?
0: Non, tu peux prendre ton aspirateur et puis faire une top.
2: J'ai appris le mix à mon aspirateur, hein, il mixe vachement bien. Hein.
0: D'accord. Bah voilà. Donc, Benjamin.
5: Bah, moi, mon aspirateur, il a un deuxième prénom, c'est Laurent Garnier, donc. Tu veux, dès que je fais une fête, quoi, je l'invite et puis...
0: Bon, Benjamin, tu vas passer voir Manu au standard pour éviter de prononcer des noms, d'accord?
6: Ah oui, il a rien dit, il a prononcé Laurent Garnier.
0: Ouais, mais quand même,
6: c'est bien ça.
0: Ouais, mais on n'a pas besoin. Ouais, non, mais ça, il fait de la publicité pour...
6: Voilà. Pour les aspirateurs, ouais, c'est dégueulasse, c'est dégueulasse.
0: Ok.
6: Il sait ce que j'ai.
0: Voilà.
6: Maïté.
1: J'ai pas compris la question.
0: Alors, feriez-vous une teuf avec votre aspirateur?
6: Et on accueille Jean-Charles au passage.
2: Salut Jean-Charles.
1: Bonsoir Jean-Charles.
2: Salut Jean-Charles.
6: Apprenez-le, il passe.
1: Bonsoir Jean-Charles.
0: Jean-Charles.
2: Bonsoir.
0: Bonsoir.
1: J'ai juste pour répondre.
2: Bonsoir, bonsoir.
1: Allô, c'est Maïté.
2: Bonsoir Gérard, bonsoir Maïté.
0: Donc Maïté, vas-y.
1: Ah ouais, donc non, pas du tout, mais je ferais bien un petit feu de Saint-Jean, parce que t'as les feux d'artifice avec.
0: D'accord. Ok. Gabriella.
1: Oui, alors moi, comme mon aspirateur, il me demande de... Quand c'est son anniversaire, en fait, et ben, j'invite ses amis aspirateurs à faire la fête. Et puis, on fait tous la fête ensemble. Et puis, on danse. Je danse avec mon aspirateur, avec ses amis. Et c'est super, quoi.
0: D'accord.
6: J'ai un message, excusez-moi, sur Minitel. Ça cartonne, merci. Est-ce que vous préférez danser un slow ou un rock avec votre aspirateur?
1: Un slow, ouais.
0: Alors attendez, on va demander à chaque. Je reprendrai tout le monde pour la septième. Donc Alberto, tu peux répondre à la question Minitel, s'il te plaît.
6: Non, il est parti, Alberto.
0: Il est parti, Alberto.
5: Christophe.
7: Ouais, il est parti.
0: Alors Benjamin.
5: Bah moi, mon aspirateur, vu le bruit qu'il fait, c'est plus hardcore qu'autre chose.
0: Mmh.
5: Donc ouais, moi je veux bien danser du hardcore avec mon aspirateur, hein, pourquoi
0: non,
5: pas.
0: Non mais attends, slow ou rock?
5: Slow ou rock?
0: C'est la question hein, qui a été posée Minitel. Hein.
5: Parce que slow, ça va pas être possible, alors rock. Hein.
0: Ok.
5: Rock, hein.
0: Maïté?
1: Ben, quand je diminue les watts pour le slow, il n'y a pas de problème. Je mets une perruque sur mon aspirateur et je lui colle une photo et il n'y a pas de problème.
0: D'accord.
2: Attends Gérard, c'est Christophe, je peux répondre?
0: Attends, Gabriella?
1: Oui, alors moi, je le sers bien contre moi et on danse un slow, on s'embrasse et tout. Quoi.
0: D'accord. Jeanne?
1: Bah écoute, je fais une teuf avec...
0: Non, tu réponds à la question Minitel, on reviendra sur la question après.
1: Ah d'accord, bah écoute...
0: Rock ou slow? Non mais tu cherches pas, tu réponds comme ça.
1: Oui,
0: tu
1: cherches pas.
0: Tu cherches pas midi à 14h, allez hop.
1: D'accord, ok, bah je préfère le rock parce que ça twiste bien.
0: D'accord. Christophe?
2: Bah écoute, moi plutôt un slow quand même.
0: D'accord. Jean-Charles?
2: Pourquoi pas?
0: Pourquoi quoi?
2: C'est le titre d'un slow, Gérard.
0: Ah bon, non, mais... moi je peux...
5: de suivre un peu.
0: Non, mais Jean-Charles, faudrait peut-être que tu travailles, s'il te plaît. Hein.
2: Non, mais c'est-à-dire que je suis réveillé, mais je dis pourquoi pas danser avec son aspirateur un slow.
0: Voilà.
1: Voilà,
0: moi aussi, je préfère un slow. Voilà, donc...
6: tu peux embrasser ton aspirateur, comme ça.
0: Non, mais c'est pas évident.
7: Gérard, je peux te poser une question?
0: Non, mais attendez, maintenant, on revient
2: sur la question, là.
0: Oui, on revient sur la question.
8: On revient sur la question et on accueille Eddy.
0: Eddy.
7: Salut,
0: Eddy.
2: Bonsoir, ça va?
0: Salut.
2: Bonsoir,
0: Eddy.
2: Bonsoir.
0: Donc, alors, je répète. Non, ça y est.
2: Bonsoir, Eddy. Moi, pour le slow, le rock, c'est pourquoi pas, hein. Mais le rock.
0: D'accord. Ok, ben bah, maintenant, on revient sur la question. Donc, je la répète pour toi, comme tu viens d'arriver. Feriez-vous une taf avec votre aspirateur?
7: Donc, je réponds.
0: Alors, attends, bah, laisse Eddy répondre, s'il te plaît, Jeanne. Merci.
2: Ça demande pas mal de.
0: Si.
2: Ça demande pas mal de réflexion parce que c'est au point de vue de l'organisation déjà, faut venir faire venir les autres aspirateurs et tout, voilà. C'est pas évident.
9: Ça coûte
2: moi
9: cher.
2: Aussi, ouais, ça coûte ça. Puis l'électricité, t'imagines le nombre de prises qu'il faut et tout. Non, c'est la lutte.
0: D'accord. Jeanne, maintenant, si tu veux répondre.
7: Ouais, merci GG. Écoute, moi, chaque voisine et chaque voisin apporte son aspirateur avec sa musique. Hein. Alors, il y a techno, rock, slow, tout ça.
0: Mm-hmm.
7: Et puis, ben voilà, chacun sa musique et on fait une bonne teuf, il n'y a pas de problème.
0: Mmh, d'accord.
10: Christophe, je peux répondre?
0: Oui, bah, c'est à ton tour.
10: Allez, merci. Bah, écoute, moi, je voulais dire, bah, généralement, j'évite. Hein. Bon, généralement, quand je fais une teuf avec mon aspirateur, on la fait tous les deux, tranquille, mais j'évite parce que, bon, lui, il tise un max et surtout, il fume. Qu'est-ce qu'il fume?
0: D'accord.
7: Il fume la moquette?
10: Ah, il fume tout, lui.
0: Ok. Jean-Charles?
11: Oui.
0: Donc, tu réponds, s'il te plaît?
11: Bien sûr, monsieur Gérard. C'est-à-dire que moi, l'aspirateur, bah, souvent me demande de faire des fêtes à la maison. Je suis coincé parce que, comme tout le monde le sait très bien, l'aspirateur est égal à la racine carrée cubique de 3.
7: Voilà.
11: Et le problème, c'est que je n'arrive absolument pas à trouver des aspirateurs qui soient aussi intelligents, voire autant intelligents que le mien.
0: D'accord.
6: Tain, les intellos dans le débat, ça va pas. Hein.
0: Ouais,
6: ça casse tout. Hein.
0: Ouais,
6: on n'a pas l'habitude. Tiens, j'ai une autre question sur Minitel de Coyote. Est-ce qu'on peut prendre sa douche avec son aspirateur et pourquoi?
11: Bien sûr.
6: Gérard.
0: Ah bah moi je veux dire une chose, que prendre son prendre une douche avec son aspirateur, s'il est branché, tu te prends du courant.
11: C'est risqué.
0: Ah, attendez.
11: Avec des cotons-tiges.
0: Bon alors Jean-Charles.
7: Oui.
0: Jean-Charles.
11: Oui.
0: C'est toi qui viens de dire cotons-tiges?
11: Absolument pas, j'ai rien.
12: Alors là non.
0: Là, vous voyez, il est 3h30.
8: Gérard, c'est pas grave, je gère, continue.
0: Alors, la huitième question, et je pense qu'on va se mettre un disque avant.
7: Mais Gégé, je peux répondre un truc, là?
0: Bah vas-y.
7: Moi, je voulais dire à propos du mec qui a dit on peut prendre une douche avec son aspirateur. Je trouve que c'est vrai.
0: Mmh.
7: Si c'est un aspirateur à pile, ben, y a pas de problème, hein, tu peux pas prendre du courant, quoi.
13: Je confirme.
2: Ah oui, mais là, l'aspirateur est maltraité, ça ne va pas du tout, là.
13: Bah, il a bien besoin de se laver, l'aspirateur.
2: Ah oui, mais non,
0: mais attendez, attendez. Moi, je peux. Non. Non mais attends, moi là je suis là on s'éloigne un peu du débat.
6: Ah oui.
0: Bon, la question sur Minitel c'était prenez-vous une douche avec votre aspirateur? Moi je peux te dire une chose, que c'est impossible.
7: C'est pas vrai.
0: Non,
10: Gérard,
0: tu peux pas, tu peux pas.
10: C'est que c'est dangereux, quoi.
0: Gérard,
10: tu peux t'électrocuter.
7: Non, non, c'est Gabriella.
0: Oui, Gabriella.
7: Moi je prends une douche avec mon aspirateur parce que faut bien qu'on le lave de temps en temps. Donc je le savonne, je lave le kiki, je lui lave tous les oreilles et tout avec. Je lui lave bien évidemment les oreilles avec des cotons-tiges.
0: Ouais bah Gabriella, tu vas arrêter. Gabriella.
7: Quoi?
0: Tu vas te calmer avec les cotons-tiges parce que
7: attends,
0: c'est.
7: Moi je me lave les oreilles avec des cotons-tiges.
0: Oui mais d'accord, mais ça on s'en fout, d'accord maintenant.
7: Désolé,
0: non mais attendez, on est déjà à la huitième question. On a personne à parler de locaux ni de cotons-tiges ni d'autres. Alors, c'est pas Gabriella qui va commencer.
2: Après,
0: oh
7: non,
0: s'il te plaît.
7: On peut
0: le
7: plus parler de
0: miracle,
7: propreté,
0: Gérard.
7: Alors.
0: Non, mais attendez, là, il est 3h30, on est à la 8e question, on va pas commencer à foirer le débat, sinon je vais m'énerver.
6: Ouais, et en plus,
12: c'est Jean-Charles,
6: deux secondes. Je veux dire que c'est comme vachement dangereux quand même de prendre sa douche avec un aspirateur, ce qu'on peut finir comme Frédéric François.
0: Claude François.
6: Ah, pardon.
0: Désolé. Donc, je vous pose, c'est quoi le prochain disque?
6: Ah, il est là. Alors, Gérard va vous poser la question, vous allez réfléchir, on va s'écouter un petit disque.
0: Alors, la prochaine question, la huitième, c'est allez-vous vous marier avec un aspirateur? Donc,
8: Gérard, excuse-moi, avant que tu poses ta question, Ben Guigui, si tu peux la répéter, parce qu'on accueille Ben Guigui, donc répète ta question pour lui.
0: Allez-vous vous marier avec un aspirateur? Et le balai, ce n'est pas mal non plus quand tu fais caca avec des copains. Et voilà, donc c'était le balai, c'est pas mal non plus quand tu fais pas
12: quand tu fais caca avec des copains. Et vous pouvez toujours nous appeler. Il vous reste encore une petite demi-heure pour nous appeler. Donc au 0803-08-5000 et 0870-5000. Et toujours le 3615 Code Fun Radio, rubrique direct. Et on récupère Christophe.
14: Et la Belgique.
12: Et la Belgique. 0033-1-47-79-5000.
14: Ça fait au moins 20 chiffres là, Gérard.
12: Ouais, bah c'est pas grave. C'est pas grave, il
15: est... t'entends mal.
12: Qui ?
15: Gabriella.
14: Eh ben, t'as mieux écouté.
16: Partir tes cotons-tiges.
12: Ah, Gabriella, si tu m'entends mal, attendez s'il vous plaît, on se calme, on foire pas les débats, merci.
14: Oui, d'accord.
12: Donc Christophe.
14: Oui.
12: Christophe,
14: oui,
12: bonsoir.
14: Oui, bon, bonsoir Gérard.
12: Benjamin.
14: Toujours présent.
12: Maïté.
17: Toujours là.
12: Eddy.
18: Ouais, démon.
12: Ben Guigui, Eddy, s'il te plaît, tu me réponds plus calmement, d'accord ?
18: Ok, d'accord, merci.
12: Merci.
14: Gérard ?
12: Oui, Ben Guigui ?
18: Oui, bonsoir, d'ailleurs, 32 ans de Nice, je fais partie de la SPL, la Société Protectrice des Aspirateurs.
12: Ouais, bah attends, s'il te plaît, Ben Guigui, oh, Ben Guigui !
18: Oui.
12: Tu te calmes, s'il te plaît, merci.
18: Je me présente, on n'a pas eu le temps de parler.
12: Non, mais on dit bonsoir, c'est tout. On ne cherche pas à savoir si tu es président de la SPA, des aspirateurs ou autre, d'accord ?
14: Je sens que je ne vais pas m'entendre avec Ben Guigui.
18: Société protectrice des aspirateurs de France.
12: Oui, bah alors Ben Guigui, si tu commences comme ça, tu vas aller voir Manu au standard, merci.
18: Oh, ça y est.
12: Gabriella. Gabriella.
17: Oui, bonsoir.
12: Ça y est, tu m'entends mieux maintenant ?
17: Ouais, je t'entends mieux, c'est bon.
12: Jean-Charles ?
19: Oui, bonsoir.
12: Et Jeanne, pour finir.
20: Bonsoir.
12: Donc,
20: bonsoir.
12: Alors, allez-vous vous marier avec un aspirateur ? C'était la question. Donc, on va demander à Christophe.
19: Bah écoute, question étrange, réponse étrange. Écoute, si l'aspirateur est bien membré, oui.
12: D'accord. Benjamin ?
21: Ben moi, si je trouve un aspirateur avec des formes avantageuses, l'aspirateur idéal, ben pourquoi pas, l'aspirateur de ma vie.
12: D'accord. Maïté ?
20: Ben, si je flash sur un aspirateur, ça se pourrait bien.
12: D'accord. Ben, c'est pas mal. Eddy ?
18: Je crois que le problème, ça va être la robe de mariée, donc on oublie tout de suite.
12: Mais pourquoi ?
18: Non, mais alors, attends. Tu peux marier un aspirateur, toi.
12: Ouais, mais... Bon, ok. Ben Guigui ?
18: Alors, il y a eu une petite étude qui a été faite sur les aspirateurs. 72% des aspirateurs souhaitent se marier, 7% divorcent et 20% des aspirateurs ne se prononcent pas. L'aspirateur est un fléau et en beaucoup de... Enfin, vous avez raison pour le mariage. Moi, je suis...
12: Bon, d'accord. Je vois, pour l'instant, t'es en train de te faire foutre de toi, mon pauvre. Hein. C'est pas de ma faute. Gabriella ? Gabriella ?
20: Bah alors écoute, franchement, tu me déçois là, parce que franchement, Gérard, est-ce qu'on se marie avec un aspirateur ?
12: Ah, mais c'est la question !
20: 72%,
12: ouais, mais elle est stupide. Ben Guigui, s'il te plaît !
18: Non, mais je disais que 72% se marie.
12: Oui, non, mais 72% pour l'instant, tu laisses parler les autres, d'accord ? Merci.
18: Bah oui, mais Gérard, c'est un dialogue, c'est un débat, c'est pas la dictature, hein, c'est pas la Deuxième Guerre mondiale.
12: Non, mais attends, pour l'instant, tu laisses.
19: C'est un peu ça quand même.
20: Débat, c'est à plusieurs.
12: Oui, mais bah, pour l'instant...
18: C'est Mengele, là.
19: Hein. Gérard, c'est Christophe, j'aimerais bien connaître ta réponse sur cette question. Quand même.
12: Oui, mais je vais répondre.
19: Merci, Gérard.
12: Gabriel, donc pour toi ?
20: Oui, donc je disais que... Est-ce que pour toi, on se marie avec un aspirateur ?
12: Mais justement, je vais répondre après.
20: C'est stupide, cette question, je reviens sur terre un peu.
22: Mais non, elle est intelligente, cette question, qu'est-ce que tu racontes ?
12: Oh, non, Jeanne, Hey, Jeanne et Gabriella, là, vous allez pas vous prendre la tête toutes les deux, parce que sinon, okay. Je vais vous calmer, moi.
18: 72%,
12: moi, non, mais attends, toi, 72%, pour l'instant, je suis en train de faire l'arbitre. Alors, Jeanne et Gabriella, vous allez vous calmer, parce que sinon, il y en a une des deux qui va gerber.
18: Vous allez passer sous la douche.
12: Parce que pour l'instant, c'est pas moi, j'ai gerbé encore aucune nana, hein, depuis le premier débat. Alors, si vous commencez à...
16: Ludivine.
12: Si, Ludivine, à part qu'elle a dit une connerie, c'est tout. Mais si vous commencez à vous battre, à vous prendre le chignon...
20: On discute, hein.
12: Ben oui, non, mais...
18: On peut ne pas être d'accord, c'est de la discussion, on peut pas toujours être d'accord.
20: C'est la discussion, Gérard.
12: Donc, Jean-Charles, oui. Oui.
21: Gérard, mais tu promets de pas le prendre mal. Hein.
12: Vas-y, c'est qui ?
21: C'est Benjamin. Est-ce que tu quitterais Sandy pour un aspirateur ?
12: Non.
21: Non, tu ne la quitterais pas ?
12: Ah non.
21: Et qu'est-ce qu'elle a de plus qu'un aspirateur, Sandy ?
12: Ah non, mais ça.
18: Non.
20: C'est une avantageuse.
22: Gérard, je peux répondre ?
12: Jean-Charles ?
19: Oui, alors, bonjour, c'est Jean-Charles.
0: Bon, c'est bon, Jean-Charles, tu réponds, s'il te plaît, parce qu'on on a déjà fait...
11: Oui, monsieur Gérard. Alors, moi...
0: Bon, tu prends ta voix normale, s'il te plaît, merci.
3: C'est un bourge, j'habite dans le 16e, il y a un aspirateur en or et tout.
11: C'est-à-dire que si l'aspirateur aime avaler...
4: Il y a même de la poussière.
11: Je veux bien parler avec lui.
0: D'accord, ouais, bah, c'est bien. Ok, Jeanne, pour finir.
22: Bah, écoute, Gégé, moi, je dis, il y a un critère important
11: pour moi. La poussière,
0: de quoi?
11: Avaler la poussière.
0: Oh, ça y est, c'est fini derrière, s'il vous plaît, merci.
11: Oh, pardon.
22: Il y a un critère très important pour que je puisse dire oui à l'aspirateur. Il faut que son regard me capte.
0: C'est-à-dire?
22: Bah, il faut qu'il ait un regard, mais électrique.
11: Ah oui, je comprends. Ouais.
15: J'ai une question, moi.
22: Un regard pénétrant.
15: D'un coup, c'est mieux.
22: Il faut qu'il y ait une sorte de coup de foudre, une sorte de courant électrique.
15: Il faut savoir quand même, parce que dans l'association protectrice des aspirateurs, que 20% des aspirateurs ont les yeux bleus. Mais ils sont où les yeux sur l'aspirateur?
0: Bon, alors, Benguigui.
15: Ils sont sous le code barre.
0: Benguigui. Benguigui.
15: Où sur l'aspirateur?
0: Benguigui.
15: D'accord.
0: Benguigui.
15: Oui.
0: Eh hey Benguigui, tu as commencé par t'écraser.
15: D'accord.
0: Hein, parce que tes sondages, on n'en a rien à foutre des 72% des aspirateurs qui ont les yeux bleus. J'en ai rien à foutre. Je n'en ai rien à Je n'en ai rien à foutre. Je n'en ai rien à foutre.
15: Il y a des aspirateurs qui sont abandonnés sur le bord de la route. Et qu'on écrase.
0: Bon, alors.
15: Qu'on écrase.
0: Benguigui, tu me le sors. Merci.
15: J'ai rien dit.
22: C'est Jeanne.
0: Oui.
15: Mais
22: je voudrais, s'il te plaît, si tu permets, je voudrais poser une question à Benguigui.
15: Oui.
22: Je voulais te demander, est-ce que les couples qui se marient, là, avec les aspirateurs, est-ce que c'est le premier regard? Est-ce que c'est ça?
15: Bah, c'est-à-dire qu'en fin de compte, la première fois, c'est très important. La chose qu'il faut quand même savoir, c'est que...
22: Donc, qu'est-ce qui détermine le mariage, en fin de compte?
15: Bah, c'est très, très simple. Ce qu'il faut savoir, c'est qu'entre deux aspirateurs, à partir du moment que ça...
21: Que le courant passe.
0: Non, bah, Benguigui, c'est bon. Est-ce que...
22: Non.
0: Attendez. Là, Manu, s'il te plaît, tu me dégages, oui. Benguigui, parce que ce coup-là, il est
22: c'est
0: même
22: vrai,
0: pas.
22: Non,
0: non, toi, tu dégages. Tu dégages, Olivier, s'il te plaît. Tu t'en vas.
4: Gérard, reprends. C'est de la radio quand même, Gérard.
15: Benguigui, là, pareil.
0: Oui, non, mais c'est bon, Benguigui, tu vas au standard.
4: Pose la question suivante, Gérard.
15: Mademoiselle.
0: Peut-on avoir des fantasmes avec un...
15: J'ai pas répondu à la question, mademoiselle.
0: Benguigui, s'il te plaît, tu t'en vas, merci.
22: Non, mais
0: de toute manière, Jeanne.
22: Oui, tu vas écouter ce que Benguigui a mené.
0: Oui.
4: Ça peut peut-être faire avancer le débat, remarque.
0: Ouais, mais de toute manière, on s'en fout. Ouais, mais attends, tu permets, c'est moi qui gère mon débat, d'accord?
15: Je suis d'accord.
0: Bon, alors maintenant, tes histoires de sondage, on n'en a rien à cirer.
15: Ah, mais non, on n'en a pas rien à foutre. Je donnais pas des chiffres, je répondais à une question, Gérard.
0: Ouais, mais de toute manière, on s'en fout.
15: Mais non, mais pose une question. Tu lui dis d'accord, pose-lui la question, et quand je vais pour répondre, tu me dis que je donne des sondages, je donne pas de chiffres.
0: Non, bah, dans ces cas-là, pourquoi...
15: Je vais répondre à la question.
0: Alors, tu réponds à sa question sans donner de chiffres, c'est tout.
15: Alors, je donne pas de chiffres, je voulais simplement dire que donc, par rapport au mariage, si le coup de foudre par rapport à deux aspirateurs, c'est effectivement les yeux, je tenais à dire une chose très importante, c'est que c'est la plupart des...
0: Ouais, d'accord.
16: Alors, Gérard, pourquoi tu l'as coupé?
0: Non, c'est pas moi qui l'ai coupé.
15: C'est Manu qui l'a coupé, non?
4: Non, c'est non Manu.
15: J'ai continué ma phrase.
22: Vas-y, mec.
4: C'est peut-être les essais de son, je sais pas.
15: Et c'est donc pour ça que, en fin de compte, la possibilité, c'est que...
22: Mais pourquoi tu le coupes?
15: Le problème avec la DSI, c'est pour ça qu'on est d'accord.
22: Vas-y, arrête de couper.
0: C'est pas moi qui m'amuse.
15: C'est plus avec la DSI, Gérard.
0: Bon, alors... Peut-on avoir des fantasmes avec un aspirateur?
15: Ah bah oui.
0: Qui, oui? Kiwi.
15: Benguigui.
0: Alors vas-y.
15: Enfin, kiwi ou banane. Hein. Alors, c'est que... Ce qui est très important, c'est que dans les fantasmes, effectivement, moi, ça m'est déjà arrivé. Moi, je me souviens qu'une fois, ça m'est arrivé que j'étais donc avec un aspirateur et à un moment donné où j'ai voulu le...
22: Mais pourquoi tu le coupes, Gérard?
0: Benguigui, ce coup-là, non.
4: Attends, Gérard, je l'ai entendu, moi.
0: Ouais, on a
4: entendu, moi.
0: Non, mais moi, j'ai rien...
4: Regarde ton casque en bas, là, le machin.
16: Où sont tes mains, Gérard, là? Elles sont où, tes mains, Gérard? Enlève les mains des boutons.
4: Non, je sais pas, ça doit venir de ton casque, parce que moi j'ai entendu.
15: C'est pour ça que je me suis dit d'accord.
22: Non, mais
15: je suis bien d'accord.
16: Benguigui, je suis d'accord avec toi.
4: Pas tous en même temps.
0: Non, Christophe.
15: C'est Jean-Charles.
0: Ouais, Jean-Charles.
15: Oui, je suis d'accord avec Benguigui qui dit que...
0: Mais qu'est-ce qui se passe là?
1: Gérard,
5: bah, c'est clair, c'est clair.
1: Voilà, la
0: réponse. Bon, ouais. Non, non, attendez, là, alors, ça commence là. À bien faire. C'est pas parce que je demande à Olivier, qui fasse plus partie de l'équipe, qui s'amuse derrière à nous faire le bordel.
1: Mais non, il s'amuse.
19: Moi, je trouve que, de toute façon, j'ai
0: l'impression que ça fait deux.
19: Avec l'ensemble du.
1: Gabriela peut répondre ou pas?
9: Est-ce que Jeanne, elle a eu des fantasmes, par exemple?
0: Non, non, mais attendez. Je repose la question. Peut-on avoir des fantasmes? Oh, s'il vous plaît. On me laisse parler? Peut-on avoir des fantasmes avec un aspirateur?
9: Oui.
0: On va demander à Christophe.
19: Bah écoute, moi, je pense personnellement que un jour, ça m'est arrivé de...
0: Oh, mais qu'est-ce qui se passe, là? Mais merde,
19: après, bah, c'est bien fini, je crois.
0: Non, mais... Répondre, non, non, attendez, là, ça commence à bien faire.
21: Ouais, là, je crois qu'il y en a marre, là.
23: Qu'est-ce qui se passe, Gérard?
0: Non, mais tout le monde, hey, ça fait trois fois que quelqu'un parle et qu'on lui coupe la parole.
23: Ah, c'est bizarre.
1: C'est pas bien.
19: Allô, Gérard, je recommence?
0: Recontinue.
19: Recommence. Bah écoute, oui.
0: Olivier, tu t'en vas s'il te plaît, merci.
22: Tu disparais des studios, Olivier.
0: Alors, Christophe.
19: S'il te plaît, tu.
0: Bon, bah ça. Ouais, non, mais c'est pas possible.
19: Allô, Gérard. Oui, c'est Christophe. Donc, moi, je te dis, je pense que, ouais, c'est naturel d'avoir des fantasmes envers son aspirateur, quoi.
0: D'accord. Voilà. Benjamin.
21: Bah, moi, me faire frapper par la prise d'un aspirateur pour qu'il me mette au courant, pourquoi pas.
0: Mmh. Maïté.
24: Maïté. Quand je me suis lancée dans la cuisine, j'ai eu besoin de l'aspirateur. Et au fil des années, je me suis rendu compte que ça pouvait servir à bien autre chose que la première fonction de l'aspirateur qui est d'aspirer.
0: Oh là là, là j'ai mal compris.
19: Parce qu'elle parle en verlan, Gérard.
0: C'est non, mais même j'ai mal compris parce qu'il y a eu des coupures entre deux, c'est pas grave. Eddie.
9: Oui. Et j'étais sur une île déserte. Avec mon aspirateur, et donc c'était formidable.
0: D'accord. Ben Guigui.
9: Oui, moi aussi j'ai eu un fantasme. C'est effectivement d'être avec une partouze de
19: l'aspirateur. Ah,
9: j'avais donc trois aspirateurs dans le cul, et qui m'aspiraient le zizi. Et à ce moment-là, l'aspirateur me dit que c'était...
0: Bon, d'accord. Alors là, Ben Guigui, c'est même plus la peine. Allez hop, ce coup-là, tu
23: c'est
0: peux...
23: C'est pas lui, Gérard, c'est pas lui.
9: Ben Guigui, attends, il a raison. Moi, j'ai compris la fin de son truc.
0: Non, mais moi, j'ai pas compris.
9: Ils m'ont dit, bah d'accord, si tu veux, on t'encule.
19: Non. Comme ça, tout d'un coup.
9: Ah ouais. Ouais, et donc, je me suis retrouvé...
0: Oh, non, là, c'est pas là. Mon casque. Non, ça vient pas de mon casque.
9: La grande pièce, quoi. Ah ouais, à côté
0: non, là, c'est lui.
9: Non, j'étais justement...
0: Non, là, c'est lui, tu vois. Alors là, c'est même
9: c'est
0: plus la peine. Non,
9: dit,
0: mais c'est bon, c'est bon.
9: Salon,
0: c'est
9: pas lui. Plus
22: mais
9: dans c'est
22: depuis quand qu'on a
9: des
22: que dans les touches téléphoniques.
0: Bon, Gabriela.
22: Oui, alors moi, mon fantasme est de...
0: Oh, mais c'est pas possible.
23: Qu'est-ce qui se passe, Manu?
9: Et avec l'aspirateur branché ou pas?
0: Qu'est-ce qui se passe, là? J'ai même plus Gabriela.
5: Si, si, elle est là, Gabriela.
0: Bon, Gabriela, tu réponds, s'il te plaît.
9: J'ai entendu, Gabriela, elle a répondu.
22: Moi, mon fantasme est de faire l'amour avec deux aspirateurs et faire la double pénétration avec.
0: Hein. D'accord.
9: Comme moi.
0: Jean-Charles?
25: Oui, c'est-à-dire que moi, Jean-Charles...
0: Non, mais toi, tu vas prendre ta voix comme tout à l'heure ou sinon tu vas gerber ce coup-là.
25: Lui, il habite pas sur Rennes, ça, c'est sûr. C'est-à-dire que je rêverais que mon aspirateur...
0: Bon, allez... Non, là,
25: en
0: c'est même plus...
25: de son long tuyau.
0: Tu peux le virer, Jean-Charles.
5: Ça y est, enchaîne.
0: Jeanne.
22: Oui, et eh ben écoute, GG, moi je te dis que...
9: Allez, bonne, Jeanne.
22: Merci. Moi je te dis qu'en fait, l'aspirateur, ça fait partie des fantasmes de l'humain.
0: Mm-hmm.
22: Donc, à travers les temps, les âges...
9: C'est vrai pour 42% des gens. Moi, je préfère Serge.
22: Donc, en fait, à travers les temps, la nuit des âges, ben, l'aspirateur a eu une fonction dans les fantasmes de l'homme.
9: Ouais, pour 42% des gens, ouais.
0: Bon, ça y est, c'est bon, on a fait le tour.
22: Gérard ?
0: Oui.
22: Gérard, c'est Maïté.
0: Oui.
22: J'aimerais poser une question, vite fait.
0: Vas-y.
22: J'aimerais savoir si tu donnes un petit nom à ton aspirateur.
0: Non.
22: Et est-ce que tu fais l'amour avec ton aspirateur ?
0: Non plus.
22: Est-ce que tu as des fantasmes ?
0: Non.
9: Est-ce que tu as un aspirateur ?
0: Oui.
9: T'en as combien ?
0: J'en ai un et je l'ai dit. Non, mais ça y est. J'ai déjà dit combien de fois que je passais l'aspirateur chez moi,
9: et
0: d'accord.
9: Pourquoi il parle jamais ton aspirateur?
0: Mais parce qu'il parle pas, c'est tout, abruti. Bon, ça y est, c'est tout, allez, hop. Votre aspirateur est-il un fidèle ami?
22: Ah, c'est débile.
0: Bon, qui c'est qui est pas content, là?
9: Qui est pas content, là?
22: Qu'est-ce qui est pas content? Personne. Bon, bah alors continuons.
0: Alors, Chris, Jeanne.
22: Oui, et ben écoute, Gérard, très bonne question. Merci.
9: Je crois qu'elle suce en plus.
0: Christophe ou Benjamin ou Eddie, vous allez vous calmer s'il vous plaît, merci.
19: C'est pas moi, Gérard.
0: Vous allez vous calmer, c'est moi qui vous le dis maintenant.
22: Donc je te réponds.
2: Oh, elle est bonne, elle. Je crois vraiment qu'elle suit ça.
22: Non, je crois pas, non. Pas bon. N'importe qui, faut être sage avec moi.
0: Je préviens d'une chose.
22: Bon, c'est pas le sujet du débat, là.
0: Voilà.
22: En fait, je réponds.
0: Oui.
22: Donc, tout à fait, l'aspirateur, c'est un fidèle ami.
0: D'accord.
22: Parce que tu vois, où que tu sois, que t'es seul dans ta maison, bah, il y aura toujours une compagnie. Il y aura toujours
2: ouais, la vanne en plus.
22: Qui bon. Te fera la conversation et qui sera là pour toi.
0: Manu, s'il te plaît, tu me calmes ceux qui s'amusent à insulter les gens comme ça, parce que ça commence à bien faire. Il est 4h moins 10.
4: Bah, c'est un compliment qu'il avale, non?
0: Ouais, ouais, non, mais même. Il va être 4h moins 10. Là, le deuxième débat se passe. Comme le premier, je voudrais pas qu'on commence à foirer, parce qu'il y en a qui s'amusent à insulter les gens quand ils parlent. Ça, c'est un truc que j'ai horreur. C'est un truc que j'ai horreur, c'est tout.
25: Gérard, c'est Christophe, je peux répondre?
0: Pour l'instant, je demande à Gabriella.
22: D'accord. Alors moi, merci. Mon aspirateur,
2: elle
22: vient avec moi au travail, il dort avec moi, il se lave avec moi,
2: et ton mec,
22: avec moi, il mange avec moi.
2: Et ton mec là-dedans, c'est fais comment?
22: C'est mon confident.
0: D'accord. Ben Guigui.
2: Bah, moi, je suis très étonné parce que Gérard, c'est une question qu'on peut se poser, parce que si les femmes sont aussi folles amoureuses de leur aspirateur, en fin de compte, elles font un peu cocu leur mec, ou est-ce que leur mec devienne plus leur mec? Je sais pas, qu'est-ce que t'en penses, Gérard?
0: Mais ça, personnellement.
22: Écoute, tu peux avoir deux choses.
6: Non, mais Gabriella, est-ce que tu peux laisser Gérard répondre?
0: Non, mais attends, pour l'instant, s'il vous plaît, là, Jeanne et Gabriella, vous vous calmez, ou sinon vous allez vous faire calmer au standard. Alors, vous allez vous faire calmer au standard toutes les deux, ça commence à bien faire depuis tout à l'heure. Merci. Ben Guigui, donc.
2: Qu'est-ce que t'en penses, toi, Gérard?
0: Moi, personnellement, je voudrais bien que tu me répètes ta question, parce que avec.
2: C'est-à-dire que si on entendait des femmes tout à l'heure qui disaient que, tu vois, elles mangeaient avec leur aspirateur, qu'elles faisaient de l'amour avec, tout ça.
0: Ouais.
2: Donc, si en plus dans leur vie elles ont vraiment un mec, en plus de leur aspirateur, est-ce que quelque part l'homme, c'est-à-dire leur mec, n'est pas un peu fait cocu à cause de l'aspirateur?
0: Personnellement, si, je pense. Donc, je pense.
2: On est d'accord.
25: Donc, on est d'accord, là c'est Christophe, allo Gérard.
0: Non, mais attends, Christophe. Que... Christophe, pour l'instant, je réponds à Ben Guigui. Donc,
22: mais pourquoi cocu? Pourquoi? Bah, parce que
2: si vous êtes tout le temps avec votre mec, enfin, si vous êtes tout le temps avec votre aspirateur, vous partez, bah, apparemment, vous allez au travail avec, vous couchez avec, vous faites la course avec, vous êtes plus souvent avec votre aspirateur qu'avec votre mec, et donc, à un moment donné, votre mec, moi, je sais que je serai votre mec, je me dirais, tiens, je suis cocu. Par l'aspirateur de ma femme.
0: D'accord. Non, ok. Attendez. Qui c'est qui est pas d'accord?
22: Jeanne.
0: Gabriella, tu n'es pas d'accord avec lui, pourquoi? Mais alors pourquoi?
22: Parce que quand on n'a pas de mec, on a son aspirateur, hein. Je suis désolée.
0: Ouais, mais attends, Gabriella, moi je vais te répondre tout de suite, clair et net, parce qu'on va demander quand même à Eddy, Maïté, Benjamin et Christophe de répondre à la question.
2: Attendez. Ouais, pour l'instant, vous la fermez.
0: Gabriella, tu vois, moi ta question, je vois pas le rapport.
22: Vous posez une question, hein.
0: Hein, moi,
22: j'ai répondu
0: pas...
22: à une question.
2: Ah, mais là, les filles, zéro. Vous répondez
0: non,
2: pas
0: parce que là, moi, je suis pas. Moi, Ben Guigui, moi, je suis tout à fait d'accord avec ce qu'il a dit. C'est vrai que même si on a un mec, je vois pas pourquoi qu'on va prendre un aspirateur. Non. Parce que je vois pas du tout le rapport.
22: Non, mais si on a pas de mec.
0: Mais bah, si on a pas de mec. Mais dans ce cas-là, il n'y a pas besoin d'un aspirateur pour.
22: Moi, je suis d'accord. Ben si, sinon, on est toutes seules.
0: Et alors, mais dans ce cas-là, mais des mecs.
2: Pendant qu'il travaille, le mec, faut bien s'occuper.
22: Mais attends,
0: mais dans ce cas-là, si t'as pas de mec, tu vas pas emmener ton aspirateur avec toi au boulot.
2: Tu vas pas taper.
0: Non, mais attends, Gabriella, tu vas pas t'amuser à taper à la machine à écrire avec ton aspirateur. C'est
22: mais
0: pas
22: je
0: la.
22: Tu te poses à côté de moi, t'es bête ou quoi?
0: Non, mais attends, mais je vois pas. Non, mais attends,
25: c'est vrai,
0: mais.
25: Tu as raison, Gérard.
0: Non, mais alors,
2: il y a un mode silencieux sur les aspirateurs où ils font quasiment.
25: Même Gérard a raison, on n'emmène pas son aspirateur au travail. C'est
0: mais non, mais.
22: Désolé, hein.
0: Bon, attends, mais dans ce cas-là, c'est. Attends, le patron, tu crois qu'il va accepter ton aspirateur à côté de toi?
22: Mais le patron, c'est moi.
0: Mais d'accord.
2: Tu le sors un peu en laisse pour lui faire pipi à ton aspirateur.
22: Mais bien sûr. Gégé.
0: Oui.
22: C'est Jeanne, je voudrais te poser une question.
0: Attends, Jeanne. Oui. Tu me la poseras après, on va demander à Eddy de répondre à la question.
22: D'accord. Donc,
2: par rapport à si je sortais mon
25: animal,
2: quoi, en fait, parce que c'est un peu mon animal.
0: Non, votre aspirateur est-il fidèle, un fidèle ami?
2: Ah oui, il est assez fidèle, ouais. Il va pas se balader à droite à gauche, non, ça va.
0: D'accord. Maïté?
22: Ben oui, c'est un fidèle ami, c'est clair.
2: Non, elle est bonne,
22: tu lui racontais tout ce que tu veux, il le répète.
2: Elle est telle, elle avale, elle suce tout.
0: Benjamin?
7: Ben, pour te répondre à toi, Gérard, on peut dire que, de toute façon,
2: il est bon, oui.
7: Quand tu lui...
2: Ah, ça, je sais pas, moi.
7: Quand tu lui confies
21: Quand tu lui confies un secret, il ne peut donc pas le répéter.
0: Mmh.
21: Mais sinon, pour répondre à Ben Guigui, on est en droit de se poser la question par rapport à ce qu'il a dit, si aspirer, c'est tromper.
25: Voilà, exactement. Bah voilà.
21: Donc, là, ça reste tout part. C'est
0: d'accord. Non, mais c'est bon. Ouais, mais attends, Jeanne, s'il te plaît, merci.
24: Ouais.
0: Christophe, mais pour finir.
25: Moi, il m'a accompagné, mon aspirateur, il m'a jamais quitté, donc moi je dis, pourquoi une femme aurait besoin d'un aspirateur, alors pourquoi un homme aurait pas besoin d'une poupée gonflable, un truc dans le genre?
0: Ah bah ben oui, bah voilà, mais ça c'est pas le thème d'un débat, ça va être, mais attendez, Gérard a une idée, ouais. On va faire un débat sur les poupées gonflables bientôt.
25: Là, je t'ai fait plaisir, Gérard.
0: Ah ouais.
3: Comme quoi, l'aspirateur, ça mène à tout. Hein.
0: Ah bah. Voilà. Alors donc, Jeanne, tu voulais me poser une question.
25: Jean-Charles.
24: Ouais.
0: Bon, attends, Jean-Charles. Il est encore là, lui.
3: Bah oui, je l'ai calmé. Il a rien dit depuis tout à l'heure. Hein, ah il est sage, donc.
24: Donc je poserai ma question. Après
0: oui. Que bon, alors Jean-Charles, dépêche. Non, Jean-Charles, s'il te plaît, vite.
3: Il reste 6 minutes. Alors on fait très vite.
0: 6 minutes. Il nous reste encore 2 questions à poser. Alors Jean-Charles, s'il te plaît.
25: Eh bien, tout à fait. Tout à fait, ben, je suis d'accord.
0: Ok. Jeanne, ta question, 8.
24: Oui, eh ben écoute, je voulais savoir une question un peu existentielle.
25: Elle est bonne, elle.
0: Est-ce ouais, elle suce.
24: Tu penses que l'aspirateur anthracite par rapport à l'homme?
0: Hein?
24: Est-ce que l'aspirateur anthracite par rapport à l'homme?
25: J'aime pas trop ça, hein.
8: J'aime Gérard.
25: Non, plus, j'aime pas trop, hein.
0: Bon, enfin bref.
24: Mais GG, t'as pas répondu.
0: Bon, attends, je vois pas du tout le rapport avec votre respiration.
24: Bon, c'est pas grave. GG, j'ai une autre question.
0: Non, bah, dépêche-toi.
24: On va suivre le débat, peut-être.
3: On va suivre les questions. Vas-y, Gérard.
0: Allez, pensez...
3: Vas-y, pose ta question, ouais.
0: Pensez-vous que c'est bien... Alors ça, c'est une question à pile d'art. J'aime pas trop celle-là, mais c'est pas grave.
24: Vas-y.
0: Pensez-vous que c'est bien que les gens qui abandonnent leur aspirateur sur le bord de la route? S'il vous plaît, merci. Jeanne.
24: Eh ben écoute, je suis... je sais pas, je voudrais demander au mec de la SPA, là.
0: Non. Pour l'instant, tu réponds, s'il te plaît, Jeanne.
24: Bah, écoute, les bébés, faut les demander sur la route. Je suis pas d'accord.
25: T'es bonne, toi.
0: D'accord.
24: Je suis pas d'accord parce qu'en fait, l'aspirateur, ça représente quand même quelque chose.
0: Mmh.
24: Mais okay. C'est ton ami fidèle, donc tu peux pas lui faire ça.
0: D'accord.
24: Si, ça
0: non, stop. C'est bon. Attendez, il me reste encore une question. Je voudrais qu'on accélère. Jean-Charles, s'il te plaît, merci.
25: Oui, bah, je pense que c'est comme les bébés, il faut les emmener sur le bord de la route.
0: Ah bah d'accord, alors là, Jean-Charles, tu peux dégager tout de suite, t'auras pas la 13e. Bonne nuit pour toi.
3: Ah, chacun ses idées, Gérard. Chacun son opinion.
0: Non, mais attends, là, parler des bébés abandonnés sur le bord de la route, c'est pas. Ça, c'est un truc que j'aime pas entendre. Alors c'est bon pour lui. C'est bon, Jean-Charles, c'est bon. C'est fini pour toi.
3: Bah,
0: Gabriella.
10: Oui, alors moi, malheureusement, j'ai déjà perdu mon aspirateur qui s'appelait Jacouillet. J'ai dû l'enterrer et tout, et puis j'étais vraiment très malheureuse. Et là, je l'ai remplacé par mon deuxième aspirateur que j'ai appelé Romuald.
0: D'accord. Ben Guigui.
25: Oui, alors justement, alors là, je suis obligé de parler de pourcentage.
0: Non, tu parles pas de pourcentage, tu peux vite, s'il te plaît, il me reste 3 minutes, il reste encore une question. Il reste encore une question, il reste 3 minutes. Hein. Tu te dépêches, s'il te plaît, merci.
25: Juste 4 chiffres.
0: Non, mais je m'en fous. Tu réponds. Non, Jeanne, s'il te plaît, tu me laisses...
25: Sur 50 000 aspirateurs.
0: Non, hey, j'en sens... 2
25: 000 sont abandonnés.
0: Bon, j'en sens... Ben Guigui. Ben Guigui, ça commence... Bon, Ben Guigui.
25: 32%
0: en été. Tu coupes Ben Guigui.
8: C'est un sondage, Gérard. C'est
0: non, mais moi, pour l'instant, il me reste encore 3 minutes.
3: Bah justement, Gérard, enchaîne.
25: 13% en hiver.
24: Ah, d'accord, merci.
25: Pourquoi
24: Gérard
0: Eddie, allez, c'est bon, Ben Guigui.
25: Mais plutôt les animaux.
0: Bon, alors c'est bon, Ben Guigui, merci. Eddie.
25: Alors moi, ça fait un peu comme Ben Guigui, mais plus les grands-mères. Je préfère abandonner les grands-mères.
0: N'importe quoi, toi. Maïté, la seule qui se marre comme... Oui.
10: Je trouve ça lamentable d'abandonner son aspirateur sur le bord de la route.
25: Bah, c'est comme les enfants, hein, ouais. On abandonne les grands-mères, c'est pareil. À la maternelle,
0: s'il vous plaît. Maïté.
10: Oui, je disais que c'était lamentable de l'abandonner sur le bord de la route, ça se fait pas, c'est comme un animal.
25: Mais il faut, sinon il y a trop de repas du cul.
10: Non, autant le ranger dans sa cave, dans son garage.
25: Voilà. Mais non, la reproduction.
0: Benjamin, s'il te plaît.
21: Ouais, par et la même occasion, les comme anciens, ça, tu jettes ton chien et ton chat, comme ça tu fais une économie de l'Est, tu fais une pierre 3 coups.
25: Il y en a qui sont noyés, dans la mer.
21: Oui, 30%, c'est.
0: Ouais, bah, 30%, t'es un starbé, toi. Christophe.
8: Bah, moi, en tant que vendeur d'aspirateur, oui, moi, je suis pour qu'on abandonne cet aspirateur au bord de la route. Comme
0: n'importe
8: ça.
0: Quoi.
8: Ça,
25: tu fais de la thune, toi. Hein.
0: Bah ouais. Voilà. Tu crois qu'on viendra tâcher les aspirateurs en disant des conneries comme ça?
25: Mais attends, mais si on a besoin d'un aspirateur, on a besoin d'un aspirateur, forcément, on vient en racheter un autre.
0: Ah ouais, bah moi, je pense pas. Donc, la dernière question.
25: Forcément, abruti.
0: Ouais, tu restes poli, s'il te plaît. Tu restes poli, Christophe.
25: Non, mais ça lui a échappé, je pense.
0: Christophe, tu restes poli.
4: Deux minutes.
0: Alors, dernière question. Emmèneriez-vous votre aspirateur en vacances?
25: Et voilà, ça c'était la question.
3: Cette question.
21: Ça c'était la question.
3: Bah non, c'est la question bonus sortie de nulle part.
0: Ouais, c'est une question subsidiaire.
22: Bah, non,
3: il a changé la
4: question. Elle était mieux l'autre.
3: Non, c'est pensez-vous.
25: Sur 50 000, il y en a deux.
0: Non, j'ai fait celle-là.
3: Non, les bidons, c'est la vraie question, c'était pensez-vous que Gérard manque d'aspiration comme un vieil aspirateur pourri?
25: Ah. Ok.
0: Je m'en fous là.
25: Tu peux changer la question, Gérard.
0: Mais je fais ce que je veux.
25: On a deviné que c'est pas la bonne.
21: Qu'est-ce que tu veux?
0: Non, attends, si t'es pas content, tu retournes au standard. Alors,
22: on va faire un mélange des
0: bon, allez, vous répondez, c'est terminé, il reste plus qu'une minute. Allez.
25: Ah bah effectivement, nous, on a vraiment l'impression que tu ressembles plutôt à un vieil aspirateur, effectivement, tout pourri, avec plein de merde et plein de poussière.
21: Tu t'essouffles dans tous les sens.
0: Alors, qui c'est qui dit ça?
25: C'est la question pour se déchaîner. T'as bien aspiré vu que t'as plus de dents.
0: Alors là, qui c'est qui vient de dire ça?
3: Je crois que c'est Ben.
4: C'est Jean-Charles, je crois.
3: Ah bon, merde.
4: Mais ça y est, je l'ai viré.
0: Alors, Jeanne, pour toi?
22: Bah écoute, à quelle question je réponds là? La tienne ou à l'autre?
0: Non, allez.
3: Celle que tu veux, mais vite.
25: Comme quoi,
0: vite, parce que là, c'est terminé.
22: Bah écoute,
0: ça y est, c'est terminé.
22: T'es un vieil aspirateur et tu aspires plus.
0: D'accord. Gabriella?
22: Oui,
0: Gabriella?
22: Moi, j'amène pas mon aspirateur en vacances. Il a besoin de se reposer, je le laisse dans le placard.
0: D'accord. Ellie? Allez, non, mais je m'en fous, moi. Vous répondez aux deux questions, c'est tout. Bon, allez, ça y est.
25: Mais non, Christophe.
3: Comme il est speed, le Gérard.
0: Mais là, allez. Ouais, si t'es pas content, il dit, tu gerbes, hein.
25: Ben Guigui.
0: Non, Ben Guigui, tu dégages, quoi. Je veux plus t'entendre.
25: Christophe.
0: Bon,
3: On va faire la conclusion, Gérard, parce qu'ils ont l'air un peu excités, toi aussi.
0: Ouais, je vois.
3: Ah, vas-y.
0: Alors, conclusion du débat, donc.
25: Je bourrais bien le cul d'une des deux salopes qui sont à l'antenne, là.
0: Eh ben, c'est bien, tu verras avec eux.
21: Ami poète, bonsoir.
0: Ouais, pour l'instant, conclusion, allez.
25: Bah, moi, alors, c'est Christophe, je suis ma conclusion. Bah, moi, je pense qu'effectivement, je crois que tu peux marquer ce jour-là d'une pierre blanche, parce qu'on a vraiment, c'était deux super débats.
0: Mmh.
25: Et donc, quand même, une petite conclusion, ce qui est sûr, c'est que, bon, ça, là, je me fais plaisir. Tu n'auras jamais une bite aussi longue qu'un tuyau d'aspirateur.
0: Ça, d'accord, ok. Benjamin, pour toi, pour finir, la conclusion.
25: Je vais la faire en même temps que lui, comme ça, ça ira plus vite.
0: Non, hein. Vous calmez, Benjamin, s'il te plaît, merci.
21: Alors, la conclusion du premier débat, j'étais là, donc je vais dire pareil que pour le deuxième débat, donc pareil.
0: Donc pareil que c'est le premier.
21: Voilà.
0: Ok. Maïté?
24: Pour la conclusion, je dirais que c'est pas trop mieux qu'avant.
25: Ouais, suce à l'aval et tout.
0: Bon,
25: et
0: s'il vous plaît, derrière, merci.
24: Et vive les aspirateurs.
0: Ouais. D'accord. Eddie?
25: Moi, la conclusion du débat, j'ai trouvé ça pas mal pour une fois. C'est vrai que ça a un peu changé.
0: Mmh.
25: Je suis assez fier de toi. Hein.
0: D'accord.
25: Je crois que dans les statistiques, ça se verra. Hein.
0: Ok. Ben Guigui?
25: Moi, j'ai été ravi quand même parce qu'effectivement, le débat s'est bien passé. Je vais juste donner l'adresse de la société protectrice.
0: Non, c'est bon, tu donneras pas d'adresse. Tu vas
25: des handicapés.
0: Ouais, voilà, c'est bien. Manu, s'il te plaît.
3: Manu.
0: Merci.
3: Voilà, Manu.
0: Gabriella, pour conclusion.
22: Alors, moi, je trouve que le débat s'est très très bien passé, les deux débats, et je suis très contente que ça soit bien passé. Et puis voilà, salut.
0: Ok. Jean-Charles? Ah non, il est plus là.
3: Il est parti.
0: Jean-Charles. Et Jeanne, pour finir.
22: Eh ben écoute, débat fort intéressant, question très bien, et c'était très important de parler des aspirateurs parce que ça va être le compagnon de la femme du futur.
0: Donc d'accord.
22: C'était très bien de l'indiquer, puis je me suis bien marré. Ouais.
0: D'accord. Eh ben moi, je peux vous dire une chose que je pense que ce qu'on avait discuté mardi lors de la petite réunion avec Max Fildar et Manu, je pense que ça
3: a porté ses fruits. T'es content, chef, de nous? T'es content, chef?
0: C'était bien. Je vous pas que ça s'est bien passé. Les deux débats sont super bien passés. Donc j'espère que la semaine prochaine, ça sera autant.
3: Ah, tu peux remercier Fildar et Manu quand même.
4: Oui, ouais. Quand même.
0: Vous avez quand même fait des efforts, c'est vrai, je reconnais. La semaine prochaine, les deux débats vont porter sur les grandes surfaces et sur les sports automoto. Et là, on va se quitter pour la nuit sans pub avec...
3: On va leur faire plaisir quand même.
0: C'est qui, c'est Marine?
3: Ouais, Marine, elle arrive.
0: Donc Marine pour la nuit sans pub et demain...
3: Un petit cadeau.
0: Et demain, vous allez avoir le droit au best-of techno.
12: Ouais.
0: Parce que Max n'est pas là pour vous faire la libre antenne du soir.
12: Moi, je serai dans le bus, quand même, en direct.
0: Il sera en direct dans le bus, en direction de la Belgique. Donc, il va faire une teuf là-bas. Donc, allez-y nombreux, surtout. Et comme tout le monde a été calme, vous avez le droit à un petit remix.
12: Ouais. Voilà.
13: Un petit courrier dont il va te parler et lire dans un instant, et je voulais juste te dire d'avance que le Philippe en question, ce n'est pas lui qui l'a écrit, parce que des fois tu comprennes pas, et que il est de ton côté, hein.
14: Oui, tout à fait.
13: Ça va sinon, Gérard?
14: Ouais. Allô, Gérard?
17: Ouais,
14: salut, c'est Philippe, donc du Val-de-Marne.
17: Ouais,
14: donc je t'appelle parce que dans ma boîte aux lettres j'ai reçu un courrier.
17: Mmh.
14: Et apparemment ça a été distribué dans toute ma région, donc dans le Val-de-Marne.
13: Ça, faut que ça cesse.
14: Et c'est un peu pour ça que j'appelle, quoi, parce que je trouve ça lamentable, quoi, qu'il y ait des petits cons, quoi, je pourrais pas dire autrement, qui s'amusent à raconter des conneries sur ton dos.
17: Ouais.
14: Je t'explique vite fait la lettre.
17: Ouais.
14: Donc le titre, c'est Gérard de Suresnes en Allemagne, la France demande l'extradition. Alors vite fait, je t'explique, c'est soi-disant un envoyé spécial qui s'appelle Roger Lavinas, qui a rencontré le fameux Titi qui t'aurait amené en Allemagne.
13: Ça pour jusque-là, tu te souviens de Titi, Gérard?
14: Ouais. Et la lettre que j'ai reçue raconte que, en fait, ce dernier nous a avoué que faute de place suffisante dans la cabine, il avait dû charger Sandy dans la remorque, enfin plein de conneries comme ça.
13: Non, mais lis-nous carrément le train, parce que là tu nous en lis pas assez, il faut nous lire, parce que tu nous l'as lu, Philippe.
17: Non, mais attends, mais moi ça va aller plus vite, hein. Dans ce cas-là, qu'il envoie carrément les preuves.
13: Alors ça, il va nous le faxer, ça devrait peut-être arriver pour demain, mais lis-nous, Philippe, parce que là, malheureusement, tu ne lis pas. Ce serait intéressant que tu nous lises exactement ce que tu as reçu dans ta boîte aux lettres.
14: D'accord, alors je vous le lis du début.
13: Écoute bien, Gérard. Hein.
14: Gérard de Suresnes en Allemagne, la France demande l'extradition. Notre envoyé spécial, Roger Lavinas, a rencontré pour nous le fameux Titi, qui aurait, selon toute vraisemblance, conduit le tristement célèbre Gérard de Suresnes et sa compagne de débauche, l'éléphantesque Sandy, en Allemagne. Ce dernier nous a avoué que faute de place suffisante dans la cabine, il avait dû charger Sandy dans la remorque du camion à l'aide d'un Fenwick. Arrivé à la douane, les officiers allemands ont fouillé le camion. Après avoir découvert Sandy et soupçonnant des manipulations gégétiques sur cette dernière, les douaniers allemands ont conduit Titi et Gérard dans leurs locaux pour les interroger. Gérard, agacé par des questions qu'il ne comprenait pas, évidemment, obtint finalement la fouille anale qu'il réclamait à corps et à cri depuis son arrivée dans les locaux. Les douaniers furent stupéfaits en découvrant que l'anus de Gérard recelait nombre de choses et notamment deux boîtes de coton-tige, un porte-clés en forme de 35 tonnes, une carte postale de tartiflette ainsi qu'un slip jaune qui, selon les analyses scientifiques effectuées, n'aurait pas été lavé depuis 1977. Fort de cette découverte, les douaniers ont inculpé Gérard d'atteinte à l'hygiène publique. Le monstre de Suresnes, comme le surnomme déjà la presse, comparaîtrait très prochainement devant le tribunal de Suresnes. Censure, c'est soi-disant le titre du magazine.
13: Ouais.
14: Censure couvrira l'événement pour ses fidèles lecteurs. Et moi, je pousse un coup de gueule contre ça.
13: Ah, mais moi aussi, hein.
17: C'est non, mais dans ce cas-là, tu fais une chose, tu me faxes le papier, je verrai ça jeudi.
13: Gérard, est-ce que tu peux nous... Enfin, je sais pas, j'espère que tu t'as demandé à avoir une fouille anale, enfin, t'as été contrôlé quand t'étais là.
17: Non, pas du tout. Donc ça, c'est déjà faux.
13: C'est sûr.
17: Bah, ça va être... je peux te le confirmer, c'est faux.
13: Bon, ta copine Sandy, elle est... Elle était bien, elle était pas, on l'a pas emmenée en remorque, elle était pas.
17: Non, elle était dans la couchette, donc ça c'est des conneries.
13: C'était sûr.
14: C'est bien ce que je pensais, hein.
13: Ouais, parce
17: donc
13: que.
17: Donc ça c'est tout faux. Attends, 5 minutes,
14: oui.
17: Philippe.
14: Oui, j'ai
17: 5 minutes. Par contre, moi je commence à en avoir ras-le-bol là, parce qu'il faudrait peut-être que ça cesse un peu là, parce que sinon, moi je te dis, moi jeudi, je reste là.
13: Hein. Non, mais de toute façon, Gérard, je vais te rassurer tout de suite, parce que suite au fax de Philippe, j'ai contacté l'ambassade de France à Paris.
17: Ouais.
13: Et ils nous ont dit qu'ils essaieraient de faire quelque chose. De toute façon, on est sur écoute. Hein.
17: Non, mais moi je suis confirmé.
13: On a mis sur écoute courrier, là, direct.
17: Il y a encore des conneries qui se trimballent sur la National 10, il paraît.
14: Hein?
13: C'est-à-dire, qu'est-ce qui se passe? On en a entendu. Non, mais rigolez, on en a entendu pas. Fildar, arrête de te marrer.
17: Non, mais Fildar, tu vas fermer ta gueule une bonne fois pour toutes, hein, gros PD.
13: Ah bah non, commence pas. Non, pas de nom de famille, pas de nom de famille. Sérieux, non, mais qu'est-ce qui se passe sur la National 10? J'en ai entendu parler. Qu'est-ce qui se passe?
17: C'est Henri qui m'a appelé et qui a découvert ça. Alors par contre.
13: Qu'est-ce qu'il a vu, Henri? Qu'est-ce qui se passe? Henri, qui est un ami intime de Gérard, que je connais très bien.
17: Il y a des pancartes lumineuses, soi-disant que samedi, j'organisais une soirée sodomie avec mon numéro de téléphone de chez moi. Non mais ça fait rire ceux qui sont là, mais moi ça me fait pas rire. Alors par contre, moi je vais dire, moi je préviens d'une chose, que le PD qui s'amuse à percier, hein, ma belle-sœur, par téléphone aujourd'hui comme ça s'est passé, qu'il fasse gaffe à son matricule.
13: Ah là, je suis d'accord. Non, là, je suis d'accord. Mais pour revenir à ton problème, là, donc du courrier de notre ami Philippe, je crois qu'il y a d'autres trucs également. Enfin, il y a
17: Il y a d'autres articles. Bon, 5 minutes un peu, là, maintenant. Sinon, je fais tout le monde dehors.
13: Non, bah, t'as avec du monde ?
17: Ouais, il y a du monde, mais je les calme.
13: Il y a qui chez toi ?
17: Il y a Thomas et puis y a un copain.
13: Voilà, c'est des jeunes, des auditeurs ?
17: Ouais.
13: Bah voilà ! Ouais, regarde cet abruti !
17: Oh, vos gueules un peu, sinon ça va les emmerdes.
13: Gérard, ouais. Après tu t'étonnes que t'as ton numéro de sécurité sociale et ton numéro de carte bleue et ton numéro de compte qui est partout dans Suresnes, mais c'est normal puisque tu fais rentrer des crétins qui te piquent. Bah attends, ce sont des auditeurs qui doivent être chez toi et qui vont te piquer des paperasses et qui ensuite de ça vont divulguer tes numéros de sécurité sociale, donc faut pas te plaindre. Gérard, faut pas venir pleurer dans les jupons de Max ensuite parce que tu me dis que toute ta vie privée y est divulguée, tu fais rentrer chez toi toute la journée des auditeurs. Qu'est-ce que tu veux que je te dise ?
17: Non, ils rentrent pas tout le temps. Hein.
13: Non, ils rentrent de temps en temps, ouais. Mais enfin, ils rentrent suffisamment de temps en temps dans ta vie privée pour tout savoir.
17: Oui. Donc, celui qui s'amuse à appeler ma belle-sœur comme ça, chez eux, là-bas, à Agnières, fais-moi confiance que je vais avoir le beau-père et avec la voix, fais-moi confiance qu'on va savoir qui c'est, nous.
13: Très bien. Est-ce que tu es allé au commissariat aujourd'hui pour donner les papiers, les documents ?
17: Ouais.
13: Alors, qu'est-ce qu'ils ont dit ?
17: Ben, ils vont faire des recherches.
13: D'accord. Bon, donc, voilà. T'es pas pressé.
17: Il y a toujours Fesse de Babouin qui recommence encore cette petite connerie.
13: Fesse de Babouin continue ?
17: Ouais.
13: Bon, bah, on va lancer un ultimatum à Fesse de Babouin. Si tu nous écoutes, il faut que ça cesse.
17: Donc, même les autres, ils arrêtent un peu leur connerie parce que ça commence à bien faire maintenant.
13: Gueule d'amour, ça va, il s'est calmé ?
17: Non, bah, pour l'instant, il n'y a plus rien.
13: Bon, bah, très bien. Philippe, tu as encore quelques petites précisions à donner à GG ?
1: Je voulais juste lui dire que, comme mon père est retraité de gendarmerie, il a contacté des douaniers en Allemagne pour avoir. Confirmation de cet article ou pas, quoi, parce que nous on pense que c'est une grosse connerie, mais on n'est jamais sûr.
17: Hein. Bah, de toute manière, c'est des conneries, alors
13: c'est pas évident. Hein.
17: C'est pas la peine d'essayer de chercher midi à 14h, de toute manière, c'est des conneries.
13: C'est pas vrai tout ce qu'il dit là-dedans.
17: Non, de toute manière, tout ce qu'il a reçu dans sa boîte, c'est bizarre parce que moi j'en ai pas encore eu des échos. Donc tout ce qu'il a reçu dans sa boîte, à mon avis, c'est des conneries. C'est quelqu'un qui doit le connaître. Et qui s'amuse à lui faire ça aussi.
1: Mmh. Non, mais il y en a dans toute mon avenue. Hein.
17: Comme moi, au début, il y avait des affiches collées de partout, et quand je suis descendu, il n'y avait aucune affiche. Et Gérard, pour moi, c'est du baratin.
1: Gérard, il y a autre chose dans la lettre. Je voulais te demander, est-ce que c'est vrai que tu as enregistré un duo avec Doc Gynéco, un duo qui s'appelle C'est bon la Nice?
17: Ouais, alors tu vois, donc dans ces cas-là, mon pote, t'avais pas besoin d'appeler parce que là, pour l'instant, c'est des conneries, tu vas me faire comparer avec Bernard Tapie. Alors pour l'instant, c'est des conneries. Alors tu fermes ta gueule maintenant.
13: Non, comparez pas, Gérard. Faut pas comparer Gérard avec Bernard Tapie. De toute façon, ce qu'on va faire, c'est qu'on va récupérer les documents, Gérard, et puis on va les envoyer à l'ONU.
17: Non, tu les gardes.
13: Bon, on les garde pour
17: moi,
13: nous,
17: je
13: d'accord.
17: Après.
13: Ok, on va voir ça avec la direction de Fun. Et puis, comme on sait que notre PDG a quelques contacts avec l'ONU, on va essayer de faire notre possible pour que ça puisse cesser, quoi. Ça faudrait pas que ça s'étende quand même maintenant sur l'Europe entière, quoi.
17: Non, mais maintenant, on va voir. Ouais. J'attends de savoir s'il va vraiment le paxer, là.
13: Philippe, tu nous envoies tout ça ?
1: Ouais, je vous envoie tout ça. Je voulais juste dire à Gérard que c'est pas sympa de sa part de m'insulter alors que je pousse un coup de gueule en sa faveur.
17: Ouais, non, mais moi je vais te dire une chose, que là, pour l'instant, à mon avis, c'est des conneries.
1: Mais c'est bien ce que je te dis, abruti.
17: Ouais, mais abruti toi-même, alors.
13: Gérard. Et le Philippe en question qui est au standard, enfin qui est à l'antenne en ce moment, il est à tes côtés. Hein.
17: Bah oui. Ouais, mais dans ce cas-là, il n'a pas besoin d'appeler, il envoie un fax, c'est tout.
13: Bah oui, non,
17: ça
13: mais.
17: Il n'a rien d'appeler pour le lire en direct, comme ça, ça va encore amuser toute la galerie derrière, et comme ça,
13: les gens
17: vont continuer à faire des conneries.
13: Gérard, crois bien que ça nous fait pas rire et que nous sommes en ce moment en train d'enquêter avec Filda et Manu.
17: Ouais, bah attends, eux deux, il faut mieux s'occuper de leur truc.
13: On est en train d'écrire en ce moment. À l'ONU, et ça prend un peu de temps parce que Fildar apprend à écrire en euros.
17: Lui, il faut mieux s'occuper d'autre chose que s'occuper de moi.
13: Comment on dit bonjour en euros, Gérard ? Parce je lui ai demandé d'apprendre à écrire en euros parce que c'est bientôt, comme ça va être l'euro, ça va être l'argent, on apprend aussi l'écriture en euros, et crois-moi que c'est pas évident parce qu'il faut mélanger toutes les langues.
11: Ouais, c'est le bordel.
13: Et c'est pas facile, et on est en train d'envoyer un courrier là-bas et pour demander à ce que les tracks, comme tu dis, ne soient pas envoyés un petit peu partout en Europe.
17: De toute manière, on verra ça jeudi.
13: Exactement. On rappelle que jeudi, tu es là pour deux débats. Hein, un sur la politique et un deuxième débat sur les maladies. Donc, comme on l'a dit, la grippe, tout ça, la diarrhée, etc.
17: Tu me rappelles demain pour que je te dise les questions.
15: Gérard. Non, tu mets autre chose. Gérard, je suis désolé.
0: Je mets autre chose.
11: Je vais en mettre un deuxième. Mais Gérard, je suis désolé, Gérard.
13: Qu'est-ce t'as fait, Olive? Qu'est-ce t'as fait, Olive?
11: J'ai oublié de couper le truc. J'arrive.
13: Oh putain, mais Olive, t'assures pas, quoi.
0: Oh putain, mais mets autre chose, mets un clip.
13: Oh là là, tranche une, mon chéri, tranche une, envoie la tranche une.
11: Ah, ok, c'est parti.
0: C'était donne-moi de la vaseline avec un petit peu de gravier. Donc on va accueillir Carole, bonsoir.
15: Bonsoir, mon amour.
0: Bonsoir, ma chérie.
15: Ça va, ma puce?
0: Ça va, ma caille?
15: Ouais.
0: Tu vas bien depuis...
15: T'as pensé à moi cette semaine?
0: Oui, j'ai pensé à toi, je fais que ça, ma chérie.
15: T'as reçu ma lettre, mon amour?
0: Oui, mon amour.
15: Oh, t'as reçu la mienne?
0: Lolita, bonsoir.
15: Rebonsoir.
0: Karima.
15: Bonsoir.
0: Oh, tu travailles, Karima, s'il te plaît?
15: Oui, bonsoir.
0: Non, mais... un peu plus de pêche parce que tout à l'heure tu as retourné au standard. Vite fait, bien fait, ma chérie. D'accord?
15: Oui, allez, calme-toi.
0: Hein? Non, mais...

0: Donc
1: sur Minitel, il y a quand même Suceuse qui dit qu'elle a trouvé ton premier débat très bien. Elle regrette que les auditeurs soient pas toujours très gentils avec toi et qu'elle aimerait bien participer sur Minitel au deuxième débat.
0: Eh ben, qu'elle laisse son numéro de téléphone et on la rappelle sans problème.
1: Elle va rester sur Minitel. Sur le 3615 Fun TV, elle reste dessus.
0: Eh ben, reste sur le deuxième, mais reste sur Minitel si tu veux pas laisser ton numéro de téléphone. Alors, que pensez-vous des cunnilingus? Donc, on va demander à Maïva, tiens.
2: Ah, moi, j'adore les cunis.
0: Oui, alors.
2: J'adore les cunis parce que quand t'as la petite langue, je le disais tout à l'heure, mais tu sais, c'est pas le deuxième débat, du garçon.
0: Ouais.
2: Tu viens de titiller, ça fait des frissons partout. T'as la pointe des tétons tout de suite. C'est agréable. Et ce que je préfère, en fait, c'est quand le mec a une petite barbichette ou une moustache.
0: D'accord. Comme moi, j'ai une petite moustache, c'est ça?
2: C'est vrai? Ouais, il a une petite moustache.
0: Bon, c'est pas
2: grave. Agréable avec toi, alors.
0: C'est bon, Maïva. On en discutera plus tard. Simon.
2: Hein?
3: Oui, Simon, oui.
0: Simon, tu travailles?
3: Oui, pardon?
0: Tu travailles?
3: Oui, je me réveille. Moi, je voulais simplement savoir, parce que je suis un super admirateur, j'aimerais savoir. Allô?
2: Bah, écoute-le, Gérard.
3: Et Gérard, j'aimerais savoir si le matin tu prends du Pédigré pâle ou des précises?
0: Non, attends. Alors, déjà, Simon, bonne nuit, au revoir.
1: Non, mais attends. Gérard, la question était. Non, mais je suis bien d'accord.
0: Que pensez-vous des cunnilingus? On parle pas du Pédigré pâle, on parle pas des boîtes à donner aux chiens.
1: Non, mais d'accord.
3: Il me semble que le friskies est fait avec des clitos de femmes.
0: Non, mais attends. Et ta connerie, elle est faite avec quoi?
3: Excuse-moi.
0: Elle est faite avec quoi, ta connerie, Simon?
1: Voilà, tu peux lui répondre.
3: Excuse-moi, Gérard.
0: Elle est faite avec quoi?
4: Il s'est excusé. Il s'est excusé.
0: Avec des os de lapin?
3: Ouais, t'as raison.
2: Bravo, Gérard. Bravo, mon amour.
0: Bon. Alors, Gustave. Simon, ça t'apprendra. Gustave.
3: Oui, je vais essayer de relever un petit peu le niveau du débat.
0: Ouais, ben, réveille-toi, parce que sinon, tu vas faire comme Simon. Hein.
3: Je suis tout à fait réveillé. Donc, moi, le cunnilingus, j'aime pas trop.
0: Pourquoi?
3: Parce que c'est un petit peu, si vous posiez la question à une femme, lui demander si elle aime avaler.
0: Non, pour l'instant, c'est à toi que je pose la question.
3: Non, mais c'est un exemple,
0: femme, d'accord.
3: Si vous voulez, c'est un exemple concret afin que nous puissions avoir une vision assez imagée du contexte.
0: Oh là là là là.
2: Donc, attendez,
0: Gustave.
3: Oui.
0: Attendez. Carole, Lolita, Karima et Maïva.
2: Oui.
0: Pour l'instant, vous taisez. Pour l'instant, j'ai demandé à Gustave s'il a bien compris la question.
3: Oui,
2: mais il a bien compris, Gérard. Il faut l'écouter.
3: Vous demandiez si que pensent les gens qui participent à ce débat du cunnilingus, si je ne me trompe point.
2: Oui, c'est ça. Exactement.
3: Donc, j'essayais de partir, de faire une phrase correcte. Et vous m'avez coupé en plein milieu, ce n'est pas sympa de votre part.
5: Il y avait juste 5 mots dans ta phrase.
2: Bon allez, vas-y, réponds-nous alors.
0: Pousse sur la question, tu réponds ou quoi?
3: Oui, oui, c'est ce que je veux.
0: Ah, tu te pagnes!
3: Mais oui, mais vous me coupez à chaque fois, c'est un petit peu embêtant.
0: Non, attends, vous me coupez, oh!
1: Bon, allez, coupez les couilles.
2: Non, la
0: queue. Je vais te couper la queue du lapin, moi. Ouais!
2: Bravo!
6: Karima est là, oui.
1: Alors Karima.
6: Karima, ce qu'elle pense du cunnilingus, elle adore ça, mais en fait, elle adore, elle aime bien si c'est.
0: Voilà, il y a du monde derrière toi, Karima.
6: Ah non, pas du tout.
5: Mais non, je suis seule.
1: Bon, c'est pas grave. Donc,
0: okay.
6: Malheureusement.
3: Si elle aime sucer, c'est normal.
0: Donc, Simon et Gustave,
1: vous
0: la fermez pour l'instant.
3: Oui, Gérard.
0: Ça vous apprendra à répondre aux questions quand je vous parle, d'accord?
3: Oui,
0: en devant un entendeur, salut.
3: Oui, maître.
6: Ouais.
0: Maintenant, vous fermez vos gueules.
3: Oui. Oui.
0: Lolita.
2: Oui.
0: Tu me vires là.
4: C'est pas les mecs qui ont le chien, Gérard. Vas-y, je sais pas, continue.
2: C'est Lolita.
0: Ouais, Lolita, je t'écoute.
2: Ouais, bon, bah, moi personnellement, j'aime pas trop ça. Je préfère. Je préfère quand c'est moi qui le fais à un mec, quoi. Parce que je suis très pudique.
0: Lolita. Un cunnilingus, en principe, c'est le mec qui te le fait, c'est pas
2: la nana qui te fait au mec. Si tu veux. Ouais, mais c'est dégueulasse. Non, moi, j'aime pas trop, je suis très pudique.
0: D'accord.
1: Attends, c'est-à-dire, Gérard, j'ai pas bien compris.
0: Pourquoi? Non, mais
1: pourquoi?
0: Attends, il reste une personne à répondre.
1: Non, mais c'est pas grave.
0: Après, je répondrai.
1: D'accord.
0: L'amour de ma vie, là.
2: Alors, l'amour de ta vie? J'aime bien qu'on me fasse des cunnilingus parce que je jouis très facilement avec. J'aime bien en faire aussi. Et j'aimerais bien savoir, Gérard, si tu aimerais bien m'en faire.
0: Alors, merde, je suis en train

0: ce nom?
1: Robert, il me reste
0: c'est plus que l'amour de ma vie de petite Carole.
2: C'est toi,
0: ma petite Carole, qui vient de me dire
2: ça.
0: Ben, tu vois, ma petite Carole.
2: Oui.
0: Ben, pour l'instant,
3: tu fais quelle taille, Carole?
0: Je te répondrai.
2: Tu réponds devant l'antenne, Gérard.
0: Eh ben, je vais te répondre en direct, si tu veux.
3: Vas-y.
0: Eh ben, je préfère te le faire, mais quand tu seras avec moi là, chez moi. T'es contente, Carole?
2: Oui, donc s'il te plaît, finalement.
0: Ben, pour l'instant, tu m'as dit qu'on restait
2: de bons amis, et puis après on verra.
0: Alors maintenant, moi je te dis, si tu me fais des avances comme ça, il n'y a pas de problème. Si tu veux, moi...
2: Lolita,
0: Karima. Et Maïva, pour l'instant, vous vous taisez. Vous la fermez, je réponds à Carole.
2: Oui, mon amour.
0: Alors, Carole, donc je répète, je récapépète depuis le début.
2: Oui.
3: Récapépète.
0: Voilà. Bon, tu me calmes au sondage. Merci.
2: Je t'écoute.
0: Non, tu vois, je te disais que si tu veux que je te fasse un cunu lagus, il n'y a pas de problème.
2: Oui.
0: Donc, c'est quand tu veux et.
2: Mais après, tu peux en faire au moins.
4: Olive.
0: Oui.
4: On dirait que c'est un mec, Carole. Je suis sûr que c'est un mec, Carole.
0: Non, je suis sûr.
4: C'est
0: vrai. Non, Carole, c'est pas un mec.
4: Je suis sûr que c'est un travelot, moi.
0: Non, tais-toi, babouin derrière.
2: Mais non, elle a des faux seins.
0: Elle a des faux seins, je vais te dire une chose.
2: Elle a pas de cul.
0: J'en prends un dans l'œil.
4: Tu les as déjà vus?
0: Oh, ouais. Merci pour la fumée, là.
2: Et la fumée grosse, hein, Gérard.
4: Moi aussi, j'ai des gros seins, Gérard.
0: Mais merde,
2: ouais, elle a même touché le cul.
0: Menteuse.
4: Oh là là.
2: Ah, c'est Gérard, sans faire exprès. Sans faire exprès, tu m'as touché les fesses. Oh, la menteuse, elle est amoureuse.
4: Il y a le slip de Gérard qui prend feu là, il n'y en a pas au studio là.
0: C'est quoi là cette merde là?
2: Gérard, crie pas mon amour.
0: Ouais, mais attends. Là c'est inadmissible.
2: D'accord.
0: Dégage. Dégage.
2: Gérard, je veux pas que tu brûles, hein.
0: Gérard, reviens.
3: Je sais pas ce qui lui arrive.
4: Ah là là, ça y est.
5: Gérard, t'as le feu au cul.
0: Gérard.
2: Dis donc, Lolita, je suis un peu jalouse, hein.
0: Donc Gérard
2: mais
0: est
2: non,
0: en train...
2: Mais on partagera, Lolita. Ça va, alors.
3: Je vous explique un peu ce qui se passe. Gérard est en train de limite gerber dans le couloir.
5: C'est là qu'on revient. Tu n'arrives pas à avoir fait de
0: mais arrêtez avec ça, merde.
4: Gérard, reviens.
3: Donc Gérard,
4: c'était bien là le débat.
3: Il y a l'amour de ta vie qui te demande.
4: Il y a Carole qui t'appelle.
0: Ça y est, c'est bon, c'est parti.
2: Tu veux qu'on fasse des
4: choses? C'est bon, Gérard, il n'y a plus rien, reviens.
0: On fait pas semblant, Gérard.
3: Donc Gérard
4: est parti se soulager aux toilettes, je pense.
3: Donc je crois que Gérard est parti aux toilettes.
2: Mais c'est quoi cette fumée?
3: Je pense que Gérard est allé se branler aux toilettes. Il a fait semblant d'aller gerber, mais je pense plus que là il y avait quand même une raison.
5: Mesdames et messieurs, la direction s'excuse, l'enculant de Suresnes est absent.
3: Ça c'est pas gentil, ça. Non, ça.
5: Excusez-nous. Olivier.
3: Oui.
5: Veuillez patienter, pose tes questions à sa place, chope plus la feuille.
3: Non, il y a juste un message de Rachel pendant ce temps-là sur Minitel, donc de Paris, qui dit moi ce que je préfère avec le cunnilingus, c'est qu'après j'ai plus de croûte entre les lèvres.
4: Ah, très drôle Olive. Très drôle Olive. Bravo. C'est très drôle. Eh ben. Si c'est comme ça, vous dégagez. C'est bon.
3: Gérard.
4: Y'en a marre, c'est toujours les mêmes.
0: Ça suffit.
4: Tu dégages.
0: Jean-Luc.
4: Y'en a ras le bol.
3: Ah, y'a Gérard qui arrive.
4: Ah.
3: Gérard arrive.
4: Et voilà.
2: Pourquoi il arrive en marche arrière?
0: T'arrêtes avec ça.
5: Il a encore un bout de Macédoine sous la lèvre.
3: J'ai rien fait, Gérard.
0: Non, t'arrêtes.
3: C'est la clim. C'est la clim.
0: Arrête avec le truc là.
2: Et
0: le
2: t-shirt RTL2,
0: c'est pour le nouveau PDG.
3: Sur Minitel, il y a marqué que Gérard a un t-shirt. Parce que je vous explique, Gérard a un t-shirt RTL2 sur lui. Écoutez vos envies. Et il semblerait qu'en fait, Gérard ait fait de la radio sur RTL2 et qu'il ait ramené le nouveau PDG avec lui. Qui est un copain en fait à lui.
2: Ouais. Alors
4: Gérard, remets ton casque qui t'attendent tous, les auditeurs.
0: Non, mais attends.
2: On pourrait avoir un t-shirt.
0: Pensez-vous,
2: c'est
0: un
3: câble
0: avec la fumigène.
3: Gérard, est-ce que c'est vrai que.
0: Laisse ouvert.
4: T'es le demi-frère du nouveau boss.
3: Gérard, est-ce que c'est vrai que tu es le demi-frère du nouveau boss de Fun Radio?
0: Non, laisse ouvert. Oh punaise.
2: Tu reprends la saison. C'est Lolita.
0: Non mais bon, je voudrais quand même répondre à Carole.
5: Gérard, avant de répondre à Carole, moi j'aimerais savoir si c'est à cause de toi que Benoît Billard est parti.
0: Alors toi, tu fermes ta gueule, tu vas dégager.
2: Mais c'est même pas qui c'est. Dis donc, c'est Lolita, t'as pas envie de me voir? Mais si, on va partager.
3: On reprend le débat.
4: S'il te plaît, Gérard, on y va.
3: Non, mais c'est bon, il y en a plus, c'est juste la fin.
2: Gérard, on reprend le débat.
6: Parce que c'est encore chaud, tu vois, c'est.
4: On y va, on reprend le débat, Gérard, s'il te plaît, on y va.
0: D'accord.
4: C'était bien.
3: Gérard.
0: Bon. Alors, je vais continuer de répondre à. Pour finir. Bon, tu me dégages Gustave et Simon, s'il te plaît.
5: J'ai rien dit.
7: Hop. Ils ont rien dit, Gérard.
0: Non, mais tu me calmes.
3: Gérard. Ça y est, ils sont calmés.
0: Tu les calmes,
2: Bon.
0: Alors, maintenant, on va répondre. Je vais finir par pouvoir répondre à Carole.
3: Devant ton micro, ce serait mieux.
0: Si ça dérange personne.
3: Moi, ça me fait chier.
0: Malgré qu'il y a de la jalousie dans l'air, mais c'est pas grave. Donc, ma petite Carole adorée.
2: Oui, ma puce. C'est pas grave, continue, je t'écoute. Vas-y, continue.
0: Donc, c'est quand tu veux, moi, je te fais ce que tu veux.
2: Ben oui, moi, j'aimerais bien savoir si tu sais les faire, comment on fait.
0: Ça, tu verras.
2: Non, moi, je veux savoir avant.
0: Non, mais attends, Carole. Carole, écoute-moi, ma chérie.
2: C'est fini à la Gérard.
0: Écoute-moi, ma chérie.
2: Oui, allez, vite.
0: Bon. Quand tu veux que je t'en fasse ça, tu me le dis, tu viens à la maison et...
2: Ah non, mais ça se fait pas comme ça, hein. Moi, il faut m'expliquer comment on le fait.
5: Il a la langue un peu.
0: Attends, ma chérie.
2: Bah moi, si tu me dis pas comment on fait, moi, je vais avoir peur, hein.
0: Attends, déjà, comment qu'on fait? Donc, déjà, je vais te bouffer ta petite chatte. Et après...
5: Qu'est-ce que c'est vulgaire?
0: D'accord.
2: Mais ma chatte, elle est rasée,
0: oui,
2: hein, c'est très bien.
0: Oh, mais j'aime pas les chattes rasées.
2: Ah, bah désolé, j'ai laissé pousser les poils alors.
0: Merde, c'est con parce qu'avec les moussages, ça va piquer.
2: Ouais, non, mais ça pique super. Pas, moi je mets de la douceur. La mienne, elle est toute poilue.
0: Quoi? Non,
2: mais Gérard, je vais laisser pousser mes poils alors, rien que pour toi.
0: Attends, qui c'est qui met de la douceur?
5: Mais la visirette, c'est pas la douceur.
0: Bon, ta gueule, toi.
2: Non, mais je sais plus, c'est mes poils, Gérard.
0: J'ai vaguement entendu dire qu'il y avait quelqu'un qui mettait de la douceur. J'aurais bien voulu savoir la
2: Moi, je mets de la soupline.
3: Ah, bien sûr.
0: Qui, moi?
2: Bah, Gérard, moi, je me lave à la vanille.
8: Bah, moi?
2: Ouais, c'est alors Lolita, elle se lave au Poupina, comme ça sent toujours bon. Voilà.
5: Mais est-ce que c'est vrai que tous les soirs, tu t'entraînes à t'asseoir sur le chat compact?
0: Bon, allez, hop. Pas celui qui vient de dire ça.
2: Tu repasses
0: de l'autre côté.
2: Je disais
0: que le cunulagus, j'adore les faire, mais sans les chattes rasées.
2: D'accord, je vais laisser pousser mes poils pour
3: toi. T'es déjà tombé sur une chatte rasée?
0: Non.
3: Bon, alors comment tu veux savoir que t'as
0: fait ça? Oh, la chèvre! Qui c'est la chèvre?
2: C'est personne.
3: C'est un film avec Pierre Richard.
0: Non, mais apparemment, je viens d'entendre.
4: Christine, elle avait la chatte rasée?
2: Non, elle avait la chatte vierge. Christine, c'était un mec.
0: Je réponds pas là-dessus.
2: Bon, Gérard, quatrième question.
0: Donc, deuxième question.
3: T'as déjà réussi à avoir la chatte de Christine?
4: Elle avait la chatte rasée, Christine?
2: La chatte rousse?
3: T'as déjà réussi à avoir la chatte de Christine à écarter la graisse et à voir?
0: Une femme aime-t-elle.
4: Christine, elle avait la chatte rasée?
2: Gérard,
8: est-ce qu'elle se
2: rasait
8: le cul?
2: Une femme aime-t-elle quoi, Gérard? Gérard, tu veux parler, c'est ta pupus.
3: Elle avait de la barbe le matin.
2: Gérard, est-ce que tu pourrais poser la deuxième question? C'est ta pupus.
0: Ouais, je te pose la deuxième question, ma chérie.
2: Vas-y.
0: Une femme aime-t-elle.
3: T'as vu, c'est agréable, hein, Gérard?
0: Tu diras au connard qui s'amuse à dire Christine qu'il arrête, d'accord?
2: Christine! C'est Christine.
8: Il y a le téléphone.
2: Allô, Christine?
4: Est-ce que Christine en avait la chatte rasée?
2: C'est quoi la deuxième question?
0: Une femme est-elle?
3: C'est Christine au téléphone. Elle a la chatte rasée.
2: Oui, c'est Christine.
8: Est-ce que Christine, elle avait des poils sous les bras?
2: Je voudrais savoir si Gérard pouvait ressortir avec
0: moi. Tu fais quoi, là, au standard?
9: Et Gérard, j'aimerais savoir, est-ce que c'est vrai que Christine et Carole t'ont quitté parce que t'as l'habitude d'uriner sur elle comme un téléphone pour marquer
0: les prix? Je suis en train, Gérard, de les calmer,
6: je téléphone pas, je les calme. Alors reprends pendant que je les calme.
2: Gérard, c'est l'amour de ta vie, réponds. Hein, Gérard?
0: Alors...
2: Deuxième question. C'est pas... Allô, Gérard?
0: Ça y est, vous avez fini vos conneries?
2: Oui. Gérard, pose ta deuxième question.
0: Vous êtes content?
3: Bon,
0: la vous êtes deuxième question. Non, mais vous êtes content de ce que vous venez de faire?
2: Mais fais pas attention.
3: Donc, la deuxième question, oh. Gérard. La deuxième question.
0: Bon, oh!
6: C'est bon, ils sont calmes.
3: C'est bon, ils sont calmes.
0: Ça fait un quart d'heure.
6: Mais reprends,
0: ça fait 10 minutes que
6: j'étais en train de les calmer. Reprends ton débat, Gérard.
0: D'accord,
2: si tu veux. Gérard, c'est ta pupus. Pose la deuxième question.
0: Alors, une femme aime-t-elle faire un cunnilingus?
2: Alors, moi, j'aime bien faire un cunnilingus à une autre femme.
0: Qui?
2: Carole.
0: Mm-hmm.
2: Non, moi, c'est Karima, elle dit non parce que.
0: Mais attends, Carole, pourquoi?
2: Carole. Parce que c'est bon, il faut essayer de temps en temps.
0: Fais gaffe parce que tout à l'heure, tu vas te prendre ma main dans ta gueule, là.
5: Attends, parle pas comme ça, Gérard. Quelle violence.
2: C'est comme si c'était un mec,
4: attends, elle a rien dit, Carole.
2: Bon, hein.
0: Là, tu me fais pas le coup de la semaine dernière, d'accord?
2: Mais écoute, mon amour.
0: D'accord.
2: C'est comme si c'était un mec. Bon, Carole, au lieu de m'appeler sans arrêt, mon amour, réponds un peu. Mon
0: Carole.
2: Amour.
0: Carole, je t'écoute.
2: Oui, alors...
0: tu m'étonnes, faire... je vois un bouton rouge allumé, là, s'il te plaît.
2: C'est pas grave. Hein?
0: Non, l'autre, hein. Ouais.
2: Ah,
0: voilà, merci. Donc, voilà, c'est quoi ce bordel, là?
5: Super, quoi.
0: Ah. Voilà, comme par hasard.
2: On peut répondre, on peut répondre,
0: voilà,
2: on peut
0: Carole,
2: répondre.
0: Alors, Carole, je t'écoute.
2: Alors, j'aime bien faire un cunnilingus à une femme, comme j'aime bien si c'est un mec.
0: C'est-à-dire?
2: Point à la ligne.
0: Non, mais attends, explique-toi.
2: Bah, j'aime bien faire un cunnilingus à une nana.
0: Ouais.
2: Et si c'est un mec.
5: Et est-ce que tu pourrais m'initier au cunnilingus?
0: Attends, pour l'instant, celui qui parle, pour l'instant, j'attends...
5: Donc, mes coordonnées sont au standard.
0: Ouais, bah, c'est ça.
2: Okay.
0: Tu crois que tu vas parler à Carole en montagne?
5: Là, tu rêves, bien attention, monsieur.
0: Là, tu rêves. Là, tu rêves. Tu vois, Carole, pour l'instant, elle est pour moi. D'accord? Là, toi, tu as pu sauter, mon pote.
2: Mais Gérard, j'ai le droit de dire.
0: Là, tu as pu sauter.
5: Elle n'est pas à vous.
0: Là, tu as pu sauter, mon pote. Tu as pu sauter, mais...
5: Eh bien, nous battrons en duel, monsieur.
0: Ouais, bah, c'est ça. On verra.
2: Gérard, j'ai le droit de dire mon mot.
5: Demain, sur le champ de Mars.
2: Moi, je dirais le premier qui est le plus fort me prend, me saute.
5: Bon, d'accord, bah, j'ai gagné.
0: Carole,
5: désolé.
0: Je t'attends.
5: Désolé, Gérard.
0: D'accord, Carole. Attends, ma chérie. Tu veux jouer comme ça?
2: Mais non, je dis, je pense que ça va être toi.
7: Bon, bah, écoute, Gérard, c'est le plus fort, là.
0: Alors, Lolita, si tu pouvais répondre, s'il te plaît.
2: Ouais, jouer Carole sur un oui ni non.
0: Bon, ouais, bah, écoute, de manière, t'inquiète pas, le ni oui ni non, j'ai...
2: Bon, bah, écoute-moi,
0: Lolita. Lolita.
2: Oui, bah oui, j'attends qu'on me laisse. Voilà, moi personnellement, je l'ai jamais fait parce que je suis pas gouine et j'aime pas les nanas, donc je pense et j'espère ne jamais savoir ce que c'est.
5: Oh là là.
0: Oh, attends.
5: La coincée.
0: T'as jamais goûté?
2: Non, j'ai jamais goûté. On peut très bien être une chaude et pas aimer les nanas.
0: D'accord. Bon, bah, Lolita, je te prends à la prochaine pause en antenne.
5: Bon, Carole, d'accord, je te prends en antenne.
0: Non, mais pour l'instant.
2: Mais laissez-moi tranquille, je la prends.
0: Pour l'instant, vous foutez la paix à Carole, d'accord?
2: Merci, mon amour.
0: Toi, le Lascar derrière. Le Lascar, si tu continues, je t'entends encore une seule fois dire Carole, tu vas saquer. Voilà, maintenant, comme t'as une grande gueule, oui. Eh ben, tu vas l'ouvrir.
5: Bah, oui, voilà, c'est fait. Bah, le problème, Gérard, c'est que t'as pas l'impression de savoir, c'est que Carole et moi, on est la même maison, alors les boules pour toi, quoi.
2: C'est ça.
0: Et la même masseur dans la culotte d'un sauve.
2: Comment?
7: Tu préfères Carole ou Lolita?
0: Bon, t'arrêtes un peu avec ton bordel, là.
2: De toute façon, Carole, c'est une pute.
5: Comment?
0: J'ai mal entendu le mot.
2: Carole, Lolita.
0: Attendez.
2: Carole, c'est ta mère.
0: Bon, alors, qui c'est qui vient de dire ça?
5: Les filles.
2: C'est les filles.
5: Je l'ai vu.
0: Bon.
5: Excusez-moi, mais quand Carole, elle arrêtera de sucer des bites par tête de
0: tout le monde. Tu me laisses Carole.
6: Ah bah non, je sais pas laquelle c'est, toutes les filles dehors. Hein.
0: Non, tu me laisses Carole parce que c'est pas Carole qui a été stressée depuis toute seule.
6: Ah, je suis pas sûr, justement, j'ai un doute.
0: Non, mais attends, c'est entre Lolita et Karima et Maïva qui l'ont traitée de pute.
2: La reine des putains.
5: La master pute.
0: Quoi? Moi, bon, le mec dehors. Gustave ou Simon dehors. Hop, bonne nuit.
2: C'est la pute du poisson.
7: C'est pas parce que
0: bonne nuit.
2: Je vais te
7: traitez plus de quelqu'un d'autre. Hein.
0: Hey, hey, là, c'est la première nana que je viens de la soirée. Alors, elle, tu me l'as dit.
4: Alors là.
0: Allez hop.
10: G.
7: Arrête de crier,
0: s'il te plaît, tu réponds.
7: Oui, alors moi, je n'ai jamais eu l'occasion de faire un cuni, mais je suis pas du tout contre l'idée.
0: C'est-à-dire
7: que si j'avais l'occasion de rencontrer une fille un petit peu chaude et qui puisse m'apprendre tout ça, ce serait avec grand plaisir que je mettrais ma petite langue.
0: Ouais, mais de toute manière, t'as pas besoin d'avoir une nana spécialement avec toi. Tu peux très bien tomber sur un mec.
7: Ah, mais alors là, c'est pas un cunilingus, ouais, c'est une fellation.
10: Et par contre, pour les fellations.
7: Bon, toi, tu te tais pour les fellations.
10: Ta gueule.
7: Avec moi, Gérard. Pourquoi tu pleures?
0: Non, c'est pas moi, t'inquiète pas.
7: Ah, d'accord. Les fellations, je suis la reine.
11: C'est là derrière.
0: Non mais t'inquiète pas, c'est un petit...
7: D'ailleurs,
0: Gustave ou Simon qui s'amuse à faire les cons.
7: Gérard, si tu veux, je peux même passer un petit peu plus tard après ton émission.
0: Attends.
7: J'aimerais bien être la première à te dire en direct.
0: Qui c'est qui propose?
7: C'est Maëva et je voulais même te dire que j'aimerais bien être la première à pouvoir tuer son direct.
0: Ah bah alors dans ce cas...
10: Maëva.
7: Oui, Gérard.
0: On se calme.
7: Oui.
0: Maëva.
7: Oui.
0: T'habites où?
7: J'habite à Paris.
0: À Paris.
7: Ouais.
10: Il va te payer le taxi.
7: Pardon?
10: Il va te payer le taxi. Je te paye
7: mais j'ai une voiture, donc c'est même pas peine de me payer un taxi.
0: Eh ben, Maëva.
10: Viens.
0: On se calme.
7: Tu finis à quelle heure, Gérard?
0: Gérard, je vais faire 6 heures en direct.
4: Pour la première.
12: Arrête, je te trouve des copines, Gérard. Arrête, rends-moi ma casquette.
0: Maëva, ma chérie.
7: Gérard.
0: Ouais.
7: C'est Carole, hein, moi je suis pas contente.
0: Ouais, attends, t'es pas contente. Hey, oh,
10: moi je veux bien tuer Gérard, on dirait.
7: Je suis pas contente parce que tu vas me tuer. Gérard, tu passes à quelle heure?
10: Tu lui lécheras les boules.
3: Maintenant, tu passes maintenant.
0: Mais tu Gérard, passes tout de
7: suite. Maintenant, le temps d'arriver, je peux être là dans 3 quarts d'heure.
3: Très bien, mais on t'attend.
0: Sans problème, on t'attend. Alors attends, il est moins 5, ça fait 5, 10, 15, 20, 25, 30, 35, 40, 45. Ça fait 4 moins 25.
4: Il
0: s'est compté. Ça fait 3h35 exactement, je t'attends. Et tu m'éteins le...
13: Je t'éteins quoi?
7: Gérard,
3: Maëva,
7: j'aimerais bien te sucer en direct.
3: Oui,
7: Maëva,
3: vas-y.
7: Est-ce que je peux passer avec un copain?
10: Vas-y,
0: tu passes tout seul.
3: Comme ça, le copain pourra te sucer en même temps.
7: Mais non, parce qu'on peut faire des choses divines à trois.
0: Non, t'as que de la gueule, on t'attend, Maëva.
7: Mais Gérard,
10: est-ce que tu peux parler plus lentement, s'il te plaît? Je vais jouir, là.
0: Non, mais attends, tu vas faire sodomiser.
7: Gérard, c'est Carole.
0: Allô, ma chérie.
10: Oui,
7: moi, Maëva. Je suis 12 ans.
0: Bon, pour l'instant, celui qui a envie de jouir...
10: Oui.
0: Toi, tu dégages, je te le redis pas trop fort.
10: Allô, je suis le copain de Maëva, c'est Caramel à l'appareil.
0: Continue.
7: Bon, Gérard, quatrième question.
10: Allô, c'est Caramel.
14: Continue, Gérard, je vais jouir.
0: Caramel, pour l'instant, tu fermes ta gueule. Pourquoi les nanas aiment faire un cunilingus?
10: Allez, vous faites jouir, c'est Caramel, je suis avec Maëva.
7: Gérard, vous faites jouir. Comment tu fais un cunilingus avec ta chuchette?
3: Non, Maëva.
7: Oui.
4: Gérard, on accueille Elisa.
0: Ah non, attends, s'il te plaît. S'il te plaît, tu me calmes un peu tout
4: le
0: bordel.
4: Mais je te dis quand même qu'on accueille Elisa à la place de Karima.
3: Et Maëva, elle arrive ou pas?
7: Maëva, c'est moi, Maëva. Gérard.
0: Elisa, bonsoir.
7: Bonsoir.
10: Gérard.
0: Ta gueule, pour l'instant, je sais pas appelé
7: Gérard,
0: pas de chambre.
7: Gérard, n'insulte pas. T'as qui t'a dit ta gueule?
0: Pour l'instant, c'est au mec. Alors, le mec, il va se taire. Voilà.
7: Ouais, il va fermer sa gueule. Hein.
0: Voilà. Donc,
7: quatrième question.
0: Carole, tu voulais me poser une question?
7: Non, je disais que je commençais à devenir jalouse.
0: Mais sois pas jalouse, ma chérie, de toute manière.
7: Si, tu vas te faire buter. Ils peuvent jamais être jalouse.
0: Mais t'inquiète pas, ma chérie, Carole.
7: Mais tu vas te faire sucer en direct. Moi, Carole, t'inquiète pas.
0: Carole,
7: c'est une pute, alors tu vas te faire sucer.
0: Carole, ma chérie.
7: Quoi?
0: Ma chérie. Tu sais très bien que mon corps. Bon, et tu me dégages le lascar là, qui dit que Carole c'est une pute.
7: C'est Maëva qui dit ça. Pardon ?
0: Non.
7: Non, mais ça va pas.
0: Voilà. Donc, Carole.
11: Il y a de la volaille.
0: Oui. Oh, qu'est-ce que je viens de te
7: mais
0: dire,
7: Carole,
0: aussi,
7: Carole, si tu veux, là, c'est Maëva. Moi, ça me dérange pas que tu sois là. Hein.
0: Non, mais Maëva. Maëva, s'il te plaît.
7: Ok.
0: Maëva.
7: Oui, Gérard.
0: Il est 3h05, tu raccroches et tu te mailles le confion.
7: Tu finis à quelle heure, Gérard?
0: J'ai fini à 4h.
7: Il finit à 3h, Gérard.
0: Non, je finis à 4h, justement.
7: Et justement. Carole, on donne rendez-vous à 4h devant la radio.
0: Qu'est-ce qu'on va s'écouter?
7: Non, mais.
0: Un petit coup, c'est agréable.
11: Non, mais les filles, pourquoi vous faites pas la Gérard comme ça? Vous voyez, c'est vrai que c'est même pas vrai.
7: Mais non, mais sérieux, moi, je suis complètement prête à venir. Elle est en direct.
11: Bon, bah, vas-y, raccrochez bien.
0: Un petit coup, c'est agréable.
7: Bon, un petit coup, c'est tout.
0: Ah oui, on chante la chanson ensemble, hein. Tous ensemble.

0: maintenant qu'on sait que t'es un alcoolique, est-ce que tu peux poser ta prochaine question?
1: Non, il y a le poquet, enculé, connard.
2: Gérard, mais on a le droit d'en faire.
3: Gérard, reviens.
2: Reviens. Gérard.
0: Allez, pose ta question.
2: Quatrième question.
3: T'es prêt, on la refait.
4: Gérard, non, alors maintenant, on
2: Gérard,
4: se pose. Pourquoi que les nanas.
2: Gérard,
4: oui.
2: Je passe là dans une demi-heure.
4: C'est qui?
0: Tu devrais déjà être en train de te brosser les dents.
2: Exactement,
3: je suis en train de me laver.
4: J'arrête jamais, je suis en train de me laver.
2: Gérard, arrête de laver le gland.
3: C'est la bite de Gérard qui fume là.
2: Je suis en train de me laver. C'est cool, elle va être très chaude alors, c'est cool.
4: Regarde, t'as tombé une dans ta gueule tout à l'heure.
2: Gérard, va laver ton gland.
3: Gérard, assieds-toi. Gérard, va laver ton gland, tu t'as pas lavé depuis pas longtemps.
4: Bon, alors, qui c'est qui est là dans moins d'une demi-heure?
2: Elisa.
4: Alors, Elisa.
0: Par accroche.
2: Avec Maëva. Carole.
3: Maëva, on t'attend.
2: Ah, tu passes me chercher, hein. Ah, mais y a pas de problème, mais on va pas raccrocher tout de suite, on va se reparler hors antenne avant que
4: la première. Ouais, Maëva, je prends tout de suite hors antenne. On écoute boire un petit coup, c'est agréable. Bon, je prends Carole.
2: Et moi, tu me prends hors antenne ou pas? Gérard, j'arrive.
4: Et Carole hors antenne.
2: Gérard, j'arrive.
4: À tout de suite. Oui.
2: J'arrive.
4: C'est qui?
2: Elisa.
4: Ouais, ben Elisa, je t'attends.
2: Bon, on arrive.
4: Ok, à tout de suite.
2: À tout de suite.
4: À tout de suite.
0: Tout le monde y croit?
2: Eh ouais.
3: Bon.
5: Dès que tu veux.
6: Bah, de toute manière, t'as intérêt de prévenir.
5: Ah, bien, des capotes.
6: Tu viens avec des moyens de contraception.
3: J'ai des capotes, Gérard.
5: Dis-lui qu'elle vient avec des capotes.
6: Non, non, mais attends, pour un
5: seul. Allez, passe-la moi, je vais me la draguer.
6: Non, personne ne me la drague. Vous me la laissez. C'est à moi, ça. C'est à moi, d'accord.
5: Alors, combien de temps il reste? Combien de temps il reste?
6: Sur une minute. Une minute. Bon, il te reste plus que 35 minutes pour venir, moi, Cyril.
5: Gérard.
6: Ok, on t'attend.
5: Tu
6: ok, à tout de suite.
5: Dis que tu as lui bouffer la chatte.
6: Bisous.
3: Gérard, une minute sur le disque.
6: Attends.
7: On va peut-être rebalancer le disque, Philou. Ce serait bien parce que là, on l'a massacré, quoi.
8: Ça va.
7: Philippe, c'est prêt?
9: Au revoir, mon chéri.
3: C'est bon, Gérard.
4: C'est bon, Gérard.
2: Je sais pas si ça pourrait dire.
4: Putain!
8: Mais c'est bon!
4: Mais qu'est-ce que tu me fais, toi?
8: Mais vas-y, c'est bon, on est là!
4: Ouais, mais attends, mais l'autre, il est.
8: Non, je m'occupe du standard.
9: Il reste 2 minutes.
3: Non, Gérard.
4: Bon, tu viens? Non, mais il reste plus que 2 minutes pour le disque. Bah ouais, mais je voudrais continuer quand même le débat. Ouais, mais je crois que...
3: Non, mais Cyril, filme pas, de toute façon, on est
4: non,
3: pas
4: non,
3: en
4: non, peine, Cyril, non, là, je vais dire une chose.
3: C'est bientôt la fin. Gérard. Gérard, c'est la fin.
8: C'est la fin du disque.
3: C'est la fin
4: du disque. Bon, bah tu viens.
8: Vas-y. Y va, Gérard.
4: D'accord. Ok. À tout à l'heure. Bisous.
3: Gérard, c'est la fin. Gérard, vite.
8: Allez, vite, Gérard.
9: Casse le casque.
4: Tout le monde.
3: Vite, Gérard.
4: Hop, c'est parti. C'est quoi ça?
3: Ça y est, c'est fini.
4: C'était le petit poussé, donc avec ma main dans mon froc. Je sais pas ce que c'est que ce.
2: Allô, on n'entend rien là.
4: Oui,
2: allô,
4: ben, je suis là.
3: Ça y est,
2: allô,
3: Gérard.
2: Tony, est-ce que t'es où, Gérard?
4: Allô, je suis là.
0: Gérard.
4: Je suis là, mes chéris.
2: On n'entend rien là.
4: Je suis là, mes chéris. Bon, qu'est-ce qui se passe là encore?
2: On n'entend rien là.
10: Tu m'entends?
2: Oui, je t'entends, oui.
10: Mais moi, j'entends pas Gérard.
2: Bah, moi non plus, je n'entends pas Gérard.
4: Oh, c'est quoi là, ce bordel là?
2: Allô, Gérard. Qu'est-ce qui se passe?
3: Allô, est-ce qu'on m'entend?
2: Ah, on n'a pas été remis en antenne, à mon avis. Allô, Tony?
4: Oh, tu me les mets en air?
3: Gérard, parle devant ton micro.
8: Gérard.
3: Tu parles pas devant ton micro,
2: pourquoi
3: c'est pour ça qu'on n'entend pas.
4: Allô,
2: Carole?
10: Il est où là?
2: Allô, Carole, tu m'entends?
4: Oh, c'est quoi là? Tu me fais Olivier?
2: Allô, tu m'entends?
4: Olivier, merde!
2: Allô, Lolita?
10: Ouais,
2: tu m'entends?
3: Allô?
2: Ah ouais, toi?
3: Allô?
2: Ouais, mais on n'entend pas Gérard.
3: Allô, est-ce qu'on entend?
2: Attends, on est pas en antenne, alors il y a encore de la musique.
4: Ouais, c'est quoi là, ce bordel là?
2: Il y a encore de la musique, je crois. Ah, il y a encore de la musique,
4: tu travailles quoi?
3: Allô? On m'entend?
2: Ah oui, on t'entend.
10: Ouais, on t'entend, ouais.
4: Est-ce que vous m'entendez maintenant?
2: Allô?
10: Oui, ça y est, on t'entend. Allô?
4: Allô?
3: Mais parle devant ton micro, Gérard.
4: Allô? Merde! Olivier, tu me fais chier là!
0: Allô, Gérard?
2: Est-ce que
0: il y a
1: quelqu'un là-dedans, là, le poste,
3: parce
1: ou quoi?
3: Que tu n'es pas devant ton micro.
1: Je vais réagir sur l'homosexualité.
11: Attends, tu veux perdre le cul là, toi, hop, dégage.
10: Oui, c'est vrai, je suis tout à fait.
1: Je n'entends pas Gérard. Il y a quelqu'un.
11: Dégage.
1: Allô, c'est Michel de Tarascon, j'ai 47 ans.
11: C'est toi celui-là, là.
1: Je voudrais réagir sur le sujet. Vas-y, Michel, t'es le bienvenu.
11: Non, non, attends, vous allez détruire ça. Michel, que dégage, au revoir, bonne nuit.
3: Oui, donc Michel, vas-y.
11: Michel, que dégage.
3: Parce qu'il y a un problème avec le micro de Gérard. Donc, je crois que là, on va arrêter avec Gérard parce qu'il y a un problème avec son micro.
1: Je pense que Gérard a un problème de micro, hein. Oui, je sais pas ce qui s'est passé.
3: Vas-y, Michel, continue.
1: Je voudrais... Allô, est-ce que quelqu'un m'entend?
10: Oui, on t'entend.
1: Je m'appelle Michel, j'ai 47 ans, j'habite Tarascon, j'ai vécu l'homosexualité pendant 5 ans.
10: Oui.
1: Je voudrais réagir sur le sujet. Je sais que Gérard pourrait me défendre. J'ai plusieurs problèmes avec mon petit ami. Qui me ne fait plus de cunilingus.
11: C'est pas lui qui mène les débats.
1: Mon ami ne me fait plus de cunilingus. Je suis homosexuel. Je m'appelle Michel. J'ai 47 ans. De Tarascon. Est-ce qu'il y a quelqu'un? Allô,
11: Gérard.
10: Allô?
11: Non, mais attends. Il est sur tout le monde.
3: Je crois que c'est lui qui commande.
10: Vas-y, reprends le débat, Gérard.
11: Alors, Carole.
10: Oui.
11: Ma chérie.
10: Oui, voilà.
3: Ah bah voilà, ça marche.
11: Pensez-vous qu'un cunilingus.
3: Vas-y, Gérard, parle.
11: Peut faire mal.
3: Vas-y.
11: Pensez-vous qu'un cunilingus fait mal à une femme? Alors,
10: oui.
11: Carole.
10: Non, bah non, ça peut faire que du bien, hein, mon ami. Sauf si elle mord.
1: Bon, si
10: c'est vrai, sauf si on te suit, si on te l'avale.
11: Mm-hmm.
10: Sauf si le mec a un appareil dentaire, ça fait mal. Si ça accroche le clito, ça fait mal. Hein.
11: D'accord.
0: Est-ce que t'as déjà eu un clito qui est resté coincé entre tes dents, Gérard?
11: T'as jamais dit que t'étais un connard, que tu vas retourner au standard?
10: Réponds à la question, c'est ton amour.
0: Ouais, c'est Simon, je pourrais répondre à la question, s'il vous plaît.
11: Tu me dégages, Simon.
10: Non,
11: Gérard, est-ce
10: que
11: t'as
10: déjà vu un clito coincé?
11: Lolita.
10: Oui.
11: T'as déjà vu un clito? Lolita, s'il te plaît. Oh, tu m'étends. Oh, il est bien mort.
10: Écoute-moi, Gérard. Gérard.
3: Tout saturé.
10: Tu m'entends?
11: Lolita.
10: Tu m'entends, c'est
11: Lolita, je t'écoute.
10: Ouais, bon bah, écoute-moi. Avec tout ce qui se fait au niveau piercing et tout, ça doit. Yana, ça doit pas leur faire du bien quand même. Elles sont un peu folles, hein.
11: Non mais attends, je te parle pas du piercing.
10: Non,
11: je pense que pensez-vous qu'un cunnilingus puisse faire mal à une femme?
10: Oui, et ben là-dessus je te réponds.
11: Non mais attends, je ne vois pas le rapport avec le cunnilingus et le piercing.
10: Mais si, il y en a qui font des piercings à la chatte, hein, Gérard.
0: Moi, sur les autoroutes en construction, j'ai vu des femmes tracer des lignes blanches avec leur clito.
11: Bon, alors qui c'est qui attendez,
10: Gérard,
11: s'il vous plaît, mes chéries.
10: Mais non, mais c'est vrai, je réponds à ta question parce que.
11: Alors, attends, Lolita.
10: Oui.
12: Lolita.
10: Oui.
12: Lolita, tu te calmes, s'il te plaît.
10: Gérard.
12: Bon, allez bien, merde.
10: Gérard, si on a un piercing sur le clito, ça fait très mal quand on le lèche. C'est Lolita l'appareil, tu me disais?
12: Bon, pour l'instant. Allez bien, s'il te plaît, merde.
3: C'est le vrai mystère. On peut rien faire, il y a le directeur technique qui est en train d'y travailler en ce moment.
12: Non. Pour l'instant, c'est toi là qui t'amuses.
3: Mais je m'amuse pas, tu sais. Je passe pour un
0: homme.
10: Alors, c'est Lolita, je suis calme.
0: Olivier.
12: Du sang, mais Simon, tu me les dégages.
0: Non, pas du tout. Eh, hey, Olivier.
12: Bonne nuit.
0: Allô?
10: Allô? Ouais?
11: Lolita.
10: Oui? Oui, mais je pense que c'est un rapport parce que. Suffit que le mec il fasse avec une lingus et une nana qui a un piercing sur le clito, ça doit lui faire très mal. C'était pas hard, hein, ma réponse, hein. Moi, j'en vois, elles ont des piercings. C'est horrible. Enfin bon, personnellement, j'en ferais pas, quoi.
11: D'accord. Et t'aimes bien faire des cunnilingus?
10: Moi, j'aime. Non, je t'ai répondu tout à l'heure que j'aimais pas ça. J'aime que les mecs.
11: Non mais attends, Lolita.
10: Ouais.
11: Lolita.
10: Ouais.
11: Tu te foutrais pas de ma gueule un peu? Lolita, tu te foutrais pas de ma gueule?
10: Bah non, pourquoi?
11: À mon avis, tu te fous pas de ma gueule. Non mais à mon avis. Ouais, ma gueule un peu dans le studio.
10: Arrêtez les bananes, là, j'ai rien fait.
11: Lolita.
10: Oui.
11: C'est quand même pour ta gueule, quoi.
10: Arrêtez de rigoler, les nanas, c'est pas sympa avec moi.
6: Lolita ?
10: Oui ? Oui ?
6: Lolita ?
10: Oui ?
6: Sans indiscrétion ?
10: Oui ?
6: Oh, tu fermes ta gueule ou pas ?
10: Qu'est-ce qu'il y a ? Mais pourquoi elle rigole, Gérard ?
6: On arrête. Terminé. Il est 3h15, j'arrête le débat.
10: Gérard, c'est Lolita. Qu'est-ce que tu dis que j'ai dit de mal ? Gérard, c'est Lolita. Qu'est-ce que j'ai dit de mal, là ?
0: Gérard, c'est Babar.
10: Pourquoi tout le monde rigole ? Je comprends pas, là.
0: Gérard, c'est Babar. Est-ce que c'est vrai que tu t'es acheté un masque et un tuba ?
10: Non, mais attendez, c'est Lolita. Je voudrais savoir pourquoi tu dis que je me fous de toi.
0: Allô Gérard, c'est Christophe qui te parle.
6: Non, bah Christophe, tu fermes ta gueule, non, d'accord ?
0: Ouais, ok, y a pas de problème. Je voulais juste te demander un truc. Est-ce que tu aimes les piercings ?
6: Christophe, tu la fermes, c'est
0: Gérard,
6: pas toi que je m'adresse.
0: Ferme ma gueule. Est-ce que tu aimes les piercings ?
6: Tu t'écrases, Christophe, tu te la fermes.
0: Pas de problème, je m'écrase. Je
6: veux juste savoir
0: si tu aimes les piercings.
6: Et tous ceux qui se marrent derrière, vous allez vous la fermer.
10: Bon, alors c'est toujours le litage.
6: Oh, de bon entendeur, bonne nuit, c'est la dernière fois.
10: Arrête.
0: Allez, pose ta question.
10: Bon alors, Gérard, c'est Lolita, qu'est-ce que j'ai dit qu'il fallait pas ?
0: C'est le fils caché de Gérard qui pleure.
10: Gérard, tu peux me répondre ?
3: Gérard,
10: s'il te plaît, c'est ton amour qui te parle, alors écoute-moi.
6: Attends, Carole, s'il te plaît, pour l'instant, tu me laisses finir avec Lolita.
10: Bah alors finis, réponds, parle.
6: Donc Lolita, tu te foutrais pas de ma gueule un peu ?
10: Bah non, elle
6: se fout
10: de ta gueule, Gérard.
6: Non, tu t'oserais pas te foutre de ma gueule, tu prendrais pas le train par hasard.
10: Mais non, elle est mariée, elle n'a pas que ça à faire de se foutre de ta gueule, Gérard.
0: Bon, quelle heure elle arrive, la suceuse, là ?
6: Bon, ta gueule, toi.
10: Vas-y, termine, Gérard. 20 minutes.
6: Non, mais attends, Lolita.
10: Oui.
6: Lolita, de toute manière, je vais te prendre en antenne et tu vas me dire vraiment ton identité parce que ta voix me dit quelque chose.
3: On revient sur le débat.
6: Elisa.
10: Dans combien de temps tu me prends en antenne ?
3: Non, on revient
6: après.
3: Là, on revient sur le débat maintenant.
6: Elisa.
10: Oui.
6: Donc, pour toi ?
10: C'était quoi déjà ?
3: C'est quoi déjà ? Répète.
6: Alors,
3: parce que là,
6: la question, pensez-vous qu'un cunnilingus puisse faire mal à une femme ?
3: Voilà.
10: Si je te dis, c'est un appareil dentaire.
3: Mm-hmm. Une grosse langue.
10: Ou une grosse langue.
0: Une langue râpeuse.
6: Tu me calmes le mec, s'il te plaît ?
0: Ta gueule, mon père.
6: Bon, allez, hop !
3: Allez, il dégage.
6: Celui qui vient de dire ta gueule, tu me le dis.
13: Hop là, ça y est.
6: Ça y apprendra d'être poli avec moi. Donc, Elisa, je t'écoute.
10: Oui, alors je vais recommencer. Ça peut faire mal.
14: Plus fort.
10: Un appareil dentaire ou je sais pas si tu manges en même temps des pop-corn par exemple,
14: si t'as une dent cassée
10: ou si t'as une dent cassée, tout à fait, ou si t'as des grosses verrues sur la langue ou des chicots de travers.
14: Non, il a pas tout ça. Si tu si simplement
6: bon,
14: tu fais mal quoi.
6: Attends, ouais, Elisa.
10: Oui.
6: Je vais te poser une question. Bon, celle qui tousse derrière, si c'est l'amour de ma vie, tu vas te calmer un petit peu, ma chérie.
14: J'ai mal à la gorge, Gérard.
6: Ouais, bah tu vas te calmer, ma chérie.
14: Ah, allez, donne-moi un sirop.
6: D'accord. Je te donnerai du sirop de condom vendredi à la nuit. Avec du sirop de condom, t'inquiète pas, t'auras plus mal à la gorge. Donc, Elisa.
10: Oui.
6: On t'a déjà fait un cunnilingus ?
10: Oui.
6: Est-ce que t'as aimé ou pas ?
10: Bah oui.
6: Je viens de dire, au standard, s'il te plaît, tu vas te calmer, tu vas me virer le mec. Quand je parle à une nana, s'il te plaît, merci.
10: Ouais.
6: D'accord ?
10: Bravo, Gérard. Il m'avait mis du Nutella sur le clito.
6: Je reviens d'une chose.
10: Allô ?
6: Oui, je t'écoute, Elisa. C'est
10: intéressante, quand même, tu pourrais m'écouter.
6: Oui, je t'écoute.
10: Il m'avait mis du Nutella. Sur mon clito et il a
6: léché. Mais alors, attendez. Moi, il y a une question que je vais poser à Maïba et Pula. Donc, Elisa, Lolita et Carole. Moi, il y a une question que je commence à. Parce que sans arrêt, j'en entends parler sur l'antenne.
10: Comment on fait les bébés ?
6: Non, ça, comment on fait les
10: comment
6: bébés, c'est. Non, là, ça, je peux pas te dire parce que j'ai pas essayé. Oh, s'il te plaît, Olivier, merci. Bon, qu'est-ce que je viens de te dire au standard, s'il te plaît, tu me vires le mec ? Merci.
10: Bon, vas-y.
6: Donc Elisa, Lolita et Carole. Alors moi je vais vous demander une chose.
10: C'est pas Carole, c'est mon amour d'abord.
6: Oui, mon amour de ma vie adorée.
10: Ouais.
6: Je t'adore. Je t'adore ma chérie. Alors vous laissez Christine de côté, s'il vous plaît.
15: Bravo.
13: Gérard, on accueille Sophie tout de suite.
15: Bonjour,
11: Sophie, bonsoir.
15: Gérard, en fait, excuse-moi, c'est Maëva, j'ai menti au standard parce que, en fait, là, j'ai eu un petit problème. Je viens de me rendre à la radio.
11: Ouais.
15: Et quand je suis arrivée dans le hall, il y a un mec qui est. Excuse-moi, je suis un peu énervée parce que là, j'ai couru. Il y a un mec, je sais pas, je crois qu'il s'appelle Thierry, un truc comme ça. Et il a pas voulu me laisser rentrer. Il m'a
11: dit. On appelle Thierry.
7: On va l'appeler.
15: Attends, t'as fait l'aller-retour en 10 minutes.
7: Ouais, c'est bon.
15: Non, là, je suis avec mon portable.
7: Ouais, attends, moi aussi.
11: On appelle Thierry. Donc, Elisa, Lolita et Sophie.
15: Oui, mais Gérard.
11: Oui, Maïva.
15: Je voulais savoir, tu sais, il y a une grande télé dans le hall. Ouais, c'est toi qu'on voit à la télé?
11: Bien sûr.
7: On l'appelle. Chut.
11: On appelle Thierry, là, tout de suite.
15: Ok.
11: Thierry?
16: Oui.
11: Bon, qu'est-ce que c'est que cette histoire que tu veux pas laisser descendre la nana?
13: Ça va, Thierry?
16: Ah non, mais j'en ai rien à foutre, elle descend pas, hein.
11: Bah attends, tu permets? Elle est invitée par moi.
16: Non, c'est hors de question qu'elle descende, hein.
11: Pour l'instant, elle est invitée, tu la laisses descendre, s'il te plaît.
16: Non, moi je la garde pour moi, Gérard, dans le hall.
11: Max, tu vas me chercher.
7: Il veut la garder pour lui.
11: S'il te plaît.
7: Il veut la garder pour lui.
16: Ah oui.
15: Ah non, moi je voulais sucer Gégé en direct. Hein.
13: Non, mais attends, elle voulait rajouter un truc, tu l'as vu sur grand écran?
15: Ouais, voilà, c'est ça que je voulais dire.
11: Bon, Maïva. Maïva. Maïva.
13: Attends, Thierry, tais-toi, laisse la parler alors.
15: Oui, attends, Gérard.
11: Maïva.
15: Attends, Gégé. C'est bien toi que j'ai vu sur grand écran, c'est ça?
13: Ouais.
15: Ok. Bah, je voulais dire que t'as quand même une sale gueule, hein.
13: Bon, Thierry, tu la laisses pas rentrer.
16: D'accord, elle ne rentre pas.
11: Parce qu'on va à toi, Maïva.
13: Tu viens avec une copine ou pas, Maïva?
15: Bah voilà, mais donc moi je voulais savoir si je pouvais revenir.
11: Non.
15: Et je voudrais revenir avec une copine.
11: Tu reviendras pas, Sophie, Maïva.
15: Pourquoi?
11: Ça t'apprendra de dire que j'ai une sale gueule.
15: Tais-toi,
11: allez.
7: Non, mais non, ceci dit, tu as peut-être une sale gueule, ça vient t'être rond.
15: Les yeux bandés, la gueule, ça a aucune importance.
13: Tu sais, la télé, ça déforme, Gérard.
7: Tu sais, la bite, ça déforme.
15: Et puis une bite, t'as pas de
7: gueule.
13: Ceci dit, il a peut-être une sale gueule sur un grand écran, mais je te rassure tout de suite, il a aussi une sale gueule sur un petit écran.
15: Non, puis moi, ce qui m'intéresse, c'est ta bite de toute façon, donc la gueule, je m'en fous.
10: Écoute, c'est pas vrai, moi j'ai pas de TV et c'est pas mal,
11: Maïva,
15: oui.
11: Je te préviens, je mets un disque et je viens te chercher.
10: C'est Lolita, il a pas une sale gueule, j'ai Fun TV et je le vois devant moi là.
15: Il a des beaux yeux blancs.
7: Sauf qu'il a une sale gueule.
15: Non mais Lolita, c'était juste une réflexion de ma part parce que je l'ai vu, j'avais jamais vu Gérard. En plus, il a une petite moustache et comme j'adore les cunis, ça va être génial.
11: Lolita, t'habites où?
10: C'est génial.
15: Pardon?
11: T'habites où, Lolita?
15: Mais j'habite juste à côté, j'habite à Paris du 7ème, donc c'est juste à côté de la porte maillot, c'est pour ça que je suis vraiment pas loin.
11: Eh ben tu viens.
13: Allez, tu viens avec tes copines, allez, viens.
11: Lolita, tu vas seule.
10: Bah, laver ton cul mal propre.
11: D'accord.
10: À qui tu parles, toi?
17: Bah, je chante.
10: Ah, d'accord, excuse-moi.
7: Bon, Gérard. Gérard, tu te rassois?
11: D'accord, tu te calmes, toi, là-bas. Tu me refais pas le coup de la semaine dernière,
7: Thierry.
18: Hey Gérard, c'est vrai que tu t'es acheté un masque et un tuba parce que tu mets la tête dans la cuvette des WC dans le locomotive pour te faire prendre.
11: Alors toi, tu fermes ta gueule, pour l'instant, c'est pas toi que
10: bon,
11: je m'adresse.
10: Non, s'il te plaît, s'il te plaît.
15: Bon, GG, c'est Maïva, avant de raccrocher, je veux savoir, je peux
11: bon, alors, Maïva, tu fais une chose, tu reviens.
15: Ouais.
11: Et je serai...
13: Thierry, viens, Thierry, j'ai demandé, Gérard.
11: Ouais.
13: Allô, Gérard.
11: Oui.
13: Allô. Tu vois...
7: Gérard.
11: Allô, que se fait Olivier, la merde.
13: Olivier.
7: Allô, est-ce qu'on m'entend, moi?
19: Gérard.
18: Oui, on t'entend.
7: On m'entend, moi?
15: Oui.
7: Bon, bah c'est pas grave, je vais remplacer Gérard.
13: Tu diras à Gérard que j'ai dit à Thierry, il a dit qu'il allait peut-être voir.
7: D'accord.
13: Parce qu'en fin de compte, j'ai compris l'affaire, c'est qu'il est venu, il a discuté avec et après il lui a dit de repartir.
7: D'accord.
15: Voilà, c'est ce qu'il m'a dit.
7: Gérard, donc Gérard.
11: Maïva.
7: Gérard, il y a Max qui te dit donc.
11: Attends, pour l'instant, tu te pour l'instant, j'ai Maïva.
7: Il a essayé de voir avec Thierry.
18: Bah, Yvan, tu veux pas venir chez moi parce que moi j'ai pas de vigile. Hein,
15: non, mais moi je viens voir Gégé.
7: Il est en train de
18: venir.
11: Il fait des mecs dans un débat, Gérard.
18: Plus on est de fous, plus on rit.
15: Mais Thierry, si tu veux, je peux te sucer aussi s'il faut vraiment.
18: Non, Thierry, il rentre pas.
15: Si tu veux rentrer à la radio, venir voir Gégé, moi je peux sucer Thierry s'il le faut aussi.
20: Bon, alors t'arrêtes avec ça.
7: Mais qu'est-ce qui se passe?
20: Tu m'éteins les boutons rouges, s'il te plaît.
7: Les boutons rouges?
20: Ouais, tu me laisses les gens sur l'antenne.
15: GG, on t'entend pas.
20: Tu m'écoutes, hein? Quelqu'un ou quoi, merde?
15: Mais qui faut sucer pour pouvoir entrer dans la radio.
3: Thierry.
15: Ah, c'est Thierry, mais moi je voulais sucer, je jure.
20: Ah, ça, tout à l'heure, Olivier.
15: Olivier, tu veux peut-être aussi que je te suce pour rentrer dans le studio?
3: Non, non, je te remercie.
15: Bon, bah tant pis alors.
20: Par contre, de toute manière, elle est cassée, lui.
3: Fildar me fait dire que oui.
15: Lui, il veut?
3: Fildar, oui.
15: Oui, mais je viens avec 2-3 copines, donc...
3: Ça tombe bien.
15: Génial, on va pouvoir s'occuper alors.
17: Ouais, mais Maëva, tu viens pas comme l'autre fois avec tes travelots de copines, hein, c'est tout.
15: Ah non, non, mais c'est pas du tout des travelots.
17: Les travelots, c'est pour Gérard.
3: T'as des gros seins ou pas?
15: Ah ouais.
3: Ah.
15: Oui, j'ai de très gros seins, même, je devrais dire. Tu aimes les gros seins?
3: Gérard a un problème de voix, je crois.
20: C'est quoi? C'est pas un problème de voix. C'est toi qui t'amuses avec
3: T'as une extinction comme la dernière fois? C'est une extinction de voix comme la dernière fois?
15: Oui, Gérard, est-ce qu'on a un débat là? Gérard, c'est ton amour. On revient à l'hôpital, Gérard.
19: Non, mais ce soir, l'amour de Gérard, c'est certainement pas Lolita ou une autre. Hein.
15: C'est quoi, Eva?
20: Putain, je sens que t'as, j'ai tout arrêté.
15: Bon, Gérard, on continue.
4: Donc,
20: je voulais demander.
3: Qu'est-ce qui se passe? Moi, je t'entends bien.
20: Tu m'entends bien, tu te fous de ma gueule ou quoi?
3: Je t'entends bien parce que tu viens de.
20: Tu te fous de ma gueule ou quoi?
3: Tu te fous de ma gueule ou quoi?
15: Gérard, on t'entend bien là.
3: On entend tout le monde, t'entends bien?
20: Ouais.
15: Bah on t'entend bien, tu peux...
21: Bon, alors, c'est Lolita, qu'est-ce que tu voulais nous dire?
15: Allô?
21: Oui.
15: Bon, Gérard, on continue,
4: Carole,
15: là. Hein.
4: Lolita et Elisa. Oh, tu la fermes pas, là, avec son souverain son.
15: Qu'est-ce qu'on doit faire?
3: Qu'est-ce qui se passe?
4: Bon, allez, bonne nuit. J'arrête.
3: Ah non, Gérard.
15: Mais reste là, Gérard.
4: Gérard avec nous. J'ai plus de DAT.
15: Alors,
4: j'ai plus de DAT, ça me fait une belle jambe.
15: Carole,
4: Lolita, Elisa et Sophie.
15: Oui.
4: Il y a Sophie maintenant.
15: Oui.
4: Donc, Maïva, elle est plus là.
15: Oui.
4: Donc, moi, il y a une question que je suis en train de me demander, parce que sans arrêt, on l'entend sur l'antenne.
15: Oui.
4: À quoi que ça sert qu'on s'amuse avec de la nourriture sur vous?
15: Parce que c'est vachement facile. Parce que c'est excitant, c'est bon en plus. Ouais.
21: Que la chantilly.
4: Hein. Mm-hmm.
15: Attendez.
4: Chacune votre tour.
15: Les animaux, ils ont une texture et en fait, ça te
4: Sophie. Rate,
15: ça glisse, enfin, c'est génial.
4: Sophie.
15: Allô?
4: Sophie.
15: Non, c'est Elisa, là.
4: Bon, Sophie.
15: Allô, merci.
21: Allô?
4: Bon, alors, Elisa. Elisa, je t'écoute.
15: Alors, on a Sophie.
22: Oui, c'est Sophie.
4: Attends, Gérard, toi, Tremblot.
15: Bon, c'est Lolita, là.
22: Je voudrais savoir, Gérard, si t'aimes te faire chier dessus.
15: C'est Lolita! Mais vous savez pas que c'est
23: Gérard. Et en plus, il avale. Il se fait chier dessus et il avale.
4: Tu me vires le travelot qui se prend pour Sophie!
22: Non, c'est Sophie, je reste.
15: C'est Sophie! Bon, alors, Gérard, c'est Lolita. Moi, je suis avec la chantilly.
22: Laissez parler les travelots, on a le droit à notre intégrité.
15: Bah oui, vous avez un clito comme les filles. Hein.
4: Dehors!
15: Gérard, laisse parler les gens. Sois convivial.
22: J'ai un clito bite.
15: Bon, Gérard, c'est Lolita, ah, donc si tu veux, je te réponds. Alors,
21: C'est très bon avec de l'opresse au
4: passage.
3: Y'a plus de mec à l'antenne.
4: Non, c'est quoi là ce bordel?
3: Eh ben, c'est une fille.
22: Allô?
15: Bon, Gérard, c'est Lolita, je te réponds ou pas?
3: Eh ben oui, c'est Lolita.
15: Vas-y, réponds, parle.
3: Si.
15: De quoi? Parle.
4: Abouti, va.
15: Parle, Lolita.
21: Oui, il a remis le casque ou pas, Gérard?
15: Oui, mais il t'écoute, vas-y.
21: Bon, bah écoute, moi personnellement j'aime bien, mais uniquement avec la chantilly, tu vois.
15: Ouais, alors moi je préfère avec du Nutella, de la fraise.
21: Oh, c'est dégueulasse.
15: Et de la chantilly.
21: Et champagne.
15: Du champagne, ouais. C'est la confiture, du champagne, des fraises.
21: Et puis tu te fais un banana slip avec la queue de ton mec.
4: Bon, Carole, ma chérie.
15: Oui.
4: Et toi?
15: Alors, moi, comme je viens de dire, Nutella, fraises, confiture, chantilly, champagne.
23: Moi, j'ai déjà fourré une chatte avec de la macédoine, c'est excellent.
4: Ta gueule, toi, je sais pas appeler potion quand c'est pas la potion, tu sortiras de soulier, toi.
15: Avec de la moustache aussi, ça peut se faire.
4: Ouais. Vous allez réfléchir.
23: Le problème, c'est que les morpions, ils ont profité de manger.
4: Ta gueule, toi, je sais pas appeler potion.
15: Avec des puces et des morpions, ça peut être excellent aussi.
23: Voilà. Bon. Une fricassée de morpion sur une chatte en chaleur.
4: Ouais, vous commencez à me faire ça avec ce culot.
23: Une fricassée de morpion.
4: Terminé.
15: Gérard, reviens. Gérard,
21: Gérard, reviens.
2: Regarde, tout le monde t'appelle,
21: Gérard.
2: Putain,
21: Gérard,
2: vous me faites chier avec ça.
21: Gérard, et toi, Gérard, avec quoi tu aimes?
17: Eh, hey, Gérard,
2: Fildard,
17: tu m'entends?
2: Fildard,
21: Paris Saint-Gérard, allez, oh, Paris Saint-Gérard.
2: Merde, vous commencez à me percer là.
21: Mais Gérard, crie
2: mais
21: pas.
2: Mais
0: c'est ça qui
2: est
0: marrant, justement.
17: Gérard, crie pas.
21: Eh, c'est quoi cette histoire de train, Gérard? C'est de l'hôpital.
17: Bon, tu me découpes à l'antenne là.
2: Vous commencez à me percer avec la fumée. D'accord,
21: Gérard,
2: c'est toi qui déconne, ok,
21: comme ça,
22: si tu n'aimes pas les mecs de Suresnes, crie enculé.
2: Toi-même, connard, espèce de fils de pute. Allez, bonne nuit.
22: Si tu n'aimes pas les mecs de Suresnes,
0: Enculé.
21: Arrêtez.
17: Il
2: n'a
21: pas fini le débat.
2: Reprends le débat.
17: Je téléphone pas, je les calme, Gérard. Allez.
2: Tu fais rien, là, merde.
3: Gérard, reprends le débat. Reprends le débat.
2: On met un disque.
3: Remets ton casque. Je n'ai pas de disque. Tu remets ton casque.
2: De toute manière, je reprends pas comme ça. Dégage avec la caméra. Dégage ou c'est en commune maintenant.
3: Gérard.
2: Ça commence à bien faire.
3: Gérard.
2: Maintenant, on va mettre un disque. La quatrième question. Pourquoi que les nanas aiment faire un cunnilingus? Et on se retrouve juste après. Travailler.
3: Non mais c'est vrai, il y a.
2: Ok.
0: Non mais lui, regarde là, il y a la Maëva.
2: Non,
0: elle est là, elle est là. Oh, fais gaffe avec tes fils. On remet le disque.
3: On va remettre le disque. Bon. Filard.
17: Il y a un petit problème, on va remettre le disque. Il y a une petite coupure là. Voilà, et si vous voulez toujours nous appeler pour le débat de Gérard, il reste encore 20 minutes, c'est le 0800 70 5000. Et 0803 08 5000, ça fonctionne aussi. Allez, on y va, c'est parti, Underworld.
3: Prêt, jamais prêt. Tu prépares pas tes débats, t'es pas prêt?
2: Ça commence à bien faire la fumée.
3: La fumée? Ben d'accord.
2: Ok.
3: Tu écrases ce que tu as dans la main, il y aura plus fumée.
2: Tu vois, pour l'instant, j'ai rien dans la main, d'accord. Donc c'était mon petit biscuit avec une capote à clous, voilà.
3: Une capote trouée, c'était.
2: Donc, on continue la suite du débat.
21: Bon, on attend, Gérard.
2: Donc, alors, pourquoi que les nanas aiment faire un cunnilingus? Alors, Carole.
5: Bonsoir.
2: Rebonsoir.
5: Alors,
2: je te pose la question.
5: C'est quoi, déjà?
2: Oh, qu'est-ce que je viens de te dire, là?
5: Bon, Gérard, c'est quoi? Pourquoi les nanas aiment faire des cunnilingus? Pourquoi les nanas aiment faire des cunnilingus? Ben, parce que un clito, c'est comme un petit cornichon et que c'est bon à avaler, à sucer, et que quand t'écartes, enfin, je pense en poils, bien évidemment.
0: Ah, c'est pour ça que c'est acide.
5: Parce qu'avec des poils, c'est pas bon, ça pue le pipi. Donc voilà, moi j'aime
2: bien ça. Non, mais attendez. C'est quoi là, les listes là?
3: Ça sent pipi.
17: Il y a la fiche devant toi, Gérard.
2: C'est celle-là?
17: C'est celle-là.
2: Bon, alors, c'est... Carole, tu me disais donc...
5: Ouais, donc je disais que je recherchais un cunnilingus pour demain soir, à la loco.
2: Ben, t'inquiète pas, je suis là demain soir à la loco.
5: Ouais, mais t'as pas de clito, toi.
2: Ben ouais,
0: tu vas juste plein de bière et plein.
5: Mais je te sucerai quand même,
2: toi, toi, Robert et Didier, vous commencez à me les gonfler.
5: Ouais, c'est pas grave.
0: Bonsoir tout le monde.
2: Bon bah vous la fermez.
3: Bonsoir.
5: Donc c'est très bon, voilà.
2: Didier et Robert, vous la fermez.
5: Quelle belle soirée. Gérard, crie pas, s'il te plaît.
0: Je sors en vidéo d'ailleurs.
2: Bon.
3: Non, Gérard, tu mènes ton débat.
2: Dehors pour Didier.
3: Non, mais attends, Gérard. Okay. À chaque fois qu'il y a un mec, tu le vires au bout de 12 secondes. Essaie de. Bah, parce que
2: pour l'instant, il y a quel.
3: Tu n'arrives pas à mener ton débat.
2: Je demande une réponse aux nanas, je ne demande pas les mecs qui
0: répondent. Pourquoi pas les mecs? Tu ne poses jamais des questions à nous.
3: Je demande jamais de réponse aux mecs. Je crois que tu es homo.
5: Gérard, c'est ton amour. C'est vrai, tu laisses jamais répondre les garçons. Laisse-les un peu répondre. C'est pas grave.
3: Ça intéresse aussi les filles.
2: Alors, la grande gueule de Didier, tu vas répondre maintenant.
3: Voilà. Vas-y Didier, réponds.
0: Vas-y grande gueule.
2: Alors vas-y, réponds maintenant.
3: Allez, des couilles.
2: Oh Didier.
5: Je sais plus quoi dire.
2: Bon allez hop, bonne nuit.
5: Bon c'est pas
2: Robert.
5: Grave.
2: Robert.
0: Oui.
2: Alors
0: moi j'aime bien les cunnilingus.
5: Pourquoi?
0: Parce que je trouve que... faire plaisir, bon, ça fait pas trop plaisir aux hommes de faire les cunnilingus, parce que les mouillures, mouillures vaginales, c'est pas trop mon truc.
21: Mais c'est vrai que ça fait... de faire des pipes.
0: Pardon ?
21: C'est vrai, hein, les pipes, ça pue parfois.
0: Ouais, mais ça, c'est pas mon problème, c'est toi qui le fais. Moi, je te parle pour moi, quoi.
21: Quel goût ça a, la mouillure vaginale ?
0: Bah, ça a un goût un peu de... Un petit peu, si tu veux, un petit peu, quoi.
21: Ah, mais...
0: Tu vois le truc ? Tu vois le délire ?
21: Non, pas trop.
2: Sophie ?
21: Oui ?
2: Sophie, pour toi ? Sophie, c'est le tapis
1: elle, du elle est partie, Sophie, elle est partie.
2: Ah bon.
21: Et puis, il y a de la mouillure qui sent plus fort que d'autres.
2: C'est qui parle, là ?
21: Parole.
1: Pourquoi tu dis ça ? T'as déjà essayé
21: Parce qu'il y a des femmes qui sont plus fortes que d'autres.
1: Mais comment tu sais ça ?
21: Parce que j'ai déjà essayé.
1: D'accord.
2: Tu sais qui a déjà essayé, c'est Carole ?
21: Oui.
2: D'accord, ma chérie.
21: Deux fois.
2: Ok, mon amour de ma vie.
21: Mmh. Oh, c'est bien.
1: Donc, Gérard, la belle lesbienne.
0: Oh, le beau gosse, le beau gosse.
2: Elisa ?
21: Elisa... Non, elle aime pas faire des quenilles aux filles. Bah, tu devrais essayer. Pour bon, enfin, moi, je dis qu'une femme qui se lave, ça peut pas sentir mauvais. Ouais, ça, c'est vrai.
2: Non,
21: c'est
2: mais attendez,
21: bon.
2: Attendez.
21: C'est Lolita, surtout avec de la noix de coco. Bon, quoi? D'accord. Peut-être que s'il y a quelque chose dessus, j'essaierai. C'est comme un mec, d'ailleurs. Un mec qui se lave, c'est vachement agréable. S'il se lave pas, ça pue.
0: Hein. Il paraît que Gérard aime bien faire un cunnilingus à Françoise quand elle vient de pisser.
21: Hé, Gérard, est-ce que tu te laves le gland? Est-ce que tu t'es
2: Oh, il y a la plaie là, le standard.
1: Putain, mais je les calme, Gérard, je les calme. Gère ton débat.
2: Tu me dégages celui qui vient de parler, Françoise, d'accord ?
21: Gérard, c'est ton amour.
2: Oui, ma chérie.
21: Comment tu te laves la queue ?
2: Ah, ça c'est.
0: À l'eau de Javel.
21: Comme tu fondes avec du savon.
0: À l'eau de Javel.
21: Non, mais est-ce que tu te décalotes pour laver ton gland ? Moi, ce que je veux savoir, parce que c'est très important, parce que si je te suce, je veux pas que ça sente mauvais. Hein. Est-ce que tu as des mycosités ?
0: Tu te la laves à la bière.
2: Alors, celui qui vient de dire que tu te la laves à la bière, tu dégages.
21: Laisse-le et réponds à ma question, mon amour. Est-ce que tu as des petits points blancs sur le. Maîtrise, laisse tomber, Gérard.
0: Tu te laves à la Valster.
2: Bon, alors.
21: Alors, est-ce que tu te laves ?
2: Oui.
21: Est-ce que tu te décalotes ?
2: Oui.
0: Tu comprends pas comment tu te laves à la Valster ?
21: Comment tu fais pour te décaloter ? Alors, comment ça se fait que parfois on dit que tu as la culotte jaune ?
2: Non mais attends,
1: Gérard, 30 secondes, un truc super important, je viens de revoir Maëva, elle veut te dire un truc. Oui mais attends, parce que là on parlait d'un truc sur la culotte jaune, de Gérard.
2: Elle commence à me les gonfler, Maëva.
1: Gérard, autant Françoise porte pas de culotte, autant toi tes slips sont jaunes.
2: Non, alors attends, déjà
21: Gérard,
2: une. Attendez, stop s'il vous plaît, déjà une. On n'est pas là pour parler de Françoise, d'accord.
1: Non mais c'est ce que...
2: Okay, il...
1: Non mais
2: j'en ai rien à foutre
1: ce
2: qu'elle
1: a dit dans le débat. Dans le débat.
2: Ouais, ouais, mais même celui qui parle de ça.
1: Tu écoutes pas les gens.
2: Non, mais
1: tu écoutes pas les gens.
2: Dans ce cas-là, celui qui parle de Françoise, il a qu'à l'appeler le mardi.
21: D'accord.
1: Et maintenant, quand t'as des slips jaunes.
2: En bon attendeur, salut pour celui qui vient de le dire.
1: Pour tes slips plein de pisse. Qu'est-ce que t'en penses ?
2: Non, mais attends.
1: Est-ce que c'est vrai ?
2: Ça, c'est faux, d'accord ?
1: On vient te demander.
2: Ça, c'est faux, d'accord ?
1: D'accord.
2: Donc, en de bon entendeur, salut.
21: Gérard, c'est
2: Maëva. Tu prends.
21: Tu m'entends ?
2: Tu prends les gens pour des comptes ?
21: Non, dis-moi, tu sais d'où je t'appelle ?
0: Non, juste toi pour un conseil.
2: T'es où, là ?
21: Au 143 avenue Charles de Gaulle.
2: Oh. Eh ben, tu descends. Alors, tu viens finir le débat à mes côtés.
21: Et là, tu vois, il y a un truc génial. Je t'ai en face de moi sur l'écran. Et

0: mais
1: c'est pas Thierry, c'est pas Thierry, il va te confirmer.
0: Je continue mon débat, j'en ai rien à foutre.
2: Gérard,
0: non, j'en ai rien à foutre, allez.
3: Salut Thierry.
1: Ouais, Gérard, Lolita, tu viens me prendre en antenne.
0: Oui, ben, je te prends en antenne tout à l'heure, Lolita, avec Carole. Donc,
1: Gérard, c'est Maëva, je te passe Thierry.
0: Non, tu me passes personne, non.
1: Vas-y Thierry, vas-y.
2: Ouais, Gérard.
3: Devant ton micro, Gérard.
2: Je suis avec Maëva, là, je suis en dessous, Maëva. Je suis vraiment dans...
0: J'en ai rien à foutre, tu te démerdes. Tu te démerdes, je finis mon débat et Perpignan à la ligne.
2: C'est incroyable.
0: Eh ben, tu te démerdes avec elle.
2: Faut que tu viennes m'aider, là.
0: Non, ben, tu te démerdes.
2: Ah non, faut que tu viennes, là.
0: Non, tu te démerdes.
2: Ah, ben, je sais plus, là, Gérard.
0: Tu te démerdes.
2: Mais comment il faut faire?
0: Tu te démerdes.
2: Si tu voyais Maëva.
0: Tu te démerdes.
2: Non, mais Gérard.
1: Ah, j'adore Maëva.
0: Tu te démerdes.
2: Arrête, c'est pas possible.
0: Bon,
2: c'est pas possible.
0: En de bon entendant, salut. Conclusion.
2: Arrête.
0: Conclusion du débat.
2: Non, mais attends, si jamais Gérard arrive, c'est pas possible.
0: Conclusion du débat. Conclusion. Il est...
1: C'est trop agréable, j'adore.
2: Arrête,
1: c'est bon.
0: Il est 3h40, 3h40, conclusion.
1: Attention, aïe.
0: C'est
2: pas possible.
1: Tu peux dégrafe-moi, Thierry.
2: Attends, faut que je me calme parce que je te dégrafe tout. Tu fais vraiment trop d'effets, là.
1: Ah non, là, ça grave, c'est génial, j'adore.
3: Gérard, réagis.
1: Thierry, plus fort.
2: Oui.
1: Oh, on l'a dans le vrai. Tombez, Gérard, c'est des conneries. Oui, on le prête, Allez, vas-y, on le prête.
2: Gérard,
1: on va toujours ensemble.
2: Oh là là là.
1: Le siège, putain. Mais fais attention, Thierry. Je préfère me rasseoir sur toi, Thierry.
2: Gérard, tu rates un coup, là, si tu montes. Attends. Non, on va trop vite.
1: Gérard,
3: de toute façon,
1: pour réussir à faire l'amour avec quelque chose de la main, il faut vraiment être
3: moi. Gérard est tellement jaloux et tellement bébé qu'il ne réagit même pas.
1: On ne se connaît pas, mais
2: ça va pas trop vite, Maëva.
0: Non, je fais conclusion, c'est terminé. Les débats sont terminés.
1: Gérard, sixième question, s'il te plaît.
0: Non, c'est terminé. C'est terminé, on fait conclusion.
2: Tu fais que de gueuler, t'es jeté loin.
0: Ouais, je t'emmerde, moi.
2: Moi aussi, je t'encule, pédé.
0: Dans ce cas-là, tu dégages.
3: Non, ça, il dégage. Il dégage. C'est pas bien, ça.
4: Oui, Gérard.
3: C'est des gros mots, là. Il a dit j'encule, pédé, c'est pas bien.
4: Gérard, il est parti.
0: Conclusion.
3: C'est inadmissible, ça.
0: Non, sérieusement. Non, conclusion.
1: Sixième question, Gérard.
0: Conclusion.
1: Sixième question. Gérard, s'il te plaît, c'est ton amour.
0: Non, je fais conclusion maintenant.
1: S'il te plaît, tu vas pas commencer ton chichi, ton chacha. Hein. Gérard, sixième question.
0: Non, c'est terminé, conclusion.
1: Arrête. Gérard, est-ce que tu aimerais jouer ou pas chichi?
0: J'ai dit conclusion.
1: Gérard, allez, réponds.
0: Conclusion. Allez hop, conclusion. Conclusion. T'as raison, Olivier, continue. Conclusion.
2: C'est à quelle heure le débat sur les langues étrangères? Hein, le débat sur les langues étrangères, c'est à quelle heure?
0: Conclusion. Personne veut faire la conclusion?
1: Oui, alors conclusion...
0: Vous allez retrouver... C'est tous les jeudis que tu me fais le coup.
1: Gérard, je vais faire la conclusion.
0: Conclusion.
1: La conclusion, c'est que moi, je viens de prendre mon pied là-haut, c'est génial, quoi.
0: Eh ben, c'est bien.
1: Thierry, c'est vraiment un super
3: merci,
1: coup.
3: Thierry.
1: Et
3: merci,
1: si
3: Thierry.
1: Tu veux monter, Gérard, il n'y a
0: non,
1: pas de problème.
0: Non, mais tu vas te faire foutre, j'aime pas les...
1: Gérard, pas
3: les quoi?
1: T'aimes pas les quoi?
0: J'aime pas celles qui promettent des trucs et qui viennent pas.
1: Mais attends,
0: je suis là, salut Maïva. Salut.
1: Viens, je t'attends.
0: Non.
3: Tu crois que Gérard va pleurer?
1: Mais vas-y, pas de problème.
0: Carole, ta conclusion.
1: Prendre deux coups à la suite, ça me dérange pas. En plus,
0: Carole, ta conclusion.
1: Carole,
0: ta conclusion, s'il te plaît.
1: Gérard, tu viens?
0: Carole, ta conclusion, s'il te plaît.

0: hein, jaloux.
1: Alors,
0: et...
1: j'ai trouvé que le débat était très bien par rapport au premier, hein, et que en fait, qu'en fait,
2: il n'a pas d'orgasme.
1: C'est qui fait ça? Vera.
0: Carole, ta conclusion, s'il te plaît.
1: Je pense que tu devrais prendre ton pied avec Maëva là-haut.
0: D'accord. Lolita.
3: Bon bah moi à contrario, j'ai préféré le premier débat. Parce que comme je t'ai dit, j'ai jamais fait de cunis sur une nana et j'espère que j'en ferai jamais. Donc moi j'ai préféré le premier débat, voilà.
0: D'accord. Elisa.
3: C'était super sympa.
0: Merci pour la fumée, Olivier. Non mais amuse-toi bien. Amusez-vous bien. Continue encore avec ton bordel là.
3: C'est quoi cette histoire de train, Gérard, que tu me disais tout à l'heure?
0: Non mais t'inquiète pas. Bon, moi je commence à le voir.
3: Et toi, Gérard, ta conclusion, Gérard
4: est encore parti.
5: Gérard, reviens.
6: Ça commence à bien faire, Max. Ouais, non, mais tu regardes là. C'est quoi, là, ce bordel, encore?
4: Gérard.
6: Ouais, non, mais on conclut tout de suite. Toi, tu dégages.
1: Aïe.
6: Tu dégages avec ta caméra. Tu dégages ou je t'en colle une. Tu choisis.
1: C'est la caméra invisible.
7: Allô, c'est Michel.
1: Oui, bonsoir, Michel.
7: Bonsoir, je voudrais.
0: Tu me laisses la porte ouverte ou sinon.
7: Oui, je suis ta réaction.
0: Alors, bonne nuit. Bonne nuit à tous, vous allez retrouver Marc et. Marc et Sophie. La nuit sans pub, vous retrouverez Max demain soir à 22h.
8: Toujours, finir à moins 10.
0: Non, mais moi j'arrête. Je continue pas avec de la fumée comme ça.
1: Michel, il y a quelqu'un qui voudrait te parler.
3: Oui, alors.
7: C'est Michel, je voudrais conclure sur l'homosexualité.
1: Oui, mais conclue.
6: Tu dégages!
4: Vas-y, Michel, conclue.
1: Conclue.
6: Tu dégages! Ok? Tu dégages!
4: Gérard, il y a ta conclusion.
6: Tu dégages!
4: Tout le monde t'attend, Gérard.
6: Mais moi, tu retournes ta soin! Moi, je te dis que tu dégages,
1: tu retournes ta soin!
4: Tout le monde t'attend, Gérard. Tout le monde t'attend, Gérard.
1: Gérard.
0: Gérard! Reviens! Gérard! Gérard!
5: Gérard!
6: Attends.
1: Oui, viens,
6: c'est pareil. Allez. C'est pas toi qui la prends dans la gueule, d'accord?
9: Mais c'est rien!
6: Non, c'est rien!
9: Attends, je me mets à ta place.
0: Gérard!
9: C'est bon, là.
5: Gérard, y a rien du tout, regarde, on est là, nous.
1: Oh, Gérard, tu reviens!
0: Y a rien, Gérard!
6: Ah, une bonne nuit à tous, au revoir, à la semaine prochaine, peut-être! Bonne nuit à tous!
0: Non, Gérard!
5: Conclusion!
1: Gérard, remets ton casque!
5: Rassieds-toi!
6: Dégage ta mère!
0: Il fait ta conclusion.
6: Tu m'ouvres la porte, toi.
1: Gérard, fais ta conclusion, s'il te plaît.
5: Regarde,
1: Gérard.
5: Carole te le demande.
1: Lolita aussi. Mon amour, fais ta conclusion,
6: s'il te plaît. Ouvre la porte, là.
1: Elisa,
0: Gérard.
1: Tu m'entends, Gérard?
0: Gérard.
6: Moi, j'arrête.
1: Gérard, ta conclusion.
0: Fais ta conclusion, Gérard.
9: T'es où, là?
1: Gérard, ta conclusion.
6: Dégage.
5: Gérard,
6: d'accord.
1: Dégage.
6: T'es où?
5: Gérard, assieds-toi, mets ton casque.
1: Arrêtez les mecs, c'est dangereux de la fumer.
5: Non, assieds-toi. Non, assieds-toi.
1: Gérard,
5: reprends ton débat.
1: Fais ta conclusion.
9: Qu'est-ce qui se passe, là? T'as cassé la poignée?
4: Il a cassé la poignée. Elle est là.
5: Là.
4: Ah, bien joué.
9: Bravo, t'as tout pété, va, bravo.
1: Bah
4: ouais,
1: mais
4: dans
1: c'est
6: dans
1: le
6: fond
1: la
6: fumée.
4: Mets ton casque.
6: Ils sont leur connerie de fumée.
9: Abruti.
6: Ouais, mais quand t'as...
0: Abruti.
6: T'arrêteras de me bloquer la porte.
9: Mais c'est pas moi. Attends, c'est moi qui suis revenu, elle est cassée la porte. Abruti.
6: Qui c'est qui s'amuse à me marre, toi?
1: Putain. Gérard, ta conclusion.
9: T'as pété la porte.
1: Ta conclusion, Gérard.
6: Non, il n'y a plus de conclusion.
9: Ouais, alors faites votre conclusion sans Gérard et après on met un disque. Allez, sans Gérard.
5: Allez, Carole.
1: Alors moi, j'ai trouvé que le débat était très bien et que je m'endormirai en pensant à Gérard ce soir. Mais j'aimerais bien qu'il fasse sa conclusion quand même.
5: Bah tu vois, elle te le demande, Gérard. Carole veut que tu fasses la conclusion, Gérard.
1: Lolita aussi. Mais Elisa aussi.
6: D'accord.
1: Qu'est-ce qu'il dit?
5: Mais il veut pas, il vous parle plus, quoi.
1: Il va pas faire ça. Mais moi, je t'ai rien fait, Gérard. Hein.
4: Alors bon, c'est Max, on va faire la conclusion sans Gérard, c'est pas grave, on s'en fout, vas-y. Okay.
1: Mais non, on a envie de l'entendre, Gérard.
4: Mais Gérard, il est pas là, il est parti, il fait sa tête, il boude, parce qu'il y a 2-3 fumées, 2 secondes de fumée, monsieur pète un plomb. Allez-y.
1: Ouais, je le vois, moi, il n'y a plus qu'à mettre son casque. Allez, Gérard.
4: Bon.
1: Gérard, vas-y, commence, Gérard.
4: Arrête. Voilà. Non, mais bon, il y a un problème. C'est que ce soir nous avons. Ce soir il y avait une machine à fumer dans le studio comme dans une discothèque et apparemment ça fait un petit peu de bordel puisque nous-mêmes on n'y voit plus rien dans le studio. radio. Donc, la conclusion de chacun. Vous êtes fan du cunnilingus ?
1: Oui.
4: Toutes ?
1: Toutes, oui.
4: Est-ce que vous aimez faire un cunnilingus à Gérard ?
1: Oui.
4: Est-ce que vous voulez qu'on fasse un cunnilingus à Gérard ?
1: Oui.
4: Est-ce que Gérard a été bon ce soir ?
1: Oui.
4: Est-ce que Gérard a été vulgaire ce soir ?
1: Non.
4: Est-ce que Gérard est intelligent ?
1: Oui.
4: Non. Est-ce que vous voulez que Gérard revienne jeudi prochain ?
1: Oui.
4: Bon, alors là, je vous explique, il y a tellement de fumée que Manu, il y voit fleur. Bon, là, on arrête tout parce que là, c'est le carnage. Là, on va arrêter. On va arrêter là-dessus. On va vous souhaiter à tous une bonne nuit. En tous les cas, c'était très sympathique. On s'est bien amusé.
1: Comme d'habitude.
4: Hein ?
9: Ça va. Ah, on a bien rigolé ce soir. Allez, filles.
1: Vous me rappelez la semaine prochaine ?
4: On va voir ce qu'on peut faire pour la semaine prochaine.
7: Et moi, vous me rappelez la semaine prochaine ?
4: Oui, comme d'habitude, bien sûr. Bien entendu, il n'y a pas de problème. On vous souhaite à tous une bonne nuit. Gérard, malheureusement, ne fera pas sa conclusion. Mais pour terminer, je pense que vous connaissez une chanson qui s'appelle « Ah, la salope ».
1: Oui.
4: Qui s'appelle « Va laver ton cul ».
8: Merci.
4: Et tu peux dire bonsoir quand même à Manu le gamin qui vient de rejoindre maintenant
0: la grande. Manu le gamin, de manière, il est intérêt de se réveiller. De manière, je veux carine avec moi après.
4: J'ai Manu le gamin qui vient donc de.
0: Manu le gamin, t'as intérêt de te réveiller, mon pote. Hein.
4: Qui vient officiellement de rejoindre l'équipe du Star System, donc qui est là chaque jeudi qui fait le standard du débat de Gérard.
0: Et il y aura Karine.
4: Karine, au petit sein bien pulpeux.
0: Non, t'inquiète pas. Elle m'aime bien, n'empêche. Parce qu'il ne faut pas oublier que.
4: Elle t'excite quand même, Karine.
0: Non, mais malgré.
4: Karine, elle t'excite ou pas ?
0: Non, mais.
4: Karine.
0: Tu permets ?
4: Elle t'excite ou pas ?
0: Malgré ce que j'ai entendu hier.
4: Elle t'excite ou pas ? Yes.
0: Bon, tu me laisses finir, s'il te plaît ?
4: Elle est là, Karine ?
0: Oui, elle est là. T'inquiète pas, elle est dans le coin.
4: Est-ce qu'elle t'excite autant qu'elle m'excite ou pas ?
0: Ah, bah ça, c'est ton problème. De toute manière, elle était là.
4: Mais elle t'excite, Karine, ou pas ou...
0: Elle est gentille.
4: Avec ça, quand même, elle est bien foutue. Elle est. Hein,
0: elle est gentille.
4: Elle t'excite ?
0: Ah, mais je te dirai rien d'autre.
4: Elle est là, Karine, ou pas, Philippe ? Elle est là ?
0: Ouais, Karine !
4: Elle est en train de se lever pour GG.
0: Oh. Ouais, c'est ça, t'as raison.
4: Elle est là, Karine, ou pas ? Elle est là ?
0: Ouais, elle est là, t'inquiète pas, je l'ai vue tout à l'heure.
4: Elle t'excite, Karine ?
0: Bah, je te dirai rien.
4: Hein ? Oh là là, elle est tout rouge !
0: Ah la bla.
4: C'est vrai qu'elle est excitante hein, ce soir. Hein.
0: Ouais, mais de toute manière, elle va réagir.
4: D'habitude, jamais, mais là, ce soir, je dois reconnaître que.
0: Elle va réagir parce que hier, il y a.
4: Le col roulé te va à merveille. Hein,
0: ouais, non, mais pourquoi ? Parce que.
4: Hier... Tu le mets jusqu'ici, le col roulé. Ça te verra encore.
0: Non, mais il y a quelqu'un hier qui a été percé. Qui a été parlé des piercings. Et t'as dit que Karine avait un piercing sur le ventre.
4: Tu nous le montres ?
0: Ouais. Mais de toute manière, je l'ai vu la semaine dernière.
4: Vas-y. Oh là.
0: Ouais, mais je sais. T'inquiète pas, j'ai vu la semaine dernière. Alors, allez, à tout de suite, on se retrouve pour les débats.
4: Oh le cochon.
0: Oh bah c'est toi. Cochon toi-même.
10: Suite des débats du jeudi soir. Eh, survient le Minitel, s'il vous plaît.
11: Ouais.
10: Réveillez-vous, parce que connecté à
4: 2h. Non, deux maintenant.
10: À 2h30 du matin, ça commence à me gonfler là. Hein. Alors, si vous voulez réagir, n'hésitez pas. Sinon, ça va pas aller du tout. Ça me fait pas plaisir de connecter à 2h30 du matin.
4: C'est clair.
10: C'est clair.
4: Et net.
10: clair et net. Donc, deuxième débat, vous pouvez toujours nous appeler au 0800 3 0 8.
5: Il se casse, Olive.
10: Tu dégages.
5: Oh bah non, reste avec moi au standard.
10: Non,
5: cool.
10: non, j'en veux pas.
5: Mais si, il va se calmer.
4: Il va faire le débat avec toi.
10: Non, tu dégages.
5: C'est vrai?
10: Tu dégages, là, je veux pas de toi. Donc, vous pouvez toujours nous appeler au 0803-08-5000 et 0800-70-5000 et toujours 3615, code Fun Radio, rubrique directe, et messieurs Minitel, je veux au moins plus de 15 connectés avant 3h30.
4: Ah ouais?
10: Sinon, j'arrête.
4: De toute façon, je surveille. Hein.
10: Alors, on accueille Capucine. Capucine.
8: Bonjour Gérard.
10: Bonjour. Franck.
11: Bonsoir Gérard, bonsoir tout le monde.
5: Bonsoir Jean, tout seul.
10: Jean, bonsoir.
11: Bonsoir.
10: Odile.
11: Bonsoir.
12: Bonsoir.
10: Susan.
13: Bonsoir.
11: Gérard, t'es dans les chiottes là ou quoi?
10: Qui c'est qui parle?
12: Bah je sais pas, t'as une drôle de voix Gérard.
11: Ouais.
10: Ça commence,
12: dans une cage.
5: Ça commence là, filou.
11: Cage à sec.
10: Susan. Non, hey, c'est bonsoir, quoi là encore?
5: Non, c'était là, c'était Olivier avant de partir, il avait bidouillé l'effet.
13: Bonsoir.
10: Rebonsoir Thierry.
11: Et rebonsoir à tous.
10: Ben voilà, donc on attaque sur l'astrologie.
11: Gérard.
10: Quoi?
11: C'est Franck.
10: Ouais.
11: Alors voilà, t'as dit qu'il fallait qu'on te donne ton signe, alors je te donne mon signe.
10: Non, mais attendez, c'est la dernière question, donc on verra ça.
11: Comme sur la brèche, vite fait là.
10: Non, attends, qui c'est qui dit ça?
11: T'occupe pas de ça, Gérard, on va jamais avancer sinon.
10: Ouais. Non, mais attends, je fais ce que je veux, d'accord?
13: Bah alors, première question, s'il te plaît.
11: Je veux dire à Capucine qu'elle avait une belle voix.
10: Non, ouais. Alors, oh!
13: Non, c'est Sucette.
10: Alors, avez-vous déjà consulté... Oh! Thierry, Fulard, s'il te plaît, quand je pose la question, j'aime pas avoir
5: Attends,
10: Fulard.
5: Gérard, avant ta première question, on accueille Lutèce en plus.
10: Ça vient d'une chose!
12: Bonsoir, Lutèce.
11: Bonsoir, Lutèce. Lutèce. Salut, Lutèce. Bonsoir.
12: Oh.
10: Lutèce, bonsoir. Oh.
11: Bonsoir à tous, bonsoir à toutes.
13: Bon.
11: J'ai peur, j'ai cru que Lutèce était un homme.
10: Salut. Alors,
11: bon. Salut, ça va? Bonsoir, bonne année.
14: Bonne année, hein.
13: Allô, Gérard?
11: Allez, bon, Paris.
10: Bon, Franck, Jean et Lutèce, à vous calmer, s'il vous plaît.
13: Bon,
10: merci.
13: Gérard, première...
10: Bon.
13: Bon, j'aimerais répondre.
11: Répète la question, Gérard.
10: Attendez, que je réponds à Capucine, comme j'ai dit, que la dixième question, je vais tous vous garder si c'est calme, et que vous faites pas trop de bordel, au fur et à mesure, avant de conclure, vous me donnerez votre signe et je vous dirai à peu près ce qu'il y a, ce que j'en pense, d'après les astres et vous, voilà.
13: Alors moi, c'est Scorpion.
10: Oui, ben, on verra ça tout à l'heure, Capucine. Donc,
13: non, c'est Sucette qui parle.
10: Oui, mais tout à l'heure, j'ai dit.
13: D'accord.
10: Non,
13: mais, donc, Gérard, moi.
10: Oui.
13: C'est Capucine là.
10: Oui.
13: Je te dis ce qu'on m'a
11: dit. Ouais, c'est Verseau.
13: Capucine, t'es vierge. Oh.
10: Non, attendez, s'il vous plaît, Capucine.
11: Demain sera un jour agréable. Santé, vous trouverez l'amour de votre vie.
10: Bon, Franck.
11: Alors là, je te dis, tu vas trouver ta meuf. Arrêtez ou quoi? On peut commencer le débat, merde.
10: Oui,
5: Moi, j'attends que tu me dises qui virait, Gérard.
10: Non, mais t'essayes de savoir qui c'est.
5: Mais non, mais tu gères
4: déjà,
5: pas.
4: Déjà, tu vires Tony, ça fait déjà 2 heures qu'il est là, tu le dégages, Tony, puis c'est
5: 2h30.
13: Bonjour, je t'écoute.
10: Donc, Franck.
11: Ouais. Donc non, je n'ai jamais consulté un voyant et je n'en consulterai jamais un puisque avec tout ce qu'on voit dans les pubs, le magazine ou ça, je considère que c'est des charlatans, des brigands, des gangsters, des voleurs, donc je ne m'abaisserai pas à ça, tu vois.
10: D'accord, donc même si tu prends un magazine ou autre, tu lis jamais ton signe astrologique alors?
11: Si, ça m'arrive par curiosité, mais tu vois par exemple... Si tous les voyants voyaient pareil, dans tous les magazines, tu auras le même horoscope.
13: Ouais, c'est vrai ça.
11: Alors que tu prends, par exemple, X magazine et Y magazine, sur la même semaine, t'as 2 horoscopes différents.
13: Ouais.
11: Donc, il faut voir, quoi.
13: Sucette.
11: Ah, moi, je suis d'accord avec lui.
10: Jean.
13: Tu peux répondre, c'est Sucette.
10: Attends, Sucette. Jean.
15: Donc, j'aimerais témoigner, moi,
11: Tony.
15: Ma propre expérience.
5: Tu vois, c'est Tony, je te l'avais dit que c'était Tony.
15: Mais non, rien à voir.
10: Non, mais Tony, tu gardes...
13: Quand l'herbe
15: dévore.
13: Gérard,
15: ils veulent tous ma mort. Pourquoi vous m'aimez pas?
13: C'est Capucine.
11: On t'adore, Tony.
10: Ah. Non, mais Tony, maintenant, comme on t'a reconnu, donc
13: moi,
10: maintenant, tu as gardé ton vrai nom maintenant.
15: Ok. Donc,
10: merci, Pildard.
11: Alors, réponds, enculé.
10: Eh oh!
13: Bon,
10: qui c'est qui vient de dire ça là?
15: Pas trop
11: ça
15: complète,
11: m'a pas fait plaisir.
10: Ah bon ben, tu me rechoppes tout sauf Thierry parce qu'apparemment ça vient pas de là. Tu me chopes tous les autres là.
5: Tous les autres.
13: Bon, Gérard, c'est Sucette.
10: Lutèce, Tony et Franck là, tu me les fais calmer, ça ils reviendront pas. Donc Odile.
11: C'est Thierry, tu peux me laisser répondre.
10: Thierry. Non, attendez, je vais reprendre. Donc Capucine t'a répondu. Donc Odile maintenant.
12: Moi j'y crois pas, moi.
10: Non, mais est-ce que t'as consulté un voyant sur les signes astrologiques?
12: Oui, bien sûr.
13: T'as déjà consulté et on t'a jamais dit la vérité?
12: Non, jamais.
10: D'accord. Eh ben.
8: T'as consulté sur quoi? Sur Minitel ou...
14: Non, non, sur, sur télévision. Voir une dame à
16: Salut Francoise.
14: À la télévision.
16: C'est Françoise.
14: Mais non.
10: Bon, allez, moi.
0: Manu.
10: Manu, s'il te plaît.
0: Il y a de la musique. Oh. Bah oui, je sais bien, bah attends, je cherche.
16: Gérard, c'est Thierry, là, depuis tout à l'heure, j'attends, je peux pas répondre.
10: Alors ouais, vas-y, Thierry.
14: J'en ai marre.
16: On t'écoute. Ah, je te remercie. Bah en fait.
10: Alors attends, Thierry, avant de répondre, je voudrais qu'on arrête la musique. Je voudrais qu'on arrête la musique.
0: Ça arrivait pas quand j'étais à l'arrêt, hein.
17: Coupe le mec.
16: Ok, d'accord. Je vais vous dire, en fait, moi je préfère pas aller voir un voyant ou une voyante, je préfère les marabouts.
10: Pourquoi?
16: Parce qu'ils sont beaucoup plus proches de la vérité.
14: Ouais.
16: Pourquoi? Bah parce que moi j'ai eu tout simplement l'expérience avec une voyante, je vais pas dire son nom parce que...
18: Tu couches avec?
10: Alors non, mais attends, non, mais c'est Thierry qui... Attendez, on se calme là s'il vous plaît, donc... Oui, mais attends, 5 minutes, Susan, laisse parler Thierry s'il te plaît.
14: Merci Gérard.
10: Vas-y Thierry, continue.
16: Ok, donc moi j'ai eu une expérience avec une voyante qui s'est mal passée, elle m'a dit n'importe quoi.
18: Et c'est arrivé.
16: Elle m'a dit que... Non mais je peux pas vous raconter, c'est ma vie privée.
18: Tu serais intelligent et t'es con et t'es pas beau, c'est ça?
16: Ouais.
10: Qui c'est qui parle comme ça?
16: Lutèce.
10: Non, bah Lutèce, tu te calmes, s'il te plaît.
18: Ah, c'est pas moi, là.
14: Bon, alors...
16: Non, c'est
0: Gérard,
16: Denis.
0: Ouais, Gérard, on Lutèce, vient de me donner un...
18: Lutèce, il a joué Max Star System, mais il n'y arrivera pas.
0: On vient de me donner un sondage au standard. Il y a 39% des Français qui croient en l'astrologie et 98% qui n'y croient pas. Qu'est-ce que t'en penses?
10: Moi, personnellement, j'y crois pas trop.
18: Non, mais Lutèce n'a pas répondu.
10: Bah attends, Lutèce, tu permets que je réponde?
0: Réponds, Gérard.
16: Laissez...
0: Attends, laissez répondre, Gérard. Qu'est-ce que t'en penses de ce sondage?
10: Moi,
0: alors
10: personnellement, je suis dans les ceux qui croient pas du tout à
0: la vérité. Donc, t'es dans les 98%.
10: Jerry, s'il te plaît, tu te calmes. Merci.
14: Pour répondre, c'est Susson.
10: Susson, tu te calmes. Pour l'instant, s'il te plaît, merci. Enfin.
14: Hein?
10: Donc, moi, je suis dans les 40%.
0: Non, il y a 39% qui croient.
10: Ouais.
0: Et il y en a 98% qui croient.
10: Moi, je suis dans les 98% parce que j'y crois pas du tout. Donc, Thierry, si tu veux finir.
16: Ah, voilà. Donc, je voulais dire que moi, j'ai eu une très bonne expérience avec un marabout. Est-ce que c'était un marabout de
17: ficelle?
16: Gérer celui qui a dit ça, là?
10: Ouais, non, mais c'est plus tard. Donc, on peut. Non, mais on peut quand même rigoler un peu quand même.
16: Gérard, je te suis, tu as raison. Donc, je voulais juste dire que j'ai une très bonne expérience avec un marabout dans la mesure où ma petite amie, si ce n'est ma femme, s'est en allée avec un autre homme et grâce à mon marabout, on a pu lui jeter une malédiction qui a fait qu'il ne pouvait plus bander.
10: D'accord.
16: Et la
18: enculé, c'est toi.
14: Donc, elle est revenue vers toi.
16: Et du coup, elle est revenue vers moi.
14: Là, okay, tu d'accord.
18: C'est toi, parce que je ne peux plus bander maintenant.
10: Lutèce.
18: Oui.
10: Alors
18: bah moi j'aime bien, je préfère aller voir les non-voyants, hein. Moi je préfère voir les aveugles.
10: Non mais attends, je
18: vois pas le rapport.
10: Tu réponds correctement à la question,
14: bah,
10: sinon tu dégages.
14: Il y a des non-voyants qui sont voyants.
18: Bah, évidemment, moi, c'est-à-dire que je préfère aller voir un voyant qui est non-voyant. Moi ça prouve bien qu'il voit ce qu'il voit par rapport à un voyant qui ne voit pas.
0: C'est pas con ce qu'il a dit, hein, GG.
10: Non mais attends, mais même, je vois pas le rapport avec la question.
16: S'il est myope seulement.
18: Ah non, pas de myope, moi je veux...
14: Aveugle.
18: Non-voyant seulement.
16: Mais Lutèce...
18: Ou alors si, des myopes de quel âge?
10: Bon, Susan.
14: Mais Lutèce, alors moi, attends,
16: Gérard, il a un berger allemand de non-voyant.
14: Oui, bon, là, Gérard, tu peux gérer ce qui me dérange, là.
10: Gérard. 100 minutes, vous laissez parler Susan, maintenant.
18: Je vais poser une question à Lutèce avant.
10: Ouais, bah attends, t'attends ton. Pildar, s'il te plaît,
17: je suis en train de dire le message Minitel.
10: Non, mais t'arrêtes avec ça, là.
18: Un aveugle au lieu d'un non-voyant? Non plus, je préfère voir un non-voyant qu'un aveugle. D'accord.
14: Alors Susan, moi j'y crois à donf parce que j'ai connu un voyant qui s'appelait Gérard Couillos et donc il m'a dit des choses vraies quoi. Bon, je
10: c'est
14: peux pas
10: dire...
14: raconter, c'est intime, c'est sexuel.
18: Comme quoi que tu
16: en plus ouais, d'américaine
14: de moi que j'allais que j'allais tomber de d'un homme qui s'appelait Gérard Couillos.
10: Manu, s'il te plaît, tu commences pas ton bordel, t'es un peu micro de.
0: Pourquoi j'ai rien dit, j'ai rien fait.
10: Non, mais attends, t'as le micro, t'es au téléphone. Eh oh.
0: Pourquoi tu m'as entendu?
10: Bah ouais, eh oh.
0: Excuse-moi,
10: Gérard. Et puis, s'il y en a qui font le bordel, là, faut peut-être t'occuper aussi du standard.
0: Bah, t'as qu'à me dire.
17: Excuse-moi, Gérard, j'ai un message Minitel, pardon. Gérard a pas besoin, on n'a pas besoin de lui jeter un sort pour l'empêcher de bander, il suffit de regarder Sandy à poil.
10: Non bah ça je t'ai dit de pas de
17: ouais, mais il m'a dit ça, il m'a dit si tu le lis pas je vais te choper à la sortie de fun.
10: Mais bah, c'est
14: Gérard,
10: pas la peine de
14: oui. Et Gérard si t'aimerais Sandy
18: je t'apprécierais
14: hein. Oui bien sûr.
18: Attends. Si t'aimerais Sandy ou si t'aimerais un Sandy.
13: Voilà.
10: Ouais. Et c'est qui vient de dire ça?
19: Un petit peu d'humour quand même, hein, Gérard.
10: Ouais, qui c'est qui vient de dire ça?
4: C'est Tony.
19: Non.
10: Alors, Lutèce, tu dégages.
13: Non, c'est pas moi, Tony.
10: Tu viens, Lutèce.
4: Allez, salut, bonne nuit.
10: Salut, Lutèce.
4: Bonne nuit.
18: Salut, Tony, bonne nuit.
19: Au revoir, Lutèce.
18: C'est Tony.
13: Bonjour, Gérard, ta deuxième question, s'il te plaît.
10: Ben, tout le monde n'a pas répondu.
13: Si.
10: Odile.
13: Si, ça y est, j'ai répondu, j'ai dit que j'étais contre.
10: Mais, hey, Françoise,
18: pourquoi t'es contre, Françoise?
10: Ouais, ça vaudra peut-être mieux de passer sur ton vrai nom maintenant.
18: Mais c'est pas Françoise, hein, ça
4: mais
18: va
4: c'est
18: pas.
4: C'est pas Françoise.
10: Si. Tout le monde l'a reconnu. Tout le monde l'a reconnu.
18: C'est comme si je disais que Lutèce, c'était Max.
10: Non, c'est pas ça. Oh, s'il te plaît, là.
4: Pardon.
10: Tu commences à être chiant, fil d'arin.
13: J'aimerais bien être Françoise, moi. Thierry, ouais. C'est Tony, quoi.
18: Comme si je disais que Ultraman et François.
19: Rien à voir.
10: Bon,
18: comme
10: hey,
18: si
10: oh.
18: Je disais que Gérard, c'était un con, quoi.
10: Bon, bah alors tu dégages. Allez, hop, tu me. Hey.
18: Salut, Tony. Oh. Salut, Tony.
13: Salut, Françoise.
10: Voilà. Ça va aller vite ce soir, hein.
4: Au tribunal, là.
13: Gérard,
4: excuse-moi, on accueille un astrologue réputé.
10: Non, je vois pas des astrologues.
4: Mais c'est important pour le débat.
20: Attends, dans un débat sur l'astrologie.
4: C'est important.
10: Merci pour l'arsène.
4: Il s'appelle Nostradamus.
10: On t'écoute. Merde.
13: Bonsoir, Gérard.
10: Excuse-moi.
13: Est-ce que tu peux prédire l'avenir pour Gérard?
10: Tu commences à me faire chier, là, hein. Toi, tu as dégagé aussi tout à l'heure, hein, de l'arrière.
13: Gérard.
10: Ça va aller vite, hein.
13: Gérard.
10: Oui.
18: Attends, je vais remplacer Gérard, vas-y.
10: Attends, qui c'est qui veut me remplacer, là?
13: Est-ce que tu peux... Parce que Nostradamus peut prédire, donc, ton avenir.
10: Ben, j'attends qu'il réponde.
18: Mon marabout m'a dit qu'on ne pouvait prédire l'avenir de quelqu'un d'autre.
21: On l'appelle. Moi, je peux le faire, oui.
13: Oui.
21: C'est l'astrologue. Gérard est d'accord?
10: Ouais, je t'écoute.
13: Gérard est d'accord, tout à fait.
4: Laissez parler l'astrologue.
21: Ce qui est dommage, j'arrive, je dis même pas bonsoir.
13: Pardon. Bonsoir, Nostradamus.
18: Bonsoir, Nostradamus.
21: Je vais demander à Gérard s'il est possible de me donner trois chiffres.
18: Alors, Gérard. Le 56, le 23 et le 13.
10: Bon, ouais, tu me dégages, Franck.
18: C'est pas moi.
13: Non.
10: Je veux pas le savoir, tu dégages, Franck. Allez.
4: Ça y est, il est parti, Gérard.
13: Pas Franck.
21: Vous pouvez répéter les chiffres, Gérard?
13: 4, 2, 1.
21: Gérard, allez-y, donnez-moi trois chiffres.
10: Le 6.
21: Oui.
10: Le 9.
21: Oui.
10: Hélas.
21: Le 1. Très bien. Je vais vous demander, est-ce que vous voulez me poser une question? Il faut que quand vous posez la question, vous réfléchissez bien fort.
10: Ben, je voudrais savoir l'avenir avec la personne avec qui je suis à l'heure actuelle.
21: D'accord.
13: Avec Sandy.
21: Votre ami, je crois qu'il est à côté de vous.
13: Sandy.
21: Voilà.
13: Sandy.
18: Elle est à côté de toi, Sandy, Gérard.
10: C'est qui parle comme ça?
13: C'est la vache qui rit.
10: Alors, bah, attendez,
21: je vais tâcher de répondre. Alors, bon, le 6 est un très bon signe d'abord. Je ne sais pas pourquoi vous avez choisi ces chiffres-là au hasard, ou ce sont des chiffres qui évoquent quelque chose pour vous?
10: Non, c'est des chiffres comme ça au hasard.
21: D'accord. Alors déjà, le 1 est un très bon signe parce que c'est le chiffre du gagnant, parce que le 1, généralement, c'est gagnant. Hein.
10: Mm-hmm.
21: Là, c'est l'une des meilleures, à part le Joker qui est la meilleure. Donc déjà, on peut dire que dans la vie, que vous êtes bien partant. Par contre, vous me dites si je me trompe, parce que je ne vous connais pas bien, vous avez choisi le 9.
10: Mmh.
21: Est-ce que ça a rapport avec le fait que vous ayez une tête d'œuf?
10: Non.
21: Non, le 9.
4: Un petit peu quand même.
21: Et dans le 6, en fin de compte, c'est que, bon, là par contre, au niveau de l'amour, disons qu'il y a une disparité par rapport à l'abstulance qui vous est due. Je crois savoir que vous avez eu plusieurs amis avant.
10: C'est bizarre.
21: Je pense pas que c'est votre première amie.
10: C'est la troisième, ouais.
21: C'est la troisième. Donc, en fin de compte, le 6, c'est normalement le chiffre de la femme qui fera la fin de votre vie. Ce qui veut dire qu'en fin de compte, si c'est votre troisième femme avec qui vous êtes aujourd'hui, il vous en faut encore trois. Donc ce n'est malheureusement pas... Enfin, ce sont que des chiffres. Hein. Vous allez m'en donner trois autres, s'il vous plaît.
10: Bah, le 4, le 2,
21: oui.
10: Et le 7.
21: Et le 7. Ok. Le 4 veut dire que vous avez des petits problèmes sexuels.
4: On savait, hein.
21: Ce qui veut dire que bon, le 4 est c'est le chiffre de la sodomie.
4: Ah.
21: Donc je ne sais pas si vous êtes pour ou contre la sodomie.
10: Je suis contre, tout à fait contre.
21: D'accord. Donc il va falloir vous y mettre, parce que le 2, c'est le nombre de relations sexuelles que votre femme a besoin chaque soir, mais en se faisant enculer.
10: Ah, ok. Et le 7 pour terminer.
21: Le 7, c'est le...
4: La radio.
10: C'est
21: le...
10: Non, c'est toi, là, s'il te plaît.
4: Ah, pardon.
21: Le 7 est tout simplement le degré de connerie. Alors, on sait que c'est sur une échelle de 1 à 8.
0: Mmh.
21: Donc, vous êtes très con.
0: D'accord. Ok, je vous remercie. Ah, c'est pas mal, mais si c'est pour continuer le débat comme ça.
5: Il est fort quand même, il est fort.
0: Enfin, bref.
21: Alors, donc, redonnez-moi trois autres chiffres.
0: Non, c'est terminé, maintenant on passe au débat. Donc, on récupère Capucine.
21: Alors,
2: oui, Gérard.
21: Capucine, c'est à vous. Écoute,
0: non. On est au débat.
21: Allez-y.
0: Bon, allez, tu me le vires.
2: Non. Attends, mais c'est super important. On a la chance d'avoir notre
0: avenir. Non.
21: Je peux te donner trois chiffres, je peux te donner ton avenir.
2: Bon, oui, alors. C'est vrai.
0: Bon, Manu, tu fais quoi, là joindre, hein. Je gère.
21: Le 08 36 47 22 22 22.
2: Oui.
21: C'est 25 francs la minute.
0: Manu, il donne son numéro.
5: Ça y est.
0: Ok,
5: putain. Attends, il a pas donné les 8 derniers chiffres, c'est bon, il a donné les 16 premiers.
0: Non, il a tout donné.
5: Mais non, parce qu'il appelait de Guadeloupe.
20: Ah oui.
5: Il y a 37 chiffres.
0: Bon, alors qui c'est qu'on a d'autres?
20: Dans ton micro, Gérard, s'il te plaît, merci.
0: Qui c'est qu'on a aussi?
5: Alors donc, on a Capucine. On a Cyril.
0: Non, pas Cyril.
5: On a Derschlich.
21: Didier, ouais.
2: Bonsoir, Derschlich.
5: On a Odile, on a Susson et on a Thierry.
2: Voilà. Okay.
0: Bon, donc, qui c'est que tu m'as dit, là?
5: Donc, je t'ai dit Capucine, Cyrine, Derschlich, Odile, Susson et Thierry.
2: Et Franck est parti.
0: Ouais.
21: Ouais. Dommage. Hein.
0: Ah ben, c'est comme ça, c'est tout.
21: Non, parce que Gérard, c'est la vie. Hein. Gérard, je voulais simplement dire un truc.
0: Qui c'est?
21: C'est Cyril.
0: Ouais.
21: J'écoutais, là, quand j'arrivais à ton débat au standard, et j'ai bien observé mon poste, et je peux te dire que c'est pas faux qu'il avait dit le truc.
0: C'était qui?
21: C'était Lutèce.
0: Ah ben, de toute manière, c'est pas grave, Lutèce aussi est parti.
21: Ah ouais, donc. Mais bon, Franck avait des réflexions assez intéressantes, c'était pour ça.
2: Oui,
0: il y a un bébé, là.
2: Non, mais Gérard!
21: Gérard, c'est Thierry, tu peux poser ta question suivante?
0: Oui, c'est ce qu'on va faire.
21: Merci.
0: Croyez-vous à l'astrologie? Je reprends. Croyez-vous à l'astrologie? Si oui, pourquoi? Alors, Capucine.
2: Oui, je crois à l'astrologie.
0: Alors, pourquoi?
2: Pourquoi? Parce que il suffit de savoir bien lire, lire l'astrologie. Pas tomber sur des charlatans. Et moi, je sais que spécialement, je consulte assez souvent et j'en suis assez satisfaite.
0: D'accord. Cyril?
21: Oui.
5: Attends, excuse-moi, Cyril, avant que tu répondes, oui. On accueille Saint-Glinglin.
21: Salut, Saint-Glinglin.
2: Salut, Saint-Glinglin.
21: Bonsoir.
2: Salut, Saint-Glin.
21: Bonne fête. Bonsoir.
22: Oh, le fantôme est de retour.
2: Ah. Arrêtez, j'ai peur.
21: Bonsoir, Gérard.
22: Capucine, t'as peur?
2: Oui, j'ai peur.
0: Bon, je sens que tout à l'heure.
21: Je vais applaudir sur mes fesses musclées.
0: On se calme.
21: C'est la mienne. Qu'est-ce qui me fait rire?
2: Thierry,
0: s'il te plaît.
21: Gérard, tu peux gérer, s'il te plaît.
22: Capucine, je t'aime.
2: Moi aussi, je t'aime. Oh, vous êtes chiant.
0: Ça commence à bien faire. Cyril, ouais. Berniche et Saint-Glinglin, ça commence à bien faire.
5: Derschlich.
0: Ça commence à bien faire.
5: On n'écorche pas les noms.
21: Écoutez, je viens juste d'arriver. Hein. Saint-Glinglin vient d'arriver. Hein.
0: Ouais, bah alors oui. Ça commence à bien faire. Vous
5: bonsoir
0: allez vous calmer. Ouais.
21: L'aile ou la cuisse?
0: Non, mais attends, mais oh.
21: Allô, Bart?
5: Oui. Mais pour qui tu te prends, Phil?
21: Je fais bien la chatte de Sandy, moi.
2: Allez,
0: Odile!
2: Oui! Odile! Bah réponds! T'as bien
5: Gérard, tu gères un peu le débat là?
21: Gérard!
0: Odile, tu te réveilles!
2: Gérard, t'as gagné un peu!
0: Bon, allez, c'est François, tu vas dégager!
2: Écrase un peu, père!
0: Bon, bah tu dégages, Françoise, merci! Voilà, comme ça, ça va être vite fait, là. Voilà,
21: terminé. Gérard, c'est Thierry, là.
0: Thierry, vas-y.
2: Gérard, c'est Sucette, là.
0: Attends, Sucette. Susson, pardon. Thierry.
21: Oui, donc, par rapport à si on peut avoir confiance en un voyant ou une voyante, c'est ça ta question?
0: Non, c'est croyez-moi l'astrologie.
21: Ah,
0: si oui,
21: non,
0: pourquoi?
21: C'était ta première question, ça.
2: Non,
0: c'est la deuxième, là.
21: Eh ben, je te réponds la même chose. Je ne crois pas à l'astrologie du fait que... voilà, j'ai été voir un astrologue et il n'a pas pu me conseiller et mon marabout m'a très bien satisfait.
0: Ah ok, d'accord.
10: Donc tu reviens à peu près sur, tu reviens au même propos que la première question.
21: Bah, ta première question était un peu la même. Je suis désolé, Gérard. Ma réponse en tout cas s'en rapproche obligatoirement vu que c'est le même exemple.
10: Ok. Suzon.
3: Alors moi c'est pareil. C'est comme je te disais tout à l'heure. Ta question elle ressemble un peu à la première. Donc moi j'ai été voir un astrologue.
10: Attends 5 minutes, Suzon. Fildar. Ça te dérange pas, tu vois, les gens répondent et puis que tu mettes la musique en même temps. Non, mais ça te répond. Ça
6: me dérange pas. Ils essaient de fond, c'est seulement chez Bart. Hein. Excuse-moi.
10: Tu me fais gaffe. Suzon.
3: Oui, donc je disais. Attends, je remets la cassette là.
10: Ouais.
3: Donc je disais. Attends, un petit peu là, je mets en avant, c'est bon.
10: Non, mais c'est bon, tu réponds tout de suite ou sinon
3: ouais,
10: tu vas faire
3: disais,
10: comme les
3: je
10: autres.
3: Je disais que j'étais voir un astrologue qui s'appelait Gérard Couillos.
9: Oui.
3: Et donc, tout ce qu'il m'a dit, ben, c'était n'importe quoi, parce que finalement, ben, Gérard, t'as pas voulu de moi, quoi.
9: Ah là là.
3: Non, et même attends. Si je suis plus belle que Sandy, t'as pas voulu de mes gros seins.
9: Et il faut pas perdre espoir, ça peut changer, hein.
3: Ça peut changer, tu sais. Ouais, mais de toute façon, je sais que quand il quittera Sandy, après, il sera à mes pieds, alors.
10: Oui, bah, c'est sûr, là, bah, tu voilà. Rêves, Suzon.
3: Attends le moment où ça se passera, quoi, c'est tout.
10: Ouais, ouais. Bah, tu peux.
3: Je suis patiente.
10: Ouais, ouais, bah, tu peux toujours attendre maintenant, hein.
3: Tu verras.
10: Tu verras. Ouais, tu recommenceras,
21: on
10: mais.
21: On se rencontrera.
10: Bon, Thierry. Bon, ouais, t'envoies un disque là parce que ça commence à bien faire.
21: Oh non.
10: Envoie la musique complète.
6: J'envoie quoi?
10: Mais j'en sais rien, moi, tu mets un disque.
6: Mais j'ai pas de titre, j'ai rien.
10: Bah, moi non plus, j'ai pas de titre. Comment tu veux que je mette de la musique si on a.
6: Pose une question, je vais réfléchir, je vais chercher un disque.
3: Au clair de la lune, mon ami
10: Pierrot. Bon, Thierry, Suzon et Capucine, vous la fermez.
3: Hein?
10: Vous vous taisez.
21: Thierry, Gérard,
3: troisième question, s'il te plaît.
10: Ben, vous allez y réfléchir.
3: Okay.
10: Peut-on dire que le signe astrologique d'une personne détermine son caractère et on se retrouve juste après?
3: Oula, j'ai rien compris.
10: Ta gueule, toi. Voilà. Alors, peut-on dire que le signe astrologique d'une personne détermine son caractère? Donc, vous pouvez nous appeler au 0803 08 5000 et 0800 70 5000 et toujours le 3615 code Fun Radio, rubrique directe. Et on s'écoute la petite fleur avec des... Stéridelle. Vous calmez.
3: Moi aussi. On se calme, les enfants.
10: Vous vous calmez, vous me laissez répéter les numéros de téléphone, s'il vous plaît. Merci. Donc,
3: ça pète.
10: Tu me mets tout le monde en.
6: Ça y est,
10: en
6: c'est
10: air,
6: fait,
10: là.
6: C'est fait, vas-y.
10: Donc, on voudrait que des nanas appellent pour participer au débat. Donc, 0803 08 5000 et 0870 5000 et toujours 3615 Copen Radio, rubrique directe. Si vous voulez réagir avec un numéro de téléphone, vous pouvez y aller. Donc, on récupère Capucine.
3: Bonsoir, Gérard.
10: Guillaume.
21: Bonsoir, Gérard. Bonsoir, tout le monde.
10: Pierrot.
3: Bonsoir, Guillaume.
21: Bonsoir.
10: Cécile.
23: Bonsoir.
10: Suzon.
23: Bonsoir, mon chat Malo.
10: Et Thierry.
21: Et re bonsoir à tous.
10: Donc, alors, peut-on dire que.
6: Attends, Gérard, excuse-moi, juste avant, j'ai un message Minitel de Yaourt qui nous dit: j'ai fait signer une pétition pour que GG se lave, ou au moins que Sandy le lave. C'est du sérieux, Ayrton Senna, Lady Diana, Garcimore et Herbert Lenard ont déjà signé.
21: Non, mais Fildar.
6: Ouais.
21: Fildar, c'est Thierry. Je voulais juste dire que de ma radio, ça pue toujours autant.
6: Gérard, attends, excuse-moi, parce que j'ai noté un truc au standard pendant la pause. On nous a dit que Elisabeth Fessier avait révélé que pour l'année 98, un fléau s'abattrait sur la France tous les jeudis.
3: Ouais.
10: On verra.
3: Oh là là, Gérard, je peux te poser une question?
10: Attends, 5 minutes. Thierry?
21: Oui.
10: Ce que t'as dit?
21: Non, c'est pas Thierry qui te répond là, c'est Thierry là.
10: Thierry?
21: Oui, je t'écoute.
10: C'est toi qui viens de dire que ça peut toujours, je te préviens, c'était gardé pour continuer le deuxième débat, si ça va pas, tu vires.
21: Tu étais le premier à me dire qu'on pouvait rire quand même.
10: Oui, non, mais il y a des limites. Il y a des limites.
6: Ah, pardon.
10: Gérard, ça commence à bien faire. Hein.
6: Mais non, mais
3: Gérard, c'est sucette.
10: Oui.
3: Est-ce que je pourrais péter quand j'en aurai envie?
10: Non.
21: Bien sûr.
10: Guillaume, tu te
3: tais. Grand plaisir. Ouais, s'il vous plaît, l'image des filles, là.
10: Oui,
21: c'est des ormes.
3: Est-ce qu'on peut poser des questions à Sandy?
10: Non.
3: Pourquoi?
10: Bah, attendez, pour l'instant, c'est le débat, c'est pas le...
3: Bon, allez, vas-y, Gérard.
10: De manière, Sandy, elle veut pas parler. Donc, vous la laissez.
3: Elle est coincée, okay. Ou quoi?
10: Bah, vous la laissez tranquille, pour l'instant, c'est tout.
21: Oh, gros bisous, Sandy.
10: Ouais, bah, vous lui foutez la paix.
21: Je te kiffe, Sandy.
10: Bon, moi, tu as Pierrot et Guillaume, continuez pas, sinon vous allez virer.
21: Parce qu'elle penche un peu vers la gauche, là.
10: Bon, allez hop. Allez, hop.
1: C'est lequel,
10: j'ai pas suivi. Tu vires Guillaume et Pierrot, je veux pas le savoir.
21: Ah, j'ai rien dit, moi.
1: Bon, dénoncez-vous, dénoncez-vous.
7: Oui.
1: Bon, un peu de calme, s'il vous plaît.
10: Je sens que ça va virer, tout le monde va virer tout à l'heure.
21: Gérard, c'est Thierry, continue ton débat.
7: On va y aller.
10: Alors, peut-on dire que les signes astrologiques d'une personne déterminent son caractère? Capucine.
23: Alors, moi je dirais que ça peut, mais on peut, si on dit que, c'est, que chaque signe a un caractère spécifique, ça voudrait dire que tous les taureaux, toutes les balances, tous les capricornes, etc., auraient le même caractère, alors que personne n'a le même caractère.
10: Mmh. Hey, donc... Attends 5 minutes, Capucine. Oh les nanas, vous réveillez un peu au standard, s'il vous plaît.
23: On est là.
10: Oh Olivier, Jean-Pierre Dard, tu commences pas ta merde là ou quoi?
1: Pardon.
23: On est là.
10: Non mais moi je veux qu'il y ait des nanas qui appellent au standard aussi.
23: Ouais, t'en as déjà une, nana.
10: Ouais, t'en as
23: déjà une.
21: Elles sont en train de parler, les nanas.
10: Ouais, il y a Max au standard. Alors les nanas, appelez s'il vous plaît, merci.
1: Mais vous s'occupez.
10: Oh non, mais
23: ça va.
10: En nombre.
23: Elle te suffit pas, Sandy?
10: Donc Capucine.
23: Oui.
10: Donc pour finir.
23: Donc je disais que il y a plusieurs choses qui rentrent en je sais pas comment on dit.
21: Dans la chatte.
23: Ouais. Non, il n'y a pas que le signe astrologique, il y a aussi l'ascendant, etc.
10: D'accord.
23: Tu peux péter ?
10: Guillaume ?
22: Oui, je peux y aller, Gérard ?
10: Ouais.
22: Donc, moi, je pense qu'un signe astrologique, ça peut influer sur le comportement d'une personne, mais de là à déterminer son caractère dès la naissance, c'est pas possible, quoi.
10: Ouais, mais dans quel sens ?
22: Je veux dire, tu vois, comme...
10: Bon, Susan, tu dégages.
22: D'accord, il m'écoute même pas.
10: Tu dégages, Susan.
22: Tu sais, par rapport à ce que disait Capucine tout à l'heure, par exemple, le taureau aura tel comportement, le lion aura tel comportement. Je pense pas que le fait d'être né au mois d'avril ou au mois d'août puisse vraiment influer sur ton comportement. Mais des fois, il y a des trucs qui se retrouvent, quoi.
23: Guillaume, t'es de quel signe ?
22: Cécile ! Lion, moi.
10: Attends.
22: Lion ascendant Sagittaire.
10: Pierrot ?
23: Lion ascendant Sagittaire, c'est ça ?
10: Pierrot ?
21: Oui, Pierrot. Donc, oui, moi, je crois pas trop en ces choses-là.
23: Hein ?
21: Je crois pas trop en...
10: Oh, Guillaume, s'il te plaît, tu te tais, merci.
21: De l'astrologie. Je pense pas qu'une position de la planète par rapport à une autre peut...
10: Non, mais est-ce que t'as compris la question ?
21: Bien sûr.
10: Bon, bah, là, tu réponds à côté.
21: Je réponds en plein dedans.
10: Mais non.
21: Tu dis que bah, tu poses une question sur l'astrologie,
10: ouais,
21: sur
10: mais
21: les
10: peut-on...
21: caractères.
10: Peut-on...
21: Moi, je suis en train de te répondre que les positions des planètes, à mon avis, ça...
10: Non mais c'est pas ça.
21: Les caractères des gens.
10: Ouais, non mais peut-on dire que le signe astrologique par la planète, ça a rien à voir.
21: Oui, mais justement l'astrologie, si t'es pas trop voilà, eh ben tu saurais que c'est les positions des planètes.
10: D'accord. Ouais. Cécile.
23: Ouais. Écoute, moi je vais te dire que il faut tenir compte quand même du signe du zodiaque, quoi. Donc t'es né sous une planète, sous un signe, donc c'est normal que la planète t'influence, quoi.
10: D'accord.
23: Par exemple, moi je vais te donner un exemple. Je peux donner un exemple ?
21: Bien sûr.
10: Ouais, ouais.
23: En fait, moi je suis influencée par la position des planètes, quoi. Tu vois, quand Vénus et Saturne se rencontrent, il y a des choses qui se passent, quoi. C'est pour chacun de nous.
10: D'accord.
23: Quand les planètes se rencontrent,
21: il y a quelque
23: chose qui se passe.
21: Quand il y a la pleine lune, mes poils ils poussent.
10: Qui ?
23: Ouais ?
10: Qui dit ça ?
21: C'est Pierrot.
10: Ouais, mais attends, Pierrot, pour l'instant, tu laisses finir Cécile.
23: C'est vrai hein, ce que dit Pierrot, là.
21: Ouais.
10: Donc Thierry.
23: Bon, Pildar, c'est tout.
10: Tu peux l'aria comme il faut, s'il te plaît.
21: Moi, je pense que c'est Pierrot. Moi, je pense que les planètes, elles ont quelque chose à voir hein, dans
10: sont
21: la
10: vie.
23: C'est normal.
21: Bien sûr. La Lune a bien une influence sur le comportement humain.
10: Bon, Thierry.
21: Oui.
10: Donc, pour toi ?
21: Bah, pour moi, en fait, tout dépend de l'origine
10: qui
21: de
10: c'est, l'astrologie. Attends, Thierry, qui c'est qui a un portable avec lui, là ?
23: Mais personne.
21: Personne.
1: Bon, ça sonne.
23: Ah, il y a un portable qui sonne.
1: Attends, je crois que... Attends, excuse-moi.
21: Est-ce ton portable, Gérard ?
1: C'était ma montre. Putain, mais Manu !
10: Manu, tu
1: sais moi. Non, mais arrête ta montre avant de faire le débat. Non, c'est parce que d'habitude, je me réveille à 3h et donc là...
21: Il a une montre de 1000 watts.
10: Susan, elle est plus là.
1: Manu !
10: Manu, merde !
1: Attends, elle déconne.
10: Oh, tu fais chier, là !
1: Elle déconne.
10: Eh, tu as dégagé du standard tout à l'heure, toi, hein.
21: Gérard,
1: Manu! Oh merde!
21: Gérard, c'est Thierry! Attends,
10: parce que là, pour l'instant, ils sont.
23: Qu'est-ce qui se passe dans les studios, Gérard?
1: Non, mais c'est sympa, c'est plus intime, c'est plus intime pour toi et Sandy, Gérard, c'est mieux.
10: N'importe quoi, toi.
23: Oh! Vas-y, Gérard, continue!
21: Qu'est-ce qui se passe dans la
10: maison?
21: Ça y est, on a entendu Sandy!
10: Attends,
1: oh! Vire-le!
21: En train entendu de jouer en plus!
1: Qu'est-ce qu'il dit?
21: Bon, Gérard, c'est Thierry, j'attends toujours!
1: Faut que tu casses.
22: Gérard, mais... tout le monde a répondu, je crois.
10: Non, non. Pour l'instant, Thierry n'a pas répondu. Alors, quand vous arrêterez vos conneries, on attendra.
22: Bon, merci, Gérard.
7: Vas-y, Thierry.
10: Alors, Thierry.
22: Ok. Alors, moi, je voulais dire que tout dépendait de l'astrologie en question. On peut souvent penser que le signe, voire l'animal qui nous représente, peut influencer le caractère. Je pense surtout aux taureaux qui sont dits très fonceurs.
7: Ah, hein.
22: Tu vois de quoi je parle, Gérard?
7: Ouais, ouais, ouais. Verseau, c'est quoi?
22: Et en fait, Verseau, tu n'as qu'à savoir. Je dirais que tout dépend de l'astrologie dans la mesure où en astrologie chinoise, moi par exemple, je suis tigre.
11: Moi je suis coq.
22: Et en astrologie yougoslave, je suis skroutmout, qui veut dire marmotte en fait. Et on ne peut pas comparer le comportement d'un tigre et d'une marmotte.
7: Ouais, c'est clair.
10: Oh, putain, merde!
12: Excuse-moi, Thierry. Thierry.
10: Tu t'es déjà pris le bouquin dans la tranche.
12: Moi,
10: tout
12: au, au standard, on vient de me dire qu'en fait, pour l'année 98, les vaches, scorpions et les caniches balance, ils seraient voués à la déprime. Est-ce que tu peux certifier ou...
22: Alors, je peux pas certifier parce que je connais pas bien le royaume thaïlandais.
12: Attends,
10: Thierry.
22: Oui,
10: Thierry.
22: Je crois que ça concernait seulement les libellules rhinocéros.
12: Ah, ok. Ouais, parce que moi, je crois qu'en Serbie du Sud, c'était plutôt les.
10: Non, mais Manu, tu te sens bien là?
12: Pourquoi?
10: Non, mais si tu veux, tiens.
7: Bah, tu prends ma feuille.
12: C'est vrai, je pense.
22: Ouais, okay,
12: c'est
22: Manu, vrai. T'écoute.
12: Je veux.
22: Pose les questions. Vas-y, Manu.
12: Voilà.
7: Dis ce que t'as à dire.
10: Non, mais c'est bon.
12: Non, fais pas yaïo, Gérard. Vas-y, reprends, Gérard.
15: Non, mais c'est bon, moi, je suis chez moi. J'ai fait le débat, moi, je suis chez moi, là.
22: Allez, casse-toi.
24: Non, mais vas-y, c'est pas grave.
22: T'as une drôle de voix, Gérard.
7: Manu.
24: Oui.
22: Écoute, Manu.
15: Et toi?
10: Toi, tu fais gaffe parce que tu t'es déjà pris un bouquin dans la tronche.
22: Gérard, il s'est pris ma femme actuelle dans la tronche.
7: Allez, Gérard. Quelle violence.
10: Quatrième question. Les signes astrologiques vous rendent-ils amoureux?
7: Comment?
12: Attends, Gérard. Avant la question, on va accueillir Anissa.
10: À la place de Anissa.
12: À la place de Susan. Anissa. Tu m'as demandé très gentiment de la dégager.
25: Oh. Se divise.
22: Thierry, tu pourrais me dire bonsoir quand même, Anissa.
26: Bonsoir, Thierry.
22: Merci.
26: Bonsoir, Anissa.
12: Bonsoir, Anissa.
26: Je suis d'origine turque.
10: Ouais.
22: Tu peux nous parler de l'astrologie turque, alors?
10: Non, mais attends, Thierry.
22: Excuse-moi, Gérard, excuse-moi.
26: Par exemple, Gérard, c'est le signe de la vache.
10: Et toi, t'as le signe du cochon, d'accord? Et
12: tu prendras c'était un bison cendré.
10: Tu prendras la voix d'une voix. Tu prendras ta voix normale ou sinon tu gères tout de suite.
26: Écoutez, j'ai une voix comme ça, monsieur Gérard.
10: Ouais. Une voix de travelot, ça voudra peut-être
7: mais
10: mieux.
7: Mais non, mais Gérard,
26: écoutez, je suis un
10: transsexuel. Ouais, allez. Bon, alors, laissez-moi.
22: C'est quel signe, ça,
10: transsexuel? Mais c'est bon, Guillaume, Pierrot et Thierry, c'est moi qui pose des questions, donc maintenant vous allez.
22: Écouter. Gérard, je te signale que je n'ai rien dit. Gérard, je te signale que je n'ai rien dit non plus.
7: Moi non plus.
10: Alors, pour l'instant, vous me laissez poser la question.
26: Donc, tu disais Gérard. Que Sandy, c'est le signe de la vache.
10: Ouais, et ben alors, Sandy, à ton merde, et tu te dégages au standard.
12: Allez, bonne nuit.
10: Au suivant.
22: Pas de travaux.
7: Vas-y, je pose ta question.
22: Moi, je suis cochon. Là.
10: Alors.
22: Je suis cochon, ascendant Sandy, je t'aime. Je monte dessus.
7: Moi aussi. Vas-y, Gégé.
22: Très fort.
10: Les signes astrologiques vous rendent-ils amoureux? Capucine.
7: Oui. Ah bah oui, forcément.
10: Dans quel sens?
7: Dans quel sens? Bah écoute, être amoureux, c'est... Y a rien de plus beau. Et justement, je suis en train de vivre en direct, tu vois. Je sais pas, c'est comme ça.
10: D'accord.
7: Grâce à ceci.
22: Oui, pas trop ton téléphone, ça va faire de la friture.
10: Guillaume.
22: Quoi? Oui.
10: Hey, Pildar, tout à l'heure, tu vas te reprendre le bouquin dans la gueule.
12: Je suis en train de lire des messages Minitel, c'est passionnant.
10: Oui. Tu lis peut-être tes messages Minitel, mais tu t'as...
12: Quoi? J'ai rien fait, vas-y, continue le débat.
10: Fais gaffe.
22: Ouais, je suis là.
10: Je l'ai fait tout à l'heure, fais gaffe. Parce que sinon, la semaine prochaine, tu as...
7: Bon, Gérard.
10: Tu as gerbé tout à l'heure, toi.
7: Gérard. Vraiment.
22: Qu'est-ce qui se passe dans la maison, là?
10: Guillaume, Gérard, tu sais celui-là?
22: Oui.
10: Guillaume.
22: Oui, donc... pour être heureux en amour, je crois que des astrologues ont établi des compatibilités entre les signes. Par exemple, tel taureau ira avec tel gémeau. Et je crois que ça peut influer quand même sur une relation amoureuse. Donc je pense que oui. Par exemple, Capucine, tel quel signe?
7: Chez taureau.
22: Parfait, c'est parfait avec moi. Donc,
10: tu vois, non, mais attends, Guillaume.
22: Ouais.
10: Tu as pour l'instant, on s'en fout de quel signe qu'elle est, d'accord? Pour l'instant,
26: si c'est important pour notre avenir.
10: Oui, non, mais attends, Capucine, quand même, il y a d'autres personnes qui veulent répondre, donc ouais. Tu les laisses parler, s'il te plaît, merci.
26: Excuse-moi, Cécile.
22: Donc, j'ai pas fini, Gérard.
10: Non, mais ça y est, pour l'instant, c'est bon. On va pas s'éterniser sur vos deux signes entre toi et Capucine, d'accord ?
26: Ouais,
10: parce qu'il y a encore Pierrot, il y a Cécile et Thierry.
26: D'accord, je réponds.
10: Bon, alors Cécile, ouais. Après
26: donc,
10: on demandera
26: en fait,
10: Pierrot.
26: Moi, je te dis, Gérard, c'est une question de planète, quoi. Donc ça influe Saturne sur Vénus, etc., quoi. Mars sur Jupiter. Et donc, il y a de l'amour dans tout ça, quoi, tu vois ?
10: D'accord.
26: Donc ça influe, il y a des ondes planétaires qui germent tout ça, quoi, voilà. Mmh.
10: Pierrot,
8: Gérard,
10: oui,
8: excuse-moi,
10: attends.
8: On accueille Joconde.
11: Bonjour Joconde.
26: Salut Gérard.
10: Salut Joconde.
8: Avignon.
26: Oui.
8: De Avignon.
10: Mmh. D'Avignon en plus.
26: 26 ans. Gérard, moi je viens d'arriver, c'est quoi la question ?
10: Alors, peut-on faire là ? Les signes astrologiques vous rendent-ils amoureux ? Donc, Pierrot ?
22: Ouais, bah, moi je voudrais qu'on m'explique, moi je suis Sagittaire, donc.
10: Non mais attends, Pierrot, tu
22: réponds. Avec les scorpions.
10: Guillaume, tu vas te taire s'il te plaît.
22: C'est pas moi, j'ai rien dit.
10: Oh non, mais c'est jamais toi, alors.
22: Y a-t-il scorpion dans la salle ?
10: Non, il n'y a pas de scorpion ici. Non, tiens, Pierrot, tu réponds, s'il te plaît.
22: Oui,
10: oh, putain
22: pas,
10: mais quoi ? Mais tu vas m'éteindre dans ta merde, là !
26: Mais là, j'entends un cri.
8: Moi, Gérard, Gérard, excuse-moi, j'ai une question personnelle à te poser.
22: Vas-y.
8: T'es pas scorpion, toi, Gérard ?
10: Non.
8: Bah, je croyais que tu piquais avec ta queue, non ?
10: Pauvre con,
26: Gérard.
10: Hey, Manu !
8: Oui ?
10: Toi, il est 3h du matin, tu travailles il y a 3h. Il est 3h.
8: Je suis réveillé là, non ?
10: Il est 3h06, si tu continues, tu vas rentrer chez toi. Et toi, puis le dors aussi.
8: Mais quoi ?
10: Fais gaffe, t'amuses pas là-bas parce que sinon, je vais finir de travailler là, moi.
8: Ouais, bah oui.
10: Ouais, tu vas arrêter ton bordel, quoi.
26: GG,
22: t'es de quelle team ? GG, à force de virer tout le monde, t'auras plus personne.
26: T'es de quelle team,
10: GG,
26: tu nous as pas dit ?
10: Non, bon, pour l'instant, je vous ai dit à la fin des débats.
22: À la fin, okay. À la fin des jeux.
10: Donc c'est Pierrot.
22: Oui, ça y est, j'ai répondu, donc je sais que je vais avec les scorpions, donc c'est bien.
10: D'accord. Thierry ?
14: Oui, je t'écoute.
10: Bah, t'as compris la question ?
14: Oui, oui, bah en fait, moi je voulais savoir de quel signe astrologique était Fildar à ce propos.
10: Fildar ? Quel ouais. Signe astrologique qu'on te demande ?
8: À la fin.
14: J'ai mon horoscope ouais, devant moi et je voulais savoir s'il y avait moyen de faire quelque
10: fin.
14: Chose avec Fildar.
10: Non, c'est moi qui le dira et c'est tout. Donc, Joconde.
14: C'est toi qui gères avec Fildar ?
10: Non, c'est moi qui
14: dira. Je t'étais avec Sandy, je comprends rien.
10: Non, mais attends, Thierry. Hey, t'arrêtes, s'il te plaît, comme ça.
26: Ouais, on
10: c'est moi, c'est moi qui dira, ouais. Qui dira ce qui vous arrivera.
14: Qui dira, Gérard ?
10: Voilà.
14: Gérard, t'es cancer, toi ?
10: Ça te regarde pas. Tiens,
14: ouais,
10: Joconde.
14: Ah, il est cancer.
10: Bon, vous vous calmez, s'il vous
26: plaît. La question.
10: Joconde.
26: Oui, est-ce que tu peux me répéter la question
23: ouais, mais on l'a répété.
10: Le signe astrologique vous rend-il amoureux ?
23: C'est rare.
26: Oui, moi je le crois. Quand tu lis ton horoscope et qu'il est bon et qu'on te dit que tu vas être amoureux, ben oui, ça te rend amoureux.
10: Mmh. D'accord. Ok, je pense que on a fait le tour de la quatrième.
8: Ah, j'ai un message Minitel de GGPD, hein, c'est son pseudo. Le signe chinois de Gérard, c'est l'âne sodomisateur.
10: C'est ça, j'en ai rien à foutre.
14: C'est pas du Sildar, ça ? Ah non, le Sildar, c'est sodomisé.
10: Qui c'est qui vient de dire ça ?
23: À ton avis ?
10: Non mais là, je voudrais que la personne se dénonce maintenant. Parce que ça commence à bien faire de...
23: C'est Gérard.
10: Ça commence à bien faire.
14: Ça devait être Tony, je sais pas.
23: Ouais.
10: Ça commence... Bon, tu m'envoies un disque, là, il est quand même 3h10.
8: Mais Gérard, pas de disque, on continue, là,
10: c'est bien,
8: Gérard.
10: Non,
26: Gérard.
8: Bah quoi, je t'envoie un disque.
10: Mais t'es complètement barzo, envoie-moi une musique, là, quoi.
23: Gérard,
10: hey, reste...
23: la nana, c'est qui dit Gérard
10: hey,
23: allez, c'est nous qui allons faire la musique.
8: Attends, on vient de reprendre, tu gères ton débat et c'est tout, quoi.
10: On a déjà la cinquième question, il est déjà 3h10.
8: Eh ben, tu demandes à tous les gens, c'est bon, on a le temps, là.
23: Mais j'ai pas ta question.
22: Gérard, si t'as à faire 40 questions, on s'en fout.
23: Ouais.
10: Attendez, peut-on faire l'amour avec les deux mêmes signes, Joconde ?
8: Mais de l'huile.
26: Mais t'as rien à voir. Mais de l'huile. T'as absolument rien à voir.
8: C'est vraiment n'importe quoi, Fidan.
16: Tu n'es pas intelligent. Fais des débats jeudi.
26: Hé, Gérard.
8: C'est nul.
16: Mets de la vaseline, que je t'encule.
26: Ouh là là, la
8: Tony. Allez, GG, sérieux.
17: Ça va casser là.
8: Sérieux, reprends le débat. Prends
17: dans le calme, repose.
8: Tout le monde se calme.
17: S'il vous plaît.
8: Tout le monde se calme. Gérard, tu vas reposer ta question et vous allez tous répondre dans l'ordre quand il va demander vos noms.
10: Alors, peut-on faire l'amour avec les deux mêmes signes ? Alors, Joconde.
26: Mais ça n'a absolument rien à voir.
10: Pourquoi ?
26: Bah parce que, bon, à la limite, est-ce que le signe fait tomber amoureux ? Ok, mais elle est débile, la question.
10: Bah, par exemple, deux gémeaux qui font l'amour ensemble ou autre, je vois pas pourquoi...
4: C'est dégueulasse, entre frères.
10: Non, mais attends...
4: C'est dégueulasse.
26: Non, mais est-ce qu'on peut faire l'amour entre scorpions ou entre béliers ou... C'est ça ?
10: Bah oui.
26: Bah oui.
23: Oui, bien sûr, mais ça dépend, hein. Ça dépend de ton signe.
26: Ouais, mais bon.
10: Bah, d'accord. Thierry ?
5: Moi, je suis un peu d'accord avec tout le monde, là.
10: Bon, attends, pour l'instant, tout le monde n'a pas répondu, alors tu réponds.
5: Bah, si, moi, j'ai compris. Si t'es pas capable de comprendre ce que les gens ont dit, c'est ton problème, Gérard.
10: Oui, tu... Cécile ?
26: Ouais, moi, je pense que... les mêmes signes, c'est possible, quoi. Parce que ils ont... les ondes passent mieux, quoi.
5: Un fluide.
26: Non, les ondes passent mieux parce que comme c'est de la même planète, donc tu vois, les ondes sont positives, mm-hmm. Donc ça va. Voilà.
10: Pierrot ?
4: Je passe.
10: Non, alors Pierrot, tu dégages. Allez,
23: mais attends, mais il a le droit de passer, Gérard.
4: Non, mais je comprends pas la question.
10: Non, bah tu comprendras mieux chez toi. Voilà, bonne nuit. Guillaume,
23: tu pourrais lui expliquer.
22: Oui, moi je trouve que en ce qui concerne donc cette histoire de faire l'amour entre deux mêmes signes, je pense que le fait d'être soit bélier comme ton partenaire ou d'avoir le même signe que ton partenaire, ça n'a rien à voir dans la relation. Donc, c'est une question pour rien, quoi.
10: D'accord. Capucine.
23: Bah, je suis complètement d'accord avec Guillaume.
4: Bah, on m'a expliqué la question, j'ai tout compris.
13: Merci. Je viens d'expliquer à Pierrot, il peut répondre si tu veux, Gérard.
4: Donc oui, de faire l'amour avec deux signes, c'est tout à fait possible. Je vois pas pourquoi le signe serait rétroactif en présence.
10: Bon, Fildar, ça suffit, s'il te plaît.
1: Gérard, je suis là, je fais rien.
22: On parle beaucoup des signes, mais où sont les canards ?
4: Dans le continuum espace.
26: Vous laissez ?
10: Oui.
26: Si, je voulais ajouter un truc.
10: Bah, vas-y.
26: Donc, je voulais te dire, parce qu'en fait, c'est mieux que le signe soit opposé.
10: C'est-à-dire ?
26: C'est-à-dire, comme c'est très bien que généralement, les gens qui s'attirent, ils sont opposés, quoi.
10: Oui, mais comment c'est...
26: C'est-à-dire...
10: Fildar, s'il te plaît !
23: Le signe d'eau avec un...
1: Gérard, tu vois bien que je ne touche pas, je suis pas là, regarde, je suis pas là en train de tripoter, là.
10: Ça commence à bien faire, ce son pourri.
1: Mais je suis en train de caler le disque suivant.
10: Ça commence à bien faire, ce son pourri.
1: Eh ben, tu fais une note à la technique, hein, ça sera pas la première.
26: Donc, comme je te disais, Gérard, comme tu sais très bien le proverbe qui dit les plus et les moins s'attirent.
4: Mais pourquoi ?
26: Tu connais ça, GAG ?
10: Oui, mais pourquoi alors ?
26: Bah écoute, parce que le plus ne peut pas être attiré par le plus.
4: Mais où ça ?
26: Pourquoi ?
10: Mais attends, je vois pas le rapport avec les deux mêmes signes, le plus et le moins.
26: Attends, Gérard,
13: excuse-moi, je me posais une question, parce que, en fait, tu dis, par exemple, bélier et bélier.
4: Vas-y, Manu.
13: Mais bélier et bélier, c'est homosexuel, c'est bélier et brebis.
26: N'importe quoi.
10: Bon, enfin bref.
22: Mais non, mais Manu...
26: Gérard, qu'est-ce que t'en penses ?
10: Moi, personnellement, je m'en fous.
22: Je ne comprends pas le fait que deux vierges fassent l'amour.
10: Mais pourquoi ?
26: Parce que les ondes sont négatives.
10: C'est quoi ce son pourri là, Manu ?
1: Non, impossible.
22: Gérard.
13: Impossible, Olivier, il a refait tous les inserts cet après-midi, le son et tout, ça peut pas venir de...
10: Bon, qui sait qui...
1: La radio, les auditeurs.
10: Oh là là.
26: Mais que se passe-t-il ?
10: Bon, c'est quoi la musique ?
13: Moi, je mets une... Ailleurs.
1: Gérard! Bon, allez, reprends le débat, je vais essayer de gérer.
10: Non, mais moi je continue pas comme. Tu vois que c'est toi là.
1: Tu vois que c'est toi.
22: Je t'aime.
10: Attends, ce signal il est 3h15, il reste 4 questions après. Hein.
1: T'es sûr que tu demandes à tous les auditeurs qui sont à l'antenne avec nous?
10: Oui. Tout le monde a répondu, toi.
1: Mais ils répondent n'importe quoi alors.
10: Ouais. Alors pensez-vous qu'un Gémeau et un Verseau s'aiment?
23: Oui. Quoi ? Un Gémeau et un Verseau ?
10: Oui.
22: C'est Guillaume.
10: Guillaume ?
22: Oui, je pense qu'un Verseau et un Gémeau peuvent s'aimer, puisque je m'y connais un tout petit peu en astrologie, et ce sont deux signes qui sont tout à fait compatibles.
4: C'est pas s'ils peuvent s'aimer, c'est s'ils s'aiment.
22: Normalement, s'ils peuvent s'aimer, ça veut dire qu'ils s'aiment, donc oui.
10: Non, mais attends, Guillaume. Oui. Qui c'est qui a coupé la parole à Guillaume, là ?
4: Bah, c'est moi, c'est Thierry, tu me laisses jamais parler.
10: Non, mais attends, Thierry !
4: Ouais, je t'écoute. En fil d'or.
10: Putain, mais c'est pas vrai.
1: Mais moi, je mets un bed.
23: Et Guillaume,
26: oui.
23: Guillaume,
22: oui.
23: Tu dis quoi sur les lions et les taureaux?
10: Guillaume, pour l'instant, vous.
13: Lit pour ce
22: soir. Oui, qu'est-ce qu'il y a?
10: Oh, non, mais ça va, oui, là.
13: Non, mais il parlait de bed, c'est pour ça.
10: Non, mais hé, Non, mais si vous voulez parler entre vous en direct, c'est bon.
17: Je me demandais juste s'il avait lavé la couette.
10: Non, mais ça va, vous ne gênez pas non plus.
23: Toi, tu es ascendant en Sagittaire. Moi, je suis ascendant Balance.
10: Bon, vous vous calmez.
23: Mais qu'est-ce qui se passe, les...
10: Bon, fuyez, moi, j'arrête pas bien. Moi, je rentre chez moi, tiens, mais... Maïa, double son.
23: Il déconne au standard.
17: Attends.
23: Ça y est. Gérard, le retour.
0: C'est bon, Manu. C'est bon, Gérard.
17: Ouais, merci. Excuse-moi, Gérard, c'est bon.
10: Alors, Guillaume, je te répète la question, parce que apparemment, t'as pas compris.
23: Ouais.
0: C'est vous.
23: Ouais.
17: C'est quoi encore?
2: Que c'est que ce bordel?
17: Je crois qu'on va le virer, Manu. Hein.
10: Non, mais toi aussi, je crois.
17: Hein? Moi, aussi, quand j'étais à l'arrière, ça se passait bien. Tu peux demander à Gérard.
10: À un moment donné, tu t'amuses à me couper le micro, alors t'amuses pas trop.
17: Alors, vas-y.
10: Alors, pensez.

0: Non, mais attends, qui est pas d'accord?
1: Alors, donnez...
0: Pourquoi
1: Joconde.
0: Non, mais attends,
2: c'est accessoire.
0: Oh, Guillaume, s'il te plaît.
2: Oui.
0: On se calme là.
2: Attends, je veux finir.
0: Bah, continue.
2: Je peux y aller?
0: Ouais.
2: Comme je disais, le signe astrologique, c'est accessoire.
1: Ah, je suis pas d'accord.
2: C'est fait pour confirmer quelque chose, mais je pense pas qu'on puisse baser une relation uniquement sur le fait qu'un signe aille bien avec un autre. Quoi.
1: Non, je suis pas d'accord.
0: Non, mais alors,
3: moi non plus, je suis pas d'accord.
1: Gérard, c'est Joconde.
0: Qui c'est qui est pas d'accord?
1: Cécile.
3: Thierry.
0: Mais alors, pourquoi?
1: Cécile qui répond.
0: Oui, pourquoi, Cécile?
1: Bah, écoute, Gérard, on vient d'une planète, hein. Tu vois, et tout autour... Il y a des ondes qui sont, je sais pas, qui traversent les esprits, tout ça, quoi. Donc tu vois, Gérard, par exemple, tu peux pas dire... On se calme. Donc tu peux pas dire, par exemple, un Sagittaire, c'est rien, ça veut rien dire. Tu peux pas dire qu'un Verseau, ça veut rien dire, c'est pas possible.
4: Mais
1: non, mais je suis pas d'accord, Gérard.
0: Gérard, qu'est-ce qui se passe, Gérard? C'est quoi là, ce bordel?
1: Mais
5: c'est des micro-coupures, c'est la station, c'est la tour Eiffel.
1: C'est Cécile.
3: Ah merci Cécile, ça me fait franchement plaisir.
1: Ouais, moi aussi.
3: Que quelqu'un m'écoute enfin.
0: De rien.
1: Bon,
0: Thierry.
3: Donc voilà, aussi bien que les deux signes, les deux mêmes signes, à mon avis, peuvent établir une relation, tant bien que...
0: Non mais attends...
1: Super. On va continuer.
5: Change la DAT. C'est pas moi. Hein.
3: Alors, si vous essayez d'accoupler un Gérard, donc on disait avec une Sandy, je vois
0: alors,
3: pas.
0: Alors Thierry, tu dégages, Thierry.
5: Alors là, il y a des trucs. On rigole pas, quoi.
0: Tu t'en vas, tout là. Tu t'en vas, Thierry.
1: Ouais.
5: Ça y est, il est parti, Gérard.
3: T'as l'air.
1: Adieu. Oui. Eh non, mais moi, je suis pas du tout d'accord, quoi, parce que si une fille te plaît, la première question qui va te venir
2: à l'esprit,
1: c'est elle me plaît, j'ai pas qu'elle signalait, quoi. Ouais, mais elle te plaît, il y a des ondes.
5: Parle plus fort, je suis en train d'essayer de voir le niveau.
1: Mais non, mais je suis pas d'accord.
0: Bon,
1: il y a des ondes qui véhiculent quand même.
0: Bon,
1: mais ouais, mais si un mec qui te plaît, si par exemple il est Gémeaux, tu t'entends pas avec les Gémeaux, tu vas pas te dire bon, mais c'est bon, je le laisse.
5: C'est bon.
1: Non, mais tu sais pas.
0: Non, mais c'est pas la question.
1: Ouais, mais tu peux lui demander, quoi.
0: C'est pas la question, Cécile.
1: Mais si, Gérard.
0: C'est pensez-vous qu'un Gémeaux et un Verseau s'aiment?
1: Bah oui.
0: Vous répondez
1: oui,
0: à côté
1: oui,
0: de
1: Gérard,
0: la.
1: Oui, Gérard, c'est Joconde. Pourquoi spécialement un Gémeaux et un Verseau? Ouais, c'est vrai.
5: Comme ça. Quoi, Gérard?
1: On t'entend plus, Gézé. Putain, mais
5: regarde, Gérard. Tu prends ton micro, tu parles en face. C'est pas compliqué.
6: Ça devient
1: le
6: bordel,
1: hein,
6: ce soir.
1: Non,
2: GG, allume un autre micro.
5: Gérard, histoire de reprendre nos esprits, je crois on accueille Samy, à la place donc de Thierry.
1: Bonsoir, Samy.
5: Ça, ça va faire du bien.
2: Bonsoir.
1: How are you?
5: Ça va, lourd, le Thierry, hein, quand même.
2: What do you want when you cut and cheese?
0: Bon, Samy, tu travailles.
5: Gérard, devant le micro. On t'entend pas.
2: Salut, Gérard.
0: Salut, bon, tu travailles, là, s'il te plaît.
2: Comment ça va, Gérard?
0: Bon, c'est pas... On s'en fout.
2: Ah bon, excuse-moi.
1: Gérard, on t'entend mal, hein.
0: Ouais, mais vous commencez à me les gonfler là. Moi, allez, envoie un disque là.
5: D'accord.
0: Ah bah, attends,
1: Cécile.
0: Non,
6: c'est
1: On va pas plus rien là, hein.
2: Mais tiens, Gérard, il va t'envoyer un disque dans la figure.
5: Bon, Gérard, tu te rassois.
0: Non,
2: moi, je veux qu'elle Lucine en rentaine.
5: Bon, les auditeurs, j'aimerais qu'on se calme un peu, s'il vous plaît.
0: Non, moi, il est 3h20, moi, on envoie un CD là. T'envoies une musique là, c'est tout, moi, tout le monde se calme.
5: Tiens.
0: Je continue pas. Non, tu t'envoies par là. C'est tout, tu te démerdes.
5: Là, je lance là.
0: Putain, mais fais pas le con.
5: Un peu plus à gauche, un peu plus à gauche. À gauche, Filou, à gauche.
0: Où?
5: Voilà, stop. Nickel. T'as une préférence pour le disque que j'envoie?
6: Tu mets ce que tu veux, j'en ai rien à foutre.
5: Qu'est-ce que tu dis? Allume ton micro quand tu parles.
0: Tu mets ce que tu veux, c'est tout.
5: Et je mets quoi alors?
0: J'en sais rien, tu me donnes même pas de... Non mais attends, tu fais de l'arrière comment?
2: En plus, il y a un autre, quoi.
3: T'es musclé ou pas?
0: Non mais ouais, vous la fermez là.
2: Je suis là.
0: Vous la fermez.
2: Moi, je suis de Paris.
0: Vous la fermez.
2: J'ai 24 ans, bientôt
1: 25. Merde.
2: J'ai 25 ans le 15 février.
0: Qui c'est qui dit ça?
2: Le 2 février.
5: Dans le micro, Gérard.
0: Ouais, mais mets pas...
5: Allez, c'est Manu, c'est le

0: 3 janvier, mon anniversaire, bon, le cadeau, merci.
1: Tout le monde a le bordel là.
2: Bah, il y a pas de bordel.
3: Et hop, tu germes de.
1: Et toi, t'appelles d'où? Moi? Mais non, pas toi.
0: Fun Radio Paris, pourquoi?
4: Qui c'est au standard?
0: C'est Manu, bonjour.
1: Manu.
5: Attends, c'est le débat de Manu ou le débat de Gérard là?
6: Bon, bah, Manu, tu dégages.
0: Annonce le disque alors, GG.
2: Attends, mais il y a une troisième.
0: Moi, je comble pour pas qu'il y ait de blanc, Gérard.
1: Manu, je veux Capucine hors antenne.
2: Non, t'auras rien.
4: Moi, je veux Guillaume hors antenne, Manu.
0: Gérard, dans quel étagère?
5: Ton micro.
1: Oh le bordel.
2: Voilà,
1: oh
2: le bordel.
1: Et Guillaume, tu mets des. Qui c'est qui est au standard là? Tu mets des jeans moulants, toi?
4: Gérard, est-ce que tu es là?
2: Ouais, je suis là.
4: Eh ben, on t'entend très mal.
2: Quoi, ouais, mais de manière, on va mettre un disque parce que là, ça commence à bien faire. Ça commence à bien faire maintenant.
4: Alors,
2: les vaches avec des poils dans tout noir. Allez hop. Sur Minitel, on est 4 connectés, j'avais demandé.
5: 3 maintenant.
2: 3, ben, malheureusement, il n'y aura plus rien. Donc, vous pouvez encore nous appeler pendant une bonne demi-heure. Encore une bonne petite demi-heure. Donc, si vous voulez continuer à nous appeler au 0803 08 5000 et 0870 5000, vous pouvez toujours nous appeler. Il y a Manu qui vous attend. Et en nombre des nanas, s'il vous plaît, merci. Donc, on récupère Capucine.
7: Bonsoir à tous.
2: Bonsoir.
7: Et bonsoir spécialement à Guillaume.
2: Guillaume.
1: Bonsoir à tout le monde et bonsoir spécial à Capucine.
2: Bon, si vous commencez comme ça tous les deux, vous allez dégager tous les deux au standard.
7: Avec grand plaisir.
1: Ça va, bon, Gérard.
2: Alors, allez, avec bonne grand nuit. Plaisir, allez, Capucine et Guillaume, allez, on y va. Comme ça, on reprendra d'autres personnes.
1: Comme ça, c'est réglé.
2: Comme ça, on reprendra d'autres personnes. Donc, Pierrot.
1: Bonsoir.
2: Rebonsoir.
1: Salut à moi, Rem.
2: Cécile, rebonsoir.
8: Bonsoir.
2: Samy, rebonsoir.
1: Rebonsoir, Gérard.
2: Et Joconde, rebonsoir pour finir.
9: Bonsoir.
2: Alors, donc, on va attaquer la septième.
1: Alors,
2: t'as pas répondu à la sixième, Samy?
1: Ben non, pas du tout.
2: Alors, pensez-vous qu'un Gémeaux et un Verseau s'aiment?
1: Ben écoute, Gérard, ça tombe bien parce que moi je suis effectivement Verseau.
2: Mm-hmm.
1: Tu vois? Et je sors actuellement avec une copine qui est Gémeaux.
2: Ouais.
1: Donc ça prouve bien, effectivement, qu'un Gémeaux et un Verseau peuvent sortir ensemble.
2: Ah donc tu reviens sur... Bon ben...
1: je suis entièrement d'accord avec toi.
2: D'accord. Donc Cécile, tu vois que ça peut très bien se faire.
9: Ouais, exactement, ouais.
1: Et peut-être que même Cécile est Gémeaux et étant moi Verseau, on pourrait peut-être... lâche l'affaire.
9: Non, merci, lâche l'affaire, comme il dit. Là.
1: Ah, d'accord.
2: Donc Pierrot, c'est bon, t'avais répondu?
1: Bah non, mais moi, tu sais, moi je crois pas trop en de l'astrologie, mais moi j'aimerais qu'on parle de loups-garous et des elfes.
2: Non. Pierrot,
1: oui.
2: C'est un thème sur l'astrologie, c'est pas un thème sur ce que tu veux.
1: Ah d'accord, excuse-moi.
2: Donc alors.
1: Tu peux gerber direct, hein.
2: Donc alors, pensez-vous vous branler sur un signe astrologique?
9: Oh alors là, elle est trop forte cette question. C'est toi qui l'as faite, GG, la question?
2: Oui.
9: Moi, je refuse de répondre parce qu'elle est vulgaire.
2: Attendez, j'ai le droit de mettre ce que je veux dans mes débats.
1: Non, hein. Mais c'est perso, Gérard, là, quand même. Hein.
2: Ouais, alors, on a le droit, hein.
1: Oui, on a le droit de poser la question, mais nous, on n'est pas obligé de répondre.
9: Ouais, mais si. Les nanas ne peuvent pas répondre, hein, parce que ça ne nous concerne pas, ça.
2: Bah, ouais. Peut-être, mais...
1: Bah, tu peux te toucher.
2: Bah,
9: non,
2: voilà.
9: Non, pas pour les filles, hein.
2: Bon bah, je suis désolé, hein. Il y en a qui se touchent sur des signes astrologiques, hein. Bah, je suis désolé. Mais
9: tu parles de qui là?
2: Ouais, bah,
9: Christine.
2: Non, bah, ça.
0: Excusez-moi, pardon, tout le monde. Excusez-moi. Donc on accueille Sylvie à la place de Capucine.
9: Bonsoir
0: Sylvie. Et on accueille Patrick à la place de Guillaume. Bonsoir Patrick.
1: Non, mais au bout du monde, c'est les mêmes. Tout n'importe quoi.
9: C'est toi Pierrot. Salut tout le monde.
1: Salut. Moi c'est Patrick. Hein.
9: Et moi c'est Sylvie.
2: Salut Sylvie et Patrick. Bon. Donc, je répète la question. Pensez-vous vous branler sur un signe astrologique?
9: Gérard, est-ce que tu peux répéter la question?
1: Attends,
2: non, mais attends, Sylvie, tu vas pas commencer.
9: Parce... C'est pas moi.
2: C'est qui veut que je répète encore la question?
9: Cécile.
2: Ouais, ça fait la troisième fois que je la répète.
9: Bah, vas-y. Fais-moi plaisir.
2: Pensez-vous vous branler sur un signe astrologique?
1: Oh, oui.
2: Alors, Sylvie.
9: Bah, écoute, ça m'est encore jamais arrivé, mais pourquoi pas?
2: Mm-hmm. Patrick?
1: Tes questions sont vachement vulgaires, mais bon, ça me dispensera pas d'y répondre. Non, je pense qu'il y a un fantasme, quand tu te branles, c'est bien réel, et tu fantasmes pas sur tel ou tel signe astrologique, quoi.
2: C'est-à-dire?
1: Ben, je sais pas, si par exemple, ton idéal féminin, c'est X personne, et que cette personne est, par exemple, taureau,
2: ouais.
1: Tu vas pas t'amuser en te branlant, en imaginant un taureau dans ta tête. Donc déjà, ta question, elle est vulgaire, Et je pense pas qu'on se branle en pensant à tel ou tel signe, quoi.
2: D'accord. Pierrot,
3: je te prendrai nu.
2: Mais ça va, Fildard, mais ça va là ou quoi là?
5: C'est vrai, Fildard?
6: Ah ouais, moi j'aimerais bien.
2: Grave. Non, mais c'est bon là, pardon, tous les deux? C'est bon là, tous les deux?
5: Pardon.
8: Je vais les calmer, je vais les calmer.
2: Non, mais ça va là, tous les deux.
8: Aidez les mecs là-haut.
1: Oh, il doit être mignon, Fildard.
2: Donc, Pierrot,
3: je te prendrai nu.
2: Bon, Fildard,
5: c'est vrai,
2: t'arrêtes.
5: Bon, ok, on peut plus rire ici. C'est quoi? C'est la prison?
2: Mais non, mais attends, je demande à Pierrot qu'il réponde, s'il te plaît.
5: C'est ça, je me casse.
2: Eh ben, casse-toi, et puis Manu, il va faire
1: le standard.
5: Je vais faire les deux, entre le standard et
2: derrière,
5: il n'y a que 3,50 m.
2: Pierrot.
1: Oui.
7: Réponds.
1: Donc, non, je ne me suis jamais branlé sur des signes astrologiques.
2: Non, mais parle.
5: Parle dans ton combiné, Pierrot.
1: Oui,
5: pourtant, t'es un habituel, tu devrais savoir.
1: Oui, c'est vrai. J'ai fait des trucs débiles, genre appeler à tes débats, mais me branler. Sur les signes astrologiques, jamais.
8: Il y a des limites, quoi. Il y a des
2: Cécile. Cécile.
3: Je te prendrai nu.
2: Putain, Fildard, tu commences à me faire chier, là.
7: Je crois pas que ça m'arrivera un jour. Hein.
2: D'accord. Samy.
7: Mais généralement, Gérard, les filles se branlent pas. Hein.
1: Bah, je peux répondre, s'il vous plaît.
2: Samy, ouais.
1: Bah, non, moi, c'est pareil, ça ne m'est jamais arrivé.
2: Et Joconde, si elle est encore là?
10: Moi, c'est comme la fille, là, Sylvie, ça m'est jamais arrivé, mais pourquoi pas.
2: D'accord. Ok. Donc, la huitième question. Croyez-vous qu'un signe astrologique vous donne le sexe de votre enfant? Donc, Joconde.
10: Comment? Ouais.
1: Je sais pas, je suis stérile.
2: Non, mais attendez, qui c'est qui a encore pas compris la question?
5: Tony.
2: Non, mais il y en a
5: là,
2: une.
5: C'est Internet.
2: Il y en a une qui vient de dire qu'elle avait pas compris, là,
5: non,
2: encore.
5: Non, c'était pas
2: Isa. Bon, ça y est, oui, tous les deux, là, Manu et Sepuldar.
1: Qu'est-ce qu'ils font?
2: Ça vous gêne pas de me laisser poser la question et de vous parler ensemble?
7: Qui a compris la question déjà?
1: Moi, j'ai pas compris.
2: Je répète. Croyez-vous qu'un signe astrologique vous donne le sexe de l'enfant?
1: Ah, bah oui.
10: Mais ça dépend à l'époque à laquelle il est.
1: Non.
10: Mais ça n'a rien à voir, hein.
1: Non, c'est pas possible.
2: Qui?
1: C'est Patrick.
2: Oui,
1: non,
2: pourquoi?
1: C'est pas possible.
2: Pourquoi?
1: Parce que dans le ventre de la mère, le sexe de l'enfant est formé avant qu'il naisse.
2: Voilà.
1: C'est le fruit du hasard.
5: De la fressange.
1: Que ce soit l'un ou l'autre, qui concerne le sexe de l'enfant ou le signe astrologique, c'est le fruit du hasard. Et de toute façon, le sexe de l'enfant est déterminé avant son signe astrologique.
2: D'accord. Sylvie?
10: Non, mais je suis pas pareil que Patrick.
2: Bah ça m'aurait étonné, hein.
10: Non mais attends, toi
2: à chaque fois que dès quelqu'un dit quelque chose, t'es tout de suite d'accord avec la personne.
5: Comme d'hab.
1: C'est
2: comme d'hab. Mais t'inquiète pas, je me doute quitter, toi, Sylvie.
1: Je prends note. Non, mais Gérard, ça veut dire que si les gens ont pas le droit de penser pareil, ça veut dire qu'à chaque fois que quelqu'un dit quelque chose, faut une opinion différente.
2: D'accord.
10: Attends, Gérard, je suis pas du tout d'accord avec Patrick. D'accord.
1: Ah, si, t'es obligé.
2: Qui?
10: Bah, c'est Sylvie, puisque tu dis que j'ai pas le droit d'être d'accord avec Patrick. Donc, je suis pas d'accord.
1: Moi, je suis pas d'accord avec Sylvie quand elle dit qu'elle est pas d'accord avec Patrick.
2: Oh là,
1: moi, je suis pas d'accord avec Tony quand il dit qu'il est pas d'accord avec moi.
2: Oh là, mais ça y est, vous allez régler vos comptes tout à l'heure en rentrée, et puis c'est tout.
1: Bah, voilà.
2: Donc, Pierrot.
3: Je te prendrai une.
2: Bon, Fildard, s'il te plaît, ça.
1: Bah, pourquoi c'est comme par hasard, ça tombe sur moi.
2: Non, mais Fildard, ça va.
1: Tu peux mettre le single sur quelqu'un d'autre?
5: J'ai rien fait, je comprends pas.
2: Bon, alors Pierrot.
5: J'ai un message d'ailleurs, deux secondes, excusez-moi. Je suis docteur en neuropsychologie et je pense que le dénommé Gérard souffre d'une overdose de résidus cotonneux accumulés par voie anale et déposés dans les cellules régissant la pensée intelligente. Non. On voit donc proscrire. On doit donc proscrire l'utilisation de coton-tige jusqu'à nouvel ordre.
2: C'est ça, eh ben, ils iront se faire foutre.
5: Moi, on m'a demandé un autre truc, Gérard. On m'a dit que les astrologues en Amérique ils mangeaient moins de salade qu'au Pérou. C'est vrai que tu me dis si c'est vrai ou faux.
2: Bon, ça,
5: qu'est-ce que t'en penses, Gégé?
2: Personnellement, j'en ai rien à foutre.
1: Réponds. Nous aussi, on est obligés de répondre à des questions débiles. Ouais, allez,
2: bon, bah, Pierrot, si ça te plaît pas, tu dégages. Allez, salut.
1: Bien joué.
2: Pierrot dehors.
5: Eh, hey, bonne nuit, Pierrot.
1: Salut, Pierrot. Bonne nuit. À telle heure?
2: Non. Terminé.
10: Gégé, je réponds.
2: Cécile.
10: Ouais. Donc, en fait, moi, je te dis, tout ça, c'est scientifique. Hein.
2: Dans quel sens?
10: Dans quel sens que.
5: Dans le sens que tu veux.
10: En fait, là. Le nouveau-né, quand il est dans le ventre de sa maman, le sexe est déjà. C'est un hasard, quoi. C'est ou XX ou XY.
2: D'accord.
10: C'est scientifique, quoi.
1: Sur les chromosomes 22-23.
10: Voilà.
2: Donc, Samy?
1: Je pense que la fille a vraiment très très bien répondu, Gérard, parce que c'est vrai, on peut pas savoir, et effectivement.
11: Ouais, mais t'as pas le droit d'avoir le même raisonnement qu'elle.
10: Ouais, t'as pas le droit.
2: Non, mais attends.
1: Non, mais je pense avoir répondu correctement, Gérard.
10: Ah, mais ça y est.
2: Bon, ça y est, vous allez vous calmer, donc, Samy.
1: Merci, Gérard.
10: Vas-y, Samy.
1: Vas-y, Sam.
2: Bon, Samy, tu travailles ou tu dégages?
11: Ah non, non, je veux pas dégager.
2: Bon, bah alors, tu te réveilles.
11: Je peux t'appeler Sam, Samy, quand même. Oui, si tu veux. D'accord. Ça me fait plaisir.
2: Bon, qui c'est qui parle là, comme ça? Ça commence à bien faire. Alors, Samy?
5: C'est bizarre.
11: Oui, Gérard, je t'écoute.
2: Bah, je t'ai posé la question, tu réponds.
11: Ah, mais... Voilà.
10: Bah vas-y, oncle Sam. Gérard, je vais répondre, c'est Joconde.
11: Ah oui, Joconde, vas-y, réponds.
10: Mais laissez l'oncle Sam parler.
2: Non, non.
10: Mais ouais, mais il parle pas, il met 3 heures pour parler.
2: Recale !
0: Je crois que Samy, il a rien dit, là. C'est plus...
11: C'est pas Samy. Si, il a déjà dit. Oh, bah merci, c'est gentil.
2: Donc, Joconde.
10: Alors, oncle Sam, est-ce que tu dis quelque chose, là?
2: Bon, Joconde.
10: Oui, ben moi, c'est un truc qui me dépasse complètement, donc je peux pas répondre.
11: Ah bon?
2: Mais pourquoi?
10: Ben, je sais pas, c'est la première fois qu'on me pose une question comme ça, c'est... Il faut vachement y réfléchir à ça, donc moi je peux pas te répondre comme ça en 2 secondes.
2: Bah ouais, mais c'est le thème du débat, c'est le thème des débats, hein.
0: Voilà.
5: Elle est du
10: Nord.
5: Ouais,
10: bah écoute, moi je dirais que oui, c'est possible.
2: Dans quel sens?
10: Bah, dans le sens où, je sais pas...
6: C'est biologique.
10: Hein?
6: C'est biologique.
10: Ouais, voilà, c'est biologique.
2: Ok. Ok,
11: là, c'est quand même, ça se sent.
10: Et Gégé,
2: oui.
10: Je voulais te poser une question, ça a une petite parenthèse, quoi.
2: C'est ouais. Qui
10: je voulais, c'est Cécile. Je voulais savoir si c'est vrai que t'as joué la doublure de Leonardo DiCaprio dans Titanic.
2: De quoi?
10: Est-ce que t'as joué? C'est un film au cinéma.
0: Non, il a fait la doublure du Titanic, hein, Gérard.
10: Oui, plutôt, ouais.
2: Attends.
10: Non, la doublure de Leonardo DiCaprio dans Titanic.
2: Et ça veut dire quoi, ça?
10: Non, mais c'est... Est-ce que t'as doublé? C'est un acteur. Bon, laisse tomber.
5: Alors,
10: c'est
5: t'as vu, Max, il passe pour foutre des sons. Non, mais Max!
2: Eh, tu m'étonnes ça.
5: Ah, d'accord.
11: Gérard, est-ce que c'est vrai que tu doubles beaucoup, si Freddy?
2: Qui c'est qui dit ça? Non, mais
10: là, c'est plus plausible, hein.
0: Ouais,
10: là,
0: mais juste Gérard. Pour les fesses.
2: Gérard. Ouais.
11: Bah, c'est Sandy qui doit être contente, alors.
2: Bon, alors, Patrick, tu dégages.
11: C'est pas moi!
10: Non!
11: C'est pas moi!
2: Si, j'ai reconnu ta voix, Patrick.
11: Non, c'est pas moi, c'était Tony.
2: Non.
11: Non, je te jure, c'est pas moi.
2: Bon, moi, de toute manière, vous allez arrêter vos conneries parce que sinon, le débat, il est terminé.
11: Ah non, mais
0: vas-y, reprends Gérard.
2: Donc, alors, Cécile,
10: oui,
2: je te préviens, je réponds pas sur
0: attends,
2: la
0: Gérard,
2: question.
0: Attends, Gérard, avant de reprendre, on va accueillir Jeannot, quand même.
2: À la place de
10: bonsoir,
2: Pierre.
10: Jeannot.
0: Bah ouais.
10: Bonsoir, Jeannot.
11: À la place de Pierrot, bonsoir.
10: Salut, Jeannot.
11: Bonsoir, Jeannot. Bonsoir, tout le monde.
10: Bonsoir.
2: Même pas...
5: C'est le même.
10: Déjà, je peux répondre à la question?
2: Vas-y.
10: C'est
2: qui?
10: Ouais, tu peux me la répéter, s'il te plaît?
2: Non, mais c'est bon, tu l'as déjà vu, hein. T'as déjà répondu, alors.
10: Ah bon, bah c'est bon, alors.
2: Donc,
11: pour ceux qui n'ont pas vu Titanic, Leonardo DiCaprio, il meurt congelé à la fin.
2: Qui c'est qui dit ça?
10: Oh putain, c'est dégueulasse! Ouais. C'est dégoûtant!
11: Ah merci, je vais le voir demain soir, moi.
2: Tu me laisses aller, Patrick.
12: Ok. Mon figard, s'il te plaît.
5: Oui.
12: Tu te calmes, là. J'arrête.
5: Bah j'arrête, alors. Je réalise pas.
11: C'est con, hein, un diamant. Ouais, mais un diamant, bon. Parce que c'est
6: le diamant qui appartenait à Louis XIII.
11: Louis XVI. Donc elle l'envoie dans la mer.
2: Ouais, oh, oh, oh, oh.
11: Même, c'est un bon
2: oh Manu, fils. S'il te plaît.
11: La vieille a 101 ans, quand même, ça le fait pas.
2: Hein. Manu, s'il te plaît.
11: Manu.
0: Oui, pardon.
2: Tu me les calmes, là, ils ont pas besoin de se parler entre eux.
11: Donc,
0: bah, tu m'as pas dit où les mettre, hein. Moi je les ai mis à l'antenne.
2: Non, mais...
11: Tu te rends compte, la débauche d'effets spéciaux quand même.
2: Bon, elle est terminée, moi je fais.
11: Ouais. Bah, non,
10: Gérard,
5: on continue le débat, et puis si t'es gentil, on mettra un remix.
11: Ah.
2: Non, mais toi, déjà, tu vas te calmer.
10: Non, puis attends.
2: Mais t'arrêtes. Tu prends ton chapeau dans ta gueule, là.
0: Non, la console, Gérard.
5: Attends, il y a du matos, là.
0: Le bouquin, ce que tu veux, mais pas le café, quoi.
11: Bon, OM2GG.
2: Bon, alors, Patrick, c'est...
5: Oh,
2: oh, tu me le bires, là, je le veux plus.
11: C'est pas
5: moi.
2: Oh, qu'est-ce que tu fous? Non, tu le bires, là.
11: C'est pas moi.
5: Mais attends, Olive, il m'a dit, si je mettais pas mal d'effets, il me filait 500 balles. Alors, moi, je le fais,
2: hein. Tu dégages.
5: J'en ai rien à foutre.
2: Allez, hop. Va voir, dans les studios, c'est
5: bon, ok.
10: Gégé, vas-y, pose ta question.
5: Putain, fais gaffe.
2: Alors.
10: Allez, Gérard.
2: Avez-vous...
11: Continue, Gérard.
2: Oh, tu me laisses du son, là, ou quoi? Merde.
0: Quoi, la merde?
5: Mais quoi?
11: Y'a pas de retour. Oh, c'est Fildor qui fout la merde.
6: Ouais.
10: Mais pourquoi vous foutez des stagiaires?
5: J'ai rien fait.
2: Mais c'est quoi ce bordel? J'ai même plus de son.
11: C'est pas grave, Gérard.
10: T'as une belle voix, en tout cas.
5: Ah, c'était
11: Gérard,
5: là.
11: C'est Samy, tu m'entends?
10: Dark,
5: bah quoi, c'est pas de ma faute.
10: GG, tu nous entends?
2: Bon, alors, j'en pose la 9e et dernière question.
5: Manu!
2: Non, mais attends, moi, ces deux-là, ça va aller vite, ça gerbe. Hein. Bon, Patrick, Jeannot, ouais, dégagé.
10: Ouais, c'est bien. Mais arrêtez de casser le suspense.
2: Bon, allez, hop.
11: Ça fait comment, Starship Troopers? Ben, je sais pas. Justement, sinon je l'aurais dit.
7: Merci,
11: ah bah ouais, ça aurait été cool.
13: Oh non, attends. Non, non, vous êtes nuls parce que Gérard il avait prévu un truc à la fin, un truc sympa que je lui ai demandé de préparer.
7: Vas-y, on est là, on t'écoute.
13: Oh, comme d'habitude, tout ça, le jour où tu feras le jour, je te dirai d'ailleurs. C'est pour ça que moi aussi j'avais envie de t'aider, mais finalement j'ai pas le temps. Je le ferai la semaine prochaine, peut-être. Je commencerai quand t'auras décidé de
7: travailler. Allez,
2: vous deux, attendez avant qu'on reprenne. Et toi, tu vas pas continuer, sinon ça va être le
13: cas. Mais qu'est-ce que je fais là?
14: Attention, réunion antenne des Badgirards.
13: Le matos, tout le monde se calme. Le matos, Gérard.
2: Alors, il va arrêter ses doubles sons.
13: Allons-y, Gérard.
2: Eux deux, vous arrêtez de vous parler avec les micros allumés. Ça vaudra mieux.
13: On n'était pas en tollback ?
2: Oui. Alors, 9e question. Avez-vous des rapports avec d'autres signes astrologiques ?
13: Putain, mais attends, tu dis rien quand c'est Max qui met les voix.
7: Non ! Qu'est-ce qui se passe ?
2: Alors,
13: comme si c'était moi.
7: Mais c'est quoi cette voix, Gérard ?
15: Bon, bah, réponds, Cécile.
7: Bah réponds-toi, ma
11: chérie. Je trouve que t'as toujours des raisonnements assez intéressants.
7: Ah
2: qui
7: ouais ah,
2: qui dit ça?
11: C'est Patrick.
2: Non, mais il m'avait semblé de vous demander de dégager, vous.
13: Je les ai calmés, Gérard.
2: Alors, j'en repose la question et c'est moi qui vais décider par qui je commencerai, d'accord? Donc, avez-vous des rapports avec d'autres signes astrologiques, Sylvie? Sylvie! Eh putain, mais c'est quoi là?
13: Il n'y a pas d'air.
7: Mais je
2: l'ai. Hey, Pildar, tu commences à me casser les couilles, mais sérieusement.
7: Non, non, dis pas ça, on dit pas ça.
2: Hein? Sérieusement.
11: Ah, il rigole plus, là. Hein.
7: Bah, c'est pour excuse.
2: C'est sérieux.
13: Oh, ta gueule, Tony.
11: Hein.
2: Alors, Sylvie. Plus.
13: Bon, mais moi, là, j'ai rien fait, mais je suis là, regarde.
2: Non, il n'y a personne.
13: Mais si, ils sont là, regarde.
11: Oh, le bordel. On est là.
7: Bon, tu m'écoutes.
2: Mais c'est tous les jeudis, hein.
11: Tout le monde est là.
7: C'est Sylvie, tu m'écoutes.
2: Tout le monde est là, je t'écoute.
15: Bon. Oui, ça m'est déjà arrivé d'avoir des relations avec des personnes qui ont un signe astrologique différent. Ça s'est très bien passé.
2: Non voilà. Mais ça va là, tous les deux au standard, Rico Manu.
7: Désolé, la petite vague.
2: Vous vous faites pas chier.
15: Gérard, tu m'entends?
13: Bon, à vrai dire un peu. Hein.
2: On
7: a eu
2: un peu là.
7: Eh,
2: mais non. Ça commence à me taper maintenant.
7: Ah, mais
2: t'as
13: un peu.
7: Gérard.
2: Tu t'as
13: un
2: merde là. Vous êtes cinglé ou quoi là?
13: Le bleu, il cartonne.
2: Bon,
13: on est pas cinglé, on fait de l'audience.
2: Non, mais attends, mais c'est quoi là ce bordel? Dégagez tous les deux.
13: Mais quoi?
2: Dégage.
13: Mais quoi?
2: Dégage. Allez, dégagez là.
13: C'est un bon film. Allez, hop. Hey putain, quand c'est lui, tu dis rien quoi. Allez, on se casse.
2: Allez hop, dégage.
11: Allez, tout le monde dans le couloir. Bon doublage aussi. Hein.
7: Oh, quel joli.
11: C'est
7: cool. Ami Jacob. Et Gégé, on répond. Tu nous écoutes?
15: Gérard.
7: Gérard, es-tu là?
2: Non mais attendez.
13: Putain.
7: Ah oh, mais il est complet, on dort là. C'est quoi ce problème là? C'est toi qui a la télé allumée?
11: Eh franchement, le faire face, ça handicape tout le monde. En parlant d'handicap, tu peux pas deviner que dans les
7: années, c'est
11: pas
7: exactement qui voit.
11: C'est impossible. C'est rare.
2: Donc, on reprend.
7: Oui, Gérard, c'est Sylvie.
2: Donc, Sylvie.
15: Oui, donc je disais que ça m'était déjà arrivé d'avoir des relations avec des signes astrologiques différents. Ça s'était très bien passé, et notamment avec un lion.
11: Mmh. Et les Verseaux?
15: Pas spécialement.
2: Non, mais Sylvie.
15: Pendant les
11: Verseaux. C'est dommage, je peux essayer.
16: Ah, c'est Patrick, je peux répondre.
11: Gérard, c'est Patrick, je peux répondre?
2: Non, mais à Sylvie!
15: Oui? Elle a répondu, j'ai répondu, Gérard. Hein.
2: Donc, Patrick?
11: Oui, donc moi je vais te dire, j'ai fait l'amour avec les 12 signes différents.
2: Mmh.
11: Et à chaque fois, je trouvais pas que c'était exceptionnel, sauf pour le taureau, mais bon.
16: Ah, les bites de taureau. Hein.
11: Mais. bon, tu vois, je pense pas que le fait d'être avec un partenaire différent de ton signe. Soit vraiment, influe vraiment sur la relation que tu vas avoir avec ton partenaire.
13: Est-ce que vous nous entendez là?
11: Voilà,
13: allô?
7: Oui.
13: Allô? Allô?
7: Oui.
13: Allô? Oh là là là là là là là.
11: Allô, est-ce que c'est Samy? Est-ce que je peux répondre?
13: Non, attendez, est-ce que vous nous entendez bien tous là?
11: Non.
13: Vous entendez Gérard ou pas?
11: Non.
13: Bon, on va prendre dans l'ordre. Moi c'est Manu, vous m'entendez?
2: Oui.
13: Vas-y, Gérard, parle pour voir si
17: moi c'est Fidar, vous m'entendez?
11: Oui,
2: moi c'est Rigo, vous m'entendez?
11: Oui, Rigo, je t'aime!
2: Merci.
17: Vous entendez Gérard?
11: Ah non,
17: Gérard parle.
11: C'est ça qu'il fallait dire.
2: Patrick.
11: Je l'entends là.
2: Ah, Patrick, ouais, tu non, réponds. Bon, Fildar, t'arrêtes s'il te plaît maintenant.
17: Mais qu'est-ce que je fais?
2: Non, tu t'amuses pas avec le micro parce que là ça commence à me gonfler.
7: Je sais, on répond.
2: Donc Patrick, tu réponds.
11: Je viens de répondre.
18: Non, ben continue.
2: Donc Jeannot.
19: Bah, il est parti. Non, je suis là.
2: Bon alors tu réponds.
19: Alors, pour répondre. Moi je fais l'amour seulement de.
18: Pas plus fort.
19: De mon signe. Je fais seulement l'amour à mon signe. Ah moi aussi.
2: Cécile.
18: Et bah écoute, moi comme je t'ai dit, ça dépend des affinités avec les. C'est surtout une histoire d'onde. Hein. C'est électrique tout ça.
2: Samy.
20: Bah moi Gérard, je suis Verseau comme. Et je ne fais l'amour qu'avec des femmes Verseau.
18: C'est pas bon ça.
20: Non. Ah bon, et pourquoi?
18: Non, parce qu'il faut toujours avoir un signe opposé à l'autre.
20: Mais non, pas du tout. Moi, je complète par leur opposition. Moi, je suis Verseau, je sais comment les Verseaux réagissent, donc je fais l'amour avec des Verseaux.
18: Je peux répondre, Gégé?
21: C'est pas possible.
2: J'entends.
20: C'est tout à fait possible.
21: Oui, c'est moi, mais je peux pas.
20: Si je drague une fille en boîte de nuit, par exemple, où je fais la connaissance d'une fille, si elle m'apprend qu'elle est un Verseau,
2: vous vous taisez, s'il vous plaît.
20: Baby, c'est intéressant, raconte-nous cette histoire.
2: Bon, regarde l'autre là-bas, là, il joue à quoi, là? Non, mais ça va, tu coupes tout le monde quand il parle.
20: J'ai essayé de draguer une autre personne.
2: Joconde, s'il te plaît.
17: Devant ton micro, Gérard, merci.
21: Je peux pas parler, je suis désolé, là.
20: Non mais il faut
2: bon, Samy, tu t'écrases.
20: Bon,
2: les conclusions.
18: Mais les mecs, taisez-vous, c'est Joconde.
2: Non, mais attends, c'est quoi là, ce bordel?
18: Ah, on m'entend bien, Gégé,
21: c'est Joconde.
2: Je t'écoute.
21: Moi, je fais l'amour avec plein de signes différents, mais les mieux, c'est les lions et les balances.
20: Et les Verseaux. Et les sagittaires.
21: Non.
20: Oh, merde.
2: Bon, non, dernière question.
20: Ouais. Oh, non.
2: Merci.
18: Vas-y, Gégé.
2: Croyez-vous à l'horoscope chinois, perruieux de Brest ou sur les magazines? Disons, en fin de compte, c'est croyez-vous à l'astrologie.
18: Comment, Gégé?
22: Il y a quelqu'un?
23: Ouais. T'as failli casser le scandale, là, Gérard.
2: Ça va pas, non, non.
18: Oh putain, je crois qu'il faudra tourner un film dans les studios de Fun.
20: Je
18: suis en train de
20: faire. J'ai pas entendu. Tu fais pas une fixation sur les lions, des fois?
2: Non, mais Fildar.
17: Ah, excuse-moi, j'étais en train de lire un truc.
20: Eh, Fildar, il est quel signe?
17: Puceau.
2: Croyez-vous à l'astrologie chinoise ou sur les magazines, Sylvie?
18: Non mais, je sais pas, tu peux répéter?
21: Ouais, je réponds à sa place.
20: Bah pourquoi donc il
2: y a
20: droit?
2: Non, il n'y a pas que tu réponds à sa place, Cécile, c'est moi qui commande.
20: Bah oui, tout à fait, vas-y, je recommande.
2: Alors, croyez-vous à l'astrologie chinoise ou sur les magazines?
18: Alors, astrologie chinoise, bah écoute, je me suis jamais renseigné, donc je sais pas du tout. Et sur les magazines, spécialement, ça m'amuse plus qu'autre chose.
24: Ce n'est pas le 23 janvier, c'est mon anniversaire le 23 janvier. Le
18: 23 janvier? Donc t'es Capricorne?
2: Mais
17: non, je suis Verseau.
2: Gênez-vous pas tous les deux.
20: Ouais, les Verseaux, c'est les meilleurs. Manu?
24: Oui?
20: Bon anniversaire.
24: Merci beaucoup.
2: Toi, tu mets ton micro.
24: Merci. Quoi, ils me chantaient mon anniversaire?
17: Il m'a dit d'éteindre l'insert des auditeurs.
24: Ouais, mais c'est aujourd'hui mon anniversaire.
2: Non, tu laisses les auditeurs et t'es
24: en train. Joyeux anniversaire, Manu.
17: Ah, c'est l'inverse.
24: Joyeux anniversaire, Manu.
2: Allez, hop.
24: Merci.
20: Ça te fait quel âge, Manu?
24: 20 ans. Tout pile.
2: Allez, conclusion.
20: Il est grand.
24: Grave, attention.
2: Conclusion.
18: Non, mais Gégé, on peut répondre. On n'a pas répondu à la question.
20: Gérard, j'ai pas répondu, moi.
21: Moi non plus, j'ai pas répondu.
18: Bon, je réponds, c'est Cécile.
2: Alors, dépêche-toi.
18: Alors, écoute, qu'est-ce que j'allais te dire? Bah écoute, je sais plus ce que j'allais dire, Gégé, tu m'as troublé là.
21: Oui, c'est une chinoise.
18: T'as des ondes positives sur moi.
21: Hein?
20: Quoi?
2: Croyez-vous à l'astrologie chinoise ou sur les magazines?
18: Je crois en astrologie dans les magazines, Gégé.
2: D'accord. Joconde.
21: Moi, j'y crois quand ça m'arrange, quand je vais bien.
18: Exactement.
21: J'ai pas la peine de le lire, mais quand ça va pas, je me sens obligée de le lire pour que ça me redonne du punch.
2: Samy?
20: Bah moi Gérard, j'écoute mon horoscope qu'à la radio. Il y a que celui-là qui est vrai, les autres c'est tous des faux.
18: Oh l'autre.
20: Si, c'est vrai hein.
2: Patrick,
18: c'est cool.
20: Il y a un marabout qui m'a dit Gérard, je peux y aller? Donc j'ai pas terminé s'il te plaît.
2: Non mais tu permets?
17: De toute façon, vous allez tous terminer après Gérard, il veut demander chacun votre tour, votre signe et puis il va vous donner votre astrologie.
20: Merci. Gérard, c'est Patrick, j'y vais. Non, Patrick, c'est Samy, je peux terminer. Attends, Gérard m'a dit que je devais répondre.
18: Bon, l'oncle Gérard, Sam, vas-y.
24: Avec les lumières.
20: Merci, l'oncle Sam. Regarde. Gérard, je voudrais savoir, ton marabout, est-ce qu'il t'a dit qu'il allait gagner la Coupe du Monde?
3: Et l'autre, c'est Ami.
2: Oh là
3: c'est
2: ah,
21: on entend la conversation.
20: C'est passionnant ce qui peut se passer dans.
24: Qu'est-ce qui se passe, Gérard, avec le standard?
20: Ou les amis.
2: Non, non, attends.
20: Oh, oh non, pas le Brésil.
21: Le retour de Dark Gérard.
20: Dark Vador.
21: Comment
20: Dark Vador est de retour.
2: Je sens que tu t'amuses avec les boutons.
21: Mais
24: j'en ai pas de boutons, regarde, j'ai une peau de bébé.
21: Oh là là.
2: Regarde ça.
24: Et t'as
20: quoi? Qui a poil ou quoi dans le studio?
24: Celui-là, ok, ça y fait. Merci.
21: Fais gaffe,
24: c'est une. Fais gaffe. C'est une tarte au poil, hein, fais gaffe.
4: T'as touché quelque chose de bizarre.
24: Regarde, Gérard.
2: Donc, Jeannot.
21: Gérard.
20: Gérard.
21: Gérard.
20: Comment tu sais que j'ai Fun TV?
2: Oh, Jeannot, tu réponds à la dernière question, s'il te plaît.
20: Ouais, moi, je crois pas en toutes ces conneries. Là.
2: D'accord. Bah, si tu crois pas, toi.
20: Fais-le gerber, Gérard. C'est mon droit.
2: Bonne nuit, Jeannot.
20: Voilà, bonne nuit, Gérard.
21: Gérard.
2: Patrick.
20: Oui, donc moi déjà à la base je ne crois pas aux horoscopes des magazines, donc il me serait très difficile de croire en l'horoscope chinois. Mais vu que je n'ai aucune notion de l'horoscope chinois en lui-même, je peux pas trop m'étendre sur cette question. Il faut écouter l'horoscope en chinois à la radio, il n'y a que ça qui est vrai.
21: Ouais, exactement.
2: Qui c'est qui vient de dire ça?
20: C'est Samy.
2: Alors Sylvie?
21: Oui.
2: Donc et toi?
21: Et moi, mais j'ai déjà répondu Gérard.
2: Donc tout le monde a répondu?
21: Ouais.
2: Bon. Alors maintenant, ceux qui croient, ceux qui sont là, donc Patrick, il est calmé, et tu vas me le calmer s'il veut pas son signe astrologique, on lui dira au revoir tout de suite.
20: Mais si, mon signe astrologique, c'est Lyon, Gérard.
2: Bon, bah alors,
4: on accueille Jaco.
20: Ouais, au revoir, j'y crois dur comme fer à l'astrologie, j'y crois dur.
21: C'est
2: oui.
21: Je voulais poser une question.
20: J'y crois.
21: C'est Cécile.
20: Ou j'y crois pas.
2: Non mais pour l'instant vous laissez poser Cécile une question.
21: Merci.
20: Cécile,
21: je voulais savoir, Gégé. Non mais c'est une petite parenthèse. Est-ce que t'as une peau de bébé, Gégé?
2: Oui.
21: J'adore les mecs qui ont des peaux de bébé. Elle est douce ta peau, Gégé?
2: Bon, ça y est, terminé.
21: Je n'ai pas entendu la réponse.
2: Bah, je te dis oui.
20: Samy, je peux te poser une question?
2: Vas-y. Que non, mais attendez, je.
24: Pas tous en même temps, merci.
21: Gégé, est-ce que tu as la peau douce?
2: Oui, je viens de te dire.
20: Oui, mais moi, ça concerne le débat quand même. Hein.
2: Oui, alors vas-y.
20: Je voulais savoir si t'avais déjà été voir un marabout.
2: Non.
20: Pourquoi? T'en as peur ou.
2: Non, mais même. Bon, qui c'est qui parle là derrière?
20: Celle de cheval. Non, mais c'est quand même une question sérieuse. Alors, celui qui déconne derrière, il va gerber. Hein.
2: Non, mais Manu, ça te dérange pas?
4: Non, je croyais qu'on était parti sur les jeux de mots. Donc.
2: Non, mais
23: marabouillabaisse aussi.
2: Maraboutique,
4: maraboutien.
2: Ça te dérange pas maintenant? Bon, alors, Sylvie, ton signe astrologique.
8: Je te prendrai nu.
2: Bon, fil d'art, s'il te plaît.
21: Attends, le signe.
2: Bon, et vous arrêtez maintenant.
20: Gérard, tu m'as pas répondu.
4: Allez, rapide, on va plus 10 minutes.
2: Allez, hop. Il me reste, non, il me reste 8 minutes, ça va aller vite. Donc, au fur et à mesure, je vous donne.
4: Ouais, maintenant.
20: Vas-y.
2: Donc,
20: vas-y,
2: alors, Sylvie. Non, mais.
4: Chacun votre tour, tu les mets tous en antenne et voilà.
2: En air.
20: Alors
2: Sylvie.
4: C'est parti.
21: Taureau, j'ai dit.
2: Alors, taureau. Alors, en amour. Putain, je vais. Alors, les relations actives des natifs du début des signes s'améliorent, les conflits s'apaisent, mais attention, une nouvelle crise n'est pas impossible. Dans peu de temps, il faut donc s'efforcer de comprendre l'autre. Un voyage pourrait être idéal pour retrouver la sincérité. Oui.
21: Non, bah c'est bien parce que je vais partir en voyage, donc c'est parfait.
2: D'accord.
4: Gérard, il sait des trucs. Hein.
2: Donc, travail, argent, pour continuer. Ça, c'était l'amour, hein.
21: Ouais.
2: Donc, du bon et du mauvais sont programmés dans ce secteur. Certes, la carrière, les projets ne sont pas très favorables en ce moment.
21: Ouais.
2: Mais le troisième décan pourrait conclure un bon arrangement financier. S'ils savent agir dans la discrétion, les natifs du deuxième décan assurent leurs arrières.
21: Eh ben, c'est exactement ça. Bravo, Gérard.
2: Ok. Et santé, détente impératif.
21: Ouais, ça, c'est vrai aussi.
2: Voilà. Donc.
4: Ça fait 500 balles, hein, Sylvie.
21: Ouais.
2: Donc, Sylvie, qu'est-ce que tu as pensé du débat? En même temps, je fais la conclusion.
21: Eh ben, je trouve que ça a été très sympa.
2: Mm-hmm.
21: Franchement, c'est un des débats que j'ai préféré. Tout le monde était super sympa et tout. Et je trouve que tu t'es un petit peu calmé.
2: Ok.
21: Voilà.
2: Ok, je te remercie.
21: Mais merci à toi.
2: Ok, allez, à la prochaine, salut. Alors, Patrick, maintenant.
20: Lyon.
2: Alors, les lions. Alors, entre étape... Bon, fil d'art, s'il te plaît, là, c'est pas des... T'arrêtes un peu, maintenant.
20: Vas-y, Gérard, je t'écoute.
2: Donc alors, étape sentimentale importante pour les natifs du début du deuxième décan. Certains pourraient prendre la décision d'une vie en commun, si ce n'est d'un mariage, début des signes. D'une façon ou d'une autre, le partenaire actif semble lointain, indifférent. On se sent seul. Oui, on se sent seul. Donc, bon passage professionnel pour le troisième décan. Ses idées sont bien accueillies. Il peut faire équipe, quelques freins sur les lieux du travail pour le deuxième décan. Rien de grave. Les associés l'aident concrétiser et stabiliser ses projets, sa carrière. Et pour ta santé, éviter les efforts physiques. Donc, qu'est-ce que tu as pensé du débat ?
20: Ce que j'ai pensé du débat, c'était très instructif. On a pu échanger pas mal d'opinions, puisque les protagonistes du débat ont de très bons raisonnements les uns comme les autres, et je trouvais que c'était l'un de tes meilleurs débats.
2: D'accord. Ok, je te remercie. Allez, voilà. À la prochaine.
20: Ok.
24: À la semaine prochaine.
20: Ouais.
2: Cécile. Eh, vous me mettez Cécile.
24: Manu, putain.
1: Allez, hein.
2: Cécile.
21: Je suis poisson.
2: Le calme règne dans l'université sentimentale et certains ne s'en plaindront pas. Ils se reposent peut-être du récent climat un peu trop passionné à leur goût. Merci pour celui qui s'amuse à péter.
21: Gérard, mais... j'ai rien compris.
2: Ouais, ben, je
24: t'inquiète pas non plus.
21: Gérard, tu peux répéter parce que j'ai pas
2: suivi. Ouais, non, mais attends, il me reste 4 minutes et il y a encore.
21: Bah, vas-y, moi j'ai besoin que de l'amour, c'est tout, ne me dis rien d'autre.
2: Alors, se protéger du froid, voilà.
21: Non, j'ai dit amour, Gérard, j'ai pas dit santé.
2: Eh ben, oh, ouais, je viens de te le dire. Il se repose peut-être d'un récent climat un peu trop passionné à leur goût. Les amis sont le refuge des natifs du deuxième décan, mais attention de ne pas mêler argent et amitié. Voilà.
21: D'accord.
2: Voilà. Donc, qu'est-ce que tu as pensé du débat ?
21: Bah, écoute, j'ai pensé du débat, c'était bien, je me suis bien amusée. Et puis, comme toujours, Manu, c'est le meilleur et Gérard, c'est le meilleur.
24: Merci
21: Gérard,
24: beaucoup.
21: Un peu moins, mais bon, c'est bon, quoi.
2: Ok, bah, tu vas revoir.
24: 23 janvier, mon anniversaire aujourd'hui. Hein, merci.
21: Et je vous embrasse. Joyeux anniversaire, Manu.
2: Ok.
24: Merci Samy. Beaucoup, hein, aujourd'hui. Bon, on a compris, Manu, c'est bon.
2: Samy,
20: je suis Verseau, Gérard.
2: Alors, Verseau.
24: Verseau litère ?
20: Oui, tout à fait. Ouf. Ce soir. Salut,
2: Verseau. Ouf, dans un climat sentimental plein, plus serein que le natif du premier décan, aborde l'année nouvelle. Attention, ce déchaînement de passion pourrait de nouveau se déclarer d'ici à quelques semaines. Tous les signes évoluent à l'aise dans son environnement.
20: Oh, c'est ma passion pour toi, Gérard.
2: Les natifs du troisième décan continuent sur leur lancée vers leur réussite et les succès. Un accord professionnel pourrait concrétiser cette tendance très dynamique. Bah. Le deuxième décan sait très bien canaliser cette énergie. Il a même progressé vers les buts. Et tous les signes, c'est en forme.
20: Ah bah c'est bien.
2: Voilà. Et qu'est-ce que t'as pensé du débat ?
20: Ah très bien Gérard, un très bon débat, un très bon sujet.
2: Mmh.
20: Je voulais juste te demander, savoir dans ton horoscope, donc qui va gagner la Coupe du Monde de football ?
2: Ah là je sais pas.
20: Tu peux pas me le dire ?
2: Non parce que je suis pas amateur de foot.
20: Ah mais c'est pas marqué dans l'horoscope ?
2: Non.
20: C'est un horoscope qui vient d'où ?
2: D'un magazine.
24: D'un magazine télé. Hein, donc,
20: c'est un magazine télé.
24: Si tu veux le retrouver, hein, tu sais où tu vas. Hein.
20: Ah d'accord.
2: Donc voilà, Samy, je te souhaite une bonne nuit.
20: Bonne soirée.
2: Mmh.
20: Et puis, félicitations pour tes sujets. Et à la semaine prochaine.
2: Ok, Joconde.
21: Moi, je suis Verseau, donc je viens d'entendre.
2: Ouais.
21: Et donc, voilà.
2: Ah, ok. Bah, je suis désolé.
24: C'est pas grave, t'as qu'à dire que t'es
3: balance. Conclusion du débat, quand même.
9: Et toi, Gérard, non, mais... toi.
2: Attendez.
24: Voilà, chacun son tour.
2: Joconde, conclusion, toi, pour toi.
21: Ben, moi, j'ai trouvé ce débat excellent. Je trouve qu'il y avait une super ambiance. Bon, des fois, un peu le bordel avec le standard, quoi. Mm-hmm. Mais je l'ai trouvé super ce soir. C'est peut-être Sandy qui t'a rendu comme ça, mais j'espère qu'il y aura plein de débats qui se passeront aussi bien.
2: Ok, je te remercie.
21: De rien.
2: Au revoir.
21: Ciao.
2: Ciao. Jaco.
12: Oui, Madame Irma, donc je suis Sagittaire. Je vais trouver du taf.
2: Attends, je vais te le dire.
12: Vas-y.
2: Alors, Sagittaire, c'est encore l'environnement proche très aimé qui permet à l'ensemble des signes de s'épanouir. On y est populaire et on joue les leaders. Le tout début du premier décan séduit. Les natifs du deuxième décan s'établissent solidement dans leurs liens actifs. Travail et argent, les contacts, entretiens, cours, voyages sont toujours au programme. Très, très favorable. Les études et les stages permettent des succès. Les natifs du troisième décan pourraient signer un accord, un contrat qui renflouerait leurs finances. Deuxième décan.
19: Attends, excuse-moi Gérard, c'est quoi cette histoire de décan?
2: Ben, c'est des décans, ça dépend de
24: des où aussi? Décan et d'où?
2: Ça dépend du...
24: Comment aussi, je crois.
2: Bon, non, mais attends, Manu, s'il te plaît.
24: Mais quand, c'est pas une ville, Gérard,
0: c'était
24: au départ?
0: C'était pour expliquer.
2: Non, Décamps, ça dépend.
1: Si,
2: mais non.
24: Les rillettes de Caen, par exemple.
2: Mais non,
24: des rillettes de Dijon.
2: Ouais, mais c'est bon, Bart.
24: Les saucisses de Strasbourg.
2: Si tu veux, je te laisse finir comme ça.
24: Non, t'arrêtes les embrouilles, Bart, c'est bon.
2: Toi, tu t'es, merci.
24: Pardon, excusez-moi.
19: J'aimerais qu'ils me répondent sérieusement quand même. Parce que
2: non, mais deuxième décan.
19: C'est pour l'avenir quand même.
2: Ouais, mais deuxième décan, ça dépend déjà de quel mois que t'es.
19: Ouais, et c'est le mois de décembre.
2: Décembre, ouais, mais quel mois, quel jour?
19: Premier.
2: 1er décembre, bon, bah, c'est ça, c'est le premier décan, à mon avis.
19: Ah, premier décan.
24: Donc, voilà Tony, bonne nuit.
2: Voilà, et puis pour la santé, que je termine, ouais. Deuxième décan, fatigue, voilà.
19: Fatigue?
2: Oui.
19: Je pourrais participer quand même la semaine prochaine, même si je suis fatigué.
2: Non, si t'es fatigué, tu participeras pas.
19: Bon, bah j'aurai la pêche alors.
2: Ouais, bah j'espère.
19: Bon, bah je voulais te souhaiter une bonne soirée quand même.
2: Mmh.
19: Puis peut-être demain à la loco.
2: Non, bah j'y vais pas, malheureusement.
19: Moi j'irai, moi.
2: Ben, c'est bien. Donc, ben, sur ce, le deuxième débat, c'est
24: bien passé, hein, quand même.
2: Non, c'était super un peu bien bordel. Ce soir.
24: C'était bien sympa, on s'est bien marré.
2: C'était un peu le bordel avec
1: Non,
2: Manu.
1: C'était bien.
24: Oh, non, c'était
1: bien. Il y a même un moment, t'as été beau.
24: Oh la vache.
1: Sérieux, je t'ai regardé.
24: Dis pas des trucs comme ça. C'est...
2: Donc voilà, donc vous allez retrouver la nuit sans pub avec Bard et puis les fun embrouilles.
24: Non, c'est fini ça, Gérard.
2: Et puis je
24: n'embrouille plus personne.
2: Je vous retrouverai peut-être la semaine prochaine si ça s'est calmé avec ce que j'ai dit en début d'émission. Donc je vous dis à la semaine prochaine. Et puis
24: on se quitte avec quoi?
2: On se quitte avec un remix, et puis c'est tout.
1: Même pas.
24: Bah si.
3: Donc, nous allons papoter ensemble
9: sur
3: un problème qui n'en est quasiment plus un.
9: J'espère.
3: C'est, alors, parle-moi de ce problème et pendant ce temps-là, alors que... Attends, parce que personne ne leur ouvre la porte.
9: Oh attends. Voilà.
3: Il y a qui, là? Bah, excuse-moi, je n'ai pas vu rentrer. L'équipe de Y'a pas de honte vont s'installer tranquillement, Laurent, et nous allons avec eux parler plus en détail de ton problème. Hein. Mmh. Donc pour le moment, voilà, ils s'installent. Enfin, Christian, fais pas trop de bruit.
9: Ah, mais ça va,
3: il y a peut-être que tu peux. Ah, bah, vite, Laurent. Laissons-les s'installer tranquillement, Laurent, et raconte-moi ton problème pour qu'ils puissent. Tiens, écoutez bien l'équipe.
9: Il est mon
22: casque. Moi, ça fait un petit moment. J'essaie de sortir avec des filles quoi. Bon, je leur demande, des fois je leur demande pas parce que je vois que ça marche pas quoi. Des fois il n'y a pas besoin de creuser le tunnel quand il y a de la dalle de plomb en dessous quoi. Et à chaque coup ça foire, c'est vraiment nul quoi. Je me prends des poteaux, des murs quoi, ça vaut rien. Pourtant, ben à ce que disent les gens, je suis un mec hyper sympa, pas trop moche quoi.
3: Ouais.
22: Pas moche.
3: Ouais.
22: Et franchement, chaque fois que je suis à côté d'une fille, bon, qu'on danse un slow, bon, ça se passe très bien. Mais dès que on est tout seul assis sur un matelas ou un truc comme ça à la fin de la soirée, quoi, je flippe comme un fou, quoi. Je sais pas, ça fait vraiment flipper. Bon, ça fait flipper.
3: T'es intimidé ou c'est quoi? Qu'est-ce qui te perturbe? Parmi ces filles, donc, avec qui tu traînes, t'es quand même bien amoureux?
22: Bah ouais, vraiment, franchement,
3: t'es,
22: ouais.
3: T'es croque-love, quoi.
22: Ouais.
3: T'es prêt à faire tout et n'importe quoi.
22: Ouais, j'en mêle jamais une fille, rien que pour son physique comme ça.
3: Ouais, d'accord, ok. Et parce que tu sais peut-être pas comment embrasser la fille
22: Non, si, ça va, quoi.
3: Si tu sais qu'il faut mettre la langue et tout ce bordel, voilà. C'est un sacré bordel quand même maintenant aujourd'hui. Hein.
22: Ouais.
3: Ah, parce qu'il faut faire le soupe de l'un, il faut leur tripoter le cul, il faut leur toucher les hanches, faut pas oublier de leur rappeler qu'on les aime, que c'est pas pour leur cul qu'on est avec, donc ça fait beaucoup de choses à gérer, surtout quand t'as la langue qui est prise par la bouche et de parler en même temps, crois-moi. Mais heureusement, l'équipe de spécialistes, Laurent, veille 24h sur 24, donc je te propose d'accueillir tout de suite l'équipe de Y'a pas de honte.
25: C'est l'heure là, Y'a pas de honte.
3: Alors Y'a pas de honte, Laurent, avec Christian bien sûr.
25: C'est maintenant qu'on intervient.
3: Bah c'est maintenant Christian.
25: Ah bonsoir à tous.
3: Salut Christian, salut Alain.
25: Comment tu vas,
26: salut, bonsoir.
3: Ouais, et puis salut également Annie.
27: Bonsoir.
3: Alors donc vous avez entendu le problème de ce petit jeune, hein, Laurent, 17 ans, Montpellier, du sud de la France, qui a un problème qui finalement peut... je veux dire, il est quelque part le, comment pourrait-on dire, le miroir de toute une jeunesse, hein, de 15 à 17, 18 ans, qui aujourd'hui ont le souci et la peur de ne plus sortir avec des filles.
25: Ouais. C'est vrai, c'est vrai.
3: Alors, qu'est-ce qu'on peut dire, oui, Christian, je prends la parole.
25: Moi, je peux pas dire grand-chose, hein, parce que je suis jamais sorti avec des filles. Mais bon, ça doit être la même chose qu'avec les garçons.
3: C'est-à-dire
25: Bah moi, quand j'étais... t'as quel âge déjà, excuse-moi?
22: 17 ans.
25: 17 ans, t'as le bel âge. Dans un an, tu vas être mignon. Donc, je disais donc...
3: Attends, Christian, on n'est pas là non plus, toi, tu vas commencer pas
25: qu'est-ce qu'il y a
3: à... Non, mais récupère
25: lui. Qu'est-ce qu'il y a?
3: Non, mais fie-toi, Laurent, parce qu'il va vouloir encore récupérer ton numéro de téléphone en antenne.
25: Non,
3: et puis,
25: non, c'est plaisant.
3: On va t'envoyer une photo pour voir si t'es bien bâti.
25: Non, non, mais sérieusement. Non,
3: allez. Donc, pas comme l'année dernière. Hein.
25: Non.
3: Allez.
25: Pas d'erreur.
3: D'accord.
25: Non, donc, bah attendez.
3: Bon, alors, Alain,
25: je vais prendre mes.
3: Alain, personnellement, toi qui a côtoyé quelques jeunes, puisque t'étais cet hiver en plus au ski avec une équipe de jeunes puceaux.
0: J'ai fait des colos de puceaux, ouais.
3: Ouais, qui ont pour certains, Laurent, attention, hein, la vingtaine passée, et qui ont ce problème de ne pas avoir eu de relation avec les filles. Donc, toi, t'as que 17 ans, mais il y a des gens dont ton équipe, il y en a qui en avaient jusqu'à 25 ans.
0: 25, c'est même monté jusqu'à 34 ans.
3: Jusqu'à 34 ans, tu vois un petit peu, Laurent.
22: Ouais, bah, je veux pas attendre le double de mon âge, quoi.
3: Alors, justement, Alain, quel est le problème numéro 1 que rencontrent ces gens-là?
0: Le problème numéro 1, c'est que bon, de nos jours, les filles font peur aux garçons, hein, parce que les filles sont beaucoup plus dévergondées, beaucoup plus jeunes.
3: Ouais.
0: Ce qui entraîne un recul de la part du garçon.
3: Ouais.
0: Et donc pas d'attouchement.
3: Beaucoup plus de femmes poilues aussi, paraît-il, même à la hauteur des seins.
0: C'est un autre problème.
3: Du bas du dos, même voire même la moustache.
0: Pas qu'elles veulent
3: se faire pousser la moustache. Ouais. C'est vrai ça, Annie? C'est
5: vrai? Non, c'est pas. Ça dépend, mais...
0: Bien sûr que si...
5: Non, moi, c'est pas ce que j'ai entendu. Enfin,
3: c'est les chiffres. Moi, j'ai cru entendre que maintenant, 17% des filles de 15 à 25 ans voulaient se laisser pousser la moustache.
25: Elles veulent être viriles.
5: Je suis pas au courant.
3: Donc, elles veulent être viriles, voilà. Christian.
0: Alors que les garçons se rasent la nuit, maintenant.
25: Elles veulent être viriles, Tommy Lewis. Elles veulent être viriles, hein. C'est pour ça que les filles se laissent pousser la moustache. Mais je reviens au problème de...
3: Oui, justement. Oui. Mais c'est peut-être ça vient de là. C'est qu'aujourd'hui, les filles veulent être indépendants. Laurent veut être indépendant, c'est ça, Laurent? Les filles, peut-être... est-ce que c'est de la timidité
22: Je traîne quand même avec pas mal de canons, tout ça. Bon.
6: Et voilà, rebonsoir à tous, bienvenue sur Fun Radio. Il est 1h09, vous pouvez toujours nous appeler au 0803 08 5000, l'internet ou que rigoyer, donc www.frfunradio. Et toujours le 3615 4 Fun Radio, rubrique directe, et on s'est écouté. Alors, c'était le petit baigneur des égouts avec Passe-moi de l'huile, j'ai le derrière en feu. Et le deuxième, c'était le pêcheur de raie avec J'arrête l'eau salée, j'ai la rotule qui rouillait. Voilà, donc, le deuxième débat qui va porter sur la vie en couple. Et pour ça, on va accueillir Gisèle, 38 ans, de Lille. Bonsoir, on écoute Fun Radio sur 92.2. Bonsoir à toi.
10: Salut mon GG, en fait c'est pas Gisèle, c'est Apolline, parce que écoute, tu manques trop, et j'ai essayé de passer, j'ai dû ruser avec Manu parce qu'il voulait pas me passer, et GG, tu manques trop quoi, la bonne époque quand je te suçais, quand je te bouffais le cul, GG.
6: Apolline, un conseil que je te donne, tu vas pas commencer ta mère, tu vas pas commencer, sinon on va te dire au revoir tout de suite.
10: Non mais je suis en bas là, je suis en bas des studios.
6: Ouais c'est ça.
10: J'arrive
6: alors.
10: Pour te bouffer le cul mon salaud.
6: C'est ça, alors tu lui dis au revoir tout de suite à celle. Toc, Manu.
14: On a un problème, c'est que sur l'IRC ils veulent tout ce qu'elle reste.
6: Manu, tu lui dis au revoir, comme ça ira plus vite.
14: Gérard, ils de tous se déconnecter si elle s'en va, qu'est-ce qu'on fait?
6: Non mais de toute manière ils vont pas se déconnecter, ils vont rester dessus.
14: Ah c'est trop tard là.
6: Alors petite capote 26 ans de Paris 101.9, bonsoir à toi.
15: Bonsoir Gérard.
6: Bonsoir. Machouman 25 ans de Bourges 103.5.
26: Oui bonsoir.
6: Bonsoir. Et Doc Géronto, c'est ça?
26: C'est ça, Doc Géronto, bonsoir GG.
6: Bonsoir, Montpellier 101.4. Hein.
26: 101.4, FM.
6: Ok.
26: Tout à fait.
6: Alors, première, donc c'est la vie de couple, deuxième. Donc, aimez-vous vivre en couple dans un hôtel ou autre? Ben, petite capote.
15: Oui Gérard, c'est très agréable de vivre dans un hôtel en fait. On se fait servir, on n'a rien à faire, on n'a pas besoin de faire la vaisselle. Donc ouais, je pense que c'est le bon plan, ouais. Être à l'hôtel aux frais de la société, ça peut être cool, quoi.
6: D'accord. Machouman?
27: Bah non, moi j'aime pas trop les hôtels, je préfère être chez moi, tranquille, j'ai mon petit confort, ma petite femme, ma petite femme qui me fait mes petits plats, et voilà. Et je la fais jouer avec ma petite bite, donc...
15: Le bruit, il monte!
27: C'est tranquille.
6: Ok, Doc Géronto.
26: Géronto, bah écoute, oui, tout à fait, moi je pense que on est quand même vachement mieux installé quand on est à la maison. parce qu'on peut prendre ses aises, et puis bah, si on veut pas avoir les avantages de l'hôtel, il suffit de prendre une employée de maison pour faire la cuisine, le ménage et le lit, je veux dire.
6: Ouais, non, mais de toute manière, c'était la question, c'est aimeriez-vous vivre en couple dans un hôtel ou autre? Donc, c'est vrai que, comme disait Petite Capote, c'est vrai qu'à l'hôtel, t'as pas besoin de faire la vaisselle.
7: Ouais, ça, c'est vrai. Oui, j'ai un problème sur IRC. Regarde, toi-même, on est 6.
6: Ouais, mais de toute manière, ils vont revenir.
26: Oh, Apo, viens, bébé, viens.
7: Donc, ils aimeraient bien que Apo revienne à l'antenne.
24: Ah, non, elle est partie, là.
7: Elle est partie.
24: Moi, je l'ai viré, je l'ai traité tous les noms.
6: Bah, non, mais ça, il est hors de question qu'on faisait des débats avec elle, parce que de toute manière, ça aurait foiré. Je veux pas que ça... je ne veux pas que ça foire. La semaine dernière, ça s'était bien passé. Donc, cette semaine, je voudrais que ça se fasse pareil.
7: On est 8. Oh, c'est bien, ça.
6: Oui.
7: À la place d'Apolline, on accueille Michel Lopette.
8: Ouais, c'est pas trop ça, mais bon. Bonsoir Gérard.
6: Okay, bonsoir, Michel, t'appelles
7: Lopette. Salut Lopette.
6: Okay, tu appelles d'où?
8: J'appelle de Paris, 100.9 FM.
21: Salut Michel Lopette.
6: Alors, donc, tu peux répondre à la question?
8: Ah non, parce que Manu me l'a pas dit au standard.
6: Oh non, mais Manu, s'il te plaît.
7: J'ai pas eu le temps, répète-la.
8: Ah, il était speed.
6: Alors, aimez-vous vivre en couple dans un hôtel ou autre?
8: Non, dans un hôtel ça craint un peu, c'est mieux dans son appartement, je trouve.
6: Ouais, mais dans un hôtel, comme disait Petite Capote, là-dedans, t'es tranquille parce que t'as rien à faire.
8: C'est vrai, mais ça taxe à mort, et moi j'ai pas les moyens de payer.
6: Attendez.
24: Oui, Gérard, mais je trouve que c'est quand même bête d'habiter dans un hôtel quand t'es en couple, parce que tu vois, t'as des petites habitudes, donc il faudrait avoir un chez-soi, tu vois, pour pouvoir se foutre à poil comme on veut. Enfin, tu vois, il y a plein de trucs qu'on peut faire que chez soi.
6: Ouais, mais de manière, à l'hôtel, t'as des volets, donc tu peux faire ce que tu veux.
24: Pardon?
6: T'as des volets pour être tranquille la nuit, hein.
24: Non, mais, t'as pas l'impression d'être chez toi, un hôtel.
6: Ouais,
24: toi.
6: C'est sûr. Mais sinon, si, c'est vrai qu'il faut mieux être chez soi qu'à l'hôtel, ça, c'est sûr.
26: C'est sûr. Ouais, GG.
6: Oui. C'est qui? Précisez vos noms,
26: C'est Doc Géronto, wesh.
6: Ouais.
26: Est-ce que à l'hôtel, tu te sens tellement à l'aise comme si c'était chez toi, en fait, que t'arrives, je sais pas, moi, à faire des trucs, tu sais, genre tu te cures le nez, tu pètes sous les draps et tout ça, alors qu'en fait, t'es à l'hôtel, si tu veux, t'es pas chez toi, quoi.
6: Non, mais c'est vrai qu'à l'hôtel, t'es obligé de respecter les horaires, hein.
8: Ouais, ça craint un peu.
6: T'as des horaires pour... t'as des horaires pour rentrer...
27: Ouais, mais tu peux plus te laisser aller quand même dans les hôtels. Moi, moi personnellement, l'autre fois, j'ai chié dans le bidet.
6: Ouais.
27: On m'a rien dit.
6: Bon, mais bah, attends.
26: T'es un crado, toi.
6: Ouais, non, ça y est.
8: Quand tu tires pas la chasse, tu fermes pas la porte.
26: Ouais, voilà.
6: Ouais, ok. Est-il nécessaire d'avoir tout en double quand on est en couple? Alors, je précise ce que ça veut dire, tout en double, c'est-à-dire d'avoir deux voitures, deux femmes,
26: ouais.
6: Deux maisons. Ouais, ou deux hommes, bien sûr.
26: Donc, oui, c'est possible.
7: Gérard,
6: oui.
7: Vite fait, sur IRC, quand même, il y a Matador qui te demande, les hôtels, c'est pas interdit aux moins de 21 ans?
6: Non.
24: Bah, ça dépend lesquels.
26: Ouais.
7: Lesquels moins de 21 ans, bah,
6: hein. Non, il n'y en a pas d'hôtel interdit à moins de 21 ans. Hein.
7: C'est à partir de quel âge, alors?
6: Il n'y a pas d'interdiction. Bien sûr, si la personne ne veut pas payer, ça, c'est sûr qu'il sera, pas ennemi. Hein.
8: Un gamin de 8 ans, il ne peut pas aller à l'hôtel.
6: Bah non, ouais. Ça, il faut qu'il aille les sous. Hein. Michel... Lopette.
8: Ouais. Alors moi, je pense que d'avoir tout en double, c'est très bien. Une voiture en double, c'est parfait. Comme ça, tu n'as pas besoin d'attendre ta femme qui revient avec ta voiture. Tu peux en avoir une directe. Tout en double, c'est parfait, ouais.
6: Ouais, mais ce qu'il y a, c'est que les assurances, ça revient cher pour deux voitures, non?
8: Bah non, puisque toi t'en payes qu'une et ta femme paye la sienne.
26: Ah ouais,
6: Non. Quand on est en couple, en principe, normalement, t'as deux vignettes à payer, t'as deux cartes grises au départ, t'as...
8: Chacun la sienne.
6: Ouais, mais de toute manière, dès que vous achetez la voiture, de toute manière, automatiquement, il y a les deux mêmes adresses. C'est ça qu'il faut...
26: Ouais, bien sûr.
8: Ouais, ça doit être ça, ouais,
6: bien
8: donc
6: t'as
8: raison.
6: Doc Géronto.
26: Bah écoute, oui, tout à fait. Moi, je pense que l'intérêt du couple, c'est d'éviter justement d'avoir besoin d'acheter les trucs en double.
6: Mmh.
26: Et qu'en fait, tu fais des économies parce que t'en achètes un pour deux. Tu vois? Je sais pas, pendant qu'il y en a un qui utilise la fourchette, tu te sers de la cuillère, il y en a un qui prend le poivre, tu prends le sel.
6: Là, si on rentre dans les détails, c'est sûr que c'est pas évident.
21: Bah,
6: mais
21: on va, tu me touches la chatte.
6: Mm-hmm. Ouais, non, mais attends, petite capote, attends. Ouais, mais ça, c'est différent. Machoman.
27: Moi, je suis pas d'accord. Je trouve que ça ne sert à rien d'avoir les trucs en double, parce que le mariage, ça symbolise un peu le partage.
26: Voilà,
27: c'est vrai. Un petit peu, c'est ça qui nous dit le rabbin, pour le meilleur et pour le pire, et pour partager.
6: De quoi c'est ça qui dit quoi ?
27: Le rabbin.
26: Le rabbin.
27: Parce que je suis juif.
6: Ah ouais, d'accord.
27: Et je me sens seul.
6: D'accord. Petite capote.
4: Oui, Gérard. En fait, nous, on partage pas notre brosse à dents, on partage pas les serviettes hygiéniques. Tu sais, il y a toujours des choses qu'on partage pas, quoi.
6: Non, mais attends, t'as déjà vu des hommes qui mettaient des serviettes hygiéniques, toi?
4: Tu verras, quand t'auras des problèmes de prostate, il faudra que t'en mettes aussi.
27: Ah, moi, j'en ai déjà.
6: Ouais, non, mais.
27: Je suis hébreu.
6: Non, mais ça y est, c'est bon, Machoman, s'il te plaît, on se calme, hein, là.
27: Ouais, direct.
4: Et donc voilà, c'est ce que je disais tout à l'heure, quoi. Un coup je le suce, un coup il me bouffe, et voilà, on partage tout, quoi.
6: Mm-hmm. Alors un petit sondage. Vivez-vous seul ou en couple? Alors il y a 45% des gens font couple avec leur chien. Ah bon, c'est pas mal. 24% des gens ne s'accouplent pas avec leur chien. Alors mais attends, on va pas s'amuser qu'à faire des trucs comme ça.
24: Avec des chiens.
6: Non mais attends, on va pas s'amuser comme ça. Alors 17% n'ont pas de chien. Mais attends, mais ça veut dire quoi là, ton sondage donné? Merde, Fildar là.
24: C'est pas mon sondage, c'est le sondage de Rigaud. Donc
6: mais pas tout sur le doigt Rigaud, c'est pas lui.
24: Dis-lui Rigaud, dis-lui.
6: C'est pas lui qui va...
24: Écoute, c'est quoi, c'est l'histoire du couple avec le chien?
6: Ouais, mais attends,
24: un couple, t'es deux. Et Rigaud, il a un gros dos, hein.
6: Ouais, non,
24: il en fout sur le dos. Il a un gros dos, ce salaud.
6: Ouais, mais vous aussi, vous avez le gros dos, hein. Parce qu'on a peut-être bossé correctement quand on vous le dit. Troisième question, la vie en couple apporte-t-elle des avantages financiers? On va demander à...
4: Ah, okay.
27: Attends, tu peux répéter là, on n'a rien entendu.
26: Ouais,
27: là,
26: hein,
6: la vie en couple apporte-t-elle des avantages financiers?
26: Attends, Gégé, t'as dit la vie en couple, moi je croyais que c'était le débat sur la vie en couple.
6: En couple?
26: Ah pardon, oh là.
24: Ah pas la vie en coupé? En cabriolet?
27: Ouais, bah alors là, dans ce cas-là...
24: Ça n'a rien à voir, alors.
6: De toute manière, en parlant de cabriolet, hier soir, qu'on est rentré avec Max, il y en a un, il a fait un décapotable avec un camion, mais c'est pas pareil.
27: Ok,
6: petite capote. Petite capote.
4: Oui, Gérard.
27: Bah, réponds.
4: Financièrement, c'est sûr que c'est plus intéressant de vivre à deux, je t'ai eu. Parce que, bon, justement, tu partages aussi le loyer, tu partages les frais de tout ça, quoi.
6: Ouais, mais c'est ça. Voilà, ouais, bah, de toute manière, ça... donc on vient à peu près à la même question. Est-il nécessaire d'avoir tout en double?
4: Ah non, c'est pas la même question, Gérard.
6: Ouais, mais de manière automatiquement, si.
4: La différence, c'est qu'il y en a une où tu dis est-ce que c'est nécessaire d'avoir tout en double, et l'autre tu dis est-ce que c'est utile d'avoir tout en simple.
6: Non, j'ai pas parlé de simple.
4: Hein. Si, ça revient au même en fait.
6: Ouais, non, mais je parle financier non, maintenant.
4: C'est complètement l'opposé en fait.
6: D'accord. Machoman.
4: Macho Man,
6: s'il te plaît. Oh, on se calme, on laisse parler Macho Man. Merci Macho Man, à toi.
27: Ouais, c'est mieux de se marier en fait, justement pour partager même ne serait-ce que les impôts, parce que on est des vaches à lait, hein.
6: Mm-hmm.
27: L'État il nous taxe, donc moi c'est pour ça que je me suis marié.
6: Non, mais de toute manière, ça c'est vrai que même en vivant à deux, de toute manière automatiquement quand t'es en couple.
27: Oui.
6: Les
27: moins cher.
6: Tu payes déjà moins cher et en plus les impôts tu déclares deux parts.
27: Et même c'est mieux pour le sexe, hein, faut le dire.
6: Ouais, ça c'est sûr. Ouais. Géronto.
26: Ouais, c'est bon, je suis revenu. Écoute, moi tout à fait, je pense que c'est dégueulasse. Parce que quand t'as un compte en banque à deux, ce qui se passe, c'est que la gonzesse, elle a la carte de crédit, le chéquier, elle va faire du shopping, elle roule en cabriolet. Et toi, tu te tapes après les ennuis du genre le découvert, l'interdit bancaire, tout ça.
27: Ouais, ça, c'est vrai aussi.
26: Et ça, c'est pas un partage égal. Il n'y a pas de raison qu'elles aient le chéquier et que nous, on ait, tu vois, le découvert.
6: Ouais, non,
26: c'est
6: mais
26: pas
6: non,
26: un bon partage.
6: Non, je suis d'accord, Doc Géronto. Mais attends, on va, je vais approfondir quand même la question après aussi, parce que je vais revenir à peu près. Je vais à peu près revenir sur ce que tu disais.
26: C'est trop profond, il a failli dégoûter.
6: Michel Lopette.
11: Alors, je vois que je suis à l'heure tout le monde, c'est super
26: profond.
11: Ouais, c'est clair que c'est bien plus avantageux financièrement, puisque il y a quelqu'un qui fait du bruit derrière moi, là, j'entends.
6: Non, mais c'est pas grave, ça, c'est un petit con qui s'amuse parmi l'équipe.
11: Je disais que financièrement, c'est bien plus avantageux, puisque t'achètes tout à deux, tu payes le loyer... à deux, la bouffe à deux, ouais, non, c'est clair, c'est mieux, tu payes moitié prix pour tout, quoi.
6: Ouais, non, mais d'accord. Donc, alors, pour répondre à la question de Doc Géronto, c'est vrai que déjà, quand tu te maries, automatiquement, tu donnes déjà la procuration à ton épouse.
11: C'est clair.
12: spectacle.
6: Donc, automatiquement, c'est sûr que si elle travaille pas, donc elle va prendre la carte de crédit de son mari.
12: Et allez,
6: donc,
12: et voilà.
6: Et elle va aller faire du shopping, elle va dépenser pendant que lui, il est en train de se crever le cul à gagner de l'argent.
24: Exactement. Tu sais ce que c'est, toi, hein, cette situation, Gérard.
12: Hein,
24: c'est
12: pas chez toi, Gérard.
6: Comment?
12: C'est clair.
21: Pas dans ton couple, Gérard.
6: Non, personnellement, non.
12: C'est le contraire, ouais.
21: Ouais.
6: Non, pas pour l'instant, toi. Moi, j'ai jusqu'à maintenant, j'ai jamais eu de problème comme ça.
12: Okay, ouais.
6: Si, à part au départ, mais maintenant, c'est arrangé. Ouais. Donc, c'est vrai que les histoires comme ça, c'est une manière déjà pour les impôts, c'est déjà de part. Donc, automatiquement, t'en as un qui...
12: Non,
6: ça dépend.
12: Imposable.

0: Ouais, mais ça c'est autre chose. On va pas rentrer dans les détails comme ça parce que sinon.
1: Mais imagine que t'es pas d'enfant, tu fais deux parts alors.
0: Bah oui, tu déclares deux parts. Parce que si elle travaille pas, automatiquement sur la feuille d'impôt, c'est bien marqué. Toi plus ton conjoint.
1: Ouais.
2: Avec donc
0: automatiquement, quand tu fais ta déclaration d'impôt, tu reçois toujours ton papier. Par exemple, ici, il t'envoie un papier pour dire combien que tu dois déclarer.
1: Oui.
0: Donc, tu dois déclarer ce qu'ils te disent, non le contraire de ce, comme celui qui me disait qui déclarait pas tout, parce que si les impôts un jour s'en aperçoivent, automatiquement.
2: Mais qu'est-ce que je risque?
0: Tu risques gros parce qu'ils vont te demander tout ce que tu dois depuis le X mais temps.
3: Gérard, s'ils s'en aperçoivent pas les impôts, c'est bon.
0: Oh si, mais attends, déjà si, parce que faut se dire une chose que personne n'a à penser, on parle des impôts, mais il y a aussi la taxe habitation dedans qu'il faut voir.
2: Tu payes combien de taxes foncières pour une chambre d'hôtel de 12 mètres carrés à deux?
0: Ça, pour l'instant, je peux pas te le dire parce que j'ai pas reçu une, mais.
1: Pas encore payé.
0: Je sais que là où j'habitais avant, je payais 1500 balles alors que je devrais rien payer, étant donné que je suis imposable.
4: 1500 balles la nuit, ça va, tu t'emmerdes pas, toi?
2: Non, mais est-ce que tu rentabilises la chambre? Est-ce qu'il y a des putes qui font des passes pendant que tu es absente pour aller faire semblant de travail?
0: Tu peux préciser de ton nom, toi?
2: C'est Tito, bonsoir.
0: Ouais, c'est ça. Prends-moi bien pour un con, toi. Alors, quatrième question. Peut-on faire du naturisme seul ou en couple? On va demander à...
5: Gérard, avant que tu continues, il y a Yankee quand même, il se demande parce qu'il comprend pas trop. Un couple, c'est obligatoirement deux ou on peut être à un, à deux ou à quatre, à trois pour...
0: Non, c'est deux.
3: Gangbang après, hein.
0: C'est deux et après c'est seul. Donc, le mieux, c'est d'être deux pour moins se faire chier.
3: D'accord.
0: Gérard,
3: c'est quoi alors ce qu'on appelle ménage à trois?
5: Voilà.
0: Non, mais ménage à trois, ça c'est...
3: Monsieur R, tout ça.
0: Non, mais ça c'est autre chose, ça. Ménage à trois, c'est...
2: Non, mais les gens sont saoulés, ça les saoule.
0: Pilar, coupe-moi l'aile là que je réponds à la question.
5: J'en avais juste une petite de Cusard, il voulait savoir comment t'avais fait pour avoir tes réductions sur la nourriture pour cachalot.
0: Mais ça, je répondrai pas à cette question bidon, qui a ni queue ni tête comme celui qui la pose. Voilà.
3: Ouais, donc, tu m'as pas répondu. Hein.
0: Non, mais justement, comme ils arrêtaient pas, donc tu peux me répéter ta question.
3: Je te demandais, c'est quoi, si ça existe pas, c'est quoi un ménage à trois, ce qu'on
0: appelle. Alors, ménage à trois, c'est-à-dire, ça peut être soit avec deux nanas, ou soit une nana et deux mecs. Voilà.
3: Eh ben alors, ça existe.
0: Ouais, mais ça existe, je ne sais pas exactement, faudrait se renseigner, mais moi, je suis pas au courant de là-dessus.
3: T'aurais pas aimé faire ça, toi,
0: Non, pas du
3: Christine.
0: Non. Mais je te remercie, Manu, d'avoir posé cette question, mais...
3: Elle te met pas dans ta chambre d'hôtel, les deux, en même temps.
5: On demande si ça te plaisait avec Roselyne.
0: Non, mais ça... Oh, la grosse partouze de sanglier, elle vous emmerde. Qu'est-ce que j'ai cru entendre, Rigaud? Il y en a une qui sait qui posait la question avec Roselyne?
5: Je sais plus qui c'était, tout à l'heure c'était lui.
0: J'espère qu'il va pas s'amuser à la répéter parce que sinon je vais encore m'occuper de son matricule à celui-là. Alors peut-on faire du naturisme seul ou en couple? Petite capote.
6: Oui, moi je le conseille d'ailleurs de le faire en couple parce que ça rapproche les liens.
0: Non mais tu peux expliquer, tu peux préciser quand même.
6: Bah, en fait, ton copain est pas jaloux, ou ton mari, pardon, ta femme est pas jalouse, parce que bon, toi tu kiffes autant les bics que lui kiffe les nichons, donc tu vois, chacun pour soi et tout le monde est content, quoi.
0: D'accord. Non mais pour bien préciser, si je pose cette question-là,
6: oui.
0: C'est que tout à l'heure, il y a un auditeur qui a voulu faire un mini débat. Il arrivait même pas à jacter.
3: Tu peux parler devant ton micro, Gérard.
0: Et donc, moi, j'ai précisé. Donc,
2: il était de ta famille, non?
0: Non, il s'appelait Nicolas, donc... capote, tu vas arrêter de dire mon nom de famille et l'autre qui l'a dit aussi. Arrête, merci.
2: Tu grilles tout seul, mon pauvre.
0: Ouais, mais vous arrêtez de dire des conneries comme ça sur l'antenne, merci.
4: Mon Dieu, vas-y.
0: Donc, alors, je dirais tout à l'heure les prochains débats de la semaine dernière.
2: Ouais, c'est clair.
0: Machoman.
2: Ouais, alors moi, ouais, je vais avec ma femme dans les camps de naturistes. Mmh. En fait, on aime bien se foutre de la gueule des gens. Mmh. L'autre fois, je te raconte une petite histoire comme ça. Il y a un mec, un gros beauf qui arrivait en Ford Fiesta rouge. Il est sorti comme ça à poil avec un tout petit zizi. Il était tout fier.
0: D'accord.
3: Il avait pas des housses en cuir.
2: C'est clair.
5: Et des belles pattes à la Captain Flamme.
0: Doug,
2: je te montre mes robignoles.
0: Doug Géronto.
2: Oui, tout à fait. Je me dors la nuit. Je fais du naturisme, en effet. Mais en couple, c'est pas bien parce que ça met du sable dans l'arrêt.
6: Mmh. Tu vas faire les soldats en cuir, toi.
2: Tout à fait, et c'est vrai que mon camarade avec qui je suis parti en vacances, bah après il crissait, je sais pas, ouais, comme du papier de verre, quoi. Ouais.
0: D'accord. Et Michel Lopette.
6: Mais de la pommade quand même.
0: Michel Lopette.

0: Ouais, c'est une question à mon goût très conne, mais je vais y répondre. Le naturisme, ouais, tu peux en faire en couple, mais aussi en solo. Là, ça dépend, hein, c'est à toi de choisir.
1: Ben, seul ou en couple, en principe, en solo, ça veut dire seul, hein, chez moi.
0: Ah ouais, bah, c'est ce que j'ai dit, ça, en solo ou en couple.
1: Est-ce non,
0: que...
1: mais si la question, elle est con, dans ces cas-là, je sais pas pourquoi qu'on t'a sélectionné.
2: Gégé, t'as précisé, est-ce que c'est couple de sexe différent ou de...
0: Ah ouais, faut préciser ça. Hein.
1: Non, mais seul ou en couple.
3: Oui, mais je peux y aller avec une copine et ça sera un couple.
1: Ouais, de toute manière, ça peut être soit seul ou avec un homme ou une femme. Hein.
2: Un homme et deux hommes ou deux femmes.
1: Ben, ça peut peut-être se faire, mais...
4: Et si t'es seul avec une femme.
3: Et avec des enfants.
1: Ben ça, y a,
2: Et si t'as ta belle-mère qui te colle au train pendant toutes tes vacances.
1: Stop, s'il vous plaît, 5 minutes. Oui, merci. Mère, petite capote, s'il te plaît, merci.
2: Ton chien, il est malade en voiture.
1: Ouais.
5: Oui, Gérard, donc, en fait, je voulais annoncer à tous les auditeurs que le Minitel était à zéro. Donc, vous pouvez y aller sur le Minitel, il n'y a pas de danger.
1: Comment ça se fait qu'il est tombé à zéro?
5: Bah, je sais pas. Ça les intéresse pas, la vie de couple.
1: Bah, si ça les intéresse pas, dans ces cas-là, qu'ils restent chez eux. Hein.
4: Sur Internet, vous êtes pas beaucoup non plus, hein, Rigo.
6: Non, on n'est plus que 372.
1: Oh, ça m'étonne. Ouais, bah, tant pis.
2: Il faut que Apo revienne, hein.
1: Donc, prochaine question.
3: C'est vraiment gâché du talent. Hein.
1: D'ici l'an 2000, y aura-t-il plus de vie en couple ou autre? On va demander à Michel Poulette. Lopette.
5: Lopette.
1: Michel Lopette.
0: Oui, Michel Zoubi. Poulette, ouais.
6: Michel Poulette.
0: Avant l'an 2000, bah ouais, il y aura sûrement plus de couples, puisque...
2: Le temps avance.
0: Mais il y en aura aussi moins, parce qu'il y en a qui vont mourir, genre.
1: Non, mais d'ici l'an 2000, hein, j'ai précisé.
0: D'ici l'an 2000, il y en a qui... Il va y avoir des nouveaux couples, et puis il y en a d'autres qui vont se...
2: On n'est pas des maisons de retraite, on a dit.
1: Non, mais de toute manière, c'est vrai que si on veut aller loin, on n'en finira pas, donc ouais. On peut aller jusqu'à 3h du matin. Mais c'est
4: non, bah non, je vais me coucher à 2h, moi.
2: On peut, hein.
1: Doc, Géronto.
2: Bah, je pense que c'est le cycle de la nature. Hein. Tu peux pas aller contre, GG. T'auras beau t'agiter sur ton fauteuil, tu peux rien faire, c'est tout. Il y aura de plus en plus de couples, et voilà, c'est tout. Ça se reproduit.
1: Bah oui, de manière, si on fait des enfants, c'est pour ça que...
2: Bah, c'est pour ça, c'est bien pour
1: d'ici,
2: ça. Hein.
1: D'ici l'an 2000, il y aura toujours des couples. Hein.
2: Moi, je dis, faisais des couples.
1: D'accord. Machoman.
7: Moi, je pense pas. Je pense que la société tend à l'homosexualité. Et enfin,
1: De quoi
2: J'ai du mal à le dire, ce mot.
7: Je pense que la société, elle tend à l'homosexualité. À mon avis, d'ici l'an 2000, il n'y aura que des manches quéquettes et des broutes minous, quoi.
1: D'accord.
2: Des colosses de timbre.
1: Petite capote... Rigaud.
6: Non, qu'on finit ta question, il y a juste Coco Bunny sur l'IRC, il demande un sondage.
1: Ouais, ben on va le faire après, petite capote. Non, mais si veulent les sondages, on va les faire tout de suite, comme ça on sera tranquille. Hein.
7: C'est parti, fais péter.
2: Vas-y, ouais.
1: Petite capote.
3: Ouais, Gérard, je sais plus, Rigo m'a coupé dans mon élan.
1: Alors, d'ici l'an 2000, y aura-t-il plus de vie en couple ou autre?
3: Ah oui, étant donné que l'an 2000, c'est dans 4 mois, je pense que dans les 4 prochains mois, ouais, je pense qu'il y aura au moins un ou deux couples qui vont se former. Mais bon, tu sais, un couple, c'est un...
1: Petite capote, c'est pas dans 4 mois, c'est dans 3 mois, je te signale.
7: En fait, ce qu'il faudrait faire, c'est interdire aux moches de se reproduire.
1: Ah, bien sûr. Non, mais... C'est pour préciser que c'est pas dans 4 mois, mais c'est dans 3 mois.
2: Mais attends,
3: non, c'est dans 4 mois.
1: Dans 3, parce qu'on est qu'au début du mois de septembre, et le mois de septembre est commencé, c'est-à-dire qu'il reste 3 mois avant l'an 2000.
7: Non mais Gérard, qu'est-ce que t'en penses
2: Mais attends, si tu fais ça, on fait plus de débat, nous.
1: Bon.
2: Il n'y a plus d'animateurs, quoi.
7: Ouais, c'est chaud. Ouais.
1: Alors...
7: Salut tes parents, GG.
0: Putain.
1: Alors, qui c'est qui a sorti ça? On va prendre au hasard...
4: J'ai pas le temps de repérer, Gérard. Dis-moi qui c'est, je le vire direct.
1: Ah, tiens.
2: La bombe, là,
1: voilà, Machoman, tu lui dis au revoir parce que c'est lui.
0: Si.
1: Machoman.
4: Ça y est.
1: Terminé.
4: Ça y est, parti.
2: Retourne au
1: Alors, pour préciser le sondage, comme on nous demandait, avec qui aimeriez-vous vivre en couple? Alors, 62% des gens aimeraient vivre avec un couple avec Philippe Risoli. 24% des gens aimeraient vivre en couple avec eux-mêmes. 17% des gens aimeraient vivre en couple, mais en trois. Voilà, mais à trois. Donc, prochaine question. Il nous reste Michel Lopez, Doc Géronto et Petite Capote. Hein, c'est bien ça. Allô. Merci.
0: Ouais, Gérard. Ouais,
1: ok.
0: Géronto, je te pétonnais.
1: Alors, On te dit au revoir aussi. Manu. Alors,
2: t'entends comment il me parle?
4: Je sais qui c'est que je vire.
2: Doc, tu vires le prépubère là, allez hop là.
1: Doc Géronto.
2: Ah non, c'est pas moi.
4: Non, c'est l'autre, c'est Michel Lopette.
2: C'est la Lopette là.
4: Ça y est, c'est géré.
2: T'as insulté, c'est quoi ces conneries là?
1: Alors, y a-t-il des clubs de rencontres pour une personne seule ou en couple? On va demander à Petite Capote.
3: Bah, les clubs de rencontres pour les personnes en couple, moi j'appelle ça des boîtes échangistes. Mmh. Mais ouais.
1: Ouais, mais sur Paris, c'est vrai qu'il y en a, donc.
3: Ouais, mais c'est pas qu'à Paris, hein.
1: Ouais, mais il y en a un peu partout en France.
3: Oui, on se fait péter le cul partout un peu en France, donc voilà.
1: Ouais. D'accord.
3: Paris n'est pas privilégié à pétage de cul, quoi.
1: D'accord. Ouais, Manu.
4: À la place de Macho Man, on accueille Emilien Mauresmo.
2: Yes.
7: Bonsoir.
1: Bonsoir.
3: Bonsoir, Emilien.
6: Salut, Emilien.
1: Ta fréquence, s'il te plaît.
7: 102.7.
2: Oh, t'as pris du muscle, toi.
3: Bravo pour la victoire. Hein.
1: D'accord.
7: C'est un marfaudite.
2: T'as pris du muscle.
1: Manu, tu y as précisé la question?
4: Non, j'ai pas pu parce que je l'ai pas entendu moi-même.
2: J'adore les escargots qui font du tennis. Hein.
1: Alors, y a-t-il des clubs de rencontres pour une personne seule ou en couple? Donc, Emilien.
7: Bah, je pense que les gens qui vont dans des clubs de rencontres, apparemment, elles sont seules puisque c'est pour rencontrer. T'as voulu me piéger, mais ça marche
2: mais
7: pas.
2: Mais toi, t'es à deux puisque tu es hermaphrodite.
7: Exact, j'ai une bite et une chatte, oui.
2: Mais déjà, tu es déjà deux.
7: J'ai bon de le dire.
1: D'accord. Doc Géronto.
2: Bah écoute, tout à fait. Vive les boîtes à tous, hein, c'est tout.
1: Ouais, mais de toute manière, il y en a un peu partout hein, maintenant. Hein.
2: Je crois que c'est quand même la solution. Hein, au lieu de fertiliser un derrière, t'en fertilises 3-4 dans la soirée. Et voilà, il y a plus de coups pour l'an 2000. Et voilà,
1: c'est d'accord. Ouais, Manu.
4: À la place de Michel Lopette, on accueille Aldo Guetuport.
2: Aldo,
1: sa fréquence, s'il te plaît.
8: Bonsoir,
1: la fréquence, s'il te plaît.
3: Bonsoir, Aldo.
1: 99.2. D'accord.
2: Le
1: alors, t'entends... Bon, ça y est, on a compris avec les bonsoirs, Petite Capote. Hein.
3: Excuse-moi.
2: Bon. J'appelle de Lisboa.
1: Quoi?
4: Bon, allez, on y va là.
1: Aldo, t'as compris la question?
8: Bah non, j'étais au standard, j'en ai arrivé moi.
1: Manu, s'il te plaît.
4: Est-ce que doit-on mettre des slips en vie de couple?
1: Bon, c'est pas ça. Y a-t-il des clubs de rencontres pour une personne seule ou en couple, Aldo, pour terminer?
8: Oui, tout à fait, il y a des clubs de rencontres, oui. C'est ce qu'on appelle le club échangiste.
7: Manu, il est dyslexique.
1: Bon, ça y est, vous laissez parler l'auditeur, s'il vous plaît.
8: Ouais, donc je disais que oui, c'est clair que ça existe, les clubs échangistes par exemple.
1: D'accord.
6: Justement, Gérard, sur IRC, il y a Enculator qui te demandait si t'étais déjà allé en couple en club échangiste.
1: Non. Non, pas du tout. Puis avec son nom qu'il a. Avec son nom qu'il a, je sais pas comment tu pourrais poser des questions un peu con comme lui. Septième question.
2: Une brocante pour vieux meubles.
1: Peut-on vivre en couple lorsqu'on est SDF, on va demander à Aldo.
8: Ouais, c'est carrément possible, mais c'est très très chiant, quoi.
1: Tu peux préciser?
8: Bah, vivre dans la rue, tout seul ou à deux, de toute façon, à deux, c'est bien parce qu'il y a de la compagnie.
1: Mmh.
8: Mais bon, tu vis quand même dans la rue, donc ça craint.
1: Ouais, mais ça, c'est sûr. Ouais. Je suis d'accord avec toi. Ouais. Doc Géronto.
2: Bah écoute, non, ils ont déjà des chiens comme camarades de jeu, donc...
1: Non, de compagnie, pas de jeu, c'est
2: un vrai. Ils sont déjà deux, tu vois, quelque part, ils peuvent pas se permettre d'accueillir une troisième personne dans la tribu, donc... Donc non, je pense les chiens avant les femmes quand même, faut pas déconner dans la vie.
8: Ouais, c'est clair.
1: Emilien.
7: Oui, bah moi je pense que les clochards ont droit à l'amour.
8: Droit aussi.
7: C'est des êtres comme nous, je veux dire.
3: Mais tant qu'ils payent, moi je le suce, hein.
7: Mais non,
8: mais toi t'es une cochonne.
1: Petite Capote.
2: Ouais, une bite à la villageoise.
1: Petite Capote.
3: Oui, Gérard, bah, c'est tout à fait possible de vivre en couple dehors, bien sûr.
1: D'accord.
3: Tout l'été, c'est vachement sympa. Attends, t'es toujours à la Belle Étoile.
1: D'accord, à la Belle Étoile. L'été, c'est bien, mais l'hiver, c'est pas pratique, je pense.
3: Bon, t'as pas de loyer à payer, t'as pas d'impôts. Enfin, tu vois, quoi, t'as plein d'avantages quand t'es dehors.
1: Ouais, mais ça, c'est pas évident, hein, je peux vous le dire tout de suite. Hein. Tu parles de comme il faut devant ton combiné, petite capote.
3: Je parle très bien devant mon combiné.
1: Fildar, tu t'amuses pas.
4: Non, mais c'est bizarre. Depuis le début du débat. Donc
1: Non, mais je sais pas, parce que là, c'est bizarre, on a des problèmes d'auditeurs.
2: Ça commence, là.
5: Ah, c'est bon.
3: Ça avait été calme. Mon téléphone, hein, pourtant.
5: Il y a des baisses, il y a des baisses. Alors, de son. Ouais. Ouais,
6: Gérard, pour revenir à l'échangisme, pour expliquer, il y a Yankee, il explique que l'échangisme, c'est comme quand une certaine princesse, elle a échangé sa Merco contre une boîte en carton.
2: Ouais.
1: N'importe quoi.
2: Elle a pas fait une affaire. Hein.
1: Ouais. Sondage avant la question. Alors, d'après vous, peut-on vivre en couple seul? Alors, 47% des gens y arrivent très bien tout seul. Ça m'étonnerait qu'on puisse y arriver seul.
5: Pourquoi, 26%.
1: Non, mais 26% des gens sont en couple juste pour être seul. En principe, si on est seul, on ne peut pas être en couple.
5: Devant ton micro, s'il te plaît.
1: Et 13% des gens recherchent des couples qui se sentent seuls. Ouais, mais ça, c'est pas évident de rechercher des couples pour être qui se sentent seuls.
5: Est-ce qu'on peut... Non, le truc, c'est est-ce qu'on peut se sentir seul même si on est en couple?
6: Ah, bah non, c'est une bonne question, ça.
2: Bah oui, si.
1: Non, mais là, le sondage que j'ai, c'est...
5: Non, mais je te parle plus du sondage, on s'en fout. Ouais. C'est une question que je te pose.
1: Bah, dis.
5: Je m'en souviens plus, je viens de te la poser, je m'en souviens plus.
9: Est-ce que même quand on est en couple, on peut se sentir seul?
1: Voilà. En principe, non, si on est à deux, ça m'étonnerait qu'on puisse se sentir seul. Hein.
5: Tu te sens jamais seul, toi, quand t'es avec ta femme?
1: Non. Non, pas du tout. À votre avis, la vie de couple peut-elle durer toute une vie?
8: Non, pas du tout. Non.
1: Aldo.
8: Non, une vie de couple, ça peut pas durer toute une vie. Hein. C'est très rare quand ça arrive.
2: Ouais.
8: Mais à mon avis, non, ça peut pas durer toute une vie, loin de là.
1: Je voudrais...
6: Un truc bizarre, là.
1: Mais qu'est-ce qui se passe, là?
5: Je sais pas, il y a des...
9: Vous nous entendez bien, les auditeurs?
1: Oh, on a des problèmes, là.
5: C'est pour
1: là,
5: ça que j'ai appelé Olive. Il va gérer tout ça.
1: Mais non, mais tu gères vite fait, là. Oh,
6: pendant que Olive y gère, je vais juste dire à Webmaster que c'est juste des bons becs.
1: Voilà, bon. Alors.
8: Webmaster, c'est un peu une demeure, mais bon.
1: Ouais, non, mais là, mais ça va. Oh, c'est quoi? Oh,
9: Olivier, on a un problème de standard, c'est que les auditeurs, on les entend pas. Des fois, il y a des baisses de son.
5: Ouais. Allô?
1: Non, mais on les entend mal.
2: On entend plus.
9: Ah, c'est mieux, là.
5: Ah,
9: j'ai
5: dit.
9: Non, on entend.
1: Ah, c'est bon, là.
8: Tranquille.
9: C'est bon.
1: Aldo!
3: Kildare, on n'entend pas Gérard.
1: Aldo!
2: Kildare, t'es là ou pas?
8: Allô, ah,
9: non, je suis parti.
1: Aldo!
2: On n'entend pas Gérard.
1: Aldo!
8: Je suis là, allô.
1: Tu réponds à la question?
8: Ouais, mais ça déconne, là. Je sais pas ce qui se passe. Donc, je disais que c'est impossible une vie en couple toute une vie. C'est... D'ailleurs, t'en es la preuve vivante, Gérard.
1: Tu peux préciser, parce que si c'est pour me dire une connerie, tu as viré.
8: J'ai pas précisé. C'est pas pour te dire une connerie, mais t'en es la preuve vivante, puisque c'est pas ta première nana, là, Sandy. Ouais.
1: Non, mais ça, de toute manière, ça te regarde pas, de toute manière.
8: Ça te regarde pas, mais c'est pour te prouver que ça dure pas toute une vie.
2: J'étais un beau gosse.
1: Doc Géronto.
2: Bah écoute, non, je pense que toute une vie, attends, il n'y a pas que ça à foutre dans la vie, il faut quand même s'occuper d'autres choses aussi, il n'y a pas que la vie de couple, il y a aussi ta carrière, tes business, tout ça, tu vois. Tu peux pas passer ta vie à t'occuper d'une radasse quand même, faut pas déconner.
3: Ah mais tu parles autrement, toi.
8: Tu parles, ça y est, l'autre gros.
1: Emilien.
8: Nous les femmes.
1: Emilien.
8: Ouais.
2: Vous les femmes.
1: Emilien, s'il te plaît, tu réponds.
7: Oui, on peut trouver la femme de sa vie et puis rester avec elle enfin toute une vie, pourquoi pas.
1: Non, mais à votre avis, la vie de couple... Oh, on se calme, là, les deux là qui viennent de répondre. S'il vous plaît, merci. Là, la question, c'est à votre avis, la vie de couple peut-elle durer toute une vie? C'est ça, la question.
7: Bah oui, c'est ce que je te réponds, mais moi, j'ai pas repris tes termes, alors c'est tout de suite une tafole.
2: Et attends, Emilien, est-ce que tu joues en double?
7: Ouais, je joue en double. Ouais.
2: Ah, d'accord, ok.
7: Mais la vie de couple, je veux dire, si tu trouves la femme de ta vie, tu peux rester avec elle toute la vie, quoi.
1: Bah oui, mais de toute manière, une vie de couple, en principe, c'est ça, bon, sauf s'il y a des malentendus.
8: Petite capote.
7: Non, mais j'ai pas fini. Par exemple, Gérard, si ta femme, elle claque tous les tickets resto dans...
3: Direct.
8: Ah,
1: Gérard. Emilien.
2: Direct,
3: il est parti.
1: Manu.
7: Je suis là.
1: T'as fait quoi avec Emilien, là?
2: Il est là.
1: Non, mais je sais pas, parce qu'il a commencé à parler, puis d'un seul coup, ça a coupé.
6: À propos d'Emilien, il y a tout l'IRC qui salue son frère, Emilien.
1: Ok. Petite capote pour terminer.
3: Gérard, en fait, ça va être très très difficile, quoi, parce que toute ta vie, ça veut dire de ta naissance à ta mort, et tu vis pas en couple depuis ta naissance.
1: Non, mais déjà, pour commencer, je te parle pas de la naissance, donc la majorité, c'est 18 ans, donc...
3: Est-ce que tu peux répéter ta question? Naissance.
1: Je sens...
2: Il y a des merdes, là.
1: Je ouais, sens. Je
0: t'aime, là, un peu, Gérard. Fais ton boulot un peu mieux que ça, là, s'il te plaît.
1: Ouais, parce que là, ça commence. S'il y en a qui s'amusent à arrêter de parler quand je parle, ça va mal se terminer. Je vais pas répéter les questions.
4: Mais je crois bien que c'était Aldo Guetuport.
0: Non, c'était pas moi, Gérard. Moi, je
1: sais pas,
0: calme,
1: parce que ça peut être déjà la deuxième. Ça peut être déjà deux fois qu'on me demande de répéter la question, parce qu'il y en a qui s'amusent à se couper entre eux. Alors, à votre avis, la vie de couple peut-elle durer toute une vie? Alors, pour Petite Capote qui n'avait pas compris.
3: Mais si, j'ai compris, Gérard. Toute une vie, c'est de ta naissance à ta mort. Tu es d'accord avec moi?
1: De toute manière, si tu viens sur Terre, automatiquement, tu es là pour vivre.
3: T'es
1: là pour vivre toute une vie.
3: Mais tu vis pas en couple, c'est ta naissance à ta mort.
1: Ben ouais, mais par la suite, tu peux trouver quelqu'un.
3: Ouais, mais par la suite, donc c'est pas toute ta vie.
1: Bah si, mais après, si tu viens sur Terre et que tu trouves quelqu'un, tu fais ta vie avec.
0: Oui, et avant d'être sur Terre, t'es où?
1: Non, mais je crois qu'elle a pas compris.
2: Elle veut jouer les caïdes.
1: Alors, préférez-vous être seul, pauvre con? Alors, Petite Capote, au revoir.
2: Hop là.
1: Au revoir pour elle.
2: Hop là, ça fait une place.
4: Ok, c'est géré.
1: Allez, hop, Petite Capote.
0: C'est pas moi qui gère.
1: Comme ça, ça va plus vite.
2: Moi non plus.
1: Alors, 9e question. Préférez-vous...
4: Juste avant la 9e question, comme ça l'auditeur l'entendra, on accueille Luciole.
1: À la place de Petite Capote. Hein.
4: Capote.
0: Salut Luciole.
2: Salut Luciole.
10: Bonsoir.
1: Ta fréquence, s'il te plaît.
10: 91.
1: Tu peux parler encore plus fort, moins fort.
10: D'accord.
1: J'ai pas encore compris.
10: 91, ma
1: 91.
2: Avec les fiottes,
0: je vais t'éteindre le voyant, Luciole.
1: Ouais, bon, alors, 9e question.
10: Laissez parler un peu, Gigi.
1: Préférez-vous être seul ou en couple? Alors, bah tiens, bah, Luciole.
10: Oh bah dis donc, tu me prends, comme d'habitude, très très vite.
1: Ouais. Bah tout à l'heure, je vais pas t'y prendre, je vais t'y laisser, ça coûte moins cher.
10: Bon, bah écoute, ta question, je te la retournerai tout simplement. Qu'est-ce que t'en penses, toi, d'abord?
1: Non, mais tu réponds aux questions, c'est pas moi, c'est moi qui pose les questions.
10: Bah, je pense que les deux ont des avantages. Moi, personnellement, je vis avec mon petit copain, ça se passe plutôt bien entre nous. Maintenant, quand je suis seul, je suis contente aussi. Et quand elle est seule aussi.
1: D'accord, on a tout compris. Et Emilien.
0: Oh, t'as posé une question, là?
1: Bon, alors, Emilien, la question... La question est faite, au revoir.
0: C'est une nouvelle question ou quoi, là?
4: Mais oui, je lui parlais au standard, c'est pour ça, Gigi.
1: Oh, ouais, non, mais...
4: Bah, c'est bon, redis-lui. Ouais.
0: Alors, c'est quoi la question, s'il te plaît? Trop de couverture, ça, j'aime pas.
1: Préférez-vous être seul ou en couple?
0: Ah non, moi, je préfère être en couple, hein, pour tout. Que ce soit pour manger, pour dormir, pour...
4: Pour conduire.
0: Pourquoi?
2: Pour conduire.
0: Pour conduire, pour tout.
1: D'accord.
0: C'est mieux
2: pourquoi
0: d'avoir...
2: Non, mais pourquoi?
0: Parce que, bon, c'est les...
1: Non, mais celui qui... Attends, Emilien, celui qui...
2: C'est ça, parce que moi, j'hésite, en fait. J'hésite entre le couple et je me demande quels pourraient être les avantages. Donc,
1: non, mais de manière, c'est pas toi qui poses des questions, c'est moi. Et de manière, il n'y aura pas de pourquoi ni des comment cette année, d'accord? Pour celui qui s'amusait à vouloir lui poser ça, arrête.
2: Pas grave. Bon, moi, ouais, ok.
1: Voilà, alors, Doc Géronto.
2: Bah, écoute, j'aurai pas de réponse à ma question, je te dis, moi, j'ai un dilemme, couple ou solitude, je sais pas, bon, si tu veux...
10: Pourquoi tu sais pas?
2: Bah, je sais pas, j'hésite, il y a des avantages dans les deux cas, mais il y a aussi des inconvénients, quoi.
10: Qu'est-ce qui te fait hésiter, d'abord?
2: Bah, écoute, je sais pas, moi, je sais que la nana avec qui je suis...
10: Oui.
2: Déjà, elle veut pas.
10: Est-ce que tu as eu des expériences hétéro?
1: Oh! Oh, Lucien!
0: Non!
1: Lucien!
0: Non, il en a jamais
10: on
0: eu.
10: On parle entre pédales.
1: Ouais, Lucien, tu te calmes, s'il te plaît.
10: Non, mais c'est un débat. Après, on peut parler. Pourquoi toujours, quand on est hétéro, on ne peut plus parler dans les débats? C'est ça?
1: Pour l'instant, c'est moi qui pose des questions et tu laisses répondre les auditeurs aux questions que j'ai posées.
6: Gérard, sur IRC, on est remonté, on est quand même passé à 7343.
10: Bien sûr.
6: Ça va, ça remonte?
4: Ouais, bah, je suis là encore, vous inquiétez pas.
0: Ok.
1: D'accord. Non mais, Pilder, c'est pas mal de... C'est bien, là. Manu, t'éteins ton micro, s'il te plaît, merci.
6: Sinon,
1: Manu, ton micro!
2: Tu nous habitues à mieux.
0: Et la fume à vieux, Popo.
6: Sinon, Gérard, sur IRC, il y a Speedy qui te dit qu'il vaut mieux être seul que mal accompagné.
1: Bah justement, c'est ce que j'allais vouloir dire. Ouais. Mais enfin, bref.
6: Parce que t'en connais un rayon.
10: Et puis maintenant, il y a aussi une différence entre les couples modernes et les vieux couples, hein, parce que maintenant, il y a des couples, ils se rencontrent dans les hôtels, on se retrouve comme ça, on fait ci, et puis on se voit plus tout ça.
0: Mais qu'est-ce que tu parles avec ton anus de dingue, toi?
10: Voilà, quoi.
1: D'accord. Aldo.
8: Ouais, alors, bah moi, la vie en couple, ou alors la solitude, je suis un peu d'accord avec, je ne sais plus son nom, docteur ou doc machin.
2: Ouais, Doc Géronto.
8: Ouais, Doc Géronto, bah, je suis un peu d'accord avec lui. La solitude, ça a des avantages de temps à autre, et puis la vie en couple aussi.
1: Arf.
8: Ça dépend, c'est 50-50, ça dépend des périodes.
1: D'accord, donc dernier sondage avant que je réponde à la question. Donc avez-vous confiance en les couples? Alors il y a 64% des militaires interrogés ont confiance en les couples. 31% des bonnes sœurs interrogées sont contentes dans les couples. De toute manière, ça m'étonnerait que les bonnes sœurs puissent se marier. Normalement, ils ont pas le droit. 11% des routiers vicieux interrogés ont confiance en moi. Tiens, je sais pas ce que ça veut dire.
9: Oui,
1: mais c'est pas grave.
9: Gérard, justement, à écouter ce sondage passionnant, j'ai une question qui m'est venue à l'esprit.
2: Yes. Hmm?
9: Je me disais, est-ce qu'on peut être fidèle dans un couple quand la personne, par exemple, est à l'armée?
6: Ah, c'est vrai, ça.
1: Ah, ça, c'est une très bonne question, justement.
9: C'est pas grave.
1: La question, je vais y répondre. C'est vrai que quand tu pars à l'armée, donc si t'es avec quelqu'un déjà, c'est vrai que tu pars. Maintenant, c'est plus 12 mois, c'est 10 mois.
2: Non, c'est 2 jours. Hein.
1: Non, mais ça, c'est pour savoir si t'es apte à faire l'armée ou pas.
8: Ah non, sans rapport.
10: Non, mais l'armée a été supprimée, GG. Il faut te réveiller un peu, ma poule.
1: Je te signale que l'armée, elle n'est pas encore supprimée.
10: Si, c'est fini. Mon chéri, elle est supprimée depuis longtemps, même l'armée. Ça fait plus qu'un jour maintenant, l'armée.
9: Bon, laissez tomber.
1: Laissez tomber,
9: il comprendra pas.
1: On va les cacahuètes, hein, encore, je m'en fous.
9: Donc,
1: c'est vrai que maintenant, si t'es à l'armée, c'est vrai que si t'es avec quelqu'un, la personne, elle va se retrouver seule et elle va s'ennuyer quand même. Ça.
6: Mais pourquoi?
1: Mais ce qu'il y a, c'est qu'elle aura pas son petit copain pour la réchauffer la nuit. Donc, automatiquement, elle ira peut-être voir ailleurs.
2: À cause du bon.
9: Mais il y a le chauffage, c'est pareil.
1: Ouais, mais c'est pas.
10: Mais toi qui travailles à la radio, par exemple, la nuit, tu penses que Sandy, elle va voir ailleurs?
6: Voilà, exactement. Oh. C'est sur IRC. Gros Barry, il me demande, est-ce que tu as confiance en ton couple à toi?
9: Non, c'est pas con, Gérard, parce que regarde, elle peut savoir où t'es. À cette heure-là. Alors elle sait que t'es à la radio, elle t'entend.
1: Ouais. Bah oui,
9: que toi. En tout cas, avec son portable, elle peut être partout. Tu sais pas où elle est. Elle se fait fourrer par 3-4 gros ports routiers, là, en train de se faire péter le cul. Et t'en sais rien.
1: Et la tienne, elle est en train de se faire quoi?
9: S'il vous plaît.
1: Et la tienne, elle est en train de se faire quoi?
9: Non, je censure.
8: Merci, Phil.
9: Je censure, je peux pas faire autrement. Un peu de politesse, il reste 10 minutes, merci.
8: De toute façon, c'est dur d'avoir confiance quand tu piques des thunes dans le porte-monnaie de ta nana.
10: Bien sûr, c'est dur.
2: C'est vrai, s'il le faut, pendant 2 heures, elle fait de la thune, elle te refile rien, GG.
1: Ouais, mais ça, vous le savez pas, ce qu'elle fait pendant les 2 heures, d'accord? Peut-on être en couple avec eux?
10: Ça le suce des travaux, Phil.
1: Oh, l'horreur de cochon, celui-là.
8: C'est clair.
1: Peut-on être...
9: Je suis sûr que Manu peut la calmer.
1: Tu calmes Luciano, Manu, s'il te plaît, parce que c'est lui. Alors, peut-on être en couple avec une personne?
6: Gérard, avant que tu reprennes ta question, j'ai un petit sondage de Davy One réalisé auprès des couples de Plouc. Alors, il demande quel est votre couple préféré. 15% ont répondu Laurel et Hardy, 21% Tom et Jerry, 12% Vice et Versa. 18% Mystère et Boule de Gomme et moins de 58% Gérard et Sandy.
1: De toute manière, elle, tu vois, sa conclusion du débat,
6: One,
1: c'est même pas la peine qu'elle la fasse parce que je
9: ne
1: voudrais
9: ça,
1: pas
9: début,
1: l'écouter.
6: Alors,
1: oh, s'il vous plaît, vous me laissez poser la dernière question.
6: Elle est bonne.
1: Alors, peut-on être en couple avec une personne d'un autre pays?
11: Ouais, salut l'équipe du Star System, ici c'est Angelo. Bonjour, message pour Gérard. J'aimerais qu'il m'explique comment fonctionne sa chaîne Ifi, parce que pendant qu'il anime ses débats à la con, on est en train de se bourrer sur Sandy.
9: Tu vois, je te l'avais dit.
11: Pisser du chier la gueule, on aimerait bien le faire en musique en écoutant sa voix de pédé à la radio. Voilà, puis en plus, elle aime ça, ta cochonne, Gérard. Hein. Alors tu libères la ligne, s'il te plaît, pendant que tu fais tes débats, et tu nous laisses bourrer ta femme. Allez, grosse bise sur la fesse droite, c'était Angelo. Ciao.
9: Tu vois,
1: alors,
11: je
9: l'avais
1: dit. Fildar, c'est la dernière fois.
9: Et je veux. Attends, je me mets avec toi. Je veux plus jamais entendre ça.
1: Compris,
9: c'est fini,
1: plus jamais,
9: plus jamais.
1: Compris, Fildar,
9: okay. Compris les auditeurs.
1: Ouais. Sinon, non, c'est gâche tout le monde et on arrête maintenant, on met des disques. Gérard, et toi, t'éteins ton micro et tu fermes ta gueule.
11: Gérard,
1: ok.
11: Gérard.
1: Fildar, je te signale que c'est
9: un avertissement et je suis d'accord avec toi, Gérard. Continue
1: moi
9: le débat.
1: Aussi, je suis d'accord.
9: On se laissera pas
1: te
9: faire.
1: Te laisse pas faire.
8: Bon, bah alors explique comment elle marche ta chaîne ici.
10: Gérard,
8: on n'aura plus parlé.
10: Gérard, pour bourrer sa grosse. Gérard, c'est Luciole.
1: Luciano, Luciole.
10: Oui, je voulais te demander, t'as pas répondu à la question d'avant pour la vie en couple.
1: Ça y est, c'est déjà fait.
10: Non, t'as pas répondu.
1: J'ai déjà répondu. Peut-on être en couple avec une personne d'un autre pays?
10: Non, t'as pas dit c'est l'avantage et l'inconvénient de la vie en couple.
1: Peut-on être en couple avec une personne d'un autre pays? Tu réponds ou tu dégages.
10: Oui, mais t'as pas dit l'avantage entre
1: au revoir.
10: Et la vie seule.
1: Allez hop, tu lui dis au revoir, comme ça il me passera.
10: Réponds à la question un peu.
1: Au revoir.
10: Excité, là. Fais un effort un peu.
1: Tu lui dis au revoir, bah.
10: Mais pourquoi t'es comme ça?
1: Manu!
10: Tu refoules ton hétérosexualité.
1: Ton boulot, s'il te plaît.
10: Gérard. Réponds à la question.
1: Bon, Manu, troisième avertissement, la semaine prochaine, t'es dehors.
12: Ah.
1: Emilien.
12: Je pourrais aller te voir.
1: Ah ouais. Emilien.
12: Gérard, ouais. Comment il va faire son standard de dehors?
1: Toi, tu.
10: Bah, il le fera à l'hôtel moderne. Hein. J'étais hors antenne, c'est quoi la question?
9: Je suis un nouveau concept, moi, je parle pas quand il faut, c'est tout.
1: je te signale, Pildar, à cause de tes conneries, il y a un auditeur qui vient de balancer le nom de l'hôtel.
9: Non, ça y est, je l'ai viré.
1: D'accord? Alors c'est bien tes conneries. Alors si j'ai des problèmes là-bas, c'est toi qui prends les poids à café et t'as les flics sur la gueule.
8: Pas de problème.
1: Parce que toi, on sait que t'habites à 3 avec une 205 verte. Comme ça, tu seras encore mieux repéré. Alors, Emilien.
8: La question, c'est...
1: Peut-on être en couple avec une personne d'un autre pays?
8: Ouais, mais c'est dur, là.
1: Ça, bah, c'est réponds. Dur
8: parce que pour, ça coûte cher en téléphone, ça coûte cher en timbre, ça coûte cher en tout. Quoi. Donc vaut mieux trouver quelqu'un de, du quartier. Mmh. C'est mieux.
1: Ouais, Manu.
4: On va accueillir Madame la Fée à la place de Luciole.
8: Et si on faisait un petit peu un jeu d'improvisation pourri, là? Allez, je commence.
1: Non.
8: table.
1: Emilien, ça commence à bien faire. Madame Lafay, vous avez fréquence, s'il vous plaît.
3: Vous pouvez me tutoyer, Gérard.
1: Fréquence.
3: Fréquence, c'est 97.5.
1: D'accord, ouais, merci. Doc Gironto.
2: Ouais, bah écoute, moi je pense que les couples internationaux, c'est quand même bien. Si tu peux niquer une Suédoise ou, je sais pas, une belle Italienne, un truc comme ça, ça peut le faire.
3: Oui, c'est pas un autre mot que niquer, c'est pas beau comme mot, niquer.
1: Ouais, à mon avis, on peut dire...
8: Enfin, un jeu d'impro ou quoi.
1: Prendre son pied.
8: Allez, kiste.
1: Aldo.
2: C'était caché.
1: Aldo.
13: Oui. Alors, c'est beaucoup plus compliqué de vivre avec une personne qui habite à l'étranger, puisque pour se voir...
8: Ticket resto.
13: C'est pas vraiment facile, hein. Donc il vaut mieux trouver une nana qui habite dans le quartier, c'est bien mieux. Ou encore dans ta ville.
1: Et Madame Lafay, pour terminer la question.
3: Eh ben en fait, c'est délicat quoi, parce que c'est embêtant en fait. Ça coûte cher en avion, comme disait l'autre tout à l'heure, je sais pas qui c'était.
1: Mmh.
3: Mais bon, c'est bien si tu peux la faire venir chez toi.
1: Ouais, mais c'est sûr que c'est pas évident de trouver une personne d'un autre pays, parce que c'est vrai que, comme l'auditeur précédent disait, ça, c'est vrai qu'en timbre, ça coûte cher, en téléphone, ça coûte cher, prendre l'avion, c'est pareil.
3: Mais c'est... Mais il y a Internet maintenant, hein.
1: Ouais, mais à une condition
3: d'avoir une webcam.
1: Non, mais d'avoir l'Internet et de... Parce qu'en fin de compte, si je pense savoir l'Internet, c'est branché avec France Télécom, il paraît, non?
3: Oui, donc, France Télécom, ouais, mais c'est mondial maintenant, 220. France Télécom, donc c'est bon.
1: D'accord. Bon, bah donc, il n'y a pas de question Minitel,
9: si,
1: non?
9: Si, justement, j'allais justement te dire, Gérard, est-ce que je peux prendre la parole?
1: Donc, question Minitel. C'est pas vous qui commandez, les auditeurs, c'est moi, jusqu'à maintenant.
9: Je te retourne la question.
1: Donc vas-y,
9: merci, s'il vous plaît. Donc est-ce que l'euro va faciliter les couples internationaux?
12: Ah, j'avais la même.
1: Je te signale que c'était pas le thème du débat, donc alors
9: les... Non mais c'est les couples
12: internationaux. Ouais, mais... Ça parle des couples, Gérard.
1: Ouais, mais ça, l'euro, pour l'instant, on n'en sait rien encore, et donc on ne sait pas s'il y aura de l'euro pour les couples.
13: Ça paraît, l'euro, c'est qu'une rumeur, hein, Gérard. Ça va pas exister. Hein.
1: Si, c'est prévu pour le 1er janvier 2000. Hein. Faudra peut-être vous réveiller un petit peu. Hein.
9: Au niveau des couples, alors?
1: Au niveau des couples, ça sera pareil, hein, parce que maintenant, il y a certaines grandes surfaces qui acceptent déjà de se faire payer en chèque et en carte bancaire en euros déjà.
9: Si on est en couple.
12: Mmh. Et ben, sinon, non, ils acceptent seulement. Pas.
1: Ah si, il y a déjà des grandes surfaces qui les prennent. Hein. Si on est désolé.
12: En couple, si on est en couple ou pas?
1: Mais même si on est seul ou en couple, ils prennent quand même.
4: Ah donc si t'es tout seul, pas accompagné, tu peux quand même payer ou pas?
1: En euros, bien sûr.
4: En euros. Et en couple, non, alors?
1: Bah si, pareil, imbécile heureux.
4: Ah bon, d'accord.
1: Donc...
4: Bah,
1: c'est la conclusion, là.
4: Heureux,
1: conclusion du débat. Donc,
4: bah, c'était pas mal, écoute, moi je me suis bien éclaté.
14: Moi ça a été...
4: Et voilà, quoi, c'était sympa, c'était bon esprit. Bah écoutez, on vous dit à dimanche pour Éclectique, et puis sinon, jeudi prochain pour les débats de Gérard. Salut.
14: Salut.
3: Au revoir.
1: Alors, Aldo, pour la conclusion du débat.
13: Oh, excuse-moi, j'étais en train de chier. Alors, pour le débat, franchement, c'est le deuxième de l'année.
2: Ouais.
13: Je trouve ça un peu limite, hein. Faudrait penser à activer les questions, parce que c'est moyen, quoi.
1: Non, mais si ça te plaît pas, le prochain coup, t'appelles pas, puis on te sait le
13: clair, c'est clair, j'appelle pas la prochaine fois.
1: Non. Bah voilà, t'écoutes...
13: Pour parler à quelqu'un comme moi, quoi.
1: Eh ben si ça te plaît pas, c'est pareil. Donc dans ces cas-là, si t'as pas envie de passer dans les autres débats, t'écouteras la radio chez toi, ça nous fera les vacances.
13: Ok, salut bouffon.
1: Bonsoir connard. Donc Joronto.
2: Ouais écoute, le débat était bien. Je pense que ça aurait pu être bien, t'avais une bonne équipe, des bons auditeurs, mais ça aurait cartonné s'il y avait eu en fait un autre animateur. Je pense que ça aurait été deux fois mieux.
1: C'est ça, t'as raison. Bonne nuit à toi. Emilien.
15: On se le fait ce jeu d'impro ou pas là?
3: Bouchon.
1: Emilien!
15: On se le fait ou pas ce jeu d'impro là?
1: Emilien!
15: On se le fait ou on se le fait pas?
1: Emilien, ta conclusion! Bon, il est parti, au revoir. Alors, madame l'a fait pour terminer.
3: Moi, je trouve que c'était un très bon débat. J'ai écouté d'une oreille attentive. Et je pense que tu es un très bon exemple parce que, quand même, tu gagnes sur la gueule à ta femme, tu te pignoles la gueule toute la journée. Et puis, là, tu la laisses en train de se faire troncher par je ne sais combien de routiers. Donc, je pense que, comme couple moderne, on fait pas mieux, quoi.
15: Sodomie.
1: Toi, je sais pas. Su. Bon, tu leur dis. Filda, Manu.
4: Trou. Pelle.
15: Éclectique.
9: Ah, il y a un blessé.
15: Éclectique.
1: Donc, la conclusion du débat, Manu.
14: Il y a des conclusions sur l'IRC même, Gérard. À part Turpentine qui dit que ton débat, il avait ni queue ni tête comme toi. Il y a Yankee qui dit que le seul couple de boules que tu as, ce ne sont pas tes couilles, mais bien ce que tu as dans le cou. On est tous au courant.
9: Et arrêtons un peu.
14: Et sinon, qu'est-ce que j'avais? J'en avais énormément. Voilà.
1: Il n'y a plus rien?
14: Ah si, mais ça passe trop vite, j'arrive pas à lire.
1: Et on a terminé à...
14: On a terminé à 6032.
9: À 1h57.
14: Ouais.
1: Eh ben, dommage. Conclusion du débat, Manu a fait comme fil d'art, donc s'amusait à soudre de ma gueule. Donc ça fait
4: c'était bon. Hein.
1: Déjà, ça fait le deuxième débat que vous... la semaine dernière, vous avez fait du bon boulot. Cette semaine, vous avez voulu jouer les cow-boys. Eh ben, la semaine prochaine, on jouera pas les cow-boys. Parce que si les sondages baissent à cause de vous pour la semaine, on le saura d'ici lundi si ça a bien fonctionné ou pas aujourd'hui. Si ça m'a fonctionné, c'est vous deux qui prendrez.
15: On rappellera Pauline.
1: Voilà, donc conclusion du débat, dommage, mais c'est pas grave, on va se récupérer. Vendredi, Max n'est pas à la loco, il reprend le 10. Bon, moi je pense qu'on va laisser Seb et donc Serge de la VR. Il y a toujours un connard qui s'appelle Manu qui pousse sa merde, mais n'ayez crainte. Donc on se tient, on va. Donc demain, Max passera peut-être à faire un petit coucou à la loco. Sinon,
9: s'il oublie un truc, ouais.
1: Dimanche soir, Éclectique et Balame Nocturne. Et moi, je vous laisse avec Serge de la Berge avec Viens me faire du tandem avec moi. Je retire la selle et pour. C'est Sita et Ringo.
9: Sita. S-C-H-I-T-A.
1: Chita et Ringo avec...
9: Non, pas Ringo.
1: Ringo. Avec Ringo, pardon.
9: Non, Ringo. Putain, mais t'es mauvais.
1: Avec Ringo. C'est marqué, espèce de con.
9: Mais ça se dit Ringo.
1: Laisse les cons qui dorment à Venise et on se retrouve dès dimanche pour... Éclectique et...
9: Éclectisme, ouais.
1: Et puis la nuit qui continue avec Seb pour la nuit sans pub. À dimanche.
9: Putain, je me suis posé une question à savoir si la nuit allait s'arrêter, putain.
4: On est chaud.
16: À toi Max, le Star System, qui m'a fait l'honneur de me donner un contrat. À Rigo et à Manu, je vous souhaite...
17: Et Filda, il manque Filda. J'ai oublié quelqu'un.
16: Non mais l'autre, j'en ai rien à foutre de sa gueule.
17: Gildard. Oh, t'es vraiment une pute, hein.
16: Quoi, je suis... Hein.
17: Mais attends, ça pourrait être ton fils.
16: Non, non, mais moi, je l'aime pas.
17: Ça pourrait être ton...
16: Il m'a fait chier le 24 décembre. Dernier temps.
17: Non, mais...
16: Il a pas arrêté de m'emmerder. Donc, je
17: le 24 décembre, hein. On n'en change pas une équipe qui gagne, on enlève tous les airs.
16: Non.
17: Allez, merde, ça pourrait être ton fils.
16: Non.
17: Ah, il t'appelle papa, regarde.
16: Ouais, va laver tes chaussettes,
17: Gildard. Oui, bah profites-en pour laver les tiennes aussi au passage. Et repartons du bon pied, justement, parlant de chaussettes.
16: Donc, alors à toute l'équipe.
17: C'est-à-dire?
16: À toi, Hugo, Manu, et Gildard, comme tu veux que je te cite.
17: Et Olivier de la Pro et Gaël.
16: Olivier de la Pro, Gaël et
17: demain, Axel, demain d'ailleurs, demain.
16: Axel et Sam.
17: Non, on s'en branle deux, on s'en fout.
16: Ouais, non, je m'en branle pas, moi.
17: Non, c'est des... Non.
16: Je vous présente à toute l'équipe de Fun Radio. Je vous présente mes meilleurs voeux, 99.
17: Mais Jean-Michel aussi, pendant que tu y es.
16: Comment?
17: Mais Jean-Michel aussi, si tu dis... Ah ouais. Gégé.
16: Quoi?
17: Jean-Mi.
16: Ouais, bah, je le connais pas.
17: Bah, l'homme à la 125, merde.
16: Je connais pas. Donc, je présente tous mes bons voeux. Donc, je présente tous mes voeux à l'auditeur.
17: Alors, ça coupe beaucoup. Alors là, c'est chiant parce que le connard qui écoute et qui doit sûrement... Et qui appelle Gérard fait un double appel et ça le coupe. Donc, c'est normal. Hein, vous ne soyez pas inquiet. C'est pas un problème de standard.
16: Non, mais si ça continue, je vais faire R2 et puis je vais l'envoyer chier. Et... Attends, quitte pas, je fais le R2 tout de suite.
17: C'est cool qu'on soit pas là pour écouter ce qu'il lui dit. Il a fallu qu'il y ait le portable à côté. Ah.
18: Veuillez patienter.
17: D'accord, on va accueillir en même temps, tiens, Marie, 18 ans de Lille, qui est avec des copines. Salut Marie.
18: Salut Max.
17: Ça va bien?
18: Ça va bien et toi?
17: Combien de copines?
18: 3.
17: Ouais. Marie et Dorothée c'est joli, hein. Marie aussi, mais Dorothée là...
19: Ah non, mais c'est chiant là.
17: Bon, Gérard, ouais, aussi, hein. Qu'est-ce qui se passe, Gégé?
16: Ah non, mais c'est chiant, j'arrive pas à savoir qui c'est. Le mec, c'est une identité. Alors rappelle-moi un peu plus tard.
17: Ah oh non. Passe-moi samedi, parce que toi t'es chiant, vas-y.
16: Ah bah ouais, bah c'est moi. C'est pas moi qui me fait chier. C'est pas moi qui vous fait chier, c'est l'auditeur qui a
17: appelé. Ah, je croyais que c'était toi qui t'amusais à me couper.
16: Non.
17: Ah bon?
16: Non, c'est un auditeur qui arrête pas de nous harceler sur...
17: Attends,
16: sur
17: deux secondes.
16: Pardon, vas-y.
17: Bah, je me mouche.
16: Ouais.
17: Est-ce que quelqu'un veut un peu de morph du Star System? Sûr.
20: Ouais.
17: Je le garde, tant pis pour vous. C'est trop tard maintenant. Passe-moi Sandy, GG. Marie.
18: Oui.
17: T'es en direct, hein. T'as entendu ce qu'il t'a dit? On dirait des gamines de 15 ans. Attention, on n'est pas sous le préau. Sandy.
18: Oui.
17: Sandy.
18: Allô. Non, mais j'entends plus rien, là. C'est ce qui se passe, là. C'est
17: Sandy. Allô, Sandy.
18: Ah bah
17: viens là ma Sandy.
18: Ouais.
17: Sandy.
18: Là
17: ah bah t'es là.
18: Oh, je suis là.
17: Viens, t'es belle toi hein.
18: Ouais.
17: Ça va?
18: Je fais beau hein.
17: Bonne année 99 ma biquette.
18: Ouais bah
17: hein?
18: Tout le monde pour l'année 99, bah je souhaite à tout le monde une bonne année.
17: Alors. D'accord.
18: Voilà, quoi, le sort.
17: Et puis ceux qui nous écoutent surtout parce que c'est pas toujours que nous, c'est aussi ceux qui nous écoutent.
18: Oh là, mais putain c'est chiant.
19: Non, mais nous pas chier, mais...
17: Oh là là.
18: Je vais m'énerver hein, c'est pas possible. Hein.
19: Oh
17: là. Ah c'est pas possible. Sandy? Ah ils nous remettent en attente, ils font du pierre deux, hein.
18: Oh mais c'est ça, je sais pas ce qu'il trifouille là, mais ça commence à bien faire.
17: Bon d'accord, Marie,
18: oui.
17: On va écouter avec ta copine Marie et ta copine Dorothée, Sandy
18: ouais.
17: qui va donc...
18: Insupportable, hein.
17: Oui, insupportable, je sais.
18: C'est
17: un petit c'est terrible, un petit poème de Sandy.
18: Alors, pour les auteurs éditrices de l'an 1999, donc mon souhait pour la nouvelle année serait que vous trouviez l'être aimé. Comme le font souvent les engagés, l'amour trame.
17: Oh ça coupe tout le temps, c'est chiant.
18: Ah ouais c'est chiant là.
17: Oh merde, en plus un texte aussi joli que celui-ci.
18: Donc Non mais attends
17: Gégé. Gérard gère un peu le truc là.
19: Moi je vais le mettre en fait.
17: Bah ouais, merde.
19: Va le gazer.
18: Non mais là, ça commence à bien faire hein.
17: Fous-lui un coup de bombe acrymo là.
19: Ah oui.
17: Gérard, tu te remets sur le R2, tu lui mets un coup de bombe acrymo dans le combiné.
18: Oh là là,
17: c'est bon, c'est calme. En plus, il va parler dans le combiné. Ah bah ça, ils ont fait un petit R2, le GG. C'est bien, ils s'emmerdent pas. Heureusement que t'es là, Marie. Hein.
21: On va vous reprendre dans quelques instants.
17: Ça va, Marie?
21: Ça va bien, en fait.
17: Marié, des enfants?
18: Non, pas encore.
17: Bon, une bonne année quand même.
18: Ouais, quand même.
17: Vous avez fêté le nouvel an ensemble, toutes les trois?
18: Ah bah oui, on a fêté ça comme il se doit.
17: Hein. Bah vous allez nous raconter ça dans un instant. Excusez-nous, on gère le R2, c'est-à-dire que Gérard a un double appel et comme il se fait emmerder...
18: Bah bon courage, hein.
17: C'est pas évident, hein. Bon, Gérard, si tu nous écoutes, quand même, reviens, hein.
18: Allô?
17: Oui.
18: Oui, non, mais c'est... Il a raté le coup. Ça commence à bien faire.
17: Bon,
18: Je sais pas, moi...
17: Vas-y, on essaye, vas-y.
18: Oh non, c'est portable. Oh là là,
17: mais oui, mais vous avez donné le numéro de téléphone à tout le monde aussi. Qu'est-ce que vous voulez?
19: Non. Il a été distribué sur l'internet, hein. Faut pas l'acheter.
17: Mais non.
18: Donc, je sais plus où j'en étais, moi.
17: Bah, moi non plus, t'en étais
20: à
17: où?
20: À engager.
17: Non, mais on va tout reprendre depuis le début. Hein.
18: Non, j'étais pas là.
17: Bon, alors, vas-y.
18: Donc, auditeur, auditrice de l'an 1999, mon souhait pour la nouvelle année serait que vous trouviez l'être aimé, comme le font souvent les engagés. Amour, travail et santé sont...
17: Oh là là, ça coupe à chaque fois.
18: ...sont les plus belles choses, les plus demandées.
17: Bon, reprends tout depuis le début.
18: Alors, mon souhait pour la nouvelle année serait que vous trouviez...
17: Oh là là, ça coupe tout le temps.
18: Ah, c'est pas possible.
17: Non, c'est pas possible.
19: Là,
17: c'est pas possible.
19: Rappel.
20: Impossible.
17: Gérard, reviens, Gérard.
18: Ah, mais c'est pas vrai.
17: Gérard, reviens, prends le combiné.
19: Rappel, c'est impossible. Rappel.
17: On peut pas travailler dans des conditions pareilles.
19: Non, mais tu nous rappelles où il y en a un qui s'amuse à faire le compte chez vous.
17: C'est insupportable.
19: Qu'est-ce qu'il a à se marrer comme un perdu?
17: Mais non, mais parce qu'on aurait aimé que Sandy nous fasse le poème, c'est pas de notre faute, c'est de la tienne.
19: Ouais,
17: là.
19: Non, c'est pas de ma faute, c'est pas moi qui ai balancé le numéro sur l'internet.
17: Mais ça, c'est fesses de babouin encore.
19: Et ouais, ça recommence.
17: Non, mais ça recommence pas, c'est Fildar, c'est Rigaud qui vient de me mettre un petit mot. Oui, fesses de babouin pendant les fêtes de Noël a donné le numéro exprès pour que quand Sandy souhaite ses meilleures années, ça puisse avoir le R2.
19: Eh ouais, bah là, dans ce cas-là, que vous arrêtez, ok?
17: Ah mais là, au moins, c'est clair. Au moins, voilà, c'est, tu l'as dit.
19: Attends, arrêtez, merde.
17: Ah, on n'a pas compris. Ça coupe.
19: Non, mais, ça te fait rire, pas moi. Et toi, fais grand, tu vas fermer ta gueule, connard. Ok. Pourquoi, allez, salut.
17: Et voilà, donc Gérard démarre la nouvelle année comme il se doit depuis 3 ans, c'est-à-dire vulgaire, mal poli, comme d'habitude. Donc fidèle à la tradition, on embrasse très fort notre GG national qui n'a pas bougé d'un millimètre au niveau structure d'auditeur.
21: Bonsoir. Si t'allumes pas ton micro, Gérard, ça peut pas marcher. Hein.
19: Bah si, il est allumé.
21: Ah bah non, bah ça marche pas alors. Hein.
19: Bah donc il marche pas.
20: Mais c'est pas le bon truc, espèce de naze.
21: C'est l'autre télécommande, Gérard.
22: C'est ce boîtier-là, Gérard, celui qui est là.
21: Ah là là là là là là là là. Il est pas aidé, quand même.
22: Bon, là, c'est...
21: Oh, le merveille de la technique.
22: En plus, il déconne, celui-là. Oh là là.
21: Allez, on y va.
22: Bon, donc, là, c'est moyen comme son, mais c'est pas grave. Je vais essayer de travailler comme ça, comme d'habitude. Sinon, je vais changer de micro, ça va pas être grave. Donc, le premier débat qui va porter sur le Festival de Cannes. Et donc, le disque qu'on vient de s'écouter, Manu, c'était...
21: C'est une très bonne question, ça, Gérard.
22: Ouais, ben, faudra peut-être
21: le voir.
22: Merci. Alors donc, c'était titre du disque Partout de Star. Avec, j'ai pas monté les marches, mais j'ai monté des grosses. Donc, je vois pas du tout le rapport.
21: Bah, c'est le titre.
22: Avec ça, donc, ok. Bon, bah, c'est pas grave. Alors pour ça, on va accueillir.
21: C'est quel débat, Gérard?
22: On parle du Festival de Cannes.
21: Faut peut-être le dire aux gens.
22: Bah, ça fait 5 mois que je l'annonce. Alors donc, j'ai oublié de vous préciser. Donc, vous pouvez toujours nous appeler au 0803 08 5000. Donc, Apolline et Pudard sont à votre écoute. Donc, j'espère que ce soir, ça va bien se passer. Sur l'IRC www.fr.radio, c'est Rigo qui vous y attend.
23: Bonsoir, on est déjà beaucoup. Et il y a Jet qui a adoré ta prestation dans « On prend mon cul pour une tirelire ».
21: Ah ouais?
23: C'était béton.
22: Ah bon, je sais pas ce que c'est que cette histoire, mais c'est pas grave. Et ben, Minitel, c'est pas la peine d'en parler, il fonctionne pas ce soir, comme d'habitude. Donc, alors, premier débat sur le Festival de Cannes, j'ai bien précisé. Et pour ça, on va accueillir Grosse Palme, 23 ans d'Annecy.
21: Grosse Palme,
24: ouais.
22: Grosse Palme d'Annecy, où on écoute Fun Radio 102.1. Bonsoir à toi.
25: Bonsoir Gérard, bonsoir l'équipe.
21: Allez,
22: bonsoir. Madonna, 29 ans de Verdun, 93.9.
26: Oui, tout à fait, bonsoir, c'est Madonna.
0: Ouais, Madonna pour un Madonna, c'est normalement c'est une nana, c'est pas un mec. Okay.
5: Mais tu crois que tu vas voir la vraie Madonna?
0: Pour l'instant.
5: La like Virgin.
0: Les micros, vous les éteignez au standard, s'il vous plaît.
5: D'accord.
0: Celui-là, pareil. Pour l'instant, Madonna, tu t'es, s'il te plaît, merci. Sylvie Joly, 24 ans de Brest, 104.3.
6: Oui, bonsoir Gérard. Je m'appelle
0: bonsoir
6: Sylvie,
0: à toi.
6: Je suis beau gosse, donc Sylvie.
0: Hop, c'est pas la peine de...
6: Non, mais je te précise.
7: Salut.
0: Oh !
7: Salut Sylvie, bonsoir. T'es bonne, toi.
0: J'en connais deux tout à l'heure qui vont pas commencer les premiers débats. Donc,
5: Vas-y Gérard, la question.
0: Et Valérie Le Merdier, ouais, quand ils écriront correctement au standard, ça fera peur. 22 ans de Nancy 102.1.
7: Bonsoir GG, bonsoir les auditeurs, bonsoir tout le monde.
5: Bonsoir.
0: Bon, alors, première question. Donc, vous commencez pas là les deux parce que je sens que ça va gerber.
7: C'est moi.
0: Vous calmez. Sylvie et Madonna, vous vous calmez ou sinon vous gerbez.
6: Pas moi non plus.
7: Oh, c'était moi, Gérard. Je me raclais la gorge.
0: Ouais, ben toi, ça va être pareil.
7: Oui, pas de problème.
5: Tu poses la question, Gérard ?
11: Ouais, ce serait bien.
0: Alors déjà, première question, connaissez-vous Ken ? On va demander ça, à Valérie Le Merdier.
7: Cannes, oui, je connais.
0: Alors, tu peux préciser ?
7: Je connais la croisette, je connais les marches, je connais les hôtels, je connais tout, en fait. Je connais Cannes.
0: Alors, tu peux me préciser combien que l'hôtel le plus près de la croisette qui est...
7: Pas de marque.
0: Attends, tu permets ?
7: Vas-y, je te réponds.
0: Je vais te dire une chose. Tu me redis encore un mot de travers, je te gerbe, toi. Compris, ah, Valérie Le Merdier ? Parce que tu allais foutre ta merde chez toi.
7: Ok, vas-y, repose ta question.
0: Non, mais je la reposerai pas.
7: Non, mais par rapport aux hôtels et la croisette, c'était quoi ?
0: Alors, tu peux me préciser lequel hôtel est quel plus près de...
11: Il n'y a pas de marque hein, dans les débats. Hein. Ouais. C'est pas possible de préciser le nom de l'hôtel.
0: Non, mais attends. Je vais simplement savoir, sans qu'elle cite le nom, lequel hôtel qui est... Lequel hôtel est le plus près ?
6: Le Ramirez.
11: Bonne chance.
7: Non,
6: Ramirez.
7: Carlton.
6: Ramirez.
0: Non. Non, allez. Sylvie Joly.
6: Oui.
0: Donc, toi, tu connais Cannes ?
6: Oui, je connais Cannes, bien sûr, j'ai passé mes...
0: Oh, vous arrêtez de vous prendre la tête tous les deux au standard ?
6: Allô ?
24: Pas la tête !
11: Mais Gérard, mais t'occupes pas du standard, occupe-toi des débats.
6: J'y ai passé mes vacances l'été dernier.
0: Ouais.
6: Et moi, je monte pas les marches, mais je prends les ascenseurs. C'est beaucoup plus rapide.
0: Ouais. Alors tu crois que pendant le festival de Cannes, tu as monté dans un ascenseur pour aller voir les films.
6: Bah oui. On arrive à l'an 2000, je suis désolé. Les marches sont dépassées.
0: Ah bah là, je crois que tu te mets le doigt dans le cul.
7: Bravo. Moi, je veux bien.
6: Oh, c'est vrai. C'est ce que je veux avec mes films.
0: Sylvie Joly, tu réponds correctement à la question, sinon tu gerbes.
6: Très bien, mais je t'ai dit que...
0: Ça fait déjà deux fois que je t'avertis.
11: Crie pas, Gérard.
6: Je t'ai dit que je connaissais Cannes et voilà. Très bien.
0: D'accord.
6: Moi, j'y passe mes vacances tranquille.
0: Putain, qui c'est qui m'a choisi ça encore ?
6: Ouais. Ah, mais écoute, on te donne des réponses, tu veux pas arrêter.
0: Pour l'instant, c'est moi qui décide, d'accord ? Je voudrais savoir qui c'est qui a choisi ses auditeurs.
7: Moi, c'est Max qui m'a choisi, moi.
0: Ouais, c'est ça.
7: Ouais, bah oui. Ouais, c'est vrai que c'est Apolline. Ça pose un problème ?
0: De toute manière, on arrivera à savoir qui c'est qui vous a choisi.
11: C'est pas de problème.
0: Madonna.
7: Ouais, bah écoute, moi, je connais bien Cannes, je connais bien la croisade et les croisés. Et je suis d'accord avec l'histoire des ascenseurs, il faut être pour le progrès.
6: Bien sûr.
7: Moi je sais qu'il parle pour l'an 2000 de faire Cannes avec un escalator. Et ça,
0: bon, allez, hop, Madonna et Sylvie Joly. Madonna et Sylvie Joly. Madonna et Sylvie Joly. Au revoir.
6: Non,
0: Au revoir.
7: Ok, Pencu, reste à ton époque, ok.
0: Va te faire enculer, connard. Or là, là tu me légères.
23: Gérard. Pour calmer le débat,
11: c'est d'un vulgaire, Gérard, c'est une horreur. Horreur.
23: Gérard.
7: Terrible.
0: Déjà deux. Attends.
11: Non, mais c'est pas le problème, c'est Gérard, toi qui t'énerves pour rien alors qu'ils te répondent bien aux questions.
0: Non, non.
11: Vas-y.
0: Attends. Si. Ça n'a jamais été prévu qu'en l'an 2000, ils allaient faire des ascenseurs, d'accord ?
7: Et
0: l'autre qui me traite de peine cul, il ferme sa gueule, d'accord ? Et puis l'autre, c'est pareil, ok ?
11: Ils ont le droit de dire ce qu'ils veulent à ta question.
0: On n'en veut plus, c'est pas la peine de la prendre sous un autre.
11: Allez, vas-y.
0: Rigaud.
14: Oui, sur IRC, pour calmer le débat, il y a Snooze qui te demande, parce qu'il n'est pas au courant, à savoir, c'est le combientième festival de Cannes cette année?
0: Le 52e, c'est le 52e festival de Cannes qui se déroule à l'heure actuelle depuis hier. Disons depuis mercredi.
14: Ah non, ils me disent le 23e en
0: non,
14: fait.
0: Non, 53, 52.
14: Ah.
0: 52e.
14: Bah, y a un problème là alors.
0: Non, non, 52e parce que justement, je posais la question depuis quand existe le festival de Cannes. Et apparemment, on a pu voir que ça tournait dans les alentours de 40-47. Hein. Mais ça, c'est une question qui sera à venir.
14: Donc c'est le 40-47e festival.
0: Non, non, c'est le 52e. C'est la 52e fois que le festival est à Cannes. Donc ah, c'est la 52e.
11: Et avant d'être à Cannes, il était où?
14: Voilà, c'est
11: le festival de Cannes.
14: C'est ce qu'on
0: ça,
14: me demande
0: justement,
14: aussi.
0: Justement, je voudrais le savoir.
11: Et c'est prévu dans tes questions ou...
0: Non, c'est pas prévu parce que c'est...
11: Roubaix, Dunkerque.
0: Non, mais c'est Fildar qui a voulu...
11: Ouais.
14: On me demande aussi, c'est le festival de quoi?
0: Bah, c'est le festival du film. Le meilleur film rapportera la palme d'or. Ah. Donc en forme d'espèce de
2: sap. De palme.
11: Bah oui. C'est logique.
2: Palme.
11: La palme d'or, elle est pas en forme de tuba. Hein.
0: Non, mais elle sera en or. Donc grosse palme.
25: Ouais, donc alors toi. Si je connais c'est Nice, c'est ça?
0: Non, Cannes.
25: Ah oui, Cannes. Non, je connais pas Cannes, mais je connais Nice.
0: Non, mais attends.
25: C'est à peu près pareil, toi, la croisette,
0: Ah non, non, c'est pas du tout pareil. Hein.
25: Ah bah si, hein, c'est pareil. Hein.
0: Ah bon?
25: Il y a des palmiers.
0: Non, mais attends. Attends, moi je te parle de... Je te parle de Cannes, je te parle pas de Nice pour l'instant.
25: Ah ok.
0: Parce que le festival, il se déroule où?
25: À Cannes.
0: Bon, alors donc, ils se...
25: Non, c'est parce qu'il y a un festival de Béni, enfin à Nice, tout ça, machin.
0: De quoi?
25: Il y a un autre festival à Nice, et je crois que tu voulais qu'on parle de celui-là, parce qu'il est moins connu, non, mais c'est pour ça.
0: Non, mais c'est quoi?
25: On fera un prochain débat.
0: Non, mais attends, c'est quoi comme festival qui se déroule à Nice?
25: C'est un petit festival de films d'horreur, enfin bon, c'est pas grand-chose.
0: Ah non, mais ouais, mais attends, parce que là, de toute manière, dans le festival de Cannes, tu vas sûrement avoir des films d'horreur et puis tout, hein.
25: Ah non, enfin, Nice, c'est surtout axé sur le cul, mais je voulais pas le dire, en fait, mais voilà. D'ailleurs, t'as fait un tabac l'air dernière.
11: T'as aussi le festival de la BD à Angoulême, hein.
25: Ouais.
11: C'est bien
0: ouais.
11: Aussi.
0: Ouais, mais ça, je
11: crois. Et ils montent pas de marche là-bas. Hein.
2: Festival du cul à Suresnes.
11: Ouais, aussi, ça, mais faut pas le dire, c'est dans une.
25: Dire,
11: enfin, dans une broche.
25: Je vais pas le dire.
11: Des broches.
0: Fil d'art.
25: Festival des kystes.
0: Deuxième. Troisième.
11: Les rotules en bois.
8: Bon, GG, on a une petite surprise pour toi parce qu'il y a Fildar qui a réussi à choper au standard Jean-Claude Van Damme.
25: Wow.
8: Parce qu'il est assez fan de toi et il voulait absolument participer au débat. Donc il a 33 ans, comme tu le sais, il est de Bruxelles.
10: Allô?
0: Oui.
10: Ouais, bonsoir.
0: Tu peux voir la fréquence de Bruxelles?
8: Alors,
10: je sais plus où.
8: C'est 100 FM.
10: Ouais, j'ai oublié un peu, tu vois.
8: Et puis à la place de Madonna aussi, on accueille Prince.
11: Excuse-moi, j'aimerais bien que Van Damme il me fasse un grand écart direct.
10: Ouais.
11: Putain, il est fort.
0: Oh, on se calme. L'autre, il appelle d'où?
8: Prince, il appelle de New York. Ça, je sais pas la fréquence. Il écoute sur Internet.
10: Internet.
8: Voilà.
25: Hi, Prince.
10: Hi. Kid.
25: Hello, everybody.
10: Hi.
12: Hello, it's Purple.
25: You hit my tunnel.
8: On y va.
11: Gérard, tu gères.
0: Faudrait peut-être déjà pour commencer les prévenir que c'est pas la merde ici. Yeah. C'est moi qui commande.
8: Vous êtes prévenu là.
0: Attends, toi déjà tu commences bien par les prévenus.
11: Vas-y,
0: attends.
11: La question.
0: Attends, toi tu t'écrases aussi, d'accord?
11: Mais non, parce que ça avance pas là, c'est pour ça.
0: Ouais, bah toi tu t'écrases, d'accord?
10: Ouais, vas-y, moi j'écrase les briques.
0: Jean-Claude Van Damme.
10: Ouais, je t'écoute.
0: Non, alors tu réponds à la question.
25: Tu peux le vous voyez un peu plus
10: bien sûr, moi je vais au festival de Cannes, bien sûr. Moi, tu sais, là je suis arrivé en truck. Tu vois.
25: Ouais.
10: Au festival de Cannes.
25: Yeah.
10: Bon, les marches, moi, bon, je monte, mais je les brise direct.
25: Ouais.
10: Direct. Après, je me suis tapé un autogari avec Laetitia Castar.
25: Uh-huh.
10: Je l'ai pris dans le pied et voilà. Quoi. Là, j'ai fait mon dernier film, ça s'appelle Master des saucisses.
25: Ouais.
10: Et voilà.
13: Une croûte.
0: D'accord. Je crois que toi, tu as pas continué à t'amuser à jouer les gros bras. Prince de New York.
13: Bah écoute.
25: Waouh.
0: Wow. Oh, vous me le calmez tout de suite là.
11: C'est Van Damme, il est obligé de faire des exercices.
0: Non.
11: Faut le comprendre.
0: Voilà, ça commence à devenir chiant là.
13: Ouais.
0: Déjà, rien que la première question. Il y en a déjà deux de parties et on a deux nazes. Je crois que ça va pas aller.
25: Mais comment tu parles Prince. De Vandame?
1: Oh, tu parles de nazes.
2: Oh, il est vénère là.
25: Oula, t'as vénère Vandame.
2: Calme-le, calme-le.
0: Bon, c'est quand Prince Cyber répond la question.
2: Bon, Prince, alors moi je te disais, je viens en France la semaine prochaine. Je vais aller au Festival de Cannes pour la première fois. Donc j'aurais voulu que tu me donnes un petit peu des indications, savoir où je pouvais descendre à l'hôtel, où je pouvais manger le midi, le soir, tout ça, comment il fallait que je me fringue, etc. etc. quoi. Pardon ?
25: Tu viens avec Maïté ?
2: Ouais, sûrement, ouais.
0: Qui c'est qui veut répondre à ma place, là ?
25: C'est Grosse Panne, je me renseignais, c'est tout.
0: Ouais, ben, pour l'instant, t'arrêtes de prononcer des noms, d'accord ?
25: Pas de problème.
2: Ouais, donc, je viens pour la première fois donc de New York. On a une pirogue de 47 mètres qui nous attend, quand même.
0: Ouais, c'est ça. Tu viens de New York et tu parles le français. Non, mais attends, tu prendrais pas les gens pour des cons ?
2: Pas du tout, c'est absolument pas mon style.
0: Non.
2: Genre Vandame, là, ouais, je les prends pour des blaires, mais sinon, non.
0: Non, presque pas. Non.
3: J'ai cru mal comprendre, là.
2: La tapette d'opéra.
0: Deuxième question.
12: Non, Gérard, j'aimerais que tu répondes, toi, quand même, et que tu dises à Prince, il t'a posé des questions. Toi, comme t'as déjà été à Cannes et que tu sais comment ça se passe, tu pourras le renseigner. Et puis, et surtout, les auditeurs qui écoutent et qui voudraient aller à Cannes.
0: Ah ouais.
12: Merci.
0: Attends, toi, pour l'instant, tu la fermes parce que ça fait déjà deux.
12: Allez, Gérard, vas-y.
0: Deux déjà.
12: Gérard.
0: Deux. Alors, connaissez-vous Cannes, moi je le connais très bien parce que j'ai eu l'occasion d'y aller, j'ai pu voir de près le fameux...

0: C'est des appareils photo.
1: Ah d'accord, et ils photographient pourquoi pour eux?
0: Non, ils photographient les stars du cinéma.
1: Mais pour qui?
2: Mais pour eux.
0: Pour eux, pour garder des souvenirs du festival de Cannes.
1: D'accord.
0: Alors, me prends pas pour un con parce que t'es venu avec nous il y a deux ans.
1: Mais oui, mais je sais.
0: Donc, alors, te fous pas de ma gueule, s'il te plaît, parce que ça commence à bien faire aussi, toi. Rigo, question IRC, non?
3: Bah, il y en a plein, hein, donc je vais essayer d'en trier quelques-unes vite fait, mais ça défile tellement vite que je vais avoir demain du mal. Il y a Baf qui te demande à quand le festival de Cannes à Paris?
0: Ça, je ne sais pas. Donc, des festivals de Cannes à Paris, ça m'étonnerait que ça existe. Hein.
3: Pourquoi?
0: Ben, ils vont pas avoir la salle
1: assez grande.
0: Assez grande pour accueillir tous les acteurs tous les acteurs et les réalisateurs qui seront présents.
3: Ah sinon, sur IRC, il y a Jojo qui est apparemment organisateur du festival. Il dit qu'il peut le faire chez toi.
0: Non, bah lui, il va se faire foutre.
2: Il fait les outdoors chez lui, ouais.
0: Tout à l'heure, il y en a un qui va se manger des stylos dans la gueule, comme la semaine dernière.
3: Il fait l'after.
1: T'as un petit sondage aussi, Gérard, non? Avant de continuer la deuxième question.
0: Alors, aimez-vous le festival de Cannes? Tu permets, mais ça...
1: Non, je te demande.
0: T'éteins ton micro, c'est moi. Apolline, c'est idem. Parce que là, les micros allumés au standard, ça commence à être chiant. Hein. Alors, quand on vous demandera d'allumer vos micros, vous les allumerez. Alors maintenant, vous laissez vos micros éteints. Alors, 45% aiment le festival de Cannes, alors aiment bien ça. Donc, 34% préfèrent qu'on s'éteigne au chocolat. Donc, apparemment, ils veulent parler sûrement des éclairs. 28% préfèrent le festival des Bourgoins sur Saturnin. Donc, je sais pas ce que ça veut dire. Et donc... deuxième sondage, d'après vous, qu'est-ce qui manque au festival de Cannes? Alors, 67 des gens pensent que ça manque de débats, donc je vois pas le rapport. Alors là, par contre, vu que c'était quoi ça?
1: 24%.
0: C'est 24% qui
1: pensent qu'il n'y manque rien.
0: Qu'il n'y manque rien, et 11% pensent que si j'étais là-bas... Ça serait pire qu'une porcherie. Or, je voudrais bien savoir qui c'est qui a fait ça. Et bien sûr, on va me dire tout de suite. On va mettre ça sur le rideau. Bien sûr. Alors toi, l'espèce de Gwyn, tu vas fermer ta gueule parce
1: arrête,
0: que c'est pas
1: Rigo.
0: Hein, parce que c'est pas Rigo. Si, si, si.
4: Bah, demande-lui.
0: Non, attends, c'est ce que t'as voulu dire. D'accord?
2: Bah, c'est pas grave, vas-y. Bon. Enchaîne.
1: Voilà, j'ai changé de micro, ce qui merdait celui-là.
0: Ah ouais, ben ça, je m'en doutais.
2: Allez, vas-y.
0: Alors, deuxième question. Alors, pensez-vous rencontrer des stars du cinéma durant le festival? Et qui voulez-vous voir? Et on va demander ça à grosse palme.
5: C'est clair que si tu veux rencontrer des stars, autant aller au Festival de Cannes. Hein, tu auras plus de chances que de les rencontrer boulevard Malesherbes à Paris.
0: Écoute,
5: excusez-moi.
0: Grosse palme.
5: Non, c'était pour te donner un exemple.
0: Grosse palme. Grosse palme.
5: Oui.
0: Encore une connerie comme ça, tu gerbes, tu feras comme Madonna et Sylvie Joly, d'accord?
5: Pas de problème.
2: Si tu balances au habit de Podel, on est dans le caca.
0: ça commence à devenir sûr. Alors continue.
5: Et sinon, qui j'aimerais rencontrer
0: Moi, je peux le faire toute la nuit aussi, ça. Allez, hop.
2: On fait déjà toute la nuit. Hein.
0: Au revoir. Au revoir, bonne nuit. Hop, terminé. Valérie Lemerdier.
6: Bah, moi, je pense que c'est impossible. Rencontrer des stars à Cannes, non.
0: Mais je te demande, pensez-vous rencontrer des stars du cinéma durant le festival? Qui voulez-vous voir? Mais ça, c'est sûr, c'est vrai, de toute manière...
6: Je suis pas trop sûr, hein. Je sais pas.
0: Non, mais
6: à
0: ça...
6: Cannes, non, bon.
0: Non, mais de toute manière, je peux te le garantir, parce que j'y ai été par l'intermédiaire de la radio une fois, de toute manière, vous avez dû le savoir tous. Hein.
6: Sur un bateau.
0: Hein, donc, on était sur un bateau, et en fin de compte, c'est carrément impossible de pouvoir rencontrer quelqu'un là-haut.
2: Bah, y a bien des gens qui t'ont rencontré, toi.
0: Ouais, mais ouais, ça,
2: c'est peut-être leur rêve.
0: Non, mais ça, c'est des auditeurs. Mais rencontrer des personnes du cinéma, je vais te dire une chose, avec les CRS qu'il y a là-bas, tu ne peux pas. C'est blindé de CRS tout le long.
2: Bah, tu peux les voir quand même.
0: Non. Non, mais tu vois que les CRS, même, j'ai voulu monter les marches.
2: Ouais, mais ça, c'est pas parce que c'est toi. C'est parce que t'es un peu nono, mais

0: non, mais justement, j'ai voulu carrément essayer.
1: C'est parti.
0: J'ai voulu monter les marches et faites-moi confiance que je peux vous garantir d'une chose, que c'était vraiment la catastrophe, pas possible.
2: Pourquoi t'as pas réussi, tu boitais?
0: Non, c'est pas ça, c'est que il y avait un cordon de CRS qui t'empêchait de monter, et de manière, dès par là où tu passais pour essayer d'essayer de voir une star de cinéma, de manière tu pouvais pas faire le tour du palais sans rencontrer un CRS, c'était inadmissible. T'avais que ça constamment.
3: Okay. Gérard, okay. À la place de Grosse Palme que tu as viré, donc on a Monsieur Mazur qui est donc à Cannes, mais il est dans une soirée, donc il y a un peu de bruit, mais c'est pas grave. Bonsoir Monsieur Mazur.
4: Oui, bonsoir, c'est Monsieur Mazur.
0: Bonsoir. Ça y est. Jean-Claude Van Damme. Jean-Claude Van Damme et Prince, vous vous calmez s'il vous plaît maintenant, d'accord?
5: Il y a trop de stars là.
0: Oh putain. Bon,
4: Monsieur Gérard, c'est Monsieur Mazur.
0: Ouais, Monsieur Mazur. Donc alors pour vous, la question, on n'a pas dû vous la poser à l'antenne, en antenne.
4: Non, pas du tout.
0: Pensez-vous rencontrer des stars du cinéma durant le festival? Et qui voulez-vous voir, par exemple?
4: Bah,
0: vous...
4: Écoutez, moi j'aurais vraiment eu envie de voir Clark Gable ou bien encore. Malheureusement, ça n'est pas possible, vu qu'ils n'ont, d'après ce que j'ai entendu dire, pas pu venir. Mais effectivement, ici à Cannes, on peut rencontrer tout un tas de personnalités. J'ai rencontré ce célèbre acteur nommé Jean-Louis Jouy, que vous connaissez certainement.
0: Non.
4: Et... Pardon ?
0: Non, je connais pas Jean-Louis Jouy.
4: Ah, Jean-Louis Jouy, c'est un acteur très très... Oh, bah écoutez, vous m'étonnez parce que je suis sûr, n'est-ce pas, que les auditeurs et auditrices de votre radio connaissent parfaitement cet acteur, n'est-ce
6: bien
4: pas ?
6: Bien sûr.
4: Bon, enfin, c'est pas grave, monsieur Gérard. Jean-Louis Jouy, pour votre information, a joué dans de nombreux films de cap et d'épée durant les années 75 à 76 environ.
6: Avec Jean Marais.
4: Exactement. Ah, je vois qu'il y a ça là des connaisseurs.
6: Ah, il y a des connaisseurs, effectivement.
0: Ouais. Prince.
4: Oui,
0: bon, monsieur Mazur, 5 minutes.
4: Oui,
0: je continue de poser la question. Donc, Prince, pour toi.
6: Bah, écoute, moi, j'espère bien rencontrer des stars à Cannes. Hein, c'est un peu pour ça que j'y vais. Donc, si je peux rencontrer, je sais pas moi, René De Niro, par exemple. Je sais qu'il doit faire un passage cette semaine.
0: Mm-hmm.
6: Je sais pas, qui ça d'autre, Oxmo Pacino. Christine Deneuve, tout ça, je sais pas, voilà, par exemple, comment il s'appelle, Christian Clavier, c'est ça?
0: Christian Clavier, ouais.
6: Clavier, ouais, voilà.
0: Jean-Claude Van Damme?
1: Ouais, bah écoute, tu sais, moi, je vais pas vraiment dans le festival de Cannes même, moi, je vais plutôt festival des outdoors, tu vois, pour rencontrer des femmes un peu plus intelligentes. Tu vois ce que
0: je veux dire, Jean-Claude Van Damme.
1: Oui, excuse-moi, j'ai une petite maladie qui me prend.
6: Il rentre des fois.
0: Ouais, non, mais ça commence à bien faire.
6: C'est le PO qui remonte.
1: Non, moi je prends pas de substantions.
6: Je prends pas
1: de substantions dopatives.
6: Ouais.
1: Mais tu comprends un peu ce que je veux dire, quoi.
6: Ouais, que de la poudre, je sais.
0: Ouais, c'est bon là, tous les deux.
1: Pardon.
0: Vous me le calmez, lui. Hop, terminé pour lui, au revoir. Vous lui dites au revoir, parce que là...
7: Tu vas pas virer Jean-Claude Van Damme, quoi.
0: Si.
5: C'est à chaque fois qu'il fait un grand écart, il rote, c'est pas de
0: ça. Non, mais moi, je veux pas le savoir. Désolé. Valérie Lemerdier, t'as répondu, toi, à la question, je crois.
8: Oui.
0: Ouais, donc tout le monde a répondu. Donc, troisième question. Pensez-vous qu'un jour...
8: Oui.
6: Ça bouge. Hein.
2: Est-ce qu'il peut mettre un petit peu de rap le DJ de Monsieur Mazur?
6: Monsieur Mazur.
4: Oui, écoutez, j'allais lui dire là.
0: Monsieur Mazur.
4: De la haute musique.
0: Monsieur Mazur.
4: Attendez, Monsieur Gérard, je m'adresse au DJ. S'il vous plaît, pourriez-vous passer un peu de rap? Me demande-t-on. Pardon? Va te faire enculer.
0: Bah alors c'est bien, elle va vous aussi, au revoir.
2: Mais c'était pas à toi, c'était au DJ.
0: DJ, oh.
4: Ah, écoutez, je ne comprends pas parce que je lui ai pourtant demandé très poliment et il m'a torqué d'aller donc me faire sodomiser, n'est-ce pas? Je comprends pas, absolument pas. Mais vous savez, ça c'est un peu les problèmes de Cannes et du festival, n'est-ce pas? C'est-à-dire que les gens restent très grossiers malgré les
0: tarlettes
4: et la cocaïne.
0: Qui c'est qui commande le jeudi là?
4: Aujourd'hui, je ne sais pas,
0: je crois que c'est moi.
8: Non.
3: On pose la question alors, Gérard.
4: Vous voulez passer une commande?
0: Allez, hop.
9: J'ai bien une coupe, moi.
0: Allez, hop.
3: Non, bah attends, on a quelqu'un en direct de Cannes, tu vas pas...
4: S'il vous plaît, une coupe.
0: Attends, pour l'instant, pile là, s'il te plaît. Tu gères, ok? T'es payé pour ça, feignant.
9: Moi, je veux bien, moi.
4: Oui, vous voulez une coupe?
9: Oui,
4: s'il vous plaît. Garçon, s'il vous plaît, une coupe, s'il vous plaît. Oui. Désolé, il n'y a plus que des verres d'eau.
9: Ah bah, une cristalline alors, hein, ça peut le faire.
4: Oui, d'accord. Monsieur Gérard, voulez-vous quelque chose à boire, peut-être?
3: Non, Gérard, il fait la gueule, monsieur Mazur.
4: Ah, bon, c'est pas grave. Monsieur Gérard.
3: Allez, Gérard,
2: allez, il est de Cannes, merde.
0: Faire quoi? La micro standard.
7: Mais non, mais c'est pour t'annoncer un nouvel auditeur.
0: Pour l'instant, tu la fermes.
4: Oui, bonsoir, c'est monsieur Mazur.
0: Voilà, oh,
2: allez-y, putain. Monsieur Mazur.
4: Vous voulez quoi alors? Une coupe? Peut-être.
2: Bah, j'aimerais mieux une petite flûte, mais.
7: Voilà, je l'ai géré, je l'ai géré.
10: Non, eh oh, doucement, oh. Mais comment veux-tu que j'annonce les auditeurs?
0: C'est-à-dire, permets ta gueule, t'éteins ton micro.
7: Bon, à la place de Jean-Claude Van Damme.
0: Vas-y, annonce-moi un nom, bidon.
10: Ton micro.
7: Il y a Johnny.
0: Ouais, bien sûr, Johnny Hallyday, c'est
7: mais
0: ça
7: non, Hallyday.
2: Mais Johnny.
0: Ouais, Johnny Hallyday. Ouais, t'as raison. Putain. Mais tu sais parler français, toi, pétasse? Non.
2: Pas d'insulte. Arrête d'insulter tout le monde, Gérard, ça sert à
0: putain.
2: Rien.
11: Bonsoir, toute l'équipe de Foufoune Radio. Que j'entends pas la musique qui me
2: tape. T'as dû avoir des putes dans ces toches. Hein. Ah.
11: Vas-y,
0: Gérard.
11: J'ai
0: le pire.
11: Festival de Cannes.
9: Bonsoir,
2: oui.
9: Johnny.
2: Bonsoir.
11: Bonsoir à toute l'équipe.
9: Est-ce que la Tchatcha est là?
11: Non, que la Tchatcha, on a été cet après-midi au cratting de la Sierra, tu sais, pour faire du cratting à moteur.
9: Ah.
11: Que je l'ai perdu, qu'elle est tombée sur un route, que je l'ai ramassé, et qu'après...
0: Tu te tais, s'il te plaît, merci. Alors, pensez-vous qu'un jour je sors au Festival de Cannes dans un film?
11: Il y a du Larsen dans
0: bon,
11: la
0: alors,
11: radio.
0: Maintenant, Manu, tu balances un disque et vous...
2: Ah, mais non, pas maintenant, fais au moins la question, là, comme on a commencé ici, vas-y.
0: Non, ils vont réfléchir à la question.
2: Non, il y a 5 minutes, vas-y.
0: Non, ils réfléchissent à la question, il n'y a pas
11: oui,
0: que 5
11: je
0: minutes.
11: Je vais poser ta question, je t'écoute, il n'y a pas de problème.
0: Alors, pensez-vous qu'un jour je serai au Festival de Cannes dans un film? Et on s'écoute.
12: Ceci.
0: Fait là, au standard, vous commencez à me dégoncer.
12: Avant le titre, c'est un remix de Sur Toi, avec ceux qui portent ce titre-là.
0: Les pornos amateurs avec, je vais te monter ma petite bobine de 8 mm et on se retrouve tout de suite après. Je vous préviens, le standard. Et voilà, vous venez d'écouter les pornos amateurs avec, je vais te montrer ma petite bobine de 8 mm et donc on se retrouve pour la suite du débat du Festival de Cannes. Donc vous pouvez toujours nous appeler au 0803 08 5000. Ou Apolline et Fulda sont là pour vous accueillir. Et pour ça, on récupère Johnny.
11: Bonsoir à tous.
0: Bonsoir.
7: Donc, Monsieur Mazur est parti, en fait, et à la place, on a Brigitte Bordeaux. Et elle va te dire d'où elle appelle et la fréquence.
11: Ah, je connais bien Brigitte.
0: Mmh. Bon, Johnny, s'il te plaît, tu te calmes, merci.
13: Bonsoir,
0: la fréquence.
13: Bonsoir Johnny.
11: Salut Brigitte.
0: La fréquence.
13: J'appelle de la Madrague, 101.3.
0: D'accord.
13: Bonsoir.
0: Et
13: bonsoir,
0: Prince.
14: Oui, toujours là.
0: Et Valérie bonsoir, Le Merdier.
13: Toujours là.
0: Donc la question, vous l'avez très bien compris.
14: Non.
0: Non. Alors, qui c'est qui vient de dire non?
13: Moi, je ne l'ai pas entendu. Hein.
0: Bon, alors, pour Brigitte qui ne l'a pas entendu, parce qu'il y en a un qui est en train de me prendre pour un con, qui l'a très bien compris, la question. Donc, pensez-vous qu'un jour, je serai au Festival de Cannes dans un film? Voilà la question.
14: Ah oui, c'est vrai.
13: Ah ouais.
0: Te fous pas de ma gueule, Prince, parce que tout à l'heure, tu as dégagé.
14: J'avais
0: aussi.
14: J'avais vraiment oublié, sérieux. Hein.
0: Ouais. Tout à l'heure, j'ai oublié que...
2: Ouais,
0: que tout à l'heure, tu as dégagé.
14: Yes.
0: Alors, comme t'as une grande gueule, tu vas répondre.
14: Ouais, écoute, moi tout à fait, je pense qu'une grande carrière cinématographique s'ouvre à toi. Je pense qu'il n'y a pas de limite à ton talent. Et je sais pas, je te verrai bien dans des films, je sais pas, moi, Le Schpoons, je sais pas si tu connais.
13: Elephant Man aussi,
14: je crois. Ouais, non mais ça, j'osais pas le dire parce qu'il va pas être d'accord.
13: Non, mais il est d'accord. C'est...
6: Ouais, non, mais non, mais c'est vrai.
0: Elephant Man, il va pas tarder de passer sur les écrans de télé, justement.
6: Ça tombe bien, non, mais
0: ça
6: c'est vrai bien. Qu'un petit remake pour l'an 2000 de Elephant Man ou un truc comme ça, c'est vrai que ça pourrait
0: non,
6: être.
0: Non, mais il passe avant l'an 2000, il va passer, je crois, c'est courant de cette semaine ou courant de la semaine prochaine. Je ne sais plus.
2: Tu veux venir à la maison?
0: Je vais l'enregistrer, je crois que.
6: GG.
0: Quoi?
6: Ça te plairait de jouer, toi, dans la suite de la Guerre des Étoiles ou pas?
0: Non.
6: Parce que, tu sais, ils cherchent du monde hein, pour les Wookiees, tout ça.
0: Ouais, ben. Valérie Le Merdier.
13: Oui, moi aussi, je pense qu'une grande carrière cinématographique t'attend. Notamment, je te verrais bien dans le film Astérix Obélix avec ta belle moustache.
0: Ouais, ben, celui-là, il est déjà sorti il y a déjà longtemps.
6: Il est fixe?
13: Ah ouais? Bah moi c'est la première fois que j'écoute.
0: Non mais c'est la première fois que t'écoutes, mais il fallait peut-être regarder de temps en temps un peu la télé parce qu'ils en ont parlé assez souvent.
13: Ah ouais, non bah je sais pas, le remake de l'an 2000 aussi.
0: Ouais d'accord, Brigitte.
13: Avec le corps de Sandy et ta tête.
0: Pour l'instant t'évites de parler de trop de Sandy.
13: Oh.
2: Il y a un mariage, hein, c'est pas grave.
0: C'est où encore ce bordel? Ça commence à bien faire.
6: Hein. Garde, non.
13: Grâce.
0: Brigitte.
8: Oui Gérard. Moi je pense que je te vois plus dans des films américains.
0: Alors, précise.
8: Je te vois plus tourner aux États-Unis parce que je suis sûr que tu représentes le français et je suis sûr que tu aurais une grande carrière de français aux États-Unis.
0: Non mais précise.
8: Bah précise. Je te vois dans des films comme Eat My Tuna ou. Tu vois, Fuck My Ass ou des choses comme ça, quoi.
0: C'est quoi ce film?
8: C'est très intellectuel, mais je pense que ça s'attirait énormément de
0: gens. Ouais, Johnny?
15: Bah écoute, moi je te verrais plutôt dans un film de Luc Besson. Parce que je sais que je te verrais bien tourner dans le cinquième excrément.
0: Le cinquième élément.
15: Super qui sauve le monde de l'univers intergalactique.
0: Le cinquième élément, pas le cinquième instrument, s'il te plaît.
15: Excrément, Gérard.
0: Excrément. Élément. Merci.
15: La super crotte, mais c'est une parodie de toute façon.
0: Johnny, quand je dis c'est le cinquième élément. Ok.
15: Ouais, mais toi, pour toi, c'est le cinquième excrément parce que tu es quand même.
0: Bon, alors Johnny, au revoir.
2: Par contre, Gérard, il paraît qu'ils vont refaire un truc, le Grand Bleu, mais avec des baleines, et il paraît que t'es dedans.
15: Aussi, aussi.
6: Le blanc tout violet, ça s'appelle.
13: C'est Sandy, la baleine.
0: Alors là, vous me virez. Ouais. Johnny et Valérie Le Merdier, je vais pas le savoir. Hop, au revoir pour ces deux-là. Terminé. Et voilà.
5: Gérard.
0: Oui, Rigo.
5: Sur IRC, il y a Yankee, il se demande si tu te rappelles de ta prestation dans Mêlée ouverte pour pilier à moustache.
0: Non. Non, parce que je connais pas ce film-là. D'autres questions, non?
5: Bah non.
0: Bon alors, sondage. Savez-vous pourquoi ce festival se passe à Cannes? Ah ben non, justement, je vais pas faire ce sondage-là, parce qu'en fin de compte, ça va être une question. Alors, donc il nous reste Prince et Brigitte, hein, c'est bien ça?
10: Ouais.
0: Oh,
2: oui, c'est ça, il t'a répondu, Phil. Vas-y.
0: Eh, faudrait peut-être vous réveiller quand je parle, hein. Alors,
3: faut savoir, tu nous dis de pas allumer nos micros et quand on te répond et qu'on
0: non,
3: pas
0: le
3: micro, tu gueules aussi.
0: Non, mais faudra peut-être savoir qui c'est qui me reste. Donc alors maintenant, maniez-vous de trouver des personnes. À votre avis, Cannes est-elle la meilleure ville pour le festival? Alors faites-moi confiance que ces questions-là, c'est pas moi qui les ai cherchées, c'est Pile d'Art
10: qui... C'est pour ça qu'elles sont bien.
0: Attends, déjà celle-là, pensez-vous que je tournerai dans un film pour le festival de Cannes? Nul.
10: Eh ben, non.
0: À votre avis.
10: C'était débat, hein.
0: À votre avis, Cannes est-il la meilleure ville pour le festival? Attends, c'est tous les ans que c'est à Cannes, je vois pas le rapport avec ça.
3: Mais est-ce que tu penses que toi, ça serait mieux dans une autre ville?
0: Attends.
2: C'est ça le rapport.
0: Attends. Combien coûte l'entrée d'un festival de Cannes? C'est gratuit pour les gens. Alors ta question?
5: Non, c'est faux.
0: C'est
5: gratuit pour les personnalités, mais c'est payant pour les gens.
0: Bah oui. Ouais, non, mais de toute manière, c'est uniquement que des personnalités.
3: Mais non, sont en vacances et qui vont là-bas, qu'est-ce qu'ils font? Tu dis tu même pas au courant de ton
0: Travail. Attends, ouais.
2: T'as même pas révisé.
0: Écrasez un peu vous deux, là.
2: C'est moche.
0: Si c'est moche, tiens, fais-le le débat, puis fais pas chier.
2: C'est vrai, je peux. Non, vas-y.
0: Voilà. Vas-y, Gérard. Putain, mais vous commencez à me casser les couilles là, tous les...
2: Ton micro.
0: Comment ça me casser les couilles, hein, les deux bandes de PD là.
7: GG, à la place de Johnny qu'on a viré, on accueille Rocky Siffredo de Cannes.
16: Il l'a fait.
7: Et il a 30 ans et c'est 95 FM.
0: Alors Cannes, 95
7: FM, ouais.
17: Ah, bonsoir Gerardo, comment tu vas?
0: Salut, oh, du calme.
17: Et puis des choses de combien, mon ami?
0: Oh, on se calme, merci.
7: Et puis on accueille aussi Yasmine Beat.
0: Quoi?
18: Bonsoir.
7: 18 oui, ans de Créteil.
18: Bonsoir.
0: Yasmine.
17: Toi, toi, nos grosses chatas.
0: Oh,
19: un maillot de main rouge.
0: Eh, vous me le calmez celui-là parce que. Alors Yasmine.
18: Oui. Marocky, j'ai un vieux dindon si tu veux.
0: Alors Yasmine Bid, région parisienne, donc 101.9. Merci. Ouais, merci de me préciser les fréquences. Alors à votre avis, Cannes est-elle la meilleure ville pour le festival, donc pour vous? Alors Yasmine?
18: Non, je pense pas.
0: Ouais, alors tu peux préciser?
18: Je pense qu'à Créteil, ça serait beaucoup mieux.
0: Attends, déjà.
2: Si, c'est vrai.
0: Non, mais attends, déjà, faut bien se dire une chose, que la région parisienne n'est pas capable d'accueillir tous les gens. Qui sont au festival de Cannes. Parce que il y a beaucoup de gens du cinéma. Il y a beaucoup de gens du cinéma, il y a beaucoup de producteurs, il y a beaucoup de réalisateurs.
18: Et donc il y a pas mal d'hôtels sur Créteil, il y a des balades,
0: hein,
18: il y a plein d'hôtels,
0: hein. Oh Yasmine.
18: Oui.
0: Un conseil que je te donne. Tu t'amuses pas à donner les noms d'hôtels parce que tout à l'heure tu as gerbé.
18: OK, excuse-moi.
19: Ouais.
0: D'accord.
18: Allez, on enchaîne.
0: Je te demande à votre avis, Cannes était la meilleure ville pour le festival? Je te demande pas autre chose sur Créteil ou ailleurs, d'accord?
18: Ok, ok. Ben, je t'ai répondu. Hein. J'aimerais bien que le festival de Cannes se passe à Créteil.
0: D'accord, ben, pour ça, je sais pas qui c'est qui t'a sélectionné, mais si c'est pour répondre à des questions, si c'est pour pas répondre aux questions que je te pose correctement...
2: Gérard, elle répond, elle a exactement répondu. Ouais. Elle a répondu, Prince. C'est que t'aimes pas sa réponse, et
19: bah
2: ouais,
19: c'est tout.
0: Ouais, Prince.
19: Bah, écoute, dans la région parisienne...
0: Bien sûr, parce qu'elle fait partir du 9-4,
19: bah,
0: c'est
19: oui.
0: Pour ça.
2: Et alors, elle a répondu à ta question.
0: Prince.
19: Ouais, je te disais, en région parisienne, c'est chaud pour les bateaux, comme je te disais tout à l'heure. Parce qu'il faut bien mettre les bateaux quelque part. Les mecs sont milliardaires, ils arrivent avec des yachts de 40 mètres.
18: Il y a un lac à Créteil.
19: Ouais, mais...
0: on en a rien à foutre de Créteil, d'accord?
19: Non, mais c'est vrai que dans le 9-4, ça pourrait être pas mal, GG.
0: Non, mais faut se dire une chose, qu'à Cannes, il y a quand même un port, et là, il y a tous les bateaux des acteurs de cinéma. Il y a deux ans, quand j'y étais, je peux vous dire une chose, qu'on était à côté du bateau de David Charvet.
10: Oh là là,
18: je le connais bien.
2: Tu te l'es tapé, non?
0: Non, mais on était à côté du bateau de David Charvet. Comment?
18: C'est une tarlouse.
0: Ouais, c'est une tarlouse, c'est pour ça qu'il fait des films corrects. Brigitte.
18: Oui, Gérard. Alors moi, je voudrais pas dire que la question de Phil Dard est conne, mais elle est un peu conne quand même, parce que ça se passera à Saint-Tropez, ça s'appellerait le festival de Saint-Tropez.
0: Bah oui, admettons que ça se passe sur la Canebière, ça s'appellerait le festival de Marseille. Hein? Donc voilà le rapport. Donc pour à votre avis, Cannes est-elle la meilleure ville? D'accord, c'est vrai que Cannes a plus les moyens de par rapport aux hôtels.
2: Bah, c'est la plus grande ville de France.
0: C'est la ville qui peut accueillir plus de monde parce qu'ils ont plus d'hôtels que nous en région parisienne. Ah ouais. Ça c'est vrai.
2: C'est clair.
20: Ils sont premiers sur les grands pays en plus.
0: Non mais faut voir quand même les hôtels qu'ils ont. Hein.
19: Ouais, hein,
0: parce que je veux pas citer, mais quand j'ai fait un micro HS, un micro là-bas, un micro dans la rue.
20: Un micro hors service, ouais.
0: Faites-moi confiance que quand on m'a dit d'aller dans un hôtel, je vais vous dire une chose, que l'hôtel c'était un hôtel 4 étoiles, voire plus,
19: ouais.
0: Mais...
18: C'était pas le Martinez?
0: Non, c'était pas le Martinez, c'était le...
19: Rodriguez.
0: Non, plus.
7: Non, pas de nom.
20: André Dominguez.
0: Oh, non plus. Donc pour toi Brigitte, donc la question ouais, donc à ton avis, que ce soit Cannes, Marseille, Nice,
18: enfin tu vois quoi,
0: ouais, à tous les alentours,
18: 9-4, ça marche, ouais.
0: Rocky.
17: Bah, tu sais, moi, j'ai fait des films un peu plus sexo que les films traditionnels, tu vois. Donc moi je pense que capitaliste c'est beaucoup plus politique.
0: Vous y avez fait comprendre les questions qu'on lui posait à cet auditeur.
7: Bah oui, il parle français, donc il comprend tout.
17: Si, compris. Tu veux dire où pourrait se passer le festival de Cannes, c'est ça?
7: Oui.
0: À votre avis, Cannes est-elle la meilleure ville pour les festivals?
17: Non, moi je pense plutôt que ça serait à Milan en Italie, tu vois, parce que les filles avec la grosse chatte, tu vois, elles sont beaucoup plus mignonnes, tu comprends?
0: Oui. D'accord, j'ai compris ta question.
5: Sur IRC, ils parlent tous de tes prestations dans tes films, donc on va peut-être pas en parler. Mais sinon, il y a Turpentine, elle te demande si c'est vrai que tu vas jouer dans Alien 5, la menace vient du coup.
0: Non. Ouais, là, va se faire foutre.
2: Elle est bientôt annihilée, hein, la menace.
5: Enfin, quand même, sur IRC, ils te félicitent pour ta prestation dans Les Goonies.
0: Non
5: où,
0: plus.
5: Tu t'appelais Sinoc.
0: Ouais, ben, ils vont se faire foutre.
2: Il était gentil aussi, hein, Sinoc.
5: Ouais, mais bon, là, la
0: alors,
5: reste.
0: Donc, savez-vous pourquoi ce festival se passe à Cannes? Alors, 37%.
2: Ouais, moi, je sais. Ouais, je sais, moi.
0: Moi.
2: Ah,
0: Manu,
2: c'est pas moi que tu parlais, pardon.
0: Tu t'écrases.
2: Vas-y, un coup.
0: Donc.
2: Quoi? Qu'est-ce qui se passe?
7: Tu
5: dis pas son nom, t'as dit son nom.
2: Mais c'est pas son nom.
0: Tu viens de dire mon nom.
2: Mais non. Mais t'es fou. Vas-y.
5: C'est rien, c'est une expression.
2: Vas-y, refrais. C'est ouais. Pareil.
0: Fais gaffe.
2: Vas-y.
0: Ouais, fais gaffe à toi.
7: T'es violent quand même, Gérard.
0: Toi, fais gaffe parce que tu risques d'en prendre autant. Alors, un conseil que je te donne, écrase-la. Pour l'instant. Parce que t'es mal barré dans l'équipe.
7: Okay.
0: Alors, 36% pensent que c'est à cause des garçons. Bon, ça c'est bien sûr une question con. Ça m'étonnerait pas que ça soit Yaponin qui aurait été me chercher une question
10: voilà,
0: bidon. 29% pensent que c'est la logique qu'il le veut. Ça c'est vrai, je suis d'accord.
10: Alors,
0: et 11% pensent que le festival, c'est comme moi, ça ni queue ni tête. Alors là, ce sondage-là...
2: Ça doit être Turpentine qui l'a fait.
7: Ouais.
0: Ouais, toi tu la fermes pour l'instant. Quand je t'appellerai Cochon, tu sortiras sous le standard, d'accord?
10: Oh.
0: Alors, qui sera d'après vous le parrain de la cérémonie d'ouverture?
16: La cabine.
0: Qui c'est?
16: Yes.
0: Qui c'est là qu'on a pu?
16: Je sais pas.
0: Bon, Apolline.
16: La cabine.
2: C'est Rocco, on le rappelle.
16: C'est Rocky, pardon.
0: L'italien.
7: Ok, je vais prendre l'air 5 minutes.
0: Non, mais tu reviens plus du tout, tu peux prendre tes affaires.
2: Tu te mets devant ton micro, Gérard, s'il te plaît.
0: Apolline, c'est terminé, tu prends tes affaires, tu... Hop, t'es viré de... T'es viré jusqu'à la fin de l'émission, c'est-à-dire jusqu'à 3h du matin.
2: T'as tenu 3 quarts d'heure quand même, c'est pas mal.
0: Terminé. Ça faisait déjà le deuxième, et là ça fait 3, donc terminé pour toi. Au revoir, je ne veux plus te voir.
16: Ta copine à vous.
0: Voilà. Alors, qui sera d'après vous le parrain de la cérémonie d'ouverture? Donc, on va demander ça à Brigitte.
16: Cette année ou l'année prochaine?
0: Non, cette année, hein. On parle de cette année, hein.
16: Je sais pas, j'ai aperçu Holly Hunter, mais je sais pas si...
0: Non, c'est Ophélie Winter, tu veux dire?
16: Non.
0: Non, ouais, mais justement, le nom de la personne qui est parrain, c'est même, je crois que c'est une nana, et j'ai pas, malheureusement, j'ai pas son nom en tête, mais c'est pas un nom français, hein.
16: C'est peut-être
0: Holly
16: Hunter ou c'est Jeff Goldblum, mais je suis pas sûr.
0: Non, c'est Kribin Coster. Ouais, voilà.
16: Kribin Coster.
0: Ouais, c'est lui le.
5: C'est qui, Gérard? C'est qui?
0: Kribin Coster.
5: Comment?
0: Kribin Coster.
16: Kribin Coster, Rigo.
5: Ouais, ok, ouais.
0: Donc, Brigitte.
16: Oui, je te.
0: Ah, bah ça y est, tu viens de le dire. Bah, de toute manière, Prince va me dire pareil.
16: Ouais, bah ouais, c'est vrai qu'il y a lui, mais il y a d'autres gens aussi avec. Je sais pas, il y a qui.
0: Non, mais attends.
16: Il y a Annie Girardot aussi, je crois.
0: Non. Le parrain de la cérémonie d'ouverture.
16: Pas la marraine.
2: Al Capone.
0: Le parrain de la cérémonie d'ouverture et qui fera la clôture du festival de Cannes.
2: C'est vrai, il a fait le grillage.
16: Ouais, mais il y a. Il y a d'autres gens avec lui, GG. Il y a d'autres gens.
0: Ouais, mais d'accord, il y a...
16: Il y a ça devant, tu vois.
0: Non, mais il y a
16: Girardot.
0: Ouais, mais ça, c'est tout.
16: Il y a Arletty.
0: Non, Arletty, elle est plus de ce monde.
16: Pardon, il y a Bernard Ménez.
0: Non.
16: Barry Cole.
0: Non. Bon, attends, c'est...
2: Donc, c'est qui, cette année, c'est...
0: Kevin Coster.
3: Kevin Costner. Kevin Costner.
0: Oui. Voilà. Yasmine.
3: Mais il fait pas de film cette année.
1: Bah, non. Bah ouais, en plus.
21: Si. Allez. Non. Il a fait quoi?
1: Il y a un petit nouveau, il s'appelle Jean Valjean. Voilà.
0: Hein?
1: Ouais. Julien Sorel aussi, mais il est pas très connu lui. Et ils sont pas très connus encore, mais bon.
0: Non, mais de manière, je vous le dirai dimanche en détail vraiment le parrain.
3: Ah, c'est quand c'est soir le débat sur le festival ou c'est merde. Dimanche?
0: Non, mais je donnerai le nom du parrain, c'est tout.
21: Ouais, c'est trop tard, fallait bosser.
0: Yasmine.
3: Ouais, fallait bosser avant, mon grand.
1: Ouais, bah, ouais.
0: Yasmine.
1: C'est comme d'hab.
0: Yasmine.
1: Jean Valjean.
0: Ah bah d'accord.
22: C'est pas un débat sur la littérature là.
0: Non, je pense pas, hein. Donc, de toute manière, je pense que c'est Kevin Costner ou je sais plus qui.
17: Ah, il n'y a pas les bandeaux, Gérard.
1: Ah.
3: C'est Rocky.
17: Moi, je crois que c'est Marc
0: Dorcel. Il est revenu, lui?
3: Bah oui, c'est avec
17: moi, je crois que c'est Marc Dorcel, non? Je le connais bien, celui-là.
0: Non.
1: Marc Dorcel, ouais. Mmh.
17: Si.
1: Et Cadino aussi.
0: Bon, sixième question. Sixième question avant la pause musicale.
22: Encore?
0: Bah oui, encore.
22: Oh bah non.
1: Encore, il fait pipi.
0: Alors, pensez-vous que toutes les actrices présentes au Festival de Cannes couchent pour y aller? Alors là, cherchez pas.
3: Répondez, allez-y.
0: Attends, pour l'instant, t'éteins ton micro. Rocky.
1: Oui.
0: Rocky, Brigitte, Prince et Yasmine, ne me demandez pas d'où sort cette question, parce que vous savez très bien...
1: Elle sort de ton anus.
0: Non. C'est une question fil d'art.
1: Ah, une bonne question.
0: Ouais.
1: Ah,
0: ouais. Non, mais alors, moi, je vais vous dire une chose.
21: Ça a bossé grave. Hein.
0: Une question comme ça. Ah, pensez-vous grave, que... Attendez. Pensez-vous que les actrices présentes au Festival de Cannes couchent pour y aller? Je crois qu'il faut complètement être starbé pour poser des questions comme ça. Alors, moi, cette question...
21: Alors, on la pose pas, allez.
0: Hop.
21: Et voilà, on passe à la suivante et on se dépêche.
23: Allez, on se dépêche.
0: Alors, voilà, celle-là sera mieux. Alors, attendez-vous devant les hôtels, votre acteur du festival, si oui, sinon, pourquoi? Alors, Yasmine.
21: Mille fois mieux.
0: Yasmine.
1: Ouais.
22: Ah, c'est de la question.
1: Non, parce que, ouais, c'est une bonne question.
0: Donc vas-y, alors précise.
22: Je parle de cochon parce que
0: Prince
1: mieux, ouais, sinon, ouais.
22: Ouais, non, mais l'histoire des nanas cochonnes, c'était mieux quand même.
0: Prince
17: Sinclair, le Zalawai, tout ça, là.
0: Prince et Rocky, vous la fermez, s'il vous plaît, merci.
1: Ouais. Donc, j'attends devant les hôtels que la star descende.
0: Ouais.
1: Et je voulais dire aussi que, ouais, j'ai vu plein de stars quand j'ai attendu devant l'hôtel... je sais plus comment il s'appelle, de toute façon on n'a pas le droit de le dire.
0: Ouais, ben ouais.
1: Rodriguez. Faut que je précise que.
0: Bravo Fildar. Bravo Fildar pour balancer les noms d'hôtel à l'antenne. C'est bien. Il a dit le Rodriguez. Bravo Gérard. Bravo, balancer les noms à l'antenne. Bravo.
1: Bravo.
0: Tu t'en prends un ton abruti, c'est lui qui a commencé le premier. Ok.
21: Bravo.
1: Ouais, donc je réponds.
0: Ouais.
1: Donc j'ai attendu peut-être 5 heures et tu sais ce que j'ai vu?
0: Qui?
1: Les CRS.
0: Eh ben oui, ben ça faut bien se dire une chose. Attends, je vais répondre après toi. Prince.
22: Ouais, ben écoute, effectivement, moi j'attends les cochonnes parce que moi j'aime les actrices de films X. Donc,
0: Prince, je te demande vos acteurs, je te demande pas.
22: Je vais avoir mes acteurs préférés parce qu'il y a les Godes d'or, donc j'en profite. Et je les attends toujours devant l'hôtel pour savoir s'ils peuvent me dédicacer un t-shirt, un truc comme ça, tu vois.
0: Pourquoi pas te dédicacer une claque dans ta gueule aussi?
22: Mais pourquoi ça?
17: C'est toi qui as cassé l'or Sinclair l'an 2?
22: Ouais.
0: Rocky et Prince, au revoir. Tu peux leur dire au revoir. Au revoir.
21: Gérard.
0: Oui.
1: Mais attention, Gérard.
21: Attends, vas-y, finis la question.
0: Non, non, mais c'est bon, on va. Alors, on va demander à Brigitte qui va répondre après. Mais
23: Déjà sur IRC, il y a le baron, il voulait savoir que... parce que le premier prix, c'est la Palme d'Or, mais est-ce que les autres prix, ce serait le Tuba d'Or ou le Masque d'Or?
0: Non, après, c'est après la Palme d'Or, je crois que c'est... Je sais même plus comment que ça s'appelle, les autres prix derrière. Je crois que... Je peux pas y répondre, mais les Tuba d'Or, tout ça, niette. Hein.
23: Et sinon, Yasnouz, il voulait savoir si on te propose de participer à un film, est-ce que t'accepterais?
0: Ça dépend dans quelles conditions que c'est.
2: Et dans tout. Quel film tu dirais oui?
0: Non, non, mais ça dépend des conditions.
2: Mais c'est quoi les conditions?
0: Ça dépend des conditions, c'est tout.
23: C'est quoi les conditions pour toi?
0: Question.
23: C'est des positions, tout ça?
0: Non, question contrat et vis-à-vis de la monnaie qu'il y aura en échange. Une autre question, non?
23: Ah non, il te propose de jouer dans Viens me bourrer le fion.
0: Non, là, c'est même pas la peine que j'y réponde.
23: Où il y a Figeau qui te propose le rôle d'un orphelin.
0: Tu le vires tout de suite.
23: Ok, je le vire.
0: Tu lui dis au revoir et c'est terminé. Brigitte.
4: Oui, Gérard.
2: Manu, mais quoi? Mais arrête, t'es fou. Mais t'es ouf, hein?
0: Ouais. Non, je vais te faire voir si tu vas te marrer sur ce que Pigeot a dit, espèce de petit con.
2: Mais je rigolais pas pour ça.
0: Non, à peine.
2: Mais t'es malade, hein. Allez, vas-y, reprends.
0: Brigitte.
4: Oui, Gérard. Moi, je rentre carrément dans les hôtels pour aller voir mes stars.
0: Non, mais attends, déjà, est-ce que t'attends déjà pour y aller ou pas?
4: Ah non, moi, je rentre carrément dedans. Hein.
0: Non, mais moi, je peux te dire une chose que...
2: Il y a des CRS.
0: Là, déjà pour commencer, les stars, quand elles rentrent pour se coucher, faites-moi confiance. Et ça, je l'ai vécu. Non, ils sont accompagnés, donc...
22: Avec des putes, ouais, c'est vrai.
4: Ouais, mais
0: qui
4: putes,
0: c'est qu'il y a, là? Qui c'est qu'il y a?
22: C'est Robert, je suis un nouveau, là.
0: Attends. C'est qui, là, cet auditeur?
22: C'est Robert l'amoureuse.
0: C'est bizarre parce que
3: je l'ai pas annoncé, j'ai pas eu le temps, excuse-moi. Ouais,
0: ah non, mais il faudra peut-être.
3: Excuse-moi, Gérard.
22: Il allait le faire.
3: Ouais, juste au moment où je l'ai mis en air, il a parlé, j'ai pas eu le temps.
0: Fréquence, s'il te plaît.
3: Robert, l'amoureuse.
22: 93.7 à Poitiers.
3: Voilà.
0: 93.7, ok. Ouais.
3: Et j'en ai un autre qui arrive là, je te préviens, mais je l'ai pas encore, donc je te le dis.
0: Alors, ouais. Il me reste Brigitte.
3: Donc, il va arriver dans 2-3 minutes.
0: Hein. Donc, alors.
3: T'es sûr, 2-3. Dans.
22: Enfin, je vois.
3: Donc, chez lui, s'il est chez lui, ça sonne. Ouais, je rappelle tout de suite.
0: Donc pourquoi
3: si c'est occupé.
0: Oh
3: je dis ce qui se passe.
0: Mais j'en ai rien à foutre moi de ce que tu me dis, ce qui se passe au standard. Je m'en bats les couilles.
23: Non mais sur IRC ça les intéresse. Comment on fait
0: 101.3 qui me reste et 101.9 Yassine.
23: En plus.
0: Robert.
22: Ouais bah écoute, moi je voulais te dire que moi j'ai des plans pour rentrer dans les hôtels parce que je connais du monde un peu quand même.
0: Je connais
22: 2-3 grooms, donc
0: ouais.
22: ça me permet d'approcher un peu plus, tu sais comment ça se passe, on glisse un petit billet et puis les portes
0: ouais,
22: s'ouvrent.
0: Bah, hein. Ouais, non mais ça, de toute manière, c'est vrai
2: Tu peux peut-être glisser autre chose qu'un billet aussi.
22: Ah mais des fois on glisse beaucoup plus qu'un billet, moi j'ai une énorme liasse s'il y a des gens intéressés. Hein.
4: Mm-hmm. J'ai un gros portefeuille.
22: Ça tombe bien.
0: Non, moi je peux vous dire une chose que j'y ai...
22: Une petite carte de crédit, on fait.
0: Oh, Robert, s'il te plaît.
22: Oui.
0: Donc ouais,
4: il a découvert alors.
0: Oh je réponds, merci.
22: Oui.
0: Donc j'ai eu l'occasion d'aller à Cannes en 97, comme je l'ai dit tout à l'heure. Et faites-moi confiance que pour s'approcher, pour voir des acteurs de cinéma et tout ça, je peux vous dire à 100%, c'est impossible.
22: Faut connaître du monde, faut connaître.
0: Non,
22: monde.
0: Non, mais même, t'as pas besoin de connaître. De toute manière, c'est impossible parce que déjà, ils sont déjà dans des voitures avec des gardes du corps. Mm-hmm. Dès qu'ils sortent, ils ont les gardes du corps qui les accompagnent jusqu'à l'entrée. Je vais te dire une chose, que c'est même pas possible de leur demander un autographe.
2: Ah, suffit d'être garde du corps alors pour les approcher.
0: Ouais, mais c'est pas évident.
2: Bah si.
22: Si tu connais quelqu'un dans l'hôtel, tu peux rentrer dans l'hôtel.
0: Non, ouais, mais d'accord, là. Mais faut se dire une chose, que le mec, il rentre quand même avec ses gardes du corps, parce que moi, j'ai vu un reportage ce soir. Non, mais attends, mais même, faut quand même pas être con.
22: Tu lui amènes le petit-déj.
0: Non, mais là, faut quand même pas être con, parce que faut se dire une chose, que même avec les gardes du corps, tu y arriveras pas comme ça, hein.
2: C'est pas parce qu'il a des gardes du corps que tu peux pas le voir.
0: Ouais. IRC en priorité.
3: Non mais il y a un auditeur, après. La priorité c'est les auditeurs, c'est on s'en a branlé IRC.
2: Allez.
3: IRC on s'en branle.
0: Je m'en branle si je veux, d'accord.
3: Okay.
0: Alors tu fais j'éjacule
2: dessus
0: même.
2: J'éjacule sur IRC. Bon appétit.
3: Bon alors c'est Emilien Mauresmo, 24 ans de Paris. Bonsoir Emilien.
9: Bonsoir, Emilien. Bonsoir à tous.
0: Pildar, c'est la dernière fois que tu t'amuses à me parler sur ce ton-là. Sinon, tu fais comme Apolline, tu vas rejoindre ta cochonne. Ok.
9: Je suis une femme, j'ai une chope.
0: D'accord. Alors, maintenant, Rigaud va répondre. Et si c'est moi qui demande à Rigaud de me demander, de poser les questions sur RC, c'est lui qui commande, d'accord ?
2: Vas-y,
0: pour un temps, tu fermes ta gueule. Clair, net et précis. Alors, Rigaud,
23: donc,
0: si tu peux récupérer la question, vu que tu as été coupé.
23: Mais ouais, je peux, il n'y a pas de problème. C'est Shkoumoun sur l'IRC, il demande si tu sais quand aura lieu le festival des connes, parce qu'il est sûr que la Palme d'Or, tu la connais très bien.
0: Non, je pense pas qu'il y aura pas de festival là-dessus, donc je vois pas le rapport avec le festival de Cannes. D'autres questions ?
23: Ah bah ouais, je peux t'en trouver des millions. Hein.
11: Allez !
23: Bah non.
0: Non ? Ok. Emilien, donc pour toi.
9: Oui, est-ce que tu peux me répéter la question, s'il te plaît ?
0: Punaise, mais Fildar !
12: Est-ce quand que tu t'attends devant les hôtels pour voir des stars ?
0: Voilà.
9: Oui, en fait, là, je suis à Cannes, ça tombe très bien ta question.
0: Et ah ouais, t'es à Cannes, tu te fous de ma gueule, t'appelles de Paris, t'es à Cannes.
2: Non, il appelle pas de Paris, il est de Paris.
0: Non, mais attends. Alors,
2: il est de Paris,
0: alors dans ces cas-là,
2: il me l'avait pas dit.
0: Non. Dans ces cas-là, tu me donnes la fréquence de Cannes.
2: C'est 95 FM.
0: Voilà, alors, tu me donnes pas la fréquence de Paris, ok ?
9: 95 FM. Manu.
2: Oui, je sais.
0: Non, c'est pas Manu, c'est Pildar.
9: Filou.
0: Alors, Emilien.
9: Ouais, donc là, je suis à un hôtel, donc je préciserai pas le nom.
0: Mmh.
9: Et j'ai attendu toute la soirée Laetitia Casta.
0: Ouais.
9: Tu dois connaître la menace, là.
0: Non, mais est-ce qu'elle y est cette année, ça m'étonnerait.
9: Ouais, elle y est, parce que...
0: Ouais, si.
9: Elle est pas aux Bolognaises, hein.
0: Robert. Ouais. Robert.
9: Ah non, mais c'est pour lui, c'est pour...
0: Robert
9: pas qu'il attend, c'est pour pas qu'il
0: Robert
9: attend. Oui.
0: Tu te tais, s'il te plaît.
9: Ok. Essaye de faire un débat sérieux, là.
0: Ok. Donc, Emilien, donc toi, tu voulais rencontrer
9: Virginie Lemoine.
0: Laetitia Casta.
9: Non, Virginie Lemoine.
0: Non, tu viens de nous dire...
9: Laetitia Casta, ouais.
0: Bon, et donc, c'est vrai qu'elle y est.
9: Ouais, elle y est pour le remake kurde de Astérix et Obélix. Et en fait, je l'attends et puis elle vient pas, quoi.
0: Ah ouais, je vois. Non, mais je crois qu'il est pas en compétition cette année, ce Puy de Malin festival.
9: Il est
0: en compétition.
9: Ouais, il est en ouverture.
0: Non.
9: Si.
0: Ouais, en ouverture, c'était pas ce film-là, parce que j'ai... Non, attendez. Oh. je peux vous dire, c'était pas ce film-là qui était en ouverture, c'était un film avec Catherine Deneuve.
9: Ouais, elle joue dedans aussi.
0: Non,
9: c'est pas Laura Mix.
0: Non, Catherine Deneuve, elle a jamais joué dedans. Alors, Emilien, ou tu t'arrêtes de dire des conneries, ou sinon tu vas gerber.
12: Arrête de raconter tes salades grillées.
0: D'accord. Alors, le disque suivant, c'est...
2: Pas tout de suite, encore une question, moi.
0: Non,
2: toi, tu réponds jamais aux questions, et toi, tu réponds pas à la question.
23: Ouais, c'est vrai, réponds-toi un peu.
0: De manière, j'ai déjà répondu, moi, plusieurs fois à cette question-là. J'ai dit que j'y avais été, qu'on s'était fait rejeter, c'est tout.
2: Donc, t'avais fait le pied grue pour voir des stars ou pas ?
0: Mais attends, le pied de grue, toi, tu fais bien le con, là, avec ton truc, là. Espèce de petit con, là.
2: Le pied de grue, alors, tu l'as fait ou pas ?
0: Et ta sœur, elle appelle la chèvre.
2: L'Indochine, non.
0: Elle appelle la chèvre. Elle appelle la chèvre pour faire du fromage. Non. D'accord. Alors maintenant, tu t'écrases.
2: Gérard, j'ai une petite blague.
0: Non, elle va te
2: faire. Non, mais deux secondes, tu sais.
0: Va te faire pouf.
2: Écoute, tu sais la différence entre 2 minutes de sexe et 2 minutes de ping-pong ?
0: Tu sais.
2: Mais tais-toi, réponds.
0: Ta gueule !
2: Mais réponds.
0: Ta gueule, c'est pas toi qui me commande, d'accord ?
2: Est-ce que tu connais
0: ta gueule ?
2: Est-ce que tu sais la différence entre 2 minutes de sexe et 2 minutes de ping-pong ? Oui ou non ?
0: Ta gueule !
2: Bon bah t'as 2 minutes là ?
0: Où aimeriez-vous voir un festival ? Alors 64% des gens ne veulent pas un près de chez eux. On veut près... Hein ? Quoi ? 64% des gens en veulent un près de chez eux.
2: Ouais.
0: Qu'est-ce que c'est que ça ? Bon enfin bref. 34% des gens en veulent dans une usine... Où on attire les mouches, ouais. C'est bien.
2: Ouais.
0: 10% des gens aimeraient que ça se fasse, que je fasse mon festival. Eh ben,
2: ce serait bien ça, le festival de Gérard.
23: Ouais, le festival de Gérard.
0: Je fais tous les
23: avec
0: jeudis
23: mon festival. Des kistes d'or et des broches en or.
0: Huitième question, et on va se passer un disque parce que je vais prendre un peu d'air parce que ça commence à
2: devenir relou. C'est vrai que tu commences relou. Un peu du slip.
23: Ouais, c'est clair.
0: Peut-on dire non à une star du Festival de Cannes qui n'est pas en smoking? On se retrouve après et on va s'écouter pour ça. Fourbon avec flip-flap dans mes fesses, c'est mieux que du beurre. Et on se retrouve tout de suite après, Père Robert.
22: Et bien sûr.
0: Rebonsoir, Brigitte.
8: Bonsoir.
0: Rebonsoir à toi. Yasmine.
8: Yasmine
0: Bitt. Rebonsoir. Et Emilien, pour finir.
11: Emilien Maurice, oh, salut.
0: Voilà, non mais de toute manière, je donne les noms comme ça, je donne pas les...
2: C'est pas leur nom, c'est un prénom composé, mais c'est comme Jean-Gilles ou Pierre-Alain.
0: Alors, donc voilà. peut-on dire non à une star du Festival de Cannes qui n'est pas en smoking? Pour ça, on va demander à Emilien.
11: Peut-on dire non à une star en smoking?
0: Non, peut-on dire non à une star du Festival de Cannes qui n'est pas en smoking?
11: Ah ouais.
0: Par exemple, regarde, je prends un principe. Par exemple, moi j'y vais... En jean, basket et t-shirt, est-ce que je serais apprécié ou pas?
11: Non, c'est le tenue de smoking est obligatoire. Hein.
0: Voilà.
11: Ouais.
0: Donc,
11: voilà, j'ai répondu.
0: Ouais. De manière, c'est ce que j'allais vous préciser. Hein.
11: Je suis en train de durer, comment je kiffe.
0: Non, mais de manière, c'est ce que j'attendais, parce que les gens du Festival de Cannes, de toute manière, automatiquement, sont obligés d'avoir un smoking.
22: D'ailleurs, je vais approfondir, toi qui connais un petit peu donc tout ça, en smoking, qu'est-ce que tu conseilles aux gens d'acheter? Plutôt smoking classique, que de pie, je sais pas quoi, un GG Armani, qu'est-ce qu'il faut acheter?
0: Pour aller où?
22: Bah pour aller au Festival de Cannes.
0: Mais non mais ça attends parce que déjà faut se dire une chose que c'est déjà prévu bien longtemps à l'avance. C'est déjà prévu bien facilement un an avant. C'est des couturiers qui préparent déjà
22: les collections.
0: Les collections et qui les présentent même les colliers que les nanas portent. Et cette année, je sais pas si vous avez remarqué, si vous avez vu l'ouverture.
22: Il y
0: a un problème. Il y a un truc qui me semble bizarre cette année. C'est comment que ça se fait que toutes les nanas sont avec des robes roses.
22: Par hasard.
8: C'est la mode. Gwyneth Paltrow qui a lancé la mode aux États-Unis pour les Oscars. Ouais.
0: Non mais c'est bizarre parce que cette année, l'année dernière c'était des robes que les actrices avaient elles dans leur garde-robe et qu'ils ont fait voir quand ça a commencé. Et là cette année, ce que j'arrive pas à comprendre, c'est comment que ça se fait qu'elles sont toutes habillées en rose.
8: C'est Gwyneth Paltrow qui a lancé la mode.
22: Ouais. Et après elle copie toutes.
11: Non mais c'est vrai que le smoking est exigé, même la robe de soirée est exigée. Tu verras jamais un blaireau monter en short et en tongs. Hein.
0: Ouais, mais ça, non mais ça, je suis d'accord avec toi. C'est Emilien qui vient de dire ça.
11: Ouais, tout à fait.
0: Hein. Non mais
22: c'est la mode.
0: Ouais, Robert.
22: C'est plutôt cravate ou nœud papillon?
0: Toi
22: qui connais un peu.
0: Non, je crois que maintenant tu peux très bien même smoking, ça veut dire bien le pantalon, la veste noire, le petit débardeur noir, chemise blanche, cravate ou nœud papillon, ça dépend. Hein.
8: Ouais, et moi, je ne tape quand même.
22: Attends, parce que moi j'ai un pote et une jeune star qui va bientôt faire de la télé, tout ça, plein de trucs, et il adore les chemises à jabot. Est-ce que tu crois qu'avec une chemise à jabot, il pourrait rentrer?
0: C'est quoi ça?
22: C'est le truc avec les froufrous là, avec la dentelle, tout ça.
0: Non, je pense pas.
2: Ça c'est une horreur, hein. Ces chemises-là, c'est une horreur.
0: Non, c'est vraiment... Là, ça m'étonne. Non, ça m'étonnerait. Brigitte, alors donc, pour toi?
8: Bah moi je suis d'accord avec ce que vous venez de dire, quoi. Mmh. C'est smoking obligatoire et robe de soirée obligatoire. Il y a une couleur qui est prédestinée... C'est décidé avant le festival et cette année c'est tombé sur le rose, donc c'est pour ça qu'elles sont toutes habillées en rose.
11: Qu'est-ce que tu penses que ça va être la tendance fashion de ce festival?
0: Là je vais te dire une chose, pour l'instant je peux pas avoir les films parce que j'ai pas Canal+.
22: Rien à voir. C'est dommage, tu rates le foot aussi alors.
0: Ouais, non.
22: Ah ouais, tu rates le foot et les pornos alors.
8: Film de boule.
0: Ouais. Oh non, mais ça j'en ai rien à foutre. Et Yasmine,
11: c'est
0: pour toi.
11: L'éclipse.
8: Ouais, bah moi je suis d'accord avec tout le monde. Ouais, je suis d'accord avec tout le monde. Par contre, je voulais vous informer parce que j'ai des petites infos.
0: Ouais.
8: Et l'année prochaine, la tendance du smoking sera rose pour les garçons.
0: attends, Yasmine, attendez. Attendez, Yasmine.
6: Oui.
0: Déjà, faudrait déjà trouver un couturier qui s'amuse à sortir des smoking roses.
6: Cette année, ça paraît ringard, ça paraît nul.
0: Ah non, mais de toute manière.
6: L'année prochaine, Yasmine, on rappelle
0: Yasmine.
6: À la même.
0: Non, Yasmine.
22: Regarde ton maillot de bain rouge et après, tu feras des commentaires.
6: D'accord.
0: Yasmine, ouais. Déjà, faut bien se dire une chose, que cette année, le rose a été choisi, on ne sait pas pourquoi, mais de toute manière, le smoking restera noir, ne changera pas de couleur, ça, faut pas croire au Père Noël. Hein.
22: C'est indémodable.
0: Parce que le Père Noël c'est le 25 décembre. Alors Yasmine, je crois que tu es en train de trop vouloir jouer la star d'Alerte à Malibu.
11: Ouais, c'est clair. Ouais. Ta question elle pue la daube.
22: Avec tes grenichons.
0: Alors, 9e question. La rétrospection du Festival de Cannes est-elle en direct et différée? Alors je précise bien, en direct, donc l'ouverture est bien en direct, mais par rapport à d'autres pays, sera différé. Donc, je vous pose la question et vous me dites si vous êtes d'accord avec ça ou pas. Ouais. Alors, on va demander à Yasmine, la fameuse alerte à Malibu, là.
6: Ouais, la retransmission se fait en direct.
0: Ouais.
6: Puisque c'est une retransmission.
0: Attends, hé. Hey. Oh. Mmh. Je parle de retransmission, mais pas rétransmission.
6: Excuse-moi, j'ai des fois l'accent anglais qui ressort.
0: Ouais, c'est ça. Tu me prendrais pas pour un petit con.
6: Pour une quoi?
0: Tu me prendrais pas pour un con?
6: Non.
0: Non, pas du tout, tu m'y laisses.
6: Non.
0: Non,
6: c'est ça. Je te prends pour un homme hyper intelligent, comme tu
0: dis. Ouais, c'est ça. Brigitte.
13: Je ne sais plus ce que c'est la question.
0: Alors, la retransmission.
13: Oui, d'accord. Ça se fait en direct en France,
0: mm-hmm.
13: et ça se fait en différé dans les autres pays suivant le décalage horaire.
0: Oui.
13: Mais je pense pas qu'au Congo, plutôt le festival de Cannes, ils s'en tapent un peu. Donc,
11: c'est voilà. Si, un film congolais. Hein.
0: Non, attendez. Manu. Tiens, c'est bizarre. Quand je te dis Manu, comme par hasard, t'appuies sur un bouton pour couper le son. Hein?
14: J'ai rien appuyé du tout, Gérard.
0: Ouais.
14: Bah non.
0: Donc alors, Brigitte?
13: C'est ce que je te disais, Gérard, ça dépend du décalage horaire.
0: Ouais, mais ça, faut bien se dire une chose dans... Attends, mais attendez, je vais répondre. On va laisser finir Robert et Emilien pour continuer cette question.
22: Ouais,
0: Robert.
22: Ouais, écoute, moi, je pensais que c'était comme l'Eurovision, c'est-à-dire partout en même temps, on les a différés, quoi, c'est tout.
0: Ah ben, non,
22: Je vois pas pourquoi, c'est depuis le RTF, ça marche comme ça, hein.
0: Ok. Fildar? Fildar, t'es payé à quoi foutre, là?
14: Il file.
0: Oh!
14: Réveille-toi.
22: C'est où?
11: Il file.
0: Oh, t'es payé à quoi foutre, là? T'es payé à dormir?
14: Putain, je me suis endormi aujourd'hui. Hein.
0: Ouais, je crois que tu vas pouvoir aller dormir, Tu vas pouvoir aller dormir, là.
14: Non, ça m'intéresse, ton débat de mèche.
0: Ouais.
11: C'est de filmer le boulot, Pauline.
0: Non, mais je crois que, à mon avis, Apolline et Pildar, je crois que ils iront bien ensemble.
22: Ils font des trucs.
0: Attends, Robert et Emilia, avant que vous répondiez, il y a une question IRC, oui.
23: Oui, donc déjà, il y a Alan Clark qui dit que tu es à la radio ce que Vandamme est à la poésie française.
0: Non.
23: Moi, je trouve que oui. Tout à fait, même. Et sinon, il y a Perforas, il dit que lui, c'est des vidéos de FF8, de Fourmise, une démo de Maya, des trucs de Supinfocom, et bref, ça dépote.
14: Joli FF8.
0: J'ai même pas compris ce qu'il a voulu dire, Pierre Fula, faudrait qu'il m'écrive ça. Donc, Robert, t'as répondu, toi, Emilien, pour finir.
11: Comme disait l'auditeur précédent.
0: Ouais, Robert.
11: Ouais, Robert.
22: Ouais.
11: C'est comme il disait, c'était en léger différé et puis en direct en France.
0: Bon, alors ce qu'il faut se dire, déjà, je sais plus qui c'est qui m'avait dit qu'il y avait un décalage horaire. C'est qui là par Brigitte. Donc c'est vrai, mais il faut bien se dire une chose, qu'en France c'est en direct, mais il faut se dire une chose aussi, qu'il y a plusieurs télévisions étrangères qui l'ont et qui le retransmettent peut-être une heure ou deux heures après par rapport à nous.
6: Donc c'est en différé.
0: Pour eux, dans leur pays, oui, c'est en différé en fin de compte.
22: C'est du live, quand même.
0: Non, mais c'est en différé, donc eux, par exemple, tu vois, nous, on voit les gens qui montent.
22: Ouais.
0: Bon,
22: ils
0: eux, Eux, ils les voient pas tout de suite, ils vont les voir que 2 heures après.
22: Et après, ils descendent.
0: Non, non. Ils vont voir tous ceux qui montent, et puis après, bon, après, bon, va y avoir le commentateur. Le commentateur qui va être sur place, qui va dire ce qui s'est passé, mais dans la langue du pays où que ça va se reproduire.
22: Avec un décalage.
0: Voilà.
11: Le zitrone turc, quoi.
22: Ouais.
0: Non, par exemple, t'auras une chaîne anglaise, t'auras la BBC, et puis tout ça.
22: Ouais, mais regarde, Gigi, aux antipodes à l'autre bout du monde, tu sais que tout se passe à l'envers, donc est-ce que les gens, ils descendent les marches, par exemple? Tu vois, comme l'évier qui se vide dans l'autre sens.
0: Ouais.
22: Si t'arrives à conceptualiser suffisamment loin pour capter tout ça. Tu crois que les gens, ils descendent les marches, par exemple en Australie?
15: Ah, l'embrouille.
11: Évite la science.
22: Ah non, ouais, non, mais quand même.
0: Non, non, je crois pas. Fildar.
22: Ça m'aurait étonné que tu comprennes.
0: Fildar, ton micro.
22: J'ai essayé quand même. Hein.
0: Merci à Gérard.
11: Pas trop de
0: merde. Bon, Gérard, tu peux.
22: Donc,
0: il vous écoute pas, hein, Gérard. Non, non, mais ça y est, c'est bon, on va terminer là maintenant. Dernière question. Fildar. Je creuse, putain. Fildar, ton micro pour la 5e fois de la soirée.
18: Mais c'est toi qui viens de l'allumer là, putain.
0: Je viens de te l'éteindre, tu me le réteins s'il te plaît. Et tu fais ton boulot correctement, standard. Bon. Je sens que tout à l'heure, il y en a qui vont se prendre des barbes dans leur gueule.
19: Bon, Gérard.
0: Alors, dernière question. Combien coûte l'entrée du Festival de Cannes?
22: C'est pas répété, j'ai eu du bruit là.
0: Combien coûte l'entrée du Festival de Cannes?
22: Il y a différents tarifs, hein, c'est Robert. Il y a différents tarifs, hein, ça dépend. T'as le tarif star.
0: Non, mais ça, les stars, de toute manière, ça, paye
22: gratuit,
0: quand?
22: Ouais, c'est gratuit. Après, t'as le tarif demi-star. Là, c'est gratuit, sauf que t'as pas droit au petit four et t'as droit qu'à 2 coupes de champ. Après, t'as le tarif journaliste.
0: Non, mais ça, attends, Robert.
22: Ouais.
0: Faut bien se dire une chose, déjà, pour commencer, ouais, que les stars et les réalisateurs et les producteurs et même les journalistes, eux, peuvent rentrer gratuitement.
22: Ouais, non, pas les journalistes. Les journalistes.
0: Les journalistes, ils restent dehors, c'est vrai. Excuse-moi.
22: À la porte.
0: Donc, qui c'est qui reste? Donc, les producteurs.
22: Ouais.
11: Les paparazzi.
0: Non.
22: Non, il y a les maquilleuses aussi.
0: Non, à elles.
22: Les maquilleuses, les gens du décor, les lumières.
0: Ah non, mais ça, eux, ils y sont déjà depuis le début de l'ouverture du festival de Cannes.
22: Les musiciens qui font les bandes originales aussi, qu'il faut pas oublier.
0: Ah ouais, mais ça, tout ça, c'est des gens qui restent.
22: Le gars de la maintenance du plateau aussi, quand même, qui a fait un travail merveilleux que je tenais à remercier d'ailleurs. Il est présent ce soir.
11: Roberto Benigni.
0: Merci. Brigitte, pardon.
20: Oui, Gérard. Angie, tu l'as bien baisé, Sandy?
0: Brigitte.
20: Tu l'as bien baisé hier soir.
15: C'est gratuit. Parce que les gens qui peuvent rentrer dans le Palais des Festivals, bien sûr, ils payent pas l'entrée. C'est pas un cinéma, c'est le Palais des Festivals.
0: Ouais, mais c'est pas
19: le Palais
0: évident.
19: Des Festivals.
15: Des Festivals, excuse-moi.
0: Festivals. Attends, ouais, toi.
19: Mais non, des Festivals.
0: Toi, tu dors.
15: Non,
0: pour l'instant, toi, tu dors. Tu dors et tu la fermes.
19: Bah, viens avec moi.
0: C'est un feignant.
19: Viens avec moi dormir.
0: T'es un feignant, t'es comme Apolline. Avec Apolline, vous vous serrez bien la main.
19: Viens, on va dormir ensemble.
0: C'est ça, t'as raison, on va te reculer, connard.
22: Ah, il y en a un qui en peut plus, il est jaloux, là.
0: Alors, Brigitte.
15: Donc, je te disais que les gens qui rentrent dans le palais des festivals...
0: Festival. Écoute pas ce que l'autre abruti dit, là, il est en train de se branler. Bon, il faut mieux d'éteindre son micro et de fermer sa gueule.
22: Ouais, il se fait branler.
0: Parce que tout à l'heure, il va se prendre une claque dans sa gueule et ça va lui faire tout drôle. Alors, Brigitte.
15: Et donc,
0: pour finir.
15: C'est pas payant parce que le public a pas le droit de rentrer dans le palais des festivals.
0: Ça, de toute manière, en fin de compte, c'est vrai, là, ta réponse, elle est bien. PD toi-même, connard. Donc la réponse, elle est bien parce que c'est vrai que c'est interdit au public, c'est uniquement réservé aux gens du cinéma, c'est-à-dire les producteurs, les réalisateurs et les coiffeuses, ça, ils sont déjà bien avant.
19: Hein. Les BEP sur
0: Yasmine.
15: Ouais, donc moi.
19: Pour le traiteur.
0: Attends. Attends, Yasmine. Il y a même aussi les connards de Pildar qui sont en train de se la glander douce, qui font mieux de se fermer sa gueule au standard.
19: Ouais. Tu m'excites quand tu cries.
0: Pauvre con, hein.
5: Ouais, donc je pense comme Brigitte, hein, en fait, on paye pas. Mais ça va être un peu plus dur là, l'année prochaine, puisqu'il va falloir tout convertir en euros. Donc,
0: Ah non, mais attention, parce que ça, l'euro, de toute manière, c'est pas encore. C'est pas pour maintenant, hein, c'est prévu.
5: Ouais, mais
0: pour,
5: bon, faut y penser quand on paye pas quelque chose et qu'il faut le convertir.
0: Ça, de toute manière, je demande pas combien que ça coûtera en euros, ni rien du tout. Hein.
7: Ouais, ça, c'est des questions trop bateaux, ça.
0: Hein. Donc, Emilien, pour terminer.
10: Bah écoute, moi, je connais pas trop les prix parce que j'ai un pass VIP. J'ai gagné un concours. Et là, si ça t'intéresse, je peux te parler de des films qui sont passés ce matin.
7: Ah, ouais, c'est cool.
0: Bah, vas-y, dis à peu près.
10: Film, Kurde, Jacques Deville, hein, de Gorgos Lucas.
7: Ouais.
10: C'est un huis clos, c'est comme l'emprise d'essence, mais sans sexe.
0: Là, pour l'instant, Emilien.
10: Je te déconseille fortement.
0: Ouais, bah, c'est ça. Pour l'instant, Emilien,
10: il est pas préparé.
0: Mais ouais, mais pour l'instant, Emilien. Emilien, ça sert à rien de vouloir te la péter devant les auditeurs, parce qu'en fin de compte, t'as même pas répondu à la question. T'as dit que tu nous as sorti les films qui étaient en compétition, alors que ça m'étonnerait que ce que tu viens de nous sortir.
10: C'est Jacques Debire, c'est un film.
0: Ouais, c'est ça. Donc, conclusion du débat, alors, Robert.
7: Bah, écoute.

0: Y a mon Zincou qui descend. Si tu veux.
1: Bon, il vole des poules, ton cousin.
0: Descend en caravane.
1: C'est un voleur de poules.
2: Ah, il joue aux fléchettes avec son stylo sur fil.
0: Oh putain, c'est vrai.
3: C'est
0: chaud.
3: C'est une grosse manouche, donc ils vont peut-être pouvoir s'entendre.
0: Un stylo à 20 kilos, là.
2: Putain, ça fait mal.
0: Il prend plein de jambes, une vraie fléchette.
2: C'est clair,
4: je t'ai sauvé la vie, Phil, là.
0: Une vraie fléchette, le truc.
2: Ah bah oui, tu m'étonnes.
4: Tu m'étonnes, il est en plomb.
5: Donc, Robert, pour...
6: Oui, allô, Gérard, c'est Thierry. Thierry de la sécu, tu te souviens? Le beau blanc qui est à l'accueil.
5: Donne ça.
6: Bah dis-moi, je te dis un truc.
5: Robert, conclusion du débat.
6: C'est super positif. Hein. Moi, j'aime bien quand tu fais des débats sur la
5: préhistoire. Ça n'est pas lui lancer,
6: j'aime aussi quand tu parles des animaux, hein, des
5: autres pâques, des poules, tout ça. J'en connais.
2: Et fait, attends, il t'écoute pas, il t'écoute pas.
5: Tu m'en laisses faire enculer.
6: Que je me dégorge le poireau.
2: Robert,
5: bon, Robert, conclusion. Robert, conclusion.
3: Ça y est, je suis revenu.
4: Il s'est bavé dessus.
5: Robert, conclusion du débat.
0: Vilain cochon.
3: Tu m'entends là?
5: Robert, conclusion du débat.
3: C'est bon.
5: Robert, conclusion du débat.
3: On va y arriver, t'inquiète. Donc je te disais, ouais, le festival de
6: Cannes. Bernard, c'est vrai que t'es passé sur Skyrock hier.
3: Allez, c'est reparti. Vas-y, balance, balance, mets la sauce, vas-y, vas-y.
0: Bah vas-y Robert, merde. Attends.
3: Bon alors, je te disais, le festival de Cannes bien. Les Cannes, t'as fait une fixation, mais il n'y a pas que les Cannes, il y a aussi les dindons. Moi, quand tu veux, je te bouffe ton dindon, hein, si tu vois ce que je veux dire.
5: Ouais, ben, Robert, au revoir
3: avec
5: pour
3: ta... Allez, vilain... Avec ta gueule de vilain petit canard, quand même.
5: Au revoir, ta conclusion, elle est con. Brigitte.
7: Bah, moi, je trouvais que sa conclusion, elle était bien. Et sinon, je voulais revenir sur les questions de Childar. Plutôt que de gueuler après, t'as qu'à aller faire toi-même, connard.
5: Et on va te l'enculer, salope.
0: Arrête d'être vulgaire,
2: mais
0: Gérard.
2: C'est déplaisant,
5: Yasmine.
2: Vraiment.
7: Alors, Yasmine Bitt. Je voulais dire un truc, c'est que t'as tellement de pellicules qu'on dirait le festival de Cannes.
1: Ouais, c'est pas mal.
7: Je veux dire.
2: Waouh,
4: joli.
2: À ce temps-là, c'est joli.
1: C'est quoi ton truc sur internet?
5: Attends, Emilien. Attends. Vas-y, continue.
7: Ouais, t'as compris au moins?
5: Vas-y.
7: Non, mon gros connard. Sinon, c'était de la grosse merde et j'ai toujours pas compris c'était quoi le festival de Cannes.
5: Alors, je vais te dire une chose, tu ferais mieux d'aller regarder Alerte à Malibu avec David Hasselhoff, espèce de
2: fiasse. Avec qui?
5: Va rejoindre David Hasselhoff.
7: Ouais, c'est ça.
5: Hein, espèce de salope.
7: Lui, il a pas de
2: putain, mais t'as pas besoin de l'insulter, de la traiter de salope.
4: C'est vrai, hein.
5: En plus, deux poufiasses à l'antenne, c'est bien. Et Emilien, pour terminer, conclusion.
1: Ouais. J'ai été un petit peu vulgaire là avec toi, je trouve.
5: Non, mais ça m'aurait étonné. Attends, Emilien. Ouais. De manière,
0: c'est de la faute de Fildar, oui, il a pu ça 205, il ferait mieux de retrouver sa bomba, ça
2: voilà.
0: Voilà, c'est dans le débat,
2: c'est des connards. Allez, on y va.
5: Et de manière, c'est aussi du boulot à Pauline, donc
0: ouais, la pute, qu'est-ce qu'elle fout dans l'émission, elle devrait, alors, si Emilien, on était mieux avant à Neuilly.
5: Attends,
0: hein.
5: Toi, tu fermes ta gueule.
0: C'est bon, la connaître, ta chanson.
1: Dommage que t'aies pas parlé des autres festivals, parce que, je sais pas, t'aurais pu nous parler du festival des alcooliques à Montigny-le-Bretonneux, par exemple.
0: Bah ouais.
1: Ça aurait été bien.
5: Mmh.
2: S'il avait bossé un peu.
4: Fais pas comme si tu connaissais pas.
5: Je connais pas.
0: Rigo.
5: Non, je connais pas ce coin-là.
0: Rigo.
2: Quoi? Il en connaît d'autres, mais pas celui-là.
0: Tu commences à faire du boulot de merde, toi. Hein.
5: Non, mais toi, pour l'instant, tu m'éteins ton micro, ça fait la sixième fois que je te le dis. Alors,
0: c'est qui c'est, Rigo? C'est trou de balle, en fait. C'est lui qui t'envoie des mots et tout. T'as même pas capté encore. C'est gueule d'amour et trou de balle, Rigo.
5: Mais c'est ça, t'as raison.
2: C'est lui, fesse de babe.
5: Mais oui, c'est ça. C'est ça. T'as raison, espèce de connard.
1: C'est toujours les mêmes.
5: Va chercher ta merde.
0: Ma 205. Oh putain, ouais.
5: Bon, alors Emilien.
1: Ouais, bah ça y est, j'ai fini.
2: De toute façon, c'est de la faute d'après.
5: Alors donc, moi, qu'est-ce que j'ai à vous
0: dire? On était bien, nous.
2: Oh putain, qu'est-ce qu'on était bien.
4: Conclusion en plus là.
5: Rigo, ouais.
0: T'en es combien sur internet? On doit être 4.
4: Je sais pas, je peux plus avoir les chiffres.
2: Tellement naze.
0: Oh merde,
4: on
0: t'as tout pété 200.
4: Donc alors, il y a Servomix qui me passe une conclusion de Fesse le Babouin qui dit qu'avec ce débat sur Cannes, Gérard, tu nous as fait un vrai festival. Ce soir, on a fêté ta connerie dans la bonne humeur. Les questions stupides ont défilé en guise de feu d'artifice. On a eu le droit à une explosion de bêtises. Le bouquet final, ce serait que tu fermes ta grande gueule. Je pense que c'est une bonne conclusion.
5: Ouais, après mieux de fermer d'éteindre son internet. Et
4: sinon, conclusion de RIP qui dit à Père Fouras que normalement il a pas le droit de faire entrer des gens au festival de Cannes, mais si c'est Aurélie, c'est bon, il n'y a pas de problème.
5: Ouais, mais ça,
2: les vilains bad boys.
4: Et il y a Destroy qui te demande en fait combien il y a de marches à Cannes.
5: Aucune idée,
2: voilà,
5: parce que t'as pas bossé.
2: Parce que
5: déjà, pour commencer, je vais répondre à sa question. Je n'ai pas pu y aller parce que les CRS nous ont interdit l'accès.
2: Ah, mais t'aurais pu.
4: Peut-être tu prends un quid.
2: un documentaire de la ville de Cannes et tu regardes combien il y a de marches. Si t'avais bossé un peu chez toi.
5: Toi, va baisser ton bébé.
2: Écoute, Rigo.

0: reste très poli, Gérard. Mais c'est si toi, on te disait, va baiser qui tu sais, tu serais pas content.
1: Alors, moi, si vous me faites chier, moi, 2h30, je me casse, et puis comme ça, vous verrez comment que ça va faire.
0: Bon, il y a quand même cette chère conclusion de Turpentine.
1: Ouais, si c'est pour me dire que mon débat n'a ni queue ni tête, moi, je l'emmerde.
0: Ok.
1: Voilà, comme ça, ça va plus vite. Alors, conclusion du débat, pour moi, personnellement, dommage que ça a été de la... Il y a eu de la merde, comme d'habitude, ça m'étonne pas, avec les gens au standard. Donc, j'espère que le deuxième va mieux se passer que le premier, parce que si ça se passe mal, je vais pas faire les 10 questions, et j'en avais retiré le chef avant. Donc, j'espère que le deuxième va bien se passer, donc ça portera sur la chirurgie esthétique. Donc, j'espère qu'on va pas avoir des branleurs au standard. On va pas avoir des branleurs à l'antenne pour me dire des conneries, parce que sinon, ça va faire comme le premier débat, ça va zapper. Et donc, on va s'écouter les connards boiteux avec Venez sur la croisade. J'aurai une palme d'or dans le cul. Et on se retrouve tout de suite après pour la suite du débat.
2: D'accord ? Allez, à tout de suite.

0: finalement, aujourd'hui, c'est Françoise qui présente les débats. Hein.
1: Ouais.
2: Ouais.
3: Alors, Françoise, comment ça va se passer? Tu peux nous raconter un peu les débats, c'est quoi ce soir? Raconte-nous tout.
0: Eh ben, les débats, ça, la première version, ça va être sur les séries, étant donné que je suis branchée sur les séries.
3: Ah, bon, grave. Le Manu commence, grave, il met du son. Ouais, après, Françoise?
0: Et puis, bon, j'attends vos appels.
3: Ouais, mais il y a déjà du monde, hein, Françoise, regarde, t'as une fiche.
0: Oui.
3: Donc, tu vois, avec tous les auditeurs qui participent déjà au premier débat.
0: Oui.
3: Donc, on va les accueillir déjà. Donc, vas-y, je t'écoute.
0: Alors, en principe, il y a Fred.
4: Eh bien, salut, Françoise, je suis ravi que tu sois là en train d'animer, c'est génial.
0: Bonjour, Fred.
4: Salut.
0: Sophie.
5: Bonsoir, Françoise. Je suis super contente, parce que j'attendais ça depuis longtemps, et super contente, ouais.
3: Eh ben, dis donc, hein.
0: Tony.
6: Salut Françoise, salut Manu, salut Caca.
7: Bonsoir Tony.
3: C'est Ultraman, parce qu'elle n'arrive pas à lire l'écriture de cochon de Manu.
0: Ultraman.
8: Salut Françoise, je sens qu'on va passer un bon moment.
0: D'accord. Goldorak.
3: Ouais,
0: Goldorak. Goldorak.
3: Salut, on t'aime, ouais. Et
0: Céline.
9: Salut Françoise, c'était un rêve de t'entendre un jour sur cette fréquence, quoi. Je suis heureuse et je suis ravie d'être là.
0: Merci.
3: Bah nous aussi, hein. Heureusement que t'es là, Céline. Hein.
8: J'en bande.
9: Merci.
3: Alors, Françoise, on va commencer avec les séries télé.
0: Oui.
3: D'accord. Ouais. Donc vous êtes tous prêts, les auditeurs?
8: Super. Bien sûr. Ouais.
3: Bon, vous allez la réconforter, la petite Françoise, parce qu'elle a l'air un peu stressée quand même.
9: Allez, Françoise.
3: Stresse pas. Ça va bien se passer, ils vont être gentils.
9: Regarde, on est gentils.
6: Lou, de toute façon, Françoise, nous on t'aime, c'est pas comme l'autre.
9: Vas-y, tu parles Françoise, de qui? Donne ce que t'as dans le ventre.
6: Du GG. Ah.
8: Hey, Tony, tu prends sur toi.
9: Caca GG.
8: Tu prends sur toi, Tony.
6: Bien sûr.
3: Bah, allez, vas-y, Françoise, on commence.
7: On y va, ouais.
0: Alors, première question. Êtes-vous Attendez, soyez patient. Hein.
9: On va prendre ton temps.
5: Vas-y, Françoise, respire.
0: Je prends tout mon souffle.
9: On est avec toi.
4: Si tu veux, je peux répondre, c'est Fred.
0: Okay, on t'écoute. D'accord,
4: moi,
0: Fred.
4: C'est Star Trek et le prisonnier, quoi.
0: Non, mais ça a aucun rapport. Non.
4: J'ai anticipé, mais c'est pas bon. Ouais.
6: On m'avait dit que c'était les séries. Si c'est les chagrins d'amour, je me casse.
0: Non, tu pourras rester si tu veux. Hein. Êtes-vous amateur de séries télévision, de séries télévisées?
8: Ouais. Ultraman, ouais. Complètement, je suis à fond là-dedans.
0: Alors, pourquoi?
8: Parce qu'il y a des séries qui valent le coup d'œil. Mm-hmm. Des séries qui sont très bien à regarder.
9: Mm-hmm.
8: Et heureusement qu'il y a la télévision pour nous passer les séries télé.
3: Quel genre de séries?
0: Voilà. Justement, j'allais le demander.
8: En fait, je regarde les séries télé toute la journée, tu vois.
9: Mm-hmm.
8: Le matin, alors dans l'ordre, c'est La Croisière s'amuse.
0: Oui.
8: Après, Jamais 200 toits.
0: Oui.
8: Après, Côte Ouest.
0: Oui.
8: Après, les...
0: Mais avant Côte Ouest, t'as un autre feuilleton au départ.
8: Oui, mais je ne regarde pas celui-là.
6: Les Feux de l'amour.
0: Voilà, exactement.
8: Après, et le soir, je regarde sur Arte, Au nom de la loi avec Steve McQueen.
0: Avec Steve McQueen.
8: Et le dimanche, je regarde Les Aventures de Vidocq avec Claude Brasseur.
0: Ah oui.
4: Eh ben, dis donc.
0: Je connais.
8: Quand ça passe, je regarde aussi Freund.
9: Comme chômage
0: Oui.
8: Freund, c'est bien Freund.
0: Moi, ouais, c'est pas mal.
6: Je regarde Xena la Grosse.
0: Alors,
3: c'est que de la caca série, ça, non?
6: Ouais, c'est vraiment caca.
9: C'est tout de la caca série, ouais.
3: Et toi, Françoise, tu nous as déjà expliqué, mais qu'est-ce que tu aimes le plus regarder comme série? Bon, Les Feux de l'amour, ok.
0: Bah, automatiquement, Les Feux de l'amour, Côte Ouest. À un moment, bon, c'était Dallas. Mmh. Mais étant donné qu'ils nous ont supprimé Dallas, bon, ils nous ont mis Côte Ouest à la place.
4: Scandaleux, ça.
0: Sinon, bah, Columbo...
8: Derek,
0: oui.
8: Ils nous ont sucré Columbo, les salauds.
0: Bah oui, mais ils nous ont mis à la place quand même... ouais, voilà.
8: C'est pourri.
0: Non, c'est pas pourri, il faut suivre la série. Hein.
6: Ça va être un bon vieux Columbo. Hein.
0: Ouais.
4: François, c'est Fred, là.
0: Oui, est-ce Fred.
4: Est-ce que t'aimes bien Derek?
0: Oui, bien sûr.
4: Et physiquement?
0: Comment?
4: Physiquement aussi ou pas?
0: Oui.
9: Il est clé?
0: Oui. Oui, exactement, mais je préfère quand même l'autre, celui-là qui est avec lui. Hein.
4: Dans le renard?
9: Ah, le jeune?
0: Oui, voilà.
8: Le renard?
0: Non, non, pas le renard. Le renard, c'est une autre série. Hein.
8: Ah bon, alors c'est...
4: Ah, Rox et Rocky.
0: Comment?
4: Rox et Rocky.
0: Non, pas Rox.
4: C'est vrai, c'est pas ça, non?
0: Non, non, non, non.
4: Renard, renard, non?
0: Non, non, non, non. Le renard...
8: Goupil?
0: Je regarde quand je peux. Hein.
5: Ah, d'accord.
0: Mais c'est pas tout le temps.
8: Hein. François, c'est Ultraman, je peux te poser une question?
0: Oui, bien sûr.
8: Tantôt, je regardais Côte Ouest.
0: Oui.
8: Et qu'est-ce que Gary et Valen refont ensemble de nouveau, là? Je comprends pas.
0: Ah ben, je pourrais pas te le dire parce qu'aujourd'hui, exceptionnellement, je l'ai enregistré.
8: Ah,
0: alors donc, je vais, demain matin, la première chose que je vais faire, c'est que je vais regarder Côte Ouest.
6: Et Françoise, est-ce que Paige est célibataire?
0: Comment?
6: Est-ce que Paige est célibataire dans la série?
0: Paige?
6: Paige.
0: Paige?
6: Ouais, la blonde.
0: Oui, la blonde.
6: Mmh.
0: Non.
6: Non.
5: Et Gary?
0: Disons qu'elle est célibataire sans être célibataire. Hein. Parce que, disons que... elle cherche un peu partout, elle. Hein.
6: Non, disons que c'est une cochonne aussi, parce que...
0: Voilà, tant qu'elle a pas de queue...
6: Elle voulait...
8: elle bouffe à tous les râteliers.
6: Ouais, exactement. Avec l'autre, là, tu sais, qui a une mâchoire de cheval, je sais pas comment il s'appelle.
4: Eric?
8: Bobby?
6: Non, mais dans Côte Ouest.
0: T'as...
6: Greg
0: Sommer.
6: Ouais, comment tu le trouves, lui?
8: Anthony, c'est...
0: Pas mal.
6: Ah, parce que moi, je sais pas.
5: Françoise?
0: Oui?
5: Ouais, c'est Céline.
0: Oui?
5: Je vais te dire, moi, je réponds à la question... Moi, j'aime bien les séries comme Le Prisonnier.
0: Oui, ça, c'est pas mal.
5: Et puis, j'aime bien, comment il s'appelle, là, le film là, avec Mission Impossible.
0: Mmh.
5: Et puis, j'aime bien Santa Barbara.
0: Oui.
5: Et puis...
0: Mais il n'y est plus, hein, Santa Barbara.
3: Ouais, t'étais dans le coma 6 ans, quoi.
5: Comment?
3: Ça fait au moins 6 ans que ça passe plus, Santa Barbara.
5: Mais tu sais, François, j'enregistrerai tous les épisodes de Santa Barbara et je me les repasse inlassablement.
8: Voilà, Google.
0: Donc, et t'es pas fatigué?
8: Putain,
5: non, je suis pas fatiguée. Je regarde tout le temps, tout le temps. Et puis, qu'est-ce qu'il y a comme série? Je sais pas, comment il s'appelle? La Côte Ouest, c'est ça?
0: Oui, Côte Ouest.
5: Voilà.
0: Mm-hmm.
5: Mais quand même, 14 saisons, ça fait long. Hein.
6: Moi, Françoise, c'est Tony, j'ai une question à te poser.
0: Est-ce oui,
6: que
0: Tony.
6: Tu regardais Supercopter?
0: Oui.
6: Parce qu'il y a quelque chose que j'ai jamais compris. Tu vois, enfin, Supercopter, ça vaut des millions quand même.
0: Ouais.
6: Mais comment ça se fait que le turbo, il a un bruit de shot et ça fait... un truc comme ça.
8: Parce que au lieu de mettre de la chaîne hélice, il mettait de la motule.
6: Ah d'accord.
5: Mais non, mais ils n'avaient pas de fric pour doubler, donc c'était un jeune qui faisait ça.
8: Est-ce que tu regardais, comment ça s'appelle, le juge et le pilote?
6: Oula. Ah non, non.
8: Les voisins, voisines.
5: Et Françoise?
0: Oui.
5: Tu regardais L'Homme qui valait 3 milliards?
0: Ah bien sûr.
5: Il était beau, lui, hein.
0: Ah oui, bah oui.
5: Mais il y avait bien qui sont 10
0: milliards. Ouais, j'allais le dire, puisque ça fait partie de la même série.
6: Ils ont fait une série avec le gosse bionique ou pas?
5: Ils ont passé de gamin, ils pouvaient pas.
0: Alors, on va passer quand même à la deuxième question, hein, quand même.
8: L'inspecteur Gadget aussi, quand même.
0: Hein?
8: L'inspecteur Gadget était pas mal.
5: Ouais.
0: Oui, mais c'est un dessin animé, hein. C'est bien pour les mômes. Hein.
4: Ah ouais, François, c'est Fred, là.
0: Oui, Fred.
4: Juste pour dire que moi, c'est Star Trek, je sais pas si tu connais.
0: Si, bien sûr.
4: Donc j'aime beaucoup cette série. Et aussi Le Prisonnier avec Patrick McGowan, excellent.
0: Oui.
4: Et tu préfères L'Homme qui valait les 3 milliards ou Derrick, physiquement?
0: Physiquement?
4: Derrick.
5: L'Homme qui valait 3 milliards.
0: Bah, automatique, hein.
6: Ah ouais, avec 3 milliards.
4: Non, parce que j'en prends.
0: L'Aigle Major, je préfère l'Aigle Major. Hein.
5: François, comment tu dis?
8: Tu sortirais avec
0: Monsieur Spock? Je pourrais pas te le répéter, hein.
8: François, tu sortirais avec Monsieur Spock?
0: Avec Spock?
8: Ouais.
0: Ah oui.
8: Ah,
0: oui,
4: les oreilles?
0: Ouais, justement. Oh, mais pourquoi vous me coupez toujours ma parole, là?
5: Alors? Ils sont pas polis. C'est pas poli.
8: Pas bien, ouais.
0: Voilà.
8: Excuse-nous, Françoise.
0: Hein?
8: Excuse-nous, Françoise.
4: On est désolé.
0: Vas-y. C'est pas grave. Bon, là, vous êtes pardonné, mais il faudra pas revenir.
8: Hein. On a tellement l'habitude avec Gérard.
5: Bon, en fait, c'est quoi la deuxième question?
0: Bah, justement.
5: Ouais.
0: Alors, quel genre de... Bon, bah, automatiquement, je vais la sauter, celle-là, parce que vous avez pratiquement répondu sur celle-là.
5: Non, j'ai pas répondu, bah, c'est pas grave.
0: Alors, quel genre de série regardez-vous?
5: Ouais.
0: Bah, donc, automatiquement, vous avez pratiquement tous répondu.
5: Non, moi, je t'ai pas répondu, c'est
0: bah, ça. Vas-y, Cécile.
5: Oui, c'est Sophie.
0: Sophie.
5: moi, je regarde...
0: Ah oui.
5: Pardon?
0: Ouais, non, non, vas-y.
4: Alors,
0: Sophie.
4: Chippie.
5: Moi, je regarde... arrête. Je regarde toutes les séries qui m'empêchent de réfléchir. Hein. Donc, toutes les séries les plus connes qui peuvent passer.
4: Donc, il y en a pas...
5: Ah, t'es méchante, là. Bah non, c'est... j'ai pas dit non. Hein.
0: Non.
5: Ça sert à quoi, alors, de regarder une série si c'est pas intelligent? Ça m'empêche de réfléchir. Hein.
6: On va dire seulement les initiales AB.
5: Ouais. Non, voilà.
8: D'ailleurs, en parlant de ça, est-ce que François, tu connais 4 divorces?
0: J'en ai entendu parler, mais non. On m'a dit que c'était con comme un boudin.
4: Non, c'est excellent. C'est la nuit, il faut être debout la nuit, donc il faut être drogué. Et c'est excellent comme.
8: Non, c'est qu'en fait, 4 divorces, l'épisode qui passe le matin, il passe la nuit, en fait.
0: Oui, c'est rediffusé.
8: Oui. C'est avec le juge Bessière.
4: Et les deux pauvres avocats.
9: Ouais, c'est toujours les mêmes, comédien. En plus. Françoise ?
0: Oui ?
9: Je voulais te poser une question.
0: Oui, c'est qui ?
9: C'est Céline.
0: Oui, Céline.
9: Je voulais te dire, est-ce que les séries qu'on regarde,
0: oui,
9: t'es d'accord que c'est pas une perte de temps, qu'on réfléchit pas ? On se divertit.
0: Ah oui, bien sûr.
9: Donc, qu'est-ce que t'en penses, hein ? On se divertit, c'est quoi pourtant regarder une série, quoi ?
8: On se divertit, qu'est-ce que ça t'apporte ?
9: Ça nous fait du bien.
8: Quand tu regardes Secret de Femme.
0: Oui. Oula. Oh là là, eh. Vous allez un peu trop vite, là, sur les bords, là. Laissez-moi poser mes questions, hein, quand même. Hein.
4: Allez-y, Françoise.
0: C'est qui qui parle, là ?
4: C'est Fred.
0: Fred.
4: Tu veux que je réponde ?
0: Non, ne réponds pas.
4: D'accord.
0: S'il te plaît.
4: Je réponds plus.
0: Non, mais j'aimerais bien que vous répondez fur et à mesure.
4: Bah, tu sais ce que tu fais, là.
0: Non, parce que je voudrais quand même pas que ça fasse comme Gérard. Hein.
4: Tu sais ce que tu fais, Françoise. C'est Fred, là. Ce que tu fais, tu dis les prénoms, chaque prénom, à toi.
0: À toi, il faut déjà
3: décrire l'écriture de Manu, quoi, le cochon, quoi.
4: C'est
3: tapé à la machine, tu te fous de ma gueule.
0: C'est tapé à la machine, Manu, tu te fiches de ma gueule, quoi.
3: Ça, c'est tapé à la machine.
9: Françoise, vas-y, tout en musique, vas-y, y a ta question prochaine.
4: Manu, mets-lui un double son pour voir sa gueule.
3: Tu veux ?
4: Ouais.
0: Alors, troisième question, s'il vous plaît.
9: Oui.
0: Combien de temps mm-hmm. Venez. Excusez-moi.
9: Mm-hmm. C'est pas grave.
0: Combien de temps mm-hmm. prenez-vous mm-hmm. sur votre emploi du temps mm-hmm. pour regarder vos séries préférées?
8: C'est Ultraman, je peux répondre.
0: Oui, bien sûr.
8: Bah alors, La Croisière s'amuse, ça dure une heure.
0: Oui.
8: Côte Ouest, ça dure une heure.
0: Oui.
8: 4 divorces, ça dure une demi-heure. Machin, là, Steve McQueen, là aussi.
0: Oui.
8: Vidoc, ça dure une heure et demie. Donc
4: vas-y, va calculer ça hors antenne.
8: Donc on en est à 3h30, ouais. Donc on en est à 3h30, donc à peu près, 50 heures par semaine.
4: Une trentaine d'heures par jour, ouais.
8: Ouais, bah oui, facile, ouais.
4: Ouais.
0: Bon. Vous n'avez pas tous répondu, là. Hein.
4: Ouais, Tony, je peux répondre.
0: Bien sûr, Tony.
4: Bon, moi, je conseille à tout le monde de regarder Marié deux enfants sur M6. Parce que
3: je suis d'accord avec Tony, moi. Hein.
4: Ouais, c'est fort. Quoi. C'est, par rapport à, Friends, parce qu'on compare toujours à Friends.
8: À Friends.
4: Franchement, c'est beaucoup mieux. Niveau humour, je pense.
8: C'est la rose qui te fait kiffer, Tony.
4: Ouais. Non, moi, c'est.
8: Non, moi, la blonde, c'est
4: plus le père.
3: Tu la connais, cette série, Françoise ?
0: Non, pas du tout.
3: T'as jamais vu sur M6 ?
0: Non.
3: Ah, c'est bien, faut que tu regardes.
9: À quelle heure ?
4: C'est
3: à midi.
4: Une heure moins 20. Non, moins le quart.
8: C'est le dimanche.
0: Ouais, mais à cette heure-là, moi, je suis en train de manger. Hein.
9: Bah, tu mets la
0: 6. Ben non, parce que à cette heure-là, je regarde la roue de la fortune.
3: C'est fini, ça, Françoise.
0: C'est non, tous les jours, je suis désolée.
3: Non, le juste prix, tu voulais dire.
0: Ah oui, le juste prix, la roue de la fortune.
9: Tu regardes le juste prix, Françoise.
0: Ouais.
4: Tu gagneras jamais.
0: Si je participe.
4: Bah ouais, mais si t'es chez toi, c'est chaud, quoi.
8: Françoise, si Ultraman, je peux te poser une question ?
0: Oui, bien sûr.
3: Attends deux secondes, Ultraman, avant que tu poses ta question, on va accueillir un nouveau. Il s'appelle David.
9: Bonsoir,
4: salut
9: David.
4: Salut David. Ouais, salut, je suis pas loin de vous.
0: Alcoolique. Bonsoir David.
8: Ouais, je peux poser ma question, Ultraman alors.
4: Non, d'abord c'est moi.
8: Ouais, vas-y.
4: Parce que je suis quand même dans la studio, donc je suis prioritaire si tu veux.
9: On t'entend très très mal, hein.
4: Et je suis pas une merde, donc je vais quand même commencer. Hein ? Arrête de boire.
3: bon, vas-y David.
9: Vas-y.
4: Alors, j'ai pas suivi le débat, c'est quoi la question ?
9: C'est pour la différence d'âge. Tu passes à regarder les séries.
0: Voilà, exactement.
4: D'abord, François, je t'ai vu, tu m'excites pas.
0: C'était pas dans mon but, hein.
4: Et François, est-ce que tu te toucheras en regardant Derek ou pas?
0: Ouais.
4: Ouais.
0: Ouais.
4: À ce point-là, vraiment.
0: Ouais.
4: Tu te marieras avec un homme comme Derek?
0: Bah oui, pourquoi pas.
4: Ah, quand même.
9: Mais non, non.
4: Il est allemand, il parle pas le français. Hein.
0: Et alors?
4: Bah, tu
9: faudrait que tu l'appelles Horst. Mais Françoise?
0: Oui, bien sûr.
4: Horst Appert.
3: Pas tous en même temps quand même, hein.
4: Monstre Gartner.
9: Rien
4: que le nom, il fait peur.
9: Il fait une grosse
0: Je t'écoute.
9: Ouais, mais qu'est-ce que t'aimes dans Derrick? C'est quoi physiquement qui te plaît? Parce que franchement,
0: Disons que pratiquement tout, parce que déjà c'est un homme mûr. Mm-hmm. Il a déjà de l'expérience.
8: Mais t'as 83 ans.
0: Hein?
9: Ouais. Écoute,
8: il a au moins 80 ans.
9: Physiquement.
8: Les bajoux et les babines.
0: C'est qui dit ça?
3: Ouais,
0: c'est
3: donnez vos prénoms, les auditeurs, là, un peu de. Hein,
8: c'est Goldo qui disait les bajoux et les babines.
0: C'est qui dit ça?
8: C'est Goldo.
0: Ouais, ça m'aurait étonné de toi.
4: Ouais, c'est Fred.
0: Ouais, Fred.
4: Bah, je sais pas, Derrick, tu te trouves pas mal. Moi, il fait plutôt penser à ma mère, donc pas ça excitant.
8: Elle est pas belle. Hein.
0: Ouais, mais je te signale que toi, t'es un bonhomme. Donc, aucun rapport avec moi.
8: Hein. Bah, on peut aimer les hommes.
4: Ah, bah oui, c'est vrai, remarque, ouais.
8: On peut aimer les hommes.
6: Et ton père, il ressemble à qui, Axel?
4: Pas exact, ouais.
0: Bon, maman, ouais, vous calmez, là, s'il vous plaît.
4: J'ai une famille qui est
0: mal. Eh oh, calmez-vous, hein.
8: Moi, je crois que j'ai volé du matos.
9: Qu'est-ce qu'il y a, David?
8: Parce qu'il y a du matos à voler, donc je crois que je vais faire
0: un tour. Vous avez vous calmé, oui.
8: On m'a mis dans une pièce tout seul, du matos à voler, je crois que je vais tirer un truc, là.
6: Chope les disques à DJ Kaka.
8: Je vais tirer un truc.
3: David.
8: Une merde dans un studio de merde.
3: Oh David.
8: Quoi?
3: Oh, tu te calmes ou je fais descendre le vigile?
8: Non mais on m'a laissé tout seul comme une merde dans un studio de merde. Je crois que je vais foutre la merde, c'est tout.
3: Bon Angie.
8: Alors il y a un truc à tirer, je vais tout casser d'abord pour commencer.
4: T'appelles de Skyrock.
0: Oh David, ça suffit maintenant. Hein.
3: Et vas-y Françoise.
0: Sinon tu retournes au standard, même si t'es
3: même
0: juste
3: si
0: à côté de nous.
3: Même si on peut pas te remettre au standard, tu retournes quand même.
8: On y revient toujours. Hein.
9: Je suis sûr que c'est du fou là.
6: C'est de PD.
0: Alors, après, regardez-vous vos séries en cachette.
8: En cachette vidéo. Moi, je la garde plutôt en CD. Hein.
4: En CD,
0: non,
4: ouais.
0: tes séries que, ouais. Que tu regardes, est-ce que tu les regardes en cachette?
8: Oh, en K8, en K9, en K10, hein, c'est pas grave.
3: Non, il comprend rien, lui, ou quoi? Oh.
0: Mais les barjots, c'est pas de sa faute, hein. Il doit être né barjot, lui.
8: Évidemment, avec des cornes fulgurantes sur la tête.
4: Un vrai lifty. Tu sais, moi, je suis Ultraman avec un collant rouge.
9: Ouais, non, mais Françoise,
0: ouais.
9: Tu peux épeler le mot parce que je crois qu'ils n'ont rien compris. Hein.
8: En casquette.
0: En cachette.
4: Ouais, Françoise, c'est Fred.
0: Ouais, Fred.
4: Bah, écoute, moi, j'ai un magnétoscope d'enfer que j'ai acheté. Et ouais, en cassette, bah, ça coûte un peu cher, mais...
0: Mais on s'en fout, ça.
4: Quand j'en trouve.
8: Françoise, c'est Ultraman.
0: Oui.
8: Donc moi, j'estime que j'ai quand même 18 ans, bientôt 19.
0: Oui.
8: Je veux dire que bon,
6: moi, j'estime que t'es une merde.
8: Série, quoi, je demande à personne. Donc si j'ai envie de regarder une série, je la regarde. J'ai pas besoin de mettre en cachette pour la regarder. Quoi, j'ai des
4: cassettes. Cassette.
8: Quoi?
4: Cassette.
0: Pas cassette. Cachette.
8: Oh là là.
9: Tu peux épeler, François?
0: Non.
8: Bah, attends, François, c'est Goldo. Moi, je regarde toujours ma série préférée en cachette parce que ma série préférée, c'est Ouvre la fenêtre que je te mette et tu peux pas mater ça devant tout le monde, quoi.
0: Ah, ça, t'as raison.
8: Eh oui. Dis-moi, bon. Goldo, les cornofulgures, ça doit faire une super antenne de réception.
4: Bah, il reste pas des masses de place pour le cerveau, c'est un peu le problème.
9: C'est là dans ton fulgurant point.
4: Eh oui.
9: Réponds.
3: Très bien aussi, Françoise. Ouais, vas-y, Céline, réponds. Et après, Françoise, j'aimerais quand même que tu nous donnes ta réponse, toi.
9: D'accord. Alors, écoute, moi, je suis fan des X-Files. Donc, j'achète les coffrets qui coûtent très cher.
0: Ouais.
9: Et je les repasse inlassablement. Voilà.
8: Je crois que je vais appuyer sur tous les boutons que je vois sur les yeux, là.
9: Bah, vas-y.
8: Je vais appuyer partout, j'en ai rien à foutre.
9: Vas-y, dis full. C'est qui ça? C'est dis full? C'est qui ça?
3: Non, c'est pas grave, on continue.
9: Continuons.
3: Alors, Françoise, ça va répondre.
0: Alors, moi, je dois répondre.
9: Ouais,
3: réponds à la question que tu as posée.
0: Bah, moi, si par exemple, je suis privé de télé, quand ça arrive, bah, à ce moment-là, je préfère regarder mes cassettes, mes séries préférées en cachette. Par exemple, j'attends que tout le monde dorme pour être tranquille dans ma salle à manger et regarder mes séries tranquille.
3: Pour toi, c'est regarder des cassettes en cachette.
0: En cachette.
3: Ah, d'accord. Ok.
0: Pour éviter d'emmerder le monde s'ils veulent regarder autre chose. Voilà.
3: Merci Françoise. On continue.
0: Excusez-moi.
8: Françoise.
0: Oui, attendez.
8: C'est Néné ou pas?
0: Non, mais attendez.
3: Non, mais je vous dis, elle essaye de déchiffrer l'écriture de Manu. Non, excuse-moi.
1: Là, c'est pas moi, Fildar, excuse-moi.
0: Non, ça n'a rien à voir. Attendez. Non, parce que alors là...
3: Alors,
0: si vous suivez plusieurs séries, arrivez-vous de confondre ou de mélanger les séries?
8: Ouais, c'est
9: Goldo. Ah ouais, bien sûr.
8: Ultraman, c'est ouais. C'est Goldo, ouais, tu peux confondre. Bah, regarde Côte Ouest et Dallas, quoi. C'est les mêmes personnages.
9: Confond, hein,
0: non, mais si par exemple tu regardes, par exemple, un exemple, Côte Ouest et tu regardes. Qu'est-ce que je pourrais te dire
8: C'est pas pareil. Ouais, c'est vrai qu'on peut confondre quand même entre Côte Ouest et Friends, ça se ressemble. Les personnages, ils se ressemblent, ouais.
0: Voilà.
8: Ouais, non, c'est sûr, on peut confondre. Hein.
0: Non, mais est-ce que tu peux, par exemple, te rappeler de la série que tu viens juste de voir si tu en regardes une qui suit à.
9: Après,
0: ouais. est-ce que ça, tu confonds pas les deux séries en même temps?
8: Bah, tu peux changer les prénoms parce que de toute façon Bob il aime toujours John, qu'aime Billy, qu'aime Sandy, donc de toute façon c'est toujours pareil.
1: On parle pas Sandy.
8: Ah oui merde putain.
1: Tu dégages.
2: Ah on peut, il est pas là.
8: Ah, c'est vrai.
9: Ouais Françoise.
0: Oui.
9: Réponse de Céline.
0: Oui Céline.
9: Oui, je vais te dire moi ouais il m'arrive de me tromper parce que c'est vrai que les personnages c'est toujours les mêmes personnages. C'est toujours les mêmes actions, c'est toujours, c'est toujours par exemple, comme dit le mec, là, c'est toujours John qui est amoureux de telle personne, etc.
0: Ouais.
9: Et on se retrouve plus, hein.
0: Mm.
9: Donc, je trouve que c'est un peu dommage, quand même.
0: Oui. Ouais.
7: C'est Sophie.
0: Oui,
7: moi,
0: Sophie.
7: Moi, j'étais complètement bluffée quand je regardais La Belle Famille sur la 6.
0: Oui.
7: Parce que j'avais toujours l'impression que Pamela allait débouler dans la cuisine avec Hélène. Et ça me bluffait parce que pour moi, c'est Bobby, quoi.
8: Oui.
0: Ouais, ah oui, vrai, Bobby.
8: C'est aussi l'homme de l'Atlantide, hein, il pèse avec
7: en du poisson. En plus, ouais, mais bon, ça c'est déjà plus ancien.
8: C'est vrai que JR, elle était palmée quand même. Et Françoise, c'est ouais. Goldo, je t'aurais préféré conduire la voiture de K2000 ou la moto de Tonnerre Mécanique?
0: K2000. Oui.
8: Ah, t'as raison. T'aurais préféré conduire la 403 de Colombo.
0: Pourquoi? Parce que j'adore la voix de Kit.
6: T'aurais pas. Françoise, t'aurais pas préféré de fauteuil roulant de l'homme de fer?
0: Non, pas quand même.
9: Françoise?
0: Oui. C'est qui là? C'est Céline
9: ou
0: Sophie?
9: Je vais poser une question après, vas-y.
8: Françoise?
0: Oui.
8: Ta gueule.
9: Non, c'est pas
0: merci.
2: Oh là là.
8: Pas sympa ça.
2: Non mais ça c'est David, on l'a repéré. Hein. Je vous dis tout de suite que c'est David.
9: Ouais, c'est David. Ouais, Françoise.
0: Eh, David. Ta gueule avant la mienne, ça fera des étincelles.
9: Ouais.
6: Eh, Françoise, tu peux le lourder, hein.
8: Vas-y,
6: demande à Fitar qui veut lourde.
8: Tu dis le mot magique, allez hop.
9: Oh non, pas de ça. Hein.
1: Et jingle.
9: Non, mais je suis allergique à ces mots.
6: Allez, c'est Françoise. Bon, vous mettez deux disques.
0: Bon.
9: Françoise.
0: Oui.
9: J'ai un truc à te dire là.
0: Vas-y.
2: C'est qui?
9: À propos de Dallas.
2: Allô, ma chérie, tu donnes ton prénom, ça serait sympa.
9: Céline, pardon.
2: Voilà.
9: Céline.
7: Cochonne.
9: C'est moi. Donc je vais te dire, Françoise, quand ils ont arrêté ça sur TF1, mm-hmm. Moi j'ai failli avoir une dépression nerveuse. Hein.
0: Ah bon?
9: Bah oui, hein.
0: Ah
9: oui,
0: donc t'as fait exactement comme moi. Hein.
9: Ah bah oui, c'était terrible.
6: Moi j'ai eu la chiasse.
9: Qu'est-ce qui s'est passé pour toi?
6: 3 jours de colique.
0: Eh, ça t'arrive de t'essuyer le cul?
6: Ouais, bien sûr. T'as la jaquette de Dallas, justement.
9: Mais Françoise, tu m'as pas répondu, là.
0: Vas-y.
9: Bah, qu'est-ce qui s'est passé quand ils ont arrêté Dallas?
7: Bah, il y a eu Santa Barbara tout de suite après.
0: Ah non, pas du tout, hein.
6: Il y avait une merde après.
0: Non, ils ont mis Côte Ouest à la place.
9: Ouais, mais quels sont tes sentiments? T'étais en colère, c'est comment?
0: Bah, j'étais très en colère.
9: Ouais,
0: automatiquement, disons que bon, on se rattrape avec Côte Ouest. Parce que étant donné que c'est la même famille, et c'est toujours les Win qui sont là.
1: Les Ewoks.
8: Les Win.
0: Allez, vos gueules, les mouettes.
8: Et Françoise, c'est Goldo. Est-ce que tu penses que Côte Ouest est un bon ersatz de Dallas?
0: Je ne répondrai pas à la question.
6: Pourquoi?
2: Parce que c'est sexuel. C'est sexuel. On avait dit pas de sexe.
3: On parle pas de cul.
8: Ah, pardon. François, c'est Ultraman, je peux répondre?
0: Vas-y.
8: Oui, moi, il m'arrive de confondre, rien que dans l'épisode de la croisière s'amuse de ce matin,
9: mm-hmm.
8: Dans les passagers, t'avais...
6: Jacques et Rose.
8: T'avais John Forsythe.
6: Titanic.
8: Ta gueule. Il y avait John Forsythe qui était de Dynasty, il y avait Lee Majors, et il y avait le mec qui fait Matt Houston.
6: Il y avait UST aussi.
8: Complètement paumé.
6: Il y avait UST.
0: Bah oui, mais c'est souvent que les Américains, ils sont souvent dans n'importe quelle fonction.
8: Que
0: tu les retrouves.
8: Au lieu de faire leur série, ils font des croisières.
7: Ils mangent à tous les râteliers.
0: Exactement.
8: En moto.
2: Excuse-moi, j'ai une question pour Françoise. Est-ce que tu trouves ça normal que certaines personnes que tu vois dans certaines séries, tu les retrouves dans d'autres avec un autre nom, une autre profession ou un autre truc?
0: Ah bah bien sûr.
2: Tu trouves ça normal?
0: Ah bah oui, tout à fait normal.
8: Pourquoi?
0: S'ils ont besoin de pognon, automatiquement, ils sont obligés de changer de nom.
8: Ouais.
2: Ah ouais,
8: automatiquement.
2: Mais est-ce qu'ils changent de carte d'identité? Est-ce qu'ils sont obligés d'aller à la mairie pour changer de nom pour aller dans une autre série ou pas?
0: Ça, c'est une très bonne question, oui. Mais...
8: On appelle TF1
2: Non, pas ce soir.
7: On appelle TF1.
2: Peut-être tout à l'heure, on verra.
0: Ouais.
2: Donc, tu m'as toujours pas répondu, Françoise.
0: Ben...
2: Je sais pas, moi, imagine-toi, tu serais dans une série, je sais pas, tu jouerais dans Dallas, et tu t'appellerais...
6: Sous Hélène.
2: Non.
0: Ah, je suis désolée, mais Sous Hélène, c'est du passé, maintenant.
8: Voilà. C'est ton mari.
2: Bon, Pamela.
7: Elle aussi, elle a arrêté. Hein.
2: Imaginons,
6: c'est
2: Pamela.
6: C'est pas crédible, c'est pas ça.
2: Et qu'après, tu te retrouves dans Côte-Ouest, c'est que tu t'appelles Barbara.
6: Ça le fait pas.
0: Ben...
7: C'est pas crédible.
0: Non.
6: Même tes interventions, c'est du caca.
0: Ouais, ta gueule, toi. Eh, hey, ta gueule, hein. Sinon, tu retournes au standard, hein, comme dirait Gérard.
8: Françoise.
0: Ouais, c'est qui, là?
8: Si je m'en mords pas assez, faut que je vois ta gueule, j'arrive.
2: Oh là là.
0: Bah, c'est David, tout ça?
2: Ouais, David, ouais, c'est David. Tu connais David.
6: Allez, hop.
2: Bon, je le jarte ou pas?
0: Ouais, vas-y, dégage-le, parce qu'il m'énerve.
6: Je change pas de nom, hein.
2: Non, pas ce soir.
0: Dégage-le.
2: Ok, bon, François, ce qu'on va faire.
0: Ouais,
2: tu
0: vas-y.
2: Tu vas poser la question, comme avec Gérard, ils vont réfléchir, ces espèces d'abrutis. Et, et on va mettre un disque.
7: Ouais,
0: ah oui
7: merci.
2: Bah, pas de problème.
7: Caca, va.
2: Vas-y, Françoise. Vas-y, pose la question.
0: Alors, ma question. Regardez-vous Secret de femme.
2: Sur M6.
0: Sur la 6.
10: Ça passe quel jour
0: tu sais, mercredi.
10: Le mercredi.
2: Et c'est quoi comme série parce qu'ils connaissent
0: c'est,
2: pas.
0: C'est une histoire de cul.
2: Ah bon?
0: De cul, pas exactement de cul-cul, mais...
2: Il y a de la caca ou pas?
0: Non, il y a du pipi.
2: Ah d'accord, c'est ça Françoise.
0: Bon, c'est toujours le débat de Françoise.
2: Ah bon?
0: Ouais.
2: D'accord, c'est où?
0: Alors maintenant, calmez-vous, hein.
2: D'accord, direct. Ouais, vous pouvez toujours nous appeler donc au 0803 08 5000, au 0800 70 5000. Et il y a toujours le Minitel, Manu, qu'est-ce que ça donne au fait?
10: Bah, pas dément quand même.
2: Il faut dire que t'en parles très souvent, c'est pour ça qu'à mon avis, ils ont envie de se connecter les gens.
10: Oui, mais il faut dire aussi qu'il y a tellement de trucs bien dessus.
2: Ah ouais, d'accord. Bon, alors c'est 3615
10: Fun Radio.
2: Vas-y, continue.
10: Non, vas-y.
2: Rubrique directe. Voilà, ouais. Et on continue le débat, c'est sûr, Françoise, le débat?
0: Alors, j'ai demandé, regardez-vous Secret de femme sur la 6.
2: Voilà, c'est sur les et séries télé.
8: Est-ce que c'est la série où elles se touchent, là, c'est ça?
0: Voilà, exactement.
8: Ouais, bah alors je regarde, c'est clair.
2: Elles se touchent quoi?
8: Bah, je sais pas, ce que tu veux.
2: Françoise,
8: la chouchonette.
0: Bah, en principe, elles se touchent la chatte.
8: Oh là là, quel vocabulaire.
2: Et tu regardes ça, Françoise?
0: Ça m'arrive de temps en temps.
2: Et qu'est-ce que tu trouves de bien dans ces séries? On demandera aux auditeurs après, mais toi, Françoise, déjà.
0: Ben, disons que ça excite si t'as rien à regarder, bon, bah... De temps en temps, tu regardes ça, et puis ça te fait plaisir, puis voilà.
2: Ça te donne du plaisir de regarder Secret de femme sur une
0: série. Voilà. Par curiosité, oui, j'adore ça.
8: Et c'est tripote quand tu regardes Secret de femme.
0: Hein? C'est qui parle là?
8: C'est Goldo, comme d'hab.
2: Bah, donnez vos prénoms, hein.
8: Ouais, c'est Goldora. Je voulais savoir, est-ce que tu te caressais gentiment quand tu regardes Secret de femme?
0: Ça m'arrive.
8: Ah. Ah, c'est excitant, putain.
0: Ça m'arrive.
11: Ouais, François, c'est Fred, là.
0: Oui, Fred.
11: Bon, écoute, moi, je connais pas du tout Secret de femme. Tu peux expliquer de quoi ça parle? Quel est le concept?
7: C'est une histoire?
0: Non, c'est pas une histoire. Ce n'est pas une histoire. Si tu veux, c'est une histoire. Mm-hmm. Mais...
8: mais c'est pas une histoire. Mm-hmm.
0: Bon, c'est une histoire de cul. Mm-hmm. Bon, tu vois la nénette, de temps en temps, qui se fait...
8: Ouais.
0: Bon,
11: c'est un
0: tac,
11: film
0: tac.
11: De cul ou quoi ton truc, non?
0: Hein?
11: C'est un film de cul ou pas, non?
0: Non, c'est érotique.
11: Ah,
0: érotique.
11: Ouais, c'est des lesbos qui se lèchent et moi ça me dégoûte.
0: Voilà.
7: Ouais, mais
0: non, pourquoi?
7: Françoise?
0: Oui, c'est qui là?
7: Céline.
0: Oui, Céline.
7: Quels sont les personnages principaux? C'est qui?
0: Ah bah, il y en a pas. Hein.
11: Il y a Derek encore, je parie.
0: Non, il y en a pas, c'est. Il y a. Ça change à chaque fois.
7: Ah, d'accord.
8: Il y a Michael Iron Dick.
0: C'est qui parle là?
8: C'est Goldo.
0: Oui, Goldo.
8: Il y a Michael Iron Dick.
11: Ouais, oui. Ouais. Ouais.
8: Il y a Vanessa
11: Zidane.
8: Et Sandra Boob.
0: Je ne connais pas. Les noms, je ne les connais pas.
2: Tu reconnais quoi dans le film? Que les chats, c'est ça?
0: Voilà, exactement. Les chats, les bites, plutôt les bites. Hein.
2: Ah bon?
11: Ça devient vulgaire.
8: Elle était chaude, hein, Françoise.
7: On voit les bites, Françoise?
0: Non, tu les vois pas, mais tu t'imagines.
7: Donc c'est un travail très intellectuel. Hein.
0: Voilà, exactement.
7: Voilà, ça excite l'intellect. Hein.
0: Voilà. Et c'est pour ça, de temps en temps, tu arrives à te toucher.
7: Ah, d'accord.
2: Tu t'es déjà touché devant Secret de femme, toi, Françoise?
0: Une seule fois.
8: Oh là là. Et t'as pris des photos?
0: Non, pas... Non, je peux pas, me toucher et puis en même temps prendre prendre des photos. Hein. Ouais,
2: y avait des et t'as épongé ou pas?
0: Je ne mouillais pas assez. Hein.
2: Oh,
11: oh là là,
2: c'est dommage.
11: François, c'est Fred.
0: Oui, Fred.
11: Et est-ce que tu touches par exemple devant Drôle de Dame ou un autre
12: Wonder Woman.
0: Non.
11: D'accord.
0: Non.
11: Je suis en train de prendre des notes et tout.
12: Non, parce que ça dépend quoi, ça dépend de la série quoi.
0: Voilà, exactement.
12: Exactement.
0: Ouais.
11: Les filles de Froin, elles sont moches.
12: Non,
0: je trouve pas.
11: Oh,
0: disons qu'ils sont bien foutus.
12: Tu regardes pas cette série, Françoise ?
0: Non.
12: Ah, d'accord.
0: Y a
12: quoi,
0: non, parce que... non, parce que ça tombe pas sur les mêmes choses que...
12: Mm-hmm. Ouais.
0: Bon, disons que je suis pas 24 heures sur 24 devant la télé, hein, parce que j'ai quand même autre chose à faire que regarder la télé. Hein.
11: La cuisine aussi, de temps en temps.
0: Ah bah oui, quand même, parce qu'il faut quand même penser à manger. Hein.
2: Et puis elle tourne des séries chez elle aussi.
11: Amateur.
2: Ouais, c'est clair.
11: Gérard.
0: Non, je m'appelle pas Gérard. Je savais pas que j'avais changé de sexe en entre-temps. Hein.
11: Pour toi, c'est Ultraman, je te pose une question.
0: Oui, bien sûr.
11: Pour toi, ce serait quoi la série télé idéale? Avec quels acteurs, tout ça? Quelle histoire, machin?
0: Eh ben... Moi, je sais que moi, quand j'étais un petit peu plus jeune, j'aurais bien voulu tourner avec Mehdi. Je ne sais pas si tu connais.
12: Ouais, c'est
0: donc,
12: le gamin de Belle et Sébastien.
0: Voilà, exactement. Donc, j'aurais bien voulu prendre la place de Véronique Jeannot.
11: T'aurais fait le chien. Non.
0: Oui, pourquoi pas. Non, j'aurais pas fait le chien, non, j'aurais fait la chienne.
11: Je connais pas la série non plus.
6: Dans Pause Café, c'est quoi?
0: Oui, Pause Café, c'est pareil, c'est Véronique Jeannot.
12: Des années 70. Hein.
10: Faut que tu expliques, François, ça parlait de quoi, Pause Café?
12: C'était en noir et blanc.
0: Non, c'était en couleur.
11: Ouais, c'est l'histoire d'une nana qui faisait du café.
12: Ouais,
11: c'est dans un café, ouais.
0: Non, mais là, c'est Pause Café.
6: Ah, si, je me rappelle, moi, c'était une assistante sociale.
0: C'est Pause Café. Ouais.
6: Qui se faisait violer par des racailles, je me rappelle.
0: N'importe quoi, toi.
12: Françoise?
0: Oui, bien sûr.
12: Françoise?
0: Oui, je t'écoute.
12: Ouais, c'est Céline.
0: Oui, Céline.
12: Ouais, je voulais te dire, si tu devais vraiment choisir une série, hein, une seule, hein. Que tu aimes, que tu adores.
13: Tu étais échoué sur une île déserte. Avec
12: tu choisirais quoi, Ariette?
0: Une seule série.
12: Ouais, une série, hein, parmi les vingtaines que tu regardes tout le temps. Quoi.
11: Pyramide.
0: Donc, Manix.
12: Comment?
0: Manix.
11: Oh oui, c'est bien.
12: Ah,
11: c'est des capotes.
0: Ou Starsky Hutch.
12: Starsky Hutch, ouais.
11: C'est des capotes aussi. C'est des gods, Starsky.
12: Et tu choisirais pas les feux de l'amour?
0: Non.
12: Ni MacGyver.
10: Ni Dallas.
0: Ni Dallas.
12: Donc, Manix, ça s'appelle comment?
11: Manix.
12: Et explique-nous un peu le résumé, parce que je vois pas du tout.
0: Bah, Manix, c'est un con, détective privé qui enquête sur des meurtres qui enquête directement.
11: Il trouve jamais la solution,
0: Si, justement.
11: Ah, bah non, c'est Columbo qui trouve les solutions.
0: Mais
11: Manix,
0: non.
11: Il trouve jamais. Manix, il trouve rien.
0: Manix, si.
11: Non.
12: Il trouve toujours.
0: Automatiquement, il trouve toujours.
11: Ah non, il trouve jamais pendant 2000 épisodes. Et
0: mais c'est qui parle là?
11: C'est Fred, je crois que c'est Ultraman qui parlait là, ouais.
6: Non, c'est Goldo.
11: C'est Goldo, ouais. Et bah, il a raison, il y a des sondages qui ont été faits. Columbo, il a un taux de réussite assez hallucinant, quoi.
6: Meilleur.
11: Manix, il merde beaucoup, quoi.
12: Ouais.
11: En ce moment, il trouve rien du tout, et vraiment, les mecs qui font les scénarios se posent des questions. Il assure plus du tout.
6: Non, mais Columbo aussi, il a une technique à lui, c'est qu'il chope le criminel, il sait qui, il le fait chier tout l'épisode.
11: Il a un chien aussi, Columbo.
12: Non, le
11: chien.
12: Columbo regarde le film.
11: Il a son chien, il a son imperméable, c'est des atouts, quoi.
6: Mais non, le chien.
12: Mais non, mais tout ça, ça dépend du scénario, quoi. N'est-ce pas, Françoise?
0: Exactement.
11: Manix, il assure plus, quoi.
14: Attendez, c'est Ultraman. En fait, Columbo, il a une technique, c'est qu'on le voit d'abord dans Columbo, le meurtrier tuer la victime.
12: Mm-hmm.
14: Et Columbo, lui, il regarde à la télé.
12: Évidemment.
14: Il regarde à la télé celui-là qui le tue. Donc
11: exactement.
6: Non, mais Columbo, avec ses yeux, il peut regarder à deux endroits en même temps, c'est ça qui est.
12: François, c'est vrai tout ça?
0: Oui.
12: Ah ouais, ça se passe comme ça.
0: Ah ouais.
6: Hein, François, est-ce que Columbo, avec ses yeux, il peut regarder à deux endroits différents?
0: Ah bien, bien sûr.
6: Bah, bien
12: comme Derrick.
0: Comme Derrick. Mais alors, arrêtez de mettre toujours Derrick.
12: Hein. Ouais,
0: je sais bien, c'est ma série préférée, mais quand même. Hein.
11: Ah, t'as vu?
6: Et t'as vu le nouveau, le remplaçant de Derrick, il paraît qu'on va l'appeler Pipeline. Non, c'est mauvais aussi.
0: C'est qui parle là?
6: C'est Goldo.
0: Oui, Goldo.
6: Oui, je te disais, le remplaçant de Derrick, il paraît qu'il s'appellera Pipeline, mais bon, c'est plus drôle.
0: Ben, ça, c'est à voir. Hein.
6: Ouais, Derrick, pour rappeler ça.
0: Oui, c'est Céline.
12: Ouais, je vais te dire, qu'est-ce que tu... Donne-moi ton avis sur le scénario d'une série. Qu'est-ce que t'en penses?
6: Scénario ou scénar bas, quoi?
12: Le scénario. Non, mais s'il vous plaît, vous pouvez laisser réponse Françoise.
11: Oh, la gueule.
12: J'espère que tu vas l'entendre. Françoise?
0: Oui,
12: qu'est-ce
0: Céline.
12: Qu'est-ce que tu penses du scénario?
11: scénario de quoi?
12: Est-ce que tu trouves que c'est le plus important dans une série?
0: Bah oui, automatiquement, hein.
12: Mais pourquoi?
0: Voilà, ça c'est une bonne question.
15: Pourquoi?
0: Comme dirait Gérard, pourquoi?
12: C'est le suspense, c'est quoi? Explique-moi.
0: Oui, t'as le suspense, t'as l'aventure, t'as tout. T'as quand même une histoire d'amour.
12: Mm-hmm. Ouais, et quoi encore?
0: Et puis, bon, bah, après bon, avec ton imagination, mm-hmm. Tu t'imagines que t'es dans le feuilleton. Mm-hmm. Non, pas dans les bras de JR, parce que moi, j'aimerais pas être dans les bras de JR. Hein.
6: Moi, tu me donnes 2-8-6, je t'imagine n'importe quoi.
0: Non, moi, si j'ai... Non, si j'ai allé dans les bras de quelqu'un, à ce moment-là, je prends Bobby, qui est plus mignon.
12: Et David Hasselhoff.
0: Pourquoi pas.
11: Et Manix.
0: Non, pas Manix. Manix, il est bien, si tu veux, mais sans plus ni moins.
11: Hein. Mais t'as vu la surplus, hein, au niveau des enquêtes, hein.
0: Non. Bah, non, disons mauvais. Que moi, je préfère les vieilles séries de Manix.
11: Ah,
0: hein.
11: Voilà, bah là, c'est vrai. Ouais, dans les vieilles séries, il assurait grave. Mais maintenant, il trouve rien du tout. Rien.
0: Oui, mais parce que...
11: Tous les voleurs, ils s'enfuient. Tous les criminels, ils sont en liberté avec Manix.
14: Il est trop vieux.
11: Alors que Columbo, grâce à son imperméable, ça assure.
0: C'est qui parle, là?
6: C'est Tony.
0: Oui, Tony.
6: J'aimerais te poser une question. Est-ce que l'homme de fer, il te fait mouiller quand il bloque ses roues?
0: Non, on peut pas dire qu'il me fait mouiller, mais disons que je serais prête à lui...
12: Débloquer les roues?
16: À m'offrir.
0: Non, pas à m'offrir, mais à lui prêter un peu d'huile pour qu'il redémarre son siège.
14: C'est dégueulasse.
17: Eh, hey, Françoise, est-ce que t'es prêt à lui pomper les roues pour qu'il avance plus vite aussi? Parce que des fois, elles se dégonflent.
0: Oui, bien sûr.
17: Ah, oh, t'es génial.
12: Françoise?
0: Oui, Céline.
12: Oui, Céline.
0: Oui, Céline.
12: Je voulais te dire aussi, dans la série, il y a tes émotions qui jouent.
0: Oui, mais on n'entend pas souvent Sophie, hein.
12: Ah,
11: c'est parce qu'elle a la plus belle voix et elle passe mal, cette voix, c'est pour ça.
12: Justement, j'étais en train de me dire que tu devais trop regarder Secret de femme. J'étais hyper branchée avec lui, Françoise.
14: Françoise, c'est Ultraman.
0: Oui, Ultraman.
14: Est-ce que tu te rappelles de la série Racine?
0: Oui.
14: C'était bien, ça?
0: Ah oui, c'était pas mal, hein.
14: Moi j'ai bien aimé.
0: C'est triste, hein, quand même, hein, parce que... voir les esclaves, quand même... on leur fait quand même tout ce qu'on pouvait leur faire, hein. C'est un peu dégueulasse. Hein.
6: Ouais, mais eux, ils sont foutés, ils chantaient.
12: Françoise,
0: on va me balancer de je sais pas quoi là.
12: Ils vont à l'église, ils chantent le gospel.
14: Bon, tu regardes, Françoise,
0: oui.
14: Est-ce que tu regardes le télé-shopping aussi le matin?
0: Non, pas du tout.
14: Pourquoi? C'est bien?
0: Oui, c'est bien, mais disons que ça donne envie d'acheter, et quand on n'a pas l'argent...
6: Ouais,
0: au niveau
6: du scénario, c'est un peu lourd, voilà ce que j'allais dire. Le scénario est très très moyen. Quoi.
14: Ouais. Mais les acteurs sont pas mauvais, hein. T'as une bonne bouilloire...
12: C'est toujours les mêmes. Mais bon. Françoise?
0: Oui,
12: ouais, mais,
0: c'est Céline.
12: C'est Céline, ouais.
0: Oui.
12: Mais je vais te dire, mais c'est important, je veux dire justement les émotions, parce que quand tu regardes une série... T'es triste, t'as mal, t'as plein de sentiments qui se bousculent.
14: Bon, t'as fini la bibliothèque rose, là, t'as fini?
12: Comment?
0: Oui, Bon,
17: Gérard. Hey, Gérard. Ah non, merde, c'est Françoise.
15: Oh là là.
12: Non, Françoise, tu m'as pas répondu.
0: Bah si, je t'ai répondu, je crois.
12: Non, j'ai pas entendu.
0: Alors, répète ta question.
12: T'es en colère, t'as mal, t'es triste, t'es contente quand tu regardes une série, il y a des
11: sentiments. T'as envie de vomir,
0: quoi? Non, j'ai pas envie de dire B, hein.
12: Bah alors
0: disons que... Mais arrêtez de balancer les trucs, là.
14: Oh, Manu.
0: Non, ouais. C'est pas Manu, là.
17: Bah non, mais en plus, c'est l'auditeur qui te faisait chier tout à l'heure, là.
0: Ouais, bah c'est David.
17: Tu devrais aller lui mettre une claque, François.
14: Ouais, c'est clair, vas-y.
0: Je vais y aller. Entre parenthèses, David, qu'est-ce que tu as dit tout à l'heure? Tu m'as vu, mais...
14: Mets-lui un coup de pain, vas-y.
17: Qu'est-ce que tu lui as répondu, Françoise, alors? Je m'en rappelle plus.
0: Que même en le voyant, ça me ferait même pas mouiller ma culotte.
17: Ouais. Voilà, David. Oh là là, il y a du monde ce soir.
15: Ah, attention.
17: Bon, alors, Françoise, on en est où là dans les trucs là? T'as répondu à la question de Céline ou pas?
0: Oui, ça y est.
12: Donc, t'es satisfait?
0: Oui.
17: D'accord. Bon, à la place, donc Ultraman est parti. On va accueillir un nouvel auditeur. Il s'appelle Allo.
12: Allo?
14: Allo?
0: Allo?
18: Ouais, allô.
0: Oui, allô.
18: Ouais. Salut. Ouais, entre parenthèses, automatiquement, je salue quand même Gérard.
16: Allô, bonsoir, t'es au standard.
18: C'est toujours les débats de France.
0: Et qu'est-ce que c'est ce bordel là?
16: Je viens de Nagano.
19: Et allô?
0: Mais arrêtez là!
19: Tu pourrais me faire un cadrage ou un gros plan?
18: C'est toujours les débats de France.
16: Ici, enfin, Nagano.
20: Vas-y, pose ta quatrième question.
0: Attends. Bon, alors moi, je suis complètement paumé avec vous. Hein.
20: Non, c'est quoi la quatrième question?
0: Vas-y. Ouais, je suis pas à la quatrième là. Je suis loin de la quatrième.
17: On est à la neuf, je crois.
0: La neuf.
20: Comment?
19: On n'a rien vu.
0: Non, mais c'est attendez.
17: Si l'on vous propose, c'est
20: la
17: ça.
20: Ouais. Vas-y, fais le compte à rebours.
0: Attends.
17: Bon, mettez tes lunettes, Françoise.
0: Ah oui, voilà.
17: Télescope. Si l'on vous propose.
0: Où tu vois ça, toi?
17: Si l'on vous propose.
19: Vas-y, répétez les jumelles.
17: Virgule.
0: Ah oui. Si on vous propose. Ah merde.
19: Faites un coup, ça ira mieux.
0: Attends, il y a eu un gros morceau.
17: Le problème, c'est qu'elle a pas de culotte, donc tu vois, c'est le problème, c'est qu'elle a plein le froc maintenant.
21: Les traces de pneus, c'est direct dans le pantalon. Ouais.
0: Ah non. Eh, restons sérieux là, maintenant, hein.
20: Restons sérieux.
21: Bon, François, c'est ta question, vas-y, parce que.
0: Bon, à quelle heure regardez-vous vos séries et lesquelles?
17: Et
0: à quel jour, je veux dire?
17: Là, je vais vous dire, elle a sauté la question qui était un peu chiante.
0: Ouais,
17: parce que.
0: Bon, allez, répondez là, maintenant. Hein. Parce qu'on s'endort là, maintenant. Hein.
19: Hey, ouais, c'est Fred là.
0: Oui, Fred.
19: Je comprends pas la question. Explique mieux.
0: Allô. À quelle heure regardez-vous?
20: À quelle heure?
0: À quelle heure?
20: Ah.
0: Débouche-toi les oreilles, hein, s'il te plaît.
19: À quelle heure
17: regardez-vous?
0: Regardez-vous
17: votre série et quel
0: série
17: jour?
0: Votre série et à quel
19: et de quelle heure
0: et, non, et à quel jour?
19: Entre les repas.
0: Ouais, si tu peux.
19: Par exemple,
0: soit le lundi, le mardi ou.
19: En semaine.
0: Ou dans la semaine.
19: On peut choisir le week-end aussi, s'il te plaît.
0: Bah, s'il y a des séries qui t'intéressent le week-end, okay. Et que tu suis automatiquement,
19: d'accord,
0: à ce moment-là, tu peux regarder tes séries.
19: Et comment tu fais les années bissextiles?
0: Ils nous mettent autre chose à la place, mais t'as toujours quand même des séries. Hein.
19: Il y a un épisode en trop, les années bissextiles.
0: Mais non.
19: Si, il y a un jour de plus dans l'année, donc il y a un épisode en trop, on sait les trucs à l'avant. Non, c'est à l'eau, ouais, je pense que.
0: Bon, arrêtez de faire le con, là, s'il vous plaît.
19: Les temps changent.
20: D'accord.
0: C'est qui a dit ça, là?
19: Ouais, allô. Boys Band, ouais.
0: C'est qui a dit ça?
20: Allô.
0: Oui.
19: Allô.
0: Allô, c'est qui, là?
19: Oui, il dit les temps changent.
16: Et les Boys Band.
0: Mais c'est qui a parlé là?
20: Allô?
19: Ah, t'es sourd, allô? Sourd, les oreilles.
17: Allô?
0: Ouais. Allô, oui? Allô?
19: C'est la voix de Gérard.
0: Mais non, allez, Gérard, il est en train de.
19: Je vous écoute.
0: Gérard, il est dans les bras de sa chérie.
19: Allô? D'accord. Non, dans les jambes de sa chérie.
0: Ça, c'est pas mon problème, c'est son problème.
20: D'accord.
0: Bon, vas-y, c'est Céline.
20: Ouais.
0: Oui, Céline.
20: Écoute, moi, j'aime bien regarder en week-end. Et l'après-midi, parce que ça me détend.
19: Oui, mais pourquoi?
20: Ah bah, écoute, parce que le matin, quand même, ou l'après-midi, ça le fait pas, quoi.
19: Oui, mais précise.
20: Dans quel sens?
19: Ton nom, on précise ton nom. En arrière.
0: C'est Céline, là, qui répond.
19: Ah, d'accord. Et pourquoi?
20: Mais non, mais c'est mieux, là. C'est mieux le week-end, ça.
22: Comprends pas.
20: D'accord.
19: Bon. Tu peux répéter ta réponse?
17: Est-ce que Françoise, t'as compris sa réponse? Parce que moi, j'ai pas compris.
0: Bah, moi non plus, je suis en train de chercher, justement.
17: Alors Céline.
20: Je répète pour ça. Donc, le week-end, c'est-à-dire samedi, dimanche,
0: oui.
20: Je préfère parce que j'aime bien regarder Rick Hunter.
0: Oui.
20: J'aime bien regarder le truc là avec le Mitsi Beat, je sais pas comment ça s'appelle là.
19: La Maxi Beat. C'est sur Canal.
20: C'est un truc de flic là, je sais plus comment.
0: 21, j'aime si, je sais plus quoi. C'est avec les vélos.
20: Je sais pas, c'est avant.
17: C'est avec les VTT.
0: Ouais, avec. Ouais,
20: non, c'est pas ça, c'est avant Rick Hunter.
19: Si, 21 Jump Seat.
0: Avant de quoi?
20: Avant Rick Hunter.
0: Avant Rick Hunter,
19: Le journal de Pernod.
0: Non, t'as le rebelle.
20: Ouais, bah c'est juste après le rebelle.
0: Alors juste après le rebelle.
19: Ah ouais, c'est les dessus de Palm Beach.
0: Le dessus de Palm Beach.
20: Les dessus de la Palm Beach.
0: Donc, c'est un Tony, ça.
20: Palm Beach parce que le mec, il est très beau, quoi.
4: Eh, François, c'est allô. Je voudrais ouvrir une parenthèse.
0: Oui.
4: Tu me déçois, t'as oublié une super série.
0: Laquelle?
20: Twin Peaks. Twin Peaks, oui.
0: C'est qui, ça?
17: Allô.
0: Oui, allô. C'est allô.
4: Oui.
0: Bon, allô, ouais, allô, tu réponds, là? Tu te réveilles?
20: Ah non, s'il te plaît, prends pas les mêmes
17: noms, c'est rare,
20: s'il te plaît.
17: Tu connais pas, Françoise, la soirée Twin Peaks? Tu connais pas?
0: Non, pas du tout.
20: Mais si, c'est un film de cul,
4: Gwyn. Allô?
0: Ouais. Allô?
4: Enchaîne. Et Françoise.
0: Bon, ouais, enchaîne,
20: attends,
0: merde.
20: Françoise, c'est Goldo. C'est Goldo, tu connais, tu te souviens de la série Chérie, fais-moi peur?
0: Chérie, fais-moi peur?
20: Ouais.
4: Avec Rose Coupe et Costa.
0: Non. Non.
20: Je voulais savoir si le chéri s'il faisait peur ou pas dans la série.
0: Non, non, non, mais de toute façon, je connais pas cette série.
20: Mais si, avec la voiture orange, tu sais.
0: Non.
20: Le gamin, il se calme.
5: Avec les cousins, là.
0: Non, non, je connais pas. Alors, c'est même pas la peine d'en parler. Je ne connais pas.
20: Ok.
17: Voilà. Ok. Bon, tout le monde a répondu, je pense.
20: Ouais. Oui.
17: Ah, vous êtes tous zéro. Hein.
0: Non, j'ai pas entendu la réponse à Sophie.
5: Bah, moi, je regarde quand j'ai le temps, mais je rate jamais les Simpsons le samedi et je ratais pas Twin Peaks quand ça passait.
0: D'accord.
20: Françoise, c'est Goldo, je crois que j'ai une question intéressante.
0: Vas-y.
20: Comment tu fais, les filles, elles disaient regarder les séries le week-end, mais si tu veux regarder une série genre Les Feux de l'amour qui passe la semaine, tu veux la regarder le week-end, comment tu fais?
0: Eh ben, à ce moment-là, t'enregistres au fur et à mesure.
4: Ah non, mieux.
0: Et tu regardes ça pendant le week-end.
20: Moi, je l'avais en direct, live, quoi.
4: C'est-à-dire?
20: Bah, live and direct, quoi.
4: Vous pouvez préciser ton nom?
20: Bah, pas en léger différé, quoi.
4: Ah, d'accord.
20: Tu vois?
4: Et sinon, Françoise, que devient Hulk?
20: Oh, excellent.
0: Ah ouais, tiens, pourquoi pas?
4: Mais disons tu me déçois, c'est Allo. Ouais.
0: Oui, Allo.
4: Allo, tu me déçois, t'as encore oublié une série.
0: Vas-y.
22: Zora la Rousse.
20: Allo?
0: Zora la Rousse. Non, mais Allo?
20: Allo?
0: Oui, bah.
20: Elle verra la Rousse tout à l'heure. Hein.
0: La personne qui fait le con, là.
20: Françoise?
0: Oui, Céline.
20: Ouais. Je voulais te dire, mais tu nous as pas parlé des.
22: Dora
20: la Rousse.
0: Bon, c'est qui fait le con là?
22: Allô?
20: Dora la Belle Étoile.
5: Ouais, donc je te dis.
0: Ouais, ça m'étonne pas que Gérard vous envoie chier, hein. Ouais,
17: c'est clair, hein, je suis d'accord avec toi.
21: En parlant de ça, Françoise, il y a Roby qui nous dit sur Numinitel, heureusement que c'est toi ce soir, c'est bien mieux, le niveau est bien plus haut.
20: Ouais, c'est vrai.
0: Ouais,
4: c'est bien plus haut.
20: On peut se lâcher, ouais.
5: Françoise,
4: mettre du speed.
0: Oui, Céline.
5: Ouais, je veux te dire, mais tu nous as pas parlé des séries comme Julie Lescaut et Navarro, quoi.
0: Bah, disons que c'est des séries, mais c'est pas des séries comme Les Feux de l'amour, Côte Ouest, tout ça.
5: Pourquoi? Qu'est-ce qui en différencie?
0: Bah, disons que c'est une histoire complète.
4: Côte Ouest,
0: c'est fur et à mesure. C'est des séries qui. On n'en voit plus le bout.
17: D'accord.
5: Ah non,
0: ça c'est Allo, ça.
4: Et François, c'est Fred.
0: Oui, Allo. Eh, Allo, tu peux répéter ta question?
4: Oui, je te disais, t'as encore oublié une série, tu me déçois.
0: Vas-y, laquelle?
20: La vie des bêtes, dans laquelle tu joues.
5: C'est quoi ça?
0: Bon, je ne sais plus à qui j'ai affaire, là. Hein. Il y en a un, à chaque fois, qui me dit...
20: Mets du speed, vas-y, Manu, la file d'air, attends, gueule, après. J'ai une question, Françoise. Tu parles des séries, mais
0: c'est qui là qui parle?
20: C'est Goldo. Goldo. Les dessins animés. T'aimes bien les dessins animés, genre Albator et tout ça?
0: Oui, bien sûr.
4: Et
20: arrête. Et t'en regardes de temps en temps?
0: Oui, je regarde Candy.
20: Ouais. T'aimais bien Goldorak?
0: Oui, bien sûr.
20: Ah bah voilà.
0: Qu'est-ce que j'aimais bien?
20: C'est Heidi. Capitaine Flamme, il était beau gosse.
0: Oui, bien sûr.
20: Il était beau gosse. Hein.
4: On la chante ou pas?
0: De quoi?
4: Capitaine Flamme.
0: Bah, allez-y tous, si vous voulez, si vous connaissez.
4: Capitaine Flamme, tu n'es pas. C'était ça, non?
0: Ouais, c'est ça.
4: De notre galaxie. Et vous savez pourquoi Dorothée, elle a la bouche brûlée?
0: Parce qu'elle a trop taillé de pipe.
4: Au Capitaine Flamme.
5: Comment tu le sais, Françoise?
0: Parce que j'étais là.
5: Ah,
4: tu lui léchais les boules, non?
5: T'as tout vu?
0: Ah bah non, si elle taille des pipes, c'est elle qui fait le boulot.
20: Boules, hein. Non, elle brûle.
0: Ah non, mais moi, je fais pas partie de ça, moi.
20: Et tu regardais Dr. Snuggle et Madame Pepperpot?
0: Non.
20: Non? Et ma sorcière bien aimée?
0: Ma sorcière bien aimée, oui.
20: T'aurais pu jouer dedans, d'ailleurs.
0: C'est tous les jours. Hein.
5: Et Cosby Show?
0: Et Cosby Show, c'est pas mal aussi.
20: Et Madame est servie?
0: C'est pas mal aussi.
4: Et Star Trek?
0: Star Trek, oui, c'est pas mal.
20: Et,
0: T'as et... Cosmos, hein.
1: Et tu as des trucs de science-fiction, Françoise?
0: Oui.
3: Et ouais. Cagnier et Lacé.
0: Comment?
3: Cagnier et Lacé.
0: Je ne connais pas.
3: Tu connais pas Cagnier et Lacé?
0: Je ne connais pas.
3: Et change de...
1: Si, c'était deux grosses.
0: Je ne connais pas.
1: Change de trou, ça fume.
0: Ça, c'est qui dit ça? C'est Tony, ça?
1: Ah non.
0: C'est Goldorak?
1: Non.
0: C'est Fred?
1: Non. Quand il est heureux, joue encore.
3: Essaye encore une fois.
1: Par ailleurs.
3: François, t'as pas répondu à la question.
0: Non, mais attends, je suis en train de chercher l'emmerdeur là.
3: Essaye encore.
9: Qui ça?
1: Allô? Essaye encore.
23: Non, c'est pas allô,
1: c'est David alors.
23: Okay. Essaye encore.
0: Non, David, grave, David, hein, il est parti lui.
1: Essaye encore.
0: Vous me troublez là. Hein.
1: Essaye encore.
3: Ah, mais...
1: Normal, François, j'ai une très belle voix.
0: Mais attends, arrêtez, hein.
1: Ce n'est pas le bon bouton, essaye encore.
23: Je trouve que t'es un peu trop.
0: Je suis un peu trop sérieuse, c'est ça?
23: Non, un peu trop.
1: Ouais, t'es trop sérieuse, mets-toi à poil. T'es trop sexy.
0: Ah, si tu veux, hein.
23: Ok.
17: Non,
0: mais les odeurs, hein, il faut les laisser après.
1: Ouais, pense à Fildar et Manu quand même.
0: Non, parce que les odeurs, merci, bonjour. Ouais, hein.
1: François, t'as mis une culotte?
0: Non.
17: Oui, elle a mis une culotte, mais elle a toujours pas répondu à la question, Françoise. Ouais. J'attends ta réponse
1: la
17: quand même.
1: La question numéro 11.
17: Donc, à la question numéro 10, celle que tu viens de poser, à quelle heure regardez-vous votre série et quel jour? Mais toi, je pense que c'est tous les jours et à n'importe quelle heure.
0: Moi, c'est tous les jours.
17: Et à n'importe quelle heure.
0: D'accord. Donc, il n'y a pas de réponse. Automatiquement, j'ai répondu.
17: D'accord. Bah, enchaîne alors.
0: Alors.
17: Attention, elle va lire la question, donc ça va peut-être être un peu long. Hein,
0: non, mais je suis en train de la chercher. On était à combien, là?
17: La 11e, là.
0: La 11e. Ah oui.
1: Les jumelles. Tu peux la répéter, on n'a pas entendu. Elle l'a pas posé encore.
0: Ta gueule.
1: Oh.
17: Vas-y, Françoise.
0: Alors, si votre petit ami vous demanderait de regarder...

0: Eh, vos gueules, les moiteurs.
1: Ah non.
2: Vas-y, vas-y, pose.
0: Bah, merde.
1: Pose. Tu t'énerves.
0: Eh, moi, j'adore la merde, surtout quand elle est bien grasse.
2: Bon, tu peux reposer la question, s'il te plaît.
0: Ouais, avec plaisir.
1: Alors,
0: si votre petit ami
3: vous...
0: Merde.
2: Ça m'a laissé la poser la question, merde.
0: Si votre petit ami vous demanderait de ne plus regarder votre série, accepterez-vous?
1: Précise,
0: allô. Oh, ta gueule.
4: Eh, moi, j'ai le fond d'image, je peux vous dire que c'est hyper drôle quand même. Je peux vous le dire.
2: C'est vrai. Française?
0: Oui, bien sûr, Céline.
2: Oui, mais on accepte quoi? J'ai pas compris.
5: Oh là là là là,
0: bon, hey, c'est lourd, hein, Céline.
2: C'est pas, c'est non,
0: c'est
2: la question, hein.
0: C'est facile, hein. Si par exemple, ton petit ami te demande de ne plus regarder, par exemple, Fen.
2: Ouais.
0: Est-ce que tu as... Est-ce que tu as... Merde.
2: Ah, c'est compris, c'est compris.
0: Est-ce que tu...
3: Oui, c'est allô, j'accepte.
6: Moi, je comprends rien à ta question avec des merdes partout.
3: Non, mais...
0: Bah, c'est vous qui me dites...
1: C'est de la caca.
0: Ouais, c'est de la caca. Tu vas voir. Si t'as envie, si t'as envie de faire caca, tu vas au chiottes, hein.
2: Okay. Non,
5: bon, vous l'avez comprise, la question, quand même.
2: Ouais.
5: Alors, allez-y,
0: bah, répondez maintenant.
2: Ouais,
0: Fred. Fred en premier.
3: Bon, Fred. C'est moi en premier?
0: Oui, vas-y, Fred.
3: Tu choisis toujours, c'est ma voix qui te fait...
2: Non, bah,
0: oui,
2: fait,
0: qui,
2: Fred,
0: fait, qui te fait bander.
3: Ta voix, ma voix te fait
1: dans les seins, d'accord.
3: Bah, écoute, si mon... Non, bah, j'ai pas de petite amie parce que je suis pas BD, mais...
1: Île.
3: Sur une île? Ouais, j'aime bien, ouais. J'aimerais partir sur une île et j'emmènerais Star Trek en cassette vidéo pour mater, quoi.
0: D'accord.
3: Et tu pourrais la prison sur un palier.
2: Eh ben moi, s'il avait le culot de me demander ça, je crois que j'aurais le culot de lui demander de ne plus regarder le foot.
0: Voilà.
3: Le QO pour regarder la télé.
0: Alors, Ultraman.
3: Oulala.
5: Non, Ultraman est parti. À la place, on a Allo, Françoise.
3: Allo.
0: Allo.
3: Ouais.
0: Alors, réponds.
3: Bah, seulement si on est plusieurs.
0: D'accord.
5: Allo.
0: Oui. Bon, allo, t'as répondu.
3: Non, pas entièrement, non.
2: C'est le fantôme de Gérard.
3: Non, pas vraiment.
5: D'accord.
3: Non, je voulais préciser quelque chose.
5: Gérard
3: est encore vivant.
0: Bon, allô, t'as répondu.
3: Gérard, bon. Même quand il est pas là, il nous fait chier.
0: Hey,
3: tu m'entends,
0: Tony.
3: Je voulais préciser quelque chose.
2: Oui, oui.
0: Tony,
3: oui.
0: Réponds.
3: Oui, bah moi
2: non, mais,
3: le dimanche, c'est marié deux enfants, donc quoi qu'il arrive, petite copine ou pas, c'est marié deux enfants.
0: Alors donc, tu n'accepterais pas que de sauter un épisode de cette série?
3: Ah non, je saute pas l'épisode et je saute pas.
5: Il saute même pas sa nana, ouais. C'est
0: bon, d'accord. Dire,
5: bon, il a pas de nana de toute façon.
0: Ok.
3: Si, oh là là, Françoise, pendant qu'on y est, est-ce que tu as bien les
0: gens? Attendez.
3: Attends, mais je te pose une question.
1: De quoi?
3: Est-ce que tu regardes les séries en VO?
5: Oh, 6 minutes.
0: Goldo.
1: En hiver, mais en été, non, ouais.
0: Et pourquoi?
1: Bah, parce que c'est comme ça, c'est une saison, tu peux rien, c'est le cycle de la nature, hein.
3: Non, mais j'ouvre une parenthèse.
1: Ferme-la, ouais.
2: Ouais.
1: Ça ferme-la vite, hein.
0: Ouais, d'accord.
5: Alors, tu l'ouvres?
0: Céline!
2: Ouais, écoute-moi, c'est très sincèrement, s'il ose me dire que je regarde plus ma série, par exemple, je sais pas, je regarde Rick Hunter,
0: ouais.
2: Je lui fous une baffe, hein, c'est clair.
0: D'accord.
3: Ouais, mais sur quel jour?
2: Quoi? Attends, allô, tu peux t'exprimer là, je grâce.
1: Bon, c'est une question de merde, passe à l'autre.
5: Et toi, Françoise? Non, non, bah attends, tu vas répondre, toi, quand même.
2: Ouais.
0: Bah, moi, si mon mec me dit d'arrêter les feux de l'amour, j'y vais, à ce moment-là, tu retires toutes tes matchs de foot à la con, là.
2: T'as
0: et
2: raison.
0: Puis, de toute façon, à ce moment-là, tu dégages, et puis voilà.
2: Ouais, Françoise,
1: et sur le balcon. Françoise, c'est Goldo, est-ce que...
0: Oui, Goldo.
1: Si t'empêchais de regarder Les Feux de l'amour, est-ce que ça serait un cas de divorce?
0: Ah oui, ah, tout à fait.
1: Et donc, tu pourrais faire la série cas de divorce?
0: Ah non, je ferais pas, jour, je ferais la pas la... Télé, hein. Non, je ferais pas la série de cas de divorce, mais disons que... je préfère lui faire la gueule,
1: ouais.
0: Lui faire la gueule, et puis...
2: T'as raison.
0: Le laisser mijoter, là, dans son petit coin, comme un...
3: Bénard.
7: suis avec toi.
0: Pas comme un canard, mais comme canard, un connard.
7: Non
0: mais
7: tu. Ah, ouais.
8: François, c'est allô. Je voulais dire, si quelqu'un t'obligeait à regarder une série que t'aimes.

0: Je sais pas. Qu'est-ce que tu ferais?
1: Ben, je ferais semblant de l'écouter, mais sans plus ni moins.
0: Non, non, mais si vraiment il t'enfermait dans une pièce et qu'avec la télé et la série.
1: Ben, s'il y a que ça à faire.
0: Ben non, ouais. Mais que t'aimes pas.
1: Ben, ça fait rien.
0: Ouais, mais t'aimes pas un acteur.
1: Mais ça fait rien.
0: Ouais, mais
1: étant, donné étant donné que.
2: Si
1: étant donné qu'on me le farcit, bon bah je suis bien obligé de le regarder. Bon bah, je lèverai les yeux au ciel ou je me tournerai les pouces, les trucs comme ça, ou je me décrocterai le nez, ou je me gratterai la tête ou les pieds.
0: Tu serais moins que si t'éteindrais la télé.
1: Voilà. Ouais, mais si tu peux pas l'éteindre, par exemple.
3: Voilà, t'es piégé là, hein, à l'eau. Hein.
2: Tu débranches.
1: Et si tu peux pas débrancher?
4: Est-ce que tu te caresses?
0: Bah, tu sors de la pièce.
2: Bah, tu la casses.
1: Et si tu es enfermé à clé?
0: Bah, tu te débrouilles pour disparaître.
2: Tu pètes la télé.
4: Et Françoise, est-ce que tu te toucherais pour passer le temps?
0: Est-ce que tu pourrais passer à la
1: ça
0: télé?
1: Ça pourrait m'arriver.
2: Tu changes de canal.
4: Elle arrête pas, hein, elle arrête pas.
3: Non, mais c'est une cochonne, Françoise. Hein.
0: Est-ce que tu pourrais jouer dans une série, Françoise?
1: Oui.
0: Comme secrète femme?
2: C'est Doc Gynéco.
1: Non.
0: Pourquoi?
1: Je pourrais, je vais te répondre à ta question.
0: Ouais,
1: je pourrais.
0: Mais honnêtement, tu me réponds.
1: Non, mais d'accord.
4: Mais réel, hein.
1: Ouais, réel. Je pourrais.
0: C'est-à-dire.
1: Je pourrais tourner une série qui m'intéresserait. C'est Emmanuel.
0: Ouais.
4: Mais... tout de suite les trucs de cul.
1: Voilà.
0: 40 ans après.
4: Ça marche pas.
0: Ça ne préférerais pas genre une série d'action ou un dessin ou femme flic
4: ou un film d'horreur
0: plus actuel qui collera à la peau un personnage bien.
4: Un remix de Drôle de Dame avec François.
5: Non, et Emmanuel 7, la ménopause.
2: Oh, c'est méchant.
4: La phase finale. Choisis Frankenstein, t'auras plus de chance au casting.
0: La phase finale.
2: T'aimerais bien jouer le rôle de Didi McCall?
1: Non.
2: Non?
1: Non.
2: Ah putain, avec un beau mec comme Rick Hunter, t'aimerais pas?
1: Non.
2: Oh,
0: hey, Françoise, c'est
1: oui. Oui.
0: Tu crois que Rick Hunter c'est pas trop violent?
3: Ta gueule.
5: Comme ça c'est clair.
6: Il est toujours vivant, y a rien à dire.
3: Non, mais
2: sera
3: toujours là,
1: Françoise. Ouais, ouais.
2: Ouais, je vais te dire un truc.
1: Oui, c'est Céline.
2: Oui.
1: Oui, Céline.
2: Moi j'ai l'impression que t'aimes bien les séries à l'eau de rose. En fin de compte, t'aimes pas les trucs d'action.
0: À l'eau de rose.
1: Ah si, j'adore les trucs d'action, mais.
5: On m'a dit que tu préférais les séries alcoolisées quand même.
2: Non, mais c'est
1: la personne qui a dit ça, elle va dégager au standard. Hein.
3: C'est Tony.
0: Non.
3: Si, je le dégage. Hein, je le dégage, Françoise.
1: Ouais, Tony.
3: Allez, bonne nuit, Tony.
0: C'est pas moi, Françoise.
2: Donc, vas-y, Françoise, réponds-moi.
1: Bon, c'est la dernière fois, Tony. Hein. Je te préviens, oui, vis-à-vis de l'alcool, vous mettez une bonne fois pour toutes dans votre petite tête.
2: Mm-hmm.
4: Oui.
1: Que je me suis arrêté de boire, ça va faire 5 mois que j'ai arrêté de boire.
2: Bravo,
4: Françoise.
2: Bravo, on est fiers de toi.
4: Et c'est mieux maintenant.
1: Je suis très bien maintenant.
4: Non mais c'est vrai, hein, c'est vrai.
2: Non mais c'est très bien.
0: Et même si on t'offrait ton pot en champagne.
1: Comment?
0: Si on t'offrait ton pot en champagne.
1: Même. De toute façon, on m'a pas empêché de boire.
2: Ouais.
1: Je peux très bien boire. Mais l'inconvénient, c'est que ça me dit plus rien.
0: Ça te dit plus rien si jamais on te glisse un mot.
1: De quoi me glisser un mot?
3: On s'écarte du débat, c'est pas un débat sur l'alcoolisme qu'on est en train de faire.
4: Allez,
3: donc Françoise, tu vas poser la question suivante et on va se mettre un petit disque.
0: Ouais, faut-il voir l'alcoolisme dans les séries télé?
2: Allô, t'es nul, hein.
3: Attention, Françoise, va lire la question.
4: Françoise.
1: Oui, attends.
3: C'est la 13, Françoise.
4: Ta gueule.
1: Eh, on parle pas comme ça à fil d'art.
3: Ok.
5: Oh. Attention,
3: ça c'est ma copine elle-même.
2: Vas-y.
1: Alors, vous... la 13. Vous êtes-il arrivé?
4: C'est un peu de foot.
1: Ta gueule.
3: Vas-y, Françoise, les écoute pas.
1: De prendre pour le héros de votre série préférée. Et on écoute un disque, je ne sais pas lequel.
3: C'est KRS-One avec It's the Sound of the Police, et on se retrouve juste après.
1: Bon, alors on accueille Fred.
6: Bonsoir.
1: Sophie.
2: Oui, bonsoir.
3: Allô.
1: Ultraman.
3: Non, Ultraman est parti.
1: Oui, c'est vrai.
3: Allô.
1: C'est Allô.
0: Ouais.
1: Tony.
0: Salut.
3: Et on a un nouveau à la place de Goldo, c'est Arnette.
1: Arnette.
0: Ouais, salut la gueuse.
1: Salut Arnette.
0: Ça va?
1: Ça va.
0: Tranquille,
1: peinard.
0: Ok.
1: Céline?
2: Ouais, bonsoir.
1: Bonsoir.
7: Donc bon, la alors, question, bon. C'était
1: la question était...
7: Vous êtes-il arrivé?
1: Attends. Êtes-vous... Non.
7: Vous êtes-il...
1: Vous êtes-il arrivé de faire l'amour pendant votre...
7: Non, c'est pas ça, c'est la suivante.
1: Ah bon, ah, excuse-moi.
7: Cette question, c'est vous êtes-il arrivé... Mais... De vous prendre pour le héros de votre série.
1: De votre série préférée.
7: Voilà.
2: Ouais.
7: Donc, Fred?
6: Bah écoute, à part... ouais, le prisonnier, tu sais, je sais pas si tu connais le prisonnier, Françoise. Hein.
1: Oui, bien sûr, c'est celui-là qui se fait... suivre par une...
6: dans sa cellule.
1: Par une boule. Ouais.
6: Par une boule.
1: Ouais. Par une boule, quand il veut s'évader. Et ils sont machinés par des numéros.
6: Exactement, voilà. Je ne suis pas un numéro, je suis un homme libre, ouais.
1: Voilà.
6: Bah ouais, j'ai fait une identification parfaite par rapport à ce personnage. Et bon, j'ai fait un séjour à Tours dans un asile psychiatrique.
1: C'est qui parle, là?
6: C'est Fred.
1: Oui, Fred.
6: Mais ça va mieux, maintenant, je suis guéri, quoi.
1: Ah bon?
6: Je suis plus le numéro 6, je suis le numéro 7, j'ai monté en échelon. Quoi.
1: D'accord.
2: Il a bien travaillé.
1: C'est déjà pas mal.
6: Ouais.
2: Mais Françoise?
1: Oui, c'est Céline.
2: Ouais, ouais.
6: Dis-moi, Céline, les années ont passé.
1: Oui.
2: Mais pourquoi n'as-tu jamais pensé te demander, là?
1: Oui, Céline.
2: Pourquoi le prisonnier, il avait le numéro 6? J'ai jamais compris pourquoi.
6: Bah, il n'avait pas le choix, je crois.
2: Parce que c'est ouais. Un chiffre.
1: Bah, disons que... peut-être parce qu'il y avait le numéro 1, numéro 2, et après, ça, c'est arrivé,
6: arrivé le
1: 6e, et puis voilà, il est resté sur le numéro 6.
7: Est-ce que
6: et
7: tu
6: le
7: crois 6
6: aussi, c'est le chiffre du diable. Hein.
1: Comment?
6: C'est le chiffre du diable aussi.
1: Ah, peut-être.
6: Non, c'est vrai, c'est... Enfin,
1: du coup, non, je croyais que c'était le 9.
6: Non, c'est
1: 6. Ah bon?
7: Est-ce que tu crois que si le prisonnier avait eu un autre numéro, il aurait eu autant de succès?
1: Non, pas du tout.
6: Ouais, pourquoi exact, ouais.
1: Parce que je trouve que le numéro 6, ça correspond... Si tu rajoutes avec un 9, ça fait 69.
7: Ouais. Ouais. Ouais. Ouais. Cochonne,
6: Françoise.
2: Cochonne, Françoise. Hein.
6: Petite perverse. Mal baisée. Oh.
1: Ça, t'as été voir, peut-être?
6: Là, c'est pas gentil.
1: T'as été voir, peut-être?
6: Pas sympa, allô. Pas très sympa.
8: Pas très sympa, allô.
2: Non.
6: Allô?
1: Oui.
6: J'écoute.
1: C'est qui, là?
6: Allô?
1: Oui, allô?
6: Bah, je trouve que c'est bien.
9: Non, il a dit que t'étais mal baisée, allô.
6: Ah non, c'est pas moi.
9: Ouais, arrêtez plutôt.
1: Non, mais il a pas été voir pour voir si j'ai été mal baisé. Hein.
9: Non, mais de toute façon, tu l'es pas, François.
1: Non, justement, j'y suis pas.
9: Oula.
1: Ah non, c'est difficile. Hein.
7: Donc la suite, bon. C'est
1: la suite, numéro 3.
7: Non, mais attends, Françoise, ils ont pas tous répondu à la question,
1: d'accord.
7: Hein, Françoise.
6: Il y en a qu'un qui a répondu.
1: Alors, bon, Fred, t'as répondu?
6: Oui.
1: Sophie, t'as répondu?
2: Non, j'ai pas répondu.
1: Alors, réponds, s'il te plaît.
2: Moi, en fait, je suis devenue très bricoleuse grâce à MacGyver.
1: Oui.
2: Et c'est pas des conneries.
1: Oui.
9: Mais c'est des conneries menteuses.
2: Et je m'identifie, ouais, à MacGyver quand je bricole.
9: Maintenant, tu fais tes godes toi-même.
2: Voilà, je fais mes godes toute seule et avec de la poterie. Je fais la poterie anglaise et voilà. Électrique et tout.
9: Donc, hein. Moi, c'est Tony, je me suis pris pour Hulk. Il y a un mec, il venait en face de moi avec ses plats.
1: Tu devrais te mettre au soleil, comme ça tu pourras bronzer, bronzer, pas rester en vert.
9: Non mais j'ai une anecdote.
1: Vas-y.
9: Donc j'étais sur la route et ouais. J'ai croisé quelqu'un avec une voiture avec les pleins phares.
1: Mmh.
9: Et donc je suis devenu vert de rage et je l'ai coursé jusqu'au bout de la rue.
1: Ah ouais, d'accord.
9: Voilà.
6: Petit matin.
2: C'est très drôle.
10: Moi j'ai une anecdote, c'est Alpha. Donc c'est un LFT qui était en moto et s'est cassé la gueule.
1: Oui.
10: Et voilà.
2: Ah ouais.
6: Ok, voilà. Génial.
1: Arnett.
6: À fond dedans.
10: Ouais, j'ai pas pour longtemps, je me casse après.
6: Non.
1: Arnett.
6: Maggie, je regarde Maggie de temps en temps. Tu connais Maggie, Françoise?
1: Non, j'aime pas tellement.
6: Tu connais pas? Ouais, tu connais quand même.
1: Non, oui, je connais, mais j'aime pas tellement.
6: Ouais, non, moi j'aime bien Maggie. Donc je me prends pour Maggie des fois chez moi.
9: Dame Maggie, là.
6: L'ambiance. Dame Maggie de la poussiasse. Donc je me fais des petites ambiances, je me mets une perruque rousse et tout, c'est le délire, quoi.
1: D'accord. Okay. Céline.
2: Moi, il y a une héroïne que j'aime bien. C'est, je sais pas si tu connais la série.
6: C'est Rosanne.
2: La Belle et la Bête. Rosanne.
1: La quoi?
2: La Belle et la Bête.
1: Ah oui, j'adore.
2: Ouais, c'est avec Linda Hamilton, là. Mais j'adore cette série, t'aimes bien
1: Oui, j'adore.
2: Et donc j'aimerais bien prendre pour l'héroïne, quoi.
1: Ah oui.
2: Ouais, parce que je trouve que c'est très romantique.
1: C'est très romantique, ouais. Et encore plus, c'est qu'elle a pas peur de la bête.
6: Ouais, en plus, toi qui es bête, disons que faire l'amour avec la bête, ça doit pas être top.
2: Mais Françoise.
1: Oui.
2: Tu sais, moi, ce que j'aimais bien, c'était le fait qu'elle aimait une bête.
10: Ouais,
1: et bah oui.
10: C'est vachement drôle.
2: Comment?
1: je trouve que c'est super.
6: T'as déconné, j'avais pas vu la fin.
2: Parce qu'en plus de ça, lui, il l'aimait, et puis...
1: Ah oui, pour l'aimer, hein.
2: Comment ça finit, cette série?
6: Il l'aimait comme une bête.
9: Non, donc, d'un côté, la meuf, c'est un peu, elle est un peu zoophile, quoi.
2: Non, mais c'est une très belle histoire d'amour, quoi, tu vois.
9: Ouais, mais ça
1: non, c'est vrai, il faut.
9: Une bête, quoi.
1: C'est vrai, c'est une belle série, hein.
7: Mais Françoise,
1: oui.
7: Est-ce que toi, tu pourrais tomber amoureuse d'un animal comme elle fait
9: comme
7: dans
9: Gérard
7: la série
9: ou,
10: D'un singe ou d'un gorille
1: Non.
10: Ouf.
7: Pourquoi
1: Si j'aimerais bien tomber amoureuse, par exemple.
10: Bah, chacal.
2: De la bête.
9: D'un lama.
7: Non, laissez-la la répondre.
1: Pas de la bête. Par exemple, d'un.
9: Un lapin.
1: Mais non, pas d'un lapin. D'un boa.
9: Un boa.
2: Quoi?
1: D'un boa. Ah.
7: Pourquoi
1: Françoise? Parce que, étant donné que c'est un serpent, ça te grimpe partout.
7: Ah, et qu'est-ce que tu pourrais faire avec le boa? C'est surtout la question qu'on aimerait à laquelle tu répondes quand même.
1: À toi de t'imaginer.
7: Bah, je sais pas, tu te mettrais autour du cou.
1: Je me mettrais peut-être autour de mon cou, mais j'aimerais bien demander autre chose à mon serpent.
7: Ah, d'accord.
9: Ok, en gros, le serpent...
2: Et s'il te mord,
1: non, c'est pas grave.
9: Ouais, mais Françoise...
2: C'est la plaie.
1: On meurt qu'une seule fois. Hein.
10: Françoise.
1: Oui,
9: oui
1: mais c'est qui, là?
7: Chacun votre tour. Oh.
1: C'est qui, là?
10: Françoise.
1: Oui, c'est qui, là? C'est qui, là?
9: C'est Alpha.
1: C'est qui, là?
10: Allez, par une langue de serpent.
1: Comment?
10: Tu devrais bouffer la chatte par une langue de serpent.
9: Tu me diras, un serpent, il fait un putain de cul.
1: Un serpent n'a pas de chatte. Hein.
10: Non, mais je te demande, c'est toi, t'aimerais bien te faire bouffer la chatte par une langue de serpent?
1: Bah oui, pourquoi pas.
10: Ah ouais? Ouais, bon.
9: C'est plutôt.
1: Parce que c'est. Ça doit sembler bizarre, mais ça doit être bien quand même.
10: Ah, attends.
9: Ouais, mais je comprends pas.
2: C'est par une trompe d'éléphant.
8: Je sais pas, j'ai pas regardé ce matin.
1: Bon, c'est qui s'amuse à passer Gérard, là?
9: C'est Manu.
1: Ah, on a ras-le-bol de Gérard.
10: Ah, Amel, t'es chiant, Amel, donc t'as reconnu.
9: Ok, super. Eh, François, c'est allô?
1: Oui, allô?
9: Ouais, mais un serpent, ça a pas de main. Alors, comment veux-tu qu'il regarde une série de télé?
1: Mais on t'a pas parlé de série de. Que si le serpent, il regardait la télé? On t'a demandé ça. On t'a demandé, on m'a posé la question que si j'aimerais bien avoir, si j'aimerais bien sortir avec un animal.
9: Ouais,
1: donc j'ai dit le serpent.
9: Ouais, pourquoi t'as choisi un serpent?
1: Dégueulasse.
9: La télé qui avait pas de main.
1: François, on s'excuse. Hein.
9: Bah pardon, je suis désolé.
1: Bah ouais. Merci.
6: François, c'est Fred.
1: Oui, Fred.
6: Il a raison, Allo. Hein. Un serpent, ça a pas de main. Hein. Confirmation.
1: Hein. Bah bien sûr, que ça a pas de main.
6: Non, mais
2: ça
6: a
2: pas de pied non plus. Hein.
1: Et ça n'a pas de pied non plus.
6: De toute façon, ouais.
9: Ouais, mais c'est pas pour ça qu'il y a des animaux qui sont pas héros de série de télé.
1: Voilà. Bon.
7: Alors à toi, François.
9: Qu'est-ce que t'en penses?
7: Je peux quand même répondre à la question. Vous est-il arrivé de vous prendre pour le héros de votre série préférée? Bah, l'héroïne.
1: Oui.
7: Et de laquelle alors? Quelle série?
2: Solène.
7: Non, on a dit non.
1: Non, pas Fenn.
9: Kojak.
1: Non, pas Kojak.
9: Attends, laisse-le deviner.
2: Moi, je sais, c'est la femme de Victor Newman.
1: Laquelle?
2: Je sais pas, la blonde là.
1: Nikki?
2: Ouais.
1: Non, moi je préfère Ashley.
2: Comment?
1: Je préfère Ashley.
9: Est-ce que tu te imagines en Pamela Anderson?
1: Ah non, pas du tout.
9: Pourquoi?
2: Propose à Malibu.
1: Parce que je l'aime pas.
9: Pourquoi?
7: Donc tu t'identifierais à. Qu'est-ce que t'as dit? Ashley, c'est ça?
1: Oui, Ashley.
7: Il y a que Ashley que tu t'identifierais?
1: Pas spécialement. Par exemple, dans la petite maison de la prairie, par exemple.
9: La prairie? Laquelle?
1: Marie.
9: La petite.
7: C'est laquelle, Marie?
1: Marie, c'est la blonde, c'est celle-là qui vient aveugle.
6: L'aveugle, ouais.
9: Ah ouais, là. Mais alors pourquoi tu veux faire ça?
1: Parce que, disons que.
6: T'as des problèmes aux yeux?
1: Oui, déjà. Non, mais oui, déjà, j'ai des problèmes aux. J'ai des problèmes de yeux, oui.
9: Lequel?
2: Prends un serpent lunette.
1: Oui, pourquoi pas?
6: T'as combien à l'œil gauche?
9: Ouais, alors pourquoi tu veux faire ça?
1: Sur chaque côté, j'ai 1,5.
9: Ah ouais, c'est pas
2: vrai. Non!
1: J'ai 1,5 par œil.
7: Donc tu veux te comparer à Marie, donc de la petite maison après.
1: Voilà, parce que non, c'est parce que je trouve que elle est marrante, et puis elle est triste, et puis
9: un peu comme toi.
1: Voilà. Merci.
9: Ok.
1: Voilà.
2: Et c'est tout.
9: Ah, est-ce que je peux t'appeler Marie?
1: Oui, pourquoi pas. Okay. Marie-Françoise.
9: Non,
7: Marie-Françoise.
9: Marie-Françoise,
7: pouvez-vous poser la dernière question, s'il vous plaît?
1: La dernière question.
9: Oui.
1: Vous est-il arrivé de faire l'amour pendant votre série préférée?
7: Oh, d'un seul coup, Françoise.
9: Moi, je sais pas si je vais pouvoir répondre. Pas possible, ça.
2: C'est trop.
9: Ouais, tu peux pas changer de question?
7: Non.
1: Non.
11: Mais c'est trop personnel, là.
1: Eh ben, justement...
0: Est-ce que toi, tu peux répondre?
11: Moi, ça m'est arrivé, ouais.
7: Qui?
0: Cécile?
11: Non, Sophie.
0: Sophie?
11: Devant Twin Peaks, ouais.
7: Et qu'est-ce que ça t'a fait, alors?
11: Bah, rien, parce que je pensais pas...
7: Parce que tu regardais pas la série, non?
11: Non, non, il y avait le son.
7: Ah, d'accord. Qui okay. d'autre?
11: Ouais, je réponds.
7: Ouais.
1: Oui.
7: Ouais, réveillez-vous, oui, les mecs, hein. Réveillez-vous, les
11: ouais,
7: auditeurs,
11: c'est
7: là.
1: Oui, Céline. Ouais, écoute, bah, je viens de le dire.
11: Moi, très sincèrement, je peux pas.
1: Oui, pourquoi?
11: Parce que quand je regarde une série qui me plaît bien, je suis en pleine série, je suis dans l'action, je peux pas m'occuper d'autre chose.
1: Et par exemple, tu regardes une série, ta série, au moment dans ta série, et ils font l'amour. Est-ce que tu prendrais ton pied en même temps qu'eux?
11: Non, non, je crois pas, non.
1: Non?
11: Non, non.
9: Moi, je vais me chercher une bière.
11: Ils font pas la
1: bah, va chercher une bière.
11: Je pense qu'au personnage,
9: moi,
11: je pense
9: que c'est la scène,
11: c'est tout.
10: Putain, j'aurais dû venir bourrer, moi.
1: Voilà. Répondez, attends, répondez au fur et à mesure là sur la question que je vous ai posée là.
0: Ouais, non, moi je baisse pas pendant une série. Ou tu baisses ou tu mates la série, mais c'est, tu fais pas les deux en même temps. C'est comme boire ou conduire, faut choisir.
1: Il faut choisir. Voilà. C'est qui? C'est Fred, ça?
0: Non, c'est Arnett.
1: Oui, Arnett.
0: Bon, voilà, c'est dit.
1: Bon.
9: Non, non plus, je baisse pas parce qu'il veut pas baiser avec moi, cet enculé.
0: Voilà. Donc, moi, Tony, y a pas moyen.
9: Voilà.
0: Je vous laisse aller dans les cabarets. Si
1: d'accord.
0: Vous dire.
1: Alors, je vais reprendre au départ. Alors, Tony.
9: Oui.
7: Il vient de répondre.
1: Tu viens de répondre.
7: Fred.
1: Fred.
6: Bah écoute, je suis en train de réfléchir, peut-être drôle de dame, ouais, ça m'arrivait, ouais.
1: Oui.
6: Parce que comme, avec ma nana, c'était pas terrible, j'en imaginais qu'il y en avait trois, quoi, et là, je m'excitais comme un fou.
9: T'as une tête à te taper Charlie, toi.
1: D'accord.
6: Tu vois.
1: Et pourquoi pas Bosley?
6: De quoi?
11: Pourquoi pas, hein?
1: Pourquoi pas Bosley?
6: C'est qui Bosley?
7: C'est lequel Bosley, ouais.
1: Bosley, c'est celui-là qui bosse avec les filles.
0: Eh, François, t'as une perruque sur la langue ce soir ou quoi?
1: Oui, pourquoi?
0: Ah, ok.
11: Françoise.
1: Sophie.
11: Françoise.
1: Oui, Sophie.
11: Ouais, c'est Céline.
1: Oui, Céline.
11: Je vais te poser une question, mais je la pose maintenant ou après?
1: Vas-y, tout de suite.
0: Après.
11: Comment?
1: Vas-y.
11: Ouais, après. Je me dire, est-ce que tu penses que les séries télé, c'est important dans notre vie quotidienne?
1: Oui.
11: Tu penses
7: pourquoi?
11: Que c'est important?
7: Pourquoi?
1: Oui, c'est important. Déjà, c'est important parce que...
0: Ça
1: bon,
0: fait
1: bah...
0: rêver.
1: Hein?
0: Ça fait rêver.
11: Vas-y,
1: oui,
11: réponds.
1: Oui, ça peut faire rêver. Et en même temps, ça... Ça te change de l'ordinaire, de ta vie, de ta vie.
11: Mm-hmm. Donc, ça a une grande importance.
1: Oui, c'est, pour moi, ça a une grande importance.
6: Hyper beau. Et tu pourrais vivre sans?
1: Non.
6: Pourquoi?
1: Parce que, justement, j'adore les séries, donc je pourrais pas vivre sans mes séries.
11: Et par exemple, si tu pars en vacances en Espagne, est-ce que tu emmènes ta télé pour voir tes séries?
1: En principe, oui.
11: T'emmènes ta télé?
1: Ah oui, j'emmène ma télé et mon magnétoscope.
0: Déjà parti en Espagne.
9: Françoise, professeur Mito.
1: Oui, déjà une chose.
9: Professeur Mito, excuse-moi. N'as-tu pas peur que ce monde virtuel ait une incidence sur ta vie? Et sur conséquences, à peu près.
1: Je n'ai pas compris. Vous pouvez répéter la question, s'il vous plaît?
9: N'as-tu pas peur que ce monde virtuel n'ait une incidence sur ta vie, qu'ensuite, Kojak, Télissa Valas?
0: Il veut dire par là, si jamais
1: ouais,
0: tu
1: je ne répondrai pas à cette question.
9: Bien
1: bon,
9: ouais.
1: C'est qui n'a pas répondu, là?
0: C'est Allo.
1: Bon, Allo.
0: À l'huile.
1: Oui, Allo,
0: moi,
1: à l'huile.
0: Je répondrai en antenne, hein, si ça ne te dérange pas.
7: Là, il me le dira à moi, ça va être super.
1: D'accord.
11: Mais,
1: bon,
11: Françoise...
1: Oui.
11: François, je vais te dire,
1: oui, Céline.
11: Je voulais te dire, on peut pas vivre sans série télé. Hein.
1: Non.
11: Oui ou non, tu peux vivre ou pas?
1: Non, moi je pourrais pas vivre sans télé. Hein.
0: Okay. Est-ce que tu crois qu'on peut survivre?
1: Bah.
11: Exactement. Bonne question.
0: Réponds.
1: Bah, moi je ne pourrais pas survivre sans télé.
9: Françoise, professeur.
1: Moi, la première chose que je fais quand je sors de mon lit,
7: je vais aux toilettes quand même.
1: Oui, ça, automatiquement, c'est la première chose que je fais.
9: Françoise, pour faire un petit n'as-tu pas peur, que les séries soient une sorte d'échappatoire à ce monde virtuel?
1: Non.
0: Eh, si on te donnait beaucoup d'argent pour pas regarder la télé?
1: Je m'en fous, alors là, complètement, mais je préfère regarder mes séries et regarder la télé que... Oui, Fida.
7: Excuse-moi, fini, Françoise, fini.
1: D'être payé, avoir beaucoup d'argent, mais je préfère mes séries, non.
0: Et si on te donnait beaucoup d'argent?
1: Non, je ne l'accepterai pas, je lâcherai pas mes séries pour de l'argent.
0: Et Françoise?
1: Oui, c'est qui, là?
0: Arnett.
1: Oui, Arnett.
0: En parlant de séries, ça te dirait pas de faire un sitcom avec Gérard?
1: Oh non, merci. Ah non, merci. Hein.
12: Ouais, sympa. Ouais,
1: mais si t'aurais pu choisir autre chose, toi, Arnette. Hein.
12: Comment?
1: T'aurais pu choisir autre chose.
12: Non,
1: hein.
12: Non, non, mais c'est juste un petit système.
13: Ouais, François, c'est Fred, là.
1: Oui, Fred.
13: Tu préférais regarder, par exemple, Dallas ou être dans mes bras, petite?
1: Oh là là.
7: Oh là là. Proposition.
1: Proposition. Est-ce que je préférais regarder Dallas ou être dans tes bras?
12: Je préfère me taper les pubs que de t'approcher.
11: Ça, c'est méchant.
1: Merci.
11: Hein.
1: Merci, mais tu vois...
7: Il paraît que Fred était ex-mannequin, attention.
13: Non, non, non.
7: Attention, Fred. Hein. Alors, Dallas ou ex-mannequin?
1: Ex-mannequin.
13: Ex-mannequin, Dallas. Mythoman.
1: Non, bah, je préfère allô, Dallas. Hein.
7: Ah bah, c'est bien, bravo.
13: Ouais.
7: Normal.
1: Non, non, je préfère non. Dallas. Hein.
7: Ah, tu vois, Fred, hein, t'es...
12: Mais tiens, la redoute, bof, quoi.
1: Non, non, bon.
13: C'est allô, oui, je peux te poser une
1: oui, dernière
13: question. J'aurais essayé.
7: Ben une dernière question, dire, après on fait la conclusion, hein, rapide.
11: D'accord. Donc, je vais te dire juste un dernier truc. Dis-moi quel est ton premier geste le matin quand tu sautes du lit. Tu fais quoi?
7: Elle se lève.
1: Comment? Je mets mes chaussettes.
11: Non, non, mais après, je veux dire que t'allumes la télé, tu regardes quoi? Explique-moi ta journée, vas-y.
14: Elle pète pour enlever sa capote.
11: Explique-moi le matin.
1: Je dors pas avec une capote anglaise. Hein.
11: Non, le matin quand tu te lèves, voilà, bon, tu te lèves, etc. Et qu'est-ce que tu regardes? Tu t'allumes la télé direct.
1: Oui, avant de faire chauffer mon café au lait. Oui.
12: Tu sais, il y a un truc qui s'appelle prendre des douches, Françoise, ça t'arrive de temps en temps?
1: Ah oui, merci. Hein,
12: Tous les jours, quand même.
1: Non, on peut pas dire tous les jours.
12: Ah ouais, une fois par semaine.
1: Non, non, même
7: non,
1: pas.
7: Deux fois par jour.
1: Ah, ah non, non, ça fera un peu trop. Hein.
12: Françoise, professeur Mbito.
7: Oh, il chiant, lui.
1: Ouais, c'est vrai qu'il est chiant, ce mec.
12: Ce manque d'hygiène et une machine.
1: Oh, ta gueule. Hein.
11: Donc la télé, ça fait partie de ton geste du matin, quoi.
1: Voilà, exactement.
7: Ouais. Ouais. Et donc, tu vas quand même répondre à la question, puis après, tu vas demander la conclusion à tous les auditeurs.
1: Voilà.
7: Donc, est-ce qu'il t'est arrivé, toi, de faire l'amour pendant, je sais pas, les Feux de l'amour, justement, ou Dallas, ou Kojak, ou j'en sais rien?
1: Non.
7: Pourquoi?
1: Bah, disons que...
7: Parce que toi, en fait, tu sais parler d'eux, quoi. Quand t'es avec ton mec, t'es avec ton mec, et quand tu regardes la télé, tu veux faire
1: moi,
7: ça,
1: quand je regarde la télé, je ne veux personne qui parle autour de moi.
7: Même ton mec?
1: Même mon mec.
7: Ah, d'accord.
12: Même Néné.
1: Néné, c'est mon fils, hein.
12: Ben, je sais.
11: Non, mais personne n'a le droit de parler. Hein.
12: Personne n'a le droit de parler.
1: Ah non, personne n'a le droit de parler.
12: Même pas Néné.
1: Même pas Néné.
12: Carrément.
7: Eh ben.
1: Carrément.
11: Bon. T'as raison.
1: Quand on regarde la télé, on regarde la télé.
12: Professeur Mytho, n'as-tu pas peur que ton fils, à force d'avoir ce manque de maternité...
15: Tu retournes chez toi et c'est bon.
1: Ouais, exactement. Tu retournes chez toi, comme dirait Gérard.
12: Ah, mais
1: tu retournes chez toi.
12: Dans les studios ou quoi?
1: Hein?
12: Il est caché dans les studios ou quoi, Gérard, là?
11: Il y a le fantôme.
12: C'est là,
1: non, non, il est pas caché. C'est un petit con qui fait passer la voix de Gérard.
12: C'est pas possible.
7: Je vais essayer de le trouver. Ouais, je vais essayer de le trouver pendant que vous faites la conclusion. Alors, Françoise, d'accord. Vas-y, demande la conclusion à tout.
1: La conclusion pour tout le monde. Donc, Fred.
15: Conclusion.
1: Ta gueule, Gérard.
12: Ouais, il pourrait fermer sa gueule pour une fois, lui, sérieux.
1: Mais il est pas là, c'est un petit con qui met Gérard. Fred, ta conclusion.
13: Ouais, donc moi c'est une conclusion en trois points.
7: Le donc premier, Fred, t'accouche.
13: Le premier, c'est que tu maîtrises vraiment le sujet, Françoise. Tu connais bien tout ce qui est série télévisée et ça fait plaisir, donc tu maîtrises le sujet. Deuxième chose, ça fait très plaisir d'entendre une voix féminine. Et troisième chose, tu penses pour Dallas et mes bras, réfléchis quoi. Quand même.
1: C'est tout réfléchi, je préfère Dallas.
12: Allez, pas pour ta gueule.
1: Sophie.
15: Ouais. Conclusion.
1: Sophie.
14: Oui, beau débat. Beaucoup mieux qu'avec Gérard.
1: Merci. Ouais,
14: j'espère que tu vas continuer.
1: Non, je laisse la place à Gérard après.
14: Non. Et ouais, tu maîtrisais bien. C'était bien, c'était intéressant de parler avec toi parce que tu sais de quoi tu parles. Donc, ça changeait un peu. Et puis, bah ouais, c'était pas mal, ouais.
7: Allô?
12: Ouais.
1: Allô?
12: Ouais, c'était pas trop mal. Il y a eu des moments forts, c'est des moments creux aussi.
7: Allô?
12: Par moments, Françoise a débordé un peu, a insulté un peu les auditeurs, mais sinon c'était très sain. On a appris beaucoup de choses. On a appris aussi que le cœur des séries n'était pas seulement parce qu'on n'a pas le droit de dire, les problèmes qu'elle a encourus et subis.
1: Bon, bah, t'abrèges.
12: Enfin, je voulais dire par là que les séries télé, c'était pas seulement...
1: Bon.
12: Oui, bon,
1: d'accord.
12: Aussi, mais aussi...
1: Bon, Anthony.
12: Oui, aussi.
13: Et professeur Mytho.
1: Tony.
16: N'as-tu pas peur qu'à force de faire un débat comme ça, ensuite un certain engrenage vis-à-vis de
1: des Tony débats,
16: et ensuite prendre la place Gérard, ne penses-tu pas effectivement?
15: Mm-hmm. Allez hop, moi j'arrête.
1: Ouais. Bon, ça y est, t'as fini Tony?
16: Oui.
1: Bon, Goldo.
7: Non, il est parti, c'est Arnett.
1: Merde. Arnett.
17: Ouais. J'ai remarqué que dans les séries, t'es à fond dedans.
15: Conclusion !
17: Ouais, donc la série, apparemment, c'est ton kiff.
1: Ouais.
17: Et ouais, pour une fois, on n'entend pas une voix de chacal, on entend une belle voix de femelle.
1: D'accord, merci.
17: C'était bien sympa. Et puis bon, dimanche prochain, on change d'horaire, on arrive près de la Coupe du Monde.
1: Ouais, on s'en fout.
17: Comment ?
1: On s'en fout ?
17: Bah non, pas du tout.
13: Ah non, on s'en fout pas. Non,
17: la Coupe du Monde, tout ça.
1: Ouais, mais moi, je m'en fous, moi.
17: Donc bon, je me suis acheté de l'essence à Zippo, puis là, j'écoute la radio et c'est super.
1: D'accord.
17: Voilà.
1: Ok, Céline.
18: Ouais, bah écoute, moi j'ai deux choses à dire.
15: Je sais pas, j'ai pas regardé ce matin.
18: D'accord. Donc,
1: Céline.
18: Donc premièrement, le sujet était très bien. Les séries télé, ça fait partie de notre vie. Hein. On
1: ouais.
18: peut pas vivre sans.
1: Mmh.
18: C'est pas possible. Donc notre intellect a besoin de se nourrir de rêves.
17: C'est malin.
18: Et puis deuxièmement, débat très bien. T'as bien conduit ton débat.
1: D'accord.
18: Excellente. Mieux que
7: ça.
18: C'était excellent, quoi.
1: D'accord.
18: Ça fait du bien d'entendre une voix de femme, quoi.
1: D'accord.
18: Ouais.
7: Et ta conclusion, toi, Françoise ?
1: Bah, j'ai trouvé que c'était super.
7: Ouais.
1: Et puis, bon, j'espère que le deuxième débat va se dérouler pareil que le premier.
7: Et c'est sur quoi ?
1: Le deuxième débat, ça sera Chagrin d'amour. Sur tous les chagrins d'amour.
7: Sur la chanson ?
1: Non, non, non.
7: Ah, sur les chagrins d'amour, les vrais.
1: Sur les chagrins d'amour, les vrais.
7: D'accord. Donc, on va se retrouver dans un instant, hein, Françoise.
1: Oui, bien sûr.
7: On va mettre combien ? Deux disques ?
1: Deux disques, oui.
7: Ok, d'accord. Donc, vous pouvez toujours nous appeler, hein, 0803-085000, 0870-5000. Le Minitel, toujours, Manu ?
19: 3615, code Fun Radio de rubrique directe. On attend beaucoup de monde.
7: Ouais, on écoute quoi, Manu ? On aimerait bien savoir avec Françoise, quand même.
19: On écoute Daoul.
7: Ah ouais, t'aimes bien, Françoise ?
19: Le nouveau Daoul, t'aimes bien ?
1: Oui, j'aime bien.
7: Ah bon, on va se l'écouter.
15: Ok, point final à la ligne.
7: Sage.
20: Allez, jet 2000.
15: Là, t'as fini là ?
18: Hein ?
15: On est en pire.
7: Oh bah à ce temps-là, elle a plus de clients, elle a fini tous ses passes.
21: Ah ouais, c'est fait là.
18: Mais non, j'ai pas fini. J'ai fini quoi ? De dormir ?
20: Oui, non, mais bon, c'est pas grave.
22: Bonjour.
20: On va te remettre là où t'étais, serre la tête dans le cul, puis on va te souhaiter une bonne matinée. Je pense que t'étais bien dedans. Reste dedans, hein. T'as mis les plaies dans le plat. On t'embrasse en tout cas, Sandy. Hein.
22: Ouais.
18: Ok, bah
20: bisous, bébé.
18: Aussi.
20: Et on a dit beaucoup bien de toi pendant cette nuit. Hein.
18: Ouais, j'ai écouté les deux débats. Donc,
20: on a pris des choses, hein, ça. Pour ceux qui n'ont pas suivi, quand même, entre 1h et 2h, débat sur le quinquennat, à mon avis, qui restera gravé dans les annales. Et un débat sur les étudiants. Qui passe le bac, sachant qu'à cette heure-ci, tout le monde part parce que tout le monde aucun intérêt.
21: Non, mais d'ailleurs, moi, je passais le bac, j'écoutais le débat de Gérard tout à l'heure.
20: Ça doit être chiant quand même de se lever en écoutant un truc pareil. Quand même.
21: Non, justement, ça fait réfléchir.
20: Ah bon ?
21: Ouais. Tu te dis, mais pourquoi
20: j'irais bien me recoucher, toi. Tu me dis, tiens, j'irais bien prendre un truc pour la tête et je vais me recoucher, je vais prendre un mot.
21: Non, et en fait, moi, j'ai passé mon bac en Thaïlande et c'était assez galère parce que déjà, j'ai dû le passer à 3h du matin pour les histoires de concordance d'heures. Mmh. Et en plus, il n'y a personne qui parle français là-bas. Donc t'imagines, Gérard, un peu le calvaire que c'était, quoi.
22: Bah ouais, mais ça, moi, j'y peux rien, moi.
20: Ah, justement, Gérard, toi, la Thaïlande, comme
22: je
20: ça...
22: Je connais pas. connais pas, moi.
20: Mais si t'avais, par exemple, là, comme il regarde, il est tout pile 6 ans moins le quart. Je pense qu'un mec qui finit de travailler ou un mec qui est en train de nous écouter qui se lève, il dit c'est l'été qui approche, les vacances, il y a des destinations. Est-ce que t'as envie de faire rêver des gens ? Quelles sont les destinations que... Les destinations que tu n'as pas faites et que tu conseilles à tout le monde d'aller parce que, justement, tu ne les as pas faites ?
22: Ben, la Martinique.
20: Par exemple, ouais.
22: La Thaïlande, bien sûr.
20: Ouais.
22: La Corse.
20: Mm-hmm.
22: Bon, ça, c'est en France, mais sinon...
20: Tu peux donner d'autres conseils que tu ignores totalement ?
22: Qu'est-ce qu'on a d'autre ? L'Angleterre.
20: Ouais. Mm-hmm. On se rapproche, là. Après la Belgique, après on revient en France, on revient à Paris.
21: La Picardie.
22: Canada, par contre.
20: Ah, pourquoi le Canada, justement ?
22: Ben,
20: toi qui connais rien dans le Canada, pourquoi justement ce que tu as l'air de maîtriser un sujet que tu ne connais pas ?
22: Ben pour savoir comment les Français sont accueillis là-bas, vu que c'est pas la. Ils parlent canadien.
20: Donc toi tu conseilles aux gens d'aller dépenser autant d'argent juste pour savoir comment on est accueilli ?
22: Ben disons, pour savoir comment c'est là-bas, si c'est plus cher que dans les autres pays.
20: Ouais, d'accord.
23: Ah non, c'est vrai, c'est.
22: Ouais. C'est important. C'est ça que je voudrais bien faire,
20: ouais,
22: ces pays-là.
20: Ouais.
22: Et bien sûr, Miami.
23: Ça, c'est une vraie question.
21: Ouais. Ouais. Miami Land.
20: Miami Land. Miami Land.
22: Ouais.
20: Très bien.
22: Non, c'est tout ce que je vois pour l'instant. Ouais. Mais si j'en ai d'autres, je te les prépare.
20: Je te les ferai part, d'accord. Okay. Faut faire vite parce que si tu m'envoies un petit courrier, je m'en vais dans un petit quart d'heure. Hein, donc ça va être une galère. Hein.
22: Non, non, mais quand on se reverra.
20: Bien sûr, bon, on sera amené à se revoir. Et le petit déjeuner, sinon, pour quelqu'un, là, un petit déjeuner, quel est le meilleur petit déjeuner à donner? Quel conseil que tu peux donner pour un petit déjeuner, là? Quelqu'un qui se lève et qui se dit, tiens, je vais me lever, je vais prendre mon petit déj.
21: En plus, c'est le jour du bac, donc faut prendre des forces et tout, c'est important.
20: Martha fait bien de le signaler. Ouais, alors, six conseils pour les gamins qui vont se lever, pour ceux qui vont travailler. Le bon petit déjeuner, ça commence par quoi?
22: Déjà une bonne douche après la nuit.
3: Je sais, jusqu'à la dernière goutte. Gérard se met en place, Gérard met son casque, Gérard allume son micro. Gérard, c'est à toi. C'est bon, parle.
4: C'est quoi ce cirque là?
3: C'est pas ton problème,
4: d'accord,
3: parle.
4: C'est pas grave. Donc bonsoir à tous et puis donc bienvenue pour les débats du jeudi soir. Donc on va accueillir donc si vous voulez nous appeler, vous pouvez nous appeler au 0800 08 5000 ou 0803 08 5000 et 3615 code Fun Radio rubrique direct.
3: Et je corrige, c'est 0800 70 5000.
4: Voilà. Merci Julie. Donc on va accueillir Adeline.
5: Allô.
4: Allô.
5: Salut Gérard.
4: Salut Adeline.
5: Ça va.
4: Delphine.
23: Bonsoir Gérard.
4: Bonsoir.
23: Ça va.
4: Alexandra, bonsoir.
23: Oui, bonsoir Gérard.
4: Bonsoir. Bob.
24: Bonsoir monsieur.
4: Bonsoir. Tom.
25: Oui, salut Gérard. Juste une question avant qu'on commence. Est-ce que c'est vrai que le 30 août au soir, tu faisais du stop sur le péri, sous le pont d'Alma et que le chauffeur a eu peur?
4: Bon, alors, Tom, déjà Tom, avant de commencer.
25: D'accord.
4: Tu retournes voir Gaël au standard.
25: Non, merci. C'est pas que j'ai lu ça. Hein.
4: Merci, bonsoir Tom. Au revoir, ça me fera plaisir pour ce que tu viens de dire.
25: On ne parle pas de les Didi.
23: Tu vas pas commencer, Gérard.
4: Non, mais je vais faire ce jeu, si ça vous plaît pas, c'est même temps.
25: Jérémy, calmez-vous.
23: Salut, mais c'est son dernier bonsoir. Débat.
26: Marwan, c'est moi, bonjour.
4: Bon,
26: bonjour, Gigi.
4: Salut.
26: Tu m'entends?
4: Oui, je t'entends.
26: Ok.
4: Donc, on va commencer.
25: Donc, je voudrais répondre à la première question.
4: Mais déjà, tu as de terre et tu as déjà écouté la première question et tu te calmes un petit peu.
25: Bien, mon ami.
4: Savez-vous ce qu'est un paparazite?
25: Comment?
26: Bah, c'est quelqu'un qui est parasite.
25: Bah, attends, Gérard, c'est pas paparazite, c'est pas par hasard qu'on dit.
4: Non, mais attends, tu as pas commencé à me les gonfler, toi.
26: Bah, tu te calmes.
4: Non.
25: Donc, moi, je veux répondre.
4: Qui?
25: Bob.
4: Alors, vas-y.
25: Bah, un paparazite, c'est un paparazite.
4: Non, mais c'est quoi? C'est quoi pour toi?
25: C'est un...
26: Non, Gérard.
23: Un photographe.
26: Oh, Gérard.
23: Non, c'est pas ça.
26: Oh, Gérard.
4: Quoi?
26: C'est quoi la question?
4: Non, mais attends, t'as qu'à t'ouvrir tes oreilles. Hein,
26: non,
4: c'est
26: mais
4: bon.
26: J'ai oublié.
4: Non, non, mais je veux pas savoir. Adeline.
23: Ouais.
4: Pour toi?
23: Non, je sais pas, c'est bizarre comme question quand même.
4: Ah, d'accord.
23: Pour toi, Gérard, c'est quoi?
4: Bah attendez, je vais vous répondre après.
23: Réponds d'abord.
25: Réponds d'abord.
4: Delphine.
23: Oui.
4: C'est quoi pour toi?
23: C'est un insecte.
26: Non, c'est pas ça.
4: D'accord.
23: Non, bah zut alors. Bon, j'ai tout perdu.
4: Apparemment, ça fait peur hein, ce soir. Hein.
25: Bah non, mais moi aussi j'aime bien. Hein. J'écoute de
4: ces bien.
25: Moi
26: j'aime bien.
4: Alexandra.
23: Oui. Un paparazite, c'est un bonhomme, un insecte qui prend des photos, on va dire. Ben, c'est d'accord. Ça, c'est ce que je voulais dire.
4: C'est pas
23: voilà, en fait, c'est un photographe.
25: Mais non, c'est Ricky Ramsey de 1920.
4: Bon, alors, déjà, celui qui vient de dire Christine, tu vas retourner voir Gérald. Hop, bonne nuit à toi.
23: C'est Gérard pour Max.
4: Ouais, bah, c'est bien. Donc moi je vais vous expliquer ce que c'est un paparazite quand même.
25: Ok, vas-y, explique-nous.
4: Donc c'est un photographe qui a même pas une autorisation et qui s'amuse à faire des photos sur n'importe qui.
25: Ça c'est vrai.
23: Est-ce que t'es victime des paparazites?
25: Ouais, ça c'est déjà
4: arrivé. Ça, la question, vous allez y répondre. De cette manière, je l'ai posée, je la pose. Donc vous allez y répondre chacun votre tour plus tard.
25: D'accord.
23: Non, mais toi, parfait. C'est moi qui pose la question.
4: Non, non, mais moi, c'est moi qui poserai mes questions et je vais te dire une chose, que la réponse que j'ai à la question que tu viens de me dire, tu la retrouveras aussi bien.
23: Ok,
25: voilà. Bah,
4: alors, d'accord. comment réagissez-vous si vous êtes traqué par un paparazite?
25: Bah moi, je mets un collier anti-puce.
4: Non mais attends, un paparazite, je viens de te dire que c'était un photographe, c'était pas un insecte, ok?
25: Bah ouais.
23: Bah c'est un mélange des deux, hein.
4: Non.
25: Ouais,
0: je prends des pauses, j'humidifie.
2: Ouais, moi je souris, ouais.
26: Moi je lui mets une tarte dans la tête, attends, il va pas te faire chier le paparazzi, faut pas déconner non plus, oh.
4: D'accord, ouais, ok. Alors pensez-vous que les paparazzis devraient être interdits?
0: Ça va vite, hein,
4: ce soir. Oui, ça va vite. Mais ça, apparemment.
2: C'est quoi la première question?
26: Non, parce que ça fait marcher l'économie du pays. Il y a des trucs comme Galet, voici, si ça n'existe plus, le pays, il a plus de sous.
4: Non, mais attends, Pour l'instant, on s'amuse pas à faire des pubs pour n'importe quoi.
2: Hein? Bon, moi, je dis que si les journaux marchent comme ça, c'est parce qu'il y a des consommateurs.
4: Mm-hmm.
2: Et donc voilà, et c'est tout.
0: T'achètes les journaux, GG?
4: Non.
0: Non, jamais?
4: Non.
0: Ah bon?
4: J'achète aucun journal.
0: C'est pas ce qu'on m'a dit.
4: C'est pas ce qu'on t'a dit. Mais alors, tu sais ce que les gens disent?
0: Ouais.
4: Pour moi, on, c'est des
0: CON. C'est des cons.
4: Voilà. T'as tout à fait compris ce que je voulais dire.
0: Avec un con comme toi, on s'emmerde, et un con comme moi, on se fait chier.
2: Ah, c'est beau.
4: Alors, je vais te dire une chose, qu'un con comme toi, bah, tu vois, tu vas retourner
0: voir
4: Gaël au standard.
0: Mais c'est qui le dit tout le temps?
6: Il y a juste Dom sur Minitel, département 75, qui dit Papa Razit, c'est le père de Razit. Il nous fait de l'humour.
26: C'est qui Razit?
6: Papa Razit, père de Razit.
0: C'est vachement drôle.
4: Alors, pensez-vous que la vie d'une star devrait éviter les paparazzis?
25: Ouais, cet homme-là.
4: Oui.
6: La
25: vie, ouais, mais justement, je suis d'accord avec Gégé, là. Mmh. Moi, je crois que oui. Et je voulais simplement que tu nous dises, Gégé, parce que c'est vachement important. Est-ce que c'est vrai que toi, chez ED, tu vois, et toi, Christine, vous vous êtes fait courser par des paparazzis et qu'avec ton caddie, t'es rentré dans une colotte de boîte de conserve Mistel?
4: Alors, Tom!
25: Non, moi, ce que je veux savoir, c'est que tu le dises, quoi. Parce que pour moi, c'est vachement important.
4: Non, mais Tom!
25: Non, parce que moi, je suis un fan de toi, Gégé. Les paparazzis, c'est des salauds, ok?
4: Ouais,
25: c'est des salauds.
26: Non, on est tous d'accord sur ce point-là.
4: Ouais, on accueille Jackie.
2: Et on est tous avec toi, Gégé.
4: Silence. Ouais, c'est vrai. On accueille Jackie maintenant.
0: Salut Gégé. Ça va?
2: Jackie?
26: C'est qui est arrivé là?
0: Salut Jackie.
4: D'accord.
0: Jackie de Paris.
4: Mmh. Donc pour toi, d'après la question?
0: Qu'est-ce
2: que la question?
0: Je suis d'accord avec toi.
6: Répéter la question, Gérard.
0: C'est des salauds.
4: Pensez-vous que la vie d'une star devrait éviter les paparazzis?
26: Bah oui.
0: Je pense qu'elle devrait éviter les paparazzis, mais sa vie, je pense pas.
4: Ah bah, c'est la vie d'une personne, hein, de toute manière, qui est en jeu. Hein.
0: Bah ouais, mais ce qu'elle veut, c'est son avis, quoi.
4: Non, mais de toute manière, on va pas s'éterniser sur un truc que je veux pas parler, de toute manière.
25: Mais moi, je préfère quand même Hertz à la vie. Hein.
4: Hmm? De quoi? Mais parle plus fort. Parle plus fort quand tu veux dire quelque chose.
25: Ouais, je suis d'accord avec toi.
4: Non, bah, d'accord. Apparemment, t'as pas du tout compris ce que je viens de te... Ce que
26: t'as pas compris la
2: question.
25: T'as demandé notre avis, puis moi je te dis que je préfère Hertz.
0: GG, c'est Jackie. Je voudrais savoir, est-ce que toi, tu connais quelqu'un qui a traqué sa vie pour les paparazzis?
4: Non.
0: À peu près?
4: Non.
0: Non? Jamais?
26: Croquette.
4: Non.
0: Ah bon. Question suivante?
4: Ouais, bah on va y aller. Pourquoi que les paparazzis suivent les stars de cinéma? Alors ça, c'est une question que je pose à tout le monde, et ça, je pense qu'on l'a vu lors du festival de Cannes.
26: Ouais.
4: Donc maintenant, vous allez répondre chacun à votre tour, parce que là...
26: Non, mais attends.
4: Ils sont beaux, alors là, tu restes quand même poli, s'il te plaît. Donc on va demander à Adeline... Adeline!
8: Ouais!
4: Ouais, réveille-toi un peu, hein!
8: Bouge-toi
26: un peu, là, ouais,
8: vive!
4: Ouais. Réveille-elle un peu, les nanas, hein!
25: Ouais, vas-y!
4: Bon, Adeline!
8: Quoi?
4: Ouais, quoi, ouais!
26: Réponds à la question!
4: Non, ouais, c'est bon, Adeline! Tu vas voir Gaël!
8: Tu vas te faire réveiller!
4: Tu vas te faire réveiller par Gaël, là!
8: Mais Gérard, c'est toi qui as endormi, hein!
4: Non, bah, pour l'instant, c'est vous qui êtes endormi!
26: On est
4: déjà la cinquième! J'ai 10 questions! Ouais, vous allez vous réveiller.
8: Gérard, pourquoi t'es si agressif?
4: Parce que vous dormez,
8: là. Souvent, les gens agressifs, on n'est pas agressifs.
25: Vous dormez, là. Il y a Tom qui veut répondre.
26: C'est pas Gérard, c'est pas vous.
8: Quoi, je te parle, je suis réveillé.
25: Taisez-vous, il y a Tom qui veut répondre, merde.
8: Quoi?
25: Bon, Gérard, moi je suis pas d'accord. Moi je crois que les paparazzis, ils étaient aussi au salon de l'agriculture, ils t'ont photographié parce qu'ils t'ont pris pour un buzz.
4: Tom, tu dégages. Bonne nuit.
26: Je suis d'accord avec toi sur ce
4: point. Dégage, Tom.
25: Ouais, dégagez les paparazzis.
4: Dégage. Ouais, dégage, Tom. Bonne nuit.
0: GG.
4: Dégage.
0: Mais non.
26: Non, mais je vais te dire un truc, tu vas faire.
8: Ouais.
26: Déjà.
23: Bah, ils les photographient parce qu'ils sont intelligents.
4: Ouais, mais...
25: Bah, je pense qu'ils les photographient parce que c'est des stars de cinéma.
4: Mais attends, c'est pas toi que je m'adresse, ouais, c'est à Delphine.
9: Mais non, mais ils sont connus, c'est pour
23: oui, Gérard,
9: ils sont connus,
23: cool.
26: C'est des stars.
9: Ouais, c'est des stars, voilà, c'est ça. Tout. C'est leur vie, oh, tu vois, il y a des gens qui sont sur leur vie et tout.
23: Oui.
9: Comme toi, Gérard, t'es une star, par exemple, tu vois.
26: J'ai jamais fait photographier par des paparazzis.
4: Non.
26: Bon, pourquoi ?
25: Sur Internet,
9: bizarre,
4: non, non, mais attends, sur Internet, ça n'a rien à voir, d'accord ?
26: Ah bon ?
4: Parce que on mélange pas les cochons et les...
25: Et les serviettes.
23: Et les Gérards.
4: On mélange pas les cochons et les serviettes. Parce on accueille Eric à la plaque... On accueille Eric
23: à la, plaque
4: à la place de Tom.
23: Salut, Gérard.
4: Il y a
23: toujours...
4: Voilà. Attendez, stop !
23: Salut, Eric.
4: Stop !
23: Eric.
26: Oui, bon, on va l'entendre, Eric.
25: Stop !
26: Pasteur là.
23: Vous m'enfermez, Eric ?
26: Oui.
4: Vous la fermez, il y a une question Minitel.
10: C'est pas une question, c'est
26: quoi,
10: toujours
26: la question de, l'humour. Accrochez-vous.
10: L'humour de Dom qui nous dit les stars évitent les paparazzites, Lady Di a évité et elle a pris le mur.
4: Non, bah alors là.
26: Ah, bah,
4: je dis qu'on n'en parlait pas ce soir.
10: Pardon.
26: Je suis d'accord avec Serge.
4: On n'en parlait pas ce soir.
25: C'est toi le meilleur.
23: Bon, allez, vas-y, Gérard. Tu t'endors là, Gérard.
4: Ah bah on s'endort bah dans ces cas-là, on va réveiller quand je vous parle.
25: Ouais, c'est Eric.
26: Question 10.
25: C'est Eric. Ouais, bah moi je vais sur Internet et il paraît qu'il y a des paparazzis qui t'ont pris en photo à toi et Christine en train de compter les morpions. Je vais savoir ce
4: que c'est. Eric.
25: Oui.
4: Eric.
25: Non, c'est vu ça sur Internet.
26: Sur Eric.
4: Eric.
26: Moi,
4: Eric.
23: Au revoir.
4: Tu sais où ce que tu sais où que tu vas là?
23: Au
4: tu es la gueule.
25: Au revoir.
4: Alors pensez-vous que je pourrais être un jour suivi par un paparazzi?
23: Bien sûr que oui, Gérard. Mais
4: qui? Qui me dit oui? Qui dit oui?
23: Mais bien sûr que oui, moi je dis oui.
4: Qui dit oui? Oh punaise, vous commencez à me dégonfler. On accueille Alain.
23: Salut Alain.
26: Ça va?
25: Ouais,
26: Alain.
25: En forme.
26: Moi, je vais regarder ce matin.
25: Je voulais poser qu'une question en Gérard.
4: Vas-y.
25: Ben, je voulais savoir, est-ce que c'est vrai que tu n'aimes pas les paparazzites depuis qu'un paparazzite a foutu un téléobjectif dans l'anus, dans les chiottes de la locaux?
26: Ah oui, ça y est, ça, oui.
4: Alain.
26: C'est une très bonne question.
4: Alain.
26: Oui, j'aime pas les paparazzites, moi. Putain, c'est des salauds.
4: Bon, bah, de manière, on
26: sait. Des objectifs dans l'anus, c'est pas normal.
25: C'est pas normal. J'ai du salaud.
4: Bon, vous la fermez maintenant. Okay. On va quand même.
10: Gérard, fais-toi quand même un peu plus respecter. Parce que là, j'ai l'impression quand même que les auditeurs prennent le dessus. Et
4: ouais, non, mais
23: c'est vrai, Gérard.
4: Parce qu'il y en a qui dorment.
26: Ça va pas aller.
4: Et on va les réveiller.
23: T'es endormi ce soir, Gérard.
4: Delphine !
23: Oui ? Je suis réveillée. Je t'écoute.
4: Ouais.
23: Mais je suis réveillé, Gérard.
4: On répond à la question.
23: Mais pose-la la question.
4: Non, vous êtes sourds ou quoi, là?
23: Oh, hé, Gérard, tu te calmes.
4: Tu réponds à tes éditeurs, d'accord. Tu réponds à la question.
23: Mais parle en français, alors.
4: Là, je parle aussi bien français que toi et je t'emmerde.
23: Alors, ça m'étonnerait, alors.
4: Voilà.
23: Allez,
4: bonne nuit. Adeline.
23: Quoi?
25: Je peux pas répondre.
26: Il a fait les grosses têtes.
4: Adeline.
10: Mais c'est quoi ta question, Gérard? Je comprends rien, moi.
4: Mais pourquoi que je pourrais être suivi par un paparazzite?
10: Mais moi, je pense que oui, mais j'ai déjà répondu. Oui, moi, je pense que oui.
4: Mais toi, t'as pas encore répondu.
26: Gérard, hein. La
10: quoi? Moi, j'ai déjà répondu, mais oh.
25: Je peux répondre, Jackie, j'ai pas encore répondu.
4: Bon, vas-y, Jackie.
25: J'ai oublié ce que je voulais dire.
4: Ben, c'est
23: Gérard,
4: bien.
23: Là, c'est pas bon. Hein.
4: C'est bien si t'as oublié. Ça me fait une belle jambe. Oui, qui c'est?
23: C'est Alexandra.
4: Oui.
23: Si tu crois que tu vas te faire poursuivre par les paparazzites, c'est parce que tu crois que c'est une star.
10: Mais c'est une star, mais qu'est-ce qu'elle raconte? Elle, c'est une star, Gérard.
26: C'est une star, c'est un alien.
4: On
25: vend des remixes en Belgique.
23: Ouais, c'est
4: comment,
23: un SPR d'ailleurs, hein, super.
4: Attends, qui c'est qui vient de dire les remixes en Belgique?
26: Ouais,
4: bah,
26: Alain,
4: faut te calmer,
26: là, maintenant.
4: Eh ben, Alain, tu retournes
26: C'est pas Alain,
4: je m'en dis, c'est Ronard. Faudrait peut-être qu'il se réveille parce qu'il va dégager. Et moi,
26: Marwan,
4: là, tu te réveilles un peu?
26: Ah, mais je me suis réveillé, moi, déjà, oh.
4: Non, mais tu parles pas beaucoup, alors ouais. Je voudrais bien que tu réagisses un
26: d'accord,
4: peu.
26: D'accord, c'est quoi la question,
23: Gérard?
4: Non, mais attends, et c'est quoi la question?
26: J'ai oublié.
25: C'est que pensez-vous des paparazzites?
4: Bon, ouais. Marwan, au revoir. Allez, Marwan, tu me le dégages, il dort. Mais ça va dégager, j'ai l'impression, hein. Je pense que...
25: Ça va casser.
4: Il est 1h30, je pense qu'à 2h ça va être terminé.
25: Super!
23: Hein,
25: bon,
23: ouais.
25: Bah, c'est un Damien qui pose une question, là, Gérard.
4: Ouais, vas-y.
25: Bon, moi, j'aimerais savoir, est-ce que c'est vrai que si Christine avait été un homme, tu serais encore avec elle?
4: Alain.
25: Oui.
4: Alain.
25: Sur le standard. Au revoir. Au revoir.
4: Voilà, comme ça va aller, ça va aller vachement vite le débat ce soir, hein, j'ai l'impression.
26: Ah bah tu m'étonnes, tu dégages tout le monde.
6: Attention, paparazzite sur Minitel, un paparazzite visiblement qui a pris des photos de Gégé dans les chiottes de la loco.
26: Ah, c'est sur internet.
6: En bonne compagnie, c'est sur internet, bah voilà, c'est confirmé.
26: Bah voilà.
4: Eh ben c'est bien, donc dans ce cas-là, si c'est sur internet, Max.
26: Max, allez hop.
11: Max, au cours.
4: Sur internet.
26: Sur l'internet. Non, c'est l'internet. C'est la pyramide.
4: Et tu me ramènes les preuves. Ouais.
26: Les preuves réelles.
4: Ouais, ouais.
26: Max, les réels, hein.
4: Mais ça, qu'est-ce que ça peut te foutre à toi, c'est
26: rien, justement, problème. C'est ça le problème.
4: Et alors, croyez-vous qu'il faut délivrer une carte de photographe au paparazzite?
26: Non.
4: Ah, qui dit non? Qui vient de dire non?
26: Une carte de cantine.
11: Une carte de quoi?
4: Une carte de photographe. Parce que des paparazzites.
11: Une carte bleue. Une carte de photographe.
26: Est-ce que oui. T'en as une, Gégé, carte non. Photo? T'as une carte routière?
4: Non, mais ça te regarde pas, mon pote.
26: Je crois que t'as des cartes de France dans ton lit aussi.
4: Tu veux savoir de quelle couleur qu'est la chemise blanche d'Henri IV?
11: Bah ouais.
26: Rose.
4: Voilà, tout à fait.
26: Jaune devant, marron derrière.
4: Bon, Delphine.
11: Oui.
4: Ou Adeline,
11: est-ce que, est-ce que ça t'exciterait que je me déguise en paparazzite?
4: Bon, tu fais ce que tu veux, c'est pas mon problème.
26: Mais moi, est-ce que ça t'exciterait que je me déguise en paparazzite?
4: Bon, pour l'instant, ouais. C'est pas à vous,
6: Gérard,
4: que je m'adresse.
6: Gérard. Excusez-moi, donc je vous interromps un peu. Donc nous avons déjà deux nouveaux venus. Nous avons donc un paparazzite qui veut donc rester dans l'anonymat le plus total, que nous saluons tout de suite.
26: Caramel,
12: oui, bonsoir.
6: Et ensuite, nous avons donc Nico, qui lui, par contre, veut participer au débat.
12: Bonsoir, Gérard.
4: Salut.
12: Vous allez bien?
26: Ah, Nico, t'as bon.
12: Gérard, bonsoir.
4: Salut.
12: Je suis paparazzite et j'ai pris certaines photos à ton égard.
26: Ça sent le coup fourré, ça.
11: Tu l'as pris dans les chiottes de la loco, c'est ça?
12: Pas spécialement.
26: Non, côté de la rue Rosée, machin,
4: allez.
11: Bon, et combien est-ce que tu vends les photos?
26: Putain. 800 000 francs.
12: Ouais, c'est cher, mon fils.
6: Gérard, est-ce que t'écoutes ce qu'on est en train de dire? Je te signale qu'ils sont en train de faire du fric sur ton dos encore.
4: Arrête un peu là.
12: Eh, Gérard, combien tu donnes pour les photos ou pour les récupérer?
6: Gérard, t'as des auditeurs?
11: Non, mais je les ai achetés avant lui là.
4: Bon, je voudrais bien qu'on revienne dans les débats parce que tout à l'heure, on va mettre une musique, ça va vous calmer un petit peu.
26: Je voudrais savoir, est-ce que tu penses que Florent était un paparazzi?
4: Ça te regarde pas.
26: Il a donné ton tatou à l'antenne.
4: Et alors?
12: La tribu garde le contact.
4: Ça, je vais vous dire une chose, l'histoire du tatou, c'est réglé. Maintenant, vous n'allez pas me prendre la tête avec
11: d'ailleurs,
4: ça.
11: D'ailleurs, le tatou de Gérard, c'est le 06.
4: D'accord.
11: 0.
4: Ok, eh ben on va mettre un disque et puis on va se retrouver tout à l'heure pour la 8e question.
11: Ah, ça va vite, hein?
4: Bah oui. Donc. Pensez-vous que je puisse échapper au paparazzi?
11: On va pas le temps passer.
12: Bah, non, Gérard.
11: Non, Gérard.
4: On va écouter.
26: 82, 21, 80.
4: Merci pour
11: ça.
4: Pour ceux qui viennent de donner le numéro de tatou à l'antenne,
11: ouais.
4: Vous allez retourner voir Gaël et je veux pas vous revoir après la musique.
26: Bah, tu vas nous réentendre à la radio.
4: Comment?
26: Tu vas nous réentendre.
4: De quoi?
26: Tu nous vois pas.
11: Tu nous vois pas, Gérard, c'est la radio.
4: Non, mais ceux qui se sont amusés.
11: Non, on voit la télé. Le numéro de tatou de Gérard est le
26: 06
11: 57.
26: On est
4: merci
26: coupé,
4: Julie
26: là, je crois.
4: De les laisser. 82.
6: Ah, écoute, je suis désolée, j'ai d'autres révélations sur Minitel.
4: Donc.
26: 80.
6: Faut que tu gères, c'est ton débat, Gérard, tu gères. Hein.
4: Merci pour ceux qui. Alors, dans ce cas-là, tu les reprends tous.
26: C'est Arnette, c'est pas moi.
11: Le numéro de tatou de Gérard est le...
4: Tu as
26: Gérard,
11: C'est Gérard qui l'a donné. Le numéro de tatou de Gérard est le...
6: Non, on va s'arrêter parce que ça suffit. Hein. On écoute Anis, qu'est-ce qu'on écoute, Gérard?
4: C'est... Rage quoi?
6: Ah vas-y, tu dis, je te l'ai écrit. Hein. J'ai écrit correctement.
4: Engine de Machine, titre Killing Inting Nam. C'est pour ça que c'est
13: et voilà, vous venez d'écouter Chemical Brothers avec Block Rockin' Beats.
4: Donc la suite des débats du jeudi soir. Donc on va accueillir Émilie.
14: Allô?
4: Bonsoir Émilie.
14: Salut.
4: On va accueillir Josiane.
1: Bonsoir Gérard.
4: Bonsoir, on va accueillir Lara.
1: Bonsoir Gérard.
4: Laura, pardon.
10: Laura, ouais.
4: Laura, pardon.
1: Bonsoir
4: Laura,
1: Gérard.
4: Bonsoir.
1: Bonsoir Gérard.
4: Alex.
7: Salut. Salut. Ça va?
4: Et Yoshin, mais je sais pas quoi là.
7: Yoshimitsu, s'il te plaît.
4: Comment?
7: Yoshimitsu, s'il te plaît.
4: S'il te plaît, si j'en ai envie, d'accord.
7: Non, je lui prononce mon prénom correctement, et ça ira.
1: T'en respect, Gérard.
7: Moi, Gérard, je t'appelle pas Gérard, enfin, je t'appelle Gérard, je t'appelle pas connard.
4: Alors, déjà, tu restes poli, s'il te plaît.
7: Non, bah toi aussi. Ouais, bon, tu vas te calmer.
4: Déjà, dans ces cas-là, le connard, tu sais ce qu'il va te dire, tu vas aller...
10: Non, mais attends, tu leur demandes de rester poli, et là, tu dis connard, ça va plus, Gérard.
4: Non, mais attends, c'est pas moi qui lui a dit connard, c'est lui qui a commencé à m'insulter.
7: C'est
4: toi
7: qui as commencé.
10: Insulte.
7: C'est tout.
4: Qui reste poli.
7: Ouais, bah toi aussi.
10: Gérard, il faut pas en plus que tu oublies le paparazzi, si tu veux, qui voulait rester dans la ville, Marc.
4: Ouais, ben, on va accueillir Marcel.
14: Marcel Amont.
4: Allô.
14: Allô.
4: Marcel.
14: Marcel Amont.
4: Marcel.
14: Marcel, hein.
4: Non, tu t'appelles quoi?
14: Paparazzi.
4: Ouais,
14: c'est un paparazzi
4: tout
14: court, hein.
4: C'est ça, t'as raison.
10: Gérard, je suis désolé, il a peut-être une voix qui ressemble beaucoup à celle de Marcel, mais ce n'est pas Marcel. Je suis désolé. Marcel est là-haut.
4: Non, il est pas là-haut, j'y bien.
14: C'est Marcel.
4: Ouais, c'est ça. Bon, croyez-vous qu'il faut délivrer une carte de photographe au paparazzi? C'était la question, donc comme j'ai viré tout le monde tout à l'heure, parce que ça commençait.
7: T'as bien fait, c'était des gros cons.
1: Ouais, c'est vrai.
4: Vraiment
1: bête, hein.
4: Émilie.
1: Aucun
4: mémoire,
1: ils avaient.
4: Ouais.
1: Carrément.
4: Émilie. Ouais. Émilie. Bon, alors.
1: Émilie, t'es dégueulasse, hein.
4: Non, c'est pas Émilie. Alors, Émilie, s'il te plaît.
1: Ouais, allô. Allô.
4: Émilie.
1: Ça va?
4: Bon alors. Oh, Émilie, tu travailles, s'il te plaît.
1: Ouais, je suis réveillée, Gérard.
7: Tiramitsu, qu'est-ce que tu penses des... Non. Tiramitsu, ça veut dire...
1: Ah, moi, je trouve ça dégueulasse.
7: Tiramitsu, en japonais...
14: C'est nul.
4: Je demande à Émilie de répondre.
1: Émilie,
4: tu travailles.
10: Non, alors,
4: tu travailles.
10: 30 secondes, Gérard. Attends, 30 secondes. Je remets les choses au clair. Hein, je les ai enlevés 5 minutes. Tu vas gérer ton débat.
4: Non, mais dans ce cas-là, Émilie, elle va se réveiller quand je lui parle.
10: Mais
4: je lui pose
10: Émilie,
4: la question.
10: Émilie, tentez de te répondre simplement si tu cries. Tout le monde crie pour en s'entendre, donc ça ne marche pas.
4: Donc, alors, Émilie.
10: Donc, tu cries, mais tu n'insultes pas.
4: Émilie.
7: Ok, connard.
4: Bon, alors, c'est bon, tu retournes voir Gaël au standard pour
7: le
4: mot connard.
7: Tu vas passer à la criquette.
4: Bonne nuit. Allez, hop.
7: À Gérard, c'est Terminator ce soir.
4: Ouais, bon, Émilie, s'il te plaît.
1: Ouais.
4: Alors.
1: Quoi?
7: Oh, elle est endormie, elle est.
1: Je suis pas endormie, de quoi tu parles, toi?
4: Non, mais Émilie. Émilie, est-ce que t'as entendu la question? Est-ce que t'as entendu la question?
1: Ouais, j'ai entendu.
7: Ouais, moi j'aime bien le bœuf aux oignons.
1: Non, mais tu peux répéter, s'il te plaît.
7: On l'a entendu, mais on
1: n'a
7: pas écouté.
4: Oh là là.
1: Allô?
4: Eh, ça commence à être lourd là ce soir. Hein.
10: Je pense que j'aimerais que tu reprennes vraiment le débat et que tu reviennes vraiment au sujet initial qui était les paparazzis.
7: Les paparazzis,
1: ouais. C'est vrai.
4: Croyez-vous qu'il faut délivrer une carte de photographe aux paparazzis? Émilie!
1: Ouais!
4: Bon, Émilie, tu te. Allez hop!
1: Ouais, Émilie, non, mais je suis là, ok, c'est cool. Bon, allez, vas-y.
4: Non, Émilie,
1: moi, je pense qu'il faut délivrer des cartes de photographe aux paparazzis parce que je pense que c'est vrai, ouais. Non, franchement, sérieusement.
4: Tu crois qu'il faut leur délivrer?
1: Oh oui, oui. Et pourquoi? Je pense que ouais.
4: Mais pourquoi tu veux leur délivrer une carte?
1: Parce que c'est des gens qui photographient, donc ils ont le droit d'avoir une carte de photographe, je pense, non? Tu crois?
4: Attends, en principe, les cartes de photographe, elles sont pas délivrées facilement.
1: Quand t'es photographe, tu peux quand même avoir une carte de photographe, tu vois, c'est quand même un peu la même chose, non?
4: Non, parce que moi je vais te dire une chose, qu'avec ce qui se passe à l'heure actuelle, les trois quarts n'ont pas de carte.
1: Ouais, c'est vrai, mais bon, moi je pense que justement, ils devraient en délivrer, ouais.
4: D'accord.
1: Moi je suis d'accord.
4: Donc pour toi, Émilie, tu serais
1: franchement,
4: d'accord.
1: Moi je suis à fond.
4: Okay.
1: Mais vraiment top, hein. Ah ouais, carrément.
4: Josiane.
1: D'enfer. Oh, ok, je suis d'accord.
4: Josiane.
1: Super. Ouais,
4: Josiane.
7: Josiane.
4: Josiane.
7: Allez.
1: Oui, mais je t'écoute, Gérard, ne crie pas.
4: Tu réponds à la question.
1: Mais je voudrais bien, mais je peux pas.
7: Il y a quelqu'un qui a raccroché.
4: Ouais, comme ça ira plus vite. Josiane.
7: Allez.
1: Oui.
4: Alors,
1: oui, il devrait délivrer une carte aux journalistes.
10: On est bien d'accord.
1: Mais pas au paparazzi.
7: Ouais.
1: Et comment savoir que c'est un paparazzi? Est-ce qu'il arrive et il dit, moi je suis un paparazzi? Non, il dit, moi
10: comment
1: je suis un paparazzi.
10: Comment pouvoir le croire, en fait?
1: Voilà.
4: Non, parce que de cette manière... toute manière, les cartes, les gens qui ont des cartes de photographe, et ça, de toute manière, on peut les voir lors des défilés ou autres. Celui qui parle derrière, c'est bon, tu te tais.
26: Ah non, excuse-moi, je croyais que j'étais aux antennes, là.
4: Voilà. Bah, tu vas y aller tout à l'heure.
26: Mais non, mais je t'aurais...

0: commencez pas à vous amuser comme ça.
1: Commencez pas à déconner, là.
0: Bon, alors, Josiane, donc, je vais répondre à ta question.
2: C'était pas une question.
1: Non, mais c'est quoi la question, Gérard?
0: Non, mais attends, t'as qu'à déboucher les oreilles.
1: Moi, j'arrive, là, alors tu permets?
0: Alors, je réponds ta question pour la troisième fois consécutive. C'est croyez-vous qu'il faut délivrer une carte au paparazzite?
1: Tu veux pas passer à la question suivante?
0: Non. Pour l'instant, tu vas répondre à ma question et c'est tout. Si t'es pas content, tu retournes chez toi, d'accord?
1: C'est clair et net.
0: Ok. Si t'es pas content, tu raccroches ton téléphone et on prend quelqu'un d'autre à ta place.
1: C'est bien,
0: ok.
3: Et d'ailleurs, il y a Aerosmith sur Minitel qui va raccrocher son téléphone parce qu'on va l'appeler.
0: Voilà.
1: Ok. Bah, donc, alors, moi, Josiane.
0: Non, mais attends, moi je vais finir de répondre quand même à la question. À Josiane.
2: À quoi reconnaît-on un paparazzi? Voilà. Voilà la question.
0: Alors, moi je vais te dire une chose que je sais pas si tu vois des reportages ou autres. Normalement, ils ont des cartes de photographes sur eux qu'on voit.
1: Ah bon?
2: Ah oui. Mais c'est pas gros une carte.
0: Et t'en as certains qu'on n'a pas. Ils sont passés pour des photographes qui n'ont pas de carte.
1: C'est ça, des paparazzis.
0: Voilà.
1: Et Gérard, c'est qui m'a vu la loco? Il est tourné maintenant.
0: On parle pas de la loco, d'accord?
1: Ouais. C'est dommage la loco.
0: Ok, on parle de ni de la loco, ni des chiottes, ok? quand même un peu poli.
1: Et on va parler des remix.
0: Laura.
2: Oui.
0: Donc, pour toi, c'est la même question. Donc, qu'est-ce que t'en penses?
2: Je suis tout à fait d'accord.
0: Attends, 5 minutes derrière.
1: Ah d'accord.
0: Laura, tu parles un petit peu plus fort, s'il te plaît.
2: Excuse-moi, Gérard. Donc je disais que, écoute, moi je suis tout à fait d'accord avec les filles.
1: T'as quel âge, Laura?
0: Bon, c'est bon, pour l'instant, vous la laissez pas
2: derrière. Tu me donnes quel âge, à ton avis?
1: Hein?
2: Tu me donnes quel âge?
0: Laura, s'il te plaît.
2: Combien?
0: Bon, Nico, tu dégages.
1: C'est pas moi qui fais ça, ouais.
0: Nico.
1: C'est pas moi qui fais ça.
0: Au revoir, Nico.
1: C'est pas lui, Gérard.
0: Dehors, Nico. Dehors, ça me suffit.
1: C'est pas Nico, c'est les filles.
0: Non, c'est pas les filles, c'est un mec.
1: Oh là là.
2: Tu vas te calmer un petit peu, là, le petit en face, là.
1: Menteur.
0: Bon, Laura.
2: Oui.
0: Donc, tu rejoins Josiane et Émilie.
2: Tout à fait.
1: Et Gégé.
0: Bah, attends, minute.
1: Mais depuis tout à l'heure, je vais te poser une question. Tu veux pas parler, les mecs?
0: Bon, alors, c'est qui veut parler, maintenant?
1: C'est Alex.
0: Alors Alex, vas-y.
1: Je voulais te demander, un photographe qui a une carte et qui traque les stars, c'est quoi pour toi?
0: Bah c'est un paparazzi, désolé.
1: Bah non, puisqu'il a une carte.
0: Mais même?
1: Et s'il a une carte de sécurité sociale?
0: Mais ça n'a pas le rapport avec une carte de photographe, espèce d'andouille.
1: Sois poli, espèce d'enculé.
0: Eh ben Alex, au revoir. Bonne nuit Alex.
2: Bonne nuit Alex.
4: Bonne nuit Alex.
3: Gérard, nous accueillons Aerosmith.
2: Ah, Aerosmith.
4: Salut. Ouais.
1: J'adore
0: ce
1: que vous faites.
2: Bonsoir.
0: Salut.
1: Ça va?
0: Salut.
1: Ouais.
0: T'as
1: pas regardé ce matin?
0: De toute manière, maintenant vous commencez à me gonfler avec tout ça, alors je vous répondrai plus sur ce truc-là. Donc.
2: Et s'il joue aux cartes, qu'est-ce que c'est?
0: Bon, on va quand même lui laisser.
2: Gérard, réponds-moi, écoute, okay. C'est vexant là.
0: Non, mais attends, pour l'instant, on va le laisser répondre à la question s'il l'a entendu. Oh, tu travailles là?
1: Ouais, alors répète ta question 2 minutes.
0: Non mais attends, ça fait la quatrième fois que je réponds la même fois. Hein.
3: Gérard, nous accueillons Carlos et Paul.
5: Bonsoir Gérard.
2: Carlos.
5: Bonsoir Gérard.
2: Olé.
1: Salut Gérard.
6: Carlos.
5: Salut.
1: Bonsoir Paul.
5: Ça va?
6: Carlos.
1: Ça va Carlos?
5: Ça va.
0: Je pose pour la dernière fois la question, sinon je passe à la suivante.
5: Le débat là, il est à chier.
0: Ok, alors s'il est à chier... Eh ben...
1: Allez chier.
3: Gérard, mais fais-toi
1: un peu respecter,
3: c'est ton
5: débat.
0: La huitième. Pensez-vous qu'on puisse échapper au paparazzite? Vous arrêtez de faire vos conneries derrière, maintenant.
2: Du calme,
1: calme-toi.
0: Alors
1: à 5,94 sur l'autoroute, on peut...
0: Allô? Bonne nuit.
5: On abandonne les chiens au bord de l'autoroute.
0: Eh ben c'est bien dans ce cas-là. Dans ce cas-là, les trois chiens comme vous, on ne veut plus. Au revoir les chiens.
1: Ouais, au revoir les chiens.
5: J'ai rien dit, Gérard.
0: Tu me reprends les trois, là. Bonne nuit.
3: Mais là, tu remarqueras justement que ça continue à siffler alors que j'avais retiré les trois mecs.
0: Donc, on va continuer avec Émilie.
7: Salut.
0: Donc, t'as entendu la question?
7: Ouais, mais j'ai déjà répondu, je crois.
0: Non, pensez-vous qu'on puisse échapper au paparazzite? Non, tu n'as pas répondu.
7: Moi je pense que... Oh bah...

0: Oui, c'est possible.
1: C'est-à-dire C'est-à-dire
0: C'est-à-dire
2: On allons s'enfermer dans les toilettes.
1: De toute façon, non, mais il y a pas de problème. C'est pour toi que je me reste.
0: Ouais, tu peux t'enfermer dans la toilette, dans, je sais pas, dans un.
1: Non, mais Émilie, c'est pas la peine de répéter ce que l'autre a brouté.
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1: Non mais Carlos,
3: mais tu t'es déjà cogné dans un pilier sous le pont de l'Alma.
1: Bon Carlos, bonne nuit.
4: Ce n'est même pas Carlos qui vient de parler, donc je pense peut-être que tu te concentres un peu mieux.
2: Ouais, ouais, ouais. Mais,
1: j'avais bien précisé qu'on ne parle pas du pont de l'Alma.
3: Est-ce qu'on peut parler de la loco?
2: Alors
3: attends, Gérald, j'ai un truc que je comprends pas. On peut pas parler du pont de l'Alma, ni de Christine, ni des shots de la loco, ni des remix. Alors de quoi on peut parler?
2: On va parler de Christine.
1: On parle du débat pour l'instant. La question, c'est que pensez-vous qu'on puisse échapper aux pas parasites, oui ou non?
2: Oui.
1: Alors qui, Vous donnez vos noms et chacun votre tour.
0: Laura, oui.
1: Laura, je t'écoute.
2: Et moi, je parle pas, hein.
1: Tu attendras ton tour. Laura, je t'écoute.
0: Laura,
1: je t'écoute, s'il te plaît, tu as du rire, alors pourquoi?
2: Et Laura, est-ce qu'il est bonne?
1: Bon, allez, bonne nuit. Allez, hop.
3: Allô. Une conclusion.
4: Gérard, non, on fait une conclusion, Gérard, en bon uniforme. Tout débat mérite une conclusion, donc tu vas commencer par la tienne, je t'écoute.
1: Non, pour l'instant, le débat n'est pas terminé, il n'y aura pas de conclusion.
4: Le débat va être terminé parce qu'il va être 2 heures, tu vas pas passer 1 heure sur un débat si tu veux, donc vu que t'en as un deuxième à faire, tu fais ta conclusion.
1: Ben moi, non, on va les reprendre tous chacun leur tour et après...
4: Ta conclusion à toi.
1: Moi, ma conclusion, je suis contre les paparazzis, c'est tout.
4: Pourquoi?
1: Parce qu'ils n'ont pas à faire ce qu'ils font.
4: Qu'est-ce qu'ils font?
1: Ben, ils font des photos sur le dos des gens alors qu'ils n'ont pas d'autorisation.
4: Et t'as été victime de paparazzis?
1: Non.
4: Non. Ok, d'accord, on va faire le débat. Donc, le standard, vous pouvez revenir.
2: Oui.
4: Dans lequel...
1: Gérard, il n'est pas censé être là, j'en ai rien à foutre.
4: Je vais parler comme toi, j'en ai rien à foutre, ok? Il n'est pas censé être là.
1: Tu ne sais pas gérer ton débat.
4: Tu n'es pas capable de faire une conclusion, Gérard. Bon sang, t'as 6 auditeurs, c'est pas bien compliqué.
1: Non, mais sur 6 auditeurs, il n'y a que des connards.
3: Ah bah, tu m'étonnes.
2: Merci.
4: Eh bien, écoute, si t'es pas content, tu les prends.
1: Émilie, ta conclusion.
5: Bon, alors, on fait la petite conclusion, vas-y.
1: Émilie. Émilie, tu travailles, s'il te plaît.
0: Non, mais la conclusion.
6: Vas-y, Gérard, ta conclusion à toi.
1: Mais ça y est, je l'ai déjà dit.
6: La
3: conclusion,
1: c'est... Vous êtes lourd.
2: Bah, montre ta conclusion.
6: La conclusion, Gérard.
1: Allez, vous faire foutre, bande de pétasses.
6: C'est méchant. Je suis pas une pétasse, moi, de
5: quoi tu parles là?
2: On fait
6: le tribunal là, Gérard.
5: Ah ouais, c'est clair, moi je te fous ton mon avocat sur le dos. Non mais.
6: Ah ouais,
5: c'est
1: clair. Bah, tu passes quand tu veux, ma petite. Tu passes quand tu veux, j'en ai rien à foutre.
6: J'ai juste public, Gérard.
1: Bonne nuit, on va changer d'auditeur parce que là, ça commence à bien.
4: Ils sont partis.
1: À devenir lourd.
4: Ils sont partis.
7: Vous coupez les chaînes sans arrêt.
8: Quoi?
7: Pour mettre du football.
8: Pardon? Il n'y a pas de football
7: surtout,
8: ce soir.
7: Attendez.
8: Il n'y a pas de football ce soir.
7: Non.
8: Bon, alors pourquoi vous appelez?
7: Disons que j'en ai marre voir des gens qui se baladent.
8: Attendez, mademoiselle, hein, je vais vous passer quelqu'un tout de suite, entendu?
7: Oui.
8: Vous pourrez donner votre plainte.
7: Oui, c'est ça.
9: Françoise, tu dis...
10: Oui, donc, bonsoir.
7: Oui, allô?
10: Oui.
7: Téléphone?
10: Oui.
7: Voilà, je voulais vous dire que vous êtes dégueulasse.
10: Ah bon?
7: Oui.
10: Ah.
7: Vis-à-vis du football. Parce que j'ai horreur des gens qui se battent avec un ballon. Ça ressemble à rien du tout. Voilà.
10: Oui, mais...
7: Ça, c'est mon coup de gueule.
10: Pardon?
7: Ouais.
10: Attendez, je ne comprends pas.
7: Ça, c'est mon coup de gueule.
10: C'est votre coup de gueule?
7: Ouais.
10: Mais nous ne retransmettons... Attendez, je ne comprends pas. Nous ne retransmettons aucun match de football ce soir?
7: Non, mais j'ai horreur. Vous devez diffuser plus tard. Un film avant et le match de foot après.
10: Après le film.
7: Ouais, après le film.
10: Mm-hmm.
7: Parce que négatif pour moi.
10: Négatif.
7: Pour moi, le film, ça va.
10: Mm-hmm.
7: Mais voir des cons, je suis désolée de vous dire.
10: Mais qui sont ces cons, les joueurs, vous voulez dire?
7: Oui, les joueurs. Ouais, tous les joueurs. Que ce soit à droite, à gauche, ou machin, très chouette.
10: Mm-hmm.
7: N'importe qui se batte pour un ballon. Négatif. J'en ai rien à foutre. Je veux pas en entendre parler. Voilà.
10: Parce
7: mon coup de gueule. Voilà.
10: Bien, écoutez, j'en ai pris note, ma foi. C'est votre point de vue.
7: Ah ouais, c'est mon point de vue. Allez, je m'appelle Françoise.
10: Très bien, Françoise.
7: Voilà,
10: j'en ai pris note. Vous vouliez rajouter autre chose?
7: Négatif.
10: Négatif?
7: Ouais, négatif.
10: Négatif donc pour le football, n'est-ce pas?
7: Le football, je préfère le football parce que c'est... C'est violent.
10: Attendez, je ne vous suis plus. Vous préférez le football ou vous n'aimez pas le football?
7: J'adore le football parce que c'est violent. J'adore les trucs violents.
10: Là, je ne comprends plus rien. Vous aimez le football parce que c'est violent?
7: Voilà. Non, parce que voir des gens qui...
10: Ils se battent pour un ballon, vous l'avez déjà dit, oui.
7: Pour un ballon, mettre un but, machin. Hein.
10: Mm-hmm.
7: Par contre, au foot... au rugby... par contre, c'est plus violent. C'est vraiment violent. C'est que ils veulent absolument mettre le but.
10: Écoutez, j'ai du mal à vous suivre.
7: Aïe. Bon. Je pourrais vous rappeler?
10: Si vous voulez.
7: D'accord, je vous rappelle.
10: Bien. Écoutez.
7: D'accord, je vous rappelle.
10: Bonsoir.
11: Oh bah oui, alors là, Françoise, bravo. Là, je crois que les programmes de TF1 vont changer d'ici lundi, hein, Françoise.
7: J'ai essayé, mais c'est une chaîne, c'est dégueulasse.
11: Bon, alors, on va rappeler la chaîne. On va peut-être pas tomber sur la nana, parce que des fois, ça change. Mais ouais. on va demander directement à parler, d'accord?
7: Ouais,
11: on a le numéro directement du standard, donc tu dis, voilà, c'est moi qui ai appelé tout à l'heure et tout, et puis tu vas, t'attaques, hein.
7: Donc, je vais essayer, hein.
11: Tu dis que tu veux plus de football et que tu veux du patinage artistique.
7: Non, pas du tout.
11: Qu'est-ce que tu veux comme sport? Qu'est-ce que t'aimes bien?
7: Du judo.
11: Et ben voilà, tu dis que tu veux
7: du karaté.
11: Et ben tu dis que tu veux du karaté.
7: Et
11: Du catch à cadre, voilà. Allez, Françoise.
12: Bonsoir, je m'appelle Françoise.
13: Oui.
12: C'était pour le coup de gueule, là.
13: Ah, mais vous m'avez déjà appelé tout à l'heure.
12: Bah oui, bien sûr.
13: Oui, c'est toujours pour le football, ce coup de gueule.
12: Oui. Bon. Est-ce que vous oh, merde. Disons que je vous ai insulté.
13: Pardon?
12: Je vous ai insulté et
13: non,
12: puis...
13: pas du tout, pas du tout.
12: Et puis, je m'excuse quand même, hein. Et puis, en même temps...
13: C'est ça, et puis on n'a pas élevé les cochons.
12: Je voudrais que qu'on mette du rugby sur TF1.
13: Oui.
12: Au lieu de
13: passer du football.
12: Ouais.
13: Bien.
12: Une fois de temps en temps.
13: Bien.
12: Du rugby, une fois de temps en temps.
13: Une fois de temps en temps, bien.
12: Mais le plus, je voudrais que ce soit la boxe.
13: Vous aimez les
12: sports? Le 4 à 4.
13: Pardon?
12: Le 4 à 4.
13: Ah bon?
12: Ah ouais. On n'en met pas assez souvent.
13: Pas assez souvent, bien. Écoutez, rugby, catch,
12: ouais.
13: Boxe. Bon, c'est parfait.
12: Ah ouais. Eh, ce serait parfait pour moi.
13: Mais en deuxième
12: pour
13: partie,
12: moi, pour moi, hein. Vis-à-vis de moi, hein. Je sais pas les gens s'ils si approuvent. Mais moi, j'adore. Moi, je me défoule devant ma télé.
13: Ah bon?
12: Ah oui. Devant ma télé, je me défoule. Si ouais, c'est ça. Vas-y. Aïe. Voilà. Pour le ballon, c'est pareil.
13: Qu'est-ce qu'il
12: paraît? C'est pareil parce qu'ils se battent. Ça n'a rien à voir avec un match de foot. On voit des mecs qui courent en voiture, voilà.
13: Mais ils en font autant, en fait, rugby également, non?
12: Non, mais ils se battent, Mais il y a l'autre supporter, ils mettent un but, machin, en voiture, voilà, ils en prennent plein la tête. Nous les femmes, on en a ras-le-bol.
13: Bien. Écoutez, j'ai pris note de votre appel en tout cas.
12: D'accord.
13: Eh bien. Bonsoir.
12: Bonsoir.
13: Au revoir.
12: Au revoir.
11: Françoise?
12: Oui.
11: Tu as été merveilleuse.
12: Ouais.
11: Voilà. Eh ben, je t'embrasse, mon amour.
12: Attention à ta gueule, toi.
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1: Donc c'était Je cherche une nana avec Joseph Craven. Et puis en premier vous avez écouté les Das Pike avec la virginité. Donc on va accueillir Julia, 19 ans, de Aix-en-Provence. Bonsoir. Attends, Alpha, pour l'instant, je t'ai pas sonné, donc tu vas attendre ton tour, s'il te plaît, merci.
15: Bonsoir, Alpha.
16: Tu restes tranquille.
1: Oh, vous calmez, s'il vous plaît, derrière. Merci. Sinon, ça va être en deux bornes d'entendeur. Salut, Céline, 22 ans, de Bordeaux, bonsoir.
17: Salut,
1: Céline. Sarah, 21 ans, de Paris, bonsoir.
17: Salut, Sarah.
18: Salut, Gérard.
1: Salut, Sarah. Voilà, merci pour la radio derrière. Merci pour la corne de brume. On va accueillir Alpha, 20 ans, Paris.
17: Salut Alpha.
16: Salut Alpha.
1: On va accueillir une souris.
17: Bonsoir une souris.
1: Salut la souris.
16: Salut Mika.
1: Salut la souris.
16: Salut Mini.
17: Salut.
1: Oh, Oh, on se réveille, s'il vous plaît, quand je dis bonsoir.
2: Ok, ok.
1: Punaise, qu'est-ce que c'est que ce cirque?
4: Vous savez quoi, on va la refaire. Hein. Donc, on recommence tout, on recommence parce que là,
1: j'ai un problème, je sais pas ce qui se passe.
14: Qu'est-ce que t'as comme problème?
1: Non, mais attends, celui-là, c'est le mien, normalement. Oh là là, c'est quoi ce cirque-là?
2: C'est Gérard.
1: Bon, c'est bon, on se calme. On accueille Julia, 19 ans, d'Aix-en-Provence. Bonsoir.
4: Bonsoir, Julia.
1: Arrête-toi. Attendez, s'il vous plaît. Bon, tu te calmes, là, s'il te plaît. Non, allez, t'arrêtes. Allez, hop.
2: T'arrêtes avec ta caméra.
1: Allez, tu t'en vas. Allez.
2: Tu dégages. Je veux pas le savoir, tu dégages.
1: Allez, tu t'en vas. Non, arrête-toi, merde.
14: Gérard, allez, dépêche-toi.
1: Julia, bonsoir.
15: Bonsoir, refais-la, Gérard.
1: Julia, bonsoir.
4: Bonsoir, Julia.
1: Céline, 22 ans, Bordeaux, bonsoir.
4: Bonsoir, salut, Céline.
15: Salut tout le monde.
2: Salut.
1: Sarah.
2: Salut Sarah.
1: Alpha. Ouais.
4: Bonsoir, Alpha.
1: Attendez 5 minutes.
4: Gérard a un petit problème technique, donc il est en train un peu de se... Il tente de s'expliquer.
15: Alpha. Mais t'as un problème de mécanicien?
4: Pardon,
15: les talons cachés bricoleurs en plus pour Gérard.
4: Tous les talons.
15: Oh là là.
1: Non, c'est pas grave. La souris, bonsoir.
15: Salut la souris.
1: Salut souris.
15: Salut Gérard, bonne fête.
1: Merci.
15: Et Arnaud.
1: Arnaud.
15: Bonsoir Arnaud.
1: Non, c'est quoi ce cire? C'est quoi la chanson?
2: Salut Gérard, ça va? C'est Arnaud.
14: Moi, j'ai pas de problème, moi.
1: Ouais, bah, moi, j'ai des problèmes.
2: Je sais pas
1: si derrière vous entendez.
2: Ah, moi, j'entends, ouais.
15: Ouais, ça résonne, ouais. Ça résonne beaucoup, ouais.
2: Gérard, bonne fête.
1: Merci.
2: De rien.
1: C'est
2: Arnaud.
1: D'accord.
2: Ok.
1: Bon, on va attaquer le deuxième débat.
15: Ok.
14: Qu'est-ce qui se passe, Gérard?
1: J'ai deux voix.
14: Vous avez deux voix.
2: On s'en fout.
14: Ouais, vas-y, continue, je vais essayer de voir le problème.
4: Bon, justement, donc Gérard, tu continues le débat, tu présentes ton débat, et pour l'instant, le mécanicien est en train de gérer le problème.
1: Donc, alors, pensez-vous que tous les hommes sont obsédés?
2: Ça peut te foutre. Toi, Gérard,
1: non, moi,
2: déjà.
1: Je peux pas. Non, pas moyen de travailler comme ça.
2: Pourquoi t'appelles ça travailler, toi, Pognon?
14: Et là?
1: Si t'es pas content, tu dégages, toi.
14: Ça marche, là.
1: Comment?
2: Non, je t'emmerde, vieux pauvre.
1: Eh ben, dans ces cas-là, si tu m'emmerdes et que tu me bois, eh ben, tu dégages au standard. Allez hop, bonne nuit. Celui qui fait la mouche, allez hop, Arnaud, bonne nuit. Alpha, bonne nuit. Et toi, t'arrêtes avec ta caméra. Alpha et Arnaud, bonne nuit. Allez hop. Hop, dégagez. Voilà, ça va aller plus vite. Arrête!
4: Donc je vous explique, le caméraman donc
1: fait s'il te plaît.
4: Une espèce de suivi de Gérard. Et là Gérard s'énerve. Gérard prend la trousse de maquillage.
14: Attends,
4: prend la bombe de gel.
1: Et t'arrêtes, je refais comme la semaine dernière.
15: Gérard?
4: Il a eu le caméraman.
1: Alors maintenant je repose la première question.
2: Gérard, pourquoi tu me tires?
1: Parce que pour l'instant vous fermez vos gueules quand je pose des questions. Il n'a pas à me la mettre dans la gueule.
2: Elle me parle pas comme ça.
1: Mais pour l'instant c'est pas à toi que je m'adresse.
2: Ouais mais tu me dis pas ferme ta gueule, c'est tout.
1: Bon, si t'es pas content, tu dégages.
2: Non, je dégage pas.
1: Il dégage pas,
4: écoute, il a rien fait pour l'instant, t'as même pas fait la première question, on va pas dégager.
15: Ouais, c'est lui la première question et puis.
4: T'es agacé à cause du caméraman, il dit pas
1: rien.
14: Quel cirque.
2: C'est pas de ma faute si t'es pas photogénique.
1: Attends, si je suis pas photogénique.
2: Cameroun,
1: c'est quoi là?
2: Bon, allez, accouche.
15: Bonjour, c'est pas ta danseuse, pose ta question.
1: Pensez-vous que tous les hommes sont obsédés?
2: Non, juste toi.
15: C'est la petite souris?
1: Ouais, c'est tout.
15: Alors, moi, je pense que non.
2: Mais non, il y a juste Gérard qui est un obsédé.
15: Pour la simple et bonne raison que, on peut pas les mettre tous dans le même panier. C'est comme dans la vie, il y a des bons, il y a des moins bons, quoi. Et il faut se dire une chose, c'est que, de toute manière, l'homme, a des instincts, des fois, animaux.
18: Des instincts animaux.
1: Ouais, ah, celui qui rentre, tu te calmes parce que tout à l'heure tu vas retourner au standard vite fait, bien fait.
2: J'ai même envie.
15: Oui.
1: Non, mais ça va pas recommencer là.
2: J'ai même envie de péter là.
1: Non, mais arrête, s'il te plaît.
2: Je veux pas le savoir, tu retournes au standard.
1: Bon, allez, moi j'arrête.
17: tu pourrais t'occuper un peu de nous?
2: Ah, oh, il y a une mouche à merde.
17: Donc, moi, je vous propose qu'on lance le débat.
1: T'arrêtes avec ta caméra maintenant. Non, non, mais tu vires là. Là, c'est terminé, c'est tous les jeudis que tu me fais le même coup, maintenant je veux plus.
14: Je crois que c'est ça.
1: Non, non, tu
19: vas. Il y a un problème avec la caméra.
1: Non,
14: on vous explique.
1: Non.
14: Puis il y a un moustique dans la pièce en plus.
1: Voilà. Non.
4: Mais un gros moustique, hein.
1: Bon, bah moi j'arrête. Non, mais je continuerai.
14: Mais Gérard, on n'y peut rien. Il y a des mouches.
1: Non, mais je veux pas le savoir, il fait exprès. Alors, il dégage avec la caméra, c'est tout.
14: Mais je sais pas, il y a un problème.
1: Non, mais il arrête avec sa caméra maintenant. Je vais pas la prendre toute la semaine dans la gueule.
4: Bah tu la prends une fois par semaine.
14: Ah là là,
20: c'est pas toute la semaine.
1: Non mais même, c'est tous les jeudis.
4: Oh écoute, c'est pour tout le monde pareil.
1: C'est tous les jeudis et c'est même à la loco. Alors faut quand même pas déconner.
21: Arrête.
1: Tu vires la caméra. Non, j'en veux pas, tu la mets là ailleurs. Hein?
14: Non, Gérard, tu remets ton casque, il y a des gens qui veulent
17: te... Continue, Gérard.
20: Alors,
4: bon, alors on en était où, Gérard?
17: J'étais à savoir si tous les hommes sont des obsédés.
20: Ouais, non.
17: Ah.
2: Aucun. Juste l'exception. L'animal, quoi. L'animal.
1: Bon, on va commencer par...
2: Par Gérard.
1: On va commencer par Julia.
17: Oui, Gérard. Oui, ben moi, je suis obsédée par toi, d'ailleurs. Ça me pose beaucoup de problèmes dans ma vie sentimentale.
2: On voit que tu l'as pas vu, hein.
17: Ça m'arrive parfois, quand je suis avec mon copain, de crier « Oui, Gérard », je perds son prénom, tu vois.
1: D'accord. Mais Julia, je vais te dire une chose, que j'ai reçu ton courrier et apparemment, ce que j'ai reçu, t'aurais pu me laisser ton adresse, je t'aurais répondu, donc je te dis merci pour ton courrier.
17: Mais non, mais parce que moi, je voulais que tu me reprennes à l'antenne.
1: Non, non, mais attends, je vais te reprendre en antenne tout à l'heure.
17: Ouais,
1: ok, on verra.
17: Antenne, hein.
4: Bon, justement.
17: Un poème d'abord.
1: C'est quoi ce poème? Non, les poèmes, c'est pas. Il est hors de question que je fasse des poèmes maintenant. Donc,
17: bon, alors
1: c'est...
17: pas d'hors antenne alors.
1: Bon, si tu veux pas d'hors antenne dans ces cas-là, bah, dans ces cas-là, c'est même plus la peine de m'écrire.
17: Bon, c'est pas
1: voilà. Ok. Bon, Céline.
17: Et je t'ai mis un
1: timbre
17: bonne fête, Gérard, c'est dégueulasse.
1: Céline.
22: Oui. Alors, bah, je trouve que non, tous les hommes sont pas obsédés, mais il y en a quand même beaucoup.
2: Ouais, genre Gérard.
22: En fait.
1: Hein?
22: Les hommes sont beaucoup plus obsédés que les femmes.
1: Enfin, moi, ça, la, ça que la question, la question, va y, la question sur les hommes ou les femmes sont-ils obsédés, on va y revenir.
19: Bon, si tu revenais à la première question, là.
2: Gérard, on est à preuve vivante.
22: Et Gérard?
1: Oui, c'est qui?
22: Céline.
1: Oui, Céline.
22: Tu es obsédé, toi?
1: Non, pas du tout.
2: C'est un vieux porc, lui.
1: Ouais, attends, tu sais ce qu'il dit, le vieux porc?
2: T'es un vieux cochon qui pense qu'à se demander les gars dans les chiottes de la loco.
1: Alors, tu dégages.
17: Et
1: bonne nuit. Mais c'est quoi cette merde, là?
2: C'est le bruit que Christine, elle fait quand tu l'encules.
1: Bon, alors, Arnaud et Philippe. Mais c'est quoi ce bordel, là?
19: Je sais pas, moi.
2: C'est
1: quoi ce cirque?
2: Christine Casserègle.
19: Je sais pas.
1: Bon, alors, Alpha Arnaud, bonne nuit.
2: C'est Arnaud, j'ai rien dit. J'ai
1: Alpha Arnaud, bonne nuit.
2: Arrête, Christine.
1: Mais qui c'est qui est en train de faire le con, là?
2: Bon,
1: ouais, c'est bon, tu me les viens, je veux que des nanas pour l'instant.
4: Non, non, attends, Gérard, tu vas prendre comme tout le monde, là tu as 4 nanas et 2 mecs, donc tu fais.
1: Non,
4: avec.
1: Non, mais moi, avec les mecs, c'est même pas la peine de se
4: faire. Gérard, tu te braques toujours sur les mecs.
1: Sarah.
17: Oui.
2: Enculé, va.
1: Ouais, enculé toi-même, et connard.
19: Arrêtez, soyez sympa, laissez.
1: Voilà, allez.
2: Ok, t'as raison.
1: Ok. Bon, okay, alors Sarah.
4: Oui. Ok, ouais, ok.
2: Ouais, ok,
4: Gérard.
2: Ok, ok, super. Ok.
1: Gérard.
2: Mais
1: t'es
2: pas fermé ta
1: grande
2: gueule,
1: Dominique. Eh, si t'es pas content, tu vas pas en culot, bois de boulogne, pas connard. Alors, Alpha ou Arnaud, vous dégagez. Bonne nuit. Toi-même, eh, connard.
17: C'est la fête ce soir.
1: Sarah.
2: Gérard, la censure a sorti.
1: Ta gueule. Putain. Et vous commencez à me les casser, les mecs, hein?
2: Bah, t'as rien, qu'est-ce que qu'on casse?
1: Ta gueule, connard! Bon, Sarah!
2: Ta gueule, connard!
4: On a toujours pas avancé dans le débat, Gérard.
1: Non, mais pour l'instant, si les deux mecs pouvaient fermer leur gueule quand je pose la question aux nanas, ça me ferait bien plaisir.
4: Les deux mecs ferment leur gueule.
2: Ok.
1: Et alors, Sarah, s'il te plaît.
17: Oui, Gérard.
1: Alors,
19: quelle est la question?
1: Pensez-vous que tous les hommes soient. Pensez-vous que tous les hommes sont obsédés?
2: Non.
1: Bon, pour l'instant, Arnaud et Alpha, vous la fermez. Je pose la question à Sarah. Non, Sarah, s'il te plaît, tu te réveilles ou sinon tu vas aller au standard.
22: Moi, je veux bien réveiller, mais alors laisse-moi parler. Écoute-moi quand
0: standard,
22: tu parles.
0: Standard, Gérard. Ah,
22: d'accord. Et plus vite, et ce sera mieux, je pense.
1: Bah, alors, je t'écoute.
22: Bon, tu m'écoutes?
1: Oui.
22: Merci. Non, moi, je vais dire, les hommes ne sont pas tous des obsédés. Mais le mec qui n'est pas obsédé, il a un problème, Gérard. Tu vois, quand même, un peu. Il en faut un petit peu.
1: D'accord.
20: Mais obsédé par quoi, au juste?
0: Par le cul.
20: Ah, bon.
1: Eh, qui c'est qui vous parle de cul?
0: Bah, c'est toi, gros pervers.
1: Attends, je t'emmerde, toi, connard.
21: Là, ça va bien. Ah, j'ai fait de la loco, ça y est, mortel.
1: Hein, oh, non, mais, oula. Et Arnaud, tu dégages. Là, j'ai reconnu ta voix, tu dégages, Arnaud. Arnaud, tu dégages. Arnaud, tu dégages. Arnaud, tu dégages, tu fermes ta gueule, tu dégages maintenant.
0: C'est rare, c'est Alpha, je voudrais m'excuser.
1: Non, non, mais je veux pas le savoir, tu dégages. Allez, hop. Zou.
22: Tu sais ça.
1: Stop.
19: Gérard, il y a une question sur Minitel.
1: Voilà.
19: Est-ce que la perversité ne serait-elle pas là, tout simplement la prolongation de la gente féminine selon laquelle l'hétérosexualité se répandrait?
0: Absolument.
1: Qu'est-ce que c'est que cette question bidon?
19: Je sais pas, écoute, c'est seulement possible.
1: Mais qu'est-ce que c'est que ce cirque?
19: Bah écoute.
1: Mais attends, c'est quoi? C'est quoi cette question? La question n'a ni queue ni tête.
19: C'est la pro. Bah si. Mais attends. Mais bien sûr que si.
1: La question n'a ni queue ni tête. Je vois pas le rapport avec les hommes obsédés. Va gueule derrière, s'il vous plaît.
19: Il y a une queue, il y a une tête. C'est la prolongation de la gente féminine. Ne serait-elle pas l'hétérosexualité de l'obsession des obsédés?
21: Par rapport au matin et au soir.
1: Je vois pas le rapport. Enfin bref. Comment?
22: Je vais te laisser, Gérard, je crois.
1: Qui c'est?
22: C'est Alpha,
0: je t'encule.
21: Alors, t'es connerie, connard.
1: Bon, alors, Alpha, tu dégages.
21: C'est pas moi, j'ai rien dit.
19: Non, ça va pas si vous commencez à dire je t'encule à Gérard, ça va pas là. Gérard, fais-toi respecter.
1: Non, bon, là, t'arrêtes là, s'il te plaît, maintenant Gérard, c'est terminé.
0: Gérard, c'est Alpha, je t'emmerde.
1: Eh ben alors, Alpha, tu dégages.
21: Arrête, t'as un casse-couille.
11: Arrête de dire que tu t'es connu.
1: Non, non, mais attends.
11: Tu l'es pas comment, merci, je vous donne, t'arrête.
21: Arnaud, c'est un
1: fou
21: la merde.
1: Max
0: arrive.
22: On pose une autre question, GG.
0: Max arrive à la rescousse.
19: Bon, Gérard, tu reprends le débat là.
1: Bon, alors, la deuxième question. À quoi reconnaît-on un homme obsédé? Arnaud. Bon, il y a la souris.
22: Oui.
1: À quoi reconnaît-on un homme obsédé?
22: Les mecs.
0: À toi, il suffit de te regarder.
1: Oh, pour l'instant, les mecs, vous voulez la fermer?
0: Gérard, c'est Arnaud, je pourrais répondre.
1: Non, bah, tu répondras après.
22: Donc, la petite souris.
0: Enculé.
1: Bon, alors, le mot enculé, tu dégages. Arnaud, tu dégages.
19: Allez hop,
1: Arnaud, bonne nuit.
0: C'est Alpha, Arnaud, t'es lourd.
22: Et donc, je vais vous laisser.
0: Arrête, Alpha, c'est trop grillé.
1: Bon, ouais. Là. Bon, on t'arrête, s'il te plaît.
21: Et Arnaud,
1: t'es lourd. Arnaud, t'en
22: l'heure.
1: Non, mais il arrête avec la caméra, je l'ai dit tout à l'heure.
19: Bah, arrête avec la caméra, j'ai
1: bon, maintenant, c'est terminé. On revient dans le débat ou sinon j'arrête.
19: Voilà, tu reviens dans le débat, allez.
0: Gérard.
19: Attendez, laissez Gérard parler. Vas-y, Gérard. Okay. Puisque Gérard ne sait pas se faire respecter. Vas-y, Gérard.
1: Bon, tu dégages avec ta caméra, s'il te plaît.
22: Bon, voilà. Je
1: m'occupe
22: trop de la caméra,
1: Gérard. Bon, alors Alpha, tu dégages. Bon, allez hop, je vais mettre le disque. Allez hop.
22: Non.
1: Le disque, c'est les slips, c'est cher avec slip. Stop. Terminé.
19: Gérard, tu remets ton casque. C'est quoi le titre? On n'a pas bien entendu.
0: Gérard, c'est Alpha.
19: C'est quoi? Attendez.
0: Gérard, c'est Arnaud, c'est la merde.
19: On va mettre un disque, on va se calmer. Gérard, c'est quoi le disque?
1: C'est les slips sont. C'est cher avec strip. Putain, mon cul, mais qui c'est qui m'a fait ça?
19: Ah, Gérard se casse la gueule.
1: Et le titre, c'était. Mes portes virtuelles avec. Togoid. Alors que c'était pas ça que j'avais annoncé.
19: Bah si. Bon. Non, mais c'était autre chose là.
1: Ouais, bon, enfin bref.
4: On en était donc Gérard, justement, au débat sur les obsédés.
1: Voilà, donc on va accueillir Julia.
23: Oui.
1: Rebonsoir.
23: Rebonsoir.
1: Céline, rebonsoir. Céline.
23: Re-salut.
1: Sarah. Oui. Sarah, rebonsoir.
0: Il est fort le Alpha.
1: Oh là, ça commence à m'énerver là avec les mecs. Vous allez commencer par vous calmer.
0: Allez, Gérard. Il y a un truc, t'ouvres ta grande gueule.
1: Bon, si t'es pas content, tu dégages.
21: Gérard, Arnaud, c'est Arnaud, il fout la merde.
19: Arnaud, t'es un peu jeune.
3: mais il n'y a pas d'Arnette. Si, si, c'est toi, Arnette.
1: Bon, Alpha.
3: Ta gueule, Alpha.
4: Moi, je suis sûr que c'est Luigi.
1: Alpha.
3: Ouais, bonsoir. Vous m'avez pas reconnu.
5: Gérard, c'est Alpha.
1: Bon, allez, Luigi, tu dégages.
5: Dégage.
1: Bonne nuit. Comme ça, je t'ai reconnu tout de suite.
3: Gérard,
1: hop, la souris, rebonsoir.
3: Gérard, c'est Alpha. Fais un gros doigt dans le cul.
1: Bon, alors, Alpha, tu dégages.
3: C'est pas moi.
1: Alpha, tu dégages, bonsoir. La souris, rebonsoir.
6: Rebonsoir, Gérard.
1: Et pour finir, Arnaud.
5: C'est Arnette, il fout la merde.
3: Mais non, c'est Alpha.
1: Alpha, Gérard, c'est dit, tu dégages.
5: Et Gérard, Arnaud, c'est Arnette, il fout la merde.
1: Bon, bah, si, Arnaud, tu dégages aussi.
4: Mais non, c'est Luigi.
8: Bon, Gérard, c'est pas grave, tu reprends le débat.
3: Gérard, donc, c'est Alpha. Je te baise.
8: Vas-y, Gérard.
1: Bon. À quoi reconnaît-on un homme obsédé? Alors, maintenant. Pour l'instant, c'est moi qui pose les questions et vous allez vous la permettre. C'est moi qui demande à qui je veux que ça parle. Alors, c'est Julia.
24: Oui.
1: À toi de répondre.
24: Eh ben, j'en sais rien. Il a des yeux grands ouverts, injectés de sang et se regarde. De regard et voilà, c'est ça un homme obsédé.
1: D'accord.
24: Okay. Non, mais c'est pas ça?
1: Non, ben, si tu veux, hein.
24: Je sais pas comment te.
1: Non, mais de toute manière, je vous dirai si je suis obsédé ou pas.
3: Bien sûr que tu es obsédé.
1: Donc, Céline.
3: On sait que tu l'es.
24: Ah, ton compte, on connaît déjà la réponse à
1: ce Céline.
3: Arrête de péter, Gérard.
1: Il y en a qui s'amusent. Bon, allez, Arnaud et Alpha, vous dégagez. C'est
3: non, moi, j'ai rien fait, Gérard.
1: Non, mais vous dégagez, là, ce coup-là, vous dégagez.
8: Ouais,
1: non,
8: Gérard, tu reviens sur le débat, là.
1: Céline.
6: Oui, à son comportement, à la façon de regarder.
1: Mm-hmm.
6: À la façon de parler aussi.
3: Mm-hmm.
6: Et voilà, quoi.
1: D'accord. Sarah.
25: Ah oui. Moi, je pense que ça se voit pas comme ça, en fait.
1: Mais.
25: Je pense que tu le vois pas comme ça, tu le devines pas, le gars qui est obsédé, il faut un temps pour le voir, quoi, tu vois.
1: Mmh.
25: Il ne le montre pas.
1: Mmh. D'accord. Et la souris. Oui, vas-y, je t'écoute.
25: Donc c'est la souris,
1: Attends, il y a Sarah qui voulait peut-être rajouter quelque chose.
3: Non, elle voulait rajouter que tu étais un pauvre con.
1: Le pauvre con, tu sais ce qu'il dit, t'emmerdes, alors tu dégages au standard.
3: Et ça, c'est Alpha.
1: Non, mais Alpha, pour l'instant, tu la fermes, c'est pas toi que je m'adresse.
5: Arnaud, devant. Il fout la merde.
1: Alpha, pour l'instant, tu t'es. Je m'adresse encore à Sarah.
5: Non, mais Gérard, Arnaud, il fout la merde, ton forêt. Faut le sortir.
1: Sarah.
25: Oui.
1: Sarah.
25: Oui, je suis là.
1: Bah alors, tu voulais répondre.
25: Bah, je viens de te répondre, là, Gérard.
1: D'accord. Bon, la souris.
25: Tu repasses le standard, simplement.
1: Bon, bah, ok, tu repasses au standard, alors.
3: Et les mecs, alors?
25: Oui, donc, Gérard. Bon, bah, je pense que c'est dans les attitudes qu'ils ont, quoi, envers les femmes.
1: Mmh.
25: Même envers les mecs, parce que, de toute manière, on peut être obsédé, homme, et attiré par les autres. Ça se voit aussi dans les mecs qui vont dans les grandes surfaces, qui regardent, les contenus des cachettes vidéo, ou même des films, des bouquins de films, quoi. Et qui restent des heures et des heures.
1: Bon, je sens que celui qui s'amuse à faire des conneries derrière mon dos, il va dégager. Déjà avec ta caméra, tu t'arrêtes s'il te plaît.
8: Il est en train de des coups de feu.
1: Tu t'arrêtes. Bon, alors maintenant j'arrête.
8: Non mais Gérard,
1: tu poses un
8: ultimatum.
4: Mais c'est le problème Gérard, t'arrives à respecter personne. T'as Kellerman qui t'embête.
1: Déjà,
8: il y a Cédrico qui marche.
1: Sur caméra, il va se calmer.
8: Sur Minitel, il y a Cédrico qui marche. Gérard n'a pas de couilles, il n'arrive pas à se faire respecter.
1: Allez hop. Fais gaffe parce que tout à l'heure je la vire.
3: Gérard, on a limite des couilles.
1: Fais gaffe maintenant.
3: Oh
1: là, t'arrêtes, allez hop.
4: Est-ce que les caméras t'assurent?
3: Quelle tête de con, Gérard.
1: Eh ben, la tête de con, tu sais ce qu'il te dit. Tu dégages. Bon, t'arrêtes. Tu arrêtes, s'il te plaît, maintenant.
6: Arrête la rigole.
1: C'est clair.
4: Gérard, s'il te plaît, je voudrais que tu te concentres un peu sur l'émission et donc sur les obsédés. Nous accueillons Antoine, puisque Sophie vient de partir, puisqu'elle était fatiguée.
3: Antoine.
1: Sophie.
3: Bonsoir, ma testicule.
1: On n'avait pas de Sophie.
4: C'était Sarah.
1: Ouais.
7: Bon, ça va,
1: Max, tu me les prends au standard, tu les calmes les mecs.
7: Bonsoir,
4: donc,
1: tu calmes
4: Sarah.
1: Les mecs et tu me calmes la caméra.
7: Bonsoir.
1: Sinon, je laisse le débat.
7: Bonsoir,
1: non, mais moi, ouais, tu me prends les mecs.
4: Eh ben,
1: tu
4: nous, on va calmes. Le faire le débat, voilà.
1: Bonsoir, et tu me calmes la caméra.
7: Bonsoir, Gérard.
1: C'est clair, ou sinon, je laisse tout tomber là maintenant.
7: Bonsoir, Gérard. Gérard aussi. Mais ça, c'est pas aussi con, on n'a pas besoin d'un bouffon comme Gérard. Bonsoir, Gérard.
4: Quelle caméra. On vous explique, Gérard. Gérard est parti. Ça y est, Gérard est dans le couloir.
8: Gérard est parti.
7: Bonsoir Gérard.
8: Gérard est parti, voilà.
7: Est-ce que ça va, Philippe?
8: Non, Gérard. Gérard,
25: reviens, allez.
7: Oui, je sais pas, Gérard est dans les débats.
8: Gérard,
7: j'ai même pas parlé, il se casse déjà. Mais Arnaud, il a marché dans les débats. Mais Antoine, tranquille. Oui, tranquille, ça va, Arnaud?
9: Bon, c'est bon, on essaie de faire venir Gérard.
7: Alpha, t'étais dans le coma ou quoi?
9: Ouais.
7: Dégage
1: avec ta caméra.
7: Arnaud,
1: arrête
7: de foutre la merde un peu.
1: Ah.
7: Il est en déprime,
1: ouais.
7: Alpha.
1: Et là, tu me viras tous les mecs. Non, tu dégages avec ta caméra.
7: Reviens, ma couille, reviens.
1: Tu dégages.
7: Mais Gérard, tu reviens là.
1: Là, tu dégages maintenant.
7: Reviens, ma couille.
1: Non, tu dégages.
9: Attends, il y a ta couille qui voudrait que tu reviennes, ma couille.
1: Non, non, là, tu me viras tous les mecs. Je continuerai pas.
9: Non, les mecs.
7: Gérard, Antoine vient d'arriver. Est-ce que je pourrais parler, s'il te plaît?
9: Bon, Gérard, les mecs.
7: Ouais.
1: Non, tu me les vires tous.
4: Non, je vais pas te les virer tous, c'est bon.
7: Salut, mec.
1: Non, mais attends.
4: On continue. Non, Gérard, je ne les vire pas tous.
1: Non, mais attends.
4: Je ne peux pas.
1: C'est pas de débat.
4: Eh bah, t'en fais pas, je les fais moi, mon débat.
1: Mais si vous vous amusez à prendre les mecs dans les répertoires,
9: c'est juste. J'ai cru reconnaître.
1: Il y a Arnett, Luigi et Tony.
9: J'ai cru reconnaître David.
1: Et il y a David.
4: Non, il y avait David.
1: Ouais. Et bien, dans ces cas-là, c'est pas la peine de faire des débats.
9: Il n'y aurait pas un David par hasard avec vous?
7: Gérard, je dois dire une chose. C'est la Saint-Gérard. Non, c'est la Saint-Gérard. Et demain, le loco, je peux dire qu'on va te faire ta fête.
1: Et Arnaud, c'est ça. Et bien, surtout que je n'ai pas la loco demain. Alors, comme ça, tu ne me feras pas ma fête.
7: Gérard, c'est Antoine. J'aimerais savoir si c'est vrai que quand tu
9: es venu. Ah, mais fais le débat, ouais, putain, c'est
7: Gérard,
9: vrai.
1: Non, mais moi, c'est ça,
9: ça. Fais tes débats, faisant plus qu'à tous les 15 jours.
7: J'aimerais savoir, Gérard, c'est Antoine, si c'est vrai que quand tu es venu au monde, ton père a cru que ta mère avait fait une fausse couche.
1: Alors, dans ce cas-là, tu dégages, toi.
7: C'est Antoine, est-ce que je pourrais revenir?
4: Bon, la question, Gérard, les questions sur les gens obsédés, puisque là, apparemment, t'as quand même une bonne brochette.
7: Ouais, c'est clair.
1: De connard.
7: Ouais, comme toi.
25: Ouais, troisième question.
7: Gérard, c'est Antoine, pourquoi est-ce que t'as insulté François sur Europe 1?
1: Tu dégages.
7: Antoine, tu dégages. Exactement. C'est pas vrai.
8: Gérard, tu reviens sur le débat?
1: Non, mais quand ils vont se calmer, je reviendrai sur le débat.
8: Arrêtez, calmez-vous.
1: Quand les mecs ils vont se calmer, je vais revenir
8: Gérard,
1: sur le
8: regarde,
1: débat.
8: Mais Gérard, regarde, c'est facile, calmez-vous. Voilà, ça y est, ils sont calmés. Tu vois?
1: Alors, maintenant, êtes-vous obsédé? Donc, c'est moi qui vais demander aux gens qui répondent, et celui qui répond de travers, il vire. Ça va aller vite fait, bien fait. Julia.
25: Oui, mais moi, je t'ai déjà dit que j'étais obsédé par toi et je t'ai expliqué ce qui se passait quand je pensais trop à toi.
1: D'accord.
25: Je me trompais de prénom.
1: Ok.
25: Avec les autres personnes.
1: D'accord.
25: Donc, j'appelais tout le monde Gérard. Mon chien, Gérard.
1: Mmh.
25: Ma mère, Gérard. Mes parents, Gérard. Donc, tout le monde s'appelait Gérard.
1: D'accord. Ok. Céline?
25: Non, j'ai obsédé par toi.
1: Bon, ça suffit, là!
25: Oh là là. Allô? Bon, Gérard?
1: Oui, je t'écoute, Céline.
25: Oui, disons.
1: Oh, t'arrêtes avec ta caméra!
25: On est obsédé par celui qu'on aime.
1: D'accord.
25: Alors, ça veut peut-être dire que je l'aime.
7: Allô.
1: Qui c'est qu'on a à la place de
8: moi,
1: Sarah?
8: Moi, sur Minitel, il y a Yo-Yo qui dit que l'obsession n'est que le reflet d'une pathologie prénatale due à un manque d'amour évident apparu au moment de la conception. L'obsédé, par conséquent, n'est qu'un homme qui souffre d'un grave manque de tendresse.
7: C'est vrai.
8: Qu'est-ce que t'en penses, Gérard?
1: Tout à fait. C'est qui a posé cette question sur Minitel?
8: C'était Yo-Yo. Et il y a Oui qui dit qu'il est obsédé par Christine, lui.
1: Non, bah ça, je répondrai pas.
8: Et il y a aussi Cédrico qui dit que les chiottes de la loco sont en obsession à toi.
1: Je répondrai pas non plus. D'accord. Là-dessus.
4: Ok, donc on va répondre avec Antoine.
1: Voilà. Donc, qui c'est qui a remplacé Sarah?
4: Antoine.
1: Antoine.
7: Bonsoir, c'est Antoine.
25: Bonsoir, Antoine.
7: Bonsoir, Gérard. Bonsoir, Sarah. Je vous aime. Je vous aime, les filles.
1: Bon, ouais, bonsoir, c'est bon, tu réponds à la question, s'il te plaît.
7: Je t'aime aussi. Bonsoir, mes souris.
1: Tu réponds à la question. Ouais, pour l'instant, ta souris, la souris, tu la laisses tranquille, d'accord?
7: Bonsoir, mes souris.
1: Pour l'instant, tu réponds à la question, s'il te plaît, Antoine.
7: Oui, alors, moi, je suis contre la différence d'âge.
1: Non, dans ce cas-là, si tu comprends pas, bonne nuit. Allez, hop.
7: Et je pense aussi. Les individus qui n'est pas allé
25: devrait pas avoir le même âge, c'est clair.
1: Bon, allez, Luigi, tu dégages, je viens de te reconnaître. Allez, hop, bonne nuit. Bonne nuit. Bonne nuit, Antoine, pour Luigi. Tu repasseras ta chemise à Srapette.
25: C'est presque Luigi, hein.
1: Ouais, ouais, ben, tu repasseras demain ta chemise, elle sera faite. Alors,
25: Arnaud, pas compris celle-là.
1: Tu ne l'as pas compris, tu veux que je la fasse en couleur?
25: Ouais,
1: bon, ben, tu vas aller au standard. Bonne nuit. La souris.
25: La souris au standard.
22: Du même avis que Céline.
25: Gérard, au standard.
22: C'est de l'homme soi-même.
25: Tout le monde au standard.
1: Ouais. Oh, vous fermez vos gueules, les mecs, s'il vous plaît, quand je pose une question.
25: C'est Antoine, tu m'as pas répondu. Pourquoi est-ce que t'as insulté François sur Europe 1 dans l'émission de Val?
1: Bon, alors Antoine, tu dégages.
25: Et je cite.
1: Antoine, tu dégages. Antoine, tu dégages.
4: Ah, mais c'est bon, mais attends, mais Gérard, c'est bon, Antoine, il est parti, donc t'arrêtes maintenant aussi de t'acharner sur lui. Maintenant, tu continues.
1: Alors, la souris, pour finir à la question.
22: Oui, donc la souris, elle a répondu
25: au standard.
22: Qu'elle est du même avis que Céline, qu'on peut être possédé de l'homme qu'on aime.
25: Tout le monde au standard, vous allez voir.
10: Bon, allez, allons tous au standard, qu'on en finisse.
1: Je sens que dans 3 minutes, si ça continue, je vais pas faire les 10 questions. Bon, alors on va passer. Qui c'est qui veut répondre là?
25: Alpha, va, Arnaud.
1: Ouais, vas-y Arnaud. C'est bizarre, j'avais dit qu'Alpha il dégageait, il est encore là lui.
25: Oh merde, il est con.
10: C'est peut-être un autre, hein.
1: Alors Arnaud, je t'écoute.
25: Ouais, bah j'ai pas très bien compris la question.
1: Bon alors si t'as pas compris la question.
25: Gérard, écoute-moi. C'est pas parce que j'ai mal compris une question, tout le monde gueulait. Tu peux répéter s'il te plaît?
1: Standard. Êtes-vous obsédé? La question c'est êtes-vous obsédé?
25: Ok, j'ai compris. Alors, un petit peu, ouais. Et mon obsession, c'est l'attentat patiente. Vendredi soir à la loco, quoi.
1: D'accord. Eh ben, quand tu me verras, tu iras te faire foutre.
25: On a les photos.
1: De quoi? Qui c'est qui a les photos?
25: Moi. J'ai les photos.
1: Qui?
25: Antoine,
1: Alpha. Eh ben Alpha, tu dégages. Ça t'apprendra à vouloir jouer ta grande gueule.
25: Gérard, Alpha. Gérard, Antoine, j'ai le film en Super 8.
1: C'est ça.
10: Tu vends combien ton film en Super 8?
25: Bah, je te le vends 200 balles.
12: Aussi, je vous dis.
1: Oh, vous la fermez, s'il vous plaît.
4: Les obsédés, donc justement, nous en étions encore où, Gérard?
1: Les hommes sont-ils obsédés plus que les femmes? Julia.
10: Je pense pas. Je pense que les hommes et les femmes sont autant.
1: Attends, Julia. 5 minutes, s'il te plaît.
10: Oh, 5 minutes, c'est long.
1: Tu me prends.
25: Très long.
1: Arnaud, Alpha, tu me les prends et tu leur demandes qu'ils restent un peu plus polis.
10: Oh non.
1: Hein? Donc, Julia.
10: Non, moi, je pense que les hommes et les femmes sont aussi obsédés les uns que les autres, même si ça ne peut pas se l'avouer.
25: Oui, moi, je pense
10: donc,
25: pareil.
10: Moi, je suis obsédée, voilà, et toi, tu es obsédée, et nous sommes tous des obsédés.
1: D'accord. Céline?
22: Oui, pareil, exactement, on est tous obsédés.
1: Même chose. Et la souris?
22: Bah, du même avis que Julia et Céline.
1: Bah, d'accord, toi.
10: C'est parfait. Hein.
25: Gérard, c'est Antoine Lacuelle dans le répondeur.
1: Comment?
25: Gérard, c'est Antoine, est-ce que je pourrais répondre?
1: Bah, vas-y.
25: Alors?
1: Ah, bah, tu travailles, s'il te plaît, ou sinon tu dégages.
25: Bon, moi, je pense que les hommes sont plus obsédés que les femmes, moi aussi. Mais dans ton cas, parce que je vais te dire une chose.
10: Ouais.
25: Comment ça se fait que t'es 35 pieds?
13: Comment ça se fait?
25: Comment ça se fait?
1: Bon, c'est bon. Allez hop. Les mecs, là, tu me les dégages. Je vais plus.
4: Le problème étant, Gérard, c'est que les personnes qui chantent les poèmes de Gégé ne sont pas des mecs.
1: Non, mais c'est ni les nanas parce que. Y a aucune nana qui peut les avoir. Donc, ça peut être qu'Antoine, Alpha ou Arnaud. Et ça, ça peut être que.
25: On a que
4: tu peux avoir quoi? Bon, Gérard, donc les obsédés.
25: Bon, Gérard,
1: il y a.
25: Bon Gérard, t'enchaînes parce que tu commences à nous saouler pour tarer. Gérard, c'est Patrick, je peux répondre.
15: Dans ce cas-là, conclusion.
25: Gérard, c'est Marcel, il n'y a pas de conclusion. Gérard, c'est Patrick, est-ce que je peux répondre à la question numéro 2, 3, 4, 5, 6, 7, 8, 9.
22: Conclusion.
25: Numéro
22: 4 maintenant.
25: Conclusion.
15: La conclusion.
25: Mais pas la conclusion. On n'est pas dans la station.
4: Tu deviens carrément fonctionnaire, hein, Gérard. Attends, il est 3h, t'arrêtes. Toi, ça y est, 3h pile poil, ça y est. Hein.
1: Que des connards.
4: Eh ben, t'as qu'à te faire respecter. C'est pas trop dur.
1: C'est les mêmes.
25: Regarde,
16: qu'est-ce qui se passe, Gérard? Mais Gérard, remets ton casque.
25: La caméra est dehors, c'est standard. On n'est pas dans la station.
16: Gérard.
21: La caméra de haut, on est pas dans la
19: Il a une voix bizarre, Gérard. Il a une voix bizarre, Gérard. Qu'est-ce qui se passe, Gérard?
21: Gérard, il se passe quoi? Gérard, allô, Gérard.
2: Gérard, est-ce que tu pourrais baisser ton froc? Quelqu'un dans la manne pourrait faire un gros plan sur.
21: Eh, Gérard, ça t'emmerderait?
24: Et attention, parce que là, carrément, il va se battre. Et donc là, il est pas... non, là, il est encore parti pour la troisième fois.
12: Attends, attends, qu'est-ce qui se passe?
19: Il y a Gérard qui est parti du studio.
21: Ah, qu'est-ce qui se passe? Gérard, il est où? Il est standard.
19: Faut dire qu'il avait vraiment une voix bizarre.
21: Eh ben, à la limite, je peux remplacer Gérard.
19: Ouais, bah, remplace Gérard alors.
21: Allô?
19: Ouais.
21: Je peux avoir le standard?
19: Le standard.
21: T'aurais pas un pin sur la radio?
19: Attends, tu bouges pas parce que là.
21: T'aurais pas un autocollant pour mettre GT Turbo?
13: Bon alors, je veux pas le savoir.
21: Au standard.
13: Au standard. Alors tu la fermes.
21: On est pas dans la face au mire.
13: Alpha, tu la fermes. Je veux pas le savoir.
21: Et en net, c'est un fou la merde.
13: Il se fait tard là. Troisième question.
21: Allô, la station mire, est-ce que tout va bien?
19: Allô, allô, est-ce qu'on m'entend, c'est bon? Qu'est-ce qui se passe? Attends, attends, attends.
12: Non, non, moi,
19: attends, attends.
12: Non, non, il arrête.
19: Attends, mais t'as besoin de voir, voilà, qu'est-ce qui se passe?
21: Qu'est-ce qui se passe? Mire,
19: mais non, mais attends, qu'est-ce que tu fais?
12: Gérard,
19: il faut finir, attends, professionnel quand même.
12: Non, non, mais il arrête.
19: Bah attends, non, mais alors, il va. Attention!
21: Attention!
12: Il arrête avec sa caméra maintenant.
19: D'accord, arrête.
12: C'est tout qu'est-ce que
21: la caméra au standard. La caméra au
12: standard. Tu dégages!
21: Tu dégages! La mouche est
12: grecque. Attends, c'est terminé.
19: Non, attends, attends, attends.
21: La caméra, la mouche, on dégage.
24: Quelle
21: pétasse
24: cette caméra alors?
21: Quelle caméra?
19: Mais non,
21: quelle
19: là, caméra c'est Max, je suis dans les couloirs, je suis allé le récupérer. Alors j'ai pris le micro-casque. Ah, Gérard, calme-toi!
21: La caméra.
19: Gérard!
12: Tu dégages avec la caméra!
21: La caméra au standard. Tu sais comment il s'énerve?
19: Bon, arrête!
21: La caméra au standard.
19: Donc là, il est parti.
12: Ras-le-bol.
19: Je crois que Gérard est énervé. Un peu. Gérard est un petit peu énervé. Allez, viens, on y va, on y retourne, Gérard. Non, mais il va sortir, il reste dehors. Allez, dépêche-toi!
12: Continue pas avec, avec la bande de.
19: Bon, alors il veut pas continuer avec la bande de tarés.
21: Mais c'est lui le taré!
19: C'est toi!
12: Arrête ta caméra maintenant!
19: Arrête, Cyril!
21: Allez,
19: Gérard, allez, on y va! Allez, tu te calmes, arrête,
12: Gérard!
19: Il s'excuse.
21: Alpha et Ardo au standard.
19: Non, Gérard, reviens, dépêche-toi. Il y a au moins respect pour les auditeurs, quoi. Ouais,
12: tu dégages avec ta caméra.
24: C'est vrai que allez, le standard,
19: pour
24: c'est
19: le respect des auditeurs.
12: Gérard, tu dégages avec ta caméra.
21: Est-ce que je pourrais répondre sérieusement?
19: Allez,
21: c'est Antoine.
12: Il va pas m'emmerder.
24: Il t'entend pas.
19: Gérard qui revient.
12: Non, mais moi je veux plus dans
19: Taisez-vous parce que Gérard revient en studio.
21: Attends, attends.
19: Attendez.
21: Coupe-le
19: à l'antenne. Coupe-le. Attends. S'il te plaît.
12: Tu vires.
19: Deux secondes, je vais lui parler. Je vais lui parler. Viens, je vais te parler. Alors viens, je vais te parler. Attends. Bon, viens. Bon. Ah, pas trop près, s'il te plaît.
12: Tu vires.
19: Allez, vire. Deux secondes, recule un peu.
12: Dégage.
19: Enlève-moi les autres de l'antenne. Voilà, ça y est. On va discuter un peu. Qu'est-ce qu'il y a?
12: Non, c'est inadmissible de travailler comme ça avec la caméra.
19: Je vais mettre un disque, hein.
12: Ouais, mets un disque.
19: Je mets un disque.
12: C'est inadmissible. Non, je travaille pas avec la caméra ni avec les mêmes.
19: Tu t'approches pas.
12: Non,
19: mais qu'est-ce qu'il y a? Pourquoi?
12: C'est terminé, j'arrête le débat.
19: Non, viens, faut que je te dise un truc. Arrête!
14: C'est la merde.
19: Arrête! Il a mis un disque de toute façon. Reviens. Gérard, reviens.
12: Ouais.
19: Recule, pas trop près.
12: Non, mais même, j'en veux pas.
19: Bon, alors, qu'est-ce qu'on fait, alors?
12: Non, mais on arrête.
19: Pourquoi?
12: Moi, je fais conclusion et c'est tout, j'arrête. On arrête, maintenant.
19: On va retourner à l'antenne, là, quand même, là.
12: Je reprends, mais moi, je le veux pas dans les studios.
19: Qui?
12: C'est tout.
19: Et pourquoi?
12: J'ai une caméra dans les studios.
19: Non mais attends, on a le droit quand même, il faut c'est pour
12: ouais, filmer. Il me la met dans la gueule sans arrêt. Non, je suis pas d'accord. Il a été voir dans la mallette et dès il recommence. Hors de question maintenant.
19: Ouais.
12: C'est terminé.
19: C'est quoi le débat de... Tu fais...
12: Non mais on va continuer sur les obsédés, mais tu vires les mecs.
24: Que des nanas?
19: Pourquoi faire?
24: Y'a pas, elles sont parties.
12: Que des nanas.
17: C'est pas vu.
18: Il y a deux minutes sur le disque.
19: Ok.
18: Excuse-moi.
19: Alors c'est quoi ce bordel là? Pourquoi tu gueules? Non mais Cyril, sois un peu moins chat avec ta caméra aussi.
18: Il y a plus rien.
17: Non, Cyril, non mais t'as vu, Gérard, faut revenir en studio là.
18: Non mais même.
17: Donne-moi le matériel.
18: Ah bah ouais.
0: Fais gaffe, on va retrouver à l'antenne avec ça. Fais gaffe, ça fait un...
5: Non, non, tu viens.
11: Attends, c'est qu'une caméra.
5: Non, mais attends, tu te fous de ma gueule, là.
0: Non, mais non, c'est normal, là, on est... Non. Attends, alors...
11: Mais il reste une minute, si tu veux fumer.
5: Allez, allez, allez.
11: Je sais pas, tu...
5: Non, non, tu dégages avec la caméra.
0: Bon, là, on fait comment, là, à la fin du débat? On fait quoi, à la fin du débat? Quoi? On fait quoi, à la fin du débat?
5: Tu vois?
0: Hein?
5: Je vais peut-être annoncer
14: celui de
5: la semaine prochaine.
20: Le disque
0: est terminé!
20: Le disque est terminé! Et
0: Max,
20: il faut revenir sur antenne, hein!
0: Vite, le disque est terminé!
11: Vite!
20: Allez!
11: Gérard! Vite, Gérard, regarde le disque là! Vite! Vite, on va retourner à l'antenne. Installe-toi vite! Tu dégages! Mets ton casque! Gérard! Vite! Allez, c'est parti! Mets ton casque, Gérard! Gérard!
23: Attendez, parce que Gérard est pas prêt, le disque. Gérard? Voilà, Gérard?
0: Mmh.
23: C'est bon, on reprend?
0: On reprend, donc on va récupérer Julia.
25: Oui, bonsoir Gérard, ça va mieux?
0: Bonsoir. Bon, et vous, les mecs, vous allez commencer par vous calmer ou sinon vous allez virer, mais vite fait, bien fait maintenant.
5: Gérard, mes sincères excuses. Le standard s'excuse.
0: Non, mais c'est pas le standard qui s'excuse, c'est vous qui me fait chier.
25: Gérard, il faut pas t'énerver avec la caméra, ça nous permet de te voir.
0: Ouais, ben peut-être, mais pas moi.
5: La caméra au standard, et moi, ça me permet de gerber comme ça.
0: Ouais, ben si t'es pas content, tu dégages.
5: Au standard.
0: Céline, rebonsoir.
20: Bah Céline est partie justement.
5: Au standard aussi.
0: Ouais, d'accord.
5: Allez, vous êtes parti tout le monde au standard.
0: Ok.
5: Moi tu m'as même pas dit bonsoir, on est entre nous.
0: La souris, rebonsoir.
25: Rebonsoir Gérard.
5: Salut Gérard. Moi c'est Antoine, j'ai même pas eu...
0: Salut, c'est
5: bon. Et tu dis bonsoir aux autres. Tu t'appelles pour le débat?
0: Pour un son, vous allez écouter la question et vous allez...
5: Bonjour aux autres.
0: Qui c'est qu'on a à la place de Céline?
20: Personne.
0: Personne, ben c'est bien.
5: Question numéro 6?
0: Non, bah, passe à la question.
5: Je peux répondre?
0: Te fous pas de ma gueule parce que tu as dégagé vite fait. Je sens que tu as dégagé vite fait, bien fait toi.
25: Super. Alors, Julia, tu poses ta question s'il te plaît.
0: Alors les femmes préfèrent. Celle-là on l'a posée, donc la question numéro 6. 17
5: maintenant.
0: Il faut mieux être obsédé ou.
5: Ou obsédé.
0: Au cap 7.
5: Au cap 7. Ça veut dire quoi ça?
0: Ça veut dire pareil que obsédé.
5: Alors je pense que bon, je pense que par rapport à la question, il paraît d'y répondre.
0: Bon alors si tu sais pas ce que t'as à dire,
5: Non, je sais ce qu'il faut dire.
0: Alors vas-y.
5: Ah mais j'ai pas compris le deuxième mot, c'est obsédé ou quoi?
0: Ça dépend
5: si c'est plus le matin ou le soir, ça dépend, parce que bon le soir c'est plus pareil que le matin quoi, si tu veux.
0: Bon, c'est bon d'accord,
25: Eh bien, sans qu'à faire, ni l'un ni l'autre, tous les deux veulent dire obsédé quoi.
0: Voilà, tout à fait.
5: On le savait déjà. Ah c'était une question piège.
0: Voilà.
5: Ah d'accord. Okay.
0: Alors Gérard, je pourrais.
25: On était perdu alors.
5: On était perdu.
0: Mais bon, Gérard,
5: tu nous as bien eu, Saligo.
25: Ah le Saligo. Il est taquin ce Gérard.
5: Saligo, c'est pas une insulte.
0: Il est joueur.
5: Je tiens à le dire.
0: Bon, on va passer.
5: Répondre.
0: Vas-y.
5: C'est vrai que quand même.
0: Par rapport aux
5: les fleurs, sont plutôt jolies en été.
0: Ça dépend quelle ville. Ouais, d'accord, mais c'est pas du tout. C'est pas du tout le thème de la question. Alors, un homme est-il obsédé? Forcément vulgaire.
5: Dans la station mire ou pas?
0: Comment?
5: Dans la station mire ou pas du tout?
0: Comment?
5: Non, rien.
0: Non, bah attends, tu réponds à la question, s'il te plaît.
5: Moi, je réponds,
0: s'il te plaît.
5: Elle est Didier, elle est morte? Non, il paraît que tu as fait un. Gérard, on aurait pas fait du stop sous le pont de l'Alma.
0: Non,
5: elle fait une tournée mondiale.
0: Bon, ouais.
5: Elle avait mangé de la tarte au pur étant jeune.
0: Gérard, là, tu me prends ceux qui s'amusent à parler du pont de l'Alma, tout ça. Je veux pas entendre ça à cette heure-ci.
5: Aucun rapport, il y a des obsédés.
0: Qui s'amuse à parler du pont de l'Alma?
5: Alpha.
0: Alors, Alpha, ce n'est pas bien.
5: C'est pas vrai, c'est Internet.
0: Internet, ce n'est pas bien.
25: Au bord de l'autoroute,
0: ça y est, Gérard. Ça y est, ils sont grondés. Allez, vas-y, Gérard, continue. Bon, alors, Julia.
25: Oui.
0: Donc, je te pose la question.
5: Est-ce
0: un
5: que
0: homme
5: tu
0: est.
5: Les bouquins à Deauville.
0: Oh, tu te tais, toi, s'il te plaît.
5: Tu te tais. Est-ce que tu préfères les bouquins à Deauville ou à Trouville?
25: Non, un homme qui est obsédé n'est pas forcément vulgaire, parce que ça se voit pas au premier coup d'œil qu'il est obsédé.
5: Absolument.
0: D'accord.
2: J'aimerais savoir si c'est toi qui te balades en imperméable au bois de Boulogne.
3: Ouais, et qui monte sa chatte à tout le monde. Voilà.
0: Là, je répondrai pas du tout à vos questions pourries.
2: T'as pas envie de dévoiler ta vie privée. Eh, vous arrêtez avec la mouche.
3: Eh,
2: Gérard, tu la gobes la mouche avec la langue. Gobe-la, gobe-la.
23: Non, Gérard, ferme la porte. Gérard, tu restes là.
3: La caméra, au standard.
2: Gobe-la avec la langue.
23: La mouche est partie, c'est parce que la porte était ouverte.
3: Voilà, la porte
23: était
3: ouverte, la mouche.
2: Gérard, une mouche.
25: Elle revient. Au standard.
3: Ferme la porte.
23: Elle revient, ferme la porte.
3: Ferme la porte.
2: C'est une gap. Gérard Chiabodo, est-ce que tu pourrais poser ta septième question?
3: Gérard, numéro 3.
2: Gérard, qu'est-ce qu'on va faire?
3: Tricher.
2: Tu devrais faire le débat organisé.
0: Non, ben pour l'instant, vous avez Bouter, je vais poser la question.
2: Oui, mais Gérard.
0: Vocal
2: Gérard, je voudrais te parler poliment.
3: Bon. Comme Gérard Chiabodo.
0: Alors, la conclusion, comme ça, ça va aller plus vite.
2: Gérard, écoute,
25: non, Gérard.
0: Conclusion.
2: Non.
0: Conclusion.
25: Non.
2: Gérard, écoute.
0: Gérard. Non.

0: conclusion, c'est tout.
1: Gérard, écoute-moi.
0: Alors, les mecs, vous allez commencer par la fermer.
1: Écoute, Gérard, une seconde. Tu nous dis tout le temps de la fermer, mais comment veux-tu que ton débat soit organisé si on doit tout le temps la fermer?
2: Et en plus, il triche, il donne la réponse à question. Ouais. J'ai beau dos, ben.
3: Gérard,
0: qui c'est qui parle?
3: C'est la souris.
0: Oui.
3: Je disais, il y en a qui n'ont pas répondu à la question.
1: Ouais, j'imagine.
4: C'est quoi la question?
0: Un homme est petit.
2: Est-ce que les obsédés ne sont pas nés à peu près dans le bon
4: Gérard,
2: Gérard,
4: tu te fais respecter un peu là.
0: Un homme obsédé est-il forcément vulgaire?
3: Non,
2: je réponds.
3: Il n'est pas forcément vulgaire. Donc c'est
4: sur Minitel, il y a Lily qui dit que la vulgarité n'est que l'apocalypse de l'antenne qui font attention sur l'expression des mecs obsédés.
2: Et c'est vrai, je dirais même plus. Au début, il y avait les dinosaures.
0: Non.
2: Ensuite, il y avait une boule de feu.
0: Mmh.
2: Et les dinosaures, ils sont payés.
0: Non, mais attends, et toi, avec ta boule de feu, t'es dinosaure. Tu vois, ta conclusion, à l'effet, tu dégages. Bonne nuit, au revoir.
2: L'extrapolation de l'intelligence et de la vie de.
0: Vous commencez à me les gonfler. Alors, Julia. Bon, allez, tu dégages là. Là, c'est maintenant, c'est terminé.
2: Terminé. Trois journées, on arrête.
0: Julia.
2: Conclusion.
0: Vocal derrière, s'il vous plaît.
2: Attends, il est temps de conclure.
0: Bon, allez. Tu me reprends tout le monde au standard. Bon. Allez hop, moi j'arrête.
4: Non mais Gérard.
0: Non. Mais
4: tu poses un ultimatum, Gérard.
0: Non, les mecs, maintenant.
2: Gérard,
0: je vais l'avoir. Bon, allez, hop. Tous les mecs là, tu me les reprends. Allez hop.
5: Non, je ne peux pas
0: Conclusion. Conclusion.
2: Que ton numéro 6, Gérard.
3: Bon, est-ce que quelqu'un voudrait faire le débat à la place de Gérard, là?
0: Bon, Max, tu me prends les mecs.
2: Allô?
0: Non, tu les prends.
6: Non, je les prends pas, je suis pas pédé, moi.
0: Tu les calmes.
2: Max ne s'appelle pas Gérard.
0: Non, apparemment, c'est tous ceux qu'on a l'habitude.
2: Gérard,
6: moi, je ne me connais pas.
2: Bah, prends-les, toi, Gérard.
0: Ouais, ça, c'est Arnett, Tony, Luigi.
2: Alors, Tony, Luigi, Arnett.
6: Y a pas David?
0: Non, à peine, presque pas.
6: David?
2: Non.
0: Non, presque pas.
6: Arnett?
2: Non. Salut Gérard. Hey, Gérard, c'est pas vrai, je t'ai pas envoyé de message sur ton tatou.
6: Tony?
2: Non.
6: Bah, tu vois, il dit que c'est pas lui.
0: Non, mais c'est pas Gérard, lui, comme par hasard.
2: Gérard, c'est Tony, pas lui, c'est lui. Oui, il pourrait répondre sérieusement aux questions.
6: Bon, on va continuer le débat parce que ça serait dommage de faire une conclusion, j'ai les dernières questions sont les plus intéressantes. C'est quoi les questions après?
2: Voilà, on se calme.
0: Pensez-vous que le cul est-il obsédé? Pour l'instant, c'est pas à vous que je m'adresse, mais.
2: Gérard, c'est Tony.
0: Vagage quand je parle!
5: C'est un mec.
0: Bah alors dehors, moi j'arrête.
5: Mais je peux pas les mettre dehors, Gérard. Moi je viens de reprendre le standard, je sais pas où ils sont.
2: Gérard,
5: pas.
2: C'est Tony. Moi je pense que ton cul
0: c'est un mec,
2: est
0: obstrué.
2: C'est pas moi.
0: Julia, ta question. Ta réponse.
3: Eh ben écoute, oui, mon cul est obsédé, voilà.
0: Mmh. D'accord. La souris.
2: C'est bien. Gérard, je suis sur ton cul.
0: Ta gueule.
3: Donc Gérard,
0: oui.
3: C'est la souris.
2: Mmh.
3: Et non, aimer le cul n'est pas forcément si.
2: Absolument.
3: Ah non, tu réponds pas à la question là.
0: Elle a mieux répondu que toi à la question. Alors pour terminer la dixième.
2: Est-ce que je pourrais répondre à la question?
0: Non. Alors tu te dépêches parce que je fais la dixième.
2: Alors c'est Tony, moi je pense que ton cul est obstrué.
0: D'accord.
1: Gérard, je pourrais répondre moi aussi.
0: Vas-y.
1: Alors c'est Arnett.
0: Comme par hasard.
2: Ouais, il vient d'arriver.
1: Je suis poli. Bon, alors. Ton cul, oui, est obsédé, surtout dans les toilettes de la loco, ouais.
0: D'accord. Eh ben, on va faire conclusion.
2: On a des photos.
4: Pose la dernière question, Gérard.
2: La question numéro 13.
0: Non, mais il n'y a pas de question numéro 13, c'est.
1: Comment ça? Bah, on a la 12.
0: Non, mais c'est. Pensez-vous que le débat.
1: C'est bon, tout, va.
3: La numéro 10.
1: Il triche. Il donne les réponses aux questions en forêt. Oh, le chien vautour de son radio.
0: Vagal.
2: Je savais bien que c'était ton fils. Olivier Chabaudot.
1: Oh, je suis en radio, Autriche.

0: tout ça.
1: Bon, allez, conclusion. Julia, ta conclusion.
2: Gérard, on pose des questions, Gérard. On n'est pas allé au fond du problème, là.
1: Merci. Pour moi, si vous avez été au fond du problème, désolé.
3: On a même été au fond de ton cul. Oh, l'autre, pas drôle.
4: On peut pas faire une conclusion sur un truc qu'on n'a pas approfondi.
1: Qui c'est qui parle comme ça, là?
3: C'est tous.
1: Qui c'est qui vient de dire ça, là? Qui c'est qui vient de dire qu'on peut pas faire une conclusion? Ta gueule, toi, quand je parle!
3: Ouais, c'est tout le monde.
5: Quand je t'appelle avec ce son, tu ressors pas le tête de l'année.
1: Va pas enculer, connard!
5: Ouais, bien sûr, donne le bonheur.
6: Non, soyez sérieux là.
1: Alors maintenant, Julia, ta conclusion s'il te plaît.
2: Mais écoute, moi j'ai été vraiment très très déçue ce soir parce que tu as été affreusement vulgaire, t'as pas arrêté de crier.
3: Ouais,
2: je ne t'écrirai plus, Gérard.
1: Bah, de toute manière, comme j'ai pas ton adresse, je pourrai pas te répondre.
3: Feuille de rose.
1: Non, mais feuille de rose, elle est pas là, tu vois.
3: Feuille de rose, elle couche avec moi.
1: Bah, si tu veux.
3: Feuille de rose, je me la prends tous les soirs.
1: Eh ben, c'est bien. Dans ces cas-là, comme vous avez une grande gueule, vous allez faire la conclusion chacun à mon tour, les mecs.
2: Gérard, si tu me fais un poème, je veux bien me pardonner.
7: Je sais pas d'où ça vient, mais je sais pas d'où ça vient.
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0: qui passe encore une fois.
1: Dégage.
2: Mais c'est pas vrai.
0: Qui c'est qui passe encore une fois?
3: Dégage.
0: Mais attendez, qui passe encore une fois?
3: Dégage.
4: Encore une fois. J'ai rien à faire.
0: Ah, ça y est,
5: Laurent,
0: ça y est.
5: Le mec a arrêté.
0: Il a arrêté.
4: Laurent G. Laurent G sur Fun Radio.
1: Non, mais. Bon, pour l'instant, vous avez fermé vos gueules.
4: Ta gueule, PD.
1: Bon, alors tu dégages.
0: Non.
1: Dehors, dehors, dehors.
0: Dis ta gueule, PD.
1: Dehors.
0: C'est un obsédé, il est vulgaire.
6: Ça y est.
1: D'ailleurs. Julia.
7: Oui.
1: Si t'as une question à me poser, j'y réponds.
4: Mais
7: est-ce que toi tu es obsédé?
4: Oui.
7: Non, mais tu peux être obsédé par n'importe quoi. Tu peux être obsédé par une fille ou.
4: Par Christine
7: Je sais pas, par n'importe quoi. C'est pas forcément sexuel, Gérard.
0: Non, c'est pas possible.
1: Celui de Christine, tu me le sors?
0: Non.
4: Bon, Gérard.
0: Comme ça va aller plus vite. Quoi, qui c'est qui vient de dire Carole?
6: Bon, Gérard, on accueille Sébastien.
1: Non, mais c'est bon. Hein.
6: Non, mais si, pour finir le débat, Gérard. Gérard. On peut pas finir comme ça.
1: Il reste deux nanas.
6: Ça n'a aucune logique.
1: Il reste deux nanas.
6: Non, mais on prend deux nouveaux auditeurs.
3: Combien reste de questions?
1: Bah, ça y est, les 10. Maintenant, la 10e, c'est pensez-vous que le débat sort.
4: Allô, c'est Sébastien, je bourre la belle.
0: Et t'as dit aussi tout à l'heure, t'allais dire si c'était un obsédé ou pas, Gérard.
1: Ah ben, dans ce cas-là, quand ils vont tous se calmer, il reste deux nanas au sondage. Bon, toi, déjà, le bois de Boulogne, si tu continues, tu vas retourner au sondage.
4: Qui est suicidé, merde, sur le bord de la route. Fermez la porte à la mouche. La caméra au sondage. Bon.
0: Non, Gérard, reviens.
4: Gérard, reviens.
0: Ah là, il a fermé, il a claqué la porte.
4: Oh non, on s'en fout, il nous prend la gueule. Oh non, il faut voir la gueule. Il est sympa, il est gentil. Ça va, il est sympa, vous le dire quand même.
7: Oh putain, vous êtes chiés.
6: GG, on a un nouvel auditeur de dernière minute, je te mets à l'antenne.
4: Bonsoir Gérard, c'est Constantonis.
1: Ouais, c'est ça, Luigi. Bon, pour l'instant, c'est pas toi que je m'adresse, je m'étais adressé à Julia.
4: Gaël, s'il te plaît.
7: Oui, Gérard.
1: Julien.
4: Gérard, je peux répondre à la question que tu
7: poses.
1: Non, de toute manière, il n'y a plus de questions maintenant. Je vais répondre à certaines questions.
4: Gérard, je te fais 50% sur les Grecs.
1: Bon, allez, vous dégagez, vous me faites chier. Bon, allez.
0: Réponds à ta question, Gérard.
1: Gérard,
4: bâtard. Gérard au standard.
8: Ça rime.
4: Oui, Gérard, bâtard. Gérard au standard.
8: Ça rime, mais c'est
4: Gérard,
8: pas
4: Gérard, je veux pas le savoir.
1: Alors, Julia.
7: Oui.
8: Ferme la porte.
7: T'as pas répondu à ma question, Gérard.
8: La caméra
7: dehors. Aidé par quoi?
8: À sa sourmire.
1: Bon, alors, les mecs, pour l'instant, vous allez vous taire, s'il vous plaît.
8: Oh, ouais, what's up? Ultimatum.
1: Ok.
8: Ultimatum.
1: Vous allez vous la fermer parce que.
3: C'est une caméra.
8: Ultimatum. Tintin. Gérard, c'est Constantonis.
1: Ta gueule, toi.
8: Ta gueule, toi, connard. Je suis réfugié. J'aimerais savoir si tu pourrais m'héberger chez Henri ce soir.
1: Bon, allez, hop, tu dégages, bonne nuit.
8: Au standard.
1: Hop.
8: Terminé.
1: La souris.
8: La souris, à toi.
7: Oh, t'as pas répondu à ma question, Gérard. Écoute, arrête.
4: La souris. Ouais, question numéro 21, elle a pas répondu.
1: Non, mais y a pas question 21. Alors, Julia, qu'est-ce que tu m'as posé comme question?
7: De merde. Oh.
1: Bon, vous vous calmez, s'il vous plaît, maintenant.
4: Retourne en bonne boulagne.
8: Je suis à Bordeaux, là.
1: Gérard.
0: Il est parti casser la gueule. Il est parti casser la gueule au caméraman. Bon, chut. Tout le monde se calme parce que là, il est en train de casser la gueule au caméraman. Et puis après, il faut être gentil avec lui parce qu'il a des trucs et des révélations à faire pour savoir si c'est un obsédé ou pas.
4: Le pauvre Cyril, sur le coup de Fédération de Gérard.
0: Je sais pas si vous entendez.
7: C'est ici le caméraman.
4: Et Vla GG, le gros PD qui fait sodomiser.
8: En plus, elle prend
1: Henri,
8: mais.
1: Bon, tu me calmes tous les.
0: Ça y est, c'est bon. Ils sont prêts à t'écouter pour tes révélations sur toi.
8: Voilà.
1: Alors.
8: Attention, révélation de Fun Radio Gérard au standard.
1: Bon, alors déjà, celui qui commence à me prendre la tête sur les questions que je vais répondre, maintenant, ça va aller vite fait. Hein.
4: Ok, super.
1: Bon, Julia, ta question, parce que j'ai pas eu le temps d'y répondre.
4: Alors,
1: tu laisses la porte fermée.
4: Question.
1: Tu laisses la porte fermée.
4: On est tous là pour s'éclater, pour s'endormir des GG.
6: GG,
7: c'est ça fait.
1: Mais toi, ça suffit, toi.
6: Fais-toi respecter, Gérard, pour finir. Il a pété son stylo de rage.
4: Je me fais tout le temps reculer.
5: Mesdames, messieurs, le disjockey Vache est de retour.
4: Révélation, Gérard, dans un instant, révélation fin de radio standard.
1: Oh, vos gueules un peu, merde, vous me faites chier là.
4: Gérard,
1: oh là là. Hey, oh, tu sais qui est.
0: Bon, Gérard, tu reviens un peu sur le débat là.
1: Non, mais attends, je reviens là sur le débat. Attends, vas-y, tu parles. Donc, tu sais qui a été leur dire que c'était la Saint-Gérard et que tout le monde devait appeler tous les amis.
0: C'est marqué dans tous les calendriers.
1: Bon, merde. On arrête avec ce musique. Là, on a même pas le clip. Putain, mais qui.
7: Gérard, je voudrais dénoncer la présentatrice de la météo qui a dit que c'était ta fête. Hein.
1: Ouais, ben, qui c'est qui parle?
7: C'est Julia.
1: Qui?
7: Julia.
1: Ouais.
7: La présentatrice de la météo a dit que c'était la Saint-Gérard demain, donc, enfin aujourd'hui.
1: Ouais, ben, de toute manière, c'est marqué dans tous les calendriers. Hein, on a la Saint-Con, tu vois, avec un con comme moi, on s'amuse, avec un con comme toi, on se fait chier. Et la souris, là, je voudrais bien t'entendre un petit peu plus, toi.
9: Bah ouais, mais s'il y avait un peu moins de bruit, ben...
1: Bah t'entendre. Voilà, bah maintenant, t'as moins de bruit, donc tu peux me parler.
9: Bah ouais. Alors donc, pour répondre à la dernière question que t'as posée...
1: Ouais.
9: Je pense que non.
1: Pourquoi?
9: Bah pour la simple et bonne raison que on peut pas faire une conclusion. Il n'y a pas eu toutes les questions faites.
1: Bah si, j'ai fait toutes les... Hey, la neuvième question, c'est pensez-vous que le cul est-il obsédé?
9: J'ai
4: répondu.
1: Non mais c'est bon les mecs, pour l'instant vous la fermez.
4: Je voudrais te poser une question.
1: Oh bah c'est bon, vous avez pas recommencé, vous allez laisser parler la souris qui veut peut-être me poser une question.
6: Oui, justement Gérard, avec la souris, il y a Gérard qui veut intervenir. Donc je te mets à l'antenne.
1: Quoi, Gérard avec
4: ton
1: la
4: frère,
1: souris
4: Qui c'est ce
1: connard encore?
4: Salut Gérard, je m'appelle Gérard.
1: T'es avec qui?
7: Allô Gérard?
6: C'est un auditeur qui vient d'appeler pour réagir et qui s'appelle Gérard, tout simplement.
7: Gérard?
1: Ouais,
7: non,
1: c'est
7: pas
1: qui?
7: Toi, l'autre.
4: Salut Gérard.
1: C'est bon. Je pense qu'on va mettre un CD.
4: J'arrive sur l'antenne et toi, tu m'écoutes même pas.
1: Attends, tu sors d'où toi?
4: J'appelle le Fun Radio comme tout le monde.
8: Bah, il sort du même endroit que toi, c'est-à-dire
4: d'une
8: du ventre.
4: Poubelle.
1: D'une poubelle, attends. Bon, attends, ça c'est Henri.
4: Non, pas du tout.
1: Ça c'est Henri.
4: Non, c'est pas Henri.
1: Si, j'ai reconnu sa voix.
6: À cette heure-ci.
1: Ouais, si. Si, je m'en doutais.
6: Alors, il a menti au standard. Hein.
1: Ouais. T'inquiète pas, mais c'est bon, Henri, j'ai reconnu ta voix.
4: Écoute, je suis pas Henri.
1: Si.
9: Gérard.
1: Comment?
4: Connard.
1: Ouais, bah,
4: je suis pas Henri, tu vois.
1: Ouais, c'est ça.
4: Bon, écoute. Ta gueule.
1: Bah, c'est bon. La souris, qu'est-ce que tu voulais me poser comme question?
9: Oui, j'aurais voulu savoir si tu étais obsédé par une fille en ce moment.
1: Ah, là. Faut que je réponde comment?
8: Avec ta bouche, si c'est possible.
9: Par un oui ou par un non, ou par un peut-être.
1: David, qui revient. Putain, il fait chier, c'est qui là? Putain, ils vont pas me casser les burnes jusqu'à 4h du matin, là, merde!
4: C'est vrai.
9: Ah, c'est dommage,
4: une autre question, s'il te plaît.
1: Bon, je voudrais répondre... Ouais, qui c'est, là, qui me repose?
4: C'est Gérard.
1: Oh!
4: Tu vas faire un peu, oui!
8: Gérard, t'es une loque humaine.
1: Oh, putain!
4: Gérard, c'est Gérard!
9: J'aimerais savoir si tu es obsédé par une fille en ce moment.
1: Ouais.
4: Ouais, feuille de rose, par Françoise.
9: Obsédé par sous quel terme quoi? Comment t'es obsédé?
1: À l'heure actuelle.
8: Il est obsédé par feuille de rose. Non, pas à l'heure actuelle, à l'heure de demain.
1: Mais à l'heure actuelle, pour l'instant, j'ai quelqu'un en vue, mais je dirai pas son nom.
8: Ouais, mais c'est feuille de rose, mais elle arrive pas à te venir dessus.
1: Non. Non, de toute manière, je vous dirai pas son nom.
9: Tu l'as déjà vu?
1: Ça. Qui c'est? Qui c'est qui vient?
7: Julia. Mais c'est pas un secret. Je voudrais savoir si tu l'as déjà vu.
1: Non, je ne l'ai pas vu encore.
7: Tu n'as jamais vu sa photo?
1: Non plus.
8: Je crois savoir qui c'est.
1: Qui?
8: Parce qu'elle elle courrait pas à poil, enfin en maillot de bain rouge sur la plage.
1: Non, pas du tout. Elle s'appelle pas Pamela Anderson, tu vois, tu trompes ton pote.
8: Ah, d'accord.
4: Arlette à Malibu.
1: Non plus.
8: Gérard, je te pose une question. Gérard, ça serait pas Maïté qui fait de la cuisine un peu, là?
1: Non plus. Alors allez-y, posez toutes. Allez-y, posez des questions. On peut continuer jusqu'à 4 heures. Je m'en fous. Hein. Attendez. On pose des questions.
8: Attendez.
1: Oui. Vous me posez des questions, mais je vous préviens sans vulgarité.
8: D'accord.
1: Alors, pour l'instant, stop.
8: Gérard, c'est Gérard.
1: Stop.
8: C'est Michel. Gérard, c'est Tony.
4: Gérard, c'est
7: Michel. Julia. Je voudrais savoir si à la télé, il y avait quelqu'un qui t'obséderait un peu plus que les autres, une fille qui te plairait plus, pour savoir quel était ton type.
1: Qui c'est qui me pose cette question?
7: Julia.
1: À la télé, pour l'instant, il n'y a personne à part Séverine Ferrer. C'est tout. Voilà, t'es renseigné?
7: Séverine Ferrer?
1: Oui.
7: Ah, tu la trouves bien.
8: Mmh. Et Gérard, comment t'as pris le fait que ton fils a triché à Interville?
1: Bon, alors toi, alors là, je te préviens, je te répondrai pas.
4: J'aurais posé une question.
1: Oui.
4: Est-ce que c'est bien toi que j'ai vu dans une cabine à Suresnes en train de te sodomiser, Carole?
8: Gérard, c'est Michel. Est-ce qu'il paraît que la station merde?
1: C'est quoi ce cirque?
8: Fout la merde.
1: Ouais, c'est quoi ce cirque là de musique?
8: Gérard, c'est Michel, question numéro 55.
1: Oui.
7: T'as encore la souris.
1: Gérard, oui, la souris.
7: Je voudrais savoir encore quelque chose. Savoir
1: oui.
7: Si dans ta vie, le sexe a une importance.
1: Mmh.
8: Oui. Ça saurait depuis.
7: Et
8: oui,
7: quel est ton genre de femme
8: Carole souris.
1: Hey, je vous préviens d'une chose, que celui qui s'amuse à redire Carole, il va dégager avant
4: Carole,
1: les 10 minutes.
4: Carole.
1: Donc... Oh putain, il est rentré avec sa caméra.
6: Ne fonctionne plus, il n'y a plus de batterie.
1: C'est quoi là? Tu l'as mis en route là, abruti. C'est pas moi, regarde.
4: La caméra dehors.
1: Donc. Allô.
4: Tu la fermes.
1: Bon, allez. Allez, c'est bon, je vais faire la conclusion. Comme il y en a un qui a voulu jouer avec le mot Carole dans ce cas-là. Celui qui a été dire ça, c'est pas malin de sa part, parce que de toute manière, Carole, j'en ai plus de nouvelles, donc c'est clair et net.
8: Elle est en voiture, là, sur la A17, il paraît.
1: Alors attends, toi, mon pote, tu vois, sur la A17...
8: Tu peux dire ce que tu veux, c'est Carole.
1: Non, ben, tu la connais?
8: Bien sûr.
1: Ah, tu l'as vu où?
8: Ah, ben, je l'ai vu, puis je peux te dire que j'ai fait un infarctus.
1: Ah ouais, d'accord, ok. Et ben dans ces cas-là, sur ce, la conclusion du débat sur les hommes obsédés, moi je vais la faire moi-même, parce que comme personne veut la faire.
8: Non, c'est les auditeurs qui vont la faire.
1: Oui, je te reprends en antenne, la souris.
8: Bon, j'ai pas eu le temps de poser ma question.
1: Non, mais de toute manière, je veux pas le savoir, donc on fait conclusion. Donc c'est bête, parce que c'était bien parti. Mais malheureusement, bon ben, ça chavirait au bout d'un quart d'heure. Et puis la caméra qui commence à me prendre la tête.
8: Ça a insulté Françoise.
1: Bon, bah, de toute manière, je te répondrai pas, donc fais ma conclusion.
8: T'as entendu?
1: Je fais ma conclusion,
8: Gérard,
1: d'accord.
8: Ce qui est pas cool, Gérard, c'est que tu files les réponses aux questions, ça c'est pas bien, tu triches. Je t'ai entendu et je cite.
1: Le débat de la semaine prochaine portera sur Fun Radio.
7: La
8: différence.
1: Sur Fun Radio.
7: On l'a pas déjà fait,
8: et pas
7: ça.
8: Non.
7: T'es sûr?
1: Non, on a pas fait les débats sur Fun.
8: Et Gérard, il paraît que tu passes sur Europe 1 le week-end.
1: Non.
8: Oui, moi Gérard, j'ai des preuves. J'ai des preuves. Tu passais sur Europe 1. Et je cite, la différence qu'il y a entre Françoise et Annie Girardot, c'est qu'Annie Girardot est belle et intelligente.
1: D'accord.
8: Alors, si ça,
1: donc,
0: il y a les ovnis aussi la semaine prochaine.
1: Voilà, sur les ovnis. Donc, est-ce que vous avez vu des ovnis dans votre vie? Je préviens d'une chose que je ne veux pas.
8: Roswell, c'est Tony. Est-ce que je pourrais revenir?
1: Non. Allez, ça sera terminé. Voilà, c'est terminé, donc on va quand même mettre le petit CD, un remix.
8: Roswell,
1: allez, c'est bon.
7: Attends, mais
1: c'est bon.
8: Non, non, non, je...
1: C'est bon, on les retire là maintenant.
8: J'ai plein de questions à te poser.
7: Gérard, on n'a pas fait la conclusion là.
1: Non, non, mais bon, alors Julia, fais ta conclusion vite fait.
7: Bah écoute, j'ai trouvé que c'était un débat très intéressant.
8: Absolument.
7: Mais que tu n'avais pas répondu à toutes les questions qu'on devait poser.
1: Absolument. Ouais, mais ça. Ça, je pouvais pas répondre à toutes les questions parce que, comme tout le monde gueulait en même temps, donc.
8: T'as posé que 3 questions.
1: Non, non, mais maintenant je réponds plus aux questions. Donc c'est la conclusion. Donc la conclusion. Donc Julia, donc pour toi le débat.
7: Bah écoute, j'ai trouvé ça intéressant. Mm-hmm. J'ai trouvé que tu nous avais caché des choses.
8: Hein. Gérard, il paraît que tu m'as encore des couches, ça c'est vrai.
1: Comment ?
8: Il paraît que tu m'as encore des couches.
1: Non.
8: Si.
1: Julia, je t'ai caché quoi ?
8: Il paraît que tu pisses encore au lit, Gérard.
1: Arrête, s'il te plaît, merde.
8: Merde quoi ? T'es chier quoi ?
1: Allez.
7: Bon, tu m'écoutes pas, donc je fais pas.
1: Si, je t'écoute, Julia.
8: Je suis allé à ce pauvre con.
7: Je suis déçu, Gérard.
1: Bon, voilà. Bah d'accord. Eh ben, tu fais comme tu veux.
7: Voilà.
8: Déçu pour la tombe.
1: Bonne nuit.
8: Roswell, je pourrais revenir sur le.
1: Non, non, mais c'est bon, la conclusion, donc la souris, ta conclusion.
9: Bah, alors, la conclusion, bah, c'est comme Julia. Bon, bah, le débat était génial, mais il aurait été mieux s'il n'y avait pas eu du brouhaha derrière, quoi.
1: Mmh.
9: C'est pas cool.
1: Ouais, baisse la radio, s'il te plaît, si tu l'as.
9: Pour ta conclusion.
1: Oh là, bon,
0: il y a un moustique là.
8: Avec caméra.
0: Ah. Avec caméra. Il y a une mouche.
1: Bon, donc la petite souris se reprend en antenne comme prévu. Donc je vais saluer tout le monde maintenant.
8: Moi, je peux faire ma conclusion.
1: Alors, maniez-vous de faire la conclusion parce que j'ai envie d'aller dormir.
8: Alpha, conclusion.
1: Ceci.
8: Vas-y, Alpha.
1: Il fume.
8: Alors bon,
1: Bon, ça va, non
8: pour une fois, je trouve que c'était bien organisé. Il n'y avait pas de bordel. En plus, c'était pas toujours les mêmes. Voilà,
1: donc,
8: c'est vachement sympa, quoi. Puis Gérard, il est vachement assuré, toujours aussi bureau, ça fait plaisir.
1: D'accord,
8: voilà.
1: Ok. Donc,
8: les autres.
1: Ouais, les autres. De toute manière, vous repassez tous au standard. Hein.
8: Tony, oui, mais on veut faire la conclusion. Tony.
1: Bon, allez, dépêchez-vous, là.
8: Tony, est-ce que je peux faire ma conclusion?
1: Vas-y.
8: Donc, je sais même pas sur quoi porter le débat, c'était tellement le bordel.
1: Bon, bah d'accord.
8: En plus, j'avais pas d'excuses parce que j'ai fumé cet après-midi.
1: Ouais, d'accord, si t'as fumé, mon pote.
8: J'ai peur que, parce qu'il y a des castors volants avec des ailes de vautour, là.
1: D'accord, c'est bon, bonne nuit. Allez, bonne nuit à tous, vous allez retrouver.
8: Ma conclusion.
1: Non.
8: Castor,
1: terminé.
8: Il a le droit.
1: Terminé. Qui c'est qui parle là?
7: C'est Julia, moi je
8: veux des castors volants.
1: Allez, c'est bon.
8: Avec les ailes de
1: le remix.
0: Quoi? Dans
1: le remix.
0: Ah, mais attends, je crois qu'il y a quelqu'un qui veut faire la conclusion.
1: Non, mais alors, depuis tout à l'heure, ils n'arrêtent pas et je comprends rien du tout.
0: Karine.
6: Gégé, on a une surprise. Il y a quelqu'un qui aimerait intervenir pour la conclusion du débat.
1: Oh, d'accord. Allô?
10: Oui, bonsoir, c'est Caramel.
1: Ouais, bah Caramel, bonne nuit.
8: Bonsoir, Caramel.
1: Bonne nuit, Caramel.
7: Il a pas fait sa conclusion, je crois.
1: Non, mais il a même pas participé au débat, il va pas faire une conclusion.
8: Si, il a le droit.
7: Mais il a écouté, il a le
10: droit. Alors, moi, j'ai écouté.
1: Bon, alors, accouche.
10: Alors, moi, je voulais dire, parce que on a parlé du pont de l'Alma. Alors, moi, je tenais à dire.
1: Non, bah alors là, c'est bon.
10: Il faut savoir que c'est un tournée mondiale actuellement avec Elton John.
1: Non, non, là, dehors.
10: Gérard, attends, j'ai pas besoin de chanter.
1: Non, tu dégages, Caramel, je veux pas entendre ça.
10: S'il te plaît, Gérard.
1: Non. C'est bon, Caramel, bonne nuit.
10: S'il te plaît.
1: Bonne nuit à tous.
10: Laisse-moi expliquer.
1: Bonne nuit à tous. Alors vous allez retrouver Morgane. Vous allez retrouver Morgane. Terminé.
10: Non, je voudrais parler deux secondes.
1: Nana, c'est terminé.
10: S'il vous plaît.
7: Je veux parler.
10: Karine, il faut me laisser parler.
1: Non, c'est pas Karine. Pour l'instant, c'est moi.
10: Karine.
1: Nana, c'est terminé pour l'instant.
10: Alors moi, je voulais dire que, en question d'obsédé, quelque chose d'obsédé, c'est la grosse Christine sur le pont de l'Alma.
1: Eh ben alors, Caramel, tu dégages, bonne nuit. Ça t'apprendra. Bonne nuit. Bonne nuit à tous, vous allez retrouver Morgane pour la nuit sans pub. 6h. C'est bon, tu ne meurs pas tous là. Allez, c'est bon, hop.
10: La grosse Christine.
1: C'est bon. Bah, je veux pas la grosse Christine.
10: Caramel. Aïe, Caro. Femme à lunettes, femme à caquettes.
0: Il est parti. Gérard, reviens.
10: Ah, il le prend. Gérard, c'est que t'es un pauvre con.
0: Attendez, parce que Gérard prend au téléphone Caramel. Vas-y, passe-lui Caramel. Au téléphone.
6: Attends, je te le passe.
0: Passe-lui Caramel.
6: Il est là.
1: Voilà. Allô. C'est toi qui s'amuse à inciter les gens comme ça?
10: T'as reculé. À l'antenne.
1: Ok, bonne nuit. C'est bizarre, il n'y a plus personne.
11: Gérard, je peux faire ma conclusion?
1: Ouais. Ouais. Ça t'amuse à insulter les gens comme ça en direct?
11: En direct?
1: Ouais, tu t'excuses, et ben maintenant, tu vois, c'est terminé pour toi. Au revoir.
0: Et voilà.
11: C'est en direct? Ouais. Tu veux apprendre le français correct?
6: Tu veux qui?
1: Allô?
11: Allô?
1: Allô?
11: Allô? Ouais, c'est moi,
1: attends, quitte pas que je te reprends après.
11: Ça, c'est dégueulasse.
1: Oh merde! Oui!
11: Ah, oui. La grosse Christine sur le pont de l'Alma.
1: Oui, mais je te reprends après. Souris, je finis la conclusion parce que pour l'instant, ils arrêtent pas de me
11: dire.
1: Ok,
11: Gérard,
1: à tout de suite.
11: C'était Caramel à l'appareil.
0: Gérard, il y a Caramel à l'antenne.
11: Gérard, je voudrais parler en antenne à Gérard, là, tout de suite. Voilà.
1: Allô?
11: Allô?
1: Allô?
11: La grosse Christine.
1: Bon, tu te réveilles un peu, toi?
11: Sous le fond de l'Alma. Je vais parler à Gérard en antenne, là, ensuite.
1: Elle va te faire foutre.
11: Je vais parler à Gérard en antenne.
1: Bon, c'est bon.
11: Gérard, c'est Caramel à l'appareil.
1: Allô?
11: C'est Feuille de Rose?
1: Ouais. Ouais, encore toi, va te faire foutre.
11: Gérard, je vais te parler en antenne tout de suite, en direct.
1: Allô?
11: Allô?
1: Ouais.
11: Ouais, je t'encule.
1: Ouais, Julien, quitte pas. Allô?
11: Gérard?
1: Ouais, va te faire foutre.
6: Il vit tous les matins.
1: Allô? Ouais. Hop.
6: GG, t'as gardé que les filles, c'est pas
1: grave. Voilà.
7: Gérard joue à qui et qui?
1: Ouf.
7: Et on prend tous en antenne pour nous demander qui nous sommes.
1: Bon, alors.
7: Allô, qui es-tu?
1: Bon, ouais, ça y est, maintenant tu vas me laisser faire ma conclusion. Donc, sur le débat, ça a été pas mal. À part qu'on avait des caves. Bon, mais sinon, ça s'est bien passé dans l'ensemble. J'espère que Max a pas trop la grossette d'avoir entendu trop crier. Donc, comme promis, chose due, vous allez écouter le remix prévu. J'espère.
0: Peut-être.
1: Peut-être. Ouais, avec un son pour eux aussi, avec un son comme ça. Donc, vous allez retrouver Morgane pour la nuit sans pub. Demain matin, 6h, 9h, Lorenzo avec Ginny. Et bien sûr, là.
11: C'est Caramel.
1: Oh putain, mais qu'est-ce qu'il me fait chier, lui. Mais merde, d'où qu'il te sort?
0: Non, mais prends-la à l'antenne, Gérard. Gérard, à l'antenne. À l'antenne. On peut pas le défaire.
1: Ouais, tu sors d'où, toi, abruti, c'est saqué?
11: Moi, je sors du pont de l'Alma avec la grosse Christine.
1: Bon, allez, hop, c'est bon, lui. Donc, vous allez.
11: J'ai vu Carole, au bois de Boulogne, à Suresnes.
1: Eh, t'es content de ce que tu dis, là?
7: Bah, il a l'air d'être content, hein.
11: Et la grosse... Elle va bien, la grosse Christine, c'est Gérard.
1: Hey, tu sais ce qu'elle dit, la grosse Christine?
11: Oui, le pont de l'Alma avec... oui, je sais.
1: Hey, après mieux de te tailler une pipe, ça vaudra mieux. Au moins, tu fermeras ta gueule.
11: Si tu peux avoir la même gueule que toi, je préférerais pas. Hein.
1: Ouais, ben, tu vois, dans ces cas-là, t'es servi. Donc, on a dit que... Oh, ta gueule, Caramel. Ouais, Caramel, ça suffit.
11: Je voudrais te poser une question.
1: Bon, hey, mon... Max, s'il te plaît, tu viens faire la conclusion parce que j'y arrive plus, hein. Sinon, je vais te chercher par la peau du cul.
11: Gérard,
7: tu vas chercher Max par la peau du cul, c'est ça?
11: Caramel.
0: Il aime bien les garçons.
1: Oh putain.
11: Est-ce que c'est possible d'avoir David, Luigi et Herbert?
0: Attention, il y a Gérard qui va chercher Max. Non, Gérard. Ce serait con que qu'il trouve Max.
7: Il trouve Max surtout, oui.
0: Ouais, Max, Nougat, enfin bon, hein.
7: Non, mais on a compris.
0: Oula, fais fermer la porte, là. Je sais pas si vous entendez quelque chose.
7: Oui, on entend.
9: Elle hurle.
1: Non, mais j'ai
0: 5
1: kilos, t'as foutu.
6: GG,
1: t'as fait
6: la conclusion.
0: Gérard.
1: Caramel, là, je suis
0: pas du
1: petit sang.
0: Allez, Gérard.
1: Mais c'est quoi ce cirque avec Caramel, là? Je sais qu'il revient.
7: Merde. Caramel, c'est le fantôme.
1: Bon, toi, tu dégages avec la caméra maintenant.
7: On ne peut pas se débarrasser de Caramel, il est trop collant.
1: Oh, et qui c'est qui parle comme ça, là, encore?
0: C'est qui met une mouche?
11: Allô?
1: Oh là, mais il sort d'où, lui, Caramel, encore?
11: C'est Caramel.
7: C'est un magicien, on ne peut pas s'en débarrasser.
1: Bon, allez, hop. Allez, hop, moi, je fais la conclusion.
11: Gérard, mais
1: ta gueule, Caramel, tu me fais chier.
11: Je vais te poser une question, Gérard.
1: Ta gueule!
11: Gérard.
1: Putain, mais arrête avec ta caméra, nom de Dieu!
0: Arrête!
7: Gérard? Non. Il y a beaucoup de mouches, hein.
1: Arrête, merde!
11: C'est Caramel.
0: Arrête, Cyril!
1: Arrête!
11: C'est Caramel.
1: Ça commence à... Ouais, Caramel, ça suffit, tu me gonfles.
11: Gérard.
1: Caramel, tu me gonfles!
11: Gérard.
1: Oh, punaise. Hey, jusqu'à quelle heure tu vas me faire tenir à l'antenne?
12: Non mais c'est fini, mais c'est toi qui es nul. Tu sais pas faire ton débat, genre, non, tu sais pas gérer les gens.
8: Gérard,
12: tu sais pas gérer les gens.
8: Gérard,
1: bon, alors, bon, allez.
8: Quoi, hop. C'est Caramel.
1: Bon, Caramel, dégage, je commence à avoir ras-le-bol de toi.
8: Gérard, c'est Caramel.
1: Putain,
8: c'est Caramel.
1: Oh là là là.
8: T'as reconnu?
1: Bon, allez, hop. On voit le
12: Gérard, et la conclusion de Gérard, c'est quoi?
0: Et toi, ta conclusion, t'es obsédé? T'es pas obsédé?
1: Non, moi, je suis pas obsédé. De toute manière,
12: il y a la loco.
1: Le bordel qu'il y a eu ce soir.
12: Pourquoi vous avez parlé de Christine et de le pont de l'Allemand? On avait dit que Gérard, il voulait pas qu'on en parle.
1: Ouais, mais ça, tu demanderas à ceux qui ont fait le standard qui, pourquoi ils m'ont repassé les mêmes que je voulais pas.
8: Allô, Gérard?
1: Ouais. Comme Tony, Luigi, Arnett, et puis
12: ça,
1: toute
12: c'est
1: la bande.
12: Possible.
8: Gérard?
1: Oh, ta gueule, Caramel. Tu commences
8: Gérard,
1: à me dégonfler.
8: Cette conclusion, Gérard.
0: Sur Minitel, il y a Lolita qui dit Gérard, pourtant il paraît que tu es obsédé puisqu'à la loco tu te fais défoncer tes deux anus.
1: Non mais attends Lolita, je vais te dire une chose, que quand tu me verras à la loco, tu verras si je te défonce toi ma
0: chérie. Elle te répond Gérard avec ta petite séquette, ça m'étonnerait que tu fasses quoi que ce soit.
1: Ouais bah dans ce cas-là, laisse ton numéro de téléphone, je vais m'occuper de ton matricule.
0: Elle me répond, je n'ai pas mon numéro de téléphone, par contre je peux donner ton numéro de tatou à l'antenne.
1: Non bah alors là tu vas te faire foutre.
0: Alors là elle répond, Christine, je la connais, elle est grosse, elle pue.
8: 52,
12: 06,
8: 80, 52,
1: 52, 52, 52, 52, 57. Non mais, hey,
8: ça t'amuse Caramel? C'est Caramel.
1: Ouais bah Caramel, tu dégages.
8: Ça
1: donc
8: va,
1: chose promise, chose due, vu que c'est la Saint-Gérard.
8: Gérard,
1: oh, ta gueule.
8: Le remix?
1: Bon bah ta gueule toi, pour l'instant tu fermes ta gueule, je m'adresse aux deux nanas qui me restent.
8: Sous le pont de l'Allemagne, Gérard?
1: Oh. Il commence à me les gonfler celui-là, hein. Et il est à moitié bourré ou quoi ce soir celui-là?
8: Gérard!
1: Ta gueule!
8: Tu sais qui c'est?
1: Ta gueule, c'est Caramel, va te faire sauter, abruti!
8: Oh, mon Dalmat?
1: Non, tu arrêtes de faire sauter.
12: Arrêtez avec ça, Edna.
1: Tu sais où tu vas aller te faire sauter?
8: Non.
1: Au Port-au-Prince.
8: Oh!
1: Voilà. Donc, chose promise.
8: Chose due?
1: Chose promise, chose due pour toutes les auditrices.
8: Et pour moi, Gérard.
1: Arrête de te t'aimer, nom de Dieu!
8: Gérard, ça nous permet de te voir.
1: Dégage avec ta caméra maintenant. Arrête, c'est
8: arrêtez avec la caméra. C'est Caramel.
1: Oh ta gueule, tu vas me faire sauter.
8: Arrêtez d'embêter Gérard.
1: T'arrêtes maintenant, d'accord? T'arrêtes. Tu dégages.
8: Arrête Gérard.
1: Dégage, allez.
8: Bon allez Gérard, tu repasses au standard, t'es un
0: peu. Gérard, tu retournes à l'antenne, Gérard.
13: Tu dégages. Donc attends de.
0: Qu'est-ce qui se passe avec le son?
8: Qu'est-ce qui se passe, Gérard?
13: Oh ta gueule, Caramel.
8: Gérard?
1: La conclusion.
13: Donc conclusion. Putain, mais c'est quoi ce bordel en fait?
8: Gérard, c'est Caramel, t'as un problème?
0: Vas-y, fais ta conclusion, tant pis, c'est pas grave.
13: Bon, donc conclusion, à part les connards. Donc, chose promise, chose due. Le remix.
12: Personne ne veut le remix, mais bon.
13: Personne ne veut, par exemple, c'est quoi? Bonne nuit à tous, vous allez
1: retrouver
13: Morgane. Après.
1: Putain! Tu dégages maintenant, toi! Là, tu sacs! Tu viens maintenant!
12: Arrête, c'est. Arrête!
1: Dégage!
12: Allez! Dehors. C'est bon, c'est bon.
1: Bah. Fais gaffe!
8: Fais gaffe, Gérard, il y a une mouche. Gérard.
12: Arrête. Gérard, calme-toi, arrête, c'est bon.
1: T'arrêtes. T'arrêtes maintenant.
12: Arrêtez, putain, parce que là, en ce moment, il y a un problème avec la caméra. Arrête, Cyril, avec la caméra.
1: Cyril,
12: arrête.
0: C'est incroyable, ça.
12: Bon voilà, il faut expliquer quand même qu'il y a un petit problème avec le caméraman ce soir. D'habitude ça se passe bien, mais là.
1: Non, c'est toutes les semaines c'est pareil. Jusqu'à dans la loco. La semaine dernière, vendredi, tu ne l'as pas vu. Mais monsieur, il m'a fait chercher pour venir me filmer. Bon, Caramel, tu fermes ta gueule. Maintenant, on va passer le remix. Étant donné que c'est la Saint-Gérard, chose promise, chose due,
12: attends.
1: Vous allez avoir le remix.
12: Qu'est-ce qui s'est passé à la loco?
1: Ben, monsieur, il est venu avec sa caméra, il m'a filmé. Hein? Alors, faut quand même pas prendre les gens pour des cons.
12: Pas pour des canards sauvages.
1: Voilà. Donc,
12: qu'est-ce qui s'est passé? À loco?
1: Dégage, oh!
12: Il va mettre.
14: Non, le studio.
12: Arrête, tu sais quoi, ça coûte 30 000 francs une caméra comme ça, on sait ce qu'il y a. Il est en train de mettre, il est en train de mettre du produit. Oh là là, arrête, tu casses tout le studio, arrête. Hey,
1: tu viens maintenant là. Maintenant, tu dégages. Je m'en fous, la semaine prochaine, il n'y a pas de débat.
12: Voilà, bah c'est voilà. Super. Voilà.
0: Pose un ultimatum.
1: Ok, Cyril.
12: À cause de lui, à cause de toi.
0: Merci Cyril.
15: C'est de ma faute.
0: Merci.
1: Voilà, donc tu te démerderas, tu feras le débat. Donc, comme aujourd'hui. C'est la Saint-Gérard, donc ben. On
12: s'en fout de ton mix.
1: Voilà, vous allez écouter le remix et puis vous allez écouter. Ben, vous allez avoir Gaël pour la nuit sans pub. Oh.
15: Tu mimes.
1: Gaël, Morgane.
15: Je parle, tu fais comment?
1: Morgane pour la nuit sans pub. Bon, tu dégages avec ta caméra parce que moi je continuerai pas.
12: Ouais, tu nous fais chier, Gérard.
1: Non mais.
12: Ça c'est lui qui parle, c'est Olivier.
1: Non mais dans ces cas-là, tu le viras avec sa caméra, c'est toi.
12: On s'en fout de ton remix.
1: Eh ben dans ces cas-là, je fais rien. Alors bonne nuit à tous.
0: On met remix.
15: Tu dégages avec ta caméra.
0: Mais Gérard,
12: c'est comme ça que tu termines.
15: Mais il dégage avec sa caméra.
12: Baisse l'insert, baisse le retour.
0: Faut baisser dans. Voilà, bon là le problème c'est que Gérard est sorti sans fumer une clope. Si on pouvait baisser l'enceinte dans le studio, dans le couloir, ça nous éviterait d'avoir un écho. Si Cyril avait le réflexe, non on peut pas. Personne n'a le réflexe de se lever, d'aller baisser, merci. Parce que là je suis obligé de commenter, je peux pas être partout. Ça arrive. Voilà.
12: Ah voilà.
0: Passe-moi le micro machin, on va vous livrer. On exclut des choses à.
16: Tiens. Alors. Le micro.
0: Alors.
16: On est désolé, hein, là on fait.
15: Qu'est-ce que tu fais?
0: Ça
15: t'amuse, hein?
0: Je voulais venir avec le micro-casque sinon.
15: Ça t'amuse, hein?
0: Attends, je peux pas. Il n'y a pas assez de câble. Si on pouvait m'aider. Voilà, merci. Ça passe pas. Qu'est-ce qui se passe?
15: Dégage avec ta caméra.
0: Arrête, Cyril!
15: Putain, mais t'as dit, t'es borné ou quoi?
0: Arrête!
15: T'es vraiment casse-couille, hein!
0: Bon, je vais t'offrir, qu'est-ce que tu veux? Boire un truc là?
15: Ouais!
0: Bon, viens voir!
15: Casse-couille que pas, je sais pas, hein! Sur
0: terre! On va finir, hein, parce qu'on va reprendre un 10 là, on va reparler.
15: Moi, ouais, un café.
0: Non, mais attends, tu vas reprendre avec ça après.
15: Un café.
0: Quoi?
15: Un café.
0: Attends, après, attends, parce que là on va abîmer là.
15: Non, dégage!
0: Arrête!
15: Dégage! Viens, tu vas pas me faire chier longtemps, hein!
0: Arrête, Cyril! Arrête.
15: Putain, mais c'est dingue de voir ça. Hein.
0: Arrête. On va reprendre l'antenne là.
15: Arrête.
0: On va reprendre l'antenne.
16: Ah bah voilà, elle est cassée.
0: On va revenir en direct.
16: Ah bah voilà. Ah bah voilà, merci.
0: On va être en direct.
15: Gérard,
0: viens voir. Gérard.
16: Ah, ça revient.
0: Gérard. Viens voir. Non mais attends, sans deux secondes.
15: Non mais dégage avec ta caméra.
16: Ça coûte, tu sais combien.
15: Sans pas le savoir, t'as qu'à pas me faire chier.
0: Bah ça coûte.
15: C'est toutes les semaines.
16: Ah ouais, mais ouais.
0: Mais Cyril, c'est toutes les semaines aussi.
16: J'ai perdu une caméra et j'ai perdu un boulot.
15: C'est ça. Ouais, je vais dire une chose, c'est un ralenti que t'es en train de me faire, je te vois à la radio. Je te vois sur les écrans. Alors, te fous pas de ma gueule.
0: Alors, sans deux secondes.
16: Il n'y a plus rien, c'est noir.
15: Alors, dégage.
16: C'est noir. Il n'y a plus rien.
15: Il n'y a plus rien.
16: Ouais, bah voilà. Gérard, viens va. Viens de
0: toi. Non, c'est bon. Gérard, arrête. Arrête, calme-toi. Non, mais foutez-lui la paix deux secondes.
15: Non, mais vous êtes chiant quand vous y mettez, hein.
0: Bon, alors, fais quoi? Qu'est-ce qu'il y a?
15: Non, attends, voilà.
0: Non,
15: arrête!
0: Dégage! Va voir, on est pas à l'antenne. Ah, il a coupé quand même.
15: Bon, tu parles, il a éteint les télé. Ouais.
0: Oh, qu'est-ce qu'il.
15: Hey.
0: Ouais. Bah, viens, Gérard! Gérard! Bon, là, on est dans les couloirs, alors on va retourner à l'antenne. On va retourner à l'antenne.
15: Ouais, t'inquiète pas, hein. Les caméras sont pas éteintes. Bon, faut pas déconner.
0: Ouais, mais bon, pour l'instant...
15: Il faut lui la faire. Putain, mais dégage, t'as filmé quelqu'un d'autre. Y'a personne là-haut à filmer.
0: Non, mais là...
15: Putain.
0: Calmez-vous, quoi. Qu'est-ce qu'on fait, alors? Qu'est-ce qu'on fait, là? C'était pas mal, ce soir. C'était bien, non? T'as aimé ou pas?
15: Ouais, mais à part que... Monsieur.
0: Tu crois qu'il y avait David? David, Louis, Gérard, tu crois que c'était eux?
15: Bien sûr.
0: Hein?
15: Bien sûr.
0: Je sais qui c'est qui ramène.
15: Bien
1: Bah dégage.
0: Arrête.
1: Tu vas pas me faire chier.
0: Tu sais qui c'est, Caramel? C'est un mec de la loco.
1: Bah je m'en doutais.
0: Tu sais qui c'est? Je crois que c'est Olivier, l'organisateur des soirées.
1: Je pense pas.
0: Si.
1: T'auras reconnu sa voix.
0: Qu'est-ce que... On fait quoi alors la semaine prochaine?
1: Comme je dis, débat sur fun et puis sur moi.
0: Mais qu'est-ce que tu vas faire à débat sur fun? Qu'est-ce que tu vas poser comme question?
1: Moi je les ai pas là.
0: Mais non mais tu t'as toujours des questions.
1: Non,
0: t'as
1: jamais... non on va faire... je vais changer.
0: Qu'est-ce que tu vas faire à la place?
1: Je vais voir, je passe, je t'appelle là.
0: Ce qu'il faut c'est passer, il faut que t'aies plus de nanas.
1: Ouais mais là j'ai demandé 6 nanas, on en avait 2.
0: C'est normal, t'as vu comment tu gueules, comment tu veux qu'il y ait des nanas
1: quand... Pourquoi j'ai la pomme...
0: Mais le problème il est pas là, c'est que comme tu gueules tout le temps, comment tu veux que les nanas aient envie d'appeler? Les nanas elles écoutent la radio, elles ont pas envie de te parler.
1: Hein. Je veux dire, il y en a une, elle a pas appelé ce soir, ça me fait bien plaisir.
0: Mais elles ont pas envie de te parler les nanas. Hein. C'est normal, t'arrêtes pas de gueuler.
1: Qui s'est fait passer pour moi?
0: Quoi?
1: Qui c'est qui s'est fait passer pour moi hier?
0: Mais c'est toi hier, non. Arrête tes conneries Gérard.
1: J'étais pas dans la cabine hier.
0: Arrête!
1: Dégage!
0: C'était dans la cabine hier.
1: Non.
0: C'est toi qui parlais hier.
1: Si, c'était toi.
0: C'était toi. Bah menteur, arrête tes conneries. Moi, j'aime pas... Non mais j'aime bien qu'on déconne, mais tu faut pas que tu fous de ma gueule.
1: Je vais te dire une chose, que hier, j'aurais voulu m'appeler. Tu me l'aurais dit.
0: Mais
1: c'est
0: arrête,
1: pas moi qui ai descendu.
0: T'es pas passé à l'antenne lundi, lundi, tu devais pas être à l'antenne, t'es pas passé à l'antenne.
1: Lundi, je me suis endormi.
0: Ouais, c'est ça.
17: T'as pas oublié que c'était toi hier.
0: Arrête, attends, on va reprendre l'antenne, c'est parti. C'est parti.
1: Tu dégages avec ta caméra, je te veux plus non plus.
0: Hein? Bah tiens, prends le micro-casque pour démarrer. C'est bon? 1, 2, 1, 2. Allô, attends, viens là. Je m'entends pas là. Est-ce que ça passe à l'antenne? Si oui, il faut qu'on me dise, j'ai pas de retour dans le casque. Est-ce que ça a coupé? Ah, il y avait un problème, d'accord, ok. Ah bah voilà, ça reprend, tiens, on prend. De toute façon, ça va reprendre là.
1: Vite, ça reprend dans 10 secondes, vas-y.
0: Allô.
1: Non, tu parles tout seul, vas-y.
0: Bon, y a plus personne à l'antenne maintenant?
1: Mais non, mais tu parles tout seul, tu fais un monologue.
0: Si, c'est bon, Gérard. Donc, la conclusion sur les deux débats, apparemment, il y a eu un peu de gueulante parce qu'il y a eu les mêmes, et puis le caméraman qui arrête pas de me faire chier, ben là, je suis avec lui. Arrête, s'il te plaît, merci. Donc, la conclusion, la semaine prochaine, le prochain débat, je peux pas vous les annoncer encore parce que je les ai pas en tête. Je pense que... Merci. Bah, c'est bon, là?
1: Viens là.
0: Ok. Lapin.
1: Voilà.
0: Monte dessus, ça fera de la musique. Dégage.
1: Pas trop près.
0: Donc, la semaine prochaine, les débats, je les ai pas prévus. Putain, mais c'est quoi ce cirque? Prends.
1: Putain, j'ai...
0: Allô? Non, ça marche. Donc pour la semaine prochaine. Ouais, oh, c'est bon. Donc la semaine prochaine, les débats, je les ai pas en tête et vous les aurez peut-être lundi. Les ovnis. Est-ce que vous avez vu des ovnis dans votre vie ou des extraterrestres?
1: Ouais, c'est bon.
0: Oh là là. Moins fort le son. Arrête un peu toi. Allez, moi je retourne. Prends-moi un café. Je retourne dans les studios.
1: Eh, va te faire enculer, ça t'entend ça?
0: Va te faire enculer.
1: Je suis ton chef.
0: S'il te plaît. Vas-y. Arrête avec ta caméra toi, abruti. Trouduc.
1: Fais un monologue vite pour terminer, reste 2 minutes.
0: Bon, monologue, je vais reprendre ma souris en antenne et puis Julia. Ouais. Et puis, je vous dis à jeudi prochain ou peut-être dans la semaine si.
1: Bah, raconte une petite histoire.
0: Ouais, une histoire. Quelle est la différence entre. Merci pour le son. Ah bon. Punaise. Oh Trouduc. Bon, t'arrêtes. Bon, pourquoi un caméraman est si con?
1: Pourquoi?
0: Un caméraman est si con. Aussi con que lui, il n'y a pas. Il n'y en a pas, hein. On en prend un tous les jours. Putain, mais attends. C'est quoi ce cirque?
1: Raconte-leur une... Attends, raconte-leur une histoire, c'est un peu qui fait peur.
0: Ouais, je vais voir ce que j'ai. Putain, j'en ai. Non, mais c'est bon. Donc, vous allez retrouver Morgane pour la nuit sans pub.
1: Histoire, raconte une histoire.
0: Mais j'ai pas d'histoire. Oh. Mais c'est quoi? Un singe dans une bagnole.
1: C'est pas, c'est quoi? Ben, parce qu'il cherche des bananes pour pouvoir bouffer dans la nuit. Comme Philippe. On dirait un vrai singe avec sa caméra.
18: C'est Cyril, lui.
1: Hey, tu veux une banane? Tu montes au, là où il y en a et ils sont à Bronde. Allez, dégage. Tu me ramènes un café, s'il te plaît, chef. Allez, je retourne dans les studios. Je vais vous laisser avec... Putain, mais c'est quoi ce cirque? Oh putain, la mouche, ta gueule. Donc, je reviens dans les studios, donc... qu'est-ce qu'il me fait, lui, là? Mais c'est bon, toi, avec ton truc, voilà. Allez, hop. Donc, je reprends ma place, hein.
19: Ouais, j'arrive.
1: Donc, on disait que... oui, ben, vous allez retrouver Morgane pour la nuit sans pub. Donc, après 6h, 9h, vous allez retrouver Lorenzo et Ginny. Et après, ben, 18h-20h, c'est qui?
20: Je sais pas, tu dois savoir, Gérard.
1: Non, je sais pas, je...
20: 18h-20h, c'est vrai que c'est en plus, c'est une horaire, c'est vraiment un horaire.
1: Bon, 19h-20h, c'est Eric et Ramzy.
21: Ah, Eric et Ramzy.
1: Ta gueule, toi, va te faire sauter. Ça ira plus vite. 20h-22h, le doc avec Arnold.
20: C'est 20h-25h.
1: Non, 20h-22h, le doc et Arnold, et 22h minuit, Max, le Star System, et bien sûr, le résumé. Dégage, toi, je te ferai pas un bisou, parce que tout à l'heure, tu vas te prendre une baffe dans ta gueule. Voilà, tu l'as eu, ça t'apprendra. Donc,
20: Gérard, une petite histoire drôle, pour finir.
1: Ah, putain. Mais dégage, nom de Dieu.
20: Gérard, conclue ton débat, là.
1: Non, mais ça y est, il est...
20: Une dernière histoire. Nom de Dieu.
1: Fais gaffe, j'ai la plaque, alors arrête tes conneries. Bon, allez, sur ce sont de rigoler, donc 22h minuit, vous allez retrouver Max avec, bien sûr, le résumé de ce qui s'est passé ce soir.
20: D'accord.
1: Et bien sûr, il y a des places à la loco, et n'oubliez pas que Max sera en Belgique ce week-end. Donc, je vous souhaite une bonne nuit, je vous retrouve la semaine prochaine pour des nouveaux débats.
20: C'est quoi, les sujets?
1: Je ne sais pas, je les ai pas en tête encore. D'accord. Pour l'instant. Donc,
20: il y a les ovnis, en tout cas. Il y a les ovnis.
1: Ouais, il y a les ovnis. Bon, quand il arrêtera avec sa caméra, il me fera signe, lui. Donc, on va conclure avec ce qu'on avait prévu.
20: C'est quoi?
1: Le fameux remix. Monsieur Star
22: System. En forme? En forme? Oui. Faut bien, des fois, hein. Bien. Alors, Manu, GG. Bon, bon alors déjà, bonne nouvelle, t'as entendu que Fildar finalement n'allait pas à Énergie?
23: Ouais, j'ai entendu, il est venu me voir, je l'ai envoyé chier.
22: Et qu'est-ce qu'il t'a dit?
23: Qu'il restait encore un mois, j'ai dit un mois me faire chier, ça va être de trop.
22: Ah ouais, mais bon, t'es content quand même qu'il reste?
23: Bon, heureusement.
22: Ah, heureusement, parce que quand même, il nous aurait manqué quand même.
23: Non, pas trop. Pas
22: non,
23: pas.
22: Ça n'a pas été... Bon, donc là, on va profiter, ça va me faire du bien moi aussi. On va s'asseoir là, tiens, on va discuter un peu. Ah, Manu! Est-ce que tu peux me récupérer le courrier, donc une partie du courrier, c'est les 3-4 feuilles là qu'il y avait normalement sur le... Ah. Quoi? Non mais assis-toi, parce qu'on t'entend pas dans le casque là, c'est qu'on en dirait quand même à la radio. Fin de radio d'ailleurs, si vous voulez appeler, il y a Gaël toujours au standard, 0800-70-5000 et 0803-0800.
23: Il y a les singes en
22: bas. Ah là là là. Bon, qu'est-ce que tu nous racontes?
23: Rien.
22: Putain, je m'entends pas là. Qu'est-ce que tu nous racontes?
23: Rien.
22: Donc, depuis la dernière fois, PSG a gagné alors?
23: Ouais.
22: Combien?
23: 1-0.
22: Contre eux?
23: Contre Metz.
22: Contre Metz, effectivement. Donc on est parti nous chercher Marseille le courrier. Battu. Pardon?
23: Marseille a été battu.
22: Oh merde, combien?
23: 3-2.
22: Oh quelle merde alors. Ah alors ouais voilà le courrier. Donc ça si ça continue déjà. Donc ça c'est le fameux courrier que j'avais lu à l'antenne quand tu étais tout à l'heure au téléphone. Je la relis pour les auditeurs qui ne nous auraient pas suivi depuis le début. Avis à la mafia GG, la semaine prochaine, GGNet, le site internet donc de Gérard de Suen. Je rappelle qu'on est je précise que nous sommes assis dans un escalier à la radio, que nous ne sommes pas du tout dans le studio. C'est pour ça que la qualité est un petit peu différente, on est avec un micro-casque. La semaine prochaine, le GGNet, site internet de GG de Suren, organise sa première rencontre du fan club dans un lieu qui vous sera communiqué très bientôt pour la première fois réunion où seront présents Fesse de Babouin, Constant, 2001, Eugène, plutôt Amédée, Françoise et en guest star Fujo. Le thème de cette première réunion sera de communiquer tous les numéros de Gérard et Sandy, vendre les photos de Sandy, lecture des poèmes de GG, préparation de lettres piégées pour la boîte aux lettres donc de GG, forcément, des photocopies et tracts distribution dans Suresnes. Et nous avons donc reçu la fameuse lettre d'un des présidents et des directeurs commerciaux d'Adidas France. Depuis que nous avons passé un accord ensemble, donc ils parlent de toi, tu vois, parce que regarde, ils connaissent ton nom et tout, ton adresse. Nos ventes de parfums Adidas ont progressé de 18,63% en espace de 8 mois. Nous avons dépassé les objectifs fixés dans notre contrat. Je vous remercie encore.
23: Ça, lui, ils font des conneries comme ça, c'est pas mal.
22: Ouais, mais alors, qu'est-ce qu'on fait de ça?
23: Moi, tu les gardes et puis on verra.
22: On verra quoi?
23: Parce que moi, déjà l'adresse elle est fausse.
22: Ouais, déjà l'adresse elle est fausse. Donc déjà le mec qui a envoyé le truc Adidas, déjà l'adresse de Gérard est fausse.
23: Donc je donnerai pas la nouvelle adresse.
22: Bah non, ouais, c'est clair. Et quoi d'autre encore? On est en train de regarder la fameuse lettre qui nous a été envoyée par Monsieur Adidas en personne.
23: Alors c'est vachement bien écrit, donc on comprend rien du tout.
22: Ouais.
23: Tu as cru du bon laboureur.
22: Du bon laboureur, moi j'ai même pas fait attention, comme par hasard, comme ouais, par
23: c'est
22: hasard.
23: Bien, c'est bien.
22: Donc il y a un site internet à ton nom où apparemment on peut avoir tes numéros de téléphone, il y en a qui ont ton adresse, il y en a carrément le plan pour aller à Suresnes. Donc ça c'est figé encore. Donc lui, c'est clair et net.
23: Il arrête.
22: Non mais il arrête. Et donc,
23: il y a un dénommé Jim aussi, qu'il faudrait peut-être qu'il se calme.
22: Pourquoi?
23: Parce qu'il n'a pas besoin d'insulter Sandy sur le porte-arrière.
22: Ouais, non, alors là, je m'adresse directement à Jim qui nous écoute sûrement, là, en ce moment. Faut que t'arrêtes parce qu'il il fait quoi exactement?
23: Il insulte Sandy sur son portable.
22: Encore?
23: C'est moi qui l'ai, ouais.
22: Et c'est quoi comme genre d'insulte?
23: Ben, c'est une putain, une salope, une pétasse. Et il veut s'amuser à lui falsifier son numéro.
22: C'est-à-dire?
23: Ben, lui couper.
22: Carrément. Et qu'est-ce que tu lui as dit? Qu'est-ce que tu lui as dit, toi?
23: Moi, j'ai dit qu'il allait se faire enculer.
22: Bah, t'as bien fait, là, pour une fois. Allez, va te faire enculer, Jim, et Fijo aussi, par la même occasion. Pareil, on va mettre ça au même statut. Alors, bon, je vais redescendre dans le studio ensuite, parce que j'ai des 36-68 à composer.
2: Vite, le vla. Arrêtez.
18: Bon, c'est bon?
2: Ouais, merde.
18: Donc, prends des audits au moins, putain, on va te branler.
22: Là, on va en direction du standard, hein, on n'est pas très loin.
18: C'est pas obligé, tu peux patienter un petit peu.
22: On n'est pas très loin du...
18: On n'a pas l'international.
22: Ah, non, en fin de compte, on est encore assis dans les escaliers. Hein. Fun Radio toujours direct.
18: Live,
22: tranquille. Gérard, t'as peut-être des messages à passer à des gens, parce que t'as l'air bien ricalé, mais bon, on a des mauvaises nouvelles.
23: Oh, ta bouche, à toi.
22: Oh, Miguel, ta bouche.
23: Ta gueule, tu me prends mes débats, enfoiré.
22: Ouais, en plus, alors ça, c'est un truc, par contre, vous avez pris les rêves mardi, mais lui, il avait annoncé jeudi déjà qu'il faisait les rêves dans les débats de GG.
23: Ouais, bah c'était moi le premier, t'avais qu'à pas piquer mon boulot.
22: Voilà, parce qu'il avait fait...
23: Ouais, je te pique pas ton boulot.
22: Parce que surtout qu'il avait fait un travail de fond.
23: Ouais, tu restes dessus.
22: Non mais c'est vrai, en plus, Gérard avait fait un travail de fond, donc du coup on a dû changer. Mais heureusement, donc débat, on peut l'annoncer déjà, un débat sur l'aspirateur.
23: Et sur les sports de glisse.
22: Et sur les sports de glisse. Donc ça fait rire Fildar, mais Fildar, toi, fais pas trop le malin.
23: Ouais, hein, je m'occupais de toi tout à l'heure.
22: Ouais.
19: De toute façon, j'ai pris les questions, je les ai déjà mises sur internet.
23: Pas
22: brouti. Ah, non mais là attention.
19: Alors le deuxième débat, ça porte sur quoi, Gérard?
21: Ça portera sur les collections. Alors la première question qu'on va poser, c'est que peut-on collectionner de valable ou autre? Et on s'écoute les fonctionnaires de ce branle avec vient me raboter les parois anales. Et on se retrouve tout de suite après.
24: Les débats, pas de radio et
21: pas d'insulte
24: de Gérard.
21: Et voilà, vous venez d'écouter les frontières se branlent avec...
19: Les fonctionnaires
21: se branlent avec... Viens me raboter la paroi anale. Et le premier, c'était... je l'ai pas. Ça, c'est le deuxième.
19: Non, c'était le remix. On a mis un remix. C'était le premier, là, que tu viens d'annoncer. Et là, on vient de remettre un remix.
25: De sur toi.
21: Ah, ok.
19: De sur toi-même.
21: Alors, God Sanctuaire de Poitiers, ta fréquence, s'il te plaît.
26: Oui, bonsoir GG.
21: Ta fréquence?
26: 1.9.
21: Ouais. Chanel, 101.9.
26: Bonsoir Gérard.
21: Bonsoir. Fila bêtise.
26: Philatéliste. Oui, philatéliste.
21: Ta fréquence, s'il te plaît?
26: 100.9.
27: Eh GG, c'est vrai que tu pètes au lit.
21: Et ta sœur, c'est vrai qu'elle est Cassus?
19: Ah, je sais pas.
21: Alors la fréquence de Blois?
26: Ah, de Blois, attends, je sais plus.
21: Bon, t'en sais rien, alors c'est pas grave. Zizidane.
3: Oui, bonsoir GG, bonsoir.
21: Ta fréquence de Royan.
3: Alors Royan, c'est 117.5.
21: Ouais, ben je vais contrôler, mais ça m'étonnerait.
3: Si.
21: Alors. Donc, vous êtes toujours sur Fun Radio. Donc, il y a Manu au.
4: Oh putain, tu m'as fait peur.
21: Il y a Manu au standard qui vous accueille.
4: Ouais.
3: Salut Manu.
21: Rigo. Rigo qui est toujours sur l'IRC www.fr.
26: Salut Rigo.
3: Salut Rigo.
4: Salut Rigo.
3: Salut
4: Rigo.
21: Donc.
4: Je dis pas bonjour à Rigo. Il me fait...
3: Salut à tous mes sauces.
21: Sans la
4: Ça sent pas la grosse. Hein.
21: Quoi, ça sent pas la grosse? Toi, tu fermes ta gueule.
4: Putain, c'est pas ma voix, tu reconnais ma voix, quoi.
26: Oh là là, vous êtes méchant.
21: À moi, commence pas. Toi, tu vas m'éteindre ton micro, d'accord?
4: D'accord.
26: Oh là là, sa gueule, hein. Il est pas content, hein.
3: Bon, l'équipe, là.
4: Bon Gérard, tu viens là.
21: Manu, si ça te plaît pas, tu sais ce que tu fais? Tu prends ton casque et tu te casses et on prend quelqu'un d'autre à ta place au standard.
4: D'accord.
21: Ok.
4: D'accord.
21: Alors, on demande entendeur. Salut, tu me fais du bon boulot, pas comme ce premier débat. Ok. Si je peux voir le sondage du débat.
4: Oui, il est là, juste là. Mais t'as même pas fait les 35 heures, alors.
21: Non, mais je veux pas le savoir. Les 35 heures, on les refroid parce que vous m'avez foutu que de la merde.
5: Sur IRC, ils veulent pas que tu le refasses. Hein. Ils m'ont dit c'était tout pourri.
21: Non, mais on le refera. Ouais, bien sûr. Vous savez pas où sont placés les papiers. C'est pas mal. Alors les trucs quand ils sont sur les débats de Gérard, vous me les laissez.
4: Voilà.
21: Vous me les laissez. Vous me faites une case et moi je m'en occupe.
3: Bon, Gérard, c'est toujours d'accord pour le rendez-vous demain?
21: Ta gueule à toi. Rigo, avant qu'on attaque les collections, juste avant la pub, avant le disque.
4: Dans 7 minutes de pub.
21: On était 8428 et
3: maintenant. Gérard,
21: va me chercher un café, mangue-toi. Va t'enculer, toi, connard.
4: Arrête d'être vulgaire, Gérard.
5: Ouais, c'est vrai, ouais.
21: Mais putain, mais. Vous arrêtez de me. Vous allez arrêter de me balancer des conneries.
3: C'est pas moi.
21: Hein? Parce que moi, tout ça, moi, je vais le faire sauter. Parce que pour l'instant, c'est toi qui fais que des conneries, ok? Donc, avant le disque, les fonctionnaires, on était 8000, et maintenant, on est.
5: Je sais pas.
21: Ah ben, celui qui pourra nous le dire, me le dira. Et ça sera sympa de sa part. Alors, que peut-on collectionner de valable ou autre? On va demander ça à. Merde. J'ai fait quoi de la fiche des. Voilà. Gold ceinture.
26: Bah écoute, je pense que toutes les collections, tu peux faire toutes les collections. Tu peux collectionner les timbres aussi bien que les cartes téléphoniques. Et je pense aussi que les filles aussi peuvent aussi collectionner les garçons. Parce que tu vois beaucoup de filles qui peuvent collectionner, tu vois, ils ont plusieurs copains et tout, quoi.
3: Tout à fait.
26: Mm-hmm. Ah ouais, ça peut être considéré comme une collection.
6: Ouais, une collection de mecs, ouais, c'est vrai.
3: Y a plein
26: aussi
3: de
26: bien pour les filles que pour les garçons.
21: Attendez. Et moi, je vous préviens d'une chose. Vous laissez parler les gens. Quand je les interroge, ceux qui font j'en ai rien à foutre.
26: Non, mais t'inquiète pas, ils sont d'accord avec moi.
3: Bah oui, bien sûr.
21: Non, mais pour l'instant, c'est moi qui commande le jeudi, donc c'est moi qui pose mes questions. Je pose à chacun leur tour.
26: Mais alors maintenant,
21: maintenant ceux qui veulent répondre plus vite, qui donnent leur nom et ils passent ça en priorité.
26: Ouais,
21: et s'ils sont pas contents, ils dégagent.
26: Voilà.
3: Le problème, c'est Zizida.

0: Et pas mal non plus, c'est la collection Nains de Jardin, parce qu'ils sont tous différents et c'est vachement sympa.
1: Ouais, non, mais là, je te reprends tout de suite là, sur la collection des Nains de Jardin. C'est vrai que on en a parlé pendant X ouais. temps.
2: Ouais,
1: j'ai,
2: ans,
1: fait, hein, j'ai déjà fait un débat sur les Nains de Jardin.
2: Ah, c'était bien, vous vous souvenez, les mecs?
3: Ouais, super.
2: C'était marré.
1: Ouais, non, mais attends, Fildar, s'il te plaît.
4: Non,
1: Fildar.
3: C'est le bon vieux temps.
1: Fildar, s'il te plaît.
2: Tu.
0: Il n'y a pas longtemps.
1: Toc.
4: Non mais les Nains de Jardin, ça avait ni queue ni tête, Gérard.
1: Ouais, bah ça, l'autre, là sur l'autre sur l'internet, la nana, là, elle va se faire foutre pour sa conclusion parce que ça m'intéresse même pas. Donc parce que je sais très bien que la fin du débat, elle va dire ton débat n'avait ni queue ni tête comme toi. Alors bah qu'elle aille se faire foutre.
4: Elle le dira si c'est le cas.
1: Ouais, non mais qu'elle aille se faire foutre, c'est pas la peine qu'elle insiste avec
2: toi. Vas-y, Gégé, accouche.
0: Ah mais Gégé.
1: Oui.
0: C'est goût de ceinture.
1: Ouais.
0: Moi, je voulais dire, tu vois, que quand on fait une collection, c'est vrai que ça coûte quand même un peu beaucoup d'argent. Hein.
1: Non, mais pour l'instant.
0: Si t'as pas d'argent, c'est pas utile de faire une collection.
3: Goût de ceinture.
1: Ah, c'est fini, celui qui rompe.
3: Pas cher, 50 francs de ceinture.
1: Putain!
0: Non, mais Gérard, calme-toi, je suis en train de parler avec toi.
3: Vas-y, on t'écoute.
0: Que
1: putain, il y en a un, je vais le tuer, là.
2: Mais lequel, Gérard? Parce que là.
0: T'as entendu?
1: Eh là, mais attends. Pour l'instant, j'en ai un, je vais le tuer. Là, ça commence à bien faire. Manu, s'il te plaît.
0: Ah, saigner, oui. Hein.
1: Tu as essayé de me gerber, le mec.
3: Ah non, c'est pas moi, j'ai arrête.
1: Tu as non, mais moi, je m'en fous. Tu as essayé de me gerber, le mec qui s'amuse à parler sur les gens.
3: Ah, c'est pas moi.
1: Parce que je commence à en avoir ras le bol.
2: Mais il réagit.
1: Non.
2: Il réagit.
1: Et tu me vires pas, God ceinture.
2: Bah, si, c'est
1: ok.
2: Elle qui fait.
3: C'est elle, le mec.
5: Arrête.
2: Il y a l'air de la baston.
5: Pourquoi t'énerver des
0: chiens?
2: C'est elle, non?
5: T'as envie de te marrer, allez, regarde-le.
1: Viens là.
0: Allez,
1: viens là, je te jure. Je te jure, ton bébé rose, elle va avoir des problèmes.
3: En menace.
0: Allô? Oui,
5: elle. Elle est là, regarde, il était là, God ceinture.
0: Ouais, je suis là, mais je sais pas, j'entends très mal.
2: Bah, mais ça, c'est le standard, on n'y peut rien.
1: Non, c'est le standard, qui c'est qui renifle comme un cochon?
0: Ah non, c'est pas moi.
2: Pas moi, hein.
0: Je suis propre, hein. Franchement, y a pas de problème.
5: Bien sûr.
2: Bah, écoute,
1: bon.
2: Good, ça.
1: Fila Telsi.
0: Oui, Fila Telsi.
2: Fila Telsi, dans la Telsi.
1: Non, mais.
3: Fila Telsi.
0: Ouais, je t'avais dit les Nains de Jardin, mais il y a aussi une collection. Mais je voulais te poser une question. Est-ce que quand on a plein de CD, on peut considérer ça comme une collection de chansons?
1: Oui.
0: Oui. Bon, alors une collection de chansons, et c'est tout le monde en fait une, mais sans le savoir, alors apparemment. GG.
2: Je suis pas d'accord, moi j'aime pas les timbres.
0: C'est coup de ceinture. Moi je voulais te dire, parce que je sais pas si tout à l'heure on a pu m'écouter, je sais pas si j'étais hors antenne ou pas.
3: Non,
1: mais attends, pour l'instant. Attends, 5 minutes. Pour l'instant. Ah, c'est bizarre. Tu vois que tu te fous de la gueule, Fildar.
3: Qu'est-ce qui se passe?
0: Gérard.
2: Mais je t'écoute, moi je dis que j'étais pas d'accord avec les timbres.
1: Ouais.
2: Je trouve pas que ce soit une belle collection.
1: Ouais.
0: Les timbres ou les chansons?
1: Alors.
0: Les timbres, je suis désolée.
6: Un peu ringard, hein.
0: Ouais, c'est vrai.
1: Bon, alors, garde ceinture.
0: Oui, moi je te disais que, parce que je sais pas, on a dû me couper, je sais pas. Non, je te disais que pour en faire une collection, faut d'abord avoir de l'argent. Si t'as pas d'argent, c'est pas la peine d'en faire une.
1: Non, mais je suis d'accord avec toi. On va demander à Chanel avant que je donne ma réponse.
2: Pas de marque. Hein.
1: Non, mais dans ces cas-là, faudrait peut-être pas.
0: Non, mais c'est mon vrai nom, Chanel.
1: Ouais, non, mais moi, j'aime pas trop prendre des noms de parfums. Alors,
0: non,
1: donc.
0: C'est comme Julia Chanel, quoi.
6: Tu connais pas Julia Chanel?
0: Voilà.
2: C'est une actrice qui fait du cul.
6: Bon, Chanel et Miroir, on peut tout collectionner. Tout.
1: Alors, précise.
6: Tout, Gérard. On peut collectionner les tableaux, on peut collectionner les boîtes de cacahuètes, on peut tout collectionner. Tout ce qui s'achète se collectionne.
1: Non, mais moi, y a une question qui est bizarre. Merde, 5 minutes.
2: Larsène.
1: Non, mais c'est moi. Là, pour l'instant, c'est pas moi qui fais du Larsène. Hein.
6: Ouais, enfin, c'est pas très agréable. Hein.
3: Ouais.
1: Là, c'est pas moi qui fais du Larsène. Mais il y a une question que je voulais poser. Il y a combien de nanas, là? Il y a que deux nanas.
0: Non, il y a goût de ceinture.
3: Il y en a trois,
2: Good.
5: Good ceinture.
1: Good ceinture et.
2: Good.
1: Et puis là. Putain, le Larsène.
0: Non, c'est un portable.
7: Ouais, c'est un portable qui s'allume.
1: Ouais, c'est qui?
7: Je sais pas.
3: C'est quoi ce bordel?
7: C'est pas moi. C'est pas toi, Sarah?
1: Non, pour l'instant, je suis dans les studios, j'ai pas de portable. Hein.
7: Y a donc, pas dans les studios.
1: Donc moi, je voulais vous demander, est-ce qu'il y en a parmi vous? parmi les nanas ou parmi les mecs qu'on a sur l'antenne.

0: Est-ce qu'il y en a qui collectionnent des soutiens-gorge et des petites culottes?
1: Ouais, moi, je collectionne les strings.
2: Tout à fait.
0: Qui?
1: Moi, je suis philatéliste.
0: Oui, je t'écoute.
1: Bah, je collectionne les strings en dentelle.
0: Attends, 5 minutes. Répète-toi ce que tu viens de dire, toi.
3: J'ai dit putain, je le savais.
1: Oui, bien sûr.
3: Bah, putain, ce sera ma dernière phrase.
0: De toute manière, on dit pas putain, on dit maman travaille.
3: Parle pour toi. Qui collectionne?
1: Okay. Je parle pas de ta mère.
0: Alors, qui collectionne?
4: Allô, Gérard?
1: Bah, oui, non, philatéliste, moi. C'est moi.
0: Oui, je t'écoute.
1: Bah, je te disais, je collectionne les strings en dentelle, blanche, noire. Enfin, j'aime beaucoup les couleurs aussi. Puis les soutiens-gorge aussi. J'aime beaucoup.
5: Avec goût de ceinture, c'est pareil aussi. Hein.
0: On va toi.
5: Je collectionne les soutiens-gorge, culottes, tout, fonds de jartel.
1: Ouais,
5: je vais pas énumérer tout ce que je peux avoir.
6: Mais je la connais, c'est quoi cette voix?
2: Est-ce que t'as des guépières, goût de ceinture?
0: Chanel. Oh.
2: Oui. T'as des guépières?
0: Oh.
5: Ah oui, moi j'ai tout. Hein.
2: T'as des guépières aussi?
5: Ouais, ouais, j'ai tout. Hein. Et toute une collection,
2: pour faire
5: c'est
2: plaisir
5: incroyable.
2: À ton homme.
6: Hein? Gérard. Gérard.
0: Ouais. Ok. Oui, Rigo. Oh là.
7: C'est rien.
6: Quoi? Il y a plein de gens qui te demandent ce que tu collectionnes ou ce que tu collectionnerais. Gérard.
0: Alors, moi, ce que.
6: Et il y a Yankee qui est sûr que tu collectionnes le même caleçon depuis 3 ans, quand même.
0: Non, alors, moi, mes collections préférées, c'est. De toute manière, tout le monde le sait parmi vous. Moi, c'est les camions.
2: C'est plutôt un élevage qu'une collection, c'est ça?
0: Ta gueule à toi! Parce que toi, Zizidane,
2: oui,
0: tu vas retourner au standard et je te dis au revoir! C'est terminé! Au revoir!
2: Bah pourquoi?
1: Zizidane, si tu pouvais me mettre ton numéro parce que ça m'intéresse.
0: Ouais, ben, toi fais gaffe parce que tu risques de le retrouver.
5: Bah, elle a rien dit, c'est bon!
0: Alors, moi, je peux. Ce que je collectionne.
1: Ah, il y a quelqu'un qui jouit. Ouais.
0: Ouais.
3: Peut-être goût de ceinture.
0: Non.
3: Justement, il y a sur le Minitel, il y a Bocal qui demande si goût de ceinture, tu voudrais pas collectionner les Zizi.
5: Non, je crois pas, non.
0: Non, mais
5: j'en ai qu'un, ça me suffit. Hein.
0: De quoi?
3: T'as une belle bête.
5: J'en ai qu'un, ça me suffit, mais pas moi. Hein.
6: Ah, okay. C'est un transsexuel.
0: Non, mais moi, pour finir, pour savoir ce que je collectionne le plus, ouais. Moi, c'est les camions.
3: Ah, on le sait, on s'en fout.
1: Ça prend de la place, ça, Gégé.
3: On s'en branle, vas-y, fais le débat.
0: Quoi, on s'en branle? Attends, je peux répondre aux questions?
1: Non, mais c'est bon.
0: Toi, tu collectionnes quoi? Qu'est-ce que tu collectionnes?
3: Tes photos.
0: Les PV.
3: Non, tes photos à poil.
0: Non, les PV.
3: Moi, j'ai une batterie de photos de ton cul.
0: Ouais, ouais. Alors, attends, moi, je vais dire une chose. Maintenant, les gens sur Internet, vous allez arrêter de balancer des saloperies sur moi. Parce que je commence à en avoir ras-le-bol. Et toi? Toi, c'est pareil, ok?
1: Ouais,
0: tu vas arrêter de dire des conneries la semaine. Parce que j'entends, je sais pas ce que je tapais, mais tu m'en veux pour dans la semaine. Hein.
6: Bah, c'est normal, tu l'as frappé.
0: Ouais, non, mais même.
6: Bah,
0: moi,
6: si,
0: je veux pas le savoir. Je veux pas le savoir. Alors, les collectionneurs. Oui.
6: Merci bien. On va accueillir Benjamin à la place de Zizidane.
0: Alors Benjamin, bonsoir.
8: Oui, bonsoir Gérard, bonsoir tout le monde.
1: Salut.
8: Bonsoir. Je te kiffe, Hilda, je te kiffe.
0: Ouais, tu commences par te la fermer, d'accord. T'es pas dans une libre antenne, t'es dans les débats.
6: C'est un pote.
5: Okay. Oh, mais c'est pas méchant.
8: Ouais.
0: Alors, les collectionneurs mettent-ils le prix fort pour un objet? On va demander ça, à Benjamin.
8: Bah moi, disons que je suis collectionneur d'images Panini. Je fais la collection de tout ce qui est, je sais pas si tu connais, tu sais les dessins animés, c'était Cobra, les Schtroumpfs.
0: Précise bien les noms comme ça, on aura des problèmes. Alors tu t'écrases pour un temps, t'es dans mes débats, d'accord?
8: Ok, pas de problème.
0: Alors tu précises pas de marque.
8: Ok.
0: Alors, ok.
8: Disons que je fais la collection d'albums de Petit Nain Bleu avec des bonnets blancs.
0: Ouais, ben c'est bon, alors...
8: C'est bon,
0: on a compris, t'arrêtes pas de citer des marques. Alors Manu, tu me le prends en antenne, tu lui dis que je veux pas... Tu retournes au standard.
5: Mais je comprends pas, il a rien dit, franchement.
1: Delphia. Philatéliste.
0: Ouais, alors oui. Pour toi.
1: Bah, à mon avis, ouais, ils sont capables de vachement dépenser. Par exemple, moi, je fais une collection de pistolets, entre autres, hein, et puis je suis capable d'acheter des trucs vachement chers, quoi. Donc, à mon avis, les vrais collectionneurs, ils peuvent dépenser mais n'importe quoi pour même des petites boîtes en sucre, des trucs comme ça, quoi.
0: Enfin, non, mais faut se dire une chose, que Merci Fildar, parce que toi, pour l'instant, ce soir, t'es en train de me faire que de la merde. Non, mais attends, je te dis, pour l'instant, j'ai un son qui est trop fort.
3: Bah, tu baisses le volume de ton
0: casque. Ben, quand je le baisse, j'entends pas ce que les auditeurs me disent.
3: Bah, si.
0: Hein? Alors, toi, tu ferais mieux de t'occuper mieux de ta réa.
3: Et là, c'est mieux?
0: Donc, moi, je peux vous dire. Maintenant, comme ça.
6: J'entends
1: pas.
6: Gérard, sur IRC, il y a Isidore qui te demande si tu collectionnes les rasoirs neufs.
0: Non.
6: Parce que comme t'es jamais rasé, il se demande si en fait c'est parce que tu t'en sers pas.
0: Ah bon, je suis pas rasé. Non, presque pas.
6: Ouais, disons que c'est
4: rasé, mais pas là où on pourrait penser.
0: Je me suis quand même rasé dans la semaine.
1: C'est beau comme un camion.
0: Voilà. Les collectionneurs mettent-ils le prix fort? Donc c'était pour un objet. Donc c'était avec qui j'étais?
1: T'étais avec philatéliste, avec moi.
0: Oui.
1: Oui, je disais que oui, ils peuvent dépenser des fortunes. D'ailleurs, ils peuvent se ruiner et tout parce que c'est ouais. Bah oui, l'amour d'un objet, pour l'amour d'une collection, ils peuvent. Ouais, comme par exemple, je suis sûre que l'autre avec ses images Panini, il a dépensé des fortunes, quoi, alors que c'est n'importe quoi.
0: Non, mais de toute manière, dans les images, de toute manière, tu dépenses pas cher, tu dépenses 5 balles.
1: Ouais, mais
8: un album, ça compte environ 8 francs.
0: Non, mais attends, pour l'instant.
3: Ça a changé avec l'euro.
1: Ouais.
8: Ouais, avec l'euro, ça fait, je sais pas, 8 euros à peu près.
0: Chanel.
8: Ou plus.
0: Chanel.
1: Oui. Chanel. Moi j'ai une famille qui est pétée de thunes, donc quand j'ai envie d'un truc je me l'achète. Donc j'ai plein de collections mais Gérard, je voulais savoir à partir de combien d'objets tu considères qu'on a une collection?
0: Alors là je vais te dire une chose, que bon, tu sais qui renuble comme un bouc là?
9: C'est pas moi.
6: Gérard, je crois que c'est le bruit de quelqu'un qui jouit, quoi. Donc, toi, quand tu jouis, tu renifles comme un bouc.
0: Non, en principe, non. Qui c'est qui me demandait? Chanel, tu m'as posé.
1: Je t'ai demandé à partir de combien d'objets tu considérais qu'on
0: avait... Ta gueule, toi, derrière!
9: Ça y est,
6: Gérard, je te remercie de gueuler dans mes oreilles.
1: C'est pas grave, il prend son plaisir, c'est tout.
3: Il prend son plaisir.
0: Alors, Chanel.
1: La raison, c'est la jeunesse, hein.
0: Ouais. Chanel.
6: Gérard, sinon sur IRC, il y a Turpentine qui dit qu'elle collectionne ses conclusions.
0: Bon, bah,
3: là, c'est
0: elle,
3: pas mal.
0: Turpentine, elle va se faire foutre.
8: Ta gueule!
1: Ah, il y a un deuxième GG apparemment.
0: Alors, Fildar!
9: Ouais.
0: Dernière fois, t'arrêtes tes conneries avec ta merde.
6: C'est pas lui qui
0: parce que sinon, je te balance les deux cartons dans ta gueule.
3: Mais attends, les cartons, c'est pas les cartons qu'on voit des sons, hein.
0: Non, pas.
3: Bah comment je fais? J'ai une antenne, j'ai une petite antenne là.
0: Ah ouais.
3: Et j'appuie sur des boutons dans le carton.
0: Alors Chanel.
1: Oui Gérard.
0: Chanel pour toi.
1: Je t'ai dit, moi j'ai plein de fric, donc j'achèterai n'importe quoi. Je voulais savoir à partir de combien d'objets tu considérais qu'on avait une collection.
10: C'est une question intéressante.
0: Moi je peux te dire une chose, que merci. Là à l'heure actuelle j'ai pas encore calculé combien que j'avais de camions ni de voitures. Je crois que je dois arriver à plus de 200 en tout.
1: Donc pour toi une collection c'est 230.
0: Moi, je sais que je mettrai pas. Par contre, il y a un camion qui m'intéresse, mais c'est vrai que je vais avoir du mal à le trouver parce qu'il vaut quand même assez cher.
1: Bah, c'est quoi?
0: C'est le dernier Magnum. Le Magnum sur coussin d'air qu'on voit
3: avec
0: maintenant.
3: Les moustaches.
1: Je te l'offrirai,
3: GG,
1: c'est pas grave.
8: Il volait des collections dans mon porte-monnaie.
0: Bon, alors là, c'est terminé.
1: Ah,
0: donc, alors, God ceinture.
3: Good.
1: Ouais, tu peux me répéter la question?
3: Oh non,
0: non.
1: Non, mais là, j'étais ailleurs. Hein,
8: bah,
0: ailleurs.
3: Bah, t'as qu'à revenir plus tôt, hein, c'est tout.
0: Alors, les collectionneurs mettent-ils le prix fort pour acheter un objet?
1: Ouais, je pense que oui, ils peuvent mettre le prix cher, parce que quand tu vas, je sais pas si t'as déjà été aux enchères. Quand tu vas aux enchères, bon, ils mettent le prix fort.
10: C'est où ça?
1: Les enchères, c'est quand tu vois, il y a des objets de collection qui vendent,
10: ouais,
1: qui veulent vendre pour plusieurs personnes.
6: Je sais pas, il est en train de faire des signes comme s'il voulait sucer le fil d'arche.
0: Ok.
1: Et là,
0: non, 5 minutes.
3: J'aimerais bien que tu lui répondes à God ceinture, là, ce qu'elle vient de dire.
0: Ouais, non, mais attends. Pour l'instant.
3: Parce qu'il paraît qu'il y a de la sodomie dans l'air.
0: Ouais, il y a de la sodomie dans l'air.
3: Du gravier.
0: Toi, tu fermes ta gueule, d'accord? Tu fais ton boulot et t'éteins ton micro et tu fermes ta gueule et c'est tout. Je veux plus t'entendre.
1: Ça fait du bien.
0: Oh, vos gueules derrière, d'accord? Toi, fil d'arche. Ouais. Fildar, t'évites de t'amuser.
3: Il y a quand même la nana qui dit que ça fait du bien à sodomie quand même.
0: Ouais, mais
1: elle est un peu
0: ça.
1: Hein.
0: Comment?
3: Oh là, non, elle mange des escalopes.
5: C'est pas que je suis salope, mais j'adore ça.
4: Elle a dit, elle mange des
0: escalopes. Ma gueule!
4: Eh oh, non, gueule pas,
5: gueule pas. Ah mais t'énerve pas.
6: Je vais pas tarder à me casser là parce que t'as trop gueulé dans ma tête.
0: Moi je veux savoir le nombre d'auditeurs maintenant.
3: De sodomie?
6: Je sais pas. Arnaud, qu'est-ce que je dis? Manu, il faut que tu rappelles
0: mon pote
4: Rigo de fun.
6: Voilà, faut que tu rappelles mon pote. Et je sais pas du tout combien on est. Apparemment on a perdu 500 personnes quand t'as gueulé ta gueule. Et je sais pas combien on est. En plus, il m'écoute pas de toute façon.
0: Non mais moi, je voudrais
3: une question. Il écoute même pas.
6: Ah non, mais il écoute plus.
0: Non mais je voudrais.
6: Ah, on est à 7945. On a baissé depuis que t'as gueulé.
0: Hein, 7945.
5: Mais ça va remonter, GG. T'inquiète.
11: Gérard, va me chercher un café, mange-toi.
0: Alors troisième question.
3: On accueille Pétoman.
0: On accueille Pétoman. Bonsoir Pétoman.
12: Bonsoir
5: Pétoman.
12: Bonsoir tout le monde. Bonsoir Sandy. Bonsoir mes potes de fun. Voilà. Bonsoir.
5: Bonsoir.
12: Non, j'ai entendu tout à l'heure parler des collections qu'il fallait avoir beaucoup d'argent. C'est faux. Moi j'ai trouvé le moyen de remédier à ça. Je peux te dire la collection que je fais?
11: C'est faux ce que tu dis.
0: Bon alors maintenant je commence à en avoir ras-le-bol. Vous allez arrêter de dire des conneries parce que les habituels que j'ai, je commence à en avoir ras-le-bol. Maintenant vous allez fermer vos gueules, vous allez m'écouter, c'est moi qui commande le jeudi.
5: D'accord.
0: Et maintenant, Fildar et Manu, vous allez faire votre boulot.
5: Exactement.
0: Parce que sinon le jeudi c'est moi qui vais sélectionner. Je commence à en avoir ras-le-bol. Qui c'est qui gueule comme ça derrière?
12: Je sais pas.
3: On va savoir, il est en
0: fond. Je commence à en avoir ras-le-bol. On est qu'à la deuxième. Il est à peine 3h-20.
12: À peine.
0: On finit à 3h.
12: À peine.
0: Déjà le premier.
5: Ah et moi ça passe vite.
12: Hein?
3: On voit pas le temps passer le soir.
6: Non, sur l'IRC on dit Gérard t'avances pas.
12: C'est clair.
0: Alors toi Pétoman, tu t'écrases.
12: Oui, Gérard, pas de problème.
5: Gérard, tu peux parler un peu plus fort parce qu'on t'entend très mal. Hein.
6: Ah non, lui demande pas de gueuler, s'il te plaît.
3: Non, mais d'articuler, c'est mieux.
0: Oh là, je commence à en avoir ras-le-bol des habituels.
5: Moi, je suis pas une habituelle. Hein.
12: C'est faux.
0: Alors, toi.
5: Ouais, c'est faux.
12: Non, toi, Gérard, c'est Pétoman, je peux répondre à la question?
0: Alors, mange-toi parce que je vais pas m'éterniser là-dessus.
12: Alors donc, moi je suis collectionneur, je collectionne les proutes. Donc en fait, je t'explique le principe, je pète dans un bocal, je l'étiquette, et puis ensuite je me fais une petite bouffée été 85-86.
0: Ouais.
5: Ah, c'est dégueulasse.
0: Alors Pétoman, tu as collectionné tes proutes dans ton lit. Au revoir.
12: Attends, mais non, c'est dans un bocal.
0: Au revoir.
11: Au revoir.
0: Tony, tu fermes ta gueule.
3: Il n'y a pas de Tony, GG.
5: Alors, Gérard. Tu n'as pas de pommade?
6: Gérard. Il y a des. Gérard.
0: Attends, Rigo. Fildar, t'arrêtes avec cette histoire de Christine parce
3: mais
0: que.
3: C'est pas moi!
0: Je commence à en avoir un bat, c'est toi!
3: Mais non, c'est une auditrice!
0: C'est toi!
3: C'est une auditrice!
0: C'est toi, espèce de connard!
6: Oh là là!
3: Je te jure que non!
0: Si, c'est toi!
5: Non, Gérard, c'est moi!
3: Ben voilà!
6: Voilà!
0: Alors, question! Ta gueule, toi!
6: Non, c'est juste sur IRC, Davy One, il aimerait bien récupérer God Ceinture pour sa collection de champignons et de mycoses.
0: Non, bah lui, c'est qui?
6: C'est Davy One.
0: Ah. Ouais, bah Davy One, il va se faire foutre. En de bon entendeur. Putain!
5: Ah, c'est pas gentil, hein.
6: En fait, c'est à Isti, désolé.
12: Allô?
5: Vous allez me mettre à pleurer, franchement, hein.
12: Allô?
5: Allô?
3: Réponds, Gérard, il arrête pas de dire allô.
0: Non, bah lui, il va se faire enculer avec ses halos.
5: Oh là là.
0: Devrait-on vendre sa collection pour de l'argent ou autre? On va demander ça à Philatéliste.
5: Bah non, si on a une collection, on la vend pas, c'est dégueulasse. Je veux dire, on a mis des années pour la prendre, cette collection, alors on va pas vendre des gains des.
0: Ouais, non, mais. Non mais regarde, je te coupe 5 minutes.
5: Ouais.
0: Parce que par exemple, si t'as une collection de cartes postales, de cartes téléphoniques,
5: ouais.
0: Ou
5: ouais.
0: Autre, est-ce que tu la vendrais pour de l'argent ou pas?
5: Bah si je suis en manque de thunes, ok, ouais, mais franchement. Ouais,
0: Non mais est-ce que tu crois que les cartes téléphoniques, tu pourras toutes les vendre pour faire de l'argent?
5: Ah non, c'est sûr que non. Hein. Les cartes téléphoniques c'est pourri, mais si on a des collections un peu plus intéressantes, oui.
0: Non mais parce que moi je peux te dire une chose, que des cartes téléphoniques j'ai une boîte à sucre qui est archi pleine.
5: Ouais.
0: J'en ai en double. Bon, s'il y en a qui veulent en échanger, donc qu'ils écrivent au 22 rue Barrière, Paris 8e.
5: Mm-hmm.
0: Hein, donc
5: c'est 20 rue Bayard.
0: Non, c'est 22 rue Bayard.
13: Ah non, non c'est 20 rue Bayard. 20 rue Bayard.
0: Ouais, 20 rue Bayard, c'est pas grave.
3: Et qu'est-ce que je veux dire ? Mais ils les échangent contre quoi, les cartes téléphoniques des
13: Pins ? Bah ouais, parce que je vois pas. Hein.
0: Non, mais qu'ils m'envoient soit
3: des clubs, des Pins, des...
0: Non, des Pins ou autres.
6: Des capotes ?
0: Non, des capotes, non.
6: Des la vaseline pour la sodomie, non ?
13: Non. La pommade ?
0: Non, non, parce que je m'appelle pas Tony comme hier.
13: Mais attends, j'ai ça entendu. Peut toujours servir. Hein.
3: Ah oui, prends de la vaseline quand même.
0: God ceinture, tais-toi, toi.
3: Good,
0: s'il te plaît, merci.
13: Ah bah merci, c'est sympa. Hein.
0: Tais-toi, toi.
14: Ah, merci. On va accueillir.
3: Va te boucher les fesses, hein, c'est
14: tout. On va accueillir Bertrand Spiration.
15: Mais bonsoir.
13: Bonsoir. Bonsoir
0: Bertrand.
15: Bonsoir à toutes, bonsoir à tous.
0: Alors donc, t'as entendu la question, non ?
15: Ouais, ben écoute, moi, à la limite, j'ai été intéressé par ta petite annonce pour faire des échanges avec les cartes téléphoniques. Tu disais que t'en avais une boîte à sucre pleine, quoi. Mmh. Alors moi, j'ai deux collections. Je collectionne le parasite pubien, si ça t'intéresse.
0: Non, ça m'intéresse pas.
15: Les maladies vénériennes aussi, non plus ?
0: Non plus.
15: Bon, bah voilà. Bon, bah écoute, on n'a pas réussi à trouver un terme d'arrangement, alors.
0: Non, bah donc, alors, êtes-vous pour ou contre les collectionneurs ? Donc, un petit sondage, 45% des gens sont pour les collectionneurs. Pour 45% des gens sont pour et collectionnent les poils de testicules. Alors ça, qui c'est qui a été me chercher ça ?
3: C'est sur Internet.
0: Non.
3: Non, putain.
0: Non.
3: Rigaud, dis-lui.
0: Non. Rigaud, il était pas là hier, il était malade.
3: Alors, il les a fait aujourd'hui.
0: Mettez pas ça sur le dos de Rigaud, parce que j'avais avec Boudou hier soir. Alors, tu vois, les réponses là-dessus, je ne les ferai pas.
6: Bon, ben, t'auras plus de sondage.
0: Bah, si. Voilà. Parce que, non, mais hier.
6: Non, mais t'auras plus de sondage.
13: On t'a même des sondages.
0: Non, Rigaud, hier, t'étais malade.
3: Ben oui,
0: d'accord.
3: Les a fait aujourd'hui.
6: Aujourd'hui.
0: Ouais, mais, non, mais t'étais pas là.
3: Mais aujourd'hui, t'entends ce qu'il dit, Gérard.
6: Tomber, il comprend
3: t'entends
6: rien.
3: Ce qu'il dit. Il est...
6: Je comprends rien, Gérard.
0: Non, non, mais moi, des trucs comme ça.
3: Mais on a le droit de collectionner les poils de testicules.
6: Bah, ouais, de toute façon.
0: Non, mais là, faut quand même pas se foutre de ma gueule hein, quand je demande des trucs.
6: Sur IRC, il y a des V1, il me dit que tu collectionnes bien les porte-monnaies de tes ex.
0: Alors lui, il va se faire enculer des V1.
13: Oh là là, c'est pas vrai.
3: Des V1, hein, fichier des V1.
0: Alors, 31% des gens sont contre.
3: Des V1.
0: Des gens sont contre et collectionnent les vents et les courants d'air. Alors ça,
3: et c'est vachement
0: pas.
3: Intéressant.
0: 21% des gens collectionnent les pour et 16% collectionnent des contre. Or, des trucs comme ça, moi, c'est même plus la peine de me faire de
6: Gérard,
0: sondage.
6: Gérard, sur IRC, il y a Alan Clark qui te demande si tu es pour la bicollectionnalité.
0: Non. Pour l'instant, on n'en est pas là, on en est toujours à la troisième et je voudrais qu'on inclue parce que.
13: Non, mais c'est trop compliqué. Hein.
16: Ouais, Gérard, tu es bicollectionnaliste.
0: Alors, devrait-on vendre sa collection pour de l'argent ou autre ? Il est 3h moins le quart et je voudrais qu'on accélère, s'il vous plaît, merci.
16: Tu peux répéter la question ?
0: Non, je ne répète plus, alors tu vas te faire foutre. Alors, on y va.
3: Bon, bah, demain, ciao.
0: Chanel.
13: Oui ? Ah non, pour rien au monde, je ne vendrai mes collections.
3: Elle collectionne quoi, Chanel ?
0: Tes collections préférées, c'est quoi ?
13: J'ai beaucoup de bouteilles de parfum.
0: Ouais.
13: Une bouteille d'un litre, pleine.
3: De quel parfum ?
13: Pas de marque, mais des bouteilles chères.
3: Mmh. Ouais. Chanel, tout ça ?
13: Par exemple. Sinon, je collectionne les poils pubiens de mes différents amants.
3: Ouais.
15: Ah, là, je suis d'honneur.
13: Mmh. Pas de problème. Bon,
0: God ceinture.
13: Oui, prenez-en. Non, mais j'entends plus, là.
0: Oh putain, un fil d'art !
13: Non, mais vas-y, je t'entends, là.
0: Putain, pile d'art, je vais t'étriper, toi.
13: Devrait-on vendre sa collection pour de l'argent, c'est ça ?
0: Ouais.
3: Oui, de
13: bah écoute, c'est vrai, comme disait Philatéliste, si t'as besoin d'argent, t'es obligé de vendre ta collection. Mais si t'as fait une collection et que t'as commencé à en faire une, c'est pas la peine de la vendre si t'as de l'argent. Ouais. Ça dépend si t'es riche ou si t'es pauvre.
17: Exactement.
0: Ok.
13: Tu collectionnes quelque chose Moi, je collectionne les Casimir.
17: Un gros Casimir,
13: c'est quoi ? Ouais, j'ai un gros Casimir chez moi et j'en ai un deuxième qui est un peu plus gros.
3: Il vient de se raser ton Casimir ?
13: Non, il se rase jamais. Hein.
17: Il met du parfum ?
13: Du parfum, ouais, de temps en temps, ouais. Mm-hmm. Je citerai pas de marque. Hein.
17: Ah non, pas de marque.
13: Non, non. Vaut mieux pas. Voilà, je t'ai répondu, Gérard.
3: Gérard, okay. Sur le Minitel, il y a Tony qui demande, enfin pas le Tony des débats, Tony Truand, qui a 28 ans, il te demande si toi, ta collection préférée, c'est pas les débats pourris.
0: Ces débats, lui, je l'emmerde.
3: Il t'emmerde, ok.
0: Ok. Alors, de bon entendeur, Sally. On se met un disque et puis on va se retrouver pour, pour la fin.
18: J'aurais préféré profond, un petit bip dans les fesses, mais.
0: On va se retrouver pour la fin. C'est quoi là? On est combien là, Rigo, s'il te plaît?
3: On est 4 dans le studio, c'est bon.
0: Non. Putain, mais arrête, Pildar, avec ça, mais j'en ai marre!
3: Mais c'est pas moi!
6: C'est pas lui, tu vois pas que c'est pas lui?
0: Putain, j'en ai ras-le-bol. On est combien sur l'internet avant que je balance le disque?
6: Oh là, je crois.
3: On a baissé, je crois.
6: Non, on est à 9102.
0: Oh putain!
3: Oh, putain.
0: 9102.
3: Oh merde.
6: Oh la vache.
3: Oh non, on va pas battre. Oh, il va nous faire chier.
0: Ah, mais moi, j'ai dit, je veux 1000 connectés avant 3h.
3: Ok,
0: on va. Et alors, donc, on s'écoute les philatélistes qui puent avec colle-moi le timbre avec ta langue, mon gros cochon, et on se retrouve tout de suite après pour la fin des débats des collectionneurs sur Fun Radio. Et voilà, c'était les Philatel 6 qui puent avec colle-moi le timbre avec la langue dans mon gros cochon, et on récupère pour la suite et fin du débat, parce que comme on était un peu en retard, donc on va accélérer, donc c'est pas de ma faute. On récupère God Ceinture, bonsoir.
19: Bonsoir.
0: Rebonsoir, toi. Chanel.
20: Rebonsoir, Gérard.
0: Philatel 6.
20: Bonsoir Gérard.
0: Bertrand.
21: Oui, bonsoir à tous, bonsoir à toutes.
0: Et voilà, et donc pour finir, parce que on va faire voilà, la question c'était comment est organisée une journée chez un collectionneur.
3: Bah t'arrives le matin vers 9h.
0: Non, pour l'instant c'est pas toi que je m'adresse, toi quand je t'appellerai pour chambre, tu sortiras sous les consoles.
3: D'accord.
0: Ok. Et sinon, c'est on verra après. On va demander ça à Bertrand.
21: Ouais, bah écoute, moi je dirais collectionneur ou pas collectionneur, le premier geste important de la journée que beaucoup de gens semblent négliger, c'est quand même le petit passage par la douche.
20: Mm-hmm.
21: Je pense que c'est indispensable d'avoir ne serait-ce que les mains propres pour manipuler sa collection. Je sais pas ce que t'en penses, GG.
0: Non, mais je t'écoute, vas-y.
21: Donc je dirais matinée, petite douche, l'après-midi, petit classage de collection, quoi, quand même, pour rester dans l'esprit. Et puis de temps en temps, je sais pas, une petite foire histoire d'aller échanger. Je sais pas, toi c'est quoi, c'est les camions, c'est ça?
0: Ah ben moi j'ai changé. Je vais pas échanger. Non, mais c'est comment est organisée une journée chez un collectionneur, tu vois?
21: Moi par contre,
0: ce que je ferais, j'irais bien voir pour essayer de trouver le fameux camion que
3: ah ouais,
0: je recherche.
21: Le Magnum là, c'est ça?
0: Ouais, le dernier Renault là qui est
3: sorti. On peut y aller demain si tu veux.
0: Pas avec toi, hein.
20: Ça va si tu veux, hein.
21: C'est un camion frigorifique.
20: Même
21: ça,
20: ce soir, enfin cette nuit, on peut y aller aussi. Hein.
0: Comment
20: tu dis qu'il s'appelle, Gérard?
0: Oui.
20: Comment tu dis qu'il s'appelle?
0: Le Magnum.
20: Magnum comment?
0: Non, mais c'est.
3: Ça repasse sur ses réclames en ce moment.
0: Non, mais Magnum, tu vois la glace.
20: Mais c'est la série télé, ça.
21: Ouais.
0: Bon, tiens, même la série télé.
20: Parce que moi, je connais bien Monsieur Magnum, et si tu veux, je peux t'en faire avoir un. Hein.
0: Non, mais moi, je veux le Magnum sur coussin d'air, parce que moi, je suis un collectionneur.
20: Comme Selec.
0: Moi, j'adore les camions, et
20: ouais,
0: donc, dès que je vois un camion, je peux pas m'empêcher de le regarder.
20: Mais t'as raison, il est très, très beau, en plus.
3: Non, hein. Il est comme les chiens, il fait pipi dessus.
0: Attends, Rigo.
6: Non, sur IRC, on me demande si, quand tu vois un camion, t'as la Gaule.
0: Non, parce que j'étais routier, donc j'adore ce camion-là. C'est un nouveau camion, c'est vrai que pour monter dedans, c'est pas évident.
20: T'as soif de camion quand même. T'as soif de camion.
0: Ah ouais, mais moi je suis accro.
20: Ah ouais,
3: t'as
20: les crocs, quoi.
3: Ah, t'aimes les crocs, nuance.
0: Non, mais moi, je suis accro de camion, donc c'est pour ça que...
20: Ah, c'est clair, hein.
21: Ça serait pas...
0: Attendez 5 minutes, s'il vous plaît.
6: Bon, allez, je vais le dire quand même. Davy One, encore lui, et ça va pas te faire plaisir, il te demande si c'est parce que t'aimes les poids lourds que t'es avec Sandy.
3: Oh non, putain,
0: alors lui, il va se faire foutre, au revoir.
3: Là, tu fais de la merde, Rigo, tu fais de la merde.
0: Chanel.
3: Davy One.
20: C'est oui, Chanel. T'as répondu, Gérard.
0: T'as répondu, God Ceinture.
20: Ouais, répète la question.
0: Non, je répète pas.
20: Ah si, je m'en rappelle, ça y est. Bah écoute, je pense que le matin, il se lève à 7h30, il prend un bol de collection de, par exemple, de cassettes vidéo.
21: Ok.
20: Et le midi, il déjeune, tu vois, il prend aussi encore un bol de, je sais pas, de n'importe quoi. Hein.
7: Non,
20: ouais, et le soir, quoi. Il peut faire pareil, il prend un bol de, mettons, de carnet.
21: Je sais pas si vous remarquez quand même, elle a pas parlé de douche. Hein.
20: Non, elle se lave pas.
21: Dans la journée, elle a pas parlé de douche.
0: File un telsize.
19: Mais ça dépend des collectionneurs. Alors, moi, écoute, pour les collectionneurs, à mon avis, ils se lèvent tôt le matin, donc ils prennent une douche, hein, forcément.
21: Voilà. Mmh.
19: Ensuite, pour les filles ou les mecs, évidemment, qui font des collections de conquêtes, à mon avis, ils se préparent toute la journée et le soir, ils sortent en boîte ou en, au bar, etc. Et voilà, c'est comme ça qu'ils collectionnent les mecs. Sinon, pour les autres qui font des collections un peu plus normales, c'est genre les antiquaires, les foires, etc.
21: Ouais, GG.
0: Bertrand.
21: Ouais, je voulais savoir si t'aimes les camions. Est-ce que dans les camions, ça serait la graisse qui t'attirerait?
0: Alors, attends.
21: À titre d'info. Non, mais
0: attends, Bertrand.
21: Bertrand.
20: Mais vous les les camions.
0: Oh
21: bah ouais,
0: Bertrand,
20: Comment tu veux qu'ils marchent sinon?
21: Ils tripent sur les gros cubes. Hein. Lui, c'est pareil, il tripe sur les gros
0: cubes.
21: Bertrand.
0: Voilà.
21: Oui.
0: Bertrand.
20: Non, mais il a raison.
21: Oui.
0: Bertrand.
21: Oui, bonsoir.
0: Tu répètes ta question. Je te répète ta question et tu vas me redonner ta réponse parce que là, je vois pas du tout ce que tu veux dire. Comment est organisée une journée chez un collectionneur? Alors, tu disais, et les autres derrière, vous vous taisez, s'il vous plaît, merci. Alors, Bertrand. Bah alors, Pilar.
3: Manu.
19: T'es rentable.
21: Ouais, tu m'étonnes. J'aime pas trop. Hein.
0: Manu.
21: Oui. J'aime pas trop l'équipe technique, là. Hein.
0: Ouais,
21: j'ai
0: non, mais.
21: Ou deux, là, vas-y.
0: Alors,
19: Bertrand,
0: bon,
19: ça va?
0: Non, s'il vous plaît, derrière. Vous laissez Bertrand répondre, s'il vous plaît, merci. Alors, Bertrand, tu réponds. Bon, Manu.
3: Putain, Manu.
0: Allez, hop, terminé.
21: Voilà.
0: Conclusion du débat.
21: Voilà, merci les mecs.
0: Merci, Manu.
21: Merci.
0: Merci, Manu.
21: GG, si c'était toi, je me lèverais, je leur mettrais une tarte chacun.
3: Non, mais je m'en suis déjà pris.
0: Vas-y, Bertrand.
21: GG, j'y vais ce coup-ci pour de bon, ok?
3: Vas-y, Bébert, vas-y.
21: Je peux y aller, hein?
3: Ouais.
20: Vas-y! Mais Gérard, parle plus fort parce qu'on t'entend franchement.
21: Attends, je vais y aller, je vais pouvoir parler, je me méfie parce que j'ai pas envie qu'il me coupe. C'est bon, là, je peux y aller, GG?
0: Vas-y.
21: Ok, bon, mais je vais pas tarder à y aller, là. Attends, je me chauffe, hein, je me prépare à y aller, c'est pour ça.
20: Appelle ça, Bertrand, ça va?
21: Vous êtes prêt à écouter ma réponse, hein?
20: Ouais, ouais.
21: Parce qu'elle vient de loin, hein. C'est bon, GG, t'es toujours ready, hein? GG, je peux répondre?
0: Bon, tu t'accouches ou pas?
21: GG, je peux répondre? Oui,
0: bon,
21: donc.
20: Vas-y, accouche.
21: Je voulais dire que, en fait, Gérard.
20: C'est bon, on t'entend.
21: Oui, je voulais dire, donc, en fait, que je faisais référence à ton allusion au camion tout à l'heure. Et je voulais savoir si dans les camions, c'était plutôt la graisse qui t'attirait ou les gros cubes.
0: Alors, tu peux préciser?
21: Bah non, la graisse, tu vois, la graisse, les moteurs, tu vois, la graisse. Et puis, les gros cubes, quoi, les moteurs.
0: Non, mais attends, je vois pas du tout ton rapport. Alors, ta question n'a rien à voir.
20: Ouais, je crois, ouais. J'avais compris.
21: Là, tout le monde a compris.
20: Ouais.
21: Même goût de ceinture.
0: Voilà. Voilà ce que je cherche comme camion.
3: Qu'est-ce que t'as là, des photos?
6: Tu peux dire merci. Décris, parce que les auditeurs, ils voient pas ce que t'as dans les mains.
21: Un camion poubelle.
0: Non, là, j'ai un camion. J'ai un Renault Magnum 1987.
3: Il est tout récent en plus, c'est bien.
21: C'est le dernier Magnum. Ah oui, il
3: s'est
21: touché, t'es le dernier.
0: Non, je crois que le dernier, c'est les.
21: 83.
0: Non.
3: 72. Non, 72 à Biarritz.
0: Non, il y en a un autre. Il y en a un autre avant.
22: Gérard.
0: Quoi?
22: Ferme ta gueule!
0: Va te faire enculer, toi, connard.
20: Oh là là!
19: Et il est périmé, ton Magnum. Hein.
0: Ouais, bah il est périmé, surtout qu'il existe encore. Hein. J'en vois constamment. Hein.
19: Pas mal.
20: Ouais, ça doit être des jumeaux.
19: Ouais.
0: Ah ouais, ça des doit clones. Être. Alors donc.
3: Question suivante?
0: La dernière question, parce qu'il est. Il est 3h, donc on va conclure vite fait. Y a-t-il. Non.
20: Non, pas celle-là.
0: Partiriez-vous?
21: Oh là.
20: Ah, GG, tu fais quoi avec ton portable?
3: C'est ton casque, hein, Gérard, ça.
21: Ton pacemaker.
19: Il va crever.
21: Tu m'étonnes.
0: Bouge le.
21: GG.
20: Voilà. Oh, GG.
21: Robocop, là, vas-y.
0: Arrête d'y toucher.
21: Oh, Bioman.
19: Lève ton doigt de ton nez.
3: Alors, qu'est-ce que ça donne, Gérard, là? Ouais, c'est bon.
21: Ça, c'est le vibreur dans le dos.
3: Oh là là, Gérard, fais gaffe avec ton volume.
0: Donc,
21: Qu'est-ce que tu fais?
20: J'ai des conneries ce soir.
21: On dirait que tu débutes. Hein.
2: Alors, Gérard.
6: Bon, il se passe quoi?
2: Bon, c'est bon.
0: Alors, donc, où acheteriez-vous des objets de collection?
6: Où acheter?
20: Acheteriez-vous?
0: Où acheteriez-vous des objets de collection?
21: Acheteriez-vous?
2: Daniel Huster.
0: Ah, ben, oh là là là là là là là là.
20: C'est quand même assez dur comme question, hein.
6: Acheter.
21: Auriez-vous?
20: C'est toi qui as écrit ça, Sandy?
2: Auriez-vous?
21: Elle est là, Sandy?
0: Bon, alors, comme apparemment, vous êtes en train de faire les cons...
20: T'as des problèmes pour prononcier, GG, hein.
21: Ouais, parce
20: alors, un peu comme moi aussi, hein.
0: Y a-t-il plus...
2: Putain,
0: mais voilà. Toi là-bas.
2: Mais non. Mais je peux pas bouger, j'ai pas de...
21: Putain, c'est le gars de ceinture civile, là, ou quoi?
2: Putain, qu'est-ce que t'as fait, Gérard?
6: Là, t'as déconné, là, Gérard.
21: Oh là là.
20: Je parais qu'il a tout cassé, Gérard.
2: Il a cassé. Il a rien cassé du tout.
6: Bah, tiens-le à la main, tiens-le à la main, faut finir.
0: Bon, alors la question.
20: Il a pété le chromie.
2: Ça va, tiens. Ah, ça va, tiens. Rizoli.
6: Tu veux pas nous faire comme Rizoli, là, une petite pirouette avec.
21: Vas-y, fais tourner.
2: Attendez, Gérard répare son micro, là.
6: La vache, il est pas con.
2: C'est bien fait.
0: Mais attends. Mais c'est lui, là. Regarde, maintenant, il max.
6: Arrête de gueuler, c'est toi qui pètes toi-même ton micro et tu t'arrives à dire que c'est Phil Dark. Mais tu vas pas bien, toi.
20: Ah, mais comment tu vas faire si t'as cassé ton micro?
0: Bon, salut. Alors, y a-t-il plus collectionner-t-il une passion en France ou autre? Et c'est la dernière question parce que j'en ai ras-le-bol.
20: Y a-t-il plus?
0: Oh là là, merde, vous me faites chier.
20: Y a-t-il plus vas-y, de collections je sais pas trop quoi, là, j'ai pas trop compris.
0: Y a-t-il plus de femmes ou hommes qui collectionnent?
20: Ah, d'accord. Ah, c'est pas la même question tout à l'heure. Hein.
19: Oui, non, t'as changé, là.
21: Ouais, bon, c'est comment je m'appelle? Bertrand. Bertrand Inspiration, ouais. Écoute, je pense que c'est unisexe, donc il y en a pour tout le monde, hein, y a pas de jaloux. Je pense qu'il faut pas être misogyne. Je sais pas
20: je
21: ce que
20: pas
21: t'en
20: penses. Gros mots, s'il te plaît.
21: Il faut accepter la parité, il faut pas être misogyne, quoi, c'est tout.
19: Bien.
21: Qu'est-ce que t'en penses, Gégé?
0: Ok, c'est bon.
21: Tu penses quoi, toi, de la misogynie?
0: J'en ai rien à foutre. Fila, t'es le sujet.
7: Gérard, va me chercher un café, mangue-toi.
20: Tiens, moi aussi j'en veux bien.
21: Ramène un sucre.
0: Fila, t'es le
19: sujet. Oui, écoute, je pense que oui, il a raison, Bertrand. C'est pareil pour les mecs et les filles.
21: Voilà.
19: Exactement.
21: Pas de sexisme.
0: Chanel.
19: Pas de sexisme.
20: Tout à fait, ils ont tout à fait raison. Quoique, je vois pas trop des filles collectionner des camions. Mais bon, là, je m'interroge. Peut-être des routières.
19: Ouais.
20: Mais bon, faut pas dire un QI, avoir un QI très haut, quoi. Sinon, tout le monde peut collectionner de n'importe quoi.
19: Exactement.
20: Bien sûr.
21: Même les clubs.
20: Même quoi?
21: Même les clubs. Regarde mon club, il collectionne les puces. Collectionne les puces et les tics, et voilà, c'est tout.
20: Voilà, ma chatte, elle a plein de poils.
21: Pas de discrimination.
0: Gotte ceinture pour finir.
20: Bah écoute, moi je pense que c'est égaux, hein. Aussi bien les femmes que les hommes, que aussi les personnes âgées, même les enfants, hein. Ouais. C'est clair, hein. Et les chèvres.
0: Comment? Okay. Conclusion, parce que là.
20: Ça va plus, là, hein. T'es sous un tunnel?
2: Mais Gérard, où tu vas?
6: Où tu vas, Gérard.
2: Putain, il est encore repassé.
20: Oh là là, mais je sais, tu le fais exprès ou pas?
2: Good, en plus là.
6: Good ceinture.
21: Appelle-le.
2: Non, mais il va voir que tu le gères, hein, quand il va retourner à la maison, parce que là, c'est le bordel.
6: Ouais, vas-y, dis-lui qu'il faut qu'il
2: tu veux pas faire ton cri quand t'es en rue, tu vas peut-être revenir.
20: Non, mais GG, reviens.
6: Gérard, t'entends pas là.
2: Gérard.
19: Oui.
2: Gérard.
6: Non, mais goût de ceinture, faudra lui dire qu'il arrête de gueuler surtout.
2: Taquine la bouteille. Gérard, taquine le boulot.
20: À moins qu'il soit parti aux toilettes, hein.
2: Ouais, en plein débat, c'est bien.
20: En plein débat, ouais, logique.
21: Grosse envie.
2: C'est bon, le black arrive. Le black arrive, c'est
21: gros
2: bon.
21: Gros caca démoulé.
2: Allez, on finit, GG, rapide. Allez,
0: non, conclusion.
21: Allez, victoire rapide. À la main, là.
20: Allez, on va faire ça vite fait.
2: Bah, ça devrait aller mieux, là.
20: Bon.
6: C'est toi qui fais du Larsen tout seul, là. Ton casque,
2: oui,
6: il est à fond.
2: Regarde, Gérard, regarde. Si tu mets ton casque à côté du micro, tu vois.
0: Non.
21: Le bleu billet,
0: trop. Bon, conclusion. Gotte ceinture.
20: Ouais, bah, conclusion, très bon débat. Et bah, ce que j'ai à dire, collectionnez tout ce que vous voulez, quoi. Tout, ça peut être aussi bien les garçons que les, n'importe quelle collection, peluche, tout.
2: Mmh. Ouais, c'est vrai.
20: Voilà, allez, et en plus, allez-y. N'hésitez pas.
0: Foncez.
20: Allez jusqu'au bout.
21: Foncez dans le cul.
20: Même si ça va pas, essayez. Même quand il n'y a pas de pommade.
0: Chanel.
20: Voilà.
0: Chanel.
20: Oui, moi, tu m'excuses, mais là, il faut absolument que j'aille aux toilettes parce que ce midi, j'ai mangé des fibres et j'y vais, sinon je vais me faire dessus. Salut.
0: D'accord.
20: Ah, mais ça fait mal, hein.
21: Ton poids.
0: Fila
21: Tel
2: 6.
0: Et la thèse.
19: Alors moi, écoute, moi j'ai bien aimé le débat parce que j'ai appris que t'aimais bien les camions et les gros cubes. Et c'est surtout que ce qui m'a fait le plus marrer, c'est comment tu prononces mon nom. Voilà, c'est tout.
0: Ouais, mais ça, c'est pas de ma faute. Bertrand, pour finir.
21: Bah écoute, je pense que ton débat s'est plutôt bien passé. Ce que je trouve dommage, c'est que t'as gueulé un petit peu beaucoup pour le pauvre Rigo. Parce que je suis quand même dans son cas, je suis comme lui, je suis malade, j'ai eu du touchy avarié, donc
6: merci,
21: c'est
6: mec.
21: Pas sympa.
6: Mon pote.
21: Et je voulais dire en conclusion, c'est bien qu'on n'ait pas trop parlé du fait que Godfeinture, elle aime bien se faire ramoner l'usine à caca avec du sable ou du papier de verre, voilà.
0: Eh ben, Godfeinture, attends, merde. Ok, alors de bon entendu, salut pour toi.
21: Elle s'est quand même enculée, quand même.
0: Ouais, ben...
21: Puis elle a dit qu'elle
0: aimait
21: ça.
0: Tu me laisses Godfeinture hors antenne.
3: Non, Gérard, on en a d'autres avec des piles et tout. On a des autres Gods.
6: Gérard.
0: Oui.
6: Ouais, sur IRC, il y a une conclusion. Il y a les habituels Arnett, Tony et Goldo. Comme tu veux pas d'eux dans les débats, je vais quand même lire leur petite conclusion. Ils disent qu'il faut que tu stoppes tes débats parce que tu collectionnes les veaux, les dindons, et aussi il faut que tu stoppes la bière avant les débats et arrive à l'heure pour tes débats. Tu seras gentil.
0: Non, bah ça. Là-bas.
3: Non, ça c'est la faute des gens qui ont des accidents. Je sais pas rien.
0: Ouais, mais non, mais. Sinon...
6: De toute façon, c'est jamais de ta faute. Quand tu gueules, c'est pas de ta faute. Quand tu casses le matériel, c'est pas de ta faute.
0: Non, mais là, j'ai pas cassé et simplement retiré le micro. Donc, on était combien pour finir ?
6: On a fini à 9997.
3: Oh merde.
0: 9997.
6: Record battu. Et il y a une conclusion de Yankee, de Davy One et de Turpentine. Ils m'ont sorti tous les trois la même. Ton débat, il a été ni queue ni tête comme toi.
0: Bon, ben ça, je m'en serais douté. Ça sert à rien de me le préciser, Rigo, sur l'antenne.
6: Et sinon, il y a Fesse de Babouin qui dit qu'une fois rentré chez toi, tu pourras mettre ce débat dans ta collection de débats de merde. Quant à lui, il va tout de suite chier sur ton palier.
0: Eh ben, il va faire ce qu'il va vouloir. Donc, n'oubliez pas que.
3: C'est ta conclusion, toi, Gérard.
0: Oh merde.
6: Attends, bouge ça.
3: Ah voilà, tu vois, c'est simple.
6: Non, leur bouge pas, ça va le refaire.
0: Donc, alors, ce que j'ai oublié de préciser, c'est que dimanche, vous allez retrouver Gérard et Sandy pour les conseils.
3: C'est qui ces deux clowns?
0: Alors, toi, tu fermes ta gueule, d'accord? C'est un conseil que je te donne. Donc, c'est Rigo qui va vous sélectionner sur le répondeur aux... Non, c'est Rigo, j'ai dit.
3: Non, c'est moi, on a dit.
0: J'ai dit que c'est Rigo.
3: On a dit que c'était moi.
0: J'ai dit que c'est Rigo, c'est moi qui commande.
6: Gérard, je vais te dire un truc. T'as tellement gueulé que la fièvre allait remonter. Donc, à mon avis, je serai pas là dimanche, quoi.
0: Bon, ben, on verra. Donc,
6: je te remercie d'ailleurs d'avoir fait remonter ma maladie. C'est vachement sympa.
0: Ouais, mais ça ira mieux d'ici dimanche, Rigo, t'inquiète pas. Un bon petit. Une bonne
3: petite sodo et ça repart.
0: Mais non.
3: Un bon sirop de cordon.
0: Un bon thé chaud avec du rhum.
6: Thé chi avec du rhum?
0: Non, un thé.
6: Un bon thé chi.
0: Un bon thé avec du rhum, je pense que ça devrait aller.
3: Mais t'oublies le thé, ça sert à rien.
0: Et donc, dimanche, n'oubliez pas que vous avez rendez-vous avec Gérard et Sandy pour les conseils. Et donc, la semaine prochaine, les débats, je ne sais pas sur quoi ils vont pas parler. Donc, alors maintenant, une précision que j'ai à dire, c'est que j'en ai parlé avec Max, et Max, il m'a dit de le dire. Donc, si on a sélectionné une nana... au standard, faudrait peut-être qu'elle fasse son boulot le jeudi, parce que si elle est pas là pour épauler Manu et Fildar lors des débats, ça ne sert à rien qu'elle reste. Alors si dimanche elle est pas capable d'épauler les gens au standard, ça ne sert à rien qu'elle reste chez elle, ça vaudra mieux. Voilà. Alors, en demande entendeur, salut pour elle, elle sera reconnue. Donc ça aide de voir.
3: Elle fait pas de débat, Sandy. Elle fait pas de standard, Sandy.
0: Non, mais c'est Apolline qui est au standard.
3: Ah, Apolline, ouais.
0: Donc, si elle est pas capable de vous épauler le jeudi pour faire les débats, ça ne sert à rien. Donc, dimanche, ça sert à rien qu'elle soit là.
3: Ah ouais.
0: On en a pas besoin.
3: C'est
0: qu'elle aille à Lille, et c'est tout. On en a rien à foutre. Mais moi, je veux pas du travail de merde, c'est tout. Alors, si elle a été sélectionnée par Max, donc, qu'elle fasse du boulot. Qu'elle soit là, qu'elle vous épaule.
3: Ouais.
0: Ok. Donc dernière conclusion avant qu'on laisse la place à Seb. Rigo Lapin, pour finir avant que je laisse la place à Seb sur l'internet.
6: Tu laisses la place à Seb sur l'internet.
0: Seb, pour la nuit sans pub. Donc si on pouvait avoir une petite conclusion là pour terminer les 3h10 du matin. Donc, pour savoir combien qu'on est pour finir, si on est toujours à 9997...
6: Il y a plein de conclusions. Comme d'habitude, Gérard collectionne les débats à chier, les gueulantes inutiles. Ça, je suis d'accord. Et tu ferais mieux d'arrêter ta collection de slip usés.
3: Mmh. Et moi, j'ai sur une petite conclusion sur
0: Très sympa.
3: C'est Gérard. Le deuxième débat sur les collections était très sympa. Et une question, c'est une question de Jupiter. Il voudrait savoir si c'est toi qui va remplacer Koé sur énergie.
0: Alors là, j'y réponds même pas. C'est toi qui vas, parce que toi, dans la voiture à Max, quand t'es venu me chercher, t'écoutais quoi? Skyrock. Alors t'es vraiment un fumier, toi. Pour finir, on est combien, Rigo?
6: Je sais pas.
0: On a pas bougé.
6: J'étais déconnecté là. Je sais pas.
0: Oh, bon, c'est pas grave. C'est pas grave. Donc,
3: Manu, c'est quoi?
0: Donc je pense qu'on...
3: Attends, je vais te dire ça.
0: On était 9997, donc on se retrouve la semaine prochaine pour des prochains débats. Et n'oubliez pas dimanche, 23h30, minuit, les conseils de Gérard et Sandy.
3: Et Max, quand même, à partir de 22h.
0: Et Max, dès dimanche, 22h. Et n'oubliez pas, la loco, demain soir, Max sera à vos... sera...
3: À vos côtés.
0: À vos côtés, à la loco. Alors, c'est les collectionneurs de camions avec Meta Grosse Remorque au fond de mes fesses. Et je vous dis à dimanche. Bonne soirée, bonne nuit et bon week-end.
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9: En 98, c'est fini, les boys bands, on n'en entend plus parler.
10: Même avant, je pense.
9: Même avant.
10: Ouais.
9: Alors, raconte-moi d'abord, est-ce que ça serait pas par hasard, tu me laisses dire, hein? Je vais essayer de deviner le groupe.
10: De toute façon, je ne le dirai pas parce que je ne vais pas lui taper la fiche.
23: Je suis dingue de toi.
9: Alors?
10: Je donne ma langue au chat.
9: Non, c'est ça, c'est ça! Parce que ça ne peut pas être eux quand même. Baila!
10: Mais si tu veux, déjà, je connais pas trop leurs chansons. Ouais, je suis pas vraiment une accro des boys bands, mais.
9: Il y en a un qui a une petite bite. Une petite caquette.
10: Je suis pas encore allé vérifier justement.
9: Oh, je suis sûr que c'est.
23: Je suis dingue de toi.
10: Il s'appelle comment le groupe?
9: C'est G-Squad.
10: Oh, peut-être.
9: Oh,
10: peut-être.
9: Eh ben, c'est pas possible parce qu'ils sont tous homosexuels.
10: Eh ben, justement, moi j'ai un démenti.
9: Je sais, non, je plaisante. Non, c'est pas vrai. Je plaisante. C'est pas vrai, maison de disque. Je plaisante. Ils sont
10: pas
9: tous.
10: Avoir l'idée préconçue.
9: Non, attends. Je sais qu'il l'est pas, quoi. Hein. Tu trouves pas ça, toi, affligeant d'essayer de faire croire à des petites filles de 15 à 18 ans qu'on est amoureux de femmes alors qu'on ne rêve que dans son lit que de beaux garçons bien poilus au torse?
10: Bah écoute.
9: Alors. Non mais c'est vrai, pourquoi dire des boys bands, pourquoi essayer de faire croire aux gens qui sont c'est le produit pour les nanas alors que les trois quarts ils aiment que les garçons.
10: Mais alors comment ça se fait qu'ils sont tous pédés?
9: Mais j'en sais rien, moi, j'en sais... Hein?
10: Sur casting, bon, ils...
9: J'en sais rien, moi, mais parce qu'ils sont mignons. C'est vrai que souvent, c'est toujours Julie qui disait... Des nanas me disaient ça, je mets Jenny. Et ouais, ah, il est beau, mais c'est dommage, il est homo. Ils sont tous homo quand ils sont beaux. On va finir par croire que je suis pédé. C'est clair. Ta gueule.
24: Pas possible,
9: on t'a rien demandé.
24: T'es pas beau.
9: Je l'attendais, celle-là.
24: Ah, t'es pas pédé. Alors, attends, c'était une perche tendue, c'est pire qu'une perche, je suis désolé.
9: T'es pas pédé. Et donc?
10: Donc je te raconte.
24: T'es pas pédé, je dis que t'es pas beau.
23: Je suis rétin.
9: Ceci dit, c'est joli, ça. C'est vrai que ça donne envie. Hein. Et donc?
10: Donc je me balade en boîte.
9: Ouais, mais si tu donnes pas le nom, moi je suis désolé, je continue pas. Je suis désolé, on peut pas parler d'un sujet, tu peux pas parler, tu peux pas dire. Tu parles d'un truc, tu dis, tu dénonces. C'est non. Quel mec de boys band?
10: Bon, c'est un des G-Squad, mais je dirais pas lequel.
9: Bon alors, d'office, c'est pas le plus jeune. Parce que alors lui, il est obligé. Hein. Moi, je mise sur boys band. Attends. Lequel? Aidez-moi. Est-ce que Sébastien s'y connaît en boys band, Seb, qui est de 100 et qui a 20 ans? Salut Seb. Seb, t'es là? Salut une fois, Seb, ça va?
25: Ouais, impeccable.
9: Impeccable. Seb, est-ce que tu connais les boys band?
25: Ah, du tout.
9: D'accord, ok. À ton avis, Sophie, elle s'est fait le chanteur?
25: Non, même pas.
10: Il est moche, le chanteur.
9: Bon, alors c'est pas lui.
10: Il est gros.
9: Donc, il y en a plus que deux.
10: Non, ils sont quatre, les... Attends.
9: Ouais, mais il y en a plus que deux, parce qu'il y en a un, on sait que ça peut pas être ça, parce que lui, il est attiré que par les mecs.
25: Exactement.
9: Donc, ça va être vite vu. L'affaire va vite être dans le sac, les lascars. S'il y en a... Abdel, c'est pas Abdel.
10: Ah,
9: On me donne des prénoms sur le Minitel. Donnez-moi des prénoms, les nanas d'artistes.
10: Je crois pas qu'il y a un Abdel dans les.
9: Non, Abdel, ça doit être dans Alliage.
10: Non, c'est Abdel, ouais, Alliage, il me semble.
25: Ouais, dans Darkmadon.
10: Non, To Be Three.
9: To Be Three.
10: Je
9: ne connais pas du tout. Mais il y a Frédéric, c'est sûr, c'est pas lui parce que c'est Alliage. Ça peut pas être Christophe parce que Christophe, c'est le chanteur de machin. Mais je les connais pas, attention. Hein.
10: Non, je connais pas. Bah attends, je commence à m'y intéresser, mais il y a un mois de ça, je connaissais encore personne.
9: Tu t'intéresses plus à ce qu'il y a dans la culotte que ce qu'il y a dans le groupe.
24: J'ai l'info au standard. Dans les G-Squad, c'est Marlon et Mika, les prénoms.
9: Marlon. Oh, c'est Marlon! Oh, Sophia! Elle s'est tapée Marlon!
10: Je dirais rien.
9: Oh, c'est Marlon, grave.
10: Bon, tu me laisses te raconter ou pas?
9: Non, je veux savoir qui c'est.
10: Bon, bah, si tu veux, c'est
9: Seb, on veut savoir qui c'est.
25: Exactement.
9: Alors, c'est qui? Donne un nom.
10: Bon, bah, Marlon alors.
9: Oh, elle s'est tapée Marlon! Et donc?
10: Donc, je me balade en boîte.
9: Ouais, je me balade.
10: Et j'étais avec une copine et j'ai dit, putain, le mec là, on dirait un mec des G-Squad. Enfin, un mec de Boys Band. C'est non, ça va pas, il est moche, il a des boutons, ça peut pas être lui. Total, une heure après, je passe devant lui, il m'aborde gentiment et puis il commence à se présenter, puis il me sort son prénom. Qui était donc le prénom du.
9: Bonjour, je m'appelle G-Squad.
10: C'est à peu près ça.
9: Comment... Salut, c'est Marlon des G-Squad. Ça va?
10: C'était à peu près ça, donc moi j'explose.
9: Tu sais, je voulais juste te dire, je t'ai vu tout à l'heure au coin du bar et.
23: Je suis éteint de toi.
9: Et ça, c'est hyper rare. Ça m'est pas arrivé depuis au moins hier.
1: Ouais. Donc, bonsoir à tous. C'est les débats de Gérard le jeudi. Donc, un petit coucou vite fait, bien fait. Donc, bisous à Big Bill et un petit coucou à. Merde, je sais même plus son nom, mais c'est pas grave, il s'en connaîtra à Evelyne. Evelyne et son copain qui habite à côté de chez moi. Donc, bisous à eux, voilà. C'est tout ce que j'avais à dire.
4: Bah, salut.
1: Donc, bonsoir Manu.
4: Bonsoir.
1: Comment vas-tu?
4: Très très bien.
1: Ça mieux depuis dimanche
4: Non, mais j'allais toujours très bien. Hein.
1: Non, mais comme le chef était pas là.
4: Oui, mais pour l'instant, c'est les débats, Gérard.
1: Comme le chef était pas là, des souriances.
4: Mais je te réponds pas.
1: Donc, j'espère que tu as bien. Rigaud, mon pote, j'espère que.
4: On va
1: faire du bon boulot tous les deux ce soir. Parce qu'il y a que toi qui
4: Il y a pas que moi, il y a toute l'équipe et on y va, c'est le débat, c'est parti.
1: Donc au standard, ce sera Fildar et Apolline. Bonsoir Fildar, bonsoir Apolline.
5: Salut GG.
4: Bonsoir.
1: Donc les premiers débats porteront sur la corrida. Donc pour ça, on va accueillir Vite Couille.
11: Ouais.
12: Ouais, avec un portable.
11: Ah non, pas du tout, pas du tout. Il y a un fil,
12: Ouais,
14: parce qu'ils ont retraité l'insert, c'est pour ça que t'as l'impression que le son est bidon, mais c'est pas vrai.
12: Non, mais faudrait, je crois que j'avais demandé à ce qu'on n'aille pas trop de portables.
14: Oui, mais c'est un téléphone avec un fil, il te l'a dit, je te le confirme.
12: Donc, Vite Couille, 26 ans de Saint-Lô, on écoute Fun Radio sur 94.6.
11: Tout à fait, Gérard, bonsoir à toi.
12: Bonsoir à toi.
11: Bonsoir.
12: J'appelle ta gamme.
11: Salut.
14: Ta cam.
12: À Caen. 96.3.
11: C'est ça, exactement.
12: Bonsoir à toi.
11: Ça va bien.
12: Chat humide.
26: Bonsoir Gérard.
12: Gap. 93 FM.
26: Ouais, c'est ça. Bonsoir.
12: Et bonsoir à toi. Et vieille. Vieille quoi?
14: Vieille vicieuse.
12: Vieille vicieuse, 101.9, Paris.
26: Exact, bonsoir Gérard.
12: Bonsoir.
26: Bonsoir l'équipe.
12: Bonsoir.
27: Bonsoir.
11: Salut vicieuse.
12: Commencez pas à jouer comme ça, parce que tout à l'heure je vais vous virer,
14: Ils ont rien fait Gérard, ils se disent bonjour, c'est
11: on
14: de la politesse.
11: Bonsoir, on est poli.
12: Alors, première question. Que savez-vous sur la corrida en général, là? Alors, on va demander à Vite-Coude, tiens.
11: Vite-Coude, ouais, tout à fait. Bah, écoute, moi, j'aime pas trop la corrida.
12: Ouais.
11: Je fais partie d'un mouvement qui milite contre la corrida.
12: Bon, alors, attends, je vais te dire une chose.
11: Oui, dis-moi, il y a des pours et il y a des contres. Hein.
12: Moi, je vais te dire une chose.
11: Je suis pas un fan de corrida, c'est tout.
12: Bon, alors, t'aimes pas la corrida?
11: Mais je viens pour plaider ma cause, j'ai le droit, Gérard.
12: Bon alors explique. Alors donc, vas-y.
11: Moi je trouve que la corrida c'est pas bien.
12: Ouais.
11: Parce qu'il tue des taureaux de plus de 10 ans, alors qu'en fait il pourrait très bien les abattre à partir de 1 an quoi. Donc je suis contre la corrida.
12: Non bah tu peux continuer de dire.
11: Dans la boucherie, ouais, je peux continuer. Bah écoute, je pense que les vieilles bêtes, les vieilles carnes, elles sont pas faites que pour aller à la boucherie. Et je vois pas pourquoi elles finiraient toutes dans une arène.
12: Non mais attends, parce que là, j'arrive pas à comprendre ta réponse.
11: Bon, t'as un mec avec un costume relativement efféminé qui tient un truc, un drapeau rouge. Tu vois,
12: ouais.
11: Tu vois le mec, ok. T'as un taureau en face. Et t'es toujours avec moi. Ok, le but, c'est que le taureau, il embroche le mec, on est bien d'accord.
12: Ouais.
11: Ok, mais le problème, ce qui se passe, c'est que la plupart du temps, c'est le mec qui embroche le taureau.
12: Attends.
11: Oui, forcément.
12: Ouais, bah, non, moi, attendez, les autres derrière, calmez-vous, laissez-le parler.
11: On
12: parce que justement, on va continuer. Alors, vas-y.
11: Bah, je te demande, qu'est-ce que t'en penses? Tu penses qu'il vaut mieux que le taureau embroche le torero ou vice-versa sans dessus?
12: Non, mais dis le fond de ta pensée, là. Mais
11: c'est bon, on est tout au fond, là. C'est bon, on est contre le mur, il n'y a plus rien. On a fait le tour du problème, le serpent se mord la queue, la boucle est bouclée. Le système à la tête sous l'eau, quoi, tu vois.
5: Copyright, c'est qu'il a pas compris, quoi.
12: Non, je crois que...
11: Le mec qui est fringué comme une pédale au milieu de l'arène, tu le situes bien?
12: Comment?
11: Le mec qui est fringué comme une tentouse au milieu de l'arène.
12: C'est qui dit ça?
11: C'est vide coude.
12: Non, mais attends, ça...
11: Oh là,
12: ouais, alors vas-y,
11: ouais,
12: vas-y.
11: Tu le situes bien jusque-là, tu sais ce que c'est une corrida?
12: Ouais, ouais.
11: Avec un mec. Tu es d'accord avec moi?
12: Ouais.
11: Ok, jusque-là, ça va bien.
12: Ouais.
11: Ok, qui doit embrocher qui, d'après toi? Le taureau ou le torero?
12: Non, c'est... En principe, c'est le taureau.
11: T'es sûr?
12: Ouais.
11: Ok, d'accord. Bon, bah, c'est tout ce que je voulais savoir. On a bien fait de passer un bon quart d'heure là-dessus.
12: Bon, alors, de toute manière, le quart d'heure... De toute manière, t'as du monde derrière. Au revoir. Hop. Tu peux lui dire au revoir à Pauline, parce que j'aime pas les gens qui ont du monde derrière. J'avale ta gamme.
13: Ouais, donc voilà, ben moi je voudrais dire que les corridas, pour ceux qui organisent, c'est un bon moyen de se faire du pognon.
12: Non, mais déjà, attends, excuse-moi, j'avale. Une chose que je veux préciser au standard.
15: Oui.
12: Évitez de prendre des gens où il y a du monde derrière. Parce que j'aime pas trop ça.
16: Ouais, mais enfin bon, il peut avoir un peu d'ambiance.
12: Mais j'aime pas. Lors des débats, je n'aime pas avoir des personnes au téléphone où il y a du monde derrière.
15: Bah, Vite couille, en fait, il est étudiant, donc il a une chambre de bonne et il est seul.
12: À 26 ans, il est étudiant.
15: Et alors, pourquoi pas? Oui, il étudie en médecine, je suis désolé.
12: Bon, alors.
15: Il y en a à 38 ans, ils sont au chômage, il y en a pourquoi pas. 26 qu'il faut.
12: Non, mais maintenant vous allez faire une chose, vous allez être gentil au standard.
15: Toi aussi, gueule pas, je t'entends crieur, ça se passe très bien, alors t'énerve pas.
12: Vous allez être gentil au standard, vous allez me prendre sur les 20
15: films parce que là, ça. Qu'est-ce que j'en fais après? Je les emmène bien, ils bossent bien.
12: Attends.
15: Allez, bosse ton débat,
17: Gérard.
15: C'est toi qui bosses pas bien, Gérard.
12: Donc, alors, j'avale ta gamme.
15: Ta cam. On dit au revoir à Henri quand même. Salut Henri.
12: Salut Henri.
15: Merci
12: Henri
15: pour les bonbons. Hein.
12: Caresse au chien.
5: Salut Henri. Salut Henri.
13: C'est bon Gérard, je peux t'expliquer?
12: Ouais, vas-y.
13: Ok, c'est de balance. Donc pour moi, pour les organisateurs, c'est un bon moyen de se faire du pognon. Pour les gens, ben c'est un passe-temps. Et puis pour le taureau, ben c'est quand même un peu
12: attends,
13: chiant.
12: Attends, 5 minutes. 5 minutes.
17: Non mais Gérard.
12: Eh le débat.
17: Gérard, oh Gérard, qu'est-ce que tu fais?
16: 5 minutes.
17: Quoi 5 minutes?
24: Non mais vas-y. Non, c'est pas possible.
16: Prends.
17: Non. C'est quoi cet allure?
24: Il va aller donner son badge.
17: Il veut
24: bad,
17: se barrer.
24: En fait,
17: non mais là il est explosé. Il y a pas d'autre.
15: Oh là là, mais regarde-moi ça. Oh la bête au lit là.
17: Hey, tu fais ton débat des fois,
15: Gérard là ou quoi là?
17: Eh hey, pupus,
15: tu vas
17: un peu là. T'envoies le bois un peu là.
5: T'envoies le bois.
15: Tu mets ton casque là.
24: Et on est reparti.
12: Pile d'art. Pour l'instant, c'est pas toi qui commande.
17: Tu fais ton débat. Gérard, tu fais ton débat. Non mais sérieusement,
12: s'il te plaît.
17: Sérieusement, Gérard.
12: Toi, tu as arrêté avec ça déjà. Tu as pas commencé. Vous allez me prendre les gens là.
17: Gérard, tu te calmes et tu fais le débat maintenant.
15: T'es pas chez
17: toi. Prends le débat.
15: Aussi, hein.
17: T'es animateur, tu dois gérer. Qu'est-ce qui te prend?
15: Et allez, ça y est, c'est parti.
17: Rassis-toi, fais ton débat.
13: C'est incorrigible.
17: Tu fais ton débat, Gérard.
15: Ça y est, il veut se battre. Ça y est.
24: Gérard.
15: Ah non, mais non, c'est pas possible.
17: Arrête, regarde-moi.
24: Non.
15: Mais Gérard.
24: Non, Gérard.
17: Arrête,
24: non,
17: mais...
15: Tout va bien se passer.
17: Arrête.
15: Ils sont en train de l'essayer de l'attraper,
24: Gérard,
15: de le retenir.
24: Attends,
15: allez, va t'asseoir, Gérard.
17: Non mais t'es fou hein.
12: Putain tu dégages.
3: Ah déjà.
17: Mais t'es fou Gérard hein.
3: Mais je viens d'arriver merde.
17: T'es ouf hein.
3: Bon j'étais en train de rappeler un auditeur moi.
17: Bon Gérard tu fais quelque chose là. On fait de la radio je te le rappelle. Donc si tu parles pas y a pas de son quoi. Donc je suppose que les auditeurs en plus ils veulent participer au débat qui semblait ouais, a priori super intéressant. Donc ce serait bien que tu reprennes. Merci. Bah Gérard, mais
24: faut
17: speed un peu.
24: Il faut son casque quand même.
17: Bon, oh, tu fais ton débat, Gérard. Allez.
26: Oh, oh là là.
17: Allez, chaudet. Hein. Gérard. Gérard, vas-y.
12: Bon, j'avale ta cam.
13: Oui. Bah donc, comme je t'ai dit, pour moi, c'est un moyen donc pour les organisateurs de se faire du pognon, pour les gens de passer un bon moment, mais c'est pour le taureau, quoi. C'est un petit peu chiant pour lui, parce qu'en général, bah, c'est lui qui y reste, quoi. Allô Gérard ?
12: Ouais, tu peux préciser ?
13: Ouais, je peux préciser. Ben, le taureau, il se prend quand même une épée dans le cou, ouais. Et ben, pour lui, c'est quand même désagréable. Imagine, on te ferait le même, on te met en plein milieu d'une...

0: ceux qui sont derrière. Vieille. Ouais, bah, de toute manière, je sais pas qui c'est qui a écrit ça, mais c'est pas de ma... c'est pas moi.
1: C'est pas grave, Gérard. On sait que c'est pas toi, vas-y.
0: Donc, moi, je vais vous demander une chose. Est-ce que vous avez déjà participé à des corrida ou est-ce que vous avez déjà regardé à la télé?
2: Ouais, moi, ouais. J'ai déjà participé. Parce que j'ai un père qui est espagnol.
0: Oui. Ouais, mais justement, il y a une question que je me pose. Est-ce que là, d'où vient le système de la corrida? C'est un truc espagnol ou pas?
2: Oui, c'est espagnol, c'est portugais. Ouais. Ça dépend, c'est pas la même, la corrida portugaise et la corrida espagnole. Au Portugal,
0: ouais, mais il y a un truc que j'arrive pas à comprendre. Pourquoi qu'anime, c'est pareil, ils font des corridas là.
1: C'est une ville espagnole, je crois.
2: C'est des immigrés. Ouais, tout simplement des
0: émigrés. Non mais pourquoi Nîmes, parce que là il y a eu la corrida de Nîmes. Donc c'était fait pendant 2-3 jours ou 4 jours, je sais plus.
2: 5 jours.
1: Je peux t'expliquer, Gérard, si tu veux, pourquoi à Nîmes ils font des corridas aussi.
0: Ouais, vas-y, Manu.
1: Bah, c'est très simple, c'est qu'en fait au Moyen-Âge, donc Nîmes c'était français, et ça a été assiégé et gangbangé par des Espagnols. Et ils ont apporté la tradition, ils ont construit la reine en
0: non,
1: fait.
0: Justement, Manu. Non, attendez. Pourquoi qu'anime maintenant ils,
1: bah parce que c'est resté la tradition
0: pareil,
1: depuis le Moyen-Âge.
3: Ils font la fête pendant 4 jours.
0: Bon, pour l'instant, Pilar, tu me cherches des auditeurs, tu la fermes, c'est pas toi que je m'adresse.
3: J'en ai jusqu'à pour la fin de l'année.
0: T'éteins ton micro et c'est tout.
3: J'ai réservé un mec pour le 7 juillet, là, c'est bon.
0: Tu éteins ton micro et c'est tout.
3: Oui.
4: Bon, GG, à la place de vite couille, on a Petit Matador, pardon, 31.
0: Bon, alors attends.
4: Gérard, Petit Matador.
0: Un conseil que je vous donne.
5: Bonsoir à tous.
2: Salut.
5: Bonsoir, Gérard.
0: J'aime pas. Tu vas me prendre des gens ici.
5: Moi, je te kiffe, bonsoir.
6: N'arrête pas de les prendre.
0: Non.
6: Tu mens, là. Ils prennent des gens standards. C'est toi, tu vois rien, là.
0: Non, ils prennent pas des gens standards.
6: Mais s'ils le prennent, putain.
0: Non, ils prennent personne. Ils prennent personne.
6: C'est toi qui es un menteur là.
0: Ils prennent personne.
6: Je suis désolé, je prends leur défense, parce que là tu mens.
0: Ah, tu prends leur défense.
6: Oui, parce que je regarde.
0: Bien sûr, parce que c'est ta copine.
6: Non, c'est elle.
0: Alors, dans ce cas-là,
3: c'est ton copain, moi. C'est cool, putain.
0: Hop,
3: c'est
0: fun. Faites ce que vous voulez.
6: Je regarde.
0: Je n'en ai rien à foutre. Maintenant. C'est simple, si les deux débats foirent.
6: Non, ça foirera pas.
0: Je serai la responsabilité.
6: D'accord. C'est toi le chef des débats.
0: Maintenant, vous allez me faire une chose. Ouais. Non.
6: Allez, boss.
0: Faut pas me prendre pour un con. Chatte humide. Allô?
1: Pardon,
0: merci,
1: c'est moi.
0: Manu.
6: Bon, attends, il a oublié ça.
5: Manu.
0: Bon, alors, chatte humide.
2: Oui, je te disais que mon père est espagnol, que moi je suis pour la corrida, et qu'en plus j'ai déjà assisté à une corrida.
5: Bravo.
0: Par contre, Nîmes, tu vois à peu près ce que c'est.
2: Oui.
0: Hein?
2: Une belle ville.
0: Donc, pour toi, là-dedans, est-ce que... Moi, ce que je comprends pas, c'est pourquoi que quand ils parlent de Nîmes ou d'Espagne, parce que c'est vrai que...
2: Oui.
0: Ils n'arrêtent pas de parler de ça.
5: Ouais.
0: Mais Nîmes, est-ce que vous avez... Est-ce que toi, t'habites à Gap?
2: Ouais.
0: Donc, t'es loin de Nîmes ou pas?
2: Ouais, très loin.
5: Moi, je suis à côté, GG.
0: Qui?
5: Moi, c'est Petit Matador, j'habite à Arles, tu sais, en Camargue.
2: Il y a des corridas là-bas.
5: Je suis éleveur de taureaux camarguais, les meilleurs, bien évidemment.
0: Mais est-ce que t'as déjà vu...
5: Une question de frontière, en fait. Tu faisais une référence à l'Espagne, et en fait, c'est tout simplement une question de géographie. L'Espagne étant pas très loin, en fait, c'est juste à côté, c'est près de la frontière. Donc c'est pour ça l'influence de la corrida, forcément.
0: C'est comment ton nom?

0: toi.
1: Et petit Matador. Tu es le nouveau que Apolline t'a annoncé il y a 2 secondes.
0: T'appelles d'où ?
1: J'appelle de Arles.
0: Ta fréquence, s'il
1: j'ai
0: te 20, plaît.
1: J'ai 28 ans et j'écoute Fun sur 107.7.
0: 107.7.
1: Ouais.
0: C'est ça, 107.7, hein ?
1: 107.7.
0: Ok.
2: Donc, il y a un truc sur le Minitel, c'est Max le Belge qui te dit qu'en fait, toi, t'as déjà participé à une corrida parce qu'on t'a coupé la queue et les deux oreilles.
0: Non, mais là, tu vois, les trucs sur Minitel, ça m'intéresse pas. Okay. Internet.
3: Alors, par contre, j'ai une bonne question de Snooze sur l'IRC qui te demande pourquoi le taureau est attiré par le rouge et pas par le vert ou le bleu ou le jaune.
0: Ah, alors voilà, très bonne question.
1: C'est facile.
0: Là, voilà. C'est pourquoi facile. Que le taureau est attiré par le rouge, donc en fin de compte, c'est sa couleur préférée. Le rouge, c'est sa couleur préférée.
4: Non, c'est vrai. Non, c'est faux.
0: Non, c'est sa couleur préférée, je suis désolé.
4: Je peux t'expliquer, Gérard ?
0: Oui, c'est qui ?
4: Je t'explique, le taureau, il voit en noir et blanc. Et le taureau, il n'est pas attiré par le rouge, il est attiré par la cape qui bouge.
1: C'est faux.
0: Non. De toute manière, c'est le rouge qui l'intéresse.
1: Ouais, il a été élevé au pinard et il reconnaît que...
0: Alors toi, tu t'en vas. Au revoir. Hop, terminé. Je lui dis au revoir. Hop.
5: Mais calme-toi, ils ont le droit de répondre autrement, putain.
0: Hop, celui-là, tu lui dis au revoir par le pinard, désolé. Au revoir. Au revoir.
5: Ah, Gérard, calme-toi, ils ont le droit de répondre, j'écoute, là, putain. Là,
0: non, mais ils répondent. Apolline, au standard, s'il te plaît, merci.
6: Non, mais c'est bon, je suis au standard, je peux gérer tout seul, elle va demander un renseignement.
5: Alors ?
2: Bah, Gérard.
3: Alors ?
0: Vicieuse. Alors pour toi, que savez-vous sur les corridas en général?
4: Eh bien, je sais que pour la corrida espagnole, on tue le taureau à la fin. Et moi, je suis adepte de la corrida portugaise, puisqu'on ne tue pas le taureau à la fin.
0: Non, mais de toute manière, faut dire une chose, parce que il y a un truc qu'il faut se mettre dans la tête dans ça. C'est que là, il y a eu les taureaux, tout ça, il y a eu les pierres Ira.
4: Et quoi ?
0: Il y a eu des soirées, même il y a eu quand même 2 morts sur ça.
4: Bah oui, mais bon, c'est bien fait pour eux, hein.
0: Ah, attends, c'est bien fait pour eux. Non, je suis pas d'accord.
4: Non, c'est bien fait pour eux. Attends, le taureau, on lui a pas demandé son avis s'il voulait se faire tuer, quoi. Le mec, il...
0: Non, attention. Attends, attends, je te coupe. C'est bien vicieuse.
4: Bien vicieuse, ouais.
0: Oui, je vais dire une chose, que c'est pas le taureau qui est mort.
4: Oui, je sais, c'est y a un mec qui est tombé.
0: Oui, mais
4: oui. Mais, le mec, c'est les risques de son métier. Il connaît les risques, hein. Il sait très bien que s'il rentre dans l'arène, il peut
0: se faire tuer. Ah ouais, mais dans ces cas-là... La question que je pose, c'est êtes-vous pour ou contre que les hommes soient que les hommes.
4: Ouh là là.
2: La question c'est êtes-vous pour ou contre que les hommes, c'est pourtant clair, répondez.
0: Êtes-vous pour ou contre que les hommes passent la corrida?
4: Moi je suis pour.
0: Alors, tu peux m'expliquer ?
4: Je suis pour parce que le taureau meurt. Et je suis pour aussi parce que, en fait, la corrida, c'est l'affrontement de force entre celle du taureau et celle de l'homme. Il n'y a pas de raison pour que ce soit toujours le taureau qui meurt. Mais tu sais que le taureau qui tue l'homme, il se fait abattre après. Donc, de toute façon, dès qu'il rentre dans l'arène, il est condamné, le pauvre taureau, quoi.
0: Ouais, mais il faut se dire une chose, c'est qu'en fin de compte, là-dedans, de toute manière, on peut rien faire.
4: Ah non, on peut rien faire. Hein. C'est comme ça. Hein.
2: Et pourquoi Gérard, on peut rien faire?
0: On peut rien faire parce qu'il
2: n'y aurait pas une solution, un truc.
0: Il y a une solution. C'est eux qui choisissent ce métier-là de torero.
2: Oui, d'accord.
0: En fin de compte, eux, ce qu'ils font, ils vont avec les trucs pointus. Ils les pointent sur les taureaux. T'es d'accord
2: avec
0: moi?
2: Par exemple, la solution pour pas tuer de taureau, ce serait peut-être, je sais pas, faire des trucs en plastique au lieu des trucs qui coupent et qui font mal.
0: Ouais, mais en plastique, c'est pas évident parce que, regarde, t'as quand même eu 2 morts.
2: Bah oui, justement, ça aurait été des trucs en plastique, les taureaux, ils seraient pas morts.
0: Non, mais il y a eu deux morts, c'est pas les taureaux qui sont morts. Mmh. Justement, c'est...
2: Ah, mais ils sont pas morts avec le taureau, ils sont morts avec... ils se sont fait piétiner.
0: Non, mais ils se sont fait piétiner...
2: Par un cheval.
0: Non, justement par le taureau. Parce que le taureau, il est venu sur le cheval, et le mec, il est mort dedans. Il est mort en dessous.
2: Dans le taureau.
0: Donc, il a été mort par l'appui du cheval.
2: Bah oui, du cheval, ouais.
3: Gérard, il y a Yankee sur IRC, il te demande, une fois que le taureau il est mort, on en fait quoi?
4: On bouffe.
0: Une fois que le taureau est mort, ben ils remettent un autre taureau.
3: Mais ils en font quoi du taureau qui est mort?
0: Le taureau qui est mort, ils sortent...
7: Le jette dans la poubelle.
0: Non,
4: Gérard.
0: Oui.
4: Mon père, il est torero, et donc quand il tue un taureau, il coupe la tête et il l'accroche dans le salon.
0: C'est qui?
4: C'est Satumide.
0: Mmh. Ouais, ça m'étonnerait, hein.
2: Gigi?
4: Viens chez pas... moi, si tu veux.
2: Non, c'est moi, c'est Manu, là.
0: Ouais, Manu,
2: tu veux pas faire un petit sondage, peut-être, qui se rapporte à cette question? Regarde un peu ce qu'il y a.
0: Alors, sur le sondage, avez-vous déjà été voir une corrida?
2: Bah voilà, parfait, fais celui-là.
0: Bon, il y a 56% des gens qui n'aiment pas qu'on fasse du mal aux bêtes tressées. Ça, je vais dire une chose là-dessus. Faudrait peut-être arrêter de me sortir des sondages comme ça. D'accord?
5: La suite.
0: Ok. 30% préfèrent l'amour en mer. Ça, c'est des chansons, donc on n'en a rien à foutre. 17% demandent si c'est juste une question de tempo. Faudrait que...
5: Non, c'est ça. C'est moi qui ne sais plus avec Rigo.
0: C'est toi qui...
5: Enfin, c'est Rigo avec Rigo.
3: Ah ouais, sur un site de sondage.
0: Ouais, mais y a quand même des trucs...
3: Bah c'est pas grave, ça se trouve, à la suite, c'est bon.
0: 9% ne mangent plus de poulet à cause de l'épidémie. Alors là, je...
3: à cause de l'épidémie de vache folle.
5: D'accord.
0: Ouais, non, mais justement... Là, justement, faudrait qu'on arrête, tu vois. Parce que là, on parle de la corrida, on parle pas d'histoire des taureaux.
6: Oui, mais ça vient des vaches, folles.
3: Ça vient des vaches.
0: Non,
2: porcs, c'est pareil.
0: Il y a un truc qu'il faut bien se dire dans sa tête, hein, c'est qu'à l'heure actuelle, pour l'instant, on a des problèmes avec l'histoire des œufs, des poulets, du lait, de l'eau.
5: Ouais.
0: Pour savoir exactement d'où vient. Alors, apparemment, il paraît que ça vient de Belgique. Mais ça, c'est pas un débat.
6: Il n'y a pas de corrida en Belgique.
0: Non, mais justement, c'est pas un débat que je vais faire sur l'histoire des trucs comme la vache folle et tout ça. Ça, j'en ai rien à foutre. Maintenant, c'est au gouvernement de faire ce qu'il veut. Donc, point final à la ligne. Donc, deuxième question.
2: Gérard, juste avant que tu la poses, il y a deux petits trucs sur le Minitel. Il y a Anti-Gérard qui demande si toi, tu rentres dans l'arène ou dans l'arène.
0: Je répondrai
2: bien savoir
0: à des questions en bidon.
2: Et sinon, il y a un superbe message de Domi sur Minitel qui pense que Manu ferait un meilleur chef de débat que toi, et c'est cool.
0: Bah dans ce cas-là, tu prends les débats à ma place et puis c'est tout. Ouais,
8: à la place de je sais plus qui que t'as viré, on a Vamos Muchachos, 31 ans de Montpellier.
0: Alors attention, je vais te dire une chose à Pauline.
8: Oui, Gérard.
0: Ne me prends pas pour un con.
8: Non.
0: Ne me prends pas pour un con ce soir.
6: Pas de,
2: tu
6: pas,
2: l'as dit deux
6: pas
2: fois
6: d'insulte,
2: là.
6: Hein, Gérard.
0: Parce que tu as pas t'amuser à prendre des gens que tu vires. Et que tu vas reprendre.
8: Bah, écoute-le, c'est un autre. Écoute-le.
9: Oui, bonsoir.
0: Ouais. Bonsoir à toi.
9: Bonsoir, Gérard. J'appelle de Montpellier, 103.3. Bonsoir.
0: 103.3.
2: Bonsoir.
9: 103.3.
4: Bonsoir.
9: Bonsoir à tous.
0: 103.3.
9: Tout à fait, 103.3.
0: Ça m'étonnerait.
9: Pourquoi?
0: Ça m'étonnerait que Montpellier, ça soit 103.3.
9: Ici, tout à fait.
0: Moi, je te dis une chose, ça m'étonnerait.
6: C'est pas grave, la question, c'est quoi,
0: pas
6: Gérard?
0: Grave. La question, c'est combien de personnes peuvent-ils participer à la corrida.
4: Mm-hmm.
0: Donc, justement, ton nom, j'ai pas.
9: Vamos muchachos.
6: Vamos muchachos.
9: Vamos muchachos.
0: Ouais,
6: V-A-M-O-S.
0: Non, non, vous me prenez une liste.
9: Muchachos.
0: Bon, donc, pour toi.
9: Bah écoute, ça dépend, c'est des corridas en triplette ou en doublon. Parce que si c'est des corridas en triplette, tu peux aller jusqu'à 50 personnes. Hein,
0: non, sais. En principe, c'est deux personnes. Hein.
9: Et après, t'as les, comment ça s'appelle, tu sais, ceux qui sont là pour attirer le taureau.
0: Ouais.
9: Il y a aussi les picadors qui sont sur les chevaux.
0: Attends.
9: Aussi,
0: non, non, mais de toute manière, il faut se dire une chose. Déjà, pour commencer, la corrida, c'est une personne avec le taureau.
9: Ouais, mais regarde, tu parlais de l'Espagne, quand il lâche des taureaux dans la rue en Espagne, tu sais, ils font ça, ils lâchent des taureaux dans la ville.
4: Ouais.
9: T'as déjà vu ça? Bah, c'est une corrida, il y a quoi?
0: Non, mais attends, les gens qui s'amusent à balancer les trucs dans la rue, comme tu me dis.
9: Ah, mais c'est les autorités qui font ça, hein, c'est le maire.
4: C'est une fête, hein.
9: C'est une fête, c'est comme un feu d'artifice, tu vois, où ils lâchent des taureaux dans la rue. Je veux dire, on s'amuse comme on veut dans tous les pays du monde. Hein.
2: Je crois qu'il t'écoute pas, là. Il regarde Fildard d'un air méchant, mais il t'écoute pas.
9: Qu'est-ce qui se passe, Gégé? Vas-y, commente.
0: Non, mais je t'écoute. De toute manière, j'ai très bien compris ce que tu m'as dit.
9: Ouais, et donc?
0: Donc, je vais te dire une chose, que c'est pas au maire de décider.
9: C'est qui? C'est le préfet?
0: Oui, déjà, pour commencer, ça faut avoir l'ordre du préfet.
9: Pour faire exploser les paillotes?
0: Alors dans ces cas-là, au revoir, hop, au revoir, au revoir,
2: il a rien dit,
0: au revoir, au revoir, au revoir. Là, faut bien se dire une chose, que ce soir, je vais pas.
6: C'est quoi le problème des paillotes?
0: Non, mais je veux pas.
5: Tu peux pas virer les gens toutes les deux minutes, Gérard.
0: Non, mais là, je veux pas jouer comme ça, le mec. Il vient de Montpellier, il parle des paillotes.
2: Et alors, moi je viens de Paris, je peux parler des paillotes aussi.
0: Oui, mais tu sais ce que c'est? Ça vient de la Corse.
2: Et alors?
0: Alors, il y a ce problème à l'heure actuelle. Alors donc, tu lui dis au revoir,
5: oh,
0: terminé.
5: Ça n'a aucun rapport avec
0: au revoir.
5: Non.
0: Au revoir pour lui. J'avale Tagam.
6: Tagam, tu n'y arriveras pas. Hein.
0: J'avale Tagam.
10: Gérard, je peux te poser une toute petite question avant?
0: C'est qui?
10: C'est Javal Takam. Avant de répondre, je peux te poser une toute petite question.
0: Vas-y.
10: Jusqu'à maintenant, t'as parlé que des hommes.
4: Allez.
10: Les femmes qui sont toreros, qu'est-ce que t'en penses, toi?
0: De quoi?
10: Les femmes qui sont toreros, qu'est-ce que t'en penses, toi?
0: Non, mais justement, on va en parler, parce que justement, y en a une qui a arrêté.
4: C'est Nathalie Simon à Interville?
0: Ouais. Non.
5: Marie-Sarah Lecomte.
10: Ah. Ça fait déjà un bout de temps.
5: Mais c'est ça!
2: Mais Gérard!
0: Non, y en a une qui a arrêté.
5: Mais c'est ça, Marie-Sarah Lecomte.
2: Bah ouais, c'est Marie-Sarah Lecomte.
4: Simone Garnier.
0: Voilà.
2: Pas la ligne 6, les enfants.
0: Qu'est-ce qui se passe là?
2: Non, c'est bon. C'est rien.
0: J'avale ta cam.
10: Ouais, bah donc pour moi, dans l'arène, il y a beaucoup de monde. En général, il peut y avoir, je sais pas, 300 ou 1000 personnes.
0: Mm-hmm.
10: Et puis devant le taureau, y en a qu'un, quoi. C'est celui qui s'amuse avec sa petite épée, quoi.
0: Ouais, voilà. Donc, t'es d'accord avec moi? Donc,
10: ouais,
0: c'est...
10: plus ou moins, ça dépend sur quoi, quand même.
0: Ouais, mais dans ce cas-là, pourquoi... Moi, il y a une question qui me chagrine. C'est pourquoi...
2: Ça te chagrine? Bah, faut pas.
0: Il y a une question que je me pose. C'est pourquoi que on s'en prend aux bêtes comme ça, par exemple sur les taureaux,
4: on pourrait mettre des chèvres à la place.
0: Oui, mais justement, mais pourquoi qu'on s'en prend sur les taureaux pour ça?
4: Parce que le taureau c'est méchant, c'est noir et ça représente la force et c'est moche. Il va pas mettre des escargots ou des
0: moulins. Non mais pourquoi s'en prendre tout de suite à un taureau?
4: Bah ouais, bonne question, Gérard.
6: Gérard, je peux te poser une question. À qui veux-tu t'en prendre à enfoncer des épées, à courser ou à faire passer dans une cape?
0: Mais même, de toute manière, pourquoi s'en prendre sur une bête? Les bêtes, elles sont comme nous, on est des êtres humains.
2: Ça, c'est clair. Hein,
0: les bêtes, elles ont besoin de manger. Donc pourquoi qu'on va s'en prendre sur eux pour les tuer?
4: Ils n'ont qu'à mettre des condamnés à perpète.
0: Mais pourquoi s'en prendre sur une bête comme ça?
6: Donc ce qu'il faudra, c'est arrêter les corridas.
2: Bah oui.
0: Bah de toute manière, ça, personne...
10: T'es mis du temps au chômage, toi, Gérard.
0: Hmm?
1: Tu vas mettre des milliers de gens au chômage si t'arrêtes les corridas.
0: Mais ouais, mais dans ces cas-là, tu veux...
1: Après, ils vont tous appeler dans des cabines téléphoniques pour passer à la radio, donc ce sera un peu cool.
0: Toi, pour l'instant, tu vas te calmer.
6: Okay. C'est soft, hein, ça va, il n'y a pas de paillotes, il n'y a pas de... il n'y a rien.
0: Hein. Hein, toi, tu vas te calmer. Parce que sinon, tu vas retourner au standard.
8: Bon, GG, on a un nouvel auditeur, Don Diego de la Vega, 40 ans, de Mantes-la-Jolie.
0: Oui. Pour l'instant, je t'ai pas demandé de m'annoncer la personne.
6: Ouais, mais
2: elle peut quand même, c'est pour t'aider, c'est pour ton débat.
6: Si tu veux qu'il y ait personne qui réponde, tu fais tout seul le débat aussi. Hein.
0: Donc, on va demander à...
6: tu peux l'accueillir, il est là, il t'attend. Hein.
0: Oui, bonsoir à toi.
11: Oui, bonsoir Gérard.
12: Hola. Bonsoir.
11: Bonsoir, bonsoir tout le monde.
6: Salut.
11: Bonsoir. C'est Don Diego de la Vega, enfin vous pouvez m'appeler Zorro si vous voulez, mais c'est Don Diego de la Vega. Ouais.
0: Donc on va t'appeler Zorro.
11: Oui.
0: Comme ça, ça ira plus vite pour moi.
12: C'est DFG.
0: Zorro, t'appelles d'où?
11: J'appelle Damien.
2: Damien Zorro ou Damien?
11: Damien.
0: Ah. Ta fréquence?
11: Ma fréquence c'est le 101.6.
0: Ok. Donc la question c'est combien de personnes peuvent-ils participer à la corrida? Donc pour toi, parce que comme tu étais au standard et apparemment au standard, personne t'a demandé, t'as répété les questions.
11: Ah, on ne m'a rien dit, rien du tout.
0: Ouais, ben ça, au standard, c'est leur problème.
11: Voilà.
0: Bon, alors, allez, hop. On répond. Alors, vas-y.
11: Combien de personnes, tu veux dire dans les gradins ou...
0: Non, combien de personnes peuvent-ils participer à la corrida? C'est-à-dire, dans l'arène.
11: Oui.
0: Tu vois, t'as une personne sur un cheval avec le taureau. Donc, combien de personnes peuvent y participer?
11: Ça dépend si c'est une corrida en double ou en simple, hein, comme à Roland-Garros, je sais que tu vas en parler tout à l'heure.
0: Non, mais ça c'est... Ça, on parle pas du tennis. Hop.
11: D'accord, non, mais c'est comme...
0: Attends, Zorro. Hey, Zorro. On parle de la corrida, on parle pas du tennis. Bon, alors, d'accord.
11: Oui, tout à fait, Gérard. Non, mais je vais respecter le décorum. Alors, je te dis un ou deux, ça dépend si c'est en simple ou en double, hein, puisqu'en corrida, on peut faire des corridas à deux.
0: Bon, alors, dans ces cas-là, tu veux parler du tennis?
12: Non.
2: Gérard, tu vas pas le virer, là.
0: Zorro.
11: Oh! Oui?
0: S'il vous plaît, derrière, Zorro.
6: Oui.
0: On va garder ton numéro. Tu vas participer au deuxième débat sur le tennis.
11: Gérard, ce sera avec grand plaisir, mais ne sois pas Bernardo. On peut être à un ou à deux d'une corrida, c'est tout.
0: Pour l'instant, tu vas.
6: Parce qu'il y a des corridas où ils sont sur des chevaux, mais il y a des corridas où ils sont par terre, enfin à terre, avec une cape.
11: Un ou deux, voilà.
6: Il y en a un qui peut être avec une cape et l'autre avec le cheval pour attirer le taureau.
11: Ouais, t'as jamais vu de corrida, Gérard. Quoi. D'où ma réponse.
6: Attends, je vais te poser une question. Est-ce que t'as déjà vu une corrida dans ta vie ou pas?
0: Oui.
6: À la télé ou autre?
0: Oui.
6: Et alors?
0: Moi, ça me plaît pas parce que...
6: Non, mais est-ce que t'as vu...
0: On tue des bêtes. Alors, ça suffit.
6: C'est pas ma question.
0: C'est pas ta question, c'est ma réponse.
6: Est-ce qu'ils étaient sur des chevaux ou est-ce qu'ils étaient à terre?
0: Ils étaient sur les chevaux, ils tuaient les taureaux. Donc, c'est ma réponse.
6: Et ils étaient à terre, il y en a à terre aussi.
0: Chatte humide.
12: Ouais, donc en fait, moi, je vais te dire que comme mon père, il est espagnol et torero, je répète un petit peu, c'est que ça dépend des pays, parce qu'il y a certaines coutumes qui sont mises en place, parce qu'en fait, selon les pays, il y a des arènes qui sont plus ou moins grandes, donc on lâche plus ou moins de taureaux dedans, et donc il y a plus ou moins de personnes dedans.
0: Ouais, mais...
2: Oh là là là là.
0: Excuse-moi, je réponds à ta question, je pense que...
12: Non, mais c'est pas une question, je t'ai donné une affirmation.
0: Oui, mais je pense que tu as dû voir ce qui s'était passé à Nîmes. À Nîmes?
12: Oui.
0: Là où le mec, il a été mort avec le poids de
12: d'ailleurs,
0: son...
12: D'ailleurs, c'était un ami de mon père, hein. C'était horrible. Ah. Tu veux pas qu'on fasse une minute de silence non plus?
0: Non, mais...
12: Déjà qu'on entend ma chatte humide, c'est déjà assez sympa.
0: Chatte humide?
12: Oui, ça goûte.
0: Non, mais écoute-moi bien.
12: Oui, mon petit Gérard, je t'écoute bien.
0: Je suis pas ton petit Gérard, d'accord? Donc tu vas m'écouter parce que sinon ça va mal se terminer.
12: Oui.
0: Donc, moi, j'y peux rien. Si c'était un ami de ton père, de toute manière, je n'en sais rien qui c'était la personne. Mais moi, je vais te dire une chose, que déjà, le taureau
12: a été
0: trop loin. Et il n'y a eu personne pour l'arrêter au moment où ça s'est produit.
6: Il n'y a plus de frein.
12: Mais c'est normal, oh là là.
6: Et qu'est-ce que t'aurais dit?
12: Le mec il meurt pas si les taureaux ils meurent.
6: Qu'est-ce que t'aurais dit au taureau toi?
12: Mon père meurt quand même.
6: Pour l'arrêter.
0: Comment?
6: Qu'est-ce que t'aurais dit au taureau pour qu'il aille pas trop loin?
0: Attends, c'est pas toi, c'est pas là. Qu'est-ce que
6: tu... Je suis là, regarde.
0: Oh. Qu'est-ce que tu viens de dire là?
12: J'ai dit que j'aimerais pas que mon père meure.
0: Bah dans ces cas-là, pourquoi que...
12: Pourquoi il est pas plombier ton père?
0: Attends.
12: Il a arrêté ses études de plomberie, mais...
0: Alors, au revoir.
3: Qu'est-ce qu'il y a? Qu'est-ce qu'il y a?
0: J'aime pas quand...
6: T'as même pas de raison
3: pour la virer, qu'est-ce qui se passe?
0: Non.
3: Qu'est-ce qui se passe?
0: Attends. Mon père...
3: Mais c'est pas ton père, elle pose la question à l'autre.
0: Non,
6: t'es en train de dire à l'autre auditrice, je crois que t'es obligé d'arrêter, parce que là je crois que t'es pas capable, t'es trop bu, je sais pas, je suis désolé, mais là tu t'es pas capable, ça fait 10 personnes que tu jettes et j'écoute depuis le début le débat, et là je crois que là t'as tort complètement là. Cette personne-là, elle parlait à une autre personne.
0: Elle parlait à l'autre fille.
6: Tout le monde est contre toi, Gérard, même Rigaud, attends.
0: Non mais attends, mais dans ce cas-là, soutiens ton équipe.
6: D'accord, t'as tort.
0: Eh ben dans ce cas-là, soutiens ton équipe, au revoir.
6: Si tu te caches, je te rappelle ton ce que risque de t'arriver. Je te le rappelle. T'avais qu'à pas boire, mon pote. Et fais voir les débats.
13: Il écrit mieux.
3: C'est bizarre.
13: Fais voir ta feuille.
6: Monte ta feuille, Gérard.
13: Fais voir ta feuille. Monte un peu. Pourquoi tu veux pas montrer que les débats, ça a été écrit par Sandy, que c'est elle qui les a fait à ta place, comme la corrida, par exemple, alors que tu m'as dit que c'est toi qui les avais fait.
6: C'est pas cool.
13: Terminé. C'est toi qui as fait les débats. Sandy qui a fait les débats à ta place.
6: Ouais, elle a...
3: Qu'est-ce que tu fais?
0: Tu arrêtes avec ça?
6: Mais quoi?
0: Vous me prenez personne!
6: Si.
0: Vous me faites chier! Vous me faites chier au standard!
3: Faut qu'il s'en prenne sur quelqu'un, hein, laissez tomber.
6: Ouais. Mais t'es...
0: Non! Je te l'ai dit! Regarde! T'as 24 lignes qui sonnent, t'as personne!
6: Et toi?
0: Merde!
6: Il y a des gens et toi t'as
0: merde,
6: un mentor!
0: Merde!
6: Oh, t'as bu, regarde-moi, c'est lamentable comment tu réagis, regarde ça! Et c'est même pas toi qui a préparé les débats! C'est Sandy qui les a fait à ta place, une fois de plus.
0: Vous êtes des bons à rien.
6: Toi aussi, t'es un bon à rien, Gérard.
0: Quoi, tiens?
6: Va voir. On va regarder ça tout de suite.
0: Ouais.
6: Non, là, ouais. Non, tu me laisses faire. Attends, s'il te plaît. Oh, je suis pas n'importe où. Oh, bah oui, c'est une belle
0: équipe.
6: Oui.
0: C'est qui, ça?
6: Et ça, c'est qui, ça?
0: Ça, c'est elle. Mais elle, de toute manière, je l'emmerde. Et je vous chie dessus.
6: Ah oui.
0: Ok.
6: Ah, c'est bien, tu me chies dessus. Très bien. C'est bien, tu me chies dessus.
0: Connard, vous êtes des bandes de connards au standard.
6: Mais toi aussi t'es un connard, Gérard. Toi aussi t'es un...
0: Vous êtes pas capable.
6: Si, ils sont capables.
0: Vous êtes des incapables.
6: Si, ils sont capables.
0: Regarde.
3: Non, assis-toi, Gérard.
0: Non, Rigaud, s'il te plaît.
6: Laisse-le passer.
0: Merci.
6: Tiens, rappelle déjà ces gens-là.
0: Non.
6: Il y a du monde.
0: Non.
6: Hey.
0: Tu vas voir.
6: Regardez l'écriture à Sandy, regardez, c'est Gérard qui a préparé le débat de la corrida, regardez.
0: Casse-toi là.
6: Regarde-le.
0: Casse-toi là avec ta caméra. Casse-toi là avec ton manier.
6: Gérard.
0: Hop.
6: C'est l'écriture de qui? Gérard. C'est l'écriture de qui, ça? Regarde film, c'est l'écriture de Sandy, c'est elle qui a bossé pour Gérard.
3: L'écriture de Sandy.
6: Elle a bossé pour Sandy.
3: Comme c'est bizarre.
6: Hein?
0: Et voilà, il y a un auditeur qui se plaint. Qui peut pas passer.
6: Et ben moi je me plains que c'est pas toi qui a préparé tes débats, c'est les débats de Sandy ce soir.
0: Super, quel débat?
6: Ouais, c'est les débats de Sandy.
0: Non, il n'y a plus de débat.
6: Non, c'est les débats de Sandy maintenant. C'est Sandy qui fait les débats à la place de Gérard.
0: Non, on arrête.
6: Non, c'est bon, non, on n'arrête pas du tout, on va faire les débats à ta place, ouais, à la place de Sandy. Sinon tu m'appelles Sandy, elle va les faire parce que c'est elle qui les prépare les débats. C'est l'écriture à qui ça? C'est l'écriture à qui ça?
0: Oh,
6: Gérard,
0: Tu dégages avec ça. Tu me fais chier. Vous me faites chier.
6: Oh, regarde ça, mais tu t'énerves toujours dès que t'es pas à l'aise. Dès que t'es mal à l'aise, dès que tu fais des conneries, regarde-moi ça, quelle honte. De toute façon, dès que t'es pas bien, tu gueules. C'est même pas toi qui a préparé les débats, c'est elle à la place, putain. C'est une preuve, ça, c'est ton écriture, Gérard, sincèrement. Sans gueuler.
0: Ça c'est mon écriture.
6: Oui, et celle-là.
0: Celle-là, c'est la signe, et alors?
6: Et alors?
0: Qu'est-ce que j'en ai à foutre?
6: Tu m'as dit que c'était toi qui avais préparé les débats, c'est même pas toi qui les prépare.
5: Allez, bah évidemment, ça c'est la bonne excuse. Allez, dégage.
0: De manière, quoi, dégage. De manière, ils sont pas là, qu'est-ce qu'a fait.
5: C'est pas toi qui a préparé ces putains de débats, tu fous plus rien, tu te lèves à 16h, tu dis qu'elle va 13h, tu te lèves à 16. Alors vas-y, bosse, putain.
0: Faites chier. Eh, dégage avec ton caméscope.
5: Oh, ça va, il fait rien, c'est bon, oh.
0: Tu dégages, d'accord.
5: Stop.
0: Tu arrêtes ou je t'en mets une dans ta gueule.
5: Non, arrête, c'est bon, allez, c'est fini. Mets un disque.
0: Tu arrêtes.
5: Vas-y déjà, allez.
14: Allez, c'est parti. C'est
0: fini. Tu arrêtes.
5: Tu arrêtes
0: maintenant. Tu l'éteins.
5: Allez, arrête.
0: Tu l'éteins.
5: C'est éteint. Allez.
15: Alors Marcelito, 18 ans de Blois, 99.9, donc toi ton rêve, bonsoir à toi.
16: Ouais, bonsoir.
17: Bonsoir.
16: Bonsoir Gérard, bonsoir Cindy.
17: Non, c'est Sandy.
16: Bonsoir Sandy, bonsoir tout le monde, bonsoir l'équipe.
15: Donc,
16: ouais.
15: Alors ton rêve c'est de devenir gitan, comment tu peux faire?
16: Tout à fait, donc voilà, je voulais des conseils parce que... Moi, je pense que j'ai un avenir dans la gitanerie, parce que
17: je
16: taquine déjà un peu, là, je manie un peu le couteau. J'ai arrêté les études très tôt, c'est-à-dire qu'ils m'ont jeté du BEP quand j'avais 17 ans. J'ai fait 6 mois de maison de redressement et maintenant, je voudrais me réinsérer, donc je voudrais faire gitan.
17: Mais alors là, t'as la famille qui est gitan ou...
15: Non, attends. Déjà, si t'as fait de la maison de redressement...
16: De correction,
15: c'est... c'est même pas la peine d'y compter, tu peux dire amène à ton projet. Hein.
16: Pourquoi
15: Non,
5: faut un casier vierge pour être gitan.
15: Attends,
16: moi j'ai le droit de faire gitan, pourquoi?
15: Non mais à mon avis là, je crois que tu as...
16: Ça aide.
17: Est-ce que t'as quelqu'un dans ta famille qui est gitan?
16: Je connais un peu des gens, je veux dire, parce qu'en fait j'ai eu la passion après un stage de réinsertion au Sainte-Marie de la Mer. Là-bas j'ai rencontré des gens.
17: Mais tu sais, être gitan, ça n'a jamais été un métier. Hein.
15: Non, c'est pas un métier, hein, je te le dis,
5: c'est une passion.
16: C'est une vocation, tu vois, quand même. C'est un sacerdoce quand même, tu vois.
5: Non, mais c'est une...
15: Déjà, faut que tu connaisses du monde.
16: Je connais plein de gens. Attends, il y a Polo, il maquille les voitures. Il y a René qui refourgue les caisses une fois que Polo les a maquillées.
15: Non, Marcelito.
5: Mais non, deux secondes.
15: Non,
5: j'ai peut-être une idée.
16: Attends,
5: pour lui.
16: Moi, j'ai rencontré un gars, il jouait de la guitare, je veux dire.
15: Moi, non, je m'en doutais du coup.
5: En même temps, il te reste un panier d'osier avec les pieds. Ça.
15: Non, allez.
16: Ah, ouais.
15: Ouais, non, mais ça, je m'en doutais. Non,
16: j'ai une collection de portefeuilles en cuir.
15: Ouais,
16: plein de monde.
15: Non, c'est pas la peine. Non.
5: Attends, Marcelito. Gérard.
16: Oui.
5: Je sais pas si t'as vu le film avec Quasimodo là.
15: Non, mais même, je m'en doutais.
5: Tu sais, en fait, pour devenir, il y a des Cubains et pour devenir Cubain, il faut se marier avec un Cubain.
15: J'ai dit non, donc terminé. Bonne nuit.
17: Merci, moi j'aurais un conseil à te donner si t'es toujours là. C'est comment il s'appelle?
15: Mais merde, je t'ai dit non. On lui dit au revoir, il dit trop de conneries. Allez hop, moi je prends pas de risque.
17: Mais qui se marie avec une gitan, puis c'est tout.
15: Non, je prends pas de risque. Monsieur Mazur.
5: Un gitan.
17: Non, avec une gitan. Une femme gitan.
15: Non, allez.
16: Est-ce que tu aurais une sœur qui serait pas mariée?
15: Non, terminé, au revoir.
17: J'ai une femme.
15: Terminé, je viens de dire.
5: C'est une super
15: terminé. Je ne prends pas de risque comme ça sur l'antenne avec un mec comme ça. Donc terminé.
16: Comment les bohémiennes?
15: Non, allez hop, bonne nuit.
17: Ok, j'ai compris.
0: On prend un nouveau débat. C'est les phobies. Voilà. Donc les numéros de téléphone sont les 0800 08 5000 et 0803 08 5000 et le Minitel 3615 code Fun TV, rubrique directe. Donc la première question, avez-vous des phobies? Voilà. Donc si on peut lancer...
14: On accueille qui, Manu?
18: Je suis en train de les changer, hein.
14: D'accord.
0: Donc, là, on change si on peut mettre
14: un... Non, mais attends, et toi, Gérard, t'as des phobies?
0: Non, moi, j'en ai pas personnellement.
14: Et c'est quoi une phobie? Tu peux expliquer peut-être pour les auditeurs?
0: Oui, je te dis ça tout de suite, Max.
14: Ah, c'est fil d'arme, c'est pas grave.
0: Non, de toute manière, je veux pas te parler.
14: Ah bon? T'as une définition décrite, là?
0: Oui, j'ai une définition.
14: T'as ton dico, là?
0: Non, j'ai pas mon dico.
14: Ok.
0: Alors, les phobies.
14: Alors
0: aversion très vive.
14: Quoi?
0: Aversion très vive.
14: Ouais.
0: Peur instinctive.
19: Ok.
0: Mais alors, après, psychiatrique, crainte, dégression, déversion normale, légale de, des objets, des structurations ou des personnes dont le sujet reconnaît le caractère insubtil, mais qu'il ne peut supporter.
19: Bon, en gros, ça veut dire quoi, en simple ?
0: En gros, ça veut dire, bon, ben, c'est à peu près comme moi que je peux pas supporter les conneries qu'on fait sur mon dos. Voilà. En gros, okay. Ce qu'il veut dire sur le thème de la deuxième réponse que j'ai regardé dans un dictionnaire quand même.
19: Ouais.
0: Bon, sur la première aversion très vive, peur instive.
19: C'est quoi une aversion ?
0: Une aversion, bon ben, je sais pas. Par exemple, si t'as peur d'un serpent ou autre.
19: Ah, c'est dans les avions, c'est ça ?
0: Ouais, soit avion, n'importe où, hein. Ah, okay. Comme tu veux.
19: C'est okay. Une aversion.
0: Mmh.
19: Ok, d'accord.
0: Donc, alors, maintenant, j'attends que au standard, il se réveille.
19: T'as quelqu'un, Manu, ou pas ?
20: Ah, mais je suis réveillé, Gérard. Seulement, moi, je change les auditeurs.
0: Ouais, mais tu vas te réveiller parce que tu vas pas me faire le coup de la semaine dernière, s'il te plaît. Quand je te demande quelque chose, tu vas te réveiller parce que.
20: Pour l'instant, on a Cindy, Angel et Jenny.
21: Salut Gérard.
0: Cindy, bonsoir. Angel et Jenny, bonsoir.
21: Bonsoir Gérard.
0: Bonsoir.
21: Bonsoir Gérard.
0: Bonsoir.
21: Jenny à l'appareil. Ça va ?
0: Oui.
21: Tu vas bien ?
0: Ouais, je vais bien.
21: Je pensais que tu étais parti, que tu voulais plus faire des débats.
0: Ben, vous verrez bien par la semaine prochaine.
21: Comment Gérard, faut pas que tu partes. Moi, je suis fan de toi.
22: Tu vas nous manquer.
0: Bon, on verra ça après. Je dirai ça après l'émission, ce que j'ai l'intention de faire la semaine prochaine, d'accord ?
21: Gérard, ne nous quitte pas.
0: Maintenant, ne me quitte pas, c'est une chanson à Jacques Brel et pour l'instant, j'ai.
21: J'aime Jacques Brel.
0: J'adore Jacques Brel et pour l'instant.
21: On a des points en commun déjà.
0: Non, ouais.
21: Ne me quitte pas, ne me quitte pas.
0: Bon,
21: je t'aime.
0: Non, non, mais arrêtez de me dire que vous m'aimez parce que je commence à en avoir ras-le-bol aussi, ça.
21: Alors, qui t'aime, Gérard ? Dis-moi qui tu aimes.
0: Pour l'instant, je n'aime personne, d'accord ? Je n'aime personne. Il n'y a aucune personne qui est capable de me le dire. De me le prouver.
21: C'est pas vrai.
0: Si.
21: Tu peux nous prouver que tu nous aimes ?
0: Ben, dans ces cas-là, s'il y a une nana qui est capable de venir, et je demande Fildar.
19: C'est là, c'est moi, ouais.
0: Fildar, Max, est-ce qu'il est derrière toi, s'il te plaît ?
21: Je t'aime,
19: non, il n'est pas derrière moi, ça change, ouais.
21: Fildar, est-ce que tu aimes Gérard ?
19: Moi, j'adore Gégé, c'est un pote.
0: Bon, Fildar, c'est pas ça que je te demande. Tu me trouves un Max, s'il te plaît.
19: Attends,
0: merci.
19: Regarde, 3.
0: 2, 1, 0. Max. Max !
21: Max ?
0: Oh, punaise.
19: Ouais, Gérard ?
0: Ouais.
19: Ouais. Tu veux quoi comme disque ?
0: Je sais pas, tu mets ce que tu veux, mais par contre, je voudrais bien aussi que les auditrices arrêtent de dire quand même.
21: Bon,
0: dans ce cas-là, s'il y en a qui sont sûrs, pareil, et qui sont capables de m'aimer, qu'elles viennent directement devant la radio, me le dire en direct.
19: Ouais, mais attends, tu voulais parler à Max, tu voulais lui dire quoi ?
0: Ouais, mais attends, c'est pas toi, Fildar, que je m'adresse.
19: Non, mais tu m'as dit d'aller chercher Max, pourquoi ?
0: Parce que c'est ce que j'ai à lui dire. Donc, alors, Fildar, tu transmets le message à Max, s'il te plaît.
21: Gérard, que quoi ? J'ai besoin de Max, parce qu'il y a des méchants.
0: Non, mais attends, Fildar, s'il te plaît.
19: Mais non, mais tu veux que je dise quoi à Max ?
21: Il a peur des filles.
0: Bon, allez, hop,
21: Gérard, il veut dire à Max qui veut une femme.
19: Oui, c'est Max, qu'est-ce qu'il y a ?
21: Il y a des
0: bon, Max,
21: oui. Qui lui disent qu'il l'aime.
0: Bon, Max ?
19: Oui.
0: Non mais attends, j'espère que c'est ta voix parce que...
19: Oui c'est Max à l'appareil, qu'est-ce que tu veux ?
0: Bon, tu me chopes la première nana qui est capable de me dire...
19: Ah ça y est, non mais attends, on a discuté pendant trois quarts d'heure là-haut pour dire que tu te regardais que le nombril, c'est que tu penses qu'à toi.
0: Ouais,
19: là au lieu de faire ton débat et de te racheter de la connerie que t'as fait tout à l'heure de te barrer où j'ai failli te mettre dehors, faut quand même dire aux auditeurs définitivement, tu arrives et tu dis, pour les femmes qui m'aiment, machin, nanana, vous venez devant la radio, on s'en branle.
0: Ok. Eh ben, dans ces cas-là, on fait le dernier débat. Et puis
19: oui, c'est le dernier débat, mais ça se dit, c'est quand même le dernier débat, c'est le dernier jeudi. Profitez-en, c'est les adieux de Gérard ce soir.
0: Voilà, ouais, profitez-en. Avez-vous des phobies ? Cindy, Angel et.
21: Alors,
0: Jenny.
21: Moi, Jenny, je sais pas ce que ça veut dire phobie. Moi, j'ai pas compris la définition.
0: Non, mais je l'ai dit, je la répéterai
21: pas.
0: Mais
21: il y a des mots trop compliqués dedans.
23: Moi, je comprends pas. Moi, c'est Angel, j'ai compris.
0: Mm-hmm.
23: Alors, moi, Phoebe dans Friends, je l'aime bien. Je la trouve sympathique et très marrante.
21: Ouais.
23: Mm-hmm. Mais j'aime bien Rachel et Monica aussi.
21: Moi, j'aime bien Rachel et Ross.
23: Ouais,
0: d'accord. Bon.
21: Et toi, Gérard, tu as des phobies ?
0: Non. Aucun.
23: Aucun. Qu'est-ce que ça veut dire, phobie?
0: Non, de manière, j'ai les définitions, j'ai regardé ce que ça voulait dire.
23: Et ça voulait dire quoi? Parce que moi, aversion, je sais pas ce que ça veut dire. Moi, je crois que phobie, c'est inversion, c'est ça?
0: Oui. Mmh.
23: C'est l'inversion?
0: Oui. Inversion, très vive, peur insective.
23: Insective, alors moi, c'est vrai que j'ai très peur des insectes, alors je fais des inversions.
0: Non, mais attends, instinctive, ça veut pas dire insecte.
23: Pardon, Gérard, excuse-moi.
0: Ça veut pas dire insecte.
23: Insecteur, c'est ça?
4: Oui.
23: Alors, l'instincteur, c'est vrai, c'est, moi, je pense que le phobie, ça serait pour éteindre les feux avec l'instincteur. Ouais, c'est intrinsèque. Ouais.
0: Non, non, mais je parle pas d'instincteur, hein.
4: Non, c'est transitoire, en fait.
23: C'est l'inversion, c'est ça, Gérard?
4: L'inversion.
23: Bah ouais. Bah moi, je dirais que l'inversion du feu, c'est l'instincteur, hein.
0: Mmh. Non, non, mais attendez, je pour l'instant, je vous demande, je répète, je vous redonne la première version.
23: Ouais.
0: Inversion très vive. Peur instinctive.
23: Ah,
0: c'est pas instincteur.
23: Alors là, c'est différent. Parce que là,
0: donc, alors, avez-vous des phobies? Donc, on m'a demandé ce que ça voulait dire, la définition de phobie. Ouais. Je viens de vous l'annoncer. Ouais, alors, je vous donne la deuxième définition quand même. Ouais. J'ai regardé sur un dictionnaire.
23: Ouais, c'était
0: donc, c'est psychiatrie, crainte.
4: Robert Maternel.
0: Merci pour alors celle qui vient des Robert Martinel tout à l'heure tu vas faire.
23: Existe Gérard le Robert.
0: Oui non non mais Robert Martinel il n'existe pas.
23: Mais ça existe pour les études supérieures Gérard.
0: Ah oui Robert Maternel.
23: Gérard. Mais, bien sûr.
0: Non mais attends maternel j'ai quand même 36 ans et je suis pas un bébé. Je ne suis pas un bébé d'accord.
23: Mais Gérard ça veut rien dire c'est des bouquins qui s'appellent comme ça. Ouais,
0: alors voilà. Psychiatrie deux points. Crainte des raisons. Déraisonnable à l'égard d'objets, de structuration ou de personnes dont le sujet reconnaît la créature insubtile mais qu'il ne peut surmonter.
23: Alors moi, Jenny...
0: Donc, alors, je reviens à la première question. Avez-vous des phobies par rapport aux deux versions que je vous ai définies?
23: Ok, alors Jenny, par rapport à la première définition dont il y a la peur, moi c'est vrai que parfois j'ai peur de me faire sodomiser parce que j'ai peur d'avoir mal.
0: Non mais attends, on
23: c'est
0: parle...
23: par rapport à la première définition où tu disais la peur.
4: GG, c'est Angel, t'as compris, toi, la définition?
0: Disons...
4: Tu pourrais nous l'expliquer dans des mots à toi?
23: On n'a pas compris.
0: Bah disons... c'est Angel qui a parlé de la sodomie?
23: Non, c'est Jenny.
4: C'est Jenny qui a
23: parlé. C'est Jenny qui a parlé de la sodomie.
0: Mmh. Jenny?
23: Oui.
0: C'est toi qui as parlé de la sodomie?
23: Ben oui, puisque par rapport à la première définition, il y avait la peur. Ouais, donc je t'explique que j'ai peur parfois quand un mec veut me sodomiser.
0: Oui, donc inversion très vive.
23: Oui, donc peur. L'inversion, ça serait qu'il vienne plutôt devant dans la foufoune, quoi.
0: Oui, mais attends, je te répète la définition. Inversion très vive, peur instinctive. Donc,
4: mais qu'est-ce que ça veut dire?
0: Ben, peur instinctive, bon, moi j'ai que ça sur mon dictionnaire.
23: Oui.
0: Donc maintenant c'est à vous de vous êtes trois filles apparemment vous êtes capable sur trois filles de me donner une réponse.
23: Mais je t'ai donné la réponse.
19: On a Jérôme aussi.
7: Il y a Jérôme qui vient de nous rejoindre.
23: Bonsoir Jérôme. Est-ce que tu peux m'expliquer c'est quoi la phobie?
9: Bonsoir les filles. Bonsoir Gérard.
23: Bonsoir Gérard. La phobie. Alors pour toi Jérôme la phobie.
9: La phobie de quoi?
23: Ça veut dire la phobie.
9: De quoi?
23: De la phobie.
9: Oh là là.
23: Ça veut dire quoi?
9: Bon, est-ce que je peux répondre sérieusement aux questions là?
23: Oui, parce que, mais vas-y.
9: Déjà, Gérard, il est parti une fois, j'aimerais pas que ça se reproduise. Donc...
0: Ah, viens ou j'arrête?
23: Gérard?
0: Ah, viens, Stéphanie. Oui.
19: Oui, je vous écoute. T'as pas entendu.
0: Je vous écoute
23: Gérard,
0: parce que j'ai pas entendu.
23: Tu peux répéter avec nous, s'il te plaît?
0: Oui, je vous écoute.
23: Alors, pour toi, qu'est-ce qu'un phobie?
0: Mais 5 minutes.
23: Ah ben non, Gérard, tu fais un débat ou pas?
0: Je vous écoute.
23: Eh ben, on voudrait t'écouter aussi.
0: Oui, mais pour l'instant, je suis en train de discuter avec quelque chose. Avec quelqu'un.
9: C'est sympa d'être revenu.
23: Gérard, pourquoi? C'est pas gentil.
0: Pourquoi c'est sympa d'être revenu?
23: Bah parce qu'on voulait te voir, Gérard, on voulait t'entendre.
0: Oui, mais de toute manière, c'est pas la peine de voir ma tronche sur Fun TV. De toute manière.
23: Je la vois pas, j'ai pas Fun TV.
9: J'ai pas Fun TV non plus.
4: Moi non plus. Mais on l'imagine.
23: Bon, Gérard, la première question...
0: bon, allez, on va passer à la deuxième. Parce qu'apparemment...
23: On n'a pas compris. Ça va être plus facile.
0: Ouais, apparemment, vous ne comprenez pas le terme.
23: Pas non plus, Gérard.
0: Non, mais attends, je ne comprends pas le terme.
23: Tu veux dire quoi, Gérard?
0: Non, j'ai pas besoin. Il y a un proverbe qui dit tu ferais mieux de prendre du sirop de cordon, d'accord?
23: Ouais.
13: Bravo, Jérôme. C'est parti.
1: Moi, j'ai du sirop de queue.
0: Non, mais attends, attendez. Jérôme, tu as pas commencé à jouer comme ça.
23: Il a rien dit, Gérard.
0: Tu n'as pas commencé à jouer sur les insultes.
23: Mais calme-toi, Gérard.
0: Non, mais on va pas commencer sur les insultes.
23: Mais Gérard.
0: Sinon le débat, il va être dupé. D'accord,
23: question.
0: Manu.
23: Oh, deuxième question.
18: Oui, Gérard.
0: Tu dis à Jérôme qu'il arrête les insultes.
23: Il t'a pas insulté, Gérard.
0: Bon,
23: Jérôme, t'as
18: on s'éloigne pas du débat là.
0: Gérard, à quel moment
23: deuxième question.
0: À quel moment se manifestent-elles, les phobies?
23: Mais oui, mais... Alors, ils se manifestent au moment, justement, par rapport à ce que je disais tout à l'heure, au moment où tu vas au lit avec un garçon.
1: Bah
23: moi,
1: ouais,
23: c'est tous les
0: général,
23: mois, c'est comme ça que ça se passe.
0: Non, mais attendez. Qui c'est qui a dit que c'était tous les mois, là?
23: C'est moi, Cindy.
0: Ouais, Cindy.
23: Oui, bah c'est moi, c'est tous les mois, ma phobie. Pendant quelques jours.
0: Ah,
23: moi, c'est 3 fois par semaine, ma phobie.
0: Ouais, non, attendez, Cindy.
23: Oui.
0: Tous les mois, comment que tu peux faire? Tu changes de mec tous les mois?
23: Bah, évidemment. Oh là là.
0: Je vais dire une chose, ma petite.
23: Pas pour moi. Je change pas de mec, je change de bite.
0: Bah, attends, je suis désolé pour. Si tu changes de bite, tu changes de mec. Hein.
23: Mais non,
0: pour moi, t'es une cautionne. Et c'est pas le thème du débat. Hein. Je fais pas le terme des cochons ni des salopes. Hein.
18: On accueille Carla aussi.
23: Oh là là.
0: Carla, bonsoir.
8: Bonsoir, Gérard.
0: Bonsoir, Carla.
23: Bonsoir, Carla.
8: Bonsoir.
1: Tu des femmes.
0: Bonsoir, Carla.
8: Mais bonsoir, Gérard. Mais t'énerve pas. Écoute, je t'entends. Je te dis bonsoir.
0: D'accord, merci.
23: De rien.
0: À la place de personne.
1: Il y a encore une ligne.
23: Donc, deuxième question.
0: Oui. Bah ouais, à quel moment se manifeste-t-elle, c'est tout, point final. Alors, à la ligne.
23: Je disais qu'elle se manifestait par rapport à ce que j'ai dit tout à l'heure, c'est qu'elle se manifeste 3 fois par semaine au moment où je suis avec l'homme dans le lit.
0: Mmh.
23: Voilà, et toi Gérard, à quel moment se manifeste-t-elle?
0: On a Jérôme, parce que... Ouais.
23: Attendez.
0: À quel moment que ça se manifeste? Alors moi, je vais vous dire une chose, pour l'instant, j'ai pas trouvé le bonheur de ma vie.
23: Oui.
0: Et pour l'instant, vu dans l'état que je suis, et comme je suis vulgaire, je trouverai jamais personne. Donc,
23: de toute manière,
0: il y a un proverbe qui dit, faut mieux être seul que mal accompagné.
23: Ouais.
0: Non, je préférerais, même si pour que je sois seul et rester toute ma vie seul,
23: c'est pas grave.
8: Eh ben Gérard, je trouve que t'as tort.
23: Ouais. Bah oui, moi aussi. Non, mais vous êtes Gérard, seul que mal accompagné, vous comprenez pas les filles.
8: Non, mais d'accord, mais attends, mais non, mais Gérard, faut pas croire que t'es complètement
23: un monstre, hein.
0: Attendez.
23: Pour l'instant, j'ai jamais
0: dit que j'étais un monstre.
23: Gérard.
0: Pour l'instant, il y a personne.
23: Non, mais attends. C'est nous les monstres.
8: Gérard, c'est Angèle. Moi, je pense que tu vas trouver quelqu'un. Faut juste que tu trouves quelqu'un comme toi.
23: Mais bien sûr, exactement.
0: Non, mais déjà, faudrait que.
1: Essaye les cimetières, les décharges, des trucs comme ça.
8: C'est vrai que ce serait plus dans ses cordes.
1: Je peux parler de ma phobie. Moi, je déteste les bouffes qui sortent et qui reviennent. Gérardophobe.
23: Des cimetières.
0: D'accord. Dors.
23: Gérard.
0: Hop, Jérôme dort.
23: Gérard.
0: Bonne nuit, Jérôme, ça t'apprendra.
23: Gérard,
0: ça t'apprendra,
23: c'est
0: Jérôme.
23: Jenny.
0: Jérôme dort.
23: Gérard, c'est Jenny.
0: Oh,
18: ça y est, il est parti, Gérard.
23: Gérard, c'est Jenny.
0: C'est pas rien.
23: Gérard, c'est Jenny.
0: Je fais une fois.
18: Il est parti, Gérard.
10: Gérard, okay. On revient sur le débat, là.
8: Bah, allez, vas-y.
23: Gérard.
0: Oui.
23: Est-ce que tu penses que les phobies, ça serait une bouteille?
0: Comment ça, une bouteille?
23: Bah, une bouteille, quand tu as peur d'une bouteille. Est-ce que tu
0: penses... Non, mais attends, qu'est-ce que tu veux dire par bouteille?
23: Bah, tu vois, t'as des bouteilles qui ressemblent à des bombes. Est-ce que t'as peur de ça, toi?
0: Je vois pas le rapport là-dessus.
8: Mais c'est simple, hein,
23: c'est simple, Gérard, c'est les bouteilles, tu sais, les bouteilles.
8: Bouteilles.
23: Les bouteilles. Aille.
0: Ouais, bah, les bouteilles de verre, n'importe où.
23: Non, les bouteilles.
8: Les bouteilles, voilà.
23: Oh là
8: là.
23: Les bouteilles.
8: C'est une plante. Hein.
23: Est-ce que tu as peur des plantes qui piquent?
0: Personnellement, oui.
8: T'as peur des plantes.
23: D'accord.
8: Tu les trouves méchantes des fois? Moi j'ai un ficus et moi je le trouve très agressif.
23: Est-ce qu'il te parle le ficus?
8: C'est mesquin le ficus.
23: Il te viole? Gérard, troisième question s'il te plaît.
0: Oui. Bon,
18: Gérard? Oui. Avant la troisième question, on a Olivier à la place de Jérôme.
2: Salut Olivier.
10: Salut les filles, salut Gérard.
13: Bonsoir Olivier.
2: Salut Olivier.
10: Bonsoir Gérard.
2: Allez Gérard, vas-y. Gérard, s'il te plaît, troisième question.
0: Donc la troisième question.
13: Donc la troisième.
0: Non mais ça commence à bien faire là. À chaque fois c'est pareil.
2: La troisième question.
0: Ouais, si vous m'énervez à chaque fois sur les questions, c'est pas bon.
2: Gérard, s'il te plaît, calme-toi.
11: Concentre-toi sur ton débat. N'écoute pas ce que les autres.
2: Ferme les yeux.
19: Alors la troisième question, c'est quoi, Gérard?
0: Que conseillez-vous?
11: Que conseillez-vous, oui?
2: Pour.
11: On t'écoute, hein.
19: Vas-y, on t'écoute, Gérard.
0: Que conseillez-vous aux personnes atteintes de phobie?
2: Alors,
23: arrête de fumer.
2: Jenny, je conseillerais aux... et aux femmes qui sont atteintes psychologiquement de phobie, ou de se jeter par la fenêtre, ou alors de se faire prendre
23: par Gérard.
0: De quoi attends, j'ai mal entendu là.
2: C'est pas moi qui ai dit ça, Gérard. C'est
0: non, mais attends, Ginny, j'ai mal. Ginny, si, c'est toi qui a parlé la première. J'ai mal entendu.
2: Qui s'est fait passer par moi, t'as vu ma voix, j'ai pas dit ça quand même.
0: Bon,
23: et Jenny dehors.
10: Ouais, Gérard,
2: non, je suis pas d'accord. Moi je réponds à tes questions, je suis gentille.
0: Vous me laissez poser les questions à qui je veux, d'accord?
2: D'accord,
23: ouais, allez Gérard.
0: Alors Cindy, tiens.
23: Oui,
0: c'est comme apparemment t'as l'air de dormir. Gérard, je vais te réveiller un petit peu.
23: Pas du tout. Comment?
0: Ah ben, tu travailles, Cindy, s'il te plaît.
23: Oui, alors moi, ce que je conseillerais, c'est d'arrêter de fumer, de se mettre au gâteau sec.
2: Et au café.
23: Oui, au café aussi.
0: Attends, Cindy, tu crois que tu vas dire à une personne...
23: Quoi?
0: Tu crois que tu vas dire à une personne qui a l'air de...
23: Quoi?
0: Je préviens que le bruit que j'entends derrière...
10: C'est pas moi.
0: Va retourner au standard, vite fait.
18: Gérard, Carla nous a laissé, elle est partie se coucher.
23: Pourquoi,
0: d'accord. Eh ben c'est bien.
10: Gérard.
0: Quoi?
10: Gérard, c'est Olivier, je peux répondre à la question?
0: Vas-y.
10: Bah, je pense qu'il faudrait combattre le mal par le mal.
23: Ouais. Moi, c'est comme ça.
2: Et le bien
0: par
2: le bien.
0: Ouais. Alors, comment que vous avez conseillé? Alors, qui c'est qui a dit le bien par le bien?
2: C'est Jenny.
0: Et alors, Jenny, comment que tu peux...
2: C'est-à-dire, quand tu es gentil, la personne, elle va être gentille avec toi, et puis elle va faire des cadeaux.
18: Gérard, on accueille Pierre à la place de Carla.
2: Bonsoir, Pierre.
10: Bonsoir.
2: Bonsoir.
10: Bonjour.
2: Est-ce que tu pourrais parler un peu plus fort en t'entendant?
10: Oh, Gérard!
0: Oh, tu te calmes, s'il te plaît!
10: Eh ben, quand on te dit bonsoir, réponds.
0: Oh, tu te calmes, s'il te plaît, d'accord?
10: C'est très bien, là.
0: Eh ben, tu fais comment ça, par exemple,
2: Gérard, est-ce que tu pourrais parler plus fort? On t'entend pas.
0: Bon.
10: Bonsoir.
2: Bonsoir.
10: Bonsoir, les filles.
23: Bonsoir. Yes. Bon, c'est Angel. Moi, personnellement, j'ai adopté une phobie récemment et j'en suis très contente. Ouais.
0: Bon, alors, Ginny.
2: Oui.
23: Fais des fleurs de quelle couleur?
0: Tu as dit le bien par le mal, s'il te plaît. Tu répètes, et derrière, vous vous taisez, s'il vous plaît.
2: Merci, Gérard. Alors, je disais qu'il faut faire le bien par le bien.
10: Bonsoir, d'abord tout le monde.
0: Tais-toi!
23: C'est clair et net.
10: Pardon.
2: C'est-à-dire qu'en fait, quand la personne, elle est gentille avec toi, et ben, tu es gentil avec elle. Allô?
0: Dans quel sens?
2: C'est-à-dire que si elle te fait du bien...
0: Ah, vous arrêtez la musique derrière, merde!
2: Si elle te fait du bien, tu peux ne lui faire que du bien.
0: Oh, tu te calmes un peu là!
2: Tu ne vas pas lui faire du mal, Gérard.
10: Je viens d'une chose.
2: Donc je disais que...
0: Ah, le sonar, la merde!
2: Donc je disais que...
18: Oui, Gérard.
2: Donc je disais que...
10: Oui, qu'est-ce que tu dis? On t'écoute.
23: Vas-y.
2: Je disais que... Allô?
10: Oui, on t'écoute. Apparemment, le Gérard, encore, il pète un plomb.
22: Qui balbeur entre les cuisses d'un catcheur.
10: Ouais,
2: d'accord, Gérard.
10: N'importe quoi, le Gérard.
2: Donc, je disais qu'on peut faire du bien que par du bien.
10: Tu parles de quoi, là? Par rapport au téléphone portable ou...
2: Non, par rapport...
0: Oui, Gérard.
2: Par rapport aux positions. Donc, on peut faire que du bien.
10: Position sexuelle?
2: Oui. Position intercocinus sexuelle.
10: Ouais.
2: Comprends?
10: Bah, je veux dire, c'est Pierre à l'appareil.
2: Oui.
10: Prends des positions, je vois que Gérard.
2: On fait beaucoup.
10: La sodomie pour toi, c'est une phobie ou pas?
0: Non, mais attends, je te parle pas de ça, d'accord?
10: Ok.
3: Bon, c'est quoi la question, là? J'ai pas encore...
0: Non, mais attends, si t'as pas compris, mon pote, tu te débouches les oreilles, c'est mais... comme les cuisses, ça se lave. En de bon entendeur, salut, si tu comprends pas.
3: On avait le tien aussi,
0: Ouais, si t'es pas content, tu dégages. Allez, bonne nuit.
3: Attends, moi, je suis très content, on va
0: allez,
3: être là.
0: Tu dégages. Merci.
3: Je voulais juste dire.
0: Angèle.
3: Que quand
0: Angèle. Pierre, pour l'instant, tu te la fermes.
3: Bah, je me la ferme, d'accord. J'attends mon tour.
0: Non, mais t'as pas prêt de parler. Angèle, s'il te plaît.
21: Allô, Gérard, c'est Jenny.
3: Je vous préviens d'une chose.
21: Jenny, ta gueule. Okay. Je vous dérange. Allô. Allô.
3: J'ai dit qu'on parlait pas de la loco.
21: Allô.
3: Allô.
21: Allô.
3: Allô, allô, Gérard.
21: Gérard.
0: Eh, ça commence à bien faire.
5: Gérard. Magazine, demande 97, pour confidentiel de PC. Tout ce que vous voulez savoir sur Carole.
21: Oui, Gérard, c'est promis.
0: Bon, Max. Ouais. Tu viens faire le standard, s'il te plaît, parce que l'autre, il est incapable.
21: Ok, allô, Gérard, ok, j'arrive.
0: Alors, Ginny, je t'écoute.
21: Oui, je disais qu'on peut faire du bien que par du bien.
0: Il est incapable.
21: Tu vas pas
0: attends,
21: faire
0: Ginny, s'il te plaît. Attends. Eh, hey, Max. Eh, hey, tu. Ou il fait quelque chose, ou j'arrête ce coup-là. J'en ai marre d'entendre Carole et tout ça.
6: Non, mais le Pierre, il gueulait, mais tu le laisses pas parler aussi, le mec.
21: Ouais, ah, laisse-le parler.
0: Faut que ça se calme.
6: D'accord, bah calmez-vous.
21: Allô.
0: Ouais, on t'écoute. Reprend, là.
21: Bien calmé quand même.
0: Bon, alors, Ginny, tu voulais dire.
21: Oui, donc je répète pour la centième fois qu'on peut faire du bien. Parle bien, parce que quelqu'un qui te fait du bien, tu vas pas lui faire du mal, t'es bien d'accord.
0: Mais de toute manière, moi, là-dessus, je peux te répondre tout de suite. J'ai jamais fait de mal à personne.
21: D'accord.
12: Est-ce que tu penses à la structure?
24: Excuse-moi, 30 secondes, je viens de parler à Pierre, là, il s'excuse, il aimerait bien reprendre le débat, il s'est calmé, tout va bien.
0: D'accord. Ok.
3: Allô.
0: Non,
3: je m'excuse.
0: Ok, bon, pour l'instant, Pierre, je finis avec Ginny.
3: D'accord.
0: Donc, Ginny,
3: je termine après.
0: Il recommence ce coup-là.
12: Tu m'avais dit,
21: Pierre. Ginny, il a rien dit.
3: Écoutez.
0: Bon, alors, Ginny, tu disais le bien par le. Je sais plus quoi.
21: Par le mal, Satan et Jésus.
3: La sodomie.
21: Oui.
0: Non, mais attendez.
21: Par rapport aux positions.
0: Non, mais attendez.
21: Avec un portable.
3: Non, mais je vois pas le rapport.
0: Non, mais attendez, celle qui parle du portable tout à l'heure.
3: Laissez parler Gérard.
0: Celle qui parle du portable, c'est plus la question des portables, c'est la question des phobies. Ok. Bon. Alors, moi, je peux te répondre, Ginny.
21: T'as mis
0: les rocs,
21: là.
0: Bon, allez, hop, tu me dégages celui qui s'amuse à faire.
21: Mais c'est personne, Gérard.
0: Au standard, tu te réveilles, s'il te plaît, parce que tout à l'heure, ça va mal se finir.
3: D'accord.
0: Allez hop, tu me le vires celui-là, c'est Pierre.
21: Bravo,
0: bonne nuit pour lui. Allez hop.
3: C'est pas moi là.
0: Bonne
3: c'est
0: nuit,
3: pas
0: je veux pas que ça me
3: lance.
0: Je veux pas que ça me lance, j'aime pas aller. On dirait un singe.
21: Mais Gérard, le
0: je suis pas un singe, d'accord.
3: Mais je n'ai pas parlé encore.
0: Ouais, bah t'as pas parlé, il y a quelqu'un derrière toi, je veux pas le savoir.
21: Mais c'est un problème technique, Gérard.
0: Non, il n'y a pas de problème technique.
21: Il y a un pigeon sur l'antenne.
0: Ouais, il y a un pigeon. T'as l'air pigeon, il va vous chier sous le nez.
3: On peut revenir dans le débat des phobies, c'est intéressant.
0: Oui, mais pour l'instant, je voudrais bien répondre à la question à Ginny.
3: Vas-y.
0: Alors, Ginny, si tu pouvais me répondre à...
21: Alors, je répète...
0: Ouais, tu me les calmes, c'est là, ou quoi?
21: Une fois, tu as bien compris ton sujet.
12: Qu'est-ce que tu fais, maintenant?
3: Bon, les filles...
0: Et en ce moment, tu commences à être lourd, tous les jeudis, toi.
24: Bon, Gérard, répète la question.
3: Laisse-y répondre à la question, allez-y.
0: Alors, que conseillez-vous aux personnes atteintes d'un de phobie? Alors, Ginny...
3: Ah, pardon.
0: Ginny, tu me disais...
21: Alors, moi, je conseillerais, comme tout à l'heure...
3: Après, moi, je peux y aller, après.
0: Tu t'es pour un sang, Pierre, s'il te plaît.
3: D'accord.
21: Tu n'as pas écouté, je disais, le mieux, c'était de se jeter par la fenêtre.
3: Non, il écoute pas, alors...
0: Attends, tout à l'heure, il y en a une qui me dit le bien par le mal, maintenant c'est par la fenêtre. Non, attendez, il ne faut pas prendre des gens pour des cons, hein. Bon, allez, tu me dégages celui qui s'amuse à ça. Et t'arrêtes de téléphoner en dehors, toi.
12: Je téléphone pas en dehors, je gère le standard, Gérard.
0: Non, mais attends.
12: Oui, Gérard.
0: Attends, il y en a un qui sonne la gueule.
12: Oui, Gérard.
0: Ah, tu me laisses.
12: Je l'enlève, Gérard. Oui, Gérard.
0: Hey, moi, tout à l'heure, je vais arrêter, ça va être bute fait.
12: Oui, Gérard.
21: T'es trop marrant.
0: Ah ouais, t'as pas de casque, tu peux pas écouter, t'as rien à foutre. Tu t'en fous, de toute manière, elle passe sur tout le monde.
23: Ah ouais.
0: Et tu lui donnes l'autorisation.
23: Tu vas passer à l'Olympia.
0: Ah. Voilà. Tu l'écoutes, celui-là.
24: Mais c'est une fille, Gérard.
0: Non, c'est une fille.
24: Regarde,
0: ah ouais.
24: Viens voir.
0: Ouais, ouais. Non, c'est une fille qui se fout de, ma gueule.
24: Bah oui, non, mais attends, ça peut arriver. Hein,
0: tu prends les gens pour des cons ou tu les laisses, toi? Hein, c'est une fille, ça.
24: Bah écoute, moi, il n'y a que des filles au standard.
0: Ah ouais, ouais,
24: c'est marqué on air, il y a Cindy, Angel et Jenny.

0: D'accord.
1: Ça y est.
2: Merci. Alors Cindy.
1: Oui.
2: À ton tour.
1: Oui. Moi je conseillerais d'aller voir un médecin.
2: Mmh.
1: Qui de toute façon c'est pas très grave, hein. ça s'enlève facilement, donc c'est bénin comme truc. Mmh.
0: De quoi vous parlez là,
1: des phobies tout à l'heure.
0: Ah, je crois que vous parliez des crèmes beauté.
1: Non, quand tu vas sur les toilettes
2: c'est quoi ça
1: chez Gérard.
3: Il a rien dit de méchant Gérard.
1: Quand tu vas aux toilettes chez Gérard, tu attrapes des phobies. Voilà.
2: Mmh. Attends, alors Cindy, depuis quand t'es venue chez moi?
1: Oh écoute Gérard, ne fais pas le cachet.
4: Oh la menteuse, elle est amoureuse.
2: Alors Cindy, maintenant.
0: Oh la menteuse, elle est amoureuse.
2: S'il vous plaît.
0: Oui.
2: On se calme.
0: Gérard, Cindy, tu la vires Gérard.
2: Non, allez. Tu me laisses Cindy maintenant, je vais calabouer à l'antenne, en direct.
0: Ah voilà, comme par hasard, tu la vires pas là. Quand c'est pas un mec, tu les vires pas là, tu les gardes là.
2: Tu vires.
0: Ouais, c'est ça, tu vires. Non, je vire pas. Attends, j'ai le droit, non, j'ai pas posé de questions, tu étais un dictateur.
2: Attends, pour l'instant, Cindy, elle a dit qu'elle s'est mis chez moi.
0: Tu fais chier le monde.
2: Si t'es pas content, tu
0: vires. Non, je suis pas content, mais je dégage.
2: Tu me le dégages.
0: Non,
4: Gérard.
2: Tu le dégages.
0: Merde, alors tout le monde raccroche à ce moment-là.
4: Ouais, d'accord, parfaitement.
0: Non, mais attends, je dis rien, Gérard, tu m'as même pas, ça fait 20 minutes que je suis arrivé, tu m'as même pas dit bonsoir.
2: Non mais attends, ouais, ça fait un quart d'heure. Ça fait un quart d'heure que je suis sur un troisième, tu me prends pour un con, tu m'y laisses.
0: Je te laisse pour un con, et puis tu me dis pas bonsoir.
2: Bah moi je suis prends pour un con, d'accord.
0: Dis-moi bonsoir.
2: Et c'est comment ton nom?
0: C'est Pierre.
2: Ouais, et ça fait 5 pas. Ce con.
0: Eh ben bonsoir Gérard.
2: Allez, bonne nuit. Allez, dégage.
0: Attends, tu me dis bonsoir et tu me
2: rends. Allez, dégage.
0: J'écoute ta question.
2: Non mais attends, pour l'instant tu laisses parler Cindy, Cindy s'il te plaît.
0: Mais oui, merde.
2: Cindy.
0: Les filles elles ont besoin de mecs aussi, y'a pas que toi.
2: Oh, tu t'es bien s'il te plaît ou tu dégages.
0: D'accord, je me calme.
2: Cindy. Cindy.
0: Ouais, Cindy.
2: Pierre, tu la fermes.
0: D'accord.
1: Je suis là.
2: Alors Cindy, maintenant tu vas dire devant tout le monde quand est-ce que tu es venu chez moi.
1: Je ne répondrai que lorsque Pierre aura répondu à ta question.
0: Voilà, bah c'est gentil les filles, merci de me
2: soutenir.
1: Non, Cindy. Non, Cindy.
0: Merci de me soutenir les filles.
4: Ah, c'est génial l'appareil.
1: Il faut aider Pierre.
0: Merci.
2: Alors Pierre.
0: Oui.
2: Je te pose la question.
0: Quand est-ce que je suis venu chez toi?
2: Non.
0: Bah c'est ça la question.
4: Genre, je voudrais que Pierre réponde.
2: Bon, tu crois que je lui demande qu'il réfléchisse à lui ou quoi?
0: Alors c'est quoi la question, vas-y.
2: Faut pas déconner, hein.
0: C'est quoi la question?
1: C'est un portable.
0: Oh, regardez Manu tout le temps.
2: Que qu'on sait? Attends, si ça te plaît pas, mon pote, tu dégages.
0: J'ai Fun TV, je te regarde, je te vois.
2: Ouais, bah alors, dans ce cas-là, t'es un mec de la radio, bonne nuit.
0: Allez, non, Fun TV, parce que tu crois qu'il y a des gens qui ont pas Fun TV chez nous.
3: Y'a pas un qui a Fun TV, Gérard.
2: Que qu'on sait?
0: Alors, Jenny, t'es de la radio, c'est ta Fun TV.
2: Je te pose la question, merde!
0: Alors, vas-y. Vas-y.
2: Tu travailles à son âme ou quoi, toi?
3: Question, Gérard.
0: Vas-y, la question, je te
2: pose. Non, attends, tu te laisses pas, tu me dis, tu poses la question, tu fais ton débat.
0: Vas-y, Gérard.
2: Mais tu te réveilles en standard.
0: Vas-y, Gérard, j'écoute.
3: Je suis réveillé.
2: Gérard, tu dors.
0: Mais arrête de chier sur Manu, on écoute.
1: Manu, c'est un mec super gentil.
0: Ouais, moi aussi, je l'adore.
2: T'as l'air, ça va aller vite.
0: Vas-y, j'écoute la question, je réponds calmement.
2: Que conseillez-vous aux personnes atteintes de phobie? Alors, Pierre, maintenant, tu réponds.
0: Alors, moi, ce que je conseille aux gens qui sont atteints de phobie, c'est d'aller voir, premièrement, c'est d'aller voir un spécialiste de la phobisation. C'est-à-dire. Arrêtez de voir. Et donc, je pense qu'en fin de compte, il faut aller voir un spécialiste. Quand par exemple, t'es.
3: Faut se faire opérer, Pierre, non? T'es pas d'accord?
1: Oui, mais t'es pas obligé maintenant.
0: Attends, excusez-moi.
2: Non, attends, te fous pas de ma gueule, Pierre, parce que.
4: Mais laisse-le parler, Gérard.
2: Non, mais attends, pour l'instant, il est en train de dormir sur la question.
0: Non, la phobie, c'est une maladie. C'est-à-dire que les gens.
2: Ouais, c'est une maladie.
0: Comme par exemple, les gens qui ont peur des araignées, les gens qui ont peur des choses comme ça, des fourmis, des escargots. Moi, j'avais pas qu'ils étaient.
2: Attends, t'as déjà eu peur d'un escargot?
4: Mais c'est vrai, Gérard.
0: Alors.
2: Ah non, mais attendez.
0: Qu'est-ce que tu veux voir?
2: J'ai jamais peur d'un escargot.
0: Il y a des gens qui sont atteints de la phobie de Gérard, qu'on en marre de, sur la bande FM, d'avoir des Gérard sur la radio, c'est tout.
2: Eh ben, si c'est pas content, tu raccroches, tu m'emmerdes pas. Bonne nuit, Pierre. Celui-là, tu me le dégages.
0: C'est
2: terminé. Voilà, ça y apprendra.
0: Moi, ça ne me dérange pas, je parle de certains auditeurs.
2: Mais s'il te plaît.
0: Moi, j'aime bien.
3: Ouais, c'est mal.
2: Oh, tu viens faire le standard, là, il déconne l'autre.
3: Mais t'arrêtes pas de gueuler.
2: Mais merde, je pose une question, il n'est même pas capable de me répondre.
3: Mais tu laisses même pas répondre.
0: Calme, quoi, merde.
2: Mais merde, il n'est même pas capable de me répondre à une question.
0: Ça va prendre 20 secondes. Je dis que je suis d'accord que les gens qui sont atteints d'une maladie de la phobie, il faut qu'ils aient des spécialistes, c'est-à-dire des chirurgiens.
1: Des psychologues.
0: Des psychologues, tu me l'as enlevé de la bouche, merci. Vous allez voir des psychiatres, des,

0: vétérinaires, tout ce qui est possible en leur pouvoir.
1: Non mais attends, attends, Pierre. Pierre.
0: Oui.
1: Pierre.
0: Oui.
1: Est-ce que t'as déjà vu quelqu'un atteindre de la phobie d'aller voir
0: Mais pour se renseigner sur, par exemple, ta peur des araignées, c'est d'aller voir un spécialiste, c'est-à-dire un vétérinaire qui s'occupe des animaux.
1: Ah ouais, un vétérinaire pour aller... Non mais attends, t'es complètement taré, mon pote.
0: Mais non, mais ce que si t'as peur...
1: Mais arrête, t'es taré.
0: Non mais attends, t'as vu comment tu parles aux auditeurs.
1: Un psychiatre, ok.
0: T'es pas taré, toi.
1: Mais tu me dis, attends, si t'arrêtes, tu sais même pas ce que tu dis dans tes réponses.
0: Mais je te réponds, peut-être que je réponds pas bien, mais je te réponds.
1: Mais attends, et l'autre nana qui dit aller voir un gynécologue.
0: Mais tu cries, toi.
2: Bah oui, parce que la sodomie, ça fait mal.
0: Alors
1: mais ça, c'est pas une phobie, la sodomie.
0: Et
2: nous, les
1: enculés. Oh, Pierre, tu me le dégages. Laisse-le pas seulement, enculé. Ou j'arrête.
2: T'as dit enculé, c'est pas...
3: Gérard, concentre-toi, nous sommes là.
1: Mais j'en ai marre.
3: Gérard, quatrième question, s'il te plaît. S'il te plaît, Gérard, c'est Jenny qui te parle.
4: Gérard, Pierre s'est excusé, il a raccroché.
1: Non.
4: Il a raccroché.
1: Ah bah, il a raccroché, bonne nuit.
4: Il s'est excusé quand même.
2: C'est Angèle. Moi, je voulais dire que je trouvais que c'était quand même incroyable parce qu'il faut que tu sortes le dimanche. Ce qu'il a dit, Pierre, c'était tout à fait vrai.
3: Ouais, c'est vrai.
1: Attends, Angèle.
2: Et peut-être même le vétérinaire.
1: Angèle. Angèle, tu crois que je vais avoir un vétérinaire alors que je suis un être humain?
3: Non, t'es pas phobie, toi.
1: Comment?
3: Toi, t'es pas phobie, toi.
1: Non, mais attends.
3: Il y a des gens qui sont phobies.
1: Eh, j'ai jamais dit dans les questions, dans les trucs du dictionnaire, qu'il fallait voir un médecin.
3: Mais oui, mais écoute, Gérard, il avait tout à fait raison, Pierre, parce que moi, ma phobie, tu vois, bah, c'est la sodomie. Et quand j'ai mal, il faut que j'aille voir un gynécologue. Tu comprends, Gérard?
1: Non, mais attends.
2: Gérard, c'est quoi ton dernier rêve?
1: Mon dernier rêve?
3: Est-ce que c'est un rêve érotique?
1: Non. Là, je vais vous dire une chose, le jour où j'aurai un rêve érotique, les poules seront dedans et je me ferai curer la fin de l'année.
3: Mais quand tu te lèves le matin, est-ce que tu bandes?
1: Ah bah ça te regarde pas, ma petite.
3: Oh, Gérard,
1: s'il te plaît. Y a personne qui couche avec moi, donc elle pourra pas savoir si je bande le matin en me levant.
3: Bah ouais, mais nous, on voudrait bien savoir avant de coucher avec toi.
1: Ouais. Mais vous êtes bien curieuse, là.
3: Bah, toi aussi, t'es curieux, Gérard. Tu nous poses pas une question, donc nous aussi, on va te poser des questions.
1: Non, mais c'est... Ah bah, vous voulez que je réponde à ce que je bande le matin?
3: Bah oui.
1: Non, je bande pas le matin.
3: Pourquoi?
1: Voilà.
3: Pourquoi?
1: Parce que j'ai pas ce qu'il faut à côté de moi.
3: Et est-ce qu'il y a du sperme sur ta culotte le matin?
1: Non plus.
2: T'as pas de carte de France dans ton lit?
1: Non.
2: Ah bon.
1: Attends, j'ai mal... Là, je viens de mal entendre un nom.
4: Carte de France.
3: Carte de France, elle a dit.
4: C'est ce que c'est, Gérard?
1: Ouais, ben, bien sûr, c'est tout ce qu'il
3: y a...
4: Tout ce qu'il y a autour de l'Angleterre, de l'Espagne...
1: Ouais,
4: de
1: c'est ça.
3: Mais oui,
4: c'est
3: ça, c'est l'Allemagne, ok.
4: Ouais. C'est bon, tu sais ce que c'est.
1: Bon,
3: T'as une question?
1: Ben non, il y a encore...
4: Gérard?
1: Oui?
4: On accueille Philippe Hubert et Antoine.
5: Bonjour.
6: Bonsoir.
1: Salut.
6: Bonsoir.
5: C'est Hubert.
6: Bonsoir tout le monde. Bonsoir, vous, c'est Philippe Hubert, vous pouvez m'appeler Hubert.
5: Bonsoir Hubert 41.
6: Non, Hubert.
1: La radio derrière, s'il vous plaît.
6: Il n'y a pas de radio.
5: Gérard, est-ce que tu aimes la Hubert?
6: D'abord, je voulais dire que j'étais d'accord avec Gérard et qu'il avait entièrement raison, que le Pierre de tout à l'heure a un peu abusé.
5: Je suis d'accord avec toi,
6: Hubert. Mais tout à l'heure, vous aviez l'air d'être plutôt d'accord avec Pierre, alors que bon, moi j'étais scandalisé. J'ai entendu Gérard qui avait raison quand il lui disait qu'on n'allait pas voir un vétérinaire. J'ai trouvé ça un petit peu absurde. Non, mais t'es.
5: Ah mais moi j'étais pas d'accord avec Pierre. Hein.
6: D'accord.
2: Et toi tu vas voir quoi quand tu as
6: une... En tout cas les filles, je veux dire vous dire que vous avez une mine resplendissante.
2: Merci.
6: Je vous en prie.
1: Bon, attendez, il y a une question minutale. Stop. Au lieu de vous fendre la gueule les nanas, vous vous taisez s'il vous plaît, merci.
4: Ouais, Gérard, il y a François qui demande sur le Minitel si tu es atteint de phobie par rapport à Françoise.
1: Alors là, je répondrai pas.
5: Est-ce que Christine était une phobie pour toi, Gérard?
1: Je ne répondrai pas non plus.
6: Il a raison. Bonsoir Gérard, je suis content d'avoir de vous parler. C'est la première fois que je vous appelle. Enfin, j'ai déjà eu l'occasion d'écouter plusieurs fois.
1: Ouais, non, mais ça fait la deuxième fois que vous m'appelez.
6: Oui, c'est vrai. Non, mais là, cette fois-ci, je trouve que ce soir, vous avez bien mené votre débat. Et vous aviez raison quant à la définition au début de ce qu'était la phobie. Et concernant Pierre, en lui disant qu'effectivement, il ne fallait pas tout mélanger, surtout d'aller voir un vétérinaire. C'est totalement absurde, au même titre que la demoiselle qui disait qu'elle avait la phobie de la sodomie, d'aller voir un gynécologue.
1: Non, mais
6: Bonsoir Gérard.
1: Ah ben attends, faut quand même pas sous de la gueule du monde. Je dis bonsoir deux fois, d'accord ? On est bon entendeur, salut.
6: Je viens d'arriver.
1: Donc je vais répondre quand même à la question.
6: Il n'y a aucune question qui a été posée, posez la vôtre.
7: Est-ce que je peux dire un truc ?
6: Oui, allez-y.
7: Je suis en train de regarder Prince à la télé, c'est extraordinaire.
6: D'accord.
1: Bon, tu me sens que c'est lui là qui veut passer au-dessus de tout le monde là, qui veut. Non, mais attends.
6: Attendez, je n'ai pas encore eu l'occasion de parler, je vous écoute.
1: Non, t'as pas eu l'occasion de parler, pour l'instant tu m'as posé la question, d'accord?
6: Je pose pas la question, je ne fais qu'affirmer, vous aviez raison. Je suis d'accord avec vous. Allez, pose-nous ta question, fais-nous marrer. Philippe Pubert, appelez-moi Pubert.
7: Tu étais d'accord avec moi tout à l'heure.
1: C'était qui?
7: Jenny,
1: moi je vais dire une chose que.
7: Jenny, merde.
1: Ouais, si t'es pas content.
6: Un truc qui est très bon.
1: Tu me dégages, Philippe Pubert, ou quoi là, quoi?
6: Appelle-moi Pubert. Et ce qui est marrant, c'est quand on me dit est-ce que je suis d'accord, ça fait puberté, d'accord? Et je dis oui, alors puberté.
1: Ça commence à bien faire.
6: Cette petite parenthèse.
7: C'était une boutade.
1: Allez, cinquième question.
6: Oui.
1: Quels sont les plus connus?
6: Alors, les plus connus sont d'abord.
7: Les Pretenders.
1: Non, taisez-vous les filles. Laissez parler le plus intelligent de la ligne.
6: À mon avis, c'est à mon tour alors.
1: Alors vas-y, imbécile.
6: Le plus intelligent. Alors, bon, la puberté, la phobie, les plus connus. Bon, alors d'abord, il y a la phobie des araignées, la phobie du feu, la phobie de tout ce qui est fourmis, la phobie, attendez, je regarde dans mes cahiers. Attendez,
1: non, il n'y a pas. Il n'y a pas à regarder dans les cahiers, vous le dites maintenant.
6: C'est la science.
1: Il n'y a pas de peur.
6: Phobie.
1: Dehors celui-là, tu me l'as. Hop, dehors. Allez hop, bonne nuit à celui-là.
6: Je tenais juste à dire, il y a aussi la
7: phobie.
6: Non, mais il y a la phobie des filles aussi.
8: Mais c'est intéressant, moi ça m'intéresse ce qu'il dit.
1: Ça t'intéresse, pour l'instant, je demande à d'autres personnes de répondre.
6: Je me tais.
7: Gérard,
1: c'est
7: intéressant ce qu'il dit.
1: Ouais, mais.
6: Je me tais. Je me tais dans le lac. Si vous permettez cette expression.
1: Ouais, qu'est-ce que tu fais en standard là?
7: Je me tais d'oreiller. Vous connaissez?
6: Alors c'est autour des filles, hein?
7: Oui.
1: Cindy.
7: Les suprêmes.
1: Non, quelles sont? Vas-y, Manu le malin, continue. Tout à l'heure,
8: le gamin.
1: Ouais, Manu le gamin, tout à l'heure, j'ai tout arrêté.
6: Ah non, vous nous avez déjà fait peur tout à l'heure.
1: Alors tu te réveilles s'il te plaît.
6: Oui, mais il est réveillé je crois, hein, parce que c'est lui qui m'a pris.
1: Non, il est pas réveillé, je vous ai demandé de sortir vous.
7: Moi aussi il m'a pris.
6: Ah mais je suis, je peux sortir de ma chambre.
1: Ah merde.
6: Je peux sortir, je suis avec un sans fil.
7: Gérard.
8: Reprends le débat Gérard.
1: Et attends, tu gères avec moi ou quoi?
7: Allez Gérard, réponds.
8: C'est Daniel, il s'appelle Daniel. Hein.
1: Ouais mais il vient se calmer. Non, comme par hasard, maintenant, c'est un Daniel.
8: Non, c'est lui qui réalise.
1: Moi, Daniel. Ouais, Daniel. Tu as réagi avec Manu le malin, s'il te plaît. Qu'est-ce que
8: le gamin, s'il te plaît, Gérard.
1: Ouais, le gamin, tu as travaillé au standard.
8: Le gamin, Manu le gamin.
1: Cindy.
7: Oui.
1: Alors, à toi.
7: Je t'ai dit, les Suprêmes, après il y a des Jackson 5.
1: Non, mais quels sont les plus connus?
7: Les Suprêmes, les Jackson 5.
6: N'importe quoi.
1: Non, mais attends, si t'es pas content, toi, mon pote, tu la fermes pour un sens, je sais pas après. Quand ça parlera de podium, tu sortiras sous le lit. Ok.
6: D'accord.
1: Alors, on demande ton entendeur. Salut, tu retournes sur ton pote de chambre.
7: Bon, c'est Angèle, une des phobies les plus connues, à mon avis, c'est la phobie des moustaches.
1: Tu la fermes.
6: Pardon.
7: Énormément de filles qui n'aiment pas les moustaches et c'est vraiment viscéral quoi. Je veux dire.
1: Alors.
7: Il y a des poils de bite aussi.
1: Alors moi je vais vous dire une chose. Bon allez hop. Je sens que je vais arrêter. Manu le malin s'il te plaît, tu te réveilles.
8: Manu le gamin.
6: Le poil de cul, là vous allez bien fort mademoiselle.
1: Oh tu me le calmes celui-là.
8: Mais il ne fait que rire Gérard.
1: Non mais il passe sur tout le monde.
6: Pourquoi pas les poils du nez?
1: Voilà. Il sort d'où lui?
8: Bah, il est au standard.
6: Vous me faites rire ce soir.
1: Là, ça commence à bien faire, Manu le malin.
8: Le gamin.
1: Ouais, gamin, tu vas travailler.
8: Le gamin, Manu le gamin.
1: Manu le gamin, tu vas travailler, s'il te plaît.
8: Bah, le gamin, Manu le gamin.
1: Ouais, bah, tu vas travailler, Manu le gamin.
8: Voilà.
1: Alors, Angèle.
7: Oui.
1: Tu disais.
2: Bah, je te parlais de ma phobie des moustaches.
1: Pourquoi?
2: Bah, parce que moi, personnellement, quand un mec a une moustache et qu'il me fait la bite, personnellement, ça me fait des frissons partout, mais pas en bien.
9: Est-ce que ça te pique?
2: Ah, ça me pique, ça me... Ah.
9: Ça te fait des boutons?
2: Non, pas de boutons, mais enfin, je deviens bleu, je tressaille et tout, c'est horrible.
1: Attends, Angel.
6: Ouais, c'est bizarre.
2: Pardon?
1: Il va la fermer sa gueule celui-là.
8: Il a rien dit.
6: Attendez.
1: Non mais il va la fermer quand je vais répondre à Angèle.
6: Un débat, on peut parler, c'est pas chacun son tour. Quoi, une dictature, on peut faire un débat. Chez Max la nuit, tout le monde parle en même temps, mais ça c'est bien organisé, ça sert à rien de vous énerver. Je suis d'accord avec vous, je dis c'est un peu bizarre. Chez qui? Vous allez dire c'était un peu bizarre, c'est ça?
1: Eh, hey, je vais dire une chose, c'est une moustache, toi, espèce d'abruti.
6: Non, je n'ai pas de moustache, mais de moustache, pardon. Mais ceci dit, je peux quand même réagir. J'ai déconné des gens avec des moustaches, mais allez-y.
2: J'ai des poils de cul.
6: Des
2: moustaches.
6: Ah, des poils de cul, j'en ai.
1: Ah. T'as des poils au cul? Est-ce qu'une nana t'a déjà embrassé dans le cul?
6: Oui,
1: je lui ai
6: pété dans le nez.
2: Mais moi, j'ai déjà fait, c'est vachement sympa.
6: Une soupe de cul, ça m'est déjà arrivé, ouais. Ben voilà. Bon, monsieur Gérard, vous écoutez ou pas?
1: Parce que vous non, pour l'instant, c'est pas à vous que je m'adresse.
6: Non, c'est à moi que vous parliez.
10: Bah oui.
6: Alors, allez-y.
1: Bon, allez, je pense qu'on va mettre... Je pense qu'on va mettre, je sais pas quoi, un disque.
8: Le fond de la rivière Kouaï.
6: Mets-toi un truc dans le cul, hein, ça te fera du bien.
2: Silence.
6: Bon.
1: Ouais, on met un disque. Alors, je pose la sixième. Je pose la sixième.
6: On y va, on écoute. Taisez-vous, on écoute. Alors, Philippe Hubert vous écoute.
1: Ouais, Philippe Hubert, vous commencez à me les gonfler.
6: Appelle-moi Hubert. Je fais évacuer la piste.
1: Putain, c'est quoi le disque?
10: C'est impossible de travailler dans ces conditions.
8: C'est les petits marcassins, Gérard.
6: Je fais évacuer la salle.
8: Les petits marcassins avec un milkshake à la fraise, j'aime bien aussi.
1: Ah bah vas-y, on voit.
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1: Donc si vous voulez continuer de nous appeler, dépêchez-vous, il vous reste plus qu'une demi-heure. Merci pour celui qui parle derrière moi. J'aime pas trop ça quand...
8: Gérard, tu devais pas rappeler les numéros.
1: Ouais, mais point. Tu me les retires de l'antenne, merci. Donc, si vous voulez continuer de nous appeler, c'est le 0800 70 5000 et 0800 370 5000.
8: C'est pas ça.
1: Quoi, c'est pas ça?
8: 0800 308 5000.
1: Eh, mais j'ai pas un numéro là sous les yeux, moi.
8: Ça fait combien de temps que tu fais les débats?
1: Ouais, j'en sais rien, moi, je les annonce plus, les numéros.
8: Ouais, c'est vrai, t'as plus besoin.
1: Moi, ouais, c'est 0870-5000 et 0803 08-5000. Voilà. Et pour les Belges, 0331-99-5000.
8: Bravo.
1: Et n'oubliez pas toujours le Minitel.
8: Oh, Gérard, super.
1: Et n'oubliez pas le Minitel 3615, code Fun TV, rubrique direct.
8: C'est combien la minute?
1: Bravo. 1 franc
14: 29.
1: 1 franc 29 la minute.
8: C'est moins cher.
1: C'est moins cher et ça peut rapporter gros.
8: Allez, accouche.
1: Oh, accouche. Attends, pas garçon, j'accouche de rien du tout.
8: Ouais.
4: Bon, la prochaine question.
1: Alors, la prochaine, on va accueillir Sydney, Angèle, Ginny. Comment?
9: On vous ramener des bouteilles de JB, des CD, tout.
6: Ouais, d'accord, mais de toute façon, on va attendre la fin du débat et après on va.
1: On se tait, s'il vous plaît.
6: On va finir vers 4h du matin, donc une fois après, on peut y aller là.
9: Ouais, vous donnerez l'adresse en antenne.
6: Ouais, mais là,
1: ça va bien. Alors, attendez.
6: Écoutez,
1: j'ai rien. Merci. Donc, pour ceux qui veulent venir à la radio...
10: Ouais, mais moi, je comprends pas pourquoi il est revenu.
1: Si t'es pas content que je sois revenu, tu le dis.
6: Mais les filles, vous avez quel âge?
1: Tu me calmes, ils ont pas besoin.
6: Mais, c'est plutôt cool, ça, alors.
8: Divard, allô, je crois qu'ils t'entendent pas.
6: Ben, on va bientôt retourner à l'antenne, je crois, là. Donc,
1: vous l'entendez ou merde?
6: Non, non, mais les filles, attendez, moi je peux venir vous chercher.
8: T'entends pas, Gérard?
1: T'entends pas, Gérard?
6: Moi je peux venir vous chercher.
1: Vous m'entendez? Vous m'entendez? C'est Manu le gamin, vous m'entendez?
6: Vous habitez où là? Paris, mais où ça dans Paris?
14: Pas très loin.
6: Où ça?
15: Alors moi j'habite à Neuilly-sur-Seine.
6: Ah bah écoute, tu veux pas.
1: Non, je peux pas m'amuser à baisser le. Non, je peux faire ça pour faire le con. Non, merci.
15: T'as quel âge, Hubert?
6: J'ai 28.
15: Ouais, t'es
6: 28. Oh, tu vois, quelle coïncidence, toi.
15: C'est bien.
6: T'as quel âge, toi? J'ai une idée, Hubert. Ouais, on a qu'à tous.
8: Qu'est-ce qu'il fout, Daniel, Gérard?
6: Non,
1: qu'est-ce que vous foutez?
8: C'est pas moi, c'est le standard qui se fait, Manu.
1: Non, je sais pas, ils m'entendent pas. Ils entendent pas Gérard, ils entendent personne.
15: Allô?
1: C'est Manu le gamin, là.
6: Je sais pas.
1: Vous m'entendez?
8: Gérard, tu m'entends?
6: Moi, j'entends pas.
1: Non, je t'entends pas.
8: Bah, putain, tu me réponds, tu m'entends pas.
1: Je t'entends pas, merde!
6: Vous faites quoi dans la vie?
15: Hôtesse de l'air. Hôtesse de l'air.
6: Ah bah ça va l'exciter le gros cochon de Gérard, je sais qu'il aime ça les hôtesses de l'air en plus.
1: Vous voulez fermer s'il vous plaît?
6: Pourquoi tu joues rigole contre nous? Ça fait combien de temps que t'es hôtesse de l'air ma chérie?
15: Ça fait 3 ans exactement.
6: Sans déconner, mais t'es comment physiquement?
15: Ah je fais 1m80.
6: C'est toi qui a neuilly? C'est toi qui a neuilly?
8: Daniel, c'est Daniel qui a la truc.
6: On peut...
8: Ah bah c'est pas moi
1: Daniel, tu travailles s'il te plaît.
8: C'est pas moi, c'est le standard. Ils entendent pas.
15: Il y a la musique, hein.
6: Ouais,
15: ouais.
1: Vous n'affolez
15: pas.
1: Allô, Gérard, retourne t'asseoir, ils nous entendent pas.
15: Allô,
1: attends,
15: Gérard,
1: ils nous entendent pas. Pour l'instant, t'es en train de téléphoner à qui, toi?
8: À ma maman.
1: Ah ouais, à ta maman. Tu crois que
8: c'est pas le moment?
1: Téléphoner à ta maman.
8: Bah, elle m'avait demandé d'appeler à 3h29, je l'appelle à 3h29, hein, moi.
1: On en a rien à foutre.
8: Ah bah non. Alors là, Gérard, je suis pas d'accord parce qu'on en a pas rien à foutre de ma maman, quoi.
1: Non, mais attends, on téléphone pas pendant que les gens sont derrière en train de déconner, alors que j'ai personne sur l'antenne.
8: T'as insulté sa mère, quand même. Merci, Daniel.
6: Taisez-vous, on y va. Allez, Manu Gamin, si vous pouvez gérer un peu le truc, on y va.
8: On prend dans 10 secondes, c'est bon. Allô? C'est parti.
6: Oui, c'est parti.
15: Allô?
6: Oui, bonsoir.
1: Bon.
15: Bonsoir.
1: Cindy.
6: Oui.
1: Cindy.
6: Oui.
1: Attends, quand je t'appelle un pote comme toi, tu sortiras de sous le lit.
6: Allô?
15: Oui.
1: Ok. Cindy, t'es toujours là?
15: Oui, je suis là.
1: Angèle?
15: Oui.
1: Julie?
6: Mais oui, elles sont là, je leur parle depuis tout à l'heure en antenne.
1: Bon, toi, tu la fermes.
15: N'oublieras pas les cassettes, hein?
6: Non, pas de problème. Allô?
1: Attendez, ceux qui ont envie de s'échanger les numéros de téléphone et les cassettes, c'est maintenant standard.
6: On va se voir tout à l'heure.
1: Alors, Philippe Ron. Et Angèle, dégagez. Bonne nuit à vous deux. Au revoir. Allez, à l'année prochaine.
6: Allez, comme par hasard.
1: Ça vous apprendra à dire des conneries sur l'antenne.
6: C'est Philippe Pubert. Mais appelle-moi Pubert.
1: Non mais attends, pour l'instant, toi tu vois.
6: D'accord. Ben, je me tais, mais je suis là, je suis calme.
15: Gérard, est-ce qu'on pourrait revenir à la
6: table?
1: Et pour l'instant, je voudrais revenir sur le thème du débat. Alors, et vous allez vous la fermer, s'il vous plaît.
6: Allons-y.
15: On t'entend mal, Gérard.
1: Vous m'entendez mal, vous avez qu'à ouvrir vos oreilles.
6: Eh ben, vire là, la fille.
1: Les oreilles, c'est comme le cul, ça se lave.
6: Rien, la fille, tu dégages, la fille, si
1: t'entends. Oh, toi, tu dégages, tu me fais pas chier.
6: Et pourquoi tu la jettes pas, elle?
1: Ouais, bah toi, tu as dégagé.
6: Ah, mais pourquoi moi et pas elle? Et Pubert, si je te connaissais pas, je t'insulterais.
1: Tout à l'heure, moi, je vais t'attraper dans le cul. Je vais t'attraper dans les chiottes et tu vas avoir ton cul, toi.
8: Eh ben voilà, la loco, la loco.
1: Tu me le chopes, dégage-moi ça.
15: C'est une honte.
6: C'est une honte.
1: Tu me dégages, reste abruti. Bon, allez.
6: Allô? Ça commence les problèmes techniques.
15: Allô, Gérard, on t'entend.
6: Il veut m'enculer, le salaud.
1: Bon, allez, hop. C'est bon, les gros mots, j'arrête.
15: Allô, Gérard, quatrième.
6: Mais tu dis que tu veux m'enculer, tu dis que tu veux me prendre dans la loco, ça te fait rire.
1: Ça me fait rire, hein, abruti.
6: Allô, Gérard.
1: Mais toi, t'arrêtes là-bas, Olivier, s'il te plaît.
8: C'est Daniel.
1: Daniel, t'arrêtes avec toi, les boutons. Ouais. C'est toi qui fais un double son maintenant. Si, ça se voit.
6: Allô, Gérard.
8: Non, c'est Gérard.
6: Là, pareil.
1: Ça commence à bien faire.
6: On prend le débat sérieux là. On peut pas.
1: Alors je préviens, le prochain qui me traite d'enculé vire au standard, mais sec.
6: D'accord. Ok, enculé.
15: Ça risque de te faire mal.
1: Allez.
6: Sec, hein.
1: D'entrée, celui-là, boum, hein. Ça y apprendra.
6: C'est ça, c'est Tony ça.
1: Eh ben, tant pis pour lui.
15: Vieille peau.
1: Eh ben,
6: bonsoir,
1: si t'es.
6: Arnaud à l'appareil.
1: Ouais.
6: Bonsoir Gérard.
1: Bonsoir Arnaud.
6: Bonsoir. Bon, tu commences.
15: Bonsoir.
6: Super.
14: Bonsoir.
1: Alors, quelles sont les plus connues?
14: Ah bah non, on va dire
1: dans les phobies.
14: On l'a déjà fait tout à l'heure. Enfin, bah attends, il se moque de nous, quoi.
1: Bon, allez, hop, tu me casses tout ça. Tous ces mecs-là, tu me les casses. Ils sont complètement charbés.
14: Complètement.
1: Ils sont même pas capables de répondre à une question.
14: Ça m'a pas fait plaisir. Ouais.
1: Moi, bah, attends, ma chérie, si ça t'a pas fait plaisir, c'est le même prix.
14: Non, mais c'est les mecs, hein, c'est pas toi.
1: Ah ouais, bah heureusement.
14: Bon. Comme par hasard, retourne bien ta veste, toi.
1: Qu'est-ce que ça, toi, t'es pas content?
14: Si, ça va.
16: Du bon côté.
1: Je te dis de retourner au standard, tu verras si ma chemise allait repasser.
14: Ouais, c'est ça, ouais.
16: Oh là là.
14: Quel abruti, celui-là.
1: Allez hop.
16: L'abruti.
1: Tout est insulte pas toi, tu me le dégages.
14: Je ne parle pas de toi, je parle de l'auditeur.
1: Non.
16: Parle de moi, Gérard.
17: Non, Gérard, je veux bien dégager tous ceux qui disent des insultes au standard, mais à ce moment-là, toi, je veux pas en entendre une non plus dans ton débat.
1: Eh ben attends, pour l'instant, il y en a une là-dedans.
17: Non, mais pas dans tes questions. Mais comment tu parles aux auditeurs,
14: hein? C'est une honte.
1: C'est une honte.
16: C'est une honte.
1: Il me semble que je t'ai demandé quelque chose.
14: Je pense que Max aurait dû le sanctionner, qu'on l'entende plus du tout.
16: Non, mais tout à fait. Oh, je suis tout à fait d'accord.
14: Ah, voilà, on est tous d'accord, c'est génial.
1: Vous êtes pas content?
17: Content?
1: Vous êtes pas content?
17: Content?
16: C'est comme on a dit. Paris by night.
1: Dans ce cas-là, on de bon entendeur.
17: Salut,
14: au revoir.
16: Salut.
14: Alors, qu'est-ce que vous pensez des phobies, vous? Parce que Gérard, pose ta question.
1: Max, s'il te plaît.
18: Ouais.
1: Max, tu viens?
18: Ouais, j'arrive.
14: On essaie d'être sérieux.
18: Continue, j'arrive, je finis un
1: peu. Non, tu viens tout de suite, parce que là, c'est plus possible.
14: Gérard, on est prêt à écouter vos questions, on va essayer d'être le plus sérieux.
1: Non, pour l'instant, vous n'allez rien écouter.
14: On écoute.
1: Non, vous n'allez rien écouter.
14: Oh là là, c'est n'importe quoi ce débat. Je me demande ce que je fous là.
1: Eh ben, dans ce cas-là, tu raccroches.
14: On va tous raccrocher alors.
16: Allez hop, 1, 2, 3.
1: Eh ben, bonne nuit à tous. Voilà. Eh ben comme ça on va remettre un disque et puis
14: l'abruti ce mec.
1: Eh ben l'abruti, allez hop. Voilà l'abruti, allez hop. L'abruti, tu me le sors.
14: Monsieur Gérard, on vous aime bien, je vous écoute depuis.
1: Non, mais c'est bon, l'abruti, tu me le sors. Non,
17: écoute-le Gérard.
1: Non, je veux pas le savoir. On ne traite pas d'abruti.
14: C'est sous l'énervement, excusez-moi.
1: On ne traite pas d'abruti, d'accord?
14: Vous traitez les gens des fois d'enculés, de bâtards, des fois sur l'antenne.
1: Eh ben dans ce cas-là, bonne nuit.
14: On vous laisse parler.
1: Bonne nuit.
14: Je m'excuse.
1: Bonne nuit.
14: Bonne nuit à toi, mais j'ai pas envie d'aller me coucher.
16: Gérard, il s'excuse. Reviens.
14: Je suis là. Gérard est là. Allez, on y va. On écoute votre question, là.
1: Alors, je répète les... Bon, allez, ça commence à bien faire le son, là.
19: J'ai les mains, là.
14: On vous écoute.
1: Non, c'est pas là. Qui c'est que c'est derrière, là?
14: On y va, sérieux, vas-y.
1: Cindy, bonsoir.
14: Bonsoir.
16: Bonsoir.
1: Ouais, pour l'instant, vous vous taisez derrière.
14: Juste une chose.
1: Tu te tais, s'il te plaît.
14: J'aime bien, c'est que t'as l'air, il faudrait pas dire deux fois bonsoir, et là, ça fait trois fois qu'il dit bonsoir.
1: Ouais. Qu'est-ce que je viens de dire? Donc, il est ferme.
16: Bonsoir, ok.
14: Je me tais.
16: Oui, Gérard.
1: Angèle, bonsoir. Rebonsoir.
16: Oui, rebonsoir.
17: Gérard, je t'aime.
16: Bonsoir, Gérard.
1: Julie, bonsoir.
16: Bonsoir.
17: Gérard, je t'aime.
1: Bon, allez, bonne nuit à tous.
16: Quoi?
14: Arrêtez, en antenne.
16: Bonsoir, Gérard.
1: Max, s'il te plaît, tu viens là, parce que là, ça commence à bien faire.
16: Tu viens. Gérard, s'il te plaît, tu peux
14: être partout.
16: Une question.
1: Non, là, ça commence à bien faire, j'en ai marre.
14: Il n'a pas compris en plus.
16: Gérard, s'il te plaît.
1: Je ne comprendrai pas les plaisanteries longtemps.
14: Jésus!
1: C'est quoi ce bordel de merde?
14: Je vous salue, Marie.
1: Max!
17: Arrête de gueuler!
1: Tu viens, s'il te plaît!
17: Deux minutes!
1: Non, il n'y a pas de deux minutes!
17: Tu continues, j'arrive!
14: Vous entendez?
1: Non, il n'y a pas de deux minutes!
14: On peut écouter la question, on écoute. Allez, sérieux, silence.
17: C'est quoi la question alors, Gérard?
14: La question, c'est quoi?
17: Alors? Gérard, c'est Max, pose la question.
1: Ouais, pose la question! Quand ils seront décidés de s'affirmer.
17: Mais ils disent rien, vas-y!
1: Non!
16: Gérard, c'est Jenny, je t'écoute.
1: Eh, ça commence à bien faire, hein, dehors. Tout à l'heure, je vais faire un tour dans les studios, je sais que c'est vous dans les studios.
16: Mais non, Gérard.
20: La bête, j'ai vu.
17: La bête.
1: Le casseur, la bête.
20: Oh, salut.
16: C'est pas vrai, ça.
1: Ouais, vous allez voir.
16: Gérard.
1: Jouez comme ça.
16: Gérard, quatrième question, s'il te plaît, on n'avance pas sur le débat.
1: Alors, quels sont les plus connus? Dans les phobies.
14: On l'a déjà posé.
1: Si t'es pas content, tu sors, toi, tu me fais pas chier. Ok?
14: D'accord.
16: Bon, Gérard, sérieusement,
1: voilà.
16: Vous pouvez passer à la question.
1: Non, mais attends, dans ce cas-là, Manu le malin, s'il te plaît.
17: Non, Manu le gamin.
1: Ouais, mais le gamin, tu me donnes.
17: Non, pas le gamin, Manu le gamin.
1: Mais merde, tu vas te réveiller ou quoi, Sandra?
14: Il
1: Ricard.
17: Oui, mais c'est pas le gamin, c'est pas le malin, c'est Manu le gamin.
1: Oh, j'en ai marre, allez hop, j'arrête.
19: Non, non, c'est pas vrai.
14: Y'a personne ?
19: Non.
14: Oh, je suis déçu.
19: Bah ouais, c'est
14: t'habites loin de la radio, toi, Philippe ?
4: Bon, bah allez-y, répondez à la question, quand même.
20: Alors, moi, je pense que les plus connus, ce sont les phobies à caractère.
14: Sexuel.
20: Sexuel. C'est-à-dire les positions, l'alimentation, les fellations.
14: Non, mais il faut répondre sérieusement aux questions, là.
20: Ah, mais je réponds sérieusement, Gérard.
19: Bah, déconne, alors.
14: Je suis sûr que ce qui doit prendre des notes, qu'est-ce qui branle, ouais.
19: Pour moi, les plus connus, c'est il y a les faux billets, il y a les faux bijoux.
1: Mais t'as pas besoin de regarder ce que je marque, d'accord, toi?
14: Les faux billets, les faux bijoux. Bon, les filles, pourquoi vous pensez ça? Qu'est-ce qui te fait dire les faux billets, ça peut être une phobie?
19: Bah, c'est les phobies les plus connues, c'est.
14: Ah, c'est un jeu de mots,
20: n'importe quoi.
1: Ok. Bon, apparemment.
20: Gérard!
14: Non, bah oui.
20: Laissez répondre,
1: Hubert. Donnez-en des moins connus.
14: Oui, c'est plus beurre, là, pareil.
19: Des moins connus.
1: Donnez-en des moins connus.
14: Ah, oh, bah, sûr. Il y a la plus connue des inconnus.
1: Des moins connus, espèce d'abruti.
14: Bah, tu vas pas écouter, j'ai dit la plus connue des moins connus, c'est celle qu'on ne connaît pas.
1: Exactement. Ah, bah, comme toi, abruti. Tu comprends même pas la question.
14: Vous avez compris?
21: On a compris.
20: Oui,
1: Eh, Manu le gamin, là, tu as travaillé, s'il te plaît.
14: Ok, Gérard. La plus connue, c'est celle qu'on ne connaît pas.
20: Oh là là.
14: Bah, vous, c'est drôle.
1: Ça, ça commence à bien faire depuis tout à l'heure.
20: Il y a pas connue, c'est laquelle?
17: Ils ont pas dit d'insultes, ils ont rien dit, ils ont rien fait.
21: Sérieusement, là, un petit peu de sérieux, là. Il y a l'arachnophobie.
14: Alors, arachnophobie, j'ai vu le film.
17: Ils ont le droit de parler ensemble, Gérard, c'est un débat.
20: L'agoraphobie, il y a la peur des araignées.
14: Pas du tout, l'arachnophobie, c'est la peur des arachnos, tout simplement.
20: Non, pas du tout.
1: Attendez. Qui c'est qui a dit les arachnos?
21: Faut pas prendre les gens pour des
1: cons. Oh, c'est quoi le bordel de merde?
20: Il y a la claustrophobie.
14: Arrêtez avec le son. Mais je disais que l'arachnophobie.
1: Non, ça vient de là, s'il te plaît.
21: Il y a le truc, la gragagophobie, là.
14: L'arachnophobie.
1: L'arachnophobie, c'est quoi pour toi?
14: L'arachnophobie, bah c'est. Bah évidemment, là monsieur ne connaît rien donc il a envie d'apprendre ce soir.
20: Il faut lui apprendre.
14: L'arachnophobie. S'il vous plaît, c'est Hubert qui parle. L'arachnophobie, et ben c'est simplement la peur de l'arachno.
20: Exactement.
14: Bah oui.
20: Et l'agoraphobie, c'est.
14: Eh ben c'est la peur de l'agora.
20: L'agoraphobie.
14: Non, c'est des chats de Gora, on a peur des chats de Gora.
20: Ah oui.
14: Gora venant du latin goratus, gorata, gora sinus, gotapus.
20: Et cosinus.
14: Cosinus péta.
20: W, Y, Z aussi. Hein.
14: Cosinus péta, il y a du mot pétas. Abréviation péta péta.
20: Ah, ouais. Il faut que ça
1: Il n'y a pas. Ferme ta bouche un peu.
14: La parole, s'il te plaît.
1: Bon, si je vois, d'accord.
14: Ah, bah oui, mais là, quand on te coupe la parole, tu gueules et quand on parle, on peut pas.
1: Et attends, c'est pas toi qui poses des questions, c'est moi.
14: Non, mais là, tu vas poser une question, je n'ai pas le temps de finir.
1: Non, mais attends.
14: Je voulais t'expliquer, donc je suis d'accord avec toi, Gérard.
1: Alors, accouche.
14: Alors, oh bah non, mais je suis un mec, je peux pas accoucher. Hein.
1: Allez hop, bonne nuit à toi. Allez hop. Dors celui-là, parce que pour l'instant, il est en train de prendre les gens pour des cons. Il se croit monsieur tout le monde. Allez hop, dors celui-là.
17: Il est juste une petite plaisanterie, Gérard, c'était pas méchant.
1: Non, non, mais moi, j'en ai rien à foutre.
14: Une plaisanterie, oui, mais de mauvais goût.
1: Bon, allez, terminé, conclusion, 3h40.
14: Conclusion, bon, alors,
1: terminé.
14: Conclusion. Moi, je commencerai pour dire, bon, l'arachno, il y a aussi ce soir, on a, je crois que c'est clair, on a appris ce soir qu'il y avait une autre phobie, c'est la phobie des auditeurs. On aperçoit que Gérard, dès qu'il en a un qui a quelque chose à dire, il en prend peur et il le jette.
20: Ouais.
14: C'est un petit peu la peur des gens. Et Gérard a peur des auditeurs qui ont des choses à dire et il préfère discuter avec, excusez-moi mademoiselle, mais avec des gens des fois qui n'ont rien à dire parce qu'il veut du sang et c'est tout ce qui l'intéresse.
20: Bah,
14: et,
20: oui,
14: par contre, il n'a pas la phobie de l'alcool, ça c'est clair. On sait très bien qu'il est attiré par ça plutôt que d'en avoir peur.
20: Et ça s'appelle la
14: gérophobie. Oh, ça s'appelle pas la gérophobie, ça s'appelle l'alcoolisme, c'est tout, je crois que.
21: Il drogue, bon, il paraît, non.
1: Mais mon gamin, s'il te plaît, tu me laisses faire. Des insultes comme ça sur l'état, mon gamin.
17: Il n'y a pas eu de gros mots.
1: Non. L'alcoolisme, c'est quoi?
17: C'est pas un gros mot, l'alcoolisme. C'est un terme technique.
21: Il est en train de.
1: Mais attends, pourquoi qu'on ne dit pas le français, on dirait? On me le dit à tous les jeudis.
17: Ah, mais ça, c'est pas de ma faute, ça.
1: Tu te démerdes, c'est toi, son
14: là. Il n'y a pas non plus que la possession et aussi.
17: Oui, Gérard.
14: La lucosution, c'est le fait.
21: On se fait sucer le gras. On se fait sucer le gras du cul pour la liposuction. Mais
1: bon,
21: la liposuction, ça se passe à la loco et c'est la succion. Succion, c'est sucer, c'est Gérard.
0: Toi, si je te connaîtrais pas, je t'accepterais.
21: Écoute, jeune homme, je ne demande pas mieux à ce que tu viennes et qu'on se connaisse. Apprenons-nous à nous.
1: Maman, maman,
21: je suis au plan. Mais dansons-nous sur le pont tous les deux.
1: Oh là, maman, j'en ai marre là.
3: Il y a des problèmes.
21: Bon, c'est pas là, bonne nuit.
1: Bonne nuit. Ben, ce coup-là, j'arrête pour de bon.
21: Bon, alors, tu vas pas commencer, s'il te plaît.
1: Olivier, tu vas me chercher Max.
22: Bon, alors, Max.
1: Oh, tu t'en fous.
18: Ouais, je suis là, c'est Max.
1: Non, tu viens là, s'il te plaît, restons. Tu viens là parce que c'est le vrai bordel ici. Manu, le gamin, il fait n'importe quoi.
18: Ouais.
1: Et Olivier, c'est pareil.
18: C'est Daniel.
1: Et ben, Daniel, il fait pareil.
18: Bon, fini là.
1: Voilà, voilà. Tu vois, je demande quelque chose. Il y en a un qui ramène sa fraise par-dessus tout le monde. Qui sait, on n'en sait rien. Je demande à Manu, le gamin, il n'en sait rien.
18: Bah c'est pubère, moi je le sais.
1: Mais attends, mais qu'est-ce qu'il vient faire là? Pourquoi qu'il passe sur tout le monde?
18: Il passe pas sur tout le monde, c'est un auditeur comme tout le monde, Gérard.
1: Mais
18: non, tu veux pas l'écouter, voilà.
1: Mais non, à chaque fois que je demande. Oh, c'est quoi ce bruit, merde?
22: Gérard, reviens à ton débat, s'il te plaît.
0: Il est en train de buer l'animal.
1: Bon, allez hop, moi j'arrête, terminé.
22: Gérard, on se calme, reviens à ton débat, s'il te plaît.
23: Là, les poils qui poussent.
22: Allez, pose ta dernière question.
23: Allez, Gérard.
0: Ouais, qu'on en finisse, qu'on part.
22: Moi, je veux bien arrêter.
1: Eh ben, si t'es pas content, tu raccroches.
0: Non, mais ça m'intéresse.
1: Non, bah, tu raccroches si tu veux te barrer, tu raccroches tout de suite. Allez hop, tu dégages.
0: Ce soir, 4 ans, les filles, je vais vous chercher. Hein.
1: Ouais, bah, tu iras chercher mon zob.
0: Peut-être, mais je vais les chercher d'abord, les filles.
1: Ouais, bah, tu iras chercher mon zob au bois de Boulogne,
0: si
1: d'accord?
0: N'oubliez pas, vous avez donné votre adresse, hein, je vais vous chercher à 4 ans.
1: Hein. Ok, eh bah, bonne nuit à toi. Allez hop, là, ce coup-là, ouais, je m'en veux plus.
0: Faut qu'elle se lave le cul quand même. Hein.
1: Allez, allez, allez. Oh, Manu, le gamin, s'il te plaît.
18: Oui, Gérard.
1: Tu le vires, lui.
4: Bon, on pose d'autres questions alors, c'est quoi?
1: Je prends le servien, je coupe
18: plus,
1: le micro.
18: Il n'y a plus un bruit, Gérard.
1: Que ressentez-vous quand vous avez une phobie? Alors, bah, attends. Eh, hey, faut pas déconner, là. Tu te prends ma gueule ou quoi, là, au sondage?
18: Mais quoi, qu'est-ce qu'il y a, Gérard? Il n'y a plus un bruit, ils sont tous calmes, qu'est-ce qui se passe?
1: Bon, allez, bonne nuit.
18: Ben, bah, Gérard, qu'est-ce qui se passe? Explique-moi.
1: Non, attends, faut pas se foutre de ma gueule.
4: Elle pose l'autre question.
1: Non, faut pas se foutre de ma gueule, y a personne sur l'antenne, je fais pas un débat tout seul.
18: Allume ton micro, Gérard.
1: Ouais. Ouais, tu rallumes.
18: Cindy, vous êtes là, Cindy, Angel?
24: Oui.
25: Oh là.
18: Bah voilà, ils sont là, Gérard.
1: Tu me viens Sam Routy, là, qui fait que des conneries.
18: Il a pas dit d'insulte, moi, je jure pas.
25: Tout ça parce que je souffle.
24: Oui,
25: franchement. Ah, heureusement que t'as pas une cheminée à l'antenne, hein.
1: Et si ça te plaît pas, mon pote, tu dégages, tu rentres chez toi.
25: Je suis très content, je suis content d'être avec vous, je vous écoute depuis 2 ans, j'apprécie beaucoup.
1: Ah bah moi, je vais te dire une chose, que j'en ai rien à foutre de ta réflexion.
18: Mais tu fais des compliments, Gérard.
25: Il y aura plus d'auditeurs qui vous écouteront, vous serez bien content.
1: Et alors, de toute manière, c'est pas moi qui fais ma libre antenne, d'accord?
18: Gérard, il te fait des compliments, t'es agressif avec lui.
25: Les filles, n'appelez plus dans ces débats, ils sont contents que de vous, et vous êtes là comme des connes à lui écouter, alors qu'en plus, il a une gueule d'abruti.
24: D'accord, c'est la dernière
1: fois. Eh bah d'accord, alors tu sais ce qu'ils disent, les connes, à ton merde, alors. Comme je suis un abruti, bah tu dégages le standard.
25: Non, pas du tout, vous m'emmerdez les filles?
24: Non,
25: merci les filles.
1: Non, t'as dit que j'étais un abruti et que c'était des connes, les nanas qui m'écoutaient. En bon entendeur, salut. Eh, tu me laisses merde.
24: Salut.
1: Ça commence à bien faire là, hein.
26: Tu fous?
24: Alors Gérard, moi j'ai surtout peur d'un individu qui a des cheveux gras, qui a pas de dents, qui a une moustache, qui fait 1m70 et qui pue la didasse, et c'est ça ma phobie.
0: Ouais. Moi j'ai peur que tu continues à faire de la
1: radio. Oh toi tu la fermes! Hey, Manu, ça commence à bien faire!
18: Ça y est, j'ai vidé pubère.
1: Hein? Alors la nana qui vient de dire ça, c'est qui son nom? C'est qui son nom? Eh hey, les bandes dégonflées là.
24: Personne a dit ça.
18: Je crois que c'est Carole.
24: Mais qui a dit quoi?
1: Qui a été dire que j'avais des moustaches et qu'il manquait des dents et que je puais l'Adidas?
24: Mais personne a dit ça, Gérard, t'as des hallucinations.
1: Ah, c'est des hallucinations. Comme par hasard, c'est une nana qui a dit ça. Faudrait pas prendre les gens pour des cons.
24: En tout cas, c'est pas moi, Gérard.
1: Non.
24: C'est pas moi non plus.
1: Non, c'est personne.
24: Mais c'est un mec qui s'est fait passer pour une nana.
1: Ouais, c'est ça. Ouais, vous croyez que je vais croire à vos pipeaux, les nanas?
24: Eh, dis-moi, pourquoi elle est pas là, ton amour de ta vie?
1: Pourquoi qu'elle est pas là? Parce que j'en veux plus. De toute manière, c'est pas mon amour de ma vie.
24: Ah, pourquoi t'en veux plus?
1: Parce que c'est pas mon amour de ma vie, d'accord?
24: Pourquoi?
1: Parce que...
24: Je suis tombé amoureux d'un ton. Ouais, non mais un vrai ton.
1: Eh, tu sais ce que ça veut dire, ton?
24: Ça veut dire quoi?
1: C'est un train olympique.
24: Waouh, bravo Gérard.
1: Comme par hasard, elle est pas là. Le ton n'est pas là.
24: Elle est pas là, le ton?
1: Elle est pas là, le ton.
24: Bravo Gérard. Bravo,
1: elle a dénommé Carole.
2: Non, elle est pas là.
1: Hein. Ouais, comme par hasard, je viens de reconnaître une voix bizarroïde.
2: Ah oui, comme toutes les autres, bien sûr, Gérard.
24: Ouais, bah, ça, t'as des hallucinations, Gérard. Hein. Gérard, c'est parano.
2: Par contre, Christine a appelé sur la ligne directe. Hein.
1: Ouais, bah, j'en ai rien à foutre de Christine, elle peut aller se faire sodomiser.
24: Oh là là.
1: Gérard,
24: c'est quand même
1: gonflé. Poussez, mémère. Faut pas pousser grand-mère dans les orties.
2: On l'excuse, un catcheur.
24: C'est une poivre.
1: J'excuse. Non. Que peuvent-elles vous apporter? Les phobies, bien sûr.
24: Eh ben, moi je dirais qu'elles pourraient qu'apporter que de la peur.
25: Ouais. Moi c'est Angel, elle m'apporte le journal le matin.
24: Et voilà.
1: Attends, tu crois que la phobie va t'apporter le journal tous les matins, toi?
25: Non mais,
1: arrête de fumer la moquette. Hein. Arrête de fumer la moquette.
2: Gérard, on accueille Jean Gland.
24: Jean-Glan.
1: Non. Ouais, vas-y, balance-le.
24: Bonsoir, Jean-Glan.
25: Bonsoir.
1: Salut.
24: Bonsoir, Jean-Glan.
25: Ah, vous m'appelez Jean-Glan, mais tu peux m'appeler Glan. Hein.
1: Que penses... Bon, alors... Donc, Angèle, tu dis que ça peut te rapporter le journal.
25: Ben oui, tout à fait. Tous les matins. J'ai rien dit, moi, je viens d'arriver. Hein.
24: Non, moi, c'est Angèle, et toi, c'est Glan. Oui, donc. Allô.
1: Ouais.
24: Ben, je te disais que...
25: Vous me dites quand je suis à l'antenne, hein.
24: Oui, ma phobie, elle est bien blessée, elle m'apporte le journal, et voilà.
5: Je viens tout à l'heure parce qu'on fait une teuf avec Pubert.
1: Ok.
25: D'accord.
1: Bon, vous commencez à fermer les nanas parce que Cindy...
25: Tu me donneras la passe en antenne.
1: Cindy, Ginny dort. Bonne nuit. Ça vous apprendra à dire que vous parlez. Bonne nuit, les nanas.
2: Ça y est.
1: Bonne nuit à toutes les deux.
25: On dira un crack à toi.
24: À qui?
1: Ginny,
25: Cindy.
1: Voilà. Donc, alors, Angèle, toi, tu me dis, ça peut te rapporter le journal. Ça commence à bien faire, ce double son. C'est tous les jeudis.
2: Jeudi.
1: Il y en a ras-le-bol au son de en face.
25: Le bol. T'es là, Ginny?
1: Non, elle n'est plus là.
25: C'est dommage. Moi, je préfère le 7-Up.
1: Eh ben, conclusion, allez.
25: Alors, conclusion. Moi, j'ai pas eu le temps de passer.
1: Conclusion.
25: Jean-Glan, mais tu peux m'appeler Glan.
1: Allez, vas-y, conclusion.
25: Alors, la confusion, bah, il y en a eu plusieurs.
1: Conclusion !
25: Oui, bah, la confusion, c'est qu'on s'est trompé sur le terme du débat. La confusion...
1: Conclusion, pas oui, confusion, abruti !
25: Si je suis un abruti, toi, t'es un enculé.
1: Eh ben, là, dehors !
25: Allez, ça, c'est
1: là, je vais te dire une chose !
2: Là, je suis d'accord, ça y est, il est parti.
1: Voilà. Cindy ! Il est parti. Angèle.
24: Ouais, bah moi l'occlusion...
1: Excuse-moi. Angèle, te fous pas de moi parce que tout à l'heure ça va aller vite. Tu vas faire comme toutes les autres.
24: Laisse-moi deux.
2: Gérard. Jean Glan voulait s'excuser.
1: Non.
2: Mais si, actuellement.
25: Si.
2: Écoute ses excuses, Gérard.
25: Je suis désolé. Je sais pas ce qui m'a pris. Bon alors fais ta masturbation là. Je suis parti comme ça, les mômes sont venus comme ça de la bouche. Je sais, je suis parti en couille, je le sais, j'ai merdé, j'aurais pas dû. Ma mère m'a laissé tomber très tôt.
2: Gérard
25: le soir.
1: Ferme, j'ai demandé la conclusion.
25: Mais je tenais mes gages.
1: J'ai demandé la conclusion.
25: Bon bah c'est vrai qu'il y a eu plusieurs confusions. Alors.
1: Conclusion.
25: Ah, j'entends rien, la confusion, oui, c'est
1: bon,
25: que.
24: Confusion
25: intestinale. On confond beaucoup de choses. Pour un albino, si on confond les couleurs. Dans la confusion,
2: Gérard.
25: confusion.
2: Isabelle.
1: Genre, non. Terminé cette confusion.
25: La constellation.
1: Qui?
25: La constellation.
1: Bah, attends, pour un sang, lui, tu lui demandes qu'il ferme.
25: Si on me demande de fermer ma gueule, je peux pas donner ma confusion. Hein.
1: Non, mais pour un sang, t'es même pas capable de répondre à ce que je te demande.
2: Isabelle, bonjour.
25: Je crois qu'il serait plus simple. Demandons la conclusion, ça serait peut-être plus simple. Parce que la confusion, personne ne va comprendre.
1: Et comment ça va être long? Oh, on a dit le gamin là, s'il te plaît.
7: Oui, mais j'accueille Isabelle.
1: Ouais, ben, tu me la mets sur.
25: Bonsoir, Isabelle.
9: Bonsoir, Isabelle.
11: Bonsoir, Isabelle.
9: Ça va?
1: Allez, hop. Dehors, ce mec. Dehors, celui-là. J'aime pas les paroles,
7: je crois que c'est Angèle.
1: Non, non, c'est pas Angèle, c'est un mec.
9: Oh, non,
1: attends, il faut pas...
9: Je vous en prie.
25: Là, j'agite mon téléphone contre mon gland.
9: Comment? Ah.
1: Oula. Toute question, c'est la conclusion.
25: Oh, j'éjacule.
1: Je laisse. Mais merde, qu'est-ce que tu fais là, soldat?
7: Je le laisse terminer, Gérard. Ça y est.
1: Allez hop, terminé. Moi, j'arrête.
25: Ah non, j'en ai encore. Non,
1: non,
25: non.
1: Non, non, allez hop, terminé.
25: Allez, casse-toi.
1: Terminé, terminé.
25: Attends, j'ai pas terminé, j'en ai encore là.
1: Allez,
25: allez, maintenant, Gérard, tu te barres.
9: Isabelle. Gérard. Il est parrain.
7: Daniel, il commence à faire chier. Hein.
1: Mais, ouais.
12: Mais je bouge pas.
1: Ouais, il s'amuse avec les boutons.
12: Gérard, je bouge pas, je suis là, je suis comme ça.
1: Attends, tu tournes ma gueule,
12: je suis comme ça.
9: Gérard.
7: Là, Gérard.
12: Hey, qu'est-ce...
25: Là, Gérard.
12: Attendez.
1: Daniel, il est avec quelqu'un sur le bureau, il est en train de se faire une pipe.
12: Oh là, Daniel.
1: Qu'est-ce que j'aime pas de voir sur le standard. Oh là là. Et bon, allez, ben, bonne nuit à tous.
7: Allez, bravo, Daniel.
12: Bravo, Daniel.
1: Bravo, merci, Daniel.
25: Qu'est-ce qui s'est passé? On n'a pas fait une TV, nous.
1: Ah ben, ça te regarde pas.
7: Raconte, Gérard.
25: Allez, raconte.
1: Je sais pas, il y en a sous, sous la console.
12: C'est un peu le bordel, là.
25: Hein. En train de te sucer, ou...
12: Daniel, il est...
1: Y en a sous la console.
25: Qu'est-ce qu'il fait?
1: Et il s'amuse à faire une pépada.
25: Qu'est-ce qu'il nous fait, l'autre, sans nom, là? Quand il veut, il se réveille, le Gérard.
1: Et alors? Il se reculote, là.
25: Et comment il s'appelle, celui qui fait la pipe? Gérard.
1: C'était bon.
25: Gérard.
9: Elle s'appelle comment, la chèvre?
25: Oh, quel con, hein, celui-là, il va répondre.
1: Le con, il t'emmerde.
25: Ah, bah, il est là.
9: Si.
1: Le con, il t'emmerde.
25: Non, mais au lieu de rire bêtement, là, alors que t'as plus de dents, là...
1: Allez hop, tu dégages. Hop, bonne nuit à toi. Alors, Isabelle.
25: Regarde, là, il rigole, moi, l'abruti, hein.
1: Et l'abruti t'emmerde. Allez, bonne nuit. Dégage. Dégage.
25: Des homosexuels, c'est ça, là, avec les pipes et tout. Ça te fait rire, ça, hein?
1: Allez,
25: ça t'amuse, quoi.
1: Non, tu me l'échappes, là, c'est bien.
25: L'hétéro.
1: L'hétéro, tu sais ce qu'il te dit?
25: Ouais, bah, t'as un hétéro. Ouais, bah, moi, je t'emmerde aussi. Ok? Donc, maintenant, je fais ma confusion.
1: Fais ta conclusion, abruti.
25: Ouais, abruti, ouais. Alors, moi,
9: Jean-Luc.
25: Qu'est-ce que j'ai à dire?
1: Dépêche-toi, parce que. Normalement, dans 6 minutes, j'ai fini. Ouais. T'as moins de 2 minutes pour la faire, ta conclusion.
25: Ce que j'ai à dire, exactement, le silence, c'est qu'on m'écoute.
9: Oui.
1: Bon, bah attends, si je veux, d'accord.
25: Ouais, bah s'il te plaît, alors, je veux bien. Ce que j'ai à dire, ça va être clair. Ça va être net. Ça va être précis. Ça va aller très vite.
1: Bah allez, hop, bonne nuit.
25: Hop. Vas-y, pète un coup dans le combiné. Alors, j'y vais très vite, ça va être clair, net, précis. Je vais pas y aller par quatre chemins, je vais aller droit au but. Je vais faire ma conclusion franchement. Je ne vais pas tarder à parler franchement. Je suis sur le point d'être franc. Ce que j'ai à dire, c'est très clair. Sur les phobies, attention, il y a aujourd'hui, en France, en France, sur cette planète, des gens qui sont phobialisés, qui phobabilisent, qui culpabilisent.
12: On nous manipule
7: Et alors?
25: Le pouvoir y est pour quelque chose.
12: Révoltons-nous, mon frère.
25: Entendu ce matin à la radio sur France FIP.
1: Allez hop, hop, hop, hop,
25: La phobie sera votée à la Méditation nationale.
12: Allez, tous les camarades bolcheviks qui nous écoutent.
1: Allez,
25: je demande, joignez-vous.
1: Stop, on arrête.
9: Les Français.
1: Moi je vais vous dire une chose. Vous avez tous été des nazes. Vous m'avez fait chier. Du premier jusqu'au début.
9: C'est dégueulasse.
25: Ici le général de Gaulle. Ici Londres.
1: Mais merde. C'est pas la politique.
7: Gérard.
1: T'es pas ou quoi?
7: Mais dis-lui aussi, toi.
25: C'est l'avenue Charles de Gaulle qui vous parle.
1: C'est pas ça, merde.
25: La phobie est là.
1: Bon, allez, moi j'arrête.
25: Elle existe.
1: Arrête, arrête-moi tout ça. Allez, on arrête.
25: Ne nous laissons pas envahir.
1: On arrête. On fait pas de politique là, sorcier, merde.
24: Elle est reconnaissable par sa petite moustache et ses cheveux gras.
6: Pourquoi ? J'ai pas d'heure.
1: Non, attends, il est 4h du matin, je suis désolé.
6: Pas d'heure pour ça.
1: Désolé.
25: Y'a pas de désolé.
1: Donc, premier débat.
25: Oui.
1: J'étais très déçu.
25: Bah, nous aussi, hein.
1: Ouais, bah, si t'es pas content, tu rentres chez toi, toi.
25: Non, mais je suis chez moi déjà, donc.
1: Tu raccroches et tu me fous la paix.
25: À la rigueur, je rentre dehors.
24: Ouais, d'accord.
25: Mais ça, c'est pas possible, hein, rentrer dehors. Eh, si ça s'appelle un SDF, il rentre dehors, il rentre chez lui.
24: Ah ouais,
1: d'accord. Allez, hop.
25: Oui.
1: Tu me vires les mecs, je veux plus en entendre parler.
8: Ah bah comme par hasard.
24: C'est trop intellectuel.
1: Non, non, attends, SDF, je suis pas SDF.
8: Il t'a pas traité de SDF, Gérard. Mais non, t'écoutes pas ce qu'il dit.
1: Non, presque pas.
8: Non,
1: presque
8: pas. Demande à Daniel.
1: Mais non, il écoute pas. Mais attends, t'es même pas capable de gérer un standard. Allez,
8: au moins, moi j'écoute ce qu'ils disent.
1: Vous allez avoir.
25: Vous allez vous calmer d'abord.
1: Déjà, vous allez avoir Marc.
8: Pierre.
1: Oh merde,
8: je suis non, sur fan.
10: Emmanuel.
1: Moi, je sais plus.
10: Gustave.
8: Non, sérieux.
1: C'est comment son nom là?
8: C'est Jean-Gilles cette nuit. Jean-Gilles, il fait un essai. Jean-Gilles.
1: Bah, ça broutille là?
8: Ouais.
1: Oui, il a cassé le casque. C'est bon. Là, c'est Marc et puis.
25: Marc et Sophie.
6: Gérard,
25: les filles, dans 3 minutes, je passe vous chercher. Hein.
1: C'est ça, t'as raison, la broutie.
25: Gérard,
1: ben, bonne nuit à tous. Vous allez écouter.
25: On dit pas bonne nuit, on dit adieu, je crois que c'était son dernier débat.
1: Ben, vous verrez bien la semaine prochaine, Pognard, je vous annonce pas le temps.
25: On
8: n'a pas fait de conclusion, Gérard.
1: En conclusion, je fais pas des conclusions, les deux abrutis.
25: François, non, on l'aime bien, Gérard. On veut que tu vives, Gérard. Gérard, c'est plus vrai.
8: Bah oui, ça va.
1: Ouais. Amuse-toi bien avec un standard pourri quand je te dis d'arrêter les
8: études. Gérard, il y a un double son.
1: Ouais, mais attends. De toute manière, tu demanderas à Daniel et puis à ton standardiste que tu m'as mis là. Hein. À chaque fois, c'est pareil. C'est le vrai bordel. Alors donc, la semaine prochaine, on ne sait pas s'il y aura un débat.
8: Il y aura quoi? Il y aura quoi, de la musique?
1: Non, on n'en sait rien. Tu te débrouilleras avec Françoise ou Stéphane. Voilà.
8: Ouais.
1: Donc sinon, on fait. On fera comme on a dit, c'est tout.
8: Tout.
1: Donc alors vous allez retrouver Marc et après Lorenzo.
24: Mais non, attends, on n'a pas fait de conclusion là.
1: Non mais quand Daniel est rétro au standard.
8: Ah, il a raccroché.
1: Voilà.
24: Ah bah on peut faire une conclusion, voilà.
1: Alors les filles, allez-y.
24: Ben Angèle, moi j'ai trouvé ça hyper intéressant comme débat. Les phobies, je trouve qu'il y en a beaucoup trop, il faut que ça cesse. D'ailleurs, je fais partie du parti antiphobie, le PAP, et donc j'invite tout le monde à rejoindre mon parti. On va se débarrasser des phobies, tous ensemble à faire la chaîne.
1: Alors, attends,
24: et voilà.
1: Angèle.
24: Oui.
1: Je vais te poser une question.
24: Vas-y.
1: Pour toi, qu'est-ce que c'est une phobie?
24: Bon, ça, je crois qu'on a quand même fait le tour du.
1: Non, mais.
24: T'as toujours pas compris, Gérard?
1: Non, mais attends.
8: Faut conclure, il est 4h, c'est max, là. J'ai écouté le débat, très bien, faut conclure.
24: Okay.
1: Non, mais attends, j'aimerais bien qu'elle me réponde.
8: Non, mais il est 4h, Gérard.
24: On l'a déjà dit, ça, Gérard, que c'était qu'une phobie.
1: Ouais, bah, à part te faire sodomiser, c'est tout ce que t'aimes.
8: Elle aime ça, c'est sa phobie.
1: Bah, apparemment, c'est ce que t'as dit tout à l'heure.
24: Non, c'était pas moi.
1: Ouais, c'est enfin, pas
8: bref.
1: Bref.
8: Pour conclure, Gérard, donc, sur ce débat sur la phobie.
1: Sur les deux, de manière naze.
8: Ah non, bien, non.
1: Non, naze.
8: Un peu houleux sur les dernières demi-heures, mais bien, dans l'ensemble.
1: De manière, quand on aura un standardiste un peu mieux.
8: Oh là, c'est clair, sur Manu, t'as galéré.
1: Merci. Quand on lui demande quelque chose, quand on lui demande quelque chose et qu'il se fout de la gueule du monde, c'est pas la peine.
8: Et dis-lui en face, tu peux le regarder dans les yeux.
1: Quand je te demande quelque chose, tu me dis non, c'est pas vrai. Et je sais pas comment qu'ils arrivent à faire pour passer sur tout le monde.
8: Oh là, tu bafouilles quand même.
13: Merci.
1: Hein? Tu me feras voir comment que les gens peuvent passer sur les autres auditeurs.
8: Parce qu'ils ont plus de voix que les autres.
13: Merci, c'est peut-être qu'ils parlent plus fort, Gérard.
1: Ouais, ils parlent plus fort et quand je te demande de les virer, c'est bizarre. Quand je te demande un truc, ils sont encore sur l'antenne.
13: Peut-être qu'une fille peut être avec un mec sur le même téléphone,
1: Gérard. Non.
13: Et justement, ils se passent par-dessus.
1: Ah ouais. Et t'en es sûr que c'est pas par ici que ça se passe?
13: Merci.
1: Hein? Comme par hasard. C'est simple, c'est tous les jeudis, c'est pareil.
13: S'il vous plaît.
1: Hein? Donc, le gyrophare, j'en ai pas besoin. Toi, je couche pas avec toi, je suis pas un PD, d'accord? Alors, tu dégages. Cela. Là, c'est la fin de l'émission, tu vas pas me faire chier longtemps.
10: Bon, merci Gérard, et bonne nuit. On se retrouve peut-être jeudi prochain, peut-être.
1: Peut-être.
10: Peut-être. Il y a une chance sur deux. Hein.
1: On verra.
10: Y a une chance...
1: Une chance sur 1000.
10: Ah, bah génial.
1: Si je suis encore vivant. On demande entendeur, salut.
10: Adieu Gérard, merci. Donc, c'était les adieux de Gérard, qui apparemment risque de mourir dans la semaine. Nous on sera pas morts puisqu'on était bien morts mais de rire aujourd'hui et on espère vous retrouver demain dès 22h. Au revoir et bonne nuit, à tout à l'heure.
15: Voilà, bon okay. alors les conseils de Gérard et de Sandy, nous avons Michel, 26 ans de Paris. Bonsoir Michel.
16: Oui, bonsoir Max.
15: Bonsoir alors.
16: Gérard,
19: comment?
16: Bonsoir Sandy.
1: Ah, tu peux parler un petit peu plus fort parce que si on t'entend mal.
16: Très bien.
1: Oh d'accord, il comprend tout à l'envers celui-là encore.
15: Alors quelle est ta question Michel?
16: Ben voilà, moi en fait je pars à Sydney demain. Et
15: pour les JO?
16: Gérard, ouais pour les JO.
15: Ouais, bah fais vite.
1: Ouais, je crois que tu te réveilles un peu tard parce que demain il reste plus que deux jours. Hein.
16: Bah ouais je sais, mais j'ai gagné un voyage avec les bus Hollywood Chewing Gum là.
1: Ouais c'est ça.
19: Mais c'est pas la fermeture non?
1: Non mais c'est dimanche, mais attends, il part demain.
15: Mais non, il n'y a pas la fermeture, il y a une nocturne je crois à Sydney, il y a une nocturne.
1: Ouais, ça s'arrête dimanche hein, les Jeux Olympiques. Hein.
19: Ah d'accord.
1: Et tu vas aller voir qui là-bas?
15: Moi sérieusement, alors c'est quoi ton problème Michel?
16: Bah donc voilà justement, c'est que vu qu'il reste plus beaucoup d'épreuves, j'ai moi un petit conseil Gérard, qu'est-ce que tu me conseilles d'aller voir en fait?
1: Ouais bah, je vais te dire une chose maintenant, qu'est-ce qu'il reste à voir à l'heure actuelle, c'est la finale de la boxe et c'est tout.
16: Bah il y a d'autres épreuves, il y a le basket, il y a...
1: Ah non, on n'est plus dedans hein.
16: Mais si.
1: Non, pas dans le basket.
15: Si, les mecs.
20: On est en demi-finale, merde.
1: Lesquels
20: c'est... La France en demi-finale.
1: Ah bah t'as plus que ça, hein, c'est tout hein. Parce qu'il y a plus de... Non, il y a...
16: La boxe, il y a encore pas mal de trucs.
1: Eh ben, on vient de te le dire, la boxe et le basket, c'est tout ce qui reste. Hein.
20: Il y a aussi le canoë-kayak.
1: Non, bah, c'est fini.
20: En simple.
1: Bon, on dit...
20: Il y a du canoë-kayak en salle. Il y a le taekwondo, là, le machin.
15: Oui, mais le taekwondo aussi.
1: Arrête tes conneries, j'ai vu les programmes, il reste plus grand-chose, on n'est plus dedans presque. On n'a plus que la finale de boxe et le basket et c'est tout. Il n'y a plus rien d'autre pour les Français maintenant.
20: Le taekwondo aussi.
1: Mais non.
16: Mais si. J'y vais pas que pour voir des Français, hein, Gérard.
1: Ah bah...
16: Spectacle, quand même.
1: Bah, qu'est-ce qu'il y a comme spectacle? Tu vas voir les... Quoi?
19: Il y a la fermeture.
15: Attends, Michel.
1: Ouais, mais
15: Michel.
16: Ouais.
15: Ne me dis pas que tu vas juste pour la parade de nuit, quand même.
1: Tu vas pour la clôture?
16: Bah, un petit peu aussi, ça peut être...
15: Ouais, bah attends, t'as des billets ou pas, Michel?
16: Ah ouais, non, sérieux, ouais.
15: T'as des billets de quoi? T'as des billets Hollywood?
16: Bah ouais.
15: Quel parfum?
16: Menthe.
1: Ouais, c'est ça. Fous-toi bien de notre gueule.
15: Non, mais sérieux.
16: Tu connais pas les voyages en bus Hollywood Chewing Gum?
1: T'as besoin de préciser la marque?
15: Putain, pas de marque.
1: T'as besoin de préciser la marque?
15: Ah là, encore avoir des procès.
1: T'as besoin de préciser la marque?
16: Bah ouais.
1: Oh, tu travailles ou quoi, là, quand je te parle?
15: T'es rayé ou quoi, toi, Gérard?
1: Eh non, mais tu dors ou quoi, là, derrière ton téléphone?
16: Bah non, pas du tout, Gérard, mais voilà, moi, je suis obligé de préciser la marque, quoi.
1: Bah t'as pas besoin de ça. Putain mais t'es con ou quoi?
16: Bon non excuse-moi j'en ferai plus.
1: Ah bon? Bah tu l'as dit de toute manière à l'heure actuelle t'as presque plus rien. Si tu vas pour voir ce qui reste et puis la clôture.
19: Moi je peux pas t'aider, j'y connais rien en géo donc C'est ouais, pour ça que Gérard il parle le plus parce que moi j'y connais
1: rien. À part la clôture.
15: On rappelle que JO c'est pas Jolo Otage hein, comme on l'a entendu dans l'un de tes débats. Hein.
1: Ça c'est les deux cons standards.
15: Enfin bon, j'ai eu des problèmes à cause de toi et c'est toi qui es responsable.
1: Il y a aussi un barbu aussi. Ouais c'est ça, t'as raison. Manu, tu fermes ta gueule, tu t'occupes de ton standard. D'accord. Quand on t'appellera Potion, tu sortiras de sous le lit.
15: Si, il y avait le tireur.
1: Toi, c'est pareil, tu fermes ta gueule.
15: Michel Hack, il était barbu, hein, c'était un bubard.
1: Putain, mais ils sont cons.
15: Bon, alors, pour terminer sur Michel,
1: Sur Michel, de toute manière, je peux te dire, si tu vas pour à peine deux jours, maintenant, ça sert à rien du tout.
16: Mais bah, surtout écoute, j'ai entendu dire que...
15: Tu pars quand, Michel? Demain?
16: Bah, je pars demain matin.
15: En ouais. plus. Bon, attends, en bus, pour aller jusqu'à...
1: Non, mais attends, tu vas comment?
16: En bus.
1: Alors là, t'es pas... Non, mais t'es pas arrivé, hein.
15: Ça fait combien de trajets en bus, Gérard, Paris-Sydney?
1: Je sais pas, parce que je sais déjà que y a un décalage de 10 heures d'avion. Il y a un décalage de 10 heures.
15: Attends, parce que si on fait un calcul rapide, Michel, tu me dis si je me trompe, hein, ouais. Sachant qu'il y a 10 heures de décalage en avion, ça fait combien en bus? Ça fait au moins 36 heures de décalage en bus.
1: Mais attends, il est pas arrivé. Hein.
19: Vous voulez que tu prennes l'avion, hein?
1: Ouais.
20: Il va remonter dans le temps.
1: Tu vas en avion, ça va plus vite, hein?
15: Il va remonter dans le temps.
1: Ouais. Tu vas en avion, tu restes chez toi, tu regardes les...
15: Retour vers le passé et tout grâce au bus Hollywood.
1: Non, mais je crois que, à mon avis, tu vas y aller pour rien, hein, là. Oh, Michel.
16: Sandy,
24: Oui.
3: Des rumeurs de couloir que tu représentais la France pour l'épreuve de sumo-kori masculin.
14: Et toi, tu représentes le connard qui est en train de se foutre de la gueule du monde.
3: Mais non, mais pas du tout. Moi, c'est ce qu'on m'a dit. Donc,
14: ouais, bah, c'est les gens cons. Tu sais c'est quoi pour moi, c'est des cons.
17: Voilà, exactement.
14: D'accord. Et toi, tu fais partie des cons parce que tu le répètes.
17: Et Michel.
3: Ouais.
17: T'as intérêt à amener de la mousse à raser parce qu'effectivement, là, si tu prends le bus et que tu vas, à mon avis, faire tout ton bus avec les bus Hollywood en partant de Paris pour la raciner, là, finalement, la beubarde, tu vas finir par l'avoir. Hein.
3: Ouais, c'est clair. C'est
21: chaud. En plus, pour y aller, tu passes par des pays sympas, quoi, si tu fais le trajet.
17: C'est clair, ouais.
14: Non, mais à mon avis, je crois que tu vas y aller pour rien.
3: Ah bon, tu penses?
14: Ah ouais. Oui, là, ouais. Vu qu'il reste deux vendredi et samedi.
17: Ah ouais, là, c'est chaud, là, encore.
14: Dimanche, c'est la clôture, donc tu vas pour rien. Hein.
3: Mes billets Hollywood, je me suis fait bébard, quoi.
17: Bah ouais, c'est dommage.
14: Tu t'es fait rembourser.
3: Ah ouais?

0: pas d'insultes.
1: De Gérard.
2: Ah. Pardon. Et voilà. Donc bienvenue pour donc 0h35. Donc bienvenue pour les pour le premier débat. Donc alors ça Fildar, tu vas te prendre une claque.
3: Putain, ça commence
2: déjà. Tu vas te prendre une gaufre. Mais méchante tout à l'heure.
3: Pourquoi?
2: Tu me refais ça.
3: Mais attends, c'est propre. Hein.
2: Non, mais je lui avais dit qu'elle avait un surnom. Alors
3: bah ouais, mais elle me l'a pas dit, donc je peux pas
2: ouais,
3: le deviner.
2: C'est moi qui va me démerder, c'est pas grave. Donc, premier débat qui va porter sur New York. Donc, vous pouvez toujours nous appeler au 0800 70 5000. Et 0803 08 5000 est toujours IRC, donc www.fr, voilà. Bonne radio.
4: Et ça n'arrête pas de monter, on est déjà à 2413,8 connectés.
2: Eh ben, c'est
3: joli, Gérard.
2: Alors, on va accueillir Cutpool, 24 ans, qu'on écoute Fun Radio à New York sur 93.4. Bonjour, Cutpool.
5: Salut, Gérard.
2: On va accueillir Saucisson à l'ail, 101.9 Paris. Allô.
3: Les gars, tu vois, c'est
2: voilà.
3: Même alors.
2: Voilà, bravo. Allô. Bravo.
5: Salut, bon. GG.
2: Salut. Ah
5: bah, allez, non, mais c'est parce que je t'entendais pas, donc c'est pour ça. Allô.
2: Bon, ça commence.
3: C'est quoi ça? Mais c'est à côté, là, ils font des essais, là. Coupe le truc, là.
2: Voilà. Bon, ça y est, merci. Susboul, 21 ans, 100.3 à Le Mans.
6: Bonsoir, Bill.
2: Big Bill.
6: Big Bill.
2: Tu dis bonsoir correctement et tu vas pas commencer parce que sinon tu vas pas faire la première question, je te le dis tout de suite, ok?
6: Bah tu viens de dire que c'était toi qui faisais Bill dans le Big Bill.
2: Bon, je t'ai pas demandé quelle heure il était, si ta sœur faisait du vélo.
3: Ouais. Ok.
2: Alors
6: elle en fait ou pas?
2: Toi, je te signale que tu vas aller voir Fildar tout de suite au standard.
3: Bon, Gérard, t'accueilles les gens, s'il te plaît.
2: Et Gérard Dion, le...
3: Non, j'ai rien. J'ai rien.
2: Ah donc,
3: non, j'ai rien
2: dans le froc. Donc, 22 ans, on écoute 94.6 à Salo. Oui, allô.
6: Exactement, bonsoir.
2: Salut Tony, ça t'apprendra, on t'avait vachement reconnu.
6: C'est pas grave.
3: Bah, mais j'ai rien dans le froc, Tony, si tu veux.
2: Voilà, donc, on va mettre Tony.
6: C'est mon nom de famille. Tony, c'est Arnett.
2: Ouais, c'est ça, t'as raison. Cuisse de Blours, on écoute à Hoche 98.7. Hein. Et Pot-Chambre à Dinan 103.5.
7: Ouais, salut Gérard, ça va?
2: Salut. Donc, alors, première question qui porte sur New York. Alors, êtes-vous allé à New York? Bon, celui qui commence à roter déjà, il va commencer à fermer sa gueule parce que ça va aller vite avec lui. D'accord?
7: C'est dit comme Gérard.
2: Ok, ben, celui qui rote aussi. Alors, première question, êtes-vous allé à New York? Si oui, quel type de transport avez-vous pris? On va demander à Saucisson à l'ail.
5: Ouais, j'y suis déjà allée et donc le transport que j'ai pris, c'est bien sûr l'avion. Et quand j'ai pris l'avion, j'ai énormément plané.
2: D'accord. Question
4: c'est
2: déjà.
4: Désolé IRC. D'interrompre.
5: Il n'y avait pas de problème.
4: Excuse-moi, je suis en train de parler. Il y a Davy One sur l'IRC qui te demande c'est quoi la fréquence de Fun à New York.
2: Alors là, je ne sais pas et il faudra demander ça.
3: Attends,
2: à Fildar.
3: Je vais vous donner ça dans 2 minutes.
2: Alors, cul de poule.
5: Oui, moi j'y suis allée. Mmh. J'ai pris des gros taxis jaunes.
2: D'accord. Susboul.
6: Bah moi j'ai jamais été mais ça me dirait bien.
2: Mm-hmm. Tony.
6: Non, je suis jamais allé à New York. D'ailleurs j'ai été un petit peu vexé que tu m'aies pas invité à aller en avant-première.
2: Non mais attends, c'est pas moi qui ai décidé, c'est la radio, d'accord?
6: Ah désolé.
2: Cuisse de Blours.
5: Ouais, moi j'y suis allé, j'ai pris l'avion.
2: D'accord.
3: J'ai la fréquence, Gérard.
2: Ouais.
3: 145. 6.57.
2: Non mais tu parles français s'il te plaît ça. Oh derrière vous vous calmez s'il vous plaît merci.
6: Non,
2: la fréquence.
3: 105.4.7.
2: Bon alors quand tu parles en français je te répondrai.
3: 104.7.
2: 104.7 ça m'étonnerait.
4: Il parlait pour les New Yorkais. Hein.
2: Ouais. Pas de chambre.
7: Ouais oui. Oui allô.
2: Oui.
7: Ça va.
2: Non mais pas de chambre, tu réponds à la question ou tu vas dégager?
7: Ouais non c'est bon, j'ai été en delta plane avec le Mistral.
2: D'accord, je crois que t'as pas tellement compris la question hein.
7: Si, je suis parti à New York.
2: Je crois que t'as pas tellement compris. Êtes-vous allé à New York? Si oui, quel type de transport avez-vous pris?
7: Ouais j'y suis allé.
6: En delta plane.
2: Oh là là. Hey, tu lui expliques comment que ça se passe un débat.
3: Ah, il comprend rien.
2: Il

0: On prend mes genoux, lui, hein.
1: Non, c'est possible.
0: Oh là là. Non, allez, tu le prends, tu y expliques, parce que à mon avis, il a pas tellement compris le truc. Donc, alors moi,
2: voilà, Brège.
0: Qui dit à Brège là?
3: Gérard pose des questions.
2: Non, d'abord,
0: Cul de poule, cul de poule.
1: Le but, c'est de faire parler le gros beauf à l'antenne.
0: Le gros beauf, puis t'emmerde, toi, connard.
2: N'importe quoi.
0: Et toi, Fildar, fais gaffe avant la fin de l'émission, toi, parce que tu pourras peut-être recevoir le restant du café sur ta gueule. Ok. Alors qu'est-ce que je voulais dire? Ouais, je voulais dire que j'ai été à New York. J'ai été avec Sandy, donc on a pris l'avion, donc c'était super bien. Alors, les habitants de New York payent-ils moins d'impôts qu'à Paris? On va demander à Pot de Chambre.
4: Ouais, mais sérieusement, toi, Gérard, j'en sais rien du tout.
0: Bon alors, pot de chambre, on t'a sélectionné, c'est pour quoi faire?
4: Ouais, j'en sais rien, s'ils payent des impôts.
0: Je te demande, on t'a sélectionné, c'était pour quoi faire? Pour participer au débat ou pour te foutre de ma gueule?
4: Mais je peux vous foutre de ta gueule, je réponds.
5: T'es même pas new-yorkien, toi.
4: Je suis à Paris, moi.
0: Non mais moi, je te demande, t'es à Paris, c'est pour ça que j'ai 103.5, dis non.
4: Ah oui, c'est dis non.
0: Ah ouais, dis non. Tu prendrais pas les gens pour des cons?
2: Non.
0: Hein? Celle qui s'amuse à dire que je suis lourd tout à l'heure, elle va dégager. Et je vais pas chercher. Alors je vous préviens, soit que vous répondez correctement aux questions, ou soit que vous foutez de ma gueule et que vous avez pas envie de participer au débat, ça sert à rien qu'on vous sélectionne. Ok?
3: Ouais,
0: c'est clair,
6: Gérard,
0: et net.
6: Gérard, oui, Gérard, il y a encore Davy One qui te demande si les nouilles York, c'est un plat surénien.
0: Ah ben ça, pour l'instant... Là, pour l'instant, on n'est pas arrivé à la question, qu'est-ce qu'on mange là-bas? Alors, on va demander à Pot de Chambre s'il est réveillé.
4: Oui, je suis réveillé, vas-y.
0: Alors?
4: Est-ce que tu peux me répéter ta question, s'il te plaît?
0: Tu as commencé à te foutre de ma gueule, là, ou quoi?
3: Je vais expliquer hors antenne, Gérard, c'est pour ça, il n'a pas entendu.
0: Non, il n'a pas entendu la question, alors que j'y ai demandé la première fois. Apparemment, il a dit, j'ai pas envie d'y répondre. Alors, s'il n'a pas envie d'y répondre, il participe pas au débat. Ça sert à rien de sélectionner. Bon, ça suffit, s'il vous plaît, c'est moi qui commande.
5: Mais laissez-le, ça le stimule.
0: Hein? Alors, je vous préviens, si on vous sélectionne, c'est pour pas... On se calme. Si on vous sélectionne, c'est pour participer au débat. Si vous voulez pas participer, ça sert à rien qu'on vous sélectionne. C'est clair et net.
2: Mais t'énerve pas.
7: T'entends, hein, crie pas.
0: Alors, pot de chambre, les habitants de New York payent-ils moins d'impôts qu'à Paris?
4: Oh bah, sans doute.
0: D'accord.
3: Voilà. Et pourquoi aussi? Il faut peut-être expliquer un peu.
0: Alors, tu peux expliquer?
4: Je sais pas, moi, parce qu'ils habitent aux appartements, alors... Franchement, je pourrais pas te dire plus que ça, j'en sais rien du tout.
0: Non mais attends, non mais là, je crois que t'es en train de...
4: J'ai compris ta question, mais je sais pas y répondre, j'habite pas à New York et... voilà, je crois, je peux pas te répondre mieux.
0: Bon, ok. Cuisse de Blours.
2: Tu peux répéter la question?
0: Hey, vous commencez à me les gonfler là.
2: Mais non, mais j'ai pas entendu.
0: Non mais hey, les oreilles c'est comme le cul, ça se lave, vous avez très bien compris la question. Alors maintenant je la répète plus.
2: Bah, je me suis pas lavé depuis une semaine.
0: Alors si t'as pas compris la question, je passe à Tony, merci.
5: Ouais, je crois qu'ils comprennent pas le sens de tes questions, mon GG.
0: Alors ouais, Tony.
2: Je suis d'accord avec lui.
5: Ouais, moi je voulais dire que les habitants de New York ils doivent payer un petit peu plus d'impôts parce qu'il me semble que le dollar c'est plus fort en Amérique qu'en France en fait.
0: Ouais, mais
5: d'ailleurs, tu pourrais témoigner, même toi, parce que t'as vu que, en fait, ils ont payé plus d'impôts parce qu'il paraît qu'il y a un gros monstre qui a tout détruit dans la ville. Et d'ailleurs, ça fait qu'en fait, ils ont payé plus d'impôts.
2: Mmh. Allez tout reconstruire après.
0: Bah attendez, il y a une question universelle.
6: Ouais, attends, il y a Booster qui te demande, il te demande pas, il explique que les habitants de New York ne payent pas souvent de pots, c'est pour ça que les bistrots sont vides.
0: Non mais je vois pas tout le rapport avec
3: ça. Non, parce que Gérard, tu y allais dans les bistrots là-bas, toi. Tu peux nous en parler, non ou pas?
6: T'as payé un pot, t'as fait des
8: teufs quand même là-bas, GG.
0: Non. Pour l'instant, on n'est pas en train de parler des cafés, d'accord? Susboul.
5: Ah, moi, je pense que le gros monstre qui a détruit New York, il doit payer beaucoup d'impôts parce qu'il doit avoir une grosse maison, quoi.
0: Bon, Fildar, tu me cherches celui qui fait le con et t'éteins ton micro parce que tout à l'heure, ça va mal se terminer pour ton matricule.
9: D'accord.
0: Alors, Susboul, pour toi?
5: Bah, moi, je pense qu'il paye beaucoup d'impôts parce que le gros monstre que
0: Allô
5: de New York, il doit avoir une grosse maison quand même.
0: Mmh. Ok, saucisson à l'ail.
2: Alors, sérieusement, moi, je pense qu'à New York, les gens ont plus d'avantages que la France parce que, notamment, le problème des impôts, comme on parle, quoi.
0: Ouais, non, mais tu peux préciser le fond de ta réponse.
2: Ils payent plus d'impôts qu'en France.
0: Ouais, mais pourquoi?
2: Bah, pourquoi? Parce que, il faut qu'ils payent des impôts et c'est comme ça.
0: D'accord.
3: Parce que c'est en dollars, Gérard, non? C'est en dollars.
0: Donc là, pour l'instant, je te dis de chercher qui c'est qui est en train de faire le con. Je t'ai pas demandé de... Fidlar, je te signale. Au lieu d'allumer ta clope, t'essaies tout de suite de savoir qui fait le con. Parce que sinon, c'est toi qui dérouille.
2: Tout de suite. C'est pas moi.
0: Je te préviens, Fidlar. Tu cherches tout de suite.
5: C'est jamais toi, saucisson à l'ail mystère.
0: Ouais, tu fermes, Tony, ça suffit, d'accord? Alors, tu te poules.
2: Oui.
0: Donc, toi?
2: En fait, ça dépend où tu habites dans New York. Mmh. Tu habites à côté de New Tower Bridge Center, tu payes.
0: Voilà, attends, tu peux répéter là, parce que j'ai pas compris le.
2: New Tower Bridge Center.
0: Ouais.
2: Tu payes trois fois plus cher si t'es à un petit short street.
0: Oh non, mais je peux pas vous dire parce que nous on a été dans New York tout.
2: Ouais, donc non, attends, ça va. Tu as été à New York 3 jours, tu peux pas dire que tu connais New York quoi.
0: Non mais attends, en 3 jours tu peux visiter New York, je suis désolé.
5: Ouais, mais Gérard, t'as été dans le Bronx.
0: Quoi?
5: T'as été dans le Bronx.
0: C'est où ça?
5: C'est à côté de Harlem.
0: Non mais attends,
5: il y a des grands négros avec des couteaux de chasse et tout.
0: C'est non mais attends, je te signale qu'on a visité certains quartiers et je peux vous dire une chose que c'est quand même pas évident de se balader là-dedans. Pourquoi? Donc pour
5: c'est
0: vous dire.
5: Ou pas
0: oh.
7: C'est agressé ou pas ce que tu dis.
0: Bon. Fildar.
3: Oui, mais je peux pas deviner à chaque
0: non,
3: fois.
0: Non, mais tu peux pas vient. Deviner, c'est ton boulot. Tu veux faire le standard, maintenant tu fais ton boulot correctement ou pas du tout.
3: D'accord.
0: Clair, net, précis. Voilà.
3: D'accord.
0: Ok.
2: Grave,
6: Gérard, en attendant, à propos du Bronx, sur IRC, on me demande si t'as coulé un Bronx. Là.
0: Non. Non. Donc, pour vous dire s'ils payent plus d'impôts que nous à Paris, ça je peux pas vous le dire parce qu'on n'a pas eu...
3: T'as pas fait des recherches?
0: Non, on n'a pas eu l'occasion de trop discuter avec les gens et tout. Donc,
7: n'importe quoi.
0: Oh ta gueule, à toi je t'emmerde.
5: Et est-ce que t'as rencontré Beetleborg?
0: Quoi?
5: Est-ce que t'as rencontré Beetleborg?
0: N'importe quoi toi. Toi t'es en train de planer à 24 à l'heure.
5: Et
0: hein.
5: Toi Gérard, t'es allé à New York pour voir un film, c'est ça?
0: Bah oui.
5: C'était quoi? C'était le film de cul, la Zobzilla contre les présences nymphomanes, c'est ça?
0: Attends, fais gaffe à toi Tony, parce que tout à l'heure tu as dégagé. Alors je te signale, t'as intérêt de rester à carreau si tu veux finir les 10 questions.
5: Non, moi je m'arrête.
0: Ouais, non, mais moi je te dis, t'as intérêt à te calmer.
5: Ok, pas de problème.
2: Gérard, t'es monté dans l'Empire State Building?
0: Mais pour l'instant, on n'en est pas arrivé là, d'accord?
2: D'accord.
0: Alors, que mange-t-on à nous, que mange-t-on quand on est à New York? Leur spécialité là-bas, pour vous. Donc, on va demander à...
3: C'est un mec en moto?
0: Un mec en moto.
3: Putain, mais qu'est-ce qu'il fait là, le gars?
6: Un mec en moto.
0: Toi, tu cherches?
6: D'où il sort? Putain, trouve-le, il est importable en plus, c'est sûr.
0: Allô?
6: Oh là là!
7: Je suis à 130 sur l'autoroute!
0: Non, mais allez-y, continuez! Hey. Attends, parce que lui, il veut pas faire son boulot.
6: Non, mais c'est bon, apparemment, il s'est arrêté. Apparemment, il s'est arrêté, vas-y, non, mais
0: toi, tout à l'heure, je vais me lever, je vais t'en coller une! Ça va te faire tout drôle avant la fin, toi. Je te signale, c'est la dernière fois que je te le dis.
2: I'm gonna leave
0: New York. Ouais, vous fermez vos gueules.
2: New York.
0: Merci.
6: Alors, bon, Gérard, pour calmer le débat, il y a Oxyde qui dit qu'un jour il ira à New York avec toi, on y jouera, tu verras.
0: Ouais, mais ça c'est une chanson, donc je m'en fous. Alors, que mange-t-on quand
6: c'est
0: on
6: est... C'est pas gentil, hein, de ta part.
0: Ben si, de toute manière, j'irai pas à New York avec lui, j'irai plutôt avec ma femme.
2: Ça vient un film en anglais, non?
0: Non, personnellement, j'ai pas trop. On comprend pas trop bien ce qu'ils nous disent, à part excuse me. Excuse me, ou thank you, saucisse à l'ail. Donc on revient sur
3: saucisse à l'ail. Tu veux
2: dire quoi, saucisse à l'ail?
3: Saucisse à l'ail. T'as
5: pas dit fuck me, kiss man.
0: Tu as à l'ail.
6: Gérard,
3: non, t'as
6: Gérard.
3: Pas Fildar, il a rien fait.
6: Gérard, il y a Jupiler qui te demande si à New York t'as vu Starsky Hutch.
0: Non. Alors, on revient à la troisième question. Que mange-t-on quand on est à New York? Leur spécialité, on va demander ça à pot de chambre.
7: Des hamburgers.
0: Oh là là là là là, putain, vous
2: des
0: commencez...
2: Des hamburgers.
0: Vous commencez... Vous commencez à me coincer les couilles sérieusement.
2: Non, pour moi, ce sera des brouillards.
0: On est déjà à la troisième question. Vous commencez à foutre votre merde, c'est pas bon.
5: Inadmissible.
0: Ça va pas être bon pour le deuxième débat, je le sens.
2: Ouais.
0: Alors, pot de chambre?
5: Oui, bah des hamburgers, des frites et du ketchup.
0: Ah ouais, tu crois qu'ils mangent des frites là-bas?
5: Bah ouais.
0: D'accord.
2: Bah ouais, évidemment, ouais, on mange que des frites et des hamburgers.
3: Pas, pas tous en même temps, s'il vous plaît.
0: Cuisse de velours.
2: Bah, je viens de répondre à la question.
0: Ah bah c'est bien parce que tu
2: passes... Des frites, des hamburgers, etc.
0: Non mais je demande à pot de chambre et c'est toi qui réponds, c'est
2: bah,
0: pas mal.
2: Bah tu m'as dit cuisse de velours, alors je réponds.
5: Cuisse de velours.
2: Excuse-moi.
0: Tony.
5: Bah, il me semble aussi que c'est beaucoup de la base de sauce grasse, de viande rouge et de frites.
0: D'accord.
5: Ok, pas de problème.
0: Sauce boule.
5: Bah moi, j'étais dans un fast-food et j'ai pris un menu MacGyver. Donc il y avait un mini plat suisse.
0: Non, Tony. Ouais. Tony, laisse-le parler.
5: Pas de problème. Donc j'ai pris un menu MacGyver, j'ai un couteau suisse.
0: Ouais.
5: Une boussole.
0: Ouais.
5: Et un sandwich au pâté.
0: D'accord. Eh ben, tu vois, mon pote.
5: Attends, mais ça, c'est pas comestible.
0: Dans ce cas-là, tu sais ce que tu vas faire? Tu vas aller voir Fildar. Tu vas aller voir Fildar au standard maintenant. Ça va être terminé pour toi.
3: Je peux pas l'aider, hein.
0: Non, mais c'est bon, tu prends quelqu'un d'autre parce que j'aime pas les cons qui s'amusent à dire des conneries. Donc,
3: on n'a pas le droit d'être drôle.
0: Saucisson à l'ail.
2: Alors, la nourriture la plus répandue, je dirais les hamburgers, les hot dogs, les frites et les œufs brouillés.
0: Mm-hmm.
2: Et comme j'ai ça, je prendrais une pomme.
0: D'accord. Cul de poule.
2: Moi, j'ai entendu dire qu'ils faisaient des hot dogs avec des chiens écrasés, mais bon.
0: Alors, cul de poule.
2: Ouais.
0: Cul de poule.
2: Oui.
0: Je crois que t'as pas tellement bien compris la question.
2: Bah si, répète, vas-y.
0: Non mais attends, tu crois que je vais m'amuser à faire que ça toute la soirée?
2: Tu me demandes ce qu'ils mangent? Bah, je te dis, ils mangent des hamburgers faits avec des chiens écrasés.
0: Ouais, ben bah, ça c'est en Chine qu'on mange des
2: pas
0: bêtes.
2: Non, c'est du
0: Bon,
2: tu saurais qu'ils font des hot dogs avec des chiens écrasés.
0: D'accord, alors moi je peux te dire une chose que c'est faux, donc les plats le plus qui est demandé... Attends, celui qui s'amuse à renifler comme un bœuf.
2: Sandy.
0: Ouais, c'est Sandy. Alors Sandy, à ton merde, toi, d'accord, pétasse. Ça va aller vite maintenant. Je vous préviens, je modère pas mes mots. Alors
3: ah bah on a vu. Hein.
0: Gare
3: aux gorilles.
0: Donc qu'est-ce que je disais? Donc ouais, je voulais répondre. Donc c'est sûr que la spécialité là-bas c'est hamburger brouillé, voire même café, du café. Souvent c'est hamburger café là-bas en règle générale. Donc
5: beaucoup de glace.
0: Hein, ouais, non mais c'est vrai qu'ils mangent aussi des glaces, mais je pense que merci pour le Larsen, quand je parle, c'est sympa. Je peux dire que c'est vrai qu'il y a aussi il y a des glaces, mais quand il fait froid, ça m'étonnerait. Hein.
5: C'est vrai qu'il y a beaucoup, Gérard, c'est vrai qu'il y a beaucoup d'obèses aux États-Unis.
2: La moitié de la population.
0: Non, je peux dire que en règle générale, là dans les quartiers. Attendez, s'il vous plaît, merci. Déjà, je vais couper. Je vais te répondre, Tony, après, mais il y a une question IRC qui est peut-être importante.
6: Oui, il y a Jarvis Cooker qui te demande, quand t'es allé à New York, est-ce qu'il y avait encore le vaisseau d'Indépendance Day au-dessus de l'Empire State Building?
0: Non. Qu'est-ce que je voulais dire? Ouais, tiens, il y a peut-être un petit sondage.
8: Bah ouais.
0: Merci. C'est pas Manu qui peut les envoyer, c'est à moi, d'accord?
3: Vas-y,
0: tu me parlais
3: plus. Balance un petit sondage.
0: Alors, pour la première question, êtes-vous déjà allé à New York? Alors, il y a 50% des gens qui ne connaissent pas New York dans la Manche. Alors ça, la Manche, c'est dans le département 50, donc je vois pas du tout le rapport.
3: Il y a New York là-bas. Non, mais il faut passer par la Manche pour la New York, c'est mer.
0: Ah oui.
3: La mer, tu connais pas la Manche?
0: Non, mais attends. Toi, tu me dirais, faut traverser la Seine pour aller à
3: Suresnes.
0: À Suresnes, c'est pareil. À Brouty.
3: Bah ouais.
5: À Brouty. C'est vraiment qu'un cas.
0: 32% des gens répondent. Ne répondent pas aux mendiants. Donc je vois pas du tout le rapport avec êtes-vous déjà allé à New York. Qu'est-ce qu'il y a encore? 18% sont allés à Euro Disney. Alors je sais pas si Euro Disney. Ils veulent parler de Euro Disney, celui qui est à Paris. Mais à New York, ça s'appelle pas Euro Disney.
2: Land.
0: C'est même pas Disneyland.
3: C'est Disney World.
0: Disney World.
3: Disney World.
0: Je sais plus exactement. Mais je crois que ce parc d'attraction, là, il est en voie de disparition. Oui, Rigo, avant que vous la police.
6: Ouais, ben, il y a Raptor qui te demande si, vu qu'il n'y avait pas le vaisseau d'Independence Day, est-ce qu'il y avait King Kong sur l'Empire State Building?
0: Non plus. Je répondais à qui c'était Tony. Donc Tony, tu peux me
5: Je répète pas la question.
0: Ouais, donc tu voulais me parler s'il y avait des obèses. Voilà, j'ai très bien compris.
5: Je répète pas la question.
0: Ouais, ben si ça te plaît pas, mon pote, tout à l'heure tu vas dégager, puis je vais pas te répondre tout de suite.
5: Vas-y, réponds. Okay, réponds quand même.
0: Alors donc, pour te dire s'il y avait des obèses là-bas, je sais que on en a vu pas mal, et c'est vrai que faut voir aussi ce qu'ils mangent, hein, parce que quand tu vois le nombre de restaurants qui sont les uns à côté des autres, ça fait un restaurant tous les 20 mètres à peine, hein, grosso modo. Et je peux te dire une chose, que grosso modo, il y avait un restaurant tous les 20 mètres. Oui, Rigo, avant qu'on fasse une pause.
6: Non, il me demande si... Attends. Non, c'est méchant, il parle de 110, c'est méchant.
0: Bon, alors c'est pas la peine. Donc,
5: quel rapport avec Gérard ? J'ai une question.
0: Oui ?
5: C'est pas de chambre.
0: Oui ?
5: Est-ce que tu sais s'ils ont toujours le syndrome de la vache folle au McDo ?
0: Non, mais attends, je vois pas du tout le rapport avec, avec New York, là.
5: Bah, dans les hamburgers.
0: Non, mais attends, mais je vois pas du tout le rapport, parce que le truc sur les vaches folles, ça vient pas de New York, hein, ça vient d'Angleterre.
5: Oh, pardon.
0: Donc... non mais vas-y toi.
3: Tu vas encore parler plus fort, Fildar.
0: Ouais, parle plus fort, comme ça on comprendra bien.
8: S'entend plus.
0: Donc oui.
8: Les saucissons à l'ail.
0: Oui.
8: Moi j'aimerais te poser une question. Est-ce que tu crois que la viande qu'ils mettent dans les hamburgers est la même viande qu'en France?
0: Attends 5 minutes. Tu parles encore plus fort. Je comprends pas, espèce de con.
8: C'est de la viande de rat dans les hamburgers.
0: Non mais
3: attends, mais je pense sur les 24.
8: Oh, bah, tu
0: vas,
8: tu mets tout
0: ça,
8: je te pose une question.
0: Attends 5 minutes,
3: va bouffer ton saucisson à l'ail.
0: Et toi, tu fermes ta gueule, toi, connard. Ok, connard.
3: Mais quoi, je fais les 24 lignes.
0: Ouais, tu fais les 24 lignes et tu parles moins fort quand les gens ils parlent, ok.
9: Allô.
3: Non, Gérard, arrête.
0: Vas-y,
3: il lui met des baffes.
6: Arrête de le frapper.
3: Gérard, arrête.
6: Vas-y, continue ton débat.
3: T'es fou. Hello.
0: Bon, alors, saucisson à l'ail, vas-y, je t'écoute avant qu'on fasse la pause.
8: Oui, donc je voulais te poser la question suivante. Est-ce que tu crois que la viande qu'ils mettent dans les hamburgers, est-ce que tu crois que c'est la même viande qu'en France?
0: Si, je pense, parce que c'est... Faut dire une chose, que les hamburgers, donc, c'est des trucs qui sont importés d'un peu partout dans le monde. Donc, c'est de la viande hachée, donc je pense que...
8: Ça peut être de la viande fabriquée aussi.
5: De la viande hachée.
0: Je pense. Bon, on arrête pour cette question. Maintenant, tout le monde a répondu. Alors, que représente New York pour vous? Et on va s'écouter...
3: On va s'écouter quoi?
0: La croûte des pieds de ma femme sont bonnes avec du caviar. Et on se retrouve tout de suite après au 0803 08 5000 et 0870.

0: de Gérard.
1: Eh ben, Une, j'en connais, il va s'en prendre une tout à l'heure, mais ça, là, je crois que ça va lui faire plus mal. Donc, 1h01 du matin, toujours les débats de Gérard, donc vous êtes toujours sur Pun Radio, et donc il y a toujours Rigo qui vous attend sur le site internet www.frpunradio.
2: Gérard, j'ai une grande nouvelle, on a déjà dépassé les 3000 personnes. Alors qu'il est 1h du matin, on est en train de battre les records. 3104,3.
1: Ouais, mais j'espère que il y en a pas qui vont s'en aller à cause de Phil Dard, parce que
3: on vient de s'écouter quoi, GG?
1: Et on vient de s'écouter, les croûtes de pied de ma femme sont bonnes avec du caviar. Et donc, vous pouvez toujours nous appeler au 0803-08-5000. Il y a toujours monsieur Fildar quand il sera décidé à faire son boulot correctement, parce que les 24 lignes sautent, mais il prend personne au standard. Donc, ceux qui essayent d'appeler, n'ayez crainte, c'est Fildar qui déconne.
3: Allô?
2: Hein? retiens les lignes qui sautent.
1: Ouais. Alors, donc on récupère cul de poule. C'est bien si. Manu?
4: Oui.
1: Je peux avoir les gens.
4: Pardon, excuse-moi.
1: Merci. Donc on récupère cul de poule.
5: Oui, je suis là.
1: Rebonsoir. Saucisson à l'ail.
5: Salut.
1: Salut. Suzboule.
3: Toi, tu viens d'arriver.
6: Bonsoir.
1: Tony.
7: Salut, ma couille.
1: Salut. Et cuisse de velours, pardon.
8: Moi, je suis là.
1: Et pas de chambre pour terminer.
7: Hello Gérard.
1: Ok. Alors, donc, la question, c'est que représente New York pour vous? Alors, on va demander ça à... Cuisse de velours, tiens.
8: Bah, pour moi, ça représente un lieu historique. Enfin, je parle de la Statue de la Liberté.
1: Ouais.
8: Et voilà, c'est tout.
1: Ça, pour toi, ouais, mais toi, tu y as jamais été.
8: Ouais, je parle de la... Ouais.
1: Donc,
8: avec les boutiques en fait.
1: D'accord. Mais t'as pas eu l'occasion d'aller dans le centre
8: Non.
1: D'accord. Pas de chambre?
7: Ouais, mais moi ça me fait penser aussi à la Statue de la Liberté et puis au cinéma.
1: Non, attends, mais pourquoi le cinéma?
7: Je sais pas si t'as vu Eddie Murphy dans Le Prince à New York.
1: Mais non, mais attends, pot de chambre. Oui. Non, mais je vois pas du tout, là, le rapport que représente New York pour vous. Toi, tu me dis la Statue de la Liberté et les cinémas, mais attends, mais je vois pas du tout le...
7: Il a raison, moi j'ai vu aussi Perversion.
1: Non, mais attends, Tony, pour l'instant, je demande à pot de chambre.
7: Oui.
1: Bon, alors vas-y, Tony, si tu... Bon, toi, pour toi, c'est le cinéma et la Statue de la Liberté, c'est ça, pot de chambre. Hein? Tony?
7: Non, mais je voulais dire qu'il avait raison, parce que moi j'avais vu Perversion anale à New York aussi, et ça parlait de New York, et puis il y avait en toile de fond New York. Ah, téléphone, excuse-moi.
8: Allô?
7: Ouais, salut chérie, ça va?
1: Non mais Tony.
7: Ouais.
1: Tony, tu t'arrêtes s'il te plaît?
7: Je te rappelle plus tard là, je parle au
1: Non, Tony, s'il te plaît.
7: Je parle au bouffe de l'antenne.
8: OK.
1: Tony!
7: Ouais, et puis aussi ce que ça m'inspire aussi New York, c'est des filles blondes qui vont se baigner à moitié à poil en maillot de bain rouge dans la Tamise.
1: Non mais attends, parce que là je vois pas le rapport. Hein.
7: Ouais, écoute,
1: enfin, Suzboule.
9: Ouais, ça me fait penser à King Kong et Godzilla.
1: D'accord.
9: Ouais, Gérard, tu peux répéter la première question du débat, je voulais répondre.
1: Non, je répète plus les questions. Saucisson à l'ail.
8: Alors, ce que ça représente, la Statue de la Liberté, les vacances et évidemment les beaux garçons.
1: D'accord, ah ben...
8: Donc voilà.
1: Cul de poule.
8: Ouais, moi ça représente 6 mois de ma vie. Je suis partie 6 mois là-bas, j'ai fait la fête pendant 6 mois. Quoi.
1: Alors comme toi, tu y as été pendant 6 mois, ouais. Donc tu peux me dire qu'est-ce que tu as visité?
8: J'ai visité plein de trucs, mais j'ai surtout fait la fête en fait. J'étais dans les boîtes, j'étais pas là-bas pour visiter vraiment. Quoi. Je suis allée à la Statue de la Liberté, l'Empire State Building, tout ça.
7: T'aurais pu nous inviter quand même.
8: Voilà.
7: T'aurais pu nous inviter.
1: Mais attends,
8: non, mais la prochaine fois, j'y retourne bien.
1: Il y a une question IRC, Rigo, non?
2: Ouais, il y a Davy Wallace.
3: Laisse tomber, Rigo.
2: Deux. Non, mais attends.
7: Rigo, là, impose-toi, Rigo.
2: Assis-toi, Gérard.
1: Toi, fais gaffe, parce que tout à l'heure, je vais t'éclater, toi.
2: Non, Gérard, il y a juste Davy One qui te demandait si New York, c'était la capitale des États-Unis.
1: Non, c'est Washington. Pour le remettre à sa place.
8: Bingo.
1: Voilà, alors, donc tout le monde a répondu. Donc, pour moi, que représente New York? Bon, bien sûr, il y a la Statue de la Liberté, il y a le Stadium Building, il y a le Central Park, il y a la 5e avenue qui est super belle à visiter avec.
8: Manhattan.
1: C'est où ça?
8: C'est New York.
1: Ouais, mais attends, tu peux préciser le fond de...
8: Manhattan.
1: À Manhattan?
8: Ouais.
1: Bah oui, bien sûr, on a visité tous ces coins-là, on a même visité les quartiers chinois, italiens et autres.
7: Est-ce que t'as visité Hollywood Boulevard, Gérard? T'as visité Hollywood Boulevard?
1: Ben bien sûr, qu'est-ce que je viens de dire? On a fait la 5e avenue, on a fait que de marcher durant les 3 jours.
7: Est-ce que t'es allé dans le quartier?
1: Attendez, tout le monde, pas tous en même temps.
7: Ouais, c'est Denis, je voulais te demander si t'étais allé dans le quartier Black Amsalem.
1: Ben, qu'est-ce que je viens de dire? Dans les quartiers noirs, espèce d'abruti.
7: Ah, excuse-moi, j'ai pas entendu. Amsalem, donc.
1: Ouais. Bon, celui qui reçoit du monde, là, c'est plus la peine qu'il participe au débat parce que ça commence à m'énerver.
0: Les dégages de chez toi, tu les fais pas rentrer.
7: Ok.
0: Ok. Hey. On veut pas, on veut personne.
7: Arrêtez
0: de rigoler.
1: Oh. Tu gères un peu?
0: Eh, hey, tu fais quoi là?
8: Oh non, GG.
0: Tu fous ta merde.
1: Mais non.
7: Il n'y a pas que j'ai une émission à faire avec le bœuf de fun radio là.
1: Oh. T'es en train de foutre ta merde ou quoi toi?
8: Oh là là, c'est mou. New York.
1: Donc qu'est-ce que je voulais dire? Bon bah c'est tout.
2: Gérard.
1: Oui.
2: Il y a Ethan sur IRC qui te demande si t'as rencontré des stars à New York.
1: Non, on n'a pas eu l'occasion d'en voir, à part que cuisse saucisson à l'ail, elle a dû voir.
8: Moi j'ai vu Al Pacino et Jean Reno.
1: Bon alors celui-là c'est plus la peine maintenant, Fildar, tu fais ton boulot correctement.
8: Le président de la République des États-Unis, Bill Clinton.
1: D'accord. Fildar. T'éteins ton micro et tu me gères celui qui est en train de recevoir du monde parce que ça m'énerve.
3: Je voulais te poser une question, Gérard. Je voulais te poser une question. Est-ce que t'as été dans la rue, tu sais, où ils font ils laissent des empreintes de pied là, tu sais, avec leur nom?
1: Ouais, on l'a visité aussi, ça. On y est passé.
8: Hollywood.
1: Ouais, c'est Hollywood Boulevard. Bon, Fildar, ouais. Tu gères maintenant. Ça commence à bien faire.
3: Je vais ouvrir alors.
1: D'ailleurs, je vais t'ouvrir à mon point dans ta gueule, toi.
7: T'es allé à South Fork?
1: Non. Les touristes vont-ils plus facilement à New York qu'à Roubaix?
7: C'est pas la même ambiance.
8: Ah ouais, c'est sûr.
7: Bah. C'est pas pareil.
1: Elle est bien, la question. Donc, on va demander à Cupoule.
8: Ouais, moi je vais plus facilement à New York, ouais.
1: Mm-hmm.
8: Je suis désolée pour les gens qui habitent Roubaix, mais non, je peux pas, là.
1: D'accord. Ok. Saucisson à l'ail.
8: Non, moi je pense que les touristes peuvent se rendre plutôt à Roubaix plus facilement.
1: Ouais, non mais attends, il y en a un qui est en train de faire le con tout à l'heure, si je me lève, il va s'en prendre une, il va dégager des studios vite fait, lui.
8: Ouais, donc je te disais, je pense que les touristes peuvent se rendre plus facilement à Roubaix, donc je vais t'expliquer pourquoi. Parce qu'à Roubaix, ils peuvent s'y rendre en voiture ou en train et que c'est moins cher que l'avion.
4: T'as quoi à voir à Roubaix?
8: À l'avion, quand tu payes ton billet de train, déjà que ça coûte cher.
4: Rien à voir à Roubaix.
8: En plus, tu fais la queue pour avoir ton billet de train, donc.
4: Et t'as pas la statue de la liberté à Roubaix.
7: Il y a des buildings à Roubaix.
4: Il y a pas de building là-bas.
1: Non, mais vous la laissez parler, c'est tout. Ok, bon, merci. Susboul.
5: Bah moi, je pense que c'est quand même plus facile d'aller à Trifouiller les Oies parce que c'est en France et c'est plus près.
1: N'importe quoi, toi. Tony.
7: Ouais, moi, tant qu'à faire, je préférerais aller à New York avec Pitbull qu'aller à Roubaix.
1: Ouais. Cuisse de velours.
8: Bon, je préfère aller à New York, c'est clair. On t'emmènera.
7: Ouais. Mmh. On fera des trucs à trois.
1: Ah non, mais c'est
2: Gérard,
1: pas mal.
2: Gérard, il y a Delight sur IRC, il demande quelle langue on parle à Roubaix.
1: Ben, à Roubaix,
8: Roubaix quoi? Roubaix,
1: Non, on parle le ch'ti, donc comme Roubaix c'est dans le nord, donc on parle le ch'ti. Mi. Voilà. Pas de chambre pour terminer.
6: On va plus facilement à New York aussi,
8: On part tous les cinq alors.
1: D'accord, bon, moi je peux vous dire, je préfère aller à New York qu'à Roubaix parce qu'à New York au moins.
8: On t'emmerde pas comme moi alors.
1: Moi je préfère aller à New York parce qu'il y a plus de trucs à visiter que dans le nord de la France. Voilà. Donc alors il y a peut-être un petit sondage là, mais je pense que ça m'étonnerait que ça fasse plaisir aux gens. Non, mais
3: c'est intéressant.
1: Et du New Yorkais de naissance, 60% ont répondu. 60% des gens le sont depuis le 1er janvier, je vois pas du tout le rapport. Ça n'a rien à voir. Après j'ai 30% des gens le sont depuis que Dieu est là. Alors là, je vois pas du tout le rapport. Et 10% des gens se sont fait vacciner contre New York cet après-midi, n'importe quoi. Ça c'est des conneries au PD de Fildar. Ah bah, donc ça n'a rien à voir avec les questions. Donc je sais même pas pourquoi on me donne des sondages comme ça, ça sert à rien du tout.
10: Alors
1: la 6e question, celui qui s'amuse à vouloir répondre qui n'est pas sur l'antenne, il va s'écraser, merci.
10: Allô, Gérard.
1: Alors qu'est-ce qui vous a fait rêver à New York? Eh, ça y est, t'as fini, toi, de dire allô Gérard, là, le connard? Tiens, c'est bizarre, on l'entend plus. Alors, pas de chambre.
10: Allô Gérard.
6: Ouais, moi, je dis que je suis pas allé à New York, alors, je veux pas savoir ce qui peut me faire rêver le plus, quoi.
1: Non, mais attends, tu peux imaginer, parce que ils en parlent quand même. Ici. Non, mais tu peux imaginer, ils en parlent quand même à la télé.
6: Ouais.
1: Ouais, d'accord, je crois que...
6: Il est blasé. Non, pas du tout.
1: Non, si, mais je pense que si, t'es blasé.
3: J'ai une idée, je crois que je vais le dégager.
1: Mais... Ouais, je pense.
11: Bonne idée, hein.
3: Ouais.
1: Allez, twist de velours.
8: Bah, les beaux garçons, le soleil.
7: T'as pas besoin d'aller à New York, ma petite, tu viens à Paris. Là,
1: bon, Tony, s'il te plaît, tu te calmes.
7: Non, mais
1: Tony, tu te calmes ou sinon tu vas faire comme pas de chambre.
7: Non, mais pourquoi aller si loin?
1: Non, ouais. Mais attends, tu permets.
8: Non, mais...
1: On la laisse parler, ok?
7: Tout le monde,
1: vous la laissez, Tony, s'il te plaît, tu laisses parler les gens, après on te laissera parler, d'accord?
7: Ok.
1: Alors tu laisses parler un peu les gens aussi, ok?
7: Ok.
1: Merci. Donc, cuisse de blours.
8: Ah oui, bah, c'est bien ce que je disais, voilà, et puis, mais je suis allée que 3 jours, donc...
1: Bah, tu y as été 3 jours?
8: Ouais.
1: De quand à quand?
8: Bon, j'en sais rien, moi, il y a 2 ans,
1: par là. D'accord. Tony, donc maintenant...
7: Ouais, mais New York, j'ai eu l'occasion de connaître, mais en fait, rien que par la télé, et puis ça me dit rien, en fait. Je viens à Paris.
1: Mm-hmm. Ouais. Donc, New York, pour toi, personnellement, ça...
7: Ah non, moi, ça me dit rien, franchement, non.
1: D'accord. Suce Bull ?
7: Bah, moi, j'aurais voulu rencontrer Jock et Wing, mais il est mort.
1: Non, mais attends. Qu'est-ce qui vous a fait rêver à New York ?
7: Bah, c'est Jock et Wing dans son ranch.
1: Non, mais attends, je vois pas du tout le rapport avec la question.
7: Et Bonanza, il est encore vivant, Bonanza ou...
1: Tony, s'il te plaît. Merci. Bon alors, Suce Bull ?
7: Eh ben, ouais, c'est Jock et Wing, parce que...
1: Bah, vous vous réveillez un peu, parce que là, c'est mort, quoi. Oh, punaise. Bon, allez. Au revoir pour les saucissons à l'ail.
8: Oui, alors moi, je veux dire, franchement, ce qui me fait vraiment rêver, c'est d'habiter dans un grand building et de voir les habitants de haut.
1: De
7: toute façon, toi, même si on monte au 40e étage, on te voit.
1: Non, là, je vais te dire une chose que ça m'étonnerait,
8: Tony.
1: Je suis tellement
8: petite que personne ne me voit. Hein.
7: Si.
1: Tony, je vais te dire une chose que...
7: Je te reconnais à l'odeur.
1: Tony.
8: Non, mais moi, j'ai pas d'odeur. Hein.
1: Tony, s'il te plaît.
7: Oui.
1: Merci. Cul de poule.
8: Oui. Moi, en fait, je rêvais de tout et puis... En fait, si tu claques un peu de fric, tu peux assouvir tous tes fantasmes là-bas, quoi.
1: Mmh, d'accord. Je répondrai après. Oui, Rigo.
2: Ouais, il y a Ethan encore sur l'IRC qui te demande si tu t'es bien bourré la gueule à New York.
1: Là, je vais te dire une chose, tu vois, là, c'est que le plus gros problème à New York, c'est que si tu te fais piquer avec de l'alcool, tu vas directement en cabane. Donc, il faut...
8: Mais il n'y a pas beaucoup de café à New York, hein.
1: Non, c'est plus non, des...
2: C'est petit comme
8: c'est plutôt mort, hein.
1: Non, mais je peux, on va préciser même avec saucisson à l'ail comme on y a été, donc on peut préciser, c'est que là-bas, c'est rare que t'as le droit de boire de l'alcool, ou sinon faut que tu la planques dans un espace.
8: Je crois pas y avoir été avec toi, hein. Ça m'étonnerait, hein.
12: C'est moi qui suis allée, c'est pas
8: je crois que là, tu dois faire quoi?
7: Arrête, c'était avec toi. Vous êtes allé voir Zobzilla?
1: Ouais, saucisson à l'ail.
8: Oui.
1: Tu te fous de moi, là?
8: Bah oui, je me fous de toi, parce que je t'ai dit que non.
1: Ah, t'es en train de te foutre de ma gueule. Attends, toi, je te jure, t'as intérêt de répondre aux prochaines questions correctes.
2: Il y a Rennes sur l'IRC qui te demande si tu te fais piquer avec de l'Adidas, tu vas en prison aussi.
1: Non, parce que ça, là, le parfum, t'as le droit d'en acheter. Mais pour revenir à la question là d'Ethan, donc pour l'alcool, donc faut que ça soit planqué. Et ça, je pense que personne pourra me contredire. C'est que ça, ils mettent ça dans des poches dans des trucs qu'on puisse pas aller voir.
8: Bah, mais quand tu vas dans les cafés, c'est pas dans les...
1: Tu passes
8: aussi au détecteur de
1: bagages. Arrête! Gérard,
2: mais tu vas pas arrête de lui mettre des coups de pied.
1: Toi, tu vas te prendre mon poing dans ta gueule dans peu de temps.
7: Allez, enchaîne-le.
1: Alors, donc, moi, qu'est-ce qui m'a fait, qu'est-ce qui me fait rêver? Oh, vous fermez vos gueules ou quoi, là, maintenant?
7: Non, mais Gérard, ce que t'aurais dû faire, c'est mettre de l'eau de vie dans une bouteille d'Evian. Comme ça, t'aurais eu ta dose quotidienne d'alcool.
8: Gérard?
7: Ah, oui.
8: Et j'ai...
2: Suce-la.
7: Oh, ce soir-là, tu m'excites pas du tout.
8: Il est parti.
7: Il est sexuel, là. Hein.
1: Non, mais quand vous allez arrêter de punir vos conneries maintenant, vous allez peut-être reprendre le débat correctement.
7: I'm leaving today.
1: Oh, ta gueule, toi, connard.
7: Un jour, j'irai à New York avec
1: bon.
7: Toi. Bon.
1: Gérard, assis-toi et reprends dans le calme avec les auditeurs.
2: C'est bon, un jour, tu iras à New York avec lui, c'est bon.
1: Putain, allez, allez, allez, allez, allez, allez, allez, allez. Je... Ouais, marre-toi bien, toi, espèce de connard, va. Allez, hop, c'est une question. Bon, les auditeurs.
5: Oui.
1: La question de Gérard. Vas-y, GG.
5: On écoute.
1: Alors, pensez-vous qu'il fait jour à... Quelle pute salope! Bon. Eh ben, c'est simple, on va s'envoyer un disque.
11: Non, mais on peut pas.
1: Non, non, tu peux pas, je veux pas le savoir. Moi, Fildar, il fait pas son boulot.
11: On va reprendre dans le calme, Gérard.
2: Bon, Gérard, d'accord, pour reprendre, voilà.
8: On arrête.
2: Pour reprendre le débat calmement. Il y a Delight sur l'IRC qui te demande si t'étais en première classe dans l'avion et où était la piscine et les cours de tennis dans l'avion. Est-ce que t'as vu ça?
1: Déjà pour lui dire, il y a pas de piscine et il y a pas de cours de tennis. En première classe, c'est réservé aux hôtesses de l'air, donc on n'a pas eu l'occasion d'être en première classe et il y a pas de première classe dans les avions.
8: Pour un écran, GG.
1: Comment?
8: Il y a un écran.
1: Ouais, il y a un écran, un écran télé. Qu'est-ce que je voulais dire?
5: Amour de Paname. Du béton et du macadam. C'est la plage.
3: Bon, GG, ce qu'on va faire, c'est que tu vas poser la question et on va mettre un petit disque.
11: Ouais, je crois que c'est mieux. Hein.
1: Non, mais toi,
2: non, mais on va...
1: toi, tu vas me gérer ça parce que tout à l'heure, je vais t'éclater, toi. Je le sens. Je le sens parce que là, pour l'instant, c'est... Combien qu'on est, Rico?
2: Non, c'est bon, on est toujours plus de 3500, ce qui est déjà pas mal.
3: Bah, ça va, alors, je peux faire le con.
1: Je crois que tu vas faire le con chez toi, là. Et vite fait avec mon pied dans le cul.
3: Alors, pose la question, Gérard.
2: Pose la question.
1: Alors, pensez-vous qu'il fait jour à New York quand il est 18h à Paris et qu'il pleut? Et on s'écoute les petits pousseaux en Paname avec les chiens d'Henri en break. Je te signale... d'Henri en break est toujours 1h. Il est 1h22 exactement, donc vous êtes toujours sur Fun Radio. Donc vous pouvez toujours nous appeler au 0803 0850 et 0870 5000, où il y a Fildar qui vous y accueille, mais qui veut pas vous répondre. C'est pas de notre faute. Et puis Rigo, toujours sur l'internet.
3: Lui bosse bien.
1: Donc www.frfunradio.
2: Ouais.
1: Donc tu me disais, on est combien là maintenant?
2: On est un peu moins de 4000.
1: Ah, ça a baissé. Ah ben, non, on
2: 3856 moins 3, parce qu'il y en a 3 qui viennent de partir.
1: Bah ouais, à cause de Fildar.
2: Ça, bravo. Non.
1: Bravo.
2: Ils allaient se coucher, ils connaissent New York et ils s'en foutent de ton débat.
1: Eh ben c'est bien, ben tant pis pour eux. Donc on est quand même à 3800 personnes. C'est quand même pas mal à 1h23 du matin, donc c'est bien. Bravo. Donc on récupère Kipoul.
8: Oui, je suis là. Bonsoir Gérard, bonsoir Manu, bonsoir Fila.
1: Bonsoir. Saucisson à l'ail.
8: Oui, donc bonsoir à tous.
1: Je te prends.
5: Par devant et par derrière.
8: Il n'y a pas de problème.
1: Tony, la salope à ton merde, toi, pétasse.
8: C'est quand tu veux, hein. Pousse quand tu veux.
1: Oh, saucisson à l'ail, attends. Je réponds à celle qui vient de dire...
8: c'était non, y a pas de problème, hein, GG.
1: Non, mais moi, je t'emmerde, salope, ok?
8: Oh. C'est gentil, hein.
1: D'accord. Alors, celle qui s'amuse à dire des conneries, moi, je l'emmerde tout de suite, d'accord? C'est clair et net. Donc, Tony...
5: Ouais.
1: Fils de velours.
8: Ouais, je suis là.
1: J'ai le boule...
3: J'ai les boules.
1: J'ai les boules... Attends, j'ai les boules.
2: Calmez-vous, s'il vous plaît.
1: Oh là là.
2: S'il vous
1: plaît. C'est bien.
2: Pour en venir, au débat.
1: Fildar. Bon, bien. 1h24, on recommence juste après la pause. Toi, tu fous ta merde. Tu les laisses dire, les auditeurs, c'est bien, ils ont raison. Continue, à cause de toi, ça va descendre. Ouais, celui qui s'amuse à recevoir du monde, c'est pareil.
3: Donc, j'accueille le dernier auditeur, parce que t'es incapable de lire son nom, c'est J'ai les boules qui grattent. Bonsoir.
1: J'ai les boules qui grattent.
8: C'est intéressant.
1: Mais dis donc, tu pourrais mieux écrire, on t'a pas appris à écrire, connard.
5: Bonsoir.
1: Okay.
5: Bonsoir à tous.
1: Alors, donc, septième. Bon, ça y est, on a compris.
5: Salut. Bonjour.
1: Bonjour. Enchaîne, Gérard. Alors, septième question.
5: Manu, il est vénère aujourd'hui.
1: Bon, toi, tu te tais, s'il te plaît, d'accord?
8: Gérard, vas-y.
1: Pensez-vous qu'il fait jour? Ah, tu la fermes, salope! Ok, cul de poule aux cuisses de velours. Là, je vous préviens, vous allez vous calmer, les deux salopes qui nous restent.
2: Gérard, pour en revenir au débat, il y a Yankee sur l'IRC qui te demande si on peut payer les putes de New York en euros.
1: Alors là, pour l'instant, je peux pas répondre parce que l'euro c'est pas avant janvier 99 et les billets sont pas avant. Ça sera que les pièces qui seront sorties maintenant.
7: Toi,
1: je t'emmerde.
7: Ok.
1: Tony, tu dégages, bonjour, bonne nuit.
7: Bonsoir.
1: Allez, hop, au revoir, Tony.
7: C'est ma femme.
1: Allez, pour Tony, c'est terminé.
7: Hop.
1: Tony, c'est terminé pour lui. Allez, hop.
3: J'en fais quoi encore?
1: Tu le bires, tu prends quelqu'un d'autre. Allez, hop, terminé. Non. Comme ça, on n'entendra pas le téléphone sans arrêt.
2: Ouais, mais Gérard, c'était pas la même sonnerie que le téléphone
8: c'est
2: de Tony.
8: C'est pas chez Tony, là, c'était chez moi, mais j'ai décroché, donc c'est bon.
1: Ouais, mais ça commence à bien faire.
8: Non, mais ça y est, j'ai décroché le téléphone.
1: Manu, tu m'éteins le double son, s'il te plaît.
11: J'ai rien mis, Gérard.
7: Allô?
11: J'ai rien mis.
1: Non, presque pas.
11: Non, plus mais j'ai rien mis.
1: Moi, je m'en fous, je pose pas la septième question.
11: Vas-y.
7: Allô?
1: Alors, tu penses... Bon, alors, Fildar, tu gères ou sinon je t'éclate?
3: Écoute, cherche des auditeurs, je peux pas tout faire, hein. Autrement, je fais la vaisselle aussi.
7: Bon, tu la poses, tes questions, là.
1: Pensez-vous qu'il fasse jour à New York quand il est 18h à Paris et qu'il pleut? On va demander à ça, à cul de poule.
7: Allô?
8: Alors là, ça me demande un peu beaucoup
7: allô
8: de questions, donc il y a 6h, donc...
7: Allô? Allô?
8: Ça dépend, allô, en fait, hein. Ça dépend.
7: Allô?
8: Ça dépend si le soleil s'est levé ou pas.
1: Non, mais que...
7: Allô?
1: Qui vont arrêter de dire allô constamment parce que ça commence à me faire chier là.
7: Ok.
1: D'accord.
7: Repeat the question, please.
1: Bon, alors tu t'écrases toi pour l'instant. Je t'ai pas. Quand je t'appellerai pot de chambre, tu sortiras de sous le lit toi.
3: Excuse-moi, à la place de Tony, j'ai trouvé un auditeur très sympa, au demeurant, qui s'appelle Mon Chéri.
7: Salut. Salut mon chéri. Mon chéri.
12: Ouais, tu peux foutre où tu veux, hein, tu le sais. Salut.
1: Salut. Je te signale, Fildar, fais gaffe parce que tu me prends comme auditeur, parce que c'est toi qui est responsable si tu me prends pas aucune des 24 lignes. Hein.
3: Ouais.
1: D'accord.
3: Ouais.
1: Alors, regarde à toi. Alors, saucisson à l'ail.
8: Alors te dire qu'il pleut quand il est 18h, je pense que ça, je crois pas.
1: Non, mais pensez-vous qu'il fasse jour à New York quand il est 18h?
8: Et qu'il pleut.
7: Allô.
8: J'ai pas compris la question. Bah alors putain, moi je te dis, alors te dire qu'il pleut là-bas, je crois pas.
13: Je crois rien.
8: Non, c'est pas des choses. Mais là, il peut faire beau, je pense pas non plus.
1: Attends, saucisson à l'ail. Oui. Je te préviens, cul de poule ou cuisse de velours. Vous avez fermé vos gueules, les deux pétasses.
8: Ah, c'est pas moi. Hein. Tu nous insultes pas comme ça, alors c'est pas moi.
1: Alors vous fermez vos gueules.
8: C'est pas nous. Mais effectivement, je crois qu'il peut faire jour quand il est 18h à Paris, donc voilà.
1: Et quand vous avez fini de foutre de ma gueule là,
8: Gérard,
1: je sens que tu vas prendre mon pain dans ta gueule.
8: Ah mais t'écoutes même pas ce que je te dis là. Hein.
1: Non mais attends, pour l'instant il y a des connards.
8: Moi je réponds aux questions, tu écoutes même pas les questions qu'on te pose.
14: Gérard, t'es payé combien pour faire le big bill?
1: Et ta soeur, elle est payée combien pour faire une pipe?
7: Bon Gérard, tu continues ton débat là, tu fous franchement. Tu gères un peu le bordel.
3: Bon, s'il vous plaît les auditeurs, on se calme, on écoute Gérard.
1: Alors on continue, je repose la question à saucisson à l'ail. Pensez-vous qu'il passe jour à New York quand il est 18h à Paris et qu'il pleut?
8: Parle bien devant ton micro. Je viens de te dire qu'il pleut pas. Et que là-bas, effectivement, il peut faire 18h quand il fait jour là-bas.
1: D'accord, je te prends.
7: Moi aussi.
1: Bon, alors toi, tu dégages, comme ça, t'as tout de suite répondu.
3: Mais non, il n'a pas répondu, Gérard, laisse-le répondre.
1: Non, bah attends, pour l'instant, il est en train de me prendre pour un con.
3: Mais non,
1: comme toi, fils de pute.
7: J'ai cru que tu voulais que je te prenne, c'est pour ça.
1: Toi, Manu, tu fermes ta gueule et tu fais ton boulot correctement.
11: J'ai rien dit.
1: Ouais, alors je te prends, tu réponds à la question pour la dernière fois.
7: Oui, donc, moi je pense que il fait nuit à New York quand il fait jour à Paris du Luxembourg.
1: Bon, alors toi, t'as pas compris la question, tu dégages, ça te...
11: Non, bah réexplique-lui, Gérard, plutôt.
1: Donc, au lieu de... Pensez-vous qu'il fasse jour à New York quand il est 18h à Paris et qu'il pleut? C'est clair, net, précis.
7: Non, moi je pense que qu'il fait nuit à New York et puis qu'il neige.
1: À 18h, il fait déjà jour à New York et à Paris, il fait nuit, je te signale.
3: Bah oui, mais ça, attends, mais c'est pas
1: un questionnaire. Parce qu'il y a un décalage d'horaire de 6h.
3: Pourquoi tu l'expliques pas, ça, au lieu de leur poser une question?
1: Toi, si tu fais ton boulot, tu la fermes.
3: T'es pas au Big Bill, là.
1: C'est pas à toi que je m'adresse.
3: T'es pas au Big Bill, tu poses pas des questions pour gagner des cadeaux.
1: C'est pas à toi que je m'adresse.
8: Gérard?
1: Oui.
8: Ça dépasse, quoi.
1: C'est qui?
8: Bah, c'est saucisson à l'ail.
1: Oui.
2: Ouais, Gérard, pour revenir au débat, il y a Rennes sur l'IRC qui te demande si les New-Yorkais dorment sous la pluie le jour à cause du décalage horaire.
1: Ça, je peux pas dire parce que le décalage horaire, je sais pas s'ils le font aussi ou pas. Donc, je peux pas lui dire.
2: Est-ce que toi, t'en as vu qui dormaient le jour sous la pluie?
1: Là-bas, on n'a pas eu l'occasion d'avoir de pluie, donc je peux pas le dire. On n'a pas eu l'occasion d'avoir de pluie. Hein.
2: Ok.
1: Mon chéri.
15: Ouais, bah moi je pense qu'à New York déjà il pleut tout le temps.
1: Ah ouais.
15: C'est un phénomène qui se trouve. Et en fait à cette heure-ci à New York il doit faire jour.
1: Il est quelle heure? 1h30.
15: 18h17 à New York exactement.
1: Ouais, il y a
15: ouais,
1: ce.
15: Ouais, 18h17.
1: Mmh. Ouais. Ok. Cuisse de velours?
16: Bah j'en sais rien du tout.
1: Attends, t'en sais rien? Ah non, mais attends.
16: C'est vrai, hein.
1: Non, mais ça va, tu veux pas que Sam il t'achète un lit non plus, non?
16: Hein?
1: Que tu fais bien ton boulot, là?
17: Bah ouais?
16: Oui, allez.
1: Ah bah dis donc,
16: bah,
1: on le dirait pas. Hein.
16: Bonne nuit, hein, pour moi.
1: Ouais, ben l'autre il est vautré sur les deux sièges. Monsieur il est même pas capable de prendre les gens au standard. Alors les 24 lignes sonnent, les gens ils s'amusent à appeler, monsieur veut rien prendre.
16: Mais
1: donc,
16: il est fatigué, faut le comprendre.
1: Non, mais il est fatigué pour rien de la journée.
18: Je rêvais d'un autre monde.
2: Bon Gérard, pour en revenir au débat, il y a Ethan sur IRC qui te demande si t'as visité une radio à New York, genre Fun Radio.
1: Non, là-bas, on n'a pas eu l'occasion de visiter des radios.
15: Si, à ce qui paraît, t'as été invité pour l'émission de Howard Stern.
1: C'est ça, t'as raison, toi. J'ai les boules qui grattent.
2: Il y a des shampoings pour ça.
19: Yes, Gérard, moi je suis, I am d'origine New Yorker, ok. I think, je pense que... Enfin, le temps, the time, yeah.
16: The weather.
19: Okay, all right. Have you so big bill?
1: Bon, alors, j'ai les boules qui grattent, tu dégages,
19: non,
1: au revoir.
19: Au revoir.
2: Tu peux pas dégager, il vient de New York.
3: Je le dégagerai pas, il est de New York, c'est intéressant.
1: Tu fais ton boulot comme il faut.
19: J'ai vu la Big Bill Tower.
15: Ok.
1: Bon, bah moi, quand Pildar, il fera son boulot, je continuerai le débat.
3: Attends, j'essaye d'avoir des New Yorkais parce que tu fais un débat sur sur New York. Je me suis fait chasser toute la journée à appeler New York.
1: T'as rien foutu. Alors, dégage.
3: Non, on le garde.
1: Non.
2: Gérard, il y a Turpentine sur l'IRC qui te demande si t'es monté sur la Statue de la Liberté. Est-ce que d'en haut, t'as vu la Tour Eiffel?
1: Non. La Statue de la Liberté, de toute manière, elle était trop loin et on n'a pas pu monter dessus.
2: Elle était partie?
1: Non, elle est trop loin par rapport à là où on était du 102e étage du... je sais plus où.
2: Vous étiez au 102e étage?
15: Il y a 50 étages.
1: Alors Tony, je te signale que je viens de te reconnaître encore.
3: Non, Tony n'est pas là. Donc,
15: il est pas là, Tony, il s'est couché.
1: Ouais. Enfin bref, Pildar, il fait vachement bien son boulot, ça se voit qu'il veut vite dégager de du standard.
15: Il fait bien son boulot comparé à certains.
1: Ouais ben, il ferait mieux son boulot, ça irait peut-être mieux pour gérer le débat. Fait que de la merde.
15: Bon Gérard, fais mieux ton boulot et pose ta question là, enchaîne.
1: Hein, attends, toi si t'es pas content, tu vas dégager.
15: Ok, super.
1: Bon. Alors, 8e question. New York est-elle une ville plus dangereuse que Paris? Si oui, pourquoi? On va demander à Saucisson à l'ail.
16: Ouais, absolument. Parce que New York, je pense qu'il y a plus de problèmes avec la police. Et on entend souvent les sirènes.
1: Mm-hmm.
16: Donc, les sirènes des polices, si tu veux.
1: Ouais, il y a la police et les ambulances. Et
16: il y a souvent des meurtres aussi. Hein. Mm-hmm.
1: Mais ce qu'il y a, c'est que, comme on y avait été, c'est bête qu'on n'a pas pu voir
16: Voilà, c'est un genre de sirène comme ça.
1: Voilà. Non, attends, pour l'instant, celui-là, c'en est un qui s'amuse. Donc, ok, c'est bien comme réponse. Mais parle un peu plus fort devant ton combiné, s'il te plaît, saucisson live, parce que...
16: Mais c'est ce que je fais, mais je peux pas faire autrement.
1: Ok, cul de poule.
16: Non, c'est pas plus dangereux, New York. Hein. Il suffit de pas sortir la nuit.
1: Bah, de toute manière, il y a des gens qui sortent quand même la nuit.
16: Ça,
1: hein.
16: C'est le risque et péril, mais tu sors dans la journée, tu crains rien, hein.
1: Ah bah, même dans la journée, je peux te dire, on peut le confirmer avec saucisson à l'ail, on pourra te...
16: Gérard, mais je te dis, Gérard, que je ne te connaissais pas, donc pourquoi tu veux... Tu crois que je te connais? Moi, je te connais pas.
1: Ouais, fous-toi de ma gueule, toi.
16: Mais je me fous pas de ta gueule, tu dis simplement que je ne te connais pas.
1: C'est ça, t'as raison. Je te prends.
15: Quand tu veux.
16: Il n'y a pas de problème.
1: Bon, tu réponds? Bon, d'accord, alors lui, c'est terminé pour
3: je
1: lui.
3: Je te prends, t'es là, hein.
17: Hein?
1: Bah non, mais tu réponds.
17: Bah, bah, allô? Allô?
16: Ah, on entend très mal, hein.
20: Ah ouais.
17: Ouais, c'est vrai, ça.
16: Je me prends.
1: Je te prends, tu réponds à la question, s'il te plaît.
21: Tu me prends par la barbichette, le premier de nous deux qui rira.
1: Oh, Manu, fais pas comme Fildard, d'accord? Sois moins con que lui. Parce que sinon, tu seras pas chef du standard, toi.
21: Ah, merde.
16: DG?
1: Oui?
16: Et je te prends par la bistouquette.
1: Moi je t'emmerde.
3: T'emmerdes ceux qui sont à l'ail, c'est bien.
17: C'est
3: bien.
1: Bravo.
17: Faire le débat.
1: Ok,
17: connard.
1: Gérard. Bon, allez, hop, terminé. Moi, je fais conclusion. J'arrête à la 7ème. À la 8ème, c'est tout. C'est terminé. Grâce à Fildard, on arrête ici.
17: Mais non, c'est pas grave.
3: Attends, tu traites saucisson à l'ail et c'est de ma faute?
1: Ta gueule, tu fais même pas ton boulot.
3: Mais je le fais, mon boulot, il est
1: non,
3: fait.
1: Non, non, attends, il est mal fait. Bah, t'es même pas capable de gérer. T'es même pas capable de dire à l'autre. T'es à l'antenne, tu réponds à la question.
3: Mais si, t'attendais.
1: Non, même pas. Même pas.
3: Attends, t'es même pas capable
1: allez,
3: de répondre.
1: Ta gueule, ta gueule, ta
3: toi,
1: gueule.
3: Si tu vois la Tour Eiffel de la Statue de la Liberté, tu sais même pas répondre.
1: Ta gueule. Ferme ta gueule et c'est tout. Alors, je te prends pour la dernière fois.
17: Par la barbichette. Ok.
1: Bon.
17: Ok.
22: Allô?
17: Ok.
2: Ah Gérard, j'ai perdu 200 personnes sur l'IRC parce que t'as dit trop de gros mots.
1: Ouais. Non, bah c'est bien, merci Fildard aussi.
2: Non, c'est toi qui les a dit les gros mots, Gérard.
1: Ouais, non, mais Fildard, il fait même pas son boulot, il est même pas capable de gérer un standard.
3: Bon, hein? Je te prends.
1: À part travailler pour Max à partir de 11h30, d'y trouver des auditeurs potables,
3: le débat, c'est sur New York.
1: Il y a que Manu qui est capable de bosser. Alors, si ça continue, c'est Manu qui va prendre le standard. Parce que là, ça commence à bien faire. Alors, je te prends pour la troisième fois. Tu réponds à la question ou tu dors.
17: Je te prends pour la troisième fois. Allô? Faut que tu me prennes, moi.
1: Mais c'est qui celui qui dit allô?
3: Je sais pas.
1: Allô? Mais putain, mais tu commences à me faire chier, toi.
17: Hello.
1: Bon, vous me faites chier, j'arrête.
3: Mais non,
1: vous me faites chier, j'arrête.
3: Bah, je te prends, t'es tout seul à l'antenne, comme ça Gérard t'entendra, vas-y.
17: Alors, ah ouais. Je t'écoute, Gérard.
3: Voilà.
1: Non, tu réponds à la question, je la répète plus.
17: Peux-tu la répéter, s'il te plaît?
1: Putain, mais... Fildard, tu commences à me casser les couilles, sérieusement!
17: C'est pas de la faute de Fildard, il y a tellement de boxons, il y a tellement de
1: boxons. Sérieusement, tu commences à me casser les couilles!
17: Allô?
1: Pauvre connard, va!
17: Il y a tellement de boxons que j'ai pas entendu la question.
1: Alors, New York est-il une ville plus dangereuse que Paris? Si oui, pourquoi?
17: Bah oui, parce que je pense qu'il peut y avoir des criminels à New York comme à Paris, hein.
1: D'accord. Alors, mon chéri, maintenant.
17: Ouais, moi je pense que New York c'est bien plus dangereux que Paris.
1: Une question IRC avant de demander à cuisse de velours.
2: Est-ce que tu t'es fait arrêter à la douane pour transport de substances illicites dans ton froc?
1: Non. Non, parce qu'à la douane.
2: À la douane, oui, vas-y Gérard. Continue.
1: Donc, pour répondre à cette personne, donc à la douane on est passé, ils nous ont simplement souhaité un bon séjour, donc c'est tout. Voilà ce que je pouvais dire.
16: Donc tu es dans le détecteur de bagages aussi. Hein.
1: Ouais, bah toi, détecteur.
2: Gérard.
1: Détecteur de bagages. Je voudrais bien savoir qui c'est qui vient de me sortir ça encore comme connerie.
2: Gérard, il y a Turpentine qui te demande est-ce que c'est vrai qu'à côté de la Statue de la Liberté, ils ont mis le Gargantua de Mirapolis?
1: Non. Non, pas du tout. Alors, cuisse de velours.
17: Gérard, tu m'excites avec tes moustaches.
1: Cuisse de velours.
16: Bah, je viens de répondre, là.
1: Ok, donc qui c'est qui nous reste, l'autre
23: Yeah, c'est okay, qui... right, I am here. Moi, je pense que c'est plus dangereux, parce qu'il y a plus de circulation in the ville, ok? J'ai vécu à New York.
16: Allez.
23: Je pense que c'est plus dangereux.
17: Elle okay. Ajoute.
23: I fuck you very much.
1: Donc, neuvième. Alors, celui qui recommence à faire ça va dégager.
2: Ouais, si vous pouvez arrêter de jouiller, merci.
1: Ouais, parce que ça commence à me gonfler, là.
16: Je sais pas.
1: Déjà, le premier débat, ça va aller vite. Je fais la dernière question, là. Il est 1h40. Je fais la dernière question. Alors.
16: Vas-y.
1: À votre avis, quelle est la différence entre Paris et New York?
24: Oui, c'est bon, vas-y.
16: C'est qu'est-ce que j'aime bien? Non? Mais t'as contenté, j'en sens cul.
1: Oh là là,
17: ça c'est malin.
2: Vire-le, Fildard.
3: C'est non, je vais le virer. Je le vire.
16: Ah,
17: faut arrêter, là. C'est non, mais c'est bon.
1: Alors, je répète, à votre...
15: Bah, on a compris, Paris, New York, bon, on a compris.
23: Speaking the truth, genre.
0: Jouiez pas.
16: Donc, quelle est la différence entre Paris et New York?
1: Voilà.
16: Donc, je peux répondre, c'est saucisson à l'ail.
1: Vas-y.
16: Donc, là-bas, à New York, l'avantage, c'est que les gens, en particulier en été, sont plus habillés cool que les Français à Paris. Et l'inconvénient, c'est qu'il y a pas de papier par terre, évidemment. Dès que tu mets un papier par terre, tu as une amende, quoi.
1: D'accord.
16: Et en plus, tu te fais arrêter par la police. C'est assez dangereux.
0: Oui, vas-y, c'est bon.
16: Vous arrêtez quand je parle, merci.
15: Ok, super.
1: Celui qui s'amuse à faire des conneries quand les gens parlent, tout à l'heure va gerber, je vais pas chercher.
15: Oh là là là là là.
1: Alors, cul de poule.
16: Oui. Il y a 6000 bornes entre Paris et New York.
1: Non mais attends. Quel...
15: Allô? Allô? Bonjour.
16: Allô? Allô? Ah là là, on n'entend rien.
15: TF1, bonsoir.
1: À votre avis, quelle est la différence entre Paris et New York, cul de poule? S'il te plaît, tu réponds.
16: Oui, ben je viens de te répondre, c'est
1: 1000
16: kilomètres.
1: Vas-y. Ok, 6000 kilomètres, alors je te prends.
15: Non, mais non, je veux pas que tu me prennes.
1: Tu réponds à la question ou tu dégages? Allez, hop, bonne nuit pour lui. Allez, ce coup-là, c'est terminé. Hop, Fildar, c'est fait. Alors, mon chéri.
15: Oui, ma cochonne.
1: Fais gaffe, parce que toi aussi, tu vas faire comme lui.
15: Ok. La différence entre Paris et New York, je pense qu'il n'y en a pas beaucoup.
1: Alors, tu peux expliquer pourquoi?
15: Bah, parce que la Tour Eiffel, Statue de la Liberté, tout ça. Déjà, c'est pas pareil.
1: Non, attends, t'as déjà vu la Statue de la Liberté à Paris, toi?
15: Non, si. Il y a une mini-Statue de la Liberté à Paris.
23: La Tour Big Bill.
15: Tu l'as déjà vu, Gérard, quand même, près de la Seine, quand même.
1: Non, mais je vois pas du tout le rapport avec... Je te demande, à votre avis, quelle est la différence entre Paris et New York?
15: C'est cassé et c'est tout, voilà.
1: D'accord.
3: Et regarde Gérard, il y a Chuck Norris à la télé.
1: Fils de blanc, toi tu fais ton boulot et tu fermes ta gueule.
16: Quelle chaîne?
1: Non mais l'autre il est complètement starbé, il est à moitié fou lui. Fils de blanc.
16: Ouais,
1: bah
16: je pense que à New York, toujours beau.
0: Non.
16: Et à Paris, bon, je peux parler?
1: Ah, vous vous tenez derrière!
16: Ah, sans déconner, vous êtes trop lourd, hein.
15: Ouais, bah, ça, on est comme toi. C'est clair, pardonnez-le.
1: Je sens. Cuisse de blour, tu réponds et c'est terminé, on fait conclusion.
3: Ah, bah, non, on a préparé des questions.
1: Non, attends. Le premier, c'est de la merde, grâce à lui. Le deuxième, ça va être encore pire. Alors, je crois que autant conclure sur la neuvième et terminer. On attaque le deuxième.
3: Excuse-moi, Gérard, avant qu'on fasse la conclusion, à la place de Je te prends, on accueille Chias de Noël. Bonsoir.

0: Paul.
1: Gérard.
2: Franchement,
3: c'est bon. Vas-y.
1: Non mais ça suffit, hein, vous arrêtez maintenant. Moi aussi, je parle, d'accord?
2: Allez, là.
1: Donc je pose une question à Gérard. Do you speak English?
0: Yes.
1: Donc yes, tu parles anglais.
0: Voilà.
1: Donc voilà, c'est tout ce que je voulais savoir.
0: Cuisse de velours, pour finir.
4: Oui, bah, donc je disais qu'à Paris, fait jamais beau, sale temps de merde. Et à New York, bah c'est bien, quoi.
0: D'accord. Donc, chiasse...
2: Hello, my daughter answering the question. If you speak English, son of a bitch, est-ce que je peux répondre à la question, please?
5: Vas-y, Rick.
2: Yes, I think the difference between New York and Paris is because there are more circulation between the New York and circulation.
4: Yeah, yeah.
2: And that is the between sweatshirts and the person dancing.
0: Non, mais attends, mais lui, de toute manière, c'est même plus la peine que tu le gardes dans l'équipe. Bon,
6: Gérard, t'as dit que tu parles anglais, tu peux traduire, s'il te plaît?
0: Non, va te faire foutre, toi, tu vas te faire enculer.
2: Bah,
0: chiasse
2: genre,
0: chiasse de... je sais pas quoi, là.
2: Ouais,
6: de Noël.
2: De
6: Noël.
5: C'est chiasse de Noël, ça va arriver bientôt.
0: Non, vas-y, toi.
5: Bah, écoute, c'est dommage, parce que moi, j'arrive à la fin du débat, et en fait, j'aurais pu te dire plein de trucs, parce que mes parents sont américains, bien sûr, me touchent, donc voilà, c'est dommage que j'arrive à la fin.
0: Ben ouais, mais je suis désolé.
5: Voilà, bah écoute.
0: C'est pas de ma faute parce que.
5: Bon, un peu quand même. Hein,
0: non, attends, je vais te dire, chiasse de Noël, c'est pas de ma faute.
2: Ah, bien sûr.
0: Non, c'est pas moi, c'est pas moi qui.
2: Jamais.
6: S'il vous plaît, les auditeurs, moi je peux soumettre une idée, c'est que étant donné qu'il vient d'arriver, Gérard, on peut le garder pour le deuxième débat.
0: C'est pas toi qui commande, c'est moi.
6: Je te demande.
0: C'est moi qui commande,
6: je te demande.
0: Toi, de toute manière, au deuxième débat, t'es pas là, tu te casses.
6: Non,
0: t'es plus là.
1: Ah, il est là,
0: t'es plus là. Tu n'es plus là. Toi.
2: C'est ton chéri, vu que je peux y en arriver, je pourrais rester aussi.
0: Non.
2: Bah arrête, sois
1: Gérard, je peux rester, s'il te plaît.
5: Non, pas de Ricain.
1: Ah, s'il te plaît.
0: Bon, je vais répondre, donc, à votre avis, quelle est la différence entre Paris et New York? C'est que, comme Saucisson Alaï a dit, donc, là-bas, les gens sont plus cool, sont mieux habillés que dans Paris, et que là-bas, c'est plus propre, parce que dès que tu jettes un papier par terre, de toute manière, t'es tout de suite sanctionné, tandis qu'à Paris, c'est dégueulasse.
6: C'est quoi,
0: c'est la ville la plus dégueulasse que d'autres villes. Moi, je peux vous dire que New York, par rapport à Paris, c'est vachement plus propre et les gens sont vachement plus cool que Paris.
6: C'est parce que tu y es resté moins longtemps qu'en France, non?
0: Non, mais même, les gens sont vachement plus cool. Genre... Dès qu'ils te bousculent... Non, attends, tu permets que je réponde à Manu, ok? Les gens sont vachement plus cool parce que dès qu'ils te bousculent, ils te disent « excuse me ». Tandis qu'à Paris... Dès qu'ils te bousculent ici, ils en ont rien à foutre. J'en ai eu l'expérience, je sais plus quand, avec Saucisson Lail. Elle a été bousculée, on lui a même pas dit pardon. L'autre, il s'en foutait complètement.
7: Elle n'est pas tombée enceinte quand même.
0: Non. Bon, donc voilà. Donc,
7: Gérard, je voulais te demander par rapport à New York, tu dis que c'est différent de Paris. C'est quoi les sanctions que tu peux avoir à New York si par exemple tu jettes un papier par terre?
0: Là-bas, tu te chopes une amende et tu peux te retrouver au commissariat de police.
7: Ah, carrément.
6: Tu peux faire de la prison ou pas?
0: Ça dépend. Si t'es pris pour la première fois, bon, tu chopes une amende. Si t'es pris pour la deuxième fois, tu te prends une deuxième amende et puis tu t'es en garde à vue pendant 48 heures.
6: Il y a des amendes, mais il n'y a pas des noix.
0: Et si les amendes peuvent aller très loin, plus cher que Paris sur par rapport aux voitures. Si t'es pris pour la troisième fois, ben là tu te chopes une amende et puis là tu passes au tribunal et tu te retrouves en taule.
5: Ouais, Gérard.
0: Oui.
5: Ouais, tu parles de la propreté dans les rues. Moi, je voulais savoir, vu que t'as été à New York avec ton chien, qu'est-ce qui se passe si ton chien il fait caca sur le trottoir?
0: Ben c'est pareil, sauf que bon bah à Paris t'as des.
1: Pas.
2: Oh. C'est que. The shit of the dog.
0: Donc je réponds à celui ouais. il aurait pu préciser
5: c'est
0: son nom.
5: C'est la chiasse, tu reconnais pas l'odeur.
0: Donc je te réponds.
5: Ouais.
0: Donc là-bas bon bah c'est pareil à peu près qu'à Paris, je pense que tu as des petites poches pour ramasser puis tu mets ça dans une poubelle. Donc voilà, donc conclusion de ce débat, on n'ira pas plus loin parce que
2: on pourrait la faire notre conclusion quand même. C'est à moi de
0: politesse. Vous allez attendre, il y a encore qui veut poser une question.
8: Non, j'ai un sondage sur l'IRC, Gérard.
0: Oui.
8: Alors, un sondage effectué auprès des habitants de New York. À la question, quel souvenir gardez-vous du passage de Gérard? 2% réclament l'annulation de la dette que la ville avait... Alors, attends. Que la ville avait envers les autres pays pour cause de catastrophes naturelles. 5% déclarent être opposés à son éventuel retour. Et 100% du personnel de son hôtel durant son séjour lui rappelle que c'est inadmissible non seulement de venir avec un chien. Oh là là, non, je continuerai pas.
0: Hein. Ouais, d'accord. Mais de manière, moi, je vais, avant que vous fassiez la conclusion, donc, je vais marquer à la question.

0: question aimez vous New York, il y a 70% des gens répondent qu'ils ne trompaient jamais leur conjoint, donc je vois pas du tout le rapport. 20% des gens qui préfèrent les pizzas au pepperoni. Alors là, je vois ça, c'est même
1: liste de bonne.
0: Hop, c'est même pas la peine que je continue.
2: Et 55% des gens n'aiment rien.
0: 55% des gens, j'ai dit qu'on terminait pas, d'accord. C'est toi qui fais des trucs de con. Alors, cul de poule, conclusion du débat.
3: Tu aurais dit de la bonne pizza.
4: Alors, moi, je dis que quand on a passé 3 jours à New York et qu'on se permet de faire un débat où on n'apporte aucune information, on ferait mieux de faire un débat sur autre chose.
0: Alors, cul de poule, je veux dire une chose. Que si t'es pas contente, le prochain coup, tu restes chez toi. Donc, j'ai parlé de New York comme on l'a vécu et c'est tout. D'accord? D'accord.
4: Oui, non, mais c'est n'importe quoi.
0: Alors, j'ai les boules qui grattent.
5: Mais de la Gérard, moi, je pense que ce soir, c'était un débat très
0: intéressant. Vogel derrière
5: toi-même. Je pense que ce soir, c'est... Allô. Je pense que ce soir, c'était un débat très intéressant. Et, d'autant plus que ce soir, avec ta coupe de cheveux, tu serais plutôt le du comblero du tétanos. Et je pense que c'est toujours aussi un peu de la shit, des débats.
0: D'accord, et bien si ça chie, le prochain coup, tu resteras chez toi. Cuisse de velours pour continuer.
4: Ouais, bah tout le monde devrait y aller pour voir la Statue de la Liberté, parce que c'est assez important quand même.
0: Bah oui, mais ça, de toute manière, la Statue de la Liberté, de toute manière, il faut prendre les bateaux et tu peux la survoler en hélicoptère, mais je ne sais pas.
2: C'est faux.
0: Quoi, c'est faux? Tu sais même pas ce que tu dis, toi, alors écrase, occupe-toi de ton standard. Oh là là, occupe-toi de prendre des gens pour le deuxième débat, espèce d'abruti. Non, mais
6: tu peux répéter la première question du débat, je voulais répondre.
0: Non, je répète plus, cuisse de velours, donc pour toi.
4: Ben voilà, donc j'ai dit.
0: Ok, mon chéri, pour conclure.
3: J'aime quand tu me parles comme ça.
0: Ouais, bah moi j'aime pas, alors tu fais la conclusion et
3: bah,
0: tu t'écrases.
3: Tu m'appelles comme ça. Bon, ton débat mal géré, franchement tu fais mal ton boulot, Gérard. Ouais. Et puis voilà, quoi, tu devrais être plus sympa avec ton équipe.
0: C'est ça. Chiasse de Noël.
7: Ouais, alors, écoute, c'est chiasse de Noël. Alors, ce que je voulais te dire, c'est que, je sais pas si tu sais, mais New York, on appelle ça The Big Apple. Toi, je trouve que ça tombe bien parce que t'es quand même The Big Poireau. Et deuxièmement, est-ce que c'est vrai que tu vas servir de modèle pour la Statue de la Propreté?
0: Et toi, est-ce que c'est vrai que tu sers comme un... que t'es un con quand on te demande une conclusion?
7: Bah, c'est une conclusion.
0: Voilà. Et ben moi, je te dis que t'es un con. Bon. Voilà. Saucisson à l'ail pour finir.
4: Alors, moi, je voulais dire que c'est un excellent débat, mais le problème, c'est que t'as pas posé la deuxième question. Et je voulais te poser une question. Est-ce que tu veux partir à New York avec...
0: Gérard,
1: mais t'es fou.
0: Gérard, arrête, fils de pute, l'enculé.
1: Mais Gérard, qu'est-ce qui s'est passé, Gérard? On n'a rien compris. Qu'est-ce que t'as fait, Phil? T'as fait quoi, là? Gérard, reste dans le studio, qu'est-ce qui se passe? Qu'est-ce qui se passe?
0: Tu me dégages de l'équipe pour tout le temps. Tu le dégages.
8: Allez, sors, Phil d'art.
0: Allez, toi, tu dégages. Là, t'es vraiment un enculé.
8: C'est bon.
0: Alors, tu dégages, je vais la rappeler.
8: C'est bon, mais on va la rappeler.
0: Ah non, culé, va.
1: Bon, Gérard, reprends, je sais même plus où on en était avec ça.
0: Non, mais de toute manière, il a coupé une saucisson à l'ail, donc moi, conclusion, grâce
1: à... Il s'est coupé une tranche.
2: Attends, il doit y avoir des auditeurs encore, Rigo, va voir s'il y a des auditeurs.
0: Okay, non, mais ils ont fait tous leurs conclusions, donc sur l'IRC, une petite conclusion.
1: Alors,
0: on est combien là
1: sur l'IRC, on est... alors attends, je vais demander combien on est parce que j'ai pas trop le temps de regarder. Donc s'il vous plaît les gens, est-ce que vous pouvez me dire combien? Nous sommes 3654, ouais on a perdu un peu parce que tu t'es énervé, t'as pas arrêté de gueuler. Ouais. Et est-ce que t'es allé aux États-Unis à dos de baleine sur Sandy? Je sais pas, je comprends
0: allô
1: pas.
0: Ah Gérard, il y a quelqu'un. Non, mais c'est bon, la conclusion, ils l'ont toute faite, donc tu peux me donner un air.
1: Attends, parle-lui Gérard.
0: Ouais, je t'écoute. C'est qui?
1: Bah réponds maintenant.
3: Allô?
0: Bon, tu réponds? Bon, allez, c'est bon, allez hop,
1: attends,
0: on va pas
1: faire
0: de blanc.
1: Il est là, pourtant, il est là.
0: Allô? Mais non, mais il répond pas, alors.
1: Attends, je suis au standard, là, je vais essayer de le trouver.
2: Essaye de faire quelque chose, Ring.
1: Ouais.
0: Bon, c'est qui, là? Allô? Bon, tu donnes ton nom?
1: Bon, allez. Précise ton nom. Donne ton nom.
0: Non, mais attends, pour l'instant, il veut pas, donc c'est pas grave. Allez, hop, c'est terminé. Moi, pour conclusion, c'est qu'on passe d'habitude les
3: semaines.
0: Oula.
1: C'était quoi, ça?
2: Je sais pas.
0: Non, ça doit être toi, Rigo, sans le faire exprès. Donc conclusion.
1: Exprès, évidemment.
0: Donc conclusion, c'est dommage parce que le premier débat d'habitude toutes les semaines il se passe bien. Là ça foirait complètement grâce à Fildar.
5: Allô.
0: Bon, il y en a que deux qui ont bien fait leur boulot, c'est Rigaud. Non Fildar, tu dégages.
2: Ouais,
0: tu dégages parce que je veux plus de toi ici.
2: Non mais c'est sûr.
0: Non mais tu prends ton casque et tu t'en vas.
5: Allô.
2: Comme il ça tu coupes. Il reste quelqu'un, Gérard. Hein.
0: Ouais mais on n'arrive pas à voir son
2: c'est
0: nom.
2: C'est qui Fildar?
0: Allô. Allô.
2: Fildar, Gérard.
0: Allô.
2: Bon, ouais, je sais pas ce qu'il fait.
5: Allô.
0: Ah ouais, ben... Donc, alors...
2: Précise ce que c'est que le deuxième débat, quand même.
0: Donc, le deuxième débat, ça sera sur les grèves. Bon, je vais pas continuer la conclusion du premier. Donc, grâce à Fildar, ça a foiré, le premier. J'aime pas trop que le premier débat foire.
2: Bon, ça va.
0: Donc, il y en a que deux qui ont bien bossé. C'est Manu et Rigaud, comme d'habitude.
2: Merci.
0: On est arrivé à 3600. Donc, j'espère qu'on ira plus loin sur le deuxième.
5: Allô.
0: Donc,
2: il reste quelqu'un, Gérard. Hein.
0: Mais non, mais on n'arrive pas à l'avoir, il répond pas. Donc, alors, on va se retrouver pour le deuxième débat qui vont porter sur les grèves. Donc, vous pouvez nous appeler au 0803-08-5000 et 0870-5000 et toujours lire, c'est www.funradio. Et on va s'écouter la plus grosse poitrine de Suresnes avec des gars, des os. Et on se retrouve tout de suite après pour le deuxième débat. À tout de suite.
9: Il faut contacter le fan club de Gérard qui se trouve à Montcuq.
0: Voilà. Alors donc
9: avec attention Fun Radio, mais aussi avec Nostalgie et le magazine Star Club.
0: Donc la personne qui m'envoyait ça donc va se reconnaître. Elle s'appelle Fatima. Donc il est hors de question que je te renvoie ton affiche. Il est hors de question que je te renvoie l'affiche signée de ma main. Parce que ça le 18 juin j'irai pas, étant donné que le mardi. Étant donné que le 17 juin, c'est mon anniversaire, donc je risque pas d'être à ta soirée à Pau.
9: Ouais.
0: Donc, alors je préviens les gens maintenant, ça va aller vite, parce que ça commence à me gonfler cette histoire. Ça en fait 3 en l'espace de 8 jours, ça fait beaucoup. Donc je préviens, vous avez un mois pour vous calmer. C'est-à-dire que vous avez tout le mois de juin et les vacances. Si au mois de septembre j'entends des conneries, c'est plus la peine de compter sur moi.
9: Mais bon, ça veut dire que pendant tout le mois de juin, ça veut dire pour les gens
0: qu'ils
9: ont le droit de continuer jusqu'au mois de juin.
0: Non, ils arrêtent leurs conneries dès maintenant. C'est-à-dire que si tout le mois de juin j'entends encore une seule connerie, c'est simple, c'est clair et net. Et ça va aller vite.
9: Oh, parce que là, les choses
0: ça adresse. Ira vite. Il n'y a pas tellement de trucs à dire, c'est qu'il y en a ras-le-bol. Moi, je commence à en avoir ras-le-bol des conneries. Donc, ça s'était calmé avec le tatou. Ça, bon, bah, maintenant, c'est bon. Maintenant, si ça recommence avec des conneries, des soirées que je suis pas au courant et que je peux pas faire derrière le dos des responsables. Donc, ceux qui s'amusent à faire des conneries comme ça, bah, prévenez.
9: Ça crache, ça me fait rire parce qu'il y a marqué version intégrale, le remix Je voudrais te dire je t'aime et un tube inédit. Donc seulement 250 francs. Donc
2: c'est quoi un tube inédit, Gérard?
0: J'en sais rien.
9: Ah, tu sais.
0: Je suis comme toi, la personne.
9: Non,
0: mais attends.
9: Et là, Gérard,
0: attends.
9: Je te crois plus. Laisse-moi finir. Là, je te crois plus. Ils ont quand même ton nom de famille. Donc
0: ouais,
9: c'est toi
0: même,
9: qui
0: leur a
9: donné.
0: Attends, qui bah, qui
9: c'est
0: leur a donné toi. À la boîte? Non,
9: c'est pas moi quand même.
1: C'est pas nous, on t'entend.
9: C'est quand même pas moi, Gérard.
0: C'est pas moi qui m'amuse à donner des noms de. Je me donne jamais mon nom de famille là-dessus.
9: Tu donnes jamais la marque.
0: Hein? Déjà, donc, c'est bon. Alors maintenant, c'est avisé aux amateurs. Les prochains courriers que j'entends, ça va aller vite.
9: Menteur. Parce qu'en plus, là, c'est avec Nostalgie et Fun Radio, quoi, ce qui est quand même très bizarre.
0: Oui. Comme par hasard, il y a Nostalgie.
9: Ouais.
10: Ah, mais Gérard, je tenais quand même à te dire que Florent n'ose pas te le dire tout seul. Tu l'as mis dans la merde. C'est le cas de le dire parce que maintenant, il est convoqué en justice pour atteinte à la vie privée à cause de toi.
9: Ça, c'est vrai.
10: Il y a des gens qui ont porté plainte pour toi.
0: Ça, de toute manière, fallait s'en douter hein, de ce qui se produirait. Moi, c'est pas moi qui le
10: fous
0: dans la merde.
10: C'est tout si, c'est toi.
0: Non, c'est pas moi qui le fous dans la merde.
10: T'es allé voir les flics.
0: Non.
9: Bah, quelqu'un t'a allé voir. Parce que Gérard.
0: Ouais, non.
9: Florent a reçu un courrier de la police.
1: Attends, j'ai vu une déposition du commissariat signée de ta main, Gérard.
0: Ah ouais. Alors, fais-moi voir la signature, je
9: vais te faire la voir. Il est chez mon avocat.
0: Ah ouais. Comme par hasard, t'as rien sous les. T'as aucune preuve encore. T'as encore aucune preuve à me fournir là.
9: Bah attends, c'est les flics qui sont venus chez moi.
0: Oh non, mais attends. Hey, dans ce cas, ça serait signé de ma main, tu me fais voir la preuve.
5: Ils sont chez mon avocat.
0: Ouais, non, mais je te prépare à voir ma signature, comme ça, ça ira plus vite. Donc, c'est encore du bobard que t'es en train de me faire.
10: C'est pas du bobard, il est convoqué en justice, attends, c'est bon.
0: Ça, c'est quelqu'un
10: quoi.
0: Qui s'amuse à le faxer. Ah, parce que ça,
9: c'est. Alors, ça, c'est quoi? Relis-le, c'est quoi ça déjà? Qu'est-ce qui est marqué?
0: Non, mais moi,
9: Qu'est-ce qui est marqué?
0: C'est des conneries pour.
9: Vas-y, dis, c'est quoi déjà?
0: Pour Nantes.
9: C'est quoi Nantes?
0: Nantes et puis le 29 à Rennes. Ça c'est bizarre.
9: C'est quoi, qu'est-ce qu'ils disent là-dessus? C'est quoi, c'est déjà
0: des conneries. C'est comme d'habitude, des soirées que je dois faire alors que c'est faux, que j'ai jamais donné d'accord.
9: Alors il faut arrêter parce qu'il y a des gens qui se font passer pour des Gérard, des faux Gérard. On en a eu hier ou avant-hier.
0: Lundi tu l'as eu.
9: Et Julie, t'es persuadée que c'était le vrai qui était sur Europe 1 alors que c'était le faux.
0: J'ai entendu.
9: Voilà. Et donc il y a plein de gens qui se font passer pour toi dans les radios ou alors dans les discothèques pour se faire de l'argent sur notre dos. Il est interdit d'utiliser le nom de Max Star System, de Fun Radio ou de Gérard. C'est des marques qui vont être déposées si vous continuez.
0: Ça, hein. Là, on a voulu faire quelque chose, apparemment. Bon, bah, maintenant, tout le monde font ce qu'ils veulent derrière notre dos. On n'est pas au courant, on est prévenu que par courrier, mais ça, c'est des conneries.
9: Donc,
0: je prévenais à prévenir Fatima, comme
9: Fatima,
0: je sais que t'écoutes.
9: Écoute bien, Fatima.
0: Donc, ton affiche, je te la renvoie pas.
9: Ah, et tiens, déjà pour commencer, parce qu'elle voulait que tu la renvoies en plus.
0: Ouais, carrément. Signée de ma main, donc je te la renverrai pas.
9: Et qu'est-ce qu'elle disait dans la lettre?
0: Bah, simplement qu'elle comptait sur moi.
9: Non, mais attends, ça va ou quoi?
0: Donc, moi le 18 juin, j'y serai pas. Donc,
9: bah, ouais, non, mais c'est l'appel du général de Gaulle, on a autre chose à
0: donc,
9: foutre.
0: Donc, le 29 juin, pareil, donc j'y serai pas. Le samedi 31 mai, c'est-à-dire après-demain, donc j'y serai pas.
9: Tu rappelles les soirées, c'était quoi donc ça le 31 mai?
0: C'était le 31 mai au Milord de Nantes.
9: Ouais, qu'est-ce qu'ils disent dedans?
0: Faites un spectacle avec Gérard de Fun, lecture de poèmes inédits en direct, striptease et soupe de la langue pour 50 balles. Donc ça, vous pouvez aller vous faire foutre avec. Donc c'est pas la peine de vous déplacer.
9: Déjà.
0: Pour le...
9: Parce que moi, il y a des gens qui commencent à. Il y a des auditeurs qui ont la haine parce qu'eux, ils vont dans ces soirées, ils sont persuadés que tu viens et après, quoi que toi, t'as pas pu venir ou t'as pas voulu venir.
0: Non, mais ça, il est hors de question que je
9: Parce que moi, j'ai reçu du courrier, ce qui est vrai, dans mon courrier à moi, et ils disent à la fin, PS, tu diras à Gérard qu'il devait venir, je sais plus, tu sais, les autres dates, tu sais, les autres soirées à l'époque, et que comme t'étais pas venu, ils te disaient que t'étais un enfoiré de pas être venu.
0: Non, mais de cette manière, ils arrêtent pas de te le dire sur Minitel, donc c'est pas mal. Donc pour la soirée de Rennes, le 29 juin, bah, c'est pareil. Donc n'y comptez pas. Donc, à bon entendeur, salut les prochains prospectus qui arriveront comme ça.
9: Voilà.
0: Eh ben, on les gardera, mais vous perdrez du monde sur l'antenne.
9: Et de l'argent.
11: Mais pourtant, t'es attendu à Nantes, hein, Gérard.
0: Oui, ben peut-être, mais ils.
9: Mais ouais, mais non, ils vont se faire foutre, voilà, parce qu'il n'y a pas de soirée pour le moment.
0: Donc, je préviens tout de suite. Donc ce soir, si vous voulez jouer au con encore,
9: eh ben allez-y, profitez-en, mais
0: profitez-en,
9: même
0: mais...
9: pas parce que l'ultimatum démarre dès maintenant à minuit et demi.
11: À mon avis, vous allez perdre.
9: Déjà,
11: parce que vous avez quelqu'un qui peut répondre à ce niveau-là.
9: Ouais, qui?
11: Gérard.
9: Bah Gérard, ça c'est clair que là il
11: va
9: pas.
11: Si vous voulez jouer au con, il va gagner. Hein.
9: Ah ça c'est clair parce que ça, quand on joue au con, c'est vrai que c'est lui le meilleur, hein, n'est-ce pas, GG? À ce jeu-là, au con, c'est toi le meilleur, non? Ah c'est clair. Non mais on rigole, mais c'est vrai.
0: Donc
9: si on joue au con,
0: ben on est perdants.
9: Non, ils sont perdants.
0: Et ils seront perdants parce que...
9: C'est toi le meilleur, mon pote.
0: S'ils veulent que je continue à faire des débats et des libres antennes, et ben dans ces cas-là, arrêtez vos conneries derrière.
9: Et c'est clair. Donc, et commencez pas à profiter des soirées bidons ou des soirées qui doivent s'organiser sur le dos de Gérard pour remettre sur le tapis également toutes les histoires de remix.
0: Je sais pas, moi... je sais que ça s'était calmé à un moment donné, mais apparemment ça recommence.
9: J'ai le problème avec la maison de disques maintenant, qui m'a appelé hier et qui m'a demandé s'il était prévu de faire quelque chose pour l'été. C'est pour ça qu'on te dit il est vraiment phénoménal. Ils avaient pensé, c'est pour ça que je chantais en déconnant tout à l'heure, ils voulaient faire un remix de toi, Il est vraiment phénoménal de GG pour l'été.
0: Bah ça, c'est toi qui décides, c'est pas moi.
9: Hein. Oh, bah c'est toi, c'est pour toi. Hein.
0: Ouais, mais c'est toi le chef, c'est pas moi.
9: Ouais, mais bon, moi je pense que quoi, il faut pas le faire.
0: Bah, c'est toi qui décides. C'est toi qui as le feu vert hein, maintenant.
9: Bon, sinon le débat cette nuit, Gérard, bien que je vais continuer encore la libre antenne pendant une bonne petite.
11: Non, le feu vert, c'est pas Max qui l'a, je l'ai déjà donné.
9: Oh non.
0: Bon, bah, c'est bien. Ben.
9: Mais non, mais. On a dit qu'on arrêtait
0: Non, mais de manière. Il dit ça, mais c'est faux, alors.
9: Non
0: mais si, ça doit être que des conneries. Il essaye encore de me mettre en pétard pour qu'on soit encore en bis-bis tous les deux.
11: Le disque qui va bientôt sortir. Hein. Ah si, le disque qui va bientôt sortir. Mmh. J'ai entendu la pré-maquette.
0: Ouais, bah c'est bien.
9: Eh bah tu peux nous l'apporter quand la preuve? La semaine prochaine?
0: Non, mais attends.
11: Ouais, si, normalement la maison 10 va me l'amener dans la semaine.
0: Ah ouais. Ouais, ils doivent te l'amener dans la semaine.
9: Et si c'est vrai, alors qu'est-ce qu'on fait?
11: Mais normalement la semaine prochaine on a la maquette. Pas dans le commerce, mais on aura la maquette radio.
0: Ah ouais? Eh bah on verra. Déjà amène les preuves, après je discuterai. Tant que j'ai pas de preuves, je discute pas. Comme ton histoire d'avocat, tu m'amènes la signature vraiment de ma main. Okay. Parce que moi je sais comment que je signe. Hein. Donc voilà.
11: Moi aussi, je sais comment tu signes, tu fais une croix.
0: Par contre, je préfère prévenir tout de suite que le débat, comme personne n'est au courant de ce que c'est, j'espère que je vais pas avoir les mêmes.
11: Ouais, mais le problème, Gérard, si personne sait ce que c'est, personne pourra appeler pour réagir.
0: Ah non, mais ça, c'est la surprise, on va prendre les gens.
11: Gérard. Comment tu veux que les gens parlent de quelque chose s'ils savent pas ce que c'est?
0: Non, parce que je sais très bien qui c'est que je vais avoir. Je vais avoir Arnett, Luigi, David, Hugolin.
9: Comment tu le sais? Mais t'es voyant. Ouais.
0: Tous les jeudis, sur tous les débats, on les a. Ouais, et avec chiant, eux, ça se passe toujours mal, ami.
11: Bah ouais, mais on aura eux.
0: Eh ben non, bah non.
11: Eh ben, si t'es pas content, tu viens faire ton standard.
0: Eh ben. Dans ces cas-là, il n'y a pas de débat. Comme ça, ça va plus vite, alors. Ça va plus vite. Voilà. Bon, bah, prends qui tu veux, hein, maintenant. Prends qui tu veux.
9: Ça démarre trop fort, ce soir. Depuis minuit, le débat, c'est quoi? On sait pas, non? C'est la surprise? Pour l'instant, tu le dis pas.
0: Non.
9: D'accord. Vas-y, on rentaine, vas-y, on éteint le micro. C'est
0: quoi? Non.
12: Éteins ton micro.
9: C'est quoi? La fidélité? La fidélité?
0: Il y en a qui le savent déjà, parce que les gens que j'ai eu au téléphone, je leur ai dit deux mots dessus. Et il y en a qui voudraient réagir, mais ils pourront pas.
9: C'est un peu nul, ça, ce débat, non?
0: Non, ben...
9: C'est un peu cucu.
0: Non, je fais pas de débat sur le cul ou autre.
9: Non, je dis c'est un peu cucu.
0: Non, mais de toute manière, ça va se terminer. Je pense que la quatrième question avec les nasses qu'on va avoir... Ça va se terminer sur le cul, alors.
9: Bon, alors, voilà. Donc, si vous voulez nous appeler pour la fidélité, ça sera plus tard dans la nuit, si vous voulez faire les cons avec nous.
12: Il y a quelqu'un qui veut demander un truc à Gérard, juste 10 secondes.
9: Vas-y.
13: Allô?
9: Oui, je t'écoute, vas-y.
13: Bonsoir, j'aimerais poser une question à Gérard. Bonsoir, Gérard. Voilà, c'est David, c'est pour savoir si je peux faire le débat tout à l'heure.
0: Non.
13: Bah pourquoi? Parce que tu veux pas toujours les mêmes, mais je suis pas le même.
0: Non, mais il est hors de question.
9: Devant le micro.
0: Hors de question, je change un peu d'auditeur pour les débats maintenant. Ah. Parce que à chaque fois que je prends les mêmes, ça se termine très mal.
13: Ça se termine comment?
0: Ça se termine très mal, c'est que ceux qui sont derrière peuvent pas réagir parce que vous arrêtez pas de faire les cons.
13: Ça m'étonnerait parce que c'est pas notre style d'avant.
0: Non, c'est pas votre style, presque pas.
13: Ça m'étonnerait.
0: Dès qu'il y a des nanas, vous commencez à les insulter, vous les traitez de salopes et de connes.
9: C'est pas de leur faute s'ils les connaissent vachement bien.
0: Ouais, mais surtout que certaines auditrices qu'on a, c'est pas tous les mêmes.
11: Gérard, bah on reprend les mecs alors, et pour pas qu'ils les insultent de salopes, on met pas une seule nana.
0: Bah si, pourquoi?
11: Non,
0: moi je suis dans ce cas-là, c'est plus des débats. Dans ce cas-là, c'est même pas. Ça sert à rien.
9: Pourquoi on ferait pas un débat sur les hémorroïdes ou sur le ver solitaire?
0: Non.
9: Non? Sur les législatives, deuxième tour?
0: Non.
13: D'ailleurs, Gérard, j'aimerais te poser une question sur ça, sur les législatives, si tu veux bien, si tu me permets, si Max me permet aussi.
9: Vas-y, vite, de toute façon, on te retrouve dans trois quarts d'heure.
13: De toute façon, oui. Enfin, si vous voulez bien.
9: C'est Gérard qui décide.
13: Ouais, c'est Gérard qui décide, mais de toute façon, je viendrai pas pour lui faire plaisir, mais je viendrai quand même. Gérard, qu'est-ce que tu proposes pour la France, toi, pour que ça aille mieux?
0: J'en ai rien à foutre, alors là, ta question, tu te la carres au cul.
13: Ouais, pas dans la merde, donc, connard.
0: Mais sois poli, espèce de trou du cul.
10: Attends, il y a un truc que je comprends pas, là. David GG.
0: Non mais attends, il a pas m'insulté. J'en ai rien à foutre de ce qu'il m'a posé comme question.
10: Voilà, il te pose une question.
0: J'ai dit, ça me regardait pas. Donc il a pas de
10: raison
0: de
10: m'insulter.
9: Ah, la France, ça
10: tu
9: te regarde pas, la France.
10: Tu as dit ça, tu as dit.
14: Tu te la carres au cul.
10: Tu te la carres au cul.
0: Ouais, parce que j'en ai rien à foutre.
11: Et donc il a raison, c'est parce que si tu te fous la France dans le cul, on est bien dans la merde.
0: Bah oui. D'ailleurs, c'est pas ce qu'on va avoir au deuxième tour que ça va nous faire gagner du fric.
9: Bah ouais.
0: On en chiera pareil.
9: On en chiera pareil, tu veux dire.
13: On en chiera pareil, oui.
9: Oui, on en chiera pareil. T'as oublié le C. C'est vrai que ça va rien changer, Gérard a raison.
13: C'est vrai.
9: Qu'est-ce que vous voulez que ça change?
13: De toute façon, ça changera.
9: Ça a toujours été comme ça, que ce soit la gauche ou la droite, n'est-ce pas,
10: Gérard? Gérard est toujours vulgaire.
0: Non, non, ça.
10: Il engueule David parce qu'il a été mal poli, mais c'est lui le premier
9: non,
10: à
9: là,
10: avoir
9: là,
10: été
9: non,
10: mal
9: mais Gérard
10: poli.
9: Avait raison. Gérard a monté la voix, a voulu parler un peu de politique, il a bien parlé.
0: Moi, la politique, de toute manière, c'est pas des thèmes de débat que j'engagerai ici.
9: Ceci dit, ce que tu as dit, c'est très vrai. Ça ne va rien changer.
0: Ça changera pas grand chose, hein, de toute manière, le deuxième tour.
9: C'est pour ça qu'on aura plus de fric, sinon, si on savait qui c'est qui nous donnerait beaucoup d'argent, on voterait pour lui, hein.
0: Bah ouais.
9: Bah ouais.
13: Ouais, de toute façon, on voterait pour lui, si on savait.
0: Bah ouais. Bah, t'as qu'à y aller au deuxième tour, comme ça, tu verras bien qui c'est qui passera lundi. On va rigoler lundi.
11: Et tu veux pas y aller? Pourquoi tu t'es pas présenté, Gérard?
0: Parce que je me lance pas là-dedans, moi.
11: Mais t'aurais changé des choses, quand même, toi.
0: Ouais, tu y parles.
11: Qu'est-ce que t'aurais fait? T'aurais pas voulu changer des choses?
0: Tu y penses.
9: Change de chemise ou change de parfum, déjà.
11: De slip
9: change de
11: aussi.
9: Parfum, change de slip. Non?
13: Gérard, il nous aurait ramené 30 ans en arrière.
0: C'est ça.
11: Ouais. Déjà, il interdirait qu'on fasse des soirées sur son dos. Mmh. Déjà, pour commencer, il ferait des procès à tout le monde. Il se mettrait la justice à son côté. Enfin, ça serait le gros délire. David, Bonnebourg.
13: Gérard.
0: Quoi encore?
13: Attends.
0: Ouais, bah peut-être.
11: Allez, tiens, parle devant le micro, Gérard. C'est très important parce que tu parles jamais devant ton micro. Qu'est-ce qu'il y a, Florent? Pourquoi tu te marres?
14: Oh non, c'est ta chère prochaine femme adorée, Anne-Joëlle.
0: Oh, encore?
14: Attends.
11: Merde.
14: Ah non, mais non, non. Attends, je te la passe.
11: Attends, vas-y. Allô? Salut Boudin. Salut Boudin. Salut Marie. Je sais plus comment elle s'appelle.
0: Anne-Joëlle.
11: Anne-Joëlle, putain. Parle plus fort parce que comment t'as pas rappelé, la ligne est pas très bonne, alors parle plus fort.
15: Parler plus fort pourquoi?
11: Bon, elle dégage, allez. Parle pas fort, elle dégage.
14: Et est-ce que tu crois en Dieu?
11: Merci. Est-ce que tu crois en Dieu? L'autre, elle est complètement sur une secte.
14: Je lui dis non, elle me fait, oh c'est bien dommage, il commence à me faire une thèse quoi, mais grave.
11: Oh là là, retourne sur dans ta secte et tout. Richard, 20 ans de Toulouse, sera là dans un instant, on parlera de sa copine qui adore des objets pendant les préliminaires. Et Manu également, 25 ans. M'a rencontré? Qu'est-ce que c'est cette histoire? Qu'est-ce que c'est cette embrouille à deux balles? Manu, bonsoir.
16: Bonsoir, Maxou.
11: Oh merde.
16: Quoi merde? Ah bah trop tard, hein, Maxou.
11: Dans le sex shop?
16: Eh voilà.
11: Oh merde.
16: Alors je t'attends?
11: Et au Queen?
16: Bah tiens.
11: Mais oui, ça me dit quelque chose.
16: Ça te dit quelque chose?
11: Oh là là.
16: Alors on va faire un débat drag queen ou on fait un débat Maxou?
11: On va faire les deux.
16: Les deux.
11: Gérard, est-ce que tu pourrais faire un débat un jour sur le monde de l'homosexualité et
16: ah,
11: tout
16: oui.
11: ça? Sur le monde des billes? Des hétérosexuels?
0: Non.
11: Non?
16: Non.
11: Des travestis?
16: Et
0: non
16: des,
0: plus.
16: Et des drag queens, merde.
0: Non plus.
11: Bon, bah alors, arrête de parler de merde, parce que sinon on va encore parler de politique.
16: Pardon, crotte. Oh,
11: ne
16: non,
11: bouge
16: pas. Pas
11: oh, bah tu vois, crotte, ne bouge pas, Manu, hein.
16: Ok.
11: Ok. Richard, donc, et Manu, si vous voulez nous appeler, mesdemoiselles, allez-y, en masse! Allez-y, Gérard est arrivé, le sex symbole! Oh, qu'il est beau,
0: attends,
11: il whiz!
0: Attends, il y en a un qui attend là-haut, en plus.
11: C'est qui? Une nana ou un mec?
0: Non, c'est un mec, c'est celui qui était devant le bateau.
11: Et alors, qu'est-ce qu'il veut?
0: Non, il est là-haut, il est devant.
11: Il est pompette?
0: Il est devant les portes, il est assis dehors.
11: Il était défoncé tout à l'heure, il est mieux là? Il était un peu cassé, il paraît, non?
0: Bon, bah, il est assis là devant les portes, là, il attend.
11: Il est en forme?
0: Ah, je sais pas.
11: Bon, d'accord, en tout cas, il était très sympa ce mec là. Tu te rappelles, celui qui était venu?
0: C'est Fredo.
11: Fredo, un gros fan de la nuit qui connaît bien, il t'a dit bonjour?
0: Non, bah, comme il est en haut, il est pas rentré encore.
11: Non, mais quand t'es rentré, t'as vu?
0: Non.
11: Il dormait?
0: Non, je suis arrivé, moi, il venait...
11: Jésus est arrivé par hélicoptère, il arrive par en haut, non, lui, non. Il arrive pas par l'entrée principale.
0: Si, mais il est arrivé juste après, alors.
11: Ouais. Ok, alors, ouais, Florent.
14: Non, je disais, c'est un mec ouais, qui écoute fun quasiment toute la journée. Il se balade en France, il tourne dans la France et ouais. Il a tout le temps fun sur son Walkman.
11: Ça, c'est un beau métier, ça. 0870 5000 et 0803 08 5000, mesdemoiselles, comme je le disais à l'instant, appelé en masse, le sexe symbole de la bande FM est arrivé. Depuis 22h, c'est Max. Et arrivé avec son compagnon, son chien fidèle, qui ne se sépare jamais de lui, bien qu'il le laisse en liberté toute la semaine, sauf le jeudi où il le ramène en laisse. C'est notre ami Gérard.

0: 3.
1: On va accueillir donc les gens pour réagir au débat.
2: Allô.
1: Arnette.
3: Allô.
4: Allô.
5: Allô.
6: Allô.
7: Allô.
8: Allô.
7: Allô.
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7: Allô.
9: Allô.
7: Allô.
8: Allô. Allô. 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
8: Allô. 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
7: Allô.
8: Allô. Allô. Allô. Vous vous la fermez.
7: Comme d'hab. Grand Gérard.
8: Stop.
9: Regarde. On aime ton cul, Gérard.
8: Oh, ça y est, vous la fermez. Vous la fermez.
7: Alors maintenant, vous la fermez.
9: On la ferme. À tous les auditeurs de Feu dans Dieu.
7: À tous les auditeurs de
9: Feu dans Dieu.
7: Est-ce que tout le monde
9: numéro de Gérard est 0-6-87-80.
8: Vous la fermez.
10: Que vous seriez ensemble, Gérard et Julie.
11: Ouais, c'est vrai.
8: Attends. Stop.
7: Gérard, j'ai une question.
9: Salut, Gérard. Non, j'ai la troisième question.
8: Caramel, tu dégages. Caramel, tu fermes ta gueule, tu dégages. Tu dégages. Tu dégages.
9: Non.
8: Tu dégages.
9: Non.
8: Gérard, tu dégages.
9: Bonsoir, Gérard.
8: Caramel, tu dégages. Bonne nuit.
12: Gérard sans Adidas, c'est comme Julie avec des seins, c'est impossible.
8: C'est qui houle, ça dit-elle. Stop.
7: On va passer à la quatrième question.
8: Stop. Ouais, pour l'instant, c'est pas toi qui commande, c'est moi, d'accord.
9: Ta gueule.
8: Ta gueule.
7: Chut,
8: tenez-vous,
7: Gérard.
8: T'as déjà tué la ferme, c'est pas toi qui commande, ok.
7: Gérard, c'est Carambar, je veux poser une question.
8: Carambar, tu fermes ta gueule.
7: Gérard, est-ce que Christine mettait de l'Adidas?
8: Bah alors, Carambar, tu dégages. Hop. Pensez-vous qu'il faudrait accorder plus de... plus
7: c'est
8: longtemps
7: vrai, c'est la gaffe, Gérard, c'est...
8: ça,
7: c'est
8: toi,
7: la gaffe.
8: Ta gueule. Ta gueule. Comment imaginez-vous, Gérard? Là, tu as fermé ta gueule. Comment imaginez-vous, Gérard? Et maintenant, tu fermes ta gueule derrière. Bon, alors c'est bon. Ta gueule. Alors la question, c'est comment imaginez-vous, Gérard? Tu fermes ta gueule.
7: Attends, Gérard, il va me parler, là.
9: Je t'imagine, star.
8: Oh, tu te calmes derrière.
7: Putain, laisse-moi parler.
8: Ta gueule.
9: Non.
11: Bah, on
8: vous vous la fermez.
7: Stop.
8: Ma gueule.
7: Mon grand ministre.
8: Alors, derrière, vous la fermez, vous laissez finir Mélodie.
11: Merci, Gérard.
9: Restez calme, Gérard.
8: Alors, du coup, on s'emmerde. Hop, tu dégages. Voilà, Polo. Putain, mais vous avez fermé vos gueules un peu.
11: Tout s'explique.
9: Reste calme, Gérard.
7: Non, c'est vrai, les mecs, vous abusez. Laissez GG parler.
8: Non, mais attends, déjà, toi, tu as fermé ta gueule. Ok.
7: Gégé, je te défends.
8: Tu vas fermer ta gueule.
7: Gérard.
8: Tu vas fermer ta gueule. Pensez-vous que Gérard devrait rester à la radio?
11: Oui.
8: Alors maintenant, vous réfléchissez. Vous réfléchissez à la question.
9: Moi, j'ai déjà réfléchi.
11: Oui,
8: stop. Non, mais attends, Mélodie, tu m'énerves. Allez, hop. Mélodie, tu dégages.
7: Gérard, c'est Paul.
8: Ouais, ben Paul, pour l'instant, tu attends.
7: Je réponds à la
8: troisième
11: question. Non, c'est pas personne qui répond.
8: Paul, tu la fermes. Tu laisses Sophia finir. S'il te plaît.
7: Vous
8: la fermez.
11: Gérard.
8: Oh là là, vous allez vous la fermer derrière.
7: Tu peux répéter la question?
8: Non, mais attends, ouais. Là, vous foutez de ma gueule ou quoi, là? Moi, je te chie dessus. Alors, la question, c'est pas ça. Ta gueule, pour l'instant, je vais répondre à la question minutale. Le mec qui s'amuse à dire ça, que je cherche sur France Info, il se met le doigt bien profond.
7: Ah,
11: ouais, mais ça
8: attendez, une question.
7: Stop
12: 30e depuis... depuis le début de l'année.
13: Allô.
12: Bonjour, vous allez bien?
13: Oui.
12: Allô, bonjour, c'est la radio qui vous appelle, c'est Radio Arc-en-Ciel, vous allez en voir de toutes les couleurs.
13: Ah, d'accord. Oh, j'écoute.
12: Bonsoir, Denise.
13: Bonsoir, c'est Francis.
12: Oui, vous allez bien?
13: Bah, ça va, on peut aller, hein.
12: Vous connaissez l'émission?
13: Oui.
12: Vous écoutez régulièrement, nous a dit votre petit-fils Miguel qui nous a envoyé une petite carte postale.
13: Miguel, oui.
12: Vous êtes content d'être avec nous?
13: Bah, bien sûr.
12: Alors, vous vivez, bien entendu, paraît-il, avec un jeune homme d'une quarantaine d'années. Vous êtes plutôt heureuse dans la vie, que vous pratiquez l'équitation et que vous aimez la couleur. N'est-ce exact, non?
13: Tout à fait.
12: Très bien. Vous écoutez Radio Arc-en-Ciel régulièrement?
13: Oh, oui. Pas mal.
12: Vous écoutez vers quelle heure en règle générale?
13: Euh, plutôt dans l'après-midi.
12: Ah, c'est marrant parce qu'on aimait qu'à partir de 17h alors.
13: Bah oui.
12: C'est ça, 17h, à partir de 17h, oui, en fin d'après-midi, vous vouliez dire.
13: Oui.
12: Très bien, vous êtes content d'être avec nous?
13: Bah bien sûr.
12: Ah, le public vous applaudit en pleine forme, le public est là.
0: Ah là,
12: le public.
13: Merci.
12: Ça va cartonner. Alors, Radio Arc-en-Ciel vous en faveur de toutes les couleurs. D'accord. Est-ce que vous êtes prête à jouer avec nous, Denise?
13: Bon, on va essayer, hein.
12: Elle va essayer, bravo.
0: Ouais, Denise, on t'a.
12: Alors, point trop d'infos. Attention, alors là, on va y aller, attention.
13: Oui, allez, j'écoute.
12: Allô.
13: Oui
12: vous... Ah, la coupée.
13: Non.
12: Ah, vous êtes là, bonsoir, Denise.
13: Bonsoir.
12: Non, vous écoutez régulièrement quand même, Denise. Vous êtes une fidèle de l'émission, m'a-t-on dit. Est-ce que vous savez bien entendu la règle du jeu? Ou vous voulez que je vous la rappelle quand même?
13: Allez-y, rappelez.
12: Alors, bien entendu, vous avez la possibilité, si vous répondez correctement aux questions qui vous êtes posées, bien entendu, de partir avec un superbe voyage sac de sport, sac audiovision, de la valeur de quand même de 4500 francs.
13: Oui.
12: Je n'ai pas terminé, puisque bien entendu, grâce au jeu Nouvelle Frontière, Frontière plus 10 de frontières, bien entendu, la session de voyage, de but de voyage, bien entendu, de la session, vous donnera la direction, bien entendu, acquise, bien entendu, par rapport à destination choisie. Mais ce n'est pas terminé, puisque bien entendu, si vous répondez correctement aux questions, vous verrez, bien entendu, remettre un chèque par amende à la Fédération Française de toute l'équipe de sport, qui vous donnera, bien entendu, une acquisition directement du montant choisi, d'accord?
13: D'accord. Très bien. Alors, on va voir.
12: Alors,
13: essayer, hein.
12: Vous avez des jokers, bien entendu, règles du jeu, bien entendu, règles en plus, d'accord?
13: Oui.
12: Alors, on remercie, bien entendu, le sponsor du jeu, les jeux plus, plus on en faut, plus on en veut, plus on rit, plus on est content. Le sponsor, bien entendu, quand même, acquisition en acquis de conscience, d'accord?
13: Oui.
12: Alors, Denise, on y va pour la première question. Qui a dit, j'espère que vous avez bien révisé vos...
13: Mais quoi?
12: Vos artistes français, bien sûr. Alors, attention, qui a dit, plus les fleurs sont belles, plus les hirondelles restent lascives. Plus les fleurs sont belles, plus les hirondelles sont lascives. À votre avis, qui donc, Denise? Un artiste qui a énormément marqué les années 30 et 40 et 50.
13: Les années 30, 40 et 50. Bon, je sais pas, Cocteau.
12: Non. Vite.
13: Je sais pas.
12: Allez, Denise. Alors, c'est un grand écrivain quand même.
13: Je sais pas.
12: Ah non, c'est pas ça du tout, Denise. Réfléchissez bien. Vite, au hasard, on ne sait jamais.
13: Non.
12: Vous m'avez dit que vous en étiez pas loin, là. Vous m'avez dit Cocteau.
13: Oui.
12: Vite. Oh là, la musique s'arrête, vous connaissez la règle du jeu, c'est qui reste 10 secondes, allez-y, au hasard, on ne sait jamais, vas-y, allez-y. Allez. Jean Cocteau, vous n'en étiez pas loin, vous m'avez dit.
13: C'était pas Jean Cocteau.
12: Non, vous m'avez dit.
13: J'ai rien dit du tout.
12: Vite, il ne reste plus que 2 secondes, vite.
13: J'ai rien dit du tout.
12: Plus les fleurs sont belles, plus les hirondelles restent lassies. Un maître avec Kiki donc, Denise.
13: Je sais pas.
12: Allez-y, au hasard, allez-y. Oh là là, est-ce que vous êtes mauvaise? Mais les années 50, quand même, les années 30, c'est votre âge, là, vous deviez avoir.
13: Les années 30, j'étais pas née. Hein.
12: Oh, quand même. Les années 40, 50, quand même, c'est votre truc.
13: Oui, ça oui.
12: Bah alors, quand même, faites un effort, faites travailler vos neurones, quand même. Alors, vite. Il vous reste 3 secondes. Jean Cocteau, il y avait également. C'est un chanteur, Hervé. Ah, je vous aide. Hervé, et ça commence par un V.
13: Allez, 30. Hervé Villard, oui. Vous allez me dire des années 30?
12: Non, les années 50 début, bonne réponse, Hervé Villard.
13: Non, mais dans les années 30, ça va pas, non?
12: Ah là là, je me suis trompé, c'était les années 60, excusez-moi. Hervé Villard, on vous l'accorde, on applaudit le public. Hervé Villard.
13: Ah, mais Hervé Villard, mais pas dans les années 30, hein. Attention,
12: Je me suis trompé quand même, ça peut arriver. Oh là là, le public commence à saluer. Attention, deuxième question. Vous avez écouté un extrait de musique, Denise. À vous de le reconnaître et vous nous dites qui c'est, d'accord?
13: Ah oui, si c'est pas du rap, ça va?
12: Non, c'est de la musique, attention, c'est très facile, on y va, extrait. Allez, c'est parti, la régie, vous envoyez l'extrait. Alors, à votre avis, qui donc?
13: Bah, qui donc, faut que j'entende quelque chose.
12: Ah bah, on fait écouter, alors on entend beaucoup de souffle là, mais on va écouter. Écoutez, c'est parti, attention, silence du côté du public, on écoute l'extrait, écoutez bien. Alors, votre vie, Kiki donc, Denise. Allez, Denise, allez.
13: Mais Kiki donc, c'est rien du tout, je n'entends rien. Alors, je risque pas de vous répondre.
12: Oh, comme mauvaise joueuse quand même. Allons, Denise, l'extra, on l'a entendu très très fort dans le public. Est-ce que le public peut souffler, c'était qui? C'était pourtant facile, le public, c'était...
2: Pierre Bachelet.
12: Pierre Bachelet, bien entendu. Pierre Bachelet, bah alors, qu'est-ce qui vous arrive?
13: Mais je n'entends rien.
12: Bah, au nord, y était les corons. La mer, les mineurs de fond.
13: Eh ben dites donc, vous me racontez du baratin parce que j'entends rien du tout.
12: Elle est de mauvaise humeur quand même là, Denise. On vous réveille peut-être, vous étiez en pleine sieste, vous étiez...
13: Non, j'étais pas en pleine sieste, mais faut pas se foutre de la gueule du monde, moi j'entends rien. Alors je peux pas vous répondre.
12: Bon, soyez pas de mauvaise joueuse quand même. Vous voyez, troisième question, est-ce que vous prenez votre joker?
13: Si vous voulez.
12: Allez, elle prend son joker, bravo. Attention, elle prend son joker. Denise quand même de mauvaise foi, hein.
13: Non, je suis pas de mauvaise foi.
12: On va écouter quand même, Denise, on a bien écouté.
13: Je n'entendais pas de musique.
12: Dans le public, on a bien entendu l'extrait?
13: Non, je n'ai rien entendu.
12: Oui, mais d'accord, mais dans le public, on l'a bien entendu quand même.
13: Ah bah, le public, j'en ai rien à foutre.
12: Oui, mais il faut les vous mettre. Alors, le public, vous n'êtes pas sympa du public. Le public est contre vous maintenant, Denise.
13: Eh bah, qu'est-ce que vous voulez que ça me fasse?
12: Alors, attention, troisième question. Là, je suis sûr que vous allez pouvoir vous rattraper. Il y a un week-end en Groenland, écoutez bien. Vous êtes prête?
13: J'écoute.
12: Alors, attention, là, ça va aller très très vite. C'est un peu des mathématiques, il va falloir réagir très vite. Si six doigts entre eux restent ensemble sur deux mains, combien de doigts un cul-de-jatte aura-t-il d'orteils sur une jambe? À votre avis, Kiki donc, la réponse?
13: Un cul-de-jatte aura d'orteils sur une... Eh ben, il en aura cinq.
12: Non, réfléchissez, vous dites n'importe quoi, là, vous avez décidé d'être mauvaise. Non, elle est énervée, la Denise, c'est normal. Je répète la question, on va peut-être arrêter la musique, s'il vous plaît, d'écouter de la sono. Écoutez bien, Denise, vous êtes concentrée? Vous êtes concentrée, Denise?
13: J'écoute.
12: Allez, concentrée! Alors, attention, écoutez bien. Si six doigts entre eux restent ensemble sur deux mains, combien de doigts un cul-de-jatte aura-t-il d'orteils sur une jambe? Je vous demande, en toute honnêteté, en toute sincérité, en toute franchise, à votre avis, Denise, qui donc?
13: Elle n'en aura pas.
12: Non, Denise, réfléchissez quand même. On vous laisse réfléchir quand même.
13: Déjà, j'ai pris mon joker.
12: Non, vous avez pris votre joker pour passer à la troisième question, sinon vous étiez éliminé. On rappelle quand même qu'on joue pour un week-end en Groenland. 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Alors Denise, vous voulez que je vous répète une dernière fois l'énigme?
13: Non, je comprends rien alors.
12: Si six doigts entre eux restent ensemble sur deux mains, combien de doigts à cul-de-jatte aurait-il d'orteils sur une jambe à votre avis, Kiki donc? Alors Denise, qu'est-ce qui vous arrive? C'était un pouce, quand même. Vous le saviez, Denise?
13: Bah moi, je vais vous dire que je vous ai donné la réponse comme moi tout à l'heure. Vous m'avez donné la musique.
12: Non. Soyez pas de mauvaise langue, s'il vous plaît. Surtout.
13: Alors vous non plus, soyez pas de mauvaise foi.
12: Alors là, le public siffle, c'est normal. C'est normal. Il faut. Non, il faut comprendre. Denise, à votre avis, Kiki donc, tout va bien quand même, Denise. Donc le week-end en Groenland vous passe sous le nez, mais attention, nous allons tout de suite jouer pour un voyage en Bretagne. Ça vous fait plaisir?
13: Un voyage en Bretagne?
12: Oui.
13: Allez-y.
12: Pour deux personnes, quand même. Alors, quand même, vous avez l'air quand même d'être enjouée, quand même, hein? Vous êtes une joueuse?
13: Pas tellement, non?
12: Vous êtes une taquineuse, quand même. Vous aimez bien vous moquer des gens. Alors, vous avez bien réveillé votre géographie?
13: Ça peut aller.
12: Alors, attention, vous avez 15 secondes pour me répondre. Je vais vous donner 4 numéros de département, d'accord?
13: Ouais.
12: À vous de les reconnaître, d'accord?
13: Oui.
12: Alors, on y va. Il y en a 5 exactement. Vous êtes prête?
13: Bon, j'écoute.
12: Attention, on envoie le chronomètre. Top chrono, 61. Quel département, le 61?
13: 61.
12: Alors, vous dites je passe sinon. Ah, vite.
13: Oui, je passe.
12: Le 30.
13: Non, mais vous... Je croyais que c'était la Bretagne.
12: Denise, vous le faites exprès, vous avez décidé de mauvaise foi. Alors, on vous accorde quand même, car le public est vraiment sympathique. Et Francis a envie de vous faire une petite fleur, ça vous ferait plaisir, une petite fleur? Hein? Mmh. Une petite rose quand même. Alors attention, je vous donne des numéros de département, vous de me dire à qui sont-ils, d'accord? Mmh.
13: Mmh.
12: 61.
13: 61. Oh là là.
12: Le 30.
13: 30, je ne sais pas.
12: Le 2.
13: Le 2, c'est Hélène.
12: Le 98. Hein?
13: Le 98. C'est rien du tout.
12: Denise, vous venez d'entendre, bien entendu, la règle du jeu. C'est perdu, Denise. Alors le 61 c'était bien entendu l'Allier, le 30 c'était la Savoie, le 2 vous l'avez répondu, c'était quoi vous m'avez dit?
13: L'Aisne.
12: Exactement, et le 98 c'est tout simplement la Martinique. Vous étiez au courant quand même, vous le saviez?
13: Attendez, redites-moi un peu ce que vous m'avez dit.
12: Oui, bien sûr.
13: Oui.
12: Alors on vous souhaite une excellente soirée, vous repartez avec rien.
13: Oui, mais dites donc, j'aimerais bien que vous me recommenciez les départements, ce que vous m'avez dit.
12: Ah bah, dis donc, un peu picoler en plus, là. C'est des choses qui arrivent des fois vers 23 ans, on peut picoler un peu. Alors, on vous souhaite une bonne soirée, mademoiselle. Allô, Denise?
13: Oui.
12: Alors, merci beaucoup d'avoir participé à ce jeu. Vous repartez avec rien, vous êtes contente?
13: Oh, très contente, surtout avec vos conneries. Nous...
12: 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Bien entendu, le slogan, bien entendu, cette société de voyage, ok?
13: Oui.
12: Alors,
13: et vous, c'est un jeu d'escroc.
12: Ouh là là. Ouh, Denise a décidé d'être de très très mauvaise foi ce soir.
13: C'est pas vrai, c'est vous qui l'êtes.
12: Écoutez, Denise, nous allons pas vous déranger plus longtemps, excusez-nous. Bien entendu, Michael ne gagne rien non plus.
13: Oui, bah ça je m'en doute, avec vos conneries, ça risque pas.
12: À cause de vous, parce que vous n'avez pas répondu correctement à la question.
13: Oui, mais si vous me redisiez les départements, vous m'avez raconté n'importe quoi. Hein.
12: 61 30 02 98, bien entendu. Alors, bien entendu, on vous remercie, Denise.
13: Oui, allez.
12: Bah, on dit merci quand même.
13: Bonsoir.
12: Oh, non, on dit merci.
13: Bah, merci pour quoi?
12: Bah, pour tout, pour l'accueil qu'on vous a réservé quand même.
13: Ah oui?
12: Bah, dites donc quand même.
13: Allez, bonsoir public... à tout le monde.
12: Oh, bah, le public vous siffle, le public.
8: Ouh, t'es nul!
13: Le public, il est peut-être mieux que vous. Allez, bonsoir.
12: On vous embrasse, bonne soirée à vous, amusez-vous bien. Eh bah, dites donc, eh oh, la Denise, eh, dis donc, Mickaël.
3: Ouais.
12: Bah, dis donc quand même.
3: Ouais, on va vous, c'est marrant quand même.
4: Ah, donc, on va continuer le débat maintenant.
5: On est toujours dans les débats de Gérard, voilà. Sur Fun Radio.
4: Avec 0800.
5: Si vous voulez nous appeler 0800 308 5000.
4: 08.
5: Non, 0800 70 5000.
4: Et pour les Belges, 0331 47 99.
6: 79
4: 5000. Et toujours le 3615 comme Fun Radio, rubrique directe. Donc, on va enchaîner le deuxième débat. Donc, ce débat-là, c'est. J'ai pas eu le temps de trop préparer les questions, ça vous m'excuserez, mais petit à petit, je pense que je vais y arriver. Donc, pourquoi que les nanas nous forcent à manger? Donc, on va récupérer...
14: Récupère Karen, Marcel, Anthony, Alan, Gégette et Buffalo.
15: Ouais, salut Gérard.
4: Bonsoir.
15: Gérard.
4: Ça y est.
15: Coucou, Gérard.
4: Non, mais ça y est, vous n'allez pas recommencer.
15: Mais non, comment?
4: Non, mais maintenant, maintenant que j'ai
16: non,
4: posé...
16: Vous, êtes
4: vous avez eu le temps de répondre, de voir la question.
15: Ouais, bien envoyé.
4: Alors, maintenant, vous répondez.
16: Moi, je trouve ça dégueulasse.
15: Ouais, bien envoyé, Gérard.
16: Avant tout, je voulais dire que tu chantais comme une pétasse.
4: Bon, alors, dans ce cas-là, attends, toi, celui qui vient de dire que je chante comme une pétasse, tu dégages, et celui qui vient de dire qu'on abandonne les chiens sur la route, tu dégages.
16: Ouais, voilà. Contre la différence d'âge.
15: Ouais, bien envoyé, Gérard.
4: Hop.
15: Ouais.
4: Alors, maintenant, les nanas.
15: Ouais.
4: Vous répondez à la question.
15: Ouais.
4: Est-ce c'est que...
15: Gégé.
4: Oui.
15: Pour pas gâcher la bouffe.
4: Non, mais...
15: Tu sais
4: non.
15: Pourquoi? Parce qu'on fait chasse à la cuisine, en plus, vous bouffez rien.
4: Ouais, mais
15: alors c'est
4: attends.
15: Normal qu'on vous fasse...
16: T'as vu la cuisine que tu m'as
4: Attendez.
15: Ouais.
4: Moi, il y a une question, là, que...
16: Attendez, c'est vrai, tu chantes comme une pétasse. Ouais.
4: Bon, alors, tu dégages, hop. Tu me retires...
15: C'est lourd.
4: Julie. Tu me retires celui-là.
15: Ouais, bien envoyé, ouais.
4: Celui-là, j'en veux plus.
15: Ouais, bien, Gérard, c'est bien.
4: Celui-là, je ne veux plus.
15: Gérard, tu peux répéter la question.
4: Bah, dans ce cas-là, moi, je vais... À 3h, je laisse la place à Yannick.
15: Non, Gérard.
16: Gérard, c'est sur mal.
15: Allez, Gérard, assure.
16: Gérard, j'ai envie de te sucer.
15: Mais arrête tes conneries, laisse-le parler, il va encore gueuler. Gégé, répète la question, s'il te plaît, on n'a pas bien compris.
16: Vas-y.
15: Hein.
16: Oh là, les
4: pourquoi j'ai... que les nanas nous forcent à manger?
15: Pourquoi que les nanas vous forcent à manger? Gérard! Et pourquoi que les nanas
16: vous
15: forcent
16: à manger? Pourquoi vous nous obligez à manger là?
15: On vous oblige à manger parce qu'on fait la bouffe.
16: Ouais.
15: Déjà, on fait chier, puis après vous râlez. Ah, c'est pas bon, on est jamais
4: c'est
15: aussi
4: normal,
15: bien
4: vous êtes là pour faire la bouffe.
15: Vous la faire.
16: Elle pue la merde ta bouffe.
15: Elle pue la merde, mais qu'est-ce que t'en sais? T'as déjà mangé chez moi? Non, alors ta gueule.
4: Non mais attends,
15: pourquoi, attends mais Gérard,
16: sois pas agressif, connard.
4: Attendez,
15: Alan.
4: Oh,
15: Alan.
4: Oh, vous vous calmez là.
15: Ouais,
4: déjà.
15: Alan.
4: Ouais, Alan.
15: Et moi je force pas mon mec à bouffer ma bouffe, quoi, c'est clair. Hein.
4: Ouais, mais attends. Alors,
16: non, mais par contre, tu le forces à te me bouffer la moule quand même.
15: Ouais, ça, ouais.
4: Mais non, mais attendez, la question, c'est pas ça, hein. C'est pas forcer de bouffer la chatte de la nana.
15: Ah non, mais la moule, c'est la moule.
16: C'est la moule,
15: Gérard. C'est la fruit de mer.
16: Ça n'a rien à voir, la moule et la chatte, hein, Gégé.
4: Non, ah bon, ça n'a rien à voir.
16: Rien à voir.
4: Tentacule et encule ta sœur, ça veut dire quoi?
16: Quoi?
4: Tentacule et encule ta sœur.
16: Ah, je sais pas, tu fais ce que tu veux avec ta sœur.
15: Mon Dieu, Gérard, t'es vulgaire.
4: Ah, bah, attendez. Vous me dites que ça n'a rien à voir, la moule, et puis la moule d'une nana, si, c'est pour moi, c'est pareil.
15: Mais non, une moule, c'est un fruit de mer.
11: Ouais, c'est un fruit de mer.
15: Coucou, Gérard.
4: Oui. Tu sais
15: qu'il est... une moule, c'est un fruit de mer.
4: Ouais.
15: Bon, attendez. Hey, Gérard, bon, moi, je t'ai dit que mon mec, je forçais pas à manger ma bouffe, quoi.
4: Ouais, d'accord.
15: Ouais.
4: Mais pourquoi?
15: Parce qu'il fait ce qu'il veut, mais s'il a pas envie de manger, il mange pas, quoi.
16: Que c'est dégueulasse.
15: Non, mais c'est très bon, hein. Je suis un cordon bleu d'ailleurs.
5: Et il y a Raymond sur Minitel qui dit qu'il faut que t'arrêtes ce débat-là, il est trop vulgaire.
4: Bon, bah attends, si elle est pas contente, Raymond sur Minitel.
16: Qu'elle a la salope.
4: Non, mais attendez.
14: Mais tu vois, ils connaissent tes répliques par cœur. Et à la place du mec que t'as viré, on accueille Jack.
15: Ah, c'est Jack.
5: Hein.
15: Salut Jack.
5: Moi, je demandais au mec quel est votre plat préféré.
16: Salut Gérard.
5: Que vous préférez que les mecs les nanas vous fassent.
4: Alors, ouais, voilà.
16: Et la tarte au poil.
4: Hein?
16: La tarte au poil.
4: De quoi?
16: La tarte au poil.
4: C'est quoi ça?
16: C'est un truc, c'est fait avec de la moule.
4: C'est quoi ce recette bidon?
16: Bah
4: non mais attendez, non mais attends, c'est pas parce que on m'a dit de dire plusieurs fois tarte au poil, une poêle, je sais pas quoi là, une recette encore bizarroïde.
15: Bah, c'est une tarte dans une poêle qui est faite dans une poêle.
16: Je veux dire, c'est la Christine, elle doit être énorme, elle t'en bouffe pour 3 jours.
15: Il est trop craque, ce mec.
14: Je suis désolée Gérard, mais si t'avais écouté Max a parlé de la tarte au poil l'autre jour, il a dit qu'il en avait reçu à la radio. C'est tout simplement une tarte faite avec les poils de fouf des nanas.
16: Du cul de Gérard aussi.
5: Oh, le Père Noël a une excellente réponse. Pourquoi
4: Gérard,
5: pourquoi les nanas te forcent à manger pour que tu parles pas la bouche pleine, comme ça t'arrêtes de dire des conneries.
16: Allez, j'ai encore des poils de la foufou la Christine dans la bouche, ça t'excite?
4: Mais tu le calmes.
15: Allez,
4: non,
15: tu dégages.
4: Non, attends.
15: Allez, tu dégages.
4: Non, Julie, s'il te plaît.
15: Allez. Ouais, tu le dégages.
16: Ne relis pas ton passé.
4: Non, mais attends, toi tu...
16: Gérard, tu peux répéter la question, s'il te plaît?
4: Non, mais c'est bon, vous avez très bien compris. Alors moi, je vais vous dire une chose.
16: Mais Gérard, t'es sorti avec un steak, mais c'est pas grave. Tu peux répéter la question, s'il te plaît?
4: Moi, je vais vous prévenir d'une chose, que pour l'instant, il n'y a aucune nana qui m'a forcé à manger.
16: Ouais, c'est clair, t'es un cadavre.
4: Merci.
15: Est-ce que aucune nana t'a fait manger?
4: Non, mais attends, il n'y a aucune nana, si, parce que je viens d'aller manger chez quelqu'un et bon, elle est... Comment?
16: T'as revu la grosse?
15: Qui, Gérard? Elle t'a pas forcé à manger, c'est ça?
16: Qu'est-ce qu'elle t'a fait de bon, la grosse?
15: Si tu manges, vraiment, non?
4: Attends, toi, Lascar, qui vient de dire la grosse, je veux dire une chose, déjà, elle est pas grosse.
16: Oh, le coucou, le mignon, la pétasse, elle est la grosse, ne raconte pas n'importe quoi.
4: De quoi?
15: Elle est guêpe, elle est hyper
16: grosse. Gérard, je l'ai déjà vu, Christine, elle est grosse.
4: Attends, déjà, c'est pas Christine, d'accord? Et tu vas arrêter avec Christine, ok?
15: Ouais,
16: elle s'appelle comment, celle-là? Christine, on a dit la grosse.
4: Non, mais elle s'appelle pas pareil. Christine.
16: Tu l'appelais la grosse?
15: C'est qui? C'est la rousse, hein?
4: Non, plus de manière, vous aurez pas son nom.
16: Elle tient dans la cabine.
4: Chez qui j'ai été mangé ce soir.
16: C'est Majax, son nom de famille.
15: Majax,
16: son prénom.
15: Et genre, un peu publicité.
4: Et en plus.
16: T'as été bouffé chez la sirène?
4: Non, et en plus, ce que j'ai mangé.
15: Ouais, c'était dégueulasse.
4: C'était la première fois que j'ai mangé.
16: Ta main?
4: Non, que j'en ai mangé
16: la
4: moule.
15: La tarte au poire.
16: T'as bouffé ta table, c'est souple.
4: Une
15: raclette.
16: Waouh, putain.
15: T'as quel âge?
4: J'ai mangé de la raclette ce soir.
15: Wow, Gérard. Pour la première fois de ta vie.
16: Bravo, moi je dis bravo.
15: Ouais, bravo, attends.
16: C'est l'heure de la raclette.
15: Applaudissez.
16: Bravo, Gérard.
4: Eh ben, si elle m'écoute, elle est là-haut.
16: Gérard, t'as la télé chez toi.
4: Je crois qu'elle est en haut.
15: Au 7e ciel.
4: Je crois qu'elle est en haut, mais bon, ben, si elle peut venir, on verra ça tout à l'heure, elle vous le dira.
15: Oh putain, merde.
4: Donc, c'est la seule qui m'a forcé à manger ce soir.
15: Ouais, donc,
11: elle a raison.
15: Donc, toutes les nanas, faites-lui de la raclette. Hein.
4: Non, j'ai été forcé de manger. Le jour de mon anniversaire, ça a été pareil parce que.
16: On t'a forcé à boire le jour de ton anniversaire.
4: J'étais obligé de manger. N'est-ce pas? N'est-ce pas
5: Elle est dans le studio, mais les gens ne la voient pas, donc continue à parler.
4: Non, mais il y en a une qui s'en va, là, c'est bizarre. Elle ne veut pas répondre.
17: Ah non, c'est normal.
14: Mais parce que c'est pas le sujet du débat, Gérard, donc ça serait bien que tu enchaînes.
4: Si, parce que les deux personnes m'ont forcé à manger, donc...
17: Question suivante.
14: La troisième question, Gérard.
17: Comment fait-on la raclette?
18: Question suivante.
17: Est-ce que tu peux nous faire des crêpes, Gérard?
4: Non.
5: Hey, un jour, est-ce que tu pourrais faire comme Françoise et nous donner une recette de cuisine?
4: Moi, vous voulez des recettes de cuisine?
17: Ouais.
5: Une recette, Gérard.
4: Allez,
17: le sorbet, Gérard.
4: Crade, hein.
5: Non, mais une bonne, vas-y, fais-la.
4: Non, mais moi, je vous en donne une super crade.
5: Vas-y.
4: Alors, des spaghettis.
5: Ouais. Non, tu l'as déjà donné celle-là.
4: Non, des spaghettis à la bolognaise.
5: À la bolognaise. Des spaghettis à la bolognaise.
14: Ah,
4: la bolognaise.
5: Ah, la bolognaise.
14: Moi, j'aime pas les pâtes. Hein.
4: Non, mais attendez. Là, moi, c'est une recette à moi.
17: Ouais.
4: Et vous allez voir qu'elle est super crème.
17: Vas-y.
14: Donc,
17: la recette de Gérard. Attends, on présente la recette de Gérard selon Gérard. Tu pues la merde, Gérard.
14: Prise première.
17: Les spaghettis à la Gérard.
4: Stop!
17: Vas-y, Maïté, vas-y. le mec, il arrête pas de gueuler là, putain.
4: Alors, la recette
17: du Gérard.
4: Spaghettis à la.
17: Gérard, tu veux répéter la question, s'il te plaît?
4: Et celui qui s'amuse avec un téléphone pourri, avec un portable, c'est pas la peine de continuer.
17: Ouais, t'as de la place.
14: Taisez-vous.
4: Bon, les spaghettis à la bolognaise, selon Gérard.
17: C'est bon.
4: Vous faites chauffer de l'eau. Vous mettez vos spaghettis dans l'eau.
14: On vote combien de temps?
4: Ouais, vous
14: Quand on les bouts?
4: Non, vous coupez les spaghettis.
17: Gérard,
14: on les coupe.
4: T'as le gueule quand je parle, toi.
17: En combien? Les spaghettis, on peut les foutre dans ton cul.
14: Arrête. Laissez parler Gérard, vas-y Gérard. Moi je t'écoute,
4: Vous faites chauffer l'eau. Une fois, vous mettez de...
17: Tu l'as fait chauffer avec quoi, l'eau, Gérard?
14: Petit feu, question.
4: Avec quoi, tu veux faire chauffer de l'eau, espèce de petit con?
17: Ah ouais, t'es un peu con, là, sur ce coup-là.
14: Calme-toi, Gérard.
5: Mais non, attends, avec du gaz, de l'électricité, c'est important.
4: Non, mais de toute manière, ils savent très bien comment qu'on fait chauffer de l'eau. Hein.
17: Et quand on est en camping?
4: Ouais, quand on est en camping, t'as des réchauds, d'accord? Après, une fois que l'eau est bien chaude...
5: Est-ce que tu peux faire ça en vacances?
4: Oui.
17: Dans une caravane?
4: Bien sûr. En camping ou à la mer?
17: Gérard,
4: tu peux faire ça.
17: C'est pas un peu risqué dans une caravane de faire chauffer de l'eau?
4: Non.
17: Pourquoi?
4: Après, une fois que votre eau a bouillu. Vous mettez vos spaghettis. Bon, ça y est.
14: Allez, vas-y,
17: on met des poils de zizi aussi dedans, non?
4: Vous mettez vos spaghettis, une fois que vous attendez 5-10 minutes, pas plus, vous ajoutez tout ça, vous mettez un peu de beurre dans votre casserole, ta gueule! Voilà! Vous mettez du beurre dans votre casserole, vous mettez vos spaghettis, mais par contre, pour faire la sauce à la bolognaise, une question bête et méchante à 10 balles.
17: Et là, tu chies dans la casserole, Gérard.
4: Non! Vous attendez! Alors là, vous mettez un camembert déjà.
14: Un camembert?
4: Bien ferme dehors.
14: Quel genre de camembert?
4: N'importe quel camembert.
17: Moi j'ai une meilleure idée, c'est
4: vous attendez,
17: de l'eau.
4: Stop, mais vous attendez que le camembert y aille des asticots? Vous mettez les asticots. Non mais attendez. Stop! Laissez-moi finir ma recette!
5: T'es plus fort en cuisine qu'en gonzesse, apparemment.
4: Mais vous mettez vos asticots dans la gamelle avec les spaghettis!
17: Gérard, j'ai encore une meilleure idée, moi.
4: Alors là,
17: c'est quoi comme asticot?
4: Vous allez vous la fermer.
17: Les gens, l'asticot, les mêmes qu'on utilise à la pêche?
4: Ouais, voilà, les mêmes.
14: Il y a plusieurs sortes.
4: Ouais,
17: mais après,
4: non, mais attendez, la meilleure sauce.
17: Quand même,
14: tu veux nous intoxiquer?
17: Gérard, un peu de calme, s'il te plaît. Prends ta queue dans l'eau et ta mort.
4: Non, mais après, vous attendez pour avoir la sauce tomate. Là, c'est la. C'est le truc que tout le monde attend.
15: Je t'ai cuisiné.
5: Attention, tu vas nous faire une grosse surprise là.
4: C'est quand la nana a ses ragnagnas, vous mettez la casserole en dessous, vous attendez que ça coule. Et là, vous mettez le gel tout avec du gruyère, du sel et du poivre.
15: On comprend pourquoi
16: C'est trop compliqué ta recette, Gérard. Ce qu'il faut faire, c'est manger 3 kilos de viande la veille et tu chies dans la casserole directement.
4: Non, mais le mieux, c'est d'attendre que la nana.
16: En plus, tu peux pas le manger.
15: Personne ne veut manger chez toi.
16: On a déjà mangé.
4: J'ai jamais invité personne à manger chez moi.
15: C'est normal, c'est la cuisine.
4: Là, t'es tranquille.
16: Pourquoi elle aime les bolognaises, Christine? Pourtant, les règles, à Christine, ça doit être pas mal quand même.
15: T'as pas dit 5 ou 10 minutes?
4: C'est
16: qui, Christine?
4: Ça vous regarde pas.
16: Christine, c'est un steak. C'est qui? Un steak.
15: Ah bon? C'est son mec, Christine. Ah, ok.
4: Ah ouais, ouais. C'est ça, t'as raison, toi, pétasse.
15: On continue ton débat maintenant, Gérard.
4: Ça y est, vous avez compris ma recette?
16: Ouais.
4: Bon, c'est bien. Si vous ne l'avez pas compris, vous...
15: Vous allez vous faire foutre. Non, mais vous écrivez à Fun Radio, je vous la referai.
16: Gérard, est-ce que je peux t'écrire directement? Tu me files ton adresse et comme ça, je t'écris directement.
4: Non.
16: Est-ce qu'il y a des auditeurs qui connaissent... Gérard, est-ce que tu peux donner la recette de la sucette magique à la loco?
18: Ah, elle est déjà sur Internet.
16: De la sucette d'anus, Gérard.
15: Ouais, aux chiottes.
4: T'es contente de ta connerie, toi?
16: Ouais.
4: Celle qui vient de dire ça, la nana?
15: La pétasse.
4: Non, mais t'es contente de ta connerie, là?
15: Ouais, c'est qui a dit ça d'abord, hein?
4: Non, c'est toi. Attendez, faut pas confondre tentacule et encultasseur, hein.
16: Voilà.
4: Bravo, Gérard, fini d'enculer ta sœur.
16: Gérard, t'es pas poli, là, c'est pas bien.
4: Je suis pas poli, mais attends.
15: Gérard, la pauvre, la fille, tu vas la blesser, quoi.
4: Attends, déjà, il y en a un. Il y en a un ou une qui a quelqu'un derrière qui lui souffle.
15: C'est un ou une, Gérard.
16: C'était quoi la vanne de tout à l'heure? Mets-lui un vase sur la tête et...
4: Mets-lui un vase sur ta gueule et va te faire...

0: dans le studio, puis que depuis le temps, tout le monde veut savoir ma vie privée.
1: Ça t'excite.
0: Ah, alors, allez-y.
2: Tu réponds aux questions?
0: Oh, ah, bah, je vais essayer de répondre à vos questions.
2: Mais si n'importe lesquelles. Tu réponds.
0: Non, attendez. Je répondrai par oui ou par non.
3: Non,
0: déjà.
3: Non.
0: Stop. Alors, Florent et Julie, au standard. Florence, s'il te plaît, au standard.
1: C'est Julie, là.
4: Oui.
0: Julie, tu calmes les deux mecs qui répondent poliment et sans insulte et sans roter. Sans roter.
1: Oui, mais
4: Gérard. Je suis désolée, Gérard, tu es vulgaire.
0: Non, mais là.
4: Et tu n'es pas poli.
0: Non, mais
4: c'est
0: là,
4: la même chose.
0: Là,
4: je vois pas pourquoi les auditeurs devraient être gentils et polis avec toi.
0: Je vais répondre parce que, comme tout le monde veut savoir ma vie privée, depuis 2 ans que je travaille avec vous, au bout de 2 ans, je vais quand même vous dire.
1: Ok. Ouais, mais Gérard.
4: Tu veux nous dire quoi?
1: Oui, mais attends.
0: Je répondrai sur ma vie, mais que par oui ou
1: écoute
0: par
1: la
0: non.
1: Radio, il vient de le dire 5 fois déjà. Donc Gérard,
0: écoute,
1: tu réponds.
0: La radio.
1: Mais et Gérard, tu réponds, mais tu dis pas, je vous le dirai pas. Tu réponds à toutes les questions.
0: Non, mais je réponds que par oui ou par non.
1: Oui, mais à toutes les questions. Ok, on y va.
0: Mais attention, stop. Sans parler de Christine, de Carole
1: non,
0: et de
1: toutes les questions. Toutes les questions.
0: Toutes les questions.
3: Par oui ou par non.
0: Non.
3: Oui.
0: Alors, sauf
1: non,
0: sur Christine.
1: Toutes les questions. Première question.
0: Déjà, celui qui se marre, t'as du monde derrière, tu.
1: Bon, allez, on commence. Première question.
3: C'est Anthony.
0: Non.
1: As-tu fait un cunilingus à Christine? Première question.
0: Non, bon, attends,
3: Gérard,
0: c'est pas
3: toi
0: qui.
3: La question. Est-ce que t'as sodominé, elle bosse?
0: Non.
3: Gérard, j'ai une question à te poser, c'est Anthony. C'est pas possible, t'es un comédien, on peut pas être aussi con. Alors, réponds.
0: Là, la question se passe sur ma vie, donc je
3: te réponds. Si, c'est pas possible, t'es un comédien, t'es payé par Fun Radio, c'est pas possible.
2: Gérard, c'est qui t'as appris à cuisiner hein?
0: Moi-même.
1: Il y a une question sur Minitel.
0: Stop.
1: Combien faut te payer pour que tu fermes ta gueule?
0: 0 francs. Donc, c'est qui vient de dire ça?
3: C'est gratuit, ferme ta gueule.
1: Libérator.
0: Eh ben Libérator, dans ce cas-là, t'arrêtes de dépenser ton fric sur Minitel, ça va te coûter très cher à la finale.
2: Et comment tu te sais? Ça, c'est ton problème. Hein.
3: Question de Duplon, te branles-tu de la main droite ou gauche?
0: Aucune.
2: Te branles-tu déjà?
3: Gérald. Avec
2: Gérald.
3: Les dents, il se branle.
2: Te branles-tu déjà au moins?
1: Gérald, il fait des autofellations.
0: C'est qui
2: Gérald,
0: qui
2: est...
0: Gérald,
2: il mesure combien ton sexe? Hein. GG.
3: Bah oui, c'est lui. C'est celui qui parle, qui pose la question.
2: Gérald, il mesure combien ton sexe hein?
5: Question de Madame Martine, est-ce que tu repeins les murs tout nus?
0: Non.
2: Gérard, il mesure combien ton sexe hein?
0: 22 cm et après.
3: Ouais, d'accord. Mais on a dit la vérité, Gérard.
2: Gégé, as-tu une grosse poitrine?
0: J'ai pas de sens, je suis un mec.
2: Gérard, j'adore ce blond.
1: Est-ce que tu encules ou tu te fais enculer?
3: Il fait les deux, moi je sais, à la locomotive, j'ai eu l'expérience, je peux te dire qu'il s'est fait bien des fois sur le trou du cul, quoi.
2: Dans les chiottes!
3: Exactement.
0: Non mais ça vous fait rire avec l'histoire de la loco.
3: Est-ce que c'est vrai que tu as taillé la bite de Tony en Toblerone? Ça t'amuse de te faire sodomiser, c'est un problème. Hein.
2: En Toblerone.
1: Bah, réponds aux questions Gérard, c'est toi qui as proposé.
0: Non mais attends.
3: Gérard, as-tu mis la bite de Tony en Toblerone?
0: Non mais là c'est des questions bidons. Donc,
3: mais non, mais
0: non. Non mais ça c'est pas des questions pour
2: savoir ma vie.
0: Tu crois que
2: t'as comment t'as c'était pas bidon peut-être hein?
0: Non mais ouais,
3: tu sais. De Jean-Marc, est-ce que tu pètes
2: Poli? C'est qui la pétasse qui a dit ça?
0: Si vous êtes pas content dans ce cas-là, on va laisser Yannick. Hein.
3: Gérard, pourquoi
0: non.
3: Gérard, pourquoi est-ce qu'il te manque une dent?
0: Parce que j'ai eu un problème, c'est tout.
3: Gérard, est-ce que tu manges tes loups de nez? Gérard, est-ce que tu pisses au lit des fois?
0: Non.
3: Non? Gérard, est-ce que tu pues du cul?
0: Non.
3: Oui, moi je peux te dire que oui, hein, j'ai senti son cul et que.
0: N'importe
3: Gérard,
0: quoi,
3: est-ce que tu connais Gant?
1: Il se fout la bouteille d'Antarctique dedans, donc ça.
3: J'ai
1: va.
3: Même léché l'anus à la locomotive, je peux te dire que c'est.
1: Ah, très bonne question.
3: C'est kitsch.
1: Gérard, t'arrives-t-il de réfléchir?
0: Oui.
1: Ok.
3: Non, c'est pas possible.
1: Approuve-le.
3: Ah ouais.
0: C'est bizarre parce qu'il n'y a que les mecs qui posent des questions.
2: Non, là, c'est Alan. Alan qui pose une question. Gérard, es-tu intelligent?
3: Gérard, peux-tu nous faire une phrase en français correct?
2: Gérard, es-tu beau?
0: Oui, laissez-le
2: Gérard,
0: répondre quand même.
2: Beau. Gérard, t'es beau?
1: Laissez-le répondre quand même.
2: Gérard, es-tu beau?
0: Oui.
2: Tu es beau?
1: On a dit sincèrement de répondre aux questions. Non, ouais, mais sincèrement. Es-tu beau? Tu dis non.
0: Bah, pourquoi non?
1: Parce que c'est la vérité.
0: Bah, attends, toi, de manière, c'est pas à toi que je m'adresse, ok?
3: Gérard, tu as une moustache.
2: Gérard,
3: j'ai une question.
2: Joues-tu d'un bain?
3: Gérard, c'est Bénédicte.
1: Vas-y, mets des nits.
3: Vas-y, est-ce que tu pourrais faire de la pub pour Adidas?

0: Quoi?
1: Est-ce que tu pourrais faire de la pub pour Adidas
2: avec Cantona?
0: Non.
1: Gérard, est-ce que c'est vrai que tu vas être le représentant de Patou en Albanie?
0: Non. Mais alors?
3: Gérard, t'arrive-t-il d'être civilisé?
0: De quoi?
3: D'être civilisé.
0: C'est quoi ça?
3: C'est LOL qui pose ça.
0: Non, attends, là c'est une question complètement au bilon.
3: Non?
0: Non, hey, bah voilà.
1: Gérard, est-ce que tu vas travailler à Fun l'année prochaine?
4: Oui?
0: Non.
4: Est-ce que tu vas te faire enculer à Fun l'année prochaine?
0: Alors toi, mon petit con.
5: Tu te dégages.
0: Là, alors toi, attends. Toi, celui qui vient de dire est-ce que je me fais enculer par Fun l'année prochaine, et ben toi, tu vas te faire enculer parce que tu repasseras pas l'année prochaine sur l'antenne.
5: Ouais, viens m'envoyer, ouais.
1: Gérard.
0: Ce qui va se passer l'année prochaine, ce qui va se passer l'année prochaine avec moi, avec Fun, ça ne regarde pas, ça ne vous regarde pas, ça regarde moi et Max.
1: Gérard, est-ce que c'est vrai que Tony va co-présenter les débats avec toi?
0: Non.
3: Ouais, question de Manu sur Minitel. Gérard, peux-tu la fermer?
0: Non. Ouais, mais donnez vos noms quand vous posez des questions.
3: Réponds un peu plus que par oui ou par non, s'il te plaît, Gérard.
5: Est-ce vrai que t'as eu des rapports avec Arnett, hein?
0: Non.
1: Oui, menteur.
0: Non.
1: Arrête de mentir.
5: Ah non, c'était avec Luigi, pardon.
0: Non plus.
1: Avec les trois, moi je dis.
3: Non, dans les chiens de la loco, les trois en même temps.
5: Ah ouais, ça, Arnett, raison. Arnett,
0: non mais allez, Florent, avec l'histoire de la loco, maintenant ça commence à bien faire parce que c'est toutes les semaines, je commence à en avoir ras-le-bol.
3: Ah oui, ouais, t'as qu'à pas te faire miser toutes les semaines.
0: Déjà c'est faux. Ouais. C'est tous les toutes les semaines. C'est du lundi au vendredi que j'entends ça sur l'antenne.
1: J'ai vu les photos sur internet, c'est tout.
0: Non, mais attends, toi tu la fermes pour l'instant, je réponds à Florent. Ras-le-bol, parce que c'est du lundi au vendredi que j'entends ça sur la radio.
3: Mais c'est la vérité.
0: Non, mais ça c'est faux.
3: Gérard,
0: non, mais moi je vais finir à te répondre. Maintenant je commence à avoir ras-le-bol de cette histoire-là. Hein?
5: Alors, bon, c'est toi, Gérard.
0: Que tout le monde arrête leur connerie comme ça.
3: Sinon, il y a un ultimatum.
0: Ça, je commence à un ras-le-bol.
3: Sinon, il y a un ultimatum.
0: Non, il n'y aura pas d'ultimatum. Mais là, moi, je commence à un ras-le-bol. Le lundi, c'est que ça. Le mardi, le mercredi, le jeudi, le vendredi. J'entends que ça sans arrêt. Alors là, cette histoire de locaux, je commence à en avoir plein le cul. C'est clair et net.
6: C'est le cas de le dire, t'en as plein le cul.
3: Ouais, c'est le cas, c'est ce qu'on dit, justement. Il y a Anthony sur Minitel qui demande combien de semaines tu gardes le même slibard.
0: Je ne le garde pas toutes les semaines, je le change tous les jours. Non mais donnez vos noms et ceux qui ont du monde derrière, c'est pas la peine.
4: Question de Florent.
1: Gérard, tout à l'heure t'as dit que t'avais eu un problème et que tu avais perdu une dent. Est-ce que c'est parce que tu t'es pris la bite de Tony dans la gencive?
0: Non.
3: Manu qui demande si tu peux baisser les prix des pipes que tu fais à la loco.
1: Ouais, c'est un peu cher.
0: Non, je répondrai pas à la question.
1: Gérard,
4: est-ce que tu repasses tes chemises?
0: Non.
5: Gérard, est-ce que tu te laves tous les jours?
0: Merci pour celui qui rote.
5: Oh, il est dégueulasse.
4: Gérard, quels sont tes programmes préférés à la télé?
0: De quoi?
4: Tes programmes préférés à la télé?
0: La 6.
3: Le film du dimanche soir sur la 6.
0: Non.
1: Ah oui, Gérard.
0: Non, tu vois, je regarde pas les films de cul. Alors déjà...
1: Arrête de mentir, Gérard.
0: Non, attends,
1: Gérard, et tout ce qu'il y a dimanche soir, tu l'as regardé?
5: Il aime regarder les films de
0: cul. De quoi?
1: Tout est possible.
4: Tu connais le titre du film de dimanche soir?
0: Non, parce que j'ai pas regardé.
1: Gérard, c'est vrai que tu t'es acheté un vibromasseur le
5: jour déjà, tu connais.
0: C'est bon, qui c'est qui vient de poser une question là? J'ai pas entendu. Il y a une nana qui a posé une question, je voudrais bien qu'elle la repose.
4: Pourrais-tu faire des films de cul?
5: Encore Alan, hein?
1: Gérard, est-ce que tu veux faire des films de cul?
0: Non. Ouais.
5: Gérard, ça te dit.
1: Gérard, il s'est embauché.
0: Non, mais ça y est, les mecs, vous la fermez, vous laissez parler Alan un peu maintenant.
1: Bah, Alan, je te laisse la parole.
4: Ça reste pas.
3: Et Alan parle plus fort.
5: Ouais, Alan, je suis un mec, hein? Alan, c'est un mec, hein?
0: Oh!
5: Oh!
0: On la touche là ou quoi?
5: Ouais.
0: Ou sinon je laisse...
4: À quand la vidéo amateur entre Christine et Gégé?
0: Ouais. Alors là, il n'y en aura aucune et t'arrêtes avec Christine, s'il te plaît, merci.
5: Bah avec Carole alors.
0: Et Gérard. Gérard. Non plus avec Carole, vous arrêtez avec ça.
1: Avec Françoise.
5: Gérard,
1: que devient Carole?
0: Je n'en sais rien.
3: Et Gérard, sur quelle chair tu vas défiler à l'Europride samedi?
1: Avec Maïté, il va aller.
0: Quoi?
3: Sur quelle chair tu seras pendant l'Europride samedi?
0: Il n'y a rien du tout prévu.
3: Ah, bon, tu vas le... chez moi. Tu fais pas l'Europride?
0: Non, je reste chez moi, je dors.
3: Pourquoi tu la fais pas?
0: Parce que c'est faux.
1: Fais gaffe.
3: Ça te concerne pourtant.
1: Tu vas te miser à la loco, c'est pour ça.
0: Qui c'est qui parle?
5: C'est Karen.
7: Va à l'Europride.
0: Karen, vas-y.
5: T'as une meuf en ce moment?
0: Non.
1: Il est un mec.
5: Vas-y, il est un mec. T'as un mec?
0: Non plus.
5: Arrête de mentir, on sait que t'es une nana.
0: Non, je vous dis, j'ai pas de nana.
1: Il y a plusieurs mecs, il a.
0: Alors.
5: T'as peut-être un mec et une meuf, hein?
0: Gérard, non, mais attends, Karine.
5: Gérard. Toi, Karine.
0: Karine.
5: Ouais.
0: je vais répondre à ta question. Tu m'as demandé est-ce que j'avais un mec. Je t'ai répondu non. Est-ce que j'ai une nana? Je t'ai répondu non.
2: Alain, t'es célibataire? Alain, est-ce que je peux parler?
6: Bah pourquoi?
2: Si t'es beau et intelligent, tu devrais avoir une meuf.
7: Mais il est pas beau, il est pas intelligent.
2: Alain, est-ce que je peux parler, Gérard?
0: Vas-y.
2: Gérard.
0: Allez-y.
6: Gérard, es-tu un androgyne?
2: Gérard, es-tu hétérosexuel?
0: Non.
7: Il est bisexuel.
6: Gérard, es-tu un androgyne?
7: Question de Jack. Est-ce que tu suces Christine?
0: Je répondrai pas à cette question.
3: Est-ce que Christine suce bien?
2: Gérard, es-tu bisexuel?
0: Non.
2: Bah voilà. Es-tu homosexuel?
0: Non.
6: Mais t'as forcément une tendance.
7: Homosexuel, Gérard.
3: Es-tu asexué?
2: C'est normal, c'est ça?
0: Oui. Bon, bah, de manière générale,
3: est-ce que ton numéro de tatou est bien le 06 08 50 90 Mais c'est pas ton numéro de tatou, j'ai dit n'importe quoi.
7: Lara.
2: Eh ouais, la pétasse qui a dit le numéro de
7: la cabine, ça commence par 01 42. Tu veux pas me virer? En t'énervant?
6: Bah, raccroche.
7: Vire-moi au standard. Gérard, reviens.
8: Gérard, s'il te plaît, t'as un débat, t'as des auditeurs. Tu reprends ton casque, tu reprends ton micro et tu parles. Gérard.
6: Gérard, reviens.
3: T'as promis que tu répondais à toutes les questions, donc vas-y, tu réponds à toutes les
8: questions.
3: Désolé,
8: Florent a donné un numéro complètement bidon, 06 08 50, je sais pas quoi. C'est pas ton numéro. Alors, tu reprends ton micro, tu reprends ton casque et on finit le débat.
9: Ouais, quand ils vont poser des questions...
8: Mais ils vont poser des questions autres, t'inquiète pas.
9: Ils vont arrêter.
7: La question, elle était simple. Est-ce que tu suces Christine?
2: Ben non, on parle entre nous.
9: Déjà, là, il y a un portable et 60 ans.
8: Non, c'est un portable qui sonne à côté, ça n'a pas un rapport.
3: Gérard, est-ce que tu te branles sur les pages des petites culottes de la Redoute? Ça concerne pas Christine ou Carole, parce que je pense pas qu'elle pose dedans.
7: Françoise.
2: C'est 3C, je crois, non?
3: La réponse.
6: Gérard, ici la Terre.
0: Voilà.
6: Gérard.
0: Alors, vas-y.
7: Gérard, pourquoi est-ce que t'as trompé Fun Radio avec Europe 1?
0: Non, là, je vais te dire une chose. Là, espèce de petit con.
6: Dis-nous une chose, Gérard.
0: Attends, ta gueule, toi.
7: Gérard, pourquoi est-ce que t'as trompé Fun Radio avec Europe 1? Réponds à cette question, Gérard.
0: Alors, je vais te dire une chose. Dans ce cas-là. Attends,
7: qu'est-ce qu'il a mal l'air de plus que Max?
10: Votre correspondant va vous reprendre.
0: Merci pour...
3: On continue.
7: Hein, qu'est-ce que Malher a de plus que Max?
0: Alors, je vais te dire une chose. Je n'ai jamais été sur Europe 1, celui qui s'amuse à dire ça.
7: Pourquoi est-ce que t'as fait des échanges avec Hubert?
6: Défends-toi, Gérard.
7: T'es passé chez Eugène Sacomano.
0: Vous êtes des menteurs.
7: Et il paraît que tu peux éventuellement...
0: Allez, c'est bon. On va, je vais terminer là parce que vous commencez à me prendre la tête.
7: Pourquoi est-ce que t'as sucé des lépreux pour passer dans Tout est possible?
0: Non mais attends, déjà, je n'ai jamais
7: pourquoi
0: passé sur
7: Tout est possible. Pourquoi est-ce que t'es plus des avec ton anus?
11: Gérard, je peux te poser une question?
0: Vas-y.
11: Est-ce que c'est vrai que tu vas faire un débat sur France Culture?
0: Non.
11: Ah bon?
3: Pourquoi on t'a entendu?
11: J'ai vu ça dans Télé 7 jours.
0: Ouais, mais attends, dans ces cas-là... Alors attends, Florent... C'est bien parce que à chaque fois que tu dis quelque chose, tu m'as entendu, mais c'est bizarre parce qu'à chaque fois, vous croyez que c'est moi, mais ce n'est pas moi. Dans ce cas-là, c'est simple, il est 3h20. Il est 3h20. 3h21, donc
6: arrête
0: c'est
6: terminé. Arrête de me faire un nerveux, Gérard, bordel.
0: Moi, attends, si ça te plaît pas, toi...
8: Max a dit tu vas jusqu'à 3h30.
0: Non.
8: Max a dit tu vas jusqu'à 3h30.
0: Max, il a qu'à venir, moi j'ai.
3: Il paraît qu'on t'a entendu chez Sam Z.
0: Ouais. C'est ça. Bah, allez-y.
7: Non, il paraît qu'il s'est fait enculer chez Maurice. J'ai entendu chez Maurice sur Skyrock.
0: Voilà, c'est ça, t'as raison, continue.
8: Bon, je signale qu'on en était, le débat que t'avais lancé.
0: Non, mais attends, déjà, les mecs, ils vont arrêter de dire qu'ils m'entendent sur.
3: Dans le micro, s'il te plaît.
0: Déjà, ils vont arrêter de dire qu'ils m'entendent sur n'importe quelle radio parce que c'est faux.
8: C'est ce qu'on nous dit, et nous, je te signale qu'on nous appelle dans le bureau pour nous demander ça.
0: Oui, et bien alors, dans ces cas-là, ce qu'on te dit, pour moi, c'est des cons. Si on entend une autre personne que moi, ça, c'est différent. Mais ça, pour moi, les mecs qui disent, ouais, on entend Gérard un peu partout.
7: Gérard, c'est quoi le numéro de
0: Ta gueule.
7: Ta gueule. T'es marrant quand tu dis ça.
0: Je suis marrant, espèce de petit con.
7: Et toi, tour du cul.
0: Eh ben, vous voyez, la semaine prochaine, j'avais prévu de faire un karaoké comme c'était prévu depuis...
3: Non, c'est pas toi qui as prévu le karaoké, c'est Max, après ton débat, s'il te plaît.
0: Eh ben, justement, il n'y aura rien du tout.
3: Si le karaoké, c'est pas toi qui le fais, Gérard.
0: Eh ben... Dans ce cas-là, il n'y aura même pas de débat.
11: Tu feras le karaoké sur RTL.
8: Bon, et je te signale que c'est pas. Les gens ont le droit de nous appeler, de nous dire oui, on a entendu Gérard, mais je te signale que c'est peut-être des gens qui se font passer pour toi.
0: Oui.
8: Tout simplement, ça a été le cas. Nous, on nous a fait écouter des cassettes. Effectivement, on a tiqué, on a dit bon, c'est Gérard. On s'est renseigné, on a vérifié. En fait, c'est pas toi. Mais c'est des gens qui se font passer pour toi.
11: Ouais. Peut-être. Mais non, c'est lui. C'est lui.
0: Attends,
8: à moins que ça soit toi.
0: Non, t'as dit si maintenant.
3: Ouais,
11: mais non,
3: il paraît que t'es passé sur Fun Radio avec Max.
0: Bien sûr,
3: c'est
0: Fun Radio.
3: T'as pas le droit de passer. Non, c'était pas toi, c'était un imitateur qui est passé chez Max.
11: Rentin, t'as mettre ta cabine. T'es pas sûr que Sébastien a imité Gérard.
0: Attends, toi, t'as dit si maintenant. T'as dit que t'avais des preuves.
3: Mais on te les a passées, les preuves sur l'antenne, les cassettes, Gérard.
11: Non, ouais.
0: C'est du baratin, de toute manière, toutes les cassettes.
11: Gérard, c'est vrai que tu vas faire de la télé?
0: Non.
11: Ah bon? Il paraît que tu veux faire un truc avec Patrick Sébastien.
0: Non.
11: Et que tu veux faire le journal du Hard avec Philippe Vandel.
3: Il va repasser Paul Prébois.
0: Non plus.
11: Et avec Jean Lefebvre, c'est vrai?
0: Non plus.
11: Parce qu'il paraît qu'il y aurait une grande histoire d'amour avec Jean Lefebvre.
0: Non plus.
11: C'est un grand acteur, Jean Lefebvre. Tu vas faire du théâtre avec lui, il paraît.
0: Non.
11: Ouais.
12: Et tu veux repasser Micheline avec Maïté?
0: Non.
11: Pourquoi? Arrête de mentir.
0: Non, mais ça y est.
12: Allez, t'as un trop beau cul.
11: Tout à l'heure, tu nous as dit une recette, Gérard. Moi, à mon avis, tu vas faire un truc avec Maïté.
0: Ouais. Bon.
12: On va s'assurer.
11: Je le sens bien, moi.
0: Ouais, bon.
12: Trop fort.
0: Ben, vous verrez bien.
11: Ah, on verra bien.
0: Vous verrez bien avec qui je ferai des recettes.
11: Avec Maïté,
12: non. Aussi.
0: Je ferai des recettes avec la personne que j'aurais trouvée.
11: Mais Maïté, tout. C'est son vrai nom ou.
0: Non, mais je ferai une recette avec. Je ferai de la cuisine avec la personne. Parce que je sais cuisiner.
11: Maïté, elle s'appelle Maïté Majax.
0: Et je ferai.
8: Tu sais quoi,
3: Gérard,
8: tu sais
0: je
8: quoi
0: sais cuisiner. Je sais cuisiner, mais.
11: Quel menteur, dit aussi que tu sais parler.
0: Non, je sais faire de la cuisine.
12: Et en plus, il dit qu'il est beau. Ah. Il ment. Non, ça se trouve, c'est vrai. Il dit qu'il est intelligent, il sait même pas ce que c'est que civilisation.
0: Bon, Gérard,
11: est-ce que tu es intelligent?
8: Gérard, tu fais de la radio, donc s'il te plaît, tu continues.
0: Non, mais je continue à répondre.
11: Gérard, tu t'es arrêté où à l'école?
0: CM2, je l'ai déjà dit.
3: CM2, il avait 23 ans.
11: Ah ouais, c'est pour ça.
0: Non, 17.
12: Il avait 23 ans en CM2.
11: 17.
12: On comprend maintenant.
11: Il avait 17 ans en CM2.
12: Eh non, mais vous savez que le pire, c'est vrai. Enfin, c'est vraiment vrai, quoi. Il a arrêté au CM2, il avait 17 ans.
0: Attends, ouais. Qui c'est qui dit ça?
12: Pourquoi hein?
11: Franchement, il est fort.
0: Non, mais attends, qui c'est qui vient de dire ça?
12: Caramel.
0: Non, c'est pas Caramel, c'est une voix de nana.
12: C'est Carambar.
0: Non plus.
12: C'est Bonbon.
11: C'est Micheline.
0: C'est Malabar.
11: C'est Ginette.
12: Tu as encore dit ça, encore une pétasse, encore une fille, hein.
0: Attendez, pour l'instant, j'ai pas insulté personne encore.
12: Ouais, mais on te connaît, Gérard.
11: Gérard, tout à l'heure.
8: Rigole, t'as insulté personne?
0: Non, mais.
8: Tu veux que je te dise le nombre d'insultes?
0: Ouais, bah, je sais, salope.
8: Tu dis à la minute.
3: Oh, dépêche de l'AFP sur Minitel. Gérard va remplacer Cousteau pour étudier l'accouplement chez les thons.
0: Ouais, ouais. Bah, alors là, voilà. Je vais te dire une chose, tu vois. Le mec qui vient de dire ça sur Minitel,
11: c'est blindé avec l'expérience.
0: C'est qui?
3: Didier.
0: Didier, eh ben, je vais te dire une chose, tu vois.
3: C'est sur l'AFP hein, qu'il a
0: non,
3: vu
0: non,
3: ça.
0: Non, mais même. Je préfère même pas lui répondre.
11: Gérard.
3: Pourquoi?
11: Gérard, c'est vrai que tu veux remplacer Judas?
12: Ouais.
0: Parce que la question qu'il vient de poser.
3: Non, c'est une affirmation, c'est pas une question.
0: Oui, mais même. Pour l'instant, c'est faux. Donc, qu'il laisse dormir en paix.
11: Gérard, c'est pourquoi est-ce que t'as assassiné Cousteau?
3: Pourtant, tu t'y connais en ton, toi.
0: Non.
11: Ah si, tu
3: connais les tons.
0: Ouais, de toute manière, j'ai eu que ça, alors.
11: Gérard, pourquoi est-ce que t'as tué Kennedy?
12: Eh, Gérard, toi, t'es pas un ton, hein.
0: Non. Heureusement pour moi. Heureusement pour moi que je suis pas un ton.
12: Eh, Gérard, c'est toi le plus beau de la radio, c'est vrai?
0: De quoi?
12: C'est vrai que t'es le plus beau de la radio?
0: J'ai jamais dit ça.
11: Gérard, oui, est-ce que c'est vrai que t'es le plus beau de Europe 1, Gérard? Gérard, est-ce que c'est vrai que Christine, c'était un palmipède?
0: Alors, je te réponds pas. Je viens de dire que je répondrai par oui ou par non en laissant Christine Aurore et Carole de côté. S'il vous plaît. Alors, je commence à en avoir ras-le-bol avec ces questions-là.
12: Ouais.
11: T'as raison, Gérard. Il faut les envoyer chier, les auditeurs.
12: Rebelle-toi, Gérard. Ouais.
0: Non, mais déjà, c'est un mec qui a dit ça, donc celui qui a dit ça, il va se taire.
12: Eh, Gérard, c'est toi qui vas vers les filles ou c'est les filles qui viennent vers toi?
0: Ça dépend.
12: Ça dépend quoi?
0: Ça dépend, je peux très bien aller vers les filles.
11: Non, il va vers les mecs plutôt, je pense.
12: Et Gérard, je croyais que tu avais dit que tu répondais que par oui ou par non.
0: Ben, je te réponds clairement à ta question, je peux aller aussi bien.
11: Oui ou non, c'est tout.
0: Et donc, tu peux me répondre à une question?
12: Je peux te répondre d'autres questions et tu pourras me répondre clairement alors? Je te pose d'autres questions.
13: Non, Gérard, donne des détails.
12: Ouais, des détails, ouais.
13: Croustillant.
12: Ouais.
0: Non, mais quand vous aurez fini un peu là.
8: C'est des détails, je vais répondre.
0: Donc je peux aller aussi bien vers une nana que la nana vient vers moi.
11: Et pour les mecs, ça se passe comment?
3: Là, c'est lui qui va vers eux.
11: Ah non, bouge pas, ils vont direct au chiottes.
0: Ils font ça, il est hors de question là-dessus, toi.
3: Il passe une annonce, il les attend au chiot de la loco.
11: À la loco, à l'entrée, t'as une entrée, une conso, une pipe. Parce que moi, je sais, Gérard, un jour, il m'a touché le cul, après, il m'a mis dans les chiottes.
0: Oui, voilà. C'est ça, t'as raison, mon con.
12: Mais non, il attire le mec par les signes.
11: Tu m'as dit mon con, Gérard, c'est pas
12: possible. Ouais, possessif, attention. Mon con.
0: Allez, stop, on arrête.
11: Déjà ?
0: Eh oui.
12: Oh bah non, Gérard.
0: Merci.
12: Gérard, non.
3: Il y a Yannick qui s'impatiente là.
0: Non, non. maintenant, non,
3: non. Bah, Gérard, il dort là. Donc
13: non, mais attends, de toute façon, ouais, tu comprends quand même pas que j'ai bossé dans l'extodeur. Non, mais. C'est hors de question, quoi. Je sais pas, on va mettre une cassette, on va faire un truc, mais non.
11: Gérard,
13: pas ce soir.
3: Tu vas bosser dans le studio de secours.
13: Donc, le Fun Music System ce soir ne sera pas là. Je suis vraiment désolé. Et si vous n'êtes pas content, à mon avis, il va y en avoir un paquet qui vont pas être contents. Vous envoyez vos lettres d'insultes et tout ça, Gérard.
0: Au boss.
13: Vous lui dites de changer de parfum, ça sera bien.
3: Non, je remets du tout. Ouais.
8: Gérard,
0: oui.
8: Le débat de la semaine prochaine, c'est...
0: Il n'y en a pas.
8: Si. Le sujet du débat de la semaine prochaine, c'est...
0: Pour l'instant, il est pas... je ne l'ai pas préparé.
3: Ah bah t'as que ça à foutre.
0: Ah non, je l'ai pas fait.
8: T'es déjà pas préparé?
0: Non.
8: Mais t'as intérêt à le préparer vite fait. Hein.
3: T'as pressé de partir
8: ou quoi? T'as pas une idée de ce que ça va être?
0: Je suis en train de chercher si...
3: Pourquoi les nanas nous forcent-elles à se laver?
0: Non. Non. Je suis en train de réfléchir, je crois que j'ai trouvé le thème.
8: Attention, Gérard, comment Gérard trouve ses sujets de débat?
0: Je vais réfléchir 5 minutes.
3: Non, Gérard.
8: Non, t'as pas 5 minutes, c'est la fin, il y a une ligne,
3: t'as 10 secondes.
8: Le sujet maintenant.
3: Vas-y, le sujet maintenant.
0: Alors... Attendez, laissez-moi réfléchir.
3: Non,
8: pas de blanc,
0: c'est
8: blanc.
0: Si, je suis en train de réfléchir.
3: Putain, mais c'est donc vrai, ça lui arrive.
13: La preuve qu'il ne sait pas réfléchir.
0: Non, mais dans ce cas-là, on va mettre une petite musique.
3: Non,
0: avant
3: tout de suite.
0: Non, on va faire une musique, on va passer une musique, et après, je vais dire le thème du débat, je vais pouvoir, je vais réfléchir dessus.
3: Non.
0: Je vais réfléchir avant.
3: Ok, bah ça 5 minutes 13 exactement.
0: Eh ben, ok. Bonsoir à tous.
3: Quoi? Hey,
0: c'est bon, t'arrêtes de te foutre de ma gueule.
3: T'arrêtes pas de me saouler, c'est quand la fin du disque? C'est quoi cette musique de merde? Bah vas-y maintenant.
0: Ouais, bah voilà, donc je vous annonce le prochain débat, donc le dernier de la saison.
3: Du 80... siècle.
0: De la
3: saison du siècle,
0: ouais. Ouais, de la saison. Voilà. Donc ça va être pour ou contre l'amour.
3: Attends, vas-y, Gérard, vas-y.
0: C'est pour ou contre l'amour.
3: Ouais.
0: Qu'est-ce que tu es en train de me faire, toi, avec
3: Non, mais rien, vas-y, t'occupe pas de nous.
0: Alors, continue. Pour ou contre l'amour et pour ou contre le préservatif. Voilà. Donc, bonsoir à tous. Maintenant, vous allez continuer avec Yannick pour la nuit sans pub.
3: Non.
0: Si.
3: T'en range la balle. Non, ça pue.
0: Je veux pas le savoir, tu continues. Donc, c'est Yannick pour la nuit sans pub.
3: Non,
0: et 6h, 9h, Lorenzo. Et puis, toute l'équipe habituelle. Donc, mais ça y est, là, vous arrêtez, là, au ping-pong, là, ou quoi, quand je parle un peu. Merde! Donc, Yannick pour la... Bon, ça y est!
14: On va un filet.
0: Non, mais je m'en fous!
14: Tiens!
0: Mais merde!
3: Bon, range la balle. Rappelle-moi ton débat, j'ai pas entendu.
0: Oh, c'est pour ou contre l'amour et pour ou contre le préservatif. Mais moi, je suis pour le préservatif et...
3: Et contre l'amour, on savait, ouais.
0: Non, pour les deux.
3: D'accord.
0: Voilà.
3: Tu peux le répéter, parce que j'ai... Non, encore une dernière fois, allez, oh.
0: Je suis pour l'amour et pour le préservatif. Merde.
3: Comment tu veux qu'on comprenne aussi à force? Allez, vas-y.
0: Ça y est, vous avez très bien compris.
3: Non. Calme-toi.
0: Donc, allez, moi, je suis pour l'amour et pour le préservatif. Merde.
3: Gérard, alors? Quoi? On appuie sur rien du tout, regarde. Allez, t'es vraiment pénible, hein, je te jure. Bon.
0: Tiens, tu vois.
3: Quoi? Bon, allez, va-t'en, ça pue. Bonjour tout le monde, j'espère que ça va bien. 3h30. Eh non, mais 3h37, c'est une heure pour en antenne, ça aussi.
0: Non,
3: mais sans déconner, je te jure.
0: T'inquiète, on prend l'après Max.
3: Ouais, je vais le voir, ouais. On t'entend pas, prends un micro. T'es pénible. Bon, alors, prends un micro, quoi.
0: Venir à 3h37, dans ce cas-là, s'il est pas content, Yannick, il a qu'à aller voir Max.
3: C'est toi?
0: Arrête-toi, quand même. Donc, s'il n'est pas content, il va voir Max. Point final, une bonne nuit à tous.
3: Gérard, au revoir.
15: Avec du petit cul.
14: cul un petit peu serré. Là.
15: Voilà, elle a pas un petit cul, elle a un cul correct, mais elle a un cul bien ferme et qui, à mon avis, est très sympa au toucher, quoi. Voilà, je n'en dirai pas plus pour ne pas faire fantasmer les camionneurs qui nous écoutent jusque très tard dans la nuit et qui vont se mettre à faire des grosses bêtises dans leur gros camion. Quand l'animateur arrive, tu connais le nom de l'animateur ?
6: Ouais, quand même.
15: Bon, alors, il s'appelle comment ? Parce que des fois, il y a des gens qui se plantent, alors, ils connaissent rien, les tocards.
6: Des tocards ?
15: Dépêche-toi, on va passer à l'antenne, on va pas
6: Non, mais laisse tomber, je pense pas que t'es... Non, je pense pas à l'antenne, elle salue.
15: Allô ?
6: Oui.
15: Oui.
6: Allô ?
15: Oui, bonsoir, on accueille tout de suite Livia, 38 ans, de Troyes, bonsoir. Allô, Livia ?
6: Allô ?
15: Oui, bonsoir.
6: Stéphane ?
15: Bonsoir, vous allez bien ? Bonsoir.
6: Allô ?
15: Oui, on vous écoute. Allô ? Oui, bonsoir, on vous écoute.
6: Allô ?
15: Oui, bonsoir. Allô ?
6: C'est Max ?
15: Oui, bonsoir. Allô, est-ce que Livia est là ? Allô ? Bah, ça y est, on entend une voix, mais on n'entend pas la fille.
6: Allô ?
15: Ah, moi, j'entends rien, moi.
6: Allô ?
15: Oui.
6: C'est Max ?
15: Ah, oui, bonsoir, Livia. Tu as 37 ans et tu nous appelles de Troyes. Bonsoir. Allô ? Lydia ? Elle n'est pas là, Lydia, elle a raccroché. Est-ce que Lydia est là ?
6: Allô ?
15: Oui, bonsoir, Lydia.
6: Max ?
15: Oui.
6: Est-ce que je suis à l'antenne ?
15: Bientôt.
6: Oh là là, non, là vraiment, vous foutez de la gueule du monde, là.
15: Alors là, c'est pas le jour de la maison, bonsoir.
6: Allô ?
15: On est en direct, là, on t'écoute, bonsoir. Ça va bien, Lydia ? Lydia ? Lydia ? Allô, Lydia, bonsoir. Je t'écoute, Lydia.
6: Allô ?
15: Oui, bonsoir. On t'écoute. Quel âge as-tu ? S'il te plaît. Ah. Vite. Oh là. Ça marche tout. Ah là. Pousse-cum.
16: Hein ? Je continue ?
15: Vas-y, c'est génial.
16: Regardons mon gros cul. Je sais qu'il plaît au petit garçon, dit-elle.
15: Oh
16: en se mettant en position, lui tendant sa croupe généreuse. Gérard, ne perds pas de temps. Il est trop excité pour réfléchir. C'est un bien doux Guatapense.

0: Coca-Cola.
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2: Sans patate.
3: Non, non, sans rien du tout, pomme de terre.
4: Et ça rapporte à qui tout ça, hein? Je vous le demande, au Metec, au Bico, au Rastaquaire, j'ai pas raison?
1: Oui, si.
3: Bien sûr.
4: Quoi qu'il en soit, mon cher Didier, votre famille, aujourd'hui, c'est nous.
5: Ce qu'il entendait faire et la façon dont il allait le faire. Les décisions de la solution finale ont été prises à la conférence de Wannsee, mais en fait, elles sont déjà annoncées et programmées dans ce livre écrit en 1923. Auschwitz y est en filigrane. Au contraire des politiques que les aléas du suffrage universel inclinent à employer la langue de bois, les apprentis dictateurs sont au contraire d'une franchise totale. Il suffit de les lire et de les écouter pour savoir ce qui nous attend. Et c'est pourquoi je suis toujours surpris d'entendre après « on ne pouvait pas imaginer qu'ils allaient faire ça ». L'imagination n'a rien à voir là-dedans. Il suffit de savoir lire. Guernica, on le sait, inspira à Picasso son tableau célèbre qui est aujourd'hui en Espagne, et que j'avais vu au musée d'art moderne de New York, où il attendait que l'Europe soit à nouveau une démocratie. C'est un tableau beaucoup plus grand qu'on ne l'imagine quand on en voit la reproduction. C'est un cri de désespoir dont on a de la peine à se détacher. Picasso.
6: Mondial, et je tiens à relayer cet appel, pour interdire clairement le clonage humain.
7: Les grèves dans le transport aérien, Air France Europe assure 90% de ses vols aujourd'hui, malgré le mouvement des pilotes. Mais c'est demain que la journée sera la plus difficile pour les voyageurs. En cette veille du long week-end du 1er mai, il faudra compter avec un vol sur deux en moyenne à l'arrivée au départ d'Orly, en raison de la grève des aiguilleurs du ciel d'Orly. En revanche, tous les vols vers la Corse, les Dom-Tom et l'Afrique du Nord seront maintenus. Enfin, le trafic est toujours perdu.
8: Il est pas là pour rigoler quand même. Alors, Coca-Cola, qu'est-ce que t'amène?
9: Bah, Pas de problème.
10: Attention, je vais te mettre un morceau qui est très très beau. Toujours dans le CD, là, je te fais un plaisir.
9: Tu sais que j'ai écouté ton CD.
10: Musique de nuit.
9: Ah ouais, avec ta tête, t'as mis un mot et tout. Là.
10: Oui.
9: C'est plutôt sympa.
10: Ça t'a fait plaisir.
9: Ouais.
10: Y a-t-il enfin une personne qui va me dire qu'il ne se, ça ne lui plaît pas? Il n'y en a pas. Ça n'existe pas, les gens qui n'aiment pas cette compilation musique de nuit. Il faut continuer à l'acheter, elle est très belle. Vas-y, Jocelyn, on écoute, on met de la musique. Allez, on y va, écoute, et c'est beau en plus. Attention, vas-y.
9: Allez. Il était tard. Je me promenais dans les rues de Saint-Malo. J'étais seul. Et tombaient quelques cornes de pluie. Les arbres m'entouraient.
10: Non, lui s'est mangé une plaque.
9: Les oiseaux aussi.
10: Il s'est pris une plaque de tuer.
9: Je marchais. Quand soudain je vis une femme, à moitié nue, à moitié habillée, et avec un pantalon et une petite paire de chaussettes.
11: Oh, comme il est joli.
9: Je vais vers elle. Je lui dis, mais que fais-tu avec un seul pantalon et une paire de chaussettes? Elle me dit, eh bien, c'est très simple, je t'attendais. J'ai voulu te séduire avec ce petit pantalon, une barque Levi's, des chaussettes Fila. Je savais que ça te plairait. Ce sont tes marques préférées de vêtements, Jocelyne, dit-elle. Je lui réponds, dans cette nuit étoilée, ton pantalon Levi's, et tes chaussettes filaires ne font que de me plaire.
11: Oui, exact, oui.
9: Je manque d'inspiration, lui dis-je. Et il me répond, ça tombe bien, je m'appelle Elvige.
10: Oui.
9: Et les rimes s'enlaçaient.
10: Oui.
9: Mon corps et son corps se frottaient. Nous nous étalâmes sur le sol, boueux, avec quelques cailloux qui m'ont gratté le dos. Je ne dis rien, toi?
12: Ah, ouais, je pense, oui.
10: Parce que là, c'est Stéphane à l'appareil.
12: Stéphane?
10: Ouais. Parce que c'était pour avoir Gérard de Suresnes.
0: Ouais, bah non, bah la nuit ici on n'a pas de Gérard.
10: En cabine, dans une, en tongue dans une cabine téléphonique, c'est pas. Ah bah je me suis trompé de numéro.
0: Ah ouais, non.
10: Je suis où là?
0: Oui, au commissariat.
10: Ah bah oui, bah alors Gérard.
0: Bah non.
10: Il est pas là.
0: Bah non.
10: On peut lui dire, tu peux lui dire que Franck est appelé?
0: Mais je veux bien, mais je sais pas qui c'est, donc
10: Bah bon, Franck c'est moi.
0: Oui, oui, non, mais la personne que vous me demandez.
10: Gérard.
0: Oui, mais on n'a pas ici.
10: Petit, mal coiffé, enfin qui est l'arrêt au milieu, non, ça vous dit rien?
0: Non, non, pas.
10: Non, tu veux que je finisse en prison ou quoi? Dis donc, hey, oh. C'est Franck à l'appareil. C'est Stéphane, là?
2: Ouais.
10: Ouais, tu pourrais me passer Christian, s'il te plaît?
2: Non, c'est pas... Là, c'est au faux numéro que vous avez fait, hein.
10: Ah, c'est Stéphane, là, je t'ai reconnu. C'est Franck. Ça va?
2: Franck.
10: Ouais. Stéphane, il est pas là, par hasard?
2: Stéphane?
10: Ouais, parce qu'il m'a demandé de l'appeler, là, à cette heure-ci, là. Parce que je peux pas venir demain, hein. Parce qu'il m'a demandé de venir demain, je peux pas demain, hein.
2: Ah bon?
10: Bah non, tu sais très bien, tu sais bien que ma femme va accoucher. Alors, on peut se voir jeudi?
2: D'accord.
10: À quelle heure ça t'arrange?
2: À l'après-midi.
10: Ouais, vers quelle heure?
2: Vers 2h.
10: Bah, tu m'avais dit pas avant 17h d'habitude, comment ça se fait?
2: Non mais, si vous voulez, à
10: 17h
2: on peut passer si vous voulez.
10: Oh, bah tu me vois, t'es con ou quoi Steph? C'est Franck. Oh, t'as fumé ou quoi? Dis-moi, t'as des nouvelles de Sophie? Oh, Stéphane. Oh, il a raccroché, faut le rappeler. Hey, Guy. Mets-moi Guillaume, mets-moi. Guillaume. Guillaume. Guillaume. Guillaume.
12: Ouais.
10: T'as capté un peu le truc?
12: Ouais, un peu.
10: Bon, alors, on y va, on recommence, on y va. Tu recomposes le numéro, Florent? Oh, putain.

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0: Gilles.
1: Excellent.
2: Excellent.
1: Ok. Extrême gros plan et zoom.
2: Ouais.
1: Ok, alors c'est le moment de Incroyable mais Wayne avec une excellente découverte. Notre invité est Ron Paxton. Bienvenue à Wayne's World, Ron.
3: Merci, Wayne.
1: Ron, tu es l'inventeur de la susqueute. C'est bien ça? Et en quoi consiste la susqueute exactement?
3: Une révolution dans le domaine de la coiffure à domicile.
1: Waouh, quelle insolite, surprenante et excellente découverte.
3: Bien d'accord.
1: Ok, dis-moi, Ron, une question cruciale pour nos téléspectateurs. Comment ça marche?
3: Si vous me permettez, je suis prêt à en faire une démonstration.
1: Ok. Garde, tu restes où t'es, il va te mettre son truc sur le melon, ok?
4: Je vais pas ressembler à un para, me rase pas. Hein. Oh, ah, ah!
1: Donner son principe de fonctionnement.
3: Oui, et comme son nom l'indique, ça suce et ça coupe.
5: Dommage que ça coupe.
6: C'est quoi, Ovi?
7: Wayne's World. Ils font ça en direct de la cave de leurs parents.
6: Le public suit ça?
1: Forêt.
4: Forêt.
1: Dans la forêt avec Sharon Stone.
4: Avec Sharon.
1: Et il fait très chaud.
4: Ouais.
1: Il fait très chaud.
7: Ils sont trop. Ils m'éclatent.
6: Ils sont visiblement brillants.
1: Voilà une invention totalement et incroyablement nulle. Merci, Ron. Allez, on s'en va. On viendra la semaine prochaine, ok? En attendant, bonsoir.
8: Megatuff, oui.
1: Megatuff, garde.
9: Wayne's World,
1: Megaton, excellent.
9: Et c'est coupé.
1: Ouais. Ok. Je peux tout vous expliquer. Moi, je m'appelle Wayne Campbell et j'habite à Aurora, Illinois, qui est dans la banlieue de Chicago. Excellent. Les petits boulots, je connais ça bien. Mais rien de ce qu'on appelle un métier. En gros, pour résumer, j'aurais très facilement pu être l'employé du mois 144 fois. Ouais, bon, j'habite encore chez mes parents, ce qui est pas seulement bidon, mais très triste. Par contre, je fais une émission sur le câble qui est canon. Question déconne, je suis pas le dernier. Mais la seule chose dont je rêve, ce serait qu'on me paye pour mon émission. Ça pourrait arriver. Ouais, je pourrais arriver à chier par la pile. Ouais, la garde mobile. Lui, c'est mon meilleur pote, Garth Algar.
10: Salut.
1: C'est l'heure de Bohémien Rhapsody, les amis?
10: Génial, ouais. Si tu vomis, vomis là-dedans. Il fait ça tous les vendredis.
11: Arrête, tu te fais du mal! T'auras jamais le blé! Il faut vivre au présent! Oh!
12: Un jour, elle sera mienne. Oh oui. Un jour, elle sera mienne.
13: J'ai examiné une bonne douzaine d'individus avec une sonde anale.
4: Excusez-moi, j'ai tombé.
7: Vous n'en avez jamais assez de commander toujours la même chose?
14: Non.
4: Attention, regarde pas, Stacy.
1: Où ça? C'est quoi?
7: Un atelier à fusil.
1: Un atelier? À flingue? J'ai pas la queue d'un flingue. Si j'en avais, disons, une dizaine, j'aurais peut-être un besoin quelconque de stade merde. Qu'est-ce que je vais foutre d'un atelier à flingue?
7: Alors c'est ça? D'accord. Attention, Wayne, fais attention à moi, tu risques de me perdre.

0: meilleur jeu de plateau.
1: Ouais, excellent, excellent. Écoute, attends, ouais. Pablo,
2: ouais.
1: On va te remettre en antenne. On, tu vas ouais. mettre.

0: Michel.
1: Bon, on va se préparer, d'accord. Eh, je fais bien ça. Hein. Bon,
0: On va faire deux petits câlins.
1: Alors, il y a deux poèmes sur les câlins, et le troisième, c'est quoi?
0: Non, il y a deux câlins. Il y a deux câlins.
1: Ouais.
0: Et après, t'as je t'aime. Je t'aime.
1: Non, mais c'est pas les
0: poèmes.
1: On les connaît par cœur,
0: Non, pas ceux-là.
1: Séverine, oui, tu les connais pas, les poèmes de Je t'aime et compagnie?
2: Non, je les connais pas.
3: Gérard, oui, et les poèmes que tu devais faire vendredi pour l'ouverture de la soirée?
1: Ah ouais, dis donc.
0: Ouais, ben ils sont en préparation et je les ai pas terminés.
3: Parce que je rappelle que vendredi, Monsieur Gérard a posé un lapin à tous les auditeurs.
1: Oui, parce qu'il devait en direct de la locomotive dire des poèmes en direct de la boîte et que monsieur n'a pas voulu les faire.
3: À minuit, il devait ouvrir la soirée avant la... Ça devait être lui avec trois poèmes sur la tête nœud.
0: Je t'annonce quand même la suite. Il y a la main.
1: Ouais.
0: Et les bras.
1: Il y a la main et les bras, oh là là, fou.
3: Les pieds, non.
1: C'est vrai, non, les pieds, ça sera pour une autre fois. Hein.
0: Alors, non, mais de toute manière, c'est adressé à toutes les nanas. S'il y a des nanas qui veulent réagir, et qu'elles en passent un peu, parce qu'il y en a marre toujours, moi.
1: Ouais.
0: Alors, donc, c'est adressé à ma petite taille.
1: Alors, ouh là là, ça va lui remonter le moral, là, ça va lui faire du bien. Hein.
0: Oui, parce que vous venez de la casser.
1: Hein?
0: Donc, il a remonté son moral à même.
2: J'ai le moral, hein.
1: On l'a ébré, on a fait une petite brèche, c'était tout mignon, on a remis un coup de colle, ça y est, c'est reparti.
0: Ouais, ouais, ouais.
1: Allez, on y va, c'est parti. Alors, pour la petite caille, on y va, c'est parti.
0: Bon.
1: Allez, c'est parti.
0: C'est bon.
2: Je t'écoute.
0: Ma petite caille. Je voudrais te faire des câlins, mais tu refuses. Ma petite caille.
1: On peut négocier, remarque, hein.
0: Je voudrais te faire des câlins, mais je dors dehors. Ma petite caille. Je voudrais te faire des câlins sur un quart péri. Ma petite caille. Je voudrais te faire des câlins sous un duvet. Ma petite caille, je voudrais te faire du câlin, mais je pique la nuit. Ma petite caille, je voudrais te faire des câlins, mais tu rentres tard. Ma petite caille, je voudrais te faire des câlins sur des étoiles. Ma petite caille, je voudrais te faire des câlins, mais j'ai des problèmes. Ma petite caille, je voudrais te faire des câlins quand tu conduis. Ma petite caille, je voudrais te faire des câlins dans une fusée.
1: Ouh.
0: Voilà.
1: Oh là là là là là là. Oh là là, tu t'es surpassé,
2: hein.
1: GG, là. Il n'y a rien à dire. C'est grandiose.
0: Alors, maintenant, il y en a un autre. Mais alors, ce nom-là, ça va être dur à dire.
1: C'est quoi?
3: Attends, Gérard. Je vais juste dire que pendant que tu fais l'autre, il y a ta petite caille qui va devoir faire la réponse.
1: Ah oui, c'est vrai, oui.
0: Ma petite caille. Attends,
1: il y a Julie, attends, mais deux secondes, Julie, attends, parce qu'elle avait déjà envie de te répondre. Deux secondes, attends. Parce
0: non, mais la petite caille a fait sa réponse sur papier libre, c'est tout.
1: Ah, bon, apparemment, ça sera sur Je t'aime, apparemment.
0: Bon, ben, après, sa réponse.
1: Apparemment, c'est un poème sur Je t'aime. Apparemment, c'est un poème sur Je t'aime. Hein.
0: De toute manière, moi, faudrait que je te wait, mon chef.
1: Oui, non, mais on n'est pas là pour parler. Vas-y, continue les poèmes, vas-y.
0: Alors, maintenant, ça s'adresse à Petite Filoute.
1: Petite Filoute, c'est qui, ça?
2: Grosse Filoute.
1: C'est Philippe. C'est Philippe.
0: T'inquiète pas, elle se reconnaîtra.
1: C'est Philippe, ça, c'est...
0: Non, c'est Petite Filoute.
1: T'es pédé?
0: Elle va se reconnaître.
1: Comment t'as trouvé le premier poème?
4: Mortel.
1: Et toi, Séverine?
5: Ouais.
1: Ouais, sans plus.
4: Non,
1: voilà, bah, il connaît rien, excellent. C'est vrai, il est où? Voilà, c'est tout.
5: Ouais, le doux Loire, il devrait être à l'action.
1: Voilà, là, Séverine, elle est coincée.
5: Oui,
1: ouh.
5: Oui, oui, c'est bon, ouais.
1: Allez,
5: compris.
1: Gégé, vas-y pour un autre, vas-y pour un autre.
0: Bon, alors là, cette petite filoute, elle va se reconnaître.
1: Allez, vas-y, vas-y.
0: J'espère qu'elle va pas m'appeler, elle s'appelle Lali.
1: D'accord, t'inquiète pas, elle t'appellera pas.
0: Non, mais elle va me biper.
1: Non, mais elle va... Alors, s'il te plaît, si tu t'es reconnu, surtout, tu ne le bipes pas parce qu'il veut pas, hein.
0: Ouais, si, elle sait. Donc, petite filoute, je voudrais te faire beaucoup de câlins avant de dormir. Petite filoute, je voudrais te faire beaucoup de câlins comme tu les mérites.
1: C'est toujours pareil.
0: Ouais, mais... Hein?
1: C'est toujours pareil.
0: Ouais, mais attends, avec petite filoute, c'est pas évident.
1: Ah, ça aurait été avec grosse filoute, ça aurait été beaucoup plus facile. Hein.
0: Non, c'est pas une grosse filoute, celle-là.
1: Allez, vas-y.
0: J'étais comme tu le mérites.
1: Ouais.
0: Alors, petite filoute, je voudrais te faire beaucoup de câlins, comme tu aimes en recevoir.
1: D'accord.
0: Petite filoute, je voudrais te faire beaucoup de câlins avant de... comme tu dois aimer.
1: Oui.
0: Alors, petite filoute, je voudrais te faire beaucoup de câlins quand tu rentres du boulot.
1: Ouais.
0: Petite filoute, je voudrais te faire des câlins quand on est allongé sur l'herbe.
1: Ouais.
0: Bon, enfin bref, passons.
1: Ouais.
0: Petite filoute, je voudrais te faire beaucoup de câlins sur le sable en plein soleil. Petite filoute, je voudrais te faire beaucoup de câlins. Toute une journée.
1: Ouais.
0: Petite filoute, je voudrais te faire beaucoup de câlins. Assis sur un banc.
1: Oh là là, il est moyen celui-là. Hein. Moi, je le trouve pas génial. Hein.
4: Ça ressemble assez au premier.
1: Ouais, ça ressemble assez au premier, là. Ça manque d'imagination. Hein. Dis donc,
0: non, t'as... bah alors maintenant...
1: Alors celui-là est pas...
0: Voilà, bidon. On va sortir les nouveaux.
1: Ah, bah ouais, attendez. Bon, là, putain, merde.
0: Je t'aime.
1: Ah, allez, fais péter.
0: Bon, fais péter
1: vas-y, fais-nous.
0: C'est bon, derrière.
1: Non, parce que si GG nous fait vraiment un prout dans la cabine, mon pote, je vais te dire, il va y avoir asphyxie, il va falloir appeler les pompiers.
3: Là, c'est le je t'aime numéro 33.
1: Oui, c'est un peu ça, oui. Alors, un je t'aime, ça changera un peu des autres, parce que c'est vrai que GG, des je t'aime, t'en as jamais fait. Hein.
0: Ah, alors, je voudrais te dire, I love you, sur un Congo.
1: Oh non, c'est les mêmes.
0: Non, attends.
1: C'est pareil.
0: Non.
3: Hey, je veux te dire, avant c'était sur un chameau, maintenant c'est sur un kangourou.
0: Mais laisse-moi finir.
1: Alors vas-y.
0: Alors, je voudrais te dire je t'aime sur un kangourou. Je voudrais te dire je t'aime sur un hérisson. Je voudrais te dire I love you sur un kaola.
1: Mais où tu vas chercher ça?
0: Laisse-moi pas, c'est des nouveaux ceux-là, merde.
1: Alors vas-y.
0: Bon, sur un kaola. Je voudrais te dire I love you sur un hamster. Je voudrais te dire I love you sur une guimauve. Oh merde. Je voudrais te dire je I love you sur un carabin.
1: Oula, ça y est, reçoit des messages, GG.
0: Ouais.
1: Oh, l'autre, il a le tatou et tout.
0: Je voudrais te dire I love you sur un scorpion.
1: Oh, ça y est, il y a toutes les femmes qui l'appellent.
0: Je voudrais te dire I love you sur un cri de grillon.
1: Ouh.
0: Je voudrais te dire I love you sur un serin. Je voudrais te dire I love you sur une sirène de pompier.
1: Oh oui, pas d'ambulance, un pompier.
0: Oui, pompier, hein. Attends, je vais savoir qui c'est qui m'appelle. De toute manière, je le savais qu'elle est MVP.
1: C'est qui?
0: Ben, c'est Lali. Donc, on va la faire chier, on va l'appeler en direct, celle-là.
1: Non, vas-y, termine tes poèmes d'abord.
0: Pas grave, si Yerson. Donc, la main.
1: Ah, la main, vas-y. Non,
0: je voudrais te prendre la main sur une salamandre. Je voudrais te prendre la main sur une sauterelle.
1: Oh.
0: Je voudrais te prendre la main sur le bord d'une rivière.
1: Ouais, c'est pas très dur, ça, à faire, hein, comme poème.
0: Je voudrais te prendre la main quand on va au paradis.
1: Oh, facile.
0: Je voudrais te prendre la main quand on va chez le barbier.
1: Ah, pas mal, ça.
0: Je voudrais te prendre la main sur une planche de short.
1: Ouf, ça, c'est
0: bien. Je voudrais te prendre la main sur la croisette. Je voudrais te prendre la main sur un tatou. Je voudrais te prendre la main devant un feu de cheminée. Je voudrais te prendre la main sur un hélicoptère.
1: Oh, mais où tu vas chercher tout ça? Comment tu fais, GG? Comment est-ce que tu peux réexpliquer aux gens comment tu fais pour avoir
0: non,
1: toute
0: non,
1: ces...
0: non, non, non.
1: Comment tu fais pour avoir toute cette imagination?
0: Ben, j'essaie de trouver des sujets.
1: Tu crois que
0: je voudrais te serrer dans mes bras sur un soja.
1: Oh là là, facile.
0: Je voudrais te serrer dans mes bras sur un 3N.
1: Facile. C'est début septembre, l'ultimatum. Donc vous avez encore presque 3 mois et demi pour arrêter.
4: 3 mois pour répliquer plein avant l'ultimatum, quoi.
1: Non, mais de toute manière, 3 mois comme tu dis si bien.
4: Ouais.
1: Ben, maintenant, Sirpen, vous ne l'entendrez plus.
4: Ah, putain.
1: Ah ben, il n'y a pas de putain, c'est mon travail.
4: Ah, ben, tu vas te revirer, puis
1: mais même pour mes auditrices, et Dieu sait qu'il y en a beaucoup qui attendent de m'écouter.
3: Clair, hein. Ouais.
1: Donc, pour toutes les auditrices qui m'adorent...
3: Il y a déjà Nanou qui voudrait que tu lui défonces l'anus.
1: Non, mais c'est bon, elle. Nanou, tu la laisses de côté, je ne veux même pas en entendre parler de celle-là.
3: Éclate-moi les veines du cul.
1: Non, mais c'est bon, elle. Elle, tu la laisses. Donc,
4: j'ai des hémorroïdes, mais c'est pas grave, vas-y.

0: Vous savez très bien que c'est vendu à Tor Larigot. Attends, vous le savez très très bien, vous le savez pertinemment que c'est vendu à Tor Larigot.
1: Bon, c'est simple, les gens qui veulent se faire doubler sur moi, ben, qui fassent ce qu'ils veulent avec les cassettes.
0: Mais justement,
1: moi,
0: c'est pour ça.
2: C'est rare.
1: Mais arrête, arrête tes conneries.
0: Ah ouais, non, mais arrête.
1: Arrête.
2: Ouais, je t'en prie, on raconte les mêmes salades de gosses quand ils sont en colo. Gérard, raconte-nous une blague.
0: De quoi?
3: Bon, avant la fin de la semaine.
2: Ah, d'accord. Ouais, carrément.
1: C'est bon, tu les gardes, ok? Alors tu repasses au standard, tu vas voir si j'y suis. Ok, bonne nuit.
4: Non, mais énerve-toi pas.
1: C'est bon, c'est bon, c'est bon. Je m'énerve pas si je vais m'énerver maintenant.
4: Non, mais moi, c'est
1: pas. Non, mais c'est bon, là, tes conneries, j'en ai ras-le-bol.
4: Non, non, mais c'est bon. Regarde comme tu t'énerves, là. Regarde,
1: ouais, bah, attends.
4: T'es tout rouge.
1: Non, mais attends, tu crois que ça me fait plaisir?
4: Mais non, mais moi non plus, ça me fait pas plaisir.
1: Bon, bah alors, tu t'avais qu'à pas appeler, espèce de petit con.
4: Bah non, là, tu vas loin, Gérard.
1: Bah alors?
4: Non, mais là,
1: dans ce cas-là, tu la fermes, mais c'est tout.
4: Ouais, non, mais je vais la faire, mais tu m'insultes pas. J'ai mis 50 balles dans l'histoire.
1: Mais alors, j'en ai rien à foutre que t'aies mis 50 balles. Tu veux peut-être que je te rembourse aussi, non?
4: Non, je te demande si, ça serait logique, mais enfin bon.
1: Non, mais attends, c'est logique. Non, mais attends, tu vas voir des conneries sur mon dos et tu veux que je te rembourse. Non, mais ça, t'es starbé là, mon pote, hein.
0: Voilà, t'exagères.
4: Non, bah là,
1: t'es. Mais là, maintenant, tu vas te faire foutre. Et hop. Non, je passe pour qui, moi, vis-à-vis des gens qui ont l'habitude de m'écouter?
0: Ouais.
1: Je passe pour un con.
0: Et les vendeurs de tongs, les mecs qui font des tongs.
4: J'ai l'habitude de t'écouter tout le temps, Gérard.
1: Ouais, bah alors, dans ce cas-là, si tu m'écoutes tout le temps, hein, ta connerie des tongs, hein, c'est bon. Bah, ok.
0: Ah non, mais c'est pas des conneries.
4: Tout le monde est d'accord, tout le monde est d'accord.
1: Attends, tout le monde est d'accord, attends.
5: Ah, que tu veux, qu'est-ce que tu veux, caille.
0: Alors, on y va, Françoise, on appelle une case, j'espère que t'as compris.
6: Bien habillé.
7: Oui, j'ai un short de toutes les couleurs.
6: Voilà, et puis une casquette aussi.
7: Et un œuf à pavillon.
6: Ah oui, c'est très élégant. Hein.
7: Oui, ah, dis donc.
6: Oui.
7: Je peux raconter une histoire?
6: Oh ben non, là je crois qu'on va pas avoir le temps.
7: Pourquoi? Une histoire de Toto?
6: Oh ben non, là t'exagères vraiment. Hein. On veut que je dévoile le secret de la ventriloquie.

0: Havana.
1: Attends, faut que j'aille.
0: C'est bon ?
1: C'est bon, c'est bon.
0: 3, 4. Bah ouais, là, je suis sous la douche, donc je peux pas répondre, hein, parce que là, j'ai... Oh, ça caille en plus. Bah t'as qu'à me laisser un message, et puis dès que je sors de la douche, bah j'essaie de te rappeler. Oh là là, putain, elle est froide. Ouh, elle est froide, putain. Oh merde, putain, merde. Oh, fais chier, j'en fous partout, bordel. Jure, c'est grave, ça me manque violent. T'as déjà eu des rapports sexuels?
1: Ah bah oui, quelquefois, oui.
0: Ah, quelquefois, et oui, tu trouves pas ça bon quand un mec vient de bouffer la pelouse?
1: Oh bah ça dépend comment.
0: Merci, à bientôt.
2: Quoi?
3: Ouais.
2: Un bon petit câlin, puis café au lit, avec croissant, attention, hein.
3: Ouais, te fais le café, tout.
2: Ouais, non, mais moi, je veux la totale le matin, hein.
3: Ah ouais, pas de problème.
2: Je veux le câlin le matin au réveil,
3: la
2: tout,
3: totale,
2: hein.
3: Elle te fait la totale, le café le matin,
2: ouais.
3: Les bisous,
2: ouais.
3: Et la pipe.
2: Non, ah non, ouais. C'est bon, je demande pas la pipe, quand même.
3: Tu préfères quoi, la gitane maïs?
2: Ah non, même pas, tu vois. Non, mais moi, je veux...
3: Bah, la pipe, tu
2: non, non, mais tu me trouves une nana. Hein. Tu vois, t'as encore une semaine facilement devant toi. Tu me trouves une nana cool. Bah,
3: elle habite dans sa choupinette, parce qu'elle a pas...
2: Dans sa trou. Non, non.
4: T'intéresse pas, il a déjà
2: non,
4: dit
2: non,
4: qu'il
2: c'est
4: pas
2: bon,
4: hétéro.
2: J'en veux pas.
3: Ouais,
2: j'en veux pas,
3: non,
2: alors.
3: Il suffit de viser le deuxième trou, hein.
2: Non, non, mais c'est bon, j'en veux pas, alors. Tu la gardes.
4: Tu confirmes bien, t'es pas hétéro.
2: Voilà, c'est tout, point final à l'avenir.
3: Ah, t'es pas hétéro?
2: Non, c'est bon.
3: Alors,
2: ben oui, chaque personne est responsable de son tatou, et dans ce cas-là, le numéro, je l'ai donné qu'au nana, je l'ai pas donné à tout le monde, d'accord?
1: Donc, tu vois, j'aimerais qu'on se rencontre éventuellement.
2: Ouais, t'es
1: et,
2: où
1: comme je sais... Pardon? Tu vas à Paris?
5: Bah, s'il y a des esprits contraires, ça va barder pour leur matricule, hein.
3: Exactement. Parlons

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1: Donc, alors, deuxième débat, à moins que Fildar, il peut...
2: Annonce une première question pour réfléchir, je t'amène le titre.
3: C'est quoi le deuxième débat déjà?
1: Alors, c'est sur la virginité.
3: Non, devant le micro.
1: Donc, c'est le débat sur la virginité.
3: Très bien.
1: Alors, est-ce que les filles perdent sa virginité avant le mariage? Donc, vous réfléchissez.
3: Comme c'est intéressant.
1: Ouais, mais on va s'amuser.
3: Tu m'as fait très mal, hein, tout à l'heure en balançant le sein.
1: T'avais qu'à pas dormir, mon pote.
3: Tu m'as dévirginité.
1: Comme on n'a pas encore, avant de commencer le thème du deuxième débat, si...
3: Ouais.
4: Deux. Mais tu l'annonceras après, l'autre.
1: Ok.
4: Donc, c'est une surprise.
1: Ok. Donc, si des fois... il est 2h20 quand même, on va quand même discuter 10 minutes un petit peu, là, si ça...
3: C'est
1: si
3: la libre antenne, c'est ça?
1: Bon, ouais, si Max est d'accord... Bon, je pense.
3: Ouais, je suis d'accord.
1: On peut quand même faire 10 minutes de libre antenne, voire.
3: Entre les deux débats, c'est la première fois que ça arrive, alors.
1: Voilà, entre deux débats, avant de mettre un disque. Donc, Claire ou Barbara, Rita, si vous avez des questions à me poser.
5: Bah, tout d'abord, je voudrais te dire, Gérard, c'est Rita.
1: Oui, mais attends, parle un petit peu plus fort, s'il te plaît.
5: Oui, Gérard.
3: Devant ton combiné.
1: Ouais, mais attends, c'est qui là?
5: C'est Rita.
1: Ouais, mais parle un petit peu plus fort.
5: C'est bon, là?
1: Voilà. Là, je t'entends mieux.
5: Mon petit lapin en sucre, donc ta voix est beaucoup plus sensuelle quand t'es calme, quand tu souris. Ça, c'est mieux. Là, tu vois, là, on est décontracté, les nanas.
1: Ah, ok.
5: Donc,
6: Gérard, il faut toujours que tu souris aux lèvres, tu vois.
1: Non, mais attends, qui c'est qui répond derrière? Oui, mais Claire, attends. Laisse finir Rita, parce que j'ai demandé, là, on a plus que 9 minutes avant de commencer le deuxième débat. Donc je voudrais bien que le deuxième débat, on puisse aborder les questions, même si ça part un peu bizarroïde, mais qu'on puisse les aborder en rigolant, sans que je m'énerve. Donc alors, je vous donne plus que 9 minutes pour me poser des questions, si vous avez des questions à me poser. Donc Rita, Barbara, Claire...
5: Ouais.
1: Oui, réveillez-vous parce que sinon je mets un disque et puis je reprends tout de suite.
5: Non, mais je sais pas, pourquoi on passerait pas tout de suite?
3: Parce qu'on va faire, c'est qu'on va mettre les disques, elles vont réfléchir aux questions et puis avant le deuxième débat, elles poseront les questions qu'elles ont trouvées.
1: Voilà. Donc vous réfléchissez, donc Barbara, Claire et. Barbara et Rita, je vous prends en antenne.
5: Non.
1: Quoi, non?
5: Non, bah moi je dois prendre l'autre en antenne, donc.
1: Qui?
5: Après.
1: Barbara. Qui doit prendre l'autre en antenne?
5: Reste avec Rita.
6: Gérard.
1: Quoi?
6: Tu pars en vacances?
1: Non.
3: C'est 3 semaines, t'as dit tout à l'heure.
1: Ouais, mais pour l'instant, je vais prendre Rita en antenne.
5: Gérard, j'ai des courses à faire.
1: Ouais, c'est ça. Dans ce cas-là, je vais te dire une chose, ça va aller vite. Non, mais c'est
5: Gérard,
1: bon, Rita.
5: C'est de l'humour.
1: Non, mais attends.
5: Gérard,
1: allez, hop. La vie à deux avec Christine, c'est bon. Et on se retrouve tout à l'heure pour le deuxième thème du débat.
3: C'est quoi le titre?
1: La vie à deux avec Christine, je sais pas d'où c'est. Cette chanson-là est dédiée...
5: À Christine?
1: Non. Ah. Elle est dédiée pour ma colombe et pour une personne que je citerai pas son nom qui m'écoute à l'heure actuelle à Versailles. Donc pour ma colombe, si des fois elle pouvait venir me masser les épaules parce que j'ai mal aux épaules, je voudrais bien qu'elle me fasse un petit massage. Je serais trop content qu'elle vienne me faire un petit massage, ma petite colombe adorée. Non, dégage. Dégage, toi. J'ai dit ma colombe adorée. J'ai pas dit un cum.
3: Gérard, si on commençait le deuxième débat.
1: Ouais, on va commencer donc.
2: Sérieux, Gérard, on bosse.
3: Allez, le débat.
2: Allez, la récré est finie, Gérard.
3: Allez, le disque est fini, Gérard, on reprend l'antenne.
7: Allez,
1: Gérard. Fildar, tu dis à l'alligator qui se recule.
2: Et comment veux-tu après?
3: Il faudrait qu'il coupe.
1: Non, mais il recule. Voilà, merci. Donc, on va accueillir Mélissa.
8: Bonsoir, Gérard.
1: Bonsoir. Rita.
8: Bonsoir, mon petit chou à la crème.
1: Bonsoir, mon amour. Émilie.
9: Oui, bonsoir.
1: Bonsoir. Anne.
10: Bonsoir, Gérard.
1: Bonsoir. Claude. Allô?
11: Il y a des femmes à poil, plein de femmes à poil.
1: Non, quand on dit bonsoir, tu réponds bonsoir et tu réponds pas des conneries parce que sinon tu vas virer.
11: Ok, bonsoir, Gérard.
1: Ok. Nicolas, bonsoir.
7: Oui, bonsoir tout le monde. Ça change de te voir sourire comme ça. Moi, ça me rend malade.
1: Ouais, bah, c'est bien, ok.
7: Donc... Moi, j'aime pas te voir heureux, hein, c'est terrible. Comme je suis pas habitué.
9: Ça fait mal.
10: Ouais, moi, je suis malheureux, tout ça, puis voilà. Allez, écoute,
9: non, mais je t'écoute pas.
10: Allez, bon.
1: Ouais.
3: Alors, le débat, c'est sur quoi, Jean?
1: Sur la virginité. Donc, d'accord. Le premier qui dit un mot de travers va dégager. Okay. Je vais pas chercher qui c'est. Hein.
3: Et la première question, c'est...
1: Alors, est-ce qu'une fille perd sa virginité avant le mariage? Alors, Mélissa.
9: C'est possible.
1: Non. Attends, Mélissa, 5 minutes, excuse-moi.
9: Merci.
1: Excuse-moi. Nicolas.
7: Oui. Bah oui, il y a certaines filles qui perdent leur virginité avant le mariage. Parce qu'elles considèrent que... Pourquoi... Voilà. Franchir ce palier du mariage pour perdre sa virginité, alors que l'amour peut être présent avant le mariage.
1: Mmh.
7: C'est beau.
9: C'est beau ce que tu dis.
7: Ouais,
9: c'est magnifique.
7: J'ai pas l'habitude, hein, mais bon. Elles sont belles, c'est vrai.
1: Mmh. Ok. Claude ?
10: Ouais, bah, c'est vrai, ça dépend de la religion, en fait, surtout.
1: Non, mais attends, on parle pas de religion, mais d'accord, non, s'il te plaît.
10: Arrête de t'énerver pour rien, je dis que.
1: Non, mais on parle pas.
10: Mais écoute-moi, t'as certaines religions où tu dois pas faire l'amour avant...
1: Ouais, mais ça, c'est pas le thème du débat, d'accord?
10: D'accord, mais... Bon, ok, je vois qu'on peut pas parler avec toi, allez, vas-y, accouche. Fais péter les autres, là.
1: Bon, bah alors, dans ce cas-là, bonne nuit, Claude, ça vaudra mieux. Tu veux avoir Manu, il va t'expliquer comment que ça se passe, le thème des débats.
12: Exactement.
1: Ok, voilà. Anne. Anne?
13: Oui.
1: Donc, pour toi?
13: Oui, bah je trouve que c'est... Enfin, bon... bah écoute, la virginité, tu peux la perdre avant le mariage, ça c'est une question de choix. Hein.
1: Mm-hmm.
13: Y en a qui préfèrent rester vierge pour le mariage, pour leur première, enfin pour leur mari, quoi.
1: Mm-hmm.
13: Moi, je trouve que c'est quand même un sacré preuve d'amour, mais bon, moi spécialement, c'est pas mon truc, quoi. Voilà.
1: Est-ce que tu l'as perdu, toi, déjà, ta virginité?
13: Oui.
1: Il y a combien de temps, à peu près?
13: Ouf, ça fait bien 5 ans maintenant.
1: Ouais, ok.
13: Ah,
1: c'est la
13: curieux.
1: Non, c'est pour moi qui pose cette question-là, t'inquiète pas, j'irai pas savoir comment, où, ça me regarde pas, de toute manière, tu fais ce que tu veux, c'est ton corps, et point final à la nuit. Chacun est libre de faire ce qu'il veut avec son corps, sauf si y en a qui s'amusent à aller trop loin avec moi.
13: C'est vrai.
1: Ok. Claude, Nicolas, si t'es au courant de certains trucs, je préfère t'avertir tout de suite que si je t'en donne un mot,
7: ah non, je suis au courant de rien,
3: tout le monde a répondu là.
1: Non, tout le monde n'a pas répondu. Donc, Émilie.
14: Oui.
1: Donc pour toi.
14: En fait, ça dépend si tu préfères.
1: Attends, Émilie, on a peut-être quelqu'un à la place de Claude.
10: Non,
1: du tout. Non, je vais calmer, Claude, c'est tout. C'est bon, je vais calmer. J'ai bien expliqué. Donc, Émilie. Donc pour toi ?
14: En fait, ça dépend si tu pratiques ta religion ou pas, mais quelle que soit ta religion, c'est...
1: Ouais, mais attends, Émilie.
14: Oui ?
1: Émilie, je viens de dire à Claude tout à l'heure.
14: Oui, non, mais c'est pas...
1: J'ai retourné au standard, justement, pour savoir comment que ça se passait les débats.
14: Ouais, deux secondes. Voilà,
10: ça y est, il a compris.
14: Je parle pas de religion, je te dis, si tu pratiques...
10: Ouais, il était temps, hein.
14: Quelle qu'elle soit. Mm-hmm. Dans notre religion, le catholicisme, on est aussi censé être vierge au mariage.
1: Mm-hmm. D'accord.
14: Mélissa veut répondre ?
1: Rita ?
14: Oui, mon petit Père Noël.
1: Ouais, ben c'est bien.
14: Donc,
1: il y a une question Minitel.
3: Oui, mais après, je...
1: Non, mais vas-y. Fais la question Minitel. Rita, comme ça, elle a le temps de réfléchir.
3: Elle a pas été content, mais bon, enfin d'accord. Bon, c'est pas de ma faute, c'est la question Minitel.
1: Non, mais je m'en fous de manière...
3: Greg, à Paris, donc il y a 22 ans, il a même laissé son numéro de téléphone, d'ailleurs, si tu veux l'appeler.
1: Ouais, bah, si c'est des points généraux, comme la semaine dernière.
3: Gérard, est-ce que c'est vrai que Christine a perdu sa virginité quand tu l'as mis à coton-tige dans son vagin?
1: Bon, alors là, je réponds même pas.
10: Donc, c'est Gérard, c'est un idiot, un imbécile, là.
1: Voilà, bah, ça fait comme toi, c'est bon, comme ça, ça fait deux imbéciles ensemble.
10: Moi, j'ai voulu te défendre, et toi, tu m'insultes.
1: Bah, c'est bon. Rita, pour répondre à ton Père Noël, là, comme tu viens de dire.
14: Oui, bah, mon petit Père Noël, moi, je disais donc, en fait, ça dépend de chaque fille, hein.
1: Oh.
14: Donc, c'est un choix à faire, hein, donc.
1: Ouais, mais tout à l'heure, je t'entendais dire, là, sur les ronflements, apparemment.
14: Oui.
1: Que t'avais.
14: Mais Gérard, on peut bien dormir avec quelqu'un sans que rien ne se passe, hein.
1: Ouais, mais apparemment.
13: Tu es vierge, Rita.
10: Ouais.
1: Bah attends, c'est Mélissa qui parle.
14: Non, mais pour
1: qu'à Zéra. Bon, alors, Mélissa.
13: Oui. Bah écoute, moi je voudrais passer un petit peu.
1: Attendez, Mélissa, s'il vous plaît. Vous n'avez pas commencé le deuxième débat. Hein, je préviens, celui qui s'amuse à ronfler va passer au standard, mais directement. Là, je demande à Manu et à...
7: Oui.
12: Ringo Starr.
1: À Ringo Starr, d'essayer de me calmer. Celui qui ronfle, vous me le virez.
12: C'est
1: Rita. Non, non, c'est pas Rita.
12: Je crois que c'est Ringo.
15: Je crois que c'est Paul McCartney, moi.
1: Ouais, ben, je pense que tout à l'heure, ça... Non, non, oh, ça commence pas comme ça. Bon, Manu, s'il te plaît, tu me prends les Claude et Nicolas, s'il te plaît, merci.
16: Bon, j'ai un... Non, j'ai un... Dans le cul.
1: C'est ça. Qui c'est qui s'amuse, là?
12: Il n'y a plus personne au standard.
1: Bon, ben... Non, c'est... non mais c'est bon. Je continue pas le débat.
17: Carole?
1: Ah, mais je continue pas le débat comme ça.
12: C'est normal.
1: Ah non, mais...
12: Ça y est, comme par hasard, ça s'arrête.
3: Quand tu dis t'arrêtes le débat, tout de suite,
12: ah oui, mais... ça se calme. Hein.
1: Comme par hasard.
12: Comme par hasard.
1: Donc, Mélissa.
12: Ouais, elle est belle, la France.
1: Donc, Mélissa.
15: Oui.
1: Tu voulais répondre?
15: Écoute, oui, bien sûr qu'il y a des filles qui perdent leur virginité avant le mariage. Je voudrais passer un petit coup de gueule parce qu'elles les perdent n'importe où. Elles ne pensent même pas aller aux objets trouvés, donc c'est ridicule.
1: Ouais, mais c'est-à-dire comment ça?
15: Attends,
1: parce que là, je ne suis pas...
15: Ils font pas attention, tu vois, elles laissent traîner leur virginité comme ça et forcément après elles la perdent, quoi.
1: Ouais, mais dans ces cas-là, bon, ben, je vois à peu près où tu veux en venir.
15: Oui, ben, j'espère.
1: Donc, à mon avis, ce que tu veux dire, c'est que, bon, ben, apparemment, je pense que Rita, même Emily et Anne vont être d'accord avec moi.
15: Oui.
1: Je pense qu'à mon avis, j'espère, je dis bien, j'espère et je pense, c'est qu'à mon avis, bon, ben, si celle qui a envie de perdre sa virginité avec n'importe qui, c'est son problème. Si elle se protège pas, c'est ça que tu voulais dire en deux mots. Hein? Ouh, Mélissa.
15: Oui, oui, oui, tu m'as bien compris, c'est ça.
1: Donc c'est bien ce que...
15: Ce que je voulais dire, oui, c'est ça.
1: Ah, ok, d'accord.
15: Si elle se protège, est-ce qu'elle garde sa virginité?
1: De toute manière, j'ai toujours dit protégez-vous et c'est
18: protégez-vous.
1: Tout. Protégez-vous.
18: Ah, d'accord.
1: Attends, je parle français quand même encore. Plus aux nanas qu'aux mecs. Parce que les nanas. Non, non, mais attendez. Oh, les deux mecs, ça pour l'instant, s'il vous plaît, vous me laissez finir.
18: Oui, d'accord.
1: Donc ça s'adresse plus aux nanas qu'à nous. Parce qu'en en fin de compte, celles qui souffrent le plus, c'est les nanas.
15: Oui, c'est-à-dire.
1: C'est vous qui souffrez le plus.
15: En quoi on souffre?
1: Parce qu'il y en a certaines. Il y en a certaines. Et je peux. Malheureusement, c'est pas. Tu me diras, on est sur la virginité, donc c'est le deuxième débat sur la virginité que je fais en espace d'un an, en espace de deux ans. Mais moi, je vais vous dire une chose, avec tout ce qui se passe à l'heure actuelle, c'est que...
15: Il vaut mieux s'abstenir, c'est ça?
1: Il y a certaines nanas qui sont violées malheureusement par n'importe qui.
18: Qui est pour quelque chose.
15: Ça n'a pas vraiment de...
12: Non, on va peut-être arrêter le sujet.
1: Ça revient pareil avec la virginité.
15: Tu casses un peu l'ambiance, d'accord.
1: Non, bon.
19: Alors, est-ce que...
18: Olivier
15: Ouh là là,
18: c'est parti ou quoi?
1: Est-ce que perdre sa virginité fait mal? Donc, Nicolas, ben, je pense pas parce que...
18: Non, moi ça me fait pas trop mal, non.
1: Bon, ben, d'accord.
18: J'ai perdu mon hymen, c'est du gland, non.
1: Ouais, ok.
12: Eh, c'est René, ça, je l'ai reconnu, hein.
18: Non, pas du tout.
1: Non, mais c'est un habituel, t'inquiète pas, Max.
18: Bah, c'est pas grave.
12: Merci, c'est Fildar, c'est pas grave.
1: Ouais, ben, Fildar, t'inquiète pas, ça...
18: De toute façon, il reconnaît les voix, c'est oublié.
1: Eh, putain, mais vous arrêtez le ballon. Je sens que l'alligator, tu vas te prendre mon poing dans, ou que je pense tout à l'heure. Tu vas te prendre mon poing quelque part si tu continues à me balancer des trucs dans la gueule.
15: Tu vas
18: être très sympa pour le
1: jeu. Donc, fais gaffe, Olivier, parce que tu risques de te prendre encore l'os.
12: Bon, moi, de te prendre dans l'os, on dit.
1: Ouais.
12: Bon, d'accord.
18: Donc, tu vas répondre à la question.
1: Ouais, ben, vas-y.
18: C'est Nicolas, j'ai 38 ans, je suis encore vierge.
1: Qu'est-ce que
15: c'est, rigolo?
18: Oui, bah,
12: ça arrive, hein.
18: Ça arrive, bah, c'est pas ma faute, bon, j'ai jamais connu
15: la mort. Mais un poil
1: sur un cerf-lèche!
18: J'aimerais m'adresser.
1: Dehors pour celui qui vient de dire ça.
18: Ah, je sais pas, c'est qui.
1: Non, mais c'est plus.
18: J'aimerais m'adresser aux filles, c'est pas moi. Donc, il paraît qu'elles aiment beaucoup les beaux culs, donc moi j'ai un beau cul.
15: Oui.
18: Donc, je comprends pas pourquoi je suis vierge. Bon, c'est vrai que j'ai un pied beau, un œil crevé et manque une couche. Mais je pense pas que ça pose problème. Donc, est-ce que c'est possible de se faire des pucelets ce soir?
1: Bon, ça, c'est de... Bon, Claude?
18: Ouais, moi, je pense que... Ouais, non, pour les mecs, ça fait pas trop mal.
1: D'accord, ça te fait rire, ça?
18: Non, ça me fait... Mais Gérard, ça me fait pas rire.
1: Entre mecs...
18: Mais non, entre hommes, franchement, ça fait pas mal pour les hommes, c'est tout.
1: Ouais, c'est ça. Okay.
18: Attends,
1: Allez, c'est bon, Claude.
18: Non,
1: Anne. Anne.
17: Gérard.
1: Anne.
17: Oui. Oui, Gérard.
1: Ouais, mais ils vont se réveiller parce que je vais mettre.
17: Oui. Anne. Oui, je suis là, Gérard.
1: Ouais, tu me sors celui qui va annoncer Internet.
20: Papa. Ringo.
1: Mais non.
20: Non,
1: Ringo. Continue, Gérard. Comme ça.
17: Tu peux y aller ?
1: Oui, vas-y, Anne, je t'écoute.
17: Donc, je disais que, bah, écoute, moi, j'ai eu la chance, personnellement, j'ai pas eu du tout mal. J'ai rien senti du tout, et donc, voilà.
1: Ouais, mais attends, tu dis que ça t'a pas fait du tout mal et t'as rien senti,
17: c'est
1: ça ?
17: Non, mais au niveau douleur, enfin, c'était pas désagréable, mais au niveau, non.
1: D'accord.
17: Voilà.
21: Bon, calme.
1: Ok, Émilie ?
22: Bah, moi, pareil.
1: Pareil ?
22: J'ai rien senti. Ça m'a fait ni du bien ni du mal. Voilà.
1: D'accord. Rita ?
23: Mon petit Mickey, moi je suis vierge.
1: Ok. Tout à l'heure, t'as dit que tu voulais rien me dire sauf à moi.
23: Ah, sauf à toi, justement, tu poses la question, donc je te dis je suis vierge et donc je te répondrai dans
1: 10
23: ans. Je te dirai qu'est-ce qui t'est arrivé.
1: Hein ?
23: Dans combien de temps ?
22: Dans 10 ans.
1: Dans 10 ans ?
23: Ouais.
1: Mais attends, d'ici 10 ans, je serai loin, moi.
23: Ah non, Gérard.
1: Ça où ?
17: Tu seras
1: peut-être
17: avec elle, Gérard.
1: Ça Europe 1 ?
21: Dans un carton.
1: Attends, déjà.
23: Tu seras sur Nostalgie dans 10 ans ?
1: Non, elle sera peut-être dans les bras de Murphy. Dans les bras de Murphy, parce que. Je voudrais bien savoir, là, monsieur l'alligator, si on pouvait aller me chercher ma petite colombe qui me fasse un massage. Parce qu'elle m'avait promis un massage et je commence à avoir mal.
20: Elle est occupée.
1: Non, elle est occupée, tu vois, mais
24: c'est super, elle peut pas me masser et te masser en même temps.
1: T'as un tabou, c'est toi. Mélissa.
21: Un massage pour ton sphincter, viens.
1: Bon, attends, toi, tu te tais, s'il te plaît. Mélissa, s'il te plaît.
23: Oui, bah écoute, moi, la première fois, ça m'a fait quand même un tout petit peu mal, mais c'était très supportable, mais c'était surtout très sanglant.
1: C'est-à-dire ?
23: Bah, c'est-à-dire que ça saigne.
1: Mm-hmm.
23: Donc, quand ça saigne, bah, c'est pas très agréable.
1: Ouais, mais ça, bon, ben, à peu près, si tu veux, c'est comme si que. Quand vous avez. Vos ragnagna, vos règles.
23: T'as déjà dépucelé une fille, Gérard ?
1: Non.
25: Christine, elle était pas bien ?
1: Merci, je te répondrai pas.
25: C'est la question sur les.
1: Non, mais question minigel, tu vois, je répondrai pas sur une question comme ça.
23: Et ça vous dirait de dépuceler une fille ?
1: Bah, pourquoi pas ?
25: Parce que sur Minitel, il y a marqué que t'aurais dépucelé une fille sous ton allemand.
1: Bon, tu vois, c'est même pas la peine d'essayer. Tu vois, des questions. Non. Bon, attends, tu confirmes ? Alors, Nicolas, comme tu confirmes.
26: Non, c'est pas Nicolas.
1: Ben, c'est Claude ?
26: C'est pas Claude.
1: C'est qui ?
26: C'est un mec qui passe sur tout le monde.
1: Ouais, c'est ça.
26: C'est Dieu.
1: Ouais, c'est ça, c'est Dieu. Et tu prendrais pas ma bite pour. Tu prendrais pas mon cul pour une tasse à café s'il y avait un anse.
23: Ouais.
1: Ok, donc je commence. Je préfère prévenir Claude et Nicolas. Commencez pas à m'énerver comme ça, parce que sinon, vous allez virer avant 4 heures. Je sens que tout à l'heure, il y en a qui vont se prendre des os dans la tête.
27: Bah, fait plaisir.
1: Alors, être vierge, est-ce vraiment une preuve d'amour ? Alors, Mélissa.
23: Est-ce que être vierge, c'est une preuve d'amour ?
1: Ouais.
23: Ben, je pense que oui, parce que pour moi, la virginité, c'est une colombe en plein vol, c'est une robe de mariée flottant dans le vent, c'est un peu de ton parfum sur un t-shirt de Ricky Martin. Enfin, bref, c'est une preuve d'amour.
1: Ok. Mais attends,
26: c'est une allumeuse qui m'a fait craquer des thunes en pensant que j'allais la baiser, mais en fait, je ne l'ai pas baisée.
1: Hey, Olivier, fais gaffe parce que tu vas te prendre l'os dans la France si tu continues là.
26: Gérard.
1: Toi, tu dégages.
26: Claude, vas-y.
1: Non, pour l'instant, je me suis pas adressé au mec. Rita.
23: Oui, Vera.
0: Ah, ça y est, l'autre tout à l'heure, c'était le Père Noël, je sais plus quoi.
23: Gérard, je peux répondre?
0: Bah oui, mais tout à l'heure, c'était mon Père Noël et puis tout ça, bon, ouais, vas-y, réponds.
23: Bah, j'ai pas fini de parler, Gérard.
0: Vas-y.
23: J'ai envie de dire, Gérard, mon petit lapin en sucre.
0: Vas-y.
23: Donc, moi, je fais partie de la vieille école, hein. Donc, j'ai des principes, hein. Donc, c'est-à-dire que, comment dire? Je sais pas comment t'expliquer, Gérard.
0: Ouais.
23: Là, tu me troubles, Gérard, tu me troubles.
0: Ah, d'accord. Bon, c'est pas grave.
23: Non, mais je réponds, hein.
0: Non, mais donc, réfléchis.
23: C'est une preuve d'amour, Gérard.
0: Non, mais, Rita, oui. Tu réfléchis,
23: je
0: vais...
23: Non, mais c'est bon, c'est fait, je sais quoi dire.
0: Bon, alors, vas-y.
23: Donc, je pense qu'en fait, être vierge, oui, c'est une preuve d'amour. Hein.
0: Mm-hmm.
23: Donc, c'est une grande preuve d'amour. Et, donc, et les mecs adorent les filles vierges, donc...
0: Voilà.
23: La preuve, quoi.
2: Ah bon? Faudra poser la question
23: au mec
2: alors.
23: Tu peux poser la question au mec,
0: Gérard? Oui, mais attends, pour l'instant, je vais finir avec Emily.
23: Oui,
2: d'accord. Alors moi, c'est pas une preuve d'amour. C'est pas une preuve d'amour. Parce que quand t'as fait l'amour, t'es plus vierge, donc c'est pas une preuve d'amour.
0: Ok, d'accord. Et Anne?
2: Bah pour moi, si, c'est vraiment une...
0: Donc Christine.
2: Hein?
26: Christine, c'est l'ex de Gérard.
0: Bon, si ça commence comme ça, vous allez dégager. Bon, moi j'arrête. Olivier, tu
23: veux...
0: Non, j'arrête, c'est terminé.
26: Non.
2: Oui.
0: Non.
2: Pour une fois qu'on fait un débat intéressant.
0: Non, mais dans ces cas-là, Max,
24: Max,
0: s'il te plaît.
24: Mais qu'est-ce qui se passe?
0: Non, tu me retires ça, d'accord?
24: Non, il y a rien en tête. T'as même pas répondu à la question. Est-ce que tu as
0: suicidé
24: avant le mariage?
0: Non, mais ça, Anne.
23: Oui.
0: T'as pas répondu à la question, quoi.
23: J'étais en train de répondre, ma couille.
0: Ouais, parce que Olivier s'amuse avec la connerie que Christine a dit la semaine dernière. Et ça, ça les amuse.
26: C'est pas très drôle, hein.
23: Ouais. Alors ailleurs, c'est pas très drôle.
26: Moi, je dis qu'ils sont pas marrants avec ça.
23: Ouais. Moi, je dis pas ça lourd, hein.
26: Et moi, je dis que sexuellement, t'as le droit de faire ce que tu veux.
0: Bon, Anne, s'il te plaît.
23: Ah oui,
26: des cure-dents, des barres.
0: Bon, s'il vous plaît, Claude et Nicolas, s'il vous plaît, vous laissez Anne parler.
23: C'est fourchette escargot.
0: Anne, s'il te plaît, tu réponds.
23: Bon, bah écoute, pour moi, c'est une vraie pour.
0: Ah, quoi, tu joues là?
26: Ça y est, nous sabote maintenant.
0: De quoi? Tu t'amuses à quoi là encore?
26: À nous saboter.
0: Bah oui, ils s'amusent à. Ils s'amusent à vous couper au fur et à mesure.
23: Ouais, c'est dégueulasse.
0: Non, à peine. Bon, Anne, tu réponds, s'il te plaît.
23: Ça y est, c'est fini, c'est bon,
26: j'ai
0: l'avais. D'accord. Merci, Olivier. Non, mais c'est bien. C'est bien.
24: Mais j'ai rien fait, Gérard.
0: C'est bien. Claude.
26: Ouais, bah moi, je crois que j'aurais du mal à te répondre à la question, vu que je suis cancer.
0: Non, mais les signes astrologiques ont rien à voir là-dedans.
26: Tu me demandes si je suis vierge, tout ça. Ben non, moi, je suis cancer ascendant scorpion.
0: N'importe quoi, percer virginité. Je parle pas des signes astrologiques,
26: ah,
0: abruti.
26: Ah, ok.
0: Bon, bah, réveille-toi. Retourne voir Manu, parce que je crois que tu comprends pas le thème des débats.
24: Exactement. Ouais, il a rien compris.
0: Allez, Claude. Bonne nuit, Claude.
26: Il va t'expliquer.
0: Il va t'expliquer d'une drôle de façon, tu vas voir.
26: Tu vas voir.
0: Nicolas.
26: Ouais. Donc moi, ouais, bon, dépuceler les filles vierges, je trouve que c'est un acte d'amour impressionnant. Enfin, qu'une vierge donne son corps comme ça par amour et te donne sa virginité. Est-ce que ça t'est déjà arrivé, Gérard?
23: Ah, mais t'es un poète, Nicolas.
26: Je sais.
0: Non, mais alors là, je vais te dire, toi, Nicolas.
26: Oui.
0: Donc, je vais répondre à ta question et en même temps, je vais répondre à Anne, Émilie, Rita et Mélissa. Donc, jusqu'à maintenant, j'ai pas trouvé la chaussure à mon pied. Donc, non, mais rigolez pas parce que c'est pas marrant, d'accord? C'est pas parce qu'il y a eu l'autre espèce de grosse vache de Christine.
26: Non, mais soit.
0: Non, mais voyez. Non, mais attendez. Moi, je vous réponds clairement. Vous voulez que je vous réponde? Moi, je vais vous répondre. Donc, je réponds à Nicolas, Claude, Anne, Émilie, Rita et tout ça. Donc, c'est pas parce qu'il y a eu l'autre grosse vache de Christine qui s'amusait à dire bon, l'histoire des contentiches, ça commence à me prendre la tête, donc je commence.
23: Elle a contentiche dans son cul.
0: Voilà. Donc Olivier, merci.
24: Attention.
0: Oh là là. Voilà.
23: C'est rare.
0: Donc pour en finir, donc c'est pas parce que l'autre elle a dit des conneries, mais jusqu'à maintenant je.
26: C'est pas grave. J'ai toujours trouvé personne.
0: J'ai toujours.
26: C'est pas grave.
0: Attends, ça a 4 heures, donc t'as le temps, toi, Bart, c'est bon. Ah, mais c'est bon, Bart, tu veux participer, tu veux répondre à une question?
24: on se dépêche d'aller dans le débat, Gérard.
25: Il y a juste un truc sur Minitel pour revenir un peu dans le débat. Il y a que Gérard a sorti un peu son premier album. Ça s'appelle L'école du maxi coton tige d'argent.
0: Ouais, c'est ça. Donc, quatrième question, parce que comme apparemment tout le monde est pressé, donc on va abréger avant 4h30 du matin, comme ça, ça va aller plus vite. On laissera la place à Bart, et puis comme
25: reviens sur le débat un peu, Gérard.
0: Tout le monde sera content. Alors, êtes-vous déjà sorti avec une fille vierge ou vice-versa? Donc, Nicolas.
25: C'est la même chose, cette question.
0: Ah, mais Nicolas.
26: Une fille vierge, oui.
0: Ouais, mais est-ce que t'es sorti avec une fille vierge? Est-ce que toi, c'est toi qui l'as dépucelé ou pas?
26: Ah oui, je viens de te le dire il y a 2 minutes.
0: Bon, ok. Gérard.
23: Tu l'as pris.
25: Gérard, oui, 30 secondes.
0: 5 minutes, s'il vous plaît. 5 minutes.
25: Et il est parti, il a pas voulu se calmer, donc je l'ai viré. On accueille Rock.
0: Ouais.
25: On va parler de sa voisine, je crois.
0: Ouais, à mon avis.
25: Bonsoir, Rock.
0: Allô? Bon, d'accord, il dort, lui. Donc, c'est bien. Anne.
23: Non mais attends, j'ai rien entendu là.
0: Êtes-vous déjà sorti avec une fille vierge ou vice-versa?
23: Non, jamais.
0: Ok. Même avec un garçon qui était puceau?
23: Non, jamais.
0: D'accord. Émilie?
4: Oui. Vice-versa.
0: Ouais, t'as entendu la question quand même.
4: Oui, vice-versa.
0: Voilà. C'est-à-dire?
26: Parce que t'as dit la question ou
0: vice-versa. Ouais, tais-toi, toi. Mais tu restes poli avec moi parce que tout à l'heure tu as dégagé, Nicolas.
26: Attends, vice-versa.
0: Voilà, merci.
26: Voilà, dégagé.
0: De toute manière, c'était Rock, à mon avis.
26: Non, c'est pas moi.
0: Non, c'est jamais personne. Ça amène ma sœur dans un culotte d'un job à 90 salaires sur un vélomoteur quand... Hein, ok.
4: Ouais.
0: Donc, Rita.
4: Mon petit Gérard, moi, je suis sorti qu'avec des puceaux.
5: Moi, c'est ma sœur qui balbeur entre les cuisses d'un catcheur.
0: Ok.
4: Non, c'est vrai, Gérard.
0: Non, mais je sais que c'est pas toi qui balance ça, c'est... Je voudrais bien savoir qui c'est.
26: Ouais.
0: C'est pas grave. Hein. Mélissa?
4: Moi, je suis jamais sortie avec une fille vierge, mais je pense qu'avec un gars de ceinture, ça peut se faire. Ouais.
0: Ouais, mais avec un mec qui était puceau?
4: Avec un mec qui était puceau, ouais.
26: Comment ça peut se voir? C'est dur, quand même.
0: De toute manière, tu peux pas voir si le mec il est puceau ou pas.
4: Ouais, mais attends,
26: cher,
4: comme. Il y a un t-shirt, je suis puceau.
26: Ah, d'accord.
0: De quoi?
4: Les gens qui sont puceaux ont en général un t-shirt avec marqué je suis puceau ou je suis pucelle.
0: Bah non, t'as pas besoin de marquer ça sur un t-shirt.
26: Les t-shirts Ricky Martin, ça marche aussi ou?
0: Bon, Nicolas, bonne nuit.
6: Salut, mon homme, j'ai pas trop de temps à parler, j'étais en train de ramasser une méchante. Quoi?
8: Ah, fous-moi ta vie dans le pied!
6: Hey, wow! Là, tu vas en manger une maudite teint!
0: Bizarre, s'il te plaît. Oui, Gérard. Tu peux essayer de me préparer le prochain disque?
24: Je prépare, Gérard.
0: Ok.
4: C'est Rock voisine.
0: Donc,
26: ouais, c'était Rock.
0: Alors, croyez-vous? Merci. Que dépucer une fille, c'est terrible. Donc, Nicolas.
26: Ouh, c'est terrible. Oh, c'est terrible. Ouh.
0: Oh,
26: oui, c'est terrible.
0: Rock. Rock.
26: Ouais, je suis là.
0: Oh, tu travailles?
26: Ouais, je suis là. Non, dépucer une fille, ouais, c'est tranquille, c'est tranquille.
0: Bon, mais attends, t'as même pas compris la question. Donc, pour moi, t'as moitié starbé, toi. Arrête de fumer la moquette, ça vaudra mieux. Ryan.
26: Non, moi, je suis méfié, moi.
0: Bon, attends, toi, tu vas dégager au standard, tu vas pas m'énerver longtemps, hein. Je te le dis tout de suite.
26: Ok, Michel.
0: Ok, alors, bonne nuit pour toi, Rock. Ça t'apprendra d'être poli aussi. Hop, Anne.
23: Oui, ça, c'est une question pour les...
0: Nicolas,
23: il est là, il est encore là.
0: Ouais, mais il a répondu.
26: Ouais, c'est terrible.
23: C'est terrible.
0: Bon, allez, tiens.
23: Pourquoi c'est terrible, Nicolas?
26: Parce que c'est terrible, parce que c'est ce que j'ai... Enfin, il m'a posé 3 questions, j'ai répondu à peu près de la même façon, mais il comprend pas que les 3 questions, c'est les mêmes. Moi, j'ai dit que quand une fille vierge se donne à toi, ou à moi, plutôt, une preuve d'amour incroyable.
23: Quand tu te retrouves avec une fille... Enfin, je sais pas si t'es arrivé ou pas.
26: Non, jamais.
23: Jamais?
26: Ouais, c'est de la science-fiction.
23: Ah bon, pourquoi
26: Non, mais je plaisante. Je suis faite de sexe, vas-y.
23: Non, mais si tu te retrouves avec une fille vierge...
26: Oui.
23: Comment tu réagis?
26: Comment ça, comment je réagis?
23: Comment tu réagis, je sais pas, tu dis, t'es vierge, casse-toi, ou...
26: Ah, c'était obligatoire qu'il faut parler avant, parce que, bon, une fille vierge...
0: Non, mais attends, attends, Nicolas
26: sur ce que l'amour nous apporte, quoi.
0: Nicolas
26: cette espèce de fontaine de plaisir, en
0: fait.
26: Mais il faut...
0: Tu me le calmes, lui, là.
26: Ça passe que...
0: Tu le calmes, Bon, de manière, je pensais... Alors, mon Nicolas...
26: J'avais fini ma phrase.
0: Non, mais tu vas finir ta phrase au standard. Pour l'instant, c'est moi qui parle, maintenant.
26: D'accord, vas-y.
0: Hein? Donc, je disais, la virginité, c'est... Bon, c'est sûr que la question, elle est un peu con. Donc, à quel âge une fille a peur? À quel âge? Bon, Nicolas, tu t'écrases, s'il te plaît, merci.
26: D'accord.
0: Et donc, à quel âge une fille peut perdre sa virginité? Donc, vous réfléchissez, on va s'écouter.
26: Il n'y a pas d'âge pour en manger.
0: Nicolas, tu la fermes! Alors tu vas te prendre un bâton de berger que je vais te retrouver. Quand j'appelle un pompier avec ma bouche, je suis heureux. Hop. Et on se retrouve tout de suite après.
26: Ok.
3: Bon, on y va.
7: On y va, hein.
3: Ah, on a oublié, j'entends. Putain, je me dis, tiens, c'est la raccro, c'est fini. Bon, mais pas de musique, hein, les enfants. Toujours en direct, Fun Radio, le Star System, la radio libre, vraiment, dans toute sa splendeur. Et on va le vérifier dans un instant, hein, Françoise. Hein, tu bouges pas?
9: Non, pas du tout, Max.
3: Donc, ça va, ma chérie?
9: Ça va, Max.
3: Bon, avant qu'on balance donc ce grand moment de radio de 97,
9: ouais.
3: Qui dure combien de temps?
9: 1 heure.
3: Hein?
7: 54 minutes.
3: Mais c'est en montant plusieurs fois ou c'est d'un coup?
7: Non, d'un coup.
3: D'accord.
9: D'un coup, mais il y a eu une coupure à un moment.
3: Ouais, mais bon, là, on la fera pas. On a monté, on a fait un petit montage. Mmh. Donc là, ça va hurler, parce que là, maintenant, on est en train de se foutre de ma gueule à moi aussi, en plus de Gérard. Il y a un truc qui s'appelle Pokémax.
7: Oh là là.
3: Alors, il y a des jeux, des trucs, on peut gagner 2000 euros, enfin bon, n'importe quoi. Donc il y a des gens qui pensent qu'ils vont se faire de l'argent sur mon dos. Donc je vais le lire tout à l'heure. Et il y a un autre, donc la même personne qui s'amuse à faire ça, donc le FG Core et le Wonder L avec les logos de Fun Radio. FG Core, catalogue officiel, FG Core, rentrée 2000. Gérard, lis-le, moi je vais lire le mien, mon document, et ça va servir de document de preuve. Alors là, je peux vous assurer que celui qui a écrit ça, ça va chier.
7: Ça va chier.
3: Écoutez.
7: Ah, vas-y, Lille
10: qui est en premier.
3: Alors, grâce au Pokémax, les jeunes auditeurs apprendront tous à s'amuser et à se faire plein de cadeaux pour la rentrée. Effectivement, il y aura des boosters, des paquets de cigarettes, ainsi que des euros à 150 francs l'euro, plus des jeux de cartes Pokémon à 150 000 euros, ainsi que 100 euros gagnants standard. La règle du jeu, écoutez bien, toute personne qui appelle ayant raccroché deux fois par manière consécutive de deux personnes assemblées se verront offrir automatiquement un paquebot emballé pour deux personnes instinctivement diffusé après orientation. Veuillez vous adresser à... Il y a l'adresse de Fun Radio. Voilà.
10: Mais derrière, t'as encore autre chose.
3: Alors... Chaque joueur propose à la table de 5 cartes Pokémon au standard d'une évolution permanente, restant après le retrait des points de vie Pokémon à une valeur absolue par X au carré de la racine de cheveux. Le total divisé en cartes de chaque 97 de neurones en lisant les règles divise les ingrédients de factoriser expliqués au plus haut. D'accord, ok, ben ça je le garde comme preuve.
10: Par contre c'est vrai que la règle est simple.
11: C'est limpide.
3: Alors l'autre, écoutez bien, donc c'est le catalogue... Non mais lis-le, vas-y.
10: Catalogue FG Core, mais de toute manière la première partie je la lirai pas parce que c'est en anglais, j'y comprends que
3: non, là. Non mais c'est pas grave, lis-le quand même.
10: Donc deuxième partie...
3: La première partie, lis-la quand même.
10: C'est marqué déjà GG d'Agostino, les zoophiles du 15e break.
3: C'est pas donc, de l'anglais ça.
10: Non, c'est pas de l'anglais, mais vous savez très bien qui c'est, d'accord. Alors foutez-vous pas de ma gueule, ok. Toi t'éteins ton micro quand je parle parce que ça te regarde pas. C'est pas toi qui es concerné. Donc après GG avec George Michael Fun Me Off Before You Go. Donc
3: fuck.
10: Ouais ben je t'ai dit de fermer ta gueule, ok.
3: Fouille la
10: parce
3: paix.
10: On se demande si c'est pas toi qui est en train de faire des petites saloperies derrière mon dos.
3: Non, parce que j'ai les mêmes, regarde.
10: Hein? Parce que c'est bizarre ces histoires.
3: Mais non.
10: Ah, parce que c'est bizarre, il y a une semaine. Quoi, ça pue et dans ce cas-là, tu dégages, tu vas à Avenue de Wagram là dans ton McDo. Ok, alors tu me casses pas les couilles.
3: Lis la suite du catalogue.
10: Hein?
3: Si c'est en anglais, laisse tomber, sinon on passe à autre chose.
10: Alors, les films. Alors, Pitbull Mister et l'alcoolo enragé. Donc, apparemment, ils veulent parler de moi avec Sandy.
3: Ah bon?
10: Pitbull Mister, contre-attaque. Donc, apparemment, vous voulez parler de Sandy qui s'amuse à ça.
7: Qui attaque.
10: Hein? Pitbull Mister dans le break du 15e. Donc, vous voulez parler d'Henri. Alors, maintenant, ça commence à me casser les couilles avec le 15e, ok. Claire Note. Claire Net et précis.
3: Claire Note. Putain, oh!
11: Il se passe un truc là.
12: Ah, il vient de voir sa jambe passer toute seule, GG, et il est pas content.
11: On est attaqué dans le studio. Oula! Non, faites pas,
12: Gérard, reviens. Et il va s'en servir comme du bat de baseball sur Marc et Marco.
3: Il y a Marc et Marco qui travaillent sur Fun et qui ont ramené la jambe en bois qui servait à l'époque, pardon, à Gérard de courir. Et malheureusement, ils l'ont voulu ramener dans le studio. L'autre il s'est mis à courir. Gérard, ils sont cons, putain, ils font chier.
12: Ouais, c'est clair.
13: L'autre, s'il veut rentrer, il se démerdera, il a plus de carte.
11: Ah.
3: Quoi? Comment ça, il n'a plus de carte? Carte quoi?
12: Carte orange.
3: Il a piqué une carte orange à quelqu'un.
12: C'est bon, tu peux coller ta photo dessus, c'est déjà ça de gagner.
13: Donc.
3: Alors, relis tout.
13: Alors, Pitbull Mister et l'alcoolo enragé, donc ils veulent parler de moi. Pitbull Mister contre-attaque, donc ils veulent parler de Sandy. Pitbull Mister dans le break du 15e, donc ils veulent parler d'Henri, et donc ça commence à me casser les couilles. L'amour du clito risque, donc on sait pas ce que ça veut dire. Documentaire, alors visite des trous noirs du tonneau de bière, la vie sexuelle des pitbulls, donc vous voulez parler de Sandy, donc c'est bien. De manière, on va essayer de savoir qui c'est qui fait ça, parce que les feuilles, c'est pas des photocopies,
3: la première partie.
13: C'est des originaux.
3: Fais voir la première partie, fais voir.
12: Je crois qu'il y a un GG Presley ou un truc.
3: Alors, moi je vais vous lire, GG D'Agostino, alors les zoophiles du 15e break. GG et George Michael, fuck me off before you go.
13: Et non mais ça de toute manière c'en est un qui s'amuse à jouer avec. Donc s'il s'amuse avec comme ça, ben ça va aller vite. Hein. Pour le 21, on va voir si on fait quelque chose. Hein. Parce que moi pour l'instant, tant que ça s'arrêtera pas, je ne continuerai pas.
3: Là ça me fait rire tellement que le mec il va être mal si je le chope. GG Presley avec Love Me Thunder, Love Me True.
13: Non mais ça vous fait rire, mais de toute manière, tant qu'on s'attaque pas à votre vie privée, vous en avez rien à foutre.
12: Moi, c'est parce
13: mais
12: que ça m'énerve, privée, moi, que je rigole.
13: La vie privée des autres, ça vous en avez rien à foutre. La vôtre, vous, ça vous fait rien, mais tant que c'est sur moi, vous en lavez les mains.
3: Attention, Gégéto qui est pas beau, Timothy Foucault.
12: Oh là, chaud. C'est du zouk ça.
3: Alors, l'or graphique de Garnier. 200 de ce Big Babouche.
13: Non mais hey, je te préviens.
12: De quoi?
13: Non mais hey, je te préviens Max, tu rigoles.
3: Attends mais je rigole parce
13: non,
3: que
13: non,
3: ça
13: mais
3: va.
13: Non mais hey, je te préviens, s'il parle de Garnier, à mon avis ils veulent parler de Laurent Garnier.
12: Non, du shampoing.
13: Non mais ouais mais fais gaffe toi. Fais gaffe parce que je me demande si c'est pas vous qui essayez de faire conneries derrière mon dos.
3: Il y a marqué Laurent graphique de Garnier.
13: Ouais non mais attends.
3: Fuck of the Big Babouche.
13: Mais soi-disant que ça aurait été envoyé, comme par hasard on n'a pas les enveloppes. On n'a pas d'enveloppe pour savoir d'où ça vient.
3: Dalida, nous, Dalida. Non. Attendez, parce que là ça va loin. Dalida, là, dire la dada.
13: Oh là là.
3: GG l'amouroso. La chanson qui te donne envie. Et de gratter la mandoline. Alors, vilaine fermière, sodomatique-moi. Matt GG 160064. M et GG, le complexe de la corne flash. Flasque, pardon. Et donc effectivement. Les documentaires aussi. Alors tiens, bah, alors là, putain, le mec il va aller loin.
12: Il est mal, il est mal.
13: Mais les documents, je viens de les lire.
3: Non, relis les documentaires là, en bas.
13: Donc alors c'est la visite du trou noir d'un tonneau de bière, la vie sexuelle des pitbulls, la cure de désintoxication des putois alcooliques avec une jambe de bois. Alors là. Toi espèce de gros porc, tu ferais mieux de fermer ta grande gueule.
12: Ouais,
13: ça vaudra mieux.
12: Je n'ai point ri.
13: Hein? Parce que ça, c'en est qui se sont amusés ici parce que c'est pas du courrier envoyé, c'est du courrier.
3: Ici. Bah, attends, mais
13: c'est pas
3: même.
13: Du courrier envoyé. C'est du courrier. C'est du courrier fait ici et qu'ils ont changé les logos. Je suis désolé, c'est pas du courrier envoyé.
3: Bon. Il y a un bulletin trimestriel également, non Gérard. Adresse Pont-sur-Aisne, terminal 2 quand t'es en terminal toi.
13: Non,
12: c'est la rame du bus.
3: Parce que t'étais en terminal 2 et nombre d'absences 365 jours, ça paraît beaucoup quand même dans une année. Alors, tu me dis si c'est vrai ou pas. Alors, c'est sur 20 les notes. Mathématiques, 3,14. Alors après, il y a les appréciations du professeur. Problème de conversation. Français, 7 sur 20. Élocution, apocalyptique. Géographie, histoire, 2 sur 20. Concept de l'Europe, mal acquis. Anglais 1 sur 20, parle anglais comme une vache.
13: Qu'est-ce qui se passe? Qu'est-ce qui se passe, Gérard?
12: Je sais pas, il pète les plombs, tu vas mordre une salée. Il arrive pas à ouvrir la porte.
13: Hey, putain. Oh, tu viens lourd toi. Tu viens lourd de vite fait. Putain. Hey, tu viens lourd. Approche-toi. Est-ce que je te
14: monsieur, dépose ta main.

0: Oh bien dit, vraiment un moment extraordinaire qui est visuel. Vous savez, pour accéder au studio, il y a deux portes sas, et il y en a une qui était fermée, il y en avait qui tenait la porte de l'autre côté, et Gérard tapait dedans alors que c'était quadruple vitrage, et on l'a écouté.
1: T'as compris toi? Si tu veux la carte orange, tu viendras me voir.
2: La carte orange?
1: Ouais.
0: Faut voir si c'est sa carte orange.
3: Fais voir.
4: Non.
5: De toute façon, il s'en fout, il rentre jamais chez lui.
4: Non.
5: Il dort à la radio.
4: Pourquoi? Non, tu vas retirer ce que t'as planqué. D'accord? Tu vas retirer ce que t'as planqué tout de suite.
3: En prod.
0: Putain.
5: Va chercher la jambe tout de suite. Va chercher la jambe.
4: T'as été planqué là derrière.
3: J'ai rien planqué là.
0: Allez.
4: T'arrêtes tes conneries maintenant parce que tu vas pas jouer avec moi.
0: Rends-lui la carte, mais t'inquiète pas.
4: Ok.
0: Ouais.
4: Je pensais que tu vas pas jouer comme ça avec moi.
3: Ok, Gérard.
4: Ça va.
0: Voilà, donc faut que ça se
6: calme. Tu m'as bien fait rire.
0: On est bien d'accord. Ah, mais là, on a pleuré de rire tous les quatre, là. Gérard en train d'essayer d'ouvrir la porte, en train d'hurler, alors qu'il y a un quadruple vitrage en train de shooter dedans. Mais c'est normal, putain, vous faites chier aussi.
4: Non, mais moi, de toute manière, le 21 se précise, il n'y aura rien. Terminé. Hop, basta. Comme ça, tu t'en branleras après ton équipe de naze.
0: D'accord.
6: C'est de notre faute?
4: Non, c'est pas de ta faute.
0: Alors, bon.
4: Vous êtes pas capable de savoir qui c'est qui dépose ça à l'entrée?
0: Ça, on va le savoir, parce que ça, on va mener une enquête, ça c'est clair.
4: Françoise. Ça, c'est quelqu'un qui dépose.
0: Françoise. Qui dépose, oui. Françoise.
7: Oui.
0: Excuse-nous, ça hurle un peu.
7: Ah non, mais c'est pas grave.
0: En 97, donc, pendant cette année, entre Gérard et Françoise, il y avait des règlements de compte à chaque fois par l'intermédiaire de la radio.
7: Ouais.
0: Gérard dans ses débats. Toi pour tes coups de gueule du mardi.
7: Ouais.
0: Et il y avait des auditeurs qui, par interposé, vous disaient, voilà... alors, il y avait des auditeurs qui appelaient Françoise chez elle en disant, ouais, on a entendu Gérard, qui passait sur d'autres radios, qui t'insulte, etc. On faisait pareil avec Gérard.
7: Exactement,
0: donc
7: ouais.
0: Vous n'arrêtez... Merde, j'arrive plus à parler.
6: Vous n'arrêtez pas
0: de gueuler.
6: N'arrêtiez pas.
0: Vous n'arrêtiez pas, voilà, putain, j'arrive plus à parler. De parler... l'un contre l'autre, vous n'arrêtez pas de vous engueuler.
7: Ouais.
0: J'ai décidé un soir de faire venir donc Françoise et Gérard et de pouvoir régler les petits problèmes et de laver son linge sale en famille. Et qu'est-ce que tu gardes comme souvenir de ça, Françoise?
7: C'est plutôt marrant parce que moi, de temps en temps, je m'amuse à regarder directement la cassette. Donc.
0: Oui, parce que ce débat avait été diffusé sur Fun TV. Hein.
7: Sur Fun TV, mais l'inconvénient, c'est que quand tu vas le passer ce soir, qu'est-ce que je vais faire, c'est que je vais remettre ma cassette en route parce que à écouter le débat, c'est bien, mais le voir directement, voir déjà la tête de Gérard, te voir toi, voir. La gueule que j'avais, je te dis pas, c'est pas terrible, hein.
0: Ouais, c'est pas triste.
7: Non, c'est pas triste.
0: Bon,
7: mais il y en a un sur le débat justement qui a vraiment foutu la merde, qui s'appelle Babar, et c'est lui, c'est à ce moment-là que j'ai commencé vraiment à m'énerver.
0: Ouais, Gérard, qu'est-ce que tu gardes comme souvenir toi de ce grand moment?
4: Moi, rien du tout. J'ai simplement à dire une chose. C'est que les gens qui s'amusent à aller dire des conneries sur mon compte ou s'amusaient à se faire passer pour moi sur d'autres radios, je commence à en avoir ras-le-bol, c'est tout. C'est tout ce que j'ai à dire. Maintenant, ceux qui ont été dire...
0: Ah, tu peux applaudir, toi, t'es de mèche bon. Ou quoi?
4: Ceux qui ont été dire que j'avais insulté Françoise dans le courant de la semaine sur d'autres radios, bon, alors ça que
0: recommence.
4: C'est faux.
0: Ça recommence, ouais.
4: Donc, à l'heure actuelle, c'est faux. Donc, alors, maintenant, s'il y en a qui s'amusent à vouloir jouer les gros bras... Et faire les cons, bah dans ces cas-là qu'ils appellent le 0803-08-5000, on va s'amuser avec eux. Et c'est tout.
0: On va s'occuper de vous.
4: Voilà. Alors maintenant, s'il y en a qui ont les couilles au cul de le faire, et qui sont passés pour moi sur d'autres radios, eh ben qu'ils le disent, on verra.
0: C'est comme ça, le CD des remixes, Françoise, au passage, il y a des remixes qui reviennent des CD, qui sont en train de se vendre de nouveau, Gérard, comme à la bonne époque.
4: Ouais, mais ça, c'est pareil, de toute manière, j'ai prévenu, de toute manière, pour le 21, de toute manière, le débat des JO, tu peux prévoir une croix de 6, c'est niette.
0: Non,
4: c'est niette,
0: non. T'inquiète pas, entre ton...
4: Non, pas ce coup-là.
0: Tu nous fais le coup à chaque fois, on peut pas.
4: C'est quoi encore ça? C'est quoi encore ces conneries?
0: C'est quoi ça?
4: C'est quoi ça?
0: C'est quoi?
6: C'est un truc internet, c'est pas Star System.
4: Non, on en a rien à foutre.
6: On a le droit de bosser.
4: Bah non, mais de toute manière, c'est ton truc. Alors dans ce cas-là, tu le dis avant d'envoyer les débats et c'est tout. Tu fermes ta gueule. T'as rien foutu de la journée.
6: C'est vrai. Bah si, j'ai bossé toute la journée.
5: Quoi? Il allait au McDo.
4: Bien sûr.
5: Il a été
4: au McDo. Et il a été voir aussi les chauffeurs de taxi cet après-midi qui ont foutu leur merde.
6: Bah oui.
4: Et alors?
6: Ah, j'ai bien fait le double appel chez Diffoul, toi.
4: Bah ouais, c'est ça. C'est ça, allez-y, je m'amuse à appeler les gens derrière, je m'amuse à appeler d'autres radios, bien sûr, c'est ça. Alors que moi, je travaille avec une radio, c'est Fun Radio. Ok, je travaille pas avec pas n'importe qui.
8: Et la preuve, il sera
4: là. Sinon, je serai pas là.
8: Tu seras okay. Là. Bah ouais, mais bon, si tu commences à dire que tu travailles pour fun et qu'après, en même temps, juste avant, tu dis que tu aimeras pas bosser, c'est
4: dommage. Non, mais pour le 21, je vais voir. Bah non, je vais voir parce que j'ai pas.
8: On va en discuter avec Gérard. En tous les cas, je vais mettre.
4: C'est tout.
8: On va régler tous ces petits problèmes. Donc,
4: parce que moi, il y a une chose que je vais dire, je vais préciser. Hein, et Sandy à l'écoute, et ça, je commence à l'avoir ras-le-bol, c'est que faudrait peut-être que ça cesse. Parce que Sandy en a marre, a fait des dépressions nerveuses. Alors maintenant, faudrait que les petits branleurs qui arrêtent de dire des conneries sur elle, parce qu'elle en a ras-le-bol. Hein, et l'histoire du break et tout ça, faudrait que ça cesse, parce qu'on en a marre avec Sandy.
9: Elle a qu'à faire du smurf aussi.
4: Ouais, vrai. Bah toi, tu fermes ta gueule, tu t'occupes de la tienne, d'accord?
8: Exactement.
4: Okay. Hein, parce qu'elle, elle en a marre. Parce que son père aussi, il a écouté la radio et je l'ai eu au téléphone. Et apparemment, il est pas trop content parce qu'on nous insulte et on prend son nom de famille. D'accord? Alors ceux qui s'amusent à faire des tracks comme ça, comme la semaine dernière, hein, avec le nom de famille de Sandy, c'est clair, net et précis. Qu'il arrête, parce que sinon ça va mal se terminer. Ok, alors on demande entendeur salut pour le 21, je ne sais pas, on verra. Bonne nuit. Ah mais tu rigoles, mais moi ça me fait pas rire.
8: Ah non, je rigole pas.
10: Bah, nous voilà partis dans la suite de la Libre Antenne. Bon bah maintenant c'est l'heure du débat, donc voilà. Donc bon bah si vous voulez nous appeler, c'est 0803 08 5000 et 0870 5000 et n'oubliez pas le 3615 code Fun Radio rubrique direct. Et alors pour les Belges, bon bah c'est le 0331 47 99 5000. Donc on va accueillir Raphaël, 19 ans de Marseille, bonsoir. Si on pouvait avoir... baissez la radio s'il vous plaît derrière.
11: Hélène.
10: Bon, si on pouvait avoir Raphaël.
11: Gérard.
10: Ouais, baissez la radio s'il vous plaît derrière. La radio s'il vous plaît. Raphaël.
11: Oui, bonsoir.
10: On baisse la radio, s'il te plaît.
11: Désolé, c'est pas moi, ok.
10: Non, ok. Bon, bonsoir, Raphaël.
11: Ouais, bonsoir, Gérard.
10: Donc, Poy, 20 ans de Caen. Bonsoir. Poy.
12: Ouais.
10: Tu baisses la radio, s'il te plaît.
12: Oui, Gérard.
10: Non, ben là, tu baisses parce qu'il y a trop d'écho.
12: Oui, ben, 2 secondes, j'y vais.
10: Voilà, t'éteins tout. Donc, on va accueillir Hélène, 19 ans de Marseille.
13: Ouais.
10: Bonsoir, Hélène.
12: Salut.
13: Salut.
12: Bonsoir Hélène.
13: Salut.
10: Poy.
12: Oui.
10: Poy, t'as rien baissé du tout parce que j'ai toujours des échos.
12: Ah bah moi j'ai tout coupé, c'est plus chez moi.
10: Bon ok.
12: Allô.
10: On va accueillir Caro, 22 de Toulouse.
14: Salut GG.
10: Bonsoir. On va accueillir Marcel, 18 ans de Nice.
15: Bonjour Monsieur Majax.
10: Bonjour. Bonsoir, plutôt qu'on dit. Ouais. Donc, alors, le thème du débat, c'est donc la bisexualité. Alors, la première question que je vais vous poser, donc, c'est une question que j'ai l'habitude de poser. Hein, bon, ben, après, on prendra les questions habituelles. Donc, êtes-vous pour ou contre la bisexualité?
15: Je vous laisse répondre.
10: Ben, allez-y.
15: Non, après vous. Je suis pour.
10: Ben, qui est pour?
15: Robert.
10: Robert.
15: Oui.
10: J'ai pas de Robert sur ma ligne.
15: Si, Robert de Nantes.
10: Non, Robert de Nantes.
15: Ouais, à Saint-Noble.
10: Non, mais...
14: Bah, Raphaël, moi, ma chatte Minette et sa copine, bah, elles sont bisexuelles, ça ne me dérange absolument pas.
10: Ah ouais.
14: Donc je suis pour. Hein.
13: Et moi, je te répondrais qu'on ne peut pas être pour, on ne peut pas être contre quand on est bisexuel. C'est absurde. C'est comme si tu faisais partie d'un mouvement politique et tu disais je suis pour ou je suis contre.
10: Mmh.
13: Quand tu es bisexuel, c'est comme ça. Il n'y a pas à être pour ou être contre. C'est comme ça. C'est la vie.
10: C'est Hélène qui vient de parler?
13: Non, c'est Caroline.
10: Oui, Caroline. Ouais, mais Caroline, bon, ben, t'es contre, mais.
13: Non, je suis pas pour, je suis pas contre. Je suis bisexuel, c'est comme ça.
10: Ouais, mais je vois pas pourquoi qu'on mélange la bisexualité avec la politique. Ça n'a rien à voir.
13: Gégé, ouvre tes oreilles.
10: Bah, c'est...
13: Je t'ai pris l'exemple de la politique.
10: D'accord.
13: Pour te faire voir que quand tu es dans quelque chose, tu ne peux pas être pour ou tu ne peux pas être contre. Parce que si t'es pour, ok, mais si t'es contre, à ce moment-là, qu'est-ce que tu fais dedans? Autant aller voir ailleurs, je veux dire.
9: Mm-hmm. C'est pour ça que je t'ai pris l'exemple de la politique.
10: Ah ok, d'accord.
9: Visualisation.
10: D'accord. Il y a Laurent sur Minutel qui met bisexuel égale hétérosexuel ou égale plus homosexuel. Je vois pas. Mais
15: Gérard, tu peux nous le refaire, on n'a rien capté. Là.
10: Bon alors.
14: Gérard, répète, c'est quoi bisexuel pour toi? C'est une femme avec une femme, c'est ça?
10: Bah, disons, c'est deux femmes qui font l'amour ensemble.
14: D'accord, donc ça c'est bisexuel.
10: Ouais, voilà.
14: Et
10: la bisexuelle.
14: Et un homme et un homme, c'est
10: des homosexuels.
14: C'est des homosexuels.
9: Ah d'accord.
15: Gérard,
10: oui.
15: Comment on fait l'amour avec deux femmes?
10: Ah bah ça, je peux pas te dire parce que j'ai pas essayé, tu vois.
15: Mais comment elles font pour faire l'amour? Elles ont pas kiki?
10: Ah bah ça, je sais pas. Je peux pas te dire. Mais surtout, précisez vos noms, hein. D'accord.
15: C'est Poi.
10: Ouais, Poi.
15: Et tout le monde est pour, là, en fait, là.
16: Moi, je suis pour.
15: Ouais, bon, qui
10: est pour? Marcel?
15: Marcel est pour.
10: Bon, Marcel est pour.
15: Bah, moi, pour changer, je vais être contre, alors.
10: Bon, alors, Hélène, elle est pour.
9: Caro est pour.
14: Raphaël, elle est pour.
10: Bon, Caro est pour. Rapha.
14: Elle est pour.
10: Elle est pour.
15: Tout le monde est pour.
9: Mais ouais. La Hélène, elle est pour et contre, parce que c'est son père, en fait.
15: Bon, il n'y a plus moi à être contre, alors bah, je vais être contre.
10: Non, mais attends, Hélène.
9: Ouais.
10: Attends, tu me dis, t'es pour et contre, mais comment ça, pour et contre, parce que quoi?
9: Ben, pour, parce que, bon, j'aime mon père, quoi.
10: Oui.
9: Mais contre, parce que c'est pas une idée, enfin...
15: Ouais, t'es pour quand ça t'arrange, quoi.
10: Bon, bah, en même
9: ouais,
10: temps...
9: bien sûr, mais bon...
15: Bah, c'est dégueulasse,
10: Attendez.
15: Non, mais c'est dégueulasse pour les autres.
10: Attendez, s'il vous plaît, attendez.
15: C'est dégueulasse pour les autres.
10: Bah, attendez, on va accueillir Cacha et Cachan.
17: Allô?
10: Oui.
17: Oui, bonjour, Jésus.
10: Oui, bonjour, bonsoir. Et Cachan?
17: Oui, je te passe Cachan. Bonsoir, Régé.
10: Ouais, bonsoir. Ouais, deux hommes, c'est bon, hein.
17: Bah oui, nous sommes bisexuels.
10: Ouais, d'accord.
17: On va rester dans ton débat et on va écouter, on va dire ce qu'on en pense.
10: Ouais, ben, alors, donc la première, c'est la
17: question. Un gros bisou, Gégé, déjà.
10: Ouais, oui. Ouais, ben, d'accord. Ouais, ben, ça y est, c'est bon, on a compris.
9: Oui.
15: On adore ta petite boîte.
14: Et toi, Gérard, t'es pour ou contre la bisexualité?
10: Moi, je suis contre.
15: T'es pour, Gérard?
10: Ouais, non.
14: Pourquoi tu es contre, Gérard?
10: Non, moi, je suis contre, c'est tout.
9: Pourquoi?
15: De mentir.
10: Non, mais moi, je suis contre. Mais attends, Paye, s'il te plaît.
15: Oui.
10: Paye.
15: Deux secondes. Bah attends, je suis avec toi, moi, c'est cool.
10: Non, mais attends, non.
9: Vas-y.
15: Tous les deux à la locomotive, tu peux pas dire que t'es contre, Gérard.
10: Je suis contre, d'accord.
15: Et pourtant, dans l'échelle de la loco, ça y va, hein.
16: Mais bon. Pourquoi t'es contre?
10: Bon, Gérard, je suis contre, c'est point final à la ligne.
15: Ah non, bah Gérard, faut expliquer, faut argumenter un peu.
9: Oui, mais Gérard,
10: je suis contre parce que j'ai
9: une petite notion de respect quand même.
15: Attends, laisse argumenter, Gérard.
10: Je suis contre parce que j'aime pas voir de nana qui se touche, c'est tout.
15: Attends, c'est hyper excitant quand même.
10: Non, je suis désolé, c'est.
15: Tu sais pas avoir le bras de main dans la culotte?
10: Non.
15: Même pas un petit peu?
10: Non.
15: Même pas le petit kiki, il se lève pas, Gérard?
10: Non. Bon, allez. Bon allez c'est bon, on a fait le tour de la question, donc le pour ou contre.
14: On a fait le tour de la question, ok d'accord.
10: Donc alors que pensez-vous de la bisexualité?
15: Alors Gérard, à ton avis, est-ce que des homosexuels peuvent être bisexuels?
10: Comment?
15: Est-ce que des homosexuels peuvent être bisexuels?
10: Ah bah ça...
14: les homosexuels sont des PD et donc les bisexuels sont que deux femmes ensemble, n'est-ce pas Gérard?
10: Normalement, oui, c'est ça, la bisexualité. Oui, ça.
17: Alors là, je t'arrête tout de suite parce qu'on n'est jamais trop sûr d'être femme ou homme.
10: Mmh.
17: Hein, je pense qu'en chacun de nous, comme en toi, il y a une personnalité féminine qui ressort.
14: Exactement, Gérard.
17: Hein, et Cacha me le confirme. Et ouais. On pense même qu'avec ta petite voix, c'est sensuel comme tout.
14: D'ailleurs, Gérard, trop bisexuel. Beaucoup, hein. Tu fais trop femme, c'est chou. Hein.
17: On n'est jamais trop bisexuel.
10: Mmh.
14: Gérard,
10: non mais bon, de toute manière, on va quand même poser la question aux filles. Raphaël.
14: Ouais.
10: Donc pour toi.
14: Pour moi quoi?
10: Ben qu'est-ce que t'en penses?
14: De quoi, la bisexualité?
10: Oui.
14: Je t'ai dit que ma chatte Minette est bisexuelle et ça me plaît de l'avoir.
15: Est-ce que tu crois que t'es plus pour par rapport à l'autre? Alors voilà, t'es
14: répondu,
15: carrément contre par rapport à ce qu'il dit.
14: Je suis pour, hein. C'est très très joli, je trouve. Hein. Voir deux femmes ensemble.
15: Est-ce que tu crois qu'il a plus cité par exemple par rapport à Gérard ou pas?
10: Non, mais moi je vais vous dire une chose.

0: s'il vous plaît, on va pas s'énerver. On ne s'énerve pas. Vous calmez, s'il vous plaît.
1: Il y a
0: Julie qui m'a posé une question. Comme vous déconnez, les mecs, j'ai pas entendu ce que Julie m'a posé comme question. Alors, si Julie pouvait me reposer la question, je vais répondre.
2: Moi, je voulais savoir si tu parlais en connaissance de cause et si tu pouvais nous raconter ton expérience de bisexualité.
0: Disons, en connaissance de cause. Non, personnellement, parce que j'ai... Bon, c'est bon, vous vous taisez, s'il vous plaît, derrière. Bon, s'il vous plaît, vous la fermez parce que le prochain que j'entends qui s'amuse à ça, vous allez avoir derrière. Donc je suis contre de voir deux femmes ensemble.
1: Et Gérard, tu choisis combien ?
0: Ça te regarde pas. Voilà, point final à la ligne. Donc
1: Laissez parler Gérard.
0: Donc je suis contre de voir deux nanas ensemble.
3: Tu peux parler, Gérard.
0: Oui, mais de manière, je suis un mec.
2: Et pourquoi, GG?
0: Parce que c'est deux nanas ensemble, ça fait bizarre.
1: C'est deux nanas qui pourra pas sauter, mais il a pas compris.
2: Mais si elles s'aiment, c'est pareil. Bon,
0: si elles s'aiment, c'est leur problème dans ces cas-là. Tout à fait, je suis d'accord.
4: Non, mais t'as été traumatisé dans ton adolescence? Je sais pas, moi.
0: Mal passé. Non, mais attends, on parle pas de l'adolescence.
1: Et Gérard, si t'as pris un râteau par
0: une fois, mais...
1: Gérard.
0: Oh, donnez vos noms, s'il vous plaît.
1: Oui, c'est Cachou. Est-ce que tu as des hémorroïdes?
0: Non.
1: As-tu des hémorroïdes?
5: Gérard.
0: Qui?
1: Gérard, c'est moi.
0: C'est moi.
1: Et si t'as prenais...
0: C'est qui, moi? C'est qui, moi?
1: Bah, tu sais bien, vas-y, tu m'as reconnu, arrête. Non, mais si t'apprenais que Takaï était avec Jessica de Love & Fun, par exemple.
2: Non, attends. On va peut-être arrêter les insinuations.
0: Ouais. Alors, dans ce cas-là, si c'est moi qui t'ai reconnu, tu vas retourner voir au standard si j'y suis, d'accord?
1: Non, s'il te plaît.
0: Bon. Donc, on va demander à Hélène.
6: Oui.
0: Donc, pour toi, Hélène, qu'est-ce que t'en penses, toi, à ton avis, toi?
6: Moi, je pense que... Bon, mon père est bisexuel.
1: T'es pour ou contre?
6: Mais j'aurais...
0: Non, mais ça y est, le pour...
6: Tous les arguments pour être contre.
0: Oui.
6: T'es d'accord? Mais ayant un minimum de respect...
0: Oui.
6: Mon père, s'il a envie d'être proche avec n'importe qui, il faut que je le respecte. Enfin,
1: c'est ton père.
6: C'est son problème, quoi. C'est pas le mien. Mm-hmm. Moi, je le respecte. Il est comme ça, quoi.
0: Il y a une question sur Minitel, Nathalie qui met l'amour, c'est beau que ça soit deux filles, deux mecs ou deux tortues. Alors le mec qui s'amuse à roter, s'il te plaît, tu te calmes ou sinon on va faire une pause et vous allez retourner au standard, on va se calmer.
2: C'était quoi la question Minitel, GG?
1: Gérard, c'est Butman.
2: C'est quoi la question Minitel?
0: C'était Nathalie qui dit l'amour c'est beau. L'amour c'est beau, que ce soit deux filles, deux mecs ou deux tortues. Donc je vois pas le rapport avec le débat, Nathalie, oui.
2: Et toi, deux mecs comme le père d'Hélène, ça te dérange?
0: Personnellement, que ça soit le père d'une fille, oui.
2: Ah mais si c'était pas le père d'une fille, même deux mecs ensemble, ça te dérange?
1: Tant que c'est pas ton papa.
0: À la rigueur, oui.
2: Mais je croyais que t'étais avec un mec. Attends, moi je t'ai vu avec des mecs à la loco, quoi.
0: Non.
2: Attends, ta bisexualité, faut que tu l'avoues, Gérard. Bonjour.
0: À la loco, je suis entouré que de nanas, c'est tout.
2: C'est pas vrai. Moi j'ai des gens qui peuvent te dire qu'ils t'ont vu avec des mecs.
0: Non, je te réponds, Makaï. Oh, s'il vous plaît, derrière vous, la fermez.
7: Excusez-moi.
0: Stop.
7: Je voudrais vous annoncer l'arrivée de Botman qui est avec Cachou et Cacha.
1: Ouais. Gérard ?
0: Ouais.
1: Juste une question. Parmi tant d'autres, Gérard ?
0: Ouais. Dans ce cas-là, attends, tu retournes au standard parce que t'as un téléphone portable et c'est pourri.
1: Ouais, mais c'est ce qu'il te dit, mon téléphone portable.
0: Il te dit merde, alors tu retournes au standard, bonne nuit. Hop.
1: Allez, bonne nuit. Allez, hop, éjecté. Tiens, prends ça.
0: Hop.
1: Super, j'ai bien joué.
4: Qui c'est qui reste là sur l'antenne ?
0: Donc, on va poser la deuxième question.
1: Vas-y.
0: Avez-vous déjà eu des expériences bisexuelles?
6: Non.
0: Oui. Qui non?
6: Hélène.
0: Alors Hélène, vas-y.
6: J'en ai jamais eu.
0: Mm-hmm.
6: Je peux pas dire plus.
1: Moi,
2: et t'aimerais en avoir? Hélène, c'est un truc qui te tente?
6: Ça me tenterait, ouais.
0: Ça te tente? Ah, il y a Goa. Il y a Goa.

0: sur Minitel qui met Julie, t'es magnifique et magique.
1: C'est gentil, mais c'est pas le sujet du débat.
0: Oui. Donnez vos noms, s'il vous plaît. Hein. Marcel, vas-y.
2: J'ai des expériences bisexuelles à la locomotive.
1: Oui, non, avec Gérard.
3: Je voudrais témoigner. Je préfère rester masqué, mais je peux témoigner que Gérard m'a emmené dans les WC de la locomotive pour me sodomiser.
0: Ah, ouais, non, mais de toute manière, comme je connais pas ton nom, donc dans ce cas-là, l'inconnu, tu retournes chez toi.
1: Parce que tu sais pas avec qui tu vas dans les chiottes de la loco, GG.
0: Non, mais de toute manière, j'ai jamais été dans les chiottes de la loco avec quelqu'un.
1: Menteur.
0: Ouais, allez-y, donnez vos noms, s'il vous plaît.
4: Butman. Oui, Butman, bonsoir.
0: Non, mais je crois que Butman, je t'avais dit de retourner chez toi, t'avais un téléphone pourri.
4: J'ai changé de téléphone, Gérard,
5: Il a changé de téléphone,
0: non ? Ouais.
4: Oui, alors est-ce que tu crois que la bisexualité peut s'exprimer chez les animaux ?
0: Non, mais attends, je vois pas le rapport. Oui. On parle entre deux nanas, on parle pas des animaux, d'accord ?
5: Parce que pourquoi on parle pas d'animaux, Gérard ?
0: Non, parce que je fais pas partie de. Comment ?
4: On parle de toi. Parle de toi.
0: Ouais, dans ce cas-là, tu te trompes, hein, mon pote.
6: Gérard.
1: Est-ce que t'as
4: Gérard, ton animal préféré.
0: Attendez. Vas-y, la fille.
6: Non, oh, ta gueule, toi.
0: Bon, s'il vous plaît, vous la calmez, là. Vous la fermez maintenant, les cums. Bon, vous laissez parler, s'il vous plaît, parce que tout à l'heure, ça va mal se terminer. J'étais calme. Hein ? Alors maintenant, vous la calmez. Celui qui a un téléphone pourri, tu retournes au standard. Ouais, celui que j'excite ou celle que j'excite, on verra ça en fin d'émission, d'accord ?
1: Parce qu'une expérience bisexuelle te tenterait, Gérard.
2: Je limite éjaculation.
0: Gégé. Gégé. Bon, oui, qui c'est ?
4: On t'attend.
0: Qui ?
6: Hélène.
0: Oui, Hélène.
6: Hélène. Ouais, je te disais, si on a un téléphone pourri, mais qu'on est une jolie fille et tout...
0: Non, mais si vous avez des portables, c'est même pas la peine. Avec un portable, on peut pas vous avoir.
6: Même si on est une jolie fille et tout.
0: Mais même. Ça veut rien dire, avoir...
4: Gérard, j'ai un portable à fil.
1: Bon, 30 secondes, moi j'ai une question pour Gérard, vu qu'il vous demande vos expériences bisexuelles. Moi j'aurais aimé savoir si Gégé, toi t'es tenté par ce genre d'expérience, parce que t'as l'air de...
0: Moi, non.
1: Vu quand t'en parles et vu moi ce que j'ai vu à la loco...
0: Bon, vous la fermez.
2: Du coup, Gérard,
0: bon,
2: c'est
0: du coup
2: à la loco.
5: Il a la vérité, Gérard.
3: J'ai les photos.
6: Julie,
0: bon, ouais.
3: J'ai un film.
0: Oh, vous la fermez, s'il vous plaît, les cams.
4: Premier dessin amateur de Gérard.
2: Ta gueule.
5: Il y en a qui ont des preuves, hein, Gérard.
0: Bon, allez.
3: J'ai les zoophiles.
0: Bon, allez. La troisième. Auriez-vous. Oh, c'est bon.
3: C'est pas bon, GG.
0: Bon, tu la fermes derrière, s'il te plaît.
4: GG.
2: GG, c'est cachou.
0: Ouais, vas-y.
5: Ah, c'est bon, ça va.
2: Arrête.
0: Ouais, c'est bon, elle va te coucher. Auriez-vous envie d'avoir une relation bisexuelle ?
5: Vas-y, répète.
0: Auriez-vous.
5: Non, mais vas-y, répète,
1: bon.
5: Non, sérieux. Gérard,
1: arrête, déconner.
0: Attendez,
1: 30 secondes, vous laissez Gérard poser sa question et Gérard. Pas quand tu poses la question parce qu'on comprend rien.
0: Quand ils vont se fermer, quand je pose la question, on verra.
1: Ils se taisent et ils t'écoutent. On écoute la troisième question.
6: Hélène, Gérard, c'est
5: toi, Hélène.
1: Hélène, attends. Il pose sa question, tu répondras après. Après, Hélène.
0: De quoi, Hélène ?
6: Je peux te poser la question ?
5: Mais non, vas-y, Gérard.
6: J'entends plus rien.
5: Mais tais-toi, putain, Hélène, vas-y, Gérard.
2: Gérard, pose ta question, vas-y.
0: Oh, c'est bon !
2: Voilà. Arrête de gueuler, Gérard.
0: Ouais, dans ce cas-là, vous la fermez.
5: Ah
0: ouais,
5: non, j'ai mal aux oreilles, arrête de gueuler, putain.
0: Auriez-vous eu envie d'avoir une relation bisexuelle ?
6: Oui.
2: J'en ai déjà avec toi.
0: Oui, qui ?
2: Avec toi, oui.
5: Carte les fesses, que je t'encule.
2: Gérard.
0: Non, mais attends. Alors là, je vais vous dire une chose. Là, je vais prévenir.
2: Une chose,
0: que... Non, mais sois premier, Marcel.
2: Ouais.
0: Tu as déjà commencé par être poli parce que je suis poli ce soir. Ok.
2: Alors
0: tu la fermes.
2: Ah, l'ultimatum, Gérard.
0: Non. Mais attendez, parce que là.
5: Gérard, je te suis.
0: Là, ouais, dans ce cas-là, bonne nuit à toi.
2: Mais un ultimatum, Gérard. Vas-y.
0: Ouais. Mais attends, Marcel, toi, tu as la fermée, d'accord ?
2: Je t'ai là, d'ailleurs.
0: Il y a Nathalie qui pose une question.
5: Gérard, t'as de beaux yeux bleus.
0: Tout à l'heure, si ça continue, vous allez, de manière, il y en a beaucoup qui répondent pas beaucoup. Donc vous allez sortir. Hein,
1: non, mais je crois que vous essayez quand même de répondre à la question de Gérard. Mais alors, je crois qu'on n'a pas tous compris ta question. Donc si tu pouvais la reposer calmement.
0: Auriez-vous eu envie d'avoir une relation bisexuelle?
7: Oui.
0: Oui, qui?
7: Caroline.
0: Alors Caroline, vas-y. Mais avant que tu me répondes, je vais répondre à Nathalie sur Minitel. Gérard, penses-tu que la bisexualité soit un phénomène mondial ou national? Alors là,
8: c'est un phénomène de société, salope. Hein.
0: Là, dans ce cas-là, tu gardes ta politesse et tu réponds gentiment à Nathalie, d'accord? Non, mais derrière...
1: Il garde sa politesse et sa vulgarité, on fait quoi?
0: Sa vulgarité, il la garde. Et comme il y en a qui sont deux derrière, donc ils vont se calmer un petit peu, parce que j'ai reconnu qu'il y avait deux personnes derrière un téléphone. Donc alors, Hélène, tu voulais répondre à la question?
7: Oui,
0: donc
7: c'est Caroline,
0: je t'écoute.
7: Mais bon...
0: Ouais, Caroline.
7: Oui, alors je peux parler là?
0: Oui, je t'écoute.
7: D'accord, vas-y Caro. Alors ben moi je sais pas, si j'aimerais, c'est que j'ai des relations bisexuelles, Gérard. Mm-hmm. Et donc, bah oui, ça me tenterait, c'est très agréable.
9: Mais t'es pour ou contre?
7: Bah évidemment que je suis pour, sinon je le ferais.
10: Et Caroline,
7: banal.
10: Est-ce que c'était un fantasme pour toi?
9: Oui.
7: J'ai jamais... En fait, ça a été naturel, en fait.
9: Gérard, est-ce que t'as des
7: fantasmes? Comme moi, c'est vraiment naturel avec un garçon.
0: Tu
7: réfléchis pas à la chose.
10: Ouais, mais moi, c'est quelque chose qui m'attire, mais d'un autre côté, qui me fait peur, quoi.
0: Ouais, mais comment ça... Attends, comment ça qu'elle te fait peur? Comment ça? Attends, exprime-toi, parce que ça te fait peur, comment ça?
10: Ouais, ça me fait peur, parce que j'ai trop peur de tomber dans le... Dans l'engrenage, ouais.
0: Oui, mais comment ça, dans l'engrenage? Non, mais attendez, s'il vous plaît, derrière. S'il vous plaît, derrière, laissez-la parler. Laissez-la parler.
10: Moi, je suis sûre que ça me plairait, mais bon, j'ai mon copain, quoi.
0: Comment ça?
10: Ça lui plairait à lui.
8: Elle est bisexuelle, son copain, puis elle est homosexuelle, super.
10: Ouais.
8: Génial.
9: Et
8: Gérard,
9: t'as
8: des fantasmes?
0: Non.
9: T'aurais pas?
10: T'en as pas de fantasme?
1: Et est-ce que t'aurais aimé être bisexuel, toi, Gérard?
8: S'il te plaît, Gérard, je
1: voudrais
8: m'exprimer.
0: Parce que ça m'intéresse pas.
1: Pourquoi ça t'intéresse pas?
0: Je préfère
1: attends,
0: être avec...
1: Attends, un beau petit cul de mec, ça t'attire pas?
0: Non.
1: Tu rigoles?
0: Non.
8: Gérard,
1: c'est pas ce qu'on m'a dit.
8: Je voudrais s'exprimer, je lève le doigt.
0: Non, vas-y, tu donnes ton nom, s'il te plaît, et tu vas... Quoi?
8: Mutoman.
0: Mutoman.
8: Oui, voilà.
0: Ouais, c'est bizarre, parce que...
8: Gérard...
0: La liste elle est même plus bonne
8: bisexuelle.
0: Là.
8: Voilà, je tiens à le dire, mais je suis passé à la trisexuelle.
0: Attendez, il y a Nathalie qui me dit, Gérard, merci de défendre et de prendre mes questions au sérieux. Ben Nathalie, de toute manière, je vais te dire une chose, je réponds à ta question. Non mais attends, je réponds à ta question et je te prends pas au sérieux. Hein, de toute manière, je réponds aux questions sur Minitel. Donc, Nathalie,
10: moi, je voudrais savoir si quelqu'un a déjà touché à quoi dit
8: sexualité. La trisexualité. La trisexualité, genre, c'est quoi la trisexualité?
0: Non, mais attendez, pour l'instant, c'est pas vous qui posez les questions, c'est moi.
8: Non, on répond à tes
10: questions. Ouais, mais on comprend pas bien.
0: Non, mais dans ces cas-là, si vous. Alors, attendez. Alors, qui c'est qui. Attendez. Qui c'est qui comprend pas? Qui c'est qui comprend rien? Là, c'est bon, là, au lieu de faire les tourterelles, là. Il y a une nana qui a dit, on comprend rien. C'est qui?
8: Hélène.
0: Non, mais... ça va pas, vous faites une chose. Dans ce cas-là, si vous êtes pas content des questions... Merci pour le mot enculé. Alors, dans ce cas-là, on met un disque, on se retrouve après.
10: Mais non...
0: Oh, on met un disque, merci pour le mot enculé, ça vous apprendra.
1: Allez stop, on se retrouve après ça.
0: Donc bonsoir.
11: On se prépare.
0: Oui, donc bonsoir à tous, là vous venez d'écouter tous les mots bleus de Christophe. Donc on va reprendre Raphaël,
11: ouais, super.
0: Hélène,
11: ouais.
0: Caroline.
11: Oui.
0: On va accueillir Bruno de Narbonne, 25 ans. Et...
9: Non, c'est pas Bruno, c'est Ludovic.
0: Ah, Ludovic.
11: Ludo.
9: C'est Ludovic qui en... Salut à tous.
0: Salut.
11: Donc, il y a qui, là?
9: Il y a Luigi. Salut, Luigi.
0: Non, il n'y a pas Luigi.
9: Il n'y a pas Luigi?
0: Non.
9: C'est Mario. Il y a David, hein?
0: Non, non, non, non plus. Non plus.
12: Ah, ils sont pas là.
0: Non.
12: Merde.
0: Ah bah il y a pas d'emmerde.
12: Toute la France les veut.
0: Oui mais il y a pas d'emmerde, c'est tout, c'est comme ça.
12: Et pauvre. Oui, tu t'aimes.
0: Comment ? Alors, il y a... Donc, on va continuer le terme de débat.
12: Ouais.
0: Hein ? Donc, pour l'instant, c'était bien parti.
12: Ah ouais ?
0: Donc,
12: on a été à ta troisième question, je crois.
13: Bien parti.
0: Donc, pour l'instant, je sais pas si on a quelqu'un d'autre après. Donc, non, on va continuer.
14: Ouais,
0: donc,
14: bah moi.
0: Oui,
12: et
0: qui ?
12: Gégé, est-ce que tu pourrais résumer ce que c'est, en gros, la bisexualité, tout ça ?
13: Répète aux auditeurs ce que c'est, Gégé.
12: Ouais.
13: Donc la bisexualité,
0: on va accueillir René.
12: René ?
15: Oui, allô.
0: René, bonsoir.
15: Bonsoir.
0: On va accueillir Perrault. Pierrot.
15: Salut mon GG d'amour.
0: Salut, je suis pas ton GG d'amour.
15: Ah si, t'es mon fantasme, mon idole.
0: Bon, c'est bon, tu te calmes.
15: Mais je suis très calme.
0: Non, mais tu vas pas commencer, s'il te plaît. Tu vas pas commencer.
15: Il faut pas être énervé comme ça.
0: Et on va te dire Goldman.
15: Ouais, je te retourne et je t'encule là.
0: Bon alors c'est bon, tu peux repartir d'où que tu viens. Au revoir Goldman.
14: Et moi ?
0: Et qui toi ?
14: Philippe, 22 ans de Lyon. Salut Philippe.
15: Il est pas fini là, je te prends contre un mur, je blague, je retourne et je t'encule.
0: Alors Philippe et Goldman, tu les reprends. Bonne nuit.
16: Non, Philippe, il remplace Poise.
0: Non, mais c'est bon, tu le reprends et...
14: Non mais moi j'ai rien dit, je viens d'arriver.
0: C'est ouais, bon
14: j'ai...
0: C'est bon.
1: Mais celui qui dit des insultes, honnêtement, si c'est pour ça, c'est pas la peine.
0: Voilà, alors donc.
1: On se calme.
0: Donc,
1: on est là pour débattre.
0: Goldman et Philippe, dehors.
14: Non, Philippe,
16: Gérard. Non, Philippe n'a rien dit, Gérard, je t'assure.
0: Bah, alors, Goldman, tu le prends et dehors.
16: Non, Goldman est parti, c'est bon.
0: Bon, voilà.
13: Tu le retournes, Goldman. Bon, alors, GG, récapitule.
15: Ouais,
0: donc, alors, en gros, le thème du débat, donc, c'était la bisexualité.
12: Ouais, mais explique exactement ce que c'est.
0: Bon, alors, en gros. C'était bon. Est-ce que vous êtes pour ou contre ?
13: Non, mais attends.
0: Ouais.
12: Non, mais explique
13: nous, Gérard, s'il te plaît.
12: Explique le phénomène de la bisexualité.
14: Ouais, c'est quoi, Gérard, la bisexualité ?
0: Non, mais dans ces cas-là, vous donnez vos noms, s'il vous plaît.
13: Raphaël,
0: de toute manière, t'as répondu déjà aux trois premières questions, donc tu sais.
13: Qui parle à moi, Gérard ?
0: C'est Raphaël qui a posé la question.
13: Ouais, exactement. Maintenant, je voulais savoir ce que je voulais que tu répètes pour tous les auditeurs. Donc, la bisexualité, qu'est-ce qu'on entend par bisexualité ?
14: C'est quoi être bisexuel ?
0: Bisexuel, c'est deux nanas qui font l'amour ensemble.
13: D'accord. Donc,
0: on est bien d'accord.
15: J'aimerais savoir ce que c'est que la quadrosexualité.
0: Non, c'est bon.
13: C'est pas deux hommes ensemble, c'est ça ?
16: Non, mais j'aimerais que Bruno, enfin non pas Bruno, Ludo nous explique car lui est bisexuel mais avec un homme. Donc, il aimerait bien expliquer son.
0: Ah ouais, mais là, c'est l'homosexualité.
15: Ben non,
0: c'est pas pareil. Non, c'est pas pareil.
15: Négatif.
0: Donc,
15: et l'amour avec les chiens, c'est quoi, Gégé ?
0: J'en sais rien.
15: C'est la trisexualité.
0: Non, mais attendez, donnez vos noms, s'il vous plaît. Donnez vos noms.
12: Hélène.
15: Oui, Hélène. Ludovic, là.
0: Attends, Ludovic, s'il te plaît.
12: Ouais. Tu peux parler ?
0: Alors, il y a... Attendez.
15: Excusez-moi, je demande à parler. Gérard, c'est l'anus qui se dilate quand tu suces une bite.
0: Bon, c'est bon. Alors, les questions comme ça, j'en veux pas. Merci.
12: Et
0: c'est
12: moi
0: Hélène, attendez.
12: Hélène, lève le doigt.
0: Oui, Hélène. Hélène.
12: Oui, je réponds. Je voulais te donner un conseil.
0: Hélène.
12: Attends,
0: Hélène, s'il te plaît. Hélène.
12: Ouais.
0: On va demander à ceux.
12: Mais ouais, mais tu me coupes
0: non, attends.
12: La parole.
0: Hélène. Il y en a déjà un.
12: Sur l'antenne et tout, tu veux
0: oui,
12: dire.
0: Oui, mais Hélène. Hélène.
13: Toi, putain, t'es lourde.
0: Hélène, déjà, on va demander à celui qui est avec du monde derrière qui se calme. Parce qu'on entend ses copains derrière qui parlent.
14: Ouais, on peut rien écouter, nous, au téléphone.
0: Oui, bah, dans ces cas-là, si tu peux rien écouter au téléphone, si t'es avec tes copains, tu retournes au standard.
14: Non, c'est pas
0: c'est
14: moi,
0: une personne. Non, mais je veux pas entendre deux mondes derrière.
14: Non, mais je gueule contre les autres, moi, justement.
0: Oui, mais dans ces cas-là, tu dis à tes copains qu'ils se la ferment, d'accord?
16: Mais là, c'est Philippe qui parle, c'est pas lui qui est avec des potes derrière.
14: Justement, il fait du bruit.
16: C'est Philippe, là. Philippe est seul.
14: Ouais.
0: Donc, je réponds à la question de Nathalie. Crois-tu la bisexualité puisse s'attraper comme la grippe ? Alors là, Nathalie, je vais dire une chose que non.
14: Ah, c'est ça.
13: Ah, comment tu le sais, Gérard ?
0: De toute manière, la bisexualité, c'est deux femmes ensemble. C'est ouais. pas quand on a la grippe. Donc, alors Hélène, stop ! Il y a Hélène qui veut poser une question. On va demander à Hélène qu'elle pose sa question. Derrière, vous vous taisez, s'il vous plaît.
13: S'il vous plaît, laissez parler, Hélène. Vas-y, Hélène.
12: Gérard.
0: Oui.
12: Regardes-tu le dictionnaire avant de faire un débat ?
0: Non.
13: Bon. Toi, Hélène.
12: C'est bon.
0: Non, pourquoi ? Merci. Pourquoi ? Non, alors maintenant, moi je te pose la question. Pourquoi ?
12: Pour certaines notions de sexualité.
17: Oui,
0: ah non. Alors, je vais dire une chose que tu vois. Les questions que je pose ce soir, merci pour le téléphone pourri qui est avec un portable.
17: Gérard,
0: oui.
17: C'est Ludovic, là.
0: Oui, Ludovic.
17: Dis-moi, pourquoi tu penses que la bisexualité, c'est que deux nanas ensemble?
0: Ben,
17: parce que c'est ça. Ben non.
18: Ben si, c'est ça.
0: Ben si, non. Ben si, de toute manière, j'ai jamais vu... Je vois pas le rapport avec deux nanas, deux hommes. Hein.
18: Fou, il a rien compris, lui. Bouh.
17: Ben pourquoi il a rien compris? La bisexualité, c'est autant deux nanas que deux mecs, quoi.
18: Mais non.
17: Ben si.
18: Quand c'est deux mecs, c'est homosexuel, c'est pas
17: mais
18: pareil.
17: Mais non, puisque moi, je fais les deux avec les nanas et les
18: mais
17: mecs.
18: Mais non, mais c'est
19: mais
18: pas
19: tu comprends pas. C'est lorsque c'est deux mecs, c'est homosexuel, et deux nanas, c'est bisexuel.
0: Voilà.
19: Bien sûr. Faut se renseigner, faut ouvrir un dictionnaire, lui.
0: Voilà, tout à fait.
18: Un dictionnaire de
19: Hyper intelligent.
0: Bon, attendez, s'il vous plaît.
17: Deux nanas, c'est homosexuel aussi, n'importe quoi.
0: Non, attends. Eh, Ludovic. Ludovic, deux nanas c'est bisexuel, deux hommes c'est homosexuel.
17: Bah, ok. Non, t'as vu ça?
18: Il a rien
19: compris. Bête.
17: Alors moi parce que j'ai
0: stop,
17: eu des expériences.
0: Hélène, stop. Stop derrière s'il vous plaît, Hélène.
19: Est-ce que t'as un dico à fun là?
0: Non.
19: Ah, ça serait dommage parce que
18: Flo, non,
19: c'est
18: non,
19: pas
18: non.
19: mal.
0: Non, bah, moi, de manière, mes thèmes de débat et les questions, c'est moi qui les cherche moi-même.
18: Voilà. Mais Gégé, demande à avoir un assistant.
19: Il est hyper intelligent. Tu as cherché tes thèmes de débat?
18: Il connaît ses propres notions.
19: Tu as cherché Dico et tout?
0: Non. Non, je regarde même pas dans un débat. Je prends un thème de débat qui m'intéresse et j'approfondis les questions.
1: T'approfondis comment? T'approfondis parce que tu connais. Tu testes au moins avant.
0: Non, je suis sûr que tu testes.
1: Sérieux.
0: Non.
1: Tu nous as parlé de la sodomie et tout. Moi, je suis sûr que tu as testé tout ça.
0: La sodomie, de manière, je n'ai jamais pratiqué. Donc,
16: Gérard, je pense que si tu as choisi comme sujet la bisexualité, c'est que ça t'intéresse quelque part.
0: Bah, disons non.
16: Donc non, t'aimerais bien faire ça avec deux femmes.
0: Non,
19: Hélène,
18: tu mens là.
19: Gérard,
0: oui, Hélène.
19: Tu vas parler pendant toute une soirée d'un truc qui ne t'intéresse pas du tout.
18: C'est absolument con. Hein.
0: Bah si, dans ce cas-là, qui c'est qui vient de dire que c'est absolument con?
18: Gérard, tu rêves de voir
0: qui
18: deux femmes
0: qui vient...
18: devant toi.
0: Attendez, qui c'est qui vient de dire que c'est absolument con?
19: C'est pas moi.
0: Ah non, mais c'est bizarre, c'est une nana qui a dit ça et comme par hasard.
19: Mais c'est pas Hélène,
18: c'est pas Caro.
0: Ah, c'est pas Caro, c'est ni Raphaël.
19: C'est pas Raphaël, non.
0: Ah ouais, voilà. Et alors dans ce cas-là, si ça vous intéresse pas le thème du débat.
18: Allez, prout de quelqu'un,
0: voilà.
18: Celle qui a dit
0: bon,
18: ça.
1: Gérard, moi j'ai une question pour toi.
18: Ouais.
1: Est-ce que ça te plairait de voir justement deux bisexuels ensemble?
18: Ouais, vachement.
0: De quoi? Attendez, s'il vous plaît.
18: Gérard, est-ce que ça t'excite de voir deux bisexuels faire l'amour devant toi?
17: Mais qu'est-ce que c'est, deux bisexuels?
1: Est-ce que c'est un truc qui t'exciterait?
0: Non. Personnellement, non.
18: Pourquoi? Gérard, la bédette,
19: tu peux pas dire. Mais t'as déjà essayé ou pas?
0: Non, j'ai jamais essayé.
18: Alors,
0: et de toute manière, ça m'intéresse pas.
18: Gérard, c'est Ludovic là.
0: Oui, Ludo.
18: Dis-moi, si tu as deux nanas qui font l'amour ensemble, c'est quoi? C'est des bisexuels?
0: Ouais,
18: bah,
0: voilà, oui.
18: C'est des bisexuels. Et si elles supportent pas les mecs?
0: Bah, si elles supportent pas les mecs, c'est leur problème.
19: C'est des hétérosexuels.
18: Voilà.
0: Bah, c'est ça. Des hétérosexuels. De toute manière, je préviens d'une chose.
18: Vous avez tout compris, les mecs. Hein.
0: Ludo, je te préviens tout de suite que les hétéros, je les aime pas, et les homos, je les aime pas. Ok?
18: Ah ouais,
0: point final à la ligne. Alors, je vais répondre à la question à Nathalie sur Minitel.
1: Attends, tu peux répéter?
18: Gérard, on peut rebondir, s'il te plaît?
0: Comment?
1: Non, 30 secondes, 30 secondes. Non, 30 secondes. J'aimerais que Gérard nous répète ce qu'il vient de dire.
0: Les hétéros, je les aime pas, et les homos, je les aime pas.
1: T'aimes personne, en fait.
0: Voilà.
17: Et alors, c'est quoi, toi, tes os?
19: Gérard, Raphaël, est-ce que je peux parler? Gérard, c'est quoi pour toi, hétéro?
18: Toi, Gérard, tu fais de la prose ou des vers?
0: Ça te regarde pas.
17: Des asticots, quoi.
19: Non, mais
16: tu fais du vers ou de la prose?
19: Gérard, hétéro, c'est quoi pour toi?
20: C'est quoi, hétéro? Ouais.
0: J'en Gérard. Sais rien.
17: Héros.
0: Manière, je vais peut-être faire un. Stop!
18: Chut. Redéfinition des termes du débat. Gérard, pour toi, hétérosexuel, c'est quoi?
19: C'est ce qu'on va
0: De toute manière, tu verras ça dans le prochain débat. Ça sera le. Tais-toi!
18: Homosexuel, c'est quoi?
0: Tu la fermes!
18: Mais dis-moi!
0: Tu la fermes pour l'instant, moi je te réponds. Ouais. Le prochain débat et aura lieu dans trois semaines.
18: Non, mais
0: ça sera sur l'hétérosexuel.
19: Et pourquoi trois semaines, Gérard?
18: Tu bouges pas,
0: on va répondre
18: à.
0: Attendez, on va chercher
18: un Dico.
0: Si
18: on fait l'amour à trois dans trois semaines,
19: j'en ai un sous les yeux de Dico.
18: Ouais, mais
0: non, j'ai pas de Dico sous les yeux.
16: Excusez-moi.
19: Hétéro, j'ai un sens.
0: Stop!
18: Hein?
16: Je voulais vous signaler l'arrivée de Caramel, 32 ans de Poitiers, qui lui est hétérosexuel, donc il voudrait témoigner.
0: À la place de qui ?
20: Bonsoir, Gérard.
16: À la place de René.
21: Salut, Caramel.
18: Bon, Gérard, c'est quoi un hétérosexuel ?
20: Bonsoir, Gérard.
0: Salut, Caramel. Bonsoir, René. Caramel.
20: Caramel, s'il te plaît.
19: C'est Caramel.
20: Et je voulais savoir déjà si tu allais bien.
0: Je sais pas, j'ai pas regardé ce matin. Voilà. Attendez, je vais répondre à une question, s'il vous plaît.
20: Oui.
0: Je vais quand même répondre à une question sur Minitel. Pourrais-tu faire un poème sur la bisexualité, oui ou non? Alors.
20: Oui.
0: Donc non. Pourquoi? Parce que ça ne m'intéresse pas de parler de cul dans mes poèmes. Voilà, Nathalie, t'es renseignée.
19: Hélène, est-ce que
20: tu pourrais parler d'hétéro? Sexualité dans tes poèmes, Gérard.
19: Parler, c'est Hélène.
20: C'est Caramel.
0: Bon, on va poser la...
20: Gérard, tu aurais pu au moins me dire bonsoir.
0: Ben, je viens de te dire bonsoir si t'as pas nettoyé tes oreilles, c'est comme le cul, ça se lave.
20: Merci, Gérard.
0: Voilà.
20: Mais Gérard,
18: comme la branlette.
20: Pourquoi es-tu si méchant avec moi? C'est
0: non,
20: Caramel.
0: Non, mais Caramel, je te dis bonsoir. Caramel, je te dis bonsoir. Alors maintenant, tu la fermes, je pose la quatrième question.
20: Gérard,
0: Caramel, tu le vires. Il comprend rien. Dehors.
20: On veut pas être journal, je veux juste entendre la quatrième question pour que je puisse y répondre, Gérard.
0: Non, mais attends, déjà, t'es un peu mal. Alors.
20: Pose ta quatrième question et j'y répondrai.
0: Ouais,
20: avec grand cœur, Gérard.
0: Tu la fermes.
20: Bonsoir, Gérard. Vas-y, pose ta question, Gérard.
19: Gérard, est-ce que je peux te poser une question?
0: Qui?
19: C'est Hélène.
0: Alors, vas-y, Hélène, avant que je pose.
19: Est-ce que je pourrais avoir Florent ou Julie en rantaine?
20: Et la quatrième
0: question. On verra ça tout à l'heure.
20: Bonsoir, okay. Gérard, c'est Caramel.
0: Bon, Caramel, tu la fermes.
18: Ouais, c'est Caramel, hein.
0: On en a rien à foutre de Caramel.
20: Mais je te remercie, moi Gérard, moi je voulais parler sur le sujet, et puis toi tu dis que tu veux pas me parler, et moi je comprends pas.
1: Oui, mais alors, stop.
0: Bon, Caramel, tu retournes au standard, tu
1: retournes
0: chez toi. 30
1: secondes, Caramel, oui. Gérard est là pour faire son débat, c'est lui qu'on écoute, c'est lui qui pose les questions, et il faut essayer de l'écouter aussi un petit peu. Donc un petit peu de calme, et essayez de vous écouter les uns les autres, parce que si là, c'est un cafouillage total, on comprend rien du tout, ok?
18: C'est bien, Julie, c'est bien. Vas-y, Gérard.
22: C'est pas du tout le genre de la maison en plus.
18: Du tout, ça, t'as raison. Bon, Gérard.
0: Alors, quelle serait votre réaction si une personne vous...
18: Touchez le cul.
0: Vous proposerait d'avoir un rapport bisexuel?
20: Oui, c'est Caramel, moi je veux répondre.
0: Bon, alors Caramel, déjà, tu vas commencer par te calmer un petit peu, s'il te plaît.
1: Répondre à la question, il veut répondre, vas-y. Laisse-le répondre, Gégé.
22: Mais moi je veux bien, mais
20: je suis mou.
22: Pas ce que c'est.
20: Ton petit Caramel adorait mon Gégé.
19: Oui,
20: donc je réponds à la quatrième question. Tu peux la reposer parce que j'ai pas.
0: Non, mais c'est bon. C'est bon, Caramel, si tu me prends pour un con, c'est pas la peine.
22: Ouais,
0: pas
22: gentil.
18: Non, mais Gérard, c'est Caramel qui.
0: Caramel dehors. Tu reprends Caramel dehors.
18: Gérard, c'est Caramel qui est con. Répète pour Caramel, c'est lui qui est con.
0: Non. Je répète pas les questions 50 fois.
18: Maintenant. Désolé, Caramel, il fallait enregistrer.
0: Non, mais Caramel, il comprend rien au débat, donc il retourne chez lui. Allez hop.
18: Quel
19: nul, alors. Je peux répondre à ta question, Gérard?
0: Vas-y, donnez vos noms, s'il vous plaît.
19: C'est Caroline.
0: Salut, alors, Caroline.
19: Ça dit tout le monde. Oui, alors moi, je vais te dire, si la personne est attentive, je veux dire, si elle répond bien à mes besoins, qu'elle soit agréable, tout comme ça pourrait être avec un mec, je veux dire...
18: C'est quoi tes besoins?
19: Oh, elle soit pas con, je veux pas dire...
18: définis, vas-y.
19: Bah, je sais pas si on accroche bien quand on discute, quand on sort, quand on se promène comme toi.
18: Ah, ok, d'accord.
0: Non, mais attends, Caroline. Oui. Caroline.
19: Ouais.
0: Tu dis quand on sort, comment ça, quand on sort? Non, mais attends. Je demande à Caroline parce que je suis en train de.
18: Excuse.
0: Comment ça quand on sort, Caroline?
19: Mais, par exemple, je vais te prendre en exemple, d'accord? Pour que tu comprennes bien ce que je pense.
18: Pas trop fort.
19: Bon, disons que par exemple tu sors avec une fille, Gérard.
18: Où ça?
0: Oui. Bon, c'est bon derrière, s'il vous plaît.
19: Donc avec une fille, hein, Gérard, pour toi.
0: Oui.
19: C'est une fille, hein, ce serait pas un garçon.
0: Bah non, en principe, non.
19: D'accord. En principe?
0: Normalement, moi, je sors qu'avec les filles. Hein.
19: Ah, d'accord.
0: J'ai pas encore viré ma cutie.
1: Donc t'es pas hétéro.
19: Donc t'es quoi?
0: Voilà.
19: T'es quoi alors?
0: Moi, je suis. Julie, bravo. De la part de Goa.
3: Oui.
4: C'est Hélène.
3: Oui, Hélène.
4: J'ai un truc à te dire. Bon, j'ai un truc intéressant pour le débat.
3: Oui.
4: Donc, j'ai cherché sur le dictionnaire bisexualité. J'ai exactement la définition.
3: Eh ben alors, tu, ah ouais, tu,
4: donc,
3: vas-y.
4: C'est sur je sème à tout vent Larousse ou un truc comme ça.
21: Ouais, mm-hmm.
4: Donc, bisexualité, hypothèse suivant laquelle tout être humain disposerait en lui de tendances masculines et féminines.
21: Ah, ouais.
4: Qui tu vois, Gérard, c'est dans du Dovic, sa façon hein. d'assumer son propre sexe.
21: Ouais, mm-hmm. voilà, c'est donc faire
23: est-ce
21: le
23: mot. Est-ce que Gérard assume son propre sexe? Est-ce que tu assumes voilà, ton propre
3: voilà
23: sexe?
3: Voilà la question. Alors maintenant, vous allez répondre à la question à Julie parce que
23: non,
3: moi,
23: je voudrais que tu répondes d'abord et réponds après.
21: Mais.
3: Moi, j'assure mon propre sexe avec une nana, c'est tout, point final à la ligne.
21: Bien
3: voilà.
21: joué, Gérard, bien joué.
3: Mais GG, Gérard, je peux participer à ton sale débat
21: Gérard.
3: De tordu. Non, Goa, tu peux pas participer, désolé. Ça, c'est pas un...
4: Gérard, c'est Hélène.
3: Oui, Hélène.
4: Oui, donc je voulais te demander, est-ce que tu pouvais nous résumer la définition que je t'ai donnée?
3: Non, mais attends... La définition que tu m'as donnée,
4: ouais.
3: Hein, je vais l'étudier.
4: Ouais.
3: Hein, et on verra.
23: Tu lui envoies sous pli postal.
3: Voilà.
23: Il la lit, alors, puis dans un mois, il te répond.
3: Caroline, deux qui tiennent la tienne, deux qui tiennent la tienne, trois qui la niquent. C'est Goa qui te pose la question.
4: Attends, répète là.
3: Attends. Alors, il y a Goa qui te pose la question. Caroline.
4: Oui.
21: Deux qui tiennent la tienne.
3: Oh, c'est bon, s'il vous plaît, derrière. Alors, Caroline.
4: Oui.
3: De la part de Goa.
4: Ouais, vas-y.
3: Deux qui tiennent la tienne.
4: Oui.
3: Et trois qui tiennent la nique. Alors, je sais pas ce que ça veut dire.
21: Deux qui tiennent la tienne et trois qui tiennent la nique.
3: Ouais, voilà.
21: Bah ouais, bah voilà.
24: Et le tout forme, hein.
3: Ben, je sais pas.
21: Eh ben, j'ai pas regardé ce matin.
23: Bon, moi, GG, je t'ai posé la question, est-ce que t'assumes ton sexe, d'après la définition?
3: Non.
23: T'assumes non. pas ton sexe.
3: On va accueillir Thierry. Ah, Nathalie. Ah,
4: mais
3: Nathalie.
4: Réponds jamais aux questions, GG.
3: De quoi?
21: Gérard, est-ce que tu assumes ton sexe?
3: Je viens de répondre non. J'assurerai qu'avec une personne, c'est tout. Mais pour l'instant, j'ai pas trouvé la chaussure à mon pied. Alors, il y a Nathalie sur Minitel qui dit, GG, dis-leur que de se taire, je pense que tu as des choses intéressantes à dire sur ce sujet. Non, Nathalie, pour l'instant, je mène le débat comme je peux. Je suis désolé, Nathalie. Déjà, j'essaye de faire quelque chose pour dévoiler ma vie privée, donc.
4: Oula.
3: Pour l'instant, je vais y aller tout doucement. Alors, j'ai des potos qui pourraient le connaître. Ben, si tu veux, Goa, ben, ça me fait une belle jambe. Donc, on va continuer.
23: Je te signale que pour l'instant, la quatrième question, on n'a pas vu les réponses. Hein.
3: Donc, Raphaël.
24: Voilà. Donc, moi, ça me dérangerait absolument pas, dans le sens où si la personne m'intéresse, je suis partante, quoi.
3: D'accord.
24: Exactement. Il faut tout essayer.
4: Exactement.
3: Ok.
4: Et
3: ouais,
4: d'accord avec Raphaël.
3: Qui?
4: Hélène.
3: Ouais, mais qui c'est qu'un un téléphone portable?
4: Pas moi.
24: C'est pas moi non plus. Hein.
4: Non,
3: ouais, mais on entend mal. Hein. Qui c'est qui est tout à fait d'accord avec Raphaël? C'est Hélène, je crois.
21: Moi, c'est Ludovic, là, ouais.
3: Oui, Ludovic.
21: Mais moi, je suis tout à fait d'accord avec Raphaël. Il faut tout essayer.
3: Mm-hmm.
21: GG?
3: Oui.
21: Je voulais te demander...
3: Mais attends, donne ton nom. Donne ton nom.
21: Thierry.
3: Oui, Thierry.
21: Est-ce que t'as déjà été témoin d'une relation bisexuelle?
3: Non.
21: Et est-ce que tu voudrais en être témoin?
3: Non.
24: Et pourquoi, Gérard, faut tout essayer dans la vie?
21: Et oui, mais si t'en étais témoin, comment tu réagirais devant ça?
3: Dans ce cas-là,
21: imagine, tu fais ta soirée au bout de Boulogne, ouais. Normal.
3: Non, mais c'est bon, alors normal. Là... Attends, Thierry.
21: Oui. Ouais.
3: Dans ce cas-là, je vais te reprendre tout de suite. Si c'est pour me parler du bois de Boulogne, c'est pas la peine,
21: non,
3: d'accord? Tu viens de le dire. Attends, Thierry.
21: GG, t'emballes pas, c'est pas moi qui ai
4: Hélène.
3: Thierry.
21: Ouais.
3: C'est toi qui viens de parler à l'instant?
21: Non, oui, mais pas de bois de Boulogne, confonds pas.
3: Alors, dans ce cas-là. Si vous voulez qu'on continue, que je reste calme sans vous insulter, ouais. On y va calmement.
21: Ouais,
3: ok,
21: oui, mais
3: parce que sinon.
21: Je te pose une question simple.
3: Vas-y.
21: Si t'es témoin d'une relation bisexuelle, par exemple à la loco. Mais pas témoin, victime. Il faut qu'il soit victime.
2: Non, mais comment tu réagis? Est-ce que, je sais pas, pas si tu es devant, par exemple, deux mecs. Pour toi, c'est une relation bisexuelle.
0: Attendez. Stop. Il y a Minette qui pose une question qui doit être intéressante pour tout le monde. Est-ce que la bisexualité est reconnue par la loi? Je ne pense pas.
21: En tout cas, par le DICO, oui.
0: Peut-être par le DICO, mais pas par la loi.
2: Gérard, est-ce que deux mecs peuvent être bisexuels?
0: Comment?
2: Est-ce que deux mecs peuvent être bisexuels?
0: Qui?
2: Est-ce que deux mecs, en général, peuvent être bisexuels ou pas?
0: Bah ça, c'est pas mon problème.
21: Gérard, c'est le débat.
0: Non, mais moi, je peux te dire une chose, que deux mecs bisexuels, c'est deux homosexuels pour moi, c'est pas bisexuels.
2: Voilà, donc
5: Gérard,
2: mecs...
0: oui.
5: J'ai une question, c'est Caroline.
0: Oui, Caroline.
5: Qu'est-ce qui te met le plus mal à l'aise, de voir deux femmes ensemble ou deux hommes ensemble?
0: Personnellement, moi, ce qui me mettrait plus mal à l'aise, c'est de voir deux nanas ensemble.
5: Pourquoi
21: c'est des deux perdus?
0: Non.
21: T'es pas un peu frustré, Gérard et Christine?
24: Qu'est-ce qu'on fait, les nanas?
0: Alors, attends. Caroline,
5: oui.
0: Celle qui vient de me demander qu'est-ce qu'ont fait les nanas, je sais pas qui c'est.
24: C'est Raphaël, je voudrais
23: savoir. Ils n'ont rien fait, les nanas, c'est
0: non,
23: ça
0: non,
23: le
0: non,
23: problème.
0: Non, mais je vais déjà répondre à celui qui a dit Christine. Alors, vous laissez Christine de côté, s'il vous plaît. Ou sinon, j'arrête le débat tout de suite.
2: Ouais,
0: si vous reparlez de Christine, je coupe le débat.
2: C'est
0: clair et net.
21: Arrêtez de déconner.
0: Bon.
5: Gérard, c'est bon,
0: Caroline.
5: Oui.
0: Caroline, tu m'as posé une question, je voudrais que tu l'approfondisses plus.
5: Je sais pas, parce que là, tu fais un débat donc sur la bisexualité, ce qui est encore pour toi la relation femme à femme.
0: Oui.
5: Oui, mais on a dévié un peu sur les mecs.
0: Mm-hmm.
5: Et je te demande, qu'est-ce qui te gênerait le plus en fait, de voir deux femmes ou de voir deux hommes?
21: De voir Gégé et Christine.
5: Qu'est-ce qui te fascinerait en fait le plus? Si par exemple tu tombais sur une relation bisexuelle, donc femme à femme pour toi, est-ce que tu serais fasciné parce que tu t'y attends pas?
0: Mm-hmm.
5: Ou est-ce que tu aurais le réflexe d'intervenir pour dire mais c'est dégueulasse, cassez-vous hein?
0: Personnellement, tu vois, je prendrais la deuxième question, c'est que je dirais cassez-vous. Parce que personnellement. Attendez, je réponds à Caroline, s'il vous plaît. Alors, le prochain que j'entends, parce que j'en ai marre d'entendre le mot Christine, donc vous la fermez. Donc, je vais répondre à Caroline.
5: Après à Hélène.
0: Attends, déjà je réponds à Caroline. Donc Caroline, tu me dis. Donc tu m'as dit. Moi je t'ai répondu, cassez-vous. C'est ça?
23: Non, pour l'instant, le problème, Gérard, ce qu'on aimerait savoir, c'est si ça te gêne plus de voir deux mecs ensemble ou deux nanas ensemble. Qu'est-ce qui te gêne le plus?
0: Déjà, c'est deux nanas ensemble. Parce que si je sors avec une nana.
24: Raphaël, je peux parler?
0: Non, mais attends, Raphaël.
21: Gérard, c'est Ludo, là.
0: Oui, Ludo.
21: Dis-moi, imagine, tu es dans une soirée, tu rencontres une nana qui te plaît bien, tu passes la soirée avec elle, et puis au moment de rentrer, tu t'aperçois qu'elles sont deux.
0: Oui.
21: Bon, tu rentres avec elle et tu as l'opportunité de passer la soirée, de passer la nuit avec les deux. Qu'est-ce que tu vas faire?
0: Non. Déjà, je peux te dire une chose, que je passerai pas la nuit avec deux nanas d'un seul coup.
21: C'est Gérard, débordé.
0: Oui.
24: Gérard, parler, c'est Raphaël.
0: Oui, Raphaël. Attends,
21: Gérard,
0: Raphaël.
21: Je finis, Gérard, c'est Ludovic là.
0: Oui, Ludovic.
21: Bon, imagine donc quand même si tu le ferais pas, imagine que tu y es et que c'est deux nanas, elles commencent à faire.
0: Mais je viens de te dire que je n'irai pas jusqu'au bout.
21: Non, attends,
0: c'est
21: Ludo,
0: tout.
21: Ludo. Mais c'est pour décrire une situation de ton débat. C'est
0: oui, Ludo, mais même. Ludo, mais je te dis, mais je viens de te répondre, Ludovic, je viens de te répondre. Ça. Je ne suivrai pas les deux nanas.
21: Gérard,
0: ok.
21: Gérard, de toute façon tu. Je l'ai dit, Christine, elle était bisexuelle.
0: Alors, c'est qui vient de dire ça? Alors, là, bon, Philippe, tu reprends tous les mecs au standard, le premier, tu demandes qui a dit Philippe et tu le vires. Allez, hop, tu me les vires. Hop, tu les vires. Allez, hop.
23: Non, mais c'est si on les vire, il n'y a plus personne, il n'y a plus de débat, c'est pas possible.
0: Non, mais tu vires les mecs, hop. Ouais, tu prends celui qui a dit Christine, tu le vires. Allez hop, terminé.
16: Raphaël, tu voulais casser. Tu as d'hétéro là, arrête.
21: Arrête, je l'ai dit Christine, c'est sûr qu'elle était bien.
0: C'est bon avec Christine. Ou j'arrête.
5: Hélène, ça te va comme nom?
0: Bon, on voit la musique, ils vont se calmer.
21: Oh Gérard.
0: On voit une musique.
23: Ok, on va mettre un petit disque et puis on se retrouve juste après. Réponds à la question, Gégé.
0: Je viens de lui dire non tout à l'heure. Malgré que ça fait deux fois que j'ai l'autre.
2: Je viens
0: de te dire non, Bertrand.
20: GG. Au revoir. Allez, au revoir, Bertrand. Vire-le, vas-y.
0: Ouais, ben, toi, Valentin, ça va être pareil.
20: Non, GG. Non.
0: Nathalie, je suis assez timide, mais...
16: Attendez, c'est Max qui parle, là. J'étais pas dans le studio, je viens d'arriver. Ça va?
20: Ouais, bien.
0: Bon, hey, tu restes poli, s'il te plaît, il s'appelle Max.
20: On a une excuse, Francky.
0: Ta gueule.
16: Attendez. Il y a une grosse surprise pour Gérard. Elle est dans le couloir.
20: Luigi, David, Arnett.
16: Non. On a effectivement la demoiselle transsexuelle.
23: Tina,
16: qui est là. Qui nous écoute souvent la nuit, qui va faire sur la palle.
0: On peut la faire rentrer.
16: Non.
23: Mais non.
16: Elle est vraiment là.
0: Oh merde.
16: Installe-toi, Tina. Toi, tu vas t'installer. Tu vas te mettre à côté là-bas, tiens.
0: J'ai rien dit.
16: il est gêné parce que c'est vraiment. Elle est vraiment là. Donc. Donc c'est fabuleux quoi.
23: Et
16: elle
23: Tina, nous écoute. Tina elle est nous superbe. Ah,
0: y a Nathalie,
23: Tina est superbe. Elle nous écoute. Elle a l'air impressionnée quand même.
20: Elle est vraiment drag queen quoi.
16: Elle nous écoute la nuit régulièrement. Tina, d'après ce qu'elle m'a dit, donc comme elle connaît Gégé et qu'elle me connaît, qu'elle connaît Florent et Julie. Donc là en face Tina, je te présente Julie. Peut-être que tu connais de nom la standardiste.
23: Salut Tina.
16: Voilà, elle est là.
20: C'est une vraie vilaine quoi.
16: Elle est là. Elle est très non. Elle est en plus elle a l'air super.
23: Elle est
16: cool,
23: très
16: quoi.
23: Jolie.
20: Donc,
23: elle...
16: Gérard va faire les présentations. Je vous laisse. C'était juste parce que j'avais envie de la présenter. Donc elle est là. Alors, il y a son propre cas.
23: Gérard s'installe. Gérard, t'as une invitée, donc s'il te plaît.
0: Attends,
23: tu...
0: j'ai une question à répondre avant.
21: Gérard, te fais sucer.
0: Bon, tais-toi déjà. Il y a une question minitel, donc je suis assez timide, mais penses-tu qu'on pourra se voir un jour? Alors, ça, Nathalie, je te préviens tout de suite.
24: Non. Déjà, c'est ton numéro de tatou, Gérard.
0: Non, numéro de tatou, tu ne l'auras pas. D'accord.
24: 06, 06.
0: Donc, celui qui s'amuse à continuer à vouloir insister, tu repasses au standard. Entre Bertrand Valentin, tu vas retourner au standard.
24: Gérard, Raphaël, est-ce que peut parler Raphaël?
0: Oui, Raphaël.
24: Alors, comment tu trouves Tina?
0: Ouais. Bah, pour l'instant, j'ai répondu à une question. Donc maintenant, Tina va parler. Donc,
23: comment trouves-tu Tina, Gégé, on t'a demandé.
0: Bah, comment que je trouve Tina? Bon, ben... Bah, c'est vrai que vu que Tina, voilà, elle clappe sur Minitel.
23: Non, mais on te demande pas le Minitel, on te demande toi, Gégé.
20: Gérard,
23: tu donne ton avis, écoute.
0: Bah, moi, je pensais pas qu'elle allait venir, je croyais que c'était un.
24: Mais tu la trouves comment? Gérard, tu dirais belle, moche ou bizarre? Belle, moche ou bizarre?
0: Voilà, dans le noir, je peux rien voir.
24: Vas-y, on devant elle. La pauvre Gérard, là, je suis sûr qu'elle rougit. Hein, là.
0: Où, elle va vous répondre.
24: Fais-lui un petit bisou, fais-lui la bise.
0: Elle va vous répondre si je suis assez timide. Vas-y,
24: fais-lui
0: Tina.
24: La bise, Gérard.
0: Attendez. Oh, merci. Mets-en encore plus, toi, ça sera encore mieux. Fais-lui vas-y, Tina, réponds-leur.
6: C'est vrai que Gérard est très, très timide.
20: Bon, maintenant, Gérard, réponds-nous. Maintenant que t'as la lumière, elle est belle, moche ou bizarre?
24: Ouais.
0: Bah, elle est belle, ça t'apprendra. Ouais, ouais, t'es curieux?
20: Ouais, super, bien joué.
24: Salut la bise.
20: Ouais, fais un déco.
24: Salut la bise, Gérard.
0: Non, mais attendez,
20: Le béco.
24: Politesse. Non, bon. Gérard, salut la bise, la pauvre.
0: Bon, bah,
24: et.
0: Ouais.
24: Trop parano,
20: la bise, quand même, un petit peu. Quand même,
24: un petit bisou, Gérard. Salut la bise. 4 bises avec Gérard.
0: Voilà, ça y est, vous êtes content.
20: Non, c'est moi qui fais le bruit, là, j'ai pas entendu, là.
0: Bon,
24: Mais Gérard, allez, bouge comme ça.
20: Tina, vas-y, va lui faire la bise, Tina.
24: Gérard! Elle s'est déplacée, la pauvre, tu pourrais quand même lui faire la bise.
0: Bon, ça y est, de toute manière, je vais voir ce qu'on va entendre.
20: Gérard, on a un cadeau pour toi.
0: Vas-y.
20: On va être obligé de te laisser, mais on a un petit cadeau avec mon copain. On va te lire un poème qu'on a fait. Tu vas nous dire comment tu le trouves.
24: Les poèmes de Gérard.
20: Alors, Christine, tu aimais la pime. Quand t'étais avec Gérard, tu lui sissais le dard. Christine, avale le sperme de Gégé, juste que tu n'en puisses plus et que tu te mettes à gerber. Gégé, tu t'es branlé dans la grosse pouffe de Christine. Gégé, t'es qu'un bisexuel. Au bisou de ton Bertrand.
23: Qu'est-ce que t'en penses, Gégé?
0: Complètement con.
23: Attends, je suis désolé, c'est un poème.
24: Bon, bah... Pour Gérard, c'est complètement...
20: Merci. Sur le style, Gégé, tu dirais quoi?
0: Hein?
20: Sur le style.
0: Sur le style, d'une manière, il y a un truc que je reproche, c'est que...
24: Et sur le sujet?
3: Non, non, mais il y a...
23: C'est hors sujet, c'est ça?
3: Non, non, non, mais il y a simplement un truc que je reproche, c'est que vous arrêtez pas de parler de Christine, et ça, ça m'énerve.
24: Ouais, c'est dégueulasse.
23: Voilà. Ouais. Ah bah, c'était ton époque de bisexualité ou d'hétérosexualité?
3: Non, non, mais c'est bon. C'est bon,
24: c'était son époque d'Olgion.
3: Oui, mais c'est bon, c'est bon.
24: Bonjour,
3: c'est bon.
24: Des Marco.
23: Et Gérard, avec ou sans capote?
3: Toujours avec.
24: Ouais, bravo, bien
23: joué. Ouais, bien joué,
3: Justement, je suis maintenant...
23: Même avec Christine,
24: bah, Gérard. Et avec comment? Diane, quoi?
23: Même attends, avec Christine.
3: Oui, c'était toujours avec capote. Maintenant, je pense qu'on va...
24: Gérard, ils sont sans... Est-ce que tu ferais l'amour avec Tina?
23: Avec Alice Presset, tu ferais l'amour avec Alice Presset?
3: Je répondrai pas à vos questions.
24: Tina, vas-y, débloque, hein, je sais pas, dis quelque chose.
3: Ah, vas-y, Tina, réponds.
24: Et avec moi, Gérard, tu ferais l'amour,
3: hein. Vas-y, Tina.
24: Tina, t'es là?
7: Oui, Gérard. Je suis là.
24: Alors, comment tu trouves Gérard?
7: Bah, il est pas mal, hein.
24: Voilà, et donc tu serais prêt à entamer quelque chose avec lui?
23: Non, mais attendez, les enfants, je suis désolée, Tina, il faut que tu te
7: peut-être
23: décrives
7: pas,
23: quand même.
7: Quoi, parce que moi, j'ai mon petit copain aussi, quoi.
24: Ouais, ah, Tina, ma chérie, tu te décris, hein.
7: Oui, alors, écoute, je fais 1m76, hein.
24: Ouais,
7: oh, hyper gros. Je fais court, hein.
24: Ouais, blonde, brune. Rose,
7: brune.
24: Hein. Brune, les yeux.
7: Les yeux marrons.
24: Les yeux marrons. Et la bouche? Et la bouche?
7: Je pense qu'elle est assez pulpeuse.
24: Pulpeuse, hein. Et donc, un mec ou une fille?
7: Travesti.
24: Transsexuel. Oh,
7: exactement.
24: Et tu pèses combien, Tina? Mais transsexuel, c'est pour devenir un mec ou une fille, donc t'es quoi?
23: Non, mais tais-toi.
7: Devenir une nana.
24: Devenir une nana.
7: Exactement.
24: Voilà. Et Tina, tu pèses combien?
7: Je pèse 60 kilos.
24: 60 kilos pour 1m76, bravo, waouh. Eh, GG, c'est un beau morceau. Hein.
7: Ça marche, hein.
24: Eh, GG, c'est un beau morceau.
22: GG, elle a bien gaulé.
24: GG, nous, on est jalouse, là. Oh, je bise, tiens. Eh, GG, tu parles plus, tu trouves plus tes mots.
23: Il a intimité.
22: Eh, GG, t'es tombé dans les pommes ou quoi?
24: GG, elle te fait un tel effet?
23: GG,
24: Tina, dis quelque chose.
3: Oui, je suis là, je suis toujours là.
24: Eh,
22: ah. Elle a bien gaulé.
3: Bon, ça, je sais pas, je peux pas te répondre à ta question.
24: Bah, tu la vois bien.
22: Tina, lève-toi et fais voir.
23: Bon, 30 secondes. Gérard a proposé un deuxième débat.
24: Ouais.
23: Donc, dis-nous le sujet, GG.
3: Donc, c'est pour ou contre la question con, bête et méchante qui revient régulièrement. C'est malheureux d'en parler. Je sais qu'il y en a beaucoup qui le sont. Mais mettez-vous pas à la corde au cou, vous êtes trop jeune. C'est pour ou contre le mariage?
23: Bon, et avant ça, on va faire une conclusion quand même sur le débat sur la bisexualité avec tout le monde.
22: Ah, mais le mariage, on va en parler avec Luigi, Arnett et David quand même.
3: Ça, pour l'instant, tu vois. Alors, avec Arnett et Luigi, c'est pas toi qui décides, c'est mon chef.
22: Excuse.
3: Alors, Raphaël, qu'est-ce que t'as pensé du débat?
24: Moi, j'ai pensé en fait que le débat était très très intéressant. Dans le sens qu'on a tout compris. Et, et puis voilà, ben, ça m'a beaucoup plu. Et j'espère que les auditeurs ont très bien compris la leçon.
3: Bah, apparemment, tout à l'heure, on était un peu plus de 21 sur Minitel.
24: Ouais, donc voilà, apparemment.
22: Ouais, super.
3: Donc, apparemment, je pense que ça a dû bien se passer.
24: Oui, donc.
3: Pour une fois que je me suis pas trop pris la tête avec tout le monde.
24: Voilà, trop positif, tenu hyper positif. Hein.
3: Voilà.
24: C'est super. Hein. Excellent.
3: Ok, je te remercie, Raphaël. Donc, Hélène.
8: Ouais, en fait, moi, j'ai trouvé le débat très intéressant aussi. Mm-hmm. Et ce que j'aimerais dire, c'est que pour pas attraper la bisexualité, il faut se couvrir, quoi. Faut mettre une écharpe
24: et prendre des feralgans.
8: Faut partir couvert.
22: De l'épreuve.
24: Et les effets ralgants, c'est important.
8: Ouais, voilà. Et les effets ralgants pour essayer de stopper la fièvre, parce que quand elle nous prend, alors là, c'est n'importe quoi.
3: Ok. Alors, par contre, il y a une question de Zach. Alors, si Tina pouvait lui répondre, il y a marqué Zach, Tina, pourquoi veux-tu te faire opérer?
7: Parce que déjà, moi, étant tout petit, je me sens très, très femme. Donc, j'aimerais bien ressembler à une vraie femme.
24: T'as une voix de femme, Tina?
7: Ben, je fais tout pour.
24: Tu quoi?
3: Donc voilà, Zach, on t'a répondu à ta question. Donc Caroline.
9: Ouais, bah écoute, bien instructif le débat.
22: Merci Caroline.
3: Mais attends, pour l'instant, vous la fermez derrière. Je pose la question à Caroline.
9: Caroline. Merci, ouais, bah bien instructif.
3: C'est-à-dire?
9: Eh ben.
3: Moi, ça t'a pas plu.
9: Ah non, il faut pas être négatif.
3: Non mais attends, je demande la conclusion. Je ne demande pas si n'importe
24: quoi. Il ne demande pas ton avis, il te demande
3: Nabiz,
24: la conclusion.
3: Je t'aime. Alors là, moi je sais pas qui t'aime, hein. Nabiz.
22: Moi je veux la faire, la conclusion, Gérard.
3: Bon, c'est bon Caroline, j'ai compris à peu près ce que tu veux dire. Bertrand.
10: Bertrand est parti se coucher.
3: Ah tant mieux.
22: Moi.
3: Laïla.
8: Oui.
3: Alors pour toi,
16: elle l'a déjà dit.
10: Ouais, mais j'ai déjà dit moi.
11: Moi Valentin, donc moi je voudrais donc tirer les conclusions du débat. D'abord, je voudrais dire que on a bien compris ce que c'était que la bisexualité, donc c'était l'amour entre deux femmes. Ouais. L'homosexualité, c'est l'amour entre deux hommes, donc l'hétérosexualité, c'est l'amour entre un homme, une femme, un animal, un quelque chose quoi. Et donc je crois que ce qu'il faut surtout retenir, c'est que on a découvert que Gérard était
24: transsexuel
11: et s'était pris à une époque d'une Christine bisexuelle dont on ne sait pas trop quoi, et mais qu'il ne fallait pas lui retenir rigueur puisque apparemment il a réussi à se soigner de cette maladie qu'il ne faut surtout pas attraper bien sûr, donc toujours les effets ralgans.
3: Bon, Valentin, arrête, c'est pas drôle. Non, non, mais attends, quand il aura fini, Valentin, ce sera bon. Merci au standard. Donc, la conclusion de ce soir sur le premier débat, je pense que là, pour une fois, et c'est la première fois que ça arrive.
24: Il n'y a pas Luigi.
3: Voilà. Non, mais je me suis pas énervé. Tout s'est très bien passé. Il est 3h26 d'habitude à Sorcy. On a déjà tout terminé, et là ça s'est très bien passé, c'est pourquoi que j'ai demandé à mon chef si on pouvait faire un deuxième débat. Le chef a dit oui.
10: Merci le chef. Ouais, super le chef.
3: Mon chef il m'a dit oui, donc on va faire un deuxième débat. Donc c'est pour ou contre le mariage.
24: C'est qui ton chef? C'est Max hein?
3: Voilà.
24: Et Max, je t'encule.
3: Comment?
24: Max, je t'aime.
10: Ouais, moi aussi.
3: Non, mais arrêtez de dire que masque. Que...
10: Je t'aime aussi.
3: Allez, c'est bon. C'est bon. Allez, bonne nuit à tous. On va reprendre des nouveaux auditeurs pour le pour ou contre le mariage. Donc, on va se mettre quoi comme petit disque?
23: On écoute Léopold Nord et vous avec C'est l'amour.
3: Voilà, c'est l'amour. C'est cool, merci Max. C'est
13: Voilà, je préfère prévenir tout le monde maintenant. C'est clair et net. Tout CD, tout cassette, CD, remix sur mon compte sera sanctionné. Tenez-vous sur vos gardes. Si fin septembre, j'entends encore une connerie sur mon dos, c'est clair et net. Je vous laisse tomber. Si j'entends encore une personne me dire oui, on a fait des remix sur toi, alors là, moi, je vais vous dire une chose, c'est le tribunal d'entrée. Allô?
14: Oui, bonsoir, monsieur, je m'excuse de vous déranger.
13: Oui, bonsoir, monsieur, je m'excuse de vous déranger. C'est bizarre. C'est bizarre. Et surtout, pas de radio et pas d'insultes.
14: Oui, c'est sympa, monsieur.
13: Allô?
14: J'ai décidé que maintenant, je vais être calme.
13: Oui, mais d'accord, mais...
14: Préviens d'une chose, les points sur les i et les barres sur les t.
13: Non, mais... Qui c'est qui vous a sorti ça?
14: Non, bah, tu vas pas commencer, s'il te plaît.
13: Vous allez vous calmer, sinon ça va être clair et net. Vous saquez. Bon, t'es pas là, bonne nuit.
14: Non, bah, tu vas pas commencer, s'il te plaît.
13: Vous la calmez. Le premier ce soir, tu viens me faire chier lors du débat. Non, t'es plus là, ok, bonne nuit.
14: Bon, attends, c'est moi qui mène les débats.
13: Attends, t'es qui toi?
14: Bon, attends, c'est moi qui mène les débats.
13: Là, vous allez la fermer parce que là, c'est pas le thème du débat.
14: La libre antenne continue.
13: Oh non. Vous la fermez tous les deux. Vous allez vous calmer maintenant.
14: Alors, Francisco, vous là, vous commencez à me casser les couilles.
13: Ta gueule. Alors, attendez. Oh, 6 minutes.
15: Ça se termine au tribunal. 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

0: pas. Leur tourne au standard parce que t'as un téléphone portable et c'est pourri. C'est bon, Caramel, si tu me prends pour un con, c'est pas la peine. Alors, vous laissez Christine de côté, s'il vous plaît.
1: C'est une question vraiment bidon.
0: Voilà, bonsoir à tous. Donc, nous voilà arrivés dans au terme du débat.
1: Bon, c'est bon, on commence pas.
0: Bonsoir à tous. Bon, c'est le débat. Oh, on se calme derrière, s'il vous plaît. Ok, c'est bon, je vois déjà le terme du débat. On commence le débat.
2: Et on se calme.
0: C'est pas moi, c'est ma sœur qui bat le bar
2: entre les cuisses d'un catcheur.
0: Tu retournes chez toi et c'est bon.
2: C'est bon.
0: Il y en a qui s'amusent derrière mon dos. Bon, c'est fini là, ce bordel ou quoi? Là, je vous préviens d'une chose, une chose.
3: La centaine d'agents.
0: Ok, point final à la ligne.
4: Ok, point final à la ligne. Ok, point final à la ligne.
2: Ok, point final à la ligne.
0: J'ai dit qu'on parlait pas de la loco.
2: Bon, alors, Carmel, tu dégages.
5: C'est bien impossible de travailler comme ça sur un débat.
2: Jean-Luc,
0: je retourne chez toi et c'est bon.
2: Jean-Luc,
0: tu sais ce qu'il dit, le vieux porc?
2: Jean-Luc.
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7: Et donc le premier disque, c'était pas du tout ce que je vous annonçais. Donc c'est Phil Dark qui a mal fait son boulot. Donc c'était les Daft Punk.
8: Gérard, je reviens des toilettes là. C'est toi qui as pissé sur la planche?
7: Toi, si c'est pour me dire des conneries
8: bah,
7: comme
8: c'est
7: ça,
8: pas,
7: tu
8: je
7: vois.
8: Te demande.
7: Si c'est pour me dire des conneries comme ça, tu sais ce que tu fais. Tu prends tes clics et tes claques et tu rentres chez toi.
8: Et j'ai pas de voiture, il n'y a pas de taxi, ça.
7: Ouais, ben, prends pas les gens pour des cons, d'accord? Donc, on m'a dit d'annoncer pour vendredi à la locomotive, donc, il y aura Gigi Pin, Gigi Jean-Marie K.
9: C'est
7: Gigi,
9: pas des Gigi. C'est
7: ta
9: des
7: gueule.
9: Des DJ, donc faut que tu le redises.
7: Oh, écrase toi, je dis ce que je veux. DJ Jean-Marie K, DJ Morve, DJ Langue de Pute, et en exclusivité, Guy et René au percu, et bien sûr, votre serviteur Max. Et donc, vous
9: ils
7: êtes...
9: Ils sont masqués, hein, au percu.
7: Vous êtes toujours sur Fun Radio, donc vous avez écouté les Daft Punk et puis un remix de Sur Moi, donc on est toujours sur Fun Radio. Donc apparemment on a perdu du monde sur l'IRC, mais c'est pas grave.
10: On en a pas perdu, hein, c'est qu'ils viennent pas tout simplement.
7: Bah ouais, mais c'est dommage.
10: Par contre, ils sont tous sur Minitel.
9: L'ancien
10: apparemment.
9: David Roche, ouais, on est 1402.
7: Oh. Ouais, mais moi je voudrais bien que ça vienne sur.
9: Il y a un quart qui vient d'arriver d'ailleurs.
7: Je voudrais bien que les gens reviennent sur l'IRC parce que je voudrais attendre les mines.
9: Tu fais un point avec Fildar sur le Minitel, ça marche plus. Hein.
7: Le débat va porter sur les positions. Donc ça, pour ça, on va cueillir Gros Sado de Lille. Tu peux me donner la fréquence parce qu'au standard, ils n'ont pas été capables de me les donner.
11: Oui, bonsoir, c'est Gros Sado et sur la fréquence 106.9 FM.
7: 106.9, ok.
11: Bonsoir à tous.
7: Godaclou de Calais.
12: Bonsoir.
7: La fréquence
12: 95.2.
7: Ouais, ben je vais contrôler. Je contrôlerai quand je rentrerai. Gros Palo, 21 ans, Toulouse.
13: Oui, bonsoir. Ma fréquence, c'est le 94.
7: Oh, le Larsen.
13: Ouais, mais c'est pas de ma faute, hein.
7: Ouais, ben si ça avait qu'un sans fil, ça avait pas été.
9: On va régler.
7: Donc la fréquence
13: 94.7.
7: 94.7 et Boban de Boban Aspers, Sperm, 23 ans de Limoges.
13: Bonsoir Gérard.
7: Bonsoir. La fréquence?
13: C'est 107.3 FM.
7: 107.3.
12: Ok.
7: Bon, celui qui parle derrière, comment ça se la...
12: Ok.
7: Oh, j'en connais un. Il
9: allez,
7: va
9: Gérard,
7: pas, il va
9: on accouche là.
7: Oh, ouais, t'écrases-toi.
9: On n'avance pas avec chaque fois.
7: Attends, c'est pas toi qui commande, c'est moi, d'accord?
8: Non, mais vas-y, GG.
7: Bon, hop là, on éteint, voilà. Alors, quel genre de position aimeriez-vous faire avec votre copine ou copain? Et on demande ça à
10: Gérard, avant que tu commences le débat, il y a Ice-T sur l'IRC. Il demande si, en fait, tu connais les 101 positions du caca sur toi.
7: Non. Je
10: tu sais, c'est un livre avec toutes les positions.
7: Ouais, bah, c'est bien.
10: Ouais,
7: bon, tu ferais mieux d'acheter un bouquin de cul pour te masturber la nuit. Donc, Gros Sado pour toi.
11: Gros Sado, oui. Bah, moi, comme mon nom le précise bien, la sodomie est déjà en prompt. En 12, la levrette. En 3, le cunis.
7: D'accord.
11: Ben, t'as tes positions.
3: Je te le dirai pas, d'accord.
11: Non, mais je te dis best-of de mes positions.
3: Ok. Non, mais je te demande quel genre de position aimeriez-vous faire avec votre copain ou copine.
11: Ouais, copine, ouais, bah, c'est ce que je te dis. Sodo, Levrette et Cuny.
3: D'accord. Godaclou.
12: Ouais, bah bon, écoute, j'ai fait tout ce qui était possible naturellement de faire, dans les voies naturelles ou autres, sexuellement. Donc, si tu veux me poser des questions, il n'y a aucun souci.
3: Non, mais tu réponds déjà à mes questions, ok?
12: Bah, mes positions préférées, c'est le cercueil en feu. C'est-à-dire que j'allonge ma copine dans le lit, je mets le feu au lit, et je la noie sous mon sperme et j'éteins le lit, sous mes éjaculations.
3: Ouais, je crois que...
13: Gros palo. Oui, bah alors écoute, déjà, merci Gérard de faire ce débat-là, parce que c'est un débat qui me concerne tout particulièrement.
9: Elle est énervante, elle. Hein.
13: Et donc, je voulais seulement te remercier, sinon, alors, mes positions préférées, écoute, j'aime beaucoup de choses, mais je vais te parler de choses, par exemple, oui, j'aime beaucoup tout ce qui est un petit peu sadomaso, donc, enfin, pas sadomaso, mais au moins très, très original, donc, par exemple, attaché, ou les yeux bandés, ou alors avec de la nourriture sur soi, enfin, quelque chose comme du miel, tu vois de quoi je parle. Et... que des choses comme ça, sinon j'aime beaucoup la levrette, évidemment. Et
3: voilà quoi. C'est un peu peur comme tu réponds bien aux questions.
12: En plus, elle a une voix pas du tout excitante, ouais. Je tenais à le dire.
3: Bonbonne à sperme.
14: Bonbonne de sperme.
3: Ouais.
14: Moi j'aime tout, quoi. Par en haut, par en bas, par derrière, par devant. Tout.
11: Tranquille.
14: Ouais. Pas difficile.
13: Ouais.
3: Non, bah,
13: c'est bien.
11: Et tu kiffes

0: Et la levrette, et c'est tout. Voilà.
1: Il y a même des fois où tu te trompes de trou, il paraît.
0: Toi, si t'es pas content tout à l'heure, tu vas dégager, ça me perd une place de libre. Non, mais ça, c'est pas la peine de m'avoir
2: ramené. C'est le livre du Kama Sutra, Gérard. Ouais, c'est non,
0: mais, j'en ai rien à foutre, j'ai pas besoin de.
3: C'est bien, c'est le caca sur toi.
4: Il les connaît, Gérard, les poses.
0: Alors, donc pour. Manu, t'éteins ton micro, s'il te plaît, merci.
5: D'accord.
0: Donc alors pour ou contre, alors je préviens d'une chose que si la semaine prochaine j'ai encore des pour ou contre, je lis plus du tout les trucs sur les débats, hein. Ça commence à être lourd. Alors donc c'est la dernière fois que je vois ça. Donc pour ou contre les possessions sexuelles, alors il y a 30% qui sont pour mais seulement entre amis. 40% sont contre, sauf si c'est faisable au travail.
6: Gérard, on peut le faire entre potes ?
0: Ah ben ça, quand je te parle entre copains ou copines, t'avais qu'à répondre à la question. 29% pensent que les positions sexuelles ne servent à rien, donc je sais pas.
1: Gérard, j'ai oublié une position aussi. Ah, on a raccroché.
0: Voilà.
1: Ah. C'est la cabine. J'ai oublié une position que j'aime bien aussi, c'est ça s'appelle le tourniquet. J'ai une fille devant moi, une fille derrière moi, une fille à gauche, une fille à droite, et j'ai mis des coups de caquette dans le temps direct. En tournant.
0: Qu'utilisez-vous comme matériel ou objet spécialisé dans ce domaine? On va demander ça à bonbonne de sperme.
6: Moi j'adore les godes.
0: Ouais.
6: Des gros godes, bien durs et bien. Tu vois, bien représentatif de la verge.
0: Mmh.
6: Voilà. J'aime les godes, ouais. J'aime qu'on m'attache aussi.
0: Ouais, ben ça, c'est carrément truc sadomaso.
6: Ah non, pas du tout.
0: Ah ben si. Il y avait une question hier soir.
7: Tu sais où c'est?
0: Oh, tais-toi, toi.
1: Moi, je voulais dire à
7: ton cul.
0: Ta gueule.
1: À bonbon de sperme que, bon, je suis sculpteur, hein, et je fais des moules de bites à mon effigie, et si elle veut bien, je lui en enverrai un.
6: Je suis acheteuse, ouais.
0: Qui c'est qui s'amuse à parler là quand je demande s'il y avait une question IRC?
6: C'est Pedro?
1: Non, Rodrigo.
6: Ah, Rodrigo.
0: Ça commence à bien faire là, ceux qui s'amusent comme ça, hein, parce que là vous commencez à me gonfler sérieusement.
4: Gérard, j'ai une question au Minitel.
0: Non, il y avait une question IRC, question Minitel, j'en ai rien à cirer.
3: Oui, il y a mon pote Sidney qui est au travail, il dit que.
4: Il y a Raymond, donc lui se demande si c'est possible en fait.
3: Fildar,
4: quand
3: tu peux.
4: Ah, pardon, Rigo, excuse-moi, je t'ai pas.
3: Tu peux me laisser finir. Il y a mon pote Sidney qui est sur son lieu de travail et lui, il dit que ce qu'il préfère, c'est la levrette avec un doigt dans le cul. Qu'est-ce que t'en penses?
0: Non, pas. C'est quand même assez crade, hein.
3: Ouais. Mmh. Et alors, sinon, il y a Florent sur l'IRC, il te demande si tu pratiques la position du cachalot.
0: C'est quoi ça?
3: C'est.
7: Salut Gérard, c'est Fred.
0: Ta gueule à toi!
3: En fait, la nana, elle est face au mec qui s'écarte et elle met ses mains devant sa tête pour pas qu'on voit sa sale gueule.
0: Voilà.
1: Sa sale gueule de malouche.
3: Non, de Sandy, il dit, je sais pas.
4: Oh non.
1: Ah, pardon, non, pas de nom.
4: Rigo, quand veux-tu que t'aies du monde sur internet?
0: Gros Polo.
8: Ouais, Gérard, c'est Marion.
9: Attends, c'est Gros Palo, s'il te plaît.
0: Gros Palo.
9: Oui, bah alors, écoute, moi je pense que.
0: Vous allez vous réveiller plus que ça ou oui, sinon je vous herbe?
9: Celui-là, j'utilise beaucoup de choses, surtout des menottes que j'ai piquées à la police. Et puis c'est tout, puis beaucoup de choses.
1: Oh là là, les vierges mythomanes.
0: Punaise. God à clou.
1: Écoute,
0: oh,
1: c'est sur les ustensiles.
9: Oui.
1: Bah moi j'aime bien les fouets, les fouets. C'est ce que.
0: Oh là là, qui c'est qui m'a choisi ça là?
1: Non mais parce que je pensais à autre chose.
0: Qui?
9: Les goûts qu'on veut. Hein.
4: C'est moi je les aime bien.
0: Ouais bah tu les aimes bien, t'es un peu starbé toi, hein, parce qu'ils dorment à moitié là.
5: Et d'ailleurs, excusez-moi, à la place de grosse Sodo qui est parti à tes soins fil, on va accueillir PD du cul. Bonsoir PD du cul.
10: Salut GG.
11: Salut PD du cul.
10: Salut, ça va?
11: Ça va.
0: La fréquence?
10: Moi, j'appelle de Paris 101.9.
4: Anal.
0: Ok.
1: Mon cul.
0: Oh, ta gueule un peu. Vous allez rester poli parce que là, sinon, je vous herbe tous.
10: GG, tu pourrais me répéter la question, s'il te plaît?
0: Je répète plus les questions.
11: Tu utilises quoi comme matériel?
4: Gérard, t'as pas le sondage sur les positions?
0: Oh, tu tâtes ton.
4: On m'a demandé sur Minitel.
0: Je ne vais pas le savoir.
4: On est 1743.
3: Gérard, Obi-Wan, il te demande si la masturbation, c'est une position sexuelle et il te demande aussi si l'autosodomie, c'en est une.
0: Non.
11: Non.
0: Pas du tout. Donc, PD de cul.
4: Du cul.
0: Parce que
5: Excuse-moi, je lui parlais, je lui disais qu'on répète plus les questions, il est là. Vas-y.
10: Ok. Alors, GG ?
0: Tu peux la
10: répéter ? Ouais. Alors, ouais, à part ça.
11: C'est le matériel.

0: Et maintenant, ouais, ce que je prends, bah, généralement, quoi, je prends souvent des fers à cheval que j'installe au pied de la
1: partenaire.
0: Non, mais c'est pour Gérard. Et
2: Alors tu dégages, hop, allez. Au revoir. Terminé pour toi. Non, comme ça, t'as... Non, c'est bon, t'as répondu.
1: Bien joué, j'ai bien joué.
2: Et l'autre, j'en connais un, ça va être Paris, mais Gerbet aussi s'il continue. Donc, Oh, ça va, Pilar, je t'emmerde pas. Ah, ça fait 5 fois que je te dis d'éteindre ton micro, tu le laisses.
3: Tu peux parler?
2: Tu le laisses éteindre, t'as rien à dire.
4: Il veut pas que tu parles.
2: Tu t'occupes du standard.
5: Tu gères le standard, alors que moi je peux.
6: Bon, Gérard,
5: moi,
6: tu peux pas. Gérard,
2: alors, sinon...
3: Grave, je vais parler dans ton micro, Manu.
6: Pour calmer le débat, Gérard.
2: Tout à l'heure, toi, tu vas te prendre une gaufre, ça va te faire tout drôle.
5: Gérard, on peut revenir au débat ou pas?
6: Ouais, s'il te plaît, parce que sur IRC, il y a mon pote Sydney qui est au travail, il dit que si tu connais pas la lévrette avec un doigt dans le cul, il veut bien te montrer.
2: Non, j'ai pas besoin de lui. L'autre sondage, positions sexuelles sont-elles interdites? Alors, 12% pensent que oui, c'est interdit. 47% pensent que c'est pour une prostituée, c'est mieux. Ben, je pense aussi. 21% répondent qu'ils s'en foutent, moi aussi. 10% pensent que les interdits sont celles de vestiaires au foot. Alors là, je vois pas du tout. Je vois pas du tout
5: les vestiaires, c'est quand tu sors du stade.
3: C'est les pom-pom girls qui se tapent.
2: C'est ça.
5: Si tu tournes à droite.
2: Là, tu ferais mieux de dire de pom-pom girls que
1: ça dépend. Ouais, elle est jolie, hein. Elle est belle.
5: Si t'es au parc, en fait, c'est à gauche. Bonjour.
2: Alors donc, quatrième question, existe-t-il des écoles ou des formations pour apprendre les positions? On va demander ça à Godaclou.
0: Bon Gérard, c'est Fred, tu peux faire ma conclusion?
2: Non, gueule.
1: Je pense qu'il n'existe pas d'école de sexe, on apprend ça dans la vie, le plus tôt possible, si c'est possible. Mais je pense qu'il n'y a pas d'école agréée, non, par l'État ou par rien d'autre. Si, je crois qu'il y a un truc qui dépend de l'Église. Ouais, un truc comme ça, ouais.
5: Il n'y a rien agréé par l'État, mais par les tons, oui.
1: Voilà, excellent.
2: Alors, Fildar, tu fermes ta gueule pour de bon, parce que le ton, il t'emmerde. Si tu veux dire Sandy, il t'emmerde.
1: Non, mais il a fait un
2: c'est clair.
3: Et t'es parano,
5: non,
3: genre.
5: Non, c'était un jeu de mots, c'était pas une allusion.
2: Ouais, ben...
1: Tout le monde a kiffé, en plus.
2: Ouais, Godaclou, tu t'écrases un petit peu, merci. Gros palo.
7: Ouais, ben alors, à mon avis, c'est instinctif, hein, y a pas d'école. Tout le monde fait ça... L'instinct.
5: T'apprends sur le tas, hein, je peux...
7: Exactement, sur le tas.
5: Excuse-moi, mais...
1: Voilà, ça c'est mieux, Philou.
5: Oui, d'accord, ça passe mieux.
7: C'est plus subtil.
2: Bande de sperme.
5: Bonbonne de sperme.
2: Bonbonne.
1: Je prends tellement de bites, c'est banque de sperme.
2: Oh ouais, tu t'écrases.
7: Y a pas d'école, non, mais par contre, moi, je conseille les films. J'ai beaucoup appris en regardant la télé, notamment Canal, et en ce moment, si ça intéresse les gens. Et j'ai beaucoup appris, ouais. Gérard ?
2: Non, mais Fildar, c'est la dernière fois que tu me mets des conneries.
5: Mais j'ai rien mis, là.
2: Ouais, ben fais gaffe à ça tout à l'heure. L'autre fois,
5: c'est au standard.
2: Tu t'es pris un briquet, mais tu risques de te prendre ça dans ta gueule encore.
1: Bon, on pourrait continuer, là, parce que je m'échauffe pour la télé, là. Bon,
2: toi, Godaclou, tu t'écrases.
6: Gérard,
2: tout à l'heure, tu as gerbé.
6: Sur IRC, ça remonte un peu. On est 823, parce qu'avant, on était 822. Il y a Arnette, le limeur de Fion, qui vient d'arriver.
2: Ok.
5: Gérard, excuse-moi, à la place de PDUQ, on accueille Limeur de Fion.
8: Oui, bonsoir Gérard, bonsoir.
7: Salut Limeur de Fion.
8: Bonsoir.
2: Bonsoir, ta fréquence?
8: J'écoute sur internet.
2: Ta fréquence?
8: 99.12.
2: Bon alors,
5: point 1, pardon. Ça n'existe pas.
8: Non, c'est ma radio qui déconne, c'est tout.
2: Ah ouais, ben, toi aussi tu déconnes.
8: Ok.
2: Hein? Donc, pour toi?
8: J'ai pas entendu, j'étais au standard.
2: Il s'est demandé quelque chose.
1: Il en répète pas.
3: Elle s'en occupait.
2: Bon, alors, j'ai compris ce que ça voulait dire. Ok, c'est pas grave, alors...
1: Sur les écoles.
2: Donc, pour toi, la question?
8: Ben, j'ai pas entendu, j'étais au standard.
5: Non, c'est faux.
4: Non, je te l'ai dit, y a-t-il des écoles pour apprendre le sexe, je te l'avais dit.
8: Ah oui, exact, excuse-moi, Manu. Alors là, je pense pas du tout qu'il y ait des écoles pour apprendre le sexe, parce que ça vient tout seul, Gérard.
1: De toute façon, tu seras pas allé, toi.
8: Comment?
2: Oui. Je pense que
8: oui.
2: Manu.
5: Oui, quoi?
2: Apolline, tu peux quand même l'aider.
3: Mais je l'aide, mais il veut pas que je l'aide. Il veut pas que je l'aide.
2: Pour l'instant, vous me prenez que des cons, alors ça commence à bien faire.
3: On les trouve très bien.
4: Ok, on dégage Limeur de Fion.
6: Gérard, pour calmer le débat, il y a Yankee qui te demande si t'es plutôt levrette ou analphabète.
2: Aucun des deux, comme ça il est servi. Tout le monde a répondu, donc.
9: Excuse-moi, Gérard, j'ai une petite question Minitel. J'ai ma sœur qui me dit.
2: Toi, tu vas te pas enculer avec tes messages personnels.
9: Phil, je vais me coucher bientôt, donc lis mon message et n'oublie pas le beurre.
2: Bon, alors, Phil Dard, tu dégages, je te veux plus dans à l'aria.
9: Il y a 1900 connectés, faut en parler du Minitel.
2: Va te faire foutre,
9: je ne dis plus rien. Je ne dis plus rien.
1: Et sinon, j'ai été plus clitoridien, amygdalien ou analien.
7: Vaginal.
2: Bon, vous fermez un peu vos gueules. Parce que tout à l'heure, je sens que ça va vite se terminer, le débat. Donc, cinquième question. Combien de positions existe-t-il en France ou autre? On va demander ça à Godaclou, comme il a une grande gueule.
1: Ouais, il y en a beaucoup. Hein. J'ai une grande gueule et une grande bite aussi. Et il y a beaucoup.
7: Ah ouais.
1: C'est vrai. Je te montrerai ça.
7: Mm-hmm.
1: Il y a beaucoup de positions. Hein. Je crois que ça évolue sans cesse. Hein.
2: Mm-hmm.
1: Et moi, j'en connais beaucoup. Et ouais. Je suis prêt à laisser mon numéro et en apprendre.
2: Ouais, ben, tu laisseras ton numéro au standard, ils s'amuseront avec toi. gros palo.
7: Ouais, alors, à mon avis, en France, il y en a énormément. Il y en a encore plus ailleurs. Mais en France, il y en a quand même beaucoup, surtout que ça s'invente tous les jours. Hein. Plus on en fait, et plus on en invente.
2: D'accord. Bobonne de sperme.
7: En France, c'est bien connu. On est champion de l'amour. Et c'est les Français, en fait, qui en connaissent le plus.
2: Je pense pas, parce que je crois que j'avais lu un sondage qu'on est quand même classé assez loin.
7: Non, on est champion de l'amour.
9: Voilà, on est combien, Gérard? On est combien dans le classement?
2: On est pratiquement dernier.
9: Ah ouais, non, sur combien?
2: Presque dans les derniers.
9: Sur combien?
2: Non. Sur, je sais plus.
9: Sur deux?
2: Non, je sais plus.
1: Mais t'as confondu avec la FIFA, je crois.
2: Attends, Goldorak.
1: Ah non.
2: Tony, tu vas fermer ta gueule.
1: Non plus.
2: Ni plus.
9: L'autre. C'est Godaclou.
2: Ouais. Eh ben lui, il va commencer à se calmer parce que...
1: Et mon vrai prénom, c'est Marc.
2: Ouais. Marc dit David Alpa.
1: Ok, si tu veux.
2: Voilà, alors... Oh là,
9: comme si on allait le passer à l'antenne.
2: Ouais.
9: Arrête.
2: Ouais, ben faites
3: vas-y,
2: votre boulot.
3: Vas-y, continue.
4: Ben continue le débat, Gérard.
2: Ouais, ben...
9: Putain, c'est mou, là, t'es mou de la bite, hein.
2: Oh, ta gueule, toi, va te enculer, toi, gros con.
4: Et du Viagra dans le bureau. Gérard, gobe un coup.
6: Gérard, sur l'IRC, il y a Jordan, il te demande si tu t'es fait virer de la banque du sperme parce que t'avais tout bu.
2: Non. Tiens, en parlant de lui, là, il y a ton petit copain, là, Lucas, qui te souhaite le bonjour, l'abruti de Phil Dard.
1: Là, j'étais en train de me poser une question. Un mou de la bite et une molle de l'anus, qu'est-ce que ça peut faire?
2: Moi, je t'emmerde.
9: Des chamallows.
2: Voilà. Alors, peut-il se faire. Ouais, bon, on va mettre un 10 parce que sinon, à 2h30, on a fini.
3: Tiens, tu glandes rien, Gérard.
2: Je t'emmerde, toi, d'accord?
9: Et toi, t'as répondu à aucune question, Gérard,
2: que dalle,
9: entre parenthèses.
2: Rien, rien.
6: C'est vrai, t'aurais pu répondre aux questions que tu poses.
2: Donc, Tony, les potes de fun, je répondrai après. Tony, les potes de fun avec Blanchis-moi l'arrêt dans le 106. Et on se retrouve juste après pour la suite. Et voilà, vous venez d'écouter Tony et les potes de fun avec Blanchi Larrey dans le 106. Et donc, on est toujours sur Fun Radio sur la suite et fin des débats sur les positions. Et donc, je vais donner un petit sondage. Alors, les positions sexuelles doivent-elles être payantes? Eh ben ça, je vais pas en parler tout de suite parce que c'est la question.
9: Ah,
2: ça va être la question. C'est la merde. Donc, qu'est-ce que je voulais dire? Donc, on va recueillir les auditeurs. On va recueillir.
1: C'est maintenant.
7: Ouais, c'est maintenant, faut s'y mettre.
9: De talentaine, les grands.
2: Alors, bonbonne de sperme.
7: Oui, Gérard.
2: Donc, rebonsoir.
7: Rebonsoir, Gérard.
2: Gros polo.
7: Gros palo, s'il te plaît.
2: Gros palo, pardon.
7: Ouais, c'est moi.
2: Godaclou.
1: Salut.
2: Ouais. Et Starlet 971.
9: Non.
2: Bon bah d'accord, merci pour ce qu'elle a fait.
1: Je voulais juste te dire que c'est dommage que je vous ai pas eu avant parce que sur le débat précédent, parce que je connais un professeur qui s'appelle le professeur Moncu, qui opère les kystes et qui répare les lésions anales. Et je pense que ça aurait pu t'intéresser.
2: Bon alors gros palo, c'est la dernière fois que tu dis.
7: Non, excuse-moi, c'est.
2: Non, pas gros palo, mais Godaclou. C'est la dernière fois que tu dis une connerie comme ça parce que sinon tu vires.
1: Désolé, ça m'a échappé.
2: Ok. Alors, question, faut-il se faire payer en euros pour effectuer les positions? Bah tiens, Godaclou.
1: Se faire payer en euros? C'est la question, s'il faut se faire payer en euros pour les positions, c'est ça? Hein?
7: Ouais,
1: ça implique une prostitution du corps.
7: Complètement.
1: Donc c'est assez immoral, je trouve ça assez insalubre.
7: Mm-hmm.
1: Deux fois en deux jours.
7: C'est bien.
2: Oh, derrière, là, vous vous calmez, merci.
1: Et donc non, je ne cautionne pas ce genre de...
7: Pratique.
1: J'ai failli faire ce genre de pratique, j'ai failli faire une putain de phrase.
2: Godaclou, Ou tu réponds correctement à la question.
1: Ouais, mais j'ai répondu.
2: Ou tu vires.
1: Je dis que c'est, enfin, ça inclut une certaine notion de prostitution. Et je trouve cette notion assez insalubre. Et je trouve que ces pratiques ne sont pas recommandables.
2: Ouais, bah, fous-toi bien de ma gueule quand tu précises bien la fin des mots, d'accord?
1: C'est pas le genre.
2: Ouais, non, tu me prendrais pas pour un con, tu m'y laisserais. D'accord?
1: Ok.
2: Bah, t'as tout compris. Ouais.
5: Ouais, on accueille String à fleurs, bonsoir.
2: String avec fleurs, bonsoir.
10: Ouais, bonsoir, bonsoir, GG, bonsoir l'équipe, salut.
7: Salut, String à fleurs.
10: Salut, bonsoir, bonsoir à tous.
2: Donc, alors,
1: bonsoir.
2: Gros palo.
7: Ouais, bah alors, salut. Écoute, moi, jamais je me ferai payer parce que je fais tout gratuitement. C'est un plaisir de le faire, même si c'est des euros. Même si les euros, c'est bien. Non, non, je
1: même
7: me ferai
1: pas payer.
2: Tu peux me la string à fleurs. God à clou.
1: Non, c'est pas moi, non.
2: Non, c'est qui?
1: C'est le mec qui vient d'arriver.
10: Bah, pas du tout, pas du tout, pas du tout.
2: God à clou, c'est toi que je viens de reconnaître, hein, d'accord? Alors, t'arrêtes un petit peu parce que tout à l'heure, tu vas gerber. String à fleurs, tu peux me donner ta fréquence?
10: Ouais, c'est 98.7.
2: 98.7, ok. Question IRC, Rigo?
6: Oui, il y a Ice-T qui dit qu'en fait, sa position préférée, c'était la vachette surénoise. Et puis, depuis qu'elle l'a quitté, ben, il peut plus.
2: Bon, alors lui, j'y répondrai même pas à sa question. Gros palo.
7: Oui, non, mais je viens de te répondre, Gégé.
2: Ah bon, ben, bobonne de sperme.
7: Bah, moi, t'as pas besoin de le payer, c'est tout gratos, c'est tout à l'œil.
2: Ouais, j'ai. String à fleurs.
10: Ouais, ben, écoute, si tu peux aller travailler plaisir, pourquoi pas. Tu peux te faire plaisir et qu'en plus, tu peux ramener de l'argent à la maison, tant qu'à faire, hein. Ah, je vois qu'il y a des filles tout de suite qui répondent à l'appel. Ça me fait
2: bon,
10: plaisir.
2: Bon, donc.
1: Les mecs, hein, les barbus, là.
10: Moi, tout à fait.
1: Okay. Le barbu, là, du village people, là, tout okay. En cuir.
2: God à clou, tu t'écrases, s'il te plaît, merci.
1: Pardon.
2: Alors, les positions sexuelles doivent-elles être payantes? Alors, il y a 26% pensent qu'il faudrait payer 50 francs la position. 23% pensent que non, car la sodomie, c'est gratuit.
10: Non, mais c'était 100 balles tout à l'heure.
2: Toi, tu t'écrases, s'il te plaît, merci.
10: Avant le débat, t'as dit que c'était 100 francs.
6: Avec le breakfast.
10: Ah oui, et les 12 escargots.
7: Ouais, et pas de pommade.
2: God à clou.
1: Ah, c'est pas moi là.
2: Non,
5: je l'avais au standard, ouais. C'est pas possible.
1: Par contre, tu sais, j'ai trouvé ça inadmissible. Ils ont parlé du super bonus avec Sandy. J'aimerais savoir si elle fait moule.
2: Alors, God à clou, au revoir.
1: Si elle fait moule,
2: au revoir, allez hop, terminé. Terminé pour lui. Alors, 10% pensent que la masturbation devrait être bien plus chère. Eh ben,
5: pourquoi?
2: Je sais pas. Mais je vois pas du tout le rapport.
6: Gérard?
5: Peut-être parce que c'est à cause de l'euro là qui arrive.
2: L'euro est arrivé depuis le début de l'année, d'accord?
6: Gérard,
2: ouais.
6: Sur IRC, il y a Yankee qui te demande si c'est vrai que tu étais livreur de Godemiché, que tu t'es fait virer après les avoir essayés un par un et qui sont devenus inutilisables à cause des infections.
2: Non, pas du tout. Alors lui, sa question, elle a ni queue ni tête, comme lui. Voilà. Dis, peut-on changer de partenaire si...
5: Attends, c'est à quelle question, là?
2: La 7.
5: Ah bon? Je crois que c'était la 10, j'ai eu peur.
2: Bah, de toute manière, il ne reste plus que 3 questions, donc ça va aller vite. Hein.
5: Non, mais c'est pas du travail bâclé qu'on fait, là.
6: Ouais,
5: c'est
6: on
5: pas
6: fait un
2: non, mais...
5: C'est pas on a plus
4: sinon,
5: bientôt
4: on fait rien du tout, et hop, bah,
5: sinon, tu rentres
3: Tu
5: rentres à minuit, puis
2: ouais,
5: c'est bon.
2: Toi, tu ferais déjà ton boulot correctement, après on verra.
3: J'arrête
5: pas. C'est vrai que t'es
2: fainéant. Pour l'instant, tu prends pas beaucoup de
3: boulot. Bon,
6: vas-y, pour reparler du débat, il y a Davy One, il dit que ça aurait été mieux les positions avec les culs qu'avec l'euro.
2: Pourquoi? Ben, les culs et l'euro, ben, c'est
7: les
2: pareil.
7: Culs.
2: Bah ouais. Les culs!
5: Ouais, bah, les culs, ouais, les culs. Ouais.
2: Donc, peut-on changer de partenaire si une position ne vous convient pas?
10: Ouais, je voulais juste demander à Bertrand.
2: Toi, tu fermes ta gueule, string à pleurs.
10: Ah, c'est pas moi. Attends, t'entends la voix, moi j'ai une voix d'homme, arrête. Ouais, j'ai une question, voilà. Le gros beauf qui parle, tu vois, je peux pas.
2: Le gros beauf qui parle, il t'emmerde.
10: Ouais, Bernard, j'ai une question.
1: Pas en même temps, Gérard, donc c'est pas moi.
2: Eh, vous me gérez là, un peu, là.
10: Ouais, j'aurais une question à poser à Richard.
7: Vas-y, on t'écoute.
2: Toi, tu t'écrases.
10: J'ai une question pour le gros beauf qui parle.
2: Moi, je t'emmerde. Donc, tu poseras pas ta question.
1: C'est chaud, putain.
10: Oh, t'as picolé, toi, encore ce soir.
1: Oh là là là.
2: Peut-on changer de partenaire si une position ne vous convient pas?
10: Bien sûr.
2: Mm-hmm. Qui?
10: Comment c'est String à fleurs.
2: Ouais.
10: Mais je veux dire l'intérêt.
2: Attends, 5 minutes.
5: Ouais, je voulais juste dire qu'on accueillait Petit Cuny.
11: Ouais, bonsoir Gérard.
7: Salut Petit Cuny.
11: Salut tout le monde.
10: Toi, je te bouffe, toi.
11: Ok, pas de problème.
2: Vous fermez vos gueules. Ta fréquence?
11: 99.1.
2: C'est ça. Prends-moi pour un con, toi, aussi.
11: Bah non.
2: Non, tu m'y laisses.
11: Un peu.
2: Ouais, tiens, bah, tu vas répondre à la question.
11: Oh merde, putain, j'étais au standard, Gérard.
2: Non, non, t'as fous pas de ma gueule.
11: J'en peux plus, là, les gars.
10: Changer de partenaire.
11: C'est pas bon, là, c'est pas bon.
10: Est-ce que tu changes de partenaire à chaque position si t'arrives pas?
7: Ça te plaît pas.
11: Est-ce que tu changes de partenaire à chaque position?
10: Voilà, ouais. Si t'arrives pas à faire une position, est-ce que tu changes? Regarde, imagine, t'es dans une partouze, t'as payé 1000 balles à l'entrée de la boîte.
7: Voilà.
10: Et il y a une nana, elle veut pas faire une levrette. Ben boum, tu prends le cul qui est à côté et hop.
7: Exact.
11: Ouais, bah voilà, il a répondu pour moi, Gérard. Voilà.
2: Non, bah.
4: Non, on attend ta réponse.
2: On attend ta réponse.
4: On attend ta réponse.
11: Okay. Bah ouais, Gérard, ouais, je suis tout à fait d'accord avec ce que vient de dire mon pote. Parce que j'ai rien compris à la question, en fait.
2: Ouais, bah si tu comprends rien, mon pote,
4: ouais, il est mauvais.
11: Ouais.
2: Je crois que tu vas retourner au standard, toi.
11: Putain.
2: Ouais, ben, il n'y a pas de putain, bah tu vas y aller tout de suite.
6: Gérard, on s'occupe pas trop du standard.
2: Manu, tu lui dis au revoir à lui.
11: Ok, okay.
6: Sinon, il y a Bretzel sur l'IRC, il aimerait bien que tu lui expliques comment, avec un sexe de 4 cm, on peut pénétrer un derrière dont l'entrée est à 40 cm sous une couche de graisse.
2: Oh, qu'est-ce que c'est que
6: il me dit que tu sais exactement de quoi il parle.
10: Ouais. Fais-lui un dessin.
4: T'as une petite zazette comme ça.
2: Voilà. Ouais, bah, toi, tu peux parler, toi. Ouais, c'est ça.
4: Et tu dois mettre ça, par exemple, sous Manu.
2: Pourquoi pas sous toi?
7: Par exemple.
2: String à pleurs.
6: Enfin, Bretzel, si tu comprends pas, il me dit que c'est comme à la maison.
2: Ouais, bah ok. String à pleurs.
10: Ouais, bah écoute, je te disais tout à l'heure, quand tu vas dans une boîte spécialisée pour ça et que tu payes 1000 balles l'entrée. L'avantage, c'est que bah, tu peux changer, quoi, ça tourne. Donc, s'il y a une fille qui te plaît pas, bah, tu changes, hop.
2: Ouais. Bobonne de sperme.
7: Bah, avant de changer de mec, je commence par changer de position. Et puis, si vraiment il n'y arrive pas, je change de mec, ouais. Je prends le suivant, en fait.
10: Il n'y a pas de problème.
2: Gros palo.
12: Ouais, alors, moi, je voudrais te poser, en rapport à cette question, je voudrais te demander, est-ce que ta grosse, elle est d'accord pour un...
2: Alors, gros palo, ma grosse, à ton mère, au revoir pour toi.
12: Au revoir, gros palo.
2: Au revoir, grosse salope.
3: Oh, t'es vulgos.
2: Je veux pas te savoir, elle a pas insulté Sandy comme ça. Alors, terminé pour elle.
6: Comment tu peux savoir que c'est...
2: Voilà. Ah bah c'est bien, il nous reste plus que qui alors?
4: Gérard, il y a défonce-moi sur le Minitel, on est quand même 2243 connectés.
6: Nous on remonte un peu, on est 924.
4: Et moi excusez-moi, j'ai une question au standard, on me demande si Olivier de la Pro il est parti ou pas.
2: Ouais.
4: Oui. Ouais, ok, merci. Et donc Gérard, on me demande, donc défonce-moi sur Minitel, demande quelles sont tes positions préférées à part la levrette, surtout quand tu n'es pas chez toi. Tu vois, quand t'es à un endroit extérieur, que tu fais pas l'amour chez toi. Où est-ce que tu le fais premièrement et qu'est-ce que tu préfères comme position?
2: De toute manière, j'y répondrai pas parce que ça le regarde pas.
7: Voilà.
4: Mais attends, mais c'est quoi alors? Ça sert à quoi que tu fasses des débats?
2: Ouais.
4: Si toi tu réponds jamais aux questions?
2: Bah, je fais ce que je veux, c'est tout. Ça, ma vie privée ne
4: mais c'est pas une vie privée, moi je peux te dire. Moi j'ai déjà fait l'amour dans une voiture et c'était très bien et je l'ai fait sur le siège avant et voilà, c'est pas ma vie privée, c'est une expérience.
2: Donc,
4: qu'est-ce que t'en penses, Gérard?
2: Non, mais moi j'en ai rien à foutre.
4: Un de mes potes, porte ouverte.
2: Bon, alors...
4: Une fois, je l'ai fait chez toi, c'était super.
10: Ça rappelle des trucs, ça.
2: Alors...
6: Gérard, sinon, sur IRC, il y a Arnett, il dit qu'il pue la merde ce soir.
10: Oh là là.
2: Qui?
6: Arnett.
2: Qui dit quoi?
6: Il dit qu'il pue la merde.
2: Ah bon?
6: Et là, il te traite d'enculé, alors...
11: C'est toi que je traite d'enculé, Rigo. C'est mortel.
2: Si vous êtes à l'antenne, je vous signale.
10: Ah, le piratage.
7: C'est magique.
4: Gérard.
10: Ça va,
2: donc, huitième question. Je vais peut-être donner un petit sondage avant.
4: Ouais, puis tu vas peut-être répondre, toi, à la septième, quand même.
2: Est-ce que les positions sexuelles devraient être aspirées, apprises à l'école? Alors ça, c'est bien parce que la question, elle a déjà été posée. Donc, je vois pas pourquoi...
6: C'est pas grave, ça, c'est les réponses des gens, c'est un sondage.
2: Alors, il y a 15% pensent que oui, il faut informer les jeunes, ça c'est vrai. J'ai vu un reportage ce soir, donc c'est...
4: Dans quelle
2: strict.
4: Émission
2: Ça, c'est pas...
4: Ah, c'est ta vie privée, c'est vrai. C'est ta vie privée, laisse. C'est ta vie privée, laisse, je comprends.
2: C'est pas dans...
4: Non, mais c'est ta vie privée, c'est ta vie privée.
2: C'est même pas un reportage, c'est aux informations que j'ai vu ça sur...
4: Ah, bah c'est vraiment privé, c'est vraiment ta vie privée, alors.
2: Donc, 61% pensent que si c'est le cas, les enfants seront pervers comme un nain sans dents. Voilà, je vois pas du tout le rapport. 36% disent que, au moins, comme ça, ils ne feraient plus de bêtises.
4: Michel.
2: Ouais, je pense.
4: Michel, je t'explique. S'ils apprennent les relations à l'école.
2: Je m'appelle pas Michel, d'accord. J'ai un nom. Moi, je t'appelle pas tout.
4: Je t'appelle Robert. Arrête de faire le coup.
9: Si ils apprennent à l'école les positions sexuelles, c'est clair que plus tard, quand ils seront grands, ils deviendront pervers.
2: Mais attends, de manière.
9: Dès leur plus jeune âge, ils commencent à faire des levrettes et tout.
2: Mais attends, déjà, à l'école, maintenant, ça va être bientôt.
9: Est-ce qu'il y a des cours d'éducation sexuelle à l'école? Est-ce que tu as déjà vu ça, toi?
2: Oui, c'est en pourparler avec le
3: ministre.
2: Avec le ministère de l'Éducation, c'est prévu que normalement, ça devrait se faire d'ici peu de temps.
9: Qui, Claude Allégé?
2: Avec Claude Allègre.
9: Allègre.
2: Pour ça, on va continuer. Donc, pour la septième question, peut-on changer de partenaire si une position ne vous convient pas? Vous faites ce que vous voulez. Si ça vous convient pas, vous faites rien du tout. Voilà.
6: Gérard. Ouais. Sur RC, il y a Jordan, il te dit, tant que tu parles des positions, est-ce que ça t'est déjà arrivé de te branler à la pince à épiler?
2: Non, pas du tout.
9: Tu veux dire Bernard?
2: Non, pas du tout. À quel moment de la journée peut-on faire des positions? On va demander à String à Fleur. Parce qu'il ne nous reste plus grand monde. Alors, je voudrais bien que vous vous réveillez un peu au standard.
3: C'est bon, c'est en route.
2: Parce qu'il ne nous reste que deux personnes. Moi, je continue
3: si
2: pas avec deux.
3: Si tu les vires tous, c'est normal.
4: Ah, il y a deux personnes, il y a trois personnes.
2: C'est qui la troisième?
4: Petit Cuny et Bonbonne à Sperme.
2: Qui?
4: Je disais String à Fleur, Petit Cuny et Bonbonne à Sperme.
2: Ouais. Non, Petit Cuny, je crois qu'on l'avait viré.
3: Non.
2: Olivier.
13: Il y a de quoi faire.
2: Olivier, il y a quelqu'un qui te demandait au standard. Alors, tes trucs personnels, j'en vois pas quand je fais mes.
9: Il y avait Marc au standard pour toi.
14: Salut mon chou, c'est Marco. Oliver.
15: Qu'est-ce qui t'a mon chou?
14: Tu vas bien?
15: Ça va.
14: Tu te souviens de moi?
15: Si je me souviens de toi, non, je me souviens pas de toi. Non.
14: Comment tu vas?
15: Oh putain.
14: Tu te souviens pas de la grande godiche là l'autre soir? Nickel.
15: T'as déjà dit, moi c'est Gérard.
14: Ah, fais pas le timide, allez.
15: Moi c'est Gérard.
14: Allez, arrête. Comment tu vas alors?
2: Bon, petit cul.
14: Toi, laisse-moi parler à mon homme.
2: Oh, ta gueule, toi, espèce de pédale.
9: Et Gérard, sur le
15: en train de parler, Gérard, tu peux nous laisser parler ensemble?
2: Tu permets, c'est mes débats.
9: On est en train de parler.
2: Bon, et toi, tu fermes ta gueule un peu, tu fais ton boulot maintenant.
3: Ouais, c'est
14: bon,
3: ça.
14: Respecter, je veux dire, toi aussi, t'en éclates des trous du cul, hein, c'est bon, hein.
2: Qu'est-ce que ça peut te foutre, espèce de con?
14: Eh ben, moi, je fais pareil.
6: Bon, Gérard, sinon, sur IRC, il y a Bretzel qui te demande, est-ce qu'avec ta femme, t'as déjà fait un 69 et comment t'as survécu si tu l'as fait?
14: Mais bien sûr, avec un masque à gaz, il a bouffé le croupillon.
2: Ça y est, il a fini ses conneries, celui-là.
9: Ouais. J'ai mis en pause.
6: Tu m'as pas répondu, Gérard, si t'as déjà fait un 69, et si oui, comment est-ce que t'as fait pour survivre?
2: Ah ben ça, oui, on l'a déjà fait avec Sandy, mais c'est pas pour ça que je suis mort, et c'est tout.
6: Non, mais toujours vivant.
9: Mais Gérard, justement, j'aimerais bien que t'expliques aux auditeurs comment on fait un 69, parce que moi,
2: tu sais pas,
9: Non, mais c'est pas que je sais pas, mais je sais peut-être pas bien le faire.
2: Tu demandes à Pauline, elle doit savoir comment elle
3: sait. Mais non, je sais pas, justement, donc je te repose la question.
2: Non, mais moi, je te dis, t'as qu'à répondre.
3: Bah, je peux pas te répondre, je sais pas.
9: Non, mais c'est pas le problème de savoir ou pas comment ça se fait. On sait que c'est le mec qui est à l'envers par rapport à la nana, mais comment on le fait vraiment bien?
2: C'est
9: toi le plus vieux.
2: C'est toi qui le sais. Tu viens de répondre à la question. Mais ta gueule!
9: Non, mais comment on le fait bien, c'est-à-dire parfaitement, tu vois, pour que tous les deux aient du plaisir?
2: Il y a quelqu'un, non, en plus?
4: Il y aura quelqu'un quand t'auras répondu à la question.
2: Non, tu me donnes la personne maintenant.
4: Il n'y a pas moyen.
2: Tu donnes les gens, ou tu
13: bires?
3: Donne.
13: Donne-lui, le seigneur te
9: l'envoie. Gérard, tu réponds.
4: Réponds à la question.
9: Allez.
2: Non, mais de toute manière...
9: Allez, Bernard.
2: Vous me passez les gens au standard ou sinon j'arrête?
13: On est là, t'inquiète.
9: Bernard.
2: Alors, non, mais vous me passez les personnes.
3: Ouais,
2: crache-toi un peu.
3: Ouais, ça va, hein.
2: T'es pas content que tu dégages?
3: Non, mais j'en rêve.
16: Un coup de nichon.
2: Non, mais attends, tu te crois où, toi?
13: Coup de péton.
3: Comment tu me parles?
2: Je te parle comme je veux, d'accord? C'est pas tes débats, c'est les miens.
13: Tu respectes les femelles, quand même.
2: Les femelles, je les emmerde.
13: Oh non.
9: C'est toi qui as dit qu'il fallait respecter les femmes, et Pauline, c'est une femme.
2: Ouais, surtout qu'elle fait du boulot de merde.
9: Mais alors, c'est
3: capable.
2: Pour l'instant, elle est même pas capable de prendre les lignes qui sonnent. Alors, qu'elle arrête de dire qu'elle fait du boulot.
4: Bon, allez, on y va. À la place de Petit Cuny, on accueille Fouet qui pue, et on accueille aussi Pine de Chacal par la même occasion.
13: Allô, bonsoir.
17: Ouais, salut les puceaux.
2: Salut à toi.
17: Pine de Chacal. Ça va bien?
2: Et l'autre, c'est qui?
13: Oui, qui pue, c'est moi-même. Bonsoir, Gérard.
2: Bonsoir
13: tout le monde.
17: Salut, Régis.
9: Donc, Gérard, salut à tous.
2: Bon, alors, on continue. À quel moment?
9: Non, tu réponds à la question maintenant, t'as les auditeurs.
2: Ben, ça y est, j'ai répondu, donc tu vas pas me casser les couilles longtemps, toi, d'accord?
3: On veut savoir.
2: Oh, toi, tu fermes ta gueule.
4: Non, ils ont raison,
2: espèce de pucelle.
3: Oh là!
13: Hey. Attends, moi je te confirme qu'Apolline n'est pas pucelle, je sais de quoi je parle.
3: Je vais me faire jouir avec ma langue.
13: Voilà, on va tout balancer maintenant. Hein. Dis-leur.
3: Non, mais on peut pas, quoi.
2: Bon, de manière, c'est une bloquée du cul.
13: Allez,
2: elle est même pas capable.
3: Qu'est-ce que c'est, Gérard?
2: Arrête tes conneries, d'accord?
17: Allez,
2: bon, à quel moment de la journée peut-on faire des positions? Oh!
9: Gueule pas, GG. Dans à quel moment on peut quoi?
2: À quel moment de la journée peut-on perdre des positions? Ça dépend de qui pue.
8: À quel moment de la journée? Eh bien écoutez, il n'y a pas d'heure
17: pour en manger des bâtons de berger.
14: C'est clair.
8: Exactement.
2: Oh là là là là, je sens que le débat il va vite se terminer.
8: Non, mais non, mais non. Mais il n'y a pas d'heure exacte, quoi. Je veux dire, tu peux très bien faire ça le matin au réveil.
4: Ouais.
8: Quand t'as encore une haleine de chacal.
17: Bah ouais.
8: Eh oui.
17: C'est le meilleur.
8: C'est vrai.
2: Toi derrière, t'arrêtes de jacter quand les gens y parlent, ça non, me prend des vacances.
17: Ok, connasse, pas de problème.
2: Le connasse, ça t'emmerde, espèce de PD.
8: Donc, je disais, donc le matin, tu peux très bien le faire l'après-midi, parce qu'une fois que t'as bu ton café, c'est bien en forme, et puis le soir, bah, tu te lâches, quoi, tu fais des folies de ton corps, et puis le lendemain matin, hop, tu remets ça, quoi.
2: Mmh.
8: Tu peux faire ça tout le temps, si t'es inépuisable et insatiable, c'est parfait.
2: Ok. Bonne de sperme.
7: Bah moi, je suis inépuisable et insatiable, alors c'est à n'importe quel moment. J'adore le matin, quand tu te réveilles et que tu sais que le mec se met derrière toi et qu'il te serre très fort contre lui et qu'il te pénètre violemment.
8: Oui.
7: J'adore après le petit-déj quand il te prend et qu'il te pénètre violemment sur la table de la cuisine au milieu des bols.
8: Oh oui, bon.
7: J'adore quand on fait la cuisine pour midi, quand il te prend et qu'il te pénètre violemment dans l'évier. Enfin, tu vois, quoi, c'est à n'importe quel moment, quand tu fais la lessive, quand tu prends ton bain, quand tu changes la caisse du chat.
8: Exact.
14: Oh oui, c'est
8: avec
14: beau.
8: Le chat en plus.
7: Non, c'est une chat.
8: Ah bah ouais. En plus.
2: Bon, 5 minutes, s'il vous plaît, là, derrière. Merci.
8: Hein?
2: Ouais, 5 minutes, j'ai dit.
9: Ouais, Gérard, il y a. Attends, je te prends. Attends, merde.
2: Ouais, bon, vas-y, alors. Voilà, non,
9: Il y a Shunkman. Il y a Shunkman sur le Minitel qui demande que.
8: Skunkman. Putain, je suis chaud. Excuse-moi.
9: Là, j'avais pas vu que c'était un K. Je croyais que c'était un H, c'est bon.
4: Ouais, bon, d'accord.
2: Non, mais attends. Je vais te dire une chose, que si t'arrives pas à lire les messages Minitel, tu demandes à Seb qu'il prête ses lunettes.
17: Il a les oreilles devant les yeux, c'est normal.
14: Parce que je t'entends pas du tout, là. Non, mais c'est parce qu'il y avait une graine, c'est pour ça.
17: Il a les oreilles devant les yeux.
9: Donc, c'est Skunkman qui demande si on peut avoir des positions sexuelles quand on a ses ragnagna.
2: Alors là, quand la nana c'est ragnagna, normalement, c'est pas évident parce que c'est hyper dégueulasse.
8: Et toi, Gérard, c'est ragnagna?
2: Non, moi, j'ai pas de ragnagna. Alors,
14: Gérard, moi, je te conseille la position du vendangeur quand la nana elle a ses ragnagna. Un délice.
2: Alors, tu peux préciser, c'est quoi cette position?
14: Bah, tu vois, tu te mets comme ça. Alors après, la nana elle se met là. Toi, t'arrives, voilà, t'arrives comme ça, vas-y, aide-moi, t'arrives comme
7: vas-y,
14: ça. Ensuite, la nana elle lève la jambe comme ça.
7: Ouais.
14: Toi, t'arrives, tu fais paf.
17: Ah, les ragnagna ils coulent à flot.
14: Et voilà, ils
17: font la fête de la vendange.
2: Bon, celui-là, tu me le casses.
17: Non, c'est pas qui c'est.
2: C'est qui ce tétard là? C'est qui ce tétard?
8: Jean-Pierre.
2: Attends.
17: C'est Rodrigo.
2: Tu vas pas me dire que c'est Jean-Pierre avec le caca nerveux qu'il a fait à Max lundi?
6: Bah, si, c'est pas le thème du débat, Gérard. Et par rapport à ça, sur IRC, il y a Kleenex qui te demande, est-ce que tu t'es déjà fait sucer par ta femme et est-ce qu'elle avale tes morpions?
14: Attends, elle va pas trier, elle a pas le choix. Hein. Elle embarque tout, il y a le cachard qui balance et il y a tout qui vient avec, hein, c'est bon.
2: Qui c'est qui dit ça, là? Ah, c'est bizarre parce que j'aurais bien voulu savoir son nom.
9: T'entends des voix, hein, Bernard.
2: Ouais, je m'appelle pas Bernard, d'accord? Alors, donc pour répondre à sa question, non.
6: Non. Et à propos d'heure de la journée, il y a Arnette qui te demande à quel moment de la journée tu préfères te faire prendre par Roscoe Coltrane et sa grosse Peggy.
2: Alors, la grosse Peggy.
7: Elle t'emmerde.
2: Voilà. Ah, Pauline, c'est la dernière fois que tu t'amuses à allumer ton micro parce que tout à l'heure ça va éclater.
16: Ah, j'ai le droit de parler encore.
2: Pour l'instant, moi je te dis d'éteindre ton micro.
17: Gérard, est-ce que tu étais au courant qu'il y a une certaine personne qui a sucé Dominique Santini et c'est pour ça que Supercopter il s'est scratché sur le pont de l'Alma?
2: Je suis complètement starbé, ce mec. Je sais pas d'où qu'il te sort, mais.
8: Enfin. Gérard, va me chercher un café, mangue-toi.
2: Bon, tais-toi, toi. Donc là, il y a la question.
8: Gérard, c'est vrai que tu couches avec Big Bill?
2: Oui. Bah ouais, je couche avec une extraterrestre.
8: C'est vrai.
2: Et l'extraterrestre, malheureusement, on peut pas l'avoir à cause des petits cons qui s'amusent à l'emmerder au téléphone.
9: Non, c'est elle qui veut pas, là.
2: Non, non, c'est elle qui veut pas, ça m'étonnerait.
9: Au téléphone.
2: C'est elle qui veut pas, m'a dit qu'elle voulait participer au débat. Alors, nuance.
8: Est-ce qu'elle a les mêmes oreilles que le Big Bill?
2: Non, elle a des oreilles de chou.
14: Est-ce que quand tu la bourres, t'as du slime plein la quéquette?
2: Ça, c'est une question trop personnelle.
6: Un peu dans le même esprit, il y a Bretzel qui te demande si quand tu culbutes ta femme, ses bourrelets font des vagues, si oui, est-ce rigolo, est-ce que tu rigoles avec elle et tu joues au bateau.
8: Et est-ce que tu surfes dessus?
2: Voilà. Surfer dessus, non, mais est-ce que je rigole? Non. Est-ce que je prends mon pied? Oui.
7: Ah bon? T'es souple, hein?
2: Voilà, donc...
13: pompier aussi.
2: Avec qui c'est String à pleurs, t'as pas répondu.
16: Oh. Fucking.
13: Oui, oui, je suis là.
18: Kiss fucking.
13: Donc voilà, le fils fucking, moi je suis contre.
2: Bon, tu réponds à la question.
17: Toi t'es armé.
13: Parce qu'il faut savoir qu'il y a des gens qui ont déjà perdu des gourmettes, des montres et des choses comme ça.
16: À l'intérieur.
13: Et voilà, si c'est pour finir avec une boîte à machin,
16: moi j'ai perdu un cheval.
13: Les objets trouvés, c'est pas la peine.
17: Par contre, il faut éviter de se spermer dans le cou parce que ça laisse des cicatrices.
13: Oh là.
16: Des bons vieux steaks hachés friales.
13: Mais ça, c'était de l'acide de batterie, ça, c'est pour ça.
2: Non, mais Et qui c'est qui s'amuse à comme ça là?
17: C'est Rodrigo.
2: Attends, il sort d'où celui-là?
13: Encore un Brésilien. C'est toujours des Brésiliens. Je sais pas si t'as remarqué Polo, Pedro, Rodrigo, Roberto et tout ça. Pas
16: de les clutch.
17: C'est la merde.
2: Bon, qui c'est qui?
16: Moi, je préfère quand t'as picolé. Salut.
13: Oh là là là là là là.
2: Qui c'est ça, bon qui?
13: On parle pas de la
4: vie. Bien
18: accroché.
2: Bah tant mieux.
4: Tiens, j'ai rapeau.
2: C'était qui?
13: Je sais pas.
2: Bon alors.
17: Un autre sexe le puissant.
2: Bon alors qu'est-ce qu'il reste comme question? Ben il reste plus que deux.
9: On va mettre un disque, tu vas la poser, ils vont réfléchir.
2: Ouais, je pense, mais avant
9: pas
2: j'ai...
9: mal comme idée ça, non?
2: Non mais attends, je vais faire le dernier sondage qu'il nous reste.
9: Non, on va te sonder un peu.
13: Non non, vas-y, balance le disque.
2: Bon, je fais ce que je veux, d'accord, c'est pas toi qui commande. Parce que tout à l'heure tu vas.
18: Bon allez, vas-y, balance.
17: Répétez, je vais parler à Pauline.
2: Alors, quel est d'après vous l'avenir des positions sexuelles? Alors, 34% pensent que l'avenir, c'est l'internet.
13: C'est la giclette.
2: 15% pensent qu'elles n'ont pas d'avenir. Et 24% pensent que c'est comme les kilos de ma femme, un de perdu, 10 de retrouvé. Ben ça c'est vrai. Donc l'avant-dernière question, y a-t-il des jeux de société pour les positions? On va écouter Véronica Nus avec du ketchup dans la serviette et on se retrouve tout de suite après pour la fin du débat sur les positions.

0: c'était Véronique Anus avec du ketchup dans la serviette. Et donc, pour finir le débat, donc la question, c'était y a-t-il des jeux de société pour les positions? Donc, pour ça, on accueille String Appler.
1: Pardon, c'est moi. Excusez-moi, c'est moi.
2: Oui, donc, bonsoir.
0: Donc, alors, tu peux répondre?
2: Bah écoute, moi je connais le Kékette Trivial. Donc c'est un jeu qui se joue en groupe. Tu réunis une bonne dizaine d'amis légèrement vêtus, on va dire. Et tu poses des questions et t'as des gages. Alors tu gagnes des points pseudo et tout. Et au fur et à mesure, t'es obligé de te déshabiller. T'as des gages à faire. On va pas rentrer dans les détails parce que sinon ça va être hardcore.
3: T'as des gages.
2: Ça
4: des
2: c'est
4: aussi,
2: ouais. Il y a des pets de fouf, il y a de tout.
3: Ah d'accord.
2: Bah oui, bah parce que forcément, t'en arrives à un moment où les gages, bon bah voilà, faut passer à l'action quoi.
3: Obligé, faut que ça se pressurise.
4: Déconnez pas, c'est notre pilote pour la télé, hein.
2: Oh putain, arrête.
4: Ok. Allez,
0: Tony.
3: C'est pas lui.
0: Ouais.
2: Vous l'avez traumatisé.
4: Donc moi je voudrais répondre à la question, c'est possible?
0: Non, ouais Tony,
2: aiguë.
0: Vas-y.
2: Ta voix aiguë.
0: Vas-y Tony maintenant. Ça y est, on t'a reconnu.
4: Ah c'est cool. Moi je joue au...
0: Pas Tony ça.
3: Mais non, c'est pas Tony.
0: Non.
4: Rien à voir. Je joue, tu sais, au truc là, le jeu c'était Secret Girls. si, c'est vrai, il faisait salut, c'est Marco, c'est le téléphone secret, et tu passais comme ça à ta copine, et puis elle te racontait ses nuits de sexe, quoi.
2: Mmh. C'est vrai.
0: Bonhomme de sperme.
4: Ok.
1: Bonbonne.
0: Tu arriveras pas. Bonbonne de sperme, pardon.
3: Moi je joue au strip poker, et je suis une super pro, alors tout le monde finit à poil, et moi je suis encore habillée.
2: Moi t'as raison, je vais te bloquer, moi.
3: Pas de problème quand
2: moi,
3: tu veux.
2: Je vais te défroquer direct.
0: Pin de chacal,
3: t'as pas.
2: Attends, je vais te mettre une triple
0: pin de chacal. Pin de chacal, t'appelles d'où, s'il te plaît?
4: De moi, Amiens.
0: Ta fréquence?
4: Je kiffe le Nord, c'est 95.2.
2: Le Nord.
4: Je kiffe le Nord, direct.
0: Ouais, merci Tony. Mini Vessi, là.
5: Ouais, bonsoir, c'est moi.
0: Ta fréquence?
5: 94.5.
0: Ok. Donc, Pin de chacal, surnommé Tony?
4: Non.
0: Non, presque pas. Je crois pas que j'ai pas reconnu ta voix. Je crois que Rigo, il t'a dit de t'occuper du standard.
3: Ouais, mais je m'en fous de Rigo. C'est toi le chef.
0: Ouais, ben, tu peux.
3: Bon, vas-y, dis ta question, Gérard, tu nous saoules là.
0: Je te saoule, attends, toi, tu fermes ta gueule, d'accord?
4: Oh,
0: tu te crois où là? Tu me parles comment là?
3: Comme tu me parles.
0: Alors, moi, je vais te dire une chose, tu sors des studios, je te veux plus. Allez hop, tu dégages.
3: Mission, Apolline.
0: Allez hop.
4: Viens boire, Apolline, j'habite Paris 20.
2: On va te protéger, bébé.
0: Allez hop.
4: Viens boire, j'habite Paris 20.
0: Non, mais attends, ouais.
2: Hey, tu lui parles
0: tu l'as cherché où, celle-là, là, pour qu'elle parle comme ça? Rigole, lui demande quelque chose à mon bois chier. Attends, mais elle se croit où, là?
3: Bon, allez, vas-y, continue.
0: Bon, hey, tu fermes ta gueule, d'accord? C'est pas tes débats.
3: Je sais, Gérard.
0: T'as des lignes qui sonnent, alors tu prends les gens.
3: Non, c'est fini, là.
0: Ouais, tu prends les gens standard pour demain, d'accord? Tu te crois où, là, pour me parler comme ça?
1: Pour les Dédifans.
3: Vas-y, Gérard.
0: Ouais, attends, tu t'écrases, d'accord?
1: Pour les auditeurs, pour les Dédifans, donne-moi.
0: Ouais,
1: Fan tonique, merde. Prends des
0: tu
1: mecs
0: crois
1: qui
0: où, là?
1: Réveille-les, déjà. Qu'ils aient la tonique.
0: Pin de chacal.
4: C'est quoi la question? Parce que j'étais.
0: Tony, tu fermes ta gueule!
2: Les jeux, là.
4: Les jeux, ouais, bah ouais, ça y est, je t'ai dit, c'est Secret Girl. Salut, c'est Marco,
5: ouais.
4: C'est le téléphone secret.
2: Oui, je suis là, ouais.
4: Voilà. C'est tout.
2: Retrouve-moi au gymnase ou à la
0: cafette. Mini Bessie,
5: ouais,
0: pour terminer.
5: Kiketos Master. Et en fait. je ferai plus là.
4: Je mets plus mind.
5: Et en fait.
4: Des toutes les couleurs.
2: Voilà, il faut retrouver le bon gland.
0: Bon. Voilà, dernière question.
4: Tu joues au Docteur Babit?
0: Non.
6: Genre, avant, il y a.
0: Bon,
6: Y a Yankee qui a une petite question à te poser.
4: Si tu touches ma bite, il y a mon kiff qui.
2: Ça qui jette direct.
6: C'est rien, c'est un briquet qui a volé.
5: Mon pote!
0: Oh, tu me dis, Tony!
1: Ça va, Manu?
6: T'es encore vivant?
3: Putain, tu lui as fait mal, Gérard!
0: J'en ai rien à foutre, t'as fait gaffe, parce que tu risques d'en prendre autant, toi!
3: Je pensais que tu frappais pas les filles,
0: mais toi, tu vas faire ton boulot correctement!
6: Bon, Gérard, pour calmer le débat, il y a le coyote, il dit que tu es à la nuit ce que Amanda Lear est au travelot.
0: Ben, si on veut, c'est bien. Donc, dernière question et on prend la conclusion, et comme ça.
5: Question, mais arrête-toi, on continue!
2: Et sans alcool, on peut en boire jusqu'au bout de la nuit, c'est bon, vas-y!
0: Non, mais on continuera sur les questions de médecin de nuit!
2: Il n'y a pas de problème.
0: On finira jusqu'à 3h avec les médecins de nuit.
2: Et on est polyvalent, on sait tout faire. La radio, la télé, on sait tout faire.
0: Dans quel endroit Bon, Tony, tu fermes ta gueule pour de bon maintenant.
4: C'est à moi là.
1: Mais on se calme.
0: Maintenant, vous le fermez, vous le virez, Tony.
2: Ah non.
0: Vous le virez, Tony.
1: Bon, on le met en pause.
0: Vous le virez.
1: Ouais, virez.
2: Laisse-le gérer sa carrière, bordel, merde.
5: Sortez-le de la misère.
7: Vas-y, Gérard.
0: Dans quel endroit préférez-vous faire des positions bizarres? Ça, c'est une question à la file d'art.
2: Oula.
0: Alors, string à fleurs. Ouais, ah oui, écoute, justement, c'est toi que j'allais demander.
2: Ça tombe bien, parce que moi, j'ai plein d'idées tordues. Alors, déjà, j'ai toujours kiffé, j'aurais toujours voulu faire l'amour dans une morgue. Parce que moi, je suis très, genre, cimetière et compagnie.
0: Oh, t'es attends, string à fleurs, là.
6: C'est les pattes.
2: Attends, non, mais voilà. Sinon, dans le mine de Rungis, dans le 9-4, je sais pas si tu connais, il y a des abattoirs.
0: Ouais.
2: Donc, un petit coup dans les abattoirs sur une grosse carcasse de viande ou à la marée où ça sent bien le poisson. Tu vois, moi, j'ai des tripes un petit peu dans ce style-là, quoi.
0: Ah.
2: Donc, si un jour tu veux essayer des trucs nouveaux, tu me dis, il n'y a pas de problème. Moi, je te dégote 2-3 coins sympas.
0: Ah, non, je préfère faire ça chez moi.
5: Ouais,
0: ça,
5: bah, c'est mieux.
0: Ouais, bonne de sperme.
3: Ouais, moi j'adore faire ça dans une usine à macaroni. Sinon,
2: macaroni, moi.
3: Sur un banc public ou tu sais dans un endroit où en fait les gens peuvent te voir.
0: Ouais, mais faut mieux pas.
3: Justement, c'est vachement plus excitant. Tu te dis merde, les gens peuvent me voir et toi t'essayes de te cacher tout ça, mais tu vois dans les jardins où il y a des petits enfants qui jouent, dans les maisons de retraite.
2: Ah non, je m'insurge.
0: Bon, 5 minutes là. Ouais.
2: Les enfants, merde.
0: Non, stop là.
7: Il y a une question Minitel de Pepsi Max parce qu'il va m'en vouloir autrement. Il voulait te demander si t'avais enregistré le Big Bill du 23 décembre 98 parce qu'en fait il l'a pas vu.
0: Non mais attends, lui...
2: Ah, moi j'ai la pige, hein, j'ai la pige.
5: Moi aussi.
3: Moi je l'ai pas, c'est nul.
2: J'ai la pige, j'ai une grosse qui a gagné 10 000 balles.
0: Mini Bessie.
5: Ouais, alors moi je trouve que dans un resto ça pourrait le faire. Tu te prends le petit dessert et puis voilà, hop, tu l'enfiles direct.
3: Direct.
7: Ouais, bah, allez, Gérard. Ouais, il me dit que c'est pas grave, mais si t'avais celui du 27, alors ça l'arrangerait.
0: Non plus.
2: Je l'ai aussi.
5: Non, mais Gérard, pour un fan du Big Deal, t'es un paumé, sérieux, t'enregistres même pas.
0: Bah non, moi.
5: Franchement, tu crains, quoi.
7: Bah, pas. Ouais, il bouffe en live.
8: Gérard, on va accueillir fromage de cul.
0: Manu, je te préviens, tu t'es déjà pris un briquet dans ta gueule, si c'est encore. Le même.
8: Non, c'est pas le même.
9: Allô, bonsoir.
3: Salut, fromage de cul.
5: Salut, fromage de cul.
9: Alors moi, les endroits que je préfère, bon, bah, je suis assez classique, hein, j'aime bien...
0: Ta fréquence.
5: Toi, t'aimes bien les bagnoles, toi.
0: Ta fréquence.
9: 95.7.
2: Non, mais t'es jeune, toi.
9: Ouais, je suis jeune.
2: T'as pas dû ken beaucoup encore, pour l'instant.
9: Laissez-moi parler, les mecs.
0: T'as quel âge?
9: Ok. Moi, j'ai 35 ans, mais j'ai un problème de voix.
2: Non.
9: Je suis aphone.
7: À mon avis, il est pas majeur, lui.
0: Ouais. Je crois pas. Manu, je crois que...
9: Si jamais je vire, je parle de Bébé Rose et de la Tour Eiffel. Je le dis direct.
0: Là, tu vas retourner tout de suite vers Manu au standard.
6: Non, mais vas-y. Gérard, sinon... Pour calmer sur IRC, il y a Judge qui te demande si une position rêvée pour toi, ce serait faire l'amour enfin avec une vraie femme.
0: Bah pourquoi? Parce que Sandy, ce n'est pas une vraie.
2: Non, c'est ta copine imaginaire, on le sait bien.
5: Geisha.
3: Un chien.
9: Avec son pied beau, son œil crevé.
0: Alors, fromage de cul,
7: s'il vous plaît, s'il vous plaît.
0: Fromage de cul, terminé.
5: Non, mais c'est bon, continue.
0: Terminé, fromage de cul.
5: Continue.
0: Au revoir.
2: Attends, il a pas mué encore.
0: Non, mais je veux pas le savoir. Il a répondu à la question.
3: Il est tout jeune, faut qu'on lui apprenne.
0: Ouais. Non, mais même des gens comme ça m'intéresse pas lors des débats.
6: Non, mais sinon, au sujet de la dernière question, il y a Yankee qui te demande si t'es enfin prêt à arrêter la zoophilie. Alors.
0: Ça c'est pas du tout.
6: C'est pas prévu.
0: C'est pas la question des débats.
2: Pas gentil pour les sangliers.
0: Donc, on va terminer. Il est quelle heure? Il est 2h50. Bah, on va
7: Gérard,
0: finir.
7: Il y a Pepsi Max en fait qui dit c'est pas grave parce qu'en fait il avait la cassette du 27, mais il te remercie.
0: Quand même. Bah, c'est bien. S'il me remercie, moi je le remercie aussi. On va faire petite conclusion quand même sur ce débat là. Donc,
7: quand même.
0: String à fleurs.
2: Ouais, bah écoute, débat intéressant comme d'habitude, hein. Je crois que t'as bien fait d'aborder le débat vu que t'es un pro dans ce domaine-là.
3: Mmh.
2: Donc je pense que tu savais bien de quoi tu parlais parce que t'es un pro du sexe.
3: Mmh.
2: Apparemment, les positions sexuelles, ça te connaît. Regarde, t'es moustillé toutes les filles, tu vois.
3: Mmh.
2: Et sinon, écoute...
0: Bonne de sperme, tu te tais, s'il te plaît, merci.
2: Elle déborde. Et puis écoute, si tu veux, moi je me propose, il n'y a pas de problème. Si tu peux me transmettre
8: moi
2: ton
8: aussi,
2: art.
8: Je peux discuter avec vous, les mecs.
3: Et moi.
2: Et m'apprendre un petit peu tout ton savoir, c'est-à-dire les positions inédites comme je sais pas moi la benne à ordure, tout ça, et bah je suis preneur quoi.
9: Allez, inculque-lui ton savoir, petit
2: dans un futur proche.
9: À la bite molle. Vas-y.
0: Bonbonne de sperme, conclusion.
3: Bah, conclusion, c'était un débat très intéressant, avec de très bons participants, j'ai trouvé qu'ils avaient beaucoup de choses intéressantes à dire. Sinon, moi, ma position préférée, ça reste la position de la chef qui broute. Je te laisse imaginer ce que c'est.
0: Non, je sais pas du tout ce que c'est.
3: Tu veux que je t'explique?
0: Ouais.
3: Ben, en gros, la position de la chef qui broute, la fille est couchée, les jambes écartées, le mec la broute. Ça s'appelle la position de la chef qui broute.
0: Non, mais il y a une meilleure position. Je crois que c'est la position... je crois qu'on n'en a pas parlé. C'est dommage. Parce qu'il y a aussi la position... c'est quand le mec, il va sur la nana et qu'il met sa queue, sa verge entre les seins. C'est la position, je ne sais plus quoi. Là,
3: c'est que... la branlette espagnole.
0: Voilà.
3: Et moi, j'adore faire les branlettes espagnoles et en même temps faire des petits bisous dans le nombril.
9: Ouais, mais dans son cas, c'est l'étouffement de Kékette.
0: Bon, donc, mini vessie.
5: Ouais, bah, ça m'a fait vraiment plaisir, Gérard, de faire un débat avec toi sur ce sujet. Faut savoir que, quand même, t'es une grande bête de sexe. Mmh. Et puis, bah, voilà, j'aimerais bien que tu me donnes des cours et pourquoi pas que tu me prêtes ta grosse.
0: Ma grosse, ça t'emmerde, alors donc, tu finiras pas la suite.
9: Voilà.
0: Parce que là, on va garder donc string à fleurs, bonbon de sperme. Donc, mini vessie, on te dit au revoir.
9: Voilà, salut.
3: Hein? Mini vessie.
0: Voilà. Donc, on va terminer. Bah, on va reprendre, comme il reste un peu de temps. Donc,
5: c'est cool.
0: Il reste encore 5 minutes avant de faire la fin. Donc, moi,
6: il aurait bien aimé écouter. La grosse de Suresnes avec la branlette portugaise avec du poil sous les bras. On peut pas l'écouter avant de finir.
0: Non, pourquoi? Parce que tu l'as le CD?
6: Bah, on doit l'avoir, ouais.
10: Ouais, mais c'est la version tampon Jack.
7: Attends, je vais le trouver. Allez-y.
0: Bah, ouais. Donc, Manu, si tu pouvais me retrouver deux autres personnes pour continuer un peu, là, jusqu'à 3h.
7: Bah, regarde.
0: Ouais, il y a plus personne.
11: Faut relancer.
0: Ouais, bah, non, je relance plus rien.
7: On va finir avec ceux-là, là.
0: Il reste deux, alors.
7: Mais non, ils sont trois.
11: On est là,
7: il y avait cul, fromage de cul qui s'est calmé et bonbonne
9: ouais, voilà, calmé.
10: Ouais, on est tous là.
0: Bon, alors donc, on va continuer sur... on va finir avec les...
9: Les caves.
0: Avec les médecins de nuit.
11: Tu passes du coq à l'âne, toi, Gérard.
10: Ah, intervention.
7: C'est déjà là.
0: Donc, alors, un médecin de nuit peut-il faire un accouchement en moins de 10 minutes? On va demander à String à fleurs et puis ça sera la fin.
10: Ah, j'avais eu de l'intuition.
11: Elle est naze ta question.
0: Toi, tu fermes ta gueule, d'accord?
11: D'accord.
10: Un accouchement
0: en moins de 10 minutes. Et t'éteins ton micro.
11: D'accord.
0: Un accouchement en moins de 10 minutes.
10: Ouais. Bah écoute, non, moi j'ai vu des mecs travailler quand même salement à la tronçonneuse et compagnie, quoi. Mais 10 minutes, ça me paraît quand même être un temps record, quoi.
0: Ouais, tu veux dire massacre à la tronçonneuse, le
10: ouais,
0: film.
10: Non, voilà, même si tu découpes pas, il faut quand même plus de 10 minutes parce que ça résiste les carcasses quand même.
11: 10 minutes, c'est pas très long, hein.
0: Bah ouais, mais...
4: Quand même.
10: Ça dépend, il faut que le gosse, il soit vivant à la sortie ou pas, parce que sinon, moi je te le fais sortir en 2 secondes, hein. Il faut que l'enfant soit vivant ou pas?
0: Ben, en principe, oui. Hein. Fromage de cul pour finir. Fromage de cul, bonbonne de sperme et string à pleurs, donc pour finir.
7: Ah non, excuse-moi, Gérard, on vient de retrouver Dr Carter de tout à l'heure.
0: Non, il s'en va, lui.
10: Ah, ça y est, c'est le Dr Carter, là. Allô, Gérard? Il y a mon beeper, là, je suis sur intervention. Il y a une bande de jeunes qui auraient tabassé un clébard, apparemment. Je file sur le lieu. Allez, on est parti, hop là.
0: Allô,
10: cool.
0: Oh, fromage de cul, bonbonne de sperme et string à fleurs, on termine avec vous et après on laisse
10: l'enfant. Hop là, je prends un sens interdit là.
4: Attention, les 10 minutes c'est chaud.
0: Et on termine là-dessus, allez.
10: On dégage la vieille avec le vélo là, tu te pousses, hop là, voilà.
11: Tu peux passer chez moi après
10: ton service. Attention, oui, mais après l'intervention. Hein.
11: D'accord.
10: Hop. Allez, on avance là, la mère.
4: Docteur Carter, il y a une grosse.
0: Bon, bah allez, je pense qu'on va laisser.
6: Gérard, sur RSI, j'aimerais bien avoir les conclusions, quoi.
10: Hop, apparemment, on me dit sur mon beeper qu'il y aurait une.
0: Ah, merde, Pauline, avec ton micro, tu fais chier.
4: Ouais, par un pitbull.
7: Ah, c'est.
0: Tu commences à me faire chier, toi, espèce de poufias.
11: Hola, eh oh.
0: Je te demande d'éteindre ton micro, t'as plus la parole le jeudi, d'accord?
11: D'accord.
0: Arrête. Tu commences à me faire chier, toi, hein. Donc, en conclusion des deux débats. Alors, le retour de Piltard, c'était la merde.
7: C'était génial. Oh putain, c'est
0: la catastrophe. Avec Manu.
6: En tout cas, Gérard, c'est sur l'IRC.
7: Rigo, tu sais, qui m'a demandé la grosse note portugaise avec
6: bah
7: des
6: ouais,
7: poils.
6: C'est ça, c'est
7: où,
6: ce que
0: bon,
6: j'ai
0: vas-y,
6: dit
0: sur l'IRC. Conclusion.
6: Donc, conclusion de. Attends, parce qu'apparemment, ils donnent tous la même conclusion. Donc, conclusion générale de l'IRC. Ton débat, il avait ni queue ni tête comme toi.
0: Ouais, bah ça,
6: pour un débat sur les positions sexuelles, c'est quand même fort.
0: Et la semaine prochaine, le thème des débats, ça sera...
7: Tu la veux pas, la conclusion du Minitel?
6: Et Davy One, il te dit merci pour le disque, les grosses portugaises.
7: Parce que là, ils se sont tous retrouvés dans un café, ils sont 1200 à Saint-Germain-des-Prés, là. Aux deux mégots, ils sont aux deux mégots, là. Et ils font une teuf, ils t'écoutent sur Internet. Et donc, la conclusion, c'est on s'éclate et viens nous rejoindre, il y a de la bière à gogo.
0: Alors par contre,
7: du rhum des femmes et de la bière, nom de Dieu.
0: Donc les thèmes de la semaine prochaine porteront sur l'internet parce qu'il y a un truc à voir.
7: Si vous ne pouvez pas faire le visiteur.
0: Il y a un truc à voir en ce moment là qui passe sur TF1 dans peu de temps. Ah. Apolline, t'éteins ton micro pour la dernière fois.
11: Il est éteint, Gérard.
0: Non, il est allumé.
11: Mais c'est celui de Manu.
0: Ouais, bah tu l'éteins.
7: Attends, tu laisses mon micro allumé. T'es ouf. Oh là là là là là, ça vole là-dedans, ça vole.
0: Je vous préviens les mecs, la semaine prochaine, vous allez morfler même dimanche. Pas de problème, mon pote. Ouais. Donc alors les thèmes, ça sera l'internet et sur le sumo. Donc ça va concerner l'autre espèce de gros.
7: C'est pas les sosies.
0: De gros nounours.
7: On parle pas de ta meuf.
0: Non, on parle de la tienne, espèce de con.
7: On parle pas des sosies la semaine prochaine.
0: Non. Non, et puis toi, de toute manière, tu fermes ta gueule, c'est pas toi qui commande sur les débats, c'est moi et Max, ok? Toi, tu fermes ta gueule, tu fais ton boulot. C'est tout ce que j'ai à te dire.
7: Ok.
0: T'es aussi bien concerné.
7: Non, c'est
0: pour...
7: pas vrai ce que tu dis, parce que toi, nous, on a appris que t'étais assistant d'antenne comme nous et on n'est pas d'accord.
0: Ok, alors, tu fermes ta gueule.
7: Ah, ok.
12: C'est celui-là, ton débat, Gérard.
0: C'est mes débats, je fais ce que je veux. Donc, pour terminer,
12: regardez la télé, donc il y a deux de réseaux qu'on a déjà regardé.
7: Il y aura deux reportages à regarder sur les sumos.
0: Ouais, samedi, il y a un reportage sur les... Oh, vous fermez vos gueules quand je parle, merci.
7: Attends, je prépare l'émission à suivre. Ouais, c'est quoi alors? C'est ça?
12: Arrêtez.
7: Non.
12: Putain,
7: j'en...
0: Déjà, il y a un micro qui va s'éteindre parce que ça commence à m'énerver. Donc, samedi, il y a un reportage à regarder à 13h15 sur TF1 sur les sumos. Donc, et puis il y a aussi un truc là qui doit se faire bientôt sur TF1, sur les internets. Donc, il y a pas mal de trucs.
7: C'est les sumos.
0: Tout à l'heure, toi, tu as
7: plus gros clavier, c'est tout.
0: Je sens que tu vas te prendre un micro dans ta gueule, toi là-bas, ça va te faire tout drôle.
12: On n'est pas de I, là.
0: Hein? Alors donc, on se retrouvera la semaine prochaine. Là, vous allez retrouver Seb pour la nuit sans pub demain, 6h-9h, Bob.
7: Ouais.
0: Et puis après, toute la suite. Et bien sûr, Max, le Star System.
12: Les noms, quoi.
0: Les noms, je les ai, mais il faut que je les retrouve. Alors, on va trouver ça tout de suite. Voilà, non. Merde. Putain de merde.
12: C'est dommage, il faudrait plus faire un petit coup de pub, là.
7: Ah ouais.
0: C'est pour ça. Donc, il y a la loco. Donc, si vous voulez des places, vous pouvez appeler au 0803-085000 gagner des places. Et donc, il y aura comme invité, si je retrouve ma feuille.
7: On l'a peut-être.
0: Voilà. Alors, DJ Pin, DJ Jean-Marie K, DJ Morve, DJ Langue de pute, et en exclusivité, Guy et René au percu. Et voilà, donc moi je vous retrouve dès dimanche soir avec Sandy pour les conseils de Gérard et Sandy. Ouais. Dès 23h30, hein, c'est ça?
7: Ouais, même avant, soyez là dès 10h, hein, si c'est possible. Et puis sinon, pour les débats, ouais, pour les conseils, 23h15, 23h30.
0: Voilà. Donc, sur ce, je vous souhaite une bonne nuit. Je vous dis à la semaine prochaine. À dimanche,
7: t'as
0: pardon.
7: T'as le titre là-haut?
0: T'as le titre, tu te démerdes, non, j'ai pas de feuille.
7: Moi, je n'ai pas le titre.
0: Non, mais moi, tu mets ce que tu veux.
7: Non, mais c'est pas moi qui décide. Hein.
13: Attends,
7: Manu va te le donner.
13: Ça arrive.
0: Là, il y a des gens, je suis sûr, qui appellent pour la loco, mais personne s'en occupe.
11: Ouais, c'est normal. On n'a pas envie, on est fatigué.
0: Bah ouais, bien sûr, toi, t'as rien foutu de la soirée.
11: Et ouais.
0: Comme d'habitude.
7: Alors, bon, ça va être un bon disque.
0: Ah ouais,
12: il est cool celui-là.
0: C'est la grosse boulie avec ma quéquette dans ses bonnettes. Dans ses bonnets.
12: Dans ses bourrelets.
11: Tu sais pas lire.
0: Ta gueule, quoi.
14: Enlève le casque, sinon t'entends rien. On va accueillir vite fait Goldorak avant d'attamer de commencer le débat de Gérard. Goldorak, bonsoir.
15: Salut Francky. Salut Tétard.
14: Ça va?
15: Ça va et toi?
14: Ouais.
16: Salut.
15: Bon, c'est bon.
16: C'est bon, tu dégages.
15: Ouais, tu dégages, allez hop.
14: Alors les statistiques comme jeudi dernier. Comme,
15: alors les petites statistiques donc sur les couples et la presse porno. Mm-hmm. Et ça bouge et ça bouge dans le mauvais sens quoi, parce que en fait on a des progressions partout. Les insultes ont été multipliées par deux.
14: Ouais.
15: On a quand même 266 insultes, c'est-à-dire une toutes les 33 secondes. Bravo GG. Alors on a 55 mais.
14: Je crois qu'il y aura des problèmes à jouer avec toutes ces insultes. Qu'est-ce que les nanas n'appellent plus du tout, hein, Gérard.
15: C'est clair.
16: De manière, il n'y a plus une seule. De manière. C'est pas parce qu'il y en a qui sont là-haut.
14: Mais parce que t'insultes.
16: Il n'y a plus une seule nana qui m'aime. Alors maintenant, les nanas, si vous voulez m'aimer, vous faites une chose.
14: Vous pouvez le faire.
16: Vous appelez.
15: Eh, hey, GG.
16: Quoi?
15: Avec 28 fois ta gueule, 36 putains, 55 merdes, etc.
16: Goldorak.
15: Comment tu veux qu'elle t'appelle?
16: Eh, Goldorak.
15: Quoi?
16: De manière, avec les nanas, je suis pas comme ça à l'antenne, d'accord?
15: Ouais, c'est bon.
16: Je suis encore plus poli avec les nanas dans, les
14: coupes, dans le débat sur les coupes, t'as été hyper agressif avec des nanas.
15: C'est clair.
16: Non. J'ai insulté aucune nana
14: non,
16: sur les coupes. C'est lui. C'est Manu le malin là qui appelle
14: Manu
16: le clown.
14: Manu le gamin,
16: de manière, il est même pas capable de gérer un standard. De manière.
14: Comment ça?
16: Tu vas pas m'énerver ce soir. Ou sinon, de manière, il y a Karine qui va être à tes côtés.
14: Ok.
16: Voilà. Donc,
15: Bon, voilà. GG, je continue.
16: Ouais,
15: alors,
16: continue.
15: Les expressions, tu sais, toutes tes petites expressions, genre bon bain, de manière, etc., plus 40%, bravo.
16: Ouais.
15: On arrive à 552, soit toutes les 16 secondes et demie, tu te rends compte un peu?
16: Ouais.
15: Ouais, tu t'en fous, on a quand même 101 fois, non mais attends. 61 fois de manière.
16: Ouais.
15: 51 fois, c'est quoi ce bordel?
16: Ouais.
15: 37 fois, je vais te dire une chose. En fait, c'est toujours la même chose, quoi.
16: Ouais.
15: Je vais te dire ouais.
16: Ouais.
15: Alors, la caméra, ça t'intéresse?
16: Ouais.
15: Ouais.
16: Ouais.
15: Ouais. Alors, la caméra, bah, en fait, t'as de la chance, c'est le seul truc qui s'est calmé. Parce qu'on est passé de 188 à 178 interventions de Cyril.
16: Tu te manies un peu parce que je voudrais commencer mes débats vite fait.
15: Oh, tard, tu me coupes pas la parole, s'il te plaît.
16: Non, mais attends, tu permets? Tu permets, mais moi. Je suis poli avec toi, d'accord. Je voudrais commencer les débats vite fait, bien fait.
15: Vite fait, bien fait.
16: Non, parce que j'ai du champagne à boire. J'espère que je vais avoir un verre de champagne avant la fin de la soirée. Sinon, je suis le caméraman. Caméraman, t'as intérêt de planquer
14: tes fesses.
16: Tes fesses avant que je te tue. Donc, de toute manière, j'espère qu'elle va pouvoir venir participer sur. La cinquième question, parce que...
15: Bon,
16: c'est bon, on va pas commencer avec ça, d'accord?
15: Bon, allez, c'est bon, ouais.
16: Ouais, ok.
15: Ok.
16: Donc, alors, c'est tout ce que t'avais à dire?
15: Sinon, aussi, je fais une petite comparaison. Donc, on a 178 fois la caméra, donc Cyril. Manu le malin, comme tu dis, 79 fois, tu lui as quand même gueulé dessus, 79 fois, au standard. Et 48 fois sur Olivier à l'arrière, quoi. Donc, faudrait peut-être que t'arrêtes de gueuler avec les gens qui travaillent avec toi et peut-être que ça se passerait un petit peu mieux quand même.
16: Non, mais dans ces cas-là, si t'es pas content, mon pote, eh ben, tu viens faire les débats à ma place, d'accord?
15: Ah, bah, y a pas de problème.
16: Hein, et tu verras si c'est amusant, ok?
15: Clair et net.
16: Alors, en demande entendeur, salut.
15: Salut.
16: Ok.
15: Ok.
16: Allez, bonne nuit à toi. Allez, hop.
15: Salut, Tétard.
16: Ouais, salut, Tétard. Abruti, va.
15: Eh, GG, c'est au fait pour ton débat sur la zoophilie, c'est ça, les animaux domestiques?
16: Mais attends, toi, tu m'en fais un bel animal
15: domestique. C'est vrai que t'es un spécialiste de la reproduction des phacochères sauvages, on m'a dit ça, c'est vrai?
16: Eh, hey, on t'a jamais dit que t'étais le premier des singes en voie de disparition?
15: Non, je sais pas, moi je pose la question, hein, GG.
16: Non, mais...

0: là, vous venez d'entendre Frédéric François dans Mon cœur veut dire je t'aime. Donc...
1: En plus, il a chanté, vas-y, recommence le refrain. Mon cœur te dit.
0: Dire je t'aime, il ne sait dire que ça. On va accueillir Marcel, on va accueillir Prosper. Yeah.
2: Ouais. On va accueillir tout ça, pour faire un débat. Je sais pas, tu chantes comme un faux.
0: Ouais, bah c'est bon.
2: Tu n'es qu'un gros blaireau.
0: D'accord, on va accueillir.
2: On va faire un débat comme ça.
0: Ok.
1: Je me semblais, voilà.
0: Bon, donc on a plus Rico. Voilà, merci pour le
1: lancer. Ton casque, non, c'est toi avec ton casque, donc tu fais attention, tu parles bien dans ton micro. Merci Gérard.
2: Merci Gérard.
1: Bien en face, voilà.
0: Donc on va accueillir Marcel.
2: Bonsoir Gérard, tu vas bien?
0: Je sais pas, j'ai pas regardé ce matin.
2: Mais arrête avec ça, ça devient vraiment chiant quoi.
0: Voilà, bah, si ça devient chiant, bah, tu vas au chiottes et tu te torches le cul. Avec.
2: Ah, mais t'as toujours aussi super drôle. Okay.
0: On va accueillir Prosper.
2: Yep, la boum, c'est le roi du bon épice. Prosper, yep, la pouf.
0: Ok, on va accueillir Marie.
2: Celle qui rit quand elle sait.
3: Et mon cœur te dit je t'aime.
0: On va accueillir Marie.
2: Ah, mais ton cul, dis quoi.
3: Bonsoir Gérard.
0: Bonsoir Marie.
3: Et mon cœur te dit je t'aime.
0: Ok, tout à fait, mais de manière. On verra ça plus tard.
3: D'accord.
0: On va accueillir Karima. Karima.
4: Oui, je suis là.
0: Ok, réveille-toi un petit peu, ma chérie, s'il te plaît.
4: Excuse-moi si t'entends mal, hein, c'est pas mon problème.
0: Non, non, mais réveille-toi quand on te dit bonsoir.
4: Mais j'ai répondu.
0: Ok. Ah.
2: Non mais Gérard est un peu sourd.
0: Non mais tout à fait, je suis sourd.
2: Ça veut se poigner en sourd, hein, Gérard.
0: C'est ça. Alors que pensez-vous de la rentrée?
2: Bah
0: alors. Attendez, j'ai même pas posé la première question.
4: Pour ou contre la rentrée?
0: Voilà.
2: Mais Gérard, tu parles de quoi? La rentrée scolaire, la rentrée pour le boulot? Tu parles de quelle rentrée en fait?
0: La rentrée pour tout le monde, c'est tout.
2: Parce que tout le monde n'est pas à la rentrée en fait. Ouais, parce qu'il y a des gens qui sont en vacances.
0: Voilà. Ouais, bah, il y a encore des gens qui sont en vacances, il y en a d'autres qui sont rentrés.
2: Toujours en vacances.
0: Ouais, non, mais ça c'est chacun voit midi à sa porte.
2: Mais de toute façon, Gérard, même s'ils sont à la porte, ils peuvent être rentrés sans être en vacances.
0: Voilà, tout à fait.
2: Mais Gérard, ce que tu n'as pas compris, c'est qu'on est obligé de rentrer de toute façon. Donc c'est un petit peu con comme question ou quoi. Tu n'es pas d'accord?
0: Ah mais moi, de toute manière, moi je suis contre la rentrée. Hein.
2: Ah oui, je pense contre la rentrée. Contre la rentrée, c'est clair, si tu peux faire du blé sans travailler.
3: Gérard, c'est Marie.
0: Oui, Marie.
3: Je suis pour la rentrée, mais pour un mois.
0: C'est-à-dire?
3: C'est-à-dire que ça fait du bien de revoir tout le monde et tout, mais après on s'en lasse, quoi.
2: Non, mais tu peux les revoir en étant en vacances. Hein.
3: Non.
2: Si.
0: Attendez, je vais répondre à Marie.
2: À moins que ce soit des amis qui ne veulent pas le voir.
3: Oui, Gérard.
0: Bon, Marie.
3: Oui.
0: Toi, t'es contre la rentrée.
3: Non, je suis pour la rentrée, mais pour une petite durée, quoi.
0: C'est-à-dire une durée de combien de temps pour toi?
3: Ben, un mois.
0: Un mois. Ouais, mais au bout d'un mois, après, t'en as marre.
2: Ouais, mais après,
0: tu repars en vacances.
2: Mais 11 mois, c'est pas mal, quand même.
3: En fait, ça serait bien qu'il y ait des petites vacances. Je veux dire, un mois on travaille et puis une semaine de vacances. On reprend deux mois, une semaine de vacances.
0: Non, mais là, tout le monde va reprendre la rentrée, puis le 24 octobre, vous repartez en vacances, alors...
2: Gérard, c'est Marcel.
0: Oui, Marcel.

0: Je peux répondre parce qu'elle dit un mois de vacances, un mois de rentrée. Mm-hmm. C'est un peu bête parce que comment on paye pour les 11 mois suivants de vacances?
1: De quoi?
2: Non.
0: Non, t'as pas compris.
1: Marcel.
0: Ouais,
1: répète ce que tu viens de dire parce que là,
0: Elle dit un mois de scolarité ou de travail. Tout dépend en fait comment on paye les 11 mois suivants de vacances.
3: Mm-hmm. Mais non, mais après, elle a dit qu'elle reprenait. Non, et après,
2: on fait un mois.
0: Oui.
2: On s'arrête une semaine, deux mois, s'arrête une semaine.
0: C'est un petit peu comme
2: des trois grandes vacances.
0: J'étais mauvais en politique à l'école aussi.
2: Mais
0: c'est pratiquement le même système qu'il y a en ce moment. Hein. Je n'y avais jamais la moyenne.
2: Non, parce que regarde, juillet, août, deux mois de vacances, c'est trop.
0: Ouais, okay.
2: Au bout d'un moment, on s'ennuie. Donc c'est très bien que ce soit qu'un mois et plus de vacances dans l'année.
0: Mais qui dit que c'est toi qui... Tout le monde ne s'ennuie pas en vacances. Moi, personnellement, je me suis pas ennuyé.
3: Il y a que toi, alors, t'es un cas spécial. Hein.
1: Non, mais attendez, là,
4: Gérard, excuse-moi, oui. Justement, parce qu'il y avait donc deux étudiants qui devraient débattre à propos donc, de la rentrée. Mm-hmm. Mais comme ils tiennent à garder leur anonymat, on a réussi à donc à trouver un stratagème pour ne pas reconnaître leur voix. Donc, voilà, je vous présente, donc c'est Rico et Barnabé.
5: Bonjour.
0: À mon avis, le stratagème, c'est...
1: C'est vrai, on a compris.
4: Il y a Alex Omnitel qui dit: toi Gérard, tu viens de faire une rentrée du tonnerre.
1: Ça va dépendre. De toute manière, je voulais quand même faire une rentrée régulière.
4: On a Elisa aussi qui dit: moi Gérard, j'aurais bien aimé faire ma rentrée avec toi.
1: Qui?
4: Elisa.
1: Eh ben, si elle laisse son...
4: 20 ans de Paris,
1: ben laisse ton numéro, on te rappelle pour que tu fasses une réaction en direct.
0: Mais
1: si tu vas faire une rentrée
0: Gérard,
1: avec toi.
0: Si tu dis l'Atlantus, je ferai ma rentrée avec toi.
1: Non, attendez.
6: Gérard.
1: Quoi?
6: Alors, nous voudrions nous exprimer sur la rentrée.
1: Oh là là, t'es avec un portable, mon grand.
6: Non, ma vie, c'est pas un portable. Je suis avec un portable.
0: Non, c'est pour saturer sa voix, pour pas qu'on le reconnaît.
6: Dans l'anonymat, car nous faisons partie de l'éducation nationale et je crois que toi, Gérard, ce soir, tu parles de la rentrée dans ton débat, mais tu oublies une chose très importante, à savoir le bizutage. Voilà ce qui nous fait kiffer. Rico,
3: ouais, c'est le robot de Udi.
6: Barnabé et Barnabé.
1: Ouais, c'est nous.
7: C'est Nono.
1: Ouais, c'est Nono, ça.
6: Rico et Barnabé, donc je te disais, si on cache nos voix, c'est parce que nous, on bizute, mais vraiment vénère, quoi. À savoir, grosse bougie dans le cul.
1: Non, ouais. Non, tu restes poli, s'il te plaît.
0: Tu restes poli, enculé.
1: Alors, déjà, toi, c'est pas toi qui commande là-dessus, c'est moi.
6: Connard,
1: le connard, il t'emmerde, tu retournes au standard. Bonne nuit à toi, Marcel. Bernardet, c'est bien.
0: Bernard.
1: C'est bien, Bernardet. Je vais me faire enculer où tu veux.
0: Bernardet.
1: Ok.
0: C'est
4: 30 secondes, on a LOL.
1: Stop!
4: On a LOL sur Minitel qui voudrait savoir dans quelle classe tu rentres, GG.
1: Moi, je rentre dans aucune classe. Je rentre.
0: En rattrapage. Il n'est jamais rentré en classe, de toute façon.
1: Attends,
0: on l'a scopé à l'entrée. Gérard, tu régales les bacs.
1: Ça devient lourd, là. Hein.
0: Gérard,
3: j'ai branché le robot, là.
0: Gérard, je peux te poser une question?
1: Vas-y.
0: Quand on a une rentrée plutôt cool comme la tienne, à faire le délire à la radio et tout...
3: Ouais. À faire le con, tu veux dire?
0: Non, je peux faire...
1: Qui c'est qui vient de dire à faire le con?
0: Non, elle veut dire faire le con, mais amusant, en fait.
1: Sarah.
0: Champion olympique de
1: on Paris. A Sarah.
4: Non, je pense qu'elle a dû carrément se tromper parce que je sais que c'était. Elle connaissait une certaine Sarah, elle croyait que c'était sa copine.
0: Ouais, voilà.
4: Et donc c'est Karima, hein.
1: C'est
4: pas du tout le numéro de téléphone.
0: Ouais, donc Gérard, donc quand on a une rentrée cool comme la tienne, ça coule douce en fait, quoi. Mais t'es payé, Gérard, c'est pas possible. En fait.
1: Non, mais ça, de toute manière, ça
0: regarde
1: personne.
0: Ça nous regarde pas, malgré qu'on. Tu vois, on le sait, quoi. Mais en fait, c'est plutôt cool, tu parles à la radio, en fait, tu fais juste que tchatcher, tu te fais des thunes. Et les meufs, c'est plutôt cool une rentrée comme la tienne, quoi.
1: Tout à fait.
0: Donc, estime-toi heureux pour l'instant.
1: Tout à fait.
0: Allez, c'est bon.
1: Ta gueule toi-même,
0: Mais voilà, par exemple, Gérard, t'es obligé d'insulter les gens, alors qu'on est gentil avec la...
1: Non, mais attendez, depuis tout à l'heure, je demande à Bernadette...
3: Bernadette
1: Ah bah c'est bon, derrière tu vas pas m'apprendre l'orthographe, ok?
0: Je crois que c'est clair, faudra bien la prendre.
4: On se calme au standard, je voudrais que Gérard quand même pose au moins une question de son débat, ça serait pas mal, parce que là ça part un peu en couille, quoi.
1: Ouais.
0: Ah grave. En couille de loup. en couilles bleues.
1: Alors, pensez-vous retrouver vos copines à la rentrée?
0: Bah, bien sûr, Gérard, mais j'espère bien pas.
1: Allez, on y va. Non, mais je
6: m'en... Écoute, on va les sortir du sac. Et puis, elles vont pouvoir faire une rentrée excellente.
3: Oh, débrancher des fils.
6: On en a un sac, elle commence à être...
1: Bon, c'est bon, allez.
6: Avec des petits chats qu'on a étranglés.
1: C'est ça. C'est ça, t'as raison.
6: Allez,
1: c'est bon. C'est bon, de manière, apparemment, sur la rentrée, personne n'a l'air de vouloir comprendre.
0: Bien sûr, il appelle une boîte. Pour une fois que tu fais un débat plutôt intéressant...
1: Là, maintenant, de toute manière, je vais faire deux questions, parce qu'il est déjà 2h17, et puis on va vous mettre un disque.
0: Non, t'es payé à l'heure.
4: Pas de pause tout de suite, déjà. C'est-à-dire que t'as posé aucune question sur ce débat, donc ça serait pas mal que tu commences un petit peu. Enfin, il y en a eu une, mais bon.
0: Repose-la.
4: On fait un débat, donc...
0: Repose ta question, Gérard.
4: Pose une deuxième question, on fait la rentrée et les disques, on verra tout à l'heure.
1: Bon, alors, on va continuer. Donc, je pense que j'avais dit...
0: Non, pense pas.
1: Pensez-vous.
5: Ta mère l'a l'obteuse.
1: Oh
5: ta mère l'a l'obteuse.
1: Oh

0: Bah bien sûr. Pourquoi pas des parcs-maîtres et des parcs-maîtresses? Il y a Eldontor Gonzo qui demande si avec ton ex-compagne t'as déjà pratiqué le 110 masochisme.
1: Attendez, je récapépète depuis le début. Ouais. Et vous allez bien ouvrir vos neurones.
2: Bonjour madame, c'est possible de vous jouir sur le torse? Ça te plaît quand je te mets de la chantilly sur les aisselles?
1: Et ta mère?
2: Il y a un bordel, quelque chose de mignon.

0: je vais cracher sur le combiné.
1: Ah. Eh ben c'est bien, ben allez-y.
0: Pourrait-on avancer dans le débat, s'il vous plaît?
1: Ta gueule, monsieur Mazur, je t'ai pas sonné. Et ta mère, elle est ingérable.
0: Gérard, est-ce que tu serais prêt à te faire dominer sur un tas de fumier?
2: On parle pas de ton ex-femme.
3: Gérard, est-ce que c'est pour ça que Sandy était surnommé SM dans les rues de Surem, saucisson mystère?

0: t'as un problème avec ta mère ou quoi?
1: Et la tienne, elle va se faire enculer.
2: Allez, la tienne,
0: t'as un
1: là, vous venez de me faire péter.
3: Il s'est pété la boîte à caca, Gérard.
1: Ah là, je vais vous dire une chose, que celle qui va m'appeler demain, je vous garantis pas les dégâts au téléphone. Putain, mais quand est-ce que je vais arriver à faire un débat sans que j'aille de connard, de bruit de fond, tout ça? Je me le demande.
3: Attends, des dents.
1: Oh là là, je me demande si je vais tenir jusqu'à 2 heures.
3: Le principal, c'est que tu ris de toute ta dent, Gérard.
1: Merci.
3: Qui pense que tu fouettes hein, sur le internet?
1: Oui, ouais, ben, si je fouette, la bande, il faut mieux sentir
3: que tentacule ta soeur.
4: Ouais, j'avais simplement une amie qui, j'ai toujours d'ailleurs, elle est pas morte encore.
1: Merci de parler des morts pour qu'on passe.
4: Non, mais justement, elle est pas morte, elle est pas morte.
5: En cas de l'événement.
4: Connexion avec le foyer.
1: La connexion

0: bouton rouge. Et le prochain qui me dit si t'as terrain, je vais demander si sa mère va faire les spaghettis à la bolognaise.
1: Arrête, comprends pas, tentaculé, encule ta sœur.

0: Ouais.
1: Oui, et moi je vends une Lada.
2: Gérard revient.
0: Il arrive.
1: Combien de chevaux? Ouais, un cheval. Non, bah j'ai pas du fromage dans le monde.
3: Et ta mère, elle a quoi dans son cul?
1: Ta gueule.
4: Question de monsieur Cousin.

0: Dr. Willie.
1: This club is closed forever.
2: Donc le deuxième débat, c'est sur les parfums. Si j'ai les noms, ça sera...
3: Alors donc, il y a Exotique, Merlan, Chaussure et Priscilla.
4: Salut.
5: Bonsoir tout le monde.
2: Bonsoir.
5: Salut à tous.
4: Bonsoir Gérard.
2: Bonsoir.
4: Ça va?
2: Alors, la
5: première... C'est quoi la première?
2: Bon, tu as déjà commencé à te calmer, s'il te plaît.
5: Excuse.
2: On va pas faire un deuxième débat,
5: d'accord.
2: Ouais, ok. Oh, ça commence, ça va pas commencer, d'accord.
5: Alors, que...
2: Donc, quel est votre parfum préféré?
5: Alors, Chaussures, je peux répondre?
2: Oui.
5: Fleur d'anus de chez Jean Pest. Exotique, surtout les parfums qui sentent bon.
2: C'est-à-dire?
5: Ceux qui... que j'aime bien, quoi, toi.
2: Ouais,
5: ceux
2: mais
5: qui,
2: quoi
5: en fait, ceux qui me procurent grâce au nez, des envolées et tout, qui me font halluciner, quoi.
2: Mm-hmm.
5: Tu sais, il y a des parfums hallucinogènes, hein.
3: La drogue?
5: Non, des parfums.
2: Non, pour... qui c'est qu'on a d'autres
5: Non, mais c'est comme les bons vins. Hein.
2: Oui. Priscilla.
4: Oui.
2: Donc toi.
4: Moi, j'adore les parfums pour mecs.
2: C'est-à-dire
5: Tu sais pourquoi?
2: Non, mais qui c'est qui a du monde derrière, là?
3: On va gérer.
5: Virez-le. Bah, les parfums de mecs, ils sont plus corsés, c'est pour ça.
4: Ouais, mais moi, j'adore sentir les parfums de mecs.
5: Ouais, mais t'as du nez, toi,
2: ouais, mais,
5: ou pas
2: mais...
4: Comment?
5: T'as du nez ou pas?
4: Oui, j'ai vachement de nez.
5: Et c'est qui parle, là?
4: C'est Priscilla.
2: Ouais, Priscilla, mais explique, dis-moi à peu près quel parfum.
5: Ouais.
4: Tu veux des noms?
2: Bah, il n'y en a pas, ouais, tu donnes.
4: Alors, un parfum épicé.
5: Ouais.
4: Avec du musc.
2: Mmh.
4: Enfin, je sais pas, un parfum.
5: Ça ressemble pas du tout à la Didas. Hein.
4: Un parfum enivrant. Non, pas du tout, non.
2: Mmh. Chaussure.
5: La Didas, ça doit être une goutte d'eau, et puis on sait pas trop quoi.
4: De la pisse d'âge.
5: Ouais, enfin, des substances qu'on connaît pas encore.
4: Ouais.
5: Genre, c'est des trucs qui tuent les mouches.
2: Chaussures
5: mon parfum, en fait, je paye vachement cher.
2: Non mais attends, chaussures, tu as pas commencé à attaquer la deuxième question avant moi, d'accord?
5: Pourquoi? C'est pas la deuxième?
6: Ah, il y a ceux qui sont sur Internet.
2: Non mais là, ça commence à bien faire, hein.
6: Béton, il faut dire au standard qu'il est bien.
2: Bon, Merlan.
5: Ouais, ta question exactement, c'est quoi?
2: C'est quel est votre parfum préféré?
5: Ouais, il faut dire une marque ou pas?
2: Non, sans citer de marque. Tu dis si tu préfères le parfum... Non, mais soit le parfum...
5: Moi, je fais collection des bouteilles de parfum.
2: C'est-à-dire?
5: Bah, j'en fais collection.
4: Moi aussi, on peut faire des échanges si tu veux, j'en ai plein d'autres.
6: Ah, mais t'en fais quoi une fois que t'en fais collection?
5: Bah, de toute façon, le problème, c'est que bon, les bouteilles, elles me durent pas trop longtemps, quoi.
6: Mais tu les gardes quand tu fais la collection ou pas?
5: Disons que moi, ce que je pense lorsqu'une femme m'offre du parfum,
6: ouais,
5: c'est bien.
4: Tu gardes la bouteille en fait.
6: Ça n'a rien à voir avec ce que je dis.
5: Ouais, c'est vrai.
2: Non, mais alors pour l'instant, vous avez pas commencé à me poirer le débat, les trois mecs.
6: Ouais, c'est la première question, et ça part déjà en couille. Hein.
2: Ouais.
6: Ouais. Bon, enfin bon, c'est pas grave.
5: La 8e, non?
2: Ouais, bah tout à l'heure, tu as attaqué la 8e chez toi.
6: Et toi, c'est quoi ton parfum préféré en fait?
2: Moi, j'ai.
5: Moi, j'y suis pas.
6: Ta gueule, c'est quoi toi?
2: Mais qui c'est qui me pose cette question?
6: Bah, c'est.
3: Exotique.
2: Ouais, enfin, faudrait peut-être te réveiller quand je demande ton nom, s'il te plaît.
6: Excuse-moi, c'est bon.
2: Non, mais moi, de manière.
6: Pas grand-chose, mon téléphone est pourri.
2: Ah ouais, mais si t'es avec un portable, c'est pas la peine. Hein.
6: Mais non, c'est pas un portable, c'est un pauvre téléphone que j'ai pas payé, il est pourri.
2: Ouais, ben. Ça s'entend, hein.
6: Bah, excuse-moi, hein, on n'est pas tous riches, hein.
2: Donc, alors, moi, j'aime toutes sortes de parfums.
6: Ah, c'est-à-dire?
2: Bah, je citerai pas les noms, c'est tout, je fais pas de pub.
6: Ouais, mais des parfums forts ou...
2: Bah, du fort ou...
6: C'est quoi que t'as mis ça?
2: Hein?
6: C'est quoi que t'as mis ça?
4: Jump?
2: Non, ce soir, j'ai mis de...
6: Rapproche-toi du micro, que ça sente bon.
4: Rapproche-toi, Constante.
2: Non, mais ça y est, bon, bah... De toute manière, je vous donne pas le nom.
6: T'as mangé quoi?
2: De l'ail.
5: La chatte de Sandy.
6: Ah ouais, c'est ça.
2: Alors, je préviens tout de suite que le premier qui va s'amuser à déconner sur quel... comme ça, ça va gerber sec. Hein.
6: Comment elle s'appelle, ta copine?
2: Ça te regarde pas.
6: Ah ok, ça te regarde pas, c'est bidon comme ça.
5: Enfin, tout le monde le sait, mais ça me regarde pas.
2: Voilà.
6: D'accord.
2: Alors, deuxième question.
6: Ouais.
2: Combien payez-vous une bouteille de parfum? Alors, je peux vous dire tout de suite qu'il y a différents prix, hein.
5: Ouais, bah moi j'ai...
2: Alors, attends, chaussures, on va quand même demander après.
6: Exotique, je veux répondre.
2: Non, mais exotique, s'il te plaît.
6: Non, pour préservatif, exotique,
2: on va demander à Priscilla, ça...
6: Mais non, pourquoi elle en premier?
4: Parce que j'ai une fille.
6: Ok, excuse-moi.
2: Mais on a qu'une fille là au standard.
3: Ah bah maintenant que tu l'as fait chialer, c'est clair qu'elles veulent plus appeler, hein.
6: Ouais, mais c'est pas grave, on a dit que c'était une affaire oubliée.
4: Ouais, je vais être leur porte-parole.
6: D'accord. Bah vas-y, c'est quoi ton prénom?
4: Priscilla.
2: Ouais, alors, cool. Priscilla.
4: Oui.
2: Donc, pour toi, combien que tu paies? Alors, je répète bien la question, hein, pour que tout le monde la comprenne, parce que je veux pas qu'on me dise, ouais...
5: Combien tu mets pour acheter une bouteille
2: combien
5: de parfum?
2: Combien payez-vous une bouteille de parfum?
4: Moi, j'ai jamais acheté un seul parfum pour moi. En revanche, j'en offre souvent à mes amis. Et la dernière fois que j'en ai acheté, c'était 400 balles, c'était pour ma mère.
5: T'as assez cher, hein?
4: Bah ouais, mais en plus...
5: Parce que aux environs de Noël, ils font des soldes, hein?
2: Ouais, mais de manière...
4: C'est soldé en plus.
2: Ouais, mais Priscilla...
5: Et c'était quoi la marque sans la citer?
4: C'était, Kenzo, je sais pas trop ce que c'est.
2: De quoi?
0: Allô Gérard?
2: Ouais.
0: Ouais, c'est chaussures. Bah, moi je voulais te dire que mes bouteilles de parfum, en moyenne, je les payais 17 000 francs.
5: Combien? 17
0: 000.
2: Non, je crois que t'essayes.
0: Je vais pas dans le bas de gamme.
2: Mais attends.
5: Ouais, mais t'habites où, Neuilly, non?
0: Non, pas du tout. J'habite dans le 16e arrondissement.
2: Ouais, ouais, non, mais attends, j'ai jamais.
0: Du Victor Hugo.
2: Tu veux pas donner non plus ton nom de famille et puis tout non plus, non?
3: C'est Boulard, son nom, c'est Boulard.
4: Boulard.
3: Donc, 14 rue avenue Victor Hugo.
5: Ah bah bravo.
3: 16e.
5: C'est pas très gentil. Et ta mère, elle est pas parfumeuse?
2: Oh, ça y est, là, s'il vous plaît, merci.
0: Je suis polie avec ma mère, s'il te plaît.
5: Bah on te demande si elle est parfumatrice.
2: Bon bah, Merlin.
4: Parfumière, on
2: dit.
5: Ouais, pareil.
0: Bah écoute, la DAF, c'est pas...
2: Bon, ça y est. Donc, exotique pour toi?
5: Ouais, eh ben écoute, moi je préfère bien les parfums, en fait, discrets. Mais en fait, j'avais une question. Parce qu'on parle du parfum, mais tu sais, ça nous rappelle un livre aussi, tu connais, tu vois quoi?
4: Le parfum.
5: Ah, exactement, très bien. Et en fait, je voulais savoir si toi tu te rappelles des parfums de ton enfance.
2: Non, mais pour l'instant, je te demande combien que tu mets, combien payez-vous une bouteille de parfum?
5: Pas grand-chose, tu sais, j'ai pas beaucoup d'économies, quoi. Mais si j'avais un cadeau à faire, si c'était un parfum. Je sais pas, je pense que un petit parfum tranquille, 250 francs.
2: Non.
4: Bah c'est pas beaucoup, hein.
2: Ouais, non,
4: bah
2: mais attends, ouais, Priscilla.
5: T'es marrant.
2: Priscilla.
4: Bah ouais, non, mais tu sais, pour un vrai parfum, faut.
5: Ouais, faut mettre le prix, mais je parle d'un petit flacon, je parle pas d'un grand.
0: Ça pue les pieds, hein.
2: Priscilla.
5: C'est Gérard.
4: Oui.
2: Priscilla,
4: oui.
2: Moi je peux te dire une chose, et même chaussures Merlin et exotique. Oui. Moi je peux vous dire une chose, que j'ai travaillé. Dans le parfum. Et moi je peux vous donner un prix. Priscilla, le prix de la bouteille de parfum que tu m'as annoncé à 250 francs, je vais te dire une chose, 450. Moi je peux te dire une chose, qu'une bouteille pour une fille, tu me diras je donne pas la marque du parfum. Et ben moi je peux te dire une chose que ça varie. Attends, tu permets?
5: Il est vénère, chaussure là.
2: Ouais, ça commence vous me laissez
5: voilà, arrêter. Vas-y, combien?
2: Moi, je peux te dire une chose, que la bouteille... Oh, chaussure, tu t'écrases! D'accord?
5: Combien?
2: La bouteille de parfum, ça tourne entre 2000 et 5000 francs, la bouteille.
3: N'importe quoi, il connaît rien.
2: Ouais, j'y connais rien. Alors, dans ces cas-là, va sur les Champs-Elysées, c'est le Léonard Parfum, et demande du balai. Va voir à combien qu'elle est.
3: Du balai?
2: Du balai.
3: Du balai, mais poils durs, pour les feuilles ou pour la poussière?
2: C'est bon, tais-toi. Tais-toi parce que...
3: Arrête, tu vas me faire pleurer, Gérard.
2: Attends, un balai, je te parle du balai, abruti.
3: Un balai de 1000 francs sur les Champs-Elysées, Gérard. Il est fou.
2: Bon,
3: C'est le prix d'une motocross, pas d'un balai.
2: Vous êtes tous les deux barjots.
5: Dans des petits supérettes et tout ça, tu trouves des parfums beaucoup moins chers qu'à ce prix-là.
2: Ben oui, c'est ça.
5: Si tu fais tes courses sur les champs, c'est ton problème. Maintenant, pose la troisième question parce que je crois qu'on va faire le tour de la deuxième. Gérard, c'est Merlin.
0: Allô?
2: Oui, je t'écoute.
4: 20 balles.
5: Ouais, je viens de poser une question, mais je crois que personne m'en veut.
0: Le parfum sur Suresnes, ça coûte combien?
2: Ça te regarde pas, et puis arrête de dire Suresnes, s'il te plaît, parce que je commence à en avoir ras-le-bol.
5: Pourquoi on n'a pas le droit?
0: Pourquoi?
2: Ok.
0: Elle t'a dit qu'il fallait pas donner de marque tout à l'heure, et t'as donné des marques.
2: Ouais, alors
5: Merlin.
2: Moi, je peux vous dire une chose que...
5: Merlin.
2: Quoi?
5: Merlin, j'ai pas répondu.
3: Pas tous en même temps, laissez répondre Gérard de temps en temps.
5: Ah, mais est-ce qu'on nous entend bien?
3: Eh oui.
5: Bon, bah parfait.
2: Ah, vas-y, Merlin.
0: Ouais, bah je disais à peu près 300 balles, mais il paraît qu'à Suresnes, bon, vu que t'es un bourge, toi, ça va être plus cher là-bas.
5: Ouais, mais lui, il a des, t'as des promotions, toi, de temps en temps, tu les connais bien.
0: Sur la transpiration, surtout, il a de la promotion.
2: Qui c'est qui vient de dire ça?
5: T'es connu, ça se trouve, t'as ton parfum à ton nom, non?
2: Qui c'est qui vient de dire que ça sentait la transpiration?
5: Tu t'en fous, Gérard. On s'en fout, je te demande si, en fait, t'aimerais bien avoir ton parfum.
2: Attends, on s'en fout, tu permets
0: C'est Merlin.
2: J'ai le droit de dire ce que je veux.
0: Non, mais tu t'en fous, Gérard, c'est Merlin.
5: Alors?
2: Bah
5: réponds!
2: Bah, dis ton nom, toi!
5: Eh ben, c'est exotique! Réponds!
2: Moi, celui, j'ai déjà travaillé dedans et je peux te dire que la bouteille, ça tourne entre 2005 et 3000. D'accord, ok. D'accord. Alors, troisième question.
5: Troisième question.
3: Avant la troisième question, Gérard, on accueille Guitare.
7: Ouais, et j'ai aussi un petit message Minitel.
5: Salut à tous. Message Minitel.
7: Ouais, j'ai un petit message Minitel de Schmoldu qui dit, puisque t'as, enfin, on sait maintenant que t'as travaillé dans le parfum, mais pourquoi t'es pas tombé dedans?
2: N'importe quoi.
5: Ça, et à mon avis, Gérard. C'est une question qui te regarde pas, hein.
2: Gérard. Et celui qui s'amuse à répondre à ma place tout à l'heure, il va dégager sec.
5: Gérard,
8: des chaussures à l'appareil.
5: On verra ça plus tard.
8: Je veux juste savoir, à ton avis, Gérard, ça dure combien de temps une bouteille de parfum?
2: Ça dépend.
5: Ça dépend combien. Ça dépend, si tu t'en mets plus sous les bras, ça dure moins longtemps à mon avis.
2: Et qui c'est qui parle comme ça?
5: C'est Exotique.
2: Ouais, mais Exotique, tu laisses parler les gens et tu réponds pas à ma place,
5: d'accord,
2: s'il te plaît, merci. Ok. Maintenant, c'est la troisième question.
5: Gérard, avant la troisième question, excuse-moi, chaussures.
8: Combien de temps ça dure une bouteille de parfum pour toi, Gérard?
2: Je t'ai déjà répondu.
5: Hein? Ouais. Eh, Gérard.
8: Est-ce qu'on peut mélanger toutes sortes de parfums, à ton avis?
5: Chaussures ou Merlan?
2: Eh, hey, vous commencez à me brouter de répondre avant moi. C'est les questions. Là, vous avez été piqué.
5: Il y en a qui disent que quand tu mets le parfum sur la peau, ça peut t'abîmer la peau. Est-ce que toi, tu t'en es mis sur la gueule?
2: Et hey, toi, est-ce que t'en as mis sur ta queue, espèce de con?
3: Pas d'insulte, Gérard.
5: Ah, je crois qu'il y a une insulte, là. Ah, Gérard. Est-ce qu'on peut avoir un juge ou quelqu'un qui peut noter une insulte?
8: Ouais, Gérard, c'est Merlan.
5: C'était pas beau, hein. Enfin bon.
8: C'est Merlan, Gérard.
5: Ouais, Gérard, c'est chaussures. Un peu de pub. On va peut-être passer à la pub. Gérard, c'est Guitare.
8: Gégé, peut-on se laver au parfum avec un scotch brite?
2: Bon, allez, ouais. Bon, moi, je continue plus.
3: Non,
2: moi, les mecs, ils ont été chercher les questions, ils font le débat à ma place et c'est tout.
7: Mais attends, on n'y peut rien si c'est le modernisme. Ils ont
2: non, non, mais t'as qu'à pas faire de conneries, toi, non plus.
7: Elles sont sur le Minitel, en plus. Alors, tu continues le débat, et puis voilà, quoi.
5: Vous
2: calmez-vous!
5: Gérard, c'est Merlan.
2: Oh là là!
5: Gérard,
2: bon, le scandale, là, tu fais quoi?
3: Bah, tu m'as dit de virer personne, hein. J'attends que
2: tu
3: dises.
2: Bah, tu leur demandes qu'ils se calment!
3: Ok.
2: Ça commence à bien faire, là!
7: Non, mais t'as raison, Gérard. On va attendre qu'ils se calment. Manu va prendre donc les 6 auditeurs, hein, Gérard.
2: Non, il y en a pas 6.
7: Il y en a combien?
2: 1, 2, 3, 4, 5, j'en ai que 5.
7: Bon, bah, ça va prendre 5 minutes. Donc voilà. Sinon, ça se passe bien, Gérard, le débat?
2: Non, avec tes conneries, non.
7: Et sinon, à part ça se passe bien, le débat? Ils sont sympas, les auditeurs.
2: Ouais, comme par hasard, tout le monde a déjà les questions. Je sais pas pour qu'ils ont été les chercher, mais tout le monde a déjà les questions.
7: Sur Internet.
2: Mais ouais, qui c'est qui a été les mettre sur Internet, c'est toi?
7: Mais non.
2: Non, c'est qui?
7: Bah, je sais pas, mais bon, tu sais, il y a des taupes, hein.
2: Ouais.
7: Il y a des taupes dans toutes les sociétés, Gérard.
2: Mmh. Okay. Comme toi.
7: Ok, bon, on peut y retourner, là. C'est bon, Manu, ils sont calmés? Manu?
3: Bah non, pas encore, hein. Attends. Ah,
2: okay. Bon bah attends,
3: attends. Il y a du boulot, hein. Ah bah non.
7: Bon bah on va continuer. Sinon, ça va?
2: Non mais on voit un disque, comme ça on va pouvoir les calmer après.
7: Mais non, on a repris depuis 5 minutes déjà, on va pas remettre un disque déjà, ils vont être calmés.
3: Ça y est, c'est bon.
7: Tu vois, Manu, gère bien.
5: GG.
2: Quoi?
5: C'est quoi ta chaîne préférée à la télé?
2: Non mais ça y est, donc faites-vous collection des bouteilles de parfum. Donc comme j'ai entendu Presselia qui a dit oui.
5: Non mais moi je fais collection de paquets de cigarettes.
2: C'est pas le thème du débat, d'accord?
5: Pourquoi?
2: Et tu donneras ton nom. Et tu éteindras la radio, s'il te plaît, derrière toi, merci.
5: C'est exotique et j'ai pas la radio allumée.
2: Bon, alors donc, toi tu dis non, pourquoi?
5: Parce que je faisais pas collection de ça avant.
2: Mm-hmm. Et t'as toujours collectionné les paquets de cigarettes?
5: Bah, ça fait, je sais pas, j'ai commencé quand j'ai commencé à fumer.
2: D'accord. Merlan?
9: Ouais, tu peux m'appeler Planton si tu veux. Non, je trouve ça un peu con de faire collection de parfums, quoi.
10: Pourquoi?
9: Parce que je trouve bouteille vide de parfum, je sais pas.
8: T'es fermé d'esprit, hein.
5: Ouais, mais il y en a des belles.
2: Il y a des belles. Oui, comme qui c'est qui vient de dire?
5: Exotique.
2: Mmh. Ouais, mais donc, alors, toi, tu fais collection des bouteilles, des paquets de cigarettes et tu dis que maintenant qu'il y a des belles bouteilles de parfum. Non, mais attends, faudrait savoir ce que tu collectionnes, mon pote.
5: Bah ouais, mais c'est pas parce que tu fais collection ou. Il y en a qui font collection de gueules, hein, je vais te dire, c'est pas honteux à dire.
8: C'est Guitare.
2: Ouais.
8: Moi, je fais collection. En fait, j'ai pas les moyens de m'acheter des parfums. Je fais les collections des déodorants.
5: Hey, Guitare.
8: Est-ce que t'as de l'Antarctique?
5: On voulait savoir si t'étais barbu.
8: Ça a aucun rapport. Je fais d'ailleurs aussi les collections des bonbonnes de mousse à raser.
5: Pourquoi?
8: Bah, des vides, hein.
5: Ouais, mais rien. Des belles aussi, hein.
8: Ah ouais, c'est clair.
2: Non, mais vous laissez parler. Merci,
5: Pulgar.
2: Ouais, t'arrêtes, s'il te plaît, un peu.
8: Guitare, je peux continuer?
5: Bien sûr, Guitare.
2: Priscilla.
8: Vas-y, gratte. J'ai pas fini, Gérard, c'est Guitare.
6: Ouais, guitare, bah pendant qu'il se démêle avec les autres au standard. Je voulais savoir, il y en a qui disent le parfum quand tu le mets sur la peau, ça l'abîme. Est-ce que Gérard est son ému sur la gueule? Je sais pas.
2: Alors guitare, tu dégages.
7: Alors guitare, tu dégages.
8: Ah, eh mais c'est pas moi, Gérard, on me posait une question.
6: Allez, gratte, hop.
2: Non, tu dégages.
7: Non, tu dégages.
2: Fildar, t'arrêtes s'il te plaît de jouer déjà avec le...
6: Gérard, on en est à la carte.
7: Même pas reconnu qui c'était. T'es vraiment bouché.
8: Gérard.
2: De quoi?
8: Gérard, ses chaussures.
7: De quoi?
8: Je voulais savoir si on pouvait parfumer le sexe de sa copine.
2: Non.
7: Ben non.
8: Non.
2: Oh, le deuxième sang, là!
6: Ben moi, je sais comment on peut... mettre du parfum sur le sexe de sa copine.
8: Ah, comment on fait?
6: Vas-y, exotique, vas-y. Bah, tout simplement, tu prends des fruits et puis tu vois quoi? Tu les presses bien.
8: Des melons.
6: Tu mouilles bien tout ce qu'il faut bien. Et puis, ça va forcément sentir quelque chose. Hein.
9: Ouais, Gérard, c'est Merlan.
4: C'est clair.
6: Hey, Gérard, t'as déjà fait ça avec... Voilà. On n'a pas le droit de dire son nom.
2: Non.
9: Baleine. Gérard, c'est Merlan. T'en fais la collection, toi?
2: Priscilla.
6: Il fait déjà la collection de conneries.
8: Il fait la collection des échantillons de parfum.
6: Ouais, il paraît qu'il faisait la collection des cotons-tiges aussi. Mais ça,
2: bon,
6: pas le dire.
2: Bah, je sens que on va couper vite fait. Il est déjà 3h15, celui qui s'amuse derrière, il va s'amuser.
6: Quatrième question.
2: Il va continuer. Donc
4: Gérard,
2: ça va aller.
4: Les râteaux.
2: Comment? J'ai mal entendu là, Priscilla.
4: Non, c'était une blague.
7: C'est pas grave, on accueille Jeanne.
6: Salut Jeanne.
8: Bonjour Jeanne.
7: Encore une meuf, c'est bizarre ça, tiens.
4: Bonsoir,
7: c'est dingue, hein.
6: Ouais. Moi, je voulais dire
8: salut Jeanne.
4: Bonsoir.
6: Hey, guitare.
8: Ouais.
2: Oh.
6: Et pareil, tu collectionnes du vent aussi.
2: Bon.
6: Ouais, mais du vent qui sent bon. Ah, d'accord.
2: Exotique. Exotique et guitare, vous commencez à vous calmer, okay, s'il vous plaît.
8: Il y a que Chaussure qui est calme, hein.
6: Bah, il est gentil, Chaussure.
8: Ouais, il est tout sympa.
6: Ouais, mais un peu trop.
2: Non mais vous allez
6: quand... Bon, ça nous regarde.
2: Oh, guitare et exotique, vous la fermez s'il vous plaît.
8: Je dis rien depuis tout à l'heure, c'est guitare.
2: Ouais mais vous calmez s'il vous plaît.
6: Ok, quatrième question.
8: Active un peu,
6: il y a pas de problème. Il y a pas de quand même, on va pas prendre en photo.
8: On en est à quelle question là?
2: Donc Jeanne.
4: Oui, quelle était la question s'il te plaît?
2: Donc combien faites-vous collection des bouteilles de parfum?
4: Ouais.
2: Pourquoi?
4: Non, je trouve que ça fait joli sur une étagère.
6: Ouais, mais vides ou pleines? Elles sont vides ou pleines?
2: Bon, au standard, s'il vous plaît, là.
7: Au standard, s'il vous plaît. Bah ouais, mais c'est toi le chef, moi j'attends qu'il me dise qu'il virait, hein.
6: Moi je pense, c'est exotique, je pense qu'il faut.
2: Eh, celui qui s'amuse dans les studios derrière, t'arrêtes tes bêtises avec le double son. Merci, Olivier.
6: Je pense qu'il vaut. Gérard, et c'est exotique, je pense qu'il vaut mieux.
8: Que
6: je
8: parle beaucoup
6: exotique de parfum.
8: Exotique, pardon.
6: Bah plein, hein. Parce que ça doit coûter plus cher que vide.
2: Bon, Manu, s'il te plaît, tu me calmes. Exotique, et guitare un peu. Parce que ça commence à bien faire tous.
7: Alors, exotique et guitare, du calme.
2: Ouais, non, mais c'est pas Manu, comme ça qu'on est calme.
7: C'est comment alors?
2: Dans le téléphone.
7: Ah, ok. Ok, Manu. Et moi, ce que je trouve, c'est vrai qu'on n'entend pas assez.
3: Exotique et guitare, vous vous calmez.
7: Et sans le micro allumé, Manu.
2: Ouais, s'il te plaît.
3: Ah, sans le micro allumé, pardon.
7: Arrête d'être con.
2: Si c'est pour faire le clown, autant qu'il prenne le standard à ta place, celui qui est à côté de toi.
7: Y'a assez de Gérard.
2: Hein?
7: Oui, c'est vrai.
2: Donc, Jeanne.
4: Oui. Bah donc, écoute, je te disais, ça va être très joli sur les étagères, c'est pour les décors, quoi. Hein. Donc voilà, quoi, je les dispose, ils sont beaux à ma vue, puis voilà, tout est bon. Hein.
2: D'accord. Et toi, Priscilla?
4: Oui.
2: Donc, comme tu as dit tout à l'heure, tu faisais collection, maintenant que ça se calme.
4: Oui,
2: donc
4: oui,
2: tu vas pouvoir réagir.
4: Je fais effectivement collection des bouteilles de parfum.
6: Sans déconner, Priscilla? Moi, je dirais qu'une chose, ça se calme parce qu'on le veut bien.
2: Non, parce que c'est moi qui décide de que ça se calme, mais c'est tout.
6: Non, je crois que c'est pas
8: mal. Je rêve, Gadjo.
2: Oh, ouais.
8: Hey, GG, est-ce qu'on peut parfumer un chien? Un animal domestique?
6: Je pense.
4: Avec du briseur.
8: Je sais pas, est-ce que son chien.
2: Olivier, s'il te plaît, tu arrêtes tes conneries. Merci.
8: Quelle autorité, GG?
6: Moi, je voulais savoir une chose.
8: Ça va bien, mais c'est dommage.
4: Ça m'intéresse.
6: C'était quoi la quatrième question?
2: On y vient.
8: Alors,
2: combien de temps?
8: Quatrième, combien de temps vous dure une bouteille de parfum?
2: Bon. Alors, exotique, Merlan, chaussures et guitare, vous la fermez.
8: On a rien fait. Ah, moi, j'ai rien fait, Gérard.
2: Alors, Olivier, tu arrêtes, s'il te plaît.
8: Oh là là.
7: Olivier, arrête, c'est bon. S'il te plaît. Olivier, en fait, Gérard, Olivier n'est pas là, il est parti.
2: Non, ouais. Ouais, il est dans le bureau, il est en train de faire le clown.
4: Gérard, c'est Priscilla. Oui.
2: Bon.
4: Oui.
8: Allô, c'est Stéphanie.
4: Oui. Oui, c'est Jeanne. Déjà, tu peux poser ta question, s'il te plaît?
7: Non, mais là, il va pas continuer parce qu'il est énervé, parce que vous l'énervez, donc c'est là. Allô, là, c'est Max à l'appareil.
8: Ah.
7: Tu m'entends, Gérard?
2: Ouais, je t'écoute.
7: Là, j'écoute, là, les mecs, vous déconnez, là. Arrêtez avec le double son et laissez faire le débat de Gérard, c'était intéressant, merci.
8: Putain.
4: Merci, Max.
8: Ok, Max.
2: Alors, combien de temps vous dure une bouteille de parfum?
8: Tu l'as déjà posé, Gérard?
2: Non.
0: Si.
10: Bon, alors la suivante. Que
0: moi, quand je pars en vacances, ça me dure moins longtemps, tu vois. C'est Exotique qui vient de répondre.
7: Alors, ne parlez pas tous en même temps, s'il vous plaît.
0: Excuse-moi, Exotique. Ouais, quand je pars en vacances, ça me fait environ l'année.
2: Ah bon, parce que tu pars pendant
7: un an.
2: Tu pars pendant un an en vacances.
0: Ça dépend des années, hein. Un jour, j'emmène ma bouteille et le jour d'après, non.
10: Ouais, c'est Merlan.
0: Je sais pas.
10: Ouais, Gérard, tes chaussures.
2: Vas-y.
10: Tu penses quoi quand tu croises une femme qui sent le parfum?
2: Non mais attends, c'est pas toi qui pose des questions à ma place.
10: Non, je te pose une question.
2: Non mais moi, pour l'instant, moi je te demande de répondre à la quatrième.
10: Et t'achètes le parfum dans une grande surface ou pas?
2: Bon alors moi, c'est terminé, moi je laisse tomber.
0: Oh, Gérard.
4: Je peux répondre.
0: Ok, bon, on fait un effort alors. Moi je veux bien répondre une deuxième fois à la question si.
2: Tu mets ça, tu mets le disque.
7: Gérard, est-ce que tu m'entends?
0: Bah nous on c'est t'entend Max. En tout cas.
2: Ouais.
7: Ça passe pas à l'antenne, il y a que moi, les auditeurs peuvent pas m'entendre, il y a que moi là. Et tu essaies de gérer ton truc intelligemment, les auditeurs sont un peu idiots ce soir, mais essaie de faire ça intelligemment, le patron m'a dit que c'était bien.
2: Mais tu demanderas plus tard.
7: Ils peuvent pas parce que sinon ça va passer à l'antenne, mais là je passe pas à l'antenne là. C'est hors antenne, d'accord?
2: Ouais, ok. Bon, de toute manière, je te verrai tout à l'heure quoi.
7: Ouais, alors, on retourne en direct là, c'est parti.
2: Non, donc vous répondez à la quatrième, donc on va demander après. T'éteins la musique, Pildar, s'il te plaît.
0: Gérard, c'est guitare, j'ai pas répondu.
2: Non, mais on va demander.
0: Je crois qu'il s'en fout un peu de ce qu'on répond.
2: Donc alors, chaussures, vas-y.
0: Non, c'est guitare, il voulait répondre.
2: Non, vas-y.
8: Ah, ça me fait plaisir. Je voulais dire que. Moi, j'utilise pas. Est-ce que vous pouvez me laisser parler?
0: Vas-y.
8: Gérard, tu gères ou.
0: Vas-y.
2: Guitare.
8: Ok, merci. Comme je t'ai dit tout à l'heure, moi j'achète pas de parfum, j'achète que des déodorants et ça me tient assez longtemps.
0: Mais
8: quoi.
0: Tu prends des sticks ou pas?
8: En général, je fais, comme je suis pauvre, je t'ai dit, je vais voir les déodorants qui ont genre 50% de produits gratuits.
0: Ouais, je vois pas. Et tu sais quoi, il y a même mieux à faire le matin avant d'aller à l'école ou des choses.
8: Tu passes au supermarché.
2: Vous calmez s'il vous plaît. Vous calmez.
0: Est-ce que tu l'as déjà fait toi?
2: Bon, guitare et chaussures, vous calmez s'il vous plaît.
8: Je réponds à la question, Gérard.
2: Ouais, mais l'autre il a pas besoin de répondre des conneries.
0: On les filles, alors on ne dit pas guitare.
2: Donc, Priscilla.
4: Oui.
2: Priscilla.
4: Oui.
8: Gérard, je te bouffe la queue.
2: Bon, moi, vous commencez à m'énerver, je vais conclure tout de suite.
8: Merde.
2: Bon, allez, mais envoie un disque.
7: Envoie.
8: Vas-y, ballon.
2: Mais quelque chose, ils vont se calmer parce que ça commence à bien faire.
0: Moi, je te préviens, s'il y a un disque, je me casse.
2: Eh ben, c'est, dans ces cas-là,
8: non,
2: tu...
7: Attention, j'ai un ciel, tu prends un risque.
2: Allez, tu mets un disque, ils vont se calmer.
7: Si jamais on met un disque et qu'ils se cassent tous, qu'est-ce qu'on fait?
2: Eh ben, on arrête et c'est tout, parce que là, ça devient le bordel. C'est impossible. C'est impossible, tu t'amuses là, donc c'est même plus la peine de faire un débat. Hein. Ça, tu dégages de l'aria, toi, je te veux plus. Hein.
0: Là,
2: c'est le bordel. Merci pour me couper le son, donc.
7: Mais non, Gérard.
2: Non, attends. Mais non. J'ai quoi là, dans les oreilles, j'ai rien.
7: Bah, c'est pas normal.
11: Bah, nous, on a.
7: Nous, c'est bon, hein.
11: Nous, c'est bon, hein.
7: Allô? C'est bon, nous, hein.
2: Non, mais moi je te dis, je continue pas.
11: Mais qu'est-ce que je fais, moi alors?
2: Non, tu te démerdes, tu rentres chez toi et c'est tout. c'est ce que je fais aussi.
7: Rentre chez toi, Fidar, ok?
2: Non. Tu t'envoies le disque et c'est tout.
11: On va discuter. Tu m'as dit qu'on discute.
7: Ouais, on discute.
2: Ça recommence et ça sert à rien.
11: Appuie sur son micro!
2: Il était allumé, merci. Donc c'est la suite et la fin du débat sur les parfums. Donc c'est toujours le jeudi. On récupère Exotique.
8: T'appelles d'où, tu disais?
2: Wow
8: je veux dire,
2: vous êtes à l'antenne.
8: Bien les cochons blancs parce que c'est marrant quand même, à rien.
4: Ouais, mais t'as quel âge?
8: C'est la queue en fait du cochon blanc qui fait
0: rigoler. Gérard, il est con, il fait si peu. Hein.
7: Vous êtes à l'antenne, les auditeurs.
8: C'est dans son dos parce que bon, moi.
2: Vous êtes à l'antenne. Vous êtes à l'antenne.
4: Mais t'es d'où toi?
7: Allô, les auditeurs.
8: Ouais, Manu.
7: Vous m'entendez, les auditeurs?
2: Oh, vous êtes à l'antenne, je vous signale.
7: Vous m'entendez, les auditeurs?
0: Ne nous repasse pas tout de suite.
7: Je crois que ça y est, c'est revenu, vous entendez Gérard.
8: Attends, on passe une autre chanson.
0: Non, mais
2: vous êtes à l'antenne.
4: Manu, on va être à l'antenne là.
7: Ouais, ça y est. Vous entendez Gérard là? Ouais, vous entendez Gérard, hein?
8: C'est quoi ton prénom, jeune fille?
2: Vous êtes à l'antenne.
8: C'est quoi ton prénom?
2: Bon, Manu, bonne nuit.
8: Comment tu t'appelles?
7: Bonne nuit, on va réparer. Allô, les auditeurs?
2: Ouais, donc vous êtes à l'antenne.
7: Vous êtes maintenant à l'antenne. Maintenant.
2: Oh, faut le dire comment? Vous êtes maintenant à l'antenne, on arrête la blague.
8: Mais de toute façon, bon.
7: Merci.
0: Manu, t'es pas drôle comme
2: ça. Non, mais je vous signale, vous êtes.
8: Vous êtes
2: à l'antenne! On est d'accord?
0: Laisse tomber, il va nous couper.
7: Vous êtes à l'antenne.
4: Ah, ok.
2: Bon.
0: C'était pas drôle.
2: Alors, exotique.
0: C'est l'autre.
4: D'accord.
0: Et ouais, qu'est-ce qui se passe?
2: Bonsoir.
0: C'est tout le temps exotique qui parle.
2: Ouais, bonsoir. Bah, oh, vous vous calmez, Merlan.
0: Bonsoir, mon jeune ami.
2: Merci de couper. Oh, mais merde.
11: Mais rien, c'est pas moi.
2: Bon,
11: c'est
2: moi, pas c'est, moi, c'est plus... Oh, non.
11: Oh là là, ingérable. Sans déconner.
2: Ouais, bah,
0: bon, est-ce qu'au moins, on nous entend?
2: Bon, allez, c'est
7: ouais, non, on vous entend, ouais.
2: Non, non, mais on vous entend. Non, non, mais l'arrière, depuis. Ça, c'est le vrai bordel. Allez, allez, on fait conclusion, moi, 3 ans.
11: Non, non, Gérard,
2: j'arrête. Non, non, j'arrête, c'est tout.
0: Non, Gérard, arrête pas. Excuse-moi, exotique.
11: Dites à Gérard de ne pas arrêter les auditeurs.
0: On en est où, je sais plus, moi, tu vois.
2: Peut-on mélanger toutes sortes de parfums?
4: Hein?
0: Quoi? Comment?
2: Peut-on mélanger toutes sortes de parfums?
4: Oui.
0: Bah, je crois que t'en es la preuve vivante, Gérard.
2: Mais quoi, Gérard? Ça commence à bien faire maintenant!
0: Gérard, calme-toi, tu deviens parano, ah, Gérard.
12: Il y a un problème.
4: Gérard, vous êtes malade des nerfs. Gégé, je réponds.
0: Eh, t'as abusé du parfum, mon copain. Gégé, on pourrait peut-être cotiser pour payer une semaine de décontraction.
2: Non, mais fait exprès!
0: Ah, Gégé, ouais. Ah, Gégé, ça lui fera du
2: ouais, mais moi, je bon, pense que c'est un livre. Manière, je te signale, c'est la dernière question que je fais.
0: Mais non!
2: Mais non! Si, si, moi, 3h30, j'arrête.
0: Non, arrête. Étant donné que t'es connu, tu veux pas lancer une marque de parfum?
11: Je sais
0: pas, le GG qui pue.
2: Ouais, mais c'est pas la peine qu'il nous emmerde, hein.
0: C'est inutile de gueuler, hein, on avance pas.
2: Alors, peut-on mélanger toutes sortes de parfums? Jeanne, tu voulais répondre.
4: Ouais, bah écoute, je te réponds, GG. Ça dépend des fragrances.
2: C'est-à-dire?
4: Bah, ça dépend de... Je sais pas, ça dépend des senteurs, au fait.
2: Ouais.
4: C'est-à-dire, en fait, ça dépend ce que tu mélanges. Ça dépend si tu mélanges
0: ouais, mais de la fraise et du citron. Plus ou moins fort ou pas? Je sais pas, moi, comment on fait.
4: Du musc, de la vanille, des trucs comme ça. Il faut que ça colle, les senteurs. Faut pas faire n'importe quoi.
0: Maintenant, c'est selon les goûts, les couleurs et les odeurs, quoi. Mais de toute façon, je pense que t'en es la preuve vivante, GG, qu'on peut mélanger des parfums. Ouais. Moi, j'ai eu l'occasion de te croiser pas loin des chiottes de la loco. Bon, je vais pas en parler.
2: Bah, guitare, tu continues non, comme ça, tu as dégagé.
0: Non, mais c'était juste pour te dire où je t'avais croisé, quoi, histoire que tu vois un petit peu, je sais pas si tu te rappelles. Et comme quand tu es passé devant moi, j'ai senti effectivement qu'on pouvait mélanger des parfums, vu que j'ai pas vraiment compris ton odeur, disons.
2: Ouais, d'accord. Eh ben,
0: je voulais juste te dire que ça puait toujours autant dans ma radio, quoi.
2: D'accord, bah, si ça te plaît pas, bah, t'éteins ta radio et ça me prend une belle jambe.
7: Et okay. Gérard, est-ce que toi tu mélanges plusieurs parfums?
2: Bah, attends, je finis avec les gens, d'accord?
7: Ok, tu répondras après?
2: Je répondrai après.
7: Je te remercie.
0: Gérard, c'est Chaussures, je voulais savoir si le nouveau slogan de Fun Radio c'était c'est fun, ça pue.
2: Et tes chaussures, elles sont bonnes?
0: Que le jeudi, hein. Que le jeudi de 1h à 4h. Okay. Et tous les jeudis, c'est pareil!
4: C'est ça.
2: Merlan.
0: Ouais, bah écoute, non, c'est impossible de mélanger des parfums. C'est inconscient de poser une question comme ça. C'est inconscient.
2: Exotique?
0: Moi, je crois qu'on peut pas mélanger les parfums. Et tu sais pourquoi?
2: Non.
0: Parce que quand on mélange des parfums, bah en fait, tu formes une nouvelle forme de parfum. Et je crois que bah, les dérivés qu'on montrait. Que le parfum lui-même, qui est au début mélangé par les premiers parfums qui, eux, sont déjà mélangés par d'autres, ce qui fait que quand toi, tu te vaporises de ce parfum, c'est un parfum et une odeur, en fait, puisque tout a été mélangé. Et moi, ce que je voulais savoir... C'est faux, exotique.
2: Non,
0: moi, je voulais savoir...
13: Bon, moi, je suis pas d'accord.
0: Aujourd'hui, on pouvait vendre ou non des parfums qui ne sont rien.
2: D'accord. Bon, donc, une question que... Merci pour celui qui s'amuse à ça. Une question que je vais poser là, je pense que tout
7: tu
2: à l'heure.
7: Tu réponds pas, donc.
2: Moi, je mélange du parfum, ça dépend des jours, c'est tout.
7: Qu'est-ce que tu mélanges comme parfum?
2: De tout.
7: Ah bon?
2: Donc,
0: je suis pas d'accord avec moi, Gérard, quand je dis que quand tu mélanges plusieurs parfums, ça sent plus rien.
2: Non, pas du tout. Bon, celui qui s'amuse à faire ça, il arrête, s'il te plaît, merci.
0: À mon avis, c'est guitare.
2: Donc, alors, que pensez-vous.
0: Que les parfums ne sont pas à la mode?
2: C'est qui vient de poser la question?
0: Bah, mais en fait, toi qui as posé la question, t'es pas drôle, quoi.
4: C'est toi qui as posé la question.
0: Mais je cherche pas à être drôle, moi je pose des questions, c'est tout.
2: Bah, non, mais toi tu as posé les questions. C'est pas toi qui commande, d'accord?
0: Voilà.
2: Bon, ça y est, oui.
0: Bah, pose-la toi-même la question.
4: Mais GG?
2: Alors, moi, la question que je pose.
0: Vas-y.
2: Que pensez-vous lorsque vous croisez une femme qui sent le parfum?
0: Bah, c'est exotique.
2: Ouais, exotique.
6: Bah, une belle femme, quand tu la vois, quoi, tu vois, quand t'es dans la rue, ou je sais pas, sur une esplanade, ou sur un trottoir, ou bien encore même sur une plage, ou tout. Enfin, de toute façon, les senteurs, tu peux les avoir partout. En fait, ce que je veux dire, c'est quand tu croises la fille et que tu ressens quelque chose pour elle, bah, le parfum, y a qu'après que tu le découvres.
2: Eh hey, oh! Celui qui s'amuse à m'envoyer de la musique, il arrête, s'il te plaît, merci!
3: Mais y a pas de musique!
2: Non, à peine!
3: Bah non!
6: C'est pas une question de parfum.
12: Qu'est-ce que t'entends, Gérard?
13: Ah ouais?
12: Bah non, y'a rien!
3: Mais y'a rien, Gérard!
12: Là, Gérard va mettre le casque sur les oreilles, y'a rien!
2: Y'a rien! Bien sûr! Donc, exotique!
6: T'es d'accord avec moi?
12: T'es un peu pareil,
6: moi je suis d'accord avec exotique! Je crois que personne n'en a rien à foutre! Mais non, mais je suis sûr qu'il y a du monde derrière toi en fait! Mais personne n'écoute quoi!
2: Bon, Merlan! Attendez!
6: Ça fait deux fois que je te pose la même question, tu veux pas me répondre!
2: Merlan!
9: Bah écoute, moi, ouais, ça me fait craquer quoi! De voir une femme qui passe avec un bon parfum, et je me retourne et je la mate quoi! Et je fais hé hé hé! Et tu peux pas faire ah ah ah peut-être!
6: Non!
2: Chaussures!
6: Gérard, c'est guitare!
2: Ouais!
6: Bah je vais pouvoir répondre!
2: Je voulais dire que
6: j'apprécie les femmes qui ont un bon parfum, mais surtout si elles sont bonnes en fait.
2: D'accord. Chaussures.
6: Lâche-moi.
2: Bon bah alors lâche-moi, bah dans ce cas-là tu dégages. Voilà, comme ça je vais te lâcher. Bonne nuit, chaussures. Priscilla.
4: Oui.
6: Priscilla.
4: Ah, moi franchement, quand je croise une femme qui sent le parfum.
6: Tu te touches
4: pas. Non, je me touche pas du tout, je me dis qu'en fait elle pue le parfum. Quoi.
6: Non. C'est vrai, il y a des gens qui mettent des fois trop de parfum.
2: Non, mais attendez.
6: C'est quelque chose, c'est guitare.
2: Non, guitare, ça suffit.
6: Dans la radio. Pourquoi ça suffit?
4: Laissez-moi terminer.
6: Comment ça suffit?
2: Mais pour l'instant, vous laissez terminer.
6: Et je peux pas répondre alors.
9: Laisse béton, il est vénère encore une fois.
2: Bon, Priscilla.
4: Oui.
2: Donc pour toi.
4: Putain, je sais plus ce que je disais.
6: Tu disais quand tu croisais une fille,
9: tu touchais.
6: Voilà.
4: Non, je me touche pas.
6: Si, c'est ce que t'as dit, Priscilla.
9: C'est ce que t'as dit, hein.
6: Ouais, tu as bien un flacon de la
4: tête. Je me touche, d'accord.
6: Voilà. Et tu te touches bien profond ou pas?
4: Avec 4 doigts, ouais.
2: Jeanne.
6: Bien profond ou pas?
4: Profond, bah tu mets ça.
2: Bon, Priscilla. Oh! Eh, vous vous calmez, s'il vous plaît!
6: On veut savoir si elle met le droit.
2: Non, mais oh!
6: Bon, exotique.
2: Bon, allez. Allez, hop, terminé, conclusion. Merci, Pulgar.
4: J'ai pas répondu.
12: Merci de quoi?
2: Non, mais merci, tout le monde est coupé. Moi, j'ai de la musique dans mon casque. J'entends même pas ce que les gens disent. C'est super. C'est bien pour ta dernière. Tu fous bien à ta merde. Et ben, on fait conclusion.
6: Voilà. Mais pourquoi c'est ta dernière?
4: Gégé, je peux répondre.
2: Vas-y, dépêche-toi, c'est fini après.
4: C'est Jeanne. Je voulais te donner une citation.
6: Tu veux... Non, excuse-moi, tu veux pas te rapprocher de ton combiné?
4: Ouais, voilà. Donc,
6: Gégé. Tu sens bon, ma chérie.
4: Ouais, merci. Gégé, tu m'écoutes?
12: Le débat, là.
2: Non, mais attends, tu permets, quand on arrêtera de mettre de la musique dans
6: quoi,
2: le casque.
6: C'est quoi,
2: la musique? Merci,
4: non,
2: voilà.
4: Si tu sens bon,
2: comme
4: hein.
2: Ça, voilà.
12: Ah, on a France Info dans le casque,
2: ouais,
12: c'est
2: France
12: ça?
2: France Info, allez hop.
12: Mais c'est quoi, le bordel?
2: Tous.
6: Mais non. Gérard, gère ton débat.
2: Gérard,
6: alors, en fait, c'est une zone neutre, tu peux dire.
12: Mais c'est bien, d'un coup, écoute, Gérard, d'un coup.
6: Hey, guitare. Ouais, tu m'entends?
12: Non, mais Gérard.
6: C'est plus guitare, c'est violon.
12: Non. Mais Gérard, d'un côté, tu fais ton débat et de l'autre côté, tu t'informes.
2: Je travaille pas comme ça, non. Non, c'est fini, là. C'est terminé.
12: France Info, la pub.
13: Putain, Gérard. Mais attends, mais c'est pas moi.
14: Mais si, patron, toi, c'est toi, en plus.
2: Mais non. Maintenant, c'est plus rien.
12: Mais si, attends, moi j'entends. Moi.
2: Ouais, bah pas moi.
12: Moi aussi j'entends, ah. Gégé.
6: Ok, comme je t'ai dit tout à l'heure.
2: Bon, Jeanne, tu réponds s'il te plaît?
4: Oui, bah écoute, je te disais, moi je vais te donner.
6: Ah, bah t'es revenu.
4: Mais attends, j'entends rien.
6: Tu nous entends là?
4: Gégé, tu m'écoutes?
2: Je t'écoute.
6: Tu nous entends?
4: Comme disait le poète écrivain français Montaigne. Il disait que quand une femme...
6: Montaigne ou montagné?
2: Bon, allez.
6: Montagne.
4: Je peux pas parler, je suis désolé.
6: Eh ben voilà,
2: encore une fille qui est primée. Au lieu de m'assiner, là, je voudrais bien avoir les auditeurs, hein.
6: Ouais, joli. Rire et chanson dans le casque pour qu'il nous raconte une blague.
2: Celui
6: qui a des questions, il veut pas les poser.
2: Conclusion.
12: Non. 25 minutes d'émission, pas de conclusion, c'est pas possible.
2: Non, mais dans ce cas-là, moi je continue pas à travailler avec vous pour l'instant, moi j'arrête.
3: Bon. Bon, bah, Fildar, alors on sort, hein, on fait comment on sort?
12: Qu'est-ce qui se passe, Gérard? Il y a quoi dans le casque?
2: Bah attends, de la Formule 1 maintenant, il y en a un qui s'amuse à mettre la radio.
3: Je croyais que t'aimais bien la Formule 1.
2: Allez, hop,
12: non mais attendez, on est en train de passer France Info sur Fun Radio, c'est n'importe quoi.
2: Non, moi c'est terminé, on fait conclusion, moi j'arrête.
12: Bon, on va écouter les infos quand même.
15: Attends, hier en Algérie, trois bombes à la lente
12: explosées à Alger, faisant au moins deux. Gère ton truc, ça va gueuler, mon papa va me tuer.
2: Non, attends, moi je travaille pas avec deux.
3: Bah c'est de notre faute peut-être.
12: J'ai la honte.
16: Putain, mon parfum est en train de me tuer.
2: Façon, attends, c'est mais c'est quoi là ce bordel? Moi je continue pas avec.
7: Mais c'est la dernière, de toute façon, tu vois.
2: Non, mais casse, tu dégages
7: moi aussi alors. Dans 20 minutes, je me casse.
2: Non, non, mais tu vas te casser tout de suite.
7: J'arrête tout. J'arrête tout.
2: Ouais, bah tu m'envoies les auditeurs et tu la fermes.
7: Et c'est terminé.
2: Bah tu m'envoies les auditeurs et tu la fermes.
7: Vous m'avez trop fait chier.
2: Ouais, bah toi aussi.
17: Philou, tu vas me manquer. Ouais. Macaque.
2: Bon, allez.
17: Bon, je te répondais.
2: Donc, Jeanne.
17: Ouais, bah écoute, moi je te disais, comme disait le poète français Montaigne, écrivain.
18: Espèce de macaque.
17: Quand une femme passe avec vous, si une, si une femme passe à côté de vous, elle sent le parfum, vous êtes perdu.
18: C'est toujours l'heure des infos.
2: Bon.
17: Je suis désolée, je t'ai pas entendu, c'est pas grave.
2: Non mais c'est pas grave.
7: C'est pas moi.
2: Non, c'est pas toi, c'est qui? C'est le pape.
18: France Info.
2: Bon allez.
18: Faut des nouvelles de Nagano, alors le... L'athlète kurde au bobsleigh.
17: Oui, alors il neige.
18: A fait troisième.
19: On voulait savoir s'il allait neiger à Noël.
18: Bien sûr que oui, mais pas à Nagano.
2: Bon allez, on fait
18: pas
2: conclusion.
19: Ouais, bon, quand, Vanessa quand... Paradis.
2: Vous arrêterez avec Nagano là.
18: Oh alors la météo pour demain.
2: Conclusion, d'accord.
18: En import, Vanessa.
19: Eh hey, Gérard, tu veux pas faire un petit quart d'heure de libre antenne avant?
2: Ah, non, non, non, non, moi j'arrête.
19: Ça peut être sympa, ça peut être sympa, Gérard.
2: Demandez à Max.
7: Ouais, moi je suis d'accord, libre antenne avec Gérard.
19: On va passer
2: pas,
19: un disque.
2: Pas avec des doubles sons.
19: Gérard, tu vas te mettre un doigt et puis on revient.
2: L'autre il va éteindre, tu vas voir.
19: Juste un doigt avant.
17: On fait une libre antenne alors, Gérard.
19: Mais un disque, on fait une libre antenne.
2: C'est dans
7: derrière.
2: Non, non, moi j'arrête.
7: C'est impeccable là le son.
2: Voilà, tiens.
19: Eh GG, on t'entend plus, hein, c'était débat, mais bon.
18: Continue, persévère.
19: Bah j'ai des annonces à passer, alors moi je vais...
7: Attendez, parce que là ça va finir en bagarre dans le studio, il y a
2: Phil... Tu dégages.
7: Phil qui va se prendre des coups pour de vrai en plus, alors. Non, arrête, voilà. Gérard, calme-toi. Non mais c'est bien le son, il est bon là. C'est le son de tous les jours.
2: Non, ouais, c'est ça, c'est le son de tous les jours, pauvre tâche. Donc conclusion, exotique. Exotique.
7: Ils veulent pas conclure les mecs, ils ont envie d'attendre la fin du débat.
2: Ah non, moi j'arrête.
7: Il y a encore 20 minutes de débat là. 20 minutes.
2: Non, non, moi j'arrête, je continue pas dans des conditions comme ça.
7: C'est con là, c'est con.
18: On y va, on y va. À 3.
20: Regarde, ils appellent, les mecs ils appellent, relance le standard.
7: Tu sais qu'il y a des mecs qui font une semaine de jeûne pour bouffer tes débats.
2: Alors donc, si vous voulez continuer d'appeler, vous pouvez toujours appeler au 0803-08-5000 et 0870-5000 et toujours 3615 code Fun Radio rubrique direct. On se retrouve tout à l'heure pour la suite des débats. Ouais,
7: non, attends, Gérard.
2: Non,
7: écoute-moi, honnêtement, si, comment tu veux que les gens ils appellent? T'as pas le sourire, t'as l'air aigri. Fais-le avec le sourire, les numéros de téléphone.
2: Vous avez qu'à arrêter de nous faire. Vous avez qu'à arrêter de foutre votre merde un peu.
7: Ah bah c'est nous peut-être.
2: Ouais.
7: Donc, avec le sourire.
2: Si vous voulez toujours nous appeler, il y a
7: avec le sourire, regarde.
2: Bon, ta gueule, toi.
7: 0803-08-5000. C'est pas compliqué. 0808-5000.
2: Alors, que pensez-vous que... Donc, on va mettre un disque, je poserai la question tout à l'heure.
7: Bah pose la question maintenant, comme ça, il réfléchit pendant le disque.
16: Ah là là.
7: C'est tout lire.
16: Ah là là, il est vrai gamin.
2: Alors, pensez-vous que le parfum attire les gens et on se retrouve juste après? C'est prodigy que vous venez d'écouter.
7: Non, prodigy.
2: Prodigy, ouais, bon,
7: tout comme...
2: Ouais, allez, c'est bon. Donc, on récupère Exotique.
18: Salut.
2: Re-salut. Merlan.
21: Bonsoir.
2: Re-salut. Chaussure.
21: Bonsoir.
2: Chaussure.
21: Oui, je suis là.
7: Non, il est parti, Chaussure, on le rappelle.
21: Bonsoir.
2: Donc, Priscilla.
17: Oui, bonsoir.
2: Re-bonsoir. Guitare.
18: Ah, c'est pas guitare, c'est violon.
2: Rebonsoir, et Jeanne pour finir.
17: Bonsoir.
2: Rebonsoir. Alors donc. Et ça recommence. Fildart, tu vas me faire chier jusqu'à 4h du matin.
18: Non, mais là,
2: comme ça.
18: Ça commence à bien faire.
7: Ouais, ouais.
19: T'énerve pas, violon, ça sert à rien.
2: Que pensez-vous que le parfum attire les gens? Ah, moi, par contre, il y a la question que j'ai pas répondu là.
7: Ah, ouais, c'est vrai, ouais. Vas-y, réponds.
2: Moi, je peux vous dire une chose, que dans le métro, quand vous croisez une nana, je sais pas si Guitare, Merlan et Exotique t'as suivi.
7: Ah bah Guitare, il en croise souvent dans le métro des nanas.
2: Ouais. Moi, je peux te dire une chose, que dans le métro, quand tu croises une nana, on se demande si elle a pas vidé la bouteille de parfum sur elle.
19: C'est un peu comme toi, Gérard. Moi, je réponds, c'est Exotique, je dis que t'as bien raison quand tu dis ça, parce qu'il y a des grosses putes, soit des meufs qui sont énormes.
2: Oh bah rien.
19: Et bah qui puent.
2: Ouais, mais là, je vais vous dire...
19: Généralement, c'est des grosses qui puent.
2: Non, mais pas généralement. Mais alors, moi, je peux vous dire, la personne qui vient prendre ma place tout à l'heure, je viens de sentir le parfum. Je sais pas ce que c'est comme parfum, mais alors.
19: Elle est grosse.
7: Marine, est-ce que tu peux sentir Gérard pour nous dire s'il sent bon?
2: Mais j'ai mis de l'Antarctique, hein.
22: Tu sens super bon, Gérard.
2: Non, mais moi, j'ai mis de l'Antarctique.
7: Non, ça pue.
19: On veut savoir.
7: C'est pour les chiottes, ça, alors.
19: T'as mis de l'arpique WC, de l'arpique WC. Violon.
2: Non, tu as.
7: Est-ce qu'il y a des gros? La merde.
19: Non. Bah, Martine. Martine, je sais pas, je connais pas de Martine.
7: Ah, je t'ai dit que l'Antarctique, c'était pour les chiottes.
2: Que pensez-vous que.
7: Gérard, il pue la merde.
19: Gérard, il se met du arpique.
7: Non, de l'Antarctique, c'est pour, tu sais, pour. Pour les chiottes, là, quand ça pue.
17: Il a de l'air rouille.
19: Il aime les pipes. Ah, il se parfume à l'air wick.
17: Ouais.
19: C'est ce qu'il aime, Gérard.
7: Et là, il est en train de vous siffler ce qu'il fait quand il chie. Dans ton cul.
19: Qui a dit ça? Qui a dit ça? Bah, quand tu dis tu sais ce qu'il aime, Gérard, toi tu réponds un coton-tige dans son cul.
17: D'accord.
19: C'est ce qu'il te dit. C'est avec ce qu'il te dit dans le 92, hein.
2: Ah, bah ouais.
17: C'est vrai,
19: Ah, bah, à la sortie des écoles.
2: Là, bah, c'est bien alors. Tu me diras où?
19: Qu'est-ce qu'il aime, Gérard? Mettre un coton-tige dans son cul.
2: Bon, alors, pour fernir, que pensez-vous?
19: Pour fernir, tu n'y sais même pas parler.
2: J'étais pas content, c'est le même prix, merci.
19: Pour fernir, t'as abusé sur.
7: Non, c'est Max, Gérard, tu m'entends?
2: Je t'écoute.
7: Ouais, ils m'entendent pas, là. Le dernier quart d'heure, essaie de les gérer correctement, parce qu'apparemment, ils sont un peu abrutis ce soir.
2: Hein. Ouais, j'ai l'impression.
7: Bon, on va retourner sur l'antenne. Attention, Filda, tu peux nous remettre sur l'antenne?
1: Top antenne.
7: Attention, top antenne.
17: On est sur l'antenne?
19: On est sur l'antenne, là.
2: Oui, vous êtes à l'antenne.
17: Je comprends plus rien, là.
2: Oui, ouais, vous êtes. Non, mais vous êtes à l'antenne. Alors, pensez-vous que le parfum attire les gens?
17: Oui.
19: Ça dépend. Donc, c'est violon.
2: Ouais.
17: C'est fait pour. Hein.
19: Non, c'est pas vrai.
2: Pourquoi?
19: Parce que par exemple, Gérard, lui, il met du parfum, c'est pour une raison bien particulière.
17: Non, c'est répulsif, Gérard, mais en général, c'est.
19: Mais non, c'est pas répulsif.
17: Non.
19: C'est que, comme je vous l'ai expliqué tout à l'heure, il est pro du mélange d'odeurs, quoi. Ah, ben voilà, il y a des gens qui puent naturellement, et lui, c'est son
7: cas, donc
19: il est obligé de mettre plusieurs parfums.
7: C'est Max.
17: C'est convulsif.
7: Ouais, mais ça passe pas l'antenne. Non, parle pas, toi, parle pas. Eux, ils m'entendent pas. Tu parles pas. Te laisse pas faire par les auditeurs quand ils te parlent.
19: Pourquoi il y a du blanc, là? Qu'est-ce qui se passe?
17: Pourquoi
19: parce que... Gérard, rien. C'est parce que...
2: Jeanne,
19: il pue naturellement.
2: Jeanne, oui. S'il te plaît, tu réponds, merci.
19: Ah, c'est pour ça que ça pue dans ma radio. Bah, c'est pour ça.
2: Vas-y.
17: Donc, bien sûr que ça attire le parfum, sa connotation...
19: Mais ça attire les animaux.
17: La première fonction du parfum,
19: il attire les guêpes, genre.
17: La séduction. Tu vois? Donc, c'est comme les abeilles qui sont attirées par le miel.
21: T'as des miels dans les oreilles.
7: Je laisse pas faire, j'en reparle, parce que là, c'est nul, le débat.
17: Et puis, donc voilà, c'est important, quoi. C'est bien, c'est forcément que ça attire les
7: gens. Tu veux que je t'aide un peu?
2: Priscilla?
17: Oui.
7: Bonjour, Gérard. Tu veux que je t'aide? C'est Max.
19: C'est quoi?
2: Ouais, bah viens là, parce que c'est le bordel là-bas. Reviens là, si tu peux, parce que c'est le bordel.
7: Je vais voir, parce que je suis en haut, là. Je suis tout en haut pour les émetteurs.
19: Il y en a marre que Martin, elle se fasse tout le temps.
22: Ouais, Gérald, t'es une vraie tapette, hein.
7: Fildar, tu t'accroches.
19: C'est pas une tapette, un trou du cul.
22: Il arrive pas tout seul à gérer son débat.
19: Mais c'est vrai.
2: Priscilla, s'il te plaît, tu réponds.
22: À part les cotons-tiges.
2: Bonsoir. Rebonsoir.
22: Tu sais ce qu'il aime?
17: C'est quoi déjà?
2: Alors, pensez-vous que le parfum attire les gens?
19: Oui.
17: Oui, oui, mais je te dis, mais c'est
22: fait qu'il aime, Gérard.
17: C'est pour ça, mais c'est aussi fait pour plaire à l'autre et donc l'attirer. En un seul mot.
2: Mm-hmm. Tu crois qu'en mettant du parfum,

0: dans le métro, il y en a une qui pue et l'autre qui sent bon. Vers qui tu vas aller?
1: Non mais attends, de toute manière, la question, on l'a déjà posée tout à l'heure.
0: Mais c'est là, tu poses bien la question, est-ce que le parfum vous attire?
1: Ouais, mais moi j'irais vers celle qui a plus de parfum.
2: Charme.
0: Donc, non mais... Non,
1: c'est même plus de charme.
0: Non mais c'est une question d'odeur. C'est
1: mais je viens de te répondre.
2: Gérard, c'est trompette. Mais il a pas de nez.
0: Donc tu vas aller vers celle qui pue, c'est ça?
1: Mais là, je viens de te dire, qui a le plus de parfum. Oh là là là.
2: Et pourquoi?
0: Okay.
2: Gérard, c'est trompette.
1: Ouais.
2: Qu'est-ce qu'elle serait comme parfum, Sandy?
1: Ça te regarde pas, salut.
3: Elle met de l'eau de toilette.
1: Voilà,
2: Eh, Gigi, on voulait savoir, est-ce que tu te parfumes au parfum?
1: À ton avis, je me parfume à quoi?
2: Toilette, hein. Ça peut être au déodorant comme moi, ou au stick. Au stick, ah ouais, ou tout simplement.
1: Wow,
2: ou à l'eau de cologne, ou encore des choses comme ça.
1: Alors,
2: ou à la dernière, peut-être.
1: Ouais, c'est bon, là, vous vous calmez.
4: Pour la dernière, on accueille l'assez.
5: Pardon, un peu active.
6: Oui, bonsoir. Bonsoir Gérard, je suis pas trop content, c'est Tony là, je suis avec Goldorak et Arnett. Je suis pas trop content parce que je suis obligé de prendre des faux noms pour passer dans tes débats, donc là je descends. Je suis à côté de la rédo. Je casse la tête à NJ puis je descends.
1: T'as raison. Salut.
4: T'as entendu? Ils sont tellement vénères qu'ils vont venir te le pécho là quoi. Ils vont venir hein.
2: Qu'est-ce qui se passe dans la maison?
1: Non,
0: ça te fait pas peur?
1: Moi, c'est des conneries puis c'est tout bon.
0: Qu'est-ce qui se passe dans la maison?
4: Mais s'ils arrivaient là, tu
2: Gérard, c'est trop bête.
4: S'ils arrivaient, tu faisais quoi? Ah bah putain, les
7: voilà. Ah bah les voilà. Oh putain.
4: Non, là, tu fais moi le malin. Mais...
1: Alors qu'est-ce que... Pourquoi vous venez? Ouais, ouais.
8: Ça t'a pas fait plaisir.
1: Ouais, bah ça t'a pas fait plaisir, c'est le même prix.
8: Prends pas, Gérard.
1: Alors, achetez-vous pour la dernière question, achetez-vous votre parfum dans
4: une
1: grande surface.
4: Il veut te pécho ta montre. Fais gaffe, Tony, il veut te pécho ta montre.
1: Achetez-vous votre parfum dans une grande surface ou pas?
2: Et Pierre, je veux répondre.
4: Vous allez répondre?
2: C'est saxophone là, je voudrais répondre.
1: Ah
2: c'est Jean-Paul, je voudrais répondre.
1: Oh là là là là là là là.
4: Mais c'est le bordel, vous allez répondre les auditeurs, j'aime pas trop qu'il y ait la merde comme ça dans le studio.
2: T'emmerdes, moi, trop t'es cul. Eh, c'est D3.
1: Qu'est-ce que c'est, D4?
2: C'est D3, j'ai pas dit D4.
1: Bon, tu réponds, parce que vous commencez à me gonfler.
2: Alors, moi, je voulais répondre parfaitement, c'est D4.
4: T'as pas une clope, Gérard, s'il te plaît?
2: Gérard, tu peux faire quelque chose?
1: Bon, elle est terminée, moi, Gérard.
4: Allez, conclusion.
2: Gérard, tu peux faire ma conclusion en premier?
1: Alors, vas-y, on arrête.
2: Parce que c'est... donc c'est D4, par rapport au parfum, donc je voulais dire que... j'aimerais bien que t'arrêtes, là, je sais pas qui c'est. Je voudrais dire que ça pue toujours autant dans ma radio, hein, malgré que tu mettes du parfum.
1: Eh ben, c'est bien, bonne nuit à toi. Bonne nuit à toi.
2: Ça pue la merde, la chiasse, le
4: vomi,
2: tout en même temps, quoi. Comment ça se fait?
1: Bon, allez.
2: Bah, je crois que c'est à cause de Gérard, ça pue que le jeudi. Mais pourquoi c'est Gérard qui purait comme ça?
1: Bande de câbles.
2: Bah, parce que c'est lui qui a lancé.
1: Bravo, bravo.
2: Je crois que c'est à cause qui. Tu sais ce qu'il fait avec sa main droite?
1: Ouais, mais mecs, merde, Gérard, tu
2: sais. Son haleine dans le micro que je sens. À mon avis, c'est parce qu'il
4: dort. Fidar. Moi, je dis plus rien parce que chaque fois que je.
7: Non, bah, ma gueule, cette connerie, ça.
4: Voilà.
2: À mon avis, c'est des pas. Moi, je plains l'animateur qui passe derrière Gérard et qui a le nez sur le même micro, quoi. À mon avis, il se lave pas.
4: Ah, mais Marine, elle se met pas sur le nez, le micro, t'inquiète.
2: Eh, pourquoi Martine, elle est pas là encore? Ah, c'est peut-être pour ça que Martine, elle se parfume autant. Bah, pourquoi Gérard, il pue autant?
1: Et bah, pourquoi t'es aussi con?
2: C'est des questions qui restent en pleurs posées et qui ont pas de réponse. Voilà, prochain débat. Gérard, tu peux faire un prochain débat comme ça? Pourquoi tu pues?
1: Et pourquoi que vous êtes aussi con avec moi?
0: Pourquoi t'es aussi con avec nous?
2: C'est surtout ça, ouais, genre, pourquoi t'es aussi con avec nous, quoi?
4: Ah, comme tous les jeudis, maintenant, règlement de compte.
1: Allez, 10 minutes, toi.
4: Non,
1: toi,
4: mais c'est
1: toi,
4: vrai,
1: en plus. Tu te casses.
4: Et pourquoi tu fais pleurer les filles? Pourquoi tu fais pleurer les filles, Gérard?
1: Ah, bah, ça,
2: Gérard, c'est honteux,
0: hein.
4: Tu t'es même pas excusé. Tu t'es même pas excusé, Gérard, je trouve ça.
2: Gérard, tu fais pleurer les femmes, arrête de te parfumer au lacrymo.
9: Gérard, tu fais pleurer les hommes, Gérard, tu fais pleurer les femmes. Tu ne sais pas qui c'est qui peut faire la voix ici. C'est l'auditeur qui commence.
4: Oh là là là là là là là là là là.
0: Non mais là t'as été nul, Gérard,
4: sur les débats là. En plus, t'écoutes même pas les cris qui.
9: Petit bonhomme.
2: T'as changé,
4: ton métier, tu as fait ton métier, c'est ton métier.
2: T'as changé, ouais, t'as changé. Ah, on m'a dit qu'il y a Tony et tout ça, ils étaient
4: conclusion,
2: là.
4: Conclusion.
1: Bon, allez, conclusion.
0: C'est ma conclusion, pour être
1: Tony et
0: Arnett.
2: Tony et Arnett, il paraît qu'ils puent, c'est vrai ou pas?
1: Oh là là là là là là là là.
4: J'ai pas entendu.
7: Il paraît que tu pues.
4: Ouais, ouais, c'est vrai. Je suis à côté de Max, il peut confirmer.
0: Bon, bah, je réponds.
1: Vas-y, conclusion.
0: C'est vrai que Sandy, c'est un boudin?
4: C'est impressionnant, vous ne l'avez pas devant vous.
1: Jeanne, tu dégages, bonne nuit.
0: Ah non, c'est pas moi.
2: Et nous, les auditeurs, on voudrait savoir comment il est.
7: Bon, Tony, conclusion.
2: Tony, fait conclusion.
1: Comme t'as écouté là, à peu près les deux débats, comme t'es là maintenant, tu vas peut-être pouvoir nous dire ce que tu penses des deux débats.
4: Donc, le premier débat, c'était sur le parfum.
1: Non, sur la Saint-Valentin.
4: Sur la Saint-Valentin, j'ai trouvé ça très bien. Mmh.

0: Donc j'aimerais savoir ce que tu vas faire pour ta Saint-Valentin avec Cindy.
1: Non, ça tu lui demanderas tout à l'heure parce qu'elle va sûrement t'engueuler.
0: Cindy Crawford.
2: Pourquoi
0: elle va m'engueuler?
1: Non, ben, tu verras bien avec elle.
0: Elle fait du catch ou...
1: Non, mais tu verras avec elle. Donc, moi, c'est dommage. Bon, donc...
3: Manu.
1: Donc, c'est dommage. C'est dommage parce qu'il y en a un qui pousse sa merde. Ça se voit que c'est sa dernière, mais ouais, il a plus sa merde.
4: J'ai chié dans le coin là. J'ai chié sous la console et je te chie.
1: Voilà, donc vous allez retrouver Marine pour la nuit sans pub et Max.
4: Attends, on en avance. Hein.
1: Bah oui, bah on finit avec 5 minutes d'avance, comme t'es aussi con que la semaine dernière, c'est pas de ma faute.
4: Attends, encore 2 minutes, discute avec les gens 2 minutes. Tu veux pas me faire un poème pour ma dernière en fait?
1: Non, là tu vas te faire foutre.
4: Moi je suis désolé, mais je pense quand même que tu devrais t'excuser auprès de la fille que t'as fait pleurer.
1: Je m'excuse auprès de personne, et c'est tout.
4: Et tu trouves ça poli, toi? Tu l'as fait pleurer, tu t'excuses pas? Après, tu veux que les gens ils soient polis?
1: Non, mais toi, quand on vous demande quelque chose, vous foutez le bordel.
4: Mais tu l'as fait pleurer, ça fait combien de temps que tu fais de la radio? Tu sais même pas parler devant un micro.
1: En plus, allez, c'est bon, on va terminer.
4: Bon, alors ce qu'on va faire. Merci.
5: Je fais ma conclusion.
0: Salut.
4: Bon, alors ce que je disais, c'est que ce qu'on pouvait faire, c'est pour la Saint-Valentin, tu pourrais faire une déclaration à Sandy quand même, parce que c'est samedi.
1: Non, mais de manière, la conclusion, la déclaration, je lui ferai moi-même et
4: attends, je vais pas lui faire moi-même, c'est toi qui vas la faire, mais fais-le devant tous les auditeurs.
1: Non, mais de manière, c'est ce que j'ai à lui dire, c'est tout.
4: Et qu'est-ce que t'as à lui dire? Allume ton micro, Goldo.
6: C'est le bouton rouge. Non, ça c'est le pied, ça, bravo, Goldo.
7: Bah, tu vois, je suis handicapé, je fais ce que je peux. Bon, allez, GG, un petit poème.
1: Non.
7: Un petit poème pour Sandy.
1: Non.
7: Pour Fildar.
4: Mais qu'est-ce que tu dirais?
7: Pour le départ de Fildar, putain, c'est plus bonne chance.
4: Qu'est-ce que tu dirais à Sandy le jour de la Saint-Valentin? Vas-y, Gérard.
1: Non, mais elle sait très bien ce que j'ai à lui dire.
4: C'est quoi?
1: Bah, elle sait. Elle est derrière. Bah, elle a qu'à venir vous le dire à l'antenne.
4: Tu sais, Sandy, ce qu'il va te dire?
0: Allez.
4: Bah, viens le dire.
1: Gérard!
4: Allez, Gigi. Viens, ma chérie.
1: Sandy!
4: Viens, ma chérie. Bien ma chérie.
1: Toi, calmes, sinon
4: non,
1: tu
4: je déconne.
1: Dans la tranche.
4: Je suis sorti que 2 mois avec.
1: Tu la laisses tranquille.
8: Oui, je crois savoir, il va sûrement dire que qu'il m'aime et puis que moi je vais lui dire que je l'aime aussi.
4: Vous allez faire un bébé alors.
7: Bravo, moi aussi je t'aime GG.
2: Ouais, moi Gérard, je voudrais te faire ma déclaration d'amour quand même parce que j'apprécie pas. Bon, il y a Sandy qui vient tâter de terre avant moi. Et,
1: attends,
2: je vais faire ma flamme pour demain, mais bon.
1: Ah bah, tu vas te démerder. Non, mais de manière, on a prévu quelque chose et on.
4: Un bébé?
1: Non, on a discuté ensemble avec Sandy et je pense que.
4: Un chien,
1: toi tu ferais mieux d'aller voir les singes.
3: Un babouin?
1: Ouais, toi, tu allais dans un zoo, tu allais voir comment ça se passe.
3: C'est quoi le truc,
1: Sandy? Ben, je sais pas, je pense que Sandy a peut très bien le confirmer par, comme j'ai dit tout à l'heure, pour la Saint-Valentin. Donc, ce que j'ai à lui dire, elle l'a eu. Donc, je pense qu'on a décidé quelque chose qui est normalement prévu pour, si tout se passe bien, normalement, pour l'été, le jour de l'été.
8: C'est quoi, ça? Je pense qu'on va se marier.
1: Voilà. Oh
3: Encore,
1: non,
3: il faut répéter là.
4: Là, j'avoue que même moi, Max, j'étais pas du tout au courant. Je la prends en même temps.
3: Honnêtement,
7: le choc.
4: Alors, je vais te dire, si tu te maries, c'est la méga teuf là.
1: Ben voilà. On en a discuté dans le courant de la semaine. Et puis, allez, d'accord. Donc, moi, il n'y a pas de problème non plus.
4: Le 21 juin, quoi, le jour de la fête de la musique ou le jour de quoi? Le fête de l'été ou la fête de la musique?
1: Bah, pour les deux, le jour de l'été, puis là, pour la fête de la musique.
4: D'accord.
1: Voilà.
2: Gérard,
1: ah bah
2: tu nous enverras
7: des faire-part.
1: Ah non, ça...
7: Ah si, on est tous invités, on vient tous.
4: Ah si, si, si.
6: On fera une grosse boum, alors. On fera une grosse soirée de folie, là.
3: Non, c'était juste comme ça, au passage.
4: Qu'est-ce que j'ai
3: rien dit, j'ai rien dit.
4: Qu'est-ce que t'as dit? Qu'est-ce qu'il a dit?
3: Je répète.
4: Ah ouais, bah
1: non,
4: on n'a pas le temps.
3: Un trombone et puis c'est bon.
4: Un trombone.
3: Une tirette à 10 balles et c'est bon.
1: Donc voilà, donc vous allez. Je vous laisse sur ce.
4: Tu peux pas répéter la bonne nouvelle, c'est pour avoir un souvenir sur
1: le
4: net.
1: Non, mais toi, j'en ai rien à foutre de ta gueule. Oh.
4: Non mais redis, qu'est-ce qui va se passer, vas-y.
1: Donc
4: auditeur, auditrice, écoutez bien, Gérard va vous le dire en direct.
1: Donc pour le jour de la fête de la musique et le jour de l'été, on se marie. Avec Sandy. Voilà. Wow. Sur ce, on vous laisse là-dessus. Vous allez retrouver Marine pour la nuit sans pub. Voilà.
4: Gérard, pour mon départ, je vais te faire un cadeau quand même.
1: De quoi?
4: Donc,
1: Mais normalement, j'avais dit non parce que comme les gens ont pas été tellement sages, tant pis, on va le mettre quand même.
4: D'accord. Salut Gérard. Ouais, je t'aime quand même.
1: Donc voilà, je préfère prévenir tout le monde maintenant. C'est clair.
9: Oh, mais Gérard.
10: Donc. Extrait du premier album, le dernier album de Phoenix, ça s'appelle Too Young et c'est le nouveau single sur Fun.
11: Le Star System.
10: Cunilingus quand même, dictionnaire. Excitation buccale des organes génitaux féminins. Est-ce que c'est clair?
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10: Tu connaissais la définition, Gérard, du cunilingus?
9: Non.
10: Tu as déjà pratiqué le cunilingus?
9: Oh là, je peux pas te dire.
10: D'accord, bah écoute, réfléchis-y pendant le week-end, c'est quand tu vas mettre la langue entre les cuisses de ta femme. Si celle-ci arrive à écarter les cuisses.
9: Ça crée film encore. Ah bon, ça, faudrait voir.
10: Faudrait voir, à réfléchir, il connaît pas. Pour terminer la radio libre, bien sûr, ce soir avec Gérard, dont nous fêtions à la fois le retour officiel, on peut le dire, bien qu'il était venu déjà sur l'antenne et dans les studios, et l'anniversaire, c'est 40 ans. Profiter pour dire que Gérard sera de nouveau de retour avec nous jeudi prochain pour un débat sur la fête de la musique le 21 juin et le 28 également un débat sur Love Story, bien entendu l'émission qui a fait des ravages, hein, c'est un phénomène de société. Nous parlons et nous restons sur Love Story pour terminer cette soirée avant de conclure. Nantes, c'est ça, 20 ans de Bordeaux qu'il a depuis très longtemps, qui aurait voulu parler de son colocataire, mais on fera ça lundi.
13: Ouais, on fera ça lundi, mais on peut parler de Love Story si tu veux.
10: Et justement, c'est ce voilà. que je souhaitais, parce qu'il paraît que tu voulais réagir à ça, donc
13: voilà,
10: on t'écoute.
13: Donc, moi je suis pas du tout d'accord avec ce que pense Gérard, à savoir que Jean-Édouard et Loana ne se remettront pas ensemble.
10: Ah.
13: Moi je pense que...
10: Bah, ils sont ensemble, ils ressortent ensemble de nouveau là.
13: Oui, ouais, ouais, mais je pense en fait que Kimi dérangeait Jean-Édouard du fait que, bon, on savait pas à chaque fois, il hésitait entre les deux, même si il fait ses petites histoires avec Loana. Et je pense que c'était logique. Et Fabrice se mettra avec Laure. Je pense que Laure a fait son petit jeu, son petit manège dans le confessionnal à dire ouais, il s'est passé quelque chose à Love Story avec Fabrice. Ça a flambé. Bon, moi j'y croyais pas. J'ai parié quand même sur Kimi avec. J'ai parié avec mon frère. J'ai gagné 200 balles parce que Kimi est sorti. Voilà.
14: Hey, Nance. Nance.
13: Oui.
14: Tu crois pas que à mon avis Laure oui. Elle en fait un peu trop parce qu'un joueur va dans le concessionnat.
10: Chez le concessionnaire.
13: Mais tout à fait, elle en fait trop,
14: mais tu crois pas qu'elle dit ouais, mais je veux sortir. Après, non.
10: Je veux une Twingo, je veux une
13: Elle joue un derrière carte, c'est obligé. Elle ressent que c'est bon, c'est pas bon, et puis pour finir.
14: Parce qu'en fin de compte, ça fait trois fois qu'elle a une.
13: Elle retourne sa veste, quoi, en fait.
10: Non, mais attends, il faut quand même avouer, il a raison, à chaque fois qu'elle va dans le concessionnaire, elle pleure à chaque fois. Dans le concessionnaire.
14: Dans le confessionnat, pardon. Oh, je sais pas, là...
10: Mais t'as raison, dans le confessionnat, elle pleure à chaque fois.
14: Non, mais moi, je trouve que c'est quand même...
10: Dans le confessionnel.
14: Je crois qu'elle en fait un peu de trop, non?
13: Elle en fait un peu trop, je suis d'accord, mais moi, je pense que, bon, c'est truqué. Il y a des auditeurs fantômes qui appellent au bon moment du direct.
10: D'accord.
13: Je pense que c'est truqué. Bon, c'est spécial, c'est la rendue, c'est la petite chouchou de la prod.
14: Mais je pense une question que je vais te poser.
13: Oui.
14: Je sais pas, t'es pas obligé de me répondre. Mais par rapport à ce qu'on a vu ce week-end, l'histoire de la couette, comme quoi que Fabrice il voulait aller plus loin et que elle voulait pas. Qu'est-ce que t'en penses toi?
10: Réponds pas, hein, t'es pas obligé de répondre.
13: Pour avoir la suite après le jeudi, après l'élimination.
14: Donc tu penses que, à ton avis, tu penses que ça va.
13: C'est pour avoir du suspense.
14: Donc tu penses que ça va aller plus loin là maintenant alors?
13: Ah tout à fait, je pense que là c'est bon là Laure c'est sa dernière carte là, c'est bon.
14: Va bah, tenir là.
13: Enfin, dans mon schéma après c'est Christophe qui part et puis bon après enfin ça sera le tour de Laure et Loana et Jean-Édouard grand vainqueur pour moi.
14: Moi je sais pas mais je trouve que j'aurais préféré que ça soit Laure qui sort, parce que elle se la joue un peu trop, parce qu'elle va toujours se plaindre, elle va dire ouais. D'accord, merci.
10: Est-ce que c'est pas grave. Est-ce qu'on peut imaginer éventuellement, et ça c'est un truc hors caméra, mais qu'elle aurait par exemple une sœur jumelle et que de temps en temps, pendant le concessionnaire, elle profiterait du concessionnaire pour sortir du loft et faire entrer sa sœur jumelle. Ce qui fait qu'il y aurait deux Laure, une la vraie, celle qu'on aime bien. Celle qui se tait quand elle parle et
14: non mais ça on sait pas
10: et sa sœur jumelle qui pendant qu'elle est dans le concessionnaire en profite pour faire un changement et là c'est la chieuse.
14: Non, mais ça on peut pas dire, parce qu'en fin de compte, ce qui se passe là, c'est grave. qu'on ne sait pas, parce qu'elle a... Elle retourne son...
10: Sur ses deux pattes.
14: Elle retourne son fusil d'épaule, si tu veux. Parce que,
10: par moment, attends, toute la semaine... Elle retourne son fusil d'épaule, oui, d'accord.
14: Ouais, toute la semaine,
10: mais dans quel sens ou dans quel but?
14: Non, mais elle dit, ouais, je veux partir... Je veux rester.
10: Mais justement, mais c'est ça que je te parle de deux sœurs jumelles.
14: Non, mais le problème qui est dans elle...
10: Née sous le signe des Gémeaux.
14: Non, mais on ne sait pas si elle est née sous le signe du Gémeaux, celle-là. J'espère pas, parce que c'est pas une bonne nana. Hein. C'est plutôt une...
10: Donc toi, tu pensais quoi concernant l'or?
14: Non, pour moi, je pense que...
10: Statistiquement.
14: Pour moi, ça, c'est pas une joueuse. Elle joue pas le rôle... qu'on y a donné dès le départ, parce que ça fait déjà...
10: Parce qu'on rappelle que c'est un jeu, mais bon, avec un rôle bien défini, avec des textes...
14: Oui, parce qu'en fin de compte, les trois quarts du temps, quand tu lui demandes de faire un défi, tu la vois presque pas là-dedans.
10: Alors que Fildar, à l'époque, bon, il arrêtait, mais quand il faisait ses défis, il allait jusqu'au bout, il les faisait. Non, mais sans plaisanter, lui, il les faisait. Alors que elle, si on lui demandait de faire un défi, elle le faisait pas.
14: Non, mais là, comme là, pour chanter... la chanson là qui est sortie, personnellement, tu la vois, elle est comme ça.
10: Mmh. Ouais, elle fait semblant, elle joue pas le jeu.
14: Elle chante pas, donc pour moi.
10: Elle snob, elle est snobinard, elle snob.
14: Pour moi, c'est pas une nana qui devra rester là-dedans. Elle aurait dû sortir.
10: Et Loana?
14: Loana, bon, c'est pas pareil. Elle, au début, tout le monde l'a laissé tomber, mais maintenant, je m'aperçois qu'elle veut discuter un peu plus avec les gens qui restent, parce que peut-être qu'au départ, elle avait un doute de savoir comment que ça allait se passer. C'est vrai que c'est pas évident.
10: Très timide, très renfermée.
14: Elle est timide, même tout le monde au départ.
10: Ouais, parce que niveau caractère, toi, tu la vois comment, toi qui as dû faire attention à tous ses faits et gestes?
14: Bah, disons.
10: Psychologiquement, tu la sens comment? Affaiblie?
14: Ben, maintenant, oui. Ouais, parce qu'en fin de compte, les deux dernières filles qui restent, elles sont là depuis le départ du Love.
10: Ouais. Psychologiquement, elle est atteinte?
14: Non, pas trop. Je dirais pas atteinte à 100%, mais...
10: 90%?
14: Non, même pas.
10: 67.
14: Non, mais c'est que...
10: 83?
14: Non, mais même.
10: Ah bon, pardon.
14: C'est que tout le monde, par un moment donné, l'a laissé tomber. Ils ont...
10: Ça fait mal.
14: Bon, dès qu'il y a eu Kimi, après, c'était pareil. De toute manière, il y en avait que pour Kimi. Bon, maintenant, Kimi est sorti, donc c'est pas pareil. Fabrice, c'est différent, parce que lui, c'était le jongleur. Et en fin de compte, jongleur, on l'a pas vu beaucoup.
10: Jongler.
14: On l'a pas vu trop à l'épreuve.
10: On aurait aimé le voir. C'est vrai qu'on s'attendait à avoir des torches en feu.
14: Ouais, mais on l'a pas trop vu. Donc pour moi...
10: Dans le concessionnaire, d'ailleurs, il a même revendiqué être un cracheur de feu, on l'a pas vu. Hein.
14: Ouais, mais ça...
10: On aurait aimé.
14: Bon, voilà, ça c'est
10: différent. On aurait aimé le voir bouffer de l'essence et puis cracher de
14: feu. Non, mais moi je te dis, je leur dirais, le couple Glanoche...
10: Et Christophe, non mais terminons sur les cinq qui restent, Christophe.
14: Bah Christophe, maintenant que Julie est partie, c'est vrai qu'il sait plus trop à qui se confier.
10: Ouais. Il est déstabilisé depuis la sortie de Julie.
14: Oui. Et ça se voit bien parce que il rigole, mais c'est pas comme quand il y avait Julie. Bon, tu me diras,
10: il y a plus de couple du tout parce que Jean-Edouard, lui, il est en couple avec Loana, donc ils sont encore là les deux. Non mais Laure, il est avec Fabrice, logiquement. Non mais je veux dire, peu importe, c'est-à-dire qu'ils s'entrouvent. Christophe est quand même maintenant vraiment là au pied du.
14: Bah là, il est au pied du mur.
10: Au pied de la falaise.
14: Là.
10: Au pied du mur. Au pied de la.
14: Moi, façade. Je serais vache. Mais...
10: Ah, plutôt taureau.
14: Non, mais je pense que ça sera sûrement Christophe qui va sortir jeudi.
10: Oh, t'es vache.
14: Non, mais je pense.
10: Jean-Edouard, qu'est-ce que t'en penses?
14: Ben, Jean-Edouard, lui, il n'a pas été nominé beaucoup. Donc,
10: Une fois au départ, la première fois, c'est tout.
14: Vu les deux premiers jours, bon, il s'est fait Loana dans la piscine, ça c'est vrai. Bon, maintenant, il se remet avec Loana.
10: Est-ce que c'est pas une stratégie pour essayer de se faire, tu vois, pour se faire bien voir par les spectateurs?
14: Disons, le problème qu'il y a, c'est vrai qu'il y a gros à la finale. Il y a quand même une maison à 350 000 balles. Mais ça,
6: c'est un 15 mètres carrés à Paname.
14: Ça, ah,
15: c'est une belle cabane dans la forêt de Rambouillet, ça.
14: Ça, c'est vrai que. Et en plus,
15: ils dans les arbres, dans un chêne.
14: Non, mais ça, il ne pas.
15: 350 000 balles une baraque, putain.
14: Non, mais ils ne pas encore dans quelle ville que c'est.
15: Ah, bah là, je sais pas, moi, là, c'est.
14: Mais toi,
15: bah, là,
14: c'est dans une ville.
15: Non, mais attends, là, c'est dans les bidonvilles de Rio, là. Mais non, non. Je sais pas
14: non,
15: si
14: non,
15: c'est.
14: Non, mais attends, toi qui t'es. Toi qui,
15: à 350 000 balles une baraque de rêve, franchement, là.
14: Non, mais toi qui est quand même pas mal branché.
15: C'est la forêt de Bombini, hein.
14: Toi qui es quand même pas mal branché avec M6, tu pourrais nous le dire d'ici le 28.
15: Ah bah je pourrais vous parler de cette superbe baraque qui risque de gagner à deux à 350 000 francs, oui bien sûr. Un bon 20 mètres carrés à deux.
14: Non mais je trouve que pour moi, le couple
15: c'est
14: gagnant,
15: pièce, hein.
14: Moi j'aurais vu Christophe et Julie.
15: Ah même pas.
14: Maintenant, maintenant, en espace de 2 semaines, tu peux pas avoir un couple.
15: Cette superbe maison là, effectivement, qui est à la clé pour le couple qui gagnera. Donc même Gérard le dit, c'est peut-être pas forcément un mec et une fille, c'est peut-être deux mecs ou deux nanas qui gagneront. Donc en plus de ça, ils vont être obligés de tenter l'expérience homosexuelle, ce qui peut ne pas faire plaisir.
14: Non, automatiquement, t'as une nana et un mec.
15: Parce que t'as, c'est même pas sûr qu'il resterait de nana à la fin. Si.
14: Ah bah, de toute manière, là maintenant que Kimi est parti. Maintenant, la semaine prochaine,
15: ils vont virer un mec.
14: Oui, et après,
15: il y aura quatre personnes, deux nanas et deux mecs. Si un truc, ils virent les deux mecs.
14: Mais non.
15: Il restera deux nanas.
14: Mais non, parce que c'est toi-même qui l'as dit lundi.
15: Après,
14: il vire automatiquement un couple.
15: Oui, mais ça peut être un couple de femmes, pour rester que deux hommes.
14: Ah ben non, ils sont.
15: Un couple, c'est deux. On ne sait pas si c'est forcément deux femmes. Il peut y avoir un couple d'homosexuels.
14: Bah, ça dépend.
15: Dans la vie.
14: Peut-être que le couple.
15: Mais enfin, le doute t'habite.
14: Le couple. Oh merde. Le couple qui risque de sortir,
15: voilà,
14: c'est
15: ah,
14: ou
15: le couple, le couple.
14: Ou Loana et Jean-Edouard, ou Laure et Fabrice.
15: Non, ils disent un couple.
14: Bah oui.
15: Un couple, ça peut être ces deux. Et
14: bah
15: deux,
14: alors,
15: ça peut être. Eh ben, il y a deux garçons et deux filles, donc il y a.
14: Donc, automatiquement, tu peux pas faire l'amour avec deux nanas.
15: Bah si.
14: Mais dans ce cas-là, c'est que t'es bi.
15: Mais non, en ce moment, c'est sûr que t'es gouine.
14: Ben voilà, et alors
15: ben je suis en train de
14: t'expliquer. Et t'es bi avec le mec.
15: Non, mais t'es pas sérieux, là.
14: Mais moi, si, je suis sérieux.
15: Écoute-moi.
14: Mais moi, je vais te dire.
15: Non, mais. En imaginant que Christophe sorte. Ouais. Donc, il resterait.
14: Ben, Christophe, il va sortir.
15: Bon,
14: ça, c'est sûr.
15: Exclu, Fun Radio, il est minuit et 8 minutes. Gérard de Suren vous l'annonce en exclu. Il le sait, de source sûre, Christophe sort. Christophe sort.
14: Mmh.
15: Il reste donc Jean-Edouard, Fabrice, Loana et Laure.
14: Ouais.
15: Donc, 4 personnes.
14: Mmh.
15: Donc, s'il faut rester un couple. Il peut y avoir effectivement ou Laure et Fabrice qui sortent, et donc il en resterait deux, ou Laure et Jean-Edouard, toujours un couple, ou Loana et Fabrice, il reste un couple, ou Loana et Jean-Edouard, ou alors il peut très bien y avoir, on a envie de sortir.
14: Ah ouais, mais c'est vrai, c'est là que
15: on peut sortir Loana et Laure, et donc il reste deux hommes.
14: Ouais, mais là, ils vont pas faire gagner le truc pour deux hommes.
15: Et alors, je pense pas. 350 mètres carrés pour des homos.
14: Non, mais c'est vrai que j'avais
15: pas pensé. Deux difficultés, c'est de vivre ensemble à deux et de s'improviser au monde.
14: Non, mais c'est vrai que j'avais pas pensé.
15: Ouais.
14: C'est qu'il y a quand même deux hommes et deux filles.
15: Donc, c'est pour ça que je te disais ça.
14: Donc,
15: je me permettais de te dire ça. Tu comprends ce que je veux dire?
14: La balance, c'est une
15: pas sûr que ce soit un homme et une femme qui restent à la fin.
14: Ouais, mais de savoir qui va sortir jeudi, on ne sait pas. Moi, je pense que c'est Christophe.
15: Dans tous les pays où ça a eu lieu, ça a toujours été un homme et une femme, il y a toujours eu un couple, sauf en Grèce, où il y a eu deux hommes qui sont restés.
14: Moi, ça, c'est toi qui le dis.
15: Hein?
14: C'est pas moi, c'est toi qui le dis.
15: Bah, je te le dis parce que c'est la vérité. Dans Big Brother, en Grèce, ça a été deux hommes.
14: Ouais, d'accord.
6: Ah, ils ont hésité avec la chèvre.
15: Non, non, mais ça a déconné, ça a été deux hommes.
14: Non,
15: c'était
14: moi,
15: Nana Mouskouri ou des microsauces qui les attendaient à la sortie
14: là,
15: en fonction.
14: Là, je vais te dire.
15: Je te jure que c'est vrai.
14: Et ça s'est passé dans
15: un loft à Mykonos. Et j'y étais, j'ai vu.
14: Une question que je vais te poser.
15: Ah bah ça tombe bien,
14: une question
15: là.
14: À 5 balles.
15: Ouais, bah tiens.
6: Tu les as même
15: tu
6: pas.
15: Les as ou quoi
14: non, c'est toi qui
15: as 5 balles, là t'es bon pour me donner tes 3 bagouses.
14: C'est toi qui
15: as 5 balles.
14: Qu'est-ce qu'ils font du chien?
15: Hein?
14: Qu'est-ce qu'ils font du chien?
15: Le chien reste là-bas.
14: Ah non.
15: Ah bah si, ce qui se passe à la fin, et ça personne le sait, moi je veux le dire, c'est qu'à la fin il ferme le loft à l'intérieur, il laisse le chien dans le jardin,
14: non,
15: il lâche les poules
14: chien...
15: et les poules bouffent le chien.
14: Non, oh bah attends, ça, tu crois que c'est les poules qui vont bouffer le chien?
15: Bah les poules elles ont pas mangé depuis le début du loft, on fait croire qu'ils donnent à manger,
14: mais
15: comme des fois elles vont le picorer. C'est le chien qui va bouffer la poule.
10: Ce qui va se passer, c'est comme normal avec un lion qu'on pour essayer de le rassasier avant qu'il aille dans un cerf pour éviter qu'il bouffe ils vont tout simplement lui faire bouffer des boîtes et des boîtes et des boîtes. La chienne, elle va taper des poutres au soleil, les quatre pattes en arrière.
15: Comme
10: ils vont lâcher les poules. Les poules, elles n'auront pas mangé depuis le début. Elles vont voir le picorer, puis voilà, elles vont lui bouffer tout.
15: Non mais
10: une poule qui a faim, je veux dire, ça commence par le cul.
15: Le chien,
10: elle va bouffer le rognon par le départ. Hein, va pas commencer par les cuisses ou les ailes, hein, crois-moi.
15: La chienne sera adoptée après la finale de.
10: Ah bah pour adopter le chien, il va falloir adapter les poules, puisque le chien.
15: Ah bah les poules après, ils se débrouillent. Hein.
10: Bah le chien, il va être éparpillé dans les 6 poules. Alors forcément, il va falloir adapter les poules pour adapter le chien. Hein.
15: Non mais pour l'adopter. Voilà ce que je voulais dire.
10: Ah ouais, que j'avais à dire aussi.
15: Moi,
10: j'ai l'exclu. Voilà.
15: Alors,
10: pour terminer là-dessus, j'ai des exclus, je te raconte moi. Pour terminer là-dessus, parlons de cette maison de 350 000 francs. Comment on peut imaginer cette maison, à ton avis? Cette maison de. C'est une maison brève. Ah, c'est même plus la maison Merlin, là. C'est...
15: Non, là, je peux pas te dire parce qu'ils savent même pas dans quelle ville qu'elle va être construite.
16: Dunkerque.
15: Non, ils savent pas encore.
10: Ils savent pas encore. Ils savent pas encore. Non. Elle n'existe pas.
15: Pour l'instant, ils n'ont rien trouvé.
10: Alors,
15: encore.
10: Pour 350 000 balles, là, à mon avis, on ne peut pas non plus en faire partout en France.
15: Pour l'instant, personne ne sait où que ça va être. Hein.
10: Là, il y a quoi? Il y a éventuellement dans une montagne, sur une montagne, mais alors perdu, 350 000 balles.
15: Non, mais ils ne savent pas. Alors. De toute manière, en plus, le couple qui va gagner, ils vont être chambre à part et il faut qu'il reste 30 jours.
10: Moi, ce que j'ai peur, c'est qu'avec 350 000 balles, ils ne puissent faire que le garage. Quoi.
15: Non, mais on ne sait pas, on verra bien. On verra bien la suite et puis c'est tout.
10: Tu l'imagines comment, toi, demain, tu as 350 000 francs, une baraque. Je t'offre une baraque de 350 000 francs.
15: Ah, moi, je m'achète un chalet, moi.
10: Non, mais d'accord. Non, mais comment tu la vois, cette maison de 350 000 francs, la maison de tes rêves, 350 000 francs?
15: Bah, jardin, tout.
10: Non, mais d'accord, mais on rentre à l'intérieur. Piscine. Fais-nous vivre.
15: Ah, super salon.
10: Super salon. Grand, combien?
15: 300 mètres carrés.
10: 300 mètres carrés. Banco. 300 mètres carrés, comment tu verrais le design à l'intérieur? Comment? Canapé en cuir en angle?
15: Canapé cuir et les meubles imitation.
10: Attends, 350 000 balles, je veux dire, il n'y a pas besoin d'imitation. Hein. Je veux dire, tu peux y aller, tu peux demander du vrai. Hein.
15: Non, mais je fais de l'imitation, du bois.
10: Du Vico
15: spécial.
10: Vico?
15: Non, un bois spécial.
16: Kevlar.
15: Style ancien, tu vois.
10: Style Ikea, quoi.
15: Voilà. Pas Ikea.
16: Non, Ikea patiné.
15: C'est toi là-bas.
10: Donc, d'accord. Après, tu es quoi, avec des étages?
15: Ah ouais, des étages avec des escaliers qui en forme de.
10: En colimaçon, là, qui tourne, là, comme ça, là. Comme dans les années 70, à la bonne époque.
15: Voilà.
10: Comme quand tu vas au parking.
15: Avec un bon petit bar.
10: Avec un parking dessus.
15: Avec un bon petit bar avec pour servir.
10: Toc. Comme en discothèque, quoi. Ouais. Et les trucs, c'est un peu comme si tu étais dans un parking, quoi.
15: Ouais, voilà.
10: Ouais, d'accord. Donc un escalier de parking.
16: On pourra faire pipi dans les escaliers comme dans les parkings.
15: T'as raison, toi, rêve.
10: Avec deux, trois poivrons qui
15: t'en vont. Comme lui là-bas.
10: Vous aurez... Alors donc qu'est-ce que tu veux après dans le salon? Un ordinateur?
15: Non, super télé.
10: Des cabines pour payer avec des tickets de caisse et
15: non
10: tout.
15: Mais super télé.
10: Comme chez toi dans ton parking quoi.
15: Non mais super télé.
10: Avec la piste et tout, tu fais ta quête quand t'as ta meuf.
15: Non mais super télé là. Tu t'allonges sur le canapé.
10: Gérard, il nous montre le mur. Il nous montre le plafond, pardon. La télé au plafond.
15: Ah ouais, c'est que ça se fait maintenant. Hein. T'as des télés que tu peux bouger d'une télécommande et t'es dans ton lit, tu regardes la télé. Hein.
10: Ouais, enfin là, t'es en train de nous faire comme si t'étais dans un formulaire, avec le formulaire, avec la toute petite télé qui est beaucoup trop haute que tu peux pas plier, tu te fais un torticolis quand tu regardes une nuit, quoi.
15: Non, mais.
10: Toi, c'est le salon Formule 1, quoi.
15: Ah ouais, carrément, ouais. Moi.
10: Ah bah, yo, carrément. La cuisine.
15: Bon, cuisine équipée, c'est tout, hein.
10: D'accord.
17: Non, pas de douche.
10: Justement, j'allais dire, quoi d'autre tu m'as enlevé, c'est dommage. Alors, quoi d'autre encore?
15: Bah, piscine à l'extérieur, tout.
10: Voilà. C'est tout? C'est toutes les pièces que tu aurais? C'est combien de pièces pour les enfants?
15: Bah, deux.
10: Deux.
15: Deux trois pièces pour les mômes et puis deux pièces pour moi.
10: pour les cacher quand les invités arrivent.
15: Non, mais une pièce.
10: Pour pas qu'on les voit.
15: Non, mais une pièce pour moi, puis une pièce
10: c'est
15: pour,
10: comme ça,
15: pour les amis. Puis même, à la rigueur, un cabanon pour enfermer ceux que
10: non,
15: je
10: mais sérieusement,
15: voir.
10: Ouais, tu ferais ça? Tu ferais, t'auras un grand jardin?
15: Ah ouais, moi, jardin, j'adore.
10: Ouais.
15: Moi, c'est ce qui me fait rêver, c'est d'être dans un jardin.
10: Un grand jardin?
15: Avec un hamac, là, vas-y, je te laisse...
10: Une toche?
15: Un hamac. Un hamac, qu'est-ce que je viens de dire?
10: Ah, je crois que tu parlais du copain de ta femme. Ah, bah, je veux que c'est Mac. Mais non, mais je veux que tu parlais d'un Macintosh. Mais un truc, Mac, un Mac.
14: Le truc que tu te balances tranquille, là,
10: eh ben, comme... c'est ce que je viens de te dire. Un Mac.
14: Accroché à chaque bout, là.
10: Oh, c'est moi qui te parle. Un Mac.
14: Bah oui, bah, c'est ce que j'ai dit. Ah, voilà. Un Mac.
10: Non, ça, c'est un Mac, c'est un Macintosh, un ordinateur.
14: Non,
10: ça.
14: Mais c'est bon, je m'en fous.
10: Un Mac.
14: Mais je m'en fous, allez.
10: C'est pas pareil, quoi.
17: Non, c'est le mec qui ramasse le blé de ta meuf.
14: Ouais, ta gueule, quoi. Tout à l'heure, il va aller ramasser le blé que t'as perdu.
10: Il y a juste une pièce que t'as pas citée, mais c'est la salle de bain.
14: Ah ben, salle de bain. La salle.
17: À la pluie, à l'ancienne.
10: Comme il voit que 800 mètres carrés de surface habitable, il veut surtout pas trop prendre de place pour la salle de bain.
14: Non, mais ça, la petite tuyau d'arbre. Ça, salle de bain, c'est mon problème. Salle de bain, mon petit studio.
10: Non,
14: mon petit bureau et tout.
10: Un carcer en haut, hop, il fout la pression.
17: Non, mais des détecteurs de fumée, tu sais, les trucs qui tombent tout seuls.
14: Ouais, t'as raison, toi, là-bas.
10: Tuyau d'arrosage.
14: Pauvre Trablo, va.
10: Non, mais il fera le tuyau d'arrosage, tu sais.
14: C'est comme
10: les
14: gars.
10: C'est quand tu mets dans les jardins, c'est le truc qui fait. Qui va d'un côté de l'autre. Lui, il saute dessus. Ouais. Il essaie de pas se faire attraper par l'eau, il court derrière. Tu mourras pas. Avec un savon derrière qui lui court derrière.
14: Ouais, c'est ça.
10: Non, mais on rigole. C'est vrai que 350 000 francs, tu peux vraiment te payer la baraque de terre. La piscine, tu la vois comment? Piscine gonflable?
14: Oh non.
10: Hein? La piscine, carrément, tu la vois, la grande piscine comme on voit à Saint-Tropez, là, qui fait
14: vue sur la... Non, la piscine comme ils ont, là,
10: c'est comment on appelle ça, là, qui a pas de... qui chute après, c'est qui est... ça porte un nom, ça. C'est les fameuses piscines où t'es face à la mer. C'est qui a pas de limite, quoi, ouais. Mmh. Ça porte un nom, mais, tu sais, illimité, là.
17: Un déversement,
10: non? Ouais, une sorte de chute, tu vois, un truc comme ça, toi, un truc démentiel.
14: Ouais, peut-être.
10: Avec des rochers, un peu par un coup, pardon.
14: Non.
17: Des poissons dedans.
10: Un peu comme la Lorada, quoi.
14: Non.
17: Un peu comme celle de Johnny.
14: Bon, attends, ça va, ouais.
10: Ah oui, me... bah, celle qu'il a dans
17: son ça serait plutôt la cacado à lui.
14: Ouais. Bon, allez, c'est bon.
17: Le seul truc, c'est que pour 350 000 balles, t'as pas le tout à l'égout.
14: Et toi, t'as le... t'as pas le tout à l'égout. Il y a peut-être pas le tout à l'égout, mais toi, t'as le trou au trou du cul mal bouché.
10: Ceci, tu peux avoir le tout au puits, hein. C'est-à-dire que tu descends ta femme, tu la fais descendre au puits.
14: Ouais,
17: elle remonte pas. Hein.
10: Tu peux la faire monter.
14: Mais t'inquiète pas, bébé, c'est des conneries, je t'aime.
10: Non, c'est pas des conneries, tout au puits, ça existe, hein.
14: Je t'aime, mon amour.
10: Non, mais par contre, ça, des fois, ils mettent des mecs avec des casques, ils les laissent comme ça, ils arrivent pas à remonter, puis après, on les remonte et tout, on y met les moyens, on fait des trous, 70 personnes pour remonter, ça peut être pareil pour ta copine, hein.
17: Pour les toilettes, j'ai juste un chiotte à la turgue, un cabanon dans le jardin, ou un
14: ta
17: truc.
14: Ta gueule à toi,
17: bah, je te demande.
14: Mais je te répondrai pas,
10: Qu'est-ce que tu parles de chiotte? Une fois tous les 3 mois, tu te fais un petit lavement, puis c'est bon, quoi.
14: Je te magasine
10: un petit lavement tous les 3 mois, que c'est tendu à faire des cabinets. C'est de l'eau, t'es obligé d'appuyer. Mais
14: non, mais je te répondrai pas, Manu. Alors
10: non, mais pour déconner, mais en étant sérieux, tu sais qu'on peut faire des économies d'eau. Hein. Il y a une pub en ce moment qui tourne à la télé, c'est sérieux, concernant un mec qui se brosse les dents et qui laisse tourner le robinet. C'est ce que je fais. Je voyais que ça fait perdre de 8 à 10 litres d'eau. Donc des économies d'eau. Il y a une pub comme ça. Ils peuvent faire pareil pour les cabinets. Moi, je me souviens, et c'est vrai, je le jure sur la tête de ma mère, je me souviens d'ici, à l'époque où il y avait Florian Gazan, entre midi et 13h, il avait invité Cousteau. Qui lui parlait d'un truc qui avait l'air tout con, c'était les cabinets, les toilettes. Il y a souvent les champs, pour un oui, pour un non, ils tirent la chasse et c'est je ne sais combien de litres d'eau qui sont comme ça, et donc il faut faire des économies. Donc ils ont inventé le fameux, tu sais, le fameux bouton où quand tu fais pipi, c'est le petit eau, et après pour le gros caca. Mais toi, tu pourrais très bien emmagasiner jusqu'à ce que ça déborde.
14: Ouais,
10: et là, tu tires la chasse.
14: Allez, on va trop loin.
17: Non, mais tu fais comme les chats, tu fais un trou et puis tu recouvres.
14: Non, mais c'est bon, on va trop loin. Allez, hop, on arrête et puis c'est tout.
10: Tu veux qu'on se rapproche?
14: Ah oui.
10: Allez, hop, terminé. Bon, alors la maison...
14: Terminée...
10: Non, mais c'est beau. Attends, mais tu nous as fait rêver. Mais attends, l'autre, il est là. T'as pas envie de l'avoir, cette baraque?
14: Tu parles, j'ai pas les sous.
10: Alors. Non, mais d'accord, mais si demain tu les avais, c'est comme ça. Et quelle... Par contre, sérieusement, si tu pouvais te la faire construire où tu veux, comme peut-être les deux homos, les deux gouines qui vont gagner au loft, ce qu'on sait pas, c'est peut-être deux femmes ou deux mecs, quelle région de la France?
14: Ah, je...
10: Sauf en dehors de l'Est, l'Ouest, Nord et Sud.
14: Ah non, mais je dis pas où, moi. Mais je dis pas où.
10: Non, ben, tu peux parler de la région. C'est-à-dire, ça serait plutôt en Normandie, en Bretagne, dans le sud de la France, plutôt en Alsace, plutôt dans le centre.
14: Ah non, moi, plus du côté de la Marseille, par là.
10: Ouais.
14: Je serais plus tranquille,
10: peut-être
14: au moins.
10: Peut-être Saint-Émilion, ouais. Pas aller se taper un bon Bordeaux ou un truc
14: non,
10: comme ça.
14: Non, mais là-bas, Marseille, là-bas, t'es
10: mais
14: tranquille.
10: Au bout d'une jetée, par exemple, près d'un rocher. Tu
17: non, j'ai un vieux port là-bas aussi, c'est le problème.
14: Bon, ta gueule à toi.
10: C'est vrai qu'il y a le vieux port de Marseille. Et tu penses que deux, il veut avoir de la concurrence. C'est bien joué.
14: Mais
10: il a raison, ceci dit.
14: Non, allez, hop. On laisse tomber. Laisse tomber, ça, c'est
15: Ah, puis ça serait bien pour Marseille sur leur frais de la pub. Déjà qu'il y a le TGV qui va là-bas, donc il y a encore plus de monde qui viendrait là-bas pour aller voir un petit peu le spécimen. Et puis on a déjà vu des rockers, pourquoi pas des baleines.
14: Ouais, c'est ça. Ça, t'as raison.
15: Allez, oh, on arrête. GG. En tout cas, c'était bon esprit,
14: ouais,
15: ça.
14: Ouais, on arrête.
15: Hein, c'était bon esprit.
14: Je suis là, lui, là-bas.
15: C'est quelqu'un qui est pressé de prendre l'antenne, mon premier temps.
14: Alors... Ah non, mais c'est vrai, j'y avais dit que je restais un peu avec lui en plus.
15: Alors, Gérard, donc.
14: C'est vrai, c'est Evan en plus.
15: Hein, mais ta baraque.
14: Non, mais c'est bon, ça y est, on en a discuté, on va pas en rediscuter.
15: On va
14: encore,
15: pas en discuter. Bon, on en arrête ce soir. Merci en tout cas de nous avoir suivis. Jeudi prochain, débat de Gérard, hein, sur la fête de la musique.
14: Voilà.
15: Il va falloir être là, venez avec vos instruments et vous pourrez bien
14: sûr.
15: Non, mais par téléphone. On peut faire un peu de musique sur la fin quand même, on peut plaisanter un petit peu, quoi. Bref, merci Phil Darmanu et NK. On se retrouve pour nous dimanche, bien sûr, pour la radio avec Balade Nocturne minuit 1h. Et dans un instant, d'ailleurs, on vous passera un extrait de la compile. Et puis également entre 21h et minuit pour la radio libre. Ce soir à la Loco et samedi soir au Soleil à Montpellier. Merci Gérard. Et puis bonne fin de nuit. Hein.
14: Et toi aussi.
15: Hein. Et puis t'irais acheter la compile.
14: Je rêve.
15: Ouais, j'ai pas de... Non, oui, je rêve, oui, en fermant les yeux, en écoutant la musique.
14: Ouais, bah, tu vas me l'offrir. Hein.
15: Extrait de Balade Nocturne volume 2 qui est sorti depuis le début de la semaine. Voici un extrait de cette compile. Merci encore à Gérard, merci à vous de nous avoir suivis. Et j'espère que demain soir, je l'espère, mais ça, rien n'est promis, que Kimi sera à mes côtés, bien sûr, pour nous raconter la sortie du Loft. Bonne nuit, à dimanche. Non, je dis à dimanche, mais c'est vrai que j'ai l'impression qu'on est dimanche, mais j'ai demain, vendredi. Oh là là là là, je suis complètement dans le gaz, moi. Et toi, tu me dis rien, Gérard. Rien du tout. Toi, tu restes dans le truc comme ça.
14: Hein. Mais c'est normal, t'as été troublé parce que tu fais mon anniversaire avec 3 jours d'avance.
15: Ouais, ouais. 3 jours d'avance, c'est beaucoup de transpi.
14: Voilà. Bonne nuit à tous.
18: Donc, bonsoir à tous. C'est les débats de Gérard le jeudi. Donc, un petit coucou vite fait, bien fait. Donc, bisous à Big Bill et un petit coucou à... Ah, merde, je sais même plus son nom, mais c'est pas grave, il s'en connaîtra, Evelyne et son copain qui habitent à côté de chez moi, donc bisous à eux, voilà, c'est tout ce que j'avais à dire.
19: Bah, salut.
18: Donc, bonsoir Manu.
19: Bonsoir.
18: Comment vas-tu?
19: Très très bien.
18: Ça va mieux depuis dimanche
19: Non, mais j'allais toujours très bien. Hein.
18: Non, mais comme le chef n'était pas là...
19: Oui, mais pour l'instant, c'est les débats, Gérard.
18: Comme le chef n'était pas là, il est sur une danse.
19: Mais je te réponds pas.
18: Donc, j'espère que tu vas bien, Rigaud.
19: Ouais.
18: Mon pote,
19: ouais.
18: J'espère
19: on
18: va faire du bon boulot tous les deux ce soir, parce qu'il y a toi qui
19: Il y a pas que moi, il y a toute l'équipe, et on y va, c'est le débat, c'est parti.
18: Donc, au standard, ce sera Fildar et Apolline. Bonsoir Fildar, bonsoir Apolline.
20: Salut Gégé.
19: Bonsoir.
18: Donc, les premiers débats porteront sur la corrida. Donc, pour ça, on va accueillir Vitecouille.
21: Ouais.
18: Ouais, avec un portable.
21: Ah non, pas du tout. Non,
18: non.
21: Il y a un fil.
18: Ouais,
22: Parce qu'ils ont retraité l'insert, c'est pour ça que t'as l'impression que le son est bidon, mais c'est pas vrai.
18: Non, mais faudrait. Je crois que j'avais demandé à ce qu'on n'aille pas trop de portables.
22: Oui, mais c'est un téléphone avec un fil, il t'a dit, je te le confirme.
18: Donc, Vitecouille, 26 ans de Saint-Lô, on écoute Fun Radio sur 94.6.
21: Tout à fait, Gérard, bonsoir à toi.
18: Bonsoir à toi.
21: Bonsoir.
18: Jabal Tagam.
21: Salut
22: ta cam,
21: Gérard.
22: Tagam.
18: À Caen. Oui, 96.3.
21: C'est ça, exactement.
18: Bonsoir à toi.
21: Ça va bien.
18: Chat humide.
23: Bonsoir Gérard.
18: Gap. 93 FM.
23: Ouais, c'est ça. Bonsoir.
18: Bonsoir à toi. Et vieille... Vieille quoi?
22: Vieille vicieuse.
18: Vieille vicieuse, 101.9, Paris.
23: Exact, bonsoir Gérard.
18: Bonsoir.
23: Bonsoir l'équipe.
18: Bonsoir.
24: Bonsoir.
21: Salut vicieuse.
23: Mm-hmm.
18: Commencez pas à jouer comme ça parce que tout à l'heure je vais vous virer.
22: Ils ont rien fait Gérard, ils disent bonjour, c'est
21: on
22: de la politesse.
21: Bonsoir, on est poli.
18: Alors, première question. Que savez-vous sur la corrida en général là?
21: Ouais.
18: Alors, on va demander à Vitecoude, tiens.
21: Vitecoude, ouais, tout à fait. Bah, écoute, moi, j'aime pas trop la corrida.
18: Ouais.
21: Je fais partie d'un mouvement qui milite contre la corrida.
0: Bon, alors, attends, je vais te dire une chose.
21: Oui, dis-moi tout. Il y a des pours et il y a des contres. Hein.
0: Moi, je vais te dire une chose.
21: Je suis pas un fan de corrida, c'est tout.
0: Bon, alors, t'aimes pas la corrida?
21: Mais je viens pour plaider ma cause, j'ai le droit, Gérard.
0: Bon, alors, explique. Alors, vas-y.
21: Moi, je trouve que la corrida, c'est pas bien.
0: Ouais.
21: Parce qu'ils tuent des taureaux de plus de 10 ans, alors qu'en fait, ils pourraient très bien les abattre à partir de 1 an, quoi. Donc je suis contre la corrida.
0: Non mais tu peux continuer de dire.
21: Dans la boucherie, ouais, je peux continuer. Bah écoute, je pense que les vieilles bêtes, les vieilles carnes, elles sont pas faites que pour aller à la boucherie. Et je vois pas pourquoi elles finiraient toutes dans une arène.
0: Non mais attends, parce que là j'arrive pas à comprendre ta réponse.
21: Bon, t'as un mec avec un costume relativement efféminé qui tient un drapeau rouge. Tu vois, ouais. Tu vois le mec, ok. T'as un taureau en face. Et t'es toujours avec moi. Ok, le but, c'est que le taureau, il embroche le mec, on est bien d'accord.
0: Ouais.
21: Ok, mais le problème, ce qui se passe, c'est que la plupart du temps, c'est le mec qui embroche le taureau.
0: Attendez, les autres derrière, calmez-vous, laissez-le parler. On va continuer. Alors, vas-y.
21: Bah, je te demande, qu'est-ce que t'en penses? Tu penses qu'il vaut mieux que le taureau embroche le torero ou vice-versa sans plus?
0: Non, mais dis le fond de ta pensée, là. Mais
21: c'est bon, on est tout au fond, là. C'est bon, on est contre le mur, il n'y a plus rien. On a fait le tour du problème, le serpent se met dans la queue, la boucle est bouclée. Le système à la tête sous l'eau, quoi, tu vois.
23: Il a pas compris, quoi. Ouais.
0: Non, je crois que...
21: Le mec qui est fringué comme une pédale au milieu de l'arène, tu le situes bien?
0: Comment?
21: Le mec qui est fringué comme une pantouse au milieu de l'arène.
0: C'est qui dit ça?
21: C'est vide coude.
0: Non, mais attends. Ouais, alors vas-y.
21: Ouais,
0: vas-y.
21: Tu le situes bien jusque-là, tu sais ce que c'est une corrida?
0: Ouais.
21: Avec un mec. Tu es d'accord avec moi?
0: Ouais.
21: Ok, jusque-là, ça va bien.
0: Ouais.
21: Ok, qui doit embrocher qui d'après toi? Le taureau ou le torero?
0: Non, en principe, c'est le taureau.
21: T'es sûr?
0: Ouais.
21: Ok, d'accord. Bon, bah, c'est tout ce que je voulais savoir. On a bien fait de passer un bon quart d'heure là-dessus.
0: Bon, alors, de toute manière, le quart d'heure, de toute manière, t'as du monde derrière. Au revoir. Hop. Tu peux lui dire au revoir à Pauline parce que j'aime pas les gens qui ont du monde derrière. J'avale ta gamme.
5: Oui, donc voilà, ben moi je voudrais dire que les corridas, pour ceux qui organisent, c'est un bon moyen de se faire du pognon.
0: Une chose que je veux préciser au standard.
8: Oui.
0: Évitez de prendre des gens où il y a du monde derrière. Parce que j'aime pas trop ça.
20: Ouais, mais enfin bon, elle peut avoir un peu d'ambiance.
0: Mais j'aime pas. Lors des débats, je n'aime pas avoir des personnes au téléphone où il y a du monde derrière.
8: Bah, Vite couille, en fait, il est étudiant, donc il a une chambre de bonne et il est seul.
0: À 26 ans, il est étudiant.
8: Et alors, pourquoi pas? Oui, il est étudiant en médecine, je suis désolé.
0: Bon, alors.
8: Il y en a à 38 ans, ils sont au chômage. Il y en a pourquoi pas 26 qui font
0: non,
8: visiter.
0: Mais maintenant vous allez faire une chose, vous allez être gentil au standard.
8: Toi aussi, gueule pas, je t'entends crier alors que ça se passe très bien, alors t'énerve pas.
0: Vous allez être gentil au standard, vous allez me prendre sur les 20 clips parce que là,
8: qu'est-ce que j'en fais?
0: Attends.
8: Allez, bosse ton débat, bosse ton
24: débat. Gérard,
8: bien,
24: le
8: c'est
24: débat.
8: Toi qui bosse pas bien, Gérard.
0: Donc alors, j'avale ta gamme.
8: Ouais. Ta cam. On dit au revoir à Henri quand même.
25: Salut Henri.
0: Salut Henri.
25: Merci
0: Henri.
25: Pour les bonbons. Hein.
0: Caresse au chien.
23: Salut Henri. Salut Henri.
5: C'est bon Gérard, je peux t'expliquer?
0: Ouais, vas-y.
5: Ok, c'est de balance. Donc pour moi, pour les organisateurs, c'est un bon moyen de se faire du pognon. Pour les gens, ben, c'est un passe-temps. Et puis pour le taureau, ben, c'est quand même un peu
0: chiant. Attends, 5 minutes.
24: Non mais Gérard.
0: Le débat.
24: Gérard, qu'est-ce que tu fais?
0: 5 minutes.
24: Quoi, 5 minutes?
26: Non, c'est pas possible.
0: Prends.
5: Non,
24: c'est quoi cette allure?
26: Il va aller donner son badge.
24: Il veut se barrer.
26: En fait,
24: non mais là il est explosé.
26: Il y a pas
24: d'autre.
25: Oh là là, mais regarde-moi ça. Oh la bête au lit là.
24: Fais ton débat des fois, Gérard.
25: Là ou quoi là?
24: Eh pupus,
25: tu vas un peu là.
24: T'envoies le bois un peu là.
23: T'envoies le bois.
25: Tu mets ton casque là.
26: Et on est reparti.
0: Pile d'art. Pour l'instant, c'est pas toi qui commande.
24: Tu fais ton débat. Gérard, tu fais ton
0: Rigo,
24: débat. Non
0: Rigo,
24: mais sérieusement,
0: s'il te plaît.
24: Sérieusement, Gérard.
0: Toi, tu as arrêté avec ça déjà. Tu as pas commencé. Vous allez me prendre les gens là.
24: Gérard, tu te calmes et tu fais le débat maintenant.
25: T'es pas chez
24: prends
25: toi
24: le
25: aussi,
24: débat. Hein. Tu es animateur, tu dois gérer. Qu'est-ce qui te prend?
8: Allez, ça y est, c'est parti.
1: Rassis-toi, Gérard, rassis-toi, fais ton débat.
2: C'est incorrigible.
1: Tu fais ton débat, Gérard.
3: Ça y est, il veut se battre, ça y est.
26: Gérard,
3: oh non, mais non, c'est pas possible.
1: Arrête, regarde-moi.
26: Non,
3: Gérard.
26: Non, Gérard.
25: Tout va bien se passer.
1: Arrête.
3: Ils sont en train de l'essayer de l'attraper, de le retenir. Allez, va t'asseoir, Gérard. Non mais t'es fou hein.
1: Putain, tu dégages.
25: Ah déjà.
3: Mais t'es fou Gérard hein.
25: Mais je viens d'arriver, merde.
3: T'es ouf hein.
25: Bon, j'étais en train de rappeler un auditeur moi.
3: Bon Gérard, tu fais quelque chose là? On fait de la radio, je te le rappelle, donc si tu parles pas, y a pas de son quoi. Donc je suppose que les auditeurs en plus ils veulent participer au débat qui semblait a priori super intéressant, donc ce serait bien que tu reprennes. Merci. Mais Gérard, mais speed un peu.
26: Il faut le temps qu'il remette son casque quand même.
1: Bon, tu fais ton débat, Gérard.
3: Allez.
26: Oh là là.
3: Allez, chaudé. Hein.
1: Gérard,
3: vas-y.
0: Bon, j'avale ta cam.
2: Oui. Bah donc, comme je t'ai dit, hein, pour moi, c'est un moyen donc pour les organisateurs de se faire du pognon, pour les gens de passer un bon moment, mais c'est pour le taureau, quoi. C'est un petit peu chiant pour lui, parce qu'en général, ben, c'est lui qui y reste, quoi. Allô Gérard ?
0: Ouais, tu peux préciser ?
2: Ouais, je peux préciser. Ben le taureau, il se prend quand même une épée dans le cou, ouais. Et ben pour lui, c'est quand même désagréable. Imagine, on te tourne frais le même, on te met en plein milieu d'une cour et puis on court après toi avec une épée, c'est quand même pas drôle, non ? Tu crois pas ?
0: Ouais.
3: C'est lui déjà arrivé.
2: Hein. C'est déjà arrivé ?
23: Oh là là, t'es endormi, Gérard.
0: Non, mais de toute manière, vous allez arrêter ceux qui s'amusent à dire des conneries. Chatte humide.
23: Oui, chatte humide. Moi, je suis pour les corridas, parce que la corrida, c'est mon dada, d'abord.
0: Mmh. Mais, une question que je vais te poser.
23: Vas-y.
0: À ceux qui sont derrière, vieille... Ouais, bah, de toute manière, je sais pas qui c'est qui a écrit ça, mais c'est pas moi.
3: C'est pas grave, Gérard. On sait que c'est pas toi, vas-y.
0: Donc, moi, je vais vous demander une chose. Est-ce que vous avez déjà participé à des corridas ou est-ce que vous avez déjà regardé à la télé?
23: Ouais, moi, ouais. J'ai déjà participé. Parce que j'ai un père qui est espagnol.
0: Ouais.
23: Et il est
0: ouais, mais justement, il y a une question que je me pose. Est-ce que là, d'où vient le système de la corrida? C'est un truc espagnol ou pas?
23: Oui, c'est espagnol, c'est portugais. Ouais. Ça dépend, c'est pas la même la corrida portugaise et la corrida espagnole.
0: Au Portugal, ouais, mais il y a un truc que j'arrive pas à comprendre. Pourquoi qu'Anime, c'est pareil, ils font des corridas là.
3: C'est une ville espagnole, je crois.
23: C'est des immigrés. Ouais, tout simplement des immigrés.
0: Non mais pourquoi Anime? Parce que là, il y a eu la corrida de Nîmes.
23: Mm-hmm.
0: Donc, c'était fait pendant 2-3 jours ou 4 jours, je sais plus.
23: 5 jours.
3: Moi, je peux t'expliquer, Gérard, si tu veux, pourquoi à Nîmes, ils font des corridas aussi.
0: Ouais, vas-y, Manu.
3: Bah, c'est très simple, c'est qu'en fait, au Moyen-Âge, donc Nîmes, c'était français. Et ça a été assiégé et gangbangé par des Espagnols. Et ils ont apporté la tradition et ils ont construit l'arène, en fait.
0: Justement, Manu.
23: Mais oui, la reine.
0: Non, attendez. Pourquoi qu'anime maintenant il,
3: bah parce que c'est resté la tradition
0: pareil,
3: depuis le Moyen Âge.
25: Ils font la fête pendant 4 jours.
0: Bon, pour l'instant, Pilar, tu me cherches des auditeurs, tu la fermes, c'est pas toi que je m'adresse.
25: J'en ai jusqu'à pour la fin de l'année.
0: T'éteins ton micro et c'est tout.
25: J'ai réservé un mec pour le 7 juillet, là, c'est bon.
0: Tu éteins ton micro et c'est tout.
25: Oui.
26: Bon, GG, à la place de vite couille, on a petit matador, pardon, 30 ans.
0: Bon, alors attends.
26: Gérard, petit matador.
0: Un conseil que je vous donne.
2: Bonsoir.
0: Attends.
2: Bonsoir à tous.
23: Bonsoir.
2: Bonsoir Gérard.
0: J'aime pas. Tu vas me prendre des gens ici.
21: Moi je te kiffe, bonsoir.
0: N'arrête pas de les prendre.
4: Non, non. Non, tu mens là. Ils prennent des gens standards, c'est toi, tu vois rien là.
0: Non, non, non. Non, non, ils prennent pas des gens standards.
4: Et s'ils le prennent, putain.
0: Non, non, non, ils prennent personne. Ils prennent personne.
4: C'est toi qui es un menteur là.
0: Ils prennent personne.
4: Je suis désolé, je prends leur défense parce que là tu mens.
0: Ah, tu prends leur défense.
4: Oui, parce que je regarde.
0: Bien sûr, parce que c'est ta copine. Non. C'est elle. Alors, dans ce cas-là,
4: c'est ton copain, moi. C'est cool, putain.
0: Hop,
4: c'est
0: faites fun. Ce que vous voulez.
4: Je regarde.
0: Rien à foutre. Maintenant, c'est simple. Si les deux débats foirent.
4: Non, ça foirera pas.
0: De toute manière, je serai la responsabilité.
4: D'accord. C'est toi le chef des débats.
0: Maintenant, vous allez me faire une chose. Ouais. Non.
4: Allez, boss.
0: Faut pas me prendre pour un con. Chatte humide. Allô.
4: Pardon,
0: merci,
4: c'est moi.
0: Manu.
4: Bah, attends, il a oublié, ça.
21: Manu.
0: Bon, alors, chatte humide.
23: Oui, je te disais que mon père est espagnol, que moi, je suis pour la corrida.
0: Mm-hmm.
23: Et qu'en plus, j'ai déjà assisté à une corrida.
0: Mmh. Par contre, Nîmes, tu vois à peu près ce que c'est.
23: Mmh. Oui, oui.
0: Hein?
23: Belle ville. Mmh.
0: Donc, pour toi, là-dedans, est-ce que... Bon, moi ce que je comprends pas, c'est pourquoi que quand ils parlent de Nîmes ou d'Espagne, parce que c'est vrai que...
23: Oui.
0: Ils n'arrêtent pas de parler de ça.
21: Ouais.
0: Mais Anime, est-ce que vous avez, est-ce que toi t'habites à Gap?
23: Ouais.
0: Donc t'es loin de Nîmes ou pas?
23: Ouais, très loin.
21: Moi je suis à côté, GG.
0: Qui?
21: Moi c'est Petit Matador, j'habite à Arles, tu sais, en Camargue.
23: Il y a des corridas là-bas.
21: Je suis éleveur de taureaux, Camargue est meilleur, bien évidemment.
0: Mmh. Mais est-ce que t'as déjà vu
21: une question de frontière, en fait. Tu faisais une référence à l'Espagne, et en fait c'est tout simplement une question de géographie. L'Espagne étant pas très loin, en fait c'est juste à côté, c'est près de la frontière. Donc c'est pour ça l'influence de la corrida, forcément.
0: C'est comment ton nom, toi?
21: C'est Petit Matador. Je suis le nouveau que Apolline t'a annoncé il y a 2 secondes.
0: T'appelles d'où?
21: J'appelle de Arles.
0: Ta fréquence, s'il te plaît.
21: J'ai 28 ans et j'écoute Fun sur 107.7.
0: 107.7.
21: Ouais.
0: C'est ça, 107.7. Hein.
21: 107.7.
0: Ok.
6: Il y a un truc sur le Minitel, c'est Max Lebège qui te dit qu'en fait, toi, t'as déjà participé à une corrida parce qu'on t'a coupé la queue et les deux oreilles.
0: Non, mais là, tu vois, les trucs sur Minitel, ça m'intéresse pas. Internet.
24: Alors, par contre, j'ai une bonne question de Snooze sur l'IRC qui te demande pourquoi le taureau est attiré par le rouge et pas par le vert ou le bleu ou le jaune.
0: Ah, alors voilà, très bonne question.
21: C'est facile.
0: C'est pourquoi facile. Que le taureau est attiré par le rouge, donc en fin de compte, c'est sa couleur préférée. Le rouge, c'est sa couleur préférée.
21: Non, c'est faux.
0: Non, c'est sa couleur préférée, je suis désolé.
23: Je peux t'expliquer, Gérard?
0: Oui, c'est qui?
23: Je t'explique, le taureau, il voit en noir et blanc. Et le taureau, il n'est pas attiré par le rouge, il est attiré par la cape qui bouge.
21: C'est faux.
0: Non. Non. De toute manière, c'est le rouge qui l'intéresse.
21: Ouais, il a été élevé au pinard et il reconnaît que...
0: Non, alors toi, tu t'en vas. Au revoir.
21: Mais pourquoi?
0: Hop, terminé. Je vais lui dire au revoir. Hop.
4: Mais calme-toi, ils ont le droit de répondre autrement, putain.
0: Hop, celui-là, tu lui dis au revoir par le pinard, désolé. Au revoir.
4: Gérard, calme-toi, ils ont le droit de répondre, j'écoute là, putain. Là,
0: non, mais ils répondent. Apolline, au standard, s'il te plaît, merci. Hein?
25: Non, mais c'est bon, je suis au standard, je peux gérer tout seul, elle va demander un renseignement.
4: Alors?
6: Bah Gérard.
24: Alors?
0: Vieille
23: vicieuse.
0: Alors pour toi, que savez-vous sur les corridas en général?
23: Eh bien, je sais que pour la corrida espagnole, on tue le taureau à la fin.
0: Mmh.
23: Et moi, je suis adepte de la corrida portugaise, puisqu'on ne tue pas le taureau à la fin.
0: Non, mais de toute manière, faut dire une chose, parce que il y a un truc qu'il faut se mettre dans la tête dans ça. C'est que là, il y a eu les les taureaux, tout ça, il y a eu les pierres IRA.
23: Les quoi ?
0: Il y a eu des soirées, même il y a eu quand même deux morts sur ça.
23: Bah oui, mais bon, c'est bien fait pour eux, hein.
0: Ah, attends, c'est bien fait pour eux. Non, je suis pas d'accord.
23: Non, c'est bien fait pour eux. Attends, le taureau, on lui a pas demandé son avis s'il voulait se faire tuer, quoi. Le mec, il...
0: Non, attention. Attends, attends, je te coupe. C'est bien vicieuse.
23: Bien vicieuse, ouais.
0: Oui, je dis une chose, que c'est pas le taureau qui est mort.
23: Oui, je sais, c'est y a un mec qui est tombé.
0: Oui, mais
23: oui,
0: mais oui.
23: Mais, ouais, le mec, c'est les risques de son métier. Il connaît les risques, hein. Il sait très bien que s'il rentre dans l'arène, il peut...
0: Ah ouais, mais dans ces cas-là, la question que je pose, mm-hmm. c'est êtes-vous pour ou contre que les hommes soient
23: tués,
0: que les hommes...
23: Ouh là là.
25: La question, c'est êtes-vous pour ou contre que les hommes... C'est pourtant clair, répondez.
0: Êtes-vous pour ou contre que les hommes fassent la corrida?
23: Moi, je suis pour.
0: Alors, tu peux m'expliquer?
23: Je suis pour parce que le taureau meurt. Et je suis pour aussi parce que, en fait, la corrida, c'est l'affrontement de force entre celle du taureau et celle de l'homme. Il n'y a pas de raison pour que ce soit toujours le taureau qui meurt. Mais tu sais que le taureau qui tue l'homme, il se fait abattre après. Donc, de toute façon, dès qu'il rentre dans l'arène, il est condamné, le pauvre taureau, quoi.
0: Ouais, mais faut se dire une chose, c'est qu'en fin de compte, là-dedans, de toute manière, on peut rien faire.
23: Ah non, on peut rien faire, hein. C'est comme ça, hein.
25: Et pourquoi Gérard, on peut rien faire?
0: On peut rien faire parce qu'il
25: n'y aurait pas une solution, un truc.
0: Non, il y a une solution. C'est eux qui choisissent ce métier-là de torero.
25: Oui, d'accord.
0: En fin de compte, eux, ce qu'ils font, ils vont avec les trucs pointus. Ils les pointent sur les taureaux. T'es d'accord?
25: Ouais,
0: avec
25: mais
0: moi,
25: par exemple, la solution pour pas tuer de taureau, ce serait peut-être, je sais pas, faire des trucs en plastique au lieu des trucs qui coupent et qui font mal.
0: Ouais, mais en plastique, c'est pas évident parce que regarde, t'as quand même eu deux morts.
25: Bah oui, justement, ça aurait été des trucs en plastique, les taureaux ils seraient pas morts.
0: Non, mais il y a eu deux morts, c'est pas les taureaux qui sont morts.
25: Mm-hmm.
0: Justement, c'est...
25: Ah, mais ils sont pas morts avec le taureau, ils sont morts avec... ils se sont fait piétiner.
0: Non, mais ils se sont fait piétiner...
25: Par un cheval.
0: Non, justement par le taureau. Parce que le taureau, il est venu sur le cheval, et le mec, il est mort dedans.
23: Bien
0: il est mort en dessous.
25: Dans le taureau.
0: Donc, il a été mort par l'appui du cheval.
25: Bah oui, du cheval, ouais.
24: Gérard, il y a Yankee sur IRC, il te demande, une fois que le taureau il est mort, on en fait quoi?
23: On bouffe.
0: Une fois que le taureau est mort, ben, ils remettent un autre taureau.
24: Mais ils en font quoi du taureau qui est mort?
0: Le taureau qui est mort, ils sortent...
23: Ils le jettent dans la poubelle.
0: Non, mais...
23: Non, Gérard.
0: Oui.
23: Mon père, il est torero, et donc quand il tue un taureau, il coupe la tête et il l'accroche dans le salon.
0: C'est qui?
23: C'est Satumide.
0: Ouais, ça m'étonnerait, hein.
25: Gigi?
23: Ben, viens chez moi si tu veux.
25: Non, c'est moi, c'est Manu. Là.
0: Ouais, Manu.
25: Tu veux pas faire un petit sondage, peut-être, qui se rapporte à cette question? Regarde un peu ce qu'il y a.
0: Alors, sur le sondage, avez-vous déjà été voir une corrida?
25: Bah voilà, parfait, fais celui-là.
0: Bon, il y a 56% des gens qui n'aiment pas qu'on fasse du mal aux bêtes tressées. Ça, je vais dire une chose là-dessus. Faudrait peut-être arrêter de me sortir des sondages comme ça. D'accord?
7: La suite.
0: Ok. 30% préfèrent l'amour en mer. Ça, c'est des chansons, donc on n'en a rien à foutre. 17% demandent si c'est juste une question de tempo. Faudrait que...
7: Non, c'est ça. C'est moi qui ne sais plus avec Rigo.
0: C'est toi qui...
7: Enfin, c'est Rigo avec Rigo.
24: Ah ouais, sur un site de sondage.
0: Ouais, mais il y a quand même des trucs...
24: Bah, c'est pas grave, ça se trouve, à la suite, c'est bon.
0: 9% ne mangent plus de poulet à cause de l'épidémie. Alors là, je...
24: Bah, si, à cause de l'épidémie de vache folle.
7: D'accord.
0: Ouais, non, mais justement, Là, justement, il faudrait qu'on arrête, tu vois. Parce que là, on parle de la corrida, on parle pas d'histoire des taureaux.
22: Ouais, mais ça vient des vaches,
24: bah
22: folles.
24: Ça vient des vaches.
0: Non, et puis les porcs,
25: c'est pareil.
0: Non, mais il y a un truc qu'il faut bien se dire dans sa tête. C'est qu'à l'heure actuelle, pour l'instant, on a des problèmes avec l'histoire des œufs, des poulets, du lait, de l'eau,
9: ouais.
0: Pour savoir exactement d'où vient. Alors, apparemment, il paraît que ça vient de Belgique. Mais ça, c'est pas un débat.
22: Il n'y a pas de corrida en Belgique.
0: Non, mais justement, c'est pas un débat que je vais faire sur l'histoire des trucs comme la vache folle et tout ça. Ça, j'en ai rien à foutre. Maintenant, c'est au gouvernement de faire ce qu'il veut. Donc, okay. Point final à la ligne. Donc, deuxième question.
25: Gérard, juste avant que tu la poses, il y a deux petits trucs sur le Minitel. Il y a Anti-Gérard qui demande si toi, tu rentres dans l'arène ou dans l'arène.
0: Je réponds
25: bien savoir
0: à des questions en bidon.
25: Et sinon, il y a un superbe message de Domi sur Minitel qui pense que Manu ferait un meilleur chef de débat que toi et c'est cool.
0: Ben dans ce cas-là, tu prends les débats à ma place et puis c'est tout. Ouais,
26: à la place de je sais plus qui que t'as viré, on a Vamos Muchachos, 31 ans de Montpellier.
0: Alors attention, je vais te dire une chose à Pauline.
26: Oui, Gérard.
0: Ne me prends pas pour un con.
26: Non.
0: Ne me prends pas pour un con ce soir.
22: Pas de,
25: tu l'as dit deux
22: pas
25: fois
22: d'insulte,
25: là.
22: Hein, Gérard.

0: Combien de personnes peuvent-ils...
1: Peuvent-elles.
0: Combien de personnes peuvent-ils participer à la corrida? Donc, ben, justement, ton nom, j'ai pas...
2: Vamos, muchachos.
3: Vamos, muchachos.
2: Vamos, muchachos.
0: Ouais, ben...
3: V-A-M-O-S.
0: Non, non, vous me prenez une liste.
2: Muchachos.
0: Bon, donc, pour toi...
2: Bah écoute, ça dépend, c'est des corridas en triplette ou en doublon. Parce que si c'est des corridas en triplette, tu peux aller jusqu'à 50 personnes. Hein, tu
0: sais. Non, en principe, c'est deux personnes. Et hein.
2: Si, après, t'as les, comment ça s'appelle, tu sais, ceux qui sont là pour attirer le taureau.
0: Ouais.
2: Il y a aussi les picadors qui sont sur les chevaux.
0: Attends.
2: Aussi, ah bah si, il y a aussi...
0: Non, non, mais de toute manière, il faut se dire une chose, déjà pour commencer, la corrida, c'est une personne... Avec le taureau.
2: Ouais, mais regarde, quand tu parlais de l'Espagne, quand il lâche des taureaux dans la rue en Espagne, tu sais, ils font ça, ils lâchent des taureaux dans la ville.
1: Ouais.
2: T'as déjà vu ça? Bah, c'est une corrida, il y a quoi?
0: Non, mais attends, les gens qui s'amusent à balancer les trucs dans la rue, comme tu me dis.
2: Ah, mais c'est les autorités qui font ça, hein, c'est le maire.
1: C'est une fête, hein.
2: C'est une fête, voilà, c'est une fête. C'est comme un feu d'artifice, tu vois, où ils lâchent des taureaux dans la rue. Je veux dire, on s'amuse comme on veut dans tous les pays du monde. Hein.
3: Je crois qu'il t'écoute pas, là. Il regarde Fildard d'un air méchant, mais il t'écoute pas.
2: Qu'est-ce qui se passe, GG? Vas-y, commente.
0: Non, mais je t'écoute. De toute manière, j'ai très bien compris ce que tu m'as dit.
2: Ouais, et donc?
0: Donc, je vais te dire une chose, que c'est pas au maire de décider.
2: C'est qui? C'est le préfet?
0: Oui, déjà, pour commencer, ça faut avoir l'ordre du préfet.
2: Pour faire exploser les paillotes?
0: Non, alors dans ces cas-là, au revoir, hop, au revoir, au revoir,
3: il a rien dit,
0: au revoir. Je vais, là, il faut bien se dire une chose, que ce soir,
3: c'est quoi le problème des paillotes?
0: Non, mais je veux pas.
4: Tu peux pas virer les gens toutes les deux minutes, Gérard.
0: Non, mais là, je vais pas jouer comme ça. Le mec, il vient de Montpellier, il parle des paillotes.
3: Et alors, moi, je viens de Paris, je peux parler des paillotes aussi.
0: Oui, mais tu sais ce que c'est? Ça vient de la Corse.
3: Et alors?
0: Alors, il y a ce problème à l'heure actuelle. Alors, donc, tu lui dis au revoir,
4: oh,
0: terminé.
4: Ça n'a aucun rapport avec la
0: Corse. Au revoir.
4: Non.
0: Au revoir pour lui. J'avale Ta cam,
3: t'y arriveras pas.
0: Hein. J'avale ta cam.
5: Gérard, je peux te poser une toute petite question avant?
0: C'est qui?
5: C'est Javel Takam. Avant de répondre, je peux te poser une toute petite question.
0: Vas-y.
5: Jusqu'à maintenant, t'as parlé que des hommes.
1: Allez.
5: Les femmes qui sont torero, qu'est-ce que t'en penses, toi?
0: De quoi?
5: Les femmes qui sont torero, qu'est-ce que t'en penses, toi?
0: Non, mais justement, on va en parler, parce que justement, y en a une qui a arrêté.
1: C'est Nathalie Simon à Interville?
0: Ouais. Non.
4: Allez, ça va, le compte.
5: Ça fait déjà un bout de temps.
4: Mais c'est ça!
3: Mais Gérard!
0: Non, il y en a une qui a arrêté.
4: Mais c'est ça, Marie-Sara Lecomte.
3: Bah ouais, c'est Marie-Sara Lecomte.
1: Bonne garde.
0: Voilà.
3: Pas la ligne 6, les
0: qu'est-ce
3: enfants.
0: Qu'est-ce qui se passe là?
3: Non, c'est bon. C'est rien.
0: J'avale ta cam.
5: Ouais, bah donc pour moi, dans l'arène, il y a beaucoup de monde. En général, il peut y avoir, je sais pas, 300 ou 1000 personnes.
0: Mm-hmm.
5: Et puis devant le taureau, il y en a qu'un, quoi. C'est celui qui s'amuse avec sa petite épée, quoi.
0: Ouais, voilà. Donc, t'es d'accord avec moi? Donc,
5: ouais,
0: c'est...
5: plus ou moins, ça dépend sur quoi, quand même.
0: Ouais, mais dans ce cas-là, pourquoi... Moi, il y a une question qui me chagrine, c'est non, pourquoi...
3: Ça te chagrine? Bah, faut pas, hein.
0: Il y a une question que je me pose, c'est pourquoi que on s'en prend aux bêtes comme ça, par exemple sur les taureaux,
1: on pourrait mettre des chèvres à la place.
0: Ouais, mais justement, mais pourquoi qu'on s'en prend sur les taureaux pour ça?
1: Parce que le taureau, c'est méchant, c'est noir, et ça représente la force, et c'est moche. Il va pas mettre des escargots ou des...
0: Non, mais pourquoi s'en prendre tout de suite à un taureau?
1: Bah ouais, bonne question, Gérard.
3: Bah, Gérard, je peux te poser une question. Qui veux-tu t'en prendre à enfoncer des épées, à courser ou à faire passer dans une cape?
0: Mais même, de toute manière, pourquoi s'en prendre sur une bête? Les bêtes, elles sont comme nous, on est des êtres humains.
3: Ça, c'est clair.
0: Les bêtes, elles ont besoin de manger. Donc pourquoi qu'on va s'en prendre sur eux pour les tuer?
1: Ils n'ont qu'à mettre des condamnés à perpète.

0: Bah ouais,
1: mais
0: faire.
1: Mais pourquoi s'en prendre sur une bête comme ça?
2: Donc, ce qu'il faudrait, c'est arrêter les corridas.
3: Bah ouais.
1: Bah, de toute manière, personne.
4: Tu vas mettre des milliers de gens au chômage, toi, Gérard.
1: Hmm?
4: Tu vas mettre des milliers de gens au chômage si t'arrêtes les corridas.
1: Mais ouais, mais dans ces cas-là, tu veux.
4: Ils vont tous appeler dans des cabines téléphoniques pour passer à la radio, donc ce sera un peu cool.
1: Toi, pour l'instant, tu vas te calmer.
2: Okay. C'est soft, hein, ça va, il n'y a pas de paillotes, il n'y a pas de. Il n'y a rien.
1: Hein. Hein, toi, tu vas te calmer. Parce que sinon, tu vas retourner au standard.
0: Bon, GG, on a un nouvel auditeur, Don Diego de la Vega, 40 ans de Mantes-la-Jolie.
1: Oui. Pour l'instant. Je t'ai pas demandé de m'annoncer la personne.
2: Ouais, mais
3: attends,
2: c'est pour t'aider, c'est pour ton débat.
3: Hein.
2: Si tu veux qu'il y ait personne qui réponde, tu fais tout seul le débat aussi. Hein.
1: Donc, on va demander à.
2: Tu peux l'accueillir, il est là, il t'attend. Hein.
1: Oui, bonsoir à toi.
5: Oui, bonsoir Gérard.
6: Hola, bonsoir.
5: Bonsoir, bonsoir tout le monde.
2: Salut.
6: Bonsoir.
5: C'est Don Diego de la Vega, enfin, vous pouvez m'appeler Zorro si vous voulez, mais c'est Don Diego de la Vega. Ouais.
1: Donc, on va t'appeler Zorro.
5: Oui.
1: Comme ça, ça ira plus vite pour moi.
6: C'est DFG.
1: Zorro, t'appelles d'où?
5: J'appelle Damien.
3: Zorro ou Damien? Faut savoir.
5: Damien, Amiens. Amiens, quoi, Amiens.
1: Ah. Ta fréquence?
5: Ma fréquence, c'est le 101.6.
1: Ok. La question, c'est combien de personnes peuvent-ils participer à la corrida? Donc pour toi, parce que comme tu étais au standard, et apparemment au standard, personne t'a demandé, t'as répété les questions.
5: Ah, on ne m'a rien dit, rien du tout.
1: Ouais, ben ça, au standard, c'est leur problème.
5: Voilà.
1: Bon, alors, allez, hop, on répond. Alors, vas-y.
5: Combien de personnes, tu veux dire dans les gradins ou
1: Non, combien de personnes peuvent-ils participer à la corrida? C'est-à-dire Dans l'arène,
5: oui.
1: Tu vois, t'as une personne sur un cheval avec le taureau. Donc, combien de personnes peuvent y participer?
5: Ça dépend si c'est une corrida en double ou en simple, hein, comme à Roland-Garros, je sais qu'ils vont en parler tout à l'heure.
1: Non, mais ça, on parle pas du tennis. Hop.
5: D'accord, non, mais c'est comme.
1: Attends, Zorro. Hey, Zorro. On parle de la corrida, on parle pas du tennis. Bon, alors, d'accord.
5: Oui, tout à fait, Gérard. Non, mais je vais respecter le décorum. Alors, je te dis un ou deux, ça dépend si c'est en simple ou en double, hein, puisqu'en corrida, on peut faire des corridas à deux.
1: Bon, alors, dans ces cas-là, tu veux parler du tennis?
6: Non,
3: Gérard, tu vas pas le virer, là.
1: Zorro. Oh!
5: Oui?
1: S'il vous plaît, derrière. Zorro.
2: Oui.
1: On va garder ton numéro. Tu vas participer au deuxième débat sur le tennis.
2: Non, mais
5: c'est... Gérard, ce sera avec grand plaisir, mais ne sois pas Bernardo. On peut être à un ou à deux d'une corrida, c'est tout.
1: Pour l'instant, tu vas...
2: Parce qu'il y a des corridas où ils sont sur des chevaux, mais il y a des corridas où ils sont à terre, avec une cape.
5: Un ou deux, voilà.
2: Il y en a un qui peut être avec une cape et l'autre avec le cheval pour attirer le taureau.
5: Ouais,
2: t'as jamais vu de corrida,
5: Gérard.
2: Quoi.
5: D'où ma réponse.
2: Attends, je vais te poser une question. Est-ce que t'as déjà vu une corrida dans ta vie ou pas?
1: Oui.
2: À la télé ou autre?
1: Oui.
2: Et alors?
1: Moi, ça me plaît pas parce que.
2: Non, mais est-ce que t'as vu?
1: On tue des bêtes. Alors ça suffit.
2: C'est pas ma question.
1: C'est pas ta question.
2: Sur des chevaux ou est-ce qu'ils étaient à terre?
1: Ils étaient sur les chevaux, ils tuaient les taureaux. Donc c'est ma réponse.
2: Et ils étaient à terre, il y en a à terre aussi.
1: Chat humide.
6: Ouais, donc en fait, moi je vais te dire que comme mon père il est espagnol et torero, je répète un petit peu, c'est que ça dépend des pays, parce qu'il y a certaines coutumes qui sont mises en place, parce qu'en fait, selon les pays, il y a des arènes qui sont plus ou moins grandes, donc on lâche plus ou moins de taureaux dedans, et donc il y a plus ou moins de personnes dedans.
1: Ouais, mais...
3: Oh là là là là.
1: Excuse-moi, je réponds à ta question, je pense que...
6: Non, mais c'est pas une question, je t'ai donné une affirmation.
1: Oui, mais je pense que tu as dû voir ce qui s'était passé à Nîmes. À Nîmes.
6: Oui.
1: Là où le mec, il a été mort avec le poids de
6: d'ailleurs,
1: son...
6: D'ailleurs, c'était un ami de mon père, hein. C'était horrible. Tu veux pas qu'on fasse une minute de silence non plus?
1: Non, mais...
6: Déjà qu'on entend ma chatte humide, c'est déjà sympa.
1: Chatte humide?
6: Oui, ah, ça goûte.
1: Non, mais écoute-moi bien.
6: Oui, mon petit Gérard, je t'écoute.
1: je suis pas ton petit Gérard, d'accord? Donc tu vas m'écouter parce que sinon ça va mal se terminer.
7: Oui.
1: Donc moi j'y peux rien, si c'était un ami de ton père, de toute manière je n'en sais rien qui c'était la personne. Mais moi je vais te dire une chose, que déjà le taureau
7: a été
1: trop loin. Et il n'y a eu personne pour l'arrêter au moment où ça s'est produit.
7: Il n'y a plus de frein. Mais c'est normal, oh là là.
2: Et qu'est-ce que t'aurais dit?
7: Le mec il meurt pas si les taureaux ils meurent.
2: Gérard, qu'est-ce que t'aurais dit au taureau, toi?
7: Mon père meurt quand même.
2: Pour l'arrêter.
1: Comment?
2: Qu'est-ce que t'aurais dit au taureau pour qu'il aille pas trop loin?
1: Attends, c'est pas toi, c'est pas là. Qu'est-ce que
2: tu... Je suis là, reviens.
1: Qu'est-ce que tu viens de dire là?
7: J'ai dit que j'aimerais pas que mon père meure.
1: Mais dans ces cas-là, pourquoi que...
7: Pourquoi il est pas plombier, ton père?
1: Attends.
7: Il a raté ses études de plomberie, mais...
1: Alors, au revoir.
3: Qu'est-ce qu'il y a? Qu'est-ce qu'il y a?
1: Alors, j'aime pas qu'on...
2: T'as même pas de raison.
3: T'as même pas de raison pour la virer, qu'est-ce qui se passe?
1: Non.
3: Qu'est-ce qui s'est passé?
1: Attends. Mon père...
3: Mais c'est pas ton père, elle pose la question à l'autre.
1: Non,
2: t'es en train de dire à l'autre auditrice qu'on va être obligé d'arrêter parce que là je crois que t'es pas capable, t'es trop bu, je sais pas, je suis désolé, mais là tu t'es pas capable, ça fait 10 personnes que tu jettes et j'écoute depuis le début le débat et là je crois que là t'as tort complètement là. Cette personne-là, elle parlait à une autre personne.
1: Non,
3: elle parlait à l'autre fille.
2: Tout le monde est contre toi, Gérard, même Rigaud, attends.
1: Mais dans ce cas-là, soutiens ton équipe.
2: D'accord, t'as tort.
1: Eh ben dans ce cas-là, soutiens ton équipe, au revoir.
2: Si tu te caches, je te rappelle ce que risque de t'arriver. Je te le rappelle. T'avais qu'à pas boire, mon pote. Et fais voir les débats.
8: Il écrit bien, hein, il écrit de mieux en mieux.
3: C'est bizarre.
8: Fais voir ta feuille. Monte ta feuille, Gérard.
2: Fais voir ta feuille. Monte un peu. Pourquoi tu veux pas montrer que les débats, ça a été écrit par Sandy, que c'est elle qui les a fait à ta place, comme la corrida, par exemple, alors que tu m'as dit que c'est toi qui les avais fait.
8: C'est pas cool.
2: C'est ça
8: Terminé.
2: Ouais. C'est toi qui as fait les débats. C'est cool. Sandy qui a fait les débats à ta place.
8: Ouais, elle a...
1: Qu'est-ce que tu fais? Toi, tu arrêtes avec ça?
8: Mais quoi?
1: Vous me prenez personne!
2: Si.
1: Vous me faites chier! Vous me faites chier, standard!
3: Faut qu'il s'en prenne sur quelqu'un, laissez tomber.
8: Ouais. Non!
1: Je te l'ai dit! Regarde! T'as 24 qui sonnent, t'as personne!
2: Et toi?
1: Merde!
2: Il y a des gens et toi, t'es un menteur!
1: Merde!
2: Oh, t'as bu, regarde-moi, c'est lamentable comment tu réagis, regarde ça! Et c'est même pas toi qui a préparé les débats! C'est Sandy qui les a fait à ta place une fois de plus.
1: Vous êtes des bons à rien.
2: Toi aussi t'es un bon à rien, Gérard.
1: Quoi, tiens?
8: Fais voir. On va regarder ça tout de suite.
1: Ouais.
8: Non, tu me laisses faire, attends, s'il te plaît. Oh, je suis pas n'importe. Oh bah oui, c'est une belle
1: équipe.
8: Oui.
1: C'est qui ça?
8: Et ça c'est qui ça?
1: Ça c'est elle. Mais elle, de toute manière, je l'emmerde. Et je vous chie dessus.
8: Ah oui.
1: Ok.
8: Ah, c'est bien, tu me chies dessus. Très bien. C'est bien, tu me chies dessus.
1: Connard, vous êtes des bandes de connards au standard.
2: Mais toi aussi t'es un connard, Gérard. Toi aussi t'es un...
1: Vous êtes pas capable.
2: Si, ils sont capables.
1: Vous êtes des incapables.
2: Si, ils sont capables.
1: Regarde.
3: Non, assis-toi, Gérard.
1: Non, rigole, s'il te plaît.
8: Laisse-le passer.
1: Merci.
8: Tiens, rappelle déjà ces gens-là.
1: Non.
8: Il y a du monde.
2: Hey.
1: Tu vas voir.
2: Regardez l'écriture à Sandy, regardez, c'est Gérard qui a préparé le débat de la corrida, regardez. Regarde-le.
1: Casse-le avec ta caméra. Casse-le avec ton mandier.
2: Gérard.
1: Hop.
2: C'est l'écriture de qui? Gérard. C'est l'écriture de qui ça? Regarde film, c'est l'écriture de Sandy, c'est elle qui a bossé pour Gérard.
3: L'écriture de Sandy.
2: Elle a bossé pour Sandy.
3: C'est bizarre.
2: Hein?
1: Et voilà, il y a un auditeur qui se plaint. Qui pas passer.
2: Et ben moi je me plains que c'est pas toi qui a préparé tes débats, c'est les débats de Sandy ce soir.
1: Super, quel débat?
2: Ouais, c'est les débats de Sandy.
1: Non, il n'y a plus de débat.
2: Non, c'est les débats de Sandy maintenant. C'est Sandy qui fait les débats à la place de Gérard.
1: Non, on arrête.
2: Non, c'est bon, non, on n'arrête pas du tout, on va faire les débats à ta place, ouais, à la place de Sandy. Sinon tu m'appelles Sandy, elle va les faire parce que c'est elle qui les prépare les débats. C'est l'écriture à qui ça? C'est l'écriture à qui ça?
1: Oh,
2: Gérard,
1: Tu dégages avec ça. Tu me fais chier. Vous me faites chier.
2: Oh, regarde ça, mais tu t'énerves toujours dès que t'es pas à l'aise. Dès que t'es mal à l'aise, dès que tu fais des conneries, regarde-moi ça, quelle honte. De toute façon, dès que t'es pas bien, tu gueules. C'est même pas toi qui a préparé les débats, c'est elle à la place, putain. C'est une preuve, ça, c'est ton écriture, Gérard, sincèrement. Sans gueuler.
1: Ça, c'est mon écriture.
2: Oui, et celle-là.
1: Ça lance la sienne et alors ?
8: Et alors ?
1: Qu'est-ce que j'en ai à foutre ?
8: Tu m'as dit que c'était toi qui avais préparé les débats, c'est même pas toi qui les prépare.
9: Allez, bah évidemment, ça c'est la bonne excuse. Allez, dégage.
1: De manière, quoi, dégage ? De manière, elles sont pas là, qu'est-ce qu'elle fait ?
8: C'est pas toi qui a préparé ces putains de débats, tu fous plus rien, tu te lèves à 16h, tu dis qu'elle va 13h,
1: bien
8: tu te lèves
1: sûr.
8: À 16. Alors vas-y, bosse, putain !
1: Faites chier. Eh, dégage avec ton caméscope.
8: Oh, ça va, il fait rien, c'est bon, oh.
1: Tu dégages, d'accord.
8: Stop.
1: Tu arrêtes ou je t'en mets une dans ta gueule.
8: Non, arrête, c'est bon, allez, c'est fini. Mets un disque.
1: Tu arrêtes.
8: Vas-y déjà, allez.
2: Allez, c'est parti.
8: C'est fini.
1: Tu arrêtes maintenant. Tu l'éteins.
8: Allez, arrête.
1: Tu l'éteins.
8: C'est éteint. Allez, tiens.
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8: En 98, c'est fini, les boys bands, on n'en entend plus parler.
11: Même avant, je pense.
8: Même avant.
11: Ouais.
8: Alors raconte-moi, d'abord, est-ce que ça serait pas par hasard, tu me laisses dire, hein, je vais essayer de deviner le groupe par qui.
11: De toute façon, je le dirai pas, parce que je vais pas lui taper la fiche.
12: Je suis dingue de toi.
8: Alors
11: Je donne ma langue au chat.
8: Non, c'est ça, c'est ça. Parce que ça peut pas être eux, quand même.
11: Mais si tu veux, déjà, je connais pas trop leurs chansons.
8: Ouais,
11: je suis pas vraiment une accro des boys bands, mais
8: Il y en a un qui a une petite bite. Une petite caquette.
11: Je suis pas encore allé vérifier, justement.
8: Oh, je suis sûr que c'est...
12: Je suis dingue de toi.
11: Il s'appelle comment, le groupe ?
8: C'est G-Squad.
11: Oh, peut-être.
8: Oh,
11: peut-être.
8: Eh ben, c'est pas possible, parce qu'ils sont tous homosexuels.
11: Eh ben, justement, moi, j'ai un démenti.
8: Je sais, non, je plaisante. Non, c'est pas vrai. Je plaisante. C'est pas vrai, maison de disques. Je plaisante. Ils sont
11: pas
8: tous...
11: Faut pas avoir l'idée préconçue.
8: Attends. Je sais qui l'est pas, quoi. Hein. Je trouve pas ça tout affligeant d'essayer de faire croire à des petites filles de 15 à 18 ans qu'on est amoureux de femmes alors qu'on ne rêve que dans son lit que de beaux garçons bien poilus au torse.
11: Bah, écoute...
8: Alors... Non mais c'est vrai, pourquoi dire des boys bands, pourquoi essayer de faire croire aux gens qui sont le produit pour les nanas alors que les trois quarts ils aiment que les garçons.
11: Mais alors comment ça se fait qu'ils sont tous pédés?
8: Mais
11: sur casting, bon ils
8: y... J'en sais rien moi, mais parce qu'ils sont mignons, c'est vrai que souvent c'est toujours Julie qui dit, les nanas me disent ça, je m'aime Jenny, et ouais, ah il est beau mais c'est dommage il est homo, ils sont tous homo quand ils sont beaux. On va finir par croire que je suis pédé. C'est clair. Ta gueule.
13: Pas possible,
8: on t'a rien demandé.
13: T'es pas beau.
8: Ah, je l'attendais, celle-là.
13: Ah, t'es pas pédé. Alors, attends, c'était une perche tendue, c'est pire qu'une perche, je suis désolé.
8: T'es pas pédé. Et donc ?
11: Donc je te raconte.
13: T'es pas pédé, je dis que t'es pas beau.
12: Je suis rétin.
8: Ceci dit, c'est joli, ça. C'est vrai que ça donne envie. Hein. Et donc.
11: Donc je me balade en boîte.
8: Ouais, mais si tu donnes pas le nom, moi je suis désolé, je continue pas. Je suis désolé, on peut pas parler d'un sujet, tu peux pas dire. Tu parles d'un truc, tu dis, tu dénonces. C'est
11: non.
8: Quel mec de boys band?
11: Bon, c'est un des G-Squad, mais je dirais pas lequel.
8: Bon alors, d'office, c'est pas le plus jeune. Parce que alors lui, il est obligé, hein. Moi, je mise sur boys band. Attends. Lequel? Aidez-moi. Est-ce que Sébastien s'y connaît en boys band, Seb, qui est de 100 et qui a 20 ans? Salut Seb. Seb, t'es là? Salut une fois, Seb, ça va?
14: Ouais, impeccable.
8: Seb, est-ce que tu connais les boys band?
14: Ah, du tout.
8: D'accord, ok. À ton avis, Sophie, elle s'est fait le chanteur?
14: Non, même pas.
11: Il est moche, le chanteur.
8: Bon, alors c'est pas lui.
11: Il est gros.
8: Donc, il y en a plus que deux.
11: Non, ils sont quatre, attends.
8: Ouais, mais il y en a plus que deux, parce qu'il y en a un, on sait que ça peut pas être ça, parce que lui, il est attiré que par les mecs.
14: Exactement.
8: Donc, ça va être vite vu, l'affaire va vite être dans le sac, les lascars. S'il y en a Abdel, c'est pas Abdel. On me donne des prénoms sur le Minitel. Donnez-moi des prénoms, les nanas d'artistes.
11: Je crois pas qu'il y a un Abdel dans les.
8: Non, Abdel, ça doit être dans Alliage.
11: Non, c'est Abdel, Alliage, il me semble.
14: Ouais, dans Darkman.
11: Non, To Be Three.
8: To Be Three.
11: Je ne les connais pas du tout.
8: Mais il y a Frédéric, c'est sûr, c'est pas lui parce que c'est Alliage. Ça peut pas être Christophe parce que Christophe c'est le chanteur de machin. Mais je les connais pas, attention. Hein.
11: Non, je connais pas. Bah attends, je commence à m'y intéresser, mais il y a un mois de ça, je connaissais encore personne.
8: Tu t'intéresses plus à ce qu'il y a dans la culotte que ce qu'il y a dans le groupe.
13: J'ai l'info au standard. Dans les G-Squad, c'est Marlon et Mika, les prénoms.
8: Marlon. Oh, c'est Marlon. Oh, Sophia. Elle s'est tapée Marlon.
11: Je dirais rien.
8: Oh, c'est Marlon, grave.
11: Bon, tu me laisses te raconter ou pas?
8: Non, je veux savoir qui c'est.
11: Bon bah si tu veux, c'est
8: Seb, on veut savoir qui c'est.
14: Exactement.
8: Alors c'est qui? Donne un nom.
11: Bon bah Marlon alors.
8: Oh, elle s'est tapé Marlon. Et donc?
11: Donc je me balade en boîte.
8: Ouais, je me balade.
11: Et j'étais avec une copine et j'ai dit putain, le mec là on dirait un mec des G-Squad. Enfin un mec de Boys Band. C'est non, ça va pas, il est moche, il a des boutons, ça peut pas être lui. Total, une heure après, je passe devant lui, il m'aborde gentiment et puis il commence à se présenter puis il me sort son prénom. Qui était donc le prénom du...
8: Bonjour, je m'appelle G-Squad.
11: C'est à peu près ça.
8: Comment... Salut, c'est Marlon des G-Squad. Ça va?
11: C'était à peu près ça, donc moi j'explose.
8: Tu sais, je voulais juste te dire, je t'ai vu tout à l'heure au coin du bar et...
12: Je suis éteint de toi.
8: Et ça c'est hyper rare, ça m'est pas arrivé depuis au moins hier.
1: Donc le deuxième débat c'est sur les parfums, si j'ai les noms ça sera...
15: Alors ça sera donc, il y a Exotique, Merlan, Chaussure et Priscilla.
16: Salut. Bonsoir tout le monde.
1: Bonsoir.
16: Salut à tous.
17: Bonsoir Gérard.
1: Bonsoir.
17: Ça va?
1: Alors,
16: c'est quoi la première?
1: Bon, hey, tu as déjà commencé à te calmer, s'il te plaît.
16: Excuse.
1: On va pas faire un deuxième débat,
16: d'accord.
1: Ouais,
16: ok. Calme, là,
1: les oh, ça commence, ça va pas commencer, d'accord.
16: Alors, que...
1: Donc, quel est votre parfum préféré?
16: Alors, chaussures, je peux répondre.
1: Ouais.
16: Fleur d'anus de chez Jean Pest. Exotique, surtout les parfums qui sentent bon.
1: C'est-à-dire?
16: Ceux qui. Que j'aime bien, quoi, toi.
1: Ouais, mais quoi
16: qui, en fait, ceux qui me procurent grâce au nez des envolées et tout, qui me font halluciner, quoi.
1: Mm-hmm.
16: Tu sais, il y a des parfums hallucinogènes, hein.
8: La drogue?
16: Non, des parfums.
1: Non, pour... qui c'est qu'on a d'autres
16: Non, mais c'est comme les bons vins. Hein.
1: Oui. Priscilla?
17: Oui.
1: Donc, toi?
17: Moi, j'adore les parfums pour mecs.
1: C'est-à-dire?
16: Tu sais pourquoi?
1: Non, mais qui c'est qu'a du monde derrière, là?
8: On va gérer.
16: Virez-le. Les parfums de mecs, ils sont plus corsés, c'est pour ça.
17: Ouais, mais moi j'adore sentir les parfums de mecs.
16: Ouais, mais t'as du nez, toi,
1: ouais, mais...
17: Comment?
16: T'as du nez ou pas?
17: Oui, j'ai vachement de nez.
16: Et c'est qui parle, là?
17: C'est Priscilla.
1: Ouais, Priscilla, mais explique, dis-moi à peu près quel parfum?
16: Ouais.
17: Tu veux des noms?
1: Bah, n'importe, ouais, tu donnes...
17: Alors, un parfum épicé.
16: Ouais.
17: Avec du musc. Enfin, je sais pas, un parfum...
16: Ça ressemble pas du tout à la Didas, hein.
17: Un parfum enivrant, non, pas du tout, non.
1: Chaussures.
16: La Didas, ça doit être une goutte d'eau et puis on sait pas trop quoi.
17: De la pisse d'âge.
16: Ouais, enfin des substances qu'on connaît pas encore.
17: Ouais.
16: Genre, c'est des trucs qui tuent les mouches.
1: Chaussures.
16: Mon parfum en fait, je paye vachement cher.
1: Attends, hey. Chaussures, tu as pas commencé à attaquer la deuxième question avant moi, d'accord?
16: Pourquoi c'est pas la deuxième? Ah, il y a ceux qui l'ont sur internet.
1: Non, mais là, ça commence à bien faire. Hein. Vous savez pas comment.
16: Béton, il faut dire au standard qu'il est bien.
1: Bon, Merlan.
16: Ouais, ta question exactement, c'est quoi?
1: C'est quel est votre parfum préféré?
16: Ouais, il faut dire une marque ou pas?
1: Non, sans citer de marque. Tu dis si tu préfères le parfum. Non, mais soit le parfum.
16: Moi, je fais collection des bouteilles de parfum.
1: C'est-à-dire?
16: J'en fais collection.
17: Moi aussi, on peut faire des échanges si tu veux, j'en ai plein d'autres.
16: Ah, mais t'en fais quoi une fois que t'en fais collection? De toute façon, le problème, c'est que bon, les bouteilles, elles me durent pas trop longtemps, quoi.
18: Mais tu les gardes quand tu fais la collection ou pas?
16: Disons que moi, ce que je pense, lorsqu'une femme m'offre du parfum, c'est bien.
17: Tu gardes la bouteille en fait.
18: Ça n'a rien à voir avec ce que je dis.
16: Ouais, c'est vrai.
1: Non, mais alors, pour l'instant, vous avez pas commencé à me poirer le débat, les trois mecs.
18: Ouais, c'est la première question, et ça part déjà en couille. Hein.
1: Ouais.
18: Ouais. Bon, c'est pas grave.
16: La 8e, non?
1: Ouais, tout à l'heure, tu as attaqué la 8e chez toi.
18: Et toi, c'est quoi ton parfum préféré, en fait?
1: Moi, j'ai...
16: Moi, j'y suis pas.
18: Ta gueule, c'est quoi, toi?
1: Qui c'est qui vient... qui c'est qui me pose cette question?
18: C'est...
8: Exotique.
1: Ouais, enfin, faudrait peut-être te réveiller quand je demande ton nom, s'il te plaît.
18: Excuse-moi, c'est bon.
1: Non, mais moi, de manière...
18: J'entends pas grand-chose, mon téléphone est pourri.
1: Ah ouais, mais si t'es avec un portable, c'est pas la peine, hein.
18: Mais non, c'est pas un portable, c'est un pauvre téléphone que j'ai pas payé, il est pourri.
1: Ouais, ça s'entend, hein.
18: Excuse-moi, hein, on n'est pas tous riches, hein.
1: Donc, alors, moi, j'aime toutes sortes de parfums.
18: C'est-à-dire?
1: Je citerai pas les noms, c'est tout, je fais pas de pub.
18: Ouais, mais des parfums forts ou...
1: du fort ou...
18: C'est quoi que t'as mis, ça?
1: Hein?
18: C'est quoi que t'as mis, ça?
17: Jump?
1: Non, ce soir, j'ai mis de...
18: Rapproche-toi du micro, que ça sente bon.
17: Rapproche-toi, Constante.
1: Non, mais ça y est, De toute manière, je vous donne pas le nom.
18: T'as mangé quoi?
1: De l'ail.
16: La chatte de Sandy.
18: Ah ouais, c'est ça.
1: Je préviens tout de suite que le premier qui va s'amuser à déconner sur quel comme ça va gerber sec.
18: Comment elle s'appelle ta copine?
1: Ça te regarde pas.
19: Ah ok, ça te regarde pas, c'est bidon comme
18: ça. Enfin, tout le monde le sait, mais ça me regarde pas.
1: Voilà. Alors, deuxième question.
18: Ouais.
1: Combien payez-vous une bouteille de parfum? Alors, je peux vous dire tout de suite qu'il y a différents prix. Hein.
18: Ouais, bah moi j'ai.
1: Alors, Attends, chaussures, on va quand même demander après.
18: Exotique, je veux répondre.
1: Non, mais exotique, s'il
18: non,
1: te plaît.
18: Non, pas préservatif, exotique.
1: Exotique, on va demander à Priscilla, ça.
18: Mais non, pourquoi elle en premier?
20: Parce que je suis une fille.
18: Ok, excusez-moi.
1: Mais on a qu'une fille là au standard.
21: Ah bah maintenant que tu l'as fait chialer, c'est clair qu'elles veulent plus appeler hein.
18: Ouais mais c'est pas grave, on a dit que c'était une affaire oubliée.
20: Je vais être leur porte-parole.
18: D'accord. Bah vas-y, c'est quoi ton prénom?
20: Priscilla.
18: Ouais, c'est
1: alors, cool. Priscilla.
20: Oui.
1: Donc pour toi, combien que tu paies? Alors je répète bien la question hein, pour ouais. que tout le monde la comprenne, parce que je veux pas qu'on me dise ouais.
18: Combien tu mets pour acheter une bouteille
1: combien
18: de parfum?
1: Combien payez-vous ouais. une bouteille de parfum?
18: Ouais.
20: Moi, c'est chaussure, tu vois, j'ai jamais acheté un seul parfum pour moi.
1: Mm-hmm.
20: En revanche, j'en offre souvent à mes amis. Et la dernière fois que j'en ai acheté, c'était 400 balles, c'était pour ma mère.
18: T'as assez cher. Hein.
20: Bah ouais, mais en plus.
18: Parce que aux environs de Noël, ils font des soldes. Hein.
1: Ouais, mais de manière.
20: Soldés en plus.
1: Ouais, mais Priscilla.
18: Et c'était quoi la marque sur la cité?
20: C'était, je sais plus, okay. Kenzo, je sais pas trop ce que c'est.
1: Okay. De quoi?
18: Allô Gérard?
1: Ouais.
18: Ouais, c'est chaussures. Bah moi je voulais te dire que mes bouteilles de parfum, en moyenne, je les payais 17 000 francs.
19: Combien? 17
18: 000.
1: Non, là, je crois que t'essayes.
18: Je fais pas dans le bas de gamme.
1: Mais attends.
18: Ouais, mais t'habites où, Neuilly, non? Non, pas du tout, j'habite dans le 16e arrondissement.
1: Ouais, ouais non, mais attends, j'ai jamais.
18: Du Victor Hugo.
1: Ouais, c'est bien, voyons, tu veux pas donner non plus ton nom de famille et puis tout non plus, non?
21: C'est Boulard, son nom, c'est Boulard.
20: Boulard.
21: Non, 14 rue avenue Victor Hugo.
18: Ah bah bravo.
21: Le 16e.
18: C'est pas très gentil. Et ta mère, elle est pas parfumeuse?
1: Oh, ça y est, là, s'il vous plaît, merci.
18: Je suis avec ma mère, s'il te plaît. Bah on te demande si elle est parfumatrice.
1: Bon bah, hé Merlan.
20: Parfumière,
1: on
18: est. Ouais, pareil.
19: Bah écoute, la DAF, hein, c'est pas...
1: Bon, ça y est. Donc, exotique pour toi?
18: Ouais, et bah écoute, moi je préfère bien les parfums en fait discrets. Mais en fait, j'avais une question. Parce qu'on parle du parfum, mais tu sais, ça nous rappelle un livre aussi. Tu connais, tu vois quoi?
20: Le parfum.
18: Ah, exactement, très bien. Et en fait, je voulais savoir si toi tu te rappelles des parfums de ton enfance.
1: Non, mais pour l'instant, je te demande combien que tu mets, combien payez-vous une bouteille de parfum?
18: Pas grand-chose, tu sais, j'ai pas beaucoup d'économies quoi.
1: Mm-hmm.
18: Mais si j'avais un cadeau à faire, si c'était un parfum. Je sais pas, je pense que un petit parfum tranquille de 150 francs.
1: Non.
20: Bah c'est pas beaucoup hein.
1: Ouais non
20: bah
1: mais attends, ouais, Priscilla. Priscilla.
20: Bah ouais non mais tu sais pour un vrai parfum faut.
18: Ouais, faut mettre le prix mais je parle d'un petit flacon, je parle pas d'un grand.
19: Ah, ça pue le pied, hein.
1: Priscilla.
18: C'est Gérard.
1: Priscilla,
20: oui.
1: Moi je peux te dire une chose, et même chaussures Merlan et exotique. Oui. Moi je peux vous dire une chose que j'ai travaillé. Dans le parfum.
18: Ah,
1: et moi je peux vous donner un prix.
18: Où
1: et ça Priscilla. Le prix de la bouteille de parfum que tu m'annonces à 250 francs, je veux dire une chose, 450. Moi, je peux te dire une chose, qu'une bouteille pour une fille, tu me diras, je donne pas la marque du parfum.
18: Ouais.
1: Et ben moi, je peux te dire une chose, que ça varie. Attends, tu permets? Oh
18: c'est quoi, ouais, il est vénère, chaussure, là.
1: Eh, ça commence, vous me laissez l'arrêt.
18: Vas-y, combien?
1: Moi, je peux te dire une chose, la bouteille... Oh, chaussure, tu t'écrases. D'accord.
18: Combien?
1: La bouteille de parfum, ça tourne entre 2000 et 5000 francs la bouteille.
21: Ouais,
18: mais pourquoi?
21: N'importe quoi, il connaît rien.
1: Ouais, j'y connais rien. Alors, dans ces cas-là, va sur les Champs-Elysées, c'est Léonard Parfum, et demande du balai. Va voir à combien qu'elle est.
21: Du balai?
1: Du balai.
21: Du balai, mais poils durs, pour les feuilles ou pour la poussière?
1: C'est bon, tais-toi. Tais-toi parce que...
21: Arrête, tu vas me faire pleurer, Gérard.
1: Attends, un balai, je te parle du balai, abruti.
21: Un balai de 1000 francs sur les Champs-Elysées, Gérard.
1: Il est fou.
18: Bon, tous
21: les c'est le prix d'une motocross, pas d'un balai.
1: Vous êtes tous les deux barjots.
18: Dans des petits supérettes et tout ça, tu trouves des parfums beaucoup moins chers qu'à ce prix-là.
1: Ben oui, c'est ça.
18: Si tu fais tes courses sur les champs, c'est ton problème. Maintenant, pose la troisième question parce que je crois qu'on va faire le tour de la deuxième. Gérard, c'est Merlan.
19: Allô?
1: Oui, je t'écoute.
20: 20 balles.
18: Ouais, je viens de poser une question, mais je vois que personne m'en
19: veut. Le parfum sur Suresnes, ça coûte combien?
1: Ça te regarde pas, et puis arrête de dire Suresnes, s'il te plaît, parce que je commence à en avoir ras-le-bol.
18: Pourquoi on n'a pas le droit?
19: Pourquoi?
1: Ok. Bah,
19: t'as dit qu'il fallait pas donner de marque, tout à l'heure, et t'as donné des marques.
1: Ouais, alors,
18: Merlan.
1: Moi, je peux vous dire une chose que...
18: Merlan.
1: Quoi?
18: Merlan, j'ai pas répondu.
21: Pas tous en même temps, laissez répondre Gérard de temps en temps.
18: Ah, mais est-ce qu'on nous entend bien?
21: Eh oui.
18: Bon, bah parfait.
1: Ah, vas-y, Merlan.
19: Ouais, bah je disais à peu près 300 balles, mais il paraît qu'à Suresnes, bon, vu que t'es un bourge, toi, ça va être plus cher là-bas.
0: Ouais, mais lui, il a des, t'as des promotions, toi, de temps en temps, tu les connais bien.
19: Sur la transpiration, surtout, il a de la promotion.
1: Qui c'est qui vient de dire ça?
0: T'es connu, ça se trouve, t'as ton parfum à ton nom, non?
1: Qui c'est qui vient de dire que ça sentait la transpiration?
0: Tu t'en fous, Gérard. On s'en fout, je te demande si en fait, t'aimerais bien avoir ton parfum.
1: Attends, on s'en fout, tu permets
19: C'est Merlan.
1: J'ai le droit de dire ce que je veux.
19: Non, mais tu t'en fous, Gérard, c'est Merlan.
0: Alors?
1: Voilà. Réponds. Bah, dis ton nom, toi.
0: Eh ben, c'est exotique, réponds.
1: Moi, j'ai déjà travaillé dedans et je peux te dire que la bouteille, ça tourne entre 2005 et 3000. Ok. Alors, troisième question.
0: Troisième question.
21: Avant la troisième question, Gérard, on accueille Guitare.
4: Ouais, et j'ai aussi un petit message Minitel.
0: Bonjour à tous. Message Minitel.
4: Ouais, j'ai un petit message Minitel de Schmoldu qui dit, puisque t'as... Enfin, on sait maintenant que t'as travaillé dans le parfum, mais pourquoi t'es pas tombé dedans?
1: N'importe quoi.
0: Ça, et à mon avis... Gérard. C'est une question qui te regarde pas,
19: Gérard.
1: Et celui qui s'amuse à répondre à ma place tout à l'heure, il va dégager sec.
19: Gérard, exotique. Tes chaussures à l'appareil.
0: On verra ça plus tard.
19: Je veux juste savoir, à ton avis, Gérard, ça dure combien de temps une bouteille de parfum?
1: Ça dépend.
0: Ça dépend combien. Ça dépend. Si tu t'en mets plus sous les bras, ça dure moins longtemps, à mon avis.
1: Et ouais. Qui c'est qui parle comme ça?
0: C'est exotique.
1: Ouais, mais exotique, tu laisses parler les gens et tu réponds pas à ma place,
0: d'accord,
1: s'il te plaît, merci.
0: Réponds,
1: ok. Gérard, maintenant, c'est la troisième question.
0: Gérard, avant la troisième question, excuse-moi, chaussure.
19: Combien de temps ça dure une bouteille de parfum pour toi, Gérard?
1: Je t'ai déjà répondu.
0: Hein? Ouais. Eh, Gérard.
19: Est-ce qu'on peut mélanger toutes sortes de parfums, à ton avis?
0: Chaussures ou Merlan?
1: Eh, vous commencez à me brouter de répondre avant moi. C'est les questions. Là, vous avez été piqué.
0: Il y en a qui disent que quand tu mets le parfum sur la peau, ça peut t'abîmer la peau. Est-ce que toi, tu t'en es mis sur la gueule?
1: Et toi, est-ce que t'en as mis sur ta queue, espèce de con?
21: Pas d'insulte, Gérard.
0: Je crois qu'il y a une insulte, là. Est-ce qu'on peut avoir un juge ou quelqu'un qui peut noter une insulte?
19: Ouais, Gérard, c'est Merlan.
0: C'était pas beau, hein. Enfin bon.
19: C'est Merlan, Gérard.
0: Ouais, Gérard, c'est chaud. Un peu de pub.
1: Oh,
0: on va Gérard. Peut-être passer à la pub. Merlan. Gérard, c'est Guitare.
19: GG, peut-on se laver au parfum avec un scotch brite?
1: Bon, allez, ouais. Bon, moi, je continue plus.
21: Non,
1: moi, les mecs, ils ont été chercher les questions, ils font le débat à ma place et c'est tout.
21: Mais attends, on n'y peut rien si c'est le modernisme. Ils ont
1: non, non, mais
21: Internet.
1: T'as pas faire de conneries, toi, non plus.
21: Elles sont sur le Minitel, en plus. Alors, tu continues le débat, et puis voilà, quoi.
0: Faites-vous dans les toilettes.
1: Ah, vous calmez-vous.
19: Gérard, c'est Merlan.
1: Oh là là.
19: Gérard,
1: le standard, là, tu fais quoi?
21: Bah, tu m'as dit de virer personne, hein. J'attends que tu dises.
1: Tu leur demandes qu'ils se calment.
21: Ok.
1: Ça commence à bien faire, là.
21: Non, mais t'as raison, Gérard. On va attendre qu'il se calme. Manu va prendre donc les 6 auditeurs, hein, ben Gérard.
1: Non, il y en a pas 6.
21: Il y en a combien?
1: 1, 2, 3, 4, 5, j'en ai que 5.
21: Bon, bah ça va prendre 5 minutes. Donc voilà. Sinon, ça se passe bien, Gérard, le débat?
1: Non, avec tes conneries, non.
21: Et sinon, à part ça se passe bien, le débat? Ils sont sympas, les auditeurs.
1: Ouais, comme par hasard, tout le monde a déjà les questions. Je sais pas qu'ils ont été les chercher, mais tout le monde a déjà les questions.
21: Sur Internet. Bah
1: ouais, qui c'est qui a été les mettre sur Internet, c'est toi?
21: Mais non.
1: Non, c'est qui?
21: Bah je sais pas, mais bon, tu sais, il y a des taupes, hein.
1: Ouais.
21: Il y a des taupes dans toutes les sociétés, Gérard.
1: Mmh. Okay. Comme toi.
21: Ok, bon, on peut y retourner, là. C'est bon, Manu, ils sont calmés? Manu?
22: Bah non, pas encore, hein. Attends. Ah,
1: okay. Bon, bah attends, ouais, attends.
22: Du boulot, hein. Ah bah non.
21: Bon, bah on va continuer. Sinon, ça va?
1: Non, mais on voit un disque, comme ça on va pouvoir les calmer après.
21: Mais non, on a repris depuis 5 minutes déjà, on va pas remettre un disque déjà, ils vont être calmés.
22: Ça y est,
21: c'est bon. C'est bon, tu vois, gère bien.
0: GG.
1: Quoi?
0: C'est quoi ta chaîne préférée à la télé?
1: Non, mais ça y est, donc faites-vous collection des bouteilles de parfum. Donc, comme j'ai entendu Précilia qui a dit oui.
0: Non, mais moi je fais collection de paquets de cigarettes.
1: C'est pas le thème du débat, d'accord?
0: Pourquoi?
1: Mais tu donneras ton nom. Et tu éteindras la radio, s'il te plaît, derrière toi, merci.
0: C'est exotique et j'ai pas la radio allumée.
1: Bon, alors donc, toi tu dis non, pourquoi?
0: Parce que je faisais pas collection de ça avant.
1: Mm-hmm. Et t'as toujours collectionné les paquets de cigarettes?
0: Bah, ça fait, je sais pas, j'ai commencé quand j'ai commencé à fumer.
1: D'accord. Merlan?
19: Ouais, tu peux m'appeler Planton si tu veux. Moi, non, je trouve ça un peu con de faire collection de parfums, quoi.
20: Pourquoi?
19: Parce que je trouve bouteille vide de parfum, je sais pas.
0: T'es fermé d'esprit. Ouais, mais il y en a des belles.
1: Non, mais il y a des belles. Oui, comme qui c'est qui vient de dire?
0: Exotique.
1: Mmh. Ouais, mais donc, alors, toi, tu fais collection des bouteilles, des paquets de cigarettes et tu dis que maintenant qu'il y a des belles bouteilles de parfum. Non, mais attends, faudrait savoir ce que tu collectionnes, mon pote.
0: Bah ouais, mais c'est pas parce que tu fais collection ou tu vois, il y en a qui font collection de gueule, hein, je veux te dire, c'est pas honteux à dire.
19: Gérard, c'est
1: vide.
5: c'est Guitare.
1: Ouais.
5: Moi, je fais collection. En fait, j'ai pas les moyens de m'acheter des parfums. Je fais les collections des déodorants.
6: Hey, Guitare. Est-ce que t'as de l'Antarctique?
7: On voulait savoir si t'étais barbu.
5: Ça a aucun rapport. Et je fais d'ailleurs aussi les collections des bonbonnes de mousse à raser.
7: Pourquoi?
5: Bah, des vides, hein.
7: Ouais, mais c'est des belles aussi, hein.
5: Ah ouais, c'est clair.
1: Non, mais vous laissez parler.
21: Non, mais vous laissez...
1: Merci, Pulgar. Ouais, t'arrêtes, s'il te plaît, là, un peu.
5: Guitare, je peux continuer?
7: Bien sûr, Guitare.
1: Priscilla.
6: Vas-y, gratte.
5: J'ai pas fini, Gérard, c'est Guitare.
7: Ouais, Guitare, bah pendant qu'il se démêle avec les autres au standard, je voulais savoir, il y en a qui disent le parfum quand tu le mets sur la peau, ça l'abîme. Est-ce que Gérard s'en est mis sur la gueule? Je sais pas.
1: Alors Guitare, tu dégages.
21: Alors Guitare, tu dégages.
5: Ah, eh mais c'est pas moi, Gérard, on me posait une question.
6: Allez, gratte, hop.
1: Non, non, tu dégages.
21: Non, non, tu dégages.
1: Eh ben, Fildar, t'arrêtes s'il te plaît de jouer déjà avec le...
5: Gérard, on en est à la carte, on a
21: qui s'était. T'es vraiment bouché.
6: Gérard.
1: De quoi?
6: Gérard, ses chaussures.
21: De quoi?
6: Je voulais savoir si on pouvait parfumer le sexe de sa copine.
1: Non.
21: Ben non.
6: Non.
1: Oh, le deuxième sang, là.
7: Ben moi, je sais comment on peut... mettre du parfum sur le sexe de sa copine.
6: Ah, comment on fait?
7: Vas-y, exotique, vas-y. Bah, tout simplement, tu prends des fruits et puis tu vois quoi? Tu les presses bien.
6: Des melons.
7: Tu mouilles bien tout ce qu'il faut bien. Et puis, bah, ça va forcément sentir quelque chose, hein.
6: Ouais, Gérard, c'est Merlan.
20: C'est clair.
7: Eh, Gérard, t'as déjà fait ça avec... Voilà. On n'a pas le droit de dire son nom.
1: Non.
6: Baleine.
7: Gérard, c'est Merlan.
1: Priscilla.
7: T'as fait la collection, toi?
1: Priscilla.
7: Il fait déjà la collection de conneries.
6: Il fait la collection des échantillons de parfum.
7: Ouais, il paraît qu'il faisait la collection des cotons-tiges aussi. Mais ça,
1: bon,
7: pas le dire.
1: Bah, je sens que on va couper vite fait. Il est déjà 3h15, celui qui s'amuse derrière, il va s'amuser.
7: Quatrième question.
1: Il va continuer. Donc non, ça va aller. Comment? J'ai mal entendu là, Priscilla.
20: Non, c'était une blague.
21: C'est pas grave, on accueille Jeanne.
7: Salut Jeanne.
6: Bonjour Jeanne.
21: Encore une meuf, c'est bizarre ça, tiens.
20: Bonsoir,
21: c'est dingue, hein.
7: Ouais. Moi, je voulais dire Jeanne.
6: Salut Jeanne.
20: Bonsoir.
7: Eh, hey, Guitare.
6: Ouais.
1: Oh.
7: Et
1: pareil,
7: tu collectionnes du vent aussi.
1: Bon.
7: Ouais, mais du vent qui sent bon. Ah, d'accord.
1: Exotique.
7: Ouais.
1: Exotique et Guitare, vous commencez à vous calmer, s'il vous plaît.
6: Il y a que Chaussure qui est calme, hein.
7: Bah, il est gentil, Chaussure.
6: Ouais, il est tout sympa.
7: Ouais, mais un peu trop.
1: Non, mais vous allez
7: quand... Bon, ça nous regarde
1: pas. Oh, Guitare et Exotique, vous la fermez, s'il vous plaît.
6: Je dis rien depuis tout à l'heure, c'est Guitare.
1: Ouais, mais vous vous calmez, s'il vous plaît.
7: Ok, quatrième question.
6: Active un peu, bougez.
7: Y'a pas de problème. Y'a pas de problème quand même, on va pas prendre en photo.
6: On en est à quelle question, là?
1: Donc, Jeanne. Jeanne.
20: Oui, quelle était la question, s'il te plaît?
1: Donc, combien... Faites-vous collection des bouteilles de parfum?
20: Ouais.
1: Pourquoi?
20: Non, je trouve que ça fait joli sur une étagère.
7: Ouais, mais vides ou pleines? Elles sont vides ou pleines?
1: Bon, oh, au standard, s'il vous plaît, là.
21: Au standard, s'il vous plaît. Bah ouais, mais c'est toi le chef, moi j'attends que tu me dises qui virait, hein.
7: Eh, moi je pense, c'est exotique, je pense qu'il faut...
1: Eh, celui qui s'amuse dans les studios derrière, t'arrêtes tes bêtises avec le double son. Merci, Olivier.
7: Je pense qu'il vaut... Gérard, et c'est exotique, je pense qu'il vaut mieux...
6: Tu parles beaucoup exotique de parfum.
7: Exotique, pardon. Bah, plein, hein. Parce que ça doit coûter plus cher que vide.
1: Bon, Manu, s'il te plaît, tu me calmes. Exotique, bah, et guitare un peu. Ouais, parce que ça commence à bien faire plus.
21: Alors, exotique et guitare, du calme.
1: Ouais, non, mais c'est pas Manu, comme ça qu'on est calme.
21: C'est comment alors?
1: On a le téléphone.
21: Ah, ok.
23: Ok, Manu, et moi, ce que je trouve, c'est vrai qu'on n'entend pas assez.
21: Exotique et guitare, vous vous calmez.
23: Et sans le micro allumé, Manu.
1: Ouais, s'il te plaît.
21: Ah, sans le micro allumé, pardon.
23: Arrête d'être
1: con. Si c'est pour faire le clown, autant qu'il prenne le standard à ta place, celui qui est à côté de toi.
23: Ouais, c'est Gérard.
1: Hein?
21: Oui, c'est vrai.
1: Donc, Jeanne.
20: Oui. Bah donc... écoute, je te disais, ça va être très joli sur les étagères, c'est pour les décors, quoi. Hein.
1: Mmh.
20: Donc voilà, quoi, je les dispose, ils sont beaux à ma vue, puis voilà, tout est bon. Hein.
1: D'accord. Et toi, Priscilla?
20: Oui.
1: Donc, comme tu as dit tout à l'heure, tu faisais collection, maintenant que ça se calme.
20: Oui, bah
1: donc
20: oui,
1: tu vas pouvoir réagir.
20: Je fais effectivement collection des bouteilles de parfum.
6: Sans déconner, Priscilla?
7: Moi, je dirais qu'une chose, ça se calme parce qu'on le veut bien.
1: Ben, parce que c'est moi qui décide de que ça se calme, et c'est tout.
6: Non, je crois que c'est pas le rêve, Gadjo.
1: Oh, ouais.
6: Eh, GG, est-ce qu'on peut parfumer un chien? Un animal, domestique?
7: Je pense.
20: Avec du briseur.
6: Je sais pas, est-ce que son
1: chien... Olivier, parfume... s'il te plaît, tu arrêtes tes conneries. Merci.
6: Quelle autorité, GG.
7: Moi, je voulais savoir une chose.
6: Ça va bien, mais c'est dommage.
20: Ça m'intéresse.
7: C'était quoi la quatrième question?
1: On y vient.
6: Alors,
1: combien de temps?
6: Quatrième, combien de temps vous dure une bouteille de parfum?
1: Bon. Alors, exotique, Merlan, chaussure et guitare, vous la fermez?
6: On a rien fait. Ah, moi j'ai rien fait, Gérard.
1: Alors, Olivier,
6: les gars,
1: tu arrêtes, s'il te plaît.
6: Oh là là.
21: Olivier, arrête, c'est bon. S'il te plaît. Olivier, en fait, Gérard, Olivier n'est pas là, il est parti.
1: Ouais. Ouais, il est dans le bureau, il est en train de faire le clown.
2: C'est Priscilla. Oui.
1: Bon.
2: Oui.
3: Allô, c'est Stéphanie.
2: Oui. Oui, c'est Jeanne. Jeanne, tu peux poser ta question, s'il te plaît?
23: Non, mais là, il va pas continuer parce qu'il est énervé, parce que vous l'énervez, donc laissez-le un peu.
9: Allô, là, c'est Max à l'appareil. Tu m'entends, Gérard?
1: Ouais, je t'écoute.
9: Là, j'écoute, là, les mecs, vous déconnez, là. Arrêtez avec le double son et laissez faire le débat de Gérard, c'était intéressant, merci.
2: Putain. Merci, Max.
3: Ok, Max.
1: Alors, combien de temps vous dure une bouteille de parfum?
3: Tu l'as déjà posé, Gérard?
1: Non.
3: Si. Bon, alors, la suivante. Que
10: moi, quand je pars en vacances, ça me dure moins longtemps, tu vois. C'est Exotique qui vient de répondre.
23: Alors, ne parlez pas tous en même temps, s'il vous plaît.
10: Excuse-moi, Exotique. Ouais, quand je pars en vacances, ça me fait environ l'année.
1: Ah bon, parce que tu pars pendant un an en vacances.
10: Ça dépend des années, hein. Un jour, j'emmène ma bouteille et le jour d'après, non.
3: Ouais, c'est Merlan.
10: Je sais pas.
3: Ouais, Gérard, tes chaussures.
1: Vas-y.
3: Tu penses quoi quand tu croises une femme qui sent le parfum?
1: Non, mais attends, c'est pas toi qui poses des questions à ma place.
3: Non, je te pose une question.
1: Non, mais moi, pour l'instant, moi, je te demande de répondre à la quatrième.
3: Et t'achètes le parfum dans une grande surface ou pas?
1: Bon, alors moi, c'est terminé, moi, je laisse tomber.
3: Je
2: peux répondre.
10: Ok, bon, on fait un effort, alors. Moi, je veux bien répondre une deuxième fois à la question, si.
1: Tu mets le disque.
9: Gérard, est-ce que tu m'entends?
10: C'est Gérard, bah, nous, on t'entend, en tout cas.
1: Ouais.
9: Ça passe pas à l'antenne, il y a que moi. Les auditeurs peuvent pas m'entendre, il y a que moi, là. Et tu essaies de gérer ton truc intelligemment, les auditeurs sont un peu idiots ce soir, mais essaie de faire ça intelligemment, le patron m'a dit que c'était bien.
1: Mais tu demanderas plus tard.
9: Non, mais on peut pas, ils peuvent pas, parce que sinon, ça va passer à l'antenne. Mais là, je passe pas à l'antenne, là. C'est hors antenne, d'accord?
1: Ok. Bon, de toute manière, je te verrai tout à l'heure, quoi.
9: Ouais, attention, on retourne en direct, là, c'est parti.
1: Non, donc vous répondez à la quatrième, donc on va demander après. T'éteins la musique, Pildar, s'il te plaît.
3: Gérard, c'est guitare, j'ai pas répondu.
1: Non, mais on va demander.
10: Qui s'en fout un peu de ce qu'on répond.
1: Donc alors, chaussures, vas-y.
10: Non, c'est guitare, il voulait répondre.
1: Alors, vas-y.
3: Ah, ça me fait plaisir. En fait, je voulais dire que. Moi, j'utilise pas. Est-ce que vous pouvez me laisser parler?
10: Vas-y.
3: Gérard, tu gères ou.
10: Vas-y.
1: Guitare.
3: Ok, merci. Comme je t'ai dit tout à l'heure, moi j'achète pas de parfum, j'achète que des déodorants et ça me tient assez longtemps.
10: Mais tu prends des sticks ou pas?
3: En général, comme je suis pauvre, je t'ai dit, je vais voir les déodorants qui ont genre 50% de produits gratuits.
10: Ouais, je vois pas. Et tu sais quoi, il y a même mieux à faire le matin avant d'aller à l'école ou des choses.
3: Tu passes au supermarché.
1: Vous calmez s'il vous plaît! Vous calmez!
9: Ne crie pas!
10: Est-ce que tu l'as déjà fait?
1: Bon, guitare et chaussures, vous calmez s'il vous plaît!
3: Je réponds à la question, Gérard.
1: Ouais, mais l'autre, il a pas besoin de répondre des conneries.
10: Bon, les filles, alors,
3: me dis pas guitare.
1: Donc, Priscilla.
2: Oui. Oui.
1: Priscilla.
2: Oui, c'est là. Oui.
3: Gérard, je te bouffe la queue!
1: Bon, moi, vous commencez à m'énerver, je vais conclure tout de suite.
3: Hein. Merde.
1: Bon, allez, mais envoie un disque.
9: Envoie.
3: Vas-y, balance.
1: Mais quelque chose, ils vont se calmer parce que ça commence à bien faire.
10: Moi, je te préviens, s'il y a un disque, je me casse.
1: Et bah, dans ces cas-là,
3: tu.
9: Attention, j'ai un ciel, tu prends un risque.
1: Allez, tu mets un disque, ils vont se calmer.
23: Si jamais on met un disque et qu'ils se cassent tous, qu'est-ce qu'on fait?
1: Eh bah, ben, on arrête et c'est tout, parce que là, ça devient le bordel. C'est impossible. C'est impossible, tu t'amuses là, donc c'est même plus la peine de faire un débat. Hein. Ça, tu dégages de l'aria, toi, je te veux plus. Hein.
10: Là,
1: c'est le bordel. Merci pour me couper le son, donc.
23: Mais non!
24: Mais non, Gérard.
1: Non, bah attends. Mais non. J'ai quoi là? Dans les oreilles, j'ai rien.
24: Bah, c'est pas normal.
23: Bah, nous, on a.
24: Nous, c'est bon, hein.
23: Nous, c'est bon, hein.
24: Allô? C'est bon, nous?
1: Non, mais moi, je te dis, je continue pas.
23: Mais qu'est-ce que je fais, moi, alors?
1: Non, non, tu te démerdes, tu rentres chez toi et c'est tout. c'est ce que je fais aussi.
23: Rentre chez toi, finalement, ok? Non.
1: Tu t'envoies le disque et c'est tout.
23: On va discuter. Tu
24: voilà.
23: m'as dit
1: ce qu'on
23: discute.
1: Ça recommence et ça sert à rien.
23: Et appuie sur ton micro.
1: Il était allumé, merci. Donc c'est la suite et la fin du débat sur les parfums. Donc c'est toujours le jeudi. On récupère Exotique.
3: T'appelles d'où tu disais?
1: Vous êtes à l'antenne.
3: J'aime bien les cochons blancs parce que c'est marrant quand même, rien.
2: Ouais, mais t'as quel âge?
3: Il a que en fait du cochon blanc qui fait rigon. Gérard, il est con, il fait si peu. Hein.
23: Vous êtes à l'antenne, les auditeurs.
3: C'est dans son dos parce que bon, moi.
1: Vous êtes à l'antenne. Vous êtes à l'antenne.
2: Mais t'es d'où toi?
23: Allô? Allô, les auditeurs.
3: Ouais, Manu.
23: Vous m'entendez, les auditeurs?
1: Oh, vous êtes à l'antenne, je vous signale.
23: Vous m'entendez, les auditeurs?
10: Ne repasse pas tout de suite.
23: Je crois que ça y est, c'est revenu,
10: non,
23: hein, vous entendez Gérard.
3: Attends, on passe une autre chanson.
10: Mais
1: vous êtes à l'antenne.
2: Manu, on va être à l'antenne,
1: hein.
23: Ouais, ça y est. Vous entendez Gérard, là?
11: Ouais, vous entendez Gérard, hein?
12: C'est quoi ton prénom, jeune fille?
11: Vous êtes à l'antenne!
12: C'est quoi ton prénom?
11: Bon, bah, bonne nuit.
12: Comment tu t'appelles?
11: Mais non, pas de bonne nuit, on va réparer. Allô, les auditeurs?
24: Ouais, donc vous êtes à l'antenne.
11: Vous êtes maintenant à l'antenne.